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1: Tu as une gueule sur ça, on sait pas,
2: peut-être, on verra.
1: On
2: verra les filles. S'il me fait plus la gueule d'ici là.
1: Ouais. Il a eu son bac, hein.
2: Oui.
1: Sinon, il est reparti pour un an, mon pote.
2: Ouais. Ah, ouais. Mais non, il va l'avoir,
1: Bien sûr qu'il va l'avoir.
3: Tu repartis pour un an, t'as dit?
1: Mais si tu redoubles.
3: Ah non, ça c'est pas une option que j'envisage.
2: Non, c'est pas une option. Oui, mais tu vas l'avoir, t'inquiète.
1: Mais bien sûr que tu vas l'avoir. Non, mais je veux pas donner de. Je veux pas te mettre l'œil, mais je dis au cas où ça arrive pas, il est reparti pour un an, quoi.
3: Ah ouais. Waouh.
1: Ah ouais, charbonne, mon pote. Ah bah ouais. Oublie Djokovic, là. Mets-toi dessus, hein. On va tout de suite s'écouter Zao, comme Caroline. Merci encore à tous les deux d'être passés. On vous dit au revoir. Il nous reste quelques minutes à partager tous ensemble. Bougez pas.
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1: Caro, Caroline, merci d'être là sur Énergie. Charlie, l'enfant roi de la radio est arrivé.
4: Le petit prince.
1: C'était plus un blind test.
4: Ah non, pardon.
1: On va jouer ensemble au jeu de l'injustice. Ça va, Charlie?
4: Oui, salut Michipi, ça va et vous?
1: Ça va très très bien, Charlie. Charlie, il est là parce qu'il va prendre la suite avec la hitlist.
4: Ouais.
1: Ensuite, il y a le super show avec toute l'équipe.
4: Avec Louis et
1: Marie est venue.
4: Exactement.
1: Je te remercie, tu n'as pas mis de short.
4: Non, je suis venu habillé aujourd'hui.
1: Ouais. Moi aussi. Non, mais parce que j'ai toute l'équipe qui a mis des shorts et t'es pas prêt, gars. Tu vois des gars en shorts que t'avais pas prévu de voir en shorts dans ta vie.
4: Ouais, c'est ça.
1: Ouais,
4: ça.
1: T'es là, tu fais waouh, c'est wow,
4: ça fait bizarre. Hein.
1: Non, parce que demain on se voit encore. Tu dis bon, ben je sais pas. Dans mentalement,
4: bah oui.
1: Tu te prépares au fait que ton producteur, tu vas le voir en shorts.
4: Bien sûr.
1: Mais là, c'est vrai que t'arrives un lundi au taf et tu vois ton producteur ou le mec qui fait des vidéos en shorts. T'es pas sur tes appuis.
4: Et si je peux me permettre, avec le petit short mi-cuisse quand même. Hein.
2: Bien sûr.
4: Le petit mi-cuisse.
5: Hein.
2: Le petit mi-cuisse.
4: Ah bah oui.
5: Quel beau mollet.
6: Le beau mi-cuisse.
7: Je rappelle que Charlie est venu en tenue de paddle vendredi.
1: Oui, c'est
4: vrai. Mais je suis obligé, attends. Il y avait la raquette, il y avait tout, tu vois. T'as que le short.
1: Ah, puis il y avait l'odeur aussi, si je peux me permettre.
4: Pardon, il y a la transpiration.
1: Il sortait vraiment du tournoi.
2: Ah oui, d'accord, très bien.
1: Bon, on va faire un jeu de l'injustice. Bien sûr. Ah, j'ai entendu que tu allais faire aussi la playlist avec Louane.
4: Ouais.
1: Trop bien, ça.
4: Vendredi à 19h, Louane va faire son émission sur Énergie. Moi, je serai avec elle pour accompagner.
1: Pour lancer les pubs, quoi.
4: Voilà, exactement. Bon. Voilà, pour tout ce qui est partie partenaire. Et elle va faire son émission pendant 1h, 19h, 20h.
1: Vendredi. Trop bien. Ben, ça sera vendredi sur Énergie, juste après l'émission à 19h. Et pour le moment, jeu de l'injustice. Le principe, les copains, il est simple. Je vous pose des questions. Et ce jeu, il a l'image de la vie. Il est injuste.
2: Eh oui, c'est comme ça.
1: C'est très simple. Parce qu'à la fin de la manche, celui qui a gagné la manche peut éliminer la personne qu'il veut. On démarre tout de suite avec la première manche. Qui est le dernier gagnant? C'est toi, Charlie?
4: C'est moi.
1: Ah non, c'est Rémi, excuse-moi.
4: Ouais.
1: Rémi, tu es champion de la dernière manche, donc je vais commencer avec toi.
6: Merci.
1: Une minute de question. Une minute. Pour savoir qui sera le meilleur de cette manche. C'est toujours bien de démarrer parce que ça peut te donner la chance d'avoir une question.
6: Absolument.
1: Bonne chance toute l'équipe, c'est parti. Top chrono. Rémi Lily Collins a annoncé que la saison 6 était actuellement en tournage. Elle a aussi fait une autre annonce, laquelle?
6: Elle était enceinte.
1: Que c'est la dernière de la série. Attendez, on c'est quelle série? Mais bon, c'est même pas.
4: C'est Emily in Paris.
6: Moi, je sais pas qui c'est. C'est la fille de Phil Collins.
2: Oui, bah c'est le rôle principal de Emily.
1: Il y a trop de choses. Et puis surtout, j'ai une minute de question et la question fait 40 secondes.
4: C'est pas idéal pour faire un tour de questions.
6: Merci à vous en tout cas. Merci.
1: On y retourne, pardon. Top chrono. 9 Français sur 10 en mangent une fois par semaine quoi?
6: Du pain.
1: Des œufs. Charlie, épelle-moi la capitale de l'Islande, Reykjavik.
4: Reykjavik.
1: Ornella, qui a écrit du contrat social?
2: Montesquieu.
1: Rousseau.
2: Ah, Rousseau.
1: Carole Rousseau, bien sûr. Appel d'urgence. Thibaut, qui fut la première femme à obtenir le prix Nobel?
8: Simone Veil.
1: Marie Curie. Rémi, quel peuple a construit le Machu Picchu?
6: Les Mayas.
1: Les Incas.
4: Bien sûr.
1: Charlie, qui a découvert la pénicilline? On l'a dit.
4: Oh, comment il s'appelle? Pasteur.
1: Non, Fleming. On ressort question déjà posée. Ornella, lequel est un Pokémon, Salamèche ou Hugo Clémenche?
2: Salamèche.
1: Bonne réponse. Thibaut, 1985, comment Jean-Jacques Goldman marche-t-il?
4: Seul.
1: Solo. Wow. Rémi, quelle matière scolaire peut-on enseigner avec la licence STAPS?
6: Le sport.
1: Oui. Non. Charlie, combien un parallélépipède compte-t-il de face? Un parallélépipède, tout de suite. 6 bonnes réponses.
4: Il a dit au pif, maman.
5: Mais pas du tout, je suis en train de calculer toutes les faces.
1: Un point pour tout le monde.
4: Oh là là.
1: C'est de la rapidité pour tout le monde. Allez.
4: C'est dur, hein.
1: Pas simple.

0: Voici ma question. Dans quelle ville se situe la place Bellecour?
1: Bordeaux.
2: Bruxelles.
3: Toulouse.
0: Non, les trois sont éliminés.
1: C'est donc Thibaut qui gagne, c'est Lyon, la place Bellecour de Lyon.
0: Peut-être parce que je connais bien Lyon, ça me semble évident. Mais c'est la plus belle place et la plus grande place de Lyon. Les Lyonnais qui nous écoutent doivent péter un plomb dans la voiture. Mais en tout cas, c'était bien à Lyon. Thibaut a bien fait de ne rien dire et récupère le point de la première manche. Thibaut, tu fais sauter qui?
2: J'allais dire Carpentras-Monnières. Sur la place.
0: Mais tu en es bien sorti, fallait rien dire.
2: Bien fait de rien dire. Je vais éliminer pour cette fois-ci ce bon vieux Charlie. Il nous quitte ce soir.
4: Ça soit Charlie.
5: Leur sentence. C'est irrévocable.
0: Allez.
2: Ouais.
0: Oh, je vais laver. Ciao. C'est parti pour une deuxième manche. Thibaut, t'as été le roi de la manche précédente. C'est à toi. C'est avec toi que je vais commencer. C'est parti. 45 secondes de questions. Ils ne sont plus que 3. Top chrono. Thibaut, selon l'expression, quelle poudre prend-on pour s'enfuir?
2: L'escampette.
0: Oui. Rémi, qui était président des États-Unis lors du débarquement en Normandie?
2: Quand même.
0: Roosevelt. Bonne réponse. Wow. Charlie, comment appelle-t-on les différents volumes d'un ouvrage? Ornella.
3: Les tomes.
0: Les tomes, bonne réponse. Thibaut, quel est le prénom du chéri de Zendaya? On l'a dit dans l'émission. Tom, bonne réponse. Rémi, quelle est la capitale de la Corée du Sud?
1: Oh là là. Ah ben, bien sûr.
0: Ornella, quelle est la capitale de la Corée du Nord?
3: Je sais pas.
0: Pyongyang.
3: Thibaut,
0: quel pays a accueilli les Jeux Olympiques en 2016?
2: 2016, les Jeux Olympiques, c'était
0: Brésil. Rémi, quelle ville française est surnommée la cité phocéenne?
1: Marseille.
0: Ornella, quel pays a été dirigé par Nelson Mandela? Pas l'Italie, me dis pas l'Italie, l'Afrique du Sud, l'apartheid,
3: oui,
0: tout ça.
3: Pardon, j'ai eu un bug.
0: C'est très géographie ce soir. Hein.
3: Bah oui.
0: Rémi, 2 points, Ornella, 1 point, Thibaut, 2 points, rapidité entre les deux.
2: Oh, c'est énorme.
0: Qui a inventé, l'imprimerie moderne?
2: Gutenberg?
1: Oh non,
0: Gutenberg qui sort comme ça, incroyable.
1: Tu sors d'où? C'était le nom de ton lycée ou quoi?
3: C'est possible.
1: Tu as sorti tellement vite.
0: Ah ouais, fort.
2: Ouais, la bibliothèque Gutenberg.
0: Bravo Thibaut, bravo, t'es un monstre. Thibaut, bravo Thibaut, t'es bon, je suis fier de toi.
1: Thibaut,
0: tu fais sauter qui? T'es extraordinaire Thibaut, bravo.
2: Oh non, il en a fait trop. Je suis désolé, c'était le extraordinaire de trop, je te saute.
3: Mais non, regarde, j'avais perdu. Tu pouvais me. C'gtait pas grave si c'était moi Thibaut.
2: Non, je fais sauter Rémi, dégage.
3: Tu vois même, en plus, je suis fatigué ce soir, je dis n'importe quoi.
1: Je suis deg.
0: Ornella, Thibaut, c'est la finale, 30 secondes de questions. Je commence avec Thibaut, qui est le champion de la manche précédente. Bonne chance Thibaut. Bonne chance. Ornella.
3: Merci.
0: Quel pays européen n'a pas participé aux deux guerres mondiales? Thibaut.
2: L'Espagne?
0: La Suisse.
2: Ah bah oui,
0: toujours la Suisse, de toute façon. Hein.
3: Réponds-toi.
0: Ornella, lors de quel mois de l'année l'automne débute-t-il?
3: Octobre.
0: Septembre.
3: Oh.
0: Thibaut, quel nom d'oiseau donne-t-on à un morceau de sucre trempé dans du café?
2: Un canard.
0: Oui.
3: Et oui,
0: Ornella, quel est le prénom du peintre Goya, Francisco ou Chantal?
3: Francisco.
0: Thibaut, jusqu'à quel âge a officiellement vécu Jeanne Calment?
2: Bah bien sûr, à 62 ans.
0: Non, 122, c'est la doyenne.
2: Ah, oui.
0: Ornella, quel événement marque le début de la Première Guerre mondiale?
3: Je sais pas.
0: L'assassinat de l'archiduc.
3: Ah ouais, oui, d'accord.
0: François Ferdinand.
1: Oh là là.
0: Pas confondre avec Franz Ferdinand.
3: Oui, c'est pas le.
0: Qui est un groupe et ils vont bien, tout le monde est en bonne santé. Thibaut, un point, Ornella, un point, ça va se jouer à la rapidité. Le gagnant de ce soir, ça se joue à la rapidité. Qui a dit je pense donc je suis?
2: Je pense donc.
1: Ben, les gars.
0: Ne dites pas si vous savez. Qui a dit je pense donc je suis? C'était Rémi
1: Rodin.
0: Descartes.
1: Muriel Rodin.
2: Le penseur de Rodin.
1: Je suis là, je suis de la pierre.
0: C'est de la pierre.
2: Il s'est dit je pense donc le penseur de Rodin.
3: Muriel Rodin. Il a vraiment fait. Les gars.
1: Mais attends.
2: Mais en fait, il le fait plein de fois quand les autres jouent et en fait, il n'a pas du tout l'avoir.
1: Jamais.
2: Parce que des fois, tu entends dire oh les gars.
1: Mais en fait,
3: on se trouve.
1: Mais là, genre, tu viens de le griller au bout.
3: Oh non.
1: Au bout d'une saison, tu dégues.
3: Ah, je sais pas, je suis la Jantin, il l'a et pas moi, je suis deg.
0: Attention.
3: Oui.
0: J'ai encore une question guerre mondiale ou une question.
3: Oh non, mais laisse-moi.
2: Ça arrive à l'équipe ce soir, c'est vraiment Géo et Première Guerre mondiale.
1: Ils nous ont passé un week-end chez les grands-parents, ils ont.
0: Bah, je sais, papy, je sais.
1: Ça inspire.
3: Oh non, pas ça.
0: Allez, attention, vous l'avez, c'est de la rapidité, vous l'avez les deux.
3: Ouais, ça m'étonne.
0: Quelle est la capitale de l'Égypte?
3: Le Caire.
2: Oui.
1: Oh,
2: bravo.
1: Bravo.
0: Bravo, grâce à Ornella, les filles passent à 18 points. Mon Dieu, elles écrasent tout. Rémi, 8 points. Thibaut, 7 points.
2: Pas mal, hein.
0: Et Charlie, 8 points.
2: Pas mal,
0: Charlotte,
2: hein.
0: Cardin, 1 point. C'est et bien. Marie, qui est avec Charlie dans le Super Show, 1 point aussi en une participation, quand même.
3: Hein. Ouais, c'est bien.
0: Non, non, fort. Le programme de la semaine, Chloé Joannet sera notre invitée demain, Michel Denisot après-demain, Jérémy Frérot après-après-demain et Faustine Bollert après-après-après-demain. Vendredi. D'accord.
1: Belle semaine, hein.
0: Ah ouais.
2: C'est énorme.
1: Très stylé.
2: Et ce qu'on va faire avec Michel Denisot, j'ai vu, il a fait une interview genre à la fin.
0: On va faire silence.
2: C'est vrai?
0: Il a fait des interviews à Cannes et tu vois comme quoi c'est quand même le meilleur, tout le monde dit. Et d'un coup il trouve un truc, il faisait des interviews des plus grands acteurs de Cannes. Et d'un coup il disait, ça vous gêne pas si on fait une minute de. On voit ce que ça donne le silence. Il est face à Cantona, face à plein de monde comme ça. Et d'un coup il laisse du silence. Daniel Auteuil. Et c'est magnifique. On le fera, on sera obligé de laisser une petite musique en dessous. Sinon, nous il y a en radio ce qu'on appelle une bande d'urgence, c'est ça?
1: Ouais, le titre d'urgence. Quoi.
0: J'ai envie de dire la bande d'arrêt d'urgence. Ça, c'est sur l'autoroute. Mais donc s'il y a un blanc trop long en radio, bah il y a une.
2: Il y a un Gims qui part.
1: Il y a chaque
0: non,
1: qui
0: c'est
1: part,
0: pas un Gims. Crois-moi, la bande d'urgence, ils la font pas depuis 15 ans. À mon avis, t'as vraiment Cascada qui part. Parce que c'est rarement des trucs qui sont jamais revenus. Again, feeling. Et pas le remix, hein, celle de l'époque.

0: demain et en podcast bien sûr avec le Ça s'est passé pendant la pub. Merci l'équipe, à demain.
1: Ciao. À demain.
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0: Bienvenue tout le monde, j'espère que ça va, on est sur Énergie, on est avec vous jusqu'à quelle heure?
8: Bah 19h,
0: 19h, ça bouge pas ça.
8: Ah non, ça bouge pas. Non.
0: C'est incroyable, comment va Oriane?
1: Trop bien. Je me suis lavé les cheveux, salopette.
0: Cheveux propres, salopette léopard.
1: Oui.
0: Oh, allez, là, c'est Coluche qui s'enjaille.
1: Ouais, c'est ça, c'est Coluche qui part en fiesta. C'est ça.
0: Tu vas bien?
1: Trop. J'ai mal dormi et je vais quand même très bien.
0: T'as une peau, bah, écoute-moi, très pimpante. Tu brilles, tu t'es bronzée, t'as vraiment une belle peau, toi.
1: Tu sais pourquoi? Moins je dors, plus j'ai envie de le cacher, donc je me suis maquillée vraiment à la truelle.
0: Ah.
1: Oui.
0: Ah, on est sur du bâtiment?
1: On est sur du. En fait, tu sais, tu réfléchis à ta vie et donc tu te maquilles, tu réfléchis pas à ce que tu fais. Pendant une heure, je mettais du fond de teint.
0: C'est qu'avant de se maquiller, elle s'est fait un devis, quand même. Ah, on est sur ça, hein. Je peux pas, j'ai tiré au max. On saura ça. Le bâtiment, quoi. Bah, ça te va très bien, t'es ravissante, ouais. Même sans maquillage. Et alors, laver les cheveux, ça y est, c'est l'événement?
1: C'est là, le jour. C'est Bi Hebdo. Ah. Donc là, c'est le jour.
0: J'ai une vraie question là-dessus. Tiens, il y a Rémi qui est là aussi. Ça va, mon grand, mais excuse-moi. Oui, oui. Je t'invisibilise, on va parler cheveux.
8: Ouais, je comprends, mais j'ai cru que t'allais vraiment poser la question. Je me sentais vraiment dans l'ambiance, mais non.
1: Non. Alors, je lave bien le corps également, de toute façon.
0: Ah, je me lave le corps, enfin, mais ça, bien sûr. Ouais, mais Rémi est donc une personne atteinte de calvitie.
8: Atteinte de calvitie.
0: Absolument. Bien sûr. Donc tu vas être un peu, tu peux aller à la buvette.
8: Je vous écoute. Non, mais je vous écoute.
0: Mais je vais demander, tiens, il y a Flavie qui est là aussi. Ça va, Flavie?
9: Ça va et vous?
0: Ça va très bien, Flavie. Merci d'être là. Les copains,
9: merci
0: tout le monde
9: vous.
0: Se dit.
9: Ah, je suis trop contente de vous avoir au téléphone.
0: T'es gentil. On se dit tous les combien on se lave les cheveux. Oh. Attention. Je sais qu'il va falloir que je rajoute 2 jours à tout le monde. La réponse, plus 2 jours. La vérité vraie, mon Dieu, j'ose même pas me tourner vers Thibaut. Il va nous annoncer un chiffre, Thibaut, ça va être.
8: Ah ouais. Je suis en cœur de ses peuples.
0: Vas-y, tous les combien tu te laves les cheveux?
8: En vrai, je me lave les cheveux le mercredi. Voilà, mercredi, c'est jour de.
0: Une fois par semaine?
8: Une fois par semaine. Et attention, si j'ai une grosse soirée le vendredi, le samedi matin, ma copine m'envoie sous la douche, t'es gentil, tu vas me laver tes cheveux qui sentent la cigarette. Mon garçon.
1: Non mais le problème, donc, je pense,
8: à ce moment-là.
1: C'est pas la fréquence pour Thibaut, c'est qu'il met ce qui lui tombe sous la main.
0: Ah, moi c'est ça.
8: Oui voilà. Oui.
0: Non, moi je suis pareil. Moi
1: tu
0: je
1: mets me du cirage pour chaussures. Quoi,
0: ouais. Tous les deux jours, mais oui moi c'est ou le petit Marseillais qui fait tout ou c'est le Eden Shoulders qui fait tout. Mais
1: voilà, tu mets du fait tout.
0: Hop, ah ouais. Moi vraiment il y a
1: mais
0: pas.
1: Ouais,
0: de...
1: Mais vous en foutez, c'est tellement bien.
0: Johan, j'estime. Hein. Johan c'est allez, il va nous vendre 2 fois par semaine, mais on est sur 1 fois par semaine.
1: Ah ben moi j'aurais dit tous les jours.
0: Non,
10: c'est fini. C'est fini ce temps-là. Petit fructis 2 fois par semaine.
1: Ah, le fructis. Tu viens de loin, le fructis.
0: 2 fois par semaine. Ouais. Enfin, y a des, parfois, les semaines sont courtes. Hein. Anna Serena.
11: Moi, j'ai le bulbe gras, donc tous les jours.
1: Ah
0: tous
1: oui.
0: Les jours.
1: Ah,
8: ouais, ça,
0: les
8: c'est
0: jours.
8: Pas bon, ça abîme les cheveux.
0: Dalila, tous les combien tu te laves les cheveux?
11: Tous les 2 jours.
0: Ouais, j'y crois.
8: Ah ouais.
0: Et toi, Oriane?
1: Bah, je suis sur un billet hebdo parce que je ne graisse pas de bulbe. Moi, j'ai le cheveu sec.
0: Rémi.
8: Bah, et moi, je suis désolé, mais tous les jours, je me lave un peu le crâne, quoi.
1: Ah, mais c'est vrai, tu laves
8: ah bah
1: le
8: nous,
1: crâne.
8: Les chauves.
0: Donc, toi, le crâne, c'est comme un gros genou.
8: C'est ah tu le laves. Tu le laves en même temps que tu laves ton corps, c'est un paradoxe.
0: Ouais, bah, je fais genou droit et le crâne en même temps. Bah oui, tu laves tout comme ça, paf, et voilà, tu vois. Mais ça mousse quand même, attention, hein, même sans cheveux, ça mousse, hein.
8: Non mais c'est intéressant, le crâne tu te le laves comme le reste du corps,
0: ouais.
8: C'est tous les jours en fait.
0: Bah, tous les jours t'es là.
1: Ça vous fait un petit chapeau de mousse.
0: Exactement, et la crème hydratante pareil, tu passes un peu sur le visage.
8: Pourquoi on parle de ça? Moi j'ai une émission à mener.
0: Et toi, tes cheveux, t'as pas dit?
8: Camille? Bah rajouter 2 jours aussi.
0: Ouais non moi je pense que je suis à peu près à 2 fois par semaine.
8: Ah tu vois comme moi?
0: À peu près ouais.
1: Mais tu graisses ou pas?
0: Comment ça, je graisse?
1: Est-ce que t'as le cheveu gras ou tu le fais par principe?
0: Qu'est-ce que c'est le cheveu gras? Non, je crois pas.
1: J'ai
0: le cheveu gras.
1: T'as l'impression qu'il y a de l'huile dans tes cheveux?
0: Ah non, non.
6: Ça, attends, regarde, chez moi de mes cheveux, tu vois ce que c'est des cheveux gras?
0: Non, j'ai pas ça, ouais.
6: J'ai pas ça.
0: Tu sais qu'on se lave pas dans une friteuse, hein, t'es au courant.
1: Il y a le facteur odeur. Hier, j'ai fait un poulet à la poêle, j'étais obligée.
0: Ah oui, non, pareil. Alors là, non, moi, tu peux pas.
1: J'étais obligée de me les laver, je sentais le poulet.
0: Ah ouais, non, ça, je peux pas. Bon, les copains, j'ai plein de choses à faire dans l'émission, moi. J'ai de la musique à vous passer. Il y a

0: vous accompagner, c'est mercredi aujourd'hui.
1: Ouais.
0: Ok, on va pas parler que de cheveux, on va parler de plein de trucs. On va se régaler tous ensemble. Je voudrais vous remercier de votre fidélité. Merci Flavie d'être là.
2: Bah merci à vous, je suis vraiment super contente de vous avoir. Je vous écoute tous les jours en podcast ou avec mon mari dans la voiture.
0: On
2: rigole trop avec vous.
0: Comment il s'appelle ton mari?
2: Jonathan.
0: Jonathan, il fait quoi dans la vie?
2: Il travaille chez EDF. Dans une centrale.
0: Quoi? Dans une centrale nucléaire?
2: Ouais.
0: Genre comme Homer Simpson.
2: Ouais, c'est ça. Mais il devient pas phosphorescent la nuit, hein, tout va bien.
0: Ça fait peur, t'as peur des fois?
2: Non, ça va, c'est sécurisé. Non, franchement.
0: Non, m'en fous, on a 10 ans de mariage, plus rien.
2: Non,
0: plus rien à foutre.
2: L'année prochaine, on fête nos 20 ans de mariage.
3: Moi, j'ai toute ma belle famille intégralement qui bosse chez EDF dans le Nord et vous avez des super camps de vacances. Vous avez trop de chance.
2: Ouais, c'est super. Voilà.
3: Mais oui,
2: pour les enfants, c'est trop bien.
3: Chez EDF, ils ont des camps de vacances.
0: Mais comment ça, des camps de vacances que pour EDF?
3: Que pour des gens d'EDF qui coûtent, je me permets, Flavie, absolument rien. Donc tu te retrouves à
0: Ils ont mis que des basses conso. Tu fais des économies quelque part à un moment donné.
2: C'est en fonction de ton salaire. Donc en fait, moins tu touches, moins tu payes.
3: C'est fou. Mais des camps de dingue.
0: Attendez, là, j'ai un truc à creuser. J'ai pas le temps. J'ai trop de trucs à faire dans l'émission. Mais comment ça? Il y a que les gens d'EDF qui ont le droit d'y aller?
3: Que des gens d'EDF, mais même à la retraite.
0: Pourquoi tu fais parce que t'es pas EDF?
3: Non, je les vois partir. Mais ma belle-mère qui est à la retraite aujourd'hui continue d'aller dans des camps de vacances.
0: Faut vraiment finir les phrases. Hein. C'est hyper important. Les virgules, ça a des moments importants. Les virgules, faut savoir où on les met. La ponctuation, c'est important, hein. C'est vraiment, faut y aller. Hein.
3: Non, mais voilà la Corse, la Côte d'Azur, le Pays Basque, très bien placé, ces camps de vacances, et avec des toboggans, des trucs de fou.
4: Après, c'est dans des centrales. Hein.
5: C'est pas non plus dingo hein, en termes de déco.
0: Attention, là, c'est le bassin pour les filles, puis là, c'est le bassin du Radium Enrichi. Hein. Vous trompez pas, là, il n'y a pas de pédiluve, hein, je te cache pas, tu ressors pas. Bon, faites gaffe à vous. EDF, on vous embrasse. Et nous, on va s'écouter Soleil Gibbs, ça vous dit?
3: Ouais.
2: Allez.
0: Vous êtes peut-être en train de préparer vos vacances. On est tous ensemble jusqu'à 19h, les copains. À vos côtés, c'est mercredi. Bisous, Flavie.
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0: musique de la Coupe du Monde.
1: Oui.
0: Je crois que c'est jamais arrivé, parce que c'est la deuxième fois qu'elle est la musique officielle d'une Coupe du Monde.
1: Bah, elle sait faire.
2: Tu crois qu'elle a la recette?
0: Je crois qu'elle a la recette. Là, je pense qu'elle a la recette.
2: Elle a la recette.
0: Ah ouais. Mais non, mais c'est vrai. Hein.
2: Bah, bien sûr.
0: Si ma mère, c'est la tarte aux courgettes. Bah. Et Shakira, c'est les titres. Mais c'est vrai, c'est les titres pour la Coupe du Monde. C'est fou d'être sélectionné deux fois.
1: Mais oui, mais tu sais, elle a un air comme ça. Elle a une voix qui est tellement entraînante et festive. C'est son truc.
0: Elle a un truc que j'adore. Je crois qu'elle vieillit pas. Elle est magnifique. Elle est, on dirait encore la Shakira d'il y a 20 ans.
1: Oui, effectivement. Si Violet l'avait faite, j'aurais trouvé ça plus surprenant.
0: C'est bizarre.
1: Tu vois. Ouais. Voilà.
2: Shakira, Johnny, il l'a fait une fois, tu vois, par exemple.
1: Ah, mais oui.
0: Sûr. Avec Zidine Pidane,
2: Zazie, Zizou.
0: Bon, c'est Shakira en tout cas qui arrive. Là, c'est pas la musique de la Coupe du Monde, hein. C'est son dernier titre de son album. On écoute ça ensemble sur Energy. Bougez pas.
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0: Bienvenue sur Énergie, oui, le Tour de France va commencer le 4 juillet prochain.
4: Ah déjà.
0: Eh oui les copains, comme chaque année, la caravane des sponsors va défiler avant l'arrivée des coureurs. L'enseigne Leclerc est à la recherche du futur chauffeur de son char chou-fleur.
2: Ah, c'est sympa.
0: Dur à dire. Hein. Essaye de le dire.
1: Phare chou-fleur.
0: Char chou-fleur.
1: Ah, char-chou-fleur. Ah ouais.
2: Très dur à dire. Je suis passé chez Chosh et char chou-fleur. C'est dur, hein.
0: Oh, tu dis bien.
1: Ouais.
0: Char chou-fleur. Moi, j'ai fait la caravane.
1: Ça m'étonne pas.
2: Ah bah
1: tout.
2: Bien sûr. Ah,
1: tu es fait pour ça.
0: Il interprétait avec beaucoup de nuances Justin Bridoux. Mais sur sa période pré-saucisson à l'ail, ouais. C'est-à-dire avant le moment où il n'avait pas encore perforé dans le marché, donc c'était un Justin Bridoux controverti. Fallait plus aller le chercher, qui était un peu plus dans la demi-mesure. On a adoré sa prestation de Justin Bridoux. Hein.
2: Ah ouais, vraiment.
1: Mais tu faisais quoi
2: très
1: concrètement?
2: Très classe. Moi, je parcourais les villes de France avec la caravane, tout le monde, les micros. Ouais, tout le monde, ça va. On balançait des goodies et
1: les
2: tout.
1: Les petits devaient être comme des dingues.
2: Ah ouais, franchement, c'est top. Hein.
0: Moi, je suis des Hautes-Alpes. Le passage de la caravane du Tour, c'était un truc qui nous marquait tous les ans. Parce qu'il passe tous les ans dans les Hautes-Alpes, ce qui prend ou un col ou l'autre des Hautes-Alpes. Mais grosso modo, il traverse en brun ma ville tous les ans. Et vous savez pas, quand t'es petit, quand t'as 12-13 ans, un truc gratuit, tu peux faire avec tes parents. Vraiment, tu dis attention, ça passe à 11h30, à 11h t'es devant, un truc gratuit, tu repars avec des pins couches chaudes, t'es content.
2: Bah ouais, puis surtout, non, mais c'est une belle fête parce que les chars sont beaux.
0: Génial.
2: Il y a du monde, il y a de la musique, c'est une belle ambiance, tu vois. Après, moi, j'ai vu des folies, hein. Tu balances des goodies, t'as des dames de 50, 60 ans, des messieurs pareils qui sont capables de pousser un gars.
0: Ah, mais c'était ma daronne, ça, ouais.
2: C'était
0: Véran.
2: Ouais, c'est ça.
0: C'est ma daronne, c'est Evelyne, ça, ouais.
2: Solide, la merde.
0: Après, le petit Guillaume, il fallait pas qu'il soit mieux.
2: Donc, ouais, non, c'est marrant. C'est marrant, c'est des belles ambiances, ben voilà, en France, partout, tout le monde peut kiffer, c'est cool, hein.
0: C'est génial. Ah bah, un truc gratuit et familial.
2: Exactement.
0: Franchement, c'est trop cool. En tout cas, bon, si vous voulez conduire le char chou-fleur, la mission aura lieu du 2 au 26 juillet.
1: Oh. Ah,
0: oui. Voilà. Et vous avez aussi le Tour de France Femmes du 1er au 10 août. Bref, vous conduisez le char chou-fleur.
2: Ben ouais.
0: Pas le dire.
2: C'est dur, hein, bah, c'est dur, le char chou-fleur.
1: Mais vous regardez, le Tour de France?
0: Je regarde. Pour faire de montagne, pas les étapes de sprint, mais les étapes de montagne, Pierre Combal, il est devant.
2: Ah ouais. Mais moi, je fais la sieste devant.
0: Mais non, parce que pourquoi? Parce que voilà, toi tu dis la sieste.
2: Bah oui.
0: Ce que vous comprenez pas, c'est que c'est très tactique. C'est comme quand on connaît pas la Formule 1, et c'est normal, on peut pas aimer tous les sports. Mais moi je suis fan de Formule 1. Tu regardes une fois la Formule 1, tu dis bah ils font des tours et ils changent des pneus quoi. Mais en fait c'est hyper tactique, et le Tour de France c'est archi tactique. À quel moment t'envoies ton coureur, à quel moment si, comment tu sens l'autre. Non, c'est vraiment un truc pas pour rien qu'ils ont des oreillettes, il y a des tops. C'est très précis le Tour de France, et c'est passionnant.
1: Ça me stresse énormément, j'ai toujours peur qu'ils tombent, vu que je sais pas faire du vélo, je les imagine là se rentrer les uns dans les autres et en pente. Je déteste les pentes, je ne sais pas me déplacer en pente. Donc pour moi,
0: c'est un syndrome de ça, moi. Moi, c'est pas sur le Tour de France, mais c'est devant, genre la Star Academy, je peux pas regarder.
2: Pourquoi?
0: J'ai peur qu'ils se ratent.
1: Ah, t'es un empathique.
0: Et ça me terrorise. Je peux pas regarder une émission en direct où quelqu'un chante ou quoi, pas un professionnel, mais genre un élève ou ça vaut pour incroyable talent ou quoi. Je suis terrorisé pour le gars à l'idée qu'il se plante.
1: Je vois très bien. Je vois très bien.
0: C'est un nom.
1: D'être empathique, quoi.
0: D'être empathique, tout simplement.
1: T'es empathique.
0: Je suis empathique, en fait.
1: T'es empathique.
0: En fait, les gars, vous me croyez comme ça, je vole en second degré, mais en fait, je suis très empathique.
2: Ah, t'es empathique.
0: T'es vraiment un gars, t'es empathique.
1: Camille, empathique.
2: Ah, franchement, il est empathique.
1: Tu ne regardes pas la star.
0: Il est sympa, Camille. Ah, il est empathique. Maman. Peut pas regarder tellement, il est sensible.
2: Ah, ouais.
0: Ça lui met l'orticaire.
1: Non, mais sur Dals, tu dois vivre un enfer à chaque fois, du coup.
0: Eh ben, pas du tout, parce que je suis dedans en train de le vivre.
1: Ok.
0: Donc, ça me dérange moins. Mais je pourrais pas regarder Dals si j'animais pas Dals. J'aurais peur que les gens se tombent. Donc, tu vois, j'ai ça.
1: Oui.
0: Shakira.
2: Ah oui.
0: Algo, je pourrais pas la regarder à l'ouverture de la Coupe du Monde. J'aurais peur qu'elle se rate.
2: Bah, oh oui. Non, Shakira, c'est tout droit.
0: Je te promets que c'est vrai.
2: Ouais, c'est tout droit. C'est tout droit là. Ah, ok, toi.
0: Ah bah, bien sûr. C'est un multiplat. Hein.
2: Oh, bah. Hey, tu mets un contrôleur de vitesse et ça va tout droit.
0: Allez.
2: Pardon, mais ça sonnait mieux dans ma tête le multiplat. C'est pas ce que je voulais dire. Je voulais juste dire de ça bouge pas. C'est un rail, quoi. Voilà.
0: Ouais.
2: C'était le côté qualitatif du véhicule que je mettais en avant.
1: Bien sûr.
2: Algo Touffe, voilà ce qu'on écoute tout de suite. Pardon, chaque.
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2: Comment tu vas, Adeline?
6: Bah, ça va et toi, Camille?
2: Mais ça va trop bien, moi, ma Adeline. Ah, alors, elle habite où, Adeline?
6: Elle habite à Saint-Brieuc.
2: Ah, bah voilà, Adeline, je t'ai pas placé sur une carte.
1: Bah, c'est en Bretagne, allons.
6: C'est Bretagne, ouais. Bah, non, c'est le pays de Bernardino, là.
2: Moi, vous savez, Adeline, j'ai jamais honte de dire quand je sais pas. Je préfère dire quand j'ai pas vu un film, quand je sais pas quelque chose. Saint-Brieuc, typiquement, voilà, tu m'aurais dit c'est à côté de Argelès, je t'aurais dû battre main.
6: Ouais.
2: Donc c'est en Bretagne.
6: C'est en Bretagne, ouais, c'est ça, Bretagne Nord.
1: Très joli.
2: Qui est né là-bas, tu m'as dit?
6: Pardon?
2: Tu m'as pas dit que quelqu'un était né là-bas?
6: Bernardino.
2: Champion, bien sûr.
6: On parlait de vélo.
2: On parlait de vélo, bah Bernardino, c'est un grand champion de vélo.
6: Eh oui,
1: bien sûr.
2: Ah ouais. Attends, pas qui c'est.
1: Non, je ne vois pas qui c'est.
6: C'est pour les anciens.
1: Ah non, je ne connais aucun cycliste à part Virenc. À l'époque.
2: Ouais. De la dope.
1: Ah, c'est ça, c'est pour ça que je connais.
2: À l'insulte, son plein gré.
0: Attention.
2: Bon, j'espère que vous allez bien. Adeline, j'ai un problème peut-être qui va te toucher, toi. En tout cas, ça touche beaucoup d'habitants de la Saône-et-Loire.
0: Ah.
6: Ouais.
2: La gendarmerie lance un appel à la prudence ces jours-ci. Vous nous écoutez peut-être en Saône-et-Loire à l'heure actuelle. Donc faites attention, la gendarmerie vous dit de faire attention. Il faut faire gaffe à quelque chose d'improbable quand on circule sur la route. L'appel est tellement improbable que la presse du monde entier en a parlé.
6: Wow.
2: De quoi est-ce qu'il faut faire attention? À quoi est-ce qu'il faut faire attention?
7: Bah là, Saône-et-Loire, c'est les animaux.
6: Ouais, c'est les animaux aussi, mais...
1: Ouais. Des hérissons?
2: Non.
7: Non, c'est plus gros.
2: Plus gros.
7: Ouais. C'est un troupeau de chevreuils. Là, on est sur du chevreuil, hein, Saône-et-Loire. Cerf, chevreuil ou biche, quoi. Enfin, en tout cas, tout le domaine.
2: Attends, il est touché par la grâce des animaux. C'est exactement
7: ouais, c'est
2: les
7: ça,
2: chevreuils.
7: Je connais un peu la Saône-et-Loire.
2: Parce que les chevreuils, en ce moment, ont un comportement très bizarre en Saône-et-Loire.
7: Ils bouffent
6: c'est
7: des baies.
6: Les baies, ouais.
2: Bah, il connaît Rémi.
1: C'est fou, tu connais tout sur la faune.
7: En fait,
1: toi.
7: Ils bouffent des baies fermentées qui donnent de l'alcool. Enfin, ils n'arrivent pas à les digérer. Ça donne un truc un peu éthylique, quoi, tu vois. Et là, ils arrivent sur la route. Bonjour à tous.
2: Oh. Mais c'est incroyable. C'est des fois, tu lui dis, mais quelle est la capitale de l'Angleterre? Ils vont sortir Madrid. Et là, en chevreuil bourré, j'ai jamais vu un gars aussi calé en chevreuil bourré.
1: Mais c'est lui.
2: J'ai dit, qu'est-ce qui se passe en Saône-et-Loire? Bah, c'est des chevreuils, ils bouffent des baies, ils sont bourrés parce que avec la digestion, en fait, si tu préfères le citrate de bétaline, bah, ça met dans le corps. En fait, ça crée un truc chimique qui fait en fait comme une distillerie. Et les gars sont bourrés. C'est exactement ça.
7: Good Will Hunting.
1: Merci.
2: Qu'est-ce que c'est niche d'être calé là-dedans.
7: Ah, c'est fou, hein.
0: Après, c'est pas forcément un chien, mais c'est tout ce qui est bourré en général.
2: Bienvenue, Rémi, à question pour un champion. Votre spécialité, Rémi. Allez, chevreuil bourré. Me partez pas sur le château de la Loire, me partez pas sur les œufs du 17e. Moi, vraiment, c'est les chevreuils. S'ils peuvent être bourrés, c'est encore mieux.
7: C'est mieux, je suis plus calé.
2: Mais ouais, c'est fou quand même, ce truc.
7: Et tu sais que les gens savent pas quoi faire parce qu'en fait, ils arrivent sur la route, ils sont vraiment comme un gars que tu vois sortir d'un PMU complètement mort.
1: Mais alors, c'est ça. Ça se manifeste comment, un chevreuil qui titube?
2: Ouais, mais t'as pas ta tête d'habitude?
7: Là, les lunettes,
2: j'ai mis des lunettes
7: pour ça.
1: Ah bon?
7: Bah oui, c'est ta tête du mercredi.
0: Enlève tes lunettes pour voir, juste voir ta tête. Ah bah ouais, pourquoi t'as mis tes lunettes?
7: Mais parce que j'ai mal aux yeux, puis je fais un peu soudure à côté.
1: Mais c'est vrai que c'est tes lunettes soudure, t'as d'autres lunettes habituellement noires.
7: Surtout deux boulots, je fais un peu de radio, je fais un peu de soudure.
2: Carrosserie, enfin, t'es d'accord? Tu veux bien retirer ta casquette en gardant tes lunettes? Je pense qu'on a vraiment une autre personne.
1: C'est clair.
2: Je pense qu'on a un autre gars. Je sais même pas comment tu peux passer le portique d'énergie, de dire avec si vous voulez.
1: Oh, mais c'est vrai que c'est pas lui du tout.
2: Là, t'es une autre personne. Ouais,
7: je ressemble à quoi?
2: C'était bon.
7: C'est beau.
2: Non, non, attends, je dis pas que t'es pas, mais tu es une autre personne.
1: Bah, un mec plus papa, plus âgé, plus mûr, plus posé.
7: Ah ouais, bah c'est moi aussi, mais.
1: Un prof.
2: Et t'as de belles dents. À la maison, t'es casquette ou t'es au naturel?
7: Ah non.
2: À la maison.
7: Ah bah non, je suis plutôt au naturel. Enfin, je suis plutôt en calvitie, ouais.
2: mais je mets beaucoup de casquettes, beaucoup de bonnets, beaucoup de couvre-chefs.
7: Beaucoup de casquettes, excuse-moi, poteau, de te couper, je parle pour toi. Je te auto-manspreading,
2: mais. Je vois jamais en dehors de chez toi avec pas de couvre-chef.
7: Ouais, c'est vrai,
2: jamais.
7: C'est vrai.
2: Je sais pas, un peu, je sors jamais.
7: T'as raison.
2: Tiens, Adeline, tu t'es mariée, t'es en couple avec un homme?
6: Je suis en couple, ouais.
7: Avec un mec?
6: Il a des cheveux.
7: Est-ce que ça t'attire les hommes qui ont pas de cheveux? Entre
6: ouais, le... franchement, c'est pas un critère, mais c'est pas du tout rédhibitoire.
7: Ah, c'est gros, ça, c'est chaud.
2: Je suis en train d'y arriver, moi.
7: Un jour, je serai des votes. Et j'ai envie d'être accueilli d'un bon façon.
8: Pour la team,
7: bien sûr.
1: Si, si, il y a plein de mecs qui ouvrent la voie pour les chauves tardifs.
2: Moi, ça fait 15 ans que je l'ouvre la voie, je te cache pas. Mais moi, c'est pareil chez le coiffeur, quoi. Qui est le coiffeur qui m'a dit, bon, allez, allez. Faut mettre un coup de tondeuse. Parce que moi, j'essayais. Justement, t'avais ce petit truc où t'essayes un peu. On n'était pas sur une Giscard d'Estaing non plus, tu vois, avec une mèche complètement rabattue. Mais j'ai essayé de camoufler, tu vois. Et à un moment donné, il m'a dit, allez, je peux plus rien faire.
7: Ça y est, ça y est.
2: Allez, coup de tondeuse.
7: Mais alors, en revanche, pour dire, les tonsures, moi, je dis, chacun fait comme il
2: veut. Ah oui.
7: Moi, je dis, ouais, on renonce, mais si t'es bien, t'as du temps à
1: assumer. Chacun
7: t'es
1: complexe aussi, oui, bien sûr.
2: Chill, on est pas pressé.
1: Mais moi, pardon, ce qui me choque un peu, c'est qu'on se permet avec les chauves des blagues non-stop comme si ça allait pas les peiner. Quand quelqu'un est gros, on lui fait jamais des blagues.
7: On dit chauvophobe, on dit pas chauvophobe.
1: Ah mais, et mon mec se prend des blagues toute la journée, Rémi aussi, et ça se trouve, ça leur fait hyper mal au cœur.
2: Du mal, Rémi.
7: Non, ça va.
1: Vous trouvez pas? C'est un trait physique qu'on se permet de tracher comme ça.
7: Non, c'est marrant que c'est comme les accents, on s'autorise plus que l'accent italien.
1: Oui, c'est
7: vrai. Spaghetti. Et un jour, on va dire non, mais alors italien, ça passe pas non plus.
1: C'est gênant, oui.
2: Non, moi, ça me dérange pas du tout. Pas du tout, mais c'est vrai que c'est source de petites vannes, quoi. Mais c'est pas grave, c'est cool.
1: Mais c'est le dernier trait physique sur lequel on ose se lâcher en termes de vagues.
2: Je pense, parce que ça reste une, tu vois, c'est pas une, enfin, pour certains oui, mais c'est pas forcément une maladie. T'as juste perdu tes cheveux, bon, c'est pas grave, quoi, tu vois.
7: Et puis en plus, ils attirent toutes les femmes. Alors des trucs.
1: Je suis
7: à deux doigts de me. Je suis à deux doigts d'y aller. Franchement, fais-moi une tondeuse, j'y vais là. Et attention, donc ce que je vous disais, en Saône-et-Loire, faites attention, les chevreuils sont bourrés. Donc faites attention. Ça remonte à quand votre dernière cuite?
2: Dernière cuite samedi.
7: Toi, c'est souvent.
2: Hein. Samedi dernier.
7: Oriane, tu bois pas, hein, t'es comme moi?
1: Si, je bois beaucoup. Il y a aucun souci. Non. Je bois quand je le souhaite, quoi. Quand il le faut, c'est pour moi. Je suis sortie avec des potes il y a un mois et j'étais bien. J'avais pas assez mangé, j'étais bien en forme, ouais.
7: Bien sûr. Et Thibaut, hier soir?
8: Ouais, là, je suis encore un petit peu bourré, je cache pas.
6: J'en reste encore.
1: Non mais cette équipe n'est pas un exemple.
7: Elle n'est pas représentative de l'organisme mondial de la santé.
1: Voilà.
7: David Guetta tout de suite. Sia, faites attention au Saône-et-Loire, les chevreuils sont bourrés. Donc.
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7: J'ai même pas eu le temps de vous parler des infos pour briller au dîner de ce soir. C'est ce qui arrive dans un instant sur Énergie. Le principe est simple, 0870 42 48, vous passez sur l'antenne et vous notez l'info que vous trouvez la meilleure.
2: Oui.
7: Le thème ce soir, Rémi.
2: Les insectes?
1: Ouais.
2: Ah là, franchement, je vous le dis. Je suis énorme.
7: On va voir ça dans un instant. Moi aussi, j'ai une info qui est hyper intéressante.
1: Moi aussi.
8: Et moi, elle est énorme aussi.
7: Bon, écoutez, vraiment. Franchement, on est bien calé. Ça sera dans un instant. Qui a la meilleure info sur les insectes? On en parle le temps d'écouter.
2: Taylor Swift.
7: Bah, bien sûr. Une soirée sans Taylor Swift? Non, je crois pas, non. Ça arrive tout de suite sur Énergie.
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7: Bienvenue à tous sur Énergie, vous nous écoutez en voiture, peut-être à la maison, au travail, sur l'appli Énergie, en podcast. Merci de votre fidélité chaque soir, 16h, 19h, avec Rémi Nem et avec Oriane qui est là.
1: Yes.
7: On en avait parlé ici, je suis content de donner des nouvelles. Kiki, un coq du hameau de Couard, près de Autun. On est en Saône-et-Loire encore. Saône-et-Loire, c'est Los Angeles. Hein. Il passait devant la justice mercredi, le coq.
2: Oh là, il avait mis un costard.
7: Kiki, le coq. Un voisin l'avait fait condamner en justice parce qu'il chantait trop fort.
2: Ah. Ben oui, mais il peut rien, le pauvre, il a de la voix.
7: Ben, c'est comme tu te plaignais que t'es le voisin de Lara Fabian. Kiki vient de gagner son procès en appel, il va pouvoir continuer de chanter.
1: Bon, très bien.
7: Le maître est allé au tribunal, il dit, ah, tu veux me mettre au tribunal? Et Kiki, on part au tribunal. Et ben, Kiki va pouvoir chanter. Le voisin a été condamné même à payer les frais de justice. Il doit donc 1000 euros de dommages et intérêts.
1: Bon, j'adore ce bruit, moi, en plus. Ah, j'adore.
7: De tous les voisins, c'est le seul et le dernier arrivé dans le hameau à se plaindre de Kiki. Kiki, il était là avant, tu t'installes, tu acceptes Kiki.
2: Qu'est-ce que c'est? C'est encore un parigo qui a quitté la ville et qui a été à la campagne, qui sait pas comment ça fonctionne un coq, hein, je te dis.
7: Et procédurier. Bon, mon Kiki, chante autant que tu veux. J'ai grandi à la campagne quand même, au bout d'un moment, ça.
1: Oui, voilà, pour moi, c'est un peu exotique, c'est bucolique, mais c'est ce que je. Ouais.
2: Excusez-moi, monsieur Combal, le coq au vin, ça vient pas de nulle part. Hein. À un moment donné, allez, Kiki, t'es mignon. Dans la marmite, le kiki, c'est bon, tu chanteras moins, hein. Tu chanteras moins. Voilà.
7: C'est comme ça que c'est venu, hein.
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2: Bienvenue tout le monde, bienvenue sur Énergie. J'espère que vous allez bien, vous êtes ici à la maison comme Nicolas qui est avec nous, qui habite Nice. Salut Nico.
12: Salut, ça va l'équipe?
2: Ça va, c'est bien mon poteau. Tu fais quoi dans la vie Nico?
12: Moi je suis dans le transport.
2: T'es dans le camtar là?
12: Non, là je me suis... Je commence à midi et je rentre à minuit à peu près.
2: Ah ouais, je comprends.
12: J'ai pas commencé encore.
2: Aïe, Nico.
12: Ouais.
2: Tu vas avoir une place importante, tu vas être le juge de l'émission maintenant.
12: D'accord.
2: Le principe est simple, c'est des infos pour briller au dîner de ce soir. Je sais que vous l'attendez, ce rendez-vous tous les soirs. 4 infos, 4 fun facts sur un thème. Le thème, les insectes.
13: Qui aura la meilleure info sur des insectes? Allez, essaye de deviner.
2: C'est un gendarme. T'es pas un gendarme?
13: Non, c'est un criquet.
2: Ah, c'est un criquet que tu dis? Ah bon? Ah, c'est pas mal pour un criquet, hein. Comment tu feras un criquet, toi?
12: Alors là...
2: Ouais, criquet. Ouais, faut dire le nom, hein. Comme... Criquet. C'est pas mal du tout. Nico, pourquoi les insectes? C'est la journée mondiale des abeilles aujourd'hui. Je les déteste.
1: Ah non, mais toi, t'es la phobie.
2: J'ai la phobie. Non, mais je sais qu'elles sont très importantes dans l'écosystème. Le miel.
12: Mais moi non plus, j'aime pas trop.
2: Mais c'est ma phobie. J'y peux rien. Pardon, hein. J'ai la phobie. Il y a des gens qui ont la phobie des pieds. Il y a des gens qui ont la phobie des pneus. J'ai la phobie des abeilles et des guêpes.
1: T'es en train de me la filer. À force de te côtoyer mois après mois, j'ai vu une news il y a pas longtemps sur un porte-vélo à Paris où il y a eu plein de guêpes dessus.
2: Un essaim d'abeilles.
1: Et j'ai pensé à toi. Direct, et ça commence à monter à force de te côtoyer, ouais.
2: Moi, tout ce qui grouille, là. Et elle grouille beaucoup.
7: Ah oui, ça grouille fort.
2: Ah ouais. Et voilà, et je sais, et sauf que dans ma phobie, bah, je sais pas de faire la différence entre une abeille, une guêpe, mon gars, ça part.
1: Oh, bah, c'est dur de faire
7: la différence. Non, l'abeille, c'est beaucoup plus petit, en principe, et la guêpe, ça pique, mais ça meurt pas. Alors que l'abeille, quand elle te pique, elle meurt, hein, la pauvre, hein. Elle laisse son dard.
2: Elle t'a piqué quand même,
7: oui,
2: la pauvre.
7: Parce qu'elle se sentait en danger. Attendez, les gars, moi, je suis allergique, hein. Moi, s'il y a bien quelqu'un qui en a peur, c'est moi. Je gonfle et tout, je vais à l'hôpital, hein. Et je m'en suis.
2: Un œdème de quink.
7: Je fais un œdème de quink.
1: Mais t'es pas stressé du coup?
7: Bah non, j'ai appris à me contrôler parce qu'à l'époque j'étais pire que tout le monde. Je courais, fallait que je m'en aille. Les frelons, j'imagine un frelon et je pouvais y passer.
2: Bah attends, tu peux remplir des trucs, frelon. Bah oui, bien
7: je
2: sûr.
7: Je pouvais y passer.
1: Non, le pire c'est les temps. Les temps, vous connaissez les temps?
7: Ah mais c'est horrible.
1: C'est insupportable. Moi je peux partir vraiment à l'autre bout de la ville.
7: Un jour j'ai un pote à moi, on roule en scooter tous les deux dans ma campagne là-bas aux Ors, dans les Alpes, on roule tous les deux en scooter. Et du coup, mon pote, il est devant le scooter. Et du coup, je le vois paniquer comme un fou. Le scooter qui bouge, il se met sur le côté, il jette le scooter dans le champ. Et il commence à courir partout. Il y a un tank qui était rentré dans son casque. Entre le casque et le visage, mon pote Jérôme. Quand il enlevait le casque, il avait tout le côté gonflé, mon gars.
1: Ça arrive vraiment.
2: Mais tu peux pas t'imaginer, ça a gonflé en une seconde, ça l'a piqué au moins 5 reprises. Le temps il paniquait, il était dans le truc, il disait oh, le temps il paniquait, l'autre l'avait dans le truc, c'était l'enfer.
1: Il a fallu l'emmener à l'hôpital?
2: Non, elle piquait.
7: Bah oui, mais ça fait hyper mal. Un temps, la piqûre est très très forte, très intense.
12: Ah ouais, ça fait super mal, ouais.
2: Bon, en tout cas, on va parler d'insectes et j'ai une info géniale, moi. Entre 2008 et 2017, on estime que le nombre d'insectes a été réduit de 30% entre 2008 et 2017, en 10 ans. 30% d'insectes en moins. Est-ce que vous savez pourquoi?
12: Dû à la pollution, peut-être, hein?
2: Non.
1: Réchauffement climatique?
2: Non.
7: Ah bon?
2: Mais à cause de l'évolution?
1: Oh, parce qu'on les tue beaucoup plus avec nos tongs.
2: Non, mais en effet, parce qu'on les tue beaucoup plus.
1: Tongs.
2: On vise mieux qu'avant, tu veux dire?
1: Ouais.
2: Il y a plus de tongs.
12: Les pesticides, non?
2: Non. Vous allez halluciner, je suis sûr que je gagne ce soir.
1: Ouais, elles sont
2: pourquoi ouais. Est-ce qu'il y a 30% d'insectes en moins?
1: Suicide. Elles se suicident plus. Santé mentale déplorable.
2: Les libellules, elles sont en burn-out. Il y a beaucoup de burn-out chez les libellules.
1: Mais attends, franchement, c'est pas beau ce qu'on voit aujourd'hui dans le monde. Et elles aussi, peut-être, sont hyper sensibles à ça.
7: Ah, je reviens de Kiev, c'est que je m'en remets pas.
2: Fais pas le con, Gertrude, fais pas le con. Non, je me fous en l'air, je te dis. Attends, donc ça reste quand même mignon. Enfin, je veux dire, c'est quand même 30%. La raison, elle est folle. Entre 2008 et 2017, sachez que 30% des insectes sont morts.
7: Ah, les pauvres.
2: Mais pourquoi? À cause du syndrome du pare-brise.
7: Ils se prennent des pare-brises.
2: C'est le syndrome du pare-brise.
7: Et pourquoi 30% on roule pas plus que...
2: Eh ben, on roule plus qu'avant, il y a plus de voitures, les voitures vont plus vite. Bref,
14: le nombre d'insectes baisse à cause de l'augmentation de la circulation dans le monde. Vous imaginez bien, on ramène au monde. Et donc, en 10 ans, 30% d'insectes en moins qui meurent parce que, bon, on les fracasse sur nos pare-brises.
12: Mais il faut arriver sur le camion, j'ai que ça, quoi. Ouais,
14: hein, bah voilà, mais parce que, voilà, et ben, bah, t'es en train de nous tuer l'écosystème, mon Nico, tout simplement. T'es en train de nous la foutre en l'air, ta planète bleue, là.
1: Bah, autant une biche, on peut l'éviter, un moustique, si tu veux.
14: Attends, et un chevreuil bourré, tu l'évites pas. C'est fou, non?
2: Ah ouais, non, c'est fou. Moi, on m'avait dit que finalement, avec justement les pesticides, les trucs, machin, quand tu prenais la route, tu te rendais compte, il y a 20, 25 ans, et que t'avais le pare-brise blindé de moustiques, t'es obligé de le nettoyer dans une station. Maintenant, il y en a un peu moins.
14: Eh ben, moins parce que, ils ont disparu. Mais c'est vrai qu'avant, tu t'arrivais, tu roulais 2 heures à la nuit tombée sur l'autoroute, mon gars, fallait changer le pare-brise. T'appelais Mondial pare-brise et ils te le changeaient.
2: Ah ouais.
12: Mais. Ah, moi, je roule 3h30 sans m'arrêter.
14: Ouais, mais Nico, tu trouves pas qu'il y en a moins qu'avant?
12: C'est plein.
14: Il y en a moins.
12: Non, c'est plein, c'est plein.
2: Ah ouais, bon, bah tant mieux.
14: En même temps, on a la meilleure stat, on est en route. On va pas faire les malins. Hein. On roule une fois l'été.
2: C'est clair.
14: Oriane, à toi.
1: C'est très drôle.
14: Ah bah alors, Rémi. Ah. Pour finir avec toi.
2: Moi, je vais vous parler d'un insecte, pardon, ouais, extraordinaire.
14: C'est même pas dire insecte. C'est un spécial insecte qui arrive pas à dire insecte.
2: C'est chevreuil, ascendant. Alors, insecte, la guêpe. La guêpe, pardon, et là elle est mince, la guêpe du figuier. Vous savez ce que c'est?
1: Non.
12: Non.
2: La figue, pour que tu puisses la manger.
14: Une figue.
2: Non, écoute-moi. Pour que tu puisses la manger et la déguster, pour faut la qu'elle soit pollinisée et qu'elle soit travaillée par une guêpe. Je t'explique. La guêpe du figuier, c'est une toute petite guêpe qui rentre dans le fruit de la figue, qui casse ses ailes pour pouvoir rentrer, qui pollinise la fleur, parce que comme tu t'en rends compte, quand tu ouvres une figue, il y a plein de petites graines, la fleur est à l'intérieur en vrai. Et pour qu'elle puisse, que ce puisse devenir un fruit, il faut cette guêpe. Sans cette guêpe, tu ne pourrais pas.
14: Une nouvelle phobie activée.
2: Non, mais attends, je t'explique. Attends, je t'explique.
14: Il y a une guêpe. Mais c'est impossible que dans chaque figue qui sont produites, il y ait une guêpe qui rentre.
2: Absolument que si. C'est des petites guêpes qu'on ne connaît pas. C'est pas la guêpe dont t'as peur, qu'on ne connaît pas, on la voit pas. Elle rentre dedans. Elle pollinise. Elle fait en sorte que ce soit un fruit. Et l'enzyme du figuier fait disparaître l'animal, l'insecte. Et donc tu manges.
14: E égale énergie.
2: Non mais attends, c'est pas extraordinaire la vie. Là, je te parle de vie là.
1: Non mais imagine, exceptionnellement, ils ne font pas disparaître le fruit, ne fait pas disparaître la guêpe.
12: Eh ben, ouais, tu
1: et
12: la
1: je
12: manges.
1: Mords dans une figue et je me prends une guêpe.
14: Je mange plus jamais. Voilà, je vous le dis là devant énergie, je prends devant les Français. Je ne mange plus jamais une figue de mon existence.
12: Ah, bah, toi, c'est pas bon pour toi, Camille.
14: Ah non, plus jamais, Nico. Je mange plus jamais une figue de mon existence.
1: En confiture, bonne maman, là, j'imagine que c'est filtré.
2: Mais non, mais c'est extraordinaire, vous vous rendez compte?
14: C'est extraordinaire.
2: Figolu, j'ai poké dans un figolu, on va partir un tout temps, là. C'est dingue, non?
1: Oui, c'est dingue,
2: c'est fou.
14: Gars, c'est horrible de m'avoir raconté ça, je te déteste.
1: Après, est-ce que tu mangeais tant de figues que ça?
14: J'adore ça. J'adore les figues.
2: Eh ben voilà.
1: Et oublie ce qu'il y a.
14: Ah bah, dans le sud à Aix, on m'appelle le bouffeur de figues. J'arrive à Aix à la gare, personne dit Camille, tout le monde dit ah, le bouffeur de figues. Je suis un bouffeur de figues.
1: C'est ton truc.
14: Ah ouais. Moi, je croque la vie à pleines dents et les figues. Ça va vous dire mieux. This is Mélodrama, ce qu'on écoute tout de suite. Dans un instant, on aura l'info rigolo des bars, lol qui ressort.
1: Trop drôle.
14: Et celle de Thibaut. Qui aura la meilleure info sur les insectes? On le saura dans un instant.
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14: On est tous ensemble et on est sur Énergie, Nico est de retour. Nico, il est routier.
12: Ouais.
14: Nico, il est sur la route et il va y lire la meilleure info sur les insectes. Pourquoi journée mondiale des abeilles aujourd'hui?
2: Ben oui.
14: Attends, j'aime pas. Rien que le bruit, tout, je suis phobique.
12: Moi, j'ouvre même plus les fenêtres avec le camion sur l'autoroute.
14: Je te jure. Et moi, je l'ai tellement dit, Nico, que j'étais phobique des abeilles dans des émissions et tout, que je fais jamais Fort Boyard parce que je me dis, je suis sûr et certain, ils vont me mettre des guêpes ou des abeilles.
12: C'est pas impossible. Ouais.
14: Et ils sont capables. Ils vont m'inventer Félindra tête d'abeille, là, je sais pas quoi. Je me retrouve avec des abeilles.
1: Tu préférerais toucher des souris et des rats?
14: Bah, dans un choix, je préférais vraiment être en famille devant un film, mais si je dois choisir, je préfère une migale et je déteste les insectes. Mmh. Comprenez, je suis pas à l'aise avec les insectes. Moi, s'il y a une araignée chez moi, c'est ma chérie qui va la mettre dans le verre et tout.
12: Pareil.
14: Ah ouais,
1: ça me fait rien.
14: Ah ouais.
1: Ah non, l'araignée, ça me fait rien. Franchement, je peux être assez courageuse, ouais. Pour les chasser.
14: Bah oui, quand même.
2: Ça me fait rien. Je vous jure, quand t'es phobique, t'es phobique.
14: Pas celle avec les petites, avec les longues pattes, là, hein.
2: Non, non.
14: Je parle de un peu velu, un peu
12: quoi. Araignée, quoi.
14: Ah ouais, les vraies araignées, merci Nico.
1: Les grosses araignées velues, faut faire quoi? Les chasser?
14: peux les embrasser.
1: Non mais
7: ça se forme après.
1: Oh, Spider-Man. J'étais sûr. Faut pas les tuer quoi.
14: Non mais globalement, essayer de pas tuer les insectes, c'était les dehors, mais je veux dire, ils peuvent revenir hein, des insectes et il dit "Ah, tu m'as foutu dehors, tu vois ce que
1: bah oui, non mais vous tu tuez pas les moustiques en vrai.
7: Ah, les moustiques si je les défends.
16: Attends, ouais, les moustiques, oui, obligé.
7: Viens, passe une tête dans ma chambre, faut voir ma femme la nuit, attention. Torchon, mon pote, t'es où? Elle est sous la lumière. Chez moi, c'est il y en a partout quoi, c'est Dexter.
16: Tu as des taches de sang, tu es obligé
7: de cleaner le lendemain et tout, c'est horrible. Je dis mais qu'est-ce que ça fait? Il y avait plein d'insectes, il y avait plein de moustiques, j'ai tout tué là. Il y a des traces de sang partout dans ma chambre.
1: Ah mais oui, le livre est beaucoup mieux que le torchon. Moi ça ne marche jamais avec un torchon.
7: J'entends pas, bah, hein, t'entends moi, mais ma femme faut la voir. C'est pas la même quand il s'agit de tuer des moustiques, je te dis.
14: Oriane, t'as une info rigolote.
1: Trop. C'est très visuel.
14: On finira avec toi.
1: Ok.
14: Mais avant Thibaut.
7: Moi, je vous ai trouvé l'Iron Man des insectes. Je vous ai trouvé l'insecte le plus increvable au monde, c'est le cafard. Mmh. Figurez-vous que le cafard, il peut ne pas manger pendant 2 mois, il peut ne pas boire pendant 2 semaines. Il résiste aux rayons X et tout ce qui est genre irradiation et tout ça. Et surtout, si tu lui coupes la tête, il peut continuer à vivre pendant plusieurs semaines. Parce qu'en fait, il peut respirer sans sa tête. Le cafard, c'est l'Iron Man des insectes. Après, il est increvable.
14: Après, sur sa tête, faut le voir quand même. Hein, c'est d'ambiance.
7: Ah ouais, sans dire.
14: Ouais, ouais, il respire, mais c'est pas où il va. Quoi.
7: C'est un problème. Hein. Ça, bah, oui. Il est incroyable cet insecte.
14: C'est horrible.
7: Tu lui enlèves la tête, il continue de vivre. Ah,
1: mais c'est pour ça qu'on a autant de mal à s'en débarrasser dans les immeubles et
16: c'est
1: que.
16: Il y en a de partout. Hein.
14: Exactement.
16: Quand ça commence.
14: Si tu vois chez toi, malheureusement, hein, je ne souhaite pas, si tu vois un cafard chez toi, c'est que tu as 1000 cafards.
1: Je sais.
14: Il n'y a jamais un cafard tout seul. Si tu as un cafard, tu t'arrêtes, c'est fini. Il y en a 1000. Tu peux aller chercher dans tes plaintes, dans tes trucs, il y en a partout.
1: Ah, c'est le pire des nuisibles. Faut vraiment, vraiment s'en débarrasser.
7: Nous, il y en a dans ma copro actuellement, c'est un vrai bordel.
1: Ouais.
7: Quand je te le dis, ils prennent des photos dans les couloirs et tout, tu les vois machin.
14: Ah mon dieu.
1: Mais moi, ça fait 10 fois qu'ils interviennent et ça ne marche pas.
14: Mais pourtant, tu connais pas un.
1: Bah, si mon pont. Je suis contente que tu me lances, j'osais pas trop y aller. Abdoulaye, mon pont en nuisible. Mais sauf que c'est le syndic qui décide d'envoyer ses gars pour les cafards. Sauf que moi, j'arrête pas de leur dire prenez Abdoulaye.
7: C'est mon pont.
1: C'est mon pont. Il est un peu plus cher. Donc forcément, ils n'y vont pas et on s'en débarrasse pas. Mais si vous avez un problème de nuisible, il fait toute la France.
14: Des cafards dans ta copro?
1: Mais oui. Oh. Ça ne s'arrête pas.
7: Ah ouais, non,
1: moi, j'en ai pas vu chez moi, personnellement. Mais
16: souvent, quand tu te lèves la nuit, t'allumes la lumière.
1: Oh, arrête, me dis pas ça. Déjà,
16: sur tes cuisines ou.
1: Oh non, c'est assez propre. Horrible.
14: Ah mon dieu. Ah,
7: t'en as toi aussi?
14: Moi, j'en ai pas chez moi, mais dans la coprouille. Hein,
7: bah, là, vous mettez des œillères.
14: Mais non, parce que je suis au dernier étage, premier, deuxième, ça commence à grimper.
7: Excuse-nous, Bruce Wayne.
14: Pardon, penthouse, je me permets.
7: Excusez-moi, petit Weber, on sait.
16: Ah, c'est parce qu'ils ont tous la tête coupée, ceux qui sont chez lui, c'est pour ça, ils n'arrivent pas à monter jusqu'en haut.
1: Exact. Non, mais toi aussi, tout le monde s'accuse. Nous, ça parle, c'est dans les couloirs. Ouais, c'est le mec du troisième, c'est un gros crado. Donc, à force qu'il lave pas, bah, c'est à cause de lui qu'on en a. Non, c'est la meuf du sixième qui est crade. C'est horrible.
7: Ouais, c'est ça. C'est exactement ça. Ils sortent passer les poubelles. Ouais. Bah non, là, c'est la guerre. Hein. De toute façon, là.
14: Oriane, alors je crois qu'on va vraiment avoir un moment lol qui ressort.
1: Hein. Moi, je trouve ça très rigolo, oui. Les fourmis sont de vraies petites agricultrices. Non, c'est pas tout de suite. il est très courant que les fourmis élèvent des pucerons pour les traire. C'est ça que je trouve rigolo, c'est d'imaginer les fourmis en train de traire des pucerons, comme l'homme, par exemple, peut traire du bétail. Et ces petits insectes possèdent donc un liquide visqueux riche en sucre et acides aminés, appelé miella, que les fourmis adorent. Donc elles élèvent des pucerons et toutes, elles commencent à traire leurs pucerons, comme ça, comme dans une étable.
14: Des barres.
1: Avouez, c'est chou.
14: Ah, c'est vraiment, c'est des barres. Hey. C'est hilarant, c'est
1: Nico.
14: Hilarant.
7: Ah oui, bah, c'est sketch au Jamel Comedy Club, tu fais un 15 ans.
14: Le sketch de l'enzyme.
16: Je vais pas les dire, toi.
14: Le sketch de l'enzyme. Vas-y, fais-le nous un peu version stand-up.
1: Ça attention. Vous arrive. Attends. Et on fait encore du bruit pour Marina Ralman. Ça vous arrive jamais? Vous êtes là et là vous voyez une fourmi, vous dites mais qu'est-ce que tu fous? T'es en train de traire ou t'es pas en train de traire? Merci de me donner de la force les gars. Merci pour tout, c'est tout pour moi. Pas mal. Je la teste très vite celle-là. C'est dur les soirs de test, mais je le fais. Ouais.
14: Nico, qui a la meilleure info pour toi sur les insectes? Selon toi, j'espère qu'on vous a appris des trucs à la maison dans la voiture.
16: Ouais, bah, allez, mon point est valable à Rémi, hein.
17: Non, non, non, non, non.
16: Je savais pas du tout, tu vois.
2: Tu l'avais pas?
16: Non.
2: Ah bah tu vois, je t'apprends un truc. C'est une belle histoire, hein, en vrai.
14: Rémi, belle remontada. Rémi, tu remontes à moins 5.
16: Je mangerais peut-être plus de figues non plus, mais...
2: Désolé, les gars. Moins 5, c'est vrai? Ah, ça remonte.
14: Tu remontes à moins 5. Je suis à 7. Les filles à 5. Thibaut à 1. Ouais. À qui est-ce que tu retires un point?
2: Je retire un petit point à Thibaut. Faut qu'il vienne un petit peu, là.
14: Voilà.
2: Là,
14: bien,
2: ça y est, je passe à 0. J'arrive dans la cave avec Rémi. Non. Là où ils sont trop hauts.
17: Bah des boules join ça.
2: Eh ben.
14: Alors regarde, t'as gagné hier, t'as pas enlevé de points toi, t'enlèves un point à qui?
1: Rémi.
17: Tu vois, ça c'est hilarant.
16: Continue ce stand-up quoi.
14: Si, c'est hilarant. Mais c'est
17: hilarant. Je passe à moins 6, Rémi.
1: Je trouve que ça manquait d'ascenseur émotionnel.
2: Là, c'est le terme. Là, c'est le terme. Là, je viens de vivre un moment extraordinaire.
17: C'est à mon charge. Là.
2: C'est horrible. Là, c'est horrible. Ok, Auriane, il n'y a pas de soucis.
1: Non, mais c'est... Hey. C'est dans la rigolade.
2: Bien sûr, tout le respect et l'amour, il n'y a pas de problème.
17: Merci Nico, on a passé un trop bon moment avec toi. Sois prudent sur la route, bébé Rexa. C'est ce qu'on écoute tout de suite, New Religion.
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14: Merci de nous choisir pour terminer vos après-midi. C'est Énergie, c'est Rémi, c'est Oriane, oui. C'est Mimi. On est tous ensemble jusqu'à 19h. 0870 42 48. On joue dans un instant, on arrête de rigoler là.
2: Ah ouais,
14: on va faire un jeu où
2: on rigole pas.
14: Exactement, jeu de la bouteille. Qui va rouler les dépelles à qui?
2: Ah, ça c'est sympa.
14: C'est faux. Oh, on va faire un jeu dans un instant. N'hésitez pas à nous appeler. On a quoi comme cadeau ce soir, Énergie?
2: Il y a la Switch 2, l'Apple Watch et les AirPods 4.
14: Oh,
2: il n'y a rien de mieux.
14: On va jouer à trois objets à taf.
2: Ah, cool.
14: Qui est mon jeu préféré. Tout à l'heure, hein. Là on va faire un jeu d'abord et ensuite on fera trois objets à taf. Donc appelez-nous, vous avez un taf qui sort un peu de l'ordinaire. Je trouverai trois objets qui peuvent correspondre à votre taf et l'équipe devra deviner en moins de 2 minutes quel est votre taf.
2: Ok, let's go.
14: Je sais que vous connaissez le jeu, je sais que pour les gens qui nous écoutent, ils ne connaissent pas.
1: Bien sûr.
14: Je suis très didactique. Belle soirée sur Énergie.
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14: On me fait signe en régie, il est temps de passer de la musique. Bienvenue sur Énergie, on va écouter Sound of Legend tout de suite. Et tiens, si vous savez pas où partir en vacances cet été, j'ai un sondage qui peut vous aider. Le classement des 50 meilleures plages au monde vient d'être dévoilé.
1: Ouh.
14: Ah ouais, ouais. Et bonne nouvelle, 2 sont françaises.
2: Ah, sympa. Ouh.
14: La plage PK9 située à Fakara en Polynésie française.
2: Ah oui, d'accord.
1: C'est un peu loin.
14: Un petit peu trajet, mais cocorico. Bah oui. Hein. 16e place et la plage de Santa Giulia en Corse.
1: Ah ouais, elle est ouf. Elle est
14: extraordinaire.
1: Spectaculaire.
14: C'est extraordinaire. T'as de l'eau jusqu'au mollet, au milieu des rochers, la mame. La plage de Santa Giulia.
1: J'ai rien vu de plus turquoise dans ma vie.
14: Oh là là. Même, tu sais quoi, un t-shirt turquoise, il est moins turquoise que Santa Giulia. J'y retourne cet été. Mon Dieu, je suis impatient. Rémi.
2: Oh, t'as la première, juste pour savoir pour les vacances que j'ai rien réservé. La première plage du monde.
14: Ah, c'est aux Philippines.
2: Ah, c'est aux Philippines. Ah, mais j'ai jamais fait.
14: Pourquoi pas?
1: Oui, attends, pourquoi pas, oui.
14: Ouais, mais t'as prévu?
2: Non, bah non.
14: Parce que j'ai le budget.
2: Non.
14: Bon. Non, sur Cabourg, t'as bien
17: aussi. Ah, c'est joli aussi. Hein.
2: C'est pas la plus belle, hein.
14: Mais c'est sympa.
2: Elle est un peu fraîche.
17: Allez, on écoute Sound of Legend tout de suite.
14: Blowing to Santa Giulia.
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14: On va jouer, ça y est, il est temps. Il y a Frédéric qui veut gagner un cadeau. Merci d'être là sur Énergie. C'est le 0870 42 48 pour nous joindre. Il n'y a pas d'autre numéro, il n'y a pas de nanani. Nanana, vous voulez passer sur l'antenne 0870 42 48.
2: A compris Frédéric, c'est le numéro que t'as effectué toi-même à titre personnel.
19: Salut Camille, toute l'équipe. Oui, effectivement.
14: Tu l'as composé sur ton écran digital?
19: Sur mon GSM, comment on dit.
14: Eh bien, bienvenue en tout cas sur cette antenne.
19: Top.
14: Tu es le bienvenu, bienvenue chez toi, Willkommen, je te présente Oriane.
1: Coucou.
14: Qui est une facétieuse.
1: Ouais, je suis facétieuse, Fred.
14: Facétieuse et quelqu'un également d'introverti, mais parfois également extraverti, c'est Rémi Cala aussi, bien sûr.
2: Salut Loulou.
19: C'est ce qui me permet de rester éveillé, Oriane, quand elle braille sur l'antenne, quand je suis souvent sur la route. Au moins, ça me permet de vous écouter, de rester bien éveillé sur la route.
1: C'est gentil, Fred.
14: Je pense que je partais comme un compliment, mais Oriane qui braille sur l'antenne, est-ce que tu peux être plus précis?
19: Non, parce que comme vous disiez, elle est super extravertie, elle a bon délire, donc c'est top.
1: Oh,
19: que
1: tu
19: vous
1: sais comment
14: c'est une personne solaire, il faut mettre de l'indice 50 pour lui adresser la parole.
1: Je suis tout feu, tu flammes. Voilà.
19: C'est top.
2: tu flammes.
14: Bon, le jeu, il est simple, ça va être le 4 à la suite. Vous allez tous avoir une chance de faire gagner Frédéric et Frédéric aussi. Chacun votre tour, je vais vous poser des questions. 4, si vous parvenez à me donner 4 réponses à la suite, c'est gagné. Je vais commencer avec Frédéric. Si tout de suite Fred y arrive, c'est gagné, c'est parti. Il gagne Switch 2 ou Apple Watch. Qu'est-ce que tu préfères, Fred?
19: Ben, j'ai déjà la PS5 et je joue déjà assez. Alors, si je ramène une Switch 2 à la maison, alors je vais me faire tirer les oreilles par maman. L'Apple Watch, ça serait top pour madame.
14: L'Apple Watch serait top pour madame, ouais. Et ben, très bien. C'est donc l'Apple Watch que tu pourras gagner.
19: Ok, top.
14: Ben, bien sûr que c'est top. Ah, attention! Faut quand même le 4 à la suite, ça va pas être ça.
2: Ah non!
14: Bonne chance, c'est parti. Fred, on commence avec toi pour les premières questions. Quel animal est le symbole de la sagesse dans la mythologie grecque?
19: Le tigre.
14: Allez, bon, c'était la chouette, ça compte pas. Évidemment, les questions se compliquent au fur et à mesure.
19: Ah ok, du coup, ça commence bien.
14: C'était la facile, ça.
1: Pardon, c'est la première fois que je joue, il me semble. Il faut répondre vite.
14: C'est la première fois qu'on joue tout court, j'ai jamais fait ce jeu.
1: Ah d'accord.
14: Non, on fait pas rapide.
1: Ok, ok.
14: 3-4 à la suite.
2: Ok.
14: Vous allez chacun avoir une chance de le faire gagner.
1: Ok.
14: Quelle planète est surnommée la planète rouge, Fred?
19: Mars.
14: Bonne réponse. Combien de côtés possède un hexagone?
19: 6.
14: Bonne réponse, on est à 2.
2: Ah, c'est bien.
14: Bien sûr. Ouh, ça c'est plus dur. Ça va. Dans quel pays est née la démocratie antique? C'est ce que tu penses.
19: La Grèce.
14: Bonne réponse. On hésite, mais c'est vraiment la réponse qui est la plus simple. Et quel est le plus long fleuve d'Europe?
19: Le Rhône.
14: La Volga.
19: Oh, ah merde, je connaissais même pas. Pardon.
14: Non mais attendez, ça se complique.
19: Tu comptes sur l'équipe après.
14: Ah, tu comptes sur l'équipe, on va passer à Rémi.
2: Oh, bah allez, on est bien barré.
14: 4 à la suite, il faut répondre à 4 questions à la suite. C'est parti, top chrono. Quel est le plus grand océan du monde?
2: Bah, j'aurais dit l'Atlantique.
14: Bon, bah, c'est le Pacifique.
2: Ouais, après ça se dépend. Hein.
1: Surtout, c'est pas un océan, l'Atlantique, c'est?
2: Ah, si, si.
1: Wow. Ah, ouais, si.
14: Wow.
1: J'ai eu un trou.
14: Dommage parce qu'il avait l'air bête avec sa réponse et t'as récupéré tout le walk of shame.
1: L'océan Atlantique, comme le veut le terme, bien sûr.
2: Oui.
14: Attention, on y retourne. Allez, allez, allez. C'est à Oriane. 4 à la suite. Non mais allez, faut y croire, vous y croyez pas.
1: Non mais allez, tu vois bien que j'ai des lacunes. J'y vais, Fred, j'y vais. Fonce.
14: Dans quel dessin animé trouve-t-on le personnage de Homer Simpson?
1: Les Simpsons.
14: Vas-y.
1: Oh, ça va.
14: Quel animal donne sa laine pour fabriquer le cachemire?
1: La chèvre.
14: Bonne réponse.
2: Bien joué.
14: J'aurais pas su. Quel groupe britannique a chanté Bohemian Rhapsody?
1: Queen.
14: Bonne réponse.
19: Allez.
14: Quel auteur a écrit Le Nom de la Rose?
1: De Ronsard. Ah non.
14: Ah, Umberto Eco.
2: Ah ouais.
14: Au nom de la rose.
2: C'était lui.
14: Ah ouais, j'aurais accepté Mousse.
1: Ah non.

0: vous donne une dernière chance à l'équipe. Une dernière chance de répondre 4 à la suite.
1: Ok.
0: Je vais mettre un chrono de 1 minute 30.
2: Ok.
0: Je vais vous poser des questions. Chacun votre tour, vous répondez. Frédéric, puis Rémi, puis Oriane. Frédéric, puis Rémi, puis Oriane. Frédéric, puis Rémi, puis Oriane.
1: Ok.
0: À vous tous, vous faites une chaîne.
2: Ouais.
1: Oui.
0: Si vous parvenez à me faire une chaîne de 4 réponses correctes d'affilée,
3: allez,
0: vous repartez avec le cadeau.
2: Ok.
0: Ça, j'adore. Ça, oui.
2: Chaîne humaine.
0: On va y arriver.
2: On ne s'embrouille pas.
0: Non, non, non.
4: On ne s'embrouille pas. Fred, Rémi, Oriane.
0: Ça ne sert à rien de dire banque, hein. C'est comme le maillon faible, mais là, il n'y a pas de banque.
2: Ok.
1: Mais il y a des maillons faibles.
0: Trop de chrono. C'est parti. Top chrono. Frédéric, dans quel sport utilise-t-on un volant?
4: Le badminton.
0: Bonne réponse. Rémi, quel est le prénom du capitaine Crochet dans Peter Pan?
1: Ah là là, j'en ai aucune idée. Jean-Louis?
0: James. Oriane, quel pays a pour capitale Lisbonne? On repasse à zéro.
2: Le Portugal.
0: Oui. Frédéric, quel fruit utilise-t-on pour faire du masse-pain?
4: La pomme.
0: L'amande, on repasse à zéro. Rémi, quel super-héros porte un marteau nommé Mjolnir?
1: Thor.
0: Bonne réponse. Oriane, quel est le métal principalement utilisé pour fabriquer des canettes?
2: L'aluminium.
0: Bonne réponse. Frédéric, quel appareil mesure la température?
4: Un thermomètre.
0: Oui. Rémi, allez, quel scientifique a découvert la pénicilline en 1928?
1: Curie.
0: Fleming. On repasse à zéro. Oriane, quelle partie du corps permet de sentir les odeurs?
2: Le nez.
0: Oui. Frédéric, combien a-t-il de joueurs dans une équipe de volley?
4: 6.
0: Bonne réponse. Rémi, quel est le prénom de la princesse dans Aladdin?
1: Jasmine.
0: Oui. Oriane, on est à 3.

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0: Un mec s'est fait arrêter dans un bar à Milan. Écoutez bien, Milano. Pourquoi je vous en parle? Ça fait peur.
1: Ouh, ah bon, ils sont partout. Dans nos villes, dans nos campagnes.
0: Pourquoi est-ce que ça fait peur que ce gars-là se soit fait arrêter dans un bar à Milan?
2: Parce qu'il s'est passé un truc au moment de son arrestation un peu irréel?
0: Non.
3: Il est
0: non,
3: pas
0: c'est
3: sensé.
0: Très ancré dans la réalité.
2: Ah d'accord.
0: C'est il... pas du tout un fantôme ouais. En revenant, rien à voir avec ça.
3: Il a commis un crime effrayant?
0: Mais pas du tout, ma grande. Mais que, hey, Kogi.
2: Rémi,
0: parce que.
2: Mais pas du tout.
0: Ah ouais, c'est fou.
2: Attends. Parce que malheureusement, ça a impliqué plein d'autres gens. C'est-à-dire qu'il y a eu une arrestation, puis deux, puis trois, puis quatre, puis cinq, puis six. Il y a eu une espèce de.
0: Tu penses à quoi?
2: Ben, je pense qu'à un moment donné, ce gars qui s'est fait arrêter, en fait, il était qu'une équipe qu'on n'avait pas vue.
0: Tu penses à tisser une toile?
2: Exactement.
0: Pas du tout.
3: Qu'est-ce qui fait peur?
0: Qu'est-ce qui fait peur en ce moment? Et ce gars était avec
2: antivirus.
0: Exactement.
2: Ah. Ah ouais.
0: Ah ouais, Jonathan, il y a Judy.
2: Ah ouais.
0: Écoutez bien, un Britannique de 70 ans a été arrêté pour avoir dans un bar parce qu'il avait rompu sa quarantaine. Il était en quarantaine, cas contact d'antivirus, et le gars s'est dit ah, c'est trop fort, faut que j'aille me boire un pic
3: combien. Ça me saoule, ça, ça me rend ouf.
0: J'ai envie. Pareil.
3: Je suis violente.
0: Oui, moi, pareil.
3: Ouais.
0: Et donc, les autorités italiennes l'ont placé de force à l'isolement pour une durée de 42 jours. Il était qu'à contact.
2: Mais attends, mais ça, tu vois, c'est de là que ça part, les problèmes.
3: Mais oui, c'est vraiment purement de la solidarité ou de la non-solidarité.
2: Exactement, les gens qui respectent pas. Voilà.
0: Il avait pas envie de rester isolé pendant 42 jours. Il a décidé d'aller dans un bar à Milan pour faire la fête et dragouiller un
2: en
0: peu.
2: Plus.
0: Non, mais toi, attends, toi, je veux pas t'entendre.
2: Parce que
0: toi, non, mais pendant le Covid, lui, il est allé en Bretagne, il allait sur la plage.
2: Oui, bah ça va sur la plage.
0: C'est interdit.
2: Oui, mais j'étais.
0: Non, mais attends, maintenant, ça y est, il y a prescription, c'était il y a 7 ans.
2: Ouais.
0: T'as brisé le protocole sanitaire et t'es en train de juger Michel qui a brisé le protocole sanitaire. Enfin, Michel.
2: Mais j'étais seul sur la plage, t'es pas dans un bar en train de faire une bamboche avec trois pintes.
3: Non, mais en fait, s'il y a. Bon, je vais pas me faire que des potes, mais s'il y a des règles et que tout le monde fait les règles à sa sauce, en fait, on va jamais s'en sortir.
2: Oui.
3: Donc, est-ce que les règles établies étaient bonnes ou pas? Je n'en ai aucune idée.
0: Mais en on les respecte.
4: Les grandes gueules.
3: Alors, ça faisait un peu ça, effectivement.
1: Oh, t'es un bon, Thibaut. T'es vraiment un bon.
3: J'ai bien conscience qu'il y avait plusieurs catégories à l'époque. Et moi, j'étais un soldat. Je faisais exactement ce qu'on me disait. On va peut-être dire que je suis un mouton. Mais sinon, tu t'en sors pas, en fait. C'est comme les files d'attente.
2: Oui, d'accord. Mais la plage, en l'occurrence, c'était un moment avec les enfants. On s'est dit, ah, c'est.
0: Non, mais tu vois, mais c'est à géométrie. Bah, mais c'est pire, vous étiez quatre.
2: Oui, bah, on s'est fait arrêter parce qu'on nous a balancé, hein.
3: Mais vous êtes fait arrêter, raconte.
2: Bien sûr, par les gendarmes. Et les gendarmes sont arrivés vers nous. On était seuls, imagine, dans un. Seul au milieu d'une étendue. Et ils arrivent, on se dit, oh là là, le bourbier. Ils arrivent. Bon, vous savez que c'est 175 euros par tête.
3: Oh,
2: on était 6.
3: Par tête.
2: T'as fait la cuenta. Et là, ils nous disent, OK, vous remettez vos chaussures, vous nous suivez, on nous regarde. Ça veut dire que des voisins nous ont balancés, ont appelé les gendarmes, on les a suivis discrètement et ils nous ont laissé partir trop mignons.
3: Ah, oh, cool. Moi, j'aurais jamais balancé, pour le coup.
2: Mais le on nous regarde.
0: C'est génial.
3: Arrête de me regarder comme
1: toi,
3: ça.
1: Toi, t'aurais pas. Toi, t'as le profil voisin vigilant, toi. T'as le profil.
0: Non, c'est pas une milice. C'est pas une milice, les grands mots. On sort juste avec des battes et des coups de poing américains pour s'assurer qu'on arrête de toucher à nos poubelles jaunes. C'est pas une milice. Mais on est organisé de façon à ce que voilà, le voisinage se passe bien. C'est tout.
3: Non, je ne poucave personne. Mais je trouve ça fascinant d'ailleurs que les gens l'ont fait. Je trouve ça
0: abusé. Mais tu sais ce qui arrive à un pote à moi, Jonathan? Bah non, tu peux pas le savoir, Jonathan, parce qu'on se connaît pas.
5: Ah, non, je sais pas.
0: J'aime bien poser des questions rhétoriques comme ça. Écoutez bien, j'ai un pote à moi, l'autre jour.

0: venus sonner chez ses parents. D'accord ? Un dimanche, il est en train de manger chez eux. Et ça sonne, il ouvre la porte. Bonjour, nous sommes les renseignements généraux.
1: Oh.
0: Et ouais, qu'est-ce que je peux faire pour vous ? On suspecte votre voisin de terrorisme.
1: Oh putain.
0: Et donc, on met mais le voisin de la rue d'en face. Et donc, le meilleur moyen de surveiller chez lui, c'est d'installer des caméras sur le balcon des parents pour surveiller le balcon d'en face.
1: Wow.
0: Et ils l'ont fait, les parents ont dit oui.
2: Et c'est un terroriste
0: pour sauver les gens.
2: C'est un terroriste.
0: J'ai pas de nouvelles, ils disent pas les RG ce qu'ils voient. Ils récupèrent juste, ils sont reliés avec les bandes, mais les bandes sont donc. Il y a une caméra installée sur le balcon, en plein Paris, hein, pour surveiller un balcon qui est à, je sais pas, 8 mètres en face. Je suis déjà allé chez les parents. 8 mètres en face sur la rue d'en face. Et ils surveillent cet appartement en face avec des caméras chez le voisin qui poucave.
2: Jour et nuit,
0: non-stop. Mais en plus, c'est énorme. Hein. La caméra, elle est vraiment, elle fait la taille d'une parabole. Enfin, c'est un peu un truc, t'as l'impression de. Vous voyez ces trucs au-dessus des bateaux pour capter là?
1: Ouais.
0: C'est un peu ça, c'est pas très discret, quoi.
1: Et on est sûr que c'est les RG, c'est pas un mec qui veut juste contrôler son ex, quoi. C'est pas.
3: Jamais. Oui, les RG, absolument. Regardez, la carte est là.
0: Hein. Les RG qu'on sonnait, gars.
2: C'est non, fou. Mais c'est un peu rassurant. C'est-à-dire
0: ils surveillent.
2: Oh.
0: Fort.
2: Mais il faut qu'ils partent à un moment. Imaginez, il reste 2 ans comme ça sur le balcon, ça devient relou, quoi.
1: Après, c'est flippant aussi pour les gens qui acceptent parce que tu dis, imagine représailles et tout, tu vois.
0: Ils savent pas les gens qui sont surveillés, mais bon.
2: Non, mais tu veux.
3: Ils ont installé un petit barbecue aussi, ils ont dit.
2: Ouais,
3: je suis un peu installé à Weber, à faire 2 chipots, si ça vous dérange pas, vous avez une belle terrasse.
2: Ah bah, ça devient la famille, t'imagines, ils sont là tous les dîners sur la terrasse.
0: C'est fou, non?
2: Ouais.
0: Bon, en tout cas, Georges, il s'est fait attraper, quoi.
1: Bah oui, mais c'est normal, ils l'ont foutu en quarantaine, j'espère.
0: Alors, ils l'ont foutu. Écoutez, Jonathan, ils l'ont foutu en quarantaine. Forcé, parce qu'il l'était déjà, et bien surveillé cette fois-ci. Il y a quelqu'un devant la porte.
1: Ah bah Fleury Mérogis, c'est bien surveillé, ouais.
0: Là, je vous le dis, hein, commencez à acheter des farfales, hein, parce que là, on y retourne.
1: Oh là là.
0: Michel, dans un cluster au milieu d'un bar à Milan, les gars, achetez des farfales. Dans 15 jours, on y est tous, on va confiner.
2: Vous aviez acheté plein de pâtes?
1: Non.
0: Non, je me rappelle plus de ça, non.
2: Ah ouais, moi j'avais acheté 15 sacs de Rana. Les raviolis là.
0: Ah, Giovanni Rana. Oh,
2: ouais, le jour où ils ont dit vous vous enfermez, je suis allée, j'ai paniqué, j'ai pris que des Rana.
1: Et du PQ?
2: Non, juste que des Rana.
1: Ben Michel, pardon, dans les toilettes, il n'y a que des Rana. Oriane, pas facile, pas de mentir.
3: Julien Lee tout de suite. Qui arrive sur Énergie. On reste tous ensemble jusqu'à 19h, bougez pas.
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0: Merci d'être là tout le monde, on est sur Énergie, on part à Strasbourg. Tiens, le 29 mai, les étudiants de l'ICAM, une école d'ingénieurs, vont envoyer dans la stratosphère un kebab.
1: Oh génial, sauce samouraï?
0: Je sais pas encore le détail, mais la mission est intitulée Mission Space Kebs. Et si la météo le permet, un ballon abritant un sandwich, un kebab, un GPS et une caméra décollera à 9h du matin sur le parvis de l'école. Il devra mettre entre 2 et 3 heures pour atteindre la stratosphère à 30 km d'altitude. La température sera de moins 50.
3: Oula, risque de, oula, de congeler la viande.
0: Ah bah là, attention, la sauce algérienne, elle va virer là.
1: C'est sûr. Moi, je l'avais vu un truc comme ça avec un burger.
0: Ouais, j'ai vu aussi.
1: Ils avaient mis une petite caméra pour le voir et tout. C'est,
0: et après, ils redescendent, ils vont le chercher et ils le goûtent.
2: Mais non.
1: Oui, je le sais, mais je l'aurais pas
2: dans une boîte. C'était congelé, tu crois?
0: Bah, en gros, il a quasiment congelé, mais le temps de redescendre, il a un peu refroidi. Mais en gros, il regarde l'intérieur du burger et il goûte voir ce que ça donne, un burger qui est monté dans la stratosphère.
2: C'est drôle. C'est mignon.
0: Ouais, c'est rigolo.
1: Ah ouais, c'est sympa. Bah,
0: après aussi, c'est une émission, on parle aussi de ce qui est cocasse.
2: Ah oui,
0: et puis, ouais.
3: T'es pas obligé d'être toujours sur le détroit d'Ormuz.
2: Oh.
3: Les autres radios, elles sont sur le détroit d'Ormuz. Elles sont en train de nous dire que tous les navires, ils sont bloqués, que ça pète pas, on sait pas. Nous, on est plus cocasse.
1: Ah oui.
3: Bien sûr. Le monde de l'Ovalie également, on en parlera ce soir. Merci à tous d'être là. On écoute Julien Lib. Ah, ça, c'est un beau jeune, ça. dis-moi où. Il va nous mettre des raffus, celui-là. C'est un gros potentiel qui devrait bientôt signer à Toulon. On l'espère, on le saura bientôt. Merci en tout cas d'être là sur Énergie.
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0: C'était Julien Lib sur Énergie. Merci tout le monde d'être là. Comment va Oriane? Comment va Rémi?
1: Bah, écoute,
2: superbement bien.
0: J'ai le chiffre du jour.
2: Oui.
0: Ah ouais, ouais, on va parler d'amour ce soir.
1: Oh!
6: Un, deux, trois. Alors voilà, c'est un signe qui peut changer.
0: Le chiffre du jour, 8% des couples le font. 8% des couples le font. Oui, mais quoi? Salut Stéphanie.
7: Salut Camille, salut l'équipe.
0: Salut. Stéphanie, t'es en couple? T'as un chéri, une chérie?
7: Ouais, je suis mariée.
0: Très bien, Stéphanie, 8% des couples le font, c'est peut-être ton cas. De quoi je parle? 8% des couples. Alors, vous avez compris, c'est un peu insolite, hein. Ou qu'il n'y ait que 8% des couples qui le fassent.
1: C'est en rapport avec le pouille-pouille ou pas?
0: Ah non, non, non, c'est pas en rapport avec le coït.
2: Est-ce que c'est chou?
0: C'est ni chou ni pas chou, c'est une habitude de couple.
1: Ah.
7: Faire des massages.
0: Non, c'est pas ça, ma Steph. Mais on sent une demande. En tout cas, on reçoit ta demande, on reçoit ton envie et on la transmettra à la personne concernée.
2: C'est dans le lit? Dans le lit?
0: C'est pas dans le lit, non.
1: Est-ce que ça a un rapport avec les séries?
0: Regardez.
1: Non.
2: À l'alimentation?
0: Pas du tout.
7: C'est des petits messages.
0: C'est pas ça, c'est pas ça. 8% des couples seulement le font.
2: Ah, c'est lié
0: Oriane,
2: au téléphone.
0: Tu ne le fais pas, non, c'est pas le téléphone. Tu ne fais pas partie de ces couples et Rémi ne fait pas non plus partie de ces couples. Bon, Stéphanie, je sais pas.
2: Ah bah, se marier?
0: Non.
2: On le fait pas.
0: Attends, c'est vrai que les deux ne sont pas mariés, les deux vivent dans l'illégalité. Oh, foutez-le, oh, les menottes, bah, direction freine.
1: Ah bah là, c'est sûr, perpète. Mais non, mais 8%, c'est pas beaucoup, donc il faut.
0: Tu vois, ah oui, si je vous en parle, c'est une nouvelle habitude, mais. Enfin, pas une nouvelle d'ailleurs, mais c'est une habitude assez rare.
1: S'autorise une possibilité d'aller voir ailleurs.
0: Donc on parle des, comment ça s'appelle,
2: couple libre.
0: Couple libre, oui. Voilà, non, c'est pas ça.
2: Est-ce que toi tu le fais?
0: Non, je le fais pas non plus.
1: Ah là là.
2: C'est en extérieur?
0: Non.
2: C'est pas, non, des c'est balades en forêt.
0: Non, c'est vraiment une habitude, c'est une façon de vivre.
2: Partager sa brosse à dents.
0: Oh non, c'est pas ça.
2: Partager un truc.
0: Je le fais en ce moment. Bah, ma femme a perdu sa brosse à dents un dernier week-end et depuis elle prend ma brosse à dents.
1: Je peux mourir.
2: Mais tu dis rien?
1: Est-ce qu'il a le choix?
0: Moi.
2: Ah, tu t'en fous? Ok.
0: Ah, moi, c'est...
7: Est-ce que ce sera avoir chacun son appart?
0: Ah, pas mal.
3: Oh, c'est exactement ça.
2: Bravo.
0: Oh là, Stéphanie, elle nous a mis lucarne.
2: C'est clair.
0: Elle était derrière, milieu défensif, et voilà, lucarne. Bien joué, Stéphanie. Oui, vivre séparément, on appelle ça les célicouples.
1: Bah, c'est pas mal, en vrai.
0: Ouais, bien sûr, c'est pas mal. Les célicouples, en gros, t'es en couple depuis longtemps, mais tu veux pas vivre avec ta moitié. Je pense aussi que c'est pas mal. Ça casse la routine. Moi, je serais pas capable de le faire, mais je comprends la DA.
2: Virginie Efira le fait avec son mari. Enfin, son mari, qui n'est pas son mari, son ami. Et elle est très contente.
0: Il y a plein de gens qui le font chacun à son chez-soi pour décompresser, pour se ressourcer. Ça permet d'avoir sa liberté. Et donc, ils sont ensemble uniquement par choix et non par obligation.
1: Ok. Faut que ce soit consenti, quoi.
0: Ah oui, bah sinon, c'est divorcer sans dire que tu veux divorcer.
1: Voilà, c'est ça, ouais. Enfin, c'est-à-dire, si tu dors chez un pote, c'est pas. Ça fait pas partie des 8%, c'est ce que je veux dire.
0: Ah non, c'est pas célicouple.
1: C'est pour savoir.
0: Non, non, c'est céligalère, là.
1: Bah, très bien.
0: Non, non, pas du tout. Bah tiens, tu fais ça d'ailleurs, ouais. Thibaut.
8: Bien sûr, c'est trop bien. On fait ça, en fait, la semaine, on est chacun de notre côté. Du coup, le week-end, soit ma copine, elle vient chez moi, soit je vais chez elle. Et en fait, on n'a que les bons moments. Tu vois, on se raconte toutes nos semaines, on fait des sorties, des trucs. À chaque fois, c'est un événement. À chaque fois, c'est un date quand on se voit.
2: Ah, ouais, c'est pas mal.
1: C'est génial.
2: Ah,
1: c'est cool. Si je peux me permettre, vous pouvez le faire aussi parce que vous n'avez pas d'enfants. Et du coup, non, mais du coup, ça aide. Parce que souvent, quand t'as des enfants, tu
8: Dis, je sais pas si on aura des enfants, parce qu'on est très heureux comme ça, si on continue à vivre ensemble et tout. Je pense qu'on est
0: bien. Mais mon pote, mais t'as 14 ans, mais de quoi tu me parles? Il n'y aura pas d'enfants, ça peut changer les choses. Et puis, peut-être
8: bien sûr, ça peut changer. Bien sûr, ça peut changer, mais pour l'instant, on est dans un truc de pas d'enfants.
0: Ouais.
8: On est bien comme ça.
0: C'est bien, bah, très bien.
2: Et faut pas se forcer, hein. Bah, c'est pour la vie, les enfants.
8: Pourtant, je me force, hein, mais.
0: Bah ouais, ouais.
8: Ah non, non, pas d'enfant.
0: Ah, c'est pas faute d'essayer, là, en tout cas. J'ai la méthode, hein.
1: Ah oui,
0: la méthode, je la connais, hein. Ça, je vois.
1: Mais non.
0: Bon, tu vis comme ça ou pas, Stéphanie? Pas du tout?
7: Non, pas du tout.
2: Bon. Ça dépend aussi de ton quotidien. C'est-à-dire que si vous êtes deux à télétravailler toute la journée dans le même appart, tu peux avoir ce genre d'envie. Moi, mon mec est souvent en déplacement. Donc, finalement, mon appart, je l'ai pour moi quand même assez régulièrement.
0: Non, rien de là, celle-là.
2: Donc, ça va, oui. Il fait les routes de France.
0: Il fait les 400 coups, bien sûr.
1: Non, mais c'est vrai que ça aide. Enfin, c'est bête de dire ça, mais plus tu t'éloignes un peu, plus tu te rapproches, quoi. C'est-à-dire que de temps en temps, il faut aussi passer du temps un peu solo, quoi.
2: Il faut respirer.
1: Ah ouais.
2: Les week-ends entre potes, juste avec tes copains à toi, des trucs comme ça.
0: Ouais. Est-ce qu'il y a un truc que vous faisiez avant d'être en couple? Et que vous pouvez plus faire maintenant?
2: Ah oui, manger au lit.
0: Manger dans le lit, ah mon
2: Dieu. Mais je mangeais tout dans mon lit quand j'étais célibataire. Des pâtes, un couscous, tout ce que tu veux.
0: Quoi?
2: Mais bien sûr, mon lit c'était, bah, je faisais tout dedans. Absolument tout. Là, bon, bah, du coup, quand.
0: Ouais, tu peux pas.
2: Ah non, s'il rentre et qu'il me voit
0: avec des chips.
2: Avec le couscous, même le Tupperware dans le lit, je suis pas sûr que ce soit très joli à regarder, quoi. Donc j'évite.
0: Oui, c'est un kiff.
2: C'est mon effort.
0: Là, moi, je pourrais pas ça.
2: Ah ouais?
0: Ah non.
2: Oh, je suis bien. Il n'y a rien de mieux que mon lit.
1: Ah non, moi, ce que je fais plus, c'est aller au ciné solo. Parce que ma femme, je comprends, elle me dit, non, mais s'il y a un film à aller voir, on y va à deux, quoi. J'ai envie de partager ce moment avec toi, tu vas pas seul.
2: Et vous êtes pas. Bah, vas-y, en cachette, non?
1: Non, pas trop. Ça marche pas trop les cachettes à la maison.
2: Ah, oh, ouais. Excuse-moi. Si on n'a plus le droit de mentir en couple.
1: Non, j'ai un AirTag dans la chaussure.
9: Et moi, c'est les livraisons de junk food.
2: Ah ouais.
1: Ah ouais.
2: Tu fais plus. Tu fais quoi? Elle est pas là.
1: Ben non, mais parce que j'adorais ça vraiment. Tu vois ce que je veux dire, Steph, te faire livrer là les burgers avec les nachos. Et par-dessus les nachos, tu te mets une petite macadamia là. Bah, tu vraiment, tu te massacres, tu vois. Et donc de un à chaque fois, c'est bah non, mais en fait, y a pas libanais, on peut pas commander des sushis, machin. Ouais. À cette voix-là, parce que je suis vraiment avec Maïté. Et donc de un, tu le fais pas. Et de deux, quand tu le fais, elle commande avec toi, mais tu sais, elle prend. Bah, ils ont pas des petites salades, donc t'as. Tu kiffes pas manger dégueulasse à côté de quelqu'un qui mange une salade. Elle te casse ton plaisir.
9: C'est vrai.
1: Non, mais en vrai, elle te casse ton plaisir. T'es en train de manger à côté, ça mange une salade, tu te sens dégueulasse, tu vois.
2: Mais ça doit rester un plaisir solitaire. C'est comme mon couscous au lit. Faut le faire quand la personne n'est pas là. Il y a des moments où ta femme n'est pas là et où mon mec n'est pas là. Bah, tu te fais les nachos comme ça, à même la.
1: C'est fou parce
2: le
1: que
2: papier, quoi.
1: Ton mec, quand il part pour le travail, quand il revient, il a pas peur qu'il y a un mec dans son lit, il a peur qu'il y a un couscous.
2: Oh non, elle m'a encore mis le couscous au
9: après. C'est chiant d'avoir une merguez sur l'oreiller. Hein. Non mais c'est vrai, c'est chiant.

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1: Il est temps de jouer aux 60 secondes cadeaux comme chaque soir sur Énergie. On joue pour des AirPods. Il suffit de les gagner, ces AirPods. On a Quentin qui est avec nous. Ça va, Quentin?
2: Ouais, ça va, tranquille.
1: Oh, bien, mon Quentin, quoi de neuf?
2: Ouais, de rien, pas grand chose. Je bosse.
1: Qu'est-ce que tu fais dans la vie?
2: Au taf. Ouais, je suis au Futuroscope, là, toi, je travaille.
1: Ah, ouais, toi?
3: Ah, génial.
1: Attends, t'es au futur. Tu bosses à Poitiers au Futuroscope?
2: Ouais, là, je suis à 30 mètres de danse avec les robots, hein.
1: Mais attends, mais raconte-moi ce Futuroscope. Je sais qu'il y a plein de gens qui rêvent d'y aller. Je suis allé quand c'était petit. Quand j'étais petit, pardon.
2: Ah, faut revenir. On fait plein de trucs là. Faut venir faire Bermude, il y a l'Aquascope. Faut venir faire une émission. Faut venir.
3: Apparemment, ça a changé de dingue. Ouais. Moi aussi, j'étais petite, c'était rudimentaire.
1: Alors, moi, quand je suis allé vraiment, le truc le plus fou, c'était le petit train, quoi.
3: Pour vous
1: donner une idée, c'était vraiment.
2: Attendez. Train de la mine.
1: Ouais,
2: on a évolué, hein, quand même. Hein.
1: Ouais, je sais bien, j'ai dû y aller en, je sais pas, moi, 95.
3: Il y a une trentaine d'années.
1: Donc c'est pour ça, à chaque fois, moi j'ai un souvenir pas ouf du Futuroscope, mais je sais très bien que c'est devenu ouf, bien sûr, Quentin.
2: Je vous branche avec les gens des événements et ils vont vous organiser un petit truc aux petits oignons. Là.
1: Alors fais-moi rêver, deux attractions de ouf au Futuroscope, c'est quoi?
2: Bah là, il y a Bermude, là, la meilleure attraction.
1: Alors c'est quoi les Bermudes sur... Explique-moi, c'est quoi?
2: C'est un water coaster, donc c'est un train qui sur un rail, enfin un bateau qui sur un rail, en fait tu pars sur les Bermudes avec une unité d'exploration qui a perdu leur collègue, en fait on va les rechercher, t'as une petite chute de 18 mètres, donc c'est cool quoi, tu prends un peu d'eau là, c'est cool.
1: Ok, donc c'est un manège, mais rassure-moi, il y a pas trop d'écran et tout, parce que alors moi les visions, les masques réalité virtuelle, ça me file la germe.
3: Ouais. Le Star
2: Tour, non, pas d'écran, enfin il te compte l'histoire dans la file d'attente, mais après sinon que de la sensation.
1: Génial. Et quoi d'autre? Alors, deuxième attraction canon.
2: Bah, si tu veux pas d'écran, faut faire Objectif Mars, là. C'est un coaster avec un rail et un wagon qui tourne sur lui-même et puis tu pars sur Mars, quoi.
1: Ah ouais, parce que moi, à la base, il y avait juste une tour qui montait très haut, là, et un petit train, quoi.
3: Ouais.
2: La Girotour, ouais, après, on se diversifie. Après, nous, c'est Futuroscope Expérience. Donc, l'objectif, c'est de vivre des expériences dans chaque attraction.
1: Bah ouais.
2: Après, le truc foufou, c'est l'Aquascope. Faut qu'il vienne, c'est un parc aquatique, quoi.
3: Un des plus grands d'Europe, ou un truc comme ça, non?
2: Ouais, c'est ça. On avait pas mal de prix dessus. Hein, c'est cool. Puis, c'est immersif. T'as vraiment une zone immersion où, voilà, t'es dans une piscine avec des écrans et pas mal de petits trucs interactifs, c'est cool quoi pour la famille. Et puis,
1: mais rassure-moi, vous avez pas des orques et tout?
2: Non, on n'a pas d'orques. Non, non.
1: Ah ouais, voilà, non, c'est pas un Marie-Land.
2: J'ai pas tous les projets, mais non, je pense pas qu'il y ait d'orques prévu.
1: Non, mais c'est ça, il n'y a pas ça au Futuroscope.
2: C'est un parc aquatique, c'est avec des toboggans.
1: La piscine immersive, c'est un truc de taré, hein. T'es pas dans le monde réel, quoi. T'es dans un truc et il y a plus
2: de la lumière. Faut venir.
1: Bah, on va venir, poteau. Et toi, tu fais quoi là-bas au parc?
2: Moi, je m'occupe tout ce qui est prévention, accident du travail. Donc voilà, je me déplace partout pour les conditions de travail, qu'elles soient le plus au top possible.
1: Ouais, tu fais en sorte que personne se blesse dans le aquascope là.
2: Voilà, c'est ça. On essaie de faire en sorte que tout se passe bien partout pour tout le monde.
3: Bah oui. Qu'on s'électrocute pas avec les écrans dans la piscine, ce serait complètement con.
2: Non, ça, y a pas de risque. Ça y a zéro risque.
1: Il y a un super resto aussi, pardon de revenir sur la bouffe. Mais pareil, il y a un truc avec des rails.
2: Space Soup, ouais.
1: Ouais, c'est ça.
2: Space Soup. C'est un concept de restaurant avec des rails. En fait, ils te livrent les plats sur des rails. Donc t'as un looping, t'as des petites. C'est sympa, donc c'est pas mal.
1: Ah, genre que j'ai jamais fait, moi, comme quand tu vois dans les films, là, passer les sushis devant toi, là.
2: Ouais, mais c'est vraiment un coaster, en fait. Ils t'envoient les plats comme si c'était un coaster, quoi.
1: C'est plus fort que ce
2: plat,
1: que t'as vu dans les restaurants.
2: Sur des rails, quoi.
1: Bah, c'est génial. Bah écoute, on viendra à l'occasion, Futuroscope, à Poitiers.
3: Bah ouais.
1: On viendra te voir, Quentin.
2: N'hésitez pas.
1: Quentin, dans un instant, on va t'offrir des AirPods, mon grand.
2: Ah, cool, parfait.
1: Eh ben peut-être, mais pour ça il va falloir que l'équipe.
2: Je compte sur l'équipe.
1: Ah ben, donc t'es pas forcément bien embarqué. On va voir ça tout de suite. Il faut que l'équipe trouve la réponse en 60 secondes.
0: L'équipe aurait-elle gagné un auditeur?
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1: 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Voici ma question. Un énorme accident ferroviaire a eu lieu en Suisse. La police fait le bilan des victimes, malheureusement. Et annonce à une dame que son frère est mort. Aïe. Le lendemain, en se rendant chez son frère pour aller chercher ses affaires, elle hallucine de ce qu'elle trouve dans les affaires. qu'est-ce qu'elle découvre, top chrono, son frère, dans les affaires.
3: Ah, il serait pas mort.
1: Il serait pas mort.
5: Comment ça son frère.
1: C'est mon frère dans la chemise que je devais récupérer parce qu'il n'est pas décédé.
5: Je peux pas récupérer les fringues d'un mec qui n'est pas décédé.
1: Donc ça n'est pas ça, apparemment.
5: C'est ça.
3: Mais non, arrête.
5: Rémi, c'est la bonne réponse.
3: Oh,

0: Mais qui est pas mort, il est touché par la grâce ce soir.
1: Ce que j'ai aujourd'hui là, je sais pas, j'ai dû prendre la foudre.
2: Et fort.
0: Écoutez bien, il se rend chez son frère pour aller récupérer ses affaires et en arrivant, qu'est-ce qui se passe? Elle croise son frère, qui en fait est donc vivant. Le jour de l'accident, le père du présumé défunt envoie une photo à la police pour savoir si son fils fait partie des victimes, puisqu'il était censé être dans ce train. Il a plus de nouvelles. Sur les photos, les policiers reconnaissent des grains de beauté, des tatouages qui pourraient identifier le fils comme étant mort dans l'accident. L'annonce est faite à la famille, donc à la sœur, votre frère est mort. C'est terrible, hein?
2: Bah, faut se vérifier. C'est pas parce que les grains de beauté ressemblent qu'il faut annoncer la mort tout de suite à la famille.
0: Oui. Elle est sous le choc. Le lendemain, elle va récupérer les affaires brisées de son frère. Elle ouvre la porte parce qu'elle a le double des clés. Elle ouvre la porte et à son frère dit bah, qu'est-ce que tu fous là? Pourquoi tu sautes pas? tu es mort. Et donc il était bien là. Il avait juste pas pris le train et il avait pas branché son portable.
1: Ouais.
0: Il doit bien planer lui. Hein.
1: Ouais.
0: La police a reconnu son erreur tout en disant que cette situation exceptionnelle était aussi due au fait que le père de famille les avait sollicités pour avoir une réponse rapide. En gros, il a dit les gars, mais faites pas passer les trois jours, je veux savoir quoi.
3: Faut pas mettre à la pression en Suisse.
0: Hein. Ouais, bah là, en tout cas, il a la pression.
2: Meilleur ascenseur émotionnel du monde.
0: Meilleur, à part pour le sosie du fils qui lui est vraiment mort du coup. Et la famille ne sait pas puisqu'ils ont prévenu notre famille. Donc il y a quand même un gars qui ressemble à son fils qui est mort. Dans
1: l'histoire.
0: Il y a un mort. Hein. Le mort, il a quelqu'un.
3: J'ai gagné des AirPods, c'est cool.
2: bilan des courses.
0: Bilan de tout ça, il y a un Suisse qui est mort et il y a un Français qui a gagné des AirPods. Est-ce que vous confondez avec quelqu'un de connu parfois?
2: C'est arrivé.
0: Une fois, est-ce que ça vous est arrivé?
2: J'ai un peu vieilli, donc un peu moins, mais c'est à la période La Vérité si je mens 2, on me confondait souvent avec Elisa Tovati. On m'appelait tout le temps Shoshana Boutboul.
1: Ah ouais, un truc.
0: Oui, un truc.
1: Bah moi, chauve.
0: C'est Carlito, non?
1: Ouais, chauve barbu. Il y a Carlito, on m'a fait une fois, et Thomas Dezer, le youtubeur. Voilà. Chauve barbu, quoi. Souvent, j'ai plein de soucis.
3: Quand j'avais des cheveux, moi, c'était la tortue, là, le chanteur. Je sais plus comment il s'appelle.
2: Ah, c'est ça, William.
0: C'est marrant, on voit exactement ton physique, du coup.
2: Oui.
3: J'ai plus de cheveux maintenant, donc.
0: Mais t'as toujours la bosse.
1: Elle a pas
0: ça, il était un peu. C'est ça qu'on a fait la tortue, parce qu'il est con.
3: Attendez, elle me l'a dansé, arrêtez.
0: Quentin, en tout cas, je suis ravi, on t'envoie tes AirPods, mon pote. Hein.
3: Ah, c'est cool, merci. Puis quand vous venez, hein, pas de problème, on vous accueille avec les bras grands ouverts sur le parc.
0: Mais rassure-moi, vous avez gardé le petit train.
3: On l'a modifié. C'est-à-dire qu'on a la faction, mais le film est plus. Il doit être dans les cartons. Il faut voir les techniques qui peuvent le ressortir, mais je sais pas.
0: J'étais parti avec mon collège, je me rappelle, au collège. Et on s'ennuyait tellement qu'on s'amusait, on prenait le petit train et on sautait dans l'herbe.
1: Il allait pas vite.
0: Bah on sautait quoi, bah le petit train c'est la balade quoi, tu vois, le train de bouillon.
3: Le petit train à l'extérieur.
0: Ah oui, moi c'était vraiment
3: C'est une attraction, c'est nous on avait le train de la mine au dynamique. Le petit train qui passait dans le parc.
0: Nous c'était vraiment à l'époque où j'y suis allé, c'était vraiment la meilleure attraction que vous avez. À l'époque c'est vraiment ce que vous faisiez de mieux.
3: C'est dur.
0: Mais maintenant c'est
3: pour revenir
0: mieux.
3: On va revenir.
0: On va monter une émission, on va essayer de faire ça. Quentin compte sur nous. On s'écoute Gims tout de suite, Soleil. Allez. C'est parti, on est sur Énergie avec vous jusqu'à 10h. Dans un instant, tiens, on pourrait croire, ils bossent au Futuroscope, qu'on a commencé le 3 objets un taf. Non, des métiers insolites, vous passez sur l'antenne, on en parle avec vous, on doit deviner votre métier.
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0: Merci de nous choisir pour terminer vos journées, on est sur Énergie. Dans un instant, mon morceau préféré du moment.

0: 42-48 deux personnes qui ont des métiers insolites. L'équipe aura 2 minutes maximum pour deviner, excusez-moi, quel est votre métier. Le métier qui est découvert le plus rapidement repartira avec une Switch 2. Canon, pas canon, c'est dans un instant sur Énergie, à tout de suite.
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0: Merci de nous choisir, on est là avec vous sur Énergie dans un instant, 3 objets, un taf. Si vous nous connaissez, si vous êtes des habitués de l'émission, vous savez que j'adore cette séquence. On va découvrir 2 personnes qui ont des métiers particuliers. Ça va être à l'équipe, à Rémi et à Oriane, de les deviner, le temps d'écouter Justin Bieber tout de suite.
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0: 3 objets, un taf. 3 objets, 1 taf. C'est mon jeu préféré que j'adore. Je vais vous présenter 2 auditeurs. Mm-hmm. Je vous présente Joseph et je vous présente Marc. Ils sont adorables. Ça va tous les deux?
3: Ouais, bonjour.
0: Merci d'être là, Joseph. Merci d'être là, Marc. Moi, je connais vos 2 métiers. Et ensemble, et avec Julia, notre standardiste, on a trouvé 3 objets utiles à leur métier. Soyez pas surpris, c'est pas les objets, les plus indispensables. Ils en ont besoin. Mais si demain quelqu'un est soudeur, je vais pas vous dire masque, appareil à souder
4: et lunettes de protection.
0: Sinon, ce serait trop facile. Donc, c'est des choses dont ils ont vraiment besoin. Et évidemment, pour qu'il y ait quand même de la recherche, des indices. Hein. 3 objets dont ils ont besoin. Je dis indice maintenant.
4: Voilà. Ouais, c'est autre chose.
0: Voilà, hein, je mets des haches.
4: Ben, vous avez raison, monsieur.
0: J'ai envie de mettre des haches. Sont pas tous muets.
5: Mais c'est du plaisir.
0: Joseph, je sais que ça va rien griller à ton métier. Est-ce que tu peux juste me dire d'où tu viens, Joseph?
3: Je suis pas très loin de la région parisienne, donc le 28, région centre.
0: On est là.
3: Je monte quelques fois sur Paris et voilà, j'aime beaucoup cette ville en tout cas.
0: 28, le centre, la rue Lavray. Ah, la rue Lastrict, à ne pas confondre avec la ville Lavray, ça c'est Auchan. C'est Auchan.
5: Oui.
0: Et Marc, tu viens d'où, Marc?
6: Moi je suis plus dans l'ouest, je suis vers la Vendée.
0: En Vendée, très bien. 2 métiers fous qu'on a ensemble. On va commencer avec Joseph, si tu veux bien. Marc, ça te dérange pas?
6: Sans aucun problème.
0: Joseph, c'est Oriane qui va avoir 2 minutes pour deviner le métier de Rosef. Le principe est simple. Je vais te donner les 3 objets indispensables au métier de Joseph. Premier objet, un parapluie.
5: Ok.
0: Deuxième objet, une branche de céleri. Mmh. Et troisième objet, un enregistreur top chrono de Minute Max. Tu poses la question.
5: Est-ce que Joseph, c'est en outdoor?
3: Non.
5: Non. Est-ce que le céleri, tu le consommes pendant que tu travailles?
3: Non.
5: Est-ce que tu le transformes en quelque chose?
3: Non plus.
5: Est-ce que ça t'entoure?
3: Non.
5: Est-ce que ça concerne le Bloody Mary?
3: Non.
5: Le jus de tomate.
0: Cherchez aussi dans la voiture.
5: Parapluie, est-ce qu'il y a des risques de pluie ou ça n'a absolument rien à voir pendant que tu travailles?
3: Non, pas de risque.
5: Un parapluie, mais pourquoi on utilise un parapluie sans pluie? Parapluie, Mary Poppins, ça n'a rien à voir?
0: Je rappelle, parapluie, pour un enregistreur.
5: Enregistreur, d'accord. Un enregistreur. Est-ce que tu travailles avec les animaux?
3: Non.
5: Est-ce que tu t'enregistres vocalement ou carrément des vidéos?
3: Vocalement parfois.
5: Vocalement parfois, enregistreur. Est-ce que tu
0: as l'air d'avoir une piste? Il peut pas jouer, mais.
5: Ah, j'en ai 0. Est-ce que c'est un métier un peu artistique?
0: Il reste 8 minutes.
5: Ah, un métier artistique avec du céleri, parapluie, enregistreur. Tu fais de la comédie musicale?
3: Non,
5: parapluie de Cherbourg, non, c'est pas. Branche de céleri, est-ce que. Donc c'est artistique, musical?
3: Non.
5: Danse, tu danses?
3: Non plus.
5: Théâtre, tu es acteur?
3: Pas tout à fait.
5: Mais tu es mime?
0: Non, mais tu me rapproches.
5: Magicien?
0: Non.
5: Jongleur, le cirque?
0: Enregistreur, céleri, parapluie.
5: Enregistreur, céleri, parapluie.
0: 30 secondes.
5: Alors, est-ce que tu. Alors, c'est pas vocal, c'est pas acteur, c'est pas magicien.
0: Je trouve que l'avais trouvé dans la voiture.
5: Dieu, mais je suis nulle, c'est pas possible.
0: Si, tu l'as.
5: Artistique. Oh, tu peins?
3: Non.
5: Tu sculptes?
3: Non plus.
5: Oh mon Dieu!
0: 15 secondes.
5: Artistique! Je fais des cours de.
0: C'est l'enregistreur, la bonne piste!
5: L'enregistreur. Ah, tu es prof.
0: 5.
5: Tu es prof de quelque chose?
3: Non.
5: Est-ce que. L'enregistreur, mais j'en sais
0: rien. Terminé!
5: Tu répètes, tu fais des accents, voix off!
3: Non, pas tout à fait, mais c'est vrai qu'on n'est pas loin. Hein.
7: Bah, il est bruiteur pour le cinéma.
3: Exactement.
8: 8 heures pour le cinéma.
5: Ouais.
8: Wow. À une minute. Hein.
5: Mais pourquoi les mots, je les comprends pas.
3: Ah là là.
5: Bah, branche de céleri, quel rapport?
7: Alors, la branche de céleri, ça sert à quoi?
3: Alors, la branche de céleri, on s'en sert principalement, comme beaucoup de fruits et légumes d'ailleurs, pour certains bruits, des craquements d'os par exemple. Ah, le parapluie, bien. Notamment des ailes de dragon par exemple, ordinateur, enregistreur, micro, tous les appareils qui nous servent à travailler. Voilà.
5: Bon, bah, je suis désolé, Joseph, c'était niche, bien sûr. Bon, c'était pas.
3: Eh oui, c'est le principe.
7: Comment devient bruiteur, Joseph?
3: Bah, tout d'abord, on commence par une école de son ou de cinéma. Après, il faut s'engager un petit peu dans la technique, sur des tournages, du spectacle vivant, à la radio, par exemple. Et puis après, bah, on apprend seul ou avec un autre bruiteur. Ça permet un peu d'ouvrir son agenda, d'ouvrir son carnet d'adresses. C'est assez pratique de toujours se lier à quelqu'un qui fait déjà ce métier-là.
7: Parce que tu sais qu'en ce moment, je raconte ma vie, mais je vois tellement le métier de bruiteur à la radio, t'en parlais tout à l'heure, ça se perd maintenant, bien sûr. Mais je fais écouter à mon fils en ce moment des vieux Tintin enregistrés à l'époque presque au RTF, à l'époque de Radio France, avec les bruits qui sont faits à la main, les comédiens. Exactement. Qui jouent chaque personnage. C'est fantastique.
5: Ah oui.
7: Écoutez, ça a été enregistré, je crois, en 78 ou 79. C'est très ancien. Les comédiens sont formidables. Chaque bruit est fait au micro. C'est magnifique.
3: Et en fait, le bruitage fait partie de la comédie. C'est un comédien à part entière, un artiste. Et à l'époque, on n'utilisait pas assez peu d'enregistreurs. Donc tout était fait en direct. Ouais, exactement.
7: C'est dingue. Et aujourd'hui, il y a moins de travail ou quand même, il y a toujours la demande, notamment pour le cinéma?
3: Alors, notamment pour le cinéma, mais aussi le podcast, le livre audio, il y a quand même beaucoup de domaines qui s'en servent, mais beaucoup, beaucoup, beaucoup moins qu'à une époque où on pouvait retrouver en direct, notamment à la radio ou au théâtre, 5-6 bruiteurs en même temps qui devaient réaliser les sons de l'action qui se situait devant eux. C'est un métier qui a changé, quoi.
7: Est-ce qu'il y a des autres choses surprenantes, pardon, comme le céleri? Par exemple, qui fait le bruit des os. Est-ce qu'il y a d'autres choses comme ça, des objets qu'on n'imagine pas servent à faire d'autres bruits?
3: Oui, alors les légumes, je disais, mais par exemple, une brosse à dents sur de la moquette, ça fait des bruits de ski. C'est très très ressemblant. Donc, par exemple, un gant sur lequel je mets des trombones, ça fait des petites pattes de chien avec des ongles. Oh, on entend les ongles. C'est assez fou. Et puis, après, il y a des sons aussi qu'on imagine, mais qui font pas ce bruit-là dans la vraie vie. Notamment, avec une règle, on peut faire un bruit de flèche. Ou de lance qui se plante dans quelque chose. Ça, c'est des bruits un petit peu curieux.
7: Mais donc, chez toi, t'as une caverne d'Ali Baba?
3: Ah, c'est exactement ça. Le terme caverne d'Ali Baba, effectivement, c'est celui que j'utilise souvent, puisqu'on retrouve un peu tout, et surtout n'importe quoi, puisque tout fait un bruit, et on peut s'en servir un petit peu à tout moment lorsqu'on en a besoin. On a dans le coin de la tête l'objet un peu caché, que seul le tout peut être capable de retrouver. Quoi.
7: Si Rémi avait joué avec toi, en une minute, il avait trouvé.
3: Ah, c'est bien. Deux minutes à dire oui et non, ça m'allait.
7: On va voir, ça va peut-être quand même te donner le cadeau. Il y aura peut-être égalité tout à l'heure, puisque c'est Marc dont on va deviner le métier dans un instant. Ce sera au tour de Rémi cette fois-ci.

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1: On est de retour, c'est trois objets à table, j'adore ce jeu. On a eu Joseph à l'instant, on a mis malheureusement en deux minutes, on n'a pas réussi à. Enfin, Oriane n'a pas réussi à deviner son métier. Seulement en situation de risque, si Marc, maintenant, qui est avec nous sur l'antenne, on découvre son métier, Rémi découvre son métier, en moins de deux minutes, ce sera gagné pour Marc pour une Switch 2. Marc, tu es de retour ?
2: Je suis là, bon courage Rémi.
1: Allez Marc, on va y arriver. Marc, tu ne réponds que par oui ou par non, on t'entend pas très très bien. Marc, je sais pas si tu arrives à qu'on t'entende mieux, mais bon, ça devrait aller pour répondre oui et non.
2: Ok.
1: Deux minutes de questions de Rémi. Là où il est, c'est pas un indice. Hein, le fait que il nous appelle d'un cockpit, ce n'est pas un indice.
3: D'accord, très bien.
1: Je le dis. C'est parti, les trois objets qui sont indispensables au travail de Marc. Vous jouez avec nous en voiture, je sais que vous essayez de trouver comme moi avant les deux minutes. Des gants.
3: Ok.
1: Une pince.
3: Ok.
1: Des bouchons d'oreille, top chrono.
3: Alors, tu travailles sur un chantier, Marc ?
2: Non.
3: Travaille pas sur un chantier, mais si tu mets des bouchons d'oreille, c'est que ça fait quand même du bruit. Est-ce que tu travailles sur des machines ?
2: Ça arrive, mais non.
3: Est-ce que tu travailles dans le... T'es pas dans le BTP, du coup ?
2: Non.
3: Non. La pince, elle est faite pour quoi ? La pince, est-ce qu'elle est faite pour ouvrir des... Pour péter des trucs qui, justement, ne veulent pas s'ouvrir ?
2: Non.
3: Ah, c'est chaud, les indices, là.
1: Des gants, pince, des bouchons d'oreille.
3: Tu bosses dans la nature ?
2: Oui.
3: Tu bosses dans la nature. Ok. Est-ce que
2: Mais pas que.
1: Il est souvent appelé pour aller dans la nature.
3: Ok. Est-ce que tu abats des arbres ?
2: Non.
3: Tu abats pas des arbres. Est-ce que tu es monteur de. J'ai un truc. Est-ce que tu montes des tyroliennes pour des parcours de tyroliennes ? Enfin, tu montes de l'acrobranche ?
2: Non.
3: Vraiment
4: c'est
3: pas.
4: C'est bien ça.
3: C'est bien ça.
1: Une minute. Bah, s'il fait une reconversion, il nous rappellera, mais là.
3: Oui. Bouchon d'oreille, attends, bouchon d'oreille. Parce que tu t'es face à des bruits qui font mal, quoi.
1: Ah oui.
2: Oui.
3: Est-ce que ce sont des bruits d'animaux ?
2: Non.
3: Des bruits de. Des bruits mécaniques ?
1: Plus que d'animaux, quelque part mécanique, ça peut t'aider, mais c'est pas vraiment mécanique, mais ça peut t'aider, reste là-dessus.
3: Ah là là, si tu mets des bouchons, c'est que ça doit être fort, c'est très fort.
2: Oui.
3: C'est un rapport avec la pince ou pas ?
1: Ah, il a besoin d'une pince.
3: Ah là là. Est-ce que c'est il y a de l'explosif ?
2: Oui.
3: Est-ce que quand tu fais péter des est-ce que tu es des mineurs ?
2: Eh oui.
3: Oui ! La dent court, Rémi, bravo !
1: Oh, c'est sa journée, Rémi.
3: Oh là là,
1: Rémi. Rémi, aujourd'hui, c'est Neymar.
3: Oh là là.
4: Bravo.
1: Bien joué, Rémi. En combien de temps on a deviné ?
3: En 1 minute et 43 secondes.
1: 43 secondes, à 17 bravo. Secondes près. Malheureusement, Joseph, c'est Marc qui va gagner la Switch 2.
5: Bravo.
1: Joseph qui est bruiteur, qui a un métier magnifique. On va poser quelques questions quand même à Marc aussi. Démineur, c'est la première fois que je parle à un démineur. T'interviens où en majorité, Marc ?
2: Ah bien, écoute, un peu partout en France, puisqu'il y a plusieurs démineurs. Il y avait des mineurs de l'armée, il y avait des mineurs de Paris. Là où vous êtes, c'est le laboratoire central de Paris, nos collègues. Et puis, moi, je fais partie des démineurs de la sécurité civile. Donc, on intervient partout en France et dans les dom-toms. Et puis, après, on peut t'amener à aller un peu se balader dans les pays étrangers.
1: Mais genre, colis suspect dans les gares, c'est toi qui fais péter ?
2: Oui. Dans les aéroports, dans les gares. Alors on fait pas toujours péter comme tu dis.
1: Ouais, bien sûr. On vérifie quoi.
2: En fait, l'explosion que vous entendez, c'est juste provoquer l'ouverture de l'objet pour voir ce qu'il y a à l'intérieur.
1: Bien sûr. Tiens, attends, il y a Joseph, notre bruiteur. Joseph, comment tu feras un bruit d'explosion, toi ?
5: Ah là là. C'est surtout des bandes de son, des sonothèques sur lesquelles on reprend ces sons-là. Mais effectivement. Effectivement, les sons sont souvent saturés dans la vraie vie. Ça fait moins de bruit que ça, quand même. Et tu me diras, Marc,
1: il a l'oreille absolue. Il a l'oreille absolue. Lui, il entend une valise qui pète dans une gare. Il dit ça, c'est deux Tupperware que tu prends ensemble. Pour moi, c'est l'oreille absolue du bruit. C'est ça qui est fou, tu vois. Marc, est-ce que tu t'es déjà retrouvé, peut-être que t'as pas le droit de le dire, devant une situation critique, vraiment un truc, un objet explosif très dangereux, comme on voit un peu dans les films, on coupe le rouge, on coupe le bleu.
2: Alors non, pas comme on voit dans les films, heureusement. Bien souvent, et heureusement aussi, la plupart de nos interventions, on n'est sur rien. On est sur, malheureusement, des bagages oubliés ou des bagages qui contiennent pas de problème, on va dire, pour les gens et pour la sécurité des gens. Mais ça peut arriver. Ça peut arriver d'avoir ou des plaisantins qui font ce qu'on appelle des leurres, ou alors carrément des choses pour qui servent à des braquages.
1: Je vais te dire tant mieux, parce que c'est aussi un métier de préventif, mais donc pour l'instant, en tout cas, et je te le souhaite toute ta carrière, tu t'es jamais retrouvé face à une vraie bombe.
2: Une vraie, non.
1: Ah non, mais tant mieux, évidemment, et vous heureusement, parce que vous êtes là aussi pour nous protéger et intervenir en cas de fausse alerte, ce qui pourrait être une vraie alerte, bien sûr, évidemment.
2: Mais donc, parce qu'en fait, il en suffit d'une.
1: Quand on voit Tom Cruise là face aux bombes, est-ce que vraiment, quand on ouvre une bombe à l'école, on t'apprend de faut couper le bleu ou le rouge?
2: Alors, bon, déjà, les fils de couleur, on va éviter, parce que, si un petit malin, il n'est pas obligé de mettre du bleu, du rouge, il peut mettre tout en noir, ou tout en rouge, ou tout en vert, ou tout en jaune, ou ce qu'il veut. Après, oui, on nous montre et on nous apprend comment désamorcer ce qu'on a sous les yeux. Alors, ça peut être...
4: Et est-ce qu'il y a vraiment le chrono qui va décroissant, rouge, qui fait bip, bip, bip?
2: Et on arrête juste à 1.
1: J'aurais pu l'arrêter à 15, mais c'est pour suspense, c'est moins bonne. Non, mais c'est fou. Quelles sont les études pour devenir des mineurs?
2: Alors déjà, en sécurité civile, la plupart des mineurs, c'est des policiers, donc recrutés au sein de la police nationale. Et ensuite, il y a une école, bien sûr, particulière, qui est faite, qui ça dure. Parce qu'il n'y a pas que le terrorisme, il n'y a pas que les bombes de terroristes dans les gares, dans les abysses, comme on voit dans les films. Il y a aussi tout ce qui est munitions anciennes qui sont ramassées et dont les experts disent qu'il faut encore à peu près 5 siècles pour déminer la France.
4: Ah, des vieux obus,
1: bien sûr.
2: Voilà, les obus, les bombes. Tout ce qui est reliquat des guerres depuis 1870 jusqu'à des guerres modernes. Et puis vous avez des collectionneurs, il y a plein de choses en fait.
1: Voilà. Et dernière petite question, est-ce que tu as des primes de risque? J'imagine que oui, quand on est des mineurs par rapport à tes collègues.
2: On a une prime de risque spécifique
4: Des tickets
2: resto
4: aussi,
2: j'imagine. Des tickets resto, non, parce qu'on est policiers, hein, donc on reste des fonctionnaires.
1: Des tickets casernes, quoi.
2: On s'éclate, mais pas comme ça, quoi.
1: Eh ben écoute, Marc, c'était un bonheur de t'avoir. Bravo pour la Switch. Merci aussi à Joseph. Franchement, on a découvert deux métiers formidables.
5: Merci pour votre accueil.
3: Je viens d'entendre Marc dire on s'éclate. Vas-y, mollo quand même. Tranquille. Hein,
1: c'est pas la meilleure phrase pour un des mineurs.

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3: Merci d'être là, tout le monde sur Énergie. On va s'écouter un petit peu de Zao comme Caroline. Et exceptionnellement, je suis désolé, il faut que je file.
4: Ah oui, ça arrive.
3: Voilà, j'ai un petite urgence à gérer à la maison. Rien de grave, attention, tout va bien. Mais bref, je suis d'astreinte pour garder l'héritier. Et donc là, je vous cache pas que je ne rentre pas. Là, les calculs ne sont pas bons. Ça ne passe pas. Pas de nounou. Ma femme qui doit partir. Bref, je dois vraiment être à 19h chez moi. C'est mercredi. C'est le bordel.
4: Bah oui,
3: je sais que vous me comprenez. Je tiens à vous m'excuser. C'est mon moment préféré de ma journée d'être là avec vous, 16h, 19h. Et là, exceptionnellement, je dois partir. Je dois vraiment être à 19h chez moi. Ma femme a un train.
4: Bah,
3: et donc, il faut que je récupère. Que je gère l'héritier qui a 4 ans et vraiment il peut pas s'autogérer. Voilà. S'il pouvait se faire des croustibats tout seul dans un four, je le ferais. Il peut pas.
5: Vas-y, encore. Tu vas être en retard à force de nous dire que tu vas être en retard.
3: Bah bisous, oui. bisous tout le monde. Je laisse l'équipe terminer. Zao comme Caroline, je vous embrasse tous fort. On se retrouve demain 16h, bien sûr, en direct. Tu connais.
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6: Salut tout le monde, c'est Rémi. On est de retour, les amis, mais sans le boss, sans Camille.
5: Non, il a une urgence.
6: Voilà. Alors ça arrive, c'est mercredi. Il est allé récupérer son fils. Sa femme est pas là. La nounou est pas dispo, c'est des choses qui arrivent, vous connaissez le bourbier.
5: Et nous, on a nos enfants qui sont gardés, donc on est encore là.
6: Oui, absolument. Qu'est-ce qu'on fait les copains? Qu'est-ce que vous voulez faire?
7: On s'amuse un peu.
6: On fait un jeu?
5: Allez.
7: On va faire un jeu.
6: On fait un jeu?
5: Allez. Ah non, alors, pas le truc où, comme quand on regarde Netflix, on met une heure à décider, finalement on joue jamais là.
6: On fait notre jeu préf.
5: Chacun dit son jeu préf et on voit lequel est plus qualitatif.
6: Très bien, moi c'est le jeu des indices.
5: C'est le truc des photos?
6: Oui, tu vois les photos, tu donnes des indices.
5: Ah, j'aime
6: pyramide.
5: Bien. Ok, j'aime bien.
8: Ouais, moi j'avais le kiki triche, mais j'aime bien celui-là.
6: Ah bah on fait jeu des indices.
8: Jeu des indices, c'est trop bien.
5: Mais si on a le temps, on fait le kiki.
6: Ok, il nous faut deux auditeurs. On a du monde.
8: Ouais, il y a Mélissa et Rémi qui sont là.
5: Salut.
6: Salut Mélissa, salut Rémi.
5: Coucou.
7: Salut à vous.
6: Un Rémi, pardon, excuse-moi, je me sens concerné. Un Rémi avec un Y ou avec un I?
9: Avec un Y.
6: Ah ouais, wow. Les
9: okay, avec pardon, un I, c'est pas Rémi.
6: Ben, on est d'accord.
9: Voilà. Et une faute de frappe.
6: On est des Américains.
5: Mais est-ce qu'on vous met ensemble? Ça risque d'être confusant, Rémi et Rémi.
6: Ah non, on nous met ensemble. Si
5: d'accord.
6: Je joue avec Rémi.
5: Bon, Rémi, tu joues avec Rémi alors. Très bien. Très Mélissa, bien. Tu te mets avec moi.
10: Pas de soucis.
5: Avec plaisir.
6: Qu'est-ce qu'il nous reste à gagner, Tibbs?
8: Alors là, il reste des AirPods 4 à gagner.
6: AirPods 4, ouais. Les copains, l'un d'entre vous va repartir avec des AirPods 4. C'est quand même pas mal.
8: Oui, c'est énorme. Vous voulez que je vous explique un petit peu les règles? Comment
6: oui,
8: ça va se passer?
5: Oui, Rodi, vite.
8: Donc Rémi qui est avec Rémi, il y a Oriane qui est avec Oriane.
5: Oriane est avec Mélissa.
8: Mélissa va s'appeler Oriane à partir de désormais. Oriane et Mélissa sont ensemble. Moi, je vais vous donner des photos. Et chacun votre tour, vous allez dire un mot, indice à votre auditeur. Le premier qui donne le nom de la personnalité qu'il y a sur la photo marque un point.
6: Ok. On a la même photo tous les deux.
8: Ouais.
6: Et chacun va y aller de son indice. Bien sûr, on met pas de nom, pas de bruitage, pas de tout ça. Quoi.
5: Non mais ça je connais, mais t'as des photos sous la main.
8: J'ai mon ordinateur là sur lequel je vais mettre des photos de stars de personnalité. Le premier qui arrive à 3 points fait gagner son auditeur. Donc okay. Soit Mélissa alias Oriane ou soit Rémi alias Rémi.
5: Très bien. Sur l'ordinateur comme c'est moderne.
8: Bien sûr. Bah, c'est un PC qu'on a récupéré au moins 3. Hein. Il fonctionne pas très bien, mais pour mettre des photos, ça fait la blague.
6: Bah, bien sûr.
8: On y va pour la première personnalité?
6: Allez, let's go.
9: Allez, go.
8: Rémi, tu commences.
6: Très bien, avec plaisir. Oula. Oula. Ok, c'est parti.
5: Et un seul mot.
6: Oui,
5: Et pas un mot qui est lié à la personne.
6: Oui, bien sûr. J'ai fait un cours et je me suis amélioré.
5: Ok.
6: Je vais dire chanteuse.
8: Ok. Rémi.
9: Rien de un nom?
6: Oui. Rémi donne une proposition quand même, Thibaut.
9: Moi, je vais dire Rihanna.
8: C'est pas la bonne réponse. Rihanna.
5: Ok. Maman.
8: Oh.
10: Beyoncé.
5: Ah non.
6: Ah, pas mal. Attendez, excusez-moi. J'arrive, hein. Française.
8: Allez, tranquille.
9: Jennifer?
8: Non, c'est pas ça. Je vous rappelle qu'on joue au jeu de l'indice. On montre des photos de personnalité. Rémi et Oriane doivent faire deviner à leurs auditeurs qui est sur la photo. Oriane.
5: Comment elle s'appelait ce morceau? Jour.
10: Oh. Lou. Erwan.
5: Oui, oui.
3: Ah bien joué. Oh le jour.
8: Bravo.
3: Oh là.
5: Bravo Mélissa.
10: Merci.
5: Trop bien.
8: Ça fait un point pour la team Oriane Mélissa. On y va pour la deuxième personnalité. C'est parti, c'est Oriane qui commence.
5: J'ai. Ok.
10: François Clavier.
9: Ah, je l'ai.
5: Oh non.
9: Ah,
5: bah
9: non.
10: Ah non, c'est l'autre.
3: Visiteur.
9: Christian Clavier.
3: Oui.
5: Moi aussi, j'ai envie d'appeler tout le monde François, ah, Mélissa, bah, je le sais.
8: François Clavier, c'est mon comptable.
10: Merde.
3: Okay. Ok, bon, ça fait un partout.
5: Un partout.
8: Un partout, oh là là. Pour le jeu de lundi. Allez.
5: Faut atteindre combien pour
8: 3
5: gagner
8: points. Okay. Oriane, si t'arrives à 3 points, tu fais gagner Mélissa.
5: Ok.
8: C'est parti, on y va pour la prochaine personnalité, un prochain personnage, c'est au tour de Rémi.
9: Allez, go.
3: Bonnet.
9: Costaud ?
3: Non.
5: Attention, Mélissa, retiens bien le mot qu'a dit Rémi, ok ?
10: Ouais.
5: Bleu.
10: Elise Moon.
5: Alors non, mais...
3: Ça peut lui arriver.
5: Tu nous expliqueras ton cheminement de pensée un peu plus tard, mais non, ce n'est pas lui.
3: Ok, à nous Rémi, je vais te dire, tu te souviens bien aussi de ce qu'Oriane a dit, hein. Ouais. Je vais te dire Barbe.
8: Oh.
9: Capitaine Haddock.
3: Non.
5: Ok, je l'ai, je pense. Mélissa.
10: Ouais.
5: Gargamel.
10: Gargamel.
3: Allez Mélissa.
10: Schtroumpf.
5: On l'accepte ?
3: Non. Non,
9: il manque un truc.
3: Il faut le perso. Il faut le perso. Et là maintenant, je vais te dire. Écoute bien, Rémi.
9: Ouais.
3: Rouge.
9: Je vais te dire le grand Schtroumpf. Ah
8: oh. Pour Rémi avec Aïdage.
9: Désolé, Mélissa.
5: Ah, on est à chaque fois sur un film, Mélissa, avec François Clavier. On va y arriver, on va égaliser.
8: Pas loin. Je vous rappelle que vous écoutez Énergie.
9: C'est pas que des personnalités vivantes, en fait.
8: On est dans le jeu de 10. Rémi qui joue avec Rémi, Oriane qui joue avec Mélissa. On monte des personnalités sur l'écran d'ordinateur. Le premier qui arrive à faire deviner fait marquer un point à son auditeur. On y va pour peut-être la balle de match. Ah. Et c'est Oriane qui va pouvoir reprendre. Avec la prochaine personnalité qui s'affiche sur l'écran, c'est parti.
5: Adams.
10: Mercredi.
5: Ah non mais attendez, je vais m'auto censurer. Hein? J'ai triché.
3: Bah oui.
5: Elle s'appelle Vendredi Adams et j'ai dit Adams. C'est complètement con.
3: Elle s'appelle Mercredi. Oh. mais t'avais la bonne réponse. Mélissa a eu la bonne réponse.
5: Mais oui, mais j'ai dit son nom de famille.
3: Tu peux pas dire son nom de famille, en effet.
5: On refait. Je suis désolée, Mélissa, mais je suis quelqu'un de très intègre. Je t'ai fait perdre. On refait.
8: Vous l'entendez, Camille Combal n'est pas là sur Énergie. Il avait une urgence. C'est donc Rémi et Oriane qui jouent au jeu de l'indice sur Énergie.
3: Absolument. Sur quelle radio, tu vois ?
8: Énergie, nouvelle radio jeune. Et on y va tout de suite avec Oriane, nouvelle personnalité.
5: Cap.
10: J'ai pas entendu.
5: Cap. C-A-P-E. Cap.
10: Superman.
5: Oh là là. J'en ai fait tomber mon stylo.
3: Bravo. Oui. Oh là là. Donc là, attendez, ça fait 2-2 là.
5: Ça fait
3: 2-2. Balle de match,
8: c'est du jamais vu. C'est reparti pour le jeu de l'indice. Qui commence ?
3: C'est moi.
8: Allez, c'est parti, Rémi, nouvelle personnalité. Et
3: on est sur une balle de match.
8: C'est une balle de match.
3: Ça peut être un 3-2 très rapide. Ok. Je vais dire Slam.
9: Cédric Ferrand.
8: Oui. Non. Attends, tu peux rappeler, tu peux redire ce que t'as dit, Rémi.
9: Cédric Ferrand,
8: c'est non.
5: Mais non.
8: C'est non pour Cédric Ferrand.
5: Mélissa, écoute bien.
9: C'est pas vrai.
5: Blond.
10: Je dirais donc Cyril Ferrand.
3: Les copains, Mélissa, Rémi. Qu'est-ce qui se passe avec vos François Clavier et vos Cédric Ferrand?
8: C'est énorme.
10: Je m'appelle Oriane à la place de Mélissa.
5: On dirait ma mère.
8: C'est fou.
5: J'adore. Bravo Mélissa. Ouais,
8: AirPod 4 pour toi Mélissa, bravo.
6: Bravo Mélissa.
10: Super.
6: Bon bah désolé Rémi hein.
8: Ouais bah il y a pas de soucis.
6: Oui, rejoins ici, il y a
9: oui,
6: pas
9: de temps. On reviendra, on regagnera.
5: Il y a un morceau qui te ferait plaisir Rémi.
9: Faites-vous plaisir, envoyez ce que vous voulez.
5: Ah bah ça tombe bien parce qu'on n'avait pas vraiment le choix.
9: Ah ben voilà, mais...
5: On va écouter K-pop Demon Hunters avec Free.
9: Allez, bonne journée à vous, merci.
8: Salut.
5: Bisous.
9: Ciao.
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8: Salut, c'est nous, le patron n'est pas là. Et oui, et quand le patron n'est pas là, les souris dansent.
6: Et oui, il a dû partir Camille pour une petite urgence à la maison, rien de grave, hein. Il faut juste récupérer le petit, quoi. Voilà.
8: Juste une jambe cassée, voilà.
6: Il va se faire opérer, fracture ouverte.
8: Rien de pas du tout.
6: Non, il avait pas de garde, sa femme est pas là, la nounou n'était pas dispo. Bon, c'est la vie, c'est mercredi. Hein,
5: voilà.
6: Tu veux que je te dise, nous on va se quitter. Et oui, déjà, oui.
5: C'est passé très vite.
6: C'est passé à une vitesse folle, la vitesse de la lumière. C'est passé.
5: C'est quand on est heureux.
6: Exactement.
5: Je sais pas faire l'accent.
6: C'est marrant, tu l'as pas.
5: Non, je l'ai pas.
6: T'as peut-être un autre accent, peut-être.
5: Je ne sais pas faire des accents, et tant mieux, je vais te dire.
6: On se fait un gros bisou, on fait un gros bisou à tout le monde. Merci de nous avoir écouté. Demain 16h, on est là, hein. Et vous le savez, hein, avec Camille, avec toute l'équipe, Thibaut, Oriane. Et bisous, quoi.
5: Bisous.
6: Salut tout le monde, bonne soirée.
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0: qui est avec nous. Ça va, Julie?
1: Salut Camille, salut toute
0: l'équipe. Bonjour Julie, bonjour la France, bonjour Oriane, bonjour Rémi,
2: bonjour Camille,
0: bonjour la vie, bonjour le Poitou-Charentes.
2: Ah oui.
0: Bonjour le Calvados. Bonjour la Vendée. Je me suis fait engueuler. Hier, j'ai dit il pleut tout le temps en Vendée. J'ai 200 messages. Je dis pas ça sur Vendée. J'ai dit il pleut souvent, pas tout le temps.
2: Oui.
0: Mais vous avez le cœur chaud.
2: Ah oui.
0: C'est ça qu'on aime. C'est comme un bras zéro, votre cœur.
2: Le sud-ouest, on dit le sud-ouest. Mais c'est vrai que le sud-ouest aussi, il pleut pas mal. Du côté de Bordeaux, tout ça.
3: Volume d'eau en France.
0: Les gars, j'ai passé, pardon, parce que moi, je suis pas de là-bas. J'ai réservé avec des potes. J'ai passé 15 jours à Osgore.
3: Il pleut.
0: Osgore.
2: Ouais.
0: Il y a quoi à côté d'Osgore? Il y a une ville à côté d'Osgore.
3: Lacano.
2: Milizan.
0: Avec un C. Seignos.
3: Ouais. Oui.
0: Ah, c'est à côté, hein.
3: Oui.
0: Passé deux semaines à Seignos. J'ai pas vu le soleil, j'ai vu que de la pluie.
3: Ah bon?
0: Il y a piscine à débordement, c'est vraiment. J'ai la pluie partout.
3: Oui, mais alors, moi, je vais extrêmement régulièrement au Pays Basque.
0: Attention, la Croix en bourse, c'est à partir de 18h, madame.
3: Non, à Saint-Jean.
0: Pendant qu'elle parlait, on dirait qu'elle s'est mise en fois 0,5 des deux côtés. Eh ben,
3: À Saint-Jean-de-Luz, il pleut.
0: J'en peux plus, elle reparle.
3: Excusez-moi, c'est dans le sud-ouest. C'est dans le sud-ouest. Plus gros volume d'eau écoulé en France par an.
0: Vous savez qui arrive ce soir? Pardon, mais foutons. Vous savez qui vient ce soir, là, dans l'émission?
3: Virginie Grimaldi.
0: Bah, oui, en l'occurrence, oui. La plus grande vendeuse de livres en France. Virginie Grimaldi sera l'animateur de la station des Ors.
3: Ah bon?
0: Eh ouais, à l'office du tourisme des Ors, il va être là tout à l'heure.
2: Attends, il y a une radio?
0: Non, l'animateur, les activités.
3: Non, c'est pas station radio.
0: Il y a un animateur. Il y a un animateur pour toute la station.
2: Oh là là.
0: Un animateur de quoi? Il gère des gars pendant la saison, mais c'est lui l'animateur en chef de l'office du tourisme.
2: Genre un peu un géo, quoi, un gars qui fait des activités.
0: Gars, mais c'est fou.
3: Il y a un gars
0: de l'office du tourisme des Ors qui vient nous voir ce soir.
2: C'est très bien.
0: Pardon, les Ors, c'est ma station de ski, peut-être vous le savez pas.
2: Non.
0: Plus belle station de ski de France. Mes parents vivent là-bas. Je leur passe le salam. Ils sont en train de m'écouter. Remarque, c'est 16h. Ma mère, quoi, être coincée de bourrée. Mais en tout cas, ils sont en train de nous écouter. T'es là-haut aux Ors, et les Ors, c'est dans les Alpes du Sud. Tu connais Julie?
1: Pas vraiment, non.
0: Eh ben, tu devrais, tu sais pas ce que tu rates. Oh là là.
2: Et donc, on a l'animateur qui
0: je crois, il doit venir ce soir, non? Ah, c'est bon, il y a quoi qui s'en fait?
2: Tu es au courant? Non.
0: Je crois qu'il vient, hein.
2: J'espère qu'il n'est pas bloqué dans le télésiège.
3: Et j'espère qu'il va nous faire des activités.
2: Ah ouais.
3: Si c'est le chef des activités, une petite chasse au trésor.
0: Vous savez quoi, je suis très content. On va le recevoir comme une star. Il va nous donner toutes les activités qu'il y a à faire aux Ors, tous les événements qui arrivent aux Ors.
2: Et non.
0: Alors, on va moins parler de Saint-Jean-de-Luz. Tu voulais dire quoi sur Saint-Jean-de-Luz? On n'a plus le temps.
3: Allez. Non, mais toi, c'était pas ouf. J'allais dire, oh, il pleut, mais pas toute la journée. C'était pas dingue.
2: Demain, j'ai le responsable aussi de Vals-les-Bains en Ardèche qui passe une tête pour nous parler de l'acrobranche. Tu es en train de faire un cas sur l'acrobranche.
0: Les amis, je le dis. Julie, est-ce que tu vas au ski? Est-ce que tu skis ou pas du tout?
1: Non, j'ai pas encore eu cette chance.
0: Est-ce que t'es déjà allé dans une station de ski ou même pas l'été, rien?
1: Non, jamais.
0: S'il y en a une à faire, c'est les Ors.
2: Ah ouais,
0: c'est vrai. Placé pile entre Serre Chevalier, Vars Rizoul, on est sur ces versants-là.
3: C'est chic, Serre Chevalier, non?
2: Ah bah oui. Bah
0: attention, c'est celle des bourgeois. Moi, je te parle des Ors.
3: D'accord.
0: On est une des stations les plus près de Marseille. Vous savez qui skie aux Ors tous les ans?
2: Non.
0: Jules.
2: Mais je crois pas.
0: Jules cagoulé, doré de platine, Jules skie aux Ors.
2: Ah, mais ça vient de là, ça hype avec ses lunettes, il les a peut-être achetées aux Ors. Les lunettes, tu sais qu'il a, il porte souvent des lunettes un peu filtrées.
0: Et il les prend chez ce qu'il sait,
2: c'est sûr.
3: Il a mangé chez tes parents déjà ou pas? Ou il venait pas encore?
0: Mes parents, ils sont à la retraite maintenant.
3: Ah, donc il venait pas encore à l'époque?
0: Ah, bah non, il avait
2: Minot, Minot, il a dû venir Minot.
0: Il a dû manger. Peut-être qu'il venait Minot.
2: Ah ouais,
0: crois pas.
2: Ah, mais c'est possible.
0: Bah, bien sûr que c'est possible. Bon, bref, il y aura l'animateur des Ors, on le reçoit. Et aussi la plus grande vendeuse de livres en France.
3: Oui.
0: C'est anecdotique, à côté de Manu des Ors.
2: Ah, bah ça, c'est autre chose.
3: Mais elle vient du sud-ouest aussi.
0: Arrête avec Saint-Jean-de-Luz. Arrête de vouloir ramener Saint-Jean-de-Luz.
3: Ouais. Très belle ville.
0: Très belle ville. Je rappelle qu'il y a les clés de la ville, hein, vous le saviez ça?
3: Oui, tout à fait.
2: Et le portail. Hein.
3: Je suis citoyenne d'honneur à vie.
0: Citoyenne.
3: Il y a vraiment une mâchoire. Ah
0: oui, il faut un ORL très très vite.
3: J'ai mangé de la mangue. Je pense que c'est ça.
0: Je pense que c'est ça. J'ai des cadeaux ce soir à vous offrir. Vous croyez quoi? Qu'est-ce que vous croyez que j'ai à vous offrir?
2: Bah, j'espère bien un forfait.
0: Bah, bien sûr. Forfait saison.
2: Merci.
0: Aux Ors, on va vous offrir PS5.
2: Ouais. Si.
0: Je vais vous offrir Apple. Non, c'est trop cher, forfait saison.
2: Ah non, juste t'offres un forfait saison.
0: Tu sais quoi? On va le saucer, on va lui dire forfait saison.
2: Ah ouais, s'il te plaît.
3: Grave.
2: T'offres un forfait saison, Cam. Allez.
0: Ah non, déjà, t'offres un forfait 15 jours, c'est énorme.
3: Mais il y a des gens qui
2: ont... Non, pardon, c'est moi qui n'y connais rien. Un forfait pour. Tu viens une semaine, t'as un forfait, c'est ça que je veux dire.
0: C'est forfait semaine alors.
2: Bah, voilà.
0: Saison, c'est une saison.
2: C'est saison d'hiver.
0: Bien sûr. Trimestre, il y en a quatre. Voilà, quatre trimestres.
2: Il n'y a pas de souci.
0: Excusez-moi, c'est vraiment les secs pas fond de la radio. Faut tout lui expliquer.
2: Bon, un forfait semaine. Allez.
0: Bon, on verra ça dans un instant. Il sera là, je suis comme un fou. On va un peu parler des orges, ou qu'on n'en parle jamais. Julie, est-ce que tu aimes Tame Impala?
1: Oui.
0: Eh ben, je l'écoute tout de suite. Dracula, on en parlait, on en a trop envie de l'écouter ce morceau. Tame Impala et Jenny, voilà ce qu'on écoute tout de suite. On est sur Énergie, on est en direct. Il est 16h06, on est là jusqu'à
2: 19h.
0: 19h. Virginie Grimaldi et Manu Desors. Gros programme ce soir.
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0: Bienvenue tout le monde, on est sur Énergie, on est en direct. La preuve, comme vous entendez.

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2: Oh là là, 16h10, je suis déjà épuisé. Épuisé. Je suis là jusqu'à 19h en direct. Docteur Yaro qui va arriver dans un instant.
3: Sympa.
2: Il a dit que j'avais des problèmes au ménisque, là. Bien sûr, il va s'occuper du ménisque. Il a des petits tests PCR. Il arrive dans un instant. Confirmé. Bougez pas, en direct sur Énergie.
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2: C'est cette de ménage.
7: Quoi. Non mais maintenant c'est une télé de ménage, les jingles
2: les plus longs d'Europe. Hein. Faites le tour des radios, personne n'a un jingle aussi long que
7: c'est une série.
2: Il est 16h17, on est en direct sur Énergie. 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
7: Ah oui.
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7: Oui, hein. Bon.
2: Ah ben ça dépend du petit cul de Willy Papa.
7: Ils sont pareils, hein.
1: C'est le temps de faire la vaisselle, c'est bien, moi j'aime bien ce petit quart d'heure de vaisselle.
2: Hein, ça dépend de la durée de jeûne, il transpire.
7: Oui, il transpire, d'Étienne.

0: te rappelles de ça, Thomas? T'as quel âge?
1: J'ai 28 ans.
0: Ah non, t'es pas dessus. T'es pas sur Jamelia, toi.
1: Ah non, non.
0: T'es pas dessus, quoi. C'est quoi le...
1: Quoi.
0: Ta musique d'ado, c'est quoi?
1: Ah, ma musique d'ado, je pense que c'est du Sum 41.
0: Oh, j'adore. Mais poto, bah, qui tu parles? Bah, attends, je tape des holy flips.
1: C'est ça.

0: C'est surtout l'époque où on regardait American Pie.
1: Ah oui, bien sûr.
0: Je vous explique ce qui est en train de se passer, c'est fou. Il y a la moitié de mon village des Ors qui vient d'arriver.
1: Ah oui, c'est là.
0: Il y a 200 habitants.
2: C'est clair.
0: Il y a mon pote d'enfance Nico qui est là dans le couloir, qui est des Ors bien sûr. Et il y a Manu, l'animateur des Ors, qui vient d'arriver. Là, il n'y a plus personne aux Ors au moment où je vous parle.
1: Génial.
0: Il reste le maire et il ouvre toutes les portes. Il n'y a plus que lui.
1: Ouais, mais ils sont pas en doudoune.
2: Ils sont pas venus avec une meule, les mecs, un minimum, du fronton.
0: T'as foutu ta chèvre au cadenas parce qu'il te la vole, je sais pas. Qu'il faut un cadenas, la biquette, hein. Parce qu'ils partent avec, c'est des fois à Paris, hein. La moitié des heures dans ce studio, on va parler avec Manu quand même. Deux secondes, Manu, viens prendre un micro.
3: Je suis à Blanc, ok.
0: Manu, l'animateur des heures, pardon Thomas, hein, mais là, c'est un moment important. Ah bah attends Manu, attendez, Manu c'est extraordinaire. Animateur, on lui donne un micro, il dit bah je vais m'asseoir à table.
2: Bah attends, et oh.
0: Bienvenue mon Manu, installe-toi Manu, ça va ou quoi?
3: Oui, ça va, toi.
1: Bienvenue.
0: Qu'est-ce que tu racontes?
3: Bah écoute, super, j'étais venu te voir mais je pensais pas que je passais à l'antenne.
0: Bah moi non plus, mais c'est ça qui est beau quoi.
3: Ouais, c'est magnifique.
0: Allez, bon, rien que l'accent les gars, on est là, ça fait plaisir de t'avoir. Manu, c'est simple, prépare bien, j'ai démarré l'émission en disant que tu venais nous voir ce soir.
3: Oui,
0: j'ai commencé et j'ai dit tu vas nous donner toutes les activités.

0: activités qui arrivent aux ors pour les 5 prochaines années.
1: Les 5 prochaines années?
0: Ouais, c'est un peu long. Ouais, pour les 5 prochaines semaines.
1: Il y aura peut-être 5 prochaines semaines. Bah alors, non, pas ces 5 prochaines semaines, parce que là, on est quand même dans une période plutôt tranquille. Hein.
0: Ouais,
1: on prépare l'été. On prépare l'été. Je sais que l'hiver, on vient de finir.
0: Qu'est-ce qui se passe? Les ors, ça commence quoi? Première fête de l'été, c'est quoi? La fête de la montagnage?
1: Ouais, 5 juillet, mais on va un peu faire du VTT à 20.
0: Oh ouais.
1: 12-13 juillet, on va ouvrir le bike park.
2: Bien sûr.
1: Ouais, bien sûr.
2: On va l'ouvrir le bike park.
1: On va l'ouvrir le bike park. Il reste encore pas mal de neige d'ailleurs. Mais bon, écoute.
3: C'est ça qui est drôle, hein.
1: Oui, ça qui est drôle. On va faire du VTT sur neige et après du VTT normal.
0: Parce que Manu, il a l'office du tourisme et il gère, entre autres, avec plein d'autres mondes, bien sûr, les activités, tout ce qui va arriver. Il faut savoir que les ors, énorme destination de VTT. Ça a été, la transition a été faite. Le VTT, il y a des Coupes d'Europe et tout, hein.
1: Exactement, Coupe d'Europe, 10 au 12 juillet cet été. Exactement.
0: Ah,
1: Camille, toi aussi, tu connais.
0: Bah, bien sûr. Et attention, la montagnage, qu'est-ce que c'est la montagnage? C'est le moment où tu montes les brebis, les moutons et tout là-haut en pâture, quoi.
1: Exactement.
3: Ah mais oui, tu nous en avais parlé, il y en a quelques-unes.
0: Qu'elle se gave d'air,
1: en gros. Bénédiction.
0: Et c'est énorme, pendant que je parle, il y a Céline Guérin de l'OGVAC qui est en train de nous écouter, qui est en train de dire bah, « je vous écoute aussi sur Énergie ». C'était la dernière habitante des ors. Tous les ors sont sur Énergie. Je peux pas vous dire qu'on fera un carton d'audience, c'est vraiment 400 habitants. Mais en tout cas, tous les ors sont branchés sur Énergie, 95.7.
2: Exactement.
0: Énorme. Oh mon Manu. Alors il y a quoi? Alors les ors, les copains. Je suis né aux ors, hein. Vraiment. Oui, natif des ors. Mes parents y sont encore. Fête de la montagnage. On enchaîne avec du VTT. On enchaîne avec quoi d'autre?
1: Eh ben, est-ce qu'on va peut-être monter un festival d'humour aux ors? Peut-être. C'est en train de se monter.
0: C'est en cours. C'est en cours.
1: On chercherait un parrain, peut-être.
0: C'est génial, ça. C'est une super idée, en vrai. Bien sûr. Il y a des trucs géniaux qui se passent aux ors. Vous savez même pas.
1: Et plein de choses, et puis après surtout beaucoup d'activités en dehors du VTT.
0: Vous avez la luge d'été
1: sur
0: la luge d'été là sur Rail, là
1: exactement, luge 4 saisons. On a ça, du mountain kart, de la tyrolienne.
3: Ah génial.
1: Ouais, la speedline, magnifique.
0: C'est génial. Mais bref, je dis des ors parce que je suis des ors, c'est mon cœur. Mais allez en station de ski l'été, déjà vous faites des économies. Franchement, il y a la moitié des activités qui sont gratuites et puis c'est trop beau, vous êtes bien, on est tranquille, on vous accueille.
1: Ouais, tu seras là cet été d'ailleurs.
0: Ah bien sûr qu'on passe une tête toujours.
1: Tu passes une tête l'été, quoi qu'il
0: arrive. Mais toujours, bien sûr. Tu veux que ma mère me déshérite ou quoi? Bien sûr qu'on passe aux ors, évidemment. Manu, je viens pas tous les étés?
1: Tous les étés.
0: Alors moi j'ai une vraie question.
1: Ah,
0: pardon.
1: Ouais.
0: D'un novice des vacances d'été à la montagne. Est-ce que le soir, quand tu te couches, imaginons que je prenne un camping, est-ce qu'il fait froid? Vraie question. Alors il fait le froid qu'il faut. Je vais t'expliquer.
1: Ah voilà.
0: C'est-à-dire que t'es bien, tu mets la petite veste. Tu vois ce que je veux dire?
1: Ok.
0: Tu mets la petite veste. Et surtout, pas besoin de clim ou toutes vos conneries là qui polluent la France.
1: Voilà.
0: Vous ouvrez la fenêtre, et t'es à 19.
3: Thomas,
0: tu peux dormir avec une couverture. Mais n'allez pas en camping, vous appelez ma pote Céline de l'OGVAC, elle vous trouve un truc. Vous allez l'OGVAC, vous appelez, elle vous trouve un petit truc. Comptez sur nous, évidemment.
3: Et si je veux me baigner aux ors cet été?
0: Ah, piscine, une très belle piscine municipale avec vue sur toute la vallée.
3: Ah, c'est magnifique ça.
1: La plus belle des Hautes-Alpes.
3: Très bien.
1: Belvédère sur le lac.
2: De toute façon, tout est toujours le plus beau.
0: Oui, c'est vrai. T'embêtes pas.
1: Ouais,
0: c'est sûr.
1: Ah, le rond-point, le plus beau des Alpes. Donc, voilà.
0: Le maire, il y a fait 3 bégonias, t'inquiète. C'est beau, hein. Peut-être un à Valouise, mais ça vaut pas le coup non plus. Je te dis vraiment, viens chez nous. C'est toujours le plus beau des Hautes-Alpes, c'est invérifiable.
1: Voilà, c'est ça.
3: Je viendrai me baigner aux ors un jour.
1: Exactement.
3: À la piscine.
1: Et on a le beau lac de Serpenson juste en contrebas.
0: Ah, ça, génial. On est en bas comme le lac d'Annecy, mais magnifique, évidemment.
1: Tu as dit sous-côté, l'autre fois,
0: Le lac de Serpenson. On parle tous du lac d'Annecy qui est magnifique, mais c'est beau aussi Serpenson. Bah, bien sûr. Est-ce qu'on peut faire du wakeboard?
1: Ah oui.
0: Très bien. Le matin, à 7h, c'est une vitre. Le t'appelles mon pote de l'encre bleue
2: tout le matin.
0: C'est moi 10. Ouais. À la fin, tout me revient. Ouais. C'est un cercle. Ouais. Hein, je vais te dire, à la fin, on se retrouve tous à apéro. Hein,
2: je vais te dire un truc. Voilà.
0: Bon, les copains, Manu va rester avec nous, bien sûr. Ouais, ça te fait plaisir. Je suis content de te voir. On a du Jamelia Superstar. Il y a Thomas qui est là avec nous aussi. Je vais vous parler d'une nouvelle tendance de l'été, tiens d'ailleurs.

0: petit Volvo là que nous dans le studio. Quel kiff d'entendre Jamélia. On est tous ensemble autour de la table. Il y a Oriane, il y a Rémi.
1: Oui.
0: Il y a Thomas au standard. Ça va Thomas?
2: Toujours, toujours.
0: On parle de tourisme ce soir, c'est le hasard. Il y a Manu, l'animateur des ors. Il bosse à l'office du tourisme des ors. Viens te rasseoir, Manu. Il croyait qu'il partait.
3: Assieds-toi, Manu.
0: Oh là là. Eh, tu peux rester toute l'émission avec nous tant que tu me demandes pas de pige. Tant que c'est gratuit, t'es le bienvenu.
1: Ah, toujours.
0: Je veux dire. Dès qu'il y a quelqu'un de gratuit, fais une heure d'antenne.
3: Bien sûr.
1: On pourra même offrir des choses aux auditeurs. Hein.
0: Ah, tu vois.
3: Quand tu veux.
0: Alors là, Manu, t'es en train de me parler. Tu viens d'où, Thomas?
2: Je viens de Dax dans les Landes.
0: Est-ce que vraiment tu fais du ski ou pas du tout?
2: Snow,
0: mais est-ce que t'es déjà allé aux Ors?
2: Non, malheureusement jamais.
0: Eh ben écoute bien ce que je fais. Qu'est-ce que tu peux offrir? Est-ce que genre forfait c'est chaud?
1: Non, forfait on va le gérer.
0: Oh
1: non,
0: tu vois, tu sais ce qu'on fait? On t'offre deux forfaits.
1: Deux journées.
0: Deux forfaits. Non. Deux forfaits semaine. Est-ce que ça te va?
2: Ah ouais, carrément.
4: Trop bien.
0: T'es content?
2: Trop bien.
0: Est-ce qu'on peut également m'appeler Céline, l'Ogeva, qu'on va te choper un hébergement?
3: Arrête-toi.
0: Là, c'est vraiment des dotations forcées. Là.
1: Ouais, c'est pas fort.
0: Alors, on appelle ça des cadeaux ou des clés de bras? On la passe sur l'antenne, on va essayer de te gérer un appartement. Comme ça, au moins, tu pars aux uns, appartement et deux forfaits.
3: Mais t'imagines, c'est génial, t'as ta semaine.
0: Attends, ouais. Thomas, c'est pas fait, je la connais, ma Céline. Elle est raide, une baramine.
3: Ah oui.
4: Non, mais peut-être une réduc avec un code promo.
3: Non, attends, passe à l'antenne d'énergie, pas de réduc.
1: Ah non, c'est soit offert, soit.
3: Ah oui, c'est soit offert, soit on parle pas, soit je vais chez Transimo. Hein. Ouais.
1: Je crois que ça leur appartient, mais là.
0: On va essayer de la paix dans un instant. On offre des dotations, j'offre des semaines aux ors. Là. Ah voilà, c'est bien,
1: c'est ça qu'on veut.
4: C'est génial.
0: Ah ouais, Thomas, il est à Dax, imagine-toi, il repart avec une semaine aux ors.
3: Il est comme un fou.
2: Ah, je suis chaud.
0: Bah je vois bien que t'es chaud mon pote, bah tu m'étonnes, t'es tombé le bonsoir toi.
2: Ah ouais, carrément.
0: T'es tombé le soir où je pète les plombs toi. Attention, on va essayer de l'appeler. C'est parti, on l'a? Attends, on y va.
3: J'espère qu'elle est prête hein, parce que.
0: C'est marrant, c'est le temps d'appeler en radio, c'est toujours interminable.
3: Ouais, c'est fou hein.
0: Ça va avant.
3: Après tu sais, faut demander. Parce que elle a un peu toutes les surfaces, j'imagine. 25 mètres carrés, 30 mètres carrés, il y a un peu tous les appartements.
0: Ah ouais,
3: pour faire un point.
5: Je veux que c'est un seul portable de Céline.
0: Ah mince, c'est pas joyeux. Bon.
4: Je crois ça pour un oui, non? Dis-moi qu'on sent.
0: Mais tu sais quoi, t'as raison. Allez, on va appeler et si ça répond pas, on laisse un message. On laisse un message, on dit que c'est fake et il faut.
3: Oui, voilà. Bah, tant pis.
0: Prends sur moi. Hein.
3: Il n'aura pas le choix. Hein.
4: Bah, elle sera contente, je pense.
0: Ah, on verra. Manu, c'est placé où? C'est où le mieux, on est le mieux placé?
1: Qu'est-ce que. Wow, non, c'est 2006 ou 2008. Allez, les 2650.
5: Je serai de retour au lundi 20 avril. Merci, bonne journée.
0: Ah bah 20 avril.
1: Ouais.
0: Oh bah 20 avril, on est le 7 mai. On va peut-être revenir, Céline. Oh, B, c'est Camille. Je t'embrasse fort. On est en direct sur Énergie, juste pour te dire qu'on offre une semaine un appartement à l'Ogevac. Merci, l'Ogevac. Merci, Céline, Guérin, Thomas, par une semaine aux ors. On a déjà eu le forfait grâce à Manu.
3: Voilà.
0: Et donc, Céline, c'est fait. Je suis désolé, mais il a l'appartement. On s'est avancé au nom de l'Ogevac.
4: Merci beaucoup, Céline.
3: Merci, Céline.
0: Merci, Céline. Des gros bisous. Manu, tu t'engages?
1: C'est bon, engagé.
0: Engagé. Et si ça passe pas, tu vois ça avec l'office du tourisme. Bisous. Voilà.
3: Et ben voilà, c'est fait.
4: C'est le rêve.
0: Oh là là, bah, faut que je trouve un pote restaurateur maintenant. On va te faire les restaurants.
4: Ouais.
3: Non mais tu te rends compte de ce que tu. Là, c'est fou là.
4: Mais moi, j'ai jamais été au ski avant mes 32 ans. Je connaissais pas.
0: Thomas, il fait du snow. Tu vas te régaler, mon pote.
3: Ah ouais.
0: Ah, location.
2: Ah ouais,
0: Cam, location du matériel.
4: Ah oui.
0: Bien sûr, je gère la location.
3: Alors,
0: du matériel.
3: Alors, le snow.
1: Qu'est-ce qu'il faut d'autre?
3: Les boots?
0: Bougez pas.
4: Une cagoule,
3: la cagoule, tu l'amènes, hein, ça se loue pas, ça. Ouais.
0: Alors bougez pas, j'appelle vite fait, j'espère qu'il va décrocher. On est en direct sur Énergie, si vous me rejoignez, on est en train d'improviser une dotation tout de suite en direct, tout le monde part aux ors.
3: Cadeau.
0: Bougez pas, j'appelle Christian Skisset.
1: C'est un bon nom de skieur.
3: C'est pas son nom, c'est la boutique.
0: Christian, ouais. CH, je l'appelle, il va décrocher. Christian, c'est mon pote, tu vas voir, on va te gérer une petite semaine de location, tu veux des paraboliques, des doubles spatules, tu nous demandes ce que tu veux. C'est parti. Allez, il va décrocher celui-là. Allez, Christian.
3: Après, c'est peut-être l'heure de la sieste aux ors, non?
6: Ah. Oui, allô?
0: Christian?
6: Oui?
0: Ouais, c'est Camille Combal, t'es en direct sur Énergie?
6: Oui, Camille.
0: Ça va, mon Chris?
6: Salut, Camille. Eh ben, écoute, tout va très bien. Écoute,
0: on est en direct sur Énergie. J'ai Thomas Kélan, lui a offert deux forfaits semaine. Céline Guérin de l'Ogevac lui a offert l'appartement. Est-ce que t'es OK pour lui mettre location de ski?
6: Bien sûr.
1: Ah, bien sûr. Ça, c'est les ors.
6: C'est sûr. Mais écoute, avec grand plaisir. On fait ça avec grand plaisir.
0: Et ben voilà.
6: Il peut venir qui veut.
0: Allez chez Ski 7 aux Ors, c'est de ma part. Vous êtes... Enfin là, c'est pour toi, Thomas. Il y a un snow et une paire de ski pour madame.
2: Parfait.
6: Avec, ouais. Écoute, je vais les préparer. Je vais monter au magasin, je vais les préparer.
0: Thomas, c'est magnifique. Merci mon Christian, vous l'avez compris. Il a les skis, il a l'hébergement, il a les forfaits. Qu'est-ce que vous voulez ? On a le pack all inclusive.
3: T'as tout.
0: Bon, j'ai un peu gilé de force, mais en tout cas, c'est fait. Bravo Thomas, tu restes un petit peu avec nous.
3: Rajoute peut-être deux vins chauds quand même.
0: Le petit plus commerçant, la petite cerise.
3: On n'est pas à l'abri.
0: Restez avec nous, on est en direct sur Énergie. Les infos pour Brio, dîner de ce soir dans un instant.
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0: Merci à Big Flo et Oli qui étaient nos invités il y a quelques semaines maintenant. Tous nos invités, vous les retrouvez en podcast, bien sûr, vous les retrouvez en vidéo sur nos réseaux sociaux, partout. Bref, ils ont chanté en live d'ailleurs, c'était génial. Vous retrouvez tout ça, bien sûr. Merci de votre écoute, vous êtes en voiture, vous êtes peut-être en train de vous déplacer, en train de terminer une journée de cours. On est là avec vous, on change les idées jusqu'à 19h. Dans un instant, les infos pour briller au dîner de ce soir.
3: Oui, monsieur.
0: Quel est le thème, Oriane ?
4: Youtubeur. Youtubeur. Je pensais que c'était YouTube, c'est YouTubeur.
0: Et vous savez qui va élire la meilleure info ce soir ?
3: Non.
0: Manu.
4: Oh !
0: Chef des animations des Ors.
3: La pression.
0: C'est lui qui va nous dire qui a la meilleure info dans un instant sur Énergie. Belle après-midi tout le monde.
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0: 16h46, on est là en direct sur Énergie. J'espère que tout le monde va bien. Si vous nous rejoignez, on prend des engagements auprès de Thomas, 28 ans. Il habite Dax. Il est passé sur l'antenne pour nous parler. Il a terminé grâce à Manu Desor, chef des animations Desor, qui est avec nous ce soir, complètement au hasard. Il est venu pour me faire un coucou et du coup, on lui a gratté deux forfaits pour une semaine.
3: Voilà.
0: Ensuite, j'ai appelé Ski 7, Christian Céas. Il s'est engagé à filer. Bah, tu fais du snow. Un snow. On rajoute les skis paraboliques pour monsieur ou madame, Thomas.
2: Trop bien, heureux, mais je commence à peine à réaliser là, je suis trop content, je suis trop heureux, et merci à toi Camille, et merci à Céline aussi.
0: Ça me fait plaisir, Céline, figure-toi, on a réussi à l'avoir au téléphone, elle est là, mais ça va ?
10: Salut, ça va ?
0: Comment tu vas Céline, quoi de neuf ?
10: Bah, ça va très bien, j'ai reçu un message un peu bizarre, des appartements à ma place quoi.
0: Céline, est-ce qu'on peut se mettre ok pour offrir une semaine un appartement made in Logévac à Thomas, auditeur d'Énergie ?
10: Oui.
2: Oh,
0: c'est
2: trop bien.
3: Non mais là, il garde la carte chance, bleue. Hein. Là, c'est la carte bleue dans la poche, tu la sors plus là. Mais là, c'est une folie.
2: Waouh. C'est trop bien.
0: Qu'est-ce que t'as envie, Thomas, pendant ta semaine aux Ors ? Qu'est-ce qui te manque ?
2: Toi.
0: Bah, écoute, peut-être j'y serai. Alors, tu sais que j'y suis à Noël. Hein. Tous les ans, je passe Noël dans le chalet de mes parents.
2: Avec grand plaisir.
0: Enfin, le chalet de mes parents, la maison de mes parents qui est au bord des pistes. Donc, c'est une ferme. Oui, c'est un chalet. Non, mais ça fait genre, on dirait que j'habite à Kstatt, mais ça reste les Ors. Hein.
2: Ça non, va, moi, tant que j'oublie pas ma guitare, je suis heureux.
0: Bah, ça me fait plaisir. Bah, Céline est un ange. Hein.
10: Ouais, ça me fait plaisir.
0: Mais toi, ça me fait plaisir. Des gros bisous.
10: Bisous à tous.
0: Sois prudente, je sais comment tu conduis, toi. Hein. Les mains à 10h10. Hein. Ouais, bah, je connais bien. Fais attention à toi. Thomas, qu'est-ce que tu veux faire aux Ors ? Est-ce que tu veux dîner avec le maire ? Voilà.
2: Écoute, le maire est sympa, il n'en doute pas, avec plaisir. Hein.
0: On l'appelle tout de suite. Ensuite, le maire des Ors.
1: Il y a un très bon resto, Camille.
0: Hein ?
1: Il y a un très bon resto.
0: Ah, bah, il y a des très bons restos. Bah, attends, ouais. je vais tout de suite appeler le maire des Ors, on va voir s'il veut bien dîner avec toi. Bouge pas.
3: En tout cas, ça sent la belle soirée. Petit dîner en face du maire.
0: Oh, bah, il s'est calmé, le maire, mais c'était pas le dernier, je peux te dire.
3: C'est vrai qu'il aimait
0: la fête.
3: Ouais, voilà, peut être sympa.
0: Il a aimé la fête.
4: C'est nouveau, un nouveau maire, non ?
0: Un nouveau maire, ouais, Sébastien. Bonafou, maire des Ors.
4: Début de mandat.
0: Il est en début de mandat. Il était premier adjoint et il est passé maire.
4: Oh là là.
3: Ah ouais, ben.
4: Bah, il a une cravate maintenant.
0: Une sombre histoire de costard offert. Non, non. Sébastien ?
6: Oui ?
0: C'est Camille Combal, t'es en direct sur Énergie ?
6: T'es en direct sur Énergie.
0: Écoute, il y a Manu, chef des animations des Ors, qui est là, qui est monté à Paris me voir. On est dans le studio, c'est une spéciale Les Ors ce soir. J'ai Thomas. Thomas, c'est un auditeur. On a eu Céline Guérin, lui a offert une semaine un appartement. Manu s'est engagé, il a offert une semaine les forfaits. Christian Céas a offert une semaine les skis. J'ai dit à Thomas, qu'est-ce qui te ferait plaisir pendant ta semaine aux Ors ? Il me dit, dîner avec le maire. Est-ce que, monsieur le maire, tu serais d'accord?
11: Je t'en allais. C'est des fous.
0: Il faut expliquer que Seb a également un resto canon qui s'appelle le Refuge Étoilé. Et donc, est-ce que tu es d'accord pour l'inviter dans ton resto? Mais tu te mets à la table avec lui, hein?
11: Très volontiers.
0: Oh là là!
3: C'est fou!
4: C'est dingue! Merci, monsieur le maire!
0: La semaine, elle est folle!
2: C'est incroyable!
0: Ah, je suis content, merci mon Seb!
11: Merci Camille, à bientôt!
0: Bisous à toi! Ah, il a pas le temps, c'est okay. Le maire! Hein.
3: Ah bah non, ouais, il a autre chose à dire!
0: Bisous, bisous Seb!
11: Ciao, la vie, ciao!
0: Ouais, Thomas!
12: Est-ce que je peux me permettre de vous faire, parce que je suis guitariste, est-ce que je peux me permettre de faire une petite chanson pour vous remercier du coup?
3: Mais t'es un cœur! Oh là là! Oh là là là là! Mais attends, mais t'es guitariste, mais attends, on va te faire choper une salle! Ah
0: ouais!
3: Ouais,
0: allez,
3: on va
0: pas s'arrêter là,
13: l'ouverture du festival d'humour!
0: Ah bah voilà!
12: Ah bah là, si. Ah bah ouais, trop bien!
0: T'es bon en ski ou t'es pas trop bon?
12: J'écris une chanson pour Énergie et pour Camille.
0: Oh, t'es bon en ski ou t'es pas trop bon?
12: Ah, en ski, je me débrouille, hein!
0: Et t'es avec qui? C'est quoi? T'es en couple ou pas, toi?
12: Ouais, avec ma chérie.
0: Avec ta chérie, elle skie bien?
12: Ouais, est-ce qu'il vient si elle arrête de se faire opérer des genoux, est-ce qu'il est super bien?
0: Ah bah attends, on va t'avoir un chirurgien.
12: Non, attends. C'est bon, chirurgien, là.
0: Thomas, on va écouter ta chanson dans un instant. Attendez, on va appeler tout de suite également le patron de l'ESF des Ors et on va te choper une semaine de cours.
4: Wow. C'est bien ça.
0: Ouais. Bien sûr.
3: En fait, c'est un bracelet All Access quoi.
0: Ouais, là c'est les Ors. Hein.
3: Ouais. VIP.
4: Et un
0: c'est pas Courchevel, hein.
3: Bah attends, une semaine aux Ors, je vais essayer d'avoir.
0: C'est Beaubert, hein.
13: Ouais, tout à fait.
0: C'est Beaubert, directeur de l'ESF. École du ski français, on va voir s'il met une petite semaine tout frais payé pour Thomas. Et après, on va avoir une chanson. Seb?
11: Oui.
0: Salut, c'est Camille Combal, t'es en direct sur Énergie. Tu m'entends?
11: Oui, je t'entends, oui.
0: Ça va, mon Seb? Je suis avec Manu, l'animateur des Ors, tu te rappelles de Manu?
11: Manu Frison.
0: Bah ben voilà, bien sûr qu'il est là le dur. Et tu sais qu'on a un peu offert. Alors écoute bien, on a Thomas, on lui a offert une semaine. Il a l'appartement, on lui a eu les forfaits, on lui a eu les skis chez Skisette. Il mange même au Refuge Étoilé chez le maire des Ors.
11: Oh la vache.
0: Avec le maire, et j'aurais besoin de savoir si t'es ok carrément. Pour filer pendant une semaine, un petit cours pour lui et pour sa chérie à l'ESF, prise en charge par l'ESF des Ors.
11: Oui, ben bien sûr.
4: Mais c'est trop sympa, Chris.
11: Mais non.
0: Mais c'est fou.
11: Énorme.
12: Ah, c'est que sur Énergie, ça.
0: Ah ouais. La semaine, elle est folle.
4: Voilà. Trop bonne ambiance. Il y en a pas un qui dit non. Vous êtes trop mignon. Franchement.
0: C'est trop mignon. Même le maire va dîner avec lui. Thomas, je te remercie, Seb. T'as un cœur. Hein. Donc, il y en a un qui fait du snow, un qui fait du ski. On peut leur mettre ça, quoi.
11: Ouais, tu leur mets ce que tu veux. Tu me tiens au courant du process. Il n'y a pas de souci.
4: C'est génial.
13: Tu décides.
0: Seb, t'as un cœur. Je t'embrasse fort.
11: Merci,
0: Seb. Salut mon Seb, bisous. Voilà, bah directeur de l'ESF. On a eu le maire des Ors, on a eu Céline, la patronne de l'Ogevac. Bah c'est l'agence, il y a tout le monde. Hein. C'est les Crêtes, hein. C'est les Crêtes des Ors. Hein. L'Ogevac, vous voyez l'agence Crêtes sur Netflix. Ouais. Bah, c'est aux Ors, c'est l'Ogevac.
4: Qu'est-ce qu'on peut filer encore? J'ai envie que ça s'arrête jamais.
0: Qu'est-ce qu'il nous reste à offrir sur une semaine?
13: Je vais réfléchir deux secondes.
3: Il veut peut-être faire un peu la fête, une petite table, je sais pas.
0: Il mange déjà avec le maire.
3: Oui. Ah oui, mais après avoir bien mangé, bon, on va se dépenser pour aller danser, non?
4: Il y a pas des masseurs ou des trucs comme ça pour se faire masser ou
0: Il y a pas ça hein.
4: Gommé au moins.
13: Si
0: un spa. Y a un spa d'Eric. Attends, on a fait d'Eric. Mais qu'on est con, ben bien sûr. J'oubliais, il y a le spa de de ce bon vieux Reno. Attends, bouge pas. Ça on va t'appeler, bouge pas.
3: C'est un beau cadeau ça.
4: Bah après le ski, on aime bien se faire massouiller, ouais, j'imagine.
0: Bien sûr. On appelle vite fait le spa là, rapidos.
2: Oh, j'y crois pas.
0: Bah bien sûr, on va t'avoir le spa, tu rigoles ou quoi? On va te le faire privatiser le spa. On va te faire un truc vraiment le soir, que pour toi, toi et ta chérie, tranquille, avec le petit jacuzzi sur toute la vallée.
3: Ah,
0: magnifique.
3: Voilà.
0: Côté des bulles.
4: Magnifique.
0: Allez.
4: J'adore.
0: C'est bien ça le spa, Manu.
13: C'est énorme.
0: Attends, magnifique. Fais marrer, toi.
4: Manu, il gère.
0: J'ai l'impression que je connais mieux les animations des Ors que l'animateur des Ors.
13: Tu rigoles.
0: Eric.
14: Bonjour, c'est mon papa.
0: Je lui laisse un message.
14: Ouais, laissez-moi un message.
3: Fais comme avec Céline.
14: Ouais, merci. Trop mignon.
0: Eric, salut, c'est Camille Combal. T'es en direct sur Énergie. C'est simplement pour te dire. Alors, on refait tout. Je suis avec Manu, l'anime des Ors. On est en train de faire une spéciale des Ors. On a offert à Thomas, un auditeur adorable. Dis bonjour à Eric, Thomas.
15: Bonjour, Eric.
0: Allez, hop, ça part. On lui a offert. Il a le forfait. Il a le dîner chez le maire. Qu'est-ce qu'il a eu?
4: Le matos.
0: Le matos de ski. Il a l'appartement.
13: Oui,
0: il a
13: tout. De ski.
3: Le cours de ski, Eric, il nous manque le spa. Est-ce que tu serais OK pour privatiser ton spa? Je sais qu'il ferme à 19h. On se fait un petit 19h-21h. On leur met une petite bouteille de champagne. Et ils ont le spa que pour eux avec la petite bouteille de champagne. Eric, je te donne 3 minutes pour me rappeler en direct sur Énergie. Tu me dis un oui, tu me dis un non. Bon, on attend un oui.
0: On attend un oui. Pour l'instant, on n'a pas eu de refus sur quoi que ce soit.
3: Et pas à 14h de massage de la voûte plantaire. Privatisation.
0: Oui.
3: On reçoit Thomas comme il se doit aux ors. On en parle dans 2 secondes. On va avoir la chanson de Thomas. Merci.
15: Allô?
3: Eric?
15: Oui.
3: Salut. Ah merde, j'ai raccroché. C'est ma faute. Depuis tout à l'heure, j'ai laissé un message, j'ai décroché, je comprends rien. Ah, c'est possible ça?
0: Bah ouais, maintenant,
3: allô? Ah ouais? Ouais, Eric?
15: Ouais.
3: C'est Camille Combal.
15: Oh!
3: T'es en direct sur Énergie, gros.
15: Non.
3: Si. Écoute bien, Eric, je refais tout. Alors, on est avec Thomas. Thomas, c'est un auditeur. On lui a tout offert. L'OGVAC a offert l'appart. Le maire a offert le resto. On a Manu de l'office du tourisme qui a offert les forfaits. Céline, elle a offert l'appartement. Il nous manque privatisation du spa pendant 1 heure ou 2.
15: Allez, vas-y. Mettez. Oh, oui. C'est
4: ça. C'est ça.
15: Wow.
3: Eric,
15: wow. Ouais.
3: Alors Eric, bon, faut savoir, Eric là avec qui je parle, sachez que je vais vous dire, il a un hôtel magnifique. Comment s'appelle l'hôtel des bulles, Eric?
15: Alpine Dôme.
3: Alpine Dôme, c'est des dômes dans la montagne, c'est magnifique. Oh. Bon, il a pas que ça, il a les 2/3 des ors.
15: Non.
3: Je vais vous dire un truc, même le chalet de mes parents, aujourd'hui, il est en viager. Hein.
15: Je te le loue.
3: Eric, je te remercie, il a le spa, et donc le spa, comme ça, on le privatise 2 heures, on leur met une petite bouteille de champagne, Eric.
15: Ouais, on peut, vas-y.
4: Oh, quel kiff.
3: Oh là là, mon Eric, je t'embrasse.
15: Allez, à bientôt.
3: Bisous, mon pote.
15: Merci,
3: une belle soirée.
15: Au
3: bisous,
15: au
3: Eric.
15: Salut. Au revoir.
3: Thomas, et là,
15: mais
3: ça y est, on
15: wow, en a. C'est un rêve.
3: Allez, reste avec nous. On s'écoute un peu de This Is. Et dans un instant, on récupère Thomas. On va peut-être te gérer la boîte aussi. Il y a une boîte aux ors.
0: Arrête.
3: Ah, bah, on va être le patron de la boîte. On va
0: essayer
3: de
0: faire le patron de la boîte.
3: Tiens, on va te mettre une table. Je sais même pas s'il y a des tables. Hein. Au pire, t'auras un manche debout, quoi.
15: Incroyable, waouh.
3: Thomas, reste avec nous, on finit ta semaine en pension complète aux ors et on revient vers toi en direct sur Énergie, bouge pas.
15: Je suis là.
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3: On est en direct sur Radio Les Ors, les copains, il est quasiment 17h. On est tous ensemble bien sûr sur Énergie comme chaque soir.
0: Ouais.
3: Si vous ne le savez pas, vous le savez maintenant, je suis originaire d'une station ski des Alpes du Sud que j'adore. J'embrasse mes parents que j'aime, ils sont en train de, peut-être de nous écouter. Et depuis que je suis né, on est dans cette station. Et ce soir, ça m'a fait plaisir. Manu de l'office du tourisme m'a dit bah t'as, je suis un peu à Paris, je passe un peu te voir à la radio.
0: Et voilà.
3: Et le voilà, va.
0: Il est là.
3: Ouais. Et on est parti dans un délire parce que Thomas est avec nous. Il est de Dax, il connaissait pas les ors. J'ai dit, on peut pas laisser quelqu'un qui connaît pas les ors ne pas connaître les ors.
15: Génial.
3: On en est à l'hébergement.
0: Ouais.
3: On a commencé avec 2 forfaits de Manu. Puis on a eu l'hébergement. Ensuite, on a eu Christian Céas, ski 7.
0: Ah oui.
3: Matériel de ski.
0: Sûr.
3: Fait plaisir. J'évacue l'hébergement. On enchaînait avec dîner avec le maire dans le restaurant du maire, le refuge étoilé.
15: Waouh.
3: Donc c'est magnifique. Après, il nous a dit, bah ouais, mais après le ski, c'est vrai qu'il faut se détendre.
0: Bah ouais.
3: Donc on a appelé Eric Alpine Dôme, il y a un spa. Il a dit, je privatise le spa avec la petite bouteille de champagne.
0: Plaisir.
3: Mais mon Thomas, peut-être un soir avec ta chérie, peut-être que. C'est quoi son prénom?
15: C'est Marjorie.
3: Bah avec Marjorie, Thomas et Marjorie, peut-être en soir, vous allez avoir envie d'un peu guincher. Ah, par moment. Tu vas peut-être avoir envie de faire la fête, mon Thomas.
15: Eh ben écoute, carrément, on en est dans du sud-ouest quand même.
3: Eh ben je vais te dire un truc, il y a une boîte de nuit aux ors qu'il faut pas louper, c'est le Grizzly. Le Grizzly, c'est tenu par un ami de toujours à moi qui s'appelle Sylvain Lagier. Sylvain, il est avec nous. Ça va, Sylvain?
16: Ça va, Camille.
3: Bon, Sylvain, merci d'être là. Le Grizzly réouvre bien sûr cet été et cet hiver.
16: Exactement.
3: Sylvain. Exactement. T'as eu le résumé de tout ce qu'a gagné Thomas. Sylvain, qu'est-ce que tu es prêt à faire au nom du Grizzly pour la semaine de vacances de Thomas?
16: C'est la soirée pour le couple dans le Jeep. Ils prendront ce qu'ils veulent boire. C'est pour moi.
3: Là, c'est une belle soirée. Là, c'est oui. Dans le Jeep.
15: C'est pas
3: dans
15: le un rêve.
1: Attends,
4: non mais si... Thomas il fait que picoler, il a du champagne au spa, il bouffe avec le maire, il boit en boîte.
3: Mais attends, il y a un VIP au Grizzly?
1: Bien sûr qu'il y a un VIP.
3: Ah ouais, stylé.
1: Ah, il me l'a jamais montré, Sylvain, le VIP. Moi j'ai pas eu accès. Hein.
16: C'est pas problème de l'accueil.
1: Ben Sylvain, merci. Il y aura une petite bouteille, il y aura ce qu'il faut pour Thomas. Merci mon Sylvain.
16: Merci, ciao ciao.
1: Je t'embrasse.
12: Merci Sylvain. Ciao.
1: Ils ont tous l'air pressés aux ors, c'est l'intersaison, ils foutent rien. On dirait tous qu'ils sont débordés, clair.
3: Ils sont en train de faire des courses. Bah oui, mais bon, c'est marrant, 17h.
1: C'est pas beau ça, Thomas, t'es content?
17: Mais waouh, mais c'est un rêve, c'est incroyable.
1: Et alors, il paraît que tu nous as préparé une petite chanson, tu m'as dit. Hein.
17: Ouais, avec grand plaisir.
1: Ben, je l'écoute, Thomas, ça nous fait plaisir. On remercie les ors, surtout.
17: Bien sûr.
1: On te laisse prendre ta guitare, bien sûr. L'accorder.
12: Oula, vous l'entendez la guitare?
4: Non.
1: Non, pas du tout, Tom.
17: Ah, merde. Alors, là.
1: Tu joues de la guitare ou du air guitare? Parce que c'est l'actuel. Nous, nous n'entendons rien, Thomas. Peut-être
17: que tu es sûr. Tu l'entends?
1: Ah, pas du tout. C'est une guitare électrique ou sèche? On n'entend pas du tout, mon Tom.
17: Non, ouais, c'est une guitare acoustique.
1: Ah, non,
4: mais. Non, c'est bizarre.
17: Ah, merde.
4: T'es sûr que tu nous mets pas en mute?
17: Ouais, certain.
1: Bah écoute, va falloir nous la faire a cappella la chanson, Thomas.
17: Eh ben écoute, y a pas de problème. Hein.
1: Allez, c'est parti.
17: Allez.
1: Hein.
17: Allez. 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
1: Bravo Thomas,
4: bravo,
1: merci.
4: Ouais,
1: oh là là,
4: magnifique.
17: Sur la guitare, c'est pas facile, merci.
1: T'as été très bien, Thomas. On a une salle de spectacle aussi aux ors. Tu pourras, t'es pas là, on n'est pas là. Oui, te caler un petit concert.
12: Je suis chaud, je suis prêt, toujours prêt.
1: Manu, tu restes avec nous dans un instant. Tu vas dire qu'il y a la meilleure info qu'on aurait dû faire depuis trois quarts d'heure sur
4: les youtubeurs.
1: Les youtubeurs, c'est les infos pour Brio dîner de ce soir. Ça arrive le temps d'écouter Shakira. Thomas, on a passé un trop bon moment. Tout ce qu'on te dit est vrai. On va te passer prendre au standard et on va te donner les coordonnées de la moitié des ors, de tous les ors.
3: Oh là là, quel kiff.
1: On va lui donner Manu et il va gérer, il va faire le relais avec bien sûr. Tout le monde s'est engagé. Tu vas passer une semaine de dingue aux ors. On écoute Shakira tout de suite sur Énergie.
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1: Bienvenue tout le monde. On est sur Énergie. Merci de nous suivre comme chaque soir. C'est jeudi ce soir.
3: Oui.
1: Il est 17h passé de quelques minutes. On est avec vous jusqu'à 19h. Croyez qu'on dort ou quoi? Virginie Grimaldi, plus grande vendeuse de livres de France, elle est là avec nous ce soir.
3: Quel kiff. Moi je l'ai pris là.
1: Alors, on est la radio numéro 1. Donc on a les numéro 1. On a les numéro 1 des hit parades.
3: Ouais.
1: Et on a les numéro 1 des livres parades.
4: Trop bien.
1: Et on a les numéro 1 du tourisme.
3: Ouais.
1: Et bien sûr, on a Manu tout. De l'Office du Tourisme des Ors. La première station vacances, on y a Manu. Hein.
3: Ah, bah attends.
1: On a que les premiers ici, c'est simple. On va faire les infos pour Brio dîner de ce soir. Un thème, on a 4 infos, 4 fun facts. Et il va falloir que tu élises le meilleur, Manu, ce soir.
4: Qui aura la meilleure info sur les youtubeurs? Salut les gars, j'espère que vous allez bien. Bienvenue dans ce nouveau vlog d'août.
1: Sur les youtubeurs, pourquoi? Parce que ce soir, aujourd'hui, pardon, hein, c'est le 7 mai. Et le 7 mai 98 est né Mister Beast.
3: Ouais,
1: youtubeur numéro 1. Il a 28 ans, j'ai l'impression qu'il fait 10 piges de plus que moi. Quand tu le vois, il a la barbe et tout,
3: c'est
1: machin.
3: C'est le petit bouc, ouais.
1: Mais en tous les cas, il a 482 millions d'abonnés. Et autant vous dire, 481 de plus que moi.
3: Mais c'est fou quand même.
1: C'est parti, 4 infos. Rémi, tu commences que sur des youtubeurs.
3: Okay.
1: On finira... avec Oriane, je pense vraiment, parce que pour elle, Michou, c'est encore un mec qui a un cabaret à Paris, donc vraiment, je pense qu'on finira avec Oriane,
4: oui,
1: qui est vraiment calé en youtubeur.
4: Je ne sais que choisir.
3: Moi, je commence par une petite devinette. D'après vous, quel youtubeur a empoché 1 200 000 dollars sans jamais apparaître à l'écran, ni même avoir prononcé un mot?
19: Lama fâché.
3: Pardon?
19: C'est pas lama fâché?
3: Non. C'est des lamas qui sont fâchés?
19: Ouais.
3: Et les gens les filment? Non, mais on est là-dedans.
19: Ouais.
3: On est dans ce genre de truc-là, absolument.
4: René Lataupe ou quoi?
3: Eh bien
4: comme
3: non,
4: ça.
3: Je vous le dis. C'est la chaîne, vous savez, la chaîne de feu de cheminée.
4: Ah,
3: tu vois ce feu de cheminée?
19: Bien sûr.
3: Il y a un mec
19: sûr.
3: Qui a créé cette chaîne. Alors, il y a des abonnés, parce qu'il y a 100 000 abonnés qui se sont dit, bon, je vais m'abonner quand même, mais si tu veux taper, tu tapes feu de cheminée. Ça lui a rapporté en 9 ans 1 200 000 euros d'avoir filmé sa cheminée en 4K. Il a mis ça sur YouTube et depuis 9 ans, il fait un casse. Il a pris 1 200 000 dollars avec son petit feu de cheminée que tu mets chez toi pour créer une petite ambiance.
4: J'avoue,
3: je trouve ça extraordinaire comme.
0: Qui font sur Netflix aussi maintenant. Tu peux
3: ouais,
0: le mettre,
3: oui, tu peux mettre
0: sur Netflix. Bah, bien sûr, bien sûr.
3: Trop fort.
0: Bonne
3: trop,
0: info.
3: Trop fort.
0: Bonne info, mon Rémi. Très bonne info.
3: Allez.
19: Thibaut, moi je vais vous parler de Jonathan Archik. C'est mon youtubeur préféré, vous le connaissez pas. Est-ce que vous savez ce qu'il a fait, Jonathan Archik? Il a un record sur YouTube.
3: C'est pas un gars qui s'assoit et qui sourit?
19: Non.
3: Non.
4: Mais il fait rien?
19: Il fait rien et on connaît pas sa tête non plus.
4: Mais il s'est mis sous un drap et puis il fait rien?
19: Non. C'est lui.
0: Baby Shark?
19: Non, c'est pas Baby Shark, mais en fait, c'est lui qui a le record de la vidéo la plus longue sur YouTube. Sa vidéo, elle dure 596 heures, c'est l'équivalent de 25 jours. Et en fait, il a fait ça pour savoir, en gros, quelle est la plus longue durée qu'on puisse mettre sur YouTube. La réponse, je l'ai, 196.
0: 596 heures. Après, ça s'arrête?
19: Et après, du coup, tu peux plus. Et pour te dire, là, actuellement, sa vidéo a été supprimée parce que ça faisait bugger YouTube. Jonathan Archik, le youtubeur qui a fait bugger YouTube.
3: C'est marrant.
19: Énorme.
3: Ouais. Manu, tu penses quoi de cette info?
13: Pas mal.
19: Bah, tu kiffes?
3: Pas mal, pas mal. Ouais. Et celle du feu?
13: Feu cheminée, ça fait penser qu'à Mozart, donc.
4: Ça, c'est
0: Merci.
13: Dans un instant,

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1: J'en rêve. Bilal, allez voir sur les réseaux la performance qu'il nous a fait dans Je baisse le son, extraordinaire Bilal Hassani. C'était notre invité avant-hier?
3: Hier.
1: Bah voilà.
3: Ouais, ouais. Les jours passent vite.
1: Quoi, le temps passe vite.
3: Ça filoche, hein.
1: On a Manu,
3: ouais.
1: Animateur des Ors, chef des animations même des Ors de la première station vacances. C'est quoi le slogan des Ors maintenant?
4: Bon, il y a pas spécialement de slogan.
1: Bon, on va le créer. Et passe un peu une tête, va.
3: Voilà, c'est bon.
1: Mon Allez. Père, il avait un resto. Il disait les Ors un jour, la cirrhose pour toujours.
5: C'est pas mal.
4: Il sait un peu où tu vas, quoi. Ça a été le plus grand animateur des Ors.
1: C'est vrai. Alors tiens, il y a quelqu'un qui me demande sur les réseaux sociaux, merci de m'écrire, vous êtes très nombreux à m'écrire, vous rêvez aussi, vous aussi d'avoir votre séjour tout frais payé aux Ors, ça c'est un peu improvisé, ouais. Je vous cache pas. Il y a Fanny qui m'écrit, qui dit, peux-tu demander à Manu des Ors, maintenant je suis ça y est, on interview Manu des Ors, hein. S'il y aura droit cet été à la chanson des cigales.
3: La chanson des cigales.
1: Mon fils l'a fait l'année dernière. On retourne cet été aux Ors.
4: Ok, bon, on va dire oui.
1: On va dire oui.
4: Ouais, ouais. On va faire plaisir.
1: C'est un des animateurs qui fait la chanson des cigales.
4: Il y a des chances, ouais.
1: Ouais.
3: Ah bah attends,
4: exactement ça.
3: Tu sais, quand t'as ton BAFA, tu crées des trucs, hein.
1: Je vous ai dit que j'étais plus calé en animation que le responsable des animations.
4: C'est pas vrai, Camille. Ça va être une invention de l'été 2025.
1: On s'écoute K-pop des Mon Hunters. D'accord, là c'est pas la chanson des cigales. Là c'est de la K-pop. Ensuite on continue les infos pour Brio Dîner ce soir. On parle des youtubeurs ce soir parce que c'est l'anniversaire de Mister Beast. On a eu Rémi, on a eu Thibaut, il reste Oriane et moi. Qui va gagner? On le saura dans un instant.
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0: l'impression qu'elle s'en est bien remis.
1: Ouais, ouais, ça, apparemment ça va, ouais.
0: Mieux que moi en tout cas, bien remis, hein. Hein, ça va bien. Alors, ça sera dans un instant. Est-ce qu'on va se jouer le petit Justin Bieber qui revient un peu là? On l'a ce soir? Ah, je suis content.
2: Le Beauty and the Beast?
0: Ouais. Ah, là, vraiment, là, je suis en hype Coachella. J'ai envie d'entendre que ce morceau en ce moment.
3: Beauty and the Beast, La Belle et la Bête?
2: Oui. Oui.
0: Lui, il a mis Pas Beast.
1: Allez.
2: Hein? Tu connais?
1: Non.
2: T'as l'air perdu?
1: Non, je suis perdu, mais
2: Justin,
1: c'est pas grave. Je pensais que c'était la BO d'un film ou un truc comme ça, tu vois, mais rien à voir.
0: Non, mais en fait, tu l'entends énormément en ce moment sur les réseaux, sur TikTok, parce qu'il a ressorti à Coachella. Il y a une re-hype sur ce morceau, yes, qui est dingue. Manu, animateur, yes, aux ors. Station de vacances, bien sûr, station de sport d'hiver est avec nous. C'est lui qui vote ce soir pour qui a la meilleure info. Oui, Rémi.
4: Où ça?
0: Il est animateur.
4: Aux ors.
0: Rémi, on a marre qu'on parle des ors. Tu trouves qu'on parle trop des ors?
5: Ouais, j'ai vu hier.
1: Ouais, ouais. Oh. Il a fait ses dieux de. Ouais,
0: on parle jamais trop des ors, je trouve. Hein.
5: Jamais. Non, non. Pas de soucis.
1: Pas de soucis.
5: Pas de soucis.
0: On a deux infos. On parle de youtubeurs ce soir. C'est ça le thème de nos infos pour vos dîners de ce soir, que vous poncez aussi beaucoup en podcast, je le sais, parce que c'est l'anniversaire de Mr Beast. En un mot, on a eu quelle info de Rémi?
1: La cheminée. Le youtubeur, bon, donc c'est une cheminée qui
0: il a filmé sa cheminée. Il a fait des millions.
1: Il a empoché 1 200 000 euros. Dollars.
4: Thibaut, moi j'ai un youtubeur qui a fait une vidéo de 25 jours, c'est la vidéo la plus longue de YouTube.
0: On finira avec Oriane,
1: ouais,
0: vraiment. Et je vais y aller pour moi, je vais vous dire, on entend beaucoup, beaucoup, que Thibaut InShape est le youtubeur numéro 1 en France.
1: Absolument.
0: On entend beaucoup, et eh ben c'est faux.
1: Ah
0: non, non, non, non. Le numéro 1 français sur YouTube, vous savez qui c'est? Quelqu'un qu'on a déjà eu dans ce studio.
2: Hein?
0: Un ami de la maison.
2: Qui
0: s'arrête toujours dans le bureau du patron avant de monter nous voir.
2: David Guetta.
0: David Guetta. Longtemps peut-être, mais Thibaut InShape a quasiment 27 millions d'abonnés et David Guetta quasiment 28 millions d'abonnés.
2: Ah, bon,
0: donc le premier youtubeur, entre guillemets, le premier numéro 1 sur la chaîne, c'est David Guetta.
2: Mais les gens matent ses clips en gros?
0: Ah bah je sais pas, en tout cas c'est plus suivi.
4: Il fait des petits vlogs d'août.
0: Il fait des petits vlogs. On sait pas. Ouais, je suis à Miami.
4: Bah oui, on sait.
0: Qui mixera aux ors le 15 août, hein, David Guetta.
1: Ah, voilà une belle info.
5: Avec Bernard.
1: Ah, vous faites...
0: Après le Stade de France, il va faire les ors.
4: C'est cool.
0: Un petit feu d'artifice le 15 août, un truc comme ça.
5: Attends, mais qui parle celui-là? 14 juillet et 5 août.
0: Oh, mais c'est
2: 5 août?
5: Ouais, on a.
1: Ouais, oui, c'est sa
5: tradition.
0: Parce que nous, le 15 août, c'est la fête des pompiers.
5: Au mai des.
2: Et qu'est-ce qu'on fait, la fête des pompiers?
5: On se bourre la gueule.
0: Oh, là,
2: tout est bien.
0: Et qu'est-ce qu'on fait le 5 août? On se bourre la gueule. Non, mais c'est à l'école du Mélésé, la fête des pompiers. Voilà, c'est dans mon école, en bas. Ben voilà, c'est la fête des pompiers, concours de pétanque. Et puis bon, une fois que t'as perdu, qu'est-ce qu'il te reste à faire? T'as compris, hein, une buvette, un concours, t'es plus au concours, ta buvette. Hein. Il ne sera pas éliminé, il n'y a pas de consolant, ta buvette. Donc voilà, et moi je vais. Ben ça y est, j'ai fait la mienne, pardon. Oui. Et maintenant, il nous faut celle d'Auréa.
2: J'ai une belle histoire pour finir. Écoute bien, Manu. Ça se passe donc sur YouTube avec des YouTubeurs. Je vais vous parler de Charlie et sa famille et de la vidéo Charlie Bite My Finger Again. C'est une vidéo qui a été postée il y a longtemps, en 2007. C'est un bébé anglais qui mord les doigts de son grand frère.
0: Ah oui.
2: Et le grand frère, il fait une grimace et le bébé, il rigole. Donc, vous allez me dire, il y a des milliers de trucs comme ça sur Instagram maintenant. Sauf que c'était la première vidéo du genre. Et grâce aux recettes publicitaires de cette vidéo dans les années 2000, la famille a pu s'acheter une nouvelle maison. Juste grâce au bébé qui mordit les doigts de son grand frère et du coup qui génère énormément de clics. Mmh. Et d'ailleurs, en mai 2021, la famille...
0: Mais je m'en souviens très bien.
5: Pas, la fin ne sauvera pas.
0: Je m'en souviens très bien, vous ne vous souvenez pas. Le grand frère, il a le doigt, il fait « Oh, Charlie !» Oh, chérie.
1: Il lui mord le doigt.
0: C'est mignon. Mais oui, mais si on parle d'une vidéo qui a été très rentable, peut-être tourner plus sur la cheminée. Peut-être, attendez, c'est Manu qui décide. Ah,
2: non, mais sinon, j'avais Squeezie a failli mourir en kayak, mais bon, c'est là-dessus, quoi.
0: Ouais, n'importe laquelle était mieux.
2: J'ai Thibaut InShape à redoubler sa seconde aussi.
0: Ouais, on aurait pris, tout était mieux. C'est marrant, tout ce que t'as pas choisi est mieux que ce que t'as choisi. Manu, qui a gagné ce soir?
5: Ah, je crois que c'est la cheminée. Hein.
0: Oh,
5: ça va être Rémi.
0: Manu, tu peux pas savoir. Parce que
1: c'est mérité.
0: Toi, tu me donnes un point comme ça, mais tu sais pas à quel point c'est important pour moi. Je suis à moins 10.
1: T'es à moins 9.
0: Tu passes à moins 8. Ah, je peux.
2: Tu te refais une santé, mon lapin.
0: Ah, bah attends, bien sûr, moins 8. Ah, je suis content, merci. Thibaut, 2 points, les filles 5 et moi 7. Je te laisse nous dire à qui tu retires un point.
1: Camille Combal.
0: Oh, je suis surpris.
1: Non, je t'enlève parce que je veux que tu redescends un petit peu par rapport aux filles.
0: Très bien, je retombe à 6. Je l'accepte avec grand plaisir, je suis devant. mais Thibaut, t'as pas mal cartonné la tronche, ça m'étonne.
1: Oui,
0: mais je sais, ça s'est fait, je déprime. Je pensais vraiment que t'allais cartonner Thibaut.
1: C'est fou à quel point j'ai tendance à oublier les choses, mais tu as raison. Tu as raison. Et celui-là, il est dur. Ouais.
0: Parce que t'étais en bas, t'étais à moins 6, personne n'osait te taper dessus. Thibaut, à chaque fois qu'il gagne, il t'a
4: une. Objectif moins 10 pour Rémi, moi je vous cache.
2: Non, mais ça montre la beauté de ton âme, t'es pas dans la vengeance.
1: Non, je suis dans l'équilibre. Et là, en l'occurrence, c'est pour équilibrer, je vous embrasse.
0: Dua Lipa, qui quitte tous les hivers aux aurores. Alors là, là, c'est la première. Et elle se prend son petit vin chaud au resto d'altitude. Elle lâche pas les ors. Hein. Dua Lipa, elle ne vit que pour les ors.
2: Elle vous colle, c'est fou.
0: Ah non, mais c'est incroyable.
1: Attends, elle en a fait des Noëls dans la famille Combal. À un moment donné, tu t'y fais. Hein,
0: bien sûr. Et puis vous savez qu'elle aime tellement, elle a pris un forfait saison. Hein. Elle s'est amortie à force de faire un week-end, plus un week-end, plus un week-end. Bah, autant prendre le forfait saison. Hein. Elle a fait ça, Dua Lipa. C'est son choix. 17h27, on est sur Énergie.
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0: Merci d'être là sur Énergie. J'espère que vous allez bien, tout le monde. Il y a Maxime, je voudrais vous le présenter, l'équipe. Ça va, Maxime?
7: Salut Camille, salut l'équipe.
0: Salut Max. Max, tu habites où?
7: Près de Boulogne-sur-Mer, dans le Nord.
0: Très bien. Max, depuis 8h, je vais vous faire une info sur le tourisme. Ça tombe bien, la Manu de l'Office du Tourisme des Ors. Mais en plus de ça, c'est pas tout. Je veux vous la faire, donc ça tombe bien pour en parler avec Manu et avec vous tous. J'ai annoncé que j'allais le faire à 16h et il est 17h30, on n'a rien fait.
1: Mais depuis, c'est passé tellement de trucs.
0: C'est plein de choses. Bon, en tout cas, j'ai pas fait cette info qui m'intéresse. On revient de vacances pour plein de monde. On pense déjà aux vacances d'été. Il existe une grosse tendance que de plus en plus de personnes adoptent. Croissance de 50% en un an. Beaucoup d'auditeurs qui nous écoutent le font déjà. Quelle est cette tendance, nouvelle tendance, qui prend de plus en plus?
2: Partir avec des inconnus.
0: Partir avec des inconnus.
2: Plein d'inconnus qui se regroupent pour partir, non?
0: Non, mais ça pourrait. Une croisière des fans de Johnny Hallyday, par exemple.
2: Ah oui, c'est vrai.
0: C'est souvent autour d'un thème ou d'une passion, mais ça peut le faire, bien sûr. Manu, est-ce que t'as une idée? On va voir si t'es vraiment dans le tourisme ou si t'es une arnaque, toi.
5: Il y a beaucoup de gens qui partent en van.
0: Parle bien dans ton micro, Manu.
5: Ah, excuse-moi. Il y a beaucoup de gens qui partent en van.
0: J'allais dire ça.
1: Mais avec le prix de l'essence.
0: Thug Life, c'est vrai. Puis c'est un peu chez nous aussi, hein. Ouais, vers chez nous, là-bas, il y en a des pieds durs.
5: Elle fait des bracelets en cuir.
0: Alors, on en a des rastablamas.
1: Alors, attends. Est-ce qu'il y a un lieu précis? Est-ce que c'est à la mer, à la montagne?
0: Non, ça peut se faire partout et c'est très tendance. On parle de l'endroit où on dort, hein.
2: Ah, non.
0: Pardon.
2: Je voulais dire en décalé, c'est-à-dire en septembre ou en juin pour payer moins cher.
0: Non, ça se fait sans doute. Je parle d'une tendance qui explose. Il y en a le double en un an. Comment c'est possible? Qu'est-ce que c'est? Quelle est cette tendance? Je rappelle, ça concerne l'endroit où on va loger. Maxime, t'as une idée?
7: En Airbnb, non?
0: Non, je te rapproche.
2: Couchsurfing.
0: Je sais pas ce que ça veut dire.
2: Oh, wow. Tu squattes le canapé de quelqu'un?
5: Dans la famille.
0: Non, c'est pas ça.
5: Chez les amis.
0: Non.
1: Du glamping.
0: C'est
1: un camping un peu plus luxe, en petite cabane, tente, un peu safari.
4: L'amour et camping.
0: Non. Il y a un film qui a été fait sur cette tendance.
1: L'amour est dans le pré?
0: Non.
1: Non, c'est pas un
0: avec Cameron Diaz.
2: Ah, The Holiday, l'échange, l'exchange, home exchange.
0: L'échange de maison. Oui, pourquoi tu dis tout en anglais?
1: T'as cru qu'on était sur CNN ou quoi?
0: All right, already.
2: Tu as parlé de The Holiday.
0: I already did. L'échange de maison, tu l'as déjà fait, Maxime?
7: Non, du tout.
0: Alors, il y a même des plateformes qui se créent, qui ont beaucoup de succès, comme Home Exchange. Ouais. Et en gros, le principe est simple. Tu proposes ton appartement ou ta maison à échanger avec une autre personne pour quelque chose qui a à peu près la même valeur ou quoi. Par exemple, demain, Manu, il est aux ors, il est dans sa petite maison. Il dit, tiens, tu sais quoi? Je te l'échange et à la place, tu me prêtes ton appart une semaine à Paris. Un va aux ors, l'autre va à Paris. Et surtout, ça fait quoi? Ça vous coûte absolument rien.
2: Ouais.
0: Parce qu'on parle d'échange. Mais juste que l'un et l'autre, vous preniez soin du domicile de l'autre.
1: Bien sûr.
0: Je trouve ça génial. Hein.
2: C'est super. J'ai énormément de potes qui font ça.
1: Moi aussi.
2: Oui.
1: Et j'arrive pas à passer le cap. J'arrive pas à me dire, tiens, je vais filer mon appart.
0: Moi, j'arriverais bien à me projeter chez quelqu'un, mais
2: c'est marrant.
0: C'est là que ça.
2: Mais surtout, j'ai la flemme de cacher tout ce que je dois cacher. C'est-à-dire
1: qu'il y a pas à cacher.
2: Non, mais cacher toutes mes fringues, tous mes trucs. J'ai pas envie que ça soit là, comme ça, à la vue de tous. Donc, il faut que je fasse un coffre. J'imagine que t'enfermes dans un cagibi ce que tu veux pas. Et ça, j'ai la flemme.
0: C'est comme quelqu'un qui loue, mais que là on parle pas de louer, c'est vraiment tu pars toi chez l'autre.
2: Mais tu peux aller en Australie, tu peux aller partout, c'est génial.
0: Tu peux te faire des kiffs. Manu, tu pourrais le faire?
5: Oh oui, carrément.
0: Bien sûr.
1: Let's go Manu. Je te file mon appart ici là, puis tu me files ta baraque aux
5: allez.
1: Allez, c'est bon, deal.
2: On passe pas
4: par une appli.
0: Il se passe quoi les gars quand vous arrivez et imaginez-vous, ils ont abîmé l'appartement parce qu'on n'est pas dans du Airbnb.
2: T'as des assurances.
0: Non, c'est Home Exchange.
2: Le site Home Exchange a des assurances, j'ai demandé.
1: Ouais. Sûr.
2: Ouais. Bah vas-y.
1: Du coup, c'est jouable, hein. Mais après, c'est vrai que je suis d'accord. Faire un peu de ménage, faut faire un peu de trucs, faut que les gens puissent ranger leurs affaires. Bon, mais après, quand tu te... Moi, j'ai une pote qui l'a fait. Elle est partie dans une baraque au Mexique. Attention, la baraque.
0: Je crois pas. Elle a changé pour du Mexique.
1: Oui. Les gens étaient très contents de venir dans la région parisienne pour visiter Paris. Elle a filé sa maison. Elle est fait la fine au Mexique, mais faut voir la maison au Mexique, hein.
0: Attends, mais c'est fou, ça. Au Mexique, mais tu peux faire, mais je pensais que t'allais, Max, à Saint-Jean-de-Luz.
1: Ah non, c'est non,
0: dans le monde entier. Mais non, mais que j'adore, mais je veux dire, Max, un truc français, tu peux aller jusqu'à là-bas.
1: Dans le monde entier.
0: Oh, c'est extraordinaire. Mais
2: évidemment. Non, je vous le dis, on va tout mettre sous clé et on va le faire.
0: Maxime, t'es à Boulogne-sur-Mer, t'as combien de mètres carrés?
7: J'ai 90 mètres carrés.
0: 90
7: mètres. Au bord de mer, à 5 minutes de la mer.
0: Alors, écoute-moi bien. Toto, j'appelle Jeff Bezos. T'es à Malibu Beach. Dans une heure, là. Il y a un échange qui va se faire immédiatement. Je te dis tout de suite. Je sens très bien ton appartement, toi. Vu sur la mer.
7: Ah non,
0: toi,
7: c'est une maison. C'est une maison. C'est quoi? Un appart.
0: C'est un appart. Mais moi, je t'échange mon appart. Tu veux, on fait une semaine l'un chez l'autre.
7: Ouais, si tu veux, allez.
0: Mais il est pas
7: mal. On se voit deux jours, hein. Je passe deux jours avec toi quand même.
0: Ah, ouais. Ça c'est ma dé. En fait, tu veux juste qu'on devienne meilleurs copains.
7: Ouais, bah, je t'écoute depuis toujours. Hein. Je crois que j'ai pas raté une émission depuis le début.
0: Ah, t'es
7: je t'écoute en podcast. Je t'écoute que le lendemain. J'écoute jamais en direct. Et bah ouais, si on peut s'échanger et puis se voir deux jours, ça serait super.
0: Bah, ça serait super. En tout cas, là, tu sais que t'es dans l'émission d'aujourd'hui, t'es pas dans l'émission de demain. Hein.
7: Non,
0: tu t'écoutes, non, je le dis parce que je t'écoute toujours demain, là, t'es en direct. Hein.
7: Mais je m'écouterai demain quand même.
0: Ah bah. Maxime, merci d'être là. Zao, comme Caroline, c'est ce qui arrive dans un instant. On est sur Énergie, on est en direct avec vous. 0870-42-48, numéro gratuit pour nous joindre comme Max qui voulait passer sur l'antenne. Vous rêvez de parler à Manu Desors de l'Office du Tourisme? 0870-42-48. Si vous doulez un peu d'oseille ou si vous voulez du génépi, c'est maintenant, faut nous appeler.
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0: Oh, elle nous a régalé. Encore une invitée qu'on a eue il y a quelques jours, ça nous a bluffé. On connaissait le morceau, on l'adore en live, c'était impressionnant. Naïka, vous pouvez retrouver bien sûr tout ça en podcast et en vidéo sur nos réseaux. C'est le live là qu'on entend.
1: C'est fort, hein.
0: On voit même plus la différence avec le...
1: Là, c'est là, c'est
0: incroyable. One Track Minder, on l'écoutera peut-être tout à l'heure. On va surtout écouter dans un instant un petit banger, le Beauty and the Beat de Justin Bieber. Ça sera dans un instant. Je pense plus qu'à ça, je veux plus écouter que ça. Et avant ça, un autre kiff, Zao comme Caroline. On alterne Hit Music Only de

0: montagne, on vous lâche pas peut-être dans le col des Ors.
1: Ah bah ouais, ouais,
0: t'es en train de monter, bah ouais, vous êtes au niveau des rives ou de Baratier.
1: Ça peut lâcher là-haut, non? Les ondes, ça passe partout dans la montagne?
0: Alors, les énergies, c'est sur 95.7.
1: Voilà.
0: Et ça peut passer un petit peu. Quand t'arrives un petit peu vers Saint-Sauveur, par moment, ça saute un peu.
1: Ouais, ouais, bon bah,
0: comme ça. Manu, vas-y, ouvre.
2: Avec le téléphone qui coupe aussi.
0: Ah bah, le tour, ouais. Ah bah, il sait pas de passer un coup de fil aux rives, hein, ça passe pas.
1: Enfin voilà, tu vois, moi.
0: Oui. Zao, tout de suite sur Énergie. On n'a jamais fait autant du local. C'est vraiment, c'est Alpe 1 ce soir, Énergie.
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0: Merci de nous choisir pour terminer vos après-midi. Pourquoi, je ne sais pas, mais ça nous fait plaisir en tout cas que vous soyez tous là avec Oriane,
4: oui,
0: avec Rémi,
4: bah oui,
0: avec Manu Desor. Si vous nous rejoignez, mon Manu, il est venu.
1: Il sait même pas ce qu'il fait au mic depuis tout à l'heure, Manu. Il est content, mais il dit, bon, bah les gars, oui, s'il faut faire l'émission, je la fais. Hein.
0: J'ai deux invités ce soir. Oui, alors oui, on a Virginie Grimaldi, on est content, plus grande vendeuse de livres en France.
1: Oui, ça fait plaisir.
0: Oui. On a surtout Manu, l'animateur de l'Office du Tourisme.
1: Regardez-le comme il est beau, c'est fixation béton, ça. C'est magnifique.
0: Il vient de ma station des Ors, il bosse à l'Office du Tourisme. Et surtout, bah après, on va laisser la place après à Virginie, bien sûr.
1: Mais
0: non.
1: Jusqu'à 19h.
0: Mais non,
1: ben voilà, on l'a prévenu.
0: Je bouge plus de là, moi. On va jouer ensemble, je vous ai même pas encore offert de cadeau. On a un PS5 à vous offrir. On
1: ouais,
0: a
1: Apple Watch.
0: Apple Watch à vous offrir. On a des AirPods également à vous offrir. Pour ça, il va falloir gagner un jeu que j'adore, c'est le passe à ton voisin. Je crois qu'on a un jingle. Et non.
1: Bien allez, sûr que si, on a un jingle.
0: C'est le passe à ton voisin. Passe à ton voisin. Wouh.
2: Et tu sais quoi, il est pas dégueu.
1: Non, il est bien.
0: C'est ça le pire, c'est que c'est pas dégueu. Il y a Baptiste et Canel qui vont s'affronter. Bonsoir tous les deux.
5: Salut.
6: Hello.
0: Salut mon pote Baptiste, alors tu viens d'où?
6: Salut, moi je suis de Pau.
0: Très bien, t'as envie de gagner quoi toi?
6: Écoute, la play me fait de l'œil, mec. Hein. Ça me rend bien en tant que partenaire deux fois papa bientôt, ça me dit bien, ouais.
0: Ça te dit bien, il y a GTA 6 qui arrive.
6: Bon, on va se régaler, mec, en voiture.
0: Vous avez vu ce délire? Non, quoi? GTA 6, ils sont en train de dire qu'il y a tellement de gens. Moi, le premier, je fais une blague tout le temps, je dis, moi, je prends une semaine de congé quand GTA 6 arrive.
4: Ah, t'aimes bien que c'est
0: comme un fou, je l'attends depuis 5 ans.
4: Des gens qui se tirent dessus?
0: Ouais, ouais, puis tu sais qu'ils sont en train de faire une pépite, ça fait 2 ans qu'ils le décalent, et quand ils le décalent, ils passent que à continuer à l'améliorer, ça va être fou. Les gens l'attendent tellement qu'ils disent qu'il va y avoir un vrai problème de productivité mondiale. Parce que dans le monde, il y a tellement de gens qui vont prendre des journées de congé pour GTA, qui auront un vrai problème de productivité mondiale, et qui disent que le plus gros défi de la boîte qui est en train de le créer, c'est Rockstar, je crois, qui sont en train de le créer, qu'il va y avoir des problèmes de serveurs, que ça risque de faire bugger, je parle pas du bug de l'an 2000, mais au niveau énergie mondiale, tellement de gens vont se connecter le même jour sur GTA 6, que et leur serveur et l'énergie mondiale va être surutilisé dans les grandes villes notamment. Ouais.
1: Après aux Ors, on n'a pas ce problème, va. On sera en heure creuse, jeune.
0: En gros, GTA 6, c'est dans la rue aux Ors. Hein.
4: Bah,
0: c'est l'ambiance. Hein.
4: Bah, calme-toi sur les Ors.
0: Calme-toi. Ouais, ouais, ouais. Tu te calmes sur les Ors. Hein. Attention.
1: J'aime bien ce petit ascenseur émotionnel là.
0: Oriane,
4: je sais plus. Je ne sais plus ce que je disais.
0: Oh mon Dieu, elle a oublié. Pardon, Oriane.
4: Une seconde, j'ai oublié.
0: T'as oublié. Oh.
4: Je crois que je parlais d'une lampe de chevet. Je sais plus.
1: Ouais, bah t'en mets pas.
4: C'est chaud quand même.
0: On reprend pas tant que t'as pas trop.
1: Ah ouais.
0: Allez.
4: T'as dit, on va toujours jeter en même temps.
0: L'énergie va être pompée.
4: Ah, j'ai dit, ouais, pas ouf. J'ai dit, oh, ma lampe de chevet va s'éteindre.
0: Ouais. Des barres. T'as dit ça? Et je t'ai coupé là-dessus, la lampe de chevet va s'éteindre à cause de GTA. Des barres de rire. C'est mortel. Et vous me le foutez en podcast. Mais ça, c'est la promo demain dans les pubs. Hein.
1: Bien sûr.
0: Les gars, là, vous me le foutez dans la matinale de Manu Lévy. Je veux qu'il y ait ce passage-là précédent. C'est des barres de rire.
4: Une petite vidéo Instagram également.
0: Bah oui, bien sûr.
4: Ce serait con de s'en priver.
0: GTA 6, ça me pète. Ça va prendre la puissance mondiale. Ma lampe de chevet va s'éteindre. C'est mortel. Et ça, on serait pas venu. C'est méga, faut que t'écrives pour Paul Mirabel. Qu'est-ce que tu fous avec nous? C'est le Oriane Comedy Club, là.
4: Je n'en peux plus, vous me tirez vers le bout.
1: Mais c'est un truc de fou.
0: Bah, les gars, il n'y aura plus d'énergie sans galère avec les serveurs.
4: Bah, moi, je vais perdre bien sur ma lampe de chevet. Plus tu la répètes, plus c'est horrible.
0: Il faut faire un t-shirt.
1: Ah, ouais. Ah oui, on en fait un t-shirt.
0: Là, on vient de créer un mème. Là, c'est bien ça, on vient de créer un mème. Tout le monde va le dire maintenant. Eh, ça va être une rêve dans toutes les cours d'école.
4: Attends, mais les... Eh, ma lampe de cheveux.
0: Mais c'est surtout, pardon, quand GTA va sortir,
2: les gens, oui. Attends, tu joues à GTA? J'espère que t'as de l'électricité sur ta lampe de
0: cheveux. Je pense là-bas, à San Diego, où ils sont en train de faire le jeu, là. Je pense qu'ils s'échangent déjà, ils disent, eh, hey, listen to this. Listen to this. She speaks about the lamp of cheveux, là.
4: Je vais le déposer, je suis sûr que je vais le déposer, je vais me faire une blague.
0: Je ferme les yeux, je sais pas, t'es Marine Leonardo, t'es en là, je sais pas. Je sais pas laquelle t'es, c'est fou. Oh là là. Bon, on va jouer au passe à ton voisin. Le passe à ton voisin, c'est simple. Je vous donne un thème. D'accord?
2: Oui.
4: Oui.
0: Tant que vous me donnez des bonnes réponses, c'est vous qui êtes en jeu.
2: Ok.
0: Dès que vous mettez plus de 3 secondes, ou que vous me donnez une réponse que je considérerais pas, il y a beaucoup de subjectifs, comme être une bonne réponse, eh ben, le point ira à l'autre. Le premier à 3 points fait gagner son auditeur.
2: Ok.
0: Canel, tu vas jouer avec Rémi. Baptiste, tu vas jouer avec Oriane.
4: Cool.
6: Ok.
2: Canel, elle a pas répondu.
5: Oui, j'ai dit yes.
0: Ah, cool. Canel, pardon, je t'ai même pas demandé d'où tu venais, ma Canel, pardonne-moi.
5: Pas de souci, de Haute-Savoie, près d'Annecy.
0: Oh là là là. C'est beau la Haute-Savoie, ça vaut pas les ors, hein, mais c'est très joli.
5: Non, c'est sûr, mais c'est très joli.
0: Non, non, très beau, Annecy. Je rêverais de prendre ma retraite. Je suis entre Lille et Annecy.
5: Ah, oui. Annecy, c'est mieux.
0: Ah non, je te jure, oui, j'adore.
2: Pas la même ambiance, hein. Choisis bien.
5: Non, c'est clair.
0: J'ai rien à dire.
2: C'est choix. Soit t'aimes l'Africadelle, une ambiance un peu festive à Lille, le Nord ou Annecy. C'est un peu plus rangé, t'es posé, t'as ton
0: sportif,
2: petit
0: très sportif.
2: Bien sûr, bien sûr. Donc ça sera peut-être plus Lille, du coup, dans ce que tu m'as décrit.
0: Voilà, c'est ça. Alors c'est parti. On y va. Premier thème, Oriane face à Rémi. Attention, citez-moi des villes qui commencent par B. Oriane.
4: B.
2: C'est pas possible. Non mais regarde.
4: Brest.
2: Mais non, c'est trop tard.
0: Il y avait Besançon, Bordeaux, Béthune. Bah Barry, si t'es malade, Barry, c'est Paris quoi. Il y a toutes les villes quand t'enrhumais quoi.
2: 12.
4: Je vais me reprendre.
6: Pardon, la PlayStation s'éloigne.
4: Non. Tu vas jouer à GTA, je te le dis, Baptiste.
6: Ouais, à BTA.
0: Sur la PlayStation de Canel, je te le dis, Baptiste.
5: Yes,
0: mais tu joueras, crois-moi.
4: Attends, je me lève.
0: Allez, cette fois-ci, c'est à Rémi. Nouveau thème. Donc, Rémi, t'as déjà pris un point.
2: Ouais.
0: Citez-moi des modèles de Renault, de voitures Renault, Rémi.
2: La Super 5?
0: Oui.
4: Renault 25.
0: Oui.
2: Oui, ça existe.
0: La Laguna.
4: La Mégane.
0: Ouais, la Safrane.
4: La Kangoo.
0: Ouais. Ouais, l'Espace.
4: Renault 2.
2: Renault 2, le retour.
0: Elle existe, la Renault 2. Très vieille. On vérifie en même temps. Elle existe, je ne savais pas, mais elle existe. On vérifie en même temps.
2: La Velsatis.
4: Oh. La Renault.
0: Vous oubliez la plus vendue.
2: Oui, je l'ai, je l'ai.
4: La Clio.
0: Oui.
2: Ah. Oh là là, bah la Twingo.
0: Oh.
4: Le break, Renault break.
2: Le break de Renault, enfin, il y a le Renault Espace.
4: Ah oui.
0: Tu t'en es bien sorti, mais là, il est.
4: Ah ouais, parce que je connais rien.
0: Ah ouais, ça va, ça va. Attention, déjà 2-0, tout peut se jouer là. Baptiste,
2: allez.
0: Baptiste, il est déjà sur Micromania en train de dire moi.
6: Là, j'ai la banque en ligne. J'ai la banque en ligne. Le crédit est parti.
4: Non, mais ça va le faire. On sait jamais.
6: Allez, let's go.
0: Citez-moi. Pas des habits. Hein. Un objet qu'on met dans sa valise, Oriane.
4: Brosse à dents.
0: Oui. Ah, un objet.
6: Dentifrice.
0: Hop, hop, hop. Alors, attends. Est-ce que alors déjà je te pose vraiment une question. Est-ce que on peut te faire toute la trousse de toilette ou c'est chiant et du coup on va sur autre chose. Trop tard.
4: Ouais.
0: C'est une question. Ah bah non mais je suis désolé.
4: C'est pas le jeu des questions hein. C'est le jeu du passe à trois.
0: J'y crois pas. Attention, ça fait 2-1. On continue avec le même thème. Des palmes.
2: Bah alors là je les mets dans ma valise.
0: Bah oui.
6: Pour un premier c'est border. Hein.
4: Sèche-cheveux.
0: Eh oui.
2: Bien sûr. Ma tondeuse électrique qui ne passe pas dans le.
4: Je prends. Crème solaire.
2: Oui. Une brosse à cheveux.
4: Des brassards.
2: Des serviettes de bain. Pour aller en vacances.
0: J'ai dit objet.
2: Non, t'as dit pas d'habit, c'est pas un habit.
4: C'est un textile.
5: Yes, au taquet.
2: Non,
0: c'est pas un objet. Une serviette de bain n'est pas un objet.
2: Mais c'est pas un habit.
4: Bah si tu t'enroules autour.
0: Bon, je donne le point à personne, on arrête avec ce thème. Tu négocies trop, j'en peux plus, rien.
2: Oh, mais non, mais écoute,
0: oh là là là là là.

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1: Canel, tu vois, t'as eu bon, hein. Canel, ah merde, c'est pas. Ça fait 2-2, tout va se jouer. 2-2.
2: Oh là là. La remontade.
3: Aïe. Oh là là là.
4: Sur le fil.
1: Attention. Là, ça va aller loin, il va falloir être bien concentré. Ça peut aller très loin. Citez-moi une marque qui commence par la lettre D. Rémi. Danone.
5: Damar.
1: Dunlopilo.
5: Dauphin.
1: Dauphin.
5: Je suis sûr que si on tape dauphin, quelque chose sort.
1: Dauphin est une marque. J'ai assez le fact-checking derrière. Hein. Dauphin est une marque de quoi?
5: Siège.
1: De siège
5: ergonomique.
1: Je m'excuse, parce que je. La cellule fact-checking n'aime tellement pas Rémi que je suis obligé de fact-checker
6: c'est
1: la cellule fact-checking.
6: Merci en tout cas de le faire parce que c'est
5: ergonomique.
1: Alors moi je vais sur DDP, la marque de vêtements Doc Dupont, bien sûr.
5: Ducro.
1: Doc Martens. Il est bon.
6: Ah ouais.
5: Jack.
1: Non, t'as pas le rôle, on peut pas le prendre. Vas-y. Et là, c'est une fois que tu dis ah, c'est une marque! C'est une marque de coussin! Dis-la-dou!
5: Désolée! C'est une marque de chaussons!
1: Non! Dis-la-dou est une marque de chaussons!
6: C'est énorme! Dis-la-dou est une marque de chaussons! On reprend!
1: C'est fou ce qui se passe! Vous voulez qu'on change de thème?
5: S'il te plaît, je l'aime pas.
1: Ah, mais c'est pas possible.
7: Il restait Diesel, il restait Dove, il restait d'Adidas.
1: Oui, quand t'achètes des contrefaçons, Décathlon, bien joué, Canel.
6: Non, mais c'est incroyable. Oui. Didadou est une marque.
5: Mais bien sûr.
1: Allez, on y va, attention. J'ai le cœur qui bat trop fort là. Citez-moi.
8: Allez, okay.
1: Une star décédée, Rémi. Charles Aznavour.
5: Jacques Brel.
1: Johnny Hallyday.
5: Edith Piaf.
1: Michel Berger.
5: Nathalie Baye.
1: Star, hein, je précise, cinéma et tout, mais je ne sortais pas des hommes politiques. Une star. France Gall.
5: Michael Jackson.
1: Elvis Presley.
5: Marilyn Monroe.
1: Tupac Shakur.
5: Ah, Notorious B.I.G.
1: Absolument. N'importe quoi.
5: Oh non!
4: Oh là là, la play qui tombe. La play qui tombe là-dessus.
1: De ouf.
6: Mais Rémi!
1: J'ai séché de ouf.
5: Je t'ai fait gagner sur Didadou.
4: Oh là.
6: Bravo Baptiste Romantin.
4: Oh, bravo.
8: Bravo Ariane.
5: Désolé Canel.
8: Non, pas de soucis.
1: Hey, Canel, franchement, c'est presque injuste. Donc, je te promets, on te reprend là dans un ou deux jours. On t'offre la PlayStation. Enfin, tu rejoues pour une PlayStation, oui. C'est promis.
8: Ah,
1: Canel.
8: Oui, ah, trop cool, je vous aime. Merci.
1: Avec grand plaisir. Et bravo à toi, Baptiste. Hein.
8: Ouais, bravo.
4: Merci à Auriane, merci à tout le monde. Merci
5: avec plaisir.
1: Puis merci aux philosophes.
6: Hein. Ah, bah attends,
1: Non. On va voir, ça vous t'aime ou quoi?
4: Oh, les chaussons Didadou, là.
1: Ils vont faire un bon. Citez-moi un philosophe. Descartes, Mireille Dumas.
6: Si, elle écoutait les gens, ils se confiaient.
1: Ça marche.
6: T'es mis pas là, voilà ce qu'on écoute tout de suite. Dracula sur Énergie, belle après-midi tout le monde.
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1: 18h03, on est en direct sur Énergie dans un instant.

0: les après-midi avec vous entre 16h et 19h. On a encore une heure à vos côtés, bien sûr, puisqu'on a la plus grande vendeuse de livres de France.
1: Ah, oh là là, de d'où?
0: De France, de Navarre et même de Navarro. Elle vend partout, elle vend des livres, en veux-tu, en voilà. Ah, attention, oui. Je peux vous dire, c'est Virginie Grimaldi qui va être notre invitée. Je sais que vous l'aimez beaucoup, elle a énormément de lectrices, énormément de lecteurs. C'est le livre Transat de cet été.
2: Ah oui, ouais.
0: Ça, c'est vraiment le livre que vous allez poser au bord de la piscine à 7h pour pouvoir bloquer votre Transat jusqu'à midi.
2: Bien sûr.
0: Ah là là là.
1: Ça, c'est vrai que c'est une belle technique, ça.
2: Ouais,
1: ça
2: la serviette.
1: Ah, oui. Bah, bien sûr.
2: Un brassard sur un Transat.

0: batte, un livre sur un autre, le deuxième brassard sur le troisième.
1: Brassard. On est tous ensemble et on est sur énergie, donc avec Virginie qui va arriver dans deux secondes à peine. Avant ça, je voulais vous raconter quelque chose, je voulais vous raconter chacun une blague. Pourquoi ? Parce que c'est la journée mondiale du rire.
2: Ah bon ?
1: Moi, je vous le dis en avance, je n'en ai pas. Je ne retiens pas les blagues. Est-ce que vous en avez une, l'équipe de tête ? Je suis nul en blagues. Oui. Et pour les auditeurs qui nous écoutent, une petite blague, c'est la journée mondiale du rire aujourd'hui, vous le savez ?
2: Bah non, tu l'as.
0: Non, mais voilà, on est toujours...
1: La journée mondiale du rire, c'est génial.
3: Que c'est bon de rire. Hein.
1: Ah, qu'il est bon de rire.
3: J'ai beaucoup ri.
1: Rémi, t'en as une ?
2: Ouais, j'en ai une. Bon, c'est un hôpital psychiatrique. Et là, il y a des infirmiers qui tiennent un fou qui est vraiment dans une camisole et qui est là. Il dit, lâchez-moi, laissez-moi tranquille. J'ai été mandaté par Sa Majesté, l'Empereur Napoléon, en mission secrète. Et là, il y a un autre fou qui passe, qui fait, non, lâchez surtout pas, hein, j'ai mandaté personne. Je prends pour Napoléon. Elle est technique.
1: Oh, d'accord.
0: Elle est bien.
2: Elle est belle, mais il faut la digérer, il faut la comprendre.
0: Elle est très fine.
2: Oui. Ok, bon, j'en ai une.
3: Allez, vas-y.
2: Un jour, il y a un kangourou, il rentre dans un bar, oui. Et il dit, bonjour, je voudrais un gin fizz, s'il vous plaît.
3: Un gin fizz.
2: Le barman lui sert le gin fizz, et le kangourou, il dit, c'est combien le gin fizz? Il dit, c'est 20 euros. Oh. Le kangourou sort de sa poche de kangourou, et il sort 20 euros. Le barman laisse un peu de temps, puis il dit, je suis désolé de vous dire ça, mais c'est la première fois que je vois un kangourou qui boit un verre dans mon bar. Et le kangourou lui dit, 20 balles le gin fizz, tu m'étonnes.
0: Il est bien.
2: Elle est très bien.
3: Bon. C'est pas mandaté, Napoléon, il sait pas quoi.
2: C'est bien.
3: Non, je finirai par en rien. Qui, je le sens, doit être bien sur les blagues.
0: J'en ai plusieurs.
3: Alors, une première peut-être, après Thibaut, et après on revient à toi, Ryan.
0: J'en ai une sur un bar aussi.
3: Oh,
0: c'est
3: super.
0: C'est un escargot qui rentre dans un bar. Le barman le vire. Un an plus tard, l'escargot revient, il dit, pourquoi tu m'as poussé? Il est tellement lent.
3: Ah oui.
0: Il a mis un an à revenir et à s'offusquer. Je suis pas très blague, hein. De toute façon, j'ai jamais dit, je suis la reine de la blague. Moi, je suis dans les circonstances.
3: C'est bien, si. Allez, dis-moi, toi. J'espère que je vais m'en rappeler, mais moi j'ai une blague de bar aussi.
2: Alors pourquoi t'as que les blagues de bar?
3: Elle ressemble pas à la tienne, c'est pour ça que je viens de m'en rappeler. Alors en gros, c'est un mec qui arrive dans un bar et il commande un coca au barman. Le barman lui dit, c'est 10 euros. Donc le mec, il dit, ok, 10 balles, c'est cher comme le coca. Bon, il sort ses 10 balles, il donne 10 balles au barman. Le barman prend les 10 balles et il lui rend 5 euros. Le mec fait, qu'est-ce que vous faites? Enfin, je veux bien mon coca. Il fait, je suis désolé, je n'ai pas de coca. C'était 10 balles le coca et 5 euros pour le service.
2: Elle est comme la mienne, elle est technique. Ouais. Tu vois, faut qu'elle
3: en fait, c'est pas une blague, c'est un problème de base.
2: Ouais, attendez, j'ai une trop bonne blague. C'est une baignoire qui est remplie aux deux tiers. Mais qui perd. Il y a 20 litres dans la baignoire.
3: Ouais, okay.
2: Et la baignoire, elle perd 1 litre toutes les 10 minutes. Mais en même temps, je remplis de l'autre côté 1 litre toutes les 20 minutes.
3: Ouais.
2: Au bout de combien de temps, il y aura 30 litres dans la baignoire, c'est mortel. Des barres de rire. J'aurais pas cru dire ça, Thibaut, mais finalement, l'escargot est mieux. Allez, on en refait une, Dorian.
0: C'est une de mon beau-fils, donc elle est pas non plus totalement déglingo. C'est qu'est-ce qu'un tube de colle avec une cape?
2: Un super tube de colle.
0: Super glu.
3: Oui, c'est...
0: C'est pas la mienne. Mais sinon, j'en avais blague courte pour adultes, humour noir et plus encore avec une flamme sur internet que j'avais trouvé. Et derrière, ils mettent l'alcool ne résout pas les problèmes, mais le lait non plus. Pas dingue, non?
3: Ouais, c'est marrant.
2: Ouais, c'est mimes. Vous savez comment on appelle un lapin sourd?
3: Lapin! Ouais.
2: Vous savez comment? Prévenez notre invité, Virginie Grimaldi, plus grande. Écoutez-moi, plus grande vendeuse de livres en France, c'est la Journée mondiale du rire. Elle doit absolument démarrer l'émission avec une blague.
0: Ah ouais, c'est chaud.
2: Ah ouais, sorry pour
0: elle. Parce que nous, on n'a rien à perdre. On est que nous, quoi.
3: On n'a rien vraiment.
2: On n'a plus rien à prouver. Notre vie, on l'a faite. Hein.
0: Oui.
2: Elle est derrière nous. Hein. Tu connais l'histoire du nombril?
3: Non.
2: Bril.
3: Oh là là.
2: Voilà. Je suis désolé, mais ça, c'est un carton. Pardon. Hein.
3: Moi, je veux bien en retenter une.
2: Oh non.
3: Vas-y. C'est mon filleul qui me l'a faite, elle est marrante. C'est un homme qui rentre dans une bibliothèque et il dit « Bonjour, je vais vous prendre un sandwich au jambon. » Et la bibliothécaire, elle lui dit « Monsieur, on est dans une bibliothèque. » « Ah pardon, je vais vous prendre un sandwich au jambon. »
2: C'est pas ça.
3: Marrant, c'est drôle.
0: Parce qu'il y a du jeu en plus, pas mal.
2: Justin Bieber, Nicki Minaj, rassurez-vous, ça arrive qu'on va pas faire que des blagues. Mais Virginie doit arriver avec une blague tout à l'heure. Restez avec nous, on est en direct sur Énergie. On s'occupe de vous jusqu'à 19h.
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1: Ken Kojandi qui était notre invité lundi, vous pouvez tout réécouter en podcast, bien sûr. Vous pouvez également avoir une séquence que pour vous qui nous écoutez en podcast qu'on a beaucoup fait en gros brainstorm et qu'on a appelé Ça s'est passé pendant la pub.
2: Ouais, mais je trouve ça stylé.
1: Parce qu'on le fait pendant les pubs.
2: Ouais.
1: Voilà, tout simplement. Gros brainstorm. Justin Bieber, Nicki Minaj, voilà ce qu'on écoute tout de suite. J'adore Beauty and the Beat, mettez ça à la fond. Et ensuite, Virginie Grimaldi nous rejoint. On va parler de son dernier roman. Elle doit commencer tout de suite avec une blague. C'est la journée mondiale du rire. Elle fera pas pire que nous.
2: Non, c'est sûr.
1: On est en direct sur Énergie.
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1: Bienvenue tout le monde, on est sur Énergie, 18h20 pile. L'heure d'accueillir, alors là, mon coup de cœur.
2: Ah oui.
1: Mon coup de cœur 2025, ça fait bientôt un an qu'on s'est pas vu puisqu'elle est venue pour notre dernier livre. C'est Virginie Grimaldi qui est là. Attendez, voilà. Applaudissez pas trop. Applaudissements, grande librairie.
6: Bonsoir.
1: Bonsoir.
7: Merci.
1: Bonsoir. Comment va l'autrice la plus lue de 2025?
7: Elle va très bien, elle est très heureuse d'être là.
1: Oh, incroyable. Seule autrice française à dépasser le million de ventes en 2025. C'est bien plus que ça la littérature. Et je sais bien que c'est pas ton moteur, mais c'est quand même à prendre. C'est extraordinaire d'avoir autant de fans.
7: Oui. C'est vertigineux et c'est super.
1: On est très heureux. On a eu David Fuenquinos la semaine dernière. Il a un sub.
7: C'est pas vrai.
1: T'es très sympa aussi. Attention, et je deviens Augustin Trappelard.
2: Bah, toi, attention, il commence à mettre des petites demi-lunes, une petite pipe, mais une ambiance.
1: Et je remercie Virginie, qui est la première immense autrice à être venue nous voir ici, là, sur Énergie, quand même. Merci encore.
7: Bah, avec grand plaisir.
1: Et on t'a porté bonheur, enfin.
7: C'est grâce à vous.
1: Non.
7: Ouais.
1: Pas du tout grâce à nous, je veux dire. Ça t'a porté bonheur, en tout cas.
7: Ouais.
1: Puisque le dernier livre a été poncé de partout. Et là, c'est celui de cet été. C'est celui qui va arriver cet été. Je disais, c'est celui qui va être sur tous les transats pour réserver auprès de la piscine. Hop là, je serai là dans 3 heures.
7: C'est ça.
1: Alors, il s'appelle D'autres printemps. Est-ce que tu peux nous le pitcher, s'il te plaît, Virginie Grimaldi, s'il te plaît, Virginie Grimaldi?
7: Je peux. Alors, c'est l'histoire de Flora. J'oublie parfois les prénoms de mes personnages, donc ne m'en veuillez pas si je me trompe. C'est l'histoire de Flora qui est à une croisée des chemins. Elle est en plein effondrement personnel. Elle apprend que sa grand-mère va mal. Elle se rend à son chevet. Et sa grand-mère, qui est censée ne plus parler, a une requête étrange. Elle lui dit « Ramène-moi chez moi en Italie ». Sauf que Flora n'a jamais entendu parler de l'Italie, ne sait pas que sa grand-mère a un lien avec l'Italie. Mais elle va accéder à sa requête parce qu'elle comprend que c'est sa dernière volonté et elles vont partir sur les routes de Toscane à la recherche de l'enfance de sa grand-mère.
1: C'est beau. En plus, j'ai la chance de connaître Virginie et la grand-mère de Virginie.
7: Oui.
1: Donc, je connais toute la famille.
2: Ah oui, mais
1: bien sûr. Oui. Mais c'est un peu inspiré, j'imagine, aussi par le lien que tu as avec ta grand-mère, cette histoire.
7: Oui, complètement. Et cette histoire, elle m'est venue justement pendant un voyage en Italie avec ma grand-mère. Elle retournait à ses racines.
1: Et le livre est sorti quand? Hier?
7: Hier.
1: Donc, le stress en moins.
7: 1 million depuis hier.
1: Une vitesse. Petit démarrage. On n'est pas archi content avec l'éditrice. Bon, écoute, tant pis. Quels sont les premiers retours? Est-ce que t'es contente quand ça sort ou est-ce que t'es hyper stressée quand ça sort?
7: C'est très étrange parce que je suis très stressée les jours qui précèdent et les avis commencent à arriver quelques jours avant parce qu'il y a toujours des libraires qui mettent en rayon avant et voilà, je me détends parce que les avis sont super, les premiers avis sont vraiment formidables, donc je suis contente.
1: Et toi, c'est ton livre, mais toi évidemment ça fait un an que tu travailles dessus, quasiment un livre par an, vous rendez compte? J'arrive même pas à en lire un par an.
2: Alors l'écrire.
1: C'est fou. Et là, toi, c'est quand la première fois que tu l'as eu dans les mains avec ta petite couverture parfaite, comme tu voulais, tout? Combien de temps avant? Un mois?
7: Trois semaines à peu près. Je l'ai reçu chez moi. Ouais, c'est hyper émouvant. Ouais.
1: Est-ce que t'as une étagère où t'as tous tes livres?
7: Oui, mais vu que j'en donne, genre, il y a des trous.
1: Tu gardes pas un livre à toi?
7: Ah, si j'en ai, mais ils sont pas. Il faut que j'en remette sur l'étagère. C'est le bazar. Mais oui, j'en ai. J'en ai de chaque exemplaire, et puis j'en garde pour mes enfants, mes petits-enfants. Enfin voilà, je me dis, j'en garde pour les gens qui viendront après.
1: Et qui lit avant que ça sorte? Qui a la chance de lire D'autres printemps avant que ça passe? Au moment, c'est important ce que je te dis, au moment où tu peux encore faire des petites modifications,
7: ouais.
1: Ou corriger un peu le COD. Tu dis, j'ai pas mis le COD à 550. Celui qui est, 550.
7: Il y a mon mari, c'est le premier lecteur. Et ensuite, il y a mon cercle proche, mes amis proches, ma famille, ma mère, ma grand-mère et mon éditrice Pauline, voilà, qui est une des premières lectrices aussi.
1: Donc, c'est un cercle quand même très fermé.
7: Ah, oui, il y a peu de personnes. Ouais. Et on est, c'est 5 ou 6 personnes.
6: Rémi, mais du coup, t'écoutes les avis de tous ces gens en te disant « Ah, là, non. Ils ont peut-être pas accroché, du coup, je vais changer. »
7: Mais en fait, il y a de moins en moins d'avis chaque année parce que je les élimine. non, c'est faux.
0: T'as pas aimé,
7: bah, c'est faux, t'as pas aimé, tu dis plus.
1: Terminé.
7: Non, oui, j'écoute. Alors, mon mari, je le vois sur son visage, en fait. Je vois si il est touché. Si... Et puis, il va me dire « Oh, tu sais... » Et je peux mal le prendre. Je peux lui dire « Bah... » Qu'est-ce qu'il connaît?
2: Voilà, c'est ça. Tu demandes l'avis, mais on
0: fait après, mon vieux.
1: Bon. Tu me demandes, chérie,
7: mais oui. Ouais. Et son avis est toujours très juste. Donc après, ça me fait cogiter. Et puis après, je vais lui dire, bon, peut-être que t'avais raison.
1: Voilà. Vous savez quoi, je vous dis, tu m'autorises à lire les premiers mots?
7: Oui. Ouais,
1: je n'aurais jamais pu faire ça. Je suis pas fou.
7: Vas-y.
1: Je ne peux plus s'accumuler.
2: Tu imagines? Tu découvres que je sais pas.
1: Le ne peux plus. Tu veux que je mette mon doigt, Camille? Tu veux que je mette mon doigt?
2: Quoi, qu'est-ce qu'il y a?
0: Mais non, continue, c'est très bien.
2: Continue, c'est super.
1: Je ne peux plus saquer les gens. J'avais pourtant, j'ai un accent, mais je suis pas gêné devant Virginie. Bah là, je le lis avec mon accent. Je ne peux plus saquer les gens. J'avais pourtant un terrain favorable dans la mémoire collective. J'étais une enfant soucieuse des autres et excessivement généreuse. La légende raconte qu'à Noël, je réalisais un dessin personnalisé pour chacun des 246 habitants de mon village. 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
2: 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Petite pub.
1: Dans ton livre, Virginie, tu racontes l'histoire de Flora, donc prête à tout pour réaliser le rêve de sa grand-mère. Je vais vous raconter une histoire dingue qui s'est passée en Guadeloupe, qui fait un peu écho à l'histoire que on découvre dans ton nouveau livre. Un grand-père a fait un truc complètement dingue pour retrouver son petit-fils qu'il n'avait pas vu depuis longtemps. Son petit-fils lui manquait. Il a fait quelque chose de dingue pour le retrouver. Qu'est-ce qui a fait grand-père pour ton petit-fils? Vous pouvez me poser toutes les questions que vous voulez.
6: Alors attends, ça se passe en Guadeloupe,
1: pas
6: t'as
1: toi,
6: dit?
1: Pas toi, les autres.
6: Non. Ça fait agressif.
1: Vas-y,
6: c'est en Guadeloupe, tu disais?
1: Ah, c'est en Guadeloupe.
6: Eh ben, il a traversé l'Atlantique en
7: à bateau. À la nage.
6: En bateau.
1: Non. Il a fait quelque chose de dingue pour rencontrer. Il lui manquait trop, son petit-fils.
0: Un appel un peu particulier, genre à la radio, justement?
1: Ah, ce serait mignon, un peu comme Ross et Rachel dans
7: oui,
1: Friends.
7: Exactement. Non, c'est pas ça.
1: Attends, qu'est-ce qu'il a à faire? Alors,
7: non, mais
1: la plus grande vendeuse de livres de 2025.
7: Je me retiens pour pas dire des dingueries encore.
1: Non, mais tu peux me poser, évidemment que c'est quelque chose de dingue et d'hyper insolite si je vous en parle.
6: Bien sûr.
0: C'est un voyage?
1: Non. Ah! Les avions, tu sais, les petits avions qui
7: avec
1: passent pendant les vacances avec la petite banderole. Je recherche Kevin, appelez-moi. Oh. Non. Son petit-fils, il savait très bien où il était, son petit-fils, mais il pouvait pas le voir. Et ça lui manquait trop.
7: Il s'est fait opérer pour retrouver la vue.
1: Tu m'as fait peur. J'ai peur que tu fasses une petite sortie de route. C'est pas ça. Ce n'est pas ça. Qu'est-ce qu'il a bien pu faire?
0: Il a changé quelque chose.
1: Comment? Non, son petit-fils était à un endroit. Je vais tout vous dire. Son petit-fils était en milieu carcéral. Il avait fait une bêtise et il était emprisonné.
6: Ah là, il a fait un braquage pour se retrouver en prison.
1: Exactement. Ouais, c'est pas un début de roman, ça.
7: Il adore.
1: L'année dernière, un homme de 69 ans a braqué un supermarché. Il a réclamé la caisse, un morceau d'emmental et une bouteille de vin. Et il a pris en attendant la police. Il avait évidemment fait de mal à personne, s'il voulait faire de mal à personne. Mais il a braqué la caisse et il a attendu la police en buvant son petit verre de rouge et en mangeant son morceau de cantal.
7: C'est mignon.
1: Pour se retrouver dans la même prison que son petit-fils et pouvoir le retrouver et passer du temps avec lui.
7: Oh, c'est trop beau.
6: Tout ça pour être en promenade, quoi. En promenade avec son petit-fils.
1: Bah pour être, ouais.
0: Surtout qu'il aurait pu aller au parloir quotidiennement plutôt que d'aller en promenade.
1: Ah ouais, pas con.
0: C'est trop beau, ça.
1: Et depuis, ils ont intégré le même gang, le gang de la carrière.
6: Non.
1: Et donc voilà, ils sont dans la même prison aujourd'hui. C'est pour être inspirant.
7: Formidable.
1: Incroyable.
7: Formidable.
1: Ils sont en taule.
7: Feel good.
1: Ouais.
7: Feel good book.
1: C'est une belle histoire. Attention, on ne pique pas. Hein, 10%. Hein. Est-ce qu'on va écouter Camila Cabello? Qu'est-ce que tu aimes écouter, Virginie? Je crois que tu as un t-shirt Nirvana. Mais...
7: Ouais, Nirvana, Led Zeppelin. Aerosmith. Voilà.
1: Toi, t'es rock.
7: De musique un peu, ouais.
1: Hein, t'es rock, toi?
7: Oui.
1: Camila Cabello, ça parle, t'aimes bien?
7: Je ne connais pas.
1: Arrête-toi.
7: Ah bon?
1: On va te faire découvrir Havana.
7: Ok.
1: fait autre chose. Il y a moins de pogo, hein, je te cache pas. C'est plus les hanches, là. On écoute tout de suite. On est en direct sur Énergie. Il est 18h30 avec Virginie Grimaldi, notre invitée. Elle vend des, il y a un nouveau livre qui est sorti. Ça s'appelle D'autres printemps. Je l'ai même pas dit. J'adore dire ça. C'est chez Flammarion. On le dit pas. Ça,
7: bah, ouais, bah, c'est vrai.
1: Que quand on a des auteurs. Belle soirée, tout le monde.
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1: Elle connaissait, en fait, Camila Cabello, notre Virginie, hein.
7: Je connaissais.
1: Eh bah, bien sûr. Virginie Grimaldi. Le livre s'appelle D'autres printemps et c'est le nouveau livre de cet été. Comment t'arrives à sortir un livre par an?
7: J'ai beaucoup d'histoires dans ma tête et il y en a forcément une qui s'implante dans ma tête quand je viens de finir d'écrire une histoire.
1: Et est-ce que t'es obligé de travailler au quotidien? Je sais qu'il y a plein de gens qui nous écoutent qui rêveraient de faire le même métier que toi, de vivre en tout cas, de pouvoir écrire. Mais est-ce que tu t'autorises des jours où vraiment bah t'es pas inspiré? Bon bah écoute, tant pis, je suis pas inspiré, tant pis, on va faire comme tout le monde, on va regarder la F1. Ou est-ce que vraiment tous les jours tu passes un certain nombre d'heures sur ton ordinateur?
7: Oui, non, j'essaie d'écouter un petit peu mon inspiration, mais en général, à partir du moment où j'ai l'idée qui m'obsède, je me mets à écrire et j'écris tous les jours pendant plusieurs heures.
1: Après, tu m'as dit, entre 16h et 19h, t'arrêtes, tu nous écoutes tous les soirs.
7: Exactement.
1: Quoi.
7: Ah, ouais. Évidemment.
1: Là, elle peut pas. Mais il y a des jours où t'as zéro inspi. Vraiment, il n'y a rien qui sort.
7: Pas pendant que je suis en... Il y a 4 mois pendant lesquels je suis vraiment en phase intensive d'écriture. Et là, non, c'est vrai que je... Parfois, pendant une heure ou deux, c'est plus difficile. C'est un peu... Je suis un peu dans le brouillard. Et puis tout à coup, ça finit toujours par se lever. Jusqu'à maintenant, j'ai jamais eu le syndrome de la page blanche.
1: Et quand t'as écrit... Est-ce que tu relis et tu peux enlever des chapitres entiers ou globalement ce que t'as écrit tu le gardes ou c'est en relisant 2 jours après tu reviens, tu changes, tu...
7: Oui, ça m'arrive de changer, mais très peu finalement. J'avance en général. Parfois je me dis j'y reviendrai plus tard, mais ça m'arrive d'avoir une nouvelle idée, de venir changer ce que j'ai déjà écrit, mais en général j'avance.
1: Et c'est ce qu'elle fait, hein.
6: Ah ouais, ouais.
1: C'est le combienième?
7: C'est le 12e.
1: Oh ah ouais, déjà. Mmh.
7: 12e roman, parce qu'il y a eu aussi 3 recueils de petits textes qui étaient...
1: On ne compte pas, ça, on ne compte pas.
7: Mais si, parce que c'était pour des associations. Les 3 ont été... voilà, tout l'argent a été donné à 3 associations différentes et 12 romans.
1: Oh là là, quelle classe. Est-ce que tu connais Dan Brown?
7: Oui.
1: Dan Brown, Da Vinci Code, Angers Démon, Inferno, 250 millions de livres vendus dans le monde, vous le connaissez sans doute.
7: 250 millions. Waouh.
1: Hey, c'est fou, t'en manques un peu. Il y a aussi de quoi devenir parano. Pour se rassurer, Dan Brown a ses petites habitudes pour éviter les fuites avant la sortie d'un livre. Il exige quelque chose de ses traducteurs, puisqu'il y a évidemment les gens qui lisent le livre et tous les gens qui vont le traduire. Donc c'est dans le monde entier. Et qu'est-ce qu'il exige auprès de ses traducteurs? Comment est-ce qu'il s'y prend pour traduire ses livres? Particularité, c'est le seul à le faire dans le monde, Oriane.
0: Qu'ils s'isolent chacun dans une maison sans famille, sans personne.
1: Et pas si loin. On parle d'isolement.
6: Il veut être absolument avec eux, justement, isolé dans une pièce. Ils font tout en live.
1: Vous rapprochez. Ah.
0: Sans portable, sans internet.
1: Tout est vrai.
7: Il le fait faire juste avant la sortie, alors.
1: Juste avant la sortie, il a tout écrit, c'est validé, ça y est, c'est définitif. Il fait venir les traducteurs du monde entier. Vous avez raison, il s'isole au même endroit.
7: Sur une île, désert.
1: Mais tout ce que tu dis est vrai.
7: Mais non.
1: Il s'isole dans un endroit où il n'y a ni les téléphones, ni rien du tout, le temps de tout traduire. Il est avec eux. Et ils sont tous réunis, et ce lieu est encore particulier, imaginez, aller au plus loin de ce que vous puissiez imaginer.
6: Une grotte?
0: La lune?
1: Non. C'est quelque part sur Terre, près de chez lui peut-être, mais dans un endroit précis.
0: Sa cave?
6: Un bunker.
0: Un bunker, oh. Ouais.
6: Non.
0: Ouais. C'est fou.
1: Un bunker. Il a un bunker, il fait venir tout le monde, il est avec eux, ils lisent le livre, ils traduisent. Tant que le travail de tout le monde n'est pas fini, personne ne quitte le bunker. Et donc ils ressortent avec les trucs traduits. Ils ont aucune page, aucun rien extrait de ces livres.
6: Mais donc tout le monde dort là-bas, quoi. Les mecs ils dorment sur place.
1: Je sais pas la logistique. Ouais. Est-ce qu'il y a un peu de pâté de foie? Je sais pas. Il y a une enveloppe.
6: J'ai pas toutes les infos. Je vous donne déjà l'info du bunker. Ils me demandent s'il
0: y a
6: des
0: mimosas. Et ça dure combien de temps?
1: Ah ben le temps que tout le monde ait fini son travail. Si le géorgien il a un peu plus long, ben, tout le monde attend la fin du travail.
0: C'est
1: le
0: stress, t'as l'auteur sur ton épaule quand t'es en train de traduire ce qu'il a écrit. Mais l'enfer.
6: Imagine.
2: Je comprends pas ce qu'il écrit. Je comprends pas.
1: Quand c'est fini, il y a une fumée blanche. C'est fou, non, comme histoire?
0: C'est complètement fou.
1: Tu sais qu'on va faire un jeu avec toi. Oui. Tu vas peut-être faire gagner à quelqu'un une Apple Watch. Voilà ce qu'on a à offrir ce soir. 0870-42-48. Venez passer, gagner une Apple Watch. Et venez parler à la plus grande vendeuse de livres de 2025.
6: Attends.
1: C'est pas rien, c'est pas tous les jours qu'on parle à Virginie Grimaldi. Merci d'être là sur Énergie.
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7: Pour mon quatrième roman, je crois.
6: Et tu fais sur Google Street View.
7: J'étais allée à l'époque et depuis j'ai fait le voyage, mais avant je ne l'avais pas fait.

0: Et donc sur Google Street View, je regardais à quoi ça ressemblait. Voilà.
1: Et en lisant son livre, elle s'est dit, ça a pas l'air mal.
0: Ouais.
1: Faudrait le booker là, sur Expedia, là, chérie.
0: J'avais très envie d'y aller et voilà, maintenant c'est fait.
1: Mais c'est possible, hein. J.K. Rowling, elle avait jamais vu Poudlard.
0: Hein. Ouais.
1: Ah bah attends. Sur le papier, non? Il n'y avait pas Google Street View. Hein. On va s'écouter du Taylor Swift. C'est énergie, un peu de musique. Et dans un instant, on joue ensemble. Bah, bien sûr. On joue ensemble et on continue de parler du livre et de plein de choses avec Virginie Grimaldi qui nous fait le plaisir d'être là avec nous ce soir. Belle soirée, tout le monde en voiture.
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1: Il est 18h46 et on est sur Énergie. Me dites pas que c'est Virginie Grimaldi. Il y a une personne au fond de la salle. Bah, c'est toi là-bas dans le noir. L'autrice la plus lue en 2025 et ça va continuer. Allez découvrir son tout nouveau livre. Ça s'appelle D'autres printemps. Édition Flammarion. Ça va toujours, Virginie?
0: Ça va très bien.
1: Merci d'être avec nous. Je sais que tu fais très peu d'émissions en plus, donc ça nous fait plaisir.
0: Ouais, je suis très, très contente d'être là.
1: Qu'on soit ton rendez-vous annuel.
0: Annuel. Je reviens l'année prochaine.
1: Et comme le dermato, hein. Une fois par an, c'est le dermato et combat, là. on est tous ensemble. Je voudrais aussi t'interroger parce que, on a dit que t'arrivais à écrire un livre par an. En vrai, tu lis combien de livres par an?
0: Oh, j'en lis beaucoup plus que toi.
1: Allez, voilà, top.
0: J'en lis, je sais pas, une vingtaine, je dirais.
1: Non,
0: c'est pas tant que ça. Il y a beaucoup de gens que je connais qui lisent beaucoup plus que ça.
1: Eh ben, écoute, je vais te poser des questions qui chaque réponse devrait être un livre.
0: Ok.
1: Oh, wow. Un livre qui, selon toi, il faut absolument avoir lu.
0: La vie devant soi de Romain Gary.
1: Je peux que faire des. Je sais que ce sera vraiment l'interview où je ne peux pas réagir.
0: Je vais essayer d'en trouver pour toi.
1: Non, pas du tout. Vas-y. Je suis sûr que tu sais, on a plein d'auditeurs passionnés justement par ton travail et par l'écriture et qui sont en train de se dire ah ouais et qu'on vit aussi de tes recos, tu vois. Bah, on fera un questionnaire série, ça me je serais peut-être meilleur. Un livre que t'aurais adoré écrire.
0: Le Prince des Marais de Pat Conroy.
1: Un livre qui n'a pas encore été adapté, c'est dur. Un livre que tu aimerais peut-être voir au cinéma un jour, c'est peut-être dur comme question quand même.
0: Un livre.
1: Ouais, n'importe lequel, même un des tiens, mais un livre que tu aimerais bien voir arriver au cinéma.
0: Le Prince des Marais, de Pat Conroy.
1: Un livre que tu n'as pas fini.
0: Oh, c'est vache ça. Il y en a plein que je finis pas. Quand j'aime pas un livre, je le repose et je me
1: comme un
0: pas.
1: Film, on a fini pas tous. Hein,
0: ouais. Oui. Non, il y en a plein.
1: Dieu, un étranger, ça aura pas.
0: Non. Non, mais en
1: les
0: plus,
1: enfants du marais.
0: Le prince des marais.
1: Un livre qu'il faut absolument faire lire aux enfants pour leur donner envie de lire. On est un enfant de 7, 8, 9 ans. Un premier livre pour bien démarrer.

0: C'est Les gens sont beaux.
1: Oui, super.
0: De Baptiste Beaulieu. Qui est le parrain de mon fils, accessoirement.
1: Oh, la chance. Quelle chance de vous faire des dîners littérature. Ah, c'est fou, ça.
0: Alors, pas vraiment littérature, mais des dîners, oh, oui. Côte de bœuf.
1: Le livre que t'as le plus lu, enfant, quand tu te rappelles, peut-être même une bande dessinée. Hein.
0: Enfant, c'était plutôt la Bibliothèque Rose et la Bibliothèque Verte. Ouais. Donc, le Club des Cinq.
1: J'adorais. Voilà. Ouais. Toi, tu l'avais en déco, comme moi.
2: Non, je lisais encore le Club des Cinq.
1: Je me suis arrêté à Alyosha. Henri Troya. Le livre Alyosha, Henri Troya.
0: Non, je l'ai pas lu. Tu vois.
1: Tu cultives un peu. Je suis toujours là pour tirer vers le haut, hein.
2: Tu vas peut-être pas vouloir répondre, je comprends. Le livre que tout le monde adore et que tu fais semblant d'avoir lu aussi parce que c'est quand même cool.
0: Oh, il y en a plein. J'ai pas lu beaucoup de classiques. Ou alors je les ai lus. J'ai été un peu dégoûtée des classiques au collège et au lycée. Mais on va dire que je fais semblant d'avoir lu. Non, finalement, j'assume.
2: Ouais, tu t'assumes, fais pas.
0: J'ai pas fini à Harry Potter.
2: Ça va.
0: Ouais,
2: ça va.
0: Pas vraiment un cadeau.
1: Ouais. Ça va, ça va. On va maintenant jouer à un jeu pour essayer de faire gagner un cadeau à Maïlys.
0: Ok.
3: Bonsoir.
1: Salut.
3: Bonsoir.
1: Maïlys, comment tu vas?
3: Ça va très bien, et vous?
1: Très bien, Maïlys. Je suis content de t'entendre. Tu vas pouvoir jouer avec Virginie Grimaldi. Un jeu pour gagner une Apple Watch. Ah, il n'y a pas ça dans la grande librairie. Hein. Ah non, vas-y, fais le tour, il n'y a pas ça. Il n'y a pas d'Apple Watch, Trapenard. Hein.
2: Il offrirait Trapenard, d'ailleurs. Qu'est-ce que tu peux offrir dans une goutte d'eau?
1: Tu gagnes un marque-page. Poule en cuir de la chaise. Le principe est simple, on va jouer au rien que ça bloque. Tu vas, devant toi, tu as un bol, d'accord? À l'intérieur, il y a des questions. On a tous les trois, on va t'apporter, Rémi, Oriane et moi, on va tous les trois t'apporter une réponse.
0: Ok.
1: Sauf que, dans les réponses, il n'y en a qu'un qui a la vraie. Okay. On doit te persuader que c'est nous qui avons la vraie, il n'y en a qu'un qui a la vraie. Et il va falloir que tu retrouves quelle est la vraie,
0: c'est
1: ça
0: dur.
1: S'appelle le rien que ça bluffe. J'avoue, c'est pas assez.
0: C'est dur parce que ça joue sur la confiance.
1: Ouais,
0: complètement. Et je vais me sentir super trahi.
1: Absolument.
0: Par deux d'entre vous. Je tire un papier. Allez. Et je lis la question. Complétez la première phrase du roman d'Aragon, Aurélien, la première fois qu'Aurélien vit Bérénice.
1: Oriane.
4: Réponse, il la trouve franchement laide.
1: Complétez la première phrase du roman d'Aragon, Aurélien, la première fois qu'Aurélien vit Bérénice, ses yeux contemplèrent le soleil.
2: Voilà la phrase.
1: C'est la vraie.
2: Oui.
1: Ah ouais. Mais rien, c'est la vraie. Hein.
2: Pardon, excuse-moi.
1: Ouais. Les gars, après, vous pouvez foutre de la gueule d'Aragon. C'est pas moi, je le prends pas perso. C'est Aragon dont vous foutez de la gueule là, à l'heure actuelle. Pas de...
2: La première fois, que Aurélien dit Bérénice,
1: il ne pipe pas mot.
0: Eh bien, je connais la réponse. Et il la trouva franchement laide.
2: Tu le sais?
0: Oui, je le savais.
1: Bravo!
0: Non,
2: mais c'est un truc d'auteur.
0: Ah, mais j'aurais pas dû le dire.
1: Allez, on refait une.
0: Maïlys, je suis désolée, j'aurais pas dû dire que je le savais.
3: C'est pas grave.
2: Ça compte pour Uber.
3: Mais bravo quand même.
0: Dans la Rome antique, que faisaient les spectateurs mécontents lors d'un spectacle?
1: Ah, dans la Rome antique, eh ben, je vais t'expliquer ce qu'ils faisaient. C'est assez impressionnant parce que peu de gens le savent. Mais quand il y avait un spectacle, c'était déjà pas des théâtres, mais c'était plutôt à ciel ouvert. Et en fait, quand les spectateurs n'aimaient pas un spectacle, ils remontaient sur scène à leur tour. Ils ne parlaient pas, mais un spectateur qui n'aimait pas le spectacle manifestait en rejoignant l'artiste sur scène. Que ce soit un chanteur, que ce soit quelqu'un qui faisait à l'époque du théâtre, entre guillemets, en tout cas qui faisait son tour de chant, peu importe, il montait sur scène sans dire, sans piper mot,
2: bien sûr,
1: et il rejoignait l'artiste sur scène.
0: T'as envie que je gagne ou que Maïlys gagne
1: Ah
0: ou...
1: mais non, mais je te dis la vraie réponse, c'est la réponse.
0: Ok. Il crachait.
1: Oh.
0: Sur le spectacle du mécontentement.
1: Pas très Covid friendly.
0: À l'époque, ça se filait des trucs, je te dis même pas. Il cachait.
2: Et moi, je vais te dire qu'ils applaudissaient très fort. Mais genre, très très fort.
0: Il y en a un seul qui a argumenté, mais ça serait moche de mentir aussi bien. Je dirais.
1: Ah, si tu penses à moi, je mens pas du tout.
0: Bah alors, je pense à toi, oui.
1: Bah, j'ai complètement menti.
0: Oh non! Mais justement, c'est ça!
4: C'est comme quelqu'un d'infidèle qui se justifie plus, il est infidèle.
0: Donc t'as pas du tout envie que Maëlys gagne.
5: C'est ce qu'on peut dire.
1: Virginie Grimaldi, bienvenue dans mon univers.
0: C'était quoi, ils crachaient?
4: Non,
1: ils applaudissaient très fort.
0: C'est vrai.
1: À l'époque, lors d'un spectacle, quand ils étaient mécontents, ils applaudissaient très très fort pour que justement les personnes se taisent.
0: Pas à la fin, pendant.
1: Ouais, pendant.
0: J'avais pas l'info, il m'a manqué le détail. On recommence.
1: Allez, on en fait une dernière. Allez, on l'a fait. Allez.
0: Allez.
2: Choisir. Pour vous donner l'idée, elle les a toutes.
0: C'est le septième. Attends, je lis le dernier. Pourquoi le piment oiseau, l'un des piments les plus connus au monde, s'appelle comme ça?
1: Pourquoi le piment oiseau, l'un des piments les plus connus au monde, s'appelle comme ça, Rémi?
2: Ça s'appelle comme ça parce qu'en fait, les oiseaux, certains oiseaux sont insensibles au piment. Et donc, en fait, ils mangeaient, tu vois, les petites graines de piment. Et ils l'ont c'est cet oiseau-là particulièrement. Et ils l'ont propagé dans le monde entier, en Afrique, en Asie, machin. Et c'est justement donc les oiseaux, et c'est pour ça qu'on l'a appelé le piment oiseau.
1: Pas possible, il y a des conneries. Le piment oiseau, c'est tout simple. C'est aussi bête que ça. Il a la forme d'un bec. En fait, il est comme presque un piment normal, mais sauf qu'à la fin, il est très arrondi. Il a la forme d'un bec, donc le piment oiseau.
2: Ouais, pas mal.
1: Je n'argumente pas, puisqu'apparemment, tu parles de mais la réponse est là, hein, et pas ailleurs. Hein. Bah, tu peux faire le tour, aller à la réponse.
0: Pourquoi le piment oiseau?
1: Tu peux l'écouter. Hein. Il y a un mytho qui arrive. Hein. Regarde bien, Virginie. Là, c'est un mytho, quoi qu'il arrive. Regarde, elle est mal à l'aise.
4: C'est simple comme joue. Les premières personnes à qui on a fait goûter le piment oiseau en tant qu'ingrédient dans un plat étaient tellement échaudées, on poussait des cris d'oiseaux. Et depuis, on l'a.
1: T'as jamais entendu des gens qui se sont chauffés par le.
0: Très drôle.
1: Hot Ones avec Kian.
0: Oui.
1: Ils entendent, mais c'est normal, il fait.
0: On dirait des perroquets.
1: Ah ouais.
0: Ni plus ni moins.
4: Est-ce que statistiquement, vous dites une bonne réponse chacun, à tour de rôle?
1: Ah, ça, on peut pas te dire.
4: On sait pas. Non,
1: je pense qu'il y a une bonne réponse.
4: Que c'est la tienne, Rémi, qui est bonne.
1: Quoi?
4: Que c'est parce que. Non, je crois pas.
1: Tu crois pas au bec d'oiseau?
4: Pas du tout, parce que le bec d'oiseau, c'est une fleur qui est en forme de bec d'oiseau. C'est pas un piment. Et tous les piments ont quasiment la même forme. Et le piment oiseau n'a pas une forme différente.
1: Chiant à tout savoir.
4: Donc, tu as le micro allumé.
1: Tu l'as dit fort.
4: Je pense que c'est parce que les oiseaux les ont goûtés parce qu'ils étaient insensibles et qu'ils ont disséminé.
1: Ils ont propagé tout
2: ça. Qui avait la bonne réponse?
1: C'était moi, bravo! Ouais,
4: bravo, Maïlys!
1: Ah ouais.
3: Bah, merci à toi, bravo!
4: Merci!
1: Maïlys, tu gagnes une Apple Watch.
3: Bah, merci beaucoup, en tout cas, c'est super sympa.
1: Bah, ça nous fait très, très, très plaisir. Maïlys, t'habites où?
3: Bah, j'habite à Bordeaux.
4: Oh! C'est ma sœur.
3: Bah, oui. Exactement.
1: Virginie de la région, on va pas dire où exactement, bah, oui. On va pas donner son code postal.
3: Bah, non, mais c'est ma voisine, en fait, c'est pour ça.
4: C'est vrai?
3: Non.
4: Ah bon?
1: Elle a eu un petit moment de gêne, Virginie.
2: Oula, ce qui se passe là, c'est.
1: Bon, t'es à Bordeaux, ça se passe bien là-bas, Maïlys?
3: Mais oui, impeccable. Bon, là, il pleut, mais bon, écoute ça.
1: Bah, en tout cas, on est ravis de te faire ce cadeau, on t'embrasse très
3: fort. C'est gentil, merci beaucoup, je m'embrasse pas.
1: Et je te rajoute un livre, tiens.
4: Non,
3: ah, sympa. Bah, merci
1: dédicacé?
3: Beaucoup.
1: Dédicacé, mais par moi. Super. Ah. Meilleur délire.
3: Merci beaucoup, en tout cas.
1: On te rajoute D'autres printemps de Virginie Grimaldi. Merci, Virginie, d'être venue nous voir.
4: Merci à vous.
1: C'est sorti hier.
4: Oui.
1: Et on est trop content de t'avoir eu. On est trop content d'avoir passé ce moment avec toi. Et on te souhaite. Bah, qu'est-ce qu'on peut te souhaiter?
4: D'autres printemps.
1: Oh,
4: magnifique! La boucle!
1: Oh, c'est fou!
2: Regardez-la,
4: elle devrait écrire des livres!
1: Mais ouvrez-lui Word, là, elle nous écrit. Là, le temps de l'émission, une heure, là, vous imaginez, elle aurait déjà fait deux chapitres, là! Donc, elle a perdu avec nous, mais bien sûr! Virginie, merci encore d'être venue nous voir, nous on va se donner rendez-vous. Quand ça?
2: Lundi.
1: Demain aussi.
2: Attention, demain on est en best-of.
1: Oui, mais attends, c'est la crème de la crème.
2: Un best-of, c'est quoi? C'est un condensé des meilleurs moments sur le papier, pardon.
1: Ouais, bon,
2: donc
1: on a galéré
2: à les trouver, là, les gars. Là, c'est de l'archéologie. Hein.
1: Là, on y était au pinceau. Hein.
2: Ah ouais.
1: Oui. Pour arriver à tenir 3 heures avec des meilleurs moments de cette émission, je peux vous le dire, on a des professionnels. Hein.
6: On a mis des moments de Manu le matin, du coup, là.
1: Ah bah, ouais, voilà. Ouais, bah, c'est plus simple, on galère. Hein.
2: Donc, ce sera demain soir et on est pressé de vous retrouver. On sera de retour la semaine prochaine en direct. On a des invités la semaine prochaine. Oh bon, on n'a pas encore, mais il y aura sans doute.
1: Lundi, c'est Tristan Lopin, le humoriste, on l'adore.
2: Ah super.
0: Je l'adore.
2: Ah ouais. Ah ouais. Et bon, Laura, puis tu reviens si t'es à Paris, hein, Virginie. Quand t'es à Paris, tu repasses.
0: J'y serai plus malheureusement.
2: Allez, salut. Pas vraiment. Friendzoné en une seconde. Non, ce sera pas possible. Bah, très bien. Les copains. Alors, Nolwenn Laurent, on aura Steve Mandanda. Je crois pas, l'ancien footballeur de l'OM. Incroyable, ils seront avec nous dans le studio. L'émission, elle est à retrouver en podcast, elle est à retrouver en vidéo, bien sûr, sur les réseaux. Et Charlie va prendre la suite maintenant. On va vous laisser tranquille. Ça va, Charlie?
5: Oui, salut, Michipi. Bon week-end, profitez bien.
0: Merci.
2: Allez, ne nous fous pas dehors non plus. Charlie, on peut dire un mot.
0: Allez,
5: profitez bien, au revoir.
2: Il y a quoi ce soir? Il y a le super show?
5: Ouais, super show énergie, 22h minuit, pour démarrer ce week-end de 3 jours. Et juste avant, la hitlist, les 40 plus gros hits à connaître.
2: Qui était premier hier soir?
5: C'est Tame Impala et Jenny en ce moment.
2: Ah ouais, numéro 1. Bah, c'est vrai qu'il est fort. Virginie va prendre un taxi, elle va rentrer chez elle. Il y a moyen de lui mettre un petit Nirvana ou un petit Led Zepp.
5: j'ai vu le t-shirt Nirvana.
2: Charlie, tout le monde, on vous souhaite de passer un très très bon week-end. Merci d'avoir été à l'écoute de l'émission. On vous fait des gros bisous. Merci à toute l'équipe.
0: Merci
2: pour cette semaine. Elle est un peu plus courte. On finit jeudi et la semaine prochaine, on est là tous les soirs.
5: Ouais.
2: Je précise parce qu'il y a encore des ponts et tout, mais on sera là du lundi au vendredi à vos côtés. Comptez sur nous. Belle soirée, tout le monde sur Energy. Salut.
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0: train de régler mon casque et tout. Je suis pas sur le bon truc de son là. Vous êtes dans la technique en ce moment.
1: C'est juste que j'ai une voix de merde. Autant pour moi.
0: Pardon.
1: Autant pour moi. Je pensais j'ai un problème de. Non, j'ai un problème.
0: Ah oui.
1: On va régler ça tranquille. On est de retour, les amis.
0: Excusez-moi, Monsieur Cobal. Je me suis permis de vous mettre un peu d'autotune. Peut-être pour ça que. Essayez de chanter pour moi.
2: Peut-être que t'as pas branché ton casque. J'y connais rien. Mais si t'as pas mis le.
1: Non, mais j'entends un peu quand même. Oui,
2: si t'as mis le truc dans le.
1: Ça, c'est vraiment. Oriane, elle peut bosser chez Bouygues. D'ailleurs, redémarrer la B-Box. Oui, madame, on l'a fait, je ne vous gâche pas, 89 fois avant de vous appeler.
0: Comment vous allez?
1: Avant là, juste avant, je suis arrivé il y a 10 secondes, Oriane me dit, il y a un truc qui a changé sur ta tête. Et il y a un truc qui a changé sur ma tête.
0: Alors moi déjà,
1: regardez-moi ce sourire. Vous voyez ce sourire?
0: Ouais.
1: Parce que mon week-end, il était ouf.
2: Ah, ah bon,
1: tu vas me raconter. Parce qu'un gars comme moi a passé le meilleur week-end qui puisse passer.
2: T'as fait quoi? T'as vu des animaux?
1: On est en quelle période?
3: Le printemps?
1: On fait quoi au printemps?
0: Ah bah oui, les Grands Prix.
1: Et pas le Grand Prix.
2: Et au printemps, on ramasse des pâquerettes.
1: Bah... Non.
0: Bah t'as fait un barbecue.
1: Florian, qu'est-ce qu'on fait? Qu'est-ce qu'on fait au printemps, mon Flo?
4: Des barbecues, mais t'as dit non.
2: Attends, au printemps, tu gambades. T'as gambadé.
1: Le rangement de printemps, le ménage de printemps, j'ai fait ça tout le week-end. Je suis comme un fou.
2: T'as fait la pharmacie?
1: Gars, chez moi, c'est un appart témoin. Tu viens, tu peux manger dans la cave, partout, t'es au max, partout.
2: Très kiffant.
1: Demandez-moi, n'importe quoi, je peux vous dire si je l'ai chez moi. N'importe quoi. Éponge magique, j'ai chez moi. Je savais même pas que j'en avais, j'en ai chez moi.
0: Éponge magique pour nettoyer les murs là.
2: Ouais, blanche, oh, c'est incroyable.
0: Est-ce que t'as un économe de qualité?
1: J'ai deux économes.
2: Oh, un écrase-purée.
1: J'ai pas. Est-ce que je ne désire pas en avoir.
3: Est-ce que t'as remis la main sur les tendeurs, tu sais, les trucs élastiques comme ça pour accrocher sur la galerie de toit, sur la voiture?
1: J'ai pas de galerie de toit, donc j'ai pas de tendeur.
3: T'as pas de tendeur?
1: Non.
3: Ça, c'est un bon cadeau.
1: J'ai pas de tendeur. Les gars, Florian, pose-moi toutes les questions sur chez moi. J'ai mis chaque truc. Vous savez ce que j'ai fait en amont? Vous connaissez pas le délire. J'ai commandé sur Amazon des boîtes qui correspondent exactement avec les placards que j'ai mis. 40 x 30 x 25 de profondeur. Ça pile comme il faut. Donc du carton et t'y vas, machin. Mais j'ai fait le tri dans les jouets de mon fils. N'importe quoi. Demandez-moi, je sais si je l'ai chez moi. Je suis l'homme le plus heureux de France.
2: Pâte à fixe, t'as de la pâte à fixe?
1: J'ai pas de pâte à fixe.
0: Est-ce que tu as des fournitures de bureau, mais rangées? C'est-à-dire avec vraiment.
1: J'ai vraiment cru que t'allais dire, est-ce que t'as des fournichons? Mais c'est pour moi, j'ai entendu fournichons. Mais on va rester sur fournitures. Est-ce que t'as des fournichons de bureau?
4: Et Camille, est-ce que t'as un maillot de l'OM pour faire le nettoyage?
1: Alors je vais te dire mieux. J'ai un maillot. J'avais pas eu la fin. J'ai ma collection de maillots de l'OM et j'ai même trié parce que mon fils et tout, tu vois, il grandit.
0: Ah oui.
1: Et donc j'ai machin, j'ai rangé. Il a un maillot dédicacé de Matteo Guendouzi. Pour ceux qui connaissent. Ouais, mais en petit, bon bah voilà, je l'ai mis de côté, mais je sais exactement où il est puisque j'ai fait une petite panière tout sport.
2: Pareil,
1: Mais attention à ne pas confondre avec la petite panière été maillot de bain. Maillot de bain, lycra pour éviter. Ça également, j'ai d'un côté, c'est vraiment dans la salle de bain, avec les serviettes d'été. À ne pas confondre avec les serviettes de là, j'ai fait le tri aussi. Les gars, je suis.
0: Est-ce que t'as
1: une
0: boîte
1: le plus heureux?
0: Quoi? T'as la boîte avec tous les produits pour justement les vacances d'été. Bah, crème solaire, après-soleil, piafine, on sait jamais où les foutre. Est-ce que t'as ça?
1: Bien sûr, mais alors attention, ça s'est rangé dans une caisse. Et ensuite, la housse qui sert à mettre ça quand on part l'été sont rangées dans un endroit où il y a toutes les housses de départ en vacances.
0: Très bien.
2: Ce qui m'intéresse le plus, est-ce que t'as du Gaviscon viable? C'est-à-dire, est-ce que t'as trié tes médocs et t'as jeté tout ce que la. Enfin, jeté, redonné à la pharmacie tout ce qui était d'habitude.
1: Okay, ouais. J'ai trié ma pharmacie. J'ai fait un truc, il s'était passé depuis 2-3 semaines, enfin un mois, quoi. J'ai gardé les Fervex.
0: Ah ouais?
1: Je me dis, ça va faire
2: vexer. Alors, moi, j'ai des boîtes par mots, c'est-à-dire trouble ORL, trouble digestif, mais j'en ai, c'est par texture. Il y en a, c'est
1: attention,
2: tous les sirops.
1: Attention, j'ai sorti la dimo, là?
2: Ouais.
1: Ah, bien sûr. Bah, quand je vous dis affaire de salle de bain, affaire de bain pour l'été, sur la petite panière, j'ai imprimé panière salle, hop, et il y a écrit, alors tu vois qu'il y a des maillots dedans, il y a écrit maillot de bain.
0: Moi, ça peut me faire flipper un peu, ça.
1: Je trouve ça stylé. Mais attends, ma femme, je sais pas le bordel que c'est ma femme. Donc, j'ai rangé dans ces endroits, j'ai découvert. En fait, j'ai pas un enfant, j'en ai deux, on avait une fille. En fait, il y a 10 ans, on l'avait oublié, elle était rangée au milieu des serviettes de bain, donc j'ai découvert que j'avais deux gosses.
2: Elle était contente du résultat.
1: Elle était contente de me retrouver, la fille. Ah, ma femme. Je ne sais rien.
0: Mais elle s'en fout, non, ta femme?
1: Non, c'est,
0: elle trouve ça super.
1: Elle s'en va. Elle dit, t'es ouf, pars, je m'en vais. Voilà, elle s'en va. Elle revient le soir et elle dit, bon, ça t'a fait du bien, elle s'en fout. C'est un autre délire.
2: Mais c'est bien, mais c'est un plaisir personnel.
1: Les gars, vous savez pas le plaisir que c'est, mais attention, quand j'enlève les étagères. Je nettoie aussi les étagères avant de remettre des trucs.
2: Bien sûr. Vinaigre blanc, Ajax.
0: Moi, je les ai, ces boîtes,
1: j'ai deux carafes à vin.
0: Elles sont
3: dans un cachet. J'en ai tout.
1: T'as deux carafes à vin?
0: J'ai deux carafes à vin.
3: Ouais, tout dit.
4: C'est vrai que le premier nettoyage est important quand même.
1: Bah, bien sûr. Après, je pense que j'ai une petite répute d'alcoolo parce que je me rends compte sur l'alcool, j'ai que des trucs que j'utilise pas. J'ai deux déboucheurs, tu sais, électriques là.
0: Ah ouais.
1: Je me rends compte, j'en ai deux. T'en veux un?
0: J'en
1: ai deux.
0: Bah, j'en veux bien. Est-ce que t'as le petit
1: frigo? Parce que tu m'as jamais ramené le presse-agrume.
0: Demain. Demain, c'est noté. Le presse-agrume. Attends, juste un truc.
4: Mais toi, c'est des cadeaux empoisonnés de ton fesse.
1: Tu m'as dit quoi, Flo?
4: C'est des cadeaux empoisonnés de ton fesse, les déboucheurs pour zombies.
1: Florent, j'ai l'impression que tu ne m'aimes pas. J'ai l'impression, ça a commencé par les déboucheurs, après le maillot de l'OM. Est-ce que tu es venu régler tes comptes, Florian?
4: Non, pas du tout.
1: Tu es l'ex de ma meuf, qu'est-ce qui se passe?
0: Non, du coup, ça a quitté de l'oseille, ça.
1: Ouais, ça, c'est sûr. Flo, je suis content de t'entendre. Je voudrais, c'est un événement important. L'équipe, vous m'avez beaucoup manqué ce week-end, mais alors il y en a un dont c'est l'anniversaire, c'est notre producteur Johan.
2: Ben oui.

0: Oui, c'est pas
1: en tout cas, il est persuadé de l'être.
2: C'est pas moi qui le dis, hein.
1: On va faire un truc. Le premier qui tape à la rapidité sur 5 questions, Johan, il gagne une PS5.
0: Oh, c'est beau, génial.
1: Il est prenable, il est prenable.
0: Il est prenable.
3: Ouais.
1: J'ai des questions, question de culture générale. Bam. Marignan.
2: 1515.
1: Eh ben voilà, Florian, t'aurais répondu avant toi une PS5.
0: Oh là là.
1: Qu'est-ce qui s'est passé en 1515?
3: Marignan.
1: Non, pas critiquer l'OM, Florian, bam, t'aurais déjà deux PS5. Je vais adorer ce jeu. Vous battez notre producteur sur l'antenne, il est incroyable. Johan, c'est lui qui gère toute cette émission. Et il vient de la culture, hein.
4: Il a fait une école de journalisme, il a sa carte.
1: Mais tu sais qu'il fume la pipe, hein.
2: Mention très bien au bac.
1: Ah bon?
0: Je crois pas.
2: Je veux pas mettre la pression.
4: Quel bac? Quel bac?
2: 0870-42-48.
1: 0870-42-48. Vous nous appelez toute la soirée, de toute façon. Vous passez sur l'antenne. Vous voulez parler à Kian Kojandi? C'est notre invité. L'émission, elle va être folle. Kian Kojandi, j'ai rangé ma maison. On offre des PS5. J'ai retrouvé 3 PS5 chez moi. C'est faux, j'en ai 0. Restez avec nous. On s'écoute un peu de Taylor Swift. Je crois qu'elle a fait le ménage de printemps, celle-là.
0: Ah oui, moi aussi. Il y a des gens qui l'ont fait. Ouais.
1: Ah, non, mais crois pas. C'est une satisfaction.
0: Oui, c'est vrai, t'as raison.
1: Moi, j'aimerais que personne le fasse à ma place. Je comprends. Par souci de radine régale. Évidemment. Florian, tu vas affronter notre producteur?
3: Allez, on y va.
1: Eh ben, fallait pas critiquer l'OM.
3: Non, je te reprends dans un instant. L'OM en plus Camille, c'est ça le pire.
1: Ah oui, bah, c'est bon alors. Je te garde, Flo, tu restes avec nous. Vous tous aussi, très belle soirée. On vous accompagne 16h, 19h en direct, comme tous les soirs, bien sûr. Des invités, Kian Kojandi, de la musique canon, c'était Taylor Swift. Belle soirée tout le monde.
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1: 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Oh no, Wall Street Institute.
0: C'est fou, t'as eu ton week-end pour apprendre les paroles de la chanson. En
1: exactement.
0: Plus du rangement.
1: Ah,
0: c'est
1: ouais.
0: Dingue.
1: J'ai tout rangé, les amis. Bon, j'ai pas retrouvé mon anglais, mais tout le reste, je l'ai retrouvé. Gims, Soleil, The Sun.

0: Restez là, on est en direct jusqu'à 19h.
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0: Merci d'être avec nous, merci de nous choisir les amis. Qu'est-ce qu'on est heureux, Can Kojandi va nous parler de Bref 2, puisque ça arrive sur TF1, Bref 2.
2: Ah, c'est fou ça.
0: On le quitte pas, on va aussi avoir Famille en or avec lui cette semaine. Et puis surtout, c'est un kiff de l'avoir. Can Kojandi, donc, créateur de Bref 2, Hot Ones, Un bon moment. On va parler de tout ça avec lui, ça va être trop bien. Avant ça, on s'écoute Gims, Soleil. Et puis surtout, on est en direct avec vous, 0870 42 48. Le premier qui en 5 questions bat Johan, notre producteur, gagne une PS5. Ou la première, évidemment, vous l'avez compris. Hein. Appelez-nous, n'hésitez pas. Là, c'est même si vous êtes première terminale, parce qu'il peut y avoir des questions qui sont au programme, vous pouvez le fumer là.
2: Oui, non, mais il est prenable. Il est très intelligent, très cultivé, mais il est prenable.
3: Bah, il peut pas tout savoir.
0: Et c'est son anniversaire. Oriane, c'est pas un cœur, elle lui a fait des crêpes.
3: Bah, parce qu'il est breton. Oh, c'est allemand, gentil. J'aurais fait un strudel.
0: T'es gentil.
3: Je m'adapte à mon public.
2: Franchement, c'est lisse.
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0: Bienvenue sur Énergie, on est en direct. J'espère que ça va pour vous tous. Vous avez peut-être eu la chance d'avoir un week-end prolongé, comme beaucoup, beaucoup de Français. Et le retour le lundi, il est parfois encore plus dur.
2: Ah oui, bah c'est surtout que pour nous là, c'est la rentrée pour les petits là.
0: Bien sûr, il y en a qui reviennent de vacances, bien sûr, la zone
3: C'est.
0: Bah, vous le savez de toute façon. Ouais, on dit toujours d'être zone A, zone B, vous savez quelle zone vous êtes. En tout cas, il y en a aussi qui sont de retour de vacances, c'est vrai. On vous souhaite max courage.
2: Ah bah là,
0: max
2: oui,
0: courage.
2: Là.
0: Et on va vous changer les idées. 16h-19h, le petit bourdon du lundi, on va le passer tous ensemble tranquillement. 16h-19h, et c'est l'anniversaire de l'intello de la bande.
6: Ah oui, oui. Alors. Encore une année passée. Encore une bougie de soufflé. Encore une année passée. Nous te souhaitons un joyeux anniversaire.
0: Je t'entends pas.
6: Le cap d'affaire. Nous te souhaitons un joyeux anniversaire.
0: Alors, c'est pas surprenant, j'ai un problème de ceinture. Et madame est cordonnière. Hein, donc, il m'aide un peu pour remettre un petit peu l'histoire à faire. Bon, j'ai à la fois hyper envie de manger la crêpe, puisqu'il a des crêpes d'anniversaire, Johan, notre producteur. Et en même temps, si je la mange.
2: C'est difficile.
0: Ouais, oui. Donc j'en mange un petit bout.
2: Allez, un petit bout. Elles sont bonnes ou pas? Parce que moi j'ai pas goûté, c'est Oriane qui les a faites.
0: Bonnes, Oriane, bravo.
3: Ah, elles datent d'hier, hein. Elles sont un peu séchées.
2: Elles nous filent les restes. Elles nous filent les restes.
0: Non, je sais pas le dire, elles ont un petit goût d'hier. Tu sais pourquoi je le sais? Parce qu'elles ont un petit goût de frigo.
3: Je les ai pas mises au frigo, je les ai.
0: Alors c'est le goût de chez toi alors.
3: J'ai fait du saumon à côté. C'est peut-être
0: ça. Non, il y a un truc de. Elles ont vécu, mais elles sont trop bonnes. Je les fais très bien, bravo.
3: Merci, merci.
0: Alors, il y a Florian qui veut commencer. N'importe qui nous appelle, 0870 42 48. C'est gratuit. 5 questions. Vous battez Johan, vous gagnez une PS5.
7: Allez, on est parti.
0: T'es prêt, Flo?
7: Je suis prêt.
0: Johan, notre producteur, c'est son anniversaire aujourd'hui. On va célébrer l'intelligence. Enfin, il croit être le plus intelligent de l'avance. Si le premier, si Florian, première personne, bat Johan, je suis trop content.
3: C'est très embarrassant.
0: C'est simple. 5 questions. D'accord? C'est de la rapidité. Le premier qui a 3 points gagne.
2: Ok.
7: Oh. Ok, c'est bon.
0: C'est parti. Quel est l'animal terrestre le plus rapide au monde?
2: Le guépard.
7: Léopard.
0: Guépard. Bonne réponse de Johan. C'est de la rapidité, la bonne réponse. Je précise, quand on donne la mauvaise réponse, le point va à l'autre. J'aurais dû le dire avant. Le point va à l'autre. Mais là, c'est une bonne réponse, ça fait 1-0. Quel est le plus long fleuve du monde?
2: Le Nil.
0: Mauvaise réponse, l'Amazone.
2: Oh, un partout.
0: T'as dit le premier fleuve qui
7: J'allais le dire.
0: T'allais le dire, Flo, bah, ça fait un partout.
7: Ouais.
0: Pour l'instant, dis rien, ça te sourit.
7: Parfait.
0: Rapidité, là, c'est de la rapidité. Qui a peint la Joconde?
2: De Vinci.
7: Léonard de Vinci.
0: Ça fait 2-1. 2-1 pour Johan. Johan, il joue sa vie. Tu sais que tu gagnes pas la PS5, toi. Hein.
2: Ah bon?
0: Attention, question suivante. Qui a inventé l'ampoule électrique?
2: Edison.
7: Newton.
0: Edison, c'est pour Johan, ça fait 3 points. C'est pour Johan. Florian, c'est pas toi qui repartir avec la PS5.
7: Bah, c'est pas grave, la prochaine fois.
0: T'as été très bon, hein, Flo, t'as été très très bon.
7: Ouais, ouais, je sais. Mais bon, pas assez.
0: T'es supporter de l'OM alors?
7: Ouais, c'est ça, ouais. Bah, je suis un peu en dépression là, avec ce week-end, mais bon.
0: On a plus de supporters. Bah, tu vois, là, ça a été dur. On a pris 3-0.
3: Vous avez encore perdu. Ouais.
2: Je crois que contre Nantes.
0: 3-0 contre Nantes qui est relégable.
2: Oh, mais faites du hand. Faites du hand. Franchement, avec tout le respect, moi j'y connais rien, tu le sais, mais lancez-vous sur un autre sport peut-être. Là,
0: c'est fini, les gars, c'est terminé. Là, c'est fini. Non, là, c'est terminé. J'étais un peu revenu parce que vous savez, je me suis très hypé Grenoble. Grenoble, c'est dur aussi, on est 12e. Après, est-ce que c'est peut-être moi qui mets HQ ou Natomon? J'ai
3: l'impression. Non, tu vas chez des outsiders, là. Tu savais.
0: Marseille, c'est pas censé être outsider. Hein.
3: Ah, pardon. Non. J'ai une question, mais ne le prends pas mal. Vous avez un risque d'aller en Ligue 2, là, c'est ça?
8: Non, respecte-toi.
3: Mais je sais pas, je connais pas.
0: Il reste 2 matchs, on est 7e. Non, il n'y a pas un risque.
3: Ah, très bien.
0: Mais on mérite, hein, franchement.
2: Ah ouais? Oh,
0: c'est terrible. Bon, Flo, en tout cas, je t'embrasse. Il y a Johan qui va essayer aussi. Non, c'est Fanny, pardon, qui va essayer. Salut, Fanny.
9: Salut, ça va?
0: Fanny, ça va très bien. Tu viens d'où?
9: De Erag à côté de Saint-Rémy, de Provence.
0: Les plus intelligentes de France, ils sont en bas, tout au moins.
9: Mais qu'est-ce que tu crois?
0: C'est parti, Fanny, 5 questions. Il faut essayer de battre notre producteur. Voici la première question. Quelle unité mesure la fréquence?
10: Hertz.
0: Bonne réponse de Yoann.
9: Oh là là.
3: Même en science, écoutez.
10: Ouais. C'est pas mon fort.
0: Quelle est la capitale de la Suisse?
9: Berne.
0: Aïe. Il est plus rapide. Il est plus rapide, ça fait 2-0.
9: Oh.
0: Non, il est plus rapide. Qui anime Secret d'Histoire?
9: C'est pas Berne.
0: C'est Robert.
9: Oh, en même temps.
0: Ouais, allez, je te la compte. Allez, égalité sur celle-là, égalité sur celle-là.
10: Allez au téléphone.
0: Quel est le plus long fleuve de France?
9: La Loire.
0: Oh, ma Fanny, attention.
8: Oh là là.
0: 3-2, hein, on a compté les 2 points pour les deux. 3 ah. Non. Non, on enlève 1 point à chacun, ça fait 2-1. Attention. Qui est l'auteur du poème Demain des lobes?
9: Baudelaire.
0: Aïe, Victor Hugo.
9: Ah, merde.
0: Le point va à Johan et malheureusement Fanny.
9: Ah,
0: pas de PS5.
10: Allez.
9: Grave,
0: c'est l'anniversaire de Johan, notre producteur. Venez battre Johan, notre producteur. Regarde le sourire.
8: Il a 9 points.
0: Oh, on dirait qu'il vient d'avoir 17 en histoire géo. Bah,
10: très mauvais perdant.
0: Ah là là. Et c'est surtout un mauvais gagnant. Attention.
2: T'étais au premier rang à l'école ou pas, Yo?
10: Non, mais je foutais pas le bordel pour autant. J'étais l'élève.
0: Ouais.
3: Non. Tu dérangeais pas les autres leur apprentissage.
10: Et mon père était prof dans le collège, donc de toute façon, il fallait pas que je.
0: Voilà.
2: Mais ton père était prof de quoi?
10: De techno.
0: Ah ouais, ça va. Ah ouais. Oh non, mais c'est fou, techno. Ouais, tout le monde
10: J'allais me faire un presse-papier là. Hein. Tout le monde là. Allez.
3: Tu devais avoir un de ces matos chez toi, tu devais avoir plein de trucs qu'il a construit.
0: Ouais.
3: Des circuits électriques et tout, non?
0: Si.
10: Oui, quelques petites maquettes, des choses comme ça. Mais
0: un fer à souder, t'avais un fer à souder.
10: Le seul avantage, c'était que j'avais accès aux listes de classe avant la rentrée.
0: Ah ouais, tu savais génial. Qui était avec qui.
10: Et donc, on pouvait peut-être changer ça, si j'étais pas avec mes potes.
0: C'était fou la techno quand même, parce qu'ils faisaient gaffe à tout dans le collège, attention, machin et tout. Et d'un coup, moi je me rappelle, monsieur Lyoto, il nous foutait des postes à souder et il nous laissait mais une heure avec, on aurait pu se crever un œil n'importe clair. Quoi.
10: Allez, je vois tout à l'heure.
0: Mec, mais les profs de techno, bah tu connais. Hein.
2: Ah bah attends, moi le mien, il avait un petit mulet, hein. Il avait un petit mulet, il était... Bon, voilà, ils étaient les plus cools la plupart du temps.
3: Ils sont cools.
0: En salle des profs, tu crois quoi? Prof de PS et prof de techno, c'est pas ceux qu'on cala le plus. Hein. Tu vois ce que je veux dire?
3: Ah ouais,
0: tu
3: vas pas
0: dire
3: intégré du tout.
0: Bah non, mais ouais, je pense qu'en enseignement, il faudrait vraiment qu'il y ait un redouble. Mec, techno, c'est bon. C'est bon.
2: Calme-toi, Christian.
0: Va foutre des... Tiens, refous le tableau, là, il tient plus, là. C'est un peu le mec à tout faire. David Guetta, Memories, à l'ancien...

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1: Merci d'être là tout le monde, on est en direct sur quoi?
2: Sur Énergie.
1: Ah ben ouais, c'est écrit partout. Hein. Bah, attendez, là, si vous voyez pas les gars, faut ophtalmo direct. Hein. Énergie, on est là 16h jusqu'à 23h.
3: Ah, je vous ai pas dit enfin.
1: Combien?
3: Je vous ai pas dit.
2: Tu rallonges un peu là.
3: On rallonge un petit peu. De 4h.
2: Ouais,
1: j'ai prévu un petit apéro dinatoire, un petit panier repas, quelque chose.
3: J'ai des sauts des beaux carrés, petit sandwich triangle.
1: Allez, cool.
3: Ça me fait plaisir.
1: Nickel, ouais.
3: Passer sur la 6.
1: Alors, on est en train de faire un jeu. Attendez, j'ai plein d'infos à vous donner. L'émission, là, les gars, on n'aura jamais le temps. Je vous dis, pourquoi je vous dis 23h? On a que jusqu'à 19h.
3: C'est vrai.
1: J'ai trop de choses à faire. Tiad Kojandi, cette petite merveille, vient nous voir tout à l'heure dans l'émission, bien sûr. Et on lui fera manger des trucs piquants. Non. Ça, c'est son émission. Il sera là tout à l'heure. En attendant. On essaie, j'ai plein d'infos à vous donner tout le week-end. Vous imaginez les infos, j'ai pas fait que ranger ma maison. J'ai des infos à vous donner, on va vous les communiquer. On va s'amuser ensemble. On a les infos pour Brio Dîner de ce soir qui arrive. Qu'est-ce que c'est ce soir le thème?
2: Madonna.
1: T'as qu'à le dire, ça me gonfle. Dis-moi, ça me gonfle. Comment dire ça me gonfle sans dire ça me gonfle?
3: Madonna.
2: J'essaie de me concentrer, j'ai aucune mémoire.
1: On dirait que je lui demande le prix de la part de flan pendant qu'elle est en plein coup de feu à 12h. Madonna, oui. Bon, monsieur Goubert, oui. Les trois traditions, pas trop cuites.

0: premier qui arrive à le battre, qui j'ai 5 questions, le premier à 3 points. La rapidité, quand on se trompe, le point va à l'autre. Le premier à 3 points gagne une PS5.
1: Allez.
0: C'est parti. Parti.
1: Et c'est parti.
2: T'as vu qu'une prio à droite où il y a un truc qui t'a.
0: Parti. Quel pays a pour capitale Oslo?
3: Norvège.
0: Ouf, bonne réponse.
1: Oh, c'est trop vite.
0: Ça va. Combien y a-t-il de pixels dans un mégapixel? On laisse faire, personne répond, c'était 1 million.
2: Oui. 1 million, ma vie.
3: Oui. J'allais le dire.
1: Oui, moi aussi.
0: Quel est le surnom de René Lacoste? Ils sont stratégiques.
3: Le crocodile.
0: Bonne réponse de Johan. Le crocodile.
2: D'où le signe Lacoste, c'est pour ça. Sur oui. Le polo qui a un crocodile,
0: c'est pour bien
2: ça.
0: Bien sûr, c'est voilà. Pour ça. Mmh. Vraiment, on appelait le crocodile du Botswanga. Regardez le crocodile pour faire plus. Oui,
3: c'est trop long.
0: Qui a réalisé un long dimanche de fiançailles?
3: Jean-Pierre Jeunet.
0: Ah bah, 3-0.
1: Oh, ouais, trop fort.
0: Marine, t'as toujours envie de lui souhaiter son anniversaire?
1: Mais oui.
0: T'es mignonne. En merci, tout cas, c'est perdu, Marine. Je suis désolé.
1: C'est pas grave.
0: Clément.
1: Quelle
0: fois. Bah, avec plaisir, Marine. Clément va tenter sa chance. Salut, Clément.
4: Salut, Camille. Salut, la team.
0: Salut, Clément. Oh, j'aime bien ta voix jeune et fougueuse. Ah là là là. Tu fais quoi dans la vie?
4: Alors, je suis étudiant sur Aix-en-Provence.
0: Hop, hop, hop. Il y a toujours les soirées infirmières le jeudi?
4: Ouais, il y a toujours les soirées étudiantes à la verrerie.
0: Ah bah, qu'on a connu, va.
2: On a fait 2-3.
0: Ah, bah, j'étais même au BDE de mon IUT. Hein. On louait à la salle Europia. On foutait les photocopieuses de côté. Puis ça devenait notre salle de spectacle.
2: Bien sûr.
0: Bien sûr. Et les soirées,
4: ouais,
0: pardon.
4: Dedans, hein.
0: Bien sûr, à l'époque, au bazar, la Palmeraie, il y avait les soirées étudiantes. Je dis pas, les soirées infirmières.
5: Infirmières. Il n'y avait que des infirmières.
0: Ah, celle qui était en école d'infirmières.
2: Et des soirées, bon.
0: Il y avait des infirmières et des charros. Ça, c'est ça. Bon, c'était 50-50 la soirée. Hein.
2: Mais c'était le thème, hein.
0: Ouais. Pas que je sais pas faire un accent, hein. Je sais pas faire une figure. Tu sais de quel côté j'étais. C'est parti, 5 questions, très vite. Comment s'appelle l'acteur qui joue Ross dans Friends?
3: David Schwimmer.
0: David Schwimmer. Non, n'est pas accepté. Quelle actrice joue avec Matt Damon dans Interstellar et Seul sur Mars?
3: Sandra Bullock.
0: Oh ah. Non, Jessica Chastain, un partout. Hop.
4: Elles sont dures les questions.
0: Mais ouais. De quelle ville Bab El Oued est-il un quartier? Personne répond. C'est Alger. Voilà. Qui peut-on joindre au 01 47 20 0001?
4: Je sais pas.
0: Jean Mineur, Mediavision. Toujours un partout.
2: C'est chaud.
0: Dans quel musée peut-on admirer l'origine du monde?
3: Musée d'Orsay.
4: Oh, le Louvre.
0: 2-0. Non, pas le Louvre. Musée d'Orsay. Dans quelle mer se jette le Rhin?
3: La mer du Nord.
0: Oh, mer du Nord! C'est gagné pour Johan, c'était pas la Méditerranée.
5: Trop fort.
0: Clément, je suis désolé, pas de PS5 pour toi.
4: Ah, trop triste.
0: On va quand même vous dire où il est garé dans Paris pour lui crever les pneus, Johan.
3: J'ai pas de voiture, on peut venir.
0: Clément, bravo à toi, félicitations. On va s'écouter du K-pop Demon Hunters dans un instant. Enfin, je te dis bravo, félicitations, alors que t'as perdu, mais
4: ouais, bah merci quand même, l'équipe. Ouais.
0: Merci d'avoir tenté ta chance, mon Clem. C'est gratuit le numéro, essayez de battre Johan. Les infos pour Brio dîner de ce soir, K-pop Demon Hunters, j'aime la K-pop, bah, vous me connaissez.
2: Ah, ouais. Et t'aimes l'Hunters.
0: Ah, c'est ça,
3: c'est surtout ça.
0: Restez avec nous sur Énergie, on arrive.
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0: Alors on peut pas tout avoir, on peut pas vous faire rêver, on n'aura pas les
8: 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Galapagos, refuge des stars, Madonna, Brad Pitt.
0: C'est toujours Madonna qui a laissé, ils faisaient éviter les hôtels, à chaque fois c'était
8: Madonna, Leonardo DiCaprio en ont fait leur quartier général. Ils y passent tous leurs étés, nos caméras vont faire découvrir cet endroit.
0: Ils le font encore ça dans 50 Inside?
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5: C'est quoi la différence?
0: Non, bah, 7 à 8, c'est 7 à 8, et 7 à 8 live, c'est...

0: spécial là où il y a sur Jonathan Daval là.
1: Non, c'est pas 7 à 8 live ça.
2: C'est pas 58 inside.
1: Ça se passe pas à Lille-Maurice.
3: Non mais c'est la bonne musique.
2: Madonna,
3: c'est ça
2: que... Jonathan Daval, ils ont vu leur quartier ici. Dans la prison de Fresnes, on va vous la faire découvrir en exclusivité. 158.

0: PS5.
1: Bon les copains, dans un instant on a le jeu avec Johan qui continue parce que je vais offrir une PS5. On a les infos pour Brio Dîner de ce soir. Le thème
0: Madonna.
1: Et on a plein de trucs qui arrivent encore. J'ai des infos à faire en pagaille, en pagaille, en pagaille.
2: T'as un tas d'infos devant toi, c'est fou, t'as bossé.
1: Parce que j'avais. Non mais parce que c'est tout ce que j'avais envie de vous parler, que j'ai vu dans le week-end, tu vois. Parce que je sais qu'il y a plein de gens qui étaient pas là, qui ont pas bossé ce week-end et qui sont de retour ce soir avec nous. Soyez bien prudents en voiture, 16h42, on vous lâche pas avec le son de K-pop des Demon Hunters. Quels sont à bloc ça. Dans la Dacia Sandero, ça passe clair.
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1: Ah c'est beau ça, hein, le K-pop des Demon Hunters, hein, quand même. Hein, quand t'aimes la K-pop, après faut aimer la K-pop. Hein, moi je suis K-pop. Hein.
2: Ah oui, toi t'es K-pop, mais moi aussi j'aime bien.
1: Moi je suis K-pop, je suis très K-pop. Et dans un instant, Beauty and the Beat. Justin Bieber, Nicki Minaj.
2: Ma fille a un crush pour Justin Bieber.
4: Ah ouais.
2: Mais Justin Bieber de l'époque, c'est marrant quand même. Elle a bientôt 14 ans, mais elle est un peu croque, je dois l'avouer, de Justin, mais le Justin d'avant.
4: Coucou Paul. Petit,
2: quoi. Ouais, quand il avait sa mèche, quoi.
1: Ouais, mais il n'existe plus celui-là.
2: Bah ouais, mais c'est marrant, tu vois, qu'elle soit restée de l'autre côté, alors qu'il a grandi, papa. Il est papa d'ailleurs. Quel âge il a ?
1: Il est pas prêt, tu sais, ils ont eu un enfant.
4: Bah oui,
1: ils ont
4: eu un enfant,
1: je crois pas, je savais pas. Eh bah, et le faire part, il est où ?
0: Le trajet.
1: Oh, moi, je suis arrivé sur l'énergie, je pensais les artistes, ils, après, on était proches. Ils mettaient un peu des faire part de conneries, quoi.
4: Mais oui, il a plus d'un an. Il chante les chansons du père en plus.
1: Ah bah attends, je viens de faire le tri de ménage de printemps chez moi. S'il veut des petits jouets pour les 3-4 ans, je peux lui envoyer. Hein.
4: Ah très bien ça.
1: Ah, j'ai un petit puzzle, il manque une pièce ou deux, mais enfin ça fait la vague.
2: Ah ouais.
1: Donc il a 32 ans.
2: Ouais, bah, ça va vite. Hein. Non mais tu vois comme quoi on le voit toujours gamin, mais il a 32 ans quand même maintenant.
4: Oh non, mais je l'ai vu à Coachella, je le vois pas gamin.
1: Vous avez vu ce qu'il a fait à Coachella ?
4: Non. C'est le torse nu.
1: C'est extraordinaire. Bah, il vit torse nu, je crois. Hein. Oui, je te donnerai l'info dès qu'il met un t-shirt. Il va y avoir une alerte. Il a fait un truc, c'est qu'en fait, c'est à la charge des artistes. Ils ont un cachet pour Coachella. Et c'est à la charge des artistes de payer leurs danseurs, leurs musiciens, tout ça sur leur forfait, leur cachet d'artiste. Ouais. D'accord ? Et donc, lui, ce qu'il a fait, il a branché YouTube.
4: Ah bah oui, quand il a chanté avec lui-même, là.
1: Pas que, en fait. On a cru, on l'a vu. C'est ça qui a buzzé, mais il y a pas mal de morceaux où il chantait comme ça.
2: Ah ouais,
4: il était solo.
1: Mais c'est une très bonne idée artistique, hein, cela dit.
2: Bien sûr.
1: Et il a mis ses clips, il mettait ses clips sur YouTube. Attention, il avait le premium, il y avait pas les pubs.
2: Ah ouais, mais
1: au milieu de Coachella, t'avais pas Franck Leboeuf qui essayait de te vendre une voiture.
5: Salut, c'est Franck Leboeuf. Vous voulez savoir combien vous voulez ?
1: Ça serait fou, gars. Ça serait fou. Bon bref, et donc il a mis, en fait, il rechantait par-dessus ses clips YouTube.
2: C'est trop mimes.
1: Et en vrai, c'est fort parce que tu vois lui petit, lui maintenant,
2: bah ouais.
1: Pas le délire.
4: Ouais, il est sous tout dans sa poche. Et tout compris.
1: Il est malin. Les infos pour Brio Dîner de ce soir. Quatre fun facts, c'est maintenant sur un thème. À vous, c'est Séverine ce soir qui décidera qui a la meilleure info sur les quatre jingles.
6: Qui aura la meilleure info sur Madonna.

0: J'adore. Est-ce que Séverine aime Madonna? Salut Séverine.
1: Salut, salut Camille, salut l'équipe.
0: Salut.
2: Moi, ce que j'aime surtout, c'est son soutif avec la pointe là.
0: Ah, le Jean-Paul Gaultier.
3: Les cônes. Ouais.
0: Attendez, j'ai pas la ref. Un soutif avec la pointe. Ouais, c'est Jean-Paul Gaultier lui avait fait un bustier avec des pointes au niveau des tétés.
3: Comme des cônes de chantier, mais sur les seins.
0: Ah ouais. Bah après, attention les gars, on parle beaucoup des artistes d'aujourd'hui. Elle a révolutionné la pop, hein, Madonna. Toujours des albums concept et tout. Elle revient avec un album d'ailleurs.
4: Ah oui.
0: Ouais, elle a fait un duo avec Sabrina Carpenter.
4: Énorme.
0: Et elle fait, et il y a un album qui arrive qui est la suite de Confession on the Dance Floor.
4: Ah ouais.
0: Elle veut refaire des titres dansants.
4: Ah bien joué.
0: Ah bah ouais.

0: sortir, je suis pas très Madonna.
1: Je suis vieille Madonna, moi. Enfin, l'ancienne, quand elle était jeune. Comme toi, Material Girl,
0: Jenna. Ouais. Moi, ma femme est fan absolue.
1: Ah ouais?
0: Parce qu'elle a été justement un peu piquée Madonna de l'époque. Années 80, quand t'es gamine, quoi. Enfin.
1: Bah, quand elle s'est mise à danser, c'est là où elle m'a perdue, moi. Justement là.
2: Ah, quand elle était en roller et tout?
1: Ouais, quand elle est devenue dance, quoi.
2: Non, mais tu sais, elle arrêtait plus, là, elle faisait du roller à quatre roues, là, tu sais.
1: Ouais.
2: Et ouais, t'avais l'impression que c'était celle un peu devant le Champ de Mars à Paris qui fait la démo, tu vois.
0: Au Troca?
2: Ouais, voilà.
0: Bon, après, c'est quand même l'une des plus grandes artistes. Peut-être même si c'était la plus grande, hein. En vrai, hein. Guinness Book des records et tout, elle a vendu je sais pas combien de 300 millions d'albums. Enfin, c'est une folie.
2: Ouais, tu passes un peu vite sur la Rousseau, mais j'accepte qu'elle t'a
0: l'air. D'accord, je l'ai zappé.
2: Attention de ne pas l'invisibiliser quand même. Voilà, je te remercie. Vrai. Bon, en tout cas, pourquoi Madonna? Parce qu'il y a deux ans, le 4 mai, Madonna fait le plus grand concert de sa carrière sur la plage de Copacabana. 1,5 million de spectateurs. Shakira a fait 2 millions ce week-end au même endroit. Ah, elle l'a battu.
0: Bah, elle l'a battu, c'est pas une compète, mais en tout cas c'est le plus grand de l'histoire de Madonna.
2: Et puis parce qu'elle a annoncé qu'elle avait un nouvel album qui allait arriver. Bref, thème Madonna, Rémi, tu démarres.
0: Ah ouais, direct. Ok, bon alors Madonna, vous savez que, bon bah voilà, vous connaissez la star que c'est, mais elle a beaucoup galéré. Et quand elle est arrivée à New York, en fait, elle a commencé à bosser, elle est devenue serveuse dans un Dunkin' Donuts, et elle s'est faite virer parce qu'elle a jeté de la confiture au visage d'un client, je te jure.
2: C'est ma Madonna.
0: Et elle était un peu déjà sanguine, tu vois. Et donc, derrière, elle a pris des cours parce qu'elle voulait être chanteuse, elle a pris des cours de batterie d'abord. Et son premier taf, vrai taf artistique, c'est batteuse dans le groupe Breakfast Club. Fin 70, début 80. Et c'est comme ça qu'elle a démarré, avant même d'être danseuse de Patrick Hernandez et tout ça. Écoutez, c'est ça. Et là, ils l'ont laissé chanter un petit peu. Elle a fait quelques titres où elle est à la batterie, un peu comme Phil Collins. Ben ça, c'est à Madonna, ça.
2: C'est Madonna qui a la batterie. Ouais, c'est pas Adam.
0: Ouais, fallait taffer un peu. Bah, là, c'était les débuts. Hein.
2: C'était le début, bien sûr. Bah, attendez, je le dis avec beaucoup de... d'amour, hein.
0: Et donc le groupe s'appelait Breakfast.
2: Ça y est, tu l'as dit, ouais,
0: voilà. Pas mal, non?
2: Je vais enchaîner un petit peu.
0: Ouais, y'a pas de soucis, ouais.
2: Voilà, et donc Madonna, batteuse. Donc,
0: batteuse,
2: bah, on l'a dit. Allez, Thibaut, c'est à toi.
3: On connaît tous, bien sûr, on connaît tous ce film, Whitney Houston, dans le film, un des films que Camille adore, le Bodyguard.
2: Je voulais être bodyguard, je voulais être garde du corps quand j'ai
1: Oui.
3: Vous n'allez pas en revenir. À la base, dans ce film-là, ça devait pas être Whitney Houston qui devait jouer le rôle. Bah de Whitney Houston.
2: Lève-toi, c'était Madonna.
3: C'était Madonna qui était prévue pour incarner cette star du film.
2: Ne fous pas de ma gueule.
3: Je te le dis dans le mille, mon vieux. Sauf que, qu'est-ce qui se passe? Il y a Kevin Costner qui joue, du coup, qui relance sa carrière à ce moment-là dans le film et qui est aussi producteur du film. Et il dit non, mais vous avez pas compris. Moi, mon coup de cœur, il est pas pour votre Madonna ou je sais pas qui ou je sais pas quoi. Mon coup de cœur, il est pour Whitney Houston.
2: Elle joue bien dans le film. Ouais. Elle est belle. Elle est. Ce film, il est. Elle c'est vraiment Whitney à son prime.
0: Et tu vois qu'elle, tu peux pas envisager Madonna dans ce film.
2: Tu vois qu'elle, c'est le premier rôle. Bah oui,
0: mais non, mais
2: tu
0: vois,
2: me fait marrer. Tu sais que dans Titanic, tu vois que DiCaprio. Tu vois que lui.
0: Non, mais j'envisage pas. Si, j'aurais pu envisager Brad Pitt dans Titanic, mais pas Madonna dans Bodyguard. Tu vois.
3: Petit enfant en plus.
2: Qui aurait bien fait dans Bodyguard? La Rousseau.
3: Ah ouais, c'est toujours pareil.
1: Voilà.
3: C'est vrai. Et tu vois, à contrario, il y a une chanteuse aussi qui a failli être sélectionnée pour le casting, mais ça s'est pas fait non plus. C'était ça. Il voulait prendre soit Madonna, soit Joan Jett et Whitney Houston.
2: Je déteste cette chanson.
4: Cette musique,
2: Je déteste. Séverine, tu connais ma théorie musicale.
4: Mais
2: ton temps dans la chanson à dire quel genre de musique tu fais, c'est que t'as un truc à proposer.
4: On va pas retourner, c'était jeudi, ça.
2: Ah non, mais je te jure, voilà. Elle a rock'n'roll, non, mais t'as des choses à t'excuser. Ouais, je déteste.
0: C'est mieux ça quand même.
1: Non, mais c'est drôle comme théorie.
2: Ah non, mais Joan Jett, je peux pas. Je crois que je préfère avoir une sextape de ma grand-mère.
4: Ah, quel horreur.
0: Je vais devoir le clip. Et il y en a qui tournent.
2: Je n'en dis pas plus. Oriane, à toi. Je terminerai ce soir. Tiens, pour une fois, je me termine.
1: Ok.
2: Voilà.
1: Ça tombe bien, mon info rebondit sur celle de Thibaut.
2: Oh.
1: Oui, tout à fait.
3: Je suis en trampoline.
1: Ouais, parce qu'elle a été recalée de Bodyguard, mais elle a aussi refusé un film, donc tout le monde la voulait. L'un des plus gros regrets de sa carrière, c'est d'avoir refusé de jouer dans Matrix. Elle a dit non, ça m'intéresse pas. Ensuite, elle a vu le film au ciné comme tout le monde. Et là, elle est devenue dégoûtée parce qu'elle a dit que c'était le meilleur film de tous les temps. Donc, ça reste son plus gros regret, c'est d'avoir dit non à Matrix.
2: Ouais, mais attends, tu as aussi Will Smith. Je trouve qu'il y a beaucoup de gens qui ont refusé Matrix. Hein.
1: Ouais, enfin,
0: Il y a un petit côté Daniel Auteuil chez Madonna quand même. Hein. Elle a le pif. Hein. Franchement, elle refuse tous les trucs, elle est pas prise. Enfin,
2: alors,
0: tu vois.
2: C'est Rémi, il faut que tu expliques pourquoi Daniel Auteuil.
0: Ben, je vais vous le dire tout de suite. Parce qu'il a refusé. Et bienvenue chez les ch'tis, Daniel Auteuil. et intouchable.
1: Ah bon?
0: Donc le mec, pardon, Daniel, tout le respect, c'est un grand acteur, mais quand même, tu vois. Bah, Madonna, c'est un peu le même délire.
1: Ne dit-on pas Madonna et la Danielle Auteuil américaine?
3: Si, si.
1: Mais voilà.
2: Si. Elle le dit même elle-même beaucoup.
0: Daniel Auteuil. Bon, vous voulez la mienne?
3: Ah oui, s'il te plaît.
2: Qu'est-ce que fait Madonna sur toutes ses tournées? Elle demande à ce que, après son passage, les sièges de toilette des loges dans laquelle elle a fait ce qu'elle avait à faire dans sa loge soient entièrement détruits. La salle de concert doit prendre la garantie qu'après son passage sera remplacé entièrement le toilette.
1: Mais pourquoi elle a peur qu'on vole son ADN?
2: Exactement. Elle ne veut pas qu'on récupère son ADN et donc les toilettes doivent être détruites après son passage. C'est ça. Il y a plein de rumeurs, machin. Sa vraie seule exigence, c'est celle-ci.
1: Mais c'est un peu con dans le sens où son ADN peut être aussi chopé dans ses cheveux, dans sa salive. C'est pas que dans, pardon, mais dans ses parties intimes.
0: Ben surtout, vraiment, je pense que la personne qui les enlève, parce que je pense qu'il les détruit pas, ils détruisent pas les toilettes à la masse. Ils enlèvent les toilettes. La personne qui récupère les toilettes, elle récupère les toilettes. Je pense qu'elle les revend. Ah,
2: peut-être qu'il y a un système de quelqu'un de son équipe qui le fait. Je sais pas.
0: Ah, peut-être.
2: Vous dire, tu vois.
0: Elle a une équipe de plombiers avec.
2: Non mais peut-être, hein, tu vois, elle a une équipe.
0: Les plombiers de Madonna.
4: C'est ça, ça suffit, hein.
2: Ouais, bah tu vois, tu sais pas, mais en tout cas, elle exige ça, quoi. Peut-être ils arrivent, ils disent « It's for the Danielle Auteuil of the US » et ils lui remplacent les toilettes, hein, les vater. Voilà pour les infos. Bon. Laquelle était ta préférée ce soir? Est-ce que c'était les toilettes? Est-ce que c'était les batteuses? Est-ce que c'était Matrix? Ou est-ce que c'était Bodyguard?
4: Ouais, bah, c'était les toilettes, hein, Camille, cherche pas.
2: Hop, hop, hop, quel bon choix. Quel bon choix, t'as du goût, Séverine, hein?
0: Là, oui.
4: Ah oui, non, mais les toilettes, je suis fan.
2: J'ai même pas besoin de venir chez toi pour imaginer que c'est très bien décoré, t'as beaucoup de goût.
4: Oui, tout à fait.
2: Tu vas avoir un mur en terracotta, m'en dis pas plus. Je sais que t'as du goût, t'es dans le coup, quoi. Ça se sent tout de suite. Tu m'arrouves. Bravo, je passe à 6 points.
0: Oh, wow.
2: Rémi est à moins 8.
0: Bien sûr. Oh là là.
2: Thibaut est à 1, les filles à 7. Bah, les filles, je vous enlève un point, comme ça on a égalité.
1: On est à côté, comme ça, c'est trop mignon.
2: Juste partout, on fait que ça, nous. Hein. Prendre un point, s'enlever un point, prendre un point, s'enlever un point. On fait notre petite bagarre entre nous. Hein.
1: On est potins.
0: Le jour où j'atteins moins 10, est-ce qu'on peut faire peut-être une émission spéciale ou quelque chose dans...
1: Mais attends, beaucoup de gens t'ont enlevé des points quand j'étais pas là. Comment tu peux être?
2: Moi, j'en ai enlevé une vendredi.
1: Ouais. Ah, t'es arrogant.
0: Soi-disant, voilà, l'arrogance. À la bon dos, l'arrogance. Hein.
3: On commence pas,
0: grand cher. Hein.
2: On dit pas arrogance. Hein. Arrogance, je me permets, avec tout le respect. On dit comme ça. Voilà.
0: L'arrogance.
2: L'arrogance. Justin Bieber, Nicki Minaj, je tente de faire un gros bisou à Séverine. Bisous, Séverine.
4: Bisous, l'équipe.
2: J'ai des infos à vous donner. On fête l'anniversaire du one de notre producteur. C'est l'intello de la bande. Venez le battre. 5 questions. Vous le battez 0870-42-48. Vous gagnez une PS5. Je vous dis bien.
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2: Oh là là là là.
0: Ah oui.
2: Ouais, j'ai l'impression d'être un tuffeur là, sur un. Un champ militaire là.
0: Là, t'en fais stoche là.
2: Il y en a, ils sont encore sur le champ, vous avez vu ça? Il y a une grosse teuf qui a été organisée depuis vendredi. Ça, bon, ça m'en galère plein d'agriculteurs, on pense fort à vous, bien sûr.
0: Pilule. Voilà, c'est... pas Camille.
2: Ouais, c'est l'heure. J'ai une alarme qui se démarre là.
0: À 17h, qu'est-ce que tu fais d'habitude?
1: T'as pas fait une sieste et t'as mis ce 17h pour te réveiller d'une sieste?
2: Non, justement, j'étais en train de régler une alarme parce que j'ai, comme j'ai fait mon ménage de printemps tout le week-end, faut que j'ai mis une alarme pour les encombrants. Qui passent pas mercredi là, mercredi d'après. Donc pendant le disque, pour tout vous dire, j'ai rien écouté de la musique, je foutais une alarme pour quand est-ce que les encombrants passent dans une semaine.
1: Oui, pour mettre la
2: fichette, faire une connerie.
0: Ah bah là, oui, si ça sonne maintenant, c'est qu'il y a un souci.
2: Bon, enfin, c'est ma petite tambouille. Hein.
0: Oui, bon.
2: Je reviens vers vous, bien sûr. Il n'y a pas de souci. Qu'est-ce que je vous disais avant? Donc, grosse teuf, il y a des gars, ils y sont encore, ils veulent pas partir.
0: Ah, mais c'est en principe une free party, ça dure quand même quelques jours. Hein.
1: Ils sont sous substances diverses et variées.
2: Peu importe. En tout cas, il y en a, j'imagine que oui, il y en a, j'imagine bien sûr que non, qui viennent juste faire la teuf. Mais c'est drôle parce qu'ils ont interviewé un gars là, et là, il dit non, mais je viens à travailler et tout, mais j'aime trop la teuf, je reste. Des lundis, 17h, t'en as un, il a dit, il est où l'autre de l'informatique?
0: Ah, bah attends.
2: Il est où Patrick à l'informatique parce que j'ai un problème avec Norton antivirus là.

0: précision.
1: Oh là là, il y a Jen qui est avec nous. Ça va, Jen?
2: Ça va, et vous?
1: Jen, tu veux jouer?
2: Bah oui.
1: Et bah très bien, le principe est simple, c'est l'anniversaire de Johan, notre producteur. Johan, okay. C'est celui qui se considère comme le plus intelligent de l'équipe. Donc, dès qu'il perd un jeu, il a un Summer Tour 2024. Plus gros sum que tu puisses imaginer. Et donc, on a dit, pour le premier qui bat Johan sur 5 questions, donc le premier qui marque 3 points, gagne une PS5. Pour l'instant, Johan, il a au moins 5 victoires, je crois.
3: Au moins, j'ai pu compter, j'ai arrêté.
1: Oh, l'arrogance ne mène nulle part. Alors, attention, on va y aller avec toi, Jen, c'est parti. 5 questions pour vous. Pour tous les deux d'ailleurs. Bonne chance, c'est parti. À quelle galaxie appartient la Terre?
3: Voie lactée.
1: Bonne réponse de Johan. C'est la Voie lactée. Ok, Jen, c'est la Voie lactée. Quelle est la fleur nationale de l'Autriche? Personne y va?
3: Moi j'aurais dit.
1: C'était le ficus. Ah non, c'est les Edelweiss.
3: Ouais.
1: Les Edelweiss, bien sûr. Quelle est la langue obligatoire de l'escrime?
3: Français.
1: Bonne réponse de Johan, c'est déjà 2-0, c'est le français. Quel groupe a composé La fièvre du samedi soir?
3: Les Bee Gees.
1: Les Bee Gees, bonne réponse. Jen, je te cache pas que t'es un peu passé à côté. T'es un peu passé à côté de ta finale, ça arrive à tous les grands champions.
3: Ah oui.
1: T'es passé à côté de ta finale. T'as été bien jusque-là, on va demander à Guillaume s'il veut jouer. Ça va, Guillaume?
4: Ça va, vous? Bonjour l'équipe.
1: Salut mon Guillaume, merci de nous appeler. 0870 42 48. Vous tombez sur Julia, notre standardiste, qui a pris un carreau ce week-end. Je l'ai pas reconnue. Elle a bronzé.
5: Ah, elle a bronzé. Ah, oui,
1: excusez-moi, j'ai l'impression d'être encore à Marseille. Oui, oui, elle a bronzé.
3: Ah, ben, carreau, ça peut aussi dire, elle s'est pris une petite mine en sortant.
1: Ah, non,
3: je
1: veux dire. Non, non. Voilà, c'est pas ça. Là, elle est bronzée. Vous mettez de l'indice 20, si vous appelez au standard, vous pouvez bronzer en la plein. Je n'avais jamais vu ça de votre vie. Ça passe à travers. Les UV passent à travers le téléphone. On est parti. 5 questions, Guillaume, c'est parti. Johan est face à toi, pouvez-vous saluer quand même le respect, hein.
3: Salut Guillaume.
4: Bon anniversaire.
1: Merci.
5: Ah, ils sont mignons.
4: C'est toi gentil, hein. C'est trop fort. Hein.
3: On va voir.
1: Oh là là là. Sur quel doigt de la main porte-t-on l'anneau du mariage?
3: Annulaire.
4: L'annulaire.
1: Bonne réponse de Johan, 1-0.
3: J'ai aussi 7 ans de mariage aujourd'hui, j'en profite.
1: Oh.
3: Je me suis marié le jour de mes 30 ans.
1: Beau gosse.
3: De fête pour le prix d'une.
1: Ah, ça c'est notre breton, hein.
3: Ouais.
1: Parce que Johan, le connaissant, t'as dû finir à ton mariage, toi.
3: Tard.
1: Comment s'appelle le mâle de la chèvre?
4: Le
1: bouc. Un partout, mon Guillaume. Oui, il la veut sa PS5. Un partout, un partout. De quelle nationalité était Fernand de Magellan?
3: Portugais.
1: Portugais.
5: Mais
1: c'est 2-1.
3: De Magellan.
1: Comment appelle-t-on les soldats de Napoléon? Non, personne n'y va. C'est exactement comme ça qu'on vous appelle également sur Énergie, les grognards. Quel philosophe du 17e est à la base de la pensée cartésienne?
3: Descartes.
1: Eh ouais, Descartes. Eh ouais. Ça fait 3-1. Ah. Guillaume, c'est perdu.
4: Eh ben, tant pis.
1: Ah là là, j'ai le temps d'en faire un autre, là. Manon!
6: Bonjour.
1: Oh Manon, allez, tu la veux cette PS5 ou pas?
6: Ben oui quand même, j'ai
1: faut gagner.
6: En plus.
1: Eh ben faut gagner notre intello de la bande. Il commence un peu à m'énerver. Vous êtes prêts?
6: Je serai
1: nul.
3: Je suis prêt.
1: Voici ma question. Combien y a-t-il de couleurs sur le drapeau allemand?
6: 3.
1: Ah, égalité. Quel nom porte le méchant chat dans Cendrillon? Tu l'as, Oriane?
5: Je suis contente, je l'ai.
3: C'est quoi?
5: Lucifer.
1: Eh non, si.
5: J'avais rien.
1: Quelle série télé raconte la jeunesse de Clark Kent?
6: Superman.
1: Ah, c'était Smallville.
6: Allez, Smallville.
1: Un point pour Johan. Quelle est la monnaie de la principauté de Monaco?
3: L'euro.
6: L'euro.
1: 2 pour Johan. Il est plus rapide. Ça fait déjà 2-0. Quelle ville de Belgique est appelée la Venise du Nord?
3: Bruges.
1: 3-0.
5: Oh là là.
1: Manon.
6: Eh ben c'est pas grave.
1: Ben non, c'est pas grave, c'est gratuit, t'as tenté, ça nous fait plaisir. Johan, maman.
3: Voilà, il est tendu là.
5: Non mais il est en confiance là, c'est normal. Quand t'es en confiance, t'es toujours sur une pente qui monte.
1: Ah mais toi, ta place est pas là, mon pote, t'es sur France 3, hein. Faut que t'ailles gagner des CD-ROM, hein. Va gagner des CD-ROM et des trucs à question pour un champion. Qu'est-ce qu'ils offrent maintenant? Mais y a même plus question pour un champion.
3: Le week-end.
6: Faut qu'il aille au 12 coups de midi.
1: Ah ben faut que t'ailles au 12 coups de midi, mon pote. Ramène-nous à Magimix, hein.
3: Ah ouais, puis une Twingo si ça traîne, tu sais pas quoi en faire.
0: 8.
3: Ouais, prends-en 8.
1: Bon, Manon, on te fait des gros bisous. Continuez d'essayer d'affronter Johan. Il nous faut un gagnant. J'ai même pas encore offert la PS5. C'est pas possible. Restez là, on écoute Miles Smith tout de suite. Tu m'énerves, je sais pas pourquoi. Pardon, je l'ai pris un peu haut.
3: Ouais, je vois que je suis engueulé. Toute l'équipe me regarde. Non, mais c'est pas si grave.
1: Mais ouais, mais j'ai envie de l'offrir cette PS5. Faites marrer.
3: Ouais, mais attends, il est stratosphérique, hein, j'ai l'impression.
0: Je peux jouer contre Oriane, contre Rémi aussi, pour un auditeur.
3: Oh,
0: nous chauffe pas. Ne nous chauffe pas.
5: Bah, c'est une très belle idée. Je savais Lucifer, le chat de Cendrillon, t'es mignon. Un peu de crainte.
0: On joue ensemble dans un instant, 17h07. On est en direct sur Énergie. Courage à vous tous qui êtes en voiture.
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1: And there you go, you know where. J'aime bien. Ouais. Ah, j'ai pas l'anglais, tu vois, mais j'aime bien l'ambiance.
3: Ouais,
1: il est gentil, hein. Il est venu nous voir plusieurs fois déjà, Miles Smith. On l'adore.
5: Trop mignon.
1: C'est un bon, dès qu'il est à Paris, il vient.
3: Ah, il est trop fort.
1: C'est mon correspondant.
3: Ouais, c'est un peu ça, non,
1: je te jure. Je suis comme mon correspondant anglais, tu vois.
3: C'est une relation épistolaire, un petit peu.
1: Bah ouais, on s'écrit et tout ça. Et quand je vais en Angleterre, je vais le voir. Mmh.
5: Ouais, il et arrive toujours avec du Earl Grey comme ça, et toi t'arrives avec du jambon beurre, vous échangez vos cultures.
1: Bien sûr. C'est dès beau. Qu'il a besoin de 200 francs, il m'appelle. Oh, c'est mon correspondant, quoi.
3: Ouais,
1: bien sûr. Il y a Vita qui va arriver dans un instant.
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1: Elle va nous chanter Ça fait mal, ça c'est très cool. Et puis nous on reste en direct. Si quelqu'un veut battre Johan, il serait peut-être temps, ce serait l'occasion de gagner une PS5. On a quoi d'autre à offrir ce soir?
3: Il y a l'Apple Watch et puis il y a les AirPods 4.
1: Ah oui. Ça, on va aussi l'offrir avec Kian Kojandi. Kian Kojandi est notre invité tout à l'heure et on fera un jeu avec lui.
3: Ah,
1: bien sûr qu'on va faire un jeu. Vous connaissez ma passion pour les jeux. On reste tous ensemble sur Énergie. Je pense très fort à vous tous qui êtes en voiture. Soyez bien prudents. Courage à vous pour cette fin de journée et on reste en direct avec vous jusqu'à 19h.
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1: Elle a chanté en live dans l'émission jeudi. Là, je vous explique. Naïka, c'est on a eu Whitney Houston avant Whitney Houston.
3: Ah bah là, oui, c'est une star internationale, clairement.
1: Ah ouais.

0: Vous hésitez pas, dans un instant, vous essayez de battre Johan. J'ai aussi des infos à vous donner dingues qui se sont passées depuis ce week-end. On n'a pas encore eu le temps de faire une seule info.
1: Ah bah non, mais on essaye de battre l'intello de la classe. Qu'est-ce que tu veux que je te dise?
0: Je pensais qu'il allait falloir 3 minutes pour le battre, c'est dur. Hein.
1: Non, en vrai, il est là, il est en place. Hein.
0: On va voir ça. Avant ça, tiens, direction Chemillé dans le Maine-et-Loire. Amandine et Guillaume Lemonnier, un frère et une sœur, ont vécu la plus belle journée de leur vie. Il y a quelques jours, ils se sont mariés le même jour, pas ensemble. On se calme, hein. Pas ensemble. Hein. Guillaume a épousé Maëva et Amandine Anthony. Une date symbolique puisque leurs grands-parents s'étaient mariés le même jour il y a 50 ans. Ils ont partagé le mariage.
1: C'est trop mieux, ma grand-mère l'a fait avec sa sœur. Elles se sont mariées le même jour et sur les photos de mariage, en sortant de l'église, tu as les deux sœurs, les maris et toute la famille. C'est trop mignon.
0: C'est une trop bonne idée, franchement. Plus d'économie. En vrai, pardon, excusez-moi, je sais pas ce qui m'arrive, hein, mais là, c'est le prix de l'essence, je suis devenu un peu radin. Mais là, quand même, t'économises. Hein.
1: Bien sûr, tu fais qu'un traiteur.
0: Qu'un délire, qu'un c'est DJ. Les mêmes invités. Attends, de quoi on parle? À 80%, t'as les mêmes invités.
1: Oui, t'as les deux familles, en l'occurrence, des maris, machin, mais sinon, ta famille à toi.
2: Ouais, mais c'est déjà. Enfin, l'idée est très belle. Après, c'est déjà galère avec ton propre futur mari de prendre des décisions sur.
0: Je suis d'accord, galère.
2: À 4, t'imagines?
0: Alors plus dur, ouais, ça devient un peu une, ouais, ça devient,
1: ouais, ça y est,
0: un conseil syndical, ouais, ça devient un peu compliqué.
2: La musique d'entrée,
0: ça devient une réunion pro.
3: Si à 4 dixièmes sur 10, on mettra pas les jarres à côté de la table de ping-pong, je suis désolé.
0: Donc ça devient un peu ça, ouais, c'est vrai qu'il y a, bon, le quota, machin, c'est un peu relou. Mais une fois que tu t'es mis d'accord, j'en mets.
1: Mais c'est génial. Puis moi, à l'époque, ma grand-mère, il n'y avait pas de thème, hein. Enfin, tu vois, nous maintenant on se prend la tête, on fait des thèmes, machin. Bah, les deux sœurs elles se sont mariées, il y avait un buffet froid.
0: Chic en haut, choc en bas. Tu vois?
1: Moi je préfère ça, pas de thème, tu viens à un mariage, c'est bon quoi. Allez, c'est bon quoi, tu viens comme au McDo.
0: Hein, bah, c'est comme ça, hein, ma famille, hein, voilà. La table des célibataires c'était la table des enfants, et puis voilà. Hein, voilà. 40 ans t'étais célib, t'étais à la table des gosses. Hein. Non mais c'est les célib. Bah ouais, mais il a 6 ans, je veux bien croire qu'il soit célib. Ouais.
1: T'as toujours une tante qui veut te caser avec une vieille cousine que t'as pas vue depuis 30 ans.
0: Non, non, s'il y a pas ça chez nous.
1: Ah, s'il y a ça chez nous. Ouais, d'accord.
3: Personne veut nous caser avec nos cousines.
0: Chez nous, il n'y a pas de, cousinade comme ça.
1: Ah, c'est marrant.
0: Ah, non, doit être marrant tes cousinades. Vita, tout de suite. Bel après-midi, 17h20.
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0: Merci d'être avec nous, tout le monde. J'espère que ça va. Oula, Thomas, comment tu vas?
5: Ouais, salut Camille, salut l'équipe.
0: T'es en plein boulot, t'es encore en train de discuter?
5: Pas du tout, j'essayais de dire aux gars qu'ils se calment. Ils mettent une pression phénoménale, alors.
0: À qui tu dis ça?
5: À mes enfants.
0: Ah, pourquoi? Parce qu'ils veulent que tu gagnes le jeu?
5: Oui, forcément.
1: Oh, quand t'as la pression des mômes derrière.
0: On va le faire dans un instant. Bah ouais, mais c'est une PS5, hein, mon pote.
1: Bah, je sais, ouais.
5: Bah, c'est ça.
0: Ah bah oui, c'est sûr que si on offrait 2-3 encyclopédies universalis,
1: ils seraient pas derrière.
0: Les gamins, ils seraient sur autre chose là. Hein. Ouais, t'es mignon, on va taper un foot. Thomas, on va jouer dans un instant. C'est qui peut battre notre producteur Johan? C'est son anniversaire aujourd'hui. Et je vois que c'est difficile. Il est difficile à battre.
1: Et il est dur à prendre. Hein.
0: Mais avant ça, faut que je vous parle de Didier.
2: Ah oui.
0: Didier, mon Didou, il a fait un truc fou pendant 3 heures ce week-end. C'est fou ce qu'il a fait. Qu'est-ce qu'il a fait pendant 3 heures?
1: C'est sportif?
0: Non.
1: C'est culinaire?
0: Thomas, tu peux jouer même si c'est pas pour une PS5. Hein. C'est pas culinaire.
2: Type puzzle, un truc de réflexion?
0: Non, il a fait un truc fou.
2: Ah, il a tenu en poirier?
0: Non.
1: Mais attends.
0: Didier, il a fait la une de tous les journaux. Il a fait un truc dingue pendant 3 heures. Qu'est-ce qu'a fait Didier? À Rennes.
1: C'est une info?
0: Non, c'est pour vous rapprocher un petit peu, pour vous mettre un petit peu dans l'ambiance.
1: Ok, alors attends, Rennes, ça n'a rien à voir avec la galette saucisse.
0: Ça n'a rien à voir. Bah alors, si Rennes, c'est tout de suite la galette saucisse.
1: Bah oui, pas oui, sortir,
0: mon pote.
2: Ok, est-ce qu'il a chanté pendant 3 heures sans interruption?
0: Non.
2: Danser.
0: Attends, tu as une idée, Thomas?
5: Non.
0: Eh bah, tout simplement, pendant 3 heures, Didier est mort.
2: Hein? Oh, putain. Il a agonisé?
0: Ah, bah, je les ai dit que c'était...
1: Non, on n'y était pas.
0: Il a été déclaré mort au CHU de Rennes. Didou, 62 ans, mort. Ça y est, terminé. Ils ont tellement dit qu'il était mort, le cœur s'est arrêté, plus rien, il n'y avait aucun signe de vie. Ils ont prévenu la famille.
1: Ah, mais c'était vraiment lui, c'est même pas un truc, un homonyme où ils se sont plantés de gars. C'est vraiment le gars qui est décédé, quoi.
0: Qu'est-ce que tu n'as pas compris dans mon info? Didier est mort pendant 3 heures. Le cœur s'est arrêté, l'hôpital a dit heure du décès. Prévenez la famille, ils ont pris le portable, ils ont appelé le personne à contacter en cas d'urgence. Parce que là, te cache pas que la mort, c'est une urgence. Il y a pas au-dessus. Hein.
1: Ah non.
0: En termes d'urgence, mort, c'est le max. Hein. Et donc ils l'ont contacté. La famille a commencé à prévenir le reste de la famille. Bref, tout le monde en larmes. Didou est donc mort à 62 ans. Ils ont tenté de le ranimer pendant 40 minutes hein, avant d'annoncer le décès. Hein. 40 minutes. Et 3 heures après, le téléphone de Madame ressonne. Elle prend le téléphone, elle décroche, elle dit pourquoi le sèche m'appelle. Allô? Bah Didier est pas mort. Le cœur est reparti, Didier n'est pas mort.
2: Oh,
0: voilà, il y avait ce son là.
1: Mais attends, mais on a des nouvelles de Didier ou pas? Au-delà du fait qu'il soit pas mort, il va bien.
0: Ça fait deux jours, on l'a appris ce week-end, mais ça fait deux jours que c'est arrivé. Didou, il reprend conscience, il va mieux. Il va mieux, il a quand même eu trois heures chaud, donc il va mieux. Et il a déclaré en ouvrant les yeux, je vais partir en vacances. Mon envie, c'est de partir en vacances. J'ai beaucoup de chance, je vais partir en vacances.
2: Bah oui, il faut se reposer, Didier, là.
0: Ah, mon pote.
2: Non, mais quel kiff!
1: Mais, quel kiff de quoi?
2: Non, mais attends.
1: De mourir? Bah, je crois pas, non.
0: Mais non, c'est pas un kiff, tu rigoles. Bah, non, c'est pas. Est-ce qu'il a eu le temps de, je sais pas, trinquer là-haut avec Elvis, Johanna, je sais pas, tu vois, de.
2: Le dénouement, moi, excuse-moi, on me dit que mon cher Ethan meurt et trois heures après, non, finalement, erreur, je suis contente.
0: Oui, pour les autres, pour ceux qui restent, si tu peux ne pas avoir l'aventure, c'est encore mieux, je veux dire.
2: Oui, non, mais attends, c'est sûr.
0: Trois heures, c'est pas que tu vois la lumière blanche au bout du tunnel, t'es au bout du tunnel, t'es dans la lumière blanche, t'es en train de trinquer exactement avec toute l'équipe là-haut, et à un moment donné, on te rappelle.
1: Trois heures, c'est Titanic. Hein. C'est le film Titanic.
0: Ah, voilà, voilà. Quand vous le démarrez, vous avez même envie de faire pipi au milieu, c'est long, hein.
1: Exact.
0: Bah, mon Didier, t'es pas là, le temps de Titanic, il est mort le temps de Titanic.
2: C'est heureusement qu'on l'avait pas enterré.
0: Ah, bah, ouais, en 3 heures, c'est très vite, hein. Mais vous me le foutez direct, là. Il y a un trou qui est là. Bah, attendez, il vient de moi.
1: C'est un CHU, hein. C'est pas une boucherie charcuterie non plus, hein. Mais ils font pas, tu vois. Ça va pas si vite, quoi.
0: Non, mais c'est fou, cette histoire.
2: Non, moi, je trouve ça beau.
0: Alors, lui, il a dû vivre des trucs.
1: Il est mort pendant 3 heures. Qu'est-ce qui est beau là-dedans?
2: Mort. Moi, ce que j'aime, c'est quand on meurt plus. C'est quand même très rare. Il est démort.
0: Et c'est très rare. Cela dit. Il faudrait me trouver Didier, essayer de l'avoir au téléphone, il se remet tranquillement, ouais. Attention. Mais dès qu'il est bien, qu'il a envie, j'imagine, il n'y a pas que nous qui vont l'appeler, mais s'il veut bien passer sur l'antenne, on lui pose des questions, parce que savoir, il n'y a que lui maintenant qui sait ce qu'il y a de l'autre côté.
2: Exactement.
0: Tu vois ce que je veux dire? Voir un peu si en vrai ça sert à un truc que je continue de donner à des œuvres caritatives, tu vois.
1: Voilà.
0: S'il me dit, gars, il n'y a rien derrière, vas-y, j'arrête les conneries, UNICEF et tout, tu vois. Alors s'il me dit, non, en vrai, gars, délire, mec, tu peux avoir un petit cottage au paradis, t'es un peu tranquille, et je dis, bon, on continue. Et,
1: d'ailleurs, est-ce qu'il avait vraiment envie de revenir? Est-ce qu'il n'était pas avec une petite caipille à la cool?
0: Ah, je reste là, moi.
1: Non, faut y aller,
0: on a eu le CHU, là, tu peux retourner.
1: Non.
2: Mais moi, je nous imagine assis sur un nuage, avec effectivement un truc à boire, plein de potes, plein de stars mortes. Que t'as jamais vu.
1: C'est Marilyn. Réellement les bisounours.
0: Ouais, c'est pas une façon, c'est pas une expression, t'es vraiment en train de décrire les bisounours, le dessin animé.
1: Et je redescends sur un arc-en-ciel.
2: J'ai fait des trucs cool dans ma vie, je mérite d'être assis sur mon nuage quand je meurs.
0: Oui. Toi, je pense que tu seras là-haut. Je pense pas que tu seras. Moi, ce que je me dis, c'est en fonction de ce que t'as fait, parce que le paradis, c'est trop grand. On est trop nombreux à aller au paradis. T'es d'accord, Thomas?
5: Ouais.
0: Déjà, je me suis mis dans le train du paradis, on va la demander, je me suis mis dedans.
2: Mais. Non, mais si t'y es, toi.
0: Je pense qu'après, il y a des. T'as un cottage, t'as une jolie vue.
2: Je pense qu'il y a des étoiles, c'est comme les hôtels. C'est étoilé.
0: Mais
2: donc,
0: oui.
2: Tu tapes selon un peu ce que t'as fait, du 3, 4, 5 étoiles resort.
0: C'est toujours mieux que l'enfer, mais je pense que tu peux quand même te retrouver, tes potes.
2: C'est entre le Kyriade le palace 5 étoiles.
0: J'allais dire, tu peux quand même te retrouver dans un petit hôtel, quoi.
1: Ouais, quand t'es dans le 2 étoiles vu des charges, c'est pas pareil que, tu vois,
0: c'est le paradis, hein,
2: par exemple. Bah, t'as pas tout déclaré aux impôts, je pense que c'est.
1: Voilà, moi je pense que deux, trois petits trucs, on va me dire, non, pas sûr, là.
0: Pas sûr, hein.
1: Bah oui.
0: Et le pire, c'est quand on t'enlève. Parce qu'un mec comme l'abbé Pierre, il a dû arriver là-haut.
2: Déclassé.
0: Il devait être au Cap Ferré du paradis. On a dû le mettre, on vous a mis première ligne, hein, monsieur. Hein. Il y a le bateau devant, hein, vous régalez. Puis les gars ont dû avoir les fax là-haut. Ils ont dû dire, bah, attends mec, je suis désolé, on va foutre là. Hein. Non mais c'est bien, 17e sans ascenseur, des petites galères d'ascenseur. Et puis au bout d'un moment, il a dû dire, bah,
1: j'ai vu l'âge que j'ai. Oui, bah, t'as pas fait que les trucs cool là, mais...
0: Au final... Oui, une maison qui a dû se libérer au paradis. C'est sûr. Thomas, dans un instant, je te fais jouer. Avant ça, on va écouter Laurine. Is it love? Est-ce que c'est ça, les papillons dans le ventre? C'est ça qu'elle raconte, quoi. Papillons dans le ventre, quand je le croise, je la croise. Bon, mais est-ce que c'est l'amour? On va en parler avec elle. C'est parti.
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0: Is it love? Is it love? Elle est super, hein, Laurine. Hein.
2: Ouais.
0: Oh là là là là. On a un auditeur avec nous qui sait exactement qui c'est, Laurine.
1: Ouais.
0: Rappelle-moi ton prénom. Enzo. Enzo, est-ce qu'on peut apporter un micro à Enzo? Il va nous dire qui est Laurine. Vous allez voir, l'équipe, on est bancal, hein. Heureusement qu'on a des auditeurs qui connaissent un peu la playlist, hein. Enzo, ça va mon poteau?
6: Ça va très bien, et toi?
0: T'étais déjà venu nous voir, merci de revenir.
6: Bah, avec grand plaisir.
0: T'as un cœur, ça me fait très plaisir. Enzo, je le dis souvent, vous venez, quand vous êtes à Paris, vous nous prévenez un peu à l'avance, et on essaie de vous faire rentrer, de vous faire un petit peu passer la sécu. T'as compris, ou cacher deux, trois terrines dans le blouson, on verra.
1: Enzo, qui est Laurine alors qu'on vient d'écouter?
6: Alors Laurine est une chanteuse suédoise qui a gagné deux fois l'Eurovision.
1: Je suis d'accord et tout, excuse-moi, je te coupe Enzo. Mais déjà, étude, tu vois, t'accordes tout.
2: C'est magnifique.
1: Vous voyez l'équipe, vous savez même pas qui est Laurine, vous. Et en plus de ça, regardez, est une chanteuse.
0: Non, mais non, c'est pas accordé sur tout ce dessin. Non,
1: excuse-moi, reprends Enzo, pardonne-moi.
6: Oui, donc je disais, Laurine est une chanteuse suédoise qui a gagné deux fois l'Eurovision pour son propre pays.
1: Et qui est?
0: La Suède, je viens de le dire, suédoise, c'est pas.
1: Il n'y a pas de.
0: Ah ouais, bah tu vois,
1: il n'y a pas de piège, hein. Tu me trouves un peu con, Enzo, je vois dans tes yeux.
6: Non.
1: Non, il n'y a pas de mal, Enzo. Tu sais qu'on s'apprécie, toi et moi. Mais j'ai vu que là, dans tes yeux, tu t'es dit, il est quand même. Il boit l'eau des pattes, quoi.
6: Tu nous as fait une lapalissade.

0: s'appelle au minimum ça et qui a cartonné.
1: Un chanteur français, Dr Yarrow, et qui il a fait beaucoup de remix au début. Paraît-il, il a fait des trucs avec l'intelligence artificielle et tout ça, un bon.
2: Ah, bien joué.
1: Et les gastro gastro-entérologues également.
0: Ah bah je suis ravi de le savoir.
1: Bah si t'as besoin, Zo, tu viens vers moi, j'ai sa fiche contact. T'inquiète pas, j'ai sa fiche Doctolib. Docteur Yarrow, ça sera dans un instant. Pour le moment, il y a des gens qui veulent assommer Johan, ils veulent gagner une PS.
3: Il est prenable là, je le vois dans ses yeux.
1: Ah ouais, il commence à faiblir. Comment ? Ah ouais, pardon, il y a Thomas, il y a Andrea qui va jouer dans un instant. Pardonne-moi Andrea, mais c'est vrai que j'avais promis à Thomas. Bien joué, Thomas.
4: Ouais.
1: T'es de retour, pardon, c'est vrai, j'ai failli pas te faire jouer, tu vois.
4: Ah, comme quoi, c'est peut-être ça, hein.
1: T'inquiète pas, tes enfants sont toujours derrière?
4: Ouais, ils sont loin, ils sont dans leur chambre.
1: Ouais. Ah, c'est parti, je te souhaite bonne chance. Attention, voici ma première question. Quel artiste a peint la série des nymphéas à Giverny?
5: Monet.
1: Bonne réponse.
5: Claude.
1: Oui, attention, l'arrogance.
6: C'est invivable.
1: 1-0. Combien de lignes comporte une portée musicale, Thomas?
4: 4.
1: 5-5, le point pour Johan aussi. Ça fait 2-0. Quel insecte est aussi une catégorie en boxe?
5: Mouche.
1: Bonne réponse de Johan, 3-0 Thomas.
4: Aïe.
1: Je te laisse aller annoncer la nouvelle dans la chambre.
5: Je suis désolé Thomas.
4: Dans la radio allumée.
6: En fait, il a un flegme, il ne flanche jamais, c'est ça qui lui va.
1: Thomas, je fais un truc, tu sais quoi? Je te fais un super banco parce que je sais que tes enfants écoutent, ça me brise le cœur. Si tu veux, tu choisis entre Rémi et Oriane, et si l'un des deux gagne Johan, tu gagnes ta PS5.
4: Allez.
1: Tu choisis lequel?
4: Contrairement à ce que tu pourrais penser, vu ce que tu dis tout le temps sur lui, je vais prendre Rémi.
1: Merci de le reconnaître. Non, sur ces questions-là, j'aurais pris Rémi 100%.
6: Il n'y a aucun souci.
1: Rémi, c'est mon acolyte, c'est mon bras droit. J'ai très confiance en lui. Tu sais, les seuls trucs qu'on lui reproche, c'est d'être beaucoup trop long dans ces années-là. Allez, chance Rémi.
3: Attends, tu me laisses respirer 2 secondes?
1: Ouais.
3: Ok.
1: Sur une voiture, quel est l'autre nom des feux de détresse?
4: Warning. Oh merde, pardon.
3: Allez, warning.
1: Bah ouais. Non mais je prends. Thomas, non, je prends pas. C'est Thomas qui a répondu. Pardon, excusez-moi. C'est à vous deux. Bah là, les gars, vous êtes nuls.
3: Ah, tu prends pas? Ah bah ok, alors.
1: 0-0.
3: Ok.
1: Allez, tu peux plus répondre, Thomas. Attention. Lors de quel mois s'est déroulée la Grande Braderie de Lille?
5: Septembre.
1: Bonne réponse de Johan.
3: Ah, il est dur.
1: À quelle dynastie Louis XVIII et Charles X appartenaient-ils?
3: Ah.
1: Aucun des deux y va. De quel pays Caracas est la capitale?
3: Venezuela.
1: Bonne réponse de Johan. Ça fait déjà 2-0.
3: Attends, j'arrive.
1: Quel est le prénom du premier fils du prince William?
3: Oh, je l'ai.
1: George. Eh, bonne réponse.
3: J'ai hésité.
5: Toi, c'est juste, tu répètes ce que dit Johan une seconde après.
3: Non, mais je l'avais.
5: Pardon, mon Tom, oh là là.
4: Non, c'est pas grave.
3: Il est dur. Je suis d'accord. Ah, ouais. Il est dur.

0: Thomas. J'ai pas dit ça.
1: Tu m'as même dit en antenne, tu m'as dit je lui donne pas l'heure à elle.
2: Restez avec nous sur Énergie, on revient.
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1: Hey, salut tout le monde, on est sur Énergie, on est en direct, il y a Thomas qui est avec nous, ça fait 5 fois qu'on essaie de lui faire gagner le producteur, battre Johan notre producteur, lui faire gagner le producteur. On t'envoie Johan chez toi, il va te tailler les ficus. Oula, alors non,
2: c'est ce qu'on dit, ouais.
1: Ouais, pardon, cette phrase peut être
2: c'est
1: mal
2: interprétée. Ouais.
1: Et c'était pas le but.
2: Et c'est un bon moment à passer. Hein.
1: Oui. Quand j'ai dit tailler ficus, je pensais réellement à tailler des arbres. D'accord. Je vois pas où vous allez. Mais ouais, vos rires gras m'ont fait comprendre où vous allez. Pour moi, il n'y avait pas, il y avait rien d'autre. Bah, bien sûr. Thomas, il viendra chez toi
2: pour monter les blancs en neige. Ah,
1: Encore une fois, pardon, je te parlais juste de cuisine. Et vraiment, je me dis, il a eu monter les blancs en neige et pas plus que ça. Ok, pas de souci. Bon, c'est parti. Le principe est simple, vous nous rejoignez à l'instant. C'est Johan, notre producteur, son anniversaire. Ça fait 100 fois que je le dis. Alors toi, mais t'es Shakira ce soir.
2: Ah oui, là.
1: Ah, mais c'est pour birthday.
2: C'est l'ambiance anniversaire, quoi.
1: Je croyais que c'était trop bien qu'il y avait trop de vite. Ah, ça peut arriver, c'est un lundi, hein.
5: Mais il se ressemble, c'est sûr.

0: 5 questions, il faut battre Johan. Faut avoir 3 bonnes réponses. Faut être le plus rapide. Quand on se trompe, on donne le point à l'autre. Rémi, il a perdu aussi, il jouait pour Thomas. Ouais. Les enfants sont dans la chambre, c'est vraiment la dernière chance, mon Thomas. Tu es d'accord, j'aurais tout fait pour toi.
1: Hein. Ouais, ouais, je suis d'accord. Et puis si elles savent, on fait un 3 contre 1, sinon.
0: Ah ouais. Oriane face à Johan. Vous jouez pour essayer de faire gagner Thomas. Attention, première question, la voici. Quelle est la spécialité du Mans ?
2: Les rillettes. Rillettes.
0: 1-0.
2: C'est bien.
0: Comment s'appelle le petit du taureau ?
2: L'agneau ?
3: L'agneau. Ouais, l'agneau. Bah, l'agneau, c'est
0: quoi ? Tu le dis, ça fait un point un peu plus pour Johan.
3: C'est le veau.
2: Bah, c'est l'eau de viande.
3: C'est l'eau de viande, ouais, mais c'est un autre animal, quoi. C'est.
0: Il y en a qu'une seule dans une ruche, quoi.
3: Une reine. Ah, je les avais toutes. Toutes, je les avais.
2: Bah, c'était pas agréable du tout.
0: Ça fait 3-0. Thomas, là, vraiment, je peux plus rien pour toi.
2: Je suis désolée. Je suis désolée, Thomas. Il y avait beaucoup de trucs animaliers. C'est pas du tout mon domaine. Je te cache pas qu'entre le veau et les abeilles, j'y étais pas.
0: Après, question, c'est aussi à Faune et à Flore.
3: Moi, c'est toujours à Faune et à Flore, ça me passionnait.
2: Ah ouais, je le savais, hein. Je savais qu'il y aurait forcément un petit peu de faune, un petit peu de flore.
3: Ah ben non, mais moi, c'était obligatoire. Hein, ouais, qu'est-ce qui est vivisectile. Bon, mais voilà, tout ce qu'il y a dans l'aquarium, tout, bah, ça me passionnait. Donc, ouais, c'est toujours un peu Faune et Flore. Hein.
2: Je sentis.
0: Thomas, je t'embrasse. Désolé, cette fois-ci, vraiment, je peux plus rien pour toi, mais continuez. 0870-42-48. On veut offrir cette PS5. S'il faut, Kian Kojandi, notre invité, te battra. Bah, ah ouais. Kian, il peut te défendre.
3: Ah oui,
2: ouais,
3: ah oui.
2: Il est cultivé.
0: Alors, je sais pas, mais il a une tête à être cultivé.
4: Oui. Est-ce qu'on peut leur faire les réponses aux questions sous piment ? On a le temps d'aller acheter du piment, là, vite fait ?
0: Ben non, on n'a pas le temps.
3: Ah ouais, mais je passe une tête au Carrefour City. Ah, je prends du piment, c'est bon. Pas deux secondes.
4: Je pense qu'il en... On va lui demander, tiens, comment il tient le piment dans Antoine, c'est tout d'ailleurs. Parce que je me dis, ça doit pas être simple, cette histoire. Parce que eux, ils passent tous une fois à Pio Marmaille et tout, ils meurent, et lui, il le fait, et il le fait tout le temps.
3: Doit être sympa ces fins de soirée.
0: Ah ouais, ouais, non, mais ça va être dur, hein, franchement. On va écouter Docteur Yaro, Kian arrive aussi dans le studio. On est là tous ensemble jusqu'à
3: 19h.
0: Bien sûr, belle soirée sur Énergie. Courage en voiture.
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0: Merci de nous choisir pour terminer vos journées. Bah, bien sûr, ça nous fait plaisir de vous avoir. On est en direct sur Énergie avec Enzo, un de nos auditeurs qui est monté dans le studio ce soir. Dans un instant, on va écouter Justé. Qu'est-ce que c'est, Justé, Enzo ?
6: Du tout.
0: Attends, vas-y, branche, t'avais pas le micro, je t'en prie.
6: La bonne question, j'en sais rien du tout.
0: Oh non, pas toi, Enzo. Pas maintenant. Pas après tout ce que t'as fait, Enzo. Aïe, aïe, aïe.
6: Thierry Gilardi sort de ce camp.
0: Ah ouais, t'as toujours pris. Il a toutes les refs. Bah, Justé, Turn the Light Off, c'est une tendance TikTok. C'est DJet. Oui, mais c'est une tendance TikTok, ça t'empêche pas. Tu découvres là ou tu connaissais pas du tout, Enzo ?
6: Bah oui, je découvre.
0: Ah, ça veut dire que tu ne nous écoutes pas tous les soirs, garde-moi.
6: Je vais peut-être pas le dire à l'antenne, non, ça serait.
0: Bah, pas besoin, on vient de témoigner, petit voyou. Bah.
6: Ouais, c'est honnête.
0: Justé, donc ça va arriver dans un instant. Avant ça, je voudrais vous parler de quelque chose. Il y a Vincent qui est avec nous. On va continuer d'essayer de vous faire gagner, bien sûr, la PS5. Mais alors, il est revêche, hein, notre producteur. Hein.
4: Ah oui, il est dur. Hein.
0: Oh là là là là.
4: Oh, il est dur. Hein.
0: On a démarré en soirée. Bon anniversaire, c'est le meilleur, c'est le plus intelligent. On n'en peut plus le blairer. On n'est plus en caisson. Il y a rien avec tes réponses là. Con là. Il fout une sale ambiance.
3: Comment ça nous gonfler.
0: Avant ça, tiens, les nouveaux mots du Larousse sont sortis.
2: Ah,
0: intéressant. Tous les ans, on aime bien ça. C'est quels mots sont tellement connus maintenant, tellement adoptés, qu'ils sont rentrés dans le dictionnaire. Ça veut dire qu'ils sont vraiment rentrés dans le quotidien des Français.
4: Ouais, dans le
0: quotidien des Français.
2: Le langage,
0: quotidien
2: des Français, voilà.
0: Dans le langage.
4: Dans le langage, voilà.
0: Il y a Vincent qui est là. Ça va, Vincent?
7: Mais ça va, nickel, et vous? Bonjour toute l'équipe, bonjour Camille, bonjour
2: Vincent.
7: Bonjour Oriane.
0: Salut mon poteau, tu fais quoi dans la vie?
7: Alors je suis taxi, je suis ambulancier dans le Cantal.
0: Génial, vous passez la journée, la soirée sur les routes. Donc un grand merci Vincent d'être là.
7: Merci à vous. Il a l'air trop chaud, Johan, bon anniversaire d'ailleurs.
8: Merci. Merci beaucoup.
3: Excuse-nous, il est en duplex depuis Los Angeles.
2: Ne mets pas trop d'âme, surtout.
3: Merci.
0: Alors, les derniers mots du Larousse qui sont ajoutés donc dans le Larousse, Victor Wembanyama. Il y a des noms propres et des noms de la.
4: Ah oui, voilà.
0: Du langage.
4: Comment? Langage courant, ouais.
0: Merci. Victor Wembanyama, la tchatchouka.
4: Ah, la recette.
0: Ouais, le plat est rentré. Les edamame.
4: Ah, bien sûr, les petits haricots verts.
2: Ça m'ennuie, ce truc.
4: Ah, c'est hyper bon.
2: Tu peux pas tout manger, c'est comme les pistaches.
0: Max Verstappen n'était pas encore dans le Larousse, champion du monde de Formule 1. Quatre fois champion du monde. Il est rentré Romain Duris, Laurent Lafitte.
4: Ah bon, ils n'étaient pas les deux?
0: Non, ils n'étaient pas. Tadej Pogacar. Gagnant du Tour de France, il gagne tout en vélo. Il est rentré aussi quatre fois le Tour de France. Dinguerie, c'est rentré.
4: Ah ouais, bah ouais, normal. Hein.
0: L'Aïe des Ours, c'était pas dedans?
4: Bah c'est fou ça.
0: Ça vient de rentrer l'Aïe des Ours aussi.
4: Ah ouais.
0: C'est fou, non? Gim sur énergie.
4: Ah ouais.
0: Écoutez ça. On l'avait pas encore, ça, Vincent. Un vocal est rentré.
2: Ah bah bien sûr, en vrai.
0: Bien sûr.
2: Bien sûr.
4: Je suis étonné là. Je suis étonné, monsieur Combat, là.
0: Quoi?
4: L'Aïe des Ours vocal, enfin, je veux dire, c'est.
0: Bah, l'Aïe des Ours n'y était pas.
4: Non, mais il y a un vocal.
0: Il y avait Aïe, il y avait Ours, mais il n'y avait pas l'Aïe des Ours.
4: Mais pareil, il doit y avoir vocal, mais pas un vocal.
2: Tu es vocal, ça oui, non, dans l'adjectif, mais ouais. Pas dans le nom, quoi.
0: Voilà, le mot vocal, en fait, c'est l'expression qui dit que, bah voilà, un vocal n'était pas encore dans ce dictionnaire.
2: Mais en vrai, on en fait depuis très peu de temps des vocaux.
4: Bah, on en fait trop d'ailleurs. Faut arrêter ça. On vient de m'en faire un de 3 minutes 15.
0: Ouais, même en x2, c'est plus.
4: Non, c'est chiant.
0: Qui t'a fait 3-15?
4: Une pote là, Cécilia que j'embrasse, elle m'a fait 3-15 là.
2: Mais attends, bah, c'est peut-être une urgence, écoute hein.
4: Au 3-15 c'est plus une urgence hein. En principe tu fais court hein, quand c'est une urgence.
0: Bah alors figure-toi, tu vas te marrer. Christian est sous la palette. Voilà, si vous avez livré la palette, Christian est dessous. Tu vas te rigoler, hein, Christian, deux secondes. Ouais. Et donc, ce qui est marrant, je t'explique, hein, parce qu'après on appelle, il fait les pompiers, mais ce qui est marrant, c'est que la palette a pas tenu, il a broyé les jambes. C'est ça, hein, Christian, les jambes, hein, ouais.
2: Il faut qu'on écoute.
4: Bonjour, 3-15.
0: Un boomer est rentré.
4: Ah, bien.
0: Boomer, il y avait pas. Tu connais l'expression boomer, Vincent?
7: Oui, un petit peu, ouais, un petit peu.
0: Eh bah ouais.
4: Eh ben, c'est nous. Hein.
0: C'est rentré maintenant. Ça pique. Alors le verbe piquer était bien sûr dans, vous comprenez, mais oui. L'expression ça pique,
2: genre lendemain de soirée, ah ça pique un peu.
0: Vous voulez l'expression? Expression signifiant quelque chose de douloureux, difficile ou cher.
4: Ah ouais, ah c'est oui. Génial qu'ils aient mis ça, franchement.
2: Comme la douloureuse.
4: Non mais franchement, je trouve ça cool de ça, c'est du langage.
0: Je pensais pas que j'allais t'emballer à ce point-là. Ah,
4: je suis comme un dingue.
0: J'ai l'impression que ça prend là.
4: Comme un fou.
0: Même moi, hein, c'est, là, je pensais que ça allait juste réagir. Je vois que ça plaît à Rémi. Ça m'emballe. Je suis content. Juste une
4: petite. Il y en a d'autres.
0: Ouais. Un crush.
4: Ah, tu vois, génial.
2: Mais ils disent ça, les jeunes.
4: Ouais. Et tu vas voir que l'année prochaine, il y aura mon pain.
0: Faut que ça reste longtemps. Bah mon pain, c'est son coup de cœur.
4: C'est ouais, c'est un coup de cœur.
2: Mais non, comme du pain.
4: Comme du crush, comme un crush.
0: Oui, un pain. Ah, bah, bien sûr, un pain. Alors si vraiment, tu vois, toi tu pourrais être mon pain, mais si c'est mon pain sans gluten, ou
2: c'est génial, je le dis demain. Enfin, faut que je l'utilise bien.
4: Ouais, faut que tu trouves.
2: Salut mon pain. Bonjour sacré pain. faut que je me le mette en bouche.
4: Ouais, mets-le toi un peu. Bosse de ton côté, fais des cours du soir.
0: Et enfin, cagnoter.
4: Ah ouais, plus chiant.
0: Cagnoter, rentrer aussi dans le langage commun.
4: J'adore rien parce que je connais aucun des mots.
2: Attends, c'est pour faire une cagnotte.
0: Ouais, cagnoter.
2: Ah ouais, très bien, un litchi.
4: Oh, j'en ai encore une là. J'en ai deux cette semaine. On m'a envoyé deux par WhatsApp.
2: Mais il faut que tu payes tout de suite, sinon tu le feras jamais.
4: Bien sûr.
2: Cagnotte.
0: Vincent, dans un instant, tu veux essayer de gagner une PS5?
7: Ouais, carrément.
0: Et bah ça tombe bien.
7: Bah, j'étais plus sur l'aspirateur, je t'avoue, pour la nouvelle maison, mais une PS5, pourquoi pas.
0: Alors qu'on commençait à beaucoup m'inquiéter, puisque Enzo ne sait même pas qui est Justé, donc je vois qu'il écoute pas tous les soirs. L'aspirateur, on l'offre plus depuis un mois et demi, minimum.
7: Bon, mais il y a plein de chats alors.
4: Ah bah là, depuis un an et demi, on l'a plus, il y a plein de chats. Non, mais c'est pas possible. C'est la première fois qu'il y a un mec qui veut pas de PS5, qui veut une planche chat, non mais.
0: Et de la PS5, tu sais quoi, tu joues longtemps, puis ça fait une planche chat, au bout d'un moment, tu le mets dessus, une fois de t'inquiète pas.
7: Ça fait longtemps que j'ai pas entendu dans l'émission La vie, c'est quoi?
0: Ah ouais, tu me fais plaisir, je l'ai ressorti ce week-end.
2: Ah, ça a pris un peu, les gens étaient contents.
0: Ouais.
7: Oui, je le disais dans ma voiture, dans mon taxi.
0: La vie, c'est quoi?
2: C'est un aller simple.
0: La vie, c'est un aller simple. Hein. Autant le faire en éco plus, hein, avec un peu de place pour les jambes. Hein. Oui. Bah, évidemment, Justé tout de suite sur Énergie.
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0: J'ai des cadeaux ce soir. Le 60 secondes cadeau va arriver dans un instant. On vous offrira des AirPods 4.
4: Ah, super.
0: Ok, pas les 3, les 4. T'entends des trucs que tu voulais même pas entendre.
4: Mais c'est ceux qui ont le truc dont tu parlais, où ça coupe tout, t'es hyper isolé.
0: Genre tu prends l'avion.
4: Ouais.
0: Ok, tu prends l'avion. Tu mets tes AirPods, tu mets le système je veux pas qu'on m'ennuie. Gars, t'entends plus rien. Je les ai pas, hein, mais je sais que j'ai un pote à moi qui l'a, il m'a fait essayer, c'est dingue.
4: Ah ouais?
0: À ce point. Et les traductions aussi, ça se fait ça ou pas sur les quatre là? Traduction instantanée, non? C'est peut-être moi qui suis en train d'inventer une option.
4: Non, non, bien sûr que ça existe.
0: Ah,
4: bien sûr, le translate, je sais pas quoi. Bien sûr, c'est... non, ça existe, non? Avec l'IA.
9: Je sais pas si c'est les quatre. Ils l'avaient annoncé la sortie, mais je sais pas si c'est
0: les quatre. Peut-être les cinq, on sera sur le coup.
4: On sera sur le coup.
0: Dès qu'il y a les cinq, de toute façon, les cinq ils tombent. Hein. Ça va arriver. Mais avant ça, vous croyez quoi? On a des questions à vous poser, tout le monde.
4: Bien sûr.
0: Évidemment, puisqu'on essaie de battre de notre producteur. C'est son anniv aujourd'hui. C'est son anniv. Et donc on l'a dit, bah vous savez quoi? C'est le plus intelligent de la bande. Là, c'est ce qu'il croit.
4: Ouais.
0: Bon là, c'est en train de se prouver.
4: Un peu.
0: Et donc vous arrivez à le battre en 5 questions. Enfin, vous marquez le premier qui marque 3 points gagne. On a au moins 10 ou 12 concurrents. On va passer à Aurélie. Ça va Aurélie?
10: Oui, bonjour à tous.
0: Aurélie, t'es d'où?
10: Moi, je suis de Bordeaux, du côté de Bordeaux.
0: Très bien. J'ai que des questions sur Blagnac.
4: Ça sonne très sympa.
0: Très grosse intelligence du côté de Bordeaux. Je vous le dis, j'ai fait une sorte d'étude.
4: Ça n'existe pas, ça, de dire une ville intelligente.
0: Je te dis que j'ai fait une étude, que les gens sont intelligents.
4: Mais Bordeaux, c'est comme toutes les villes. Il y a des gens très intelligents, puis il y a des cons. Hein.
0: C'est le principe d'une ville. Hein.
4: C'est vrai.
0: Le principe d'une ville. Hein.
4: Ouais.
0: Aurélie.
10: Oui.
0: Dans un instant, ça sera à toi. Avant ça, tu l'as entendu, il va peut-être gagner avant toi. Il y avait Vincent, notre ambulancier, qui voulait tenter sa chance. Vincent, t'es prêt?
7: Oui, on va essayer. Johan, tu me laisses un petit quart d'heure d'avance hein, sur les réponses. Hein. Je pense sur ça.
9: Non, même traitement de faveur pour tout le monde.
0: Bah, écoutez bien, intraitable. Quel est le féminin du mot barman?
9: Barmaid.
0: Égalité.
4: Ouais.
0: T'as une petite seconde d'avance, mais avec le téléphone, c'est moins simple. Donc quand il y a une petite seconde, on considère que c'est égalité.
9: Ok.
0: Que perd un serpent quand il mue?
9: Sa peau.
0: De quel groupe Fergie est la chanteuse?
9: Black Eyed Peas.
0: 2-0. Qu'est-ce qu'un altocumulus?
7: Un nuage.
0: Égalité, nuage. Attention. Qu'est-ce qu'est la soufrière en Guadeloupe?
9: Un volcan.
0: Et 3-0. Vincent, je t'embrasse.
7: Ouais, moi aussi.
9: Bisous, Vincent.
7: Merci à toute l'équipe, vous êtes super sans débat.
0: T'es un cœur, merci Vince. Aurélie, ça y est, c'est à toi.
10: Ok.
0: La bordelaise, l'intelligence. L'intelligence bordelaise.
10: Allez, je suis prête.
0: Quel nom porte le renne au Canada?
9: Caribou.
0: Bonne réponse de Johan. Quelle ville est le chef-lieu des Alpes-Maritimes?
9: Nice.
0: Bonne réponse, Louis. Ouais. 2-0. Comment appelle-t-on le casque qu'on porte en équitation?
9: La bombe.
0: 3-0. Oh.
10: 3-0.
0: Aïe, aïe, aïe. 3-0.
10: Hein. Oui, bah oui.
0: T'as le tarif? T'as pris tarif hein? C'est moi au violoncelle à
10: oui,
0: chaque
10: bah
0: fois.
10: Oui. Hein, j'ai eu des réponses tout à l'heure depuis quelques temps, mais là, non, je ne les ai pas.
0: Aïe, aïe, aïe, aïe, aïe, je comprends. Il faut tenter sa chance. Le numéro, il est gratuit. 0870-4248. C'est le numéro qu'a fait Andrea. Ça va, Andrea?
10: Oui, salut.
0: Bonjour,
10: oui.
0: Eh ben, c'est parti, bonne chance.
10: Merci.
0: Quel gaz a pour symbole chimique N?
9: L'azote. J'ai tenté.
0: Oh, la bonne réponse.
2: Ah bon? Il n'y a pas de N dans l'azote.
0: Allez, bah oui, mais c'est le...
2: Excuse-moi, je m'énerve, mais...
0: Après, j'ai essayé de changer le tableau des éléments, mais ça va, j'aurais peut-être pas fini d'ici 19h, quoi.
4: Ne dit-on pas Najote, parfois?
9: Najote Valo Balcassem.
0: En algèbre, quelle lettre sert à désigner l'inconnu d'une équation?
10: X.
0: Ouais, c'était pour Johan encore, 2-0. Dans quel océan les îles Galapagos sont-elles situées?
10: Indien.
0: Comment?
10: Indien.
0: J'ai pas
2: Indien.
0: Indien. Eh non,
2: Indien.
0: Pacifique.
10: Oh.
0: Ça fait 3-0.
10: Oh.
0: Andrea, j'ai passé un bon moment.
10: C'était bref.
0: Là, ce fut bref.
10: C'était sympa.
0: Mais pour l'occasion, tu noteras que Rémi nous joue un peu de trompette.
4: Ouais,
0: j'ai mis une petite sourdine, hein, pardon, c'est pour l'effet. Hein.
4: Vous pouvez continuer de jouer, je suis désolé Andréa, 0870-42-48, c'est gratuit.
0: Les 60 secondes cadeau dans un instant. Là, il y a une paire d'AirPods qui tombe, puis Tchan Kojandier, notre invité, il arrive dans un instant, bougez pas, 18h01, on est en direct avec vous.
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0: Bienvenue tout le monde, bienvenue à la maison, vous êtes sur Énergie, vous êtes ici chez vous, vous le savez, 16h, et on est là jusqu'à 19h, je croyais qu'on va vous lâcher à 18h.
4: Ah non,
0: plutôt. Non. Tunnels, on vous met des tunnels, nous, ici. On vous lâche pas 16h, 19h. Je souhaite plein de courage à vous qui êtes en fin de journée. On avait un ambulancier tout à l'heure qui est encore sur la route. Vous tous qui avez passé une longue journée de boulot, on va vous accompagner, on va vous changer les idées. On sera pas seul. Tiens, Coach Jandy, arrive.
3: Ah oui, plaisir.
0: C'est top, ça. Ça vous dit?
3: Bah oui. Écoutez, il arrive encore. Il est sur la route.
0: Et il est sur la route. Ouais. Donc on fait le 60 secondes cadeau. Allez, let's go. 60 secondes cadeau. Barbara est avec. 60
13: secondes cadeau.
0: On a un petit jingle dans la gueule. Ça fait toujours. Ça remet toujours.
3: Ah bah, 18 ans, c'est l'heure de. On met les idées en place.
0: On pourrait faire semblant que c'est pas arrivé, mais c'est arrivé. Je sais bien, ça nous remet à sa place.
3: C'est ça.
0: Voilà. On redescend un peu. Et la montgolfière combat, elle va redescendre. On a un petit jingle dans la gueule comme tout le monde. Ok. Pas de soucis, on l'accepte et je l'accueille.
3: Ah oui, avec plaisir.
0: Je l'accueille, mon
3: cœur. Ton cœur reste ouvert?
0: Ah, mon cœur reste ouvert. On a, je l'aime d'amour, on a le meilleur réalisateur qu'on puisse rêver d'avoir.
3: Oui,
0: il a un talent fou. Et c'est ça qui est bien, c'est aussi, on sait que t'as un talent, passe défense, on prend un petit jingle dans la gueule.
3: Ouais, c'est pas inhumain, hein.
0: Et faut pas oublier tous ceux qu'on n'a pas pris dans la gueule.
3: Merci.
2: Mais ouais, c'est vrai.
3: Ça, c'est important.
0: Et ouais, mais tu prends un dans la gueule, il y en a combien depuis le début de l'émission que je n'ai pas pris dans la tronchette?
3: Ah oui.
0: Pas mal aussi.
3: Bah après, ouais, je n'ai pas envoyé encore aujourd'hui.
0: 60 secondes cadeau, le principe il est simple. Ah, mais il est arrivé, Kian, ça va? Ouais, ça va. Je fais le petit jeu, là, je suis en clientèle. Je termine le petit jeu et je reviens vers toi. Allez, c'est parti. Barbara, le principe est simple. Si l'équipe trouve en moins de 60 secondes l'info, tu gagnes des AirPods 4.
14: Ok, salut l'équipe.
0: Salut.
2: Coucou.
0: Je vais vous parler de Phoebe Irving. Elle habite Liverpool. Elle vient d'acheter un appartement à Liverpool. Son premier achat, elle est très heureuse. Elle a acheté son premier achat. Et le jour où elle a eu les clés, elle a décidé d'y emménager, bien sûr. Elle découvre une porte fermée à clé. Enfin, elle savait qu'il y avait une porte fermée à clé. D'accord? Il y a une porte fermée à clé. Quand elle a visité plusieurs fois, les gens lui ont dit non, c'est un débarras là. C'est un débarras. Mais c'était fermé à clé, elle part trouver la clé. Là, l'appartement est à elle. Elle a pris un clé de biche avec son père et ils ont cassé la porte. Qu'est-ce qu'ils ont trouvé derrière cette porte? 60 secondes top chrono.
2: Un squelette?
0: Non.
2: Un cadavre?
0: Non.
2: Un truc glauque?
0: Non.
14: Bah oui.
0: De l'argent? Un truc cool.
3: De l'argent?
0: Non.
2: Des lingots?
0: Non.
14: Des lingots, ouais.
3: Ah, l'accès à un autre truc, un autre appart qui n'était pas prévu.
0: Bonne réponse!
14: Oui, oui!
0: Pardon de le dire, hein, Auréate, mais Rémi fait quasiment gagner tout le temps cette séquence.
2: Imbattable. Mais... C'est le meilleur en 60 secondes crâne.
0: Voilà, crâne. En 60 secondes à la cano, c'est le meilleur. En 60 secondes, c'est le meilleur.
2: Ah non, mais t'es fort, t'as un instinct de dingue.
3: J'ai un petit instinct, c'est vraiment le seul jeu où je suis bon.
0: Non. Alors, je veux pas entendre de ça.
3: Oh, t'es mignon.
0: On se rabaisse pas ici.
3: Non, je me rabaisse pas, mais c'est vrai que sur celui-ci,
2: tu brilles, c'est sûr.
0: Je brillote. Mais écoutez, quelle histoire. Donc, Barbara, déjà, t'as pris des AirPods 4, toi, tranquillement, ouais. Grâce à Rémi.
3: Plaisir.
14: Ah bah super.
0: Vous en aurez un chacun.
14: Merci Rémi.
0: Ah bah ben, vous voyez, qui prend le gauche, qui prend le droit, vous démerdez. Moi je prends le droit.
14: Ok, bon ben j'en aurai le gauche.
0: Et donc écoutez bien, cette fille Phoebe a fait son premier achat, elle a acheté l'appart. Et écoutez bien, selon les lois anglaises, elle a forcé la porte. En fait, il y avait un appartement miroir de l'autre côté qui appartenait il y a longtemps à une personne qui avait vendu l'appartement. Donc l'appart est à elle, elle fait x2.
3: Mais c'est fou ça.
0: L'appart est à elle.
3: Donc ça veut dire que le seul accès était de son côté. De

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1: Félicitations à toi, vous restez bien avec nous, Julien Lib qui va arriver pour le son, à tout de suite.
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1: Kian Kojandi est déjà dans le studio, dans un instant on va pouvoir parler avec lui parce que j'ai une trop bonne nouvelle pour vous. Vous n'avez pas encore vu Bref 2, vous l'avez déjà vu, vous l'avez adoré sur Disney Plus, et ben ce soir, ça passe où sur M6? Je crois que pas un an. Sur France 2? Non plus. Non. Il y a sans doute un meurtre à Argelès. C'est pas ça qu'on veut. Bref 2, c'est sûr.
3: TF1.
4: Non.
1: Sur TF1 ce soir, on en parle dans un instant. Mais avant, il m'a dit, Kian, je peux pas, tant que j'ai pas entendu mon petit Julien Lib, démarrer une émission.
3: Mais c'est ce que j'exige à chaque fois d'ailleurs.
4: C'est fou, hein.
1: N'importe où, même au resto. Pas Julien Lib, il démarre pas, il mange pas, rien. Julien Lib, dis-moi où? Bah, TF1. Et juste après, on a bien sûr Kian, on va parler avec lui de Bref 2 et de plein d'autres choses. Sa vie, son œuvre.
3: Antoine, avec plaisir. Ouais, avec plaisir.
1: Un pur moment. Ouais. Cinéma. Bref 2. Peut-être Bref 3, on va savoir.
3: Bah, j'ai rien dit.
1: Même on va te cuisiner. Je suis pire qu'Élise Lucet.
3: Tu vas voir, restez avec nous.
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1: Et il est là avec nous, s'il vous plaît. Donnez plein d'amour à Kian Kojandi,
4: oui,
1: qui est là.
3: Merci pour l'accueil, merci.
1: Pardon l'équipe, surtout que là vous faites un accueil un peu. Vous avez fait un peu mijauré au début, un peu mi-figue, mi-raisin. Il nous a trouvé 5 minutes dans son planning.
3: Non, en plus j'ai dit je viens tout de suite avec plaisir.
1: Non mais t'es trop gentil.
3: Ça m'a fait grave plaisir de venir.
1: Parce qu'en plus c'est ce soir là.
3: C'est ce soir, ouais, sur mon TF1, Dieu. Grande première.
1: Tu m'étonnes, regardez-le moi. Et prends la case de Camping Paradis, salopard.
3: C'est la case de Camping Paradis.
4: Tu crois que je connais beaucoup plus la télé que ce que je la connais vraiment, j'y connais rien. Ouais.
1: En tous les cas, c'est ce soir, c'est Bref 2. Vous l'avez découvert sur Disney+, et là, ça arrive en prime time, donc ce lundi et lundi prochain.
3: Et lundi prochain, 3 épisodes ce soir et 3 épisodes la semaine prochaine.
1: Ça va être fou. Vous aimez Kian, vous aimez Laura Felpin, vous aimez Baptiste Le Caplin, vous aimez Bérangère Krief, vous aimez Alice David, vous aimez le frère de Kian.
3: Jean-Paul Rouve.
1: Jean-Paul Rouve, Thomas
3: Alexandre
1: VDB,
3: Astier,
1: Doria Tillier,
3: Marc Fraise,
1: Gringe, Aurel San, Marc Fraise,
3: Carlito,
1: Jonathan Cohen. Noémie Lovski. Ils vont tous être là ce soir dans votre télé sur TF1.
3: C'est chambé.
1: C'est génial.
3: Bah déjà, ouais, c'était trop cool de le faire. Et en plus de voir l'impact que ça a eu, moi je suis très très touché. Ça m'a même un peu dépassé, je t'avoue.
1: Alors avant toute chose, est-ce qu'on repitche pour les gens qui n'ont pas vu?
3: Ouais. Si vous avez eu la saison 1, le personnage n'a pas évolué. Donc il arrive
1: la
3: à 40 ans.
1: Ouais, évolué, mais pas lui.
3: Ouais, lui n'a pas évolué. Tous ses amis ont évolué, lui n'a pas évolué. Du coup, vous pouvez très très bien voir la saison 2 sans avoir vu la saison 1. Et le personnage a 40 ans, il se rend compte qu'il a 40 ans, il fait un point avec lui-même, et il se rend compte qu'il n'a pas évolué et qu'il comptait toujours sur une version de lui-même d'avant pour évoluer. Genre, il pensait qu'à 30 ans, il allait voir les déclics pour se dire, bah, c'est bon, je vais faire une quarantaine apaisée, puis le mec de 35 ans n'a rien fait, le mec de 38 ans n'a rien fait, le mec de 40 ans. Bah, il a rien fait non plus, ça fait énième histoire d'amour qui tombe à l'eau, énième taf qui quitte ou il se fait virer. Et, toujours les mêmes problèmes avec sa famille, du coup, là, il... Je vais un peu vite quand je parle, non?
1: Non, ça va très bien. Non, je suis dans la
3: table. Voilà, exactement. J'ai senti.
1: Non, c'est très bien pitché.
3: Non, mais justement, donc il est un peu en galère et il va rencontrer un voisin et là il va avoir un vrai déclic.
1: La série, tu l'as évidemment.
3: J'espère, en tout cas, j'espère qu'il y aura un. On ne sait pas, on verra ce soir.
1: Bah ouais, t'as un peu spoilé. Spoiler.
3: Non, j'ai pas spoilé. Je suis écrite avec Bruno Muschio, mon co-auteur.
1: Navo.
3: Ouais.
1: La série, donc tu l'as matée, puisque vous l'avez faite, cette série. Tu l'as peut-être matée sur Disney+. Est-ce que tu vas, sincèrement, ce soir, la rematée?
3: Alors, c'est vrai que c'est une exclu qu'on balle. Voilà, c'est une exclu qu'on balle je vais balancer. Attention, je peux avoir un jingle exclu qu'on balle.
1: Je peux vous dire, il va y avoir des croustilles tout au long de la soirée. Je vais te le faire à la bouche.
3: Attention.
1: Attends, je l'ai vraiment pas fini en vrai.
3: Je ne regarde jamais, mon travail. Voilà.
1: Ah ouais?
3: Ouais, non, je regarde.
5: T'as jamais vu Bref?
3: J'ai vu en montage.
1: Franchement, tu loupes un truc, hein.
3: Ouais, c'est bien. C'est vrai que tu fais le montage après, c'est tellement. Tu le vois une fois, parce que tu vas regarder dans la continuité, puis après, c'est vrai que j'ai pas passé mon année à ça.
1: À ça. Tu regardes pas non plus tes autres projets, Hot One, c'est tout, tu te regardes pas?
3: Je vois le montage, et puis après.
1: Ouais, c'est du travail.
3: Ouais,
1: t'as pas envie de voir.
3: Des fois, je suis.

0: je dis souvent, hey, là le gars là, et je parle de WAM quoi, tu vois. Le gars là, c'est cool que.
1: Coupez-le.
0: Ouais, non, mais lui là, non,
1: trop.
0: T'es l'invité, t'es l'invité, plus marrant.
2: Et tu parlais des retours, le retour qu'il y a eu quand même, ça arrive sur Disney+, Bref 2. Tu t'en, franchement. C'était un succès la saison 1 de Bref, c'était un phénomène de dingue. Vous avez laissé beaucoup de temps entre les deux. Raconte les trucs les plus fous, tout le monde t'écrit, non? Tout le monde te parle de ce que ça a fait Bref sur soi, non?
0: Il y a beaucoup de gens qui m'ont écrit parce que ça les a donné, ça leur a donné envie d'aller voir un psy, visiblement, ou de, tu vois. Alors pourtant c'était une série plutôt comique, tu vois. On s'est dit ouais, c'est cool, on rigole, on fait. C'est quand même, on essaye d'être assez marrant, tu vois. Quand on fait l'Académie des Oncles, je me dis pas, bon, ouais, les gens vont aller voir un psy derrière, tu vois. Peut-être les oncles, du coup.
1: c'est eux qui doivent.
0: Mais non, ça m'a vachement touché. Il y a des gens qui se sont reconnus parce que je sais pas. Quand on fait un peu le bilan et qu'on fait un peu le bilan de sa vie, tu dois. Je sais pas. Je t'avoue, j'ai même pas la réponse à cette question. Je m'attendais vraiment pas à ça.
2: Mais même dans la rue, les gens, c'est non-stop. Bref, on t'en parle.
0: Ouais,
1: du goudron par terre.
0: Non, mais c'est vrai que moi, je suis à la campagne, donc tu vois, je suis tout le temps chez moi, à la campagne.
2: Bon, quand tu vas chez ta petite tradition, elle doit bien dire, ben, j'ai vu la série.
1: Vas-y, moi, l'Académie des
0: Oncles. Non, mais sincèrement, c'est toujours touchant, quoi. Les gens,
2: ils
0: te parlent de Bref 2 et tout, c'est hyper touchant, quoi.
2: Et ça raconte, parce que c'est ça.
0: Désolé, je suis même impressionné, tu vois, à chaque fois, donc, je suis là, je redémarre un peu à zéro tous les jours en mode, Ah oui, c'est vrai, tu vois. Je suis vraiment pas dans le palmarès. Je marche pas en me disant, c'est allez, moi le mec de Bref. Non, je marche pas comme ça.
2: Non, non, t'as que le t-shirt, voilà.
0: J'ai que le t-shirt.
2: Bref, staff.
0: Ouais, exactement.
2: Ce qui est trop cool aussi, c'est que comme moi, vous avez adoré la saison à l'époque sur Canal,
0: ouais,
2: bien
0: c'est
2: sûr.
0: Vrai.
2: On retrouve plein de personnages qu'on suivit, qu'on grandit aussi. Donc ça,
0: c'est vrai.
2: C'est vraiment canon. Et moi, je vais vous parler d'amitié deux secondes. Je vous emmène au Texas.
0: Allez.
2: Oh. Je vais vous parler d'un groupe de quatre amis qui se connaissent depuis plus de 30 ans. Et en 2024, ils ont réalisé leur rêve. Quel rêve? Ensemble, bien sûr.
0: Ils sont allés à Las Vegas.
2: Ils ont quoi?
0: Ils sont allés à Las Vegas faire un enterrement de vie de garçon.
2: Non, c'est pas ça. Ils sont potes depuis 30 ans.
3: Ils ont ouvert leur bar ensemble. Ça, c'est un rêve.
2: Ça, c'est vraiment un... Faut qu'on ouvre un pub en Australie.
1: T'inquiète, hein.
0: Faire un tour du monde?
2: Eh non.
0: Non.
2: Est-ce que c'est un truc que ça? Si je vous en parle, c'est un truc de tour du monde. Attention, c'est rare qu'il y ait quatre potes qui le fassent. Eux vont le faire. Je vous mets même un indice.
0: En même temps.
2: Ils vont le faire tous ensemble. Il y en a qui ont divorcé, qui ont retrouvé l'amour, il y en a qui sont célibataires, il y en a qui sont mariés depuis 30 ans. Eh ben, ils vont faire ça tous ensemble.
1: Ah, une colloque entre poteaux, un ouais, truc où on habite tous ensemble. Allez.
2: Pas exactement.
1: Pas exactement ça?
2: Ah!
0: Ils vont se mettre en colloque que entre eux.
2: Non.
3: C'est engageant?
2: Ah, c'est engageant.
3: Un tatouage.
2: C'est
3: très engageant, un tatouage.
2: J'aurais pas 3 minutes d'antenne pour dire qu'il y a 4 Anglais qui se sont fait tatouer une rose, non.
1: Ils partent pas, tu as parlé de tour du monde tout à l'heure, mais ils prennent pas un van à 4 et ils se barrent tous les 4.
2: Non, du coup, ça serait
1: faire le tour du monde.
2: C'est un peu ça?
0: Ouais, c'est vrai que c'est un peu la même chose pour le
2: coup.
0: C'est
2: pas faux.
0: Ouais, c'est pas faux.
1: Non, mais attends, on n'était pas loin de la coloc, faut creuser ce truc.
0: Ouais, c'est ça, genre ils se sont.
2: Imaginez au bout, qu'est-ce qui peut aller plus loin qu'une coloc? Imaginez, ils sont potes depuis 30 ans.
0: Ils sont séparés de leur conjoint en même temps.
2: Non.
3: Ils ont adopté ensemble.
2: Sachez qu'ils. Non. Sachez qu'ils ont tous pris leur retraite et ils avaient juré qu'ils le feraient à leur retraite. Rémi,
1: ils ont acheté une baraque pour être ensemble tout
2: plus
1: leur...
2: que ça.
0: Ils ont acheté un EHPAD et du coup ils se mettent ensemble.
2: Je vous donne la réponse.
1: Ben ouais, ouais, mais
3: bof,
2: ils ont créé un village que pour eux.
1: Et ouais.
0: Oh, wow.
2: Ils ont acheté un immense terrain. Au fur et à mesure des années, ils ont construit 4 maisons avec des espaces communs comme dans un, je vous dis n'importe quoi, une poste ou quoi, enfin des endroits où ils se retrouvent chacun et chacun leur maison avec un grand rond-point. Ils habitent tous sur le même terrain, dans le même village, chacun avec leur maison.
0: Ouais, stylé.
1: Et ça, c'est ce qu'on a envie de faire. Hein.
2: Merci, Kat.
0: Bah ouais, moi, je te suis en plus parce que j'ai vu que t'étais tout seul en plus. T'as tapé une fois. Personne me suit, c'est pas grave. Est-ce qu'on peut avoir Camille qui tape une fois, s'il vous plaît?
2: Bon, c'est une belle, c'est une belle histoire.
0: Ouais, c'est charmé.
2: Moi, j'aime. Après, attendez, je veux pas en dégoûter les autres. Moi, j'aime le bonheur, j'aime la joie. Pardon, hein.
3: Et puis, on a tous tellement peur de mourir. Moi, j'ai peur de mourir seule. C'est genre ma hantise. Je serais tellement contente d'avoir un village avec mes potes où je suis sûre que je ne serai jamais seule.
2: Ah, moi, mon rêve, village avec mes potes.
1: Ah, mais oui, mais c'est ce qu'on veut.
0: J'avoue, c'est une super idée.
1: Avec des aides à la personne, tu vois, qui viennent te voir pour checker un peu.
3: Ah non, mais oui.
2: Ils ont prévu tout ça.
1: Voilà, c'est ça qu'on veut.
2: Ils ont prévu que les infirmières puissent passer, oui, aider les uns les autres, puisqu'ils prennent tous leur retraite ensemble.
1: Exactement.
2: C'est
1: sympa.
2: Bon, écoutez, Metro Boomin, c'est ce qu'on va écouter tout de suite, parce que là encore, c'est un des morceaux préférés de Kian.
1: Ah ouais, mais
3: on peut rien.
0: Tu fais du 100% comme ça à chaque fois.
2: C'est vraiment, c'est du sur
0: Metro Boomin, écoute.
1: Moi, je suis sur du demi-mesure.
0: Ah bah, c'est dingue.
2: Je fais ce que je peux.
0: Ah ouais, non, c'est super.
2: Bah, Metro Boomin, raconte-nous un peu l'histoire du groupe, tiens, d'ailleurs.
0: Bah écoute, rencontre dans le Nevada, je crois.
1: Dans un métro.
0: Alors c'est ce que tu penses, mais en fait pas vraiment. C'est plus dans un tramway.
4: La nuance est importante.
0: C'est ça. Et donc Metro Booming, bon bah groupe, étudiants. Bon, ça fait les petites salles. Et à un moment donné, il y a le hit qui sort. Et le hit, c'est Creepin.
1: Ouais.
0: Là, c'est ça. Donc Illinois, je crois, c'est ça.
1: Creepin. Ouais, exactement. Illinois, ouais, dans l'Illinois.
0: Ouais. Mais c'est ça. C'était cartonné, quoi. Et il y avait un producteur qui passait, qui a dit mais attendez, vous êtes formidable. Il avait un cigare dans la bouche. J'ai dit vous êtes des stars. Allez, je vais faire de vous des stars. Et du coup, il en a fait des stars. Et maintenant, c'est sur Energy dans l'émission de Camille.
1: Et comment s'appelait le chanteur?
0: James Manfire.
1: Et vraiment pro Trump, hein, tu me disais vraiment.
0: J'ai dit ça.
1: James Manfire,
0: il est. J'ignorais.
4: Allez, on écoute ça tout de suite.
1: Rien de ce qu'on a dit est vrai. Hein. Ils sont sans doute super. Ils se sont rencontrés, je sais pas où, mais en tout cas, on les écoute maintenant. Ça s'appelle Creepin et ça on est sur Energy. Et 18h30, Kian Kojandi est notre invité. On en profite parce que ça, il est sur TF1. Le bougre.
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1: 18h31 en étant direct avec Kian Kojandi.
0: Tellement bien prononcé, ça me fait grave plaisir. Merci pour mes ancêtres.
1: C'est normal. C'est un nom qui est facile à scander. Il y a plein de noms qui sont pas faciles à scander. Celui-là est facile, tu vois. Kian Kojandi. Ouais. Rends l'argent. Ça marche bien, Kian. On parle de Bref 2. Pourquoi? Parce que Bref 2, vous allez dire, mais à l'ancienne, ça y est, Disney Plus, c'était il y a 1000 ans. Maintenant, ça arrive ce soir sur TF1.
0: Exactement, c'est sur TF1. Ouais, grande première.
1: Vous l'avez jamais vu? Voyez-le.
0: C'est bien.
1: Ouais, ça me va.
0: Très bonne promo, Camille Combal, vraiment, c'est ça. Si vous l'avez pas vu, voyez-le.
1: Mais des fois, tu sais quoi?
0: Mais il faut aller au plus simple.
1: Et si vous l'avez vu,
0: revoyez-le.
1: Je me permets, hein.
0: Bah ouais.
1: Revoyez-le.
0: Non, top.
1: La promo est faite.
0: Bah, merci.
3: Allez,
0: merci, je peux
1: bonne
0: pas.
1: Soirée.
0: Bah, allez, bonne soirée, salut.
1: Non. Avant ça, quand même, c'est quoi tes séries préf? Ta série préf de préf?
0: Breaking Bad. C'est la série pour moi incontournable.
1: Elle est incroyable.
0: Ouais.
1: Et t'as vu la nouvelle là du créateur? Je dis une connerie, c'est pas lui?
0: Si, je crois qu'il. Ah, si, bah si, c'est super.
1: C'est génial aussi, non?
0: Ouais, Vince Gilligan.
1: Ah, tu m'as fait un super de.
0: Si, j'ai adoré. Si, là, il reste. Enfin, je vais pas spoiler parce que le premier épisode est un long épisode.
1: Ouais, c'est un truc de fou. Allez voir Pluribus si vous pouvez. Attends, d'abord vous regardez Bref sur TF1 et oh.
0: Oui.
1: Et après vous allez sur Apple TV voir Pluribus si vous pouvez. Pluribus. T'as Friends aussi, non?
0: Friends, exactement. J'ai passé ma fac de droit à regarder Friends.
1: On va te faire tout à l'heure un trivial poursuite sur Friends.
0: Oh là là, je vais être mauvais. Oh non.
1: Ah ouais?
0: Je vais être mauvais.
1: Pourquoi t'es comme ça? Non, je veux pas que tu sois comme ça.
0: Non, mais j'ai peur. J'ai peur comme toi, t'as peur de faire du stand-up, tu vois. Bien ça, j'ai peur. Camille Combal, quand est-ce que tu viens sur scène? La transition est toute faite. Voilà, bien joué.
1: Je vais t'accompagner, on va faire.
0: Mais viens.
1: Moi, ma vraie question, c'est quand est-ce que tu reviens?
0: Mais pointe du doigt comme ça, Camille Combal. Viens dans des salles de stand-up avec moi.
4: Franchement, j'en rêve, on va le faire.
1: Dis-moi, toi, quand est-ce que tu remontes sur scène?
0: Écoute, j'aimerais bien remonter sur scène avec un truc à dire. Pour l'instant, il faut que chercher et trouver un truc à dire. Je suis en train de vivre tranquillement avec ma famille. Donc,
1: avec ta famille, tranquille. Voilà. Posé. Au calme, un peu loin de Paris, tranquille.
0: Posé.
1: Ouais, très bien.
0: Ouais, mais là, à mon avis, on va peut-être me recroiser dans les salles de stand-up à Paris. Peut-être tester 5 minutes.
1: Avec un impair, quoi?
0: Non, une cigarette. Non. J'essaie de refaire un peu les trucs, mais viens.
1: Pour tester,
0: mais
1: tester
0: viens,
1: les
0: blagues.
1: Tester des blagues. Allez, ok, on va le faire ensemble. On va le faire ensemble.
0: On va le faire ensemble.
1: Et attention, la question, elle va être là. Est-ce qu'on peut mettre une musique de question qui va être là?
4: Bien sûr.
0: La question qui va être là.
1: C'est du Woolsey, hein. Est-ce qu'il va y avoir Bref 3?
0: Non.
1: Oh,
0: bon. Je sais pas, tu veux me poser la question? Non, non.
1: T'as pas commencé à écrire une ligne, rien, y a rien de Bref 3 qui existe.
0: Je vais te dire ce qu'on a fait avec mon pote Bruno. Arrête. J'ai envie de pleurer, du coup. Je suis en train de culpabiliser. Je suis là, vous mettez la culpa. On s'est dit, tu sais quoi, tu vas dans ce sens-là, tu vas à l'est, moi je vais à l'ouest, et on se retrouve quand on aura fait quasiment la moitié du monde chacun de son côté.
1: Ah,
0: et
1: c'est génial.
0: Quand on aura vécu des choses, on se reparlera à ce moment-là.
1: Ouais, mais alors là, je rentre un peu dans le perso, mais vous écrivez aussi normalement ce que tu fais sur scène, vous avez bossé quand même ensemble.
0: Ouais, c'est ça, exactement.
1: Du coup, là, pas encore en ce moment.
0: Pour l'instant, non, il est sur pas mal de projets, en fait, il écrit pas mal de films, pas mal de longs métrages, le spectacle de Thomas VDB aussi, qu'on adore.
1: Ouais, bien sûr.
0: Qui est génial.
1: Là, et dans Bref 2, d'ailleurs, qu'on trouverait ce soir, ou ça, sur France 2, toujours pas. TF1. Et puis, vous avez votre podcast aussi ensemble avec
0: on a un bon moment, ouais, c'est là où on se voit toutes les semaines. Elle était venue, d'ailleurs.
1: Il m'a invité, gentiment, j'ai passé un bon moment, mais c'est vrai, avec Bérangère Crier.
2: SDF. On a passé un super moment.
0: C'est sur YouTube.
2: Avec Greg Romano qui bosse avec moi aussi, qui a énormément de talent.
1: Il y a des petits trucs à grignoter dans ce podcast. On peut manger des trucs ou pas?
2: Ah ouais, de la merde. Non, non, il nous file de la merde.
0: Il y a des petits fruits, il y a des petits.
6: Ouais, c'est vraiment, non.
2: Sur la régie, c'est calmos, mais on a passé un trop bon moment.
0: Une petite madeleine, petit café quand même.
4: Il y a eu un petit café.
0: Il y a un petit peu d'eau, du robinet, mais c'était bon quand même, quoi. Il était fraîche.
2: De l'eau communale. Très bon.
0: Dans une cruche. Bah, c'est joli.
2: On a passé un super moment. Il y a qu'un truc sur lequel on adhère pas. Apparemment, t'aimes pas le film Les Visiteurs?
0: Pourquoi? Non, alors.
2: Non, parce que c'est vraiment, je crois, mon film. Enfin,
0: quand j'ai vu Les Visiteurs, j'ai pas kiffé. C'est pas ça, c'est que j'ai pas kiffé la méta des Visiteurs où tout le monde après c'était ok.
2: T'étais pas dedans.
0: Jour, nuit.
3: Qu'est-ce que c'est drôle,
0: Je n'en pouvais plus. Bah, j'avais trouvé ça marrant sur le coup. Ça, c'est extrait réel sur Instagram, ça a passionné les gens. C'est juste que je me dis, j'ai pas adhéré.
1: Mais tu l'as vu, pardonne-moi, Kim, tu l'as vu.
0: Au cinéma.
1: Au cinéma, comme tout le monde, en temps réel. Monde, ouais. Tu l'as vu 10 ans plus tard.
0: Et Bruno m'a dit, mais revois-le aujourd'hui, tu vas voir, c'est une
1: claque. C'est ça. J'ai ça avec
0: Je vais revoir ça, je vais revoir ça bientôt.
2: Vous allez m'incendier dans l'équipe.
0: Vas-y.
2: Ben j'ai ça avec Les Trois Frères.
0: Ah non.
2: Ah waouh.
0: Les trois femmes,
2: ça dégole.
3: Ah, les sans patates là.
0: Sans patates.
4: Un Mickey.
0: Sans patates.
2: Ah si.
0: On te refait la même.
2: Le coup d'élite et tout. Et j'ai fait ça, le côté tout le monde sortait les répliques et j'étais à côté de la page.
0: Ah ouais.
2: Non, elle m'a pas non plus emballé.
0: Tu me comprends du coup.
2: Je comprends ça.
0: Ouais,
2: j'ai
0: une sensation.
2: T'as vu ce que j'ai vécu? J'avais Les Visiteurs, gros.
0: Non mais je vais le revoir. Ah. Mais je sais que voilà, on a des très grands claviers quand même dedans, c'est très grand Jean Reno.
2: À Mon Mirail, Loge à Mon Mirail. Dans un instant, on va te faire un quiz sur un Trivial Pursuit, sur le vrai jeu, le Trivial Pursuit de Friends.
0: Vas-y.
2: Il existe réellement. Tu pourras faire gagner, c'est quoi? Une Apple Watch à un de nos auditeurs.
0: Génial.
2: Sinon, tu le feras perdre.
0: Sinon, je le ferai. La pression.
2: J'espère que tu arriveras à te regarder dans une glace.
0: Ok.
2: Là, me foutre une ambiance un peu électrique.
0: Est-ce que c'est Sound of Legend, le son que j'écoute tous les midis?
2: Mais je te crois pas, mais bien sûr.
0: De San Francisco.
2: Ouais.
0: Mais dès que je mange mon entrée, c'est-à-dire mes petites tomates et mon petit concombre, Sound of Legend,
4: Illinois.
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2: Il nous écoute souvent le soir en réparant ses bécanes, le Pio Marmaille.
0: C'est vrai?
2: Je jure que c'est vrai.
0: On salue Pio.
2: Alors, on salue Pio qui est peut-être en train de nous écouter, les mains dans le carbu. Là, il est là-dessus. Hein.
4: C'est vrai, je te jure que c'est vrai.
2: Après, il doit avoir les mains comme ça, il ne peut pas changer la radio, il doit galérer. Et donc, c'est vrai. Dans un instant, Sound of Legend, mais Kian Kojandi est notre invité ce soir et ça me fait très plaisir. Il est en tournage en plus, il a trouvé un peu de temps pour venir vous voir ce soir pour nous parler de Bref 2, qui est ce soir sur TMZ. Non, le gars est relou.
4: Sur TF1, pas faire 100 fois.
2: C'est ce soir à 21h10, 15.
0: Bon, je crois que c'est 21h10, si vous l'avez raté, c'est sur TF1+, je crois. La plateforme de TF1, c'est ça?
2: Ouais. Bah attends, du coup, c'est plus sur Disney+, ça passe aussi sur TF1+, après?
0: Je crois que c'est sur Disney+, toujours.
2: Et aussi sur tout ce qui est plus, de toute façon.
0: Ouais, c'est...
2: Ça sera également sur Canal+, c'est sur M6+. Tout ce qui est plus, ça passe. Bref, c'est ce soir. Avant ça, j'aimerais qu'on parle 2 secondes de Hot Ones.
0: Ouais.
2: Hot Ones, c'est un format qui cartonne sur YouTube. Tu reçois des invités, tu manges des sauces piquantes avec eux.
0: C'est ça, ouais. Plus on avance, et plus les sauces sont pimentées. Et le piment a un effet un peu euphorisant. Donc les invités ont tendance à un peu lâcher prise, quoi.
2: Un peu, on en parlait à l'instant, un peu l'équivalent de l'ivresse, peut-être. Ça,
0: c'est ça, exactement. Ça, en fait, il y a les endorphines quand ça te pique énormément. Et du coup, t'as les endorphines. Et quand tu reviens un peu des endorphines, c'est comme quand, quand t'as couru une heure ou 45 minutes de sport un peu intense, tu vois. Après, t'es un peu fatigué, quoi.
2: Et donc t'as ça dans l'émission. Mais toi, comment tu fais? Parce que tu manges vraiment la même chose que tes invités. T'as eu des invités canons.
0: Ouais.
2: T'as eu Vincent Cassel.
0: Ouais.
2: Camille Cotin. On parlait à l'instant de Pio Marmaille qui est venu aussi.
0: Bref, Pio Marmaille qui a énormément tenu le piment. Hein. Il en a même repris à la fin et ça m'a mis mal. Donc j'étais pas.
2: Il a pas bougé.
0: Bah il a fait non, vas-y, on le reprend, on prend la dernière. J'étais genre non, la dernière, vas-y, chaud. La dernière, il a repris. Moi, j'étais pas bien. J'ai mon histoire après.
2: Il est sous.
0: J'ai mon histoire, mais c'est vrai que j'ai un petit secret. Je mange du gaviscon avant pour éviter les remontées acides, et je mange du riz. Voilà. Je mange un peu.
2: Mais donc avant le tournage.
0: Avant le tournage, et c'est ce que je recommande toujours aux invités. Mangez, venez pas à jeun, tu vois, venez pas sans avoir dormi, mangez quelque chose. Il y a l'estomac un peu quand même solide.
2: T'en fais combien dans la journée?
0: 2.
3: Attends, quand même!
0: Une le matin, genre.
2: Le matin?
0: Ouais.
2: Tu te remets, tu rattaques.
0: C'est pas genre 8h30 du matin, c'est pas genre je me lève, tu vois, c'est genre vers 11h, juste avant de manger, 11h30.
2: Mais donc la deuxième?
0: À 17h, mais je suis tellement claqué, généralement après la première, Je suis tellement sous endorphine que j'ai besoin de faire une sieste, quoi.
3: Mais pardon, quand tu prends tout ce piment pendant, tu coules pas du nez non-stop?
2: Mais personne coule du nez en mangeant du piment.
3: Mais moi, si, si,
2: tu coules du nez, ouais,
0: on se mouche. On se mouche vachement, quoi. On se mouche énormément.
3: Dès que je mange du piment, je coule du nez.
0: J'ai la chaleur, là, sur la tête. C'est la sauce numéro 8, elle chauffe un peu la tête. Non, la 8, c'est la bombe. La bombe, ça te brûle complètement, ça te brûle la gorge, ça te brûle tout. Et la 10, elle est vraiment imbouffable. La 10, elle est vraiment horrible. Pour le coup, c'est vraiment pas mon moment préféré de la journée, ni du mois, ni de l'année même, d'ailleurs, je peux le dire.
2: J'ai deux questions à te poser.
0: Vas-y.
2: Est-ce que c'est vrai que tu dors à 21h30?
0: Ouais, je me couche tôt.
2: Tu te couches tôt à ce moment-là? Ouais, tu te lèves à quelle heure, gros?
0: Tard.
2: Ah ouais. Dormir, t'es un dormeur, toi.
0: Je suis un dormeur.
2: Ouais, c'est vrai.
0: C'est vrai que je suis un dormeur. Non, je sais pas, je me lève quand les enfants se lèvent, quoi.
2: Et deux, pardon, hein, j'y vais de but en blanc. Est-ce que ta maison est toujours hantée? Je suis obligé de te demander.
0: C'est vrai que
2: on a parlé.
0: Eh ben non, le fantôme a disparu.
2: Non,
0: je te jure, depuis qu'on en a parlé, le fantôme a disparu. J'ai plus de nouvelles du fantôme.
2: Y a pas un gars que je croise pas et j'arrive. C'est pas que le gars a une grand-mère.
0: C'est vrai que j'ai une grand-mère dans ma salle de bain. Pour le coup, c'est beaucoup plus décevant que ça. C'est vrai que j'avais le petit instrument, le petit canard de mes enfants qui chante de temps en temps, le petit canard qui est dans le bain comme ça, qui chante coin coin le canard. Et on lui a posé des questions pour savoir s'il y avait... Non, c'est vrai qu'on s'est posé des questions et à un moment donné, on a eu des trucs un peu étranges. Alors, moi, j'y crois pas du tout. Je préfère vous le dire, j'y crois pas du tout. Mais je trouve ça marrant qu'il y ait des coïncidences, quoi. Je sais que ça te fait flipper, mais moi, pas du tout. Mais je me dis, ouais, du coup, on va poser des questions au canard. Est-ce que c'est mamie? Est-ce que ce qu'on se connaît? Voilà exactement ce qui se passe.
2: Mais il répond quoi en canard?
0: Il répond en chantant, quoi. Il répond en chantant la chanson.
2: Ah oui, c'est pas une voix de quelqu'un qui parle comme ça.
0: Non, c'est pas Daffy Duck dans ma salle de bain, quoi. Donc on posait des questions.
3: Le canard de base chantait.
0: Ouais, il chante, mais là, il n'y avait plus de piles, il n'y avait plus rien, et le truc se met à chanter, quoi.
2: Il est complètement débranché, il est le canard, et ouais, il a sa vie à part.
0: Il y a les Tokiwoki qui sont débranchés aussi, et on entend des coups.
1: Ça, c'est connu, hein. Ça passe par là, hein, bien sûr, hein. Ouais, les gens qui ont besoin de...
0: Mais j'y crois pas du tout! Vraiment, j'y crois pas du tout. Mais je trouve ça marrant de le constater.
2: Mais t'as fait intervenir quelqu'un, quand même?
0: Mais rien du tout! Juste, on en a parlé, et du coup, depuis, ça fait genre, oh,
2: je fais... Tu sais pourquoi ça m'angoisse? Parce que ça me fait peur, mais surtout, ça voudrait dire quoi? Ça voudrait dire que quand on s'en va, parfois, on reste bloqué à un endroit, tu vois. Et imagine-toi, toute ta vie, t'es bloqué à Noisy-le-Grand, dans une maison que tu connais pas avec des inconnus. Mon gars, c'est ça qui me met une angoisse, en fait.
1: Là, la vraie angoisse, c'est d'être coincé dans un canard, hein, pardon.
2: Toute ta vie, mais j'ai pas d'avis, j'en peux plus, là.
4: C'est horrible.
2: Tu rêves d'avoir qui dans Antoine? C'est ton rêve, là, tu fermes les yeux en une seconde.
0: Je sais pas pourquoi ma chaise s'est baissée d'un coup. C'est vrai que c'est extrêmement... J'ai perdu, 10 points de crête, là. Qui j'aimerais recevoir? Ça, je me suis jamais posé la question. Je sais pas. Marion Cotillard.
2: Ah, serait pas génial. Let's go. Très bon choix.
0: L'invitation est lancée.
2: L'invitation est lancée, c'est parti. Sound of Legend. San Francisco.
0: Ben oui, alors bon, leur histoire est un peu plus commune. Mais,
2: Que tu le racontes, bon. Sound of Legend, c'est vrai que c'est un groupe, on les passe souvent sur Énergie. Et au final, comment ils se sont rencontrés, Sound of Legend?
0: C'est une annonce France Travail, figure-toi, qui a réuni le groupe. C'était la création d'un groupe et ça s'est fait.
2: Ils sont français?
0: Ah, ils sont étrangement français.
2: C'est incroyable.
0: À la base, ça s'appelait Son de Légende. Mais
2: ils ont mis un peu à l'américaine, quoi.
0: Exactement. Et ça s'est très bien fait. Et je crois qu'ils ont une tournée française qui arrive bientôt, j'espère.
2: Bah, bientôt, ouais, ça va arriver. Bah, là, ils finissent San Francisco, là.
0: Ah, d'abord, ils font San Francisco.
2: Ils sont vraiment en focus. Et après, ils reviennent. Le titre du dernier album, juste comme ça, parce que je sais que t'es fan.
0: The Destroy of the Lovell.
4: Bah oui.
0: Alors vraiment, je sais pas d'où c'est sorti. Destroyer the Lovell, ouais.
2: Et tu me disais que le chanteur était très bardé là.
0: J'ai dit ça.
2: Ah oui.
4: Allez, on écoute Sound of Legend sur Energy, c'est parti.
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2: Qu'est-ce que je vais faire ce soir? Moi, je vais rentrer chez moi et je vais faire comme tous les soirs. Je vais relire Le Rouge et le Noir parce que c'est aussi quelque chose qui pour moi est important. Voilà, quelque chose que je fais tous les soirs. C'est vraiment ma soirée routine. Je vais apercevoir mon fils, sans doute, qui va me faire la table de 7 à 4 ans. Parce que c'est un génie, c'est pas à moi de le dire. Et puis ensuite, je vais coucher un petit peu tout le monde. Et puis à 21h10...
1: Ah oui,
2: je vais me mettre sur TF1 en attendant patiemment Bref 2, parce que c'est un événement, c'est ce soir sur TF1. 21h10, il y aura du côté de chez vous, il y aura quelques trucs. Mais puis aux alentours des 21h17, Bref 2 va démarrer. Et ça sera donc sur TF1.
0: Ouais.
2: Avec la personne qui est en face de moi, Kian Kojandi, pas que, Laura Felpin, Baptiste Le Caplin, Thomas VDB, Jean-Paul Rouve, Grin, Jorel San.
0: Kevin Kojandi.
2: Ton frère est dedans?
0: Bah ouais, ouais,
2: génial.
0: Ouais.
2: Génial. Ça devait pas être facile, tes parents, là. Kevin, Kian, non, quand ils vous appelaient, c'était
0: Kian. Alors, je sais pas si j'ai ce truc, mais moi, ils m'appelaient Kian, viens ici, tout de suite, tu vois, et j'avais toujours un peu ce truc-là, mais je pense que les parents ont ce truc un peu où ils mélangent un peu les prénoms. Vous avez fratrie, sœur?
2: Mon frère et moi, pareil, c'est Clément, parce que ma mère voulait absolument qu'on soit CC.
0: Ouais. Et donc, c'est, elle disait,
2: c'est
0: pas fou. Maintenant, là, pendant que je le sortais, elle me disait, ça valait pas le coup de, je suis honnête avec toi. Ouais, j'avais des trucs un peu comme, ouais, non, c'était hyper cool de jouer avec.
2: Bah attends, mais toi aussi, caca.
0: Et caca, bah oui, c'est vrai.
2: Avec ton frère, caca.
0: Il y en a quatre.
2: Voilà.
0: Ah, mais oui, c'est vrai.
2: Ouais. Mais attends, explique-moi, c'est ta maman aussi, enfin, ou ton papa d'ailleurs, qui voulait que ça fasse les initiales du bonheur, ou c'est?
0: Alors, je crois qu'en plus, on donnait le nom, le prénom Kian au premier, et mon père s'est trompé. Du coup, il a donné Kevin, il s'est trompé, et du coup, il a dit, bon, bah, donnez Kian au deuxième.
2: Ça arrive, hein.
0: Non, bah, ça arrive. Ouais, ça arrive. Ça m'est arrivé, en tout cas.
2: En tout cas, ouais. Vraie histoire.
0: Ouais, c'est bah, la fin d'Anec aussi, pareil.
2: Je voudrais savoir si vous savez qui est l'acteur Robert Coates.
3: Non.
2: Coates. C'est un Anglais qui est une star du théâtre du 19e et tout le pays courait le voir, y compris le roi George IV allait très souvent le voir au théâtre. Pourquoi? Qu'est-ce qu'il avait de particulier, cet acteur?
0: Il avait un talent, genre, il savait imiter, il savait siffler,
4: Tant que maire de Paris.
0: Crac, crac.
2: Je rappelle du bébé de show.
0: Oui, bah oui.
2: C'est fou, ça.
0: Ouais, putain.
2: Les deux tontons. Tu te rappelles? Qui était bien? Qui? Il n'y a plus rien, maintenant. Il sait plus quoi regarder. Bah, il y a eu genre au casse depuis, c'est que du
3: bruit. Attends.
2: Kian, qu'est-ce qu'avait cet acteur de particulier? Qu'est-ce qu'il pouvait avoir? On peut jouer l'équipe.
0: Il avait un talent particulier.
2: Ah oui. Est-ce que c'était physique, pardonne-moi?
3: Non, pas très bien.
0: C'était au niveau de sa voix?
2: Entre autres.
3: L'entrée.
2: Sa façon de jouer.
0: Ah oui.
2: Faisait que c'était une star dans tout le pays, dans toute l'Angleterre. Et à l'époque, j'ai une idiotie, je dis, mais il y avait moins de journaux, évidemment pas d'internet, tout ça. Donc, ça, de bouche à oreille, eh ben, les gens venaient l'applaudir.
0: Quoi?
2: Il n'y avait pas d'internet, alors là, c'est...
0: Comment il faisait?
3: Ventriloque, c'est pas ça?
0: Non. Non, mais il parlait fort, il parlait...
2: C'est un peu tout ça, hein. Il parlait fort, la voix, pas que. Il jouait plusieurs rôles en même temps. Sur scène, il n'avait que lui.
0: Il était très grand.
2: C'est pas ça. Sachez que Robert Coates était tellement mauvais que personne ne voulait l'embaucher pour jouer des pièces de théâtre. Sauf que lui voulait absolument être acteur de théâtre. En plus, il avait plus d'argent, alors il produisait lui-même ses pièces. Il adorait jouer Roméo et Juliette, notamment. Il ne se souvenait jamais de son texte. Bref, c'était une cata. Sauf que tout le monde, un peu à son insu, presque un pendisier de con, tout le pays voulait venir applaudir Robert Coates. Il a fini richissime parce que les salles étaient remplies. C'est lui qui produisait ses spectacles. Et tout le monde venait voir ce qu'on appelait le pire acteur du pays.
0: Oh.
2: Bah, bravo Robert, en vrai. C'est une belle histoire.
0: C'est touchant.
2: Là, tu la mets sur l'oreille, tu rentres avec, et je trouve que peut-être demain, même elle aura infusé, et ça sera encore quelque chose de dingue.
0: Ouais. C'est une belle histoire.
2: Ou pas.
0: Non, c'est une belle histoire.
2: Non, je trouve que c'est
0: un peu triste quand même. C'est un peu triste, le gars. Et là, il s'est dit, bah, c'est pas grave, je vais bosser là-dessus.
3: Non, mais il fait de sa médiocrité, si tu veux, son art.
2: Je trouve ça très beau. Et sachez qu'il a fini par mourir écrasé par une calèche devant un théâtre. C'est vraiment pour finir.
0: Jusqu'au bout, quoi.
2: Ouais, ouais. Pour finir à peut-être
0: bout. Ouais, avec panache.
2: Voilà. Merci, Kian, d'être venu nous voir.
0: Plaisir, les amis. Merci de m'avoir reçu.
2: Dans 2 heures, t'es sur TF1.
0: Waouh. Ben, je sais pas, j'ai hâte.
2: Ça va être super.
0: J'ai vraiment hâte et c'est trop cool de m'avoir reçu pour en parler.
2: Et on se quitte plus puisque jeudi aussi à 21h25, on sera tous les deux sur TMC. Avec la famille en or.
0: Ah oui, la famille en or qu'on avait tourné, c'était trop marrant.
2: Exactement,
0: ça.
2: La famille Kojandi avec Nordine Ganzo, Morgane Cadignan, Camille Lavabre. Et il y aura la famille Krief. Elle nous lâche plus, celle-là, cette Bérange. Qui elle aussi aura toute sa famille avec GC, tout le monde. Bref, on va passer une trop belle soirée, ça sera jeudi soir. Mais surtout, surtout, c'est bref, là, dans un instant, dans 2 heures, sur TF1, mon Kian.
0: Ouais, merci.
2: Toi, merci. Toi, merci plus.
0: Plaisir, je reviendrai avec grand plaisir.
2: Eh ben, ça nous fait plaisir que tu
0: reviennes. Bah là, c'est que du plaisir, j'ai envie de te dire. Bah là, c'est que du bonheur.
2: Bien sûr. Demain, on va se retrouver sur Énergie. Nous, on sera de retour en direct. Toi, tu seras pas là, tu seras tranquillement à la maison.
0: Ouais.
2: Tu pourras nous écouter ou tu vas dans le garage de Pio Marmaille. Il est en train de nous écouter en faisant un peu marrant, c'est
0: dégueu. Ils ont parlé de moi, là, ou quoi?
2: C'est vraiment. Et on se retrouve demain soir en direct, 16h-19h. Passez une belle soirée, tout le monde soyez bien prudent en voiture. Il y a Charlie qui va prendre la suite maintenant. Il est là, Charlie?
0: Oui, bonsoir, JP.
2: Bonsoir, bonsoir, Kian.
0: Salut, salut, Charlie.
2: Il vient quand il y a Cannes, hein. C'est mon métier qui nous donne pas l'heure.
0: Ah, je viens pas pour tout le monde.
2: Ah, bien sûr.
0: Ah, j'aime bien
1: comment tu vas, Charlie?
6: Ça va très bien, merci.
1: T'as passé un bon week-end?
6: Oui, je voulais souhaiter un bon anniversaire à Johan, votre producteur.
2: Bien sûr.
6: C'est pour ça que je suis passé.
1: Personne n'a gagné la PS5, on la remange demain, puisque personne n'a réussi à battre Johan.
0: Comment on fait pour gagner la PS5?
1: Il faut battre Johan à 5 questions de culture générale.
0: 5 questions de culture générale, ok.
1: Tu veux tenter?
0: Vas-y.
1: Il est imbattable. Ok, attends, faut que je ressorte les questions, je les ai déjà jetées, je suis un peu maniaque.
0: Okay.
1: Attendez, mais qui, si Kian prend le.
4: C'est moi.
1: Non. Qui prend la PS5, c'est ça la question.
0: On l'offre à.
1: À lui qui vient.
0: Ouais, on l'offre à lui qui vient.
1: Divine, okay. Elle a tout gagné, elle.
0: Divine, elle est là, genre, mais décevant, imagine, j'ai zéro réponse.
1: Attention, c'est de la rapidité.
0: Ah, c'est de la rapidité?
1: Ouais.
0: C'est genre, tu dis, Singapour!
1: Et si tu te trompes, c'est exactement ça. C'était que ça. Le jeu, c'est la réponse, c'est Singapour. Et Kian, attention. Parce que si tu réponds vite et que tu te trompes, le point va à l'autre.
0: Ok.
1: J'ai 5 questions, celui qui a le plus de points à la fin.
0: Mais il les connaît ou pas les réponses?
1: Ah non. De quel pays est originaire le groupe Justice?
0: France.
1: Égalité. Oh, ouais.
0: Oh. On est d'accord sur la réponse.
1: On est d'accord sur la réponse. De quel groupe Gims était-il chanteur?
0: Eh bien, c'est un section.
4: Singapour!
1: Un point pour Kian.
4: Il a vraiment failli dire Singapour.
1: Quelle est la cinquième lettre de l'alphabet?
0: E.
1: Oh. Oh.
3: Ça c'est dur si t'as pas les doigts, hein. Bravo.
0: J'avais les doigts et même avec les doigts j'étais là genre
1: ça, c'est...
0: H.
1: Quel acteur incarne le docteur Derek Shepherd dans Grey's Anatomy?
0: Patrick Dempsey.
4: Ouais, Patrick Dempsey. Ouais.
1: Devin. Ça peut déjà être la dernière question.
0: Il est fort. Pose un truc sur ma bio.
3: T'es en train de faire les poubelles là, Camille. Ouais.
0: Camille, qu'est-ce que là, tu fais?
1: Ça c'est une boîte de macro, hein, pour apporter. Où a grandi Kian Kojandi?
0: Vince.
1: Oh.
0: T'es sûr que c'est pas Besançon?
1: Ah, c'est tout.
0: Il connaît ma vie cachée.
1: Ça fait 2-2, tout va se jouer sur la dernière. Comment s'appelle la marionnette de Jeff Panaclog?
0: Jean-Marc.
1: Ça reste notre champion, notre producteur.
0: Bravo,
1: bon anniversaire. Merci Kian d'être venu.
0: Très fort.
1: On vous donne donc rendez-vous demain. Charlie, on y va avec la liste?
0: Ouais, les 40 plus gros hits à connaître.
1: Et ben c'est parti. On écoute ça tout de suite. Belle soirée, tout le monde.
0: Merci les amis.
1: Merci beaucoup. Belle soirée à Pio Marmaille.
0: Singapour. Un jour j'aurai raison.
4: Comment j'ai pas eu l'idée de poser une question?
0: Bah oui, c'est
4: parce que j'arrive pas à trouver la question.
1: Tout simplement. Je viens de comprendre ton côté. Ça vient de percuter. 19h05, belle soirée tout le monde. Désolé pour le retard, Charlie. À demain.
0: Bonne soirée.
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4: J'ai appris un truc en venant. Bienvenue tout le monde. Il est 16h, on est en direct sur Énergie. Bienvenue la France. On est là jusqu'à 19h en direct. 16h, 19h, 3h. Je ferai l'appel toutes les heures.
5: Écoute,
4: Rémi, est-ce que t'es là?
5: Oui, je suis là, mais 18h30 quoi.
4: Émilie, est-ce que t'es là?
6: Présente.
4: Anna Serena, Johan, l'équipe, est-ce que vous êtes là?
7: J'arrive.
4: Calmez-vous. Pourquoi vous êtes aussi nombreux à faire une émission de cette qualité?
5: Ouais, c'est vrai, c'est
4: les calculs ne sont pas bons. Les calculs ne sont pas bons. Les copains, j'ai appris un truc de fou. Tiens, il y a Lucie qui est avec nous. Ça va, Lucie?
8: Ça va très bien, et vous?
4: C'est une journée mondiale aujourd'hui.
5: Ah bon?
4: Quelle est ma passion dans la vie?
5: Les Lego et la raclette.
4: Non.
6: La Formule 1.
4: Mais non, la journée mondiale d'un truc que j'adore.
6: Ah, la raclette.
4: Je vous fais quand vous me regardez, vous pensez à quoi musicalement?
5: Ah bah musicalement
6: de la country.
4: Non, pas du tout.
6: Je sais pas, t'aimes jamais la country.
5: Non, quoi, tu veux
4: country, je sais pas.
5: Toi, t'aimes bien le jazz, toi, t'aimes bien
4: journée mondiale du jazz.
5: Mais non. Tiens, regarde comme je connais mon gars.
6: C'est la pire.
4: C'est la pire.
6: C'est la pire.
4: C'est la pire.

0: je l'aime pas celle-là. Vous l'aimez?
1: Écoutez bien, c'est ma chanson que je déteste le plus au monde.
0: Je suis d'accord, moi aussi.
1: Et le DJ a démarré mon mariage là-dessus.
0: Mais je crois pas.
1: Oh, je le déteste.
0: Mais il fallait donner ta playlist. Moi, j'avais
1: je l'ai
0: donné
1: fait. Tu sais ce qu'il a fait?
0: Il l'a perdu.
1: Il l'a perdu, il l'avait pas. Et toute la soirée, il venait voir en me disant: et là, si c'était toi qui mixais, tu mettrais quoi?
0: Oh là là.
1: Et je regardais, je disais: bah, je suis en train de boire un shot de vodka jet.
0: Celle-là, c'est la pire.
1: Il a tué le mariage.
0: Il était
1: nul.
0: Pleurer pour ça.
1: Ah non.
2: Bien sûr. Hier, j'ai regardé
1: le sens de la fête.
2: Le
1: mariage.
2: Sens de la fête avec les filles. Bon, bah voilà, c'était ton James, quoi.
1: C'était James.
2: Après, il avait pas la clé USB.
1: Oh mon dieu. Il a fait.
0: Terrible.
1: Tous les morceaux que j'aimais pas, il me les mettait à la suite. On aurait dit qu'il lisait à l'inverse dans ma tête.
0: Qui t'a mis nanana de Cote Nigel?
1: Mais bien sûr qu'il m'a mis.
2: Bien sûr. Tu l'as payé ou pas?
1: Hein?
2: Il l'a payé.
0: Ah oui,
2: c'est à la fin du bal qu'on paye.
1: Je pouvais pas le choisir, je t'explique le délire, parce que en fait, je me suis marié à un endroit, il y a des gens de l'équipe qui étaient à hommage, et à cet endroit-là, ils étaient hyper relous sur la musique parce qu'il y a des voisins et tout, et donc il n'y avait qu'un DJ que t'avais le droit de prendre. Le DJ du. Voilà, assermenté pour l'endroit où je me suis marié. Donc j'ai pas eu le choix, j'ai pris ce gars.
0: C'est un super taf, ça, imagine.
1: Et moi, vous connaissez ma passion de la musique, tu connais ma passion de la musique. Lucie.
3: Bien sûr.
1: Bah évidemment, j'ai une passion de la musique. Je devais monter un groupe de rock. Après, je sais pas jouer de basse, donc j'ai laissé tomber. Mais je devais monter un groupe de rock. Donc, j'adore la musique. J'ai fait une playlist, les gars. J'ai passé 6 ans à faire une playlist.
2: Mais c'est pas possible.
0: Évidemment.
1: Je vous jure que c'est vrai. J'ai passé 20 heures à faire. Voilà, je veux ça. Après, on peut aller là. Je faisais par partie de soirée un peu.
2: Bien
1: tu vois.
2: Sûr.
1: Va mettre du Phoenix. Va mettre du truc. Gars, il a jamais ouvert la truc. Il a mis que ce qu'il voulait lui. C'était horrible.
2: Insupportable. Moi, j'ai un couple de potes qui a fait simple. Alors, je sais que ça va pas être cool pour les DJ, mais il a fait la playlist sur la clé USB avec toutes les parties soirées. Ça nous a amené jusqu'à 6 heures du matin.
0: Ouais,
2: pour te dire à quel point ça donne pas de taf au DJ, je suis d'accord.
0: C'est pas tant ça, c'est que le DJ, il est là aussi pour ressentir l'ambiance, savoir à quel moment envoyer. Tu vois, si c'était qu'une playlist, il n'y aurait pas de DJ.
2: Attention, réaction dans le public. Apparemment, quelqu'un, c'est comme dans cette discute. Apparemment, quelqu'un dans le public veut réagir. Oui, comment vous intitulez-vous?
4: Oui, bonjour, je m'appelle Johan.
2: Bonjour, Johan. Que faites-vous dans la vie, Johan?
4: Je suis producteur d'une émission de radio.
2: Ça reste à prouver.
1: Johan, qu'est-ce que vous voulez dire?
4: Quand tu parles de playlist, Rémi, encore mieux pour faire plaisir aux gens, moi j'avais demandé 3 chansons à tous mes invités, 3 chansons qui les font bouger à tous les coups. Et j'ai fait la playlist à partir de leurs chansons.
1: Ah, mais il est producteur,
2: il a fait des devoirs et tout.
1: Bah, ouais, mais.
2: Et puis si vous pouvez revenir avec un petit part de vacherin, on les cumule, ça
0: une
2: fait
0: bouteille,
2: un
0: bouteille, quoi. Hein.
2: Après, c'est
0: tout
2: le monde content, ce que tu dis, mais les 3 chansons sont pas forcément les 3 chansons, tu vois, que tout le monde.
1: Mais tout le monde a plaisir d'entendre ces 3 chansons à toi. C'est une brillante idée.
0: Bravo, c'est génial.
1: C'est pas mal, c'est du taf.
0: Ça me donne envie de me marier, de me remarier.
2: Non, ça va là.
1: Juste pour la cérémonie?
0: Ah bah bien sûr.
1: Bah faites ton anniv, peut-être ça suffit.
0: Ouais, c'est vrai, pourquoi je vais si loin?
2: Pourquoi t'es pas obligé d'aller?
0: Non, c'est vrai, je me suis emballée.
1: Tu viens d'où, Lucie?
5: Je viens de Bourges.
1: Ah bah Bourges, le jazz. Attends, c'est... le jazz, c'est la Nouvelle-Orléans et Bourges.
5: Ah, bien sûr. Et Bourges, exactement, c'est ça. C'est le Pasquibi.
1: C'est pas du jazz, ça.
0: J'ai envie d'aller à New York.
1: J'ai envie de beaucoup de choses, toi.
0: Mais c'est vrai, aujourd'hui, je suis où? Je sais pas ce que j'ai, tiens.
1: Tu es où?
0: Ouais, je suis toute.
1: Moi, j'ai envie de jouer de la contrebasse.
0: Ouais, c'est non,
1: la
0: contrebasse. Toi, c'est que des instruments à coucher dehors.
1: Quand j'entends du jazz, là, je me dis, bon, il peut plus rien nous arriver, on est les kings. Ah ouais, j'ai envie de vous dire, on est les kings. Qu'est-ce que vous voulez qu'il nous arrive?
0: Mais attends, qu'est-ce que ça veut dire, la journée internationale du jazz?
1: Bah c'est qu'on célèbre le jazz, tout simplement. Les mecs qui font du jazz, qui montent sur leur guitare là. C'est contrebasse, les forbans.
2: Les forbans.
1: On célèbre Bébert des forbans.
0: J'adorais.
1: Il est pas mort lui?
0: Il est mort.
1: Allez, bonne soirée. Alors, on l'embrasse.
5: À son âme.
1: Allez, salut mon Bébert. Embrasse tout le monde là-haut. C'est sympa, tu verras.
0: J'adorais, on avait le 45 tours avec mon frère. Dans le manche disque, c'était trop sympa,
1: c'était
0: quand
1: génial,
0: même.
1: C'était sympa. Le 18e siècle, c'est quand même. On n'en parle pas assez, mais c'est la Renaissance. Hein, c'est la chapelle Sixtine, c'est tout le bordel. C'est Émilie à son prime.
2: Tu pouvais attraper le typhus, mais t'avais de la bonne zik.
1: T'avais de la bonne zik.
2: Ah bah attends.
1: J'ai chopé la lèpre, il me reste 2 jours, je peux vous dire que je vais swinguer. Je ne peux pas trop bouger la jambe sur le reste. Je suis comme elle reste sur la piste, mais
2: sans le moignon, mais. Et l'ambiance est bonne.
1: Ah bah Lucie, les cadeaux, Lucie, est-ce que tu sais quel cadeau j'ai offert ce soir?
5: Ah non, je ne sais pas, j'ai hâte de savoir.
2: Bon, on offre des saxophones ce soir. C'est spécial, Jack.
5: Saxophone que d'offre. Merveilleux.
1: Flûte à bec.
0: Bien sûr.
1: Des petits perruquis cirés également pour aller au caveau de la Huchette.
0: Un pot de gomina.
1: Et je rajoute une trompette à coulisses.
2: Oh, ben c'est normal.
5: Merveilleux.
1: Est-ce que vous avez regardé dernièrement, vous êtes refait La La Land, le film La La Land?
0: Non, je l'ai vu, j'étais malade. Il m'a traumatisé un peu.
1: Non, mais La La Land, je vous jure, refaites-vous La La Land.
2: Bah, moi, je l'ai pas fait tout court.
1: Ah, mon Dieu, mais tu sais, toi, je peux plus rien te dire.
0: C'est vrai, mais comment ça se fait? On va te faire une playlist, mais de films à voir, toi.
1: Ouais, je pense, quoi.
0: Une film liste.
1: Ouais, ouais. Non, mais l'autre, je t'explique, il s'est arrêté au Visiteur en Amérique, il a plus rien vu depuis.
2: Ouais, il y a un gros problème là, j'ai pas vu La La Land.
0: Ça m'étonne de toi parce que t'es quand même arty comme garçon,
2: ouais,
0: t'aimes bien le ciné,
2: ouais,
0: quoi.
2: Ouais, c'est vrai, mais La La Land, je suis passé à côté.
0: Ah, c'est trop sympa. Moi, je passe rarement à côté de Ryan Gosling.
1: Tu l'as vu, Lucie, La La Land?
5: Non, je l'ai pas vu, mais je passe quand même rarement à côté de Ryan Gosling. Donc, il faut que je remédie à ce problème.
1: Je pense
5: aussi
1: que c'est son meilleur. Il est magnifique, le film. Et à la fin, ça termine. Je vous dis pas le spoil. Juste, il ouvre son club de jazz, là. Et il y a tout le film qui se réinverse. C'est sublime. Et il est là au piano. Et il chante pour une dernière fois devant sa bien-aimée. Bon, je vous l'ai spoilé.
0: Ouais, là, un peu, hein, quand même.
1: Bref, vrai kiff de La La Land. Allez voir ce film. C'est magnifique.
0: Ouais, okay, ouais. Non, attends, il est allez. Et elle, je l'adore, hein.
1: Ah, super.
0: Attends, c'est qui déjà?
1: C'est Maston, ouais.
0: Oui, je l'adore.
1: Tu l'adores fort, ouais. Je l'adore, elle a un
0: non, mais je sais qui c'est, mais je me souviens plus du nom.
1: Ouais, c'est ma momone. Ah bah, elle dit, elle met pas les prénoms devant tous les visages, là.
0: Bah, hier, j'ai oublié Rémi quand même. Hein.
2: Ouais, c'est vrai.
1: Elle était quand même en face de moi, bloquée, hein. Taylor Swift, voilà ce qu'on écoute tout de suite. Elizabeth Taylor, bah, elle était au collège avec Emily.
2: Écoutez ça, on parle des années de collège, des années coup de cœur, on est tous ensemble jusqu'à 19h. Belle soirée, tout le monde sur Énergie.
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1: J'ai pas dit les vrais cadeaux, on est en train de m'engueuler, on est en direct sur Énergie. Évidemment qu'on offre pas des saxophones.
2: Ah bah non.
1: C'est les contrebasses qu'on vous offre ce soir. Je cherchais le mot depuis une heure.
2: Ah ouais, c'est chiant pour prendre le métro, mais c'est sympa.
1: Ah bah attends, oh, mon pote. Ouais, mais tu peux t'asseoir dessus. T'as pas de clic-clac, t'as une contrebasse. Bah, va jouer de la contrebasse avec ton clic-clac. Ouais.
0: Non, mais les coffres, ils ont des petites roulettes, hein.
1: Oui.
0: Tu peux les tirer, hein.
1: On vous offre même le petit Rolls pour mettre dedans. Vous pouvez foutre votre contrebasse ou Carlos Ghosn, en fait. Oui, mais en tout cas, vous avez une petite caisse à roulettes, vous pouvez mettre des gens avec.
2: Ouais,
1: bien sûr, vous pouvez fuir
0: diable.
1: Le Japon. Un diable, exactement. Son côté brico dépôt. Dans un instant, c'est Miles Smith qui va arriver.
2: Je vous l'adore.
1: Bah, je finis par le dire quand même, la vérité, non. On vous offre des PS5, on vous offre des iPhone 17, et. Oh, waouh, il n'y a plus d'iPhone 17.
0: Arrête.
1: On vous offre des PS5, on vous offre quoi d'autre?
2: Des AirPods 4.
1: AirPods 4 et quoi d'autre?
2: Et une Apple Watch et PS5.
1: Ouais.
2: Mais c'est bien.
0: C'est génial.
2: Mais
0: bah
2: non, attends.
1: Super. Bah oui, c'est top.
0: Je suis désolée, j'y repense. Où est notre stock de plancha? Là, on est début mai, hein.
1: Je vais m'y mettre, je descends au stock. Petite pause et on se retrouve en direct dans un instant sur Énergie.
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1: Attention là, si vous êtes en voiture, à Hartung, hein.
2: Qu'est-ce qui se passe?
1: À Hartung, je sais qu'on est très écouté également à Düsseldorf. Alerte si vous êtes en voiture, si vous habitez dans les Landes.
2: Ah.
1: Dans le Lot-et-Garonne, le Pas-de-Calais ou la Charente-Maritime, une nouvelle mesure est mise en place. Donc je rappelle, Lot-et-Garonne, Pas-de-Calais, Charente-Maritime, Landes. À partir de demain 1er mai, chaque personne attrapée avec son téléphone au volant
0: et
1: permis suspendu.
0: Voilà. Oh. Allez, boum.
2: Oh là, faut pas que j'aille traîner là-bas,
1: points,
2: moi.
1: 4 points, 5 points, 6 points. Suspendu. Plus de permis. Avant, l'automobiliste repartait avec une amende de 135€ et 3 points.
2: Ouais.
1: Et ces départements ont lancé cette mesure parce qu'il y a trop d'accidents. Elle pourrait être étendue à toute la France. En tout cas, là, ce ou demain, là. Tiens, ne le faites pas, mais deux secondes, vous regardez Waze, là, vous prenez votre téléphone dans la main. Vous n'avez plus de permis, vous restez au bord de la route.
2: Moi, j'en ai fait des frais, hein. Moi, il me reste 6 points, c'est vraiment 3 points, 3 points de téléphone, quoi. 135, 3 points, je sais, c'est bête, c'est nul. C'est souvent au feu, d'ailleurs. Mais au feu, on t'attrape quand même.
1: Je te crois pas, au feu, t'as pas le droit.
2: Ah, oui, tant que le moteur est allumé, attention.
1: Non, non.
2: Et mais caméra, non. Moi, d'ailleurs, là. Une fois caméra, une fois un agent, ouais. La caméra du feu qui est là, qui
1: la caméra de France 2, complètement.
2: Élise Lucet, cache investigation. A tapé au carreau.
0: Mais.
2: Et non.
7: Bonjour, je suis Élise Lucet, France 2, cache investigation.
1: C'est bien vous qui êtes là pour. Problème de permis, bah c'est pour vous dire que c'est retiré, monsieur. Voilà.
2: D'accord. Parce que moi, j'allais chez Auchan, là, à la base.
1: Non,
2: hein.
1: Monsieur, c'est Élise Lucet, France de Cache Investigation.
2: Très bien.
1: Bon, bah écoutez, donc je laisse la voiture ici.
2: Exactement.
1: Allez, ça marche, pas de problème. Et la redevance, je la paye quand même.
2: À la redevance, ce sera Thibaut Valec, complément d'enquête.
1: Très bien.
2: C'est pas nous, ça. Mais là, il va sous quinzaine. Hein.
1: Pas de soucis.
2: On peut préparer les canapés rouges sont en livraison.
1: Merci à vous.
2: Bonne journée.
1: Miles Smith. Voilà ce qu'on écoute tout de suite. Bah, Drive Safe.
2: Ah oui,
1: pas,
2: tiens.
1: Regarde, oh, non, mais attendez.
2: Là, c'est fou.
1: Vous rendez pas pas compte l'état de grâce. C'est je fou. Vous parle d'un truc et la transition est faite musicalement.
0: C'est incroyable.
1: Ah, on a fini le jeu, les gars. On a eu le boss de fin, ça y est.
0: Ouais,
1: on a terminé Double Dragon. Merci à tous d'être avec nous dans un instant. Une nouveauté dingue dans nos supermarchés. Je vous en parle vraiment dingue. Vous allez devoir la deviner. Et on a les infos pour Brio Dîner de ce soir. C'est quoi le thème?
2: Le thème, c'est marque de luxe.
1: Marque de luxe, bah alors là, vous allez un peu partout. Momone, hein. Elle est placée, c'est une spécialiste de la mode.
0: Hein. J'ai bien planché, je peux vous dire, je vous en boucher un coin.
1: Bah, moi aussi, je suis prêt. On est d'accord, Waikiki, c'est du luxe.
2: Attendez,
1: un grand merci. Et bah, j'ai mon info, à tout de suite.
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1: Merci d'être avec nous, 16h23. On est où ici?
2: On est sur Énergie,
1: ce combat. Énergie, évidemment. Est-ce que je pourrais parler? J'ai envie de parler à Pierre, tiens. Comment il va, Pierre? Ça va, Pierre?
8: Ben ça va, super, et toi?
1: Ça va très bien, t'es d'où Pierre?
8: Marseille.
1: T'es vraiment de Marseille ou près de Marseille?
8: Marseille même.
1: Oh là là, j'ai une info pour toi, alors attends, je la trouve. J'ai vu une info qui est sortie cette nuit sur toi là. Marseille, Marseille, voilà, Marseille. Ça j'avais écrit, regarde, dès que j'ai un Marseillais, te trompe pas gros. T'habites où à Marseille?
8: Dans le 4e arrondissement.
1: Alors vas-y, mets-moi un monument un peu.
8: Allez, le Dôme.
1: Ah voilà, tu es pas si loin, tu es un peu en bas de Saint-Barnabé.
8: Voilà, c'est ça.
1: Ah, je suis dessous, ouais, ouais. Voilà, un conseil général et tout, bien sûr, t'inquiète voilà. Pas, bonne pierre.
8: C'est ça.
1: Ah, t'es bien là-bas, hein?
8: Et tu viens quand tu veux.
1: Mais je débarquerai, t'inquiète pas. J'ai mon collègue à Saint-Barnabé, des fois j'y vais, gros.
8: Eh ben, ça va, écoute, quand tu me le dis, quand tu y es, tu me le dis, je viens.
1: Voilà, on fait comme ça.
8: Et on sort le 51.
1: Il y a un terrain de foot, j'ai déjà raconté, hein. Il y a un terrain de foot, là, cet endroit-là, juste à côté du Dôme, tu me confirmes, hein. Il y est toujours.
8: Le stade de foot à côté du Dôme, non, il y en a plus.
1: Mais il y avait avant, il y avait le stade de foot là.
8: Il y a longtemps, ouais.
1: Ouais, juste à côté, bah, moi j'étais il y a longtemps. Oui. Juste à côté, un soir il y avait Muse qui jouait, Muse sont venus taper le ballon.
2: Ah oui, c'est ça, t'as ton match avec Muse.
1: Ah ouais, non.
2: Sympa,
1: ouais,
2: mais ça, c'est à noter dans une vie, oui.
1: Bon, alors t'écoutes bien. Pierre,
8: oui.
1: Une nouveauté a été annoncée chez la marque Ricard pour cet été là. Mmh. Pour l'été. Ricard lance une nouveauté.
9: Je voudrais un petit Ricard dans un verre à ballon.
2: C'est quoi ça?
8: Ça c'est intéressant.
0: Vous la connaissez pas cette chanson?
2: Ah bah, attends.
0: Mais je te crois pas.
1: Non.
0: Mais c'est une chanson paillarde que tu chantes au bar en sortant de boîte.
1: Ah bon?
2: Ouais.
1: Jamais entendu.
0: Je voudrais dans un verre à ballon.
1: Ah bon? Bah écoute, je les ai pas entendus chanter ça à Coachella en tout cas. Alors vas-y Pierre, qu'est-ce que peut être la nouveauté qu'ont annoncé Ricard?
8: Un Ricard Zéro, comme le coca.
1: Ah non, sois sérieux, gros, tu veux me faire péter le plomb, Ricard Zéro, comme pas là.
8: Allez, avec une nouvelle, nouveau goût.
1: Non, c'est pas
2: ça.
1: Nouveau goût.
2: Ah ouais, moi j'aurais pensé ça, un petit mélange pas. Déjà fait.
0: Ils ont changé la recette.
2: Ah si, Mauresque, ils ont lancé Mauresque déjà fait.
1: Mauresque déjà fait, non. C'est, on est là-dessus. Mauresque, pour ceux qui connaissent pas, Pierre, je te laisse expliquer ce qu'est une Mauresque.
8: Alors moi je vois pas de Mauresque, je pourrais pas trop bien expliquer, mais c'est avec du sirop d'orgeat.
1: Voilà, ah oui. Sirop d'orgeat à l'intérieur,
0: bien sûr,
1: perroquet, Mauresque. Sirop de menthe, la tomate, sirop de fraise.
2: Bien sûr,
1: grenadine.
2: Bien sûr.
1: À consommer quoi qu'il avec modération. Oh oui. Mais Ricard a lancé une nouveauté. Vous savez ce que c'est? Des bouteilles de Ricard format prêt à boire.
2: Ah donc ta petite dose pour ton verre.
1: Petit flash, alors quoi. Je vous dis tout, je suis transparent avec vous. Je suis un peu circonspect. Parce que ça existait déjà.
2: Bah oui.
1: Et moi, j'ai déjà vu, en boîte de nuit, des bouteilles de Ricard prêtes, tu décapsules comme une canette de bière verre, et tu bois ton Ricard. Et là, je vois bien que Ricard annonce comme c'était une nouveauté, sauf que, moi je vous le dis, il y a 5-6 ans, ça existait déjà.
2: Ah ouais, j'en ai déjà bu moi aussi.
1: Bah oui. Et là, ils annoncent que c'est nouveau. En tous les cas, ils lancent des Ricard, tout prêts à boire, avec modération, je vous incite pas à boire, évidemment. Mmh. Mais bon, en tout cas, ils le lancent, c'est une vraie nouveauté. Selon eux, alors que selon moi, non.
2: Sachant qu'il y a un truc quand même avec le Ricard ou le pastis, c'est que chacun a sa dose d'eau prévue.
1: Eh ben là, je te donne. Il est dilué à l'eau pour une teneur allégée en alcool à 4,5 melons noyés.
2: Mais pas de garçon, hein. Si tu mets avec la santé, t'es mort.
1: Qu'est-ce que tu m'as fait, Ricard? Déjà, t'as voulu sponsoriser le PSG, maintenant que tu m'en envoies mon Ricard. Mais tu es fracassé,
0: Ils ont voulu.
1: Ils sont fous, ils sont devenus gaga, Mbao.
0: Ils ont voulu sponsoriser le PSG?
1: Oui, ça, ils font un tollé.
0: Tu m'étonnes.
1: Et ouais, ils ont été obligés d'arrêter.
0: Enfin, rien à voir.
8: Non, mais ça, ils avaient abusé un peu trop de Ricard avant.
1: Ouais, Pernod Ricard, ouais.
0: Oh. Alors attends, j'ai une question. Chez nous, je crois qu'on a du Casanis, non?
2: Oh là là, oh là.
1: Encore sous là, oh là.
0: Bah quoi?
1: Non mais ça existe. Non, on est Ricard.
0: Et pas 651, c'est
1: bah
0: pour
1: oui, mais c'est Pernod Ricard, c'est une marque qui emploie beaucoup de monde aussi dans la région marseillaise, donc on soutient le Ricard.
0: Mais on a rien contre le pastis. Mais c'est quoi les différences? C'est pas marseillais le pastis?
1: C'est pas la même recette, tu vois, c'est comme le Coca, le Brescola ou le Pepsi, c'est la recette qui diffère.
0: D'accord.
2: On devrait se faire une petite déguste et deviner qui
8: est qui.
1: Comment?
8: C'est Camille. Tu sais, c'est tellement une institution, le Ricard à Marseille. que moi j'ai mon ami, il a un restaurant, il a des toutes petites bouteilles de Ricard et il met le sel et le poivre.
2: C'est génial.
0: C'est mignon.
2: De toute façon, tu connais, premier Ricard, chaque fois, le patron, il arrive, il te dit, tu veux quoi, Ricard ou 51? Tu dis, ah, Ricard. Deuxième, tu es, à partir du troisième, tu dis, ah, j'en ai rien à carrer.
8: Mais il pose même pas la question.
2: Ah là là. Je vous fais un petit jeu, je vous donne des slogans de boissons, pas forcément alcoolisés, je préviens, et en vrai, on vous incite pas du tout, on vous donne juste cette nouveauté, pour cet été, mais vraiment, on vous force pas à consommer, bien sûr. Je vous donne les slogans, vous me donnez quelle est la marque, ok?
0: Allez, vas-y.
2: Ah, c'est un petit jeu que je trouve comme ça. Ah,
0: oui, à brut pour point.
2: À brut pour point, vous ne me jugez pas, je ne vais pas offrir une PS5 là-dessus. Hein.
0: Non,
2: mais attendez, vous n'êtes pas arrivé en me demandant un poney, hein, je ne l'aurais pas.
0: Non.
2: Là, c'est du comme ça, c'est du frichti, hein. Oui. C'est un petit moment ludique.
0: Apéro.
2: Là, c'est du frichipichi, là, tu sais, c'est les petits.
0: Les amuse-bouches.
4: C'est Anchuk, c'est nos croquettes.
2: Non, quand tu commandes les petites.
0: Les amandes,
2: les graissins. Les petits poissons grillés à partager.
0: Ah, la friture.
2: Pichi, là, voilà.
0: Ah ouais.
2: Pichi. Celui qui trouve le plus vite, Pierre.
8: Ah. Allez, c'est parti.
2: Ouvre du bonheur.
4: Oula.
2: C'est une boisson. C'est le nouveau de Coca.
4: Ah bon, ouais.
2: Ouvre du bonheur, Coca.
4: Oula.
0: Ce qui est ça, pas faux.
8: Moi, j'aurais dit le Ricard. Hein.
2: Ouais. Ouais,
0: ça dépend.
4: Il n'y a pas eu un énorme brainstorm.
2: Ouais,
4: Pierre, je le sens, j'ai dit, je vais répondre que Ricard, non. Moi, ça sera la bonne.
2: Obéis à ta soif.
0: Perrier.
2: Sprite.
0: Ah, tu vois, ouais. C'est presque ça.
2: Ouais, on va jouer au presque ça. La plus chaude des boissons froides.
4: Ah, bah enfin.
2: Non, les gars.
0: Je sais pas, moi.
4: Mais c'est Ginny.
2: Non, Ginny, c'est la plus chaude des boissons froides.
4: Oui, parce que c'est un peu caliente, quoi.
2: Ah, ouais. Passe le fun autour de toi.
4: Ah bah Fanta.
0: Fanta.
2: Bah non, fin de radio. Non. Oui, c'est Fanta. Mon partenaire minceur.
4: Ah, Contrex.
0: Saint-Thior.
8: Contrex.
4: Ouais, bien joué, ça c'est Contrex.
2: Ça coule de source.
4: Ah bah
0: Volvic.
4: Non.
0: Je te dis vraiment
2: mal. Cristalline. Ouais, cristalline. Et Oasis is good.
0: Oh, je sais pas,
2: Orangina.
0: Attends, mais il y avait Eke s'appelle Orio Kezak.
2: Ah ouais, mais c'est un peu facile aussi.
0: C'était un peu trop facile.
2: Pierre, j'ai passé un trop bon moment avec toi, je t'embrasse.
8: Eh ben, moi aussi. Bisous à tout le monde.
2: Bisous à toi, Sia et Shana Paul, Chavez Gossalen.
0: Ah, je l'adore.
2: Trills, on adore ça. On écoute ensemble, on est sur Énergie. Il est 16h30, vous appelez de Marseille d'où vous voulez. On est trop heureux de vous prendre sur l'antenne. 0800 70 42. 48. Waouh, je fais un AVC, je fais l'oublier le numéro 1. Belle après-midi sur Énergie.
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2: J'espère que tout le monde va bien. On est avec vous en direct sur Energia avec Émilie Albertina.
0: Si, claro que si.
2: Et mon Rémi qui est de retour aussi.
11: Bonjour, Père Guilloton qui est là, petite cahouette, petite olive, vous êtes ce que vous voulez, c'est l'heure en tout cas.
0: Voilà. C'est sa vraie vie. En fait, c'est sa vraie personnalité, c'est celle-là.
2: Ah bah oui, faut pas trop me chauffer, oui.
0: Ouais.
2: Tout le reste. L'émission, elle dit, ouais, t'as un côté artiste. Tu veux, bah, tu limoncello, t'es pour moi, hein, c'est normal, t'es pauvre. Chupito, t'inquiétez pas du chapeau de la gamine, je m'occupe de tout, y'a pas de soucis.
0: J'adore cette expression.
2: Bon, vous me faites perdre énormément de temps.
0: Allez, on te ralentit.
2: J'ai beaucoup de choses à faire, je vous jure, et je peux pas avancer.
4: Non, je comprends, t'es un peu tiraillé, on est un peu tes deux boulets là,
0: moi je parle avancer. Plus. Je parle plus.
2: Moi j'ai une vitesse de croisière, je suis Florent Manodou, 50 mètres.
4: Je vois.
2: Et là, j'ai avec moi, j'ai deux gars en brassard derrière qui
4: Attends, mais viens, on rigole deux minutes, j'ai des frites.
2: Dur, hein. J'ai K-pop des mots. Bah, je lance la. Je parle d'un truc, j'ai pas le temps.
4: Voilà.
2: Mais dans un instant, on va faire 5 infos, 5 fun facts sur des marques de luxe.
4: Oui.
0: Ouh.
2: Ok.
4: 4 d'ailleurs.
2: Ouais, 4.
4: Bah, peut-être 5, ça se trouve. Peut-être que Camille en a 2 à donner.
2: Ouh. Peut-être qu'il y a quelqu'un qui vient pour remplacer quelqu'un.
0: Ouh. Ah.
2: L'info pourquoi? Parce que on est le 30 avril et le 30 avril 97, sortie de La Vérité si je mens. Mmh. Ils sont dans quoi? Dans le textile, luxe, j'avais envie d'une marque de luxe.
4: Bien sûr. Tu sais qu'à force de vraiment faire des trucs tirés par les cheveux, j'en ai perdu les miens, je vous le dis. Vraiment, hein, la calvasse vient de là.
2: Marabou, bout de ficelle.
4: Non, c'est comment?
0: Celle de cheval,
4: exactement.
0: Cheval de course, course
4: ouais,
0: à pied.
4: Pied à terre,
0: terre
4: de feu,
0: follet.
4: Oh, on est bien.
0: Lait de vache
2: de ferme, ferme ta gueule. Gueule de bois.
4: Ou des bois.
0: Ou des bois.
2: Ta gueule, c'est 5 euros dans la salle. Ah, bah alors là, c'est une injure, c'est 5 euros. Et tu dois 5 euros déjà, ça fait 10 balles.
4: Non.
0: Loue des bois,
4: boîte à lettres,
0: ouais.
4: Lettre d'amour.
2: Quand je vous dis qu'on n'avance pas.
0: C'est vrai que là, on n'a pas.
2: K-pop Demon Hunters, on arrive sur Énergie. Excusez-nous, hein. Merci aux fidèles qui sont encore là après ça. Hein.
0: C'est vrai.
2: 0870 42 48, c'est le numéro pour nous joindre et pour juger qui aura la meilleure info dans un instant.
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1: C'était hier soir, Pierre Demar allait réécouter l'émission, quel bonheur de l'avoir eu. C'était notre invité, tellement chic, et on a rigolé parce que j'avais déjà donné mon portable, il m'avait pas appelé, et là, il m'a redemandé mon portable.
0: Et t'as appelé depuis ou pas?
1: Il m'a écrit hier soir.
14: Ah, ah ça y est,
1: à 1h du mat.
0: Il s'est pas fait ghoster, quoi.
1: Ah non, il m'avait friendzoné, hein.
0: Hey.
1: Attends, 1h du mat, il a des beaux mères. À 1h du mat, le cache pas que ma chère à côté, elle a fait ça, c'est qui Je me suis tourné quand j'ai vu Pierre, j'ai fait bah tiens, regarde, l'heure de mat. En tout cas, pas de news de Dua Lipa.
14: De ce côté-là, en tout cas,
1: toujours pas. K-pop Demon Hunter, c'est ce qu'on écoute tout de suite sur Énergie. Merci à vous tous de votre fidélité. On s'écoute ça. Et juste après, les infos pour Brio Dîner de ce soir. 4 fun facts qui va gagner sur des marques de luxe. C'est moi.
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1: Merci d'être là sur Énergie. On est en direct avec Émilie, avec Rémi, puis surtout avec vous tous. Je vous le dis souvent, cette émission, c'est la vôtre. Je le pense sincèrement. 0870 42 48. Vous avez une journée un peu galère. Venez avec nous. On se change les idées tous ensemble en fin de journée. On est fatigué. La journée de cours, la journée de taf. Vous dites, oh là là là, je suis dans un carcan. Eh ben, on le passe tous ensemble ce moment.
2: C'est beau quand tu dis je suis dans un carcan, ça. Je sais pas, je trouve ça poétique.
1: Mais non, mais c'est vrai. C'est vrai. Ouais, c'est vrai. Galère ou même la journée, elle était juste normale. Ouais. Elles sont pas géniales, elles sont pas nulles non plus. Elles sont normales. T'as envie de te changer les idées. Venez ici. On est là pendant 3 heures jusqu'à 19h. Il y a que nous qui restons jusqu'à 19h le soir. On est à vos côtés avec tout le monde, avec 4 infos.
2: Ouais.
1: Sur un thème. Tous les soirs, on a les infos pour Brio Dîner de ce soir. C'est en direct et vous le retrouvez en podcast, bien sûr. On trouve un thème. Celui qui a la meilleure info gagne un point.
15: Qui aura la meilleure info sur les marques de luxe? Prada, Céline, Louis Vuitton, Margiela, Balenciaga, tout ça, quoi.
1: T'as vu que c'est Anna, notre corse de l'équipe, qui dit Louis Vuitton. Louis Vuitton.
0: Balenciaga.
1: Balenciaga. Enfin, tout ça, tu connais. Des marques qui coûtent Vlad l'oseille. En fait, il y a Marie qui est avec nous, en fait. Ça va, Marie?
16: Bonjour tout le monde.
1: Salut, bonjour, Marie.
16: Bonjour l'équipe.
1: Marie,
16: salut.
1: T'es ma star, en fait. Ça va, toi?
16: Ça va bien, merci. Vous?
1: T'habites où, Marie?
16: J'habite à côté de Marseille.
1: Oh, mais oh,
14: qu'est-ce qui se passe?
1: On écoutait, ben, je prends mon vrai accent, alors, voilà, on écoutait que dans les bouches du Rhône, gros. Qu'est-ce que c'est?
0: C'est normal, c'est fou, les gens, ils s'agrègent à toi, tu sais.
1: Ça me fait plaisir, Marie. T'es où exactement près de Marseille?
16: À La Ciotat.
1: Ah, ouais. Bah alors là, je connais très bien La Ciotat. Bah, tu ben, Christophe Licata. Christophe Licata de Dals. Léni aussi. Léni, elle est de La Ciotat, bien sûr.
2: Bien sûr.
1: Il y a du monde là-bas, hein. Ah, bah ouais, c'est juste à côté de Cassis, hein.
0: Il y a combien d'habitants?
1: Allez, on a un petit recensement?
0: Oui, mais ça me donne une idée, parce que par rapport à Bastia, par exemple.
1: C'est grand comme Cassis, hein. 37 000.
0: Oui, c'est grand comme Bastia.
1: C'est beaucoup plus grand, tu penses?
16: Ah, je pense que c'est plus grand que Cassis, quand même.
1: Combien d'habitants à Cassis? 37 000, tu m'as dit, à La Ciotat? Ah ouais. Ah ouais, 6 000, ouais, c'est largement plus grand. Largement. Marie.
16: Oui.
1: Tu vas pouvoir élire la meilleure info sur les marques de luxe. T'aimes bien les marques de luxe?
16: Oui, beaucoup, j'adore.
1: Toi, moi, la voix, je sens que t'as un Birkin, t'as un truc, toi. Je dis, hein, s'il y a des braqueurs qui nous écoutent près de Marseille, il y a quelqu'un à braquer, c'est Marie.
14: Ouais. Ah, bah oui.
1: Ah, là, ah ouais, ouais, allez-y. Elle a même pas vérissure et tout. La fenêtre de la cuisine est toujours ouverte. Vous y allez. Émilie, tu commences. T'es notre fashionista de la vente. T'es la spécialiste mode. C'est toi qui nous donne la première info.
0: Alors moi, j'ai une info incroyable.
1: Oh, l'arrogance, elle y va. Oh, sans papier, sans rien.
0: Non, sans papier. Là, je suis en...
1: Oh, elle est en...
0: Je suis avec mes capacités, là. Tiens, regarde. Wow. C'est sur mon téléphone.
1: C'est organique, ça, en elle. Ah,
0: ouais. C'est un énorme procès qui a eu lieu en 2020. Figurez-vous que un sac Hermès, justement, tu parlais de Birkin, est fabriqué par une seule et même personne à la main du début à la fin du process. Tout, la couture double cellier qui fait le chic d'Hermès et toute sa robustesse, les petits détails, le cuir, le tannage au millimètre, le sac, non mais très important.
1: le fond, le,
0: ouais, oui,
1: le double la anse, le petit fermoir,
0: voilà,
1: la boucle autour,
4: la doublure. Alors, en satin,
1: la doublure, le petit cache-portefeuille, enfin le sac, quoi.
0: Voilà, le sac. Si bien que 5 employés d'Hermès ont été arrêtés en 2020. Depuis 2010, ils écoulaient des sacs Hermès qu'on appelle des super fakes à des prix, on est au-dessus de 1000-2000 euros. Quand on sait qu'un sac Hermès comme ça...
1: C'est-à-dire, avec leur savoir-faire,
0: avec leur...
1: ils le faisaient à
0: ils
1: la maison, en dehors des boutiques.
0: À la maison, et c'était impossible à déceler, puisqu'ils avaient tous les outils et tout le savoir-faire. Il y a 5 employés d'Hermès qui ont été jugés, évidemment, emprisonnés.

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1: Pas me chauffer sur mon sujet. Hein.
2: C'est Rémi qui a l'air sûr de lui.
3: Non, je suis pas sûr de moi, mais j'ai une info qui est pas mal. Je vais vous parler d'une boss lady.
2: Absolument.
3: Je vais vous parler de Barbe Nicole Clicquot Ponsardin.
1: Ouais.
3: Qui c'est?
2: La veuve Clicquot.
3: Eh ouais. Pourquoi c'est la veuve Clicquot?
2: C'est le champagne, veuve Clicquot.
3: Exactement. C'est l'un des plus grands champagnes. Pourquoi? Parce qu'en fait, c'est la veuve de monsieur François Ponsardin qui est décédé, donc elle s'est fait appeler la veuve Clicquot. Mais ce qui est fou, c'est qu'à l'époque, Napoléon refusait que les femmes créent leur propre business, tu vois. Et elle a dit, attendez, moi, je vais reprendre la boîte de mon mari, de toute l'équipe, et je vais faire du champagne. Et qu'est-ce qu'il y a maintenant? Et elle a fait du champagne. Elle a inventé le champagne rosé. Elle a inventé la technique de tourner les bouteilles pour que le champagne soit bien dilué et tout. Qu'est-ce qu'il y a?
2: Non, c'est sûr. Ouais.
3: Non, je sais pas si on l'a pas déjà fait, ça.
2: Si.
3: Non, on n'a jamais fait.
2: La veuve Clicquot. La veuve Clicquot, Napoléon, je crois.
3: Ah non, je crois pas, hein.
2: Ah, mais l'année dernière, c'est déjà fait aussi, hein.
4: Est-ce que c'était dans le cadre de ses enfants?
3: Non, pas du tout. Et donc, voilà, elle a, depuis 1810, elle a créé ce champagne, Veuve Clicquot, qui s'appelait Veuve Clicquot Ponsardin. C'est fini avec Veuve Clicquot. Et je trouve ça extraordinaire, parce qu'en termes d'entrepreneuriat pour les femmes, à l'époque, c'était extraordinaire.
2: C'est une bonne info, mais je crois qu'on l'a déjà fait. Mais on va vérifier. Attention.
3: Sinon,
2: t'es pas à 5 balles près, hein.
3: Non.
2: Mais, je pense qu'on l'a déjà fait. Mais je peux me tromper. En tout cas, c'est une bonne info. Bravo.
3: Vous remerciant.
2: Allez, j'y vais. Moi, c'est rapide. J'ai appris quelque chose d'incroyable sur le propriétaire de Gucci, François Pinault, troisième fortune française. Il a la marque Gucci, il a plein de choses, il a le club de Rennes, hein, on est d'accord aussi.
1: Il est marié à Salma Hayek.
2: Et tout. C'est pas grand chose, hein, c'est anecdotique, mais je trouve ça très bien pour tous les gens qui nous écoutent, pour donner plein de courage et plein de force. Sachez que c'est quelqu'un qui a quitté l'école à 16 ans, qui a même pas le baccalauréat.
1: Ah ouais?
2: Ouais. Et qui a fait sa réussite, comme ça, sans tous ses diplômes. Vous me demandez s'il a le brevet des collèges, vous voulez savoir?
3: Oui, c'est
2: le BEC. Eh ben, je le sais pas, c'est pas mon info, c'est qu'il avait pas le bac.
3: D'accord. Ah oui. Allez, on s'arrête là?
2: Ah, c'est mon info.
4: Moi, ça me touche. Ça me touche parce que j'ai pas le bac, tu vois. Ça me
2: Mais ouais, mais en vrai, je trouve ça un bel ego boost, quoi.
4: Ouais. Tu m'as touché, Camille.
2: Bah, merci, mon Thibaut, merci.
4: J'aime bien ton info.
5: Mais Thibaut, vraiment.
2: Vas-y, Thibaut, on écoute la tienne.
4: Moi, j'ai trouvé une super info. Peut-être que Marie, ça va t'intéresser parce que c'est un bon plan. Tu vas pouvoir t'acheter une Lamborghini, une vraie Lamborghini.
2: Oh. Ouais.
4: Pour 5000 balles. Pour 5000 balles. Une vraie Lamborghini, 5000 balles.
2: Allez, tu vas être discrète à la Ciotat avec ça.
4: Bah, figurez-vous que Lamborghini.
2: C'est au Bad Bunny ou Lamborghini, mais il faut faire un choix.
4: Lamborghini sont associés à une marque de poussettes et ils ont fait une poussette à 5000 balles. Inspirée du russe, de la voiture un peu emblématique, avec de l'Alcantara, des freins céramiques.
2: Poussette à 5000 euros.
1: Maëva Guénam est enceinte, ouais. Je sens qu'elle va l'acheter, celle-là. Ah ouais. Je la vois bien avec.
4: Et alors, attention, il n'y a que 500 exemplaires. C'est pour ça que c'est un peu luxe, c'est un peu prestigieux. Mais 5000 balles, tu peux avoir une poussette Lamborghini si t'es fan de la marque. Bah, faut les avoir.
1: Oh là là.
2: C'est bas de caisse aussi, hein. C'est une poussette vraiment très basse. C'est très bas, quoi.
3: Attention, bah bien sûr.
2: Bon, bah écoute, quelle est ton info préférée? Moi, j'ai la mienne, Marie, mais c'est toi qui fais ton choix ce soir.
6: Alors, mon info, je donne mon point à Camille.
3: Oh, mais non.
2: Merci, Marie.
1: C'est tellement pas mérité. Même toi, t'as une petite victoire, là.
2: Si je peux pas mettre, parce que l'autre, il fait un sketch, on dirait Louis de Funès à côté, Rémi. Je t'explique, hein. Je pense que Marie, j'avoue, ce soir, je ne le méritais pas, mais je vais quand même prendre ce point.
4: Oui,
2: mais
4: tu vas le prendre.
2: Tu le méritais pas non plus, hein. Il était pour
3: Émilie Lorraine. Ah, j'ai pas dit le contraire.
2: En revanche, tu vas te prendre un petit moins, toi.
1: C'est pas grave, moi, j'espère que chers auditeurs.
4: Je l'assume ce moins un, parce que vraiment, je l'ai mal vécu qu'il est dedans. Franchement, je l'ai mal vécu.
2: Donc, j'assume ce moins un, y a pas de problème. Tu as combien?
4: Moi 8.
1: À moi 8.
2: Je passe à 5 points.
1: Génial.
2: Thibaut est à 1 point. Les filles à 7 points. Et Rémi à moi 8.
1: C'est génial. Moi je dis, jusqu'où il peut creuser encore une fois? Où ira-t-il?
4: Moins 10, on fait un événement spécial.
2: Non?
4: Allez, ouais. À moins 10, on fait une ambiance. Moins 10 passe sous le baby, hein.
1: Connais, ah bah attends, là il est dans le magma, dans le centre de la Terre. Là, Jules Verne.
4: Là c'est Floris Lava. Hein,
2: de toute façon, encore moins 2, il a Pékin là-bas. Voilà.
4: Il ressort de l'autre côté, il est sur l'énergie Pékin.
2: Je vois le noyau.
4: Non, mais il va sortir dans un studio là-bas, il va dire, ah bah gars, je vois de l'autre côté. Hein. Pas vous dire mieux, j'ai traversé par en part. Hein. Pas de problème.
2: Histoire.
3: Games, voilà ce qu'on écoute tout de suite. Marie, je te remercie mille fois. Bloqué, vous retrouvez cette séquence bien sûr en podcast. Et dans un instant, je vous parle d'un livreur en Allemagne.
2: Ah, c'est ça? Qu'est-ce qu'il a fait?
3: Mais je vous dis pas maintenant, dans un instant. Dans un instant.
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2: Bienvenue tout le monde, vous voulez voir un tour de magie?
4: Oh oui,
2: oui. Regardez, vas-y. Ça, je vais vous faire un cocktail. Regardez, dans ma main droite, le prénom Muriel. Dans ma main gauche, le prénom Monique. Hop, hop, hop, je mélange la ville de Munich.
1: Pas mal.
2: Oh. Incroyable, non?
4: C'est fou.
2: J'ai appelé Munich.
4: C'est fou.
2: Je t'en sers un verre?
4: Ouais, s'il te plaît, tu mets
2: un long drink. Je vous amène à Munich, un livreur allemand doit actuellement 2700 euros à la paix.

0: personne chez qui il venait livrer. Ouh. Pourquoi? Perché? Il y a Christophe qui est avec nous. Salut Christophe.
1: Salut Camille, salut la team.
0: Salut. Oh, t'as une voix mignonne, t'as l'air gentil Christophe.
1: Ouais, je suis très gentil, ouais.
0: Ah ouais.
2: J'adore les mecs.
3: Moi, je suis très gentil, ouais.
0: Non, non, t'as une voix de gentil. Non, en vrai, t'es gentil dans la vie?
1: J'espère, ouais.
4: Bah, imagine, ah, ouais. Il va pas te dire non.
0: Bah, tu peux dire, je suis pas spécialement nice. Je suis pas une DA d'un gars gentil, quoi.
4: Ouais.
1: Non, je suis très gentil.
0: Ça s'entend à ta voix.
2: Ah ouais.
0: Tu peux dépanner Rémi un petit peu avec Rax, moi aussi, avec tout ce qu'il fout dans la tirelire, ça te dérange pas, Christophe, hein?
1: Ouais, vas-y, y a pas de problème.
2: Ah, merci, mon Christophe.
1: Tu veux combien?
0: Bah là, c'est 10 balles, hein. De toute façon, moi, c'est 10 balles, en règle générale.
2: C'est pas 10 balles.
1: Allez, vas-y.
0: Pourquoi est-ce que ce gars qui devait livrer s'est retrouvé à devoir de l'argent au gars qui livre? Parce qu'il a pété un truc en livrant. Il peut péter un portail, une boîte aux lettres, quelque chose. Qu'est-ce qu'il a pété?
4: T'as vu que chaque fois que tu poses une question,
0: il prend la main.
4: C'est incroyable.
0: Mais t'es sur ton téléphone.
4: Je suis pas sur mon téléphone.
0: Mais si, t'es sur ton téléphone.
4: J'étais un peu sur mon téléphone.
0: Mais c'est fou ça. Elle est sur Tinder. Elle me demande à moi.
4: Je suis pas sur Tinder. Elle est sur Hinge. Pas du tout. Je suis en train de renseigner un RIB. Excusez-moi.
0: Chouchou loulou, on peut avancer un petit peu.
4: Oui, vas-y.
3: Excuse-nous.
0: Donc moi j'ai dit qu'il avait pété un truc.
2: Mais attends, mais elle crie parce qu'elle a pas la main. Elle a rien à dire.
0: Et c'est n'importe quoi.
4: Tu voulais me faire parler? Mais il a donné la bonne réponse, j'ai plus rien à dire.
0: Et il a cassé quoi?
4: Il me coupe le sifflet systématiquement.
0: J'en profite quand t'es pas là.
4: Non,
0: quand t'es
4: tu,
0: pas
4: là. Tu fais du mansplaining.
0: Mansplaining, ouais. Les deux, allez vous discuter en couloir. Allez, je peux ouvrir.
4: Allez.
0: Les deux, dans le couloir, vous allez discuter, vous revenez que quand vous avez fait la paix. Non. Hop, fermez la porte, hein. Je reste que avec Christophe.
1: Allez, soyez sage.
0: J'en peux plus, Christophe. J'en peux plus. Il va falloir me venir en aide, hein.
1: C'est pas facile, hein.
0: Bon, écoute, Christophe, en tout cas, oui, je vous raconte à vous tous qui m'écoutez en voiture. Je suis dorénavant seul dans ce studio et je suis très bien comme ça. Je me suis fait seul, moi. Je suis monté à Paris, j'avais quoi? Un petit. J'avais une main devant, une main derrière, un petit canif.
1: Vaut mieux être seul que mal accompagné.
0: Exactement, mon Chris. Alors, écoutez ça, ce livreur à Munich, il a cassé la voiture de la personne chez qui il livrait. En fait, il a eu peur de ses chiens. Le livreur de colis a eu peur de 3 chiens qui lui foncent sur lui. Qui aurait pas eu peur? Pardon, hein. Deux dalmatiens, un petit chien croisé, il court et en fait il monte sur le capot de la Porsche Cayenne du client. Et donc qu'est-ce qu'il fait? Il esquinte la Porsche du gars. Donc le gars attendait un colis et d'un coup il sort, ça sonne, il sort, il voit le livreur Amazon debout sur sa Porsche. En sautant sur le capot, il a abîmé la Porsche du monsieur. Et donc 2 700 € de frais de carrosserie, le livreur a été condamné à les payer.
2: C'est pas solide.
1: Oh,
0: bon. Elle était à pieds joints dessus, quoi.
2: Ah oui, mais que ça coûte.
1: Qu'est-ce imagine, il va esquinter ta Porsche, Camille.
0: Bah j'en ai pas, mon Chris, hein. Mais moi j'ai une Nissan Micra, je peux dire s'il m'abîme ma Nissan Micra, il entendra parler de moi celui-là. Quel que soit le livreur, hein. Alors là je peux vous dire, on touche pas ma Micra, moi.
2: Ah non.
1: Ah bah oui, tu m'étonnes. C'est une belle voiture, une petite Micra, c'est pratique, ça se gare partout.
0: Mais c'est le top, mais moi je t'ai toujours dit, il faut une citadine. Bah bien sûr, c'est ça qu'il te faut, c'est le max. Qu'est-ce qu'ils veulent dans le couloir? Donnez-leur un micro s'ils veulent se manifester.
5: Ah, ils sont partis loin là.
2: Ils sont partis tout au bout.
5: On vous cherche.
2: Ah, ils sont tout
0: quelles sont leurs revendications, Anna? Bah non, mais parce que demande leur quelles sont leurs revendications.
2: Bah nous,
4: on était en train de chercher un poste à Chéri FM, en fait.
2: Voilà, là on allait faire les infos là.
4: Parce mais c'est en train de faire les infos.
0: C'est le même étage que Chéri FM, mais je pense que vu l'âge, elle est plutôt chez Nostalgie. là Chéri FM, vous l'avez passé. Je pense que vous êtes vraiment plus en âge d'être sur Énergie, mais alors vraiment partez direct sur Nostal. C'est
4: moi,
0: plus simple.
4: Je comprends pas pourquoi on m'a pas déjà proposé un poste à Nostalgie.
0: Non, attendez, vous devez revenir que si vous avez fait la paix,
4: on a parlé d'autres choses. Il m'a demandé si je m'étais fait refaire les seins. C'est-à-dire en aujourd'hui, quoi. Bah oui, bien sûr.
0: J'ai posé cette question.
4: Merci.
2: Je m'en souviens plus.
0: T'as eu la réponse ou pas? En tout cas, tu vois, bien ça s'est bien passé, ça qu'on veut dire. Merci d'être là sur Énergie, hein, cette émission avec mes secpas.
4: Bah oui, écoute, quand je suis là, bah, le niveau est différent.
0: Les secpas sur Énergie, on est tous ensemble et c'est jusqu'à 19h avec Émilie et Rémi. On va écouter Shakira. Christophe, je t'embrasse, mon poteau.
1: Merci
0: d'être passé sur l'antenne. 0870 42 48, c'est le numéro pour nous joindre tout au long de l'émission et pour jouer avec nous aussi.
2: T'as pas eu la réponse, Rémi.
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0: On l'aime de plus en plus, ce morceau.
4: Hein. Ah oui, mais je l'adore.
0: Oh là, je l'aime de plus en plus. Ça s'appelle Algo Tout. Je vais me le faire tatouer là.
2: Ah bah tiens, ça peut être sympa.
0: Un tap à côté du Labrador. Algo Tout, demain soir.
4: Qu'est-ce que ça veut dire Algo Tout, moi qui parle
0: J'aimerais
4: espagnol.
0: Bien savoir, c'est le fact-checking. Est-ce qu'on pourrait savoir? J'ai la moitié
4: algo,
0: de la Corse là-bas,
4: c'est
0: le fact-checking.
4: Toi. Algo, c'est quelque chose et tout, c'est tout toi.
0: Elle a ramené toutes ses cousines, j'ai la moitié de Bastia à la cellule fact-checking là-bas.
4: Ouais. J'avoue, plus moi, on est bien.
2: Et ça parle un peu espagnol ou pas?
0: Vous vous rendez compte qu'on est 1, 2, 3, 4, 5, 6, 7, on est 8 dans ce studio, il y a 4 Corses.
2: Oh, c'est fou, hein.
4: On est très protégés.
0: On est, non, mais même, on est une émission très Corse, j'aime beaucoup ça. Anna?
5: Mais j'arrive pas à savoir, c'est fou. Quelque chose.
0: Comment?
5: Ça veut dire quelque chose de toi.
0: Je veux quelque chose de toi. C'est beau.
2: C'est beau, c'est très beau.
0: Elle a peut-être retrouvé l'amour. Est-ce qu'elle a retrouvé l'amour, chacun?
4: À un moment donné, on disait qu'elle était avec Lewis Hamilton.
0: Ah bon?
4: Ils avaient été pris en photo. Et puis, t'as la Kimka qui est encore passée. Celle-là.
0: La voiture balai.
4: Ouais, j'aime pas du tout.
2: Ouais, bah, ça va, hein.
0: Balai, hein. Bien sûr. Mais je l'adore, Kimka.
4: C'est vrai? Ouais,
0: Manon, ça va, Manon?
7: Oui, ça va. Salut l'équipe.
0: Manon, est-ce que tu sais si Shakira, noné, elle est en couple?
7: Non, pas du tout.
0: Eh ben, elle est en couple, les gars.
4: Ah bon?
0: Avec qui?
4: Eh ben, tant mieux pour elle.
0: Elle est avec. Shakira a officialisé sa relation.
4: Ah.
0: Avec l'acteur Lucien Laviscount. Il a 33 ans, il joue le rôle d'Alfie dans Emily in Paris.
4: Wow. C'est le black? Ah, il est magnifique!
0: Et bah, elle est avec.
4: Ah, la chance! Il est beau, hein?
0: Il est beau, bah, elle est belle aussi.
4: Elle est plus que belle, elle est sexy. Ah ouais. C'est la vraie colombiana. Tu vois, elle doit être très sexy, cette fille.
0: Est-ce que je peux dire qu'elle est électrique?
4: Oh. Elle est électrique.
0: Ah oui, vous voyez ce que je veux dire?
4: Électrique.
0: Je suis d'accord. Eh bah, tiens, tu parlais de Kimka et de Lewis Hamilton. Je vais vous en parler. Vous avez vu qu'ils ont officialisé. Ça y est, il y a eu un bisou smack sur la plage de Malibu.
2: Mmh. Oh, stylé, ouais. En plus, sur la plage de Malibu.
4: Ouais.
2: Il y avait Mitch à côté en short ou pas?
0: Non, c'était Mitch Buchanan, ouais. Non, il est plus là.
2: Il est plus là, le pauvre.
0: Non, il est en couche. Hein.
2: C'est la fin de l'étiole.
4: Il est mort, vous n'êtes pas gentil.
0: Non, pas du tout. David Hasselhoff n'est pas mort.
2: Non, il n'est pas décédé.
4: Ah bon?
0: Non. Sachez que je l'ai rencontré parce qu'il a fait Massinger. Et sachez que c'est la personne la plus infâme à qui j'ai pu parler de mon ex.
4: C'est vrai. Arrête.
0: Non. J'ai jamais rencontré quelqu'un d'aussi désagréable
4: que
0: David Hasselhoff.
8: Peut-être la barrière de la langue.
4: Sachant que, sauf mon respect, c'est pas.
0: Peu importe, il a quand même une carrière qu'on n'a pas. Il a tourné dans le monde entier, il a chanté sur le mur de Berlin et tout. On pense ce qu'on veut, mais il est quand même connu dans le monde entier.
4: Ah ouais.
0: Gros respect, il est infect.
4: Ah là là,
7: il a vieilli.
0: Peut-être, franchement, Manon, moi j'excuse tout, mais vraiment, il était pas sympa. Pas qu'avec moi, avec les équipes et tout, il était affreux.
4: Ah ouais. Arrête.
2: Mais genre, il t'adressait pas la parole, il te parlait pas, il.
0: Ah non,
2: quelqu'un
0: de pas gentil, ouais, okay.
4: Moi j'ai une autre anecdote là-dessus. La première fois de ma vie où je suis allée à Malibu, je vous le jure, qui traverse devant moi, j'étais en voiture, David Charvel.
0: De Alerte à Malibu?
4: Bah, bien sûr.
0: Oh. Ah, il est là-bas, hein, il y a Alerte.
4: Mais il était vraiment là, j'ai dit, mais c'est fou ça.
0: De toute façon, David Charvel, tu klaxonnes 3 fois, pour lui, là, hop là,
4: il y a une noyade.
0: Mais quand il faut pas être pressé, qu'on ralentit.
2: Ah bah oui, mais.
0: Oui, bah 2 minutes.
4: J'aimerais du temps. Je voulais trop toucher leur truc rouge là. C'est comme les balles du loto. À votre avis, il était en plastique ou il était en mousse expansée?
0: On sait pas.
2: Mais c'est du plastique dur.
4: Ah, moi je pensais que c'est. Longtemps j'ai cru que c'était en mousse.
0: Eh ben non, c'est du plastique dur.
4: Okay,
8: je te donne la réponse comme vraiment.
0: C'est pas un rafting quoi, c'est rendu plastique dur.
4: D'accord. Allez.
0: Bon, bah, c'est une belle histoire, quand même.
2: Ouais. Ah, bah, c'est une très belle histoire.
4: Je sais même plus de quoi on parle.
8: On sait même plus
7: de quoi on parle. On parlait de Shakira qui est en couple.
4: Excuse-moi, tu parles de tiroir. On est parti de Shakira. On est arrivé à Malibu, à David Hasselhoff.
0: Moi, je remonte surtout. Vous me dites, on parle de qui? De Shakira.
4: Ouais.
0: Vous me dites, à une époque, elle était avec Lewis Hamilton. Je te dis, Lewis Hamilton, ce week-end, a officialisé. On peut pas être plus raccord.
4: On a ouvert plein de tiroirs. Pour les refermer.
2: Après, c'est une commode.
4: Ouais, la commode.
0: Bon, écoutez, dans un instant, il y a Vita qui va arriver, bien sûr. On va s'écouter ça sur Énergie. On va jouer 0870 42 48. Rassurez-vous, je vais reprendre un petit peu les rênes de cette émission-là.
4: Oui. Allez.
0: Ça part dans tous les sens, là. Je récupère, on joue, des bonnes infos. On a une invitée canon qui viendra chanter en live aussi en fin d'émission. À tout de suite.
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0: On est ensemble et on est en direct sur Énergie. Il est 17h16. Les plus chanceux sont déjà sur la route pour ce week-end prolongé. Plein de gens bossent pas demain, bien sûr. Vous allez peut-être rejoindre de la famille, peut-être profiter un petit peu pour les plus chanceux. Soyez bien prudents. D'autres sont tout juste en train de récupérer tout le monde, de s'organiser, de finir ce jeudi de travail. On vous accompagne jusqu'à 19h. Comment va la circulation pour le moment? Je vais retourner par
10: vers Bison Futé.
11: Bien sûr.
5: Oui. Enchanté, Bison Futé.
10: Bonjour, Bison Futé.
5: Bonjour. Alors, il y a 5 km de bouchon entre Cesson-Sévigny à Rennes sur la N136.
0: Combien ?
5: 5 km.
0: Énorme. Oh, c'est beaucoup, hein. Surtout sur le national. Hein.
5: Ouais. Sur la A61, entre Toulouse et Narbonne, de Toulouse vers Narbonne, 4 km de bouchon.
0: Ça va, ça passe encore, c'est pas encore des 80 km, mais bon, quand t'es dedans, c'est relou. Ça, c'est quand t'entends un gars dire, bon, ça va, mais quand toi, t'es dedans, tu dis, bah non, mec, ça va pas, en fait.
5: Et sur l'A8 de Aix-en-Provence vers l'Italie, 6 km de bouchon.
0: Bien sûr, je vais aller acheter du limoncello.
10: Bien sûr, tu veux tes petites pâtes à la vongole.
5: Évidemment.
0: Ça se mérite, hein. Merci, Bison Futé.
5: De rien.
0: Comment vous sentez ce week-end? Quelles sont les prévisions du week-end? Vous qui êtes un peu une spécialiste, hein, je me permets.
5: Je pense que les Français vont partir un peu au soleil. Je les vois bien partir au soleil.
0: Belle analyse. Bon, en tout cas, courage si vous êtes en voiture. On va s'écouter du Vita, ça fait mal. Nous, on est là en direct avec vous jusqu'à 19h. Ça va chanter en live ce soir. J'ai des infos. On joue dans un instant au jeu de la top du top. On copie Famille en or.
10: Oui.
0: Tout simplement, dans un instant, avec Émilie, avec Rémi. Restez avec nous, on est en direct et c'est comme ça. Jusqu'à 22h ce soir. Je vous avais pas prévu là-dessus.
10: Non,
0: marrant.
4: Avec plaisir.
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0: Bienvenue tout le monde, 17h21. On est où? On est sur Énergie. Vous le savez quand vous voyez cette belle plante d'Émilie là, ce talent pur qui nous pète à la gueule. Ce ficus. Regardez ça. Attention, c'est de la terre de glaise qu'il faut dedans.
10: Ah oui.
0: Sinon, ça l'étouffe. Hein.
4: Il faut pas m'étouffer. Hein.
0: Attendez, excusez-moi. Hein. Conseil. Hein. Un petit peu de bouillie bordelaise pour l'hiver.
4: Ah non, mais toujours. Oui, mais des coquilles d'œufs broyées aussi.
0: Bien sûr. Vous savez, depuis le temps que je fréquente ma Émilie, il n'y a qu'un truc qui marche quand il y a des moucherons, c'est des larves de coccinelle. Ah, très bien.
4: Ouais.
0: Est-ce que vous saviez ça?
10: Ah non.
0: Eh ben, il faut aimer le jardin. Moi, j'aime les plantes, j'aime la vie, j'aime la sève. Hein. Quand il y a des pucerons, c'est très différent de moucherons.
4: Oui. Et oui.
0: Quand il y a des pucerons sur vos plantes, le mieux, c'est des larves de coccinelle.
10: Et on les trouve où?
4: Mais ouais, ça
0: s'achète sur Internet, gars.
10: D'accord, ok.
0: Et ce qui est beau, c'est qu'après, ça devient des
4: coccinelles.
0: Je vais pas vous mentir, ça devient, il n'y avait pas de piège.
10: J'imagine que pour trouver ça, il faut aller sur le dark web. Pour trouver des larves de coccinelle.
0: Ah, bah, bien sûr, tu vas sur le dark web, bien sûr, tu commandes petite larve et puis en même temps, tu te commandes 2-3 dragons, tu te fais, ils sont déjà roulés. Rémi est donc là aussi, bien sûr. Je voudrais vous présenter mon Didier. Didier qui est avec nous. Salut Didier.
12: Salut Camille, salut tout le monde.
0: Bonjour Didier, mais tu es de Marseille toi aussi?
12: Eh oui, mais je suis déjà passé à l'antenne. Je suis le pizzaiolo, là, Pizza Belli.
0: Oh, je me rappelle de toi.
12: Eh oui, je chante pub. Hein.
0: Me dis rien. Je me rappelle très bien de toi. T'es Marseillais, tu avais un camion et t'es parti ailleurs que Marseille monter une pizzeria, c'est ça?
12: Eh oui, je suis dans les Vosges, à Vittel.
0: Qu'est-ce que tu es parti faire à Vittel, gros?
12: Avec ma femme, on est bien.
0: Ouais, il ne faut faire que des conneries. Hein. T'es heureux, ça marche bien la pizzeria?
12: Ouais, ça marche bien. Mais je tenais à vous remercier l'équipe. Ça m'a fait une bonne pub. Hein. J'ai des nouveaux clients grâce à la dernière fois.
0: Ah, t'es un cœur.
12: Et j'ai de bons retours. Les clients sont fidèles. Et prochainement, tout roule.
10: Didier, n'a pas l'air d'être au courant que tu prends 15% sur les.
0: Ah non. Mais surtout, je vais te dire un truc. Je suis content parce que on vous dit tout le temps, passez sur l'antenne, appelez-nous. Mais n'hésitez pas à nous rappeler aussi. Ça fait un bien fou de réentendre des gars.
12: Non, j'arrête pas d'appeler. J'arrête pas, mais c'est dur. Hein. La fois, je voulais gagner une PlayStation, mais impossible à passer.
0: Mais tu vas la gagner ce soir, gros. Détends-toi, va tomber. Elle va tomber, la PlayStation. T'inquiète pas, mon gros. Je vous le dis aussi tous les après-midi, vous écoutez peut-être pour la première fois. Ce soir, il va y avoir beaucoup de gens sur les routes parce que c'est un week-end prolongé. Si vous nous écoutez pour la première fois, le meilleur de la musique, il est ici.
10: Ah oui.
0: Tous les soirs, Hit Music Only. Mais Hit Music Only, les nouveautés, des trucs très old school, des trucs qui ont juste un ou deux ans, comme la petite pépite qui arrive juste après, la Beyoncé, Texas Hold'em.
10: Quand elle est sur son...
0: Ça qui arrive.

0: Didier, on va jouer avec toi, on va essayer de te l'offrir cette PlayStation. Vous jouez avec nous dans la voiture, c'est très simple. Vous aimez le jeu Famille en Or?
1: Oui.
0: Il est connu, un jeu de TF1 depuis des années et des années. Maintenant, est animé par un vrai con. Et donc, ce jeu-là, c'est simple. On va vous poser des questions qui ont vraiment été posées sur TF1. D'accord?
1: Ouais.
0: Et il faut que vous me retrouviez la top réponse. La réponse la plus donnée par un panel de Français. Mmh. Ok?
2: Ok.
0: Rémi, tu pourras faire une propale. Émilie aussi. Et toi, Didier, si un des trois me donne la top réponse, ça fait un point. Si on marque trois points, on a gagné.
3: On est de la même famille, quoi.
0: Bah, c'est tous dans la même famille.
3: Allez.
0: Le temps du jeu, hein.
3: Bien sûr.
1: Oui, oui.
3: Bien sûr.
0: C'est parti, voici ma première question, Didier.
2: Oui.
0: Posez des questions posées à des Français. Qu'est-ce qui pourrait vous laisser penser que votre maison est hantée? Didier.
2: Ah, des bruits de comment ça s'appelle? Des grincements de bois.
0: Des grincements de bois. Alors, j'ai.
2: Non, je sais pas, des bruits de. Des bruits de la nuit, quoi.
0: Des bruits de pas, c'est la cinquième réponse. Cinquième réponse, c'est pas la top réponse. Émiloche.
3: Des apparitions?
0: Non, c'est même pas dans les cinq.
3: Oh.
0: On cherche la top réponse.
2: Top réponse.
0: Rémi, attends, il n'y a plus que Rémi qui peut proposer. Qu'est-ce qui pourrait laisser penser que votre maison est hantée?
4: Une lumière qui s'allume et qui s'éteint.
3: Ah ouais.
0: La réponse est non. La réponse est non. Numéro 5, des bruits de pas. Numéro 4, une porte qui grince. Numéro 3, un bruit dans le grenier. Numéro 2, des fenêtres qui claquent. Numéro 1, des objets qui se déplacent.
3: Ah, je voulais le dire, mais je trouvais que c'était trop long. Je savais plus si on avait droit à un mot ou plusieurs.
2: Et du coup, j'ai un point, du coup, alors
0: là. Ah non, là, t'as pas deux points, Didier. Personne a trouvé la top réponse.
4: Ah ouais.
0: J'ai l'impression que personne n'a compris Famille en Or.
4: Si, si, mais bon, ouais, c'est.
3: Oui, mais parfois, il faut le dire qu'en un seul mot. Moi, je suis perdu. Après, je me fais engueuler parce que j'ai dit des tongs. Enfin, en tout cas.
4: T'as déjà engueulé, si, sois
3: non,
4: honnête.
3: Pas du
2: ouais, voilà.
3: J'avoue que non.
0: Attention, on y va.
2: Oui.
0: Deuxième question. Très simple. Citez-moi un film avec Robert De Niro. On cherche la réponse la plus donnée par les Français. Didier.
2: Robert De Niro, l'Irlandais.
0: Comment?
2: L'Irlandais, non, c'est pas là, il joue pas dedans.
0: Non, non, l'Irlandais, non. Je connais pas le film. Réfléchis, gamberge un peu, Didier. Je me tourne vers Émilie.
2: Le Parrain.
0: Le Parrain, c'est le 1. Voilà. Top réponse. Il y avait aussi Taxi Driver, Casino, Mon beau-père et moi et Les Affranchis.
3: Les Affranchis, Le Parrain, ouais.
0: Ah ouais. Vous avez vu qu'il va y avoir la suite de Mon beau-père et moi?
3: Ah bon? Non.
0: Où en gros, le fils de Ben Stiller, il a grandi et il va se marier avec Ariana Grande.
3: Mais c'est génial.
0: C'est
3: et
0: génial.
3: Avec Jennifer Aniston? Non, elle joue pas dedans. Mais si, dans Mon beau-père et moi, c'est pas elle qui joue dedans.
4: Non, non, elle joue pas, vraiment, elle joue pas dedans.
0: Il y a Véronique Jeunesse ou pas? Il y aura ou pas? Émilie, bois peut-être un petit verre d'eau sucrée ou un.
3: Tu vas. Alors, je confonds avec quoi?
0: Je sais pas, Émilie, mais là, ça commence à m'inquiéter. Lève la main droite, dis-moi trois fois ton prénom.
3: Émilie, Charlotte. Ah non.
0: Allez, on continue, c'est parti.
4: Allez.
0: Question suivante.
3: Allez.
0: Citez-moi un plat qu'on mange avec les mains, Didier.
2: Le couscous.
0: Il me dit même pas la pizza, c'est fou.
2: Ah,
0: les pizzas,
2: pizza, ouais,
0: non,
2: ouais,
0: non,
2: ouais,
0: attends,
2: ouais,
0: le couscous, ouais, c'est pas dedans, ouais, c'est pas dedans, Didier. Ouais,
3: la pizza.
0: La pizza, c'est numéro 5.
3: Comment ça, numéro 5?
0: Ben, j'ai cité un plat que l'on mange avec les mains.
4: Je sais pas si c'est considéré comme un plat, mais moi, je vais te dire le sandwich.
2: La pizza, c'est.
0: Non, la pizza, c'est cinquième. Le sandwich, c'est troisième.
4: Ah là là.
3: À McDo.
0: Deuxième, le burger.
3: Et oui.
0: Numéro 1, les frites.
4: Ah ouais.
3: Alors moi je mange pas les frites à la main.
2: Moi j'ai pas une orientale là. Hein.
0: D'accord, mais là il faut se projeter, c'est la plus donnée
3: par les
0: Français.
3: Ah oui, c'est vrai, c'est pas que moi.
0: Ce n'est pas quelle est la réponse la plus donnée par Émilie. Sinon tu imagines que tu gagnerais à ce jeu.
3: Oui, c'est vrai.
0: Et encore. Pas garantie. Mais là on est sur totalité français, 60 millions de personnes.
3: Ok, d'accord.
0: C'est bien que t'as le syndrome du personnage principal, mais là on va essayer de s'ouvrir un petit peu aux 66 millions d'autres Français.
3: Allez, ok.
0: Bon là les amis, je vais pas vous mentir. On est à trois questions.
3: On est mal.
0: Il y a deux mauvaises réponses. Donc là, vous n'avez plus droit à l'erreur.
3: Allez, allez.
0: Une erreur, vous faites perdre la PlayStation à Didier.
2: Bon, assurez les gars.
3: Ouais. Non, non,
0: toi aussi. Toi aussi. Attention, voici ma question. Quelle tâche ménagère, un peu ingrate, vous arrive-t-il de déléguer à vos enfants, Didier?
2: L'aspirateur.
0: L'aspirateur, c'est cinquième réponse la plus donnée. Bon, on joue à Famille en Or, hein, si vous nous rejoignez.
3: Débarrasser la table.
2: Ah ouais, ça aussi, ouais.
0: Non.
3: Mais
4: moi,
3: non.
4: Si je me réfère à mon enfance, je vais dire laver la voiture.
0: Ah mon Dieu, pas du tout.
4: Oh wow. Non,
0: perdure. C'était vider le lave-vaisselle, enfin
3: mince,
0: faire le lave-vaisselle.
3: Je voulais le dire.
0: Tu sais quel jeu tu serais très fort.
2: Ma femme, elle aurait gagné, là.
0: Eh ouais. Émilie serait très forte au jeu du « je voulais le dire ».
3: Mais oui, ouais, c'est vrai. C'est,
0: tu donnes j'ai une réponse, ça, et une ça. Fois qu'on l'a, tu dis « ah, mais c'est celle que je voulais dire, c'était celle-là », et du coup, on marque le point.
3: Ouais. Fou. Non, arrêtez, je suis très forte au jeu, mais pas celui-là.
2: Ah, écoute, mais ça met la pression aussi. Ouais. Ouais.
0: Faudra que tu repasses sur l'antenne, hein.
2: Ouais, attends, je suis dégoûté, hein, fuité. Il n'y a pas un cadeau de consolation.
0: Ah, si tu veux, je t'offre une margarita, mais c'est tout ce que j'ai dans la maison.
2: Ah ouais, non.
0: On te trouvera un truc, mais tu repasses sur l'antenne, on te fera jouer la semaine prochaine, mon poteau, t'inquiète pas.
2: Ok, ben c'est gentiment fait passer à l'antenne, et bisous à tout le monde.
0: Bisous, Didier. Je suis sûr que j'ai mon tonton qui m'appelle pour son anniversaire. Beyoncé, Texas Hold'em, voilà ce qu'on écoute tout de suite sur Énergie.
4: T'es pas assuré, là, vous lui avez fait perdre une PS5. Hein.
0: Bah ouais, mais attends,
3: moi, hier, j'ai fait gagner,
0: hein.
3: Je peux pas faire gagner tous les
0: jours. C'est dur. Hein. Oh là là. Mais regarde là, c'est pas possible. Bienvenue chez nous, il est 17h30, c'est jusqu'à 19h qu'on vous accompagne ce soir sur Énergie.
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0: On est en plein mois des ponts, on est en plein mois de mai, les amis. Ce week-end, c'est un week-end de 3 jours pour la plupart des gens, bien sûr. C'est également un week-end de 3 jours la semaine prochaine. Ça veut dire beaucoup de monde sur les routes, ça veut dire beaucoup d'organisation, mais aussi beaucoup de kiff, on vous le souhaite.
4: Ah oui.
0: Vraiment, nous, on vous accompagne chaque soir entre 16h et 19h. Vous nous écoutez là en direct, vous aimez bien ce qu'on fait, ça tombe bien, on est aussi en podcast. Vous pouvez nous consommer
4: sans modération,
0: samedi 12h.
4: Ah oui, ah
0: samedi ouais. 12h, il y a votre oncle en train de faire griller deux chipots. Pendant ce temps, nous écoutons en podcast tranquille.
3: Il y a la musique et la pub pendant les podcasts.
0: Ah bah non, on enlève la pub.
3: Mais il y a la musique.
0: Non, il n'y a pas la musique non plus.
3: Ah ouais, je vais écouter.
0: Écoute-toi, ouais.
4: Tu vois, c'est sympa. Hein.
3: Non, mais la dernière fois, j'étais dans la voiture et je vous ai appelé, mais vous n'étiez pas là. Je vous ai entendu, mais c'était un replay. Enfin,
0: c'était un soir de best-of.
3: Ouais, un best-of. Ouais,
0: voilà, bien sûr. Ouais. Alors, les copains, c'est le mois des ponts. Je vous l'ai dit, vous êtes peut-être nombreux en voiture. Si vous voulez, on peut faire un jeu de que je faisais quand j'étais petit en voiture.
3: Oui.
0: Alors, très rapidement. Mon jeu préf en voiture, le jeu des listes. Quand tant qu'on a une réponse, on reste en jeu. Ah, on joue tous les trois.
3: Ouais. C'est dur. Ouais,
0: c'est dur. Je sais que c'est difficile.
3: Ouais, ouais.
0: Vous êtes prêts?
3: Oui.
0: Citez-moi une marque de voiture. C'est parti, Rémi.
4: Volkswagen.
3: Hyundai.
4: Toyota. BMW.
3: Peugeot.
4: Renault.
0: Audi.
3: Lamborghini.
4: Ferrari.
0: Mercedes.
3: Porsche.
0: Dacia.
4: BYD.
3: Seat.
0: Xpeng.
4: C'est trop fort.
0: Nissan.
3: Mini Cooper.
0: Ah non,
3: bah
0: non.
3: Volkswagen.
0: Oui, oui.
4: J'ai dit.
0: Ouais, ouais. Non, mais Cooper, on prend. Bah, du coup, je n'ai pas le temps de réfléchir, moi. Volvo.
4: Peugeot.
0: Déjà dit.
3: Non,
0: déjà
4: c'est trop, c'est la même boîte.
0: C'est entre toi et moi, on finit.
3: Ok, Subaru.
0: Oh, voilà là. Ford.
3: Wow. Cadillac.
4: Jeep.
3: Wow. Range Rover.
0: J'en ai plus. Mais c'est Émilie qui gagne. Oh, bravo.
3: Subaru, je l'ai sorti de loin.
0: Mais tu gagnes une PS5.
3: Génial.
0: Non, c'est tellement pas vrai. Ouais, on va vous la réoffrir cette PS5 parce que vous êtes nombreux à nous écouter. La PS5 qu'on n'a pas encore offert. On a également des AirPods. Ça sera le 60 secondes cadeau qui va arriver. Et Apple Watch.
4: Eh ouais.
3: Sympa.
0: Ah, bien ça, sûr. C'est l'heure qu'il est. Puis vous savez combien il est le palpitant.
4: Ah, ouais, ça, c'est important pour les runners.
0: Ah, bah, bien sûr, évidemment. Sound of Legend, voilà ce qui va arriver dans un instant.
3: On joue plus aux listes.
0: Ça y est,
3: ah,
0: la frayeur,
3: ok.
0: On prend
3: un rejouer. Oui. Ah, moi, je pensais qu'il y avait des rounds.
0: D'autres thèmes, quoi, d'autres thématiques.
3: On joue plus. Avant, on jouait. Maintenant, on joue plus.
0: Excusez-nous, si vous nous écoutez pour la première fois, il faut savoir que vraiment, je suis là pour égayer des après-midi, des midis, quoi. Je suis son géo, quoi.
3: C'est vrai, et tu le fais bien, hein, j'adore.
0: Restez avec nous, on est là jusqu'à 19h. Je vous parle d'une arnaque folle dans un instant, tout de suite. Ah.
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0: Merci de nous choisir pour terminer vos journées, pour commencer ces week-ends prolongés.
3: Et
0: évidemment,
3: oui.
0: Vous êtes en voiture en train de nous écouter. Je vous emmène dans la commune du Séquestre, près d'Albi. Je voudrais qu'on aille là-bas pour parler d'Adrien Martin. C'est le patron du Sami Diner.
3: Sympa.
0: Sami Diner. Il a mis en place une belle offre pour ses clients depuis quelques jours. Quand tu vas manger chez Sami, chez Adrien, au Sami Diner, il rembourse les frais d'essence de ses clients.
6: Hein?
0: Il dit, t'as pris ta voiture, l'essence elle est chère, il fait une réduction entre 3 et 5 euros sur la facture qu'il fait du resto.
3: Mais c'est vachement bien, le pauvre. Déjà, on sait comment ils sont taxés, les restaurateurs et tout, c'est vraiment...
0: Je trouve la démarche est géniale.
3: Super.
0: Tu dis, ça te prend 3 euros d'essence ou 5 euros d'essence pour venir me voir, tu viens, je te l'enlève de l'addition.
6: Oh là, c'est
3: génial.
6: Fort.
0: C'est génial.
3: Ouais.
0: Franchement.
3: Tellement rare de nos jours.
0: Il s'y retrouve, mais c'est fort.
3: Ouais.
0: Je dis même une bêtise. Quand vous venez d'Albi, c'est 3 euros. Les communes proches, genre Puy-Gouzon, c'est 5 euros. Et si vous justifiez que vous venez quand même d'assez loin, il vous met jusqu'à 10 euros de réduction sur la facture.
3: Mais comment il fait ? Alors qu'il y est pour rien, lui, hein, de la hausse de.
0: Bravo. Eh, Adrien, ça, c'est beau, ça. Ça, c'est la France qu'on aime, là.
6: Ah oui.
3: La France solidaire.
0: La France Total Énergie, ça.
6: Ouais. Pas tant.
0: Ouais, pas tant. Sound of Legends, San Francisco.
3: Je connais pas.
0: France. San Francisco, c'est à côté de plus bas que Los Angeles.
3: Ah oui, ça oui.
0: Bien sûr. Ouais. Bah, c'est quoi?
3: C'est
0: mais,
3: pas plus haut que Los Angeles.
0: Je sais pas, j'ai jamais eu la chance d'y aller. J'adorerais voir. Il y a Alcatraz, j'adorerais visiter
6: ouais,
0: Alcatraz.
6: Tu m'étonnes.
0: Un de mes rêves, ça.
3: Fait froid à San Francisco.
0: Ah bon?
3: Eh ben oui.
0: Eh ben en tout cas, c'est ce qu'on écoute maintenant, Sound of Legends, San Francisco sur le Nanjim.
6: Bien sûr.
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0: Salut tout le monde, bienvenue sur Énergie, 17h47, on est en direct bien sûr avec vous et c'est comme ça jusqu'à
6: 19h sur le papier.
3: Je sais pas, je l'avais pas, j'ai dit au hasard.
0: C'est pas possible. Mais ce soir, mais t'es spécial. Hein.
3: Ouais, alors je vais vous dire la vérité, j'ai un chat dans ma copropriété qui a miaulé à partir de 5h du mat, ça m'a réveillée, j'ai pas les idées en place.
0: Vous vous rendez compte, je dis on est là jusqu'à, et elle dit 16h.
6: Ouais, bah,
0: demain, 16h demain.
6: On est là depuis 16h jusqu'à 19h.
3: Oui, bah j'ai mal compris.
0: Oh là là, c'est fou. Comment va Rémi?
6: Je suis en pleine forme. Moi, tu sais, je te l'ai déjà dit. Un rayon de soleil, ça part.
0: Hein. Ah, t'es content comme tout.
6: Ah bah oui, moi, c'est pas plus. Hein.
0: Est-ce que vous avez entendu parler du site Polymarket?
3: Non.
6: Non, je connais les Polypocket.
3: Ouais, bon,
6: ça
3: aussi.
6: N'a rien à voir, je crois.
0: Ça n'a vraiment rien à voir.
6: Ouais. Vraiment.
0: C'est un site où on peut parier sur n'importe quoi. Par exemple, vous pouvez parier si Donald Trump va insulter quelqu'un aujourd'hui.
3: Ah, bah,
0: il y a des enchères. Neymar participera-t-il à la prochaine Coupe du Monde? Quel pays gagnera l'Eurovision? Jésus-Christ reviendra-t-il avant 2027? Il y a vraiment cette question.
6: Ah ouais? Ben ouais. Là, je mets pas 10 balles, hein, personne.
3: Non.
0: Eh ben, un Français vient d'empocher 12 000 euros en pariant sur le fait qu'il allait faire plus de 21 degrés le 6 avril dernier à Paris.
3: Oh.
0: D'accord? Donc, mois d'avril à Paris, normalement, il fait pas 21. Et pourtant, il a fait 21.
6: Mais attends.
0: Comment est-ce qu'il a fait pour gagner son pari? Parce qu'il a parié, quand même, il avait mis, je dis pas de bêtises. Il avait mis 100 euros, il a gagné 12 000 euros.
3: Oh, mais non. C'est pas à moi que ça arrive.
0: Bah, les enchères, vous l'avez compris, c'est des enchères à 120. Il a mis et il a fait 21 degrés à Paris. Sauf qu'il a triché.
3: Oh.
0: Comment il a fait?
6: Il travaille chez Météo France?
0: Non. Comment est-ce qu'il a fait? Il y a Pierrick avec vous, je pense que vous avez besoin d'aide. Ça va, Pierrick?
7: Ça va, et toi, Camille? Ça va tout le monde?
0: Ça va très bien, mon poteau. Il a parié sur la température qu'il allait faire à Paris le 6 avril dernier, 21 degrés, c'était impossible. Il a triché. Comment il s'y est pris?
7: Alors là, je sais pas du tout.
0: Ah ouais, attends. Est-ce qu'il est connecté à une appli qu'on connaît pas?
7: Ah, non, que.
3: Il travaille pas à Météo France, ça on l'a
0: il
3: dit.
0: Il travaille pas à Météo France.
3: Il a trafiqué la météo, il a pas fait 21 degrés.
0: Il faisait pas 21 degrés à Paris, mais il a réussi à faire croire au site qu'il faisait 21 degrés.
6: Je sais. Un Paris, mais pas en France. Paris au Canada. Il y a des villes qui s'appellent Paris au Canada pour de vrai.
0: Ah, pas bête. Non, c'est pas ça.
3: Ah,
0: un peu bête quand même, mais
6: ouais,
0: c'est pas
6: mais
0: ça.
6: C'est pas ça.
3: Attends, c'est une bonne idée, moi, ce que j'ai trouvé.
0: Non. Oui, mais enfin, on joue pas à la bonne idée, hein. Faut vraiment essayer de trouver la. C'est une bonne idée, mais c'est pas la bonne réponse. Attends.
7: Il a réussi à hacker le site.
0: Comment?
7: Il a peut-être réussi à hacker le site.
0: Non. Il est descendu dans la rue et il a réussi à faire croire au site qu'il faisait 21 degrés. Comment il s'est pris? C'est lui-même qui a réussi à faire ça.
3: Il était en t-shirt en terrasse au soleil.
0: Ah, il a filmé les trucs de pharmacie. Tu sais où il y a marqué le... Non?
6: Non.
3: Bah,
7: Il a pris un faux thermomètre, il l'a chauffé sur son radiateur.
3: Sur ses aisselles.
0: Il y a une histoire de chauffe.
6: Ah bon?
3: Ah.
0: Qu'est-ce qu'il a fait?
3: Eh bah, il a mis sous ses aisselles.
0: Non, et on lui a retiré un. Sachez qu'il a gagné 12 000 euros, on lui a retiré
3: l'argent. Mais arrête.
0: Il a triché, mais il s'est fait gauler. Parce qu'à l'endroit où il a fait sa bêtise, il y avait une caméra.
6: C'est via son téléphone quand
0: non.
6: On...
3: Il s'est filmé.
0: En fait, il se passe un truc, c'est que pour faire ce pari, c'est un site mondial, et ils disent, bah, s'il fait plus de 21 degrés à Paris, vous gagnez une enchère à 120. Pariez 1 euro, vous gagnez 120 euros, d'accord?
6: Ok.
0: Et pour ça, il faut bien qu'ils aient une référence. La référence, c'est le capteur de Météo France.
6: Bah oui.
0: Qu'est-ce qu'il a fait à ce capteur de Météo France?
3: Ah, il lui a mis un chauffage.
6: Mais
0: il est arrivé avec un mini groupe électrogène, avec son sèche-cheveux de la maison. Le matin, il a dit demain matin, il fera 20h à Paris. Ok, je mets 100 euros. Il savait où était le seul capteur météo France de Paris pour dire la température, près de l'aéroport de Charles de Gaulle. Il est allé, et sauf que les caméras de surveillance l'ont pris pour pas qu'il y ait de dégradation. Et en fait, il est arrivé, tu le vois arriver, tranquille, hein, doudoune, au KLM. Il sort, il débranche, il branche le Dyson, il se met comme ça devant.
6: Mais non.
0: Le capteur monte à 21. À 21, il s'en va. Il a pris le pari. Il avait pris les 12 000 euros. Mais sauf qu'il s'est fait gauler par la caméra de surveillance.
3: Wow.
0: C'est un escroc et un génie.
6: Ah ouais, c'est un peu un génie quand même. Mais je vois le mindset du gars, quoi.
3: Ouais, il avait du temps à claquer aussi, hein. Pardon. T'imagines?
0: Je t'emprunte ton Babilis, hein. J'arrive.
6: Imagine.
0: Il avait déjà un truc prévu. Groupe électrogène. Il est parti avec un groupe électrogène.
6: Oh, les, franchement, moi, ça, c'est respectable. Un peu quand même. C'est une petite escroquerie, quoi.
3: C'est moi, c'est fou. Je l'aime bien, ce site. Je vais aller parier des trucs, moi aussi.
0: Vous voulez que je vous fasse quelques paris?
3: Allez.
0: Alors, allez-y. Une des questions qu'il y a sur le site, est-ce que Taylor Swift sera enceinte avant le 31 décembre 2026?
6: Oui.
3: Non.
6: Bah ouais, non. Si, j'ai eu son mec au téléphone.
0: Toi, tu dis non, Pierre.
3: Elle a détourné. Moi, encore. Non.
0: Bah, si vous mettez 100 dollars sur oui, vous pouvez gagner 101 dollars.
6: Ah ouais.
3: Donc, 1 dollar, en fait.
7: Tu gagnes pas grand-chose.
0: L'enchère pour dire oui, elle est très basse. Ah ouais, c'est si vous dites non qu'il y a une enchère à prendre, vous comprenez?
6: Ouais.
0: Le nom est un banco. Toi, tu penses pas?
3: Non, pas du tout. Pas du tout.
0: Autre question, je te demande aussi, Pierrick. Kylie Jenner et Timothée Chalamet seront-ils fiancés en 2026? Il reste 6 mois, faut qu'ils se dépêchent.
3: Non,
0: t'as l'air de les connaître tous, t'es sûr de...
3: 6 mois, je suis sûr de moi, non, pas
6: pourquoi,
3: du tout.
6: Pourquoi? Tu les vois quoi?
3: Bah, ça fait déjà 3 ans qu'ils sont ensemble, non, c'est pas le moment.
6: Tu crois que ça va finir avant le mariage?
3: Je le sens pas, je l'ai pas, les gars. Ils vont patienter, vous verrez.
6: Ça dépend, on est à combien? Moi, je peux les mettre sur oui, mais ça dépend.
0: Les bookmakers n'y croient pas, ils pensent qu'ils vont pas.
3: Ah ouais, voilà, moi, je suis d'accord avec les bookmakers.
0: Et enfin, Pierrick, est-ce qu'il y aura une nouvelle pandémie cette année? Écoutez bien la cote pour le oui est à 850 $. C'est-à-dire, vous pariez 10 $, vous gagnez 850 $.
3: Oh, une nouvelle pandémie, là, en 2026?
0: En 2026.
3: Mais on est en mai, mais non, c'est mort.
7: Non, je pense pas.
0: Ça va vite, hein. Un gars qui mange une cuisse de pangolin, hein, on est reparti pour un tour. Hein.
6: Ça repart.
3: Non.
0: Et enfin, la dernière, la cote est à... Oh, la cote du oui est très, très haute. Est-ce que Rémi racontera une info pour briller en moins de 15 secondes cette année?
3: Non,
0: 2026.
3: Non plus.
0: Je suis capable d'être de l'argent.
6: C'est comme vous,
0: Léa. Il reste 2 mois.
6: Ah, il reste 2 mois.
3: Oh, il reste que 2 mois.
6: Ouais.
3: Ah ben, oh,
0: 2 mois,
3: ça n'est
0: bien sûr.
3: C'est passé vite. Hein.
6: Ah oui, ça va vite.
3: La vie.
0: Merci, Tata.
6: Merci.
0: Qu'est-ce qu'elle est spontanée. Naïka, c'est notre invitée ce soir. Pour l'instant, on écoute Oria, Soirée Mondaine. Et Naïka est notre invitée tout à l'heure. Elle va chanter en live dans le studio. Ça va être canon. Il est même pas 18h. On est encore plus d'1 heure à vos côtés sur Énergie avec Pierrick, avec tout le monde. 0870-42-48 pour nous joindre.
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0: J'espère que tout le monde va bien. On est en direct sur Énergie avec vous tous. Je pense à vous qui êtes en voiture. Je sais qu'il va y avoir un petit peu de trafic ce soir avec ce week-end de 3 jours. Merci de nous choisir en tout cas pour partir en week-end.
6: Ouais, oui, c'est sympa.
0: Prolongé. Ah là là, génial.
6: T'as vu, mai quand même, si tu t'arranges bien en mai en posant des jours là, tu passes quasiment le mois de mai en vacances. Hein.
0: Ah bah oui, bah là, c'est des jours, bien sûr. Je vous l'avais donné en début d'année. Hein. Je vous avais dit où il fallait poser vos jours de congé.
6: Exactement.
0: Pour avoir quasiment 1 an de congé.
6: Moi, je les ai posés, mais ça n'a pas été accepté.
0: Il n'y a que le jour où tu les poses. C'est simple, t'arrives lundi, tu dis je vais poser ça, puis on ne revoit plus de la saison. Il est en congé paternité, Michel.
6: Ah non, il a bien géré.
0: Tiens, il y a Christophe qui est avec nous. Ça va, Christophe?
8: Ça va très bien, merci.
0: Christophe, t'as envie de gagner un cadeau, mon poteau?
8: S'il y a moyen, ouais, bien sûr. Hein.
3: Eh ben, il est corse, il est corse.
0: Ouais. T'es corse, poteau?
8: C'est ça. Ah, oui, exactement, ouais.
0: Non, mais c'est de plus. Il y a que ce soir. Alors, en plus, avec toi sur l'antenne, sache qu'on est au 7e Corse dans le studio avec toi.
8: Ah, oh, ça c'est bien, oui.
3: On est partout. Au fond de la Thaïlande, il y a des drapeaux corse. On est partout.
0: Partout.
3: Sur l'Himalaya, partout.
0: sur l'Himalaya.
3: Oui, j'ai déjà fait.
0: Non, ça va, c'est fou.
3: L'enfer, imaginez-moi sur l'Himalaya. Alors, je fais 10 mètres, je redescends.
0: Surtout le Sherpa, le guide,
3: il en fait c'est clair.
0: Tu sais que moi j'ai un chat qui a miaulé dans ma copro. Et du coup, en fait, j'ai pas bien dormi, donc je me sens pas en forme. Il redescend, celui qui redescend.
6: Les kilos de frein qu'il a sur le dos, le pauvre.
3: Ah bah laisse tomber,
0: j'ai mis des doudous sans manche, mais je fais ce que je veux en fait.
3: Tu vas faire quoi?
0: Bon, je vous passe de 60 secondes cadeau, c'est simple. Je vais vous expliquer, va falloir deviner info en 60 secondes. Si vous y arrivez, Christophe repart avec des AirPods 4, ça te ferait plaisir, Christophe?
8: Ouais, très bien, c'est parfait.
0: Et ben voilà, ça c'est un Corse qui est joyeux, c'est le max d'un Corse joyeux. Il est en train de faire des sauts carpés à la maison. Hein.
8: On se contente du minimum.
0: Et
8: ouais,
0: voilà, tranquille. Voilà. Fais quoi dans la vie?
8: Je suis monteur réseau.
0: Hein? Qu'est-ce que c'est, monteur réseau?
8: Je travaille avec l'EDF, je monte sur les poteaux électriques et je fais l'enfouissement aussi des lignes électriques.
6: Ah, bien joué. Ok, très bien. Donc, c'est, t'as les pinces aux pieds, là, pour monter au poteau?
8: C'est ça, ouais. On a les grimpettes pour monter sur les poteaux.
9: Ah, là, j'avais oublié le nom, les grimpettes.
6: Christophe, c'est simple. Jingle, je t'explique tout dans un instant.
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6: Je vous emmène à l'aéroport de Colombo.
3: Oh.
6: Au Sri Lanka.
3: Au Sri Lanka.
6: Ah ouais? Exactement. Bien joué. C'était ma question. Bravo les AirPods.
3: Bah ouais.
6: Colombo, au Sri Lanka, 20 moines bouddhistes terminaient leurs vacances, s'apprêtaient à rentrer chez eux en Thaïlande. Et il leur est arrivé une tuile qui les a empêchés de décoller. Quoi? Ils voulaient rentrer chez eux en Thaïlande.
3: Ils avaient de la drogue sur eux, sans le savoir.
6: Ils avaient 110 kilos de cocaïne dans leur bagage, mais ils le savaient.
3: Allez, boum!
8: Ah, bravo, Annie, voilà. Bravo.
3: Tu repars avec tes AirPods, t'es content?
8: C'est gentil, merci
3: je
8: beaucoup.
3: Je t'en prie, c'est avec le cœur.
8: C'est gentil, merci beaucoup. Entre Corse, on est solidaire.
3: Oui, c'est vrai, peut-être qu'on se connaît. Ça dépend l'âge qu'il a.
6: C'est déjà, Christophe, pardon, c'est même pas entre Corse, c'est entre Bastier, là.
3: Ouais.
6: Là, vous parlez entre Bastier, ouais. Là.
3: Ouais. Alors, attends, t'as quel âge, Christophe?
8: Il va avoir 40 ans.
3: Non, trop jeune. Je suis partie à 18 ans et il avait 10 ans.
9: Chance, plus cher.
6: Peut-être tu connais quelqu'un de sa famille.
3: Oui, peut-être. C'est quoi ton nom de famille? Enfin, qui je peux... Non, je connais pas
9: Marquette. C'est celui qui se change tout de seconde.
3: Non, t'as pas un grand frère? T'étais à Jeanne d'Arc? Non.
8: Non, moi je suis de Borgo.
3: Ah oui.
8: D'origine, je suis Borijan, ouais.
3: Ah voilà, donc il est de Borgo.
8: Ouais, je suis de Borgo, ouais.
3: Donc t'es allé au collège à Loutchan?
8: C'est ça, exactement. Voilà. Toi, c'était Jeanne d'Arc.
3: Eh oui.
8: En ville, ouais.
6: Voilà. Bon, ben, ça n'a pas matché, ça.
3: Non,
6: pas matché. Bon, mais c'était pas loin. Ouais. L'important, c'est de tenter. On est passé à ça, de dire, mais c'est pas vrai, je suis le cousin du Doumé. Mais
9: ouais, je suis le cousin du Doumé. Mais c'est pas vrai, mais tu sais que j'ai loué le bateau, c'était.
8: Et après, c'est petit d'Albertini, il y en a beaucoup d'Albertini.
3: Oui, c'est le nom le plus répandu.
6: Mais des Émilie Albertini, il n'y en a qu'une.
8: Ah, c'est moi, j'en connais trois.
3: Mais non.
8: Moi j'en connais. Ouais, avec toi maintenant j'en connais trois. C'est trois fou, différentes, pas de la même famille.
9: C'est fou parce que je voulais faire un compliment à Émilie, j'en fais unique. Il y en a qu'une. Ah non, je connais trois. Bon ben désolé,
6: mais il y en a trois. Bon, en tous les cas, toi tu gagnes tes AirPods, hein, Christophe, grâce à la bassesse de l'équipe.
8: Gentil.
6: Bravo. Hein.
8: C'est très gentil, merci beaucoup.
6: Vous voulez l'histoire quand même, ouais. Qu'est-ce qui s'est passé?
8: Comme ça, je vais pouvoir me mettre au sport.
6: Ah bah écoute, avec plaisir, t'auras les AirPods. Bref, faut aussi un peu de motive, hein. Je pas que
8: ça la motivation, quand on a les beaux jours, nous là, c'est agréable.
6: En tout cas, lors du contrôle à l'aéroport, les douaniers ont trouvé quoi? 110 kilos de cam. 110 kilos de cam. Une variété de cannabis très forte cachée dans les doublures de leurs bagages.
3: Ah, carrément.
6: Ouais. Bon, les mecs étaient organisés. Oh. Chaque moine transportait environ 5 kilos de drogue chacun.
3: J'adore, mais ils le savaient pas.
6: Si, savaient.
3: Mais arrête.
6: Eh oui.
3: Mais c'est genre des traficantes.
6: Mais du coup, oui, c'était un peu traficantes. Hein.
3: Oh là là.
9: Après, c'est peut-être pour leur conso perso. Hein. Tu sais, les mouettes, ils ont besoin de monter un peu en l'air.
6: Vrai,
9: pour.
6: Ils n'ont pas le droit, attention. Hein.
9: Ah, mais je sais, bien sûr que personne n'a le droit d'ailleurs.
6: Non, mais ils pouvaient, à mon avis, ramener pour acheter des bibles et des trucs. Tu vois.
3: Des bibles.
6: Ah ouais, puis les toges, si tu veux faire un peu dans un textile un peu respirant et tout, ça coûte un peu.
9: De toute façon, c'est du chanvre. Hein.
6: Et du Gore-Tex.
9: C'est fou, non?
6: Ah, c'est fou. Ils sont fait gauler, en tout cas. Et ça permet à Christophe de gagner son cadeau. Bravo, mon Chris, on écoute du Taylor Swift maintenant. Elizabeth Taylor, on reste en direct avec vous sur Énergie. Dans un instant, notre invité Naïka va chanter en live, vous allez peut-être la découvrir. Si vous ne savez pas qui c'est, croyez-moi, vos enfants savent très bien qui c'est. Elle cartonne absolument sur TikTok. On l'aura avec nous dans deux secondes.
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6: Tu vois, hier, je l'adorais, ce soir, je l'aime pas.
9: Ah, c'est fou, toi, t'es changeant.
6: Ah, je suis changeant. Et vraiment, je le dis tout le temps, franchement, on a trop de chance. On vient tous les soirs entre 16h et 19h. On s'amuse avec vous. Et en plus, Énergie nous réserve le meilleur du son. Taylor Swift, hier soir, j'étais en embellie ce soir.
9: Ouais, c'est comme
3: ça.
9: On
3: n'a pas envie de l'écouter tous les jours.
6: Je crois qu'elle est mercredi, elle est vendredi, elle est pas jeudi.
3: Ouais, pas jeudi.
9: Moi, je suis client, donc je peux pas dire.
6: C'est pas jeudi. En revanche, bon, Miles Smith qui arrive dans un instant, mais c'est jeudi. Vous pouvez me le mettre tous les soirs.
9: Ah là là, qu'est-ce qu'on aime.
6: Drive Safe, c'est ce qui arrive dans un instant. Avant ça, tiens, Émilie, je l'ai dit toute la soirée, t'es une grande spécialiste de mode, peut-être t'as eu passer cette info. Rémi, toi, t'es vraiment dégueulasse, mais peut-être que tu as aussi.
9: J'ai quand même foutu un Marcel pour respecter.
6: Gars, quand même.
9: Il est très stylé, on plaisante.
3: Mais bien
9: ensemble.
3: Sûr, le pauvre.
6: On aime bien se taquiner. Hein. En tout cas, quelque chose qui est sold out en 2 minutes aux États-Unis hier. Ce sera vendu à partir de demain en France. Chiesaco.
9: Ah là là, alors attends.
3: C'est de la mode?
6: Ah bah oui, c'est plus
3: correct. Des crocs. Non, un modèle de crocs. Est-ce que c'est une collab?
6: Ça pèse 97 grammes.
9: Oh.
6: Ça vaut 500 euros. Hein? Et tout le monde se l'arrache dans le monde.
9: Un petit fichu?
6: Non.
3: C'est... Pardon, j'allais reposer la même question.
6: C'est des chaussures. Ah. 97 grammes.
0: Dans le sens, vous avez vu passer ou pas, hein. Vous avez pas vu passer?
3: Non.
0: Ah non, des chaussures en papier? C'est des baskets de course Adidas qui permettent de courir vite comme quand on était enfant.
3: Ah non, je sais pas.
0: C'est pas les chaussures du marathonien?
6: Exactement.
0: Ah bah si, ils ont fait un casse. Vous avez peut-être vu passer sur les réseaux, vous qui m'écoutez là en famille, en train de partir en week-end. 13 millions de runners en France aujourd'hui. Ouais. Et ce sont des baskets révolutionnaires avec une semelle en mousse qui permet de rebondir quand on court. D'accord? Une éponge.
6: Oui, une éponge. Ouais.
0: D'accord, t'es sur Ultra Bright comme ça et ça continue de d'éponger et qui fait courir plus vite. Et le marathonien qui est passé sous le fameux 2 heures, les mythiques 2 heures dimanche dernier, portait ses chaussures. Derrière le runner,
3: il est disqualifié.
0: Non, bah non,
3: ah non, arrête.
0: C'est homologué, c'est des baskets.
3: Ah, je croyais qu'il y avait un petit système électrique pour te faire courir.
0: Pas du tout. Non, non, la mousse, c'est juste qu'ils ont trouvé un système révolutionnaire et homologué. Adidas, ils ont pas du tout triché et qui fait que ça fait peut-être gagner quelques secondes autour, quoi.
6: Bah oui, d'accord. Bien sûr.
0: Et donc, ça leur permet de donner envie aux autres, puisque les autres sont dit, attends, faudrait passer sous les 2 heures. Ça doit être les baskets. Ça doit pas être ces 40 ans d'entraînement au Kenya.
6: Bah ouais.
0: Selon moi, c'est les baskets. Les baskets se sont vendus tout sold out en 2 minutes. Tous les runners du monde veulent ces baskets, rêvent de les avoir.
6: Alors que c'est fou parce qu'Adidas, à la base, je suis un peu dans le run en ce moment, pardon. Hein. Les Adidas, c'est pas dans la chaussure de runner à la base. C'est pas leur spécialité. Mais c'est vrai. Et là, ils ont trouvé le truc qui fait que tout le monde hallucine, tout le monde se les arrache. Je trouve ça fou. Donc, franchement, moi, je mets
0: plein de petits billets. J'aime avec Rémi, j'adore. C'est, il va jouer 2 fois au padel, il est champion de padel.
6: Ah bah bien
0: quoi,
6: sûr, toi. Bah tu connais ton
0: Il cas, a dû aller courir une fois avec son oncle, là, sur le bord de Seine, et c'est, bah, je fais partie des runners.
6: Bah, dimanche dernier, je fais comme tout le monde, j'arrive au feu, je regarde ma montre, et je suis essoufflé, je fais,
0: et tu restes à trottiner.
6: Ouais, je reste à trottiner, tout ça, ouais.
3: Ah, terrible, ça.
0: Ah, c'est dur, ça.
3: Ah, c'est terrible.
0: C'est terrible, parce que, je le dis pour les gars qui courent, je comprends, parce que c'est votre bonheur, mais non seulement, vous nous envoyez, on voit que nous on est en train de rien faire.
3: Ouais. Quoi, je veux dire, vous nous renvoyez à notre condition.
0: Gars, on est en train de manger des Maltesers dans notre voiture et on vous regarde, on tourne. Vous êtes déjà en train de courir. Au moins au feu rouge, arrêtez de courir, respectez-vous. Vous voyez bien qu'on est en train d'attendre le feu rouge.
6: Je suis d'accord. Ça, c'est faudrait rentrer cette règle. Ouais.
3: On arrête de sautiller.
0: Dans quel sport vous étiez vraiment vraiment nul? Un sport dans lequel vous n'excellez pas. Moi, c'était le judo. Je fais du judo petit, c'était terrible. 4 ans de judo, j'étais encore ceinture orange.
6: Ah, ça, c'est
0: nul. Puis j'avais très, j'arrivais pas à me changer dans le vestiaire.
6: Bah oui, tu voulais pas montrer le zizou. Là, je comprends.
3: Mais non,
6: bah, c'est vrai.
0: J'étais un peu pudique, tu vois.
6: Bah, oui, donc j'osais pas aller dans le vestiaire. Toi, tu peux te mettre dans une cabine, hein.
3: Non, non, avec garder un petit slip sur toi, même sous l'eau, tu vois.
0: J'ai plus tous les souvenirs, et je me rappelle, du coup, j'étais un peu en galère. Je faisais genre, mais je continue de faire des katas, et en fait, j'attendais juste que les douches soient libres.
6: Ah, oh non.
3: Oh, c'est mignon.
6: Ah, bah ouais. Bah, c'est vrai, le vestiaire, attends, tu mets le doigt sur un truc, hein. Le vestiaire, c'est un vrai moment.
0: Le vestiaire, tu mets le doigt sur un truc.
6: Non, mais
3: c'est un vrai moment. C'est vrai, j'ai lu tout un article ce matin à ce sujet.
6: Tu peux ou tu peux pas? Moi, j'étais un peu de ton équipe, j'avais du mal à mettre.
0: Je pourrais toujours pas aujourd'hui, hein.
6: Ah ouais? Non, mais moi, c'était le rugby. Pardon. J'ai essayé, j'ai fait 2 entraînements, je me suis fait casser la tête et j'ai arrêté.
0: Ah, tu parles à moi, je comprends même pas les règles.
6: Ben voilà, donc, tu vois.
11: Puis toi, tu es une cure-dingue, que tu as foutu sur un terrain de rugby.
0: Mais non, mais c'est qui, j'ai pris pleine tête.
11: Et continue ton running,
6: J'ai pris un mec qui s'appelait Buldo. Et le mec, il arrivait, Buldo! Va sur Rémi, je me fous de ma vie. Je vois un gars arriver, Buldo. Il m'a pris, pleine tête. Il m'a cassé 2 côtes. J'ai dit,
0: c'est fini pour toi. Bah oui, t'es pas fait pour toi. Faut que tu fasses le ballon. Émilie.
3: Moi, j'étais nulle au badminton et le prof, il disait, mais personne n'est nul au badminton. Personne.
0: Et si on l'a trouvé?
3: Et si je l'ai trouvé, c'était moi.

0: 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Bisous, bisous les coquinous.
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2: Bien sûr qu'on est sur

0: nous là dans le studio. On parle un petit peu avec elle. Elle va chanter ça en live. On reparle avec elle. C'est des millions de streams. Vous l'entendez partout sur les réseaux, partout. Bref, ça sera l'événement avec vous dans la voiture, en partant, en week-end. Vous aurez ce live dans un instant. Vous allez la découvrir. On a plein de choses à lui dire. Avant ça, on s'écoute un peu de Miles Smith.
1: Ah, lui aussi est passé nous voir.
2: Allez. Ah bon?
1: Bien sûr.
2: J'étais pas là.
0: Ah oui,
1: bah oui, il a fait son petit live avec son équipe.
0: Et bien sûr, il est super. Miles Smith, Drive Safe, conduisez prudemment d'ailleurs. Et juste après, le live dans l'émission. On est avec vous en direct, on vous lâche pas jusqu'à 19h. Soyez bien prudents, il y a du monde sur la route.
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0: Bienvenue sur Énergie, on est en direct tout le monde. Oui, Miles Smith était notre invité la semaine dernière.

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0: Il faut mettre des hanches, hein. Ça c'est faut mettre des hanches. Hein. Oh là là là là, mon Dieu, mais quel, quel bonheur de t'avoir. Naïka, c'est une chanteuse franco-haïtienne. One Track Mind que vous entendez là est déjà à plus de 10 millions de streams.
2: Je crois, oui.
0: Je te le dis.
2: Pas vérifié, oui, je crois que oui. Ah, c'est, oh, ah bah, c'est super.
0: Attends, le temps que je dise, on me dit 12 millions.
3: Bah, ça va vite, hein.
0: Yeah, ça va vite. C'est folle. Là, maintenant, t'as déjà pris 2 millions de streams. Le premier album, il est sorti en février, je crois.
2: En février. Oui.
0: Ça cartonne. Et là, elle est de retour, Naïka, avec nous ce soir, puisque ça sort d'une tournée mondiale.
2: Oui, effectivement.
0: Comment ça, mondiale? Mondiale du monde?
2: Bon, on a fait l'Europe et les États-Unis, enfin, l'Amérique du Nord. Et on va continuer, donc.
0: Et ça va continuer. Puis, il y a la tournée des festivals dans le monde aussi. Donc, si vous habitez Milan, on est très écouté à Milan.
2: Ah, oui.
0: Énormément écouté. Vous y allez, c'est le 17 juin. Mais surtout, le plus important, sans blaguer, le 26 juin, le Solidays.
2: Oui, c'est fou.
0: C'est une date super importante. Ouais. C'est un immense festival. Pression ou ça va?
2: Ça va, mais pression un petit peu, quand même.
0: Les deux, quoi.
2: Ouais. Ça on va, veut bien faire. On veut bien faire les choses.
0: Raconte-moi, alors, parce que je sais que tu as vécu dans le monde entier. Alors, tu me dis si je m'arrête. T'es né à Miami.
2: Oui.
0: Tu me dis si je m'arrête. Hein. Né à Miami. Ta maman est haïtienne.
2: Oui.
0: Ton papa est français.
2: Yes.
0: T'as vécu en Guadeloupe.
2: Yes.
0: T'as vécu dans le Pacifique.
2: Oui.
0: T'as vécu au Kenya. Oui. T'as vécu à Paris. T'as vécu en Afrique du Sud.
1: C'est sympa. Ça.
0: T'as vécu à Boston. Ah
2: ouais. Tous les 2-3 ans, ouais, on déménage.
3: Ah ouais, ça fait des miles.
2: Ça fait, ouais, c'est vrai, ça fait.
0: Ouais, mon avis, t'es bien. Tu vis où actuellement? Là, t'es en tournée, mais je veux dire, mais quand t'as enfin le temps de poser la petite Samsonite, elle se pose où?
2: Mes parents, ils sont aux États-Unis depuis quelques années maintenant.
0: Et donc, c'est un peu ton pied à terre là-bas.
2: Pour l'instant, je vis à l'aéroport. Je sais pas trop encore.
0: Bah, passe le voir, termine à le, passe dîner à la maison ce soir. Enfin, c'est un bug, ça. Je suis
2: dans la tête. Ouais, donc là, pour l'instant, c'est un peu instable, mais ma famille est aux États-Unis.
0: Et alors, raconte-nous le succès. Est-ce que tu t'attendais à, sur ce morceau-là, au succès de One Track Mind? On revient pas, y a que ça sur les réseaux?
2: Ouais, c'est fou. En fait, je m'en rends peut-être pas trop compte. C'est les autres qui me le disent. Mais je savais que c'était un banger. Donc j'étais content, j'avais hâte de le sortir. Ouais.
0: C'est vrai. Dès que tu préparais l'album, tu sentais que ce morceau-là, il avait un truc particulier?
2: Ouais, bah en fait, c'est mon premier album, donc je voulais que ce soit une introduction de qui je suis au monde. Et donc je voulais qu'il y ait plusieurs morceaux qui représentent toutes les choses qui font qui je suis. Donc il y avait le compas avec Haïti, il y a Soleil avec les chansons françaises. Et puis tout l'album, c'est un peu un mélange de différentes choses qui font qui je suis.
0: Et tu chantes dans différentes langues?
2: Oui, enfin en créole, anglais et en français.
0: Oh, wow.
2: Génial. Yes.
0: Génial. Franchement, c'est extraordinaire. Dis-moi pareil si je me trompe. Tu bosses beaucoup en famille avec tes amis. Je crois que ta manager, c'est une amie depuis longtemps.
2: Ouais.
0: Ton papa aussi bosse avec toi. T'aimes bien bosser avec
2: mon papa, ouais.
4: Elle a embauché le daron.
2: C'est vrai.
3: C'est génial.
2: Vrai. Ouais, c'est magnifique. Ben, j'ai dû reconstruire toute mon équipe en 2023 et. Ouais, ma manager, que je la regarde avec ses beaux yeux là-bas.
0: Juste à côté. T'es américaine aussi?
2: Italienne.
0: Italienne, ouais, c'est vraiment. Ah non, mais là, il y en a partout. Hein.
3: C'est une équipe internationale.
2: Ouais, c'est vrai, c'est vrai. C'est vraiment une équipe internationale. Même les producteurs avec qui on a travaillé, les compositeurs qui ont travaillé sur l'album, c'était vraiment très familial et mes amis très proches. Donc ça a fait toute l'expérience beaucoup plus spéciale.
0: Quel pays t'es vraiment, t'es pas obligé de dire la France?
2: Quoi?
0: Quel pays tu kiffes dans tous les pays que t'as? Dans quel pays tu sais que tu vas arriver, tu vas atterrir parce que t'as la chance de pouvoir chanter dans le monde entier?
2: Ouais.
0: Quand t'arrives dans un pays, tu dis, là, je suis content. Là, j'arrive en Italie, je vais me faire mes petites vongolées. Quel pays tu
2: kiffes? Italie, je connais pas encore. Écoute, chaque pays a son ambiance spéciale, tu vois. Donc, c'est difficile à dire.
0: En France, t'aimes bien arriver en France?
2: J'adore la France. J'adore arriver en France. J'adore Paris. J'adore arriver à Miami. Enfin. Vraiment, j'ai pas de réponse en fait. Chacun droit à sa spécialité.
0: Et quand t'arrives à Paris, tu as vécu un petit peu?
2: Oui, j'ai vécu 2 ans. Quand j'avais 10 ans, j'ai vécu ici 2 ans.
0: Donne-nous le petit endroit que tu rates jamais. L'endroit, tu dis, ah non, là je suis à Paris 2 jours, bah ta manager, tu dis, alors là je t'explique, on va découvrir ensemble, on va à cet endroit-là. C'est lequel?
2: C'est pas un endroit, c'est plus dès que j'arrive, je prends un petit pain au chocolat avec un café.
0: Ah ouais, mais c'est
2: bête, mais c'est vraiment genre, j'adore les pains au chocolat.
0: Mais t'as vu, parce que même aux États-Unis,
2: on n'a pas les bons, mais ils sont pas bons.
0: Mais non,
2: ils sont pas bons.
3: Même en Italie, si je peux me permettre, ils mettent de la crème de chocolat. Avec tout le respect,
0: c'est dégueulasse. En revanche, on vous bat pas sur le panettone. Hein.
3: Ah non.
0: Mais laissez-nous.
1: On a le reste, c'est bon. Vous pouvez avoir le chocolat. Voilà.
0: Commencez pas à nous piquer nos chocolatines ou nos pains au chocolat et on vous laisse vos panettones tout secs.
1: Moi, j'adore. À chaque fois, j'en ramène, il aime pas. Ouais. Moi, j'adore le panettone.
0: Oh. Quels sont les artistes qui t'ont influencé, comme t'as la chance d'avoir voyagé dans le monde entier? S'il y a franchement des artistes qui t'ont marqué dans ta carrière?
2: Des artistes qui m'ont suivi toute ma vie, c'est Bob Marley, Cesaria Evora, peut-être les artistes un peu plus contemporains. Stromae m'a beaucoup influencé avec le mélange qu'il fait dans sa musique.
3: Charles Aznavour aussi.
2: Aznavour aussi. Et Britney Spears, j'ai découvert Britney Spears à 7 ans et Beyoncé aussi. Et c'est ça qui m'a un peu changé quelque chose dans mon cerveau, qui m'a dit c'est ça que je veux faire en fait, de ma vie.
0: Mm-hmm. Là, vous vous rendez pas compte de tout cela, hein, parce que là, vous êtes les mains dans les poches en train de boire des canettes. Mais Nayka, star mondial, ça en 2 ans, ça nous donne plus l'heure.
1: Nayka, ouais, ça vient
2: d'ailleurs. On va le refaire dans 2 ans.
0: Dans 2 ans, on va l'appeler Nayka, on va dire bah t'es mignon, mon gars, elle a fait 12 Accor Arena, là, t'es sympa, mais vraiment, elle a pas le temps de passer dans ton studio canapé, là. Et aujourd'hui, on l'a là avec nous, c'est un kiff de l'avoir. Justement, une dernière question avant d'avoir le live, parce que vous entendrez là, on va l'avoir en live. Tu rêves en quelle langue? Quand on parle autant de langues que toi, quand on a voyagé partout, quand tu fermes les yeux, c'est quoi la langue?
2: Je crois que ça dépend. Ça dépend de qui me parle. Si ma mère, elle me parle dans mon rêve, ça va être en français ou en créole ou en anglais. Enfin, ça... Tu sais, c'est une bonne question. Je me suis jamais posée.
0: C'est peut-être ma première.
2: La prochaine fois que je vais rêver, je vais penser à ça. Je vais
0: me dire comment il s'appelait l'autre con en France. Là.
2: Non,
0: sa question.
2: Je vais y penser ce soir.
0: Avec qui, après, je t'embête plus. Un featuring de rêve. Bah, avec tous les gens voilà, dans le monde entier que tu rencontres, si t'as vraiment un feat que t'aimerais trop faire.
2: Il y en a plusieurs. Stromae, Doja Cat. Ray aussi, j'aimerais bien faire.
0: Bah écoute, on va pouvoir passer au live. Nayka, on est ok pour le live?
2: Allez, allons-y.
0: Let's go. Ça s'appelle One Track Mind. Je te laisse rejoindre notre coin live, qui est réellement à 14 cm du coin pas live. Et c'est parti. On va pouvoir y aller. Je vous rappelle qu'elle fait Solidays en France. Elle fait une tournée mondiale. Puis surtout, allez poncer ce morceau. C'est magnifique.
1: Puis elle est belle, dis donc.
0: Nayka,
1: est belle.
0: Ça ne gâche rien, mais en tout cas, c'est une artiste formidable. Franchement, l'album est canon. Et là, le titre, ça s'appelle One Track Mind. Et c'est en direct sur LRG. Yeah.

0: les réglages. Vraiment, viens nous rejoindre. Non, ça, les amis, c'est le tube de l'été.
1: Ah bah là, oui, là.
0: C'est... On arrête de chercher, on est là, on picore, on cherche. Qu'est-ce que c'est
2: ouais,
0: ça.
2: Ouais, ça sent le sunset, tu sais.
0: J'ai mis du bon oeil.
2: Bah oui, j'ai vu. Vous a sorti
0: pendant qu'elle chantait lundi.

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1: Nike en 2020.

0: bonne ambiance. On est là. Il y a des pistaches, il y a des carottes.
1: Il y a un petit jeu pour finir.
2: Envie de jouer ?
1: Oui.
0: Ah bon, on va te trouver un petit jeu, t'inquiète pas.
1: On joue aux briques.
0: Bah allez, on va te faire le jeu des briques.
1: Allez.
0: Ah là là. C'est la médiathèque d'Émilie, cette émission. Reste avec.

0: faire.
1: Bah là, attendez.
0: Là, vous êtes en train de partir en week-end, il y a du monde sur la route. On n'a pas offert l'Apple Watch, on n'a pas offert la PS5. Moi vivant, je ne pars pas de studio sans avoir offert les deux.
2: Allez,
0: PS5 et Apple Watch. Appelez-nous maintenant, faites-moi péter ce standard 0870 42 48. D'accord, ouais. Façon de parler, venez pas vraiment me faire péter ce standard.
1: Oui, tranquille.
0: D'accord, on reste on reste chacun calme.
1: Voilà.
0: En revanche, je voulais appeler nombreux, n'hésitez pas, on a des beaux cadeaux, on les offre ce soir et on écoute Dr Yaro tout de suite.
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0: Non mais c'est fou ce qui est en train de se passer là. C'est complètement fou ce qui est en train de se passer.
1: Qu'est-ce qui se passe?
0: Je crois que vous en êtes pas compte. Hein.
1: Bah qu'est-ce qui se passe?
0: Les gars, je suis sous-estimé dans cette boîte. Hein. Je suis sous-côté. Hein. Là, vous avez là, vous ne voyez que la face visible de l'iceberg. Là. En dessous, je suis une bombe atomique prête à péter là.
1: Ah bah ouais.
2: Qu'est-ce qui se passe?
0: Mais je vous ai dit, il y a deux jours, je vous dis quoi? Tout ce que je vous raconte est vrai. On n'est pas dans du fake de je suis en train de monter une collaboration commerciale. Hein. Rien à voir. Je vous dis tout. Hein. On est sur l'antenne et je dis, il y aurait une idée géniale. C'est si demain Amazon, ils amenaient un colis chez toi. Tiens, il y a Charlie qui prend la suite sur Énergie.
4: Ouais, salut, mes filles.
0: Calme-toi. Ils arrivent devant la porte et ils ont un carton, ok,
1: ouais.
0: Pour commander la litière de Mocha.
4: Ouais, moi, jusque-là, okay. Là, ça se tient.
0: C'est ton chat. Ils arrivent. Et là, ils arrivent et le livreur te dit il y a un carton, comme prévu, il y a la litière de ton chat. Carton surprise. T'échanges la litière, tu veux le carton surprise. Il y a peut-être un iPhone et il y a peut-être rien du tout.
1: Ouais, un pins.
0: Un pins.
1: Ouais.
0: Parlant de Jean-Michel Larquet.
1: Voilà.
4: Pas mal. Ah non, le Brésil.
1: Qui est un peu Jean-Pierre Foucault.
4: Ah non, l'Uruguay, vous pouvez pas faire ça, en fait. Quel tampon sur Schumacher.
0: Fait des trucs il y a 20 ans, quoi, tu vois.
4: Oh non, pas cette passe, Baptiston.
1: Qui est un peu Maïté. C'est ça qui est génial.
2: Jean-Pierre Foucault, quoi.
1: Ouais.
2: Mythe Maïté.
4: Quel raté de Rocheteau.
1: C'est des trucs, mais du coup, des trucs il y a 25 ans,
4: 70,
1: quoi.
4: Mais c'est pas cela, Giresse.
2: Le prince parlant, c'était génial.
0: Bref, ça. Et donc, tu choisis le carton que tu veux. Vous voyez le bail? Donc, t'es en mode, tu choisis le carton. Et là, tu peux avoir ou une bonne surprise ou une mauvaise surprise. Là, écoute bien, Charlie, écoutez bien la France, là, qui m'écoutait. Jeff Bezos nous écoutait.
2: Ouais.
0: Je te promets que c'est vrai. Le lendemain, Amazon, ils disent, bah, yeah, on est chaud pour le faire. Je dis, mais attends, vous êtes chaud pour le faire de quoi? Et là, ils viennent de me poster sur Internet. Ils sont chauds pour le faire vraiment. Ils disent comment ils veulent. Ouais, ils sont un peu enflammés. 10 000 likes.
2: Ils veulent 10 000 likes. On va mobiliser notre audience.
0: C'est sur quoi? Attendez, les amis, si vous trouvez que l'idée est bonne, on y va, on renverse Amazon. Tout ce que je vous dis est vrai. J'ai pas de deal avec Amazon. Ils m'ont dit là, ils m'ont dit, gars, on est chaud pour le faire.
2: Mais je sais pas si ils ont bien compris, les gens. Il faut aller liker le truc sur Amazon.
0: Je peux pas l'expliquer, j'ai pas bien compris moi-même. Je vais faire une story. Et parce que là, ils viennent de me citer Amazon, on voit ta tête, Emily, sur le compte d'Amazon.
2: On voit ma tête un jour où j'étais pas terrible. Je peux vous dire que j'ai les boules.
0: Ils
2: sont 200 000. On sait pas qui y a dans ces 200 000. Si Ryan Gosling et qui me voit comme ça.
0: Là, on est carrément entre une pub pour de la litière et LOL qui ressort, tu vois.
4: C'est fou,
0: et en play à nous, ils disent, mais
2: faut, attends, moi je vais liker, mais pourtant.
1: Oui, je l'ai.
2: Ouais, il faut que je like, mais j'aime pas ma tête hein, sur cette vidéo.
1: Mais like quand même.
2: Oui, j'ai liké.
4: Ah, je like aussi.
2: Je vais aller déjà.
1: Alors, Amazon dit, on a vu passer une idée. Camille Combal a 10 000 likes, on réalise ton rêve. C'est quand même extraordinaire.
2: Ah bah, allez, énergie, allez tous liker comme ça. Peut-être on peut prendre des parts sur cette idée, on sait pas.
0: Ah bah là, tous ensemble. Je dis vraiment avec le plus grand respect pour la marque Amazon que j'adore, j'ai pas de problème. Hein. Là, on va parler avec Jeff Bezos. Là, je prends au moins 30% de la boîte.
2: Ah bah, au moins.
4: Je m'enflamme.
2: Non, peut-être non, tu t'enflammes.
0: Non, mais je pense honnête.
2: Non, attendez. Mais attends. Nous aussi, on peut prendre un petit. Mais moi, j'arrête pas de dire que l'idée, elle est claquée.
4: Peut-être tu vas relancer la boîte, parce que ça marche pas fort, je crois.
2: C'est vrai que.
4: C'est un peu en galère.
2: Jefferson, il est dans la.
0: Pardon, mais je suis le seul, j'arrive pas à trouver moi.

0: cette story, c'est où?
1: Mais c'est pas une story, alors, c'est un post sur
0: Amazon. Direct sur Amazon France.
2: Je vais vous donner l'info. C'est énorme. Amazon FR, donc Instagram et autres réseaux.
1: Voilà.
2: Tu as la story. Tu as Camille Combal en live qui fait sa petite petite info.
3: C'est dans les réels.
1: Oh, et ouais, on voit que moi, là, avec ma grosse tête en train
2: allez
1: de
2: voir,
1: dire...
2: Allez voir, ça y est, je viens de poster la story. J'ai mis tout le monde... Ah, je t'ai oublié, mon Thibaut, je t'aime.
0: De quoi?
2: Excuse-moi, je vais te citer, gros.
0: Ah non, mais attends, moi, je t'en veux pas.
2: Là, j'ai mis Rémi, j'ai mis Émilie, j'ai mis tout le monde. Là, les gars... là, attendez, j'ai pas cité Jeff Bezos.
0: Ah ben, cite-le.
1: Là, c'est la bascule, hein.
2: Il croit qu'il va s'en sortir comme ça, celui-là.
0: Je partage aussi, hein. Même si tu me cites pas, je...
2: Mais il a un stade, Jeff Bezos? Ah ouais,
1: bah,
2: il a,
1: bah, qui c'est qui a écouté l'émission avant-hier, à ton avis, si c'est pas Jeff Bezos?
2: 4 800 000, le Jeff.
3: En plus, il est tôt chez lui, là.
1: Bah, il était en pleine nuit, il avait une insomnie.
2: C'est faire ça pour me rajouter Jeff Bezos. faites ça pour tonton, Jeffrey. Tu lui écris, Jeffrey, remets-moi des glaces.
1: Oh là là là là.
2: Comment il pèse? Quelle est la fortune de Jeff Bezos, on me l'écrit? 268 milliards, une part. Bah, je peux dire, il va pas y en rester beaucoup après mon passage.
1: 268 milliards. Ouais,
2: les amis, je plaisante, je vous jure que
1: mais
2: c'est vrai.
1: Pourquoi faire?
2: Je pense que c'est impossible, mais on atteint 10 000 likes sur cette idée que tout le monde dans ce studio m'a dit qu'elle était claquée.
1: C'est vrai. Et moi, je suis filmé en train de te le dire.
2: Il y a Amazon qui eux disent, il y a bête d'idée, gros. T'es mal jugé dans cette équipe.
0: Ouais, ouais,
2: vraiment,
0: c'est
2: vraiment.
0: C'est vrai, on doit reconnaître.
2: Moi, j'étais pas fan. Minute une, de toute façon, jamais été considéré dans cette équipe.
1: C'est pas vrai, on t'adore.
2: Mais on vous invisibilisé. Heureusement que j'ai quelques fois mon nom sur des écrans, sinon vraiment. Et j'ai mentionné Jeff Bezos.
0: C'est bon?
2: Tu lui as mis un petit mot d'anglais.
3: Il prend un coup de pression, il prend une notif là.
2: Oui, il va se dire, qu'est-ce qu'il passe? Il va regarder sa femme, il va dire, what happens? Comment elle s'appelle sa femme déjà celle-là?
0: Jeffrette?
1: Eva, non, attends, Sanchez, machin Sanchez.
2: Oh là, ouais. Bah, je vais écrire, écrivez-lui dans la mention, dites-lui, parle-en à machin Sanchez.
1: Ouais. Attends, comment elle s'appelle? Lorraine Sanchez.
2: Lorraine Sanchez. Ok, tu dis, parle-en à Lorraine Sanchez, Jeffrey, et remets-moi des glaçons.
1: Et si tu deviens multimilliardaire, tu penseras encore à nous quand même?
2: Mais bien sûr,
0: je vous file un petit quelque chose.
2: Non, ça, non. Je pensais à vous.
1: Non, mais genre, ça, si t'as un yacht, un super yacht et tout, tu m'invites.
2: Je vous dis à tout le monde, les amis.
1: On est
2: vraiment,
1: tous invités,
2: tout le monde.
1: Auditeurs.
2: Je dis à tous les auditeurs d'énergie. Vraiment, sincèrement, il n'y a rien que j'aimerais moins avoir au monde qu'un yacht.
1: J'ai cru que t'allais nous faire kiffer.
2: Tu payes un resto, tu mets une
1: ambiance. Ouais, paye un truc.
2: Tu fais une tournée, quoi.
1: Un peu Garipso, hein, toi.
2: Ouais, hein. Tu révèles après,
0: on les a vus les oursins, hein. Voilà. Du mal à mettre la main à poche.
1: C'est son meilleur personnage, je pense que c'est lui. C'est quand il rentre chez lui, il a cette voix et cet accent.
2: J'enlève mon masque.
1: C'est sûr.
2: Mais les amis, je suis en train de conquérir les US et derrière
1: moi. Mais moi, je trouve ça génial. Non, et moi, je suis.
0: J'ai Patrick Bosso qui est à côté de moi.
3: On sera toujours là.
2: Je suis en train de conquérir les US et j'ai l'autre.
0: On sera toujours là pour attraper où tu viens.
1: Ouais, et moi pour te freiner, t'inquiète pas. Toujours. Je te ralentirai, compte sur moi. Dans tous tes projets. On t'ennuie?
3: Non, je suis les likes en direct pour voir à quel moment ça va se faire.
2: Bah, on n'y est pas, hein.
1: Ouais.
3: Ça arrive. Ça arrive très fort. Non, là, tout le monde a ouvert un
2: Instagram. Attendez, les amis. Faites-le. Vraiment. On arrive à 10 000 likes. Je suis comme un fou. Je prends l'engagement maintenant devant Amazon. Si notre idée que tout le monde
1: c'est la tienne, c'est pas la nôtre.
2: Tout le monde m'a conspué dans ce studio.
1: J'avoue. Moi, la première.
0: T'es nul, vraiment. T'es nul. T'as toujours été bidon.
1: Non,
2: c'est exactement ce qui s'est passé. Vraiment. Vous m'avez dit vraiment, tu nous mérites pas, machin, mais comment tes parents t'ont pas renié? C'est tout ce qui s'est dit hier soir sur l'antenne. Et ben, si après ça, Jeff Bezos, lui, il aime ce que je fais, ça serait fou. Et je prends un engagement. Il faut qu'il soit d'accord. Je me fais livreur, c'est moi qui livre. Livre des deux colis. Je passe deux jours, je fais que ça, je livre des colis.
1: Marrant.
2: Mais bien sûr, je fais des colis.
1: Je peux livrer moi aussi avec toi.
2: Non, t'as trouvé l'idée nulle.
1: Ouais, c'est vrai, j'avoue. Non, j'avoue. Je peux pas.
2: Mais tu les livres à domicile, hein.
1: Allez, prends-moi avec toi, on fait quelques livraisons, c'est rigolo.
2: Tu conduis le camtar.
1: Allez, voilà, ça j'avoue.
3: Tu conduis le camtar.
1: Allez.
3: Ok.
2: Là il se passe peut-être un truc là.
1: Mais les gars, avec les autres, vous les auditeurs, les meilleurs auditeurs du monde, évidemment que vous allez aller liker le truc sur Insta, ça prend une seconde.
2: Il faut que je mette de la musique ou pas là un peu, hein.
3: Tu fais ce que tu veux,
2: on met un peu de musique, je mets Bruno Mars, I Just Might, et derrière j'ai une PS5. Je pars pas, hein. Je suis désolé, on aura peut-être un petit peu de retard mon Charlie. Mais moi je suis un doudingue, hein. De toute façon foutez-moi dans ton blanc sur la tête, je suis complètement barjo ce soir. Hein.

0: On vous explique tout ça, bien sûr. On jouera avec cheveux, bien sûr. Restez avec nous. On est là en direct à vos côtés.
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0: Merci d'être là sur Énergie. Il est quasiment 19h. Vous êtes vraiment en train de faire péter ce standard. 0800 70 42 48. Vous voulez tous gagner les cadeaux. Vous l'avez compris. Je pète mon crâne puisque il nous reste que 7 minutes d'antenne. Et en 7 minutes, j'offre une PS5.
2: Ouais.
0: Et un Kangoo Pack Clim.
3: Allez,
0: il arrive tout droit de Corse. Il vient d'arriver. Il part maintenant, ce soir. Allez, c'est parti. On vous laisse même, il y a deux cochons à l'intérieur. Ça part avec, vous en faites ce que vous voulez. Jennifer et Bastien sont là. Ça va tous les deux?
4: Salut
0: les copains. Jennifer, Bastien, on va jouer au jeu des briques. Ok?
4: Ça marche.
0: Le jeu des briques, c'est très simple. Chacun votre tour, vous devrez faire deviner une personnalité à l'autre. D'accord?
3: Ouais.
4: Ok.
0: On va commencer, il y aura deux tours bien sûr. Charlie, tu vas pouvoir découvrir ce jeu et tu feras le deuxième tour. Puisque d'abord, on va essayer de faire gagner ou Bastien ou Jennifer. Vous voulez la PS5 ou l'Apple Watch?
4: PS5, est-ce que t'es d'accord?
0: Bah non, mais toi tu peux prendre la PS5, tu veux quoi toi Bastien?
5: Ouais, pareil pour moi, la PS5.
0: Eh bah allez, celui des deux qui gagne la PS5, c'est parti. Le principe est simple, je commence. Émilie, tu joues avec Jennifer. Rémi, tu joues avec Bastien.
6: Ok.
0: Je vous montre une photo.
2: Alors, si je peux me permettre.
0: On a vraiment joué hier.
2: Jennifer, je sais, non, mais je lui explique. Ça, je peux dire un mot qui est l'opposé. Hein, tu te souviens, on joue à pyramide, là.
0: On joue à pyramide, mais un seul mot. Et vous devez deviner une personnalité.
2: Alors, je rajoute un petit quelque chose. Hier, par exemple, il y a eu Bruno Mars. Et tu vois,
4: Ça avait dit avril, février.
2: Voilà, tu vois, donc élargissez la photo, les amis.
4: Ok, on est connectés, Emilie.
2: Voilà, on est connectés.
0: On va pouvoir y aller. Attention, voici la première personne. Je vais la taper sur mon téléphone.
2: Ah, il faut que je la connaisse. Hein.
0: Ah.
2: Il faut que je la connaisse.
0: Bah, je vais pas mettre Mikhail Gorbatchev. Des gens du moment. Quoi.
3: Ah, il a l'air un peu énervé.
0: Des gens dans l'actu là. T'as compris. Alors, attention, voici la première personnalité qu'il va falloir découvrir l'équipe. Je commence, c'est Émilie qui donne le premier indice pour Jennifer. Si c'est trouvé, un point. Le premier à deux points gagne. Sinon, la main passe à l'autre équipe, ainsi de suite, jusqu'à ce que quelqu'un trouve.
2: Attention, parce qu'il ramasse miettes. Hein.
3: Mais il gagne.
2: Ouais, ramasse miettes, il est fort. Hein.
0: Voici la première personne.
2: Oh là là. Mais animateur.
4: Jean-Pierre Foucault?
0: C'est non. Allez, c'est parti. France 3. Ah, c'est deux mots, hein.
2: Ouh!
3: Ouais, c'est pas
2: ouais, bon, là, allez.
3: Sur Camille, ça va s'éteindre.
5: Non, on l'a dit Jean-Pierre Foucault.
0: On l'a dit, c'est pas ça. Ce n'est toujours pas Jean-Pierre Foucault. Vous pouvez rester une troisième fois.
2: Il a dit!
0: Ah, mais je peux pas l'accepter.
2: Ah bon?
0: Non, parce que je vais t'expliquer, Bastien. Non seulement il y a eu un peu de triche parce que c'est France et 3, donc ça ne marche pas. Et en plus, tu me l'as dit après avoir dit Jean-Pierre Foucault.
5: J'ai demandé
0: 0-0, balle au
2: centre. J'avais un truc super. Allez, j'allais dire Blondinet.
0: Mais non, Slam.
2: Elle aurait trop. Je sais pas qui. Je sais pas.
3: Et Rémi, t'es nul à tous les jeux, c'est fou.
0: Toi, t'écoutes pas l'émission.
3: T'as un truc à faire.
0: Lundi, j'ai fait gagner tout le monde. C'était Cyril Ferraud. C'est parti. Voici la deuxième personnalité. Je recommence avec Émilie et Jennifer en 1.
2: Ok. Judo.
4: David Douillet?
0: Ah bah non.
4: C'était l'autre.
0: Champion des champions. Champion.
3: Non, mais c'est pas possible.
0: Le point va à Jennifer. Ah ouais. Un point pour Jennifer. Non.
3: Je dis champion, je fais des champions, mais t'as compris, tu l'avais.
2: Ah non, mais on est pas au comptoir. En fait.
0: Il l'avait. Bah si, il est
2: en fin de soirée.
0: Comptoir.
2: Ouais, j'avais.
3: Mais t'es catastrophique, mon pauvre.
0: Là, tu fais perdre
3: son micro à cheville, commence à me gonfler.
0: Excuse-moi, on rigole. Bastien, il a envie d'une PS5, tu lui fais perdre sa PS5.
3: Mais non, mais on l'avait, champion. Il y a ces gosses qui pleurent derrière.
0: Je te dis, France 3, celle d'après, c'est champion des champions.
2: Ok.
0: Voilà.
3: Bon, vas-y. La prochaine est pour nous, excuse-moi.
0: Ça fait 1-0 pour Jennifer, t'es à 1 point de la PlayStation. Attention, cette fois-ci, c'est à Rémi et Bastien de démarrer. Alors, je te dirai...
3: Mon ventou. Attends, par contre, je vais faire un truc, et là, on verra ce que tu me dis, mais en tout cas, je vais faire un truc, je préfère l'annoncer.
0: Attention, c'est un
3: mot. Non, mais je vais faire un truc.
0: Il n'y a pas d'imitation, il n'y a rien.
3: Ah, il me connaît. Il me connaît, celui-ci. Ok, écoute-moi bien. Croquant.
5: J'ai dit Jacou le croquant.
4: Je l'ai.
3: Ah oui, tu l'as.
2: Craquant.
3: Non. Si vous me refusez,
6: ah, non,
7: c'est son accent.
6: Son
7: attitude, elle a toujours cet accent. Bah oui. Elle a.
2: Non, attends, excusez-moi.
3: Mais je lui refuse l'imitation. La main passe à toi et tu fais craquant.
2: C'est mon accent, c'est corse.
3: Non. C'est pas l'accent corse.
7: Elle l'a tout le temps.
3: Le point est perdu pour Jennifer. Ça fait un
4: non.
3: Elle l'avait, Jennifer. Là, vous vous amusez avec vos auditeurs. Il faut les faire.
2: Non, hier, j'ai fait gagner. Tu vas voir, Jennifer, tu vas la voir ce soir. Consomme-moi.
7: Il y a moins un partout, c'est énorme.
3: Non, il y a un partout. Un partout. Celui qui trouve celui-là gagne tout.
2: Vas-y, alors.
3: C'est pas. Et soyez pas énervé contre moi. Je ne suis que le message. Et soyez énervé contre vous-même. Hein.
7: Bien sûr.
3: Soyez énervé contre votre incompétence.
2: mais il y a une mauvaise énergie. Je le sens.
3: Ouais,
2: hein,
3: bien sûr.
2: T'as vu?
3: Mais qui la met?
7: Mais ouais, non, c'est pas moi. Tiens. Vous rigolez ou quoi?
2: Écoute bien. Écoute-moi bien. Prêt.
4: Karine Le Marchand.
2: Voilà. C'est cadeau.
3: Très belle connexion. Jennifer, bravo, tu gagnes ta PS5, Jennifer.
4: Oh, trop bien, merci beaucoup.
3: Bah, je suis très content. Mais j'ai dit que j'avais aussi une Apple Watch à gagner.
6: Aïe, aïe, aïe.
3: Donc, Bastien, on va essayer de te faire gagner ton Apple Watch.
5: Ça marche, merci.
3: Ok, pour ça, on va continuer, sûr. Allez, on vous en fait un autre jeu.
2: C'est pas en même temps, je l'adore, celui-là.
7: Tu veux jouer toucher à la jeu?
3: T'as un autre jeu sous la main, là? Comment?
2: C'est
3: un autre jeu
2: sous la main?
3: Non, mais je peux faire un autre jeu en deux secondes. On fait un time's up, on fait un point commun, on fait un truc. Hein.
2: Ah, faire un... On continue, lui, les briques, c'est bien.
3: Allez, continue les briques. Let's go. Mais il me faut un autre auditeur. Allez. Puisque Bastien, cette fois-ci, va jouer avec Charlie qui prend la suite. Ah bah non, Jennifer, tu restes avec nous. Et Jennifer, si tu gagnes aussi la Apple Watch.
4: Moi,
3: c'est ta soirée.
4: Tu as compris le jeu.
3: Cette fois-ci, Bastien, tu joues avec Charlie. C'est toi qui vas commencer, Charlie. En deux points gagnants, on joue pour une Apple Watch. Voici la première personnalité à faire deviner. Ça se joue en un, normalement.
7: T'es chaud, Bastien?
5: On va essayer.
7: Sélectionneur.
5: Didier Deschamps.
3: Yes!
2: Joli!
3: C'était un one shot, ça. C'était un pénalty.
7: Ah ouais, c'est bien. Ah, je voulais dire dans au début.
5: Bien joué.
3: Ah bah non,
7: mais ça aurait été trop dur.
2: Sans 3 points gagnants?
3: Sans 2 points gagnants.
2: Ok.
3: Attention, voici la personnalité suivante. Cette fois-ci, ça commence avec Émilie et Jennifer. On joue pour une Apple Watch.
2: Gladiator.
4: Russell Crowe?
2: Non. Il joue pas bien.
3: Il est même pas dans le film.
7: C'est pas que c'est pas un bon indice.
3: Il est même pas dans le
2: Pardon.
3: Je peux pas vous dire mieux. Elle veut faire deviner Jean Reno. Et elle te dit grise.
2: Attends, après on saura.
3: Jean Reno, parfait.
2: Après je saurai avec quoi j'ai confondu, mais là je l'ai.
7: Bastien.
5: Oui.
7: Angelina.
5: Oh, mais je l'ai même pas.
7: Si.
3: C'est trop tard, j'avoue que c'était cadeau. La main revient à Émilie.
2: Blond.
4: Brad Pitt.
7: Je comprends avec 3.
2: Avec 3, purée, ouais. Mais n'importe quoi.
7: Brad Pitt, Gladiator.
2: Tu trouves pas que. Vous trouvez pas que Cheveux, il a trop la confiance
3: Il est bon, il a été très
2: bon. Redoutable dans les jeux.
3: Angelina, il a été bon. Attention, tout va se jouer là, un partout. Vous l'avez compris, on joue aux pyramides des personnalités si vous nous rejoignez. C'est Charlie face à Émilie, c'est Jennifer face à Bastien. Jennifer, elle a déjà gagné une PS5 et elle en aurait vraiment rien à foutre de prendre aussi la Apple Watch. Elle pourrait dire en mode, non, mais je suis gênée, c'est un cadeau de chacun. Elle en a rien à foutre de la France.
4: Clairement, je veux du cadeau.
2: Elle est là pour la gagne, c'est tout.
5: J'ai bien l'impression.
2: On est à combien de points?
3: Un partout.
2: Ah, c'est tout? Ok.
3: Voici. Attention, donnez-moi une seconde parce que je vous explique que comme c'était pas prévu le jeu, je suis sur mon ordi. Je suis une personnalité. J'attendais, on m'en propose, excusez-moi. Hop, ça y est, je l'ai.
2: Et ça va vite hein, dans sa tête.
3: Ah oui,
2: il est fort
3: vitesse,
2: quand même.
3: Bah, regarde. Regarde-le. Ah, non, c'est beau, en tout cas, je sais qu'on pouvait y aller tout de suite. Allez, C'est beau à regarder en tout cas. Quand il réfléchit comme ça.
7: La Wi-Fi d'un peu lent.
3: C'est beau à regarder.
2: Non, il réfléchit à est-ce qu'ils vont gagner trop facilement ou pas.
3: Bien sûr.
2: Bah ouais.
3: Non, parce qu'en fait, chanteur, vous sortez le titre et après c'est fini.
2: Bah, faut-il que je le connaisse.
3: Cette fois-ci, c'est à Charlie de démarrer. Pense aussi, attention, qu'il y ait
7: pas
3: de match
7: derrière.
3: C'est ça le jeu, c'est ça qui est bon.
7: Et oui. Réalisateur.
5: Spielberg.
6: Non, c'est pas ça.
3: C'est pas ça, pardon, ouais.
2: Pupille.
4: Lelouch.
2: Oui. Je fais gagner tout le monde.
7: Après, elle a pas dit quelle Lelouch.
3: Oh là là, non, mais là, c'est vraiment. Écoute-moi, Jennifer, tu gagnes la PS5. Allez, on te rajoute la toute dernière Apple Watch. Je te rajoute une trottinette live. C'est normal. Une semaine à la maison. Je te rajoute la Terrade, bien sûr. L'appareil à raclette, c'est pour moi.
2: Le Thermomix de Charlotte Cardin.
3: On y va, on l'envoie.
7: Un bulldog français, on rajoute un chien, ça fait plaisir. Un bulldog anglais également.
2: Bastien, je suis désolé, mais je suis injouable.
7: Allô.
2: Maman, elle
5: a l'air jouable. J'ai pas été très bon, c'est pas grave.
3: Voilà. Voilà, Bastien, écoute, je suis désolé. Vraiment, c'est horrible pour toi. J'ai envie de te dire ça va, mais je vois que t'as perdu deux gros cadeaux.
7: Une bonne demi-heure.
3: On va pas se mentir. T'en as pris une petite main ouverte.
7: Ouais.
3: Ça fait un beau jeu ce soir. Je suis désolé. Bastien, je te promets, je te reprends la semaine prochaine et on essaie de gagner ensemble, d'accord?
5: Bon, pas de soucis, ça marche.
3: Et je te mets toi dans l'équipe des mini.
2: T'es
3: très forte, ouais.
7: Bien sûr.
3: Oh, je vous embrasse tous les deux. Merci de nous avoir suivis. Alors, nous, on n'est pas là demain soir. Comme plein de gens, puisque vous partez dans un week-end prolongé. J'espère qu'on vous a changé des idées là pendant 3 heures. On est quand même dispo en podcast. Hein.
7: Ah oui, toujours.
3: Bah, les gars, peu importe l'heure. Hein. Bien sûr, vous avez la Freebox. Bam, vous téléchargez rapidos et vous nous consommez à n'importe quel

0: répondre de rien.
1: Ah oui, il faut refaire un appel au like. Il faut aller liker
0: 000,
1: le post.
0: Ah non, mais moi, il faut qu'ils veulent. Mais moi, je livre. Hein. S'ils le font, je le fais.
1: Et moi, je conduis le camion, on avait dit.
0: Ouais.
1: Sympa.
0: Et moi, je ferme le colis, je mets du scotch.
1: Mais toi, t'es avec nous, on va rigoler, on met la musique dans la voiture.
0: Mais toi, t'es toujours avec nous. Moi, je suis derrière, au pire. Tu sais, je fais en sorte que les colis tiennent bien dans la carlingue. Hein.
2: Ah, bah, bien sûr.
0: Mais c'est un boulot. Hein. Bah, t'es marrant, bien sûr. On sait pas ce qu'il y a dans le colis surprise. Hein. Ça peut être un vase en cristal.
2: Et puis, nous, on descend, on livre. Et si je vois écrit attention, c'est un chat méchant, je te laisse.
0: J'ai géré les Doberman.
2: Qu'est-ce qui se passe pour toi ce soir, Charlie? Il y a l'équipe aussi du Super Show.
3: Ouais, Super Show à partir de 22h. On reçoit 47 R. Ils sont de retour avec un nouveau hit. Du coup, on va le découvrir ce soir en live.
2: Canon.
3: Voilà, on va s'ambiancer avec eux à partir de 22h. Et là, juste avant, bah, c'est les 40 plus gros hits à connaître. Petite liste alors.
2: Qui était numéro 1 hier?
0: T'as dormi, toi, hein?
2: Non, mais il a trop. Ah, tu parles hier, ouais. Avant-hier, il sait plus.
3: Je me perds. C'était, il me semble, c'était Tay Tay. Je crois que c'était Taylor Swift.
2: Ouais, c'était ma Taylor.
3: C'est ta Taylor. Hein. Ouais.
2: Comment ils sont Leslie et Amine, là, Sobri? On doit le remettre.
1: Ouais. Mais bien sûr, on l'avait déjà mis une fois.
0: Bien sûr.
2: Regarde-le comme il va vite. Regarde, je suis un serpent qu'on est en train de charmer.
1: Waouh! Il sort de son panier, regardez-le.
2: Regarde-le séduire.
1: Leslie!
0: Ouais. Mais c'est qui fait les gens?

0: l'époque où quand même remets le début, c'est fou, c'est l'époque où tu donnes deux fois le nom de la compile avant de démarrer à chanter.
1: Mais ouais, c'est vrai.
0: Mais parce que son mari était le producteur,
2: bien sûr,
0: qui est devenu son mari, et du coup, mais c'est un événement, c'était Ryan B. Fever, rien. Première fois. Ouais. Ça fait combien qu'on l'invite?
1: Attends, je lui réécris.
0: 49 fois qu'on l'invite, est-ce qu'il faut qu'elle vienne?
2: Il faut qu'elle passe une tête.
1: Elle a dit.
0: On la reçoit comme la reine qu'elle pensait.
1: C'est clair. Elle a dit, ça fait plaisir, c'est beau après toutes ces années. Je te dis, quand je suis de retour et à Paris, ça ne serait tardé. Ben voilà. Je lui avais dit, viens à la radio. Je suis flattée, un grand bonjour à Camille, je viendrai promis.
0: Elle a dit bonjour à Camille.
1: Oui.
2: C'est bon.
0: Je peux mourir, j'en ai rien à faire de Jeff Bezos. Je peux mourir. 19h07, on vous laisse tranquille. Merci Charlie, je m'excuse pour le dépassement.
2: Pas de soucis, bisous Michel.

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1: Ça va être tout noir.
2: J'ai failli pas être là, Énergie. J'ai failli être en retard aujourd'hui.
1: Tous les
0: jours.
1: Ah oui,
2: un
1: jingle.
2: De
0: 16h à 19h.
1: Oui,
0: bon, c'est. Camille
1: Combal. Je suis pas tout seul, il y a Ordella, il y a Rémi. Comment va l'équipe?
3: Ça va super,
1: écoute. Vous savez que pour une fois, j'étais en avance. On a failli pouvoir discuter un peu avant l'émission, ce n'est encore pas le cas.
3: Ah là là.
1: Mais non, pourquoi? Je me suis pointé à 50 au portique d'Énergie. Ça ne m'est jamais arrivé.
3: Ils t'ont pas reconnu?
1: J'ai vu des gens que je n'avais jamais vus de ma vie.
4: Oh. Ah ouais?
1: À 50, normalement, j'arrive, boum, je monte, je suis avec vous dans le studio. Là, j'ai eu le temps, j'ai vu.
2: Qu'est-ce qui se passe?
1: Je me suis retrouvé avec, il y a deux ascenseurs pour monter, un ascenseur condamné, bloqué.
4: Ah bah oui.
1: Donc, gros trafic, j'arrive à la seconde. J'ai failli pas être à l'heure, parce qu'en plus, tu montes dans l'ascenseur, et vas-y, qu'il y a Corinne qui s'arrête au deuxième, il y a Christian qui s'arrête au troisième. Au troisième, Christian, il dit à Corinne, attends deux secondes, parce qu'attends, je t'ai pas raconté, t'es au courant que la régie, elle m'a dit ça, machin. Donc, ça discute un peu, tu leur dis, bah, excusez-moi, parce qu'il faut que je monte. Là, il y a Patrick qui rentre avec Michel et qui dit, bah, nous, on va juste au 4 au-dessus, t'as envie de dire, marche. Il y a quand même des escaliers pour un étage, marche. Donc ils attendent, là ça remonte bien sûr, avec Christiane qui dit attends, truc, machin. Bref, il y a que des Christian, des Josiane et des Solange, on les a croisés dans l'ascenseur, finalement je suis arrivé à la seconde près. Dans l'ascenseur, moi je discute avec tout le monde, je dis Karine, pourquoi est-ce que l'ascenseur il est en panne? On me dit bah c'est des gars de ton équipe qui sont restés coincés. Quoi?
3: Oui.
1: Tu sais que cette histoire, pourquoi il y a qu'un ascenseur qui marche? On me dit, il y a ton équipe qui ont fait cours dans l'ascenseur.
4: Mais non,
1: aujourd'hui, je sais pas, je vais mener l'enquête. Et donc on me dit c'est à cause de gars de ton équipe, enfin à cause. C'est des gars de ton équipe qui sont restés coincés dans l'ascenseur depuis l'ascenseur est en panne.
4: Mais non.
1: Donc je me tourne vers cette équipe de bracasses pour dire qui a foutu en l'air l'ascenseur.
5: Alors,
1: c'est qui?
5: C'est les deux mecs en short.
3: C'est les deux mecs en short.
1: Ouais. Voilà, c'est.
5: On a été punis. Le karma.
1: Et ben voilà, le gang des shorts.
4: Bien sûr,
1: ils ont voulu faire un padel dans l'ascenseur, là, tous les deux.
5: Et il y en a deux aujourd'hui qui sont en short. Et ben, c'est les deux qui m'ont bloqué l'ascenseur. On est des rescapés, hein. C'est à deux rescapés que vous parlez là.
1: Racontez, qu'est-ce qui s'est passé?
5: On a été chercher.
1: Attends, déjà, très important. Est-ce qu'on peut avoir une musique de. Je suis en train de mener l'enquête.
4: Ah, plutôt.
6: Non, c'est pas enquête.
4: Moi, tu me parles de rescapé.
1: Je t'en prie, ça va, mon Thibaut?
4: Super, pleine forme. Tu coupes les cheveux, t'es beau.
1: Ça va?
4: Ouais. T'es très frais.
1: Je suis beau, moi?
4: Ouais, t'es très beau.
1: Ah bon?
4: Ouais, t'as les cheveux.
1: Ah ouais, t'es beau. Si t'arrives, on me dit pas ça de la journée. T'es première personne de ma vie à me dire que je suis beau.
4: T'as fait la petite coupe d'été?
1: J'ai fait il y a quelques jours la coupe d'été. Bon, ben, c'est très court, tu me connais. Hein.
4: Ça te va très bien.
1: Enfin, j'ai croisé Quentin Mosimane, il va me décolorer les cheveux. On s'en croit un autre.
3: J'ai
1: pas le temps, j'ouvre trop de tiroirs.
4: On reprend l'enquête?
1: Non, j'ai un t-shirt, j'ai dans un resto. On m'a offert. Maintenant, je mets des t-shirts qu'on ouvre dans les restos avec Christophe à l'arrière.
4: Ah ouais?
1: J'en suis là dans le look. Hein. Donc. Qu'est-ce qui s'est passé? Déjà, quelle heure était-il? Heure GMT.
5: Ah bah, il était quoi? Il était midi 0.
1: Heure GMK de Monaco. Ah,
5: sur la Rolex, il était midi 2.
4: Sur la Richard Mille, il était midi 2 aussi.
5: Il était midi 2, on était à la boulangerie, enfin, on revenait de la boulangerie, je crois.
7: Ouais, à la cantine, il y avait risotto, donc on a dit non.
1: Déjà, sachez que cette équipe, réellement, vous les croisez en bas d'énergie à 11h50, ils sont déjà tous en mode, bon, qu'est-ce qu'on va?
4: Mais si,
1: ils embauchent à 10h, une heure et demie après, c'est, oh, qu'est-ce qu'on mange? Il y a quoi à la cantine? Et lui, t'as goûté le burger? Oh, non, il est pas bon. Et ça commence, pendant une demi-heure, ça boue dans le bureau pour, qu'est-ce qu'on va manger, quoi?
5: Ouais, on est sur un fuseau horaire d'Abu Dhabi, je crois, en termes d'estomac. Et puis on revient de la boulangerie avec Johan, et puis on se dit...
1: Bon, vous avez acheté quoi? Est-ce qu'on pourrait savoir rapidement la formule?
3: Qu'est-ce qui était mieux que le risotto, s'il vous plaît?
5: Non, une formule salade sandwich crudité gruyère.
1: Okay.
5: Une eau pétillante.
1: Voilà. Très bien.
7: Bon. Ouais, jambon crudité, salade pimentaise, pas de boisson, parce que je suis radin, il y a une fontaine ici.
1: Voilà, on prend directement...
3: T'as pas pris la formule?
1: D'accord. Tu es radin comme ton short moutarde porte.
6: Bien sûr, il
1: n'y
6: a pas de problème.
1: Ah mais c'est un cadeau.
6: Le short
1: moutarde.
6: Ne t'inquiète pas mon Johan, on avait l'info.
7: Alors, je peux pas dire que j'ai pas pensé en m'habillant ce matin.
1: Le short moutarde, c'est audacieux. Hein.
4: Ah oui.
1: C'est donc, offert chez Truffaut. T'achètes un ficus, t'as un short moutarde. Juste, qu'est-ce qui s'est passé? Là, vous attendez l'ascenseur comme tout un chacun.
7: Bien sûr, on monte dedans, on appuie sur le 4.
1: Attendez. Vous montez dedans. Est-ce que vous êtes les seuls à l'intérieur de l'habitacle ou est-ce qu'il y a d'autres personnes qui vous rejoignent?
5: Alors, du monde venait de sortir de ce dit ascenseur sans nous avertir qu'il y avait un problème apparent.
1: Il n'y a pas de problème. Sans vous avertir, vous êtes malin, vous. Il n'y a peut-être pas de problème à ce moment-là.
5: Pas de problème apparent à ce moment-là.
1: Très important. Quand vous montez dans l'ascenseur, est-ce que vous sentez un petit déjà, il s'affaisse un peu. Vous savez que ça veut dire ça commence à puer.
5: Non,
1: il n'y a pas ça.
5: Une fois qu'on appuie sur le bouton 4,
1: OK, qui est l'étage du bureau. Je sais pas si nous ici nous sommes au 7. Je sais pas si ça intéresse encore quelqu'un en France. Mais en tout cas, si ça intéresse, ici nous sommes au 7, notre studio, et notre bureau est au 4.
7: Et puis l'ascenseur donc commence à monter. Et je dis à Johan. Je dis à Johan, tiens, c'est rigolo, il monte quand même tout doucement l'ascenseur. Et puis je vois, il y a des photos dans l'ascenseur, on voit plein d'images.
1: Il faut expliquer, il y a le mur, vous savez, parfois c'est fermé, la plupart du temps dans un ascenseur, là c'est une vitre, et on voit un mur d'images, mais qui a été collé en 1824.
3: Oui.
1: Et donc c'est vraiment l'époque où Elton John était numéro 1 du top 50. Voilà. C'est l'époque où Elton John mettait encore des bérets.
7: Et donc je dis, ça c'est marrant, j'ai jamais vu les Beatles dans l'ascenseur. Et là je vois les Beatles longtemps, très longtemps. J'ai le temps de lire, je vois Ringo, je vois Paul, je vois John.
1: Et voilà. Ça passe, John Lennon est en vie, il est passé, il est mort pendant la montée, John Lennon, c'est te dire.
7: Et d'un coup, là, ça s'arrête. Quoi.
8: Hors service qui clignote, ça s'arrête.
1: Bloqué dans l'ascenseur.
8: On comprend tout de suite.
1: Là, qu'est-ce qui se passe? Vous avez sonné?
7: On a sonné, on a appuyé sur la petite cloche.
1: Ouais.
7: Et puis
1: normalement on est chez Énergie, normalement c'est Calogero qui répond.
8: Ah oui.
1: C'est un pesanteur. C'est, il te chante la chanson Calogero sur Énergie, c'est un.
7: Et donc
1: il y a la musique d'attente et c'est vraiment lui qui la chante de chez nous.
8: Ouais,
1: c'est obligatoire, bien sûr. C'est contractuel.
7: C'est légal. Et donc il y a Coné, donc le service censeur, qui nous répond, il nous dit écoutez, ne bougez pas. On n'avait pas prévu de faire du coup. Quelqu'un viendra entre une demi-heure et une heure.
1: Ah oui, quand même.
8: Une demi-heure et une
1: heure. Après, il y a une bonne nouvelle, c'est que dans l'ascenseur, il passe Énergie, t'as le temps d'écouter toute la playlist. Ça, c'est bien. Au moins,
7: Ah oui.
1: En une heure, t'as eu combien de Gims? 4, ouais, voilà. Ouais, bien, quoi.
8: Et c'est là que j'ai eu peut-être l'idée qui nous a sorti de l'ornière.
1: Du Bourbier.
8: Ouais, du Bourbier. J'ai décidé d'appeler l'accueil d'Énergie. J'ai le numéro dans mon portable.
1: Je ne crois pas, t'as réagi comme ça.
8: Ouais.
1: Et ça, c'est bien, parce que je vais vous dire un truc. Ça, c'est Johan qui parle à notre producteur, et donc il est avec Alex. Et Johan, il reste pas coincé le cul dans les ronces.
3: Non.
1: S'il a le cul dans les ronces, il s'en sort, il se débrouille, il trouve une solution.
7: Parce que moi, j'avoue que à ce moment-là, j'avais déjà commencé mon sandwich.
3: Bah oui.
7: Instinct de survie. Instinct de survie, voilà, autant y aller, quoi. Autant se nourrir.
1: Est-ce que vous aviez fait pipi?
8: Moi j'avais très envie de faire pipi, c'est pour ça que j'ai appelé l'accueil aussi.
1: La cité,
8: instinct de survie. Sinon, je voyais déjà la bouteille d'Alex.
1: Et donc, l'accueil, comment il a réagi?
8: Et l'accueil, les services généraux sont arrivés en 2 minutes 30. Ils ont ouvert la porte.
1: Je vous pose une question vraiment. Est-ce que vous êtes traumatisé? Est-ce que vous pouvez faire cette émission?
7: Ça va être difficile, mais on va tenir, je pense.
1: Vous allez tenir.
8: Si on est moins bon.
1: Short. Ouais, si vous êtes moins bon, vous en faites pas, j'en ai l'habitude et on vous en voudra pas. Vraiment, on vous en tiendra par ailleurs. Deuxième question. Est-ce que pendant ce moment de survie, l'un a pensé à manger l'autre
8: à un moment donné?
1: Si je vous ai dit, le seul survie, c'est de bouffer Johan et son jean moutarde, qui doit avoir son short moutarde.
7: Il y a plus de matière pour moi. Enfin, lui, il a plus de matière, donc, bref. Ouais. Oui, je me suis dit, je mange d'abord mon sandwich et si j'ai encore faim, je mange Johan.
1: Bah, bien sûr. Voilà. Johan?
8: Ouais, moi j'ai revu l'histoire des rugbyman dans les Andes et tout. Ça m'a traversé.
3: Ah, ouais.
1: Ah bah bien sûr.
7: Et donc non, quelqu'un du service généraux nous a ouvert la porte. On a été désincarcérés.
1: Désincarcérés, ils ont forcé la porte, vous avez pu sortir. Mais vous avez foutu en l'air un ascenseur, les mecs. J'ai failli rater le début.
9: Mais on a de la chance. Vous étiez pas entre deux étages. Vous étiez arrêté à un étage.
1: Ah, tu vois, ils vous avaient dû escalader.
7: On a dû escalader.
1: Ouais. Oh, ils ont dû escalader. Alors, Camille. J'ai une dernière question parce qu'après il faut que j'enchaîne. J'ai beaucoup de choses à raconter ce soir. On est en direct jusqu'à 19h. Qui a fait la courte échelle à l'autre? Qui est sorti en premier? Vraiment. Qui a quitté en premier le lieu du sinistre?
7: C'est moi.
8: Sans me regarder.
1: Bien sûr.
8: Oui. Ah ouais, je sais que je pourrais jamais compter sur lui.
1: Vous coupe en deux.
8: C'est le risque.
1: Ouais. Oui, bah c'est le risque. Mais c'est pas un petit risque. Pardon.
8: C'est pas un petit risque. Donc merci aux équipes à Belka qui nous a désincarcérés.
7: Ouais. C'est...
1: Bien joué les gars, bravo. Bah, vous êtes des survivants et vraiment on est honoré de faire cette émission avec vous.
7: Bah, c'est un plaisir.
1: Bravo, j'ai l'impression de jouer avec le groupe du Titanic.
3: Eh ben.
1: Un grand bravo à vous. On va s'écouter Gims Soleil. Bah, vous l'avez entendu trois fois. Hein, si vous êtes resté une heure dans l'ascenseur, alors on l'écoute fois de plus. On est en direct sur Énergie. Des cadeaux à vous offrir. Je vous en parle. Plein de choses qui vont arriver dans l'émission. L'équipe, on est tous ensemble. On profite jusqu'à 19h en direct. Belle soirée tout le monde.
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1: On est ensemble. On est sur Énergie. Il est 16h11 et on est là jusqu'à 19h en direct. J'espère que vous passez une belle soirée. Vous avez eu un beau week-end, peut-être vous nous rejoignez tout juste après un week-end de 3 jours. Peut-être que vous avez aussi bossé hier, on était là en direct et on reste en direct tous les soirs. Chloé Joannet sera notre invitée.
3: Cool. Oui.
1: On va faire les infos pour Brio Dîner de ce soir. Les infos, c'est quoi le thème?
9: C'est OVNI.
3: Les OVNI.
1: Et oui, objet volant non identifié. Ok, je serai intransigeant.
9: J'ai un dos.
1: Oh!
9: Ouais, on connaît tes dos.
1: Je suis tombé de l'armoire. Vraiment. J'avais zappé.
3: Ah ouais?
1: Ah, vous allez, là, vous allez vous dire, OK, il y a un délire. Il y a un vrai truc?
9: Ah, il y a un délire.
1: On verra ça dans un instant. En général, plus il est positif, moins ça se passe bien. Restez avec nous, il y a Jérémy Frérot qui va arriver aussi pour le Music Only en direct. Il sera en live avec nous jeudi soir. Belle soirée tout le monde.
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1: Et on est là tous ensemble, on est sur Énergie, bien sûr qu'on est là les copains, et on est avec vous tous, bien sûr, comme chaque soir, avant d'écouter Jérémy Frérot, je voudrais qu'on embrasse Fabien Thor.
3: Ouais, quand même.
1: Qu'est-ce qu'il a ? Ah bah, il vit dans l'Ariège.
3: Donc on l'embrasse.
1: Bah oui. La semaine dernière, à l'occasion de la fête de Saint-Victor à Saramon, on est dans le Gers, il a remporté le concours du plus gros bouffeur de magret de canard.
9: Oh, alors ça doit être un sacré mangeur parce que...
1: C'est pas possible de mettre un canard aussi vite. Il sait pas, vous rendez bien compte que je vous explique, il ne sait pas de quoi je vais parler. C'est-à-dire qu'à Gers, il a dû se dire, Gers, canard, ouais, je vais y aller. Et donc, quand je dis canard, il me sort un coin-coin.
9: T'as de la chance parce que j'avais ça aussi.
12: C'est la danse des canards.
9: Puis je me suis dit, bon,
3: non, ouais. Rapide.
9: Non, le premier est sympa parce qu'on dirait un canard fin de parcours.
3: Ouais.
9: Le vieux canard. Le canard qui a bien bourlingué, quoi.
1: On dirait Rémi quand il essaie de sortir le soir qu'il négocie avec sa femme.
9: C'est tellement ma life. Tellement ma vie, ça.
1: Bon, et le gars a quand même, il a bouffé un kilo de magret, hein.
9: Ah, c'est bon,
1: en 5 minutes. Il a remporté le titre pour la troisième année de suite. C'est un peu le Nadal du magret de canard. Hein.
3: Oui, finalement.
1: Hier, on parlait de Roland Garros, qui est un auditeur, nous disait, je peux plus regarder le tennis depuis que Nadal a arrêté. Bah, peut-être regarde le magret de canard, parce qu'on a trouvé le Nadal du magret de canard.
9: Ouais. J'espère que derrière, il nous a fait une belle terrine.
3: Trop tôt.
9: Ah, je viens de comprendre.
1: Je suis d'accord.
3: Non, mais c'est grave.
9: 16h20.
1: Ouais, je suis d'accord.
9: Dans le couloir, et va faire un point.
1: J'allais dire, attention. Je vais m'aérer, mais je peux pas, il fait 37.
3: Mais tu l'as senti?
1: Je pense que Ornella va être d'accord avec moi. C'est vraiment un point de parcours. C'est pas un point juste sur cette blague que
9: sur
1: tu vas
9: la
1: faire.
9: Vie, en général.
1: Ouais, c'est plus sur ta vie. C'est un point sur tout ce qui t'a amené à 44 ans à faire cette blague sur cette antenne. Ouais. Je crois qu'il y a vraiment des choses à régler.
3: Et puis pourquoi il s'est pas arrêté? Parce qu'il a mis une pause. Hein.
1: Ah ouais.
3: Et il l'a fait quand
1: il
3: même.
1: Il l'a fait quand même, bien sûr. En ce moment, il se sent porté là.
3: Ouais, je sais pas. Il y a un truc à régler, je pense, Jérémy là.
1: On écoute Jérémy Frérot. Vous allez voir, c'est très très bon à écouter, que vous soyez dans le studio, que vous soyez en voiture ou dans le couloir comme Rémi. Vous allez voir, elle passe bien partout cette chanson. Belle soirée tout le monde, il est 16h20 en direct.
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1: Merci d'être là tout le monde, merci d'être là sur Énergie. On est en direct. Mark Ronson, Bruno Mars qui arrive à Uptown Funk.

0: l'ascenseur. Et là, c'est la clim qui vient de sauter le studio.
1: Oui, voilà. À voir si un membre de l'équipe n'est pas bloqué dans la clim. On ne sait pas ce qui s'est passé.
0: Pour l'instant, en tout cas, la musique part encore. Ça va,
1: oui,
0: ça va, ça va.
1: Ça passe.
0: Pour l'instant, ça va encore. Il y a Benjamin qui est avec nous. Ça va, Benjamin?
2: Salut, ça va et toi?
0: Ça va très bien. Benjamin, c'est pas le Camille farceur qui va te parler ce soir. C'est pas le troubadour. Non, non, non, non. C'est BFM Business, c'est le fan de la finance là qui va te parler.
3: BFM Business, émission spéciale.
0: Vous vous rendez compte que l'action ArcelorMittal a perdu 2%.
4: Arrête.
0: Je m'excuse de vous la prévenir maintenant.
4: Hein. Bah ouais, c'est dommage, j'aurais fait autre chose.
0: Il y a un nouveau placement financier. Là, je m'adresse à tout le monde. Vous tous qui m'écoutez dans la voiture après une journée de boulot, après une journée de cours, vous dites, tiens, et comment je place mon petit PQ là, oui? Qu'est-ce que je fais là? Il y a le détroit d'Ormuz, c'est bloqué, l'Ukraine, la Russie, on sait plus. Tout est en train de collapse, tout est en train de sombrer. Eh ben, j'ai un endroit où moi, je vais vous donner un site qui cartonne aujourd'hui. Un deuxième va bientôt ouvrir. On peut acheter cette chose-là pour 2100 euros. Ça vaut 2100 euros. Et on vous promet un rendement de 5,5% sur 10 ans.
4: Pas mal.
0: C'est-à-dire, je fais simple, vous mettez 2000 euros, et c'est x5,5. Donc vous gagnez en 10 ans 500 euros quoi.
4: C'est pas un casse non plus, mais bon,
0: faut les prendre hein.
4: Ah oui, oui, faut les prendre. Mais bon, c'est... est-ce que c'est un peu plus que mon livret A?
0: Ben oui, non, peut-être. C'est plus, bien sûr que c'est plus. Qu'est-ce que c'est? Qu'est-ce qu'on peut acheter sur ce site? Et il y a un deuxième site qui va ouvrir. Pas un site internet, un site. Ah. Un site, un endroit.
1: Oui, parce que je veux dire, c'est quelque chose de physique qu'on peut ramener chez nous. C'est quelque chose.
0: Tu c'est pas fait pour le ramener chez soi, mais tu as investi sur cet objet.
1: Oui, voilà.
0: Comme demain, je dis n'importe quoi, vous avez la chance de pouvoir acheter. Tu habites où, Benjamin?
2: Dans la Somme.
0: Dans la Somme, tu vas acheter un appartement dans la Somme, tu pourras pas le ramener chez toi. L'appartement, il va rester dans la Somme.
2: Oui.
1: Voilà. Effectivement.
0: Ce produit, là, c'est pareil. Il est quand même fait pour rester sur site.
1: D'accord.
0: Et pourtant, il est à toi.
1: Est-ce que ce serait un genre un train ou un gros truc, un moyen de transport, un avion,
0: comme ça? Tellement pas.
1: Non, pas du tout.
0: Tellement pas. Imagine vraiment l'idée que t'as, tu vas complètement à l'opposé.
4: Est-ce que c'est dans la nature?
5: Oui. Oh. Ah ouais.
4: Ah ouais, ouais, ouais. Attends, j'y suis
1: ou
4: tu
1: c'est un arbre?
0: Non, c'est pas un arbre.
4: Ah, très bien, t'achètes un bout de forêt.
0: Non.
4: Tu fais du bois.
0: Non.
1: Dis pas très bien comme ça. Tu sais pas.
4: C'est pas faux.
0: C'est pas ça. Bah, Benjamin, t'as une idée? Rendement de 5,5%. Là, je pense aux agents immobiliers, aux gens qui sont dans la finance. Ils disent, mais attends, mais on peut même pas promettre ça à nos clients aujourd'hui. Hein.
4: C'est du légume? On est dans le légume?
0: Ah non, on n'est pas dans le légume.
2: On n'est pas dans l'agricole?
0: Comment?
2: On n'est pas dans l'agricole?
0: Ah, c'est dans l'agricole. On n'est pas dans les légumes, hein.
1: Est-ce qu'on sait sur les animaux?
0: C'est ni une betterave, ni un grand-père, pas ça. On n'est pas là-dedans.
1: Les animaux.
0: On est sur un animal. Tu investis sur ce type d'animal et un rendement promis et assuré de 5,5%.
1: Sur des vaches?
0: Et Ornella, bonne réponse d'Ornella. Elle a démarré par un train, elle finit sur la vache.
4: Pas mal.
0: Il y a un site internet qui s'appelle désormais My Marguerite. Ou encore Bovicash. Et donc, pour 2100 euros, vous pouvez devenir propriétaire d'une vache. Donc, je vous dis une bêtise, c'était bien un site internet, excusez-moi. C'est un site internet qui te permet de devenir propriétaire d'une vache. Benjamin, t'as rêvé d'avoir une vache?
2: Toujours. Je suis à la campagne, alors on adore.
0: Ben voilà, vous l'avez compris, elle ne vit pas dans votre jardin. Vous percevez une rente, vous l'achetez. L'agriculteur continue de l'utiliser pour faire du lait, tout ça, ce qu'il a à faire avec une vache. Et pendant 10 ans, et vous gagnez 5,5% par rapport à l'achat de votre vache. Oui, Rémi?
4: Ouais, mais regarde, si on s'attache et qu'à la fin, elle finit en double cheese, comment on fait? Parce que à la fin, il y a quand même la faim.
0: Il y a la faim. Attendez, déjà, toutes les vaches, sachez, ne sont pas faites pour être mangées.
1: Non, quand même.
4: Très bien.
0: Bien sûr, il y en a de différentes espèces. Mais oui, après. Et surtout, c'est une bonne nouvelle, c'est que ça permet aux agriculteurs d'arrêter de s'endetter. C'est-à-dire, en gros, d'avoir une exploitation, d'avoir le nombre de bêtes nécessaires pour à la fois manger la pelouse, à la fois produire le lait, tout ça, sans trop s'endetter. C'est du win-win. Hein, je suis en train de vous parler d'un win-win.
4: Mais ça, c'est beau. Là, oui. Là, d'accord. Là, tu m'as eu.
0: Et ça, mon pote, BFM Business, ils n'ont pas le temps. Je vous en parle. Moi, je suis en train de vous donner la vache, c'est is the new Bitcoin. Hein. Arrêtez vos Bitcoins, arrêtez vos conneries, achetez Marguerite.
4: J'ai une dernière question, monsieur Combal. Ouais. Est-ce qu'on peut, du coup, si elle nous appartient, entre guillemets, chez l'agriculteur, est-ce qu'on peut me filer un petit litre de lait tous les mois? Parce que c'est moi qui contribue.
0: Ah, mais le problème qu'il y a, monsieur Guillotin, si on vous donne ça, vous prenez ça.
4: Je suis en train de vous parler d'un rendement à 5,5%, et en plus, il veut sa petite brique de demi écrémée.
5: Attendez.
4: Il veut faire son petit calando, se fait une ambiance.
0: Non, c'est pas prévu. Après, peut-être ça s'arrange avec l'agriculteur. Et puis, en plus, imaginez une vache. Imaginez, elle se retrouve, elle passe comme ça par les caméras, elle passe dans l'amour et dans le pré. Là, vous faites un vrai coup de fusil.
1: Ah ouais, là oui.
0: Parce que là, vous avez investi sur une star. Ah,
4: et si elle prend le premier prix au salon de l'agriculture, ah bah voilà. Elle grimpe dans la cote.
0: Bah voilà, voilà, voilà.
4: Ok, allez, ça part.
0: Là, Benjamin, je suis en train de vous parler. Je te sens vraiment pas dans mon univers, Benjamin, alors que je suis en train de te parler d'un nouveau marché.
2: Passionné, passionné.
0: Bah ouais, les gars, nouveau marché. Il y aura peut-être marché de l'occasion sur Bonne Vache, comme Le Bon Coin. Tu vois, sur Bonne Vache, il y aura une occasion d'un gars qui la veut plus, Marguerite, et qui la laisse, tu vois. Il y a un vrai délire, les mecs.
1: Moi, j'adore.
4: Moi, tu m'as eu là. Tu m'as
0: Sachez
4: eu.
0: Sachez que c'est important, vous pourrez en plus lui rendre visite, sera réellement votre vache, ou pour aller dans le champ et avoir des nouvelles régulières de la personne. C'est vraiment votre vache. Je trouve ça génial.
1: J'adore.
4: Voilà. Bon, qu'ils nous préviennent quand même 2 semaines avant qu'on se prépare si jamais, en effet, il y a une finalité qui est pas dingue. Qu'on se prépare psychologiquement.
0: C'est une vraie question. Est-ce qu'elles sont tuées à la fin, ces vaches?
1: Parce que toi, tu veux une petite visite un peu genre. Ouais. Alors, j'avais envie de
0: Je suis piégé, vous avez raison, les copains. Parce que moi, je sors l'info et c'est vrai que j'ai pas la réponse. C'est du fact-checking. Est-ce que vous pouvez aller sur le site de My Marguerite et vérifier si elles sont butées ou pas, tout simplement?
4: Ah oui, oui.
0: Alors, mais à la fin, non, mais ce qui est vrai, c'est terrible parce que si tu t'attaches à ta vache, c'est bien, c'est pour faire du lait, pour l'exploitation agricole, on connaît. Et puis, il y a des agriculteurs, c'est pour ça, il faut tout. Bien mais en tout cas, oui, c'est vrai que si tu t'attaches à une vache et qu'elle finit en.
1: Chala,
0: vache.
1: Ah, j'ai l'impression que le but de l'agriculteur, c'est peut-être ça. Hein.
0: Pas tout le temps.
1: Non,
0: des
1: mais...
0: vaches pour ça, des vaches pas pour ça, bien sûr. Il y a plein d'agriculteurs qui nous écoutent et qui font pas forcément de l'élevage afin, pour faire de la viande. Quoi.
1: Bien sûr.
4: Mais bon, voilà. Aussi. Moi, je suis insensible. Donc, si je mets ce qu'il faut, quand je vais aller la voir, je veux qu'on me tienne au courant quand même. Que, voilà, bon,
0: Oui, bah, c'est comme quand t'as un peu les histoires là, de dire adopte un dauphin, on lui met une puce et il est à vous. Et que demain, tu retrouves du pâté de dauphin chez Carrefour City, bah t'es pas bien, quoi.
4: Alors,
1: vraiment, ils disent rien sur la marguerite.
0: Ah, là, ouais, donc partez du principe que ça peut.
1: Ça peut, on va pas se mentir.
0: Ça peut quand même
4: partir en rhum steak,
0: en bigard.
1: Bah, parce qu'après, vous allez pas écrire sur le site et votre marguerite sera morte.
4: Bien sûr.
0: Bah non.
1: Tu vois, ça fait, c'est pas vendeur, quoi.
0: Bon, voilà. Bah ça partait bien, puis
1: bah
0: tant pis pour vous. Elon Musk, il va acheter toutes les vaches de France, voilà. Il va faire du 5,5%, puis vous serez là, avec votre livret A, vous avez rien compris.
1: Non, mais je prends le risque, moi j'achèterai Marguerite.
0: Eh bah très bien, ça me fait plaisir.
1: Oui.
0: Benjamin, je te fais des gros bisous, on s'écoute Mark Ronson et Bruno Mars. Oh là là, cette émission. Maintenant, je vous donne même l'endroit où il faut investir. Je peux pas plus vous prendre par la main à un moment donné. Hein. Belle après-midi, tout le monde.
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0: Bienvenue tout le monde, bienvenue sur Énergie. Il est 16h34, on est en direct avec vous tous. J'ai besoin de votre avis. Tiens, il y a Lucie qui est avec nous. Ça va, Lucie?
6: Salut, ça va?
0: Ça va trop bien. Lucie, j'ai besoin de ton avis.
6: Oui.
0: Est-ce que je m'épile le dos? Non. Écoutez bien.
6: Alors, moi, je dis oui.
0: Vous connaissez le Val-de-Loire, région Centre-Val-de-Loire.
4: Oui.
0: Eh ben, elle a donné une mission de la plus haute importance aux habitants du département et vous pouvez tous participer. Donc Tours, Orléans, Blois, Bourges et plein d'autres villes, bien sûr. Un vote est ouvert sur le site de la ville jusqu'à ce du département pour choisir le nom des habitants du département.
4: Ah bien, c'est bien ça. Mais attends, parce que
0: il y a des propales.
4: Mais rappelle-nous, c'est le Val-de-Loire, donc il faut trouver un nom pour
0: Val-de-Loire.
4: Centre Val-de-Loire.
0: Voilà. Le département Centre Val-de-Loire, on leur cherche un nom parmi ces propositions, je vous les donne.
1: Ah oui, vas-y. Il y a déjà les propales.
0: Castelligérien.
4: Non.
1: Non.
0: Chiant. Lucie, chiant aussi, ouais.
6: Chiant.
0: Castelvalois, on dirait une eau minérale.
4: Pas mal.
0: Oh.
4: Ah, ça sonne classe.
0: Ça fait bourgeois.
4: Oui, voilà.
1: Ça fait bourgeois.
0: Centre Valois.
4: Non.
0: Non, moi je trouve que tout est dedans. Centre Val-de-Loire, Centre Valois, bon, t'as compris où t'allais, on dirait un centre commercial, mais.
1: Oui.
4: Ça fait un peu centre commercial.
0: C'est Valois.
1: Non.
0: Cœur ligérien.
4: Ça y est,
1: ça va.
4: C'est une secte. C'est clair. On dirait les
0: Moyen-Âge. J'étais sous la prise des cœurs ligériens, pas l'âme de ça. Moi, de tout prix.
6: On dirait un gâteau.
0: Ouais, je suis d'accord. Cœur Valois, on dirait
1: un fromage.
0: Ou la série d'été de TF1.
1: Ouais.
0: Cœur Valois. Avec Bruno Pedulu. Loire Valéen, Valséen. Non. On dirait que vous habitez Vals. Ou Valigérien, non.
1: Non, mais Centre Valois.
4: Le deuxième, là.
0: Centre Valois.
1: Et l'autre.
4: Non, celui d'avant.
0: Castel Valois.
4: Voilà. Ouais, moi j'aime
0: ça,
4: bien
0: ça. C'est aussi. J'aime bien Castel Valois.
1: Il fait chic.
0: Oh, oui, il fait chic, oui.
4: Il fait chic.
0: Bon, c'est la région. Ah, pardon, région sans. Bah, vous me dites département, c'est l'équipe. Appelez un charge.
4: J'ai un ascenseur, j'ai pas pu dire.
0: Ça y est, ils ont resté 10 minutes dans l'ascenseur, ça va être des excuses à toutes les approximations ce soir. Bon, au coup du Shakira, Lucie, si tu peux rester avec nous, tu voteras pour qui a la meilleure info pour briller au dîner de ce soir. Le thème, les ovnis, restez avec nous, on est en direct sur Énergie.
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0: Oh la Shakira qui dit salut, c'est Shakira.
4: C'est classe, ouais. Hein.
0: Ça fait ouais. Toujours quelque chose.
1: Quand même.
4: Ah ouais.
0: Ah là là.
4: Elle pourrait pas nous faire un noné, noné, noné.
0: C'est tellement drôle. Je rêve de la rencontrer pour lui dire fais-moi un noné, noné, noné.
1: Elle le ferait si bien. Bah, incroyable. Là,
4: ne limite pas avant quand même. Demande-lui.
0: Alors là, je peux te dire tous les jours de la France, je limite et je dis fais-moi un doumi, noné, noné, noné.
4: Donne-moi l'occasion, je te le jure, sur le certificat.
0: Génial. Bon, dans un instant, les ovnis.
4: Ouh là là.
0: Objet volant non identifié, vu avec l'œil humain.
4: Ah, bien sûr.
0: C'est ça ce dont on va parler dans un instant. Je sais que ça vous passionne, ça tombe bien. Qui aura la meilleure info sur les ovnis? Le temps d'écouter Shakira. Belle après-midi tout le monde.
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0: Bienvenue tout le monde, bienvenue sur Énergie. On est tous ensemble et on est en direct bien sûr jusqu'à 19h.
4: Absolument monsieur Combal.
0: 19h, on sera là. Bien sûr. Ornella est là et il y a Rémi aussi.
4: Ah oui, excusez-nous,
0: on est en train d'installer une clim de secours, les énorme. Amis. On dirait un détecteur de mensonges.
4: Mais de 1900,
0: mais entre 39-45.
1: C'est plus à Tchernobyl, plus.
0: Ah ouais, je vous jure, c'est en train de tirer des câbles, j'ai jamais vu ça.
4: Mais les gars, vous êtes sûrs que ça fonctionne ça? Ou c'est une déco?
0: Ouais. Bah, à la base, c'est fait pour faire les hot dogs, hein, mais bon, bah, on va trouver le moyen d'inverser le bordel, t'inquiète pas. Hein. Après, si vous voulez deux churros, on y va, hein. Y a pas de souci, on le fait aussi, hein. Elle est folle, la machine. Oh là là. Bon, bref, on va vous mettre des photos, bien sûr, on va mettre une image sur nos réseaux, Camille Combat sur Énergie, pour que vous puissiez bien vous rendre compte. C'est peut-être pas non plus plus important, mais au moins de ce dont on parle, quoi.
1: Ah là là.
0: Disturb va arriver dans un instant.
4: Bien sûr.
0: The Sound of Silence. À ne pas confondre avec Sound of Legend.
4: Ah non, c'est deux sounds différents. Le Silence, ça fait. Et la légende, c'est. Bonjour. C'est deux sounds, quoi.
0: Lucie est toujours avec nous, ça fait bien plaisir. Lucie, elle est dangereuse, elle a pu rester là pour voter pour qui aura le meilleur fun fact pour briller au 10 minutes.
6: Je compte sur vous. Je compte sur vous pour avoir des super, infos parce que la dernière fois, j'étais quand même pas au top.
0: Eh ben écoute. Ah. On va regarder, on va faire ça ensemble, Lucie.
6: Tout le monde s'est moqué de moi.
0: Ah ouais? Pourquoi? Tu t'es, t'as déjà jugé?
6: C'était. Bon.
4: C'était l'info. Bah, si elle a un son pourri, oui.
0: Lucie, on t'a
6: perdu. C'était l'info de la neige.
0: L'info de la neige. Il y a un enfant qui apparemment est kidnappé.
6: L'info de la neige, oui, c'est ça.
0: Exactement.
6: C'est l'info de la neige.
0: Ah, l'info de la neige, d'accord, très bien. Bon, ce soir, c'est les ovnis, puisque nous sommes un 26 mai, et le 26 mai 82. Sorti aux États-Unis du film E.T.
1: Ah là là, un des meilleurs films de l'histoire.
0: E.T. a 44 piges.
4: T'imagines?
0: Oh, il fait pas.
1: Ah, ça fait mal par contre un peu.
0: Ah ouais.
1: On se dit comme ça.
0: Je sais pas si je l'ai vu. Hein?
4: Bah, t'as vu des extraits?
6: Pas, non, mais j'ai vu, mais.
0: Non, mais je vois la lune et tout, je crois pas l'avoir vu.
1: Mais non, tu saurais si tu l'as vu, tu peux
4: là,
1: pas.
4: Là, faut que tu vois Sylvie, franchement.
1: Pas
4: je
1: possible.
4: Comprends, Star Wars, on est ensemble sur Star Wars, ce truc-là, c'est pas nos délires. Mais E.T.
0: Ouais, s'il te
1: plaît. E.T., c'est extraordinaire.
0: Ah ouais?
1: Mais c'est d'une beauté. Non, mais c'est.
0: Par rapport à Camping 3.
1: C'est dedans, donc c'est mieux quand
4: t'es dans Camping 3.
1: Ah oui! Ah oui!
4: Tu joues quel rôle?
1: Je joue
4: une pergola. Tu me vois un moment.
1: Un parasol, écoute. Non, je joue. Mais tu me vois presque pas. Je joue une personne de l'accueil qui fait les petites annonces. Monsieur Chirac qui est demandé à l'accueil. C'est moi qui fais ça.
4: Ah, génial!
1: C'était il y a longtemps. Voilà, bon.
0: Quelle classe. Bon, ça fait un peu pleurer la petite, mais.
1: Et ça m'a fait pleurer aussi un petit peu, mais bon, c'est pas grave.
0: Bon, c'est parti, 4 fun facts sur les ovnis, jingle.
8: Qui aura la meilleure info sur les ovnis? Ils sont là, partout, dans les campagnes.
9: On m'appelle l'ovni.
1: Ah oui.
9: On m'appelle l'ovni.
0: Je démarre si vous voulez.
4: Allez.
1: Est-ce que c'était hors thème, Jules, ou pas?
0: Bah, je suis que content de faire ce thème juste pour mettre un peu de Jules sur l'air.
9: On m'appelle l'ovni.
0: Alors, moi je vais vous parler du plus grand signal extraterrestre jamais enregistré. Extraterrestre, je dis pas alien, j'en sais rien, mais en tout cas extraterrestre qui ne vient pas de la Terre, jamais capté, il s'appelle le WOW signal.
4: Ok.
0: Tout simplement pourquoi, on est en 77, il capte une émission radio ultra puissante venue de l'espace. Parfois on entend des petits bruits, ne serait-ce que météorites ou quoi qui vient de l'espace. Et là c'est tellement puissant que le chercheur qui est en train d'écouter, il y a quelqu'un qui écoute en permanence avec ces immenses paraboles qu'on voit dans les champs au Texas. Eh ben, il écrit waouh pour dire les gars, faut vraiment réécouter parce qu'il s'est passé un truc de fou. Et en effet, personne n'a jamais pu expliquer l'origine de ce signal si puissant qui s'appelle désormais le waouh signal.
4: Waouh,
0: waouh.
4: J'avoue que j'étais pas sur mon meilleur jour. Je vais pas vous mentir, j'étais pas.
0: J'ai démarré, je me suis peut-être en démarrant. C'est mieux que de passer après les autres. Finalement, on voit que j'étais pas très bien armé là-dessus. C'est parti, Rémi.
4: Allez, moi je vais vous parler sûrement de du c'est pas un signal, mais de ce qui s'est passé, et c'est sûrement le moment le plus crédible de l'histoire des ovnis dans le monde. Ça se passe en Italie, c'est en 1954, donc c'est pas au Moyen-Âge. Et là, pendant un match, la Fiorentina contre Pistolecce, j'ai pas bien l'accent italien, ouais, ça se passe à Florence, il y a 10 000 spectateurs, ok? Ils sont obligés d'arrêter le match, puisque tout le monde a les yeux rivés vers le ciel. Et là, ce qui se passe en haut, c'est des formes un peu argentées, lumineuses, qui ressemblent à des œufs, des trucs bizarres. Bien. Tout le monde arrête le match. On dit, attendez, on est en train de vivre un truc, on comprend pas ce qui se passe. Juste après ça, avoir vu ces petits éclairs, il y a une sorte de liquide blanchâtre qui tombe sur les gens. Et quand il atteint la peau, hop, il s'efface tout de suite. Ça s'évapore.
10: Jusqu'à présent, pour moi, c'est de la grêle.
4: Ils arrêtent. Ouais. Non, mais de la grêle, c'est un
11: phénomène météorologique. Ouais.
4: Pour l'instant, il est inexpliqué. Tout le monde dit qu'il s'est passé quelque chose qu'on n'arrive pas. On n'arrive pas à mettre des mots là-dessus. Et si vous voulez savoir, bon, bah, la Fiorentina a gagné 6-2.
0: Mais c'est pas l'info.
4: Mais c'est pas l'info. C'est l'info la plus crédible que je viens de vous donner sur l'histoire des ovnis.
11: Ah, c'est les Italiens. C'est de la stracciatella.
0: C'est possible.
11: Je connais les Italiens.
10: Thibaut. Oui, moi je vais vous emmener en France. Parce qu'il y a des ovnis aussi en France. On a envie de savoir un petit peu ce qui se passe.
11: Tu nous amènes à Valensole là-bas?
10: Bah non, ça c'est déjà fait. C'est peut-être à Valensole que je vous amène. Je vous amène en Alpes de Haute-Provence.
11: Ouais, bah à Valensole. Ouais.
10: Et je vous amène en 1965.
0: À Valensole.
10: Vraiment?
0: Vraiment.
1: Il a pas vu son enfant.
11: Non, mais parce que les trucs qui est dingue, comme vous le savez, alors je suis pas de partout en France, mais je suis entre les Hautes-Alpes et la région marseillaise, et donc pile au milieu, il y a les Alpes de Haute-Provence, j'ai plein de familles là-bas, et donc c'est quelque chose, ce dont tu vas parler, c'est passionnant, et là, quand on est en France, il s'est jamais rien de passé, d'aussi surnaturel. Moi, je suis très cartésien, je pense qu'il y a une explication, mais en tout cas, personne ne l'a trouvé à date.
10: Bah, il y a un gars qui est agriculteur là-bas qui s'appelle Maurice Mass, et il travaille dans ses champs.
11: Embrasse mon Maurice.
10: Bah, bien sûr, embrasse bien fort. Donc à Valensole, et en fait à quelques mètres, il aperçoit carrément un objet en forme d'œuf avec 6 pieds qui tiennent un petit peu. Bah, pardon, je vais dire des mots, mais voilà, une soucoupe volante. Il observe une soucoupe volante.
11: Ce qu'il prend, ce qu'il croit être une soucoupe volante.
10: Ce qu'il croit être une soucoupe volante. Et en fait, ce qui est assez étonnant, c'est qu'il s'approche de l'engin et selon lui, ce qu'il voit, deux espèces de formes sortir de ce vaisseau et ensuite il voit rentrer et il voit le truc disparaître avec un bruit incroyable. Mais vraiment comme dans les films, il voit le vaisseau disparaître. Alors jusque-là, tout le monde se fout un peu de sa tête parce qu'il était gentil, moi t'as peut-être bu un coup de trop avec ta lavande, on sait pas ce que t'as foutu. Et le problème, c'est qu'après, il y a des scientifiques qui sont venus sur son champ, qui ont observé, et en fait, la lavande n'a toujours pas repoussé pendant des années et des années après, quand ils ont fait des relevés sur son champ, impossible de dire d'où ça venait. Donc, ils ont constaté effectivement qu'il y avait eu un ovni qui était passé dans son champ. Est-ce que c'est extraterrestre?
11: Il y a eu un peu comme dans Science, le film avec Mel Gibson, c'est-à-dire un endroit où personne n'avait touché les cultures de lavande, de blé et tout ça, et il y avait vraiment la forme dans le champ, comme si une soucoupe s'était posée là et avait tout coupé, mais sachant que personne n'a pu accéder au champ.
10: Ce qui est grave, c'est que moi, je vous parle.
11: Ça fait venir beaucoup de touristes. Donc t'as aussi dit, est-ce que c'est pas un coup pour faire débarquer tout le monde?
10: Oui, mais attends, t'as quand même les scientifiques derrière.
11: Je dis pas que c'est l'Anglade. Il y a eu ça aussi en mode, bon, bah ils ont été malins. Il y a aujourd'hui encore des quarts de touristes qui débarquent à Valensole.
10: Grâce à Maurice Mass qu'on embrasse. À Valensole.
1: À Valensole.
11: Bah, je pense vraiment qu'il est mort, Maurice. Bon, on l'embrasse quand même. On l'embrasse là-haut. Il doit bien se marier avec Aznavour et
4: surtout avec ses potes aussi. Il a dû la retrouver.
11: Il nous reste Ornella.
1: Eh bien, moi, je ne suis pas partie dans des supputations, mais je suis restée en France parce que savez-vous qu'en France, nous avons le premier ovniport au monde.
11: Prêt à accueillir un ovni?
1: Bien sûr.
11: C'est pas Raël qui a fait ça?
1: Non, pas du tout. C'est à
11: Raël, il l'avait fait au Canada. Hein?
1: Oui, mais c'est après. Et là, c'est à Arès, dans le Bafo Barcachon. Il y a un ovniport qui a été créé par le maire. C'est un truc très officiel en 1976. Bon, personne n'a encore accueilli de soucoupe volante.
11: Il va être bien en forme, le maire.
1: Mais le maire, plein d'habitants de la commune et tout ça. Et donc, il est toujours là-bas, on peut le visiter.
11: Oui, et parce que je dis, peut-être qu'il nous capte, là, sur 95.7, les aliens sur énergie. Si vous venez, vous posez pas n'importe où.
1: Non.
11: On a fait un ovniport.
1: Il y a un site.
11: Même si vous venez pour nous trucider, c'est pas grave. Arrêtez-vous quand même à l'ovniport, c'est la base.
1: Merci. Voilà. Donc il y a un ovniport à Arès, dans le bassin d'Arcachon. Après, tu te fais tes huîtres. Enfin, tu vois, c'est accueillant, je trouve.
11: Oui, c'est accueillant, c'est vrai. C'est vrai que tu repars sur Pluton, t'as pris deux bourriches, quoi.
4: Ah bah, t'es bien.
1: C'est sympa.
4: Attends, j'ai fait coup de fusil, Plutur.
11: Lucie, avant de voter pour quelle est ton info préférée, je vous pose une question simple, tout le monde.
1: Oui.
11: Qui croit qu'il y a une vie extraterrestre?
1: Moi.
12: Moi. Moi, j'y crois.
11: Oh mon Dieu!
12: Je vous écoute depuis l'au-delà.
11: Oh là là!
1: Ça me fait peur pour de vrai.
11: Ah non, moi j'y crois.
1: Ah si.
11: Ah ouais, moi j'y crois pas du tout.
4: Ah bon?
11: Mais bah, comment... je sais pas, ça me dépasse. J'ai pas envie d'y croire. Je comprends même pas comment on flotte dans l'espace.
1: Oui, voilà, c'est ça. Ça, je comprends. Ouais. Mais du coup, ça veut dire que.
11: Mais il serait venu depuis le temps, si tu me racontes. Genre là, il serait venu à Valensole, il serait reparti, il revient que 200 ans après. Que de quoi
4: mais parce qu'ils ont pas la dirait... même temps. Mais non, ils ont pas la même temporalité que nous.
1: Spielberg, il l'explique. Il dit, lui, il croit totalement à ça. Je lisais un truc sur Spielberg tout à l'heure et il dit. On est à 400 millions d'années-lumière des autres galaxies et tout. C'est quasiment impossible qu'on se croise. À part s'ils passent par des trous de verre ou des trous noirs. Ce qui là, après, me dépasse, je comprends plus rien. Mais, tu vois, on est tous, c'est trop immense.
6: Peut-être qu'ils nous ont déjà échangé. Hein.
11: Comment ?
1: Mais peut-être.
6: Peut-être qu'ils nous ont déjà échangé, en fait. Hein.
11: Oh là là, t'as pas été maire d'arrêt, toi ? Thibaut, tu crois ou pas?
10: Ouais, moi, en fait, j'y crois parce que je me dis que ce serait trop égoïste de se dire que dans cet univers énorme, on serait tout seul. Mais pas
1: c'est
10: forcément.
1: C'est pas égoïste, c'est.
10: Si, vous êtes égoïste, voilà ce que vous êtes. Vous êtes
1: égocentrique. Il n'y a que Camille pour le coup, mais bon.
10: Non, mais moi, je me dis que ce serait impossible de se dire.
11: Non, je suis d'accord.
10: Même si c'est pas forcément un truc.
11: Oui, pas les aliens de. Mais non, on a compris.
1: Ah,
11: notre délire.
10: Tu vois un puceron, un petit puceron de Mars?
11: Ah non, mais ça, je veux bien qu'il y ait une autre vie vivante, mais de là à ce qu'il y ait des gens qui avec des navettes spatiales qui viennent chez nous, j'y crois pas trop. Pardon.
13: Oui, mais attends, t'as le droit, mais bon.
11: Voilà.

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1: Bienvenue tout le monde, merci d'être là sur Énergie. Tout le monde est là, on est là, il y a Rémi, il y a vous tous, bien sûr, comme chaque soir, 16h, 19h. En direct avec vous. Il est quasiment 17h, quasiment.
2: Oui, ça arrive quasiment.
1: Dans quelques minutes, bien sûr. Ce soir, on a Chloé Joannet qui est notre invitée.
3: Quoi ? Ouais, trop cool. J'aime bien te regarder, te fixer.
1: Je vois, c'est un peu perturbant. Ouais.
3: Mais... Non, mais t'inquiète, ça va bien se passer.
1: Ouais. Je serai dans un métro, je serai pas rassuré.
2: C'est bizarre.
1: Dans un studio, déjà, je le suis pas, mais dans un métro, je serai pas comme un fou, quoi. Tout le monde va bien ?
3: Je suis bien.
1: Vous voulez parler un peu à Anthony ?
4: Ah, bah ouais, j'aimerais bien, moi.
1: Il y a Anthony, il est de Saint-Germain-en-Laye, Anthony. Ça va ou quoi ?
5: Salut Camille, salut tout le monde.
1: Salut Anto, tu fais quoi dans la vie?
5: Je suis menuisier.
1: Oh là là là là, mon métier.
5: C'est
1: pas que j'aime le bois, c'est que je respecte.
3: Bien sûr.
1: Le bois, voilà. Ça n'a rien à voir. Aimer le bois, tout le monde aime le bois. C'est une matière noble.
4: Oui.
1: Et respecter le bois.
3: C'est autre chose.
1: Ah bah attends, mon pote, moi j'ai grandi dans un chalet, pardon, il y avait du bois partout. Hein.
4: Bah,
1: le plafond, les murs, j'étais dans une pièce de bois, moi.
3: C'est fou.
1: Et tu l'as un hamster.
3: T'as bossé un peu le bois, tu t'es un peu entraîné à tailler un peu du bois.
1: Moi, je sais travailler le bois.
3: Ah, voilà.
1: Je sais quel bois choisir en fonction de tout ça, voilà, en fonction de est-ce que ça prend les intempéries, faut bien bondexer, hein, faut le travailler. Un bois, ça boit beaucoup, le bois.
3: Ah oui.
1: Donc, faut y faire attention, faut le respecter, faut le reponcer, faut le lustrer, faut le, l'azurer, bien sûr. C'est vrai ou pas, Anto?
5: Ouais, bah, carrément. Bah, après, ça dépend du bois. Là, moi, j'ai commencé, vraiment le massif, tu vois, vraiment ce que tu aimes. Bah, maintenant, je suis plus dans, comment dire, dans ce que, mes laminés, tu vois, les aménagements intérieurs.
1: Et autre chose,
5: donc,
1: ça.
5: Je suis plus trop, je suis plus trop dans le massif.
1: Massif, c'est magnifique. Sauf le noyer. J'aime pas le noyer, c'est trop foncé.
4: Ah, moi non plus, je suis pas très.
1: Ah, le noyer, non, c'est pour nos grands-parents,
4: oui,
1: quoi.
4: Voilà, c'est ça, c'est pas très moderne.
1: T'as jamais eu la Renault 25 ronces de noyer? Si vous entendez un petit bruit derrière, je remercie les équipes d'énergie. Ils nous ont installé un gros bloc de clim et donc ça fait peut-être un petit peu de bruit parce que tout a pété dans le studio.
3: Il fait glace à l'italienne. Hein.
1: C'est une italienne, c'est une italienne, un pistache.
5: C'est bien d'avoir une clim quand même.
1: Ouais, non, mais surtout pour les appareils parce que sinon on serait pas à l'abri de faire sauter le studio. Ouais. Donc il y a peut-être un petit derrière. Rassurez-vous, ça vient de chez nous. Hein. Ouais, voilà. Ah oui, parce qu'en revanche, elle marche sur un groupe électrogène. En fait, plus je suis obligé de démarrer le groupe électro, et je te cache pas qu'avec le D3 d'Ormuz, là, la clim, ça va nous coûter 60 balles pour les deux heures qui restent. Thibaut, mets-moi une musique de braquage.
6: Ah, bah attends, je te mets ça tout de suite.
1: Pardon. Attends.
6: Ouais. Ça fait. Non, attends, je peux peut-être.
1: Ça peut. Non. Mets-moi une musique de braquage qui concerne une enfant de 11 ans.
6: Ah, ben.
1: Ah, super, quoi. C'est le jeu, on peut pas rêver.
4: Nickel.
1: Et là, bienvenue à tous sur TSF Jazz. Anto, j'ai lu une info dans le Parisien aujourd'hui en France, un braquage dans la Sarthe. On n'est pas au bout du monde, hein, dans la Sarthe. Dans une supérette de Bonnétable, on est en France. Un homme rentre et là, il y a une gamine de 11 ans à la caisse. D'accord, ouais. C'est la supérette de son papa et de sa maman, vous l'avez compris. Et pendant, je sais pas, 10 minutes, ils lui disent, gère la caisse. À 11 ans, normal.
4: Oui.
1: Quand t'es fils de commerçant, tout est normal.
4: C'est normal, ouais.
1: Ça peut peut-être vous choquer à la maison. Les commerçants et les enfants de commerçants ne sont pas du tout choqués. Armé. Donc là, elle a pas de chance. Le moment où la petite de 11 ans, elle peut être traumatisée, hein. Le moment où elle est derrière la caisse, un gars armé arrive dans la supérette. On est en France! Il lui demande la caisse. Sauf que, quelques minutes plus tard, il se rend à la police de lui-même. Pourquoi?
4: Est-ce qu'il a pris
1: Qu'est-ce qui s'est passé entre lui et la fille, pardon de te couper, Ornain?
4: C'est moi.
1: Que s'est-il passé entre lui et la fille de 11 ans pour qu'il se rende?
4: Mais il a dû lui prendre quelque chose à elle. Non, c'est pas ça.
1: Et bien, la petite fille va bien, c'est important, tout va bien. Enfin, peut-être un petit trauma, mais en tout cas, il lui est rien arrivé de plus grave et physiquement, il lui est rien arrivé. En revanche, entre elle et le braqueur, il s'est passé quelque chose, il s'est rendu de lui-même.
3: Parce que tu peux être aussi braqueur et braqueur au grand cœur et il s'est dit, ben, j'ai fait n'importe quoi et c'est pas beau ce que j'ai fait, je fais n'importe quoi, je vais me rendre.
1: C'est pas ça.
3: C'est le cœur qui parle.
4: C'est un truc. Est-ce que c'est quelque chose de mignon? Genre, ils se sont fait une promesse
1: c'est
4: ou quelque chose comme
1: c'est
4: ça?
1: C'est pas mignon du tout, il n'y a pas eu de promesse, non.
3: C'est en rapport avec la caisse et l'argent qu'il y avait dedans?
1: Non.
4: Ah bon?
1: Anto, si t'as une idée, un braqueur face à une gamine de 11 ans qui, le temps 5 minutes, remplace son papa à la caisse, elle braque.
5: En fait,
1: au bout de 5 minutes.
5: Je dis pas grand chose, mais j'ai vu l'info.
1: Ah bah, dis pas, Anto.
5: Voilà, mais je dis pas.
1: Avoue que c'est une info dingue.
5: Ouais, carrément.
3: On est d'accord que ce braqueur n'a rien à voir avec la famille de la petite.
1: Rien à voir. Non, il n'y a pas de la famille.
3: Parce que ça pourrait être un vieux tonton qui veut braquer.
1: Ouais, mais du coup, j'ai vraiment dit non.
4: Non, ouais.
1: Ça aurait pu être un cousin. En fait, qui. Bah oui, mais j'ai dit non. Ouais. Non, mais ça aurait pu aussi être une cousine.
4: Non, est-ce qu'il a rendu ce qu'il a volé ou juste il s'est rendu.
1: Il n'a même pas volé. Il y a eu un truc.

0: Il est parti, il allait se rendre à la police.
1: Bah parce qu'il y a. T'as peut-être une sorte de Pascal le grand frère qui va être. Tu te rends compte de ce que tu fais, mon Christian?
0: Il y a que lui et la petite fille. La petite fille, elle a eu un déclic.
2: Ah bon?
1: Bah, elle fait du karaté, elle lui a fait une clé de bras et c'est elle qui l'a amené au commissariat.
0: Bah, Anto, je te laisse leur dire, ils trouvent pas.
2: Hein. Ah là, c'est dingue.
3: Si c'est la bonne info que j'ai vue, elle a dit au gars de retirer sa cagoule parce qu'elle l'avait reconnue.
0: Elle a reconnu la voix du braqueur.
2: Oh.
0: La petite fille était donc la fille de la gérante de la supérette. Le gars la braque et là, la petite fille répond: tu peux retirer ta cagoule, je sais qui tu es. Ne sachant pas comment réagir, le cambrioleur a pris la fuite. Un quart d'heure après, il allait au commissariat, il dit: je viens de braquer, on m'a reconnu, c'était moi. L'homme a reconnu avoir fait une énorme connerie. C'était un habitué de la supérette.
1: Oh non.
0: Un copain de son père, un habitué de la supérette.
1: Bah tiens, j'ai dit l'oncle, mais voilà, un pote de son père.
0: Non,
1: mais
0: ils sont pas l'oncle.
1: Non, mais en tout cas, voilà, elle l'a reconnu, quoi.
2: Quelqu'un qu'elle connaissait. Ouais, c'est fou.
0: Là, c'est Dora l'exploratrice. Hein. Arrête de chuper Shipper. C'est le
2: Dora. Oh mince.
0: C'est un
2: pétrole.
0: Arrêtez. Non, mais ou pas là.
1: Bah ouais, mais de là y aller, y retourner solo. Je pense qu'il s'est dit, on va être mignon avec moi. Si j'y vais de moi-même au commissariat.
0: Bah non, je pense qu'il s'est fait griller. C'est disons qu'il se débarque chez moi dans une heure, dans deux heures, où j'aille tout de suite, autant y aller. Il savait que c'était mort, qu'il s'était fait prendre. J'ai un jeu pour vous.
2: Ah. C'est quoi?
0: Je vous fais écouter des voix d'artistes. Il va falloir deviner, comme cette petite fille de 11 ans qui est un peu une héroïne.
1: Bien sûr.
0: Essayez de deviner quel est l'artiste.
2: Allez.
0: Ok, bien sûr, je vous dis pas salut, c'est Amy Winehouse, sinon c'est trop facile. Attention, c'est parti, premier accent.
1: Je suis très oui et son taxi. Ah, Jean-Claude Van Damme.
2: Oui, Van Damme.
0: Pas du tout.
2: Ah bon?
0: Bah, tout ça, c'est que des gens qu'on a eu chez nous.
1: Ah oui, c'est des sons de l'émission.
0: On a pas eu Jean-Claude Van Damme, c'est des extraits de l'émission.
2: David Guetta.
1: Ouais, un point pour René.
0: Ah, il est pas loin de Jean-Claude Van Damme. Attention, deuxième personne.
2: Paiement sans contact?
1: Ah oui, on est là?
0: Non.
2: Non. Paiement sans contact?
1: C'est une invitée qu'on a eu dans l'émission.
0: Ah. Et c'est jouant, toi, vous pouvez jouer dans la voiture, hein?
2: Attends.
3: Ouais,
0: je joue moins fort que la petite, hein.
2: Paiement sans contact? Mais attends.
0: Léna Situation.
1: Ah ouais.
0: Léna Mafou. Troisième.
4: Rapide.
1: François Damiens.
0: Non.
4: Rapide.
1: Oh là, c'est facile.
2: Ah bon?
4: Rapide.
0: Ben carrément.
4: Rapide.
0: Ah ouais, c'est Orelsan.
2: Orelsan.
0: Eh ouais, ah ouais. Orelsan, bien sûr. Ah. Le suivant.
1: Yes, ça booste.
0: Ah, Pio Marmaille.
1: Oh, ah, oui. Remise. Allez, suivant.
0: Doremi Fasol.
2: Si, bien sûr, c'est Jojo Fantasy.
1: Fred Testo. Bonne réponse, ça fait 2-2. Hein.
3: Bon, et c'est pas d'une grande aide. Hein.
0: Ouais, ben attends, c'est pas simple. Suivant.
1: T'es un camin. Ah, c'est Ariana Nakamura. Est-ce que t'as la méthode
0: pour sexy nana?
1: On continue, on arrête.
2: Vas-y.
1: J'en ai encore deux. Allez, c'est parti, deux.
5: Inch'Allah.
0: Ah, attends.
5: Inch'Allah.
1: Ah, Hakim Gemini?
0: Non.
5: Inch'Allah.
0: Nikos Aliagas.
1: Ah, waouh.
0: C'est Nikos Aliagas. Et attention.
3: Ah, ouais.
0: Le petit dernier.
1: Je suis stratosphérique.
2: Rémi,
0: avant de perdre aux infos pour briller au dîner de ce soir, à chaque fois, il est.
1: Je suis stratosphérique.
0: Oui. Dans ma tête.
1: Merci Antonin, passez un bon moment avec nous. Merci à tous d'être là en direct sur Énergie. Nous suivons chaque soir 16h-19h le son de Jennifer Lopez. Tout de suite, belle soirée.
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0: On va faire un tout nouveau jeu dans un instant sur Énergie avec Rémi et Cordela et puis avec vous tous. 0 870 42 48, c'est le numéro pour nous joindre.
2: Tout à fait.
0: Évidemment. Bien vous sûr. Voulez, je sais pas, n'importe quoi. Vous voulez nous parler, vous voulez jouer. On a des beaux jeux. Vous voulez avoir l'adresse où trouver le petit short moutarde de Johan, notre producteur. Et ben là, pareil. Vous voulez faire un petit coup de fusion, vous donnera le lien.
2: Bien sûr.
0: Parce vous trouverez ça sans problème, c'est sur amora.fr. C'est la ligne printemps-été.
1: Et à côté, les ramasseurs de balles à Roland-Garros aussi. Hein.
0: Si vous les croisez, si vous voulez savoir à quoi ressemble Johan, notre producteur, vous pouvez croiser à Roland-Garros.
7: Mais ce soir, là, 19h, Night Session, c'est pour moi.
0: Ah ben voilà. Thibaut, c'est quoi les cadeaux ce soir, Thibaut?
1: Je te le dis dans le mille, une Switch 2, ouais. AirPod 4,
0: Apple Watch. Génial.
1: C'est super, c'est très énorme.
0: C'est magnifique. Un de ces cadeaux est pour vous dans un instant. 0870 42 48, on en a besoin de deux personnes. Je prends un garçon, une fille.
2: Ok.
1: Très bien.
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1: Merci d'être là tout le monde, on est en direct sur Énergie, Sound of Legend, c'est ce qu'on va écouter.
0: Dans deux secondes, calme-toi, Énergie. Oh là là, je cite un disque et ils y vont direct.
1: Ah oui.
0: On va jouer avec vous sur tout 0870-42-48, on va prendre un garçon et une fille pour s'affronter dans un instant. Avant ça, je voudrais qu'on donne de la force à Mathieu Duval.
9: Très bien.
0: Âgé de 25 ans, il vient de reprendre le bar tabac de la Chapelle Longeville, on est dans l'heure. Plusieurs années que la commune n'avait pas de bar tabac, et ben il s'est lancé. Mathieu, il a dit, bon, bah écoute, si on peut faire un petit quelque chose et puis surtout remettre de la vie.
2: C'est
0: bien
2: ça.
0: Sûr. Il a mis machine à café, nouvelle bière à la carte, nouveau mobilier pour la terrasse. Il se donne du mal, il espère que ça va créer du lien, faire qu'il puisse en vivre et puis surtout que ça mette un peu de vie dans ce village.
9: Mais bien sûr, c'est où?
2: C'est trop bien.
9: Moi, j'aime bien l'heure.
0: J'ai dit, j'ai commencé par là.
9: Dans l'heure, t'as dit
0: Chapelle Longeville.
9: Tu l'as dit. Chapelle Longeville. Mmh. Ok.
0: Et alors?
2: Bah, c'est bien.
0: À 25 ans, il a réalisé ce qu'on dit tous à chaque fois qu'on est bourré.
2: Bah ouais.
0: Et on plaque tout en ouvrant un bar. Bah il l'a fait.
9: Bravo. Bravo, Matt.
0: Bravo à lui. Sound of Legend tout de suite.
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0: Ah là là.
9: Ah, pas mal. Tu sais que toi, on y vient gentiment, hein. Il y a quelque chose dans la voix.
0: C'est quoi l'original?
7: Il y avait PH Electro qui avait fait un son, mais alors avant c'était encore un son.
2: C'est Simon & Garfunkel.
0: Simon & Garfunkel.
9: Ah oui. Bah ouais.
0: Fais écouter l'original.
2: Je vous trouve la plus belle chanson de l'histoire, presque. Vraiment, dans un top 3
0: non,
2: facile.
0: Non, c'est pas ma préférée. Tiens, il y a Coralie qui est avec tout ça. Coralie, il y a Guillaume aussi, ils vont s'affronter pour jouer ensemble. Ça va tous les deux?
10: Salut, ça va.
1: Ça va.
0: Tout nouveau jeu, je vous brief dans un instant. Mais Simon & Garfunkel, c'est pas ma préférée. Il y a une chanson que j'adore de Simon & Garfunkel.
2: Non, non, mais c'est pas celle-ci.
0: Bah quoi?
2: Non, mais Sound of Silence, c'est Simon & Garfunkel. Et ça, c'est une autre chanson. Ils ont fait un mashup de deux chansons.
0: Là, c'est Simon & Garfunkel, San Francisco.
2: Oui, mais Sound of Silence, c'est une autre chanson à eux.
7: Et là, c'était Sound of Legend, nous, qu'on écoutait.
2: Mais oui, mais il y a le Sound of Silence dedans.
0: Bah non, c'est la même chose, c'est ça remixé. Hein.
2: Ah bon, alors c'est Simon & Garfunkel, tout. Ok.
0: Là, je sais pas si.
2: Bah, pardon, c'est parce que Simon & Garfunkel ont une chanson qui s'appelle Sound of Silence et une qui s'appelle San Francisco.
0: Ah, bah là, c'est vraiment San Francisco.
2: Je me suis fait moins un mashup dans ma tête alors.
0: Excuse-moi, on est là, mais
1: vous voyez bien que vous entendez moins bien.
2: Quoi? Non, non, non.
1: Je veux bien que vous entendez moins bien.
2: C'est pas ça non plus. Hein.
0: Alors, attendez, attendez.
2: Où on en est, Thibaut? Je comprends plus rien.
0: Je comprends plus rien. Expliquez-nous, Johan, prenez la parole parce que là, je ne comprends plus rien sur ce remix.
7: Parce qu'on confond la Sound of Silence, Sound of Legend.
2: C'est ça.
7: Parce qu'il y a un truc comme ça aussi.
2: Eh ben c'est ça moi que je... Voilà.
7: Ça, j'ai capté. Ça c'est Sound of Silence.
2: Voilà, ok, pardon.
7: Ça n'a rien à voir.
0: Donc ça c'est quoi?
7: Ça c'est Disturbed. Donc c'est un DJ qui a repris The Sound of Silence.
2: De Simon & Garfunkel.
0: Mais c'est pas celle-là qu'on vient d'écouter.
7: C'est pas celle, on l'a écouté juste avant.
0: Donc c'est Ornella qui nous met dedans.
7: Mais non, mais je la comprends parce qu'on l'a écouté entre 16h et 17h.
2: Oui, c'est pas... Pardon. Bah c'est que j'ai enlevé mon casque quand on a lancé la chanson.
7: Et ensuite on a écouté ça.
0: Je viens de comprendre l'énergie. On ne fait que passer des remixes de Simon & Garfunkel.
7: Si on a repris les albums de Simon & Garfunkel, on remixe ça tout l'après-midi et ça nous fait l'après-midi d'énergie. Quoi.
0: Mais ils vont faire un bel été les deux là.
2: Et ça a fait une belle boom, oui.
0: Hein, le Simon & Garfunkel. Alors attendez, c'est pas mon morceau préféré. Tu connais un peu Coralie, Guillaume, vous connaissez Simon & Garfunkel?
10: Non. Les remixes aussi.
2: Ah oui, vous connaissez pas?
0: Bah, je connais.
11: Ah, on est trop jeune, je crois.
0: Ouais. Bah, non, mais
2: c'est une culture générale, là. C'est pas une question de jeunesse.
0: Je vais vous mettre la meilleure, Guillaume. Ça s'appelle Mrs. Robinson. Écoutez.
9: Ah, bien sûr. Magnifique cette chanson, Camille. Très bon choix.
2: Bah oui.
0: C'est ça, non?
9: Ouais.
0: Ah, ouais, ça c'est beau, là, les gars.

0: là ça me parle.
1: Voilà, la petite chanson. Bah Guillaume, pas du tout.
2: Pas du tout.
1: Pas du tout.
3: On a perdu.
1: Mais si, dans la safrane avec le daron quand tu partais en vacances.
2: Ah bah oui, c'est
1: ah bah oui, le daron, bien sûr. Après une époque, pardon, hein, une époque, ça c'était sur Energy aussi les mecs. Hein.
4: Ah oui.
1: Vous me faites rire, on est tous dans le. C'est les générations, hein.
2: Ah oui.
1: Il y a une époque quand même où il y a des gosses qui écoutaient Edith Piaf dans leur chambre et les parents qui disaient. Tu vas m'arrêter cette musique de ma boule. Tu vois pas que c'est la musique du diable. C'est Edith Piaf, maman. Tu peux pas la comprendre. Son mec, c'est un boxeur. Ouais, mais c'est un voyou. Arrête-moi cette musique de ma boule.
2: Eh oui. Eh oui, bien sûr.
4: C'est ça.
5: Salut, c'est Johnny. Bah oui, Johnny Hallyday. Je suis comme vous. J'écoute Energy.
4: Hey, ah bah voilà.
2: Tu vois.
1: Hey.
2: Bien sûr.
1: Bon, les copains, on va jouer à un jeu qu'on n'a jamais fait sur cette terre. Le jeu du C'est qui la star.
2: Oh.
1: Le principe est simple. Rémi, on est là, vous allez sortir du studio.
4: Ok.
2: Très bien.
1: Je vais demander à Coralie et Guillaume, chacun va leur attribuer une star. D'accord. Mm-hmm. Peu importe la star, ça peut être Mbappé, Tom Cruise, peu importe. On leur donne une star, chacun, ils sont une star. Ensuite, vous rentrez en studio. Chacun votre tour, vous avez le droit de poser une question à votre auditeur. Tac, tac, tac, tac. Il ne peut répondre que par oui ou par non.
4: D'accord.
1: Le premier des deux qui trouve quelle est la star de son auditeur fait gagner son auditeur. Il gagne une Apple Watch ou une Switch 2.
2: Ok.
4: Donc, tout le monde joue en même temps, on est d'accord. C'est-à-dire qu'on doit trouver en même temps les deux trucs. Ok.
1: Je vous laisse partir du studio.
4: Hop.
1: D'accord. On est là, tu peux revenir. Rémi, t'es pas obligé. Ils partent donc dans le couloir, les deux. Très bien. Coralie ?
0: Oui.
1: Tu seras Lady Gaga.
0: Okay.
1: Je pense que la porte est un tout petit peu ouverte, ils n'entendent pas, mais bon, je veux être sûr. Tu seras Lady Gaga. D'accord, Coralie ?
0: Ouais, ça marche.
1: Guillaume ?
6: Mm-hmm. Yes.
1: Tu seras Mickey.
6: Mickey, ouais, ça me va bien, ouais, ça marche.
1: Mickey, la souris de Walt Disney.
6: Ok.
1: C'est parti, on peut les refaire revenir dans le studio et on va commencer, si t'es d'accord, Guillaume, on commencera avec Coralie.
6: Pas de soucis.
1: Et Ornella, qui auront le droit de poser la première question. Vous pouvez vous inspirer de la question de l'autre, chacun votre tour. Vous devez deviner qui est Coralie et qui est Guillaume. Ornella, c'est parti.
4: Alors moi, je jouais Coralie.
1: Oui.
4: D'accord. Coralie, est-ce que tu es dans le cinéma?
1: Non.
0: Non.
4: D'accord.
2: Guillaume, est-ce que tu es chanteur?
6: Non.
4: Est-ce que tu es dans la politique?
0: Non.
2: Guillaume, est-ce que tu es sportif?
6: Non.
4: Et donc, est-ce que tu es chanteur?
0: Chanteuse.
1: Oh là, attention, Coralie! Oh là là là là là là là là! J'aime pas ça! J'aime pas ça, j'aime pas!
4: Tu es une chanteuse.
1: Attention, chanteuse.
4: Ok, ok.
2: Guillaume, est-ce que tu es donc comédien?
6: Non.
1: Waouh! Mais c'est, en tout cas, c'est sexe masculin. Je t'aide parce que
4: oui,
1: comme
4: voilà.
1: Ça, elle s'est aidée.
2: Très bien.
1: Vous êtes au même niveau.
2: Merci.
1: C'est un sexe masculin. Ornella.
4: Coralie, est-ce que tu es française?
0: Non.
2: Eh bien, moi, je vais aller sur la politique maintenant, Guillaume. T'es dans la politique?
6: Non.
1: Bah, tu veux une question essentielle.
4: Est-ce que tu es américaine?
0: Oui.
2: Tu es français, Guillaume?
6: Non.
4: Est-ce que je peux te faire des propales ou...
1: Ah, ben, quand tu veux.
4: Est-ce que tu es Beyoncé?
0: Non.
1: Non, Rémi.
2: Est-ce que tu es américain, donc?
6: Oui.
1: Oui, Guillaume, t'es américain.
6: Yes.
4: Est-ce que tu es jeune?
0: Non.
4: D'accord. Oui, on s'entend, mais...
1: Ah, c'est quoi? Qu'est-ce qui est jeune pour toi?
4: Jeune, je dirais entre 20 et 30 chanteuses.
1: Alors non.
4: Comme
0: non.
4: Ça.
0: Alors non. Oui, non.
1: Okay. Ah bah non, elle a pas entre 20 et 30, Coralie.
0: Non, bah oui, du coup, oui. Non, elle est pas jeune.
4: Ok.
2: Guillaume, est-ce que tu es Elon Musk?
6: Pas du tout.
2: Bah, y a pas de problème.
1: T'oublies une question essentielle, toi, t'es sur la fausse route alors que ça se resserre. Hein.
4: Est-ce que tu es Jennifer Lopez?
0: Non.
1: Rémi,
2: non, mais moi, attends,
1: je rappelle si vous nous rejoignez, c'est le jeu, ils doivent deviner quelle est la personnalité qu'on a donnée à l'un et à l'autre. Coralie joue avec Cordella et Guillaume joue avec Rémi.
2: Non, mais moi, il est ni politique, ni foot, enfin, ni sport, ni comédien, ni chanteur. Donc, tu es quelqu'un qui pèse dans le game, on va dire, un Jeff Bezos.
6: Pas du tout.
2: C'est pas Jeff Bezos, y a pas de souci.
4: D'accord. Alors attends, moi je vais te faire une. Est-ce que tu es américaine, plutôt âgée. Bon, t'es pas non plus une vieille personne, j'imagine. Est-ce que tu serais ah oui. Est-ce que tu es Madonna?
0: Non.
1: Et vous proposez poser des questions avant de proposer
2: quelque chose.
1: La terre.
2: J'ai quelque chose. Tu n'es pas un humain. Tu es un personnage.
6: Absolument.
1: Eh bien, très bien. Merci Rémi. On l'a dit depuis tout à l'heure. T'as oublié la principale.
4: D'accord. Est-ce que tu es chanteuse pop?
1: Je dirais oui, Coralie, pour aller dans le bon sens, pour l'aider.
0: Oui.
1: Oui.
2: Alors, moi, t'es un personnage et t'es pas français. Donc, tu es Buzz l'éclair.
3: Non. On est là.
4: Est-ce que tu voilà, est-ce que tu as les cheveux longs?
0: Oui.
2: Ah, je l'ai. Est-ce que non, pas moi, je
4: suis celui qui est là.
2: Est-ce que tu es un Marvel?
0: Non.
3: On est là. Je pensais que ça irait plus vite.
4: Ah mais oui, mais attends, là je suis d'un coup j'ai un bug. Est-ce que tu es Rihanna?
0: Non.
3: On va faire toutes les chanteuses américaines.
2: Bah, est-ce que tu es actuelle?
6: Oui, je pense.
2: C'est un personnage fictif, donc c'est difficile. On est là.
4: J'ai encore une propale, en fait, pardon. Est-ce que tu es Lady Gaga?
0: Oui.
2: Bravo.
6: C'est dur.
2: Et moi,
3: Guillaume était Mickey.
2: Ah, oh, t'étais Mickey, mon pote! Ah ouais, waouh!
6: Ah, c'est dur à trouver.
2: Ah, t'es pas si loin avec Elon Musk.
7: Ah ouais, bien sûr.
3: Oh là là, tu aurais pu oser plus tôt la question.
2: Ah, mais juste, ouais, c'était
3: du fictif.
2: Bon, en tous les cas, bravo. Coralie, c'est gagné. Tu veux une Switch 2 ou une Apple Watch?
0: Switch 2 plutôt.
2: Eh bah, c'est parti. Switch 2 pour toi. Guillaume, tu retenteras ta chance. Merci à tous les deux. On s'écoute J Balvin tout de suite. C'est un homme. Chanteur.
3: Allez, on écoute tout de suite. Merci d'être là sur Énergie.
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2: Merci d'être là, merci de nous choisir pour terminer vos après. Il y a du Julien Lib qui arrive dans un instant.
3: Ah, vous m'envoyez ravi, monsieur Combal.
2: Dis-moi où, ouais, bon voilà quoi, dis-moi où quoi. Ornella Rémy.
4: Oui.
2: Vous savez que ce soir sur TF1, il y a Koh-Lanta?
3: Ah, bien sûr, on est mardi.
2: Bien sûr, c'est Koh-Lanta ce soir. Il y a Estelle qui est avec nous. Ça va, Estelle?
9: Ça va, salut.
2: Estelle, tu fais quoi dans la vie?
9: Je suis agricultrice, j'élève des porcs.
2: Oh, et toi, t'élèves des cochons?
9: Ouais.
2: Mon rêve d'avoir des cochons.
3: Ah bon?
9: C'est vrai.
2: Ouais, j'ai pas la place, ils seraient pas heureux. Mon rêve c'est d'avoir des cochons, c'est mon animal préféré. C'est mon animal totem.
3: Ah, c'est
2: mon animal totem. Et je vous le dis, mon animal totem, c'est ce groin, ce cochon. Il y a rien que j'aime plus au monde. Les petits cochons tout roses. Mais arrête, t'en as combien?
9: Eh ben, j'ai 200 mères. Tous les petits. J'ai 200 mamans.
4: Oh ah oui.
2: Oh mon Dieu, dis-moi que c'est pas pour faire du Justin Bridoux.
3: Ben.
9: Tu vas être déçu, je pense. Peut-être. Du jambon blanc quand même.
2: Aïe, aïe, aïe.
3: Un petit peu, ouais, c'est bon.
2: Bah oui, oui. C'est fou. Eh, c'est comment tu les fais les Godivo? Ah ouais, mais c'est, ah ouais. Je les vois là. Tu as commencé beau là.
3: Ah oui, c'est bah mignon.
2: Abandonné. Passe un peu.
9: Viens les manger.
2: Non, là, t'en manges toi? Est-ce que tu manges tes cochons que t'élèves?
9: Non, je vais acheter, mais je mange pas les miens.
2: Ah oui, parce qu'il y a un peu d'affect. Forcément.
9: Mais non, mais c'est beaucoup de travail de faire toute la charcuterie et tout ça.
2: Ah, bien sûr, bien sûr. Estelle, donc c'est Koh-Lanta ce soir. Je voulais vous parler de ça, mais j'ai plus envie de parler de cochon.
3: Ah, je comprends.
2: Mais quand t'es très petit cochon noir, un peu là, les.
3: Non,
2: mais en plus, ce week-end, tu peux pas tomber mieux. Estelle, ce week-end, dimanche, j'ai donné un biberon à un bébé cochon. Le contexte est trop
9: drôle.
2: Et ouais, j'ai donné un biberon à un petit bébé cochon, là, un petit babe tout rose, comme ça, la monde. Je suis tombé fou d'amour. Mais le gars qui m'a fait, il m'a dit qu'il fallait qu'il soit au moins 2-3 pour pas trop déprimer.
4: Ah oui.
9: Bah oui, puis après, ils font quand même 200 kilos adultes, quoi.
4: Oui, c'est ça.
2: Ah oui, après, c'est.
4: Après, ils mangent beaucoup.
2: Ah, j'aimerais trop. Avoir un cochon chez moi. Je pourrais à déménager, trouver une maison où il y a la place pour pouvoir prendre des cochons chez moi.
4: Ouais, je comprends.
2: C'est mon animal totem, c'est mon animal préféré.
3: Ouais, je comprends.
2: Ah, je vous jure. Bon, dans un instant, je vous parle de Koh-Lanta, puis de plein d'autres choses. 0870 42 48.
3: Ils aimeraient bien avoir un cochon sur Koh-Lanta, je te dis. Ouais, je te dis. Et personne n'approche la chèvre. La chèvre, elle est à moi. Celui qui approche la chèvre va avoir affaire à moi. Restez avec nous, on est sur Énergie avec Estelle, avec vous tous, 0870 42 48.
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3: C'est 103 points à Koh Samui, hein, Énergie. Je vous le dis. Dans un instant, on parle de Koh-Lanta, c'est ce soir. À la télé, bien sûr, on reste en direct avec vous.
2: Ah, les amis, avant ça, on écoute Julien Lib. C'est parti, dis-moi où. Ça, c'est encore un truc qui pourrait se dire sur Koh-Lanta. Dis-moi où est l'eau, la flotte, la bouffe. C'est que Rémi serait extrêmement bon à Koh-Lanta. Ouais. Fin stratège. Ça, c'est vraiment les phrases de Denis.
1: Fin stratège. Ce fin stratège. Il a été scout.
2: Ouais.
4: Ouais.
1: Ce qui veut dire que de 1, il sait faire des cabanes, des huttes et tout machin.
2: Le feu, 30 secondes et demie. Je te le fais. Sans problème.
1: Vraiment, avec juste les petits outils, tu fais ça?
2: Bien sûr. Et la pêche. Alors, des choix. Pardon, hein.
1: Non, mais il serait très très bon.
2: Ah non, mais j'adorais. Alors, premier degré.
1: Et puis sportif, attendez, même dans les épreuves sportives, il peut s'en sortir.
2: Mais
1: attention, du coup, ça veut dire peut-être que tu te fais laver deux semaines, parce qu'en général, les mecs trop bons aussi, ça se fait vite laver. Hein.
2: Oui, mais il faut être mignon, il faut être sympa, il faut être, tu vois, au début, puis après tu taquines un peu.
1: Après, t'es stratège.
2: Bah oui.
1: Bah écoutez.
4: Bah inscris-toi.
2: Mais j'ai trop envie de la faire, en vrai. J'adorerais.
1: Bah nous aussi, on a. Ouais. Si tu nous demandes si on peut te pistonner, on le fera avec plaisir, c'est 40 jours. Hein. Donc arrête 40 jours sans pistonner, qu'on signe à mon poteau. Julien Lim, tout de suite, c'est parti.
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1: Merci de nous choisir pour terminer vos après-midi.

0: j'en suis sûr. On a une invitée qui va arriver. Vous continuez de nous appeler 0870 42 48. On a une éleveuse de cochons.
1: Oui.
2: Oui.
3: Oui.
0: Ah oui, bah écoute. Bah bien sûr, bah on est content de l'avoir, ma Estelle. Après elle va acheter la charcuterie, mais après elle veut pas savoir si c'est son son petit cochon à elle qui est dans la charcuterie, tu comprends.
1: On peut pas le savoir en même temps.
0: Bien sûr, bah tu veux pas le savoir surtout. Bon, je disais ce soir, attention sur TF1, petite chaîne qui monte. Koh-Lanta. Koh-Lanta, ouais. C'est ce soir. Je vais vous poser des questions. Un peu cracra, vous me dites si ça vous dégoûte ou pas.
2: Ah ok.
0: Je donne des situations, vous me dites si c'est dégueu ou pas. Ok?
1: Ouais. Mais genre, ouais, moi d'accord.
0: Bah, parce que Koh-Lanta, ils font des trucs, c'est pas simple. Je vous fais simple. Annec. Pas se doucher pendant 40 jours.
2: Annec. Dégueulasse.
0: Dégueu, moi je pourrais pas. Ouais.
1: Pas se doucher pendant 40 jours. Anecdote véridique.
2: Oh, wow.
0: Je suis au 38e jour.
1: Écoutez-moi, tiens, que je vais vous dire. J'ai un ami qui est donc dans le son, d'accord? Qui est perchiste, ou qui tient une perche, et qui bosse, et qui a bossé sur Koh-Lanta. Écoutez-moi, ils sentent tellement, les pauvres, c'est normal au bout de 40 jours.
0: Bien sûr.
1: Que les ingé-sons se mettre du Vix Vaporub sous le nez tellement
0: les
1: odeurs
0: elle est hardcore.
2: Ah ouais.
0: Et ils se sentent plus entre eux de toute façon.
1: Ah, entre eux, ils sentent plus.
0: Bien sûr.
1: Ça sent la viande faisandée, mais les gars, les techniciens sont obligés de se mettre
2: comme
1: du
2: à la morgue.
0: C'est fou. Ouais,
1: exactement. Alors écoutez bien.
0: Boire dans la gourde de quelqu'un. Non.
1: Impossible.
2: Moi, je peux pas. Tu sais.
0: Je peux pas. Alors moi, attention, pour les gens qui me connaissent, je suis hypochondriaque, moi je suis au maximum, donc moi ça va être impossible pour tout globalement.
2: Ouais, moi aussi.
0: Mais dans la gourde de quelqu'un, je peux pas boire.
2: Mm-mm.
0: Je peux me dessécher au-delà, au soleil, et tu sais, ben bois, il y a la gourde. Non.
2: Non.
0: Non, ça va en fait.
1: Ou comme dirait ma fille, bois en wifi. En gros, tu prends ta gourde et tu touches pas le goulot, quoi.
2: Ah oui, oui.
0: Dans la gourde de tes filles, c'est bon.
1: Ouais, mais tu sais, moi je peux pas prendre la petite cuillère de mes filles, par exemple. Je peux pas manger avec une petite cuillère qui n'est pas la
0: mienne. Alors que moi, me laver les dents avec la brosse à dents de ma femme, ça me dérange pas du tout.
2: Ouais,
0: impossible. Ça te dégoûte, toi?
2: Non, non, je le fais.
0: Ouais, moi, pas du tout. C'est bizarre.
2: Non, non plus. Oui, c'est vrai, c'est vrai.
0: Alors, c'est bien plus intime qu'une gourde.
2: Bien sûr.
0: Attention, Estelle, tu réponds aussi, bien sûr.
3: Oui.
0: Hein. Mettre les AirPods de quelqu'un.
2: Ah non, c'est impossible.
3: Ah non.
2: La pire chose au monde.
0: C'est la pire chose au monde.
2: C'est dégueulasse.
0: Je préfère rouler une pelle à mon pote que mettre les AirPods dans mon oreille. C'est l'enfer.
1: Oh non, c'est quand même. C'est une playlist.
0: Attention. Manger dans le lit.
1: Ah non.
2: Mais jamais de la vie.
3: Non.
1: Enfin.
3: Ça met des miettes partout.
0: Je mange des yaourts des fois. Des yaourts.
1: Bon, ça va.
2: Oui, ailleurs tu risques. Mais bon.
1: Et en même temps, on t'amène un petit déj au lit, tu peux pas le refuser.
0: Ah mais attention, le lit c'est pas l'hôtel.
2: Hein.
1: Non, non, non. Non, je parle de ta femme qui veut te faire une surprise pour la fête des pères, par exemple.
0: Ça n'est jamais arrivé, mais. Ce n'est jamais arrivé, mais dans l'imaginaire.
2: Imagine,
0: bien sûr.
1: Bah oui.
2: Ah non, moi je peux pas manger assise dans mon lit un croissant comme ça, ça me dégue. Ah non, je peux pas.
0: Manger quelque chose qui est tombé moins de 5 secondes par terre. Je parle pas de la moquette d'énergie, une seconde suffit.
1: Alors,
0: être contaminé, avoir le typhus, mais sinon.
2: Ça pourrait être possible.
1: Ça dépend du lieu. Si elle tombe, si l'objet, enfin la nourriture est tombée Gare du Nord à Paris, je ne peux pas la manger.
2: Dans le métro.
1: Ou dans le métro, mais sinon ça va.
0: Attention. Très, très pointu.
2: Vas-y.
0: Mettre ses pieds sur la table.
1: Oh non,
0: ah, ça dépend.
3: C'est cool, alors.
0: Ah, tu peux pas? On peut pas chez toi, Estelle?
3: Ah non, on ne peut pas les pieds sur la table.
0: Ah, on peut pas mettre les pieds sur la table. Et toi, Ornette?
2: Sur la table basse, on parle?
0: Ah, on parle de table basse.
2: Oui.
0: Ah, bah, sinon, on n'est pas assez souple, hein. C'est mignonne. On parle de table basse.
2: Non, non, mais attention, parce que
1: enfin,
2: voilà.
1: Qui met pas ses pieds sur la table basse? C'est la base de la vie, non?
2: Bah, toi, tu viens de dire non.
1: Ah si, moi je mets les pieds sur la table basse.
0: Est-ce qu'on enlève les grolles avant?
1: Ah oui, ça par contre.
2: Oui, voilà, moi oui, c'est ça. T'enlèves tes chaussures.
0: Maison, alors, ouais. J'allais dire, rentrer à la maison avec les grolles.
2: Non. Non.
1: Ah bah non, moi on peut.
2: Moi tu les enlèves dans l'entrée.
0: Non, moi on peut.
2: Sachant que mon entrée c'est aussi mon salon, ma salle à manger, ma salle de bain. Mais donc vraiment, il vaut mieux que t'enlèves tes chaussures rapidement.
0: Et enfin, là c'est pointu, et là je sais que la France est divisée en deux catégories socio-professionnelles.
2: Vas-y.
0: Et je veux voir l'équipe et je veux ton avis, Estelle. Petit coup de barre.
3: Oui.
0: S'allonger avec ses habits de la journée sur son lit.
2: C'est non.
0: Et moi, c'est
3: non.
0: Oui.
1: Alors écoute.
0: Alors moi c'est oui, et je sais que là c'est clivant. Non, mais... parce que. T'es là, tu rentres ce soir, là, tu rentres dans ta chambre deux secondes. Sur le lit, pas dans le lit. Hein.
2: J'ai bien compris.
0: Sur le lit, avec le jean, sans les grolles bien sûr, mais jean, t-shirt, moi tous les jours.
1: Horrible. Source d'embrouille numéro une avec ma femme.
0: Elle le fait, ta femme.
1: Elle le fait, elle se fout sur mon coussin avec son jean de la journée. Et à chaque fois, je me dis, mais qu'est-ce que je te dis? Je déteste ça.
2: Non, moi, il l'insulte aussi, oui. Du coup, c'est vraiment chiant. Il doit enlever le tout, après, il est à poil. Et s'il a pas envie de faire de sieste, du coup, ce n'est plus le moment.
0: Et toi, Estelle?
3: Non, chez moi on fait pas ça non plus, non.
0: Ok, c'est moi le gros dégueulasse. Il y a pas,
1: Eh, les cochons, c'est dans la ferme, hein, c'est pas à la maison. Hein,
3: ouais, voilà.
0: Merci Rémi. Dance Monkey.
1: Grosse forme, moi.
0: On va écouter tout de suite. Notre invité arrive dans quelques minutes. On est en direct comme chaque soir sur Énergie.
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0: Bienvenue tout le monde, on est sur Énergie. J'espère que tout va bien. Vous le savez, la natalité, elle baisse en France.
1: Oui. Voilà. Oh là là là là là. Et bon, c'est pourquoi.
0: Ah bon?
1: C'est, je connais le coupable.
2: Netflix?
1: Non.
0: Ah. Alizé, salut.
5: Salut Camille, salut équipe.
0: Ça va, Alizé? T'es en couple dans la vie? T'as une chérie? T'as un chéri?
5: Oui, tout à fait, j'ai un chéri.
0: D'accord, très bien. Vous avez des enfants ou pas du tout?
5: Pas du tout.
0: Bon, ça viendra peut-être, si vous en avez envie.
5: Ah oui.
0: Et ben, pourquoi? Qui est le responsable? Il y a un et un seul responsable de la baisse de la natalité en France.
1: Ah bon?
0: Le téléphone portable. Le bon poème pour le Rémi.
1: Merci.
0: Les gars, c'est très sérieux. Hein. C'est le Financial Times. Je crois qu'ils ne font pas que de la finance. Hein, aussi le portable. Hein. Le smartphone a bouleversé notre rapport au quotidien. C'est ton cas, Alizé. Tu passes combien de temps d'écran, toi?
5: J'en passe pas mal. Je fais que ça, je pense.
0: T'as combien? T'as combien d'heures par jour?
5: Ah, je pense au moins 6-7 heures facile.
0: Ah, moi j'ai regardé tout à l'heure, je suis à 3h37.
1: Ah, c'est bien.
0: C'est énorme.
1: À quelle heure?
6: Oh, ça va.
1: Il était quelle heure? 15h?
0: Non, mais c'est ma moyenne. Ah, ta moyenne, 3h37?
1: Ah ouais, pas mal.
0: Oh, ça va.
1: Ah ouais?
0: Oh ouais, bah, ça va bien, toi?
2: Tout à l'heure, j'ai regardé, c'est 3h11. C'est beaucoup, hein.
0: Oh, Rémi, ça doit être dégueulasse.
1: Non, je pense pas.
0: Là, il regarde pas de série déjà, lui.
1: Ah si, c'est bien.
0: 5h30.
2: Bah oui.
0: Ah waouh. Vous rendez compte, sur une journée, c'est terrible.
2: Ouais, c'est
0: terrible. Ouais, ça fait du mal. Parce qu'en fait, tu passes un quart de ta journée sur ton téléphone.
1: Et on s'est fait la réflexion avec ma femme un jour, tu sais, dans le canapé, on s'est regardé tous les deux en se disant, bah attends, qu'est-ce qu'on fait là? On est tous les deux en train de scroller sur nos téléphones, c'est ridicule.
2: Bah ouais.
1: Et on s'est mis, figure-toi, un truc de dingue, à discuter. C'est fou, hein.
0: C'est chiant. Bon, en tout cas, le nombre de naissances a diminué en premier et le plus rapidement dans les zones qui ont reçu un réseau haut débit en premier. Plus vous avez la fibre, moins il y a de natalité.
2: Ah oui.
0: Écoutez bien, la natalité, elle montait en France, toujours elle est montée. Elle a baissé en 2009. Qu'est-ce qu'il y a eu en 2009? Année où il y a eu le plus de ventes de smartphones en France.
1: Mais voilà.
2: Incroyable.
0: Maintenant, c'est Jeffrey, j'ai tout compris, mais en plus, j'ai eu deux.
2: Bah oui.
1: Ce qui veut dire que, quand même, au-delà même de la natalité, parce que oui, la finalité, ça peut être la natalité, mais ça veut dire qu'on se retrouve plus à deux.
0: Bien sûr, Alizé. Bah évidemment, la bonne nouvelle quand même, c'est qu'il y a moins de baby shower.
2: Ah oui,
0: sur le côté attention à gender reveal. Non, merci. Allez, merci. Ça, bah, voilà une bonne nouvelle.
2: Oui, voilà.
0: Tu vas plus chez ton pote voir si à un moment donné, bah, quand il verse le thé, il va être bleu ou rose.
1: Quoi. Ouais.
0: C'est vraiment, on est quand même 40 personnes à en avoir absolument rien à foutre. C'est l'occasion de revoir des potes, hein. Moi je dis pas, oh là là.
1: Et encore en France, je trouve qu'on est soft, mais va aux États-Unis, regardez ce qui se passe. Hein.
2: Ah oui, oui.
1: Mec, ils font passer la patrouille de France avec des fumigènes roses. Hein.
2: Oui, c'est ça.
0: Il y a des morts, hein, tu sais, qu'en France.
1: Il y a sûr
0: qu'il y a eu des morts. Donc je vais quand même vous demander, du coup, je suis un peu de mauvaise foi, parce que je vais vous dire, ben, c'est pas bien le téléphone, ça fait baisser la natalité. En même temps, je vais vous demander de nous donner chacun, toi aussi, Alizé, une appli un peu canon que les gens connaissent pas forcément. Une appli, me dites pas Instagram ou WhatsApp, quoi. Une petite appli que les gens connaissent pas.
1: Ouais.
0: Et qui est canon, Rémi?
1: Bah, moi, je suis un piètre bricolo. Je sais rien faire, pas même planter un clou. Et j'ai découvert une appli qui s'appelle Yojo, Y-O-O-J-O. Et en fait, tu trouves plein de bricolos autour de chez toi qui disent, bah, quoi? Mettre une applique? Ok, j'arrive, je déboule
0: dans attends, est-ce que c'est celui qui est venu dans ton entrée et qui a tout raté? C'est ce gars. Non.
1: Parce qu'il est revenu lundi, il dit, ouais, les gars, j'avais deux vis à faire, ça a été un carnage. Non, mais je dois reconnaître que quand même, il y a eu un gars parce qu'il était un peu speed et bon, je sentais qu'il était bancal, mais j'ai fait faire plein de trucs chez moi parce que je ne sais rien faire et c'est extraordinaire.
2: Ouais, ça c'est cool.
1: Ah ouais, franchement, c'est extraordinaire. Si tu y viens, boum, en plus super, les mecs, souvent très cool. Non, franchement, c'est super. Yojo, ça s'appelle.
0: On est là.
2: Eh bien, moi, j'ai une appli qui s'appelle Blossom. Et en fait, je n'ai pas du tout la main verte. Et c'est génial parce que c'est une appli où tu prends en photo tes plantes chez toi.
0: Ah,
2: et ils te disent tout de suite, elle a besoin d'eau, il faut l'arroser tous les machins. Elle est décédée, malheureusement, depuis 8 ans.
0: Ah, avec la photo, il peut dire, je crois que j'ai une plante qui est décédée chez moi.
2: Ah, ben, il peut te dire exactement déjà quelle est ta plante, parce qu'on achète des trucs, on ne sait pas vraiment ce que c'est.
1: Bah ouais, je suis d'accord.
2: Et comment la remettre en vie, faire en sorte qu'elle donne des fleurs. Et que voilà. Et c'est super bien. Blossom, ça s'appelle.
0: Blossom.
2: B-L-O-2-S-O-M.
0: Je suis en train de l'apprendre. Pour un
2: ah bah ouais.
0: Je suis vraiment en train de l'apprendre. Alizé, t'en as une?
5: Actuellement, oui, mais je n'ai plus le nom en tête.
0: Ah mince,
5: c'est une application.
0: Ouais.
5: où en fait on se connecte en tant que couple et rencontre d'autres couples.
0: Ah.
2: Dans quel but ?
0: Et attention, c'est une safe place ici. Dans quel but ?
5: Bah en fait, c'est dans le but de faire une soirée jeu, d'aller sortir à la plage. Chacun a ses propres envies, on va dire. Et il propose sur l'appli de s'inscrire. Mais après, actuellement, il propose aussi de s'inscrire en tant que Camille aussi.
0: Sympa. Oui, bien sûr.
2: Oui.
1: Bah si c'est pour faire des rencontres avec pour retrouver des potes,
0: et pour peu qu'il y en ait qui soient bricoleurs dans le couple.
1: J'en fais mon affaire, mon Jean-Mi.
0: S'il peut te fixer l'étagère, c'est sympa.
1: Je lui mettrai une petite binge. Hein.
0: Alizé, je te fais un gros bisou, on écoute Gims tout de suite, Soleil, on est en direct sur Énergie. J'espère que tout le monde va bien, vous soyez en France, en voiture, à la maison, sur l'appli Énergie. Merci d'être là tout le monde.
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0: Ah j'hésite, j'arrive pas à me décider.
1: Qu'est-ce qu'il y a ?
0: J'arrive pas à me décider. Bienvenue sur Énergie. Bienvenue tout le monde, bienvenue Ornella, bienvenue Rémi.
2: Merci.
0: J'ai soit la belle histoire du jour, soit le 60 secondes cadeau.
1: Ah, nous on aime jouer, mais après je comprends que tu hésites, c'est normal. Mais nous on aime jouer, bon bah voilà.
0: C'est comme le 60 secondes cadeau.
2: Bah quand même.
0: Aurélie.
6: Oui, coucou tout le monde,
0: salut,
6: comment vous allez?
0: Salut, comment tu vas? T'habites où?
6: J'habite à côté de Grenoble, à Voiron.
0: Oh bah on connaît bien Voiron. Dis-moi Aurélie. Oui. Est-ce que t'as envie de gagner un cadeau ou t'as juste envie de parler avec nous?
6: Alors, si je peux gagner un cadeau pour mes enfants, ça serait le top.
0: Eh ben, on va peut-être jouer pour des AirPods Pro 4. Allez, on fait 60 secondes cadeau. Allez, on y va.
4: Vous voulez ça? Faudra-t-elle gagner un auditeur?
1: Ouais,
0: 60 secondes cadeau. C'est maintenant.
1: Très bien, on est prêt.
0: Pas dans une heure, pas dans deux heures, c'est tout de suite.
2: Allez.
0: Principe est simple, j'ai une info, vous la découvrez en moins de 60 secondes, ce sera gagné pour Aurélie, elle pourra offrir à ses enfants des AirPods Pro 4, un chacun.
2: C'est bien.
0: Un pour le gauche, un pour le droit. Juste se mettre d'accord sur le contenu. Quoi.
1: C'est une orgave.
0: Vous savez ce qui se passe en ce moment en Italie? C'est pas ma première question, mais on peut déjà commencer à jouer, parce que vous aimez jouer.
1: Non.
0: Il y a le Giro, le Tour d'Italie cycliste, comme le Tour de France en Italie, le Giro.
2: Il dit.
0: Les organisateurs sont colères. Ils ne veulent plus que ça arrive pendant la course. Qu'est-ce qu'il est désormais interdit de faire pendant la course, top chrono?
1: D'écrire des trucs à la craie sur la route. Des messages à la craie.
0: C'est à la peinture, mais non.
2: Est-ce que ça concerne plutôt de prendre des vidéos, des photos, un truc avec les téléphones?
0: Non.
1: Est-ce que ça concerne les joueurs ou le public?
0: Il n'y a pas de joueurs.
1: Les athlètes,
0: ça concerne les cyclistes.
1: Ok. Alors, ils n'ont pas le droit d'avoir. Les gars n'ont pas le droit de les suivre en voiture et gueuler comme ça.
0: Non, c'est pas ça.
2: Non, mais d'accord, mais c'est le cycliste n'a plus le droit de faire quelque chose.
0: Le cycliste n'a plus le droit de faire quelque chose.
2: D'accord. Et est-ce que c'est une tenue vestimentaire ou quelque chose?
1: Je sais, Camille Combal. C'est quand ils n'ont pas le choix de s'arrêter, ils sortent un petit peu le zizou et ils font pipi sur la route.
0: Ça concerne le pipi, mais c'est pas ça qui est interdit. Ils ont encore le droit de faire pipi au bord de la route comme ça.
2: D'accord.
0: Ils faisaient quelque chose qui est désormais interdit en faisant pipi.
1: 20 secondes.
2: Oh là là, attends, qu'est-ce qu'ils faisaient quand ils faisaient pipi?
1: Ils écrivaient un peu leur prénom dans la neige.
2: Attends.
1: Pas en route, ils n'ont pas le droit de le faire à vélo.
0: Ils ont le droit de le faire à vélo.
2: Bah arrête, attends.
1: Il faut pas qu'il y ait de public. Sinon c'est de la. Pas d'exhibitionnisme du zizou.
0: Non.
2: Bah attends.
1: C'est ça.
0: C'est ça. Non mais c'est fou de plus rien me proposer. Ça fait 10 secondes qu'il propose plus rien. Il dit si c'est ça. Bah non. Non bah, si c'est ça.
1: Je vois pas autre chose.
2: Mais non. Mais en plus tu m'as mis le.
0: Ils n'ont plus le droit. Pour faire pipi, il y a plein de façons de s'y prendre. Ils ont toujours le droit de s'arrêter quelques secondes et de faire pipi au bord de la route.
6: Ils ont le droit de faire pipi en roulant.
0: Ils ont encore le droit de faire pipi en roulant.
2: Okay.
0: Discrètement, ils doivent le faire. Ils doivent évidemment, comme tu l'as dit, faire attention. Mais ça vaut pour toutes les compétitions. Ils doivent faire attention qu'il n'y ait pas évidemment des gens et des enfants au bord de la route. On essaie de le faire le plus discrètement possible. Mais demain, t'es sur une échappée, t'as pas d'autre choix. Mais il faut choisir un endroit où il y a personne au bord de la route. Mais ça, c'était le cas et ça continue d'être la règle. En revanche, il y a quelque chose qui devenait un petit peu une habitude et qui est désormais interdit sur le Giro: faire pipi dans son bidon.
6: Mais c'est pareil.
2: Je pensais que c'était logique.
0: Non. Aurélie, il est interdit. En fait, ils faisaient pipi dans leur bidon et ensuite ils jetaient leur bidon. Vous savez, quand les bidons sont vides,
2: ils les jettent
0: au bord de la route pour le public.
1: Ah, d'accord.
0: Et sauf que les enfants, ils arrivent au bord et ils disent regarde, c'est trop bien, j'ai un bidon de la. De l'équipe Hello Bank là.
1: Ouais, bien sûr.
0: Et en fait, ils savent pas, elle est remplie de pipou.
2: Ah oui, bien sûr.
1: Ah non, d'accord. Ah ouais, les mecs.
0: Après, vu les températures, ça rafraîchit quand même, mais bon. C'est pas le but. Et donc, c'est dégueulasse. Et donc là, c'est évidemment malvenu. Mais il n'y avait pas de loi. Et ben là, sur le Tour d'Italie, ce sera peut-être pareil sur le Tour de France. C'est désormais strictement interdit de faire pipi dans le bidon.
1: On peut continuer à le faire à la radio, ça va.
0: Oui.
1: Non.
0: Non, mais attends, ça veut dire que pour arrêter ça, il y a eu des plaintes et des gens qui en effet.
1: Mais oui, mais parce qu'il y a des gens du public qui croyaient récupérer un bon souvenir et en fait, ouais, bien sûr,
0: c'est pas le meilleur souvenir.
6: C'est normal qu'ils interdisent ça.
1: Bah oui. Ah, non, on était pas loin.
0: Et sachez que pour répondre à votre question, s'ils font pas discretos sur le vélo, ils prennent 200 euros d'amende des cyclistes.
1: Voilà.
6: Ah bah quand même.
0: Voilà. En gros, si quelqu'un du public voit quelque chose et s'en plaint, bah c'est 200 euros de contravention.
1: Mais d'où le bidon? À la base, je veux dire, avant de le jeter. D'où le bidon? Mais après, faut pas le jeter.
2: Les filles, elles font comment?
1: Ah bah les filles, ouais.
6: Bonne question.
1: Bah elles s'arrêtent là pour le coup, je pense que t'es obligé de t'arrêter derrière.
0: Elles s'arrêtent.
2: D'aller vraiment quelque part.
1: Derrière un chêne massif.
0: Bah derrière, ouais. De la végétation.
2: Oui, mais c'est plus compliqué.
1: Ah bah oui.
2: Tu vois.
1: Mais déjà dans la vie pour vous c'est plus compliqué.
2: Oui, déjà, oui, c'est sûr.
1: Bah
2: oui,
1: évidemment.
2: Bon, ok.
0: Alors là, j'ai répondu à toutes vos réponses.
2: Ouais. Ouais,
0: vous vous rendez compte, ce soir, je vous ai dit d'investir dans des vaches.
2: Ouais.
0: C'est vrai.
1: Je pense que vous rendez pas compte. Je vous dis que le smartphone arrête les naissances. Et maintenant, carrément, je vous donne, voilà.
0: Non, mais ce soir, t'es énorme. Ouais.
1: Je vous donne les dernières infos cyclistes. J'ai fait le tour, moi. Je suis à 366. J'ai invité qui arrive dans un instant.
2: Non, c'est super.
1: On va parler grand-mère, puisqu'elle a lancé un podcast. Elle fait en deuxième saison, d'ailleurs, de son podcast qui concerne les grand-mères. C'est Chloé Joannet. On est trop content de la voir. Elle sera là avec nous dans un instant dans le plateau, sur le plateau, dans le studio. Vous avez compris? On revient dans un instant sur Énergie. Reste avec nous.

0: en direct. Les jours sans clim comme aujourd'hui, on est là dans le studio. Ça nous fait plaisir d'être là avec vous. Il est 18h15, notre invité, on l'adore. Elle sera là avec nous dans quelques secondes en direct. Pour l'instant, on écoute. Je laisse Rémi nous l'annoncer.
1: Oh, alors là, ça, là, tu, là, franchement, je pouvais pas avoir un meilleur cadeau que ce titre. Pardon. C'est Jamaican de, je sais pas comment on dit, Ugel et Solto.
2: Ugel, enfin.
1: Non, mais moi, j'ai Ugel.
2: J'ai français, marseillais.
1: Mais Ugel, les gars, quand il s'agit de bouger un peu son body, là.
2: Moi, j'en ai aucune idée, c'est pour ça que j'ai pris la patate chaude. Belle après-midi sur Énergie.
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0: On est en direct sur Énergie, il est 18h17. Ça y est, notre invité est venu nous rejoindre dans ce hammam. Un grand merci à elle. Chloé Joannet avec nous.
4: Ouais, super.
0: Merci d'être là. Tu es pour rien et on y est pour rien. Vraiment, le jour que t'as choisi, c'est le jour où la clim a pété.
4: Je sais, c'est pas grave. Ça me met dans l'ambiance.
0: Oh là là, on lui a servi de l'eau tiède. Il y a une sorte de d'objet bizarre qui fait brumisateur. Bon, tout est fou. Merci mille fois d'être là avec nous. Vous connaissez Chloé Joannet, bien sûr. Elle est actrice, réalisatrice. Vous l'avez vu récemment dans le film Avid Mistral avec Jean Reno.
4: Bah récemment, c'était il y a plus de 15 ans.
0: Ouais. Non,
5: c'était très récent pour moi.
0: Pour moi, c'est avant-hier.
4: C'est mon premier film.
0: On l'a vu aussi dans la série Killer Coaster.
4: Ah, mais voilà, déjà un peu plus récent. Ouais,
0: j'avoue que j'ai un peu inversé.
1: Juste avant, tu t'es mis du sérum fille dans les yeux. Il a un problème aux yeux. Là, je vois plus rien.
0: Non, c'est vrai. J'ai sécheresse oculaire avec tout ça. Je n'y vois absolument plus rien. Et surtout, et ça, c'est d'aujourd'hui, le podcast Elle vous parle d'un temps, recueil de témoignages de grand-mère et de retour depuis. Aujourd'hui.
4: Exactement. Les deux premiers de la saison 2 sont sortis aujourd'hui.
0: Merci de venir nous le présenter.
4: Ouais, bah de rien.
0: La saison 1 a cartonné et donc une saison 2 disponible sur toutes les plateformes. 10 nouveaux épisodes. Les deux premiers, il y en aura 10.
4: Exactement.
0: Est-ce que tu peux nous expliquer le principe, même si le titre évoque un petit peu ce dont ça parle, elle vous parle d'un temps.
4: Alors, en gros, le principe, c'est que c'est un journal intime audio. En fait, je m'entends en retour, c'est chiant.
0: Ah, tu l'as pas appuyé sur le bon bouton, Rémi.
4: Il y a quelqu'un qui m'a touché les trucs, là.
0: Non, bah écoute.
4: Voilà, c'est beaucoup mieux.
0: C'est mieux, là, maintenant.
4: C'est beaucoup mieux.
0: T'étais sur Skyrock. Peut-être, il y avait Tiakola qui faisait tourner une roulette.
4: C'est un journal intime audio qui retrace la vie de nos grands-mères. Donc, du coup, bah, je vais interviewer des femmes dans toute la France qui me racontent leur vie. C'est pas des grands combats, c'est justement des petites choses du quotidien, des détails qui forgent un caractère, une histoire. Et c'est chambé et j'adore et je les aime trop et c'est devenu mes potes, quoi.
0: Je trouve ça génial, je te le dis vraiment sincèrement, parce qu'il n'y a rien que moi, je suis plus en passion que de prendre le temps, du temps long. On n'a plus l'habitude de prendre du temps long. Évidemment qu'il faut le monter, en faire un objet radiophonique ou en tout cas auditif, mais en tout cas, prendre le temps et avec nos seniors, je trouve ça génial, ils ont tellement à nous apprendre et tellement de choses à raconter, mais ça va de la petite anecdote à des vraies leçons de vie.
4: Ah ouais, carrément, moi j'avoue que à la base j'ai commencé parce que c'est ma grand-mère qui m'avait demandé d'écrire ses mémoires parce qu'elle savait que j'écrivais. Et je trouvais ça un peu long comme travail. Et
0: ta grand-mère t'a dit, écris mes mémoires.
4: Ouais, c'est vraiment, je me voyais qu'une plume, tu vois, un peu à l'ancienne et tout. Donc j'ai fait, non, la flemme. Et en fait, du coup, je l'ai enregistré parce que j'avais envie de, bah, je sais pas comment expliquer sa gouaille, son rire. Enfin, tu vois, tout ce que j'aime chez elle. Et on a fait une première saison. Elle a trop bien fonctionné. On a eu des super retours. Et après, on a eu plein de gens qui nous ont contactés en mode, oh, mais faut que tu interviewes ma grand-mère. Elle a eu cette vie. Elle a fait ça et ça. Et c'est ouf. Et du coup, bah, je me suis retrouvée là à interviewer plein de femmes pour la deuxième saison. C'était incroyable. J'ai trop kiffé.
0: Parce que tu lances l'appel sur Instagram. Et donc, évidemment, c'est beaucoup des gens qui disent, mais rencontre ma grand-mère. Elle a eu un parcours génial. Elle a plein de choses à raconter. Donc c'est comme ça que ça arrive, le casting, en fait. Hein.
4: En gros, il y a des gens qui nous écrivent sur Instagram directement. On a fait une petite vidéo un peu pour les rechercher, mais en vrai, on n'a même pas eu besoin. En fait, il y a eu tellement un bouche à oreille déjà de la première saison. Toutes les grand-mères qui m'ont dit, faut que tu fasses ma pote, machin, nanana. Enfin, ça s'est fait un peu tout seul. Et la famille nous contacte directement. En fait, des femmes, t'en as plein. En fait, faut juste s'intéresser un petit peu. Et enfin, je sais pas, on a tous peut-être, je sais pas, un parent qui habite à la campagne, une voisine sympa, une vieille tante à Noël. Tu vois, enfin, il y a toujours une grand-mère un peu marrante. Et c'est juste de prendre le temps de les écouter et qu'elles te racontent leur histoire. C'est ça qui est génial et qui fait la différence.
0: Et comment tu les choisis après, parmi tous les profils qu'on te propose, comment à la fin tu dis, ben, je sens bien celle-là ou voilà, je choisis comme ça? C'est difficile. Non, hein.
4: Alors, déjà, il faut que.
0: Comment tu choisis Dodo, franchement... Isabelle, Joël, Muriel ou encore Nicole?
4: Je les aime trop. Déjà, premièrement, il faut qu'elles soient vivantes et je rigole pas en disant ça. C'est que, genre, il y a plein de gens qui nous ont écrit en mode, oh, faut trop que tu fasses ma grand-mère, mais elle est morte. Et je fais, waouh, ok, bah, du coup. Merci.
0: C'est un peu tard. Fallait la faire en saison 1.
4: Non, mais ce qui est fou, et surtout, souvent, les messages, ils démarrent où ils te donnent, genre, plein d'éléments de sa vie. Tu fais, oh, mais génial, quelle pépite. Et ça termine par, mais malheureusement, elle nous a quitté l'année dernière.
0: Ouais.
4: Ah, bon, bah, merci, ouais, on l'embrasse fort, enfin, c'est trop chelou.
0: Il faudrait qu'elle puisse témoigner.
4: C'est, ouais, c'est le principe
0: du podcast.
4: Après, c'est un podcast, il n'y a pas de son, c'est communication avec l'au-delà. Non, non, et du coup, bah, là, j'essaie de choisir un peu des profils différents. Donc, tu vois, je sais pas, je voulais avoir une femme qui allait me parler peut-être plus, j'allais dire, de son travail ou de son investissement dans quelque chose. Ou d'un coup, c'est, je pense à Danae qui s'est prostituée, qui aujourd'hui a une boutique d'érotisme. Ou tu vois, je pense par exemple des sujets plus lourds qui parlent du deuil ou de la maladie ou de l'homosexualité. Donc voilà, surtout à une époque où c'est plus compliqué à assumer. Donc voilà, on essaie surtout voilà d'avoir un peu un thème, parce que j'aime pas le minimiser à ça, mais en tout cas d'avoir des femmes, exactement, un panel de femmes différentes qui viennent de milieux sociaux différents aussi, et d'aller à la rencontre de meufs super cool.
0: Et tu vas dans toute la France. Et t'es ok pour ouais. dire c'est presque le rôle de journaliste que t'as, parce qu'en fait tu les relances presque le minimum, c'est beaucoup du témoignage. T'as envie qu'on on a envie de les entendre parler, quoi.
4: Ouais, ouais, bah complètement. Moi, je me coupe complètement du podcast, enfin au maximum. Bah c'est complètement un travail de journaliste. En fait, je l'ai pas du tout pris comme ça à la base, mais plus je l'ai fait, plus je me suis rendu compte que bah comme toi là, j'imagine, tu prévois tes questions. J'arrivais avec mon papier.
0: C'est de l'impro.
4: Et en fait, si, et un peu, il y a un petit travail de, j'allais dire, bah de psychologue, parce que en fait, c'est souvent une génération de femmes qui n'ont pas vu de psy. Ou qu'on pas trop parlé parce que c'était pas aussi ouvert qu'aujourd'hui, aussi facile, voilà. Et donc du coup souvent au début elle commence l'interview en disant je veux pas parler de ça ni de ça, et en fait elle commence et tu les arrêtes plus et elle parle de tout et ça fait un bien fou et c'est trop bien. Et moi je me sens hyper chanceuse parce qu'elles me elles me font confiance et elles m'offrent un truc assez dingue, un moment hyper privilégié, quoi.
0: Et est-ce que c'est vrai qu'il y en a une qui a raconté une histoire, qui a eu une histoire avec un médecin de famille? Parce que tu le dis, parfois il y a des sujets lourds et parfois il y a des petites anecdotes un peu trop mignonnes et tu sens presque qu'elle le révèle pour la première fois. C'est quoi cette histoire de médecin de famille?
4: Non, mais c'est très drôle. Il y a une femme, je l'ai coupée de l'épisode. Mais c'est un truc que j'ai raconté. Je pense que c'est pour ça qu'il y a ça. J'arrive chez elle et tout. Son mari trop mignon nous prépare le thé, des petits biscuits trop sympas. Il s'en va, mais vraiment adorable. Elle s'assoit sur le canapé. Je dis bon, ça va et tout. Et elle me dit. Bon, je lui pose le micro. Hein. Elle me fait bon. Ce que je te le dis là, tu le dis à personne. Je fais ah waouh. J'ai trompé mon mari avec le médecin de famille.
2: Minute une.
4: Elle me dit mais alors ça reste vraiment entre nous. Hein. Je fais mais t'as pas du tout compris le concept. Du coup, je viens de te poser un micro et du coup et je l'ai et en vrai, si j'avais été un peu peste, je l'aurais gardé parce que le moment il est fou. Mais je j'aurais jamais fait ça.
0: Elle était trop mignonne.
4: Mari, quand il est revenu, il était tellement adorable. Vraiment gentil. Il était en galère.
0: Merci,
4: il a attendu. Non, mais c'était horrible. Et elle m'a raconté, mais des détails de son. Ben, en fait, ben, c'est un, ouais, ça a
2: le
4: duré.
2: Temps
4: en
2: du café,
4: plus.
2: C'est fort.
4: Ouais, ouais, moi, j'étais là. Oh là là là, le pauvre, quelle horreur et tout. Et après, voilà. Et après, bon, bah, c'est sa vie, hein. Je la juge pas, de toute façon.
0: Bien sûr. Et il a pas prescrit que des doliprane.
4: Non, c'est sûr.
0: Parce que t'as notamment interviewé aussi tes deux grand-mères, t'as eu cette chance-là, des deux côtés. Qu'est-ce que tu retiens, en gros, de toutes ces femmes formidables que t'as rencontrées? Mais si t'avais un truc de, quand même, avec la vie des grand-mères, c'est quoi? Qu'est-ce que tu retiendrais d'avoir interviewé toutes ces grand-mères, les tiennes et les autres?
4: Ah, alors les miennes, c'est particulier. Pour moi, c'est autre chose. Ça touche à un truc beaucoup plus personnel. Mais je dis souvent, il y en a une qui m'a dit un truc que j'ai trouvé trop cool. Moi, quand j'ai commencé le podcast, je sais pas, c'était l'année dernière, j'avais 27 ans et j'étais un peu dans un entre-deux de ma vie. Je savais pas trop ce que, enfin bref, c'était pas la meilleure période. Et du coup, je me pensais pas qu'elles allaient autant me donner des clés, un peu pour trouver le bonheur. Et il y en a une qui m'a dit, je lui dis, bon, Mo, c'est quoi la recette du bonheur? Et elle me dit, mais tu trouves les ingrédients tout le long de ta vie. Et en fait, je trouve que c'est vrai. La recette du bonheur, elle est pas la même à 20 ans, ni à 30, ni à 40, ni, je vais pas faire tous les âges, c'est très long. Mais tu vois.
2: Et à 50
4: et à 60, et c'est fini.
2: T'as envie de finir,
4: mais voilà.
2: J'ai envie d'aller au bout, mais je m'empêche.
4: Mais voilà, en gros, et ça, c'est un truc où d'un coup, je me suis dit, mais en fait, oui, on a le droit, il y a un temps pour tout, un peu, dans la vie. Et il n'y a pas qu'une seule manière de réussir sa vie. Il n'y a pas qu'une seule manière d'être heureuse. Et tu passes par plein de choses. Et c'est ça, la vie. C'est ça qui est trop chouette, quoi, tu vois. Donc, je pense que c'est plus peut-être la patience qu'elles m'ont appris, je pense.
0: Ouais, bien sûr, prendre le temps long, c'est ce qu'on disait.
4: Prendre le temps.
0: Prendre un petit peu
4: exactement.
0: Le temps. Chloé, merci. On va continuer avec toi. Et bien sûr, je rappelle le podcast, tout ça, vous le retrouvez dans Elle vous parle d'un temps. Il y a la saison 1 qui est sortie et il y a depuis aujourd'hui deux nouveaux épisodes. Ça ira jusqu'à 10 pour cette saison 2. Puis bien sûr, vous retrouvez Chloé dans ce tout dernier film à vie de Mistral. C'est là qui vient. Normalement, je crois qu'il sort après-demain. Merci là. Il y a 30 ans.
4: Je crois que j'ai un appareil dentaire dans ce film. C'est fou.
0: Regarde ce qu'on t'a prévu. Kyo, dernière danse.
4: Attends.
0: Ça te fait pas un effet fou? T'étais trop jeune à ce moment-là.
5: Ça va avec un vue de tempête ou je ne sais pas.
0: Non, mais là, c'est 2003.
4: Non, mais respectez-moi.
0: T'avais quel âge en 2003?
4: Bah, je suis née en 97, j'avais 6 ans.
0: Ah ouais. Si, les petites boums avec les copains en CP, si, ça marche.
4: Ah ouais, bah allez-y,
5: non, j'ai pas l'impression que ça.
0: Bah, tu là, connais, quand même, remets un peu le début, tu connais, t'as déjà entendu quand même.
6: J'ai longtemps parcouru son corps et
4: oui, merci, je connais. Oui, oui.
2: Wow, ça, je connais,
4: non, mais
2: connais.
4: Un nouvel, c'est un.
2: Non,
4: mais si,
2: c'est
4: un. Non, je te jure. Non, je connais, mais c'est un nouvel homme daron, quoi.
0: Ouais, bien sûr. Bah, ouais.
4: Oh, tranquille.
2: J'ai envie de mourir.
0: Ouais,
2: ça, plus la clim, j'ai vraiment envie de mourir. Merci les tailles. Donc, quasiment 18h30, on est sur Énergie.
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0: En direct du Hammam, on est là sur Énergie avec Chloé Joanet, qui est notre invitée. Bien sûr, vous l'avez adoré sur ce film qui vient de sortir, c'est Avid Mistral. Avec Jean Reno. Oh là là, allez voir ce film. Là, c'est vraiment. Bah, c'est à Cannes, on l'a découvert à Cannes. C'était sur la quinzaine Un certain regard.
5: Exactement.
0: C'était Un certain regard. Et puis, bien sûr, on l'a vu aussi dans la série Killer Coaster, dans plein de choses. Et puis son podcast, Elle vous parle d'un temps, est sorti aujourd'hui pour la saison 2. Tu viens d'ailleurs terminer ton long métrage réalisatrice. Félicitations.
4: Oui, exactement. Ouais, je suis contente. J'ai fini le tournage il y a 3 semaines.
0: Wow, et je t'en parle déjà. On peut avoir le pitch ou même pas encore, juste le pitch.
4: Le pitch, ouais, c'est l'adaptation d'un court métrage que j'avais fait deux ans avant. Et en gros, c'est un film sur un papa qui vient de divorcer et qui se retrouve un peu en dep à devoir accompagner sa jeune fille de 18 ans à une compétition régionale de twirling bâton. Vous savez pas ce que c'est? C'est
0: bien
4: normal.
0: Sûr que je sais ce que c'est.
4: Ah,
0: twirling bâton, bah bien sûr. Bah,
4: mais attends, est-ce qu'on est un peu dans une énergie où genre on s'aime pas trop, ouais, et en fait toxique. Genre
2: ça
4: c'est un peu toxique.
2: Ça démarre un peu toxique.
4: Ok, ça marche. J'adore.
0: Mais twirling bâton, je sais très bien ce que c'est, bien sûr. C'est
4: mais génial. Non, mais il y a plein de gens qui savent pas. C'est genre des majorettes, quoi.
0: Ouais,
4: genre,
0: sûr,
4: oui,
0: ouais.
4: Voilà, c'est ça. Et c'est un sport que très peu de personnes pratiquent en France. Ma sœur en a fait. Et quand j'étais, j'avais 18 ans et que je l'amenais dans des gymnases partout en France, je me suis dit, ça serait une arène marrante pour un film. Et voilà. Et du coup, j'ai fait ce film. Et là, je suis en montage et c'est merveilleux. Je suis.
0: Et déjà en promo. C'est le film qui a la promo la plus en amont. Qui n'a jamais existé. Je vais vous parler d'une grand-mère extraordinaire, puisqu'on parle de destin de plein de grand-mères dans ton podcast. Je vais vous parler d'une grand-mère exceptionnelle. Je vais vous parler d'une grand-mère qui a marqué l'histoire, Marianne Smith. Marianne Smith.
4: Okay.
0: Marianne a inventé un truc sans le savoir, totalement par hasard, quelque chose qu'on connaît tous. Si, mais quoi?
1: Alors là,
0: qu'est-ce qu'elle a inventé, Marianne?
1: Un truc qui nous sert dans la vie de tous les jours?
0: Qui vous sert, qu'on utilise très souvent les uns les autres.
4: Est-ce que genre on l'a utilisé aujourd'hui, tu penses?
0: Ah, bah je suis pas dans la vie de chacun. Je pense que mes deux collaborateurs, non. Et toi, je pense pas non plus.
1: Ah bon?
0: Non.
4: Est-ce que c'est un truc qui a un lien avec le transport?
2: Ça a aucun lien avec le transport.
0: Avec, j'aime bien, tu joues, tu cherches, ça a pas un lien avec le transport.
1: Avec l'hygiène?
0: Pas du tout. Avec la cuisine, oui.
4: Ah. Ok.
0: C'est quelque chose de cuisine. Elle a inventé
1: la margarine.
0: Quelque chose. Comment?
1: Elle a inventé la margarine.
0: Non.
4: Est-ce que c'est quelque chose? Attends, un truc pour. Oh, mais bien sûr, pour éplucher les pommes.
1: L'économe.
0: Exactement pas ça.
4: Ah putain, j'ai cru. Bah, en plus, mais oui, c'est le nom d'une pomme.
0: Mais t'as tout compris. Tiens, c'est ça la bonne réponse.
4: Attends.
0: Elle a inventé la pomme. La pomme Granny Smith.
4: Hein? Attends quoi?
0: C'est elle l'invente. De la pomme Granny Smith. Écoutez, mon histoire, elle est folle. Bravo déjà. Bravo Chloé, c'est toi qui as trouvé. En fait, c'est une Anglaise qui est partie en Australie, vivre en Australie, d'accord, il y a v'là longtemps. Ok. Et sauf qu'en arrivant en Australie, elle avait un vieux trognon de pomme qu'elle a ramené d'Angleterre. En gros, elle l'avait dans sa valise, elle l'avait pas vue. En arrivant en Australie, qu'est-ce qu'elle fout? Elle ouvre sa valise, premier truc qu'elle fait, elle jette le trognon de pomme dans son jardin. Sauf que le trognon d'une pomme anglaise mélangé à la terre australienne,
4: ah, wow.
0: Ça a donné la Granny Smith. Elle a inventé la Granny Smith. Elle est même célébrée dans toute cette région. C'est une star. Bon, elle est décédée, bien sûr. Mais donc, tous les ans, il y a le Granny Smith Festival. Ah. Et c'est grâce à cette dame qui a inventé la Granny Smith.
1: Ah, d'où le Granny?
0: Du Granny Smith.
4: C'est
0: une grand-mère.
4: Ah,
0: et le Smith qui est là, bien sûr. Elle a également inventé Will Smith.
1: Et le Smith.
0: Les Stan Smith.
1: Le Smith et Wesson, le pistolet, je crois que c'est elle.
0: Et Wesson aussi.
4: Elle est géniale.
0: C'est fou, non?
4: J'adore cette histoire.
0: Merci beaucoup.
4: Mais vraiment.
0: C'est rare qu'on accueille mes histoires comme ça, je suis un peu content. Le plat de votre grand-mère, tiens, le plat signature d'une de tes grand-mères, c'est quoi? Le plat que vous mangiez tous les dimanches?
4: ma grand-mère paternelle, elle cuisine très mal.
1: On l'embrasse.
4: Ouais, mais je l'aime, elle le sait, hein, c'est un fou rire. Je sais pas, vous aviez vu ce mec qui voulait vivre le plus longtemps possible et même être aussi plus jeune que son fils.
1: Il a abandonné, je crois.
4: Bah normal, enfin son fils a 18 ans, c'est fou de faire ça, mais tu te sens pas, il mangeait des bouillies vertes.
1: Ouais, je vois tout à fait.
4: Bah je te jure que ma grand-mère c'est la même chose, quoi, c'est un truc à manger.
1: Et un risotto, non.
4: Non mais et tu fais, c'est fou que genre c'est le, tu sais, c'est genre des noms de plats différents mais la même tête. C'est fou, genre. Et ma grand-mère maternelle, bah je sais pas, j'adore, elle fait trop bien les salades et mon grand-père, tu sais, genre au barbecue, c'est vraiment des gens du sud un peu comme ça, moi j'adore. C'est mon kiff.
1: Bah moi ma grand-mère c'est la salade de riz. C'est meilleur le lendemain.
4: Bien sûr. Ah
1: ouais. Salade de riz, tu restes au frigo, le lendemain, c'est bien meilleur.
2: Ah ouais.
1: Ornella, bah, va me dire italien.
7: Bah oui, parce que ma grand-mère, côté maternelle, elle est italienne, donc c'est des polpettes, les spaghettis boulettes à la sauce tomate. Oh.
4: J'adore.
7: C'est la meilleure chose. Ouais.
1: Bien sûr.
4: T'as gagné.
1: Bah moi, ma grand-mère, c'est la bombine. D'Ardèche, c'est un truc, en fait, c'est.
4: Il a voulu réaliser, c'est extraordinaire. Non,
2: il l'a fait avec la bombine. Ma grand-mère, c'est la bombine. Écoute, c'est quoi la bombine? C'est du porc avec des olives, des pommes de terre cuites dans un truc comme un bœuf bourguignon, mais c'est pas du bœuf, c'est pas du bourguignon, t'as compris?
1: C'est la bombine, bien sûr.
4: C'est incroyable.
1: Bon, reste avec nous sur Énergie, on va continuer de vous donner des infos, puis on va faire un jeu avec Chloé, tu feras peut-être gagner un cadeau à quelqu'un qui nous écoute, 0870-42-48 pour vous inscrire. Il y a du Shakira qui arrive, et puis on parlera un petit peu de David Mistral aussi.
4: Et là, c'est la promo la plus longue.
1: On parle un petit peu David Mistral, savoir comment étaient Jean Reno sur le tournage il y a ça 25 ans. On revient, bougez pas.
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1: Bienvenue tout le monde, on est en direct sur Énergie. J'espère que vous allez bien, quasiment 19h, mais pas encore. Chloé Joanet est avec nous. Je vais aller trop vite, là où je venais. Chloé Joanet est avec nous, bien sûr, ce soir. On parle de son podcast. Elle vous parle d'un temps. C'est disponible sur quelle plateforme?
4: Toutes les plateformes.
1: Toutes les plateformes, c'est toutes ça qu'on attendait, c'est ça qui est fou. Ouais. Citez-moi une plateforme.
2: Ah ben, Spotify.
1: Disponible.
4: iTunes.
1: Disponible.
2: Deezer.
4: Ah putain, j'allais le dire.
1: Disponible.
4: Podcast. J'allais dire ça. Voilà.
1: Bah. Qu'est-ce qu'il y a d'autre? On l'a tout fait là. Hein.
4: Ouais.
1: Comment?
4: Ouais.
2: Apple Podcast.
1: Apple,
2: oui.
1: Podcast, tu veux savoir? Pas disponible. Je plaisante, je t'ai embarqué. Je vous rassure, disponible aussi. Ça qui est génial. C'est des témoignages, évidemment, de grand-mères, en tout cas de personnes âgées, qui reviennent un petit peu sur toute leur vie. On va continuer d'en parler, bien sûr. J'ai une info dingue à vous faire deviner aussi. On va jouer. Je sais pas comment on va avoir le temps de faire tout ça. Et avant ça, tu sais quoi, je vais te faire lancer Shakira. C'est toi qui vas le faire.
4: Attends.
1: Sur Énergie.
4: Oui, pardon. Il y a Shakira qui arrive et tu la lances.
1: Je suis plutôt Shakira, 7e étage, c'est l'ambiance.
4: C'est-à-dire, je dois faire maintenant.
1: Bah, tu fais comme le cliché radio de.
4: Ah, okay.
1: Allez, c'est parti, bon après-midi tout le monde.
4: Ah ouais, vous êtes sûrement sur la route avec cette grande chaleur. Et bah, je vais vous lancer un tube qui va vous faire monter les degrés. Shakira maintenant.
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1: Bienvenue tout le monde, j'espère que ça va, on est tous ensemble, on est en direct sur Énergie, on a la chance d'avoir l'immense Chloé Joanet qui est avec nous, elle nous parle de son podcast bien sûr, mais quand même je voudrais revenir sur cette anecdote de Jean Reno dans la vie de Mistral,
4: très fort,
1: ce film où apparemment il y a eu une claque.

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1: Donc allez le découvrir. On parle donc du podcast. Elle vous parle d'un temps où tu recueilles la parole de plein de seniors.
2: De femmes, ouais.
1: Seniors qui ont eu un parcours, on l'a dit, tu as eu la chance d'avoir tes grands-mères et puis plein d'autres, et bientôt peut-être une saison 3. Est-ce que des gens peuvent déjà postuler, même si on vient de démarrer la saison 2?
2: Oui.
1: En disant, truc à dire.
2: Ouais, franchement, tant qu'on a des grands-mères trop cool, il y a mon producteur à la régie, on va voir, mais je pense que oui, je crois qu'on va faire une saison 3. Ouais.
1: On va voir, tant qu'il y a des gens cool, quoi.
2: Bah oui, il y en a toujours des grands-mères trop cool, c'est trop bien.
1: Évidemment. Et c'est qui parmi toutes celles que t'as, et j'imagine chacune a quelque chose qui t'inspirait, mais s'il y a vraiment une que tu retiens,
2: ouais, mais c'est
1: la plus inspirante.
2: Non,
1: la plus inspirante, pas la préférée.
2: Non, inspirante, c'est pas possible non plus. Celle avec laquelle je me suis sentie le plus proche, c'est peut-être Dominique, mais celle où vraiment je pense à Michel Kertz, c'est celle que j'ai interviewée et elle est décédée 3 semaines après. Et en fait, la famille m'a appelé et m'a dit, m'a demandé l'enregistrement tout de suite et tout ça. Et en plus, dans l'enregistrement, elle savait pas du tout qu'elle allait mourir. Elle était en forme et tout ça. Et elle me dit, bah, comme ça, ma famille aura cet épisode. Et si je meurs un jour, eh ben, au moins, ils se diront que j'ai été heureuse. Et donc, du coup, eux, bah, ils ont eu ça. Et d'un coup, je me suis dit, ah putain, en fait, ce podcast, il est important parce que je le fais pour ces femmes-là, pour moi, pour les gens qui vont kiffer, mais je le fais aussi pour des familles, pour une mémoire. Et c'est là où je me suis sentie, donc voilà, je pense à la famille de Michel parce que c'était important et elle a été très inspirante.
1: C'est une bonne idée ce podcast.
3: Ouais, hein. Ah, mais j'adore vraiment.
1: Genre l'idée, tu vois,
3: super belle idée.
1: Pourquoi je l'ai pas eu avant?
4: Ouais, c'est vrai.
1: J'ai vu ça avec Snapchat. Je me suis dit, quelle idée, c'est fou d'avoir Snapchat. Et ben, c'est la deuxième fois depuis Snapchat que j'ai cette idée.
3: Je suis contente, merci.
1: Tu vois, je me dis, mec, évidemment, photo éphémère, c'est une bonne idée. J'aurais dû faire ça. Ouais, bien sûr.
2: Mais les grands-mères ont Snapchat, hein. Donc, évidemment. Il y en a qui ont Snapchat. Tu crois quoi?
1: Pas énorme.
2: Non, alors il n'y a pas, voilà. Mais il y en a quelques-unes qui sont sur les réseaux.
3: Ah bah oui,
2: bien sûr, connectés. Ah,
1: ouais. On est plus sur un Facebook quand même, la pub.
3: Bah.
4: Non, moi ma tante a Instagram. Hein.
2: Mais il y a même des grand-mères qui ont TikTok.
4: Hein.
3: Moi ma mère a Instagram, elle est beaucoup. Hein. Elle est grand-mère, je veux dire, même c'est pour ça que je dis c'est une grand-mère maintenant.
1: Oui, mais pas notre grand-mère, on est sur nos grand-mères, les amis. Moi, ils sont vraiment pas là pour.
3: Bah oui, non plus, là, je peux pas dire.
2: Moi, ma grand-mère, elle s'appelle Moon. Genre, prénom Moon, mon famille Moon. Et genre, quand il y a quelqu'un qui me laisse un commentaire méchant, elle répond. Genre, trop mignon.
3: Qu'est-ce que tu fais, toi?
2: Ouais, c'est clair.
1: Calme-toi, un peu.
2: Je ne suis pas d'accord.
3: C'est génial.
1: Bon, moi, je vais vous parler d'une personne qui habite Valence, qui a fait la une des journaux en Espagne. C'est une histoire dingue qui lui est arrivée. Et qui est parti en prison à cause de sa grand-mère. Pourquoi? Est-ce que cette personne-là, à Valence, est partie en prison à cause de sa grand-mère?
2: C'est pas un truc pour payer les études?
1: Pas au plus loin.
2: C'est un truc... La grand-mère, elle a faké des documents pour faire rentrer son petit-fils ou sa petite-fille à l'université. Et donc, du coup, elle a terminé en prison pour lui?
1: Et t'avais vu l'histoire?
2: Non.
1: Non, de ce moment-là, c'est pas ça.
2: Ok. J'ai bien fait de pas mentir, pour lui. Je la connais par cœur.
4: Oui, je la connais.
2: Je la connais très bien, tu ne m'auras pas deux fois.
1: C'est sur Combini, il y a 20 minutes. Rémi.
4: Est-ce qu'elle était, comment on appelle ça, quand tu fais la... Tu sais, on vient mettre de la drogue chez toi et tu stockes un peu la drogue.
1: Nourrice. J'ai eu ça dans Batman.
4: Voilà.
1: Chercher la nourrice tout le temps.
4: Et nourrice, et du coup, machin, bon.
1: C'est pas si loin, c'est pas exactement ça. Écoutez bien, cette grand-mère de 72 ans, ça a fait la une parce qu'il y a un côté un peu Breaking Bad. Elle avait 72 ans, elle était à la retraite, elle était loin de tout soupçon et pourtant, elle était à la tête d'un des plus gros réseaux de drogue espagnole, de trafic de cocaïne.
2: Mais
1: tout
2: non.
1: Passait par elle. Mais elle n'était pas juste nourrice, c'est bien la réduire. Elle était à la tête du cartel, elle était à la tête du réseau.
2: Okay.
1: C'est elle qui décidait, attention, eux, ils veulent gagner du terrain, tu me butes ces deux-là. Là, on fait ça, il faut absolument qu'on trouve moyen d'amener la cocaïne là-bas ou quoi. Et elle était à Valence, et sauf que cette grand-mère, quand le commerce a commencé à s'étendre, en bras droit, elle a pris son petit-fils.
2: Oh, mais j'adore.
1: T'adores?
2: Ah, mais je trouve ça génial.
1: Elle a pris son petit-fils en bras droit, mais sauf qu'elle a sauté une génération.
2: C'est familial, quoi, c'est sympa.
1: Parce que père et mère, eux, savaient pas. Elle a pris le petit-fils, elle a embarqué dans son délire, et les autres savaient pas. Il y a que la grand-mère et le petit-fils qui savaient.
2: Bah, en même temps, le petit-fils, il était en études, il avait pas de boulot. Elle est à la retraite, les parents, peut-être qu'ils bossaient, ils étaient pas dispo.
3: Pour travailler.
2: Non, mais tu vois ce que je veux
3: dire. C'est pas family business, quoi. Ouais. C'est ça que tu veux nous
1: t'es
3: dire.
1: T'es vraiment en train d'essayer de pardonner une meuf qui a trafiqué de la drogue. Mais attendez, parce que ça peut être hyper cool, ça crée une super relation.
3: Elle l'a fait pour son podcast.
1: Ce qui est beau, c'est ça.

0: podcast.
1: Ce serait une très belle idée.
2: Eh ben, bah, pas oui. Con, hein. Qui a déjà dealé de la drogue avec sa grand-mère?
1: Maintenant que t'en parles.
2: Elle est folle, cette histoire.
3: Elle est extraordinaire.
2: Je voudrais qu'on joue ensemble.
0: Non, mais ma grand-mère, elle a fait pousser de la weed. C'est vrai, parce que le fils de son deuxième mari avait des problèmes de peau.
2: Oui, médical.
0: Je te jure, vraiment. Et ça a enlevé les problèmes de peau. Il y a longtemps.
2: Ah, il y a plus rien. Tu sais qu'il avait un psoriasis, hein.
0: Non, mais elle voulait pas qu'il fume de la merde, quoi, tu vois, de qu'elle lui a fait faire et tout. Elle fume pas, elle, c'est trop vite.
1: L'amour, elle, c'est l'amour.
2: Oui. On va faire ensemble le jeu du point commun. Tu vas pouvoir faire gagner un cadeau à Virginie qui est avec nous. Ça va, Virginie?
4: Hello, salut.
2: Bienvenue, Virginie.
0: Coucou.
2: Virginie, je te
4: bonjour
2: présente.
4: Chloé. Salut la team, pardon.
2: Merci. Oui. Salut. Bonjour à Chloé, surtout celle qui va peut-être te faire gagner maintenant.
0: Ah non, mais t'es sérieux?
2: Ah ouais, tu vas faire un jeu. On va faire un jeu ensemble, le jeu du point commun.
4: Okay. No stress, Chloé.
0: Okay.
2: Il n'y a pas de stress, bien sûr. Peut-être que tu connais Chloé de Avid Mistral. Et tu l'as vu jouer dans ce magnifique film, allez la découvrir. Virginie, le principe est simple, on va jouer au jeu du point commun.
3: Ah, on l'adore ce jeu.
2: Le jeu est simple, tu vas sortir du studio, ce qui est une vraiment bonne nouvelle puisque tu auras moins chaud. Et on va se mettre d'accord sur un point commun. Ensuite, tu vas rentrer et en 1 minute 30, tu devras deviner quel est notre point commun à tous les trois. Ça peut être, je te dis n'importe quoi.
0: Oui, voilà, donne-moi un exemple.
2: Bah, ça peut être, on est tous Emmanuel Macron.
0: Voilà.
2: Voilà.
0: Ah oui, d'accord, ça peut être n'importe quoi.
1: Oui. Ah, juste on est énervé.
2: On est ultra timide, ça voilà. Peut être plein
3: on
2: de
3: a envie de faire pipi.
2: Bah, pas trop parce qu'il faut qu'on en ait.
0: Ok. Bon, vas-y, je me laisse guider. Vas-y, okay.
2: Et après, t'auras une 30 pour le deviner.
0: Putain, ok, mais j'ai le droit de poser des questions et tout.
2: Ah, bah oui, heureusement.
0: Ok, ok. Au revoir.
2: Tu pourras poser toutes les questions que tu veux, on répondra que par oui ou par non.
0: Très bien.
2: Allez, file.
3: Bon, maintenant, il faut qu'on trouve un point commun. Nos meilleurs, on les a donnés.
0: Oh non.
3: T'as une idée, hein, quoi, un perso ou.
2: Alors,
3: on fait une attitude.
2: Quel est le point commun qu'elle va devoir deviner?
0: En fait, il faut que ce soit quand même facile.
3: Soit on fait une attitude, on aime bien quand on fait des attitudes.
0: Ouais,
3: enfin,
0: genre,
3: moi, je suis bancal.
0: On est tous un peu blasés. Tu vois?
2: On contredit tous la personne d'avant.
3: Oh, ah, pas mal.
2: Mais c'est pas mal. Pas mal, il était.
0: Non, mais c'est que c'est dur, attends.
3: Non, je pense à elle.
2: On dit jamais oui, jamais non.
3: Voilà, ça.
2: Oui,
3: voilà.
2: Non.
0: Okay.
2: On doit jamais dire oui, jamais dire non.
0: D'accord.
3: Oh, j'ai peur qu'elle le trouve vite. Mais ok, vas-y.
2: Allez, oui. Mais fais pas des. Eh, mec, dis.
3: Ouais.
4: Allez, là, c'est bon, c'est bon. Ni oui, ni non. J'espère qu'elle le trouve vite.
2: Ben, ça t'arrange si elle le trouve vite, Virginie.
0: Mais attends, mais c'est. Attends, ça va commencer le.
2: Non, ça va pas commencer, mais Virginie est trop mignonne parce qu'on joue pour une Apple Watch et.
0: Oh putain.
2: Ouais,
4: mais je le savais pas.
2: Et Virginie, en gros, si elle le trouve en 1 minute 30, tant mieux, c'est gagné pour toi. Virginie a dit, c'est un peu facile, elle va le trouver vite. C'est bien, tu gagnes le cadeau si elle le trouve vite.
0: Virginie. Ok, Virginie, je te promets que je vais tout faire pour
4: t'avancer. Merci, Clo-Clo, cette...
2: Oh, Clo-Clo.
0: Allez, ma vire, let's go. Ok, attends.
2: C'est parti, top chrono.
0: Ah, merde. Ok, est-ce que c'est un animal?
1: Pas du tout.
0: Ok, ouais. est-ce que c'est un métier?
1: Ça pourrait.
2: Attention, c'est un point commun, hein. C'est pas forcément
0: est-ce
2: une
0: que
2: personne.
0: C'est... Oui, mais donc du coup, est-ce que c'est un métier que vous aimez tous? Attends, je crois que je vais.
2: Pas
0: c'est
2: du
0: pas
2: tout.
0: Ça, très nul dans mes questions là.
1: C'est pas du tout
0: attends,
1: un métier.
0: Attends.
2: C'est pas une profession, c'est pas.
0: Est-ce que c'est dans une phrase quelque chose que vous dites de...
2: En
0: totalement.
2: Effet, ouais.
0: Ok, est-ce que c'est quelque chose que vous avez dit depuis qu'on a commencé l'émission là?
1: Ah, on l'a dit plusieurs fois.
2: Pas tout à fait.
3: Pas tant.
0: Bah.
3: Non, pas tant.
0: Ok, est-ce que votre point commun c'est. Est-ce que vous êtes heureux en ce moment?
2: Ah, je dirais que vous, en effet.
0: Ok, est-ce que vous avez envie de manger quelque chose?
1: Toujours.
3: Ah, moi c'est fait, hein. Donc c'est bon.
2: Parfois.
0: Eh, c'est un rapport avec le truc ou pas du tout là?
3: C'est l'idée du jeu. Ouais.
0: Mais attends, c'est hyper
3: c'est
0: dur.
3: C'est l'idée du jeu.
0: ça coûte combien une Apple Watch? Parce que si jamais Virginie, je te back-up parce que là. Attends, est-ce que c'est quelque chose que vous allez faire après l'émission? Attends, tu m'as dit que vous aviez tous un peu faim.
3: Non.
1: On a faim, oui. Mais c'est pas notre point commun.
0: Est-ce que vous êtes énervé?
1: On n'est pas énervé.
0: Est-ce que vous êtes amoureux? Est-ce que vous êtes vieux? Est-ce que vous êtes en rapport avec les grands-mères? Est-ce que
1: c'est plus dans notre façon de s'exprimer?
0: Est-ce que vous êtes vous avez envie de rire? Est-ce que vous avez de l'humour? Je n'ai aucune idée.
1: On n'a pas tout ça, mais c'est dans notre
0: est-ce que
1: il y a des choses qu'on
0: est-ce que vous pouvez pas dire de gros mots? Est-ce que vous pouvez
2: pas tout à fait.
0: Est-ce que vous devez être positif? Est-ce que
2: là,
0: c'est impossible? C'est impossible. Honnêtement, c'est impossible ce jeu. Il n'y a pas de filet en fait, donc c'est horrible. Mais non, mais donnez.
3: C'était ni oui ni non.
2: On n'a pas dit oui.
0: Est-ce que vous n'avez pas Mais après, oh, mais je suis deck, c'est trop simple.
5: Ben voilà, merci. Et Rémi, c'est trop drôle parce que Rémi, oui, il a dit non. Et du coup, il fait non, oui.
0: Ah bah voilà, donc on a... Oh non.
5: J'ai paniqué.
0: Mais c'est horrible. Mais c'est hyper dur.
2: Tu veux un deuxième essai?
0: Bah franchement.
2: Allez, ressort.
0: C'est vrai? Mais honnêtement, deuxième je trouve ça chance. Hyper dur. Mais donnez-moi un truc. Genre, normalement, c'est genre, tu penses à un animal, le jeu, là. C'est trop dur.
1: Non, mais en fait, c'est un point commun qu'on a, nous. Donc, ça peut pas être un animal. C'est forcément une attitude, une façon de parler. Un...
0: Ok. Tu vois, bon, bah, faites l'accent marseillais comme ça.
1: Voilà, c'est très clair. Ça pourrait être ça. Enfin,
0: ok, allez, un deuxième.
2: Allez, vas-y, un deuxième. Dernière chance, hein. Dernière chance, hein.
5: Allez.
2: Vous êtes prêts?
5: Ouais.
1: Blasé, moi je trouve que c'est pas mal, mais faut pas le jouer donc comme ça, tu vois.
2: Moi j'ai un truc.
1: Ah, c'est quoi?
2: Je voulais le revient. Et en fait, on est tous fans d'elle parce qu'on l'a vu dans la vie de Mistral.
5: Ah ouais, vas-y. Avec Jean Reno.
2: Donc y a qui?
5: Et on voudrait. C'est quoi? On dit tous. Ouais, notre point commun, c'est on l'adore dans la vie de Mistral. Ouais. Ok, c'est parti.
0: Non mais j'ai compris. Vous voulez pas offrir d'Apple Watch parce que c'est trop difficile.
5: Stop chrono.
0: Ok.
5: Comment tu te sens aujourd'hui?
1: Grandi, je trouve.
0: Ok, d'accord.
5: T'as pas changé, hein.
0: Ça marche. Vous êtes des potes de lycée. On s'est pas vus depuis super longtemps.
1: Bah, j'aurais trop aimé être pote de lycée, mais parce que non, je t'ai trouvé vraiment formidable.
0: Attends,
1: mais t'as grandi en bien.
0: Vous êtes des fans d'Avin Mistral.
2: On sent qu'elle a l'habitude d'en croiser des fans d'Avignon.
5: C'est allé, putain.
0: Mais non.
1: C'est fou de pas fans d'Avignon.
2: C'est fou de pas tomber, oui, non. Et en 10 secondes, vous êtes des fans d'Avignon.
1: C'est son hit.
0: C'est mon film coup de poing.
1: Bah oui. C'est son chat au pantin. Laissez-la tranquille.
0: Putain. Ah non, mais je suis tellement heureuse. Ok, Virginie, c'est bon, du coup tu vas recevoir l'Apple Watch.
4: Mais merci, c'est magnifique.
2: Alors, Apple Watch, et en plus Virginie, je te rajoute, accroche-toi bien, une VHS de Avid Mistral chez René Château Vidéo, avec Jean Reno et avec le bonus DVD de la gifle.

0: nous avoir écoutés. Merci Chloé d'être venue.
1: Bah, merci à vous, je suis trop contente, c'était trop sympa.
0: Allez, écoutez, elle vous parle d'un temps. Recueil de témoignages de grand-mère, c'est la saison 2. Il y a les deux premiers, allez-y. Quels sont les deux premières, les prénoms?
1: Joël et Nicole.
0: Et après, ça continue.
1: Ça continue, deux par semaine.
0: Dodo.
1: Elles sont trop, elles
0: Isabelle.
1: Sont incroyables.
0: La allez, Muriel, alors, la Mumu.
1: Ah bah la Mumu, elle est connue. C'est un peu une star. Hein.
0: La Mumu. La tu restes en contact un peu?
1: Ouais, grave, de ouf, bien sûr. On s'appelle, on s'envoie des messages.
2: Bah, tu dois avoir des groupes WhatsApp, ça va être clair. Il doit y avoir que ça.
1: Génial. Venez à mon prochain anniv, ça va être
0: Merci d'être venu nous voir. Salut tout le monde, on se retrouve demain. Demain, c'est Michel Denisot qui sera notre invité dans le studio à partir de 18h. Belle soirée tout le monde sur Énergie. Ciao.
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4: Et au téléphone,
1: là,
4: hein.
1: Là, je pense que c'est un coup de fil important parce qu'il est dans le couloir. Bonjour tout le monde.
5: Bonjour.
4: Et il n'a pas le sourire de j'arrive. Il a pas le sourire. Il est juste sur une conversation téléphonique qu'il ne rompt pas.
1: Je vais te dire, quand tu as les impôts au téléphone, souvent, vaut mieux rester dessus et gérer ce truc.
4: J'espère que c'est pas grave.
1: Non, ça n'a pas l'air. Je connais sa tête.
4: C'est une tête de semi-relou.
1: C'est une tête relou, mais c'est pas si relou.
4: Oui, c'est très impôt en fait.
1: Voilà, c'est ça. Ça sent le coup de fil des impôts, enfin de trucs que t'as pas géré, de la compta, enfin une ambiance quoi.
5: Il y a une tête de. Non mais commandez sur moi, j'arrive tout de suite.
1: Ah bah là c'est complètement ça. Bonsoir.
6: Comment ça va la
4: team? Est-ce que c'était les impôts?
1: Hein?
4: C'était les impôts pour ton fiscaliste?
1: C'est pas les impôts? Bah non, sinon j'aurais pas le sourire comme ça.
6: Les sourires que j'ai.
1: Vous allez bien tout le monde? Ça va la France?
4: Oui.
1: Oh là là, vous me faites pas signe quand ça commence, Thibaut, t'es censé me faire signe quand ça commence.
5: Bah,
1: en vrai, je suis vraiment fou.
5: J'ai fait comme ça, je vais.
1: Là, c'est que ça démarre, c'est que le train.
5: C'est le départ du train, après vous montez dedans, vous montez pas dedans, nous on s'en va.
1: Toi, tu démarres. Ah, en plus, les trains, ils ont un nouveau délire maintenant, c'est 10 minutes, enfin 5 minutes avant, tu peux plus y aller.
5: Ah bah, faut descendre.
4: Ah bon? Oui.
1: Bah non, parce qu'avant, tu peux plus accéder, en gros, le train il ferme et genre, tu peux plus arriver à. Hop, tu sautes et tu montes. C'est 2 minutes. Deux minutes avant.
4: J'aimais bien, tu montais dans un wagon qui était pas le tien, c'était un peu foufou.
1: Bah ouais.
5: Avec des enfants qui étaient pas les tiens.
1: Oui, je suis jamais trop à l'heure, comme vous pouvez le constater là en direct. Je suis quand même déjà monté dans un train qui allait à Nice alors que j'avais pas du tout à Nice.
4: Aussi,
1: ouais, bien sûr que ça m'est arrivé.
4: Et le
1: train, c'est un peu comme l'autoroute. C'est quand t'as raté la sortie, là, celle d'après, tu la sens passer. Ah, bah, ouais. En train, c'est pareil.
7: Ah, moi, j'ai fait mieux que ça. Je dis au revoir à ma mère, je raccompagne ma mère, les agents me laissent aller sur le quai, la ramener dans le wagon avec la valise et tout. Et je embarque dans le train qui ferme, que je m'en rends pas compte. Et on est parti direction Montélimar.
1: Alors toi, tu devais rester à Paname.
7: Mais moi, je devais lui faire bisous, maman, merci d'être venu nous voir. Et salut, bisous, tu vois. Et à un moment donné, elle me dit, bah Rémi, pars. Paf, terminé. Je dis, bah, on va faire le trajet ensemble. Donc, amende, j'ai expliqué. Ils m'ont dit, bah oui, mais monsieur, vous êtes dans le train.
4: T'as payé l'amende en plus.
7: Bah, obligé, j'ai pas de billet. J'avais rien à faire là.
1: Moi, j'ai eu le même problème. Ils ont été sympas, mais en vrai, je me suis retrouvé dans un train qui n'était pas le mien. T'as beau dire, ouais, mais le train d'à côté était le mien. Il dit, ouais, mais c'est pas celui-là qui est le tien.
7: Ah ouais, mon
1: pote. Tu dis, ouais, mais gars, j'étais sur ce. Ah, non, c'est pas notre problème.
4: Ils sont devenus intraitables. C'est comme l'histoire des Ouigo. Faut arriver très, très en avance, comme à l'aéroport maintenant. Vous avez pas vu? Une demi-heure en avance.
1: J'ai jamais compris ce qu'était un Ouigo dans notre train.
5: C'est un train moins cher.
4: C'est ouais.
1: Mais qu'est-ce qui change?
7: Bah, la bleue, déjà, bleu turquoise rose, déjà, ça te met dans une belle ambiance.
4: T'as pas des prises toujours.
1: Il y a pas de wagon.
5: Non. Pas de voiture 4, pas de voiture 14, c'est.
4: Ce qui fait que les Ouigo, tu veux un mélange d'odeurs un peu particulier.
1: Pardon, attendez tous là, mais vous croyez où vous avez dit bonjour à Benjamin?
7: Ah, pas du tout.
4: Oh,
1: attendez, je suis pas là pendant une minute. Personne dit bonjour à nos auditeurs. Vous savez ce que c'est? C'est à l'image du respect que vous avez des gens.
7: Oh non.
1: Mais sans moi, mais qu'est-ce que vous feriez? Moi, je démarre pas une émission sans dire bonjour Benjamin. Benjamin, il est là. Vous lui avez même pas dit
8: ouais,
1: bonjour. Attendez, on passe le salam quand même.
8: Salut
1: ça se fait.
8: L'équipe, salut Camille.
4: Salam Benjamin.
1: Je ne parle pas à cette équipe d'ingrats, Benjamin. Viens parler avec moi. Il te disait même pas bonjour.
7: Benjamin, qui est contrôleur à la SNCF. Bienvenue.
1: On n'a rien dit de mal.
7: Ah bah non, pas du tout.
1: Vous savez qui m'a parlé l'autre jour en terrasse?
7: Qui non?
1: J'étais en terrasse en train de manger. Et tout d'un coup, j'entends. Donc, je suis en train de manger, je suis avec ma belle-mère, et tout d'un coup, j'entends. Mais je le connais, lui! Non, Jean Castex.
7: Mais non!
5: Oh,
1: je vous jure que c'est vrai, il m'a parlé en terrasse.
4: Et non,
1: j'étais en train de manger, et d'un coup, il arrive. Mais je le connais, lui!
7: Génial!
1: Je lève la tête, je dis. Ah, mais c'est monsieur Castex. Mais oui! Est-ce qu'elle est bonne, la sole? Je te jure que c'est vrai. Il m'a tapé la discute, il est adorable. Ah, Jean Castex, c'est notre ancien premier ministre qui ne retrouvait pas ses lunettes. Pourquoi il n'en sait plus?
4: Mais tu nous as déjà dit il y a 2-3 semaines que tu avais vu Jean Castex.
1: Oui, non, je l'ai vu dans la rue. Je l'ai vu, on n'a pas échangé, je l'ai juste vu dans la rue, il a l'air sympa.
4: Mais
1: là, il m'a parlé, je suis en train de manger en terrasse, il est venu me parler Jean Castex.
7: À la fois d'après, c'est l'apéro à la maison.
4: Hein. Mais je vais dire, c'est sûr, il sera à ton manif. Je rêve qu'il soit à ton manif.
1: Ça m'a fait un truc, c'est pas tous les jours qu'on croise un premier ministre, ça m'a fait quelque chose. Hein.
4: Et il avait l'air détente, il avait un truc.
1: Très détente, très, très mal sapé.
4: Hein
1: ah bah. Non, mais en mode, j'ai plus rien à vous prouver, j'en ai plus rien à vous. Moi, ma vie, je l'ai faite. Non, mais ça fait bizarre, t'as le premier ministre. Moi, je l'ai quitté premier ministre en mode
7: star.
1: C'est la crise, mettez des masques. C'est le bordel. J'avais quitté comme ça, et là, d'un coup, je l'ai retrouvé jean 501, une paire de campeurs.
5: Ne dis pas qu'il avait les tiags.
1: Il avait une paire de baskets, mais il avait surtout le jean et il avait t-shirt autour de la taille nouée.
4: Il en lâchait prise, évidemment.
1: Mais toi, tu demandes rien, mais lui, il est normal, il est en mode, bah, c'est dimanche, mais toi, tu dis, bah, gars, t'es premier ministre, remets un petit deux fursac, quoi. Le petit portable à la ceinture ou pas?
5: Il y avait le look
1: à côté du zippo.
5: J'ai pas tout fait.
1: Bon, délire quand même de voir un premier ministre.
7: Ah, bah ouais.
1: Quelle est la personne la plus dingue que vous avez rencontrée dans votre vie? Benjamin, quelqu'un de dingue que t'as pu voir dans ta vie?
2: L'ancien gardien d'Angers, Padovani.
1: J'ai pas entendu, excuse-moi.
2: J'ai dit l'ancien gardien d'Angers, Padovani.
1: Oh, la classe! Joueur de d'Angers, Padovani, très bien. Rémi, la personne la plus stratosphérique que t'aies vue de ta vie. Moi, je vous le dis après. Jean Castex, c'est pas rien.
4: Ah, c'est énorme.
1: Ah, bah, j'ai vu Jean Castex.
7: Will Smith.
5: Ah ouais.
7: Will Smith. Et j'avoue que quand même, là, tu dis le gars, déjà d'une, très souriant, très sympa, très, voilà. Et la classe du gars.
1: La claque.
7: Oui, oui, la claque du gars.
4: J'ai vu, mais je l'ai pas abordé, Brad Pitt.
1: Ah oui, non, mais je parle même pas d'aborder.
4: Ah
1: hein.
4: Non,
1: je parle de vue.
4: Je lui ai couru après. J'étais en voiture avec un pote qui vivait à Los Angeles, donc je suis allée le visiter. Là, feu rouge, on se regarde, on se dit, mais c'est Brad Pitt. Et là, je sors et je lui cours après. Et il marche vite, il a ses grandes pattes là, et je l'ai jamais rattrapé.
1: Mais tu l'as vu en vrai?
4: Je l'ai vu, mais il avait vraiment la gueule qu'on pense qu'il a dans la vraie vie. C'était Brad Pitt.
1: Alors moi, il y a deux, bon, parce que personne me demande, mais je vais quand même vous répondre.
4: Allez.
1: Écoute bien, Benjamin. Une fois, me demande pas, j'ai jamais compris. Il sortait d'une parapharmacie Aix-en-Provence. J'ai vu Bono d'U2.
7: Énorme. Une parapharmacie.
1: Sur le coup, je dis, j'ai acheté avec ma femme, j'ai dit, gars, je viens de voir Bono d'U2. Et là, elle m'a dit, arrête de mitonner avec cette histoire de Jean Castex. Et je lui dis, non, je te jure, j'ai vu Bono d'U2. Et donc après, au bout de 2-3 jours, était sorti dans la presse qu'en gros, il était sur la région aixoise pendant quelques jours. Et donc, je sais que j'ai vu Bono en une seconde rentrer dans son van, complètement fou.
7: Et bah, lui aussi, il a le droit d'acheter ses petites pastilles au fond, hein, il a mal à la gorge.
4: J'aurais tellement aimé que tu vois ce qu'il y avait dans le sac, t'as pas vu? Gaviscon.
1: Non, mais je pense à Malox. Parce que quand t'es à ce niveau-là, faut pas croire, t'as du stress. Hein.
4: Mais évidemment.
1: Nouvel album et tout machin, puis bah, le transit, il travaille.
4: Mais hein.
1: C'est pas le stress des examens. Hein. C'est des conneries qui bouffent. Hein. Ah bah ouais, Bono doit manger des conneries.
7: Ah,
1: hein.
7: Ah, c'est sûr.
1: Il a une tête à bouffer les conneries. Hein. Et alors, deuxième fois, je le raconte très vite. Ah, j'ai pas le temps.
4: Allez.
1: Ah, si, tu racontes. J'ai pas le temps.
4: Il te fait deviner.
1: Un jour, je suis à un événement. Écoute bien, Benjamin, tout ce que je te dis est vrai. Je suis à un événement. Là, à cet événement, tout d'un coup, il y a DJ Snake qui arrive. Okay. DJ Snake me parle. On parle tous les deux. On fait connaissance en mode parce qu'on voulait tout le même sabot ça. Donc DJ Snake arrive. Sauf que pendant que DJ Snake me parle, Pharrell Williams arrive. Donc il commence à y avoir un groupe. Pharrell Williams, DJ Snake et moi. Qui a rien à voir. Écoute, tout ce que je vous dis est vrai, je vous le jure que c'est vrai. Pendant que je leur parle, donc eux ils se changent les portables et tout, et moi je suis au bord et je vois que les gens ils commencent à se dire, bah gars, ils foutent l'autre avec eux, c'est un truc de fou. Et pendant que je suis là, j'entends, hello guys, Selena Gomez arrive.
4: Mais non.
1: Et donc, écoutez bien. Et donc, Selena Gomez fait la brise, elle me serre la main et elle pensait que j'étais un pote à eux dans le groupe. Et donc, je me suis retrouvé pendant 16 secondes les plus belles de ma vie où j'étais dans le groupe de DJ Snake, Pharrell Williams et Selena Gomez.
4: Là. Autant DJ Snake, Pharrell, je trouvais ça gros, mais ça m'émeut pas. Là, je suis.
1: Il y en a pas qui savait qui j'étais. Le hasard de la vie, je me suis retrouvé dans le groupe et tout le monde me regardait en mode, gars, qu'est-ce qu'il fout dans ce groupe là? C'est un truc
4: de fou. Ils parlaient de quoi entre eux? De quoi ils parlent?
1: Ils s'échangeaient les portables pour bosser ensemble et tout.
7: Ah ouais.
1: Et t'as pas échangé les téléphones.
7: De dire à Selena que c'était ta petite sœur, que tu la considérais.
1: Non, parce que en gros, dans mon cœur, c'était un feu d'artifice, mais je voulais faire semblant que tout allait bien, que tu vois.
5: Oui,
1: et donc j'étais en mode, ouais, nonchalant et tout. Donc, gars, mon sens, c'est de la sale vétague. J'étais complètement de fou. Bon, on écoute Sound of Legend tout de suite. Je fais un gros bisou à mon Benjamin. On est avec vous jusqu'à 19h. Je suis surexcité ce soir.
5: Ouais, t'es en forme.
1: Donc on va mettre des cadeaux à bloc. Les PS5, ça va tomber. Des Apple Watch, ça va tomber. On va beaucoup jouer, on va beaucoup s'amuser. Et on va surtout essayer de vous donner du courage à vous tous qui terminez une journée de taf. C'est jusqu'à 19h. On est tous ensemble maintenant à la manche. Lâche pas sur Énergie.
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1: Ah, je vous ai même pas donné le numéro pour nous joindre. Il y a un seul numéro et il est gratos. 0 870 42 48. Trouvez un endroit où vous appelez gratuitement quelqu'un. Vous passez sur l'antenne, vous repartez avec des PS5, vous partez avec des Apple Watch ou vous partez avec des AirPods et surtout vous repartez avec des souvenirs, un bon moment,
7: un cœur bien rempli d'amour.
1: Ne nous appelez pas que pour des cadeaux, venez parler avec nous, ça nous fait plaisir. Cette émission, c'est avant tout la vôtre, c'est un moment de vie, c'est une tranche de vie.
7: Absolument.
1: Voilà, tout simplement. Zao, vous aimez Zao?
4: Oui.
1: J'adore. Elle va nous chanter comme Caroline. Et à la fin, il y a mon petit MC Solar, il passe une petite tête en rapidose. On va écouter tout ça, bien sûr, sur Énergie. On reste en direct, on va jouer avec vous dans un instant. Bref, on est en direct et c'est comme ça jusqu'à 19h tous les soirs.
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8: Alors on t'explique, c'est le rôle d'un mec qui anime une émission entre 16h et 19h sur Énergie.
9: Allez vas-y, montre-nous ce que tu sais faire.
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10: Je le ferai un peu comme ça, peut-être. Bonsoir. Merci d'être là. Je suis trop.
8: Respire.
10: Bonsoir. On est sur Énergie. Tout ça, j'ai la foi.
8: Ils vont encore prendre François Civil, gars.
9: C'est ça, Tété.
8: Allez, c'est encore Pierre Ninet qui va prendre la timbale. Allez.
9: C'est pas vrai. J'ai tout foiré. J'arrive de Montélimar.
8: Tu l'as répété avec quelqu'un avant?
9: Un petit peu.
8: Bah ouais.
9: Merci tout le monde d'être là. Alors je voudrais vous dire qu'on est en direct sur Énergie. Je voudrais vous dire que je suis très heureux d'être là. Ça vous le savez, avec mon équipe bien sûr. Il y a Jade qui est avec nous au téléphone. Ça va Jade?
11: Salut, ça va super et vous?
9: Ça va très bien. Jade, dans un instant, je vais peut-être t'offrir un cadeau.
8: Oula.
9: Mais ça va pas être simple.
11: Ok.
9: Parce qu'aujourd'hui nous sommes quoi?
8: Mercredi.
9: Nous sommes le 6 mai.
8: Oui.
9: Qu'est-ce qui a été inventé le 6 mai 1829?
8: Oh là là, le ciseau.
9: Non, j'en dis les ciseaux, mais on en est plus là.
4: C'est un objet?
9: C'est un objet.
4: De cuisine?
9: Un instrument de musique.
8: Ah, la clarinette.
9: Non.
4: La guitare électrique.
9: Non.
8: 1829.
9: Je le mime.
8: L'accordéon.
9: Tu le mimes hyper bien.
8: A été inventé un 6 mai 1829.
9: Ma belle-sœur vient d'en offrir un à mon fils.
4: Mais bien
8: Allez.
4: Sûr.
8: Génial.
9: J'en peux plus arrêter avec les cadeaux qui emmerdent les parents.
4: Mais ça n'emmerde pas. Je suis désolée.
9: Non, arrête.
4: Il n'y a rien de plus bouleversant qu'un accordéon. Mais moi, ça peut me faire chialer. Là, ça si vous me laissez un peu seule avec l'accordéon, je peux chialer.
9: Tu sais quoi? T'es la reine du blind test. Dans un instant, le blind test accordéon.
8: Mais non.
9: Un blind test que en accordéon. Si tu gagnes le blind test, tu fais gagner à Jade. Tu veux quoi, une Apple Watch ou une PS5, Jade?
11: Ah bah une petite PS5, on dit pas non.
9: Mais pourquoi quand tu veux offrir d'Apple Watch, tout le monde veut la PS5, autant offrir deux PS5.
11: Ouais, mais c'est pour mon petit frère, c'est pour ça.
9: Je t'en veux pas, Jade, te justifie pas. Hein. J'ai la réponse. Qu'elle s'est fait choper avec du shit. Non, mais c'est pas pour moi.
8: J'ai la réponse à ta question, pourquoi pas deux PS5, c'est par rapport au budget, par rapport à l'argent.
4: Ce serait plus cher une PS5 qu'une Apple Watch?
8: Ah oui.
4: Ah bon?
8: Je confirme.
9: Monsieur cadeau. Alors écoutez bien, Jade, dans un instant, on prend la reine du blind test. On rappelle, si vous êtes des fidèles d'Énergie, Oriane était à l'époque, à sa grande époque, imbattable au blind test. Maintenant, je vous cache pas qu'elle en met pas une dedans.
4: Bah disons que depuis mon accouchement, j'ai perdu quelques neurones. Et ouais. Bon, j'ai accouché il y a 5 ans. Mais c'est vrai que j'ai un peu perdu. Ouais.
9: Surtout, t'as perdu en soirée, donc il y a moins de blind test. Ouais, bon, blind test pour l'accordéon. Si tu gagnes, tu fais gagner une PS5 à Jade.
4: Ok.
9: Sinon, elle gagnera rien à cause de toi. Et on lui donnera ton adresse.
11: Non, mais je crois en toi.
4: Merci, Jade.
8: Au moins un album de Musette des bords de Marne. C'est la moindre des choses.
9: C'est vrai que dès que t'entends l'accordéon,
8: t'as une petite croisière.
9: Ah ouais.
8: T'es en bord de Marne, t'es là.
9: Il vous reste un peu de mousseux ou pas?
8: Il vous reste un petit peu de clarette de dix, si ça vous dit. Appelez votre dame, vous avez passé un bon moment. Hein. Allez, tout le monde sur la piste. Jean-Louis, la musique.
9: Je peux pas, j'ai ma jambe de bois qui flageole. Restez avec nous, c'est dans un instant sur Énergie. Blind test accordéon ce soir. C'est le 6 mai, c'est normal. Hein.
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9: Merci d'être là les copains, il est 16h25, on est en direct avec vous tous. J'espère qu'on va vous donner un petit peu de courage pour terminer cette journée de course, cette journée de taf. Aujourd'hui c'est, je sais même plus quelle journée,
8: mercredi.
9: On est combien? On est le 6 juin.
4: 6 mai.
9: Quand je vous dis que je sais plus, j'en suis. On est le 6 mai. Et le 6 mai 1829, Jade, qu'est-ce qui a été inventé?
11: L'accordéon.
9: Ben il te le met dans l'huile. La musette, il n'y avait pas avant. Et alors, moi, ça me fait penser à Pascal Sobran, la chanson tout chanson.
8: Oui, c'était ça.
9: Allez, chez ta grand-mère, ça passait dans le fond, là.
4: Ça, c'était la grosse déprime.
9: Et bien maintenant, on va accueillir le sublime Johan Sobran.
8: Tu l'avais employé au début.
9: Johan Sobran, il nous vient et ça va être super ce qu'il nous propose parce qu'il est vraiment dans cet esprit un peu chatoyant et on va l'écouter. C'est son premier titre, Vivre tendrement en Poitou-Charentes. C'est parti. C'est que des régions, que des noms. C'est toujours un truc doux avec une région de France. C'était toujours ça. Et c'est un nouveau single qui est En détente dans les Ardennes. C'est parti. On écoute Johan Sobran. C'est parti.
8: Mais mettez la lumière sur des virtuoses, quoi, de l'accordéon et tout, tu vois, des gars qu'on voyait jamais en vrai.
4: Oui, mais
9: t'as pas connu ça, Jade, pardon. T'as pas connu la chanson?
11: Ah non.
9: Ah là là, c'était dingue. Écoute, c'était une émission de variété, mais vraiment de la musette, en gros, vraiment des balles dansant et tout. Et c'est un animateur, pardon, qui était un peu infect. Tu sentais que
4: il fallait pas le gonfler.
9: Quoi. Ah non, c'est non. Vraiment mode. Bon, allez, machin, il est prêt ou pas? Il est pas prêt. C'est dommage, mais il chantera pas. Voilà. On va plutôt prendre. Allez, Solange, venez Solange. Dépêche-toi. Il était excédé.
10: C'est extraordinaire.
7: Tintin, il disait toujours Tintin. Je sais pas qui c'était Tintin, mais il y avait un mec qui s'appelait Tintin tout le temps. Tintin, tu vois bien qu'on démarre.
4: Ah, mais vous regardiez vraiment, moi j'avais ça au son, quoi.
9: Ça passait chez ma grand-mère, ah oui, il y avait plein de bêtisiers aussi, quoi. C'est pas mon profil.
10: Oh. Il était tendu. Pascal Sevran, voilà, c'est ça l'animateur.
9: Jade, on va donc se replonger dans ces années-là, puisque l'accordéon, on va faire un blind test accordéon. Qui va jouer pour toi? Eh ben c'est simple, c'est notre championne du monde du blind test, c'est Oriane.
4: Ouais, et vous m'aviez même confronté à un champion de France ou un truc comme
9: non,
4: ça.
9: Non, Rémi, et t'as
7: perdu.
9: Ouais,
7: et t'as perdu. C'est gentil en tout cas de me considérer comme un champion de France.
4: Qu'est-ce qu'il s'inventue, tu dis?
9: Non, il y a eu ça, mais c'est vrai qu'après, ton dernier fait d'armes, c'est une défaite contre Rémi.
4: Je me souviens. C'est horrible.
9: C'était magnifique. Le principe est simple. J'ai 5 extraits. Non. Non, il faut 5 bonnes réponses.
4: Oh, attends, quoi? 5 sur 5?
11: 5 bonnes réponses. Okay.
9: Il y a 7 questions, j'en ai 7, il me faut 5 bonnes réponses sur 7.
4: J'ai droit à 2 erreurs.
9: Souhaite bonne chance à Oriane, puisque si elle gagne, tu gagnes une PS5.
11: Eh ben écoute, bonne chance Oriane, moi je crois en toi et tu peux le faire.
4: Merci. Allez. Jade, tu me donnes confiance.
9: Jade, t'es avec nous à l'antenne, t'as pas le droit d'aider bien sûr. Hein.
11: D'accord, ok.
9: Attention, premier extrait, c'est parti. On doit. Et l'interprète. Hein.
4: Bah les Daft Punk.
9: Et le titre.
4: Get Lucky, mais tu viens de me demander l'interprète.
9: Non mais c'est le point, c'est l'interprète, mais c'est le titre en plus, ça fait plaisir.
4: Get Lucky.
9: Ah bah, si t'as tous les titres, on peut acheter une deuxième manette. Hein.
4: Ah ouais.
9: Je sais pas si je préfère pas la version musette, tu vois. Elle est pas mal, hein. Pas mal, hein.
11: C'est sympa.
9: Oh ouais. Ah si. Là tu sais, t'as des lampions avec du crépon là, tu vois, t'es que là

0: aussi qui a fait l'accordéon.
1: En vrai, dans la rue, c'est ceux qui rapportent, qui ont le plus de.
2: Il y a
1: de
2: des
1: pièces,
2: études qui disent ça.
1: Bah, je suis désolé.
2: C'est fou de donner des infos qui n'existent pas. Ça, dans la rue, c'est ceux qui. Ah, attention, oui. Un joueur d'accordéon de rue devant un monoprix, c'est qu'il a au moins deux baraques au ferré. Hein.
3: Ah non, je te dis.
2: Oh, ils prennent
3: des monstres. Hein. Faut un mec au casou à côté, tu vas voir la différence de chapeau. Hein. Il y en a qui a un mal, l'autre qui a.
1: Ouais, mais moi, je suis toujours prêt de donner un accordéoniste.
2: Ah, bah, bien sûr. Il y a l'accordéon, la plupart, je veux dire, ils sont payés en bitcoin. Hein. J'accepte plus les bitcoins.
1: Mais ils ont des billets parfois, même dans leur petit chapeau. Oui. C'est vrai.
2: Ah, bah, bien sûr. Bah, de toute façon, c'est simple. Hein. C'est Elon Musk, Jeff Bezos, Yvette Horner. Hein. Le top Forms, c'est les trois-là. Hein,
3: bah, attends, hein. Bah, bien sûr.
2: Bon, allez, on perd du temps, deuxième extrait. Il est facile. Hein. Blind test accordéon. Il faut vite proposer quelque chose, ça va être fini.
1: Tu m'embrouilles.
2: On va pas faire tout le single non
1: plus. Tu peux remettre du début ?
2: Allez,

0: je reste encore deux secondes pour essayer de
1: deviner. Non, faut vraiment dire. Mais c'est pas de Marrakech.
0: C'est Bad Guy de Billie Eilish.
1: Exactement, ah, ouais. Bad Guy de Billie Eilish, ça fait une mauvaise réponse. Bah, c'est pas mal aussi.
2: Ils l'ont bien fait, hein.
1: Bah, tellement que t'as pas reconnu, mais t'aurais même pas eu la. Je crois que t'aurais même pas eu la vraie.
2: Non.
1: Allez, super. On y va, nouvel extrait. C'est un blind test accordé.

0: passe juste un bon moment. Ton visage, on dirait que tu ne joues plus. On dirait qu'il est juste en train de te régaler à écouter la radio. Tu sais que t'es avec nous dans la radio, hein, tu sais. Hein, t'es pas en train d'écouter une émission. Hein.
1: Je sais, attends. Je

0: pire, je t'envoie une bonne paye, hein, ce qui n'a pas la PS5. On t'enverra un jeu quoi qu'il arrive.
1: Ah bah oui. Hein.
2: J'ai plus le droit à l'erreur, hein, c'est ça?
0: Droit à l'erreur. On y va. Allez. Extrait suivant.
3: Bah, enfin.
1: Non mais attends, elle est la championne de blind test.
2: T'as préféré, t'es trop. Je suis dans mon cerveau est débranché. J'arrive plus à regarder.
1: Non, attendez, je vais t'aider plus de...
0: Parce que sinon, là, je vous explique, on partait pour un blind test et ça va juste finir par un rendez-vous chez Audicar. Mais là, il te faut des prothèses auditives.
4: Je vois bien que vous entendez de moins en moins.
2: Nananan, remets.
0: Là, Luis Fonsi Despacito.
2: Ah ouais, mais j'adore en plus. Je connais que ça.
1: Ah oui.
2: Ça, je te disais,
1: j'ai l'impression d'être... Tu trouves pas, mais tu passes un bon moment.
2: J'ai l'impression d'être à 8 grammes. Mon cerveau n'y est pas.
1: C'est fou, hein.
0: Elle nous dit que c'est à cause de sa grossesse. Tu vérifieras, fais un petit clear blue tout à l'heure.
1: J'ai l'impression qu'on en attend le deuxième. Hein. Alors là, il n'y a plus rien, hein. Regarde.
2: C'est clair.
0: T'inquiète pas, on va t'amener à aller choper deux clear blue à la pharmacie en bas.
2: Remets-moi quelque chose, n'importe quoi.
0: On a une bonne nouvelle.
2: Ah non, faut pas. Je veux pas d'enfant là. J'ai pas le temps.
0: Pour expliquer le niveau de blind test, je vois ça.
2: Ah ouais.
0: Bon, bah, c'est perdu, hein, que je te dis.
2: Vous m'en remettez une, au moins que je trouve quelque chose.
0: Ah, non, mais une, mais bon, pour Jade, c'est maintenant, elle est une dernière.
2: Désolée. Allez. Ah, bye bye, girl. Oh à quoi?
1: Baby girl.
2: Oui.
0: Bah, ça fait que deux, il en fallait cinq. Je suis désolée, hein, Jade.
2: Désolée.
5: Bon, bah, c'est
0: le
5: jeu, bah, merci quand même, en tout cas.
0: Oh, elle est déçue, parce que tu sais quoi, t'as un cœur, Jade, parce que tu dis, bah, c'est pas grave, c'est le jeu, mais on sent le seum dans la voix,
2: il est horrible. Un petit super banco, que sais-je?
0: Ah, bah, non, bah, super banco, ça, on l'a fait 5.
1: J'ai pas de super banco.
0: Ah, non, hein. Pas au jeu de l'accordéon.
2: Chantez-moi un truc, puis je le trouve.
0: Non. On va écouter Calvin Harris, Feel So Close. J'ai la déception de Jade, moi, j'arrive pas à m'en remettre.
2: Tellement gênée, Jade. Je suis désolée.
5: Mais c'est pas grave,
0: c'est pas grave. Elle est que déception.
2: Tu pourras rejouer avec quelqu'un d'autre que moi un jour.
0: Ah là là, bah quelqu'un qui a pas un problème de conduire réel.
1: Ouais, ouais. Quelqu'un qui est bon en blind test, quoi, tout simplement. Quoi.
2: Oh, attention.
0: Calvin Harris, Feel So Close, voilà ce qu'on écoute.
6: I feel so close to you right now.
0: Je me sens tellement près de toi en ce moment. C'est beau comme mot, sauf si c'est un frotteur dans le métro. Mais si c'est dans une relation de consentement, oui, c'est très cool. Si c'est dans le métro, c'est moins marrant.
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0: Merci de nous choisir pour terminer vos après-midi. On est sur Énergie, on est en direct avec vous. C'est notre plaisir d'être là, de savoir qu'on est là dans la voiture avec vous. Le son de K-pop des Demon Hunters qui va arriver. Et les infos pour Brio Dîner de ce soir, le thème
2: JO24.
0: À tout.

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1: C'est bien moi les amis, mais je suis pas tout seul bien sûr. Rémi est avec moi.
2: Absolument.
1: Mon fidèle destrier.
2: Oui, oui, oui.
1: N'est jamais bien loin, préparez ma selle.
2: Absolument.
3: Je l'ai illustré, hein. J'ai mis un peu de... Qu'est-ce que c'est de la graisse. C'est de la graisse d'oie, hein. J'ai mis de la graisse d'oie, j'ai que ça. Hein,
1: ouais, mais pas où je vais... Où je m'assois.
3: Pardon.
1: Où je m'assois la graisse.
3: Ah bah si, si, faut que ça brille. Le comment on l'appelle, le fessier de mon génial.
4: C'est de théâtre.
1: Très bien.
3: On n'a pas répété.
1: Très bien, que tout soit prêt. Préparez mes armoiries également et bien, mes armes.
2: Bien entendu.
1: Je pars à la conquête de la bande FM.
3: Oh.
1: Et il y a bien sûr également l'annulos du blind test.
4: C'est moi.
1: Dame Oriane est avec nous, bien sûr.
4: Frédégonde. C'est moi donc.
1: On est tous ensemble, on est en direct sur Énergie. K-pop Demon Hunters qui va arriver, ça je peux vous dire, au Moyen-Âge, ils écoutaient. Oui. Mais alors à tout va, Louis le Gros.
2: Bien sûr.
1: Ça va gros, les gens ils arrivent tomber sur ça va gros.
2: Ouais, gros.
1: Ouais, il écoutait ça à fond, on écoute ça ensemble. On est sur Énergie, il est 16h42. Les infos pour briller au dîner de ce soir. Le thème ce soir, Éric Zemmour. Non, j'ai JO de Paris 2024. Paris 2024, on donnera que des infos sur les Olympiades de l'été dernier. C'est parti, restez avec nous. Quatre infos qui aura la meilleure, on le saura dans un instant.
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1: Salut tout le monde, on est là sur Énergie, bien sûr. J'arrive pas à dire sur Énergie, vraiment les gars, ça a pas l'effort là.
2: Non.
1: Au moins que j'arrive à passer bonsoir et Énergie. Et après le reste, voilà. Après je peux en compter sur l'équipe puisqu'il y a Rémi, il y a Oriane, bien sûr, et puis il y a vous tous. Le moment il est important, c'est les infos pour briller au dîner de ce soir.
2: Absolument.
1: Alors,
2: ah bah là moi je suis pas trop mal.
4: Oula.
2: J'ose plus me prononcer. Voilà ce que vous avez à
1: savoir. Il y a Adrien qui va dire qui a la meilleure ce soir. Avant ça le thème.
5: Qui aura la meilleure info sur les Jeux Olympiques de Paris?
1: Quand même.
2: C'est cet été, hein?
1: Ah bien sûr que c'est cet été. Dans un instant, pour le Hit Music Only, ça sera Jack et Carla la recette.
2: Ouais.
1: Le. Ça la dire.
2: Ah sympa, j'adore.
4: C'est bon.
1: Ils nous donnent la recette.
2: Oh j'adore.
1: Bah elles sont le secret ces oignons, hein.
2: Ouais.
1: Ah bah oui, puis un bon anchois, pardon.
4: C'est pas facile à digérer, c'est très très bon.
1: Ils le disent d'ailleurs, le troisième couplet c'est sur la digestion.
2: Ils disent un petit peu ce qu'il faut pour combien à digérer.
4: Pas le soir.
2: Il y a l'avant, l'après. Hein.
1: Adrien est là avec nous, les JO 2024 qui sont cet été donc.
2: Ouais, c'est cet été, bien sûr,
1: c'est vraiment
2: c'est
1: été. Super.
2: Ah, c'est énorme.
1: J'espère que je vais pouvoir louer mon appart.
2: J'ai hâte de voir la cérémonie d'entrée, moi.
1: Qu'est-ce qu'on a eu comme reportage là-dessus? Tout le monde. Ah, bah là, je t'explique. Là, normalement, il y a l'équipe apparemment norvégienne, là, de natation synchronisée. En fait, ils cherchent justement un truc pas loin de la piscine. Donc, moi, figure-toi que, pile, mon appart est là où, en fait, ils cherchent. Hein. C'est non, bon.
2: Et personne a loué son appart. Tout le monde a quitté Paris. Tout allait bien.
1: L'histoire de notre copro. On s'est tous retrouvés après les JO. Alors,
2: personne n'avait loué son appart. Tout le monde était.
4: Bah oui.
1: Tout le monde parlait de. Non, mais tu te rends pas compte. Pour 5 jours, en fait, les mecs, là, les États-Unis, quand il y aura la compète de basket, en fait, ils vont tous venir. Puis la basket sera un peu à l'Adidas Arena. Donc moi, je suis pas loin, puis je suis à Saint-Ouen, donc moi, je suis à côté. Donc en fait, ça va me permettre de faire la bascule. Hein. T'es qu'en une semaine de location, je vais payer un an de charge.
4: Ah,
1: parce qu'apparemment, on a les chiffres. Apparemment, pour 5 jours, 20 mètres carrés, ils seraient prêts à louer 350 000 euros. Donc,
4: Ça a augmenté toutes les semaines. Je pensais vraiment devenir la personne la plus riche de France.
1: Et non. Personne a rien loué, bien sûr. Adri, tu vas donner l'info. Tu vas, pardon, élire la meilleure info. J'arrive pas à parler, je suis désolé. Vous êtes en train de vous dire, mais c'est pas possible.
4: Non, on se dit rien.
2: On se prend comme t'es, hein. C'est toi, hein.
1: Je sais pas ce qui m'arrive, les gars. J'ai un risotto dans la bouche.
4: C'est normal.
1: Aux champignons,
2: aux asperges.
1: Ah, aux asperges, encore plus. Ça va, Adri?
6: Ça va, nickel.
1: Adri, on me dit que tu bosses dans l'éclairage. Alors, ça va de tout à tout. Qu'est-ce que tu fais dans l'éclairage, toi?
6: De l'éclairage public.
1: Regarde-le moi, tu fais des réverbères.
6: C'est ça.
1: T'es un bon truc. Est-ce que c'est toi aussi qui, quand il y a les décos de Noël, branche les décos de Noël entre les réverbères ou c'est plus à ta charge mentale ça?
6: Alors c'est pas moi, c'est ma collègue qui programme ça.
1: C'est ta collègue, mais c'est quand même toi qui relie l'électricité en bas, faut que ça marche quoi.
6: En fait c'est relié au poteau électrique.
1: Voilà.
6: Voilà. Donc, c'est relié au lampadaire et voilà.
2: Alors, moi j'ai une petite question, parce que j'ai remarqué un truc. Est-ce que, tu vas me dire si c'est ça ou pas. Dans toutes les villes de France, quasiment, j'ai l'impression que l'intensité
3: lumineuse a baissé, mais vraiment très fortement. C'est-à-dire dans les rues, on voit quasiment plus rien.
4: C'est sûr que c'est pas ta vue qui a baissé.
3: Non, vraiment pas. Je trouve que on a baissé.
1: Et je sais pas, les gens sont de plus en plus flous. En tout cas, dans ma commune. Là.
4: Je les entends pas.
1: Je les entends pas traverser. Je les entends pas. Les gens murmurent de plus en plus et ils sont flous. Je sais pas comment te dire. C'est bien normal, mais ça paraît ample et flou. Voilà. C'est quoi, cataracte? Bon, ben très bien. Je sais pas tes pauvres talons. Je crois que tu bossais dans l'éclairage, Adrien. Donc t'es gentil, tu te calmes.
3: Ils sont toutes filles. Non, mais vraiment.
6: Alors du coup, en fait, le truc, c'est qu'ils ont baissé l'intensité lumineuse. C'est pas fait de... Avant, c'était plus blanc.
1: J'ai pas rêvé parce que ouais, je me faisais la remarque en me pissant dessus l'autre jour au passage piéton. J'étais en train de me pisser dessus, je me disais, tiens, j'ai oublié ma couche et c'est vrai que les lampadaires baissent.
3: Mais regardez, écoutez ce qu'il dit.
4: Non mais oui.
3: Tu confirmes.
6: Oui, c'est vrai. En fait, avant, on était en blanc. Et maintenant, on est en blanc chaud.
3: Blanc chaud. Ah, il y a aussi un petit côté.
6: Un peu plus,
1: mais c'est un peu différent. Bah alors, il y a aussi des villes qui choisissent de couper l'éclairage. Pardon de repartir, de reparler de ma municipalité, mais la station de ski des Orques.
2: Oh, alors on n'en peut plus. Oh non, mais salut.
1: Attendez.
3: Écoutez, c'est pas dit, on dort.
2: Il s'en va, l'autre.
4: Il a quitté les lieux. Ben, tous écoutez les bien. Jours que Dieu fait.
1: Ouais, on n'en peut plus de son Ardèche.
4: Ben ouais.
1: Toujours le même truc. Ben, en fait, il y a un fleuve et on peut se baigner ou pêcher. Ouais, ben, c'est
4: très
1: quoi.
4: Dur d'accès, ça se mérite, l'Ardèche.
1: Et surtout, il nous sort, avec l'Ardèche, pardon, Rémi nous sort des activités d'Ardèche, mais qui sont dans tous les départements du monde.
4: Tu marches.
1: Ah non, mais tu marches, tu sais pas, à un moment donné, il y a comme, tu sais, c'est vert par terre, de l'herbe. Voilà, ouais, ben, l'herbe de l'Ardèche, c'est fou, quoi. Il y a des chèvres, ouais, ben, il y en a partout.
4: Qu'est-ce qui se passe dans ta municipalité?
1: Le soir, ils ont fait un choix très rare en station de ski. Le soir, arrivé 22h, on coupe l'éclairage communal. Parce qu'avant, tu sais, c'est très joli quand t'es en bas, tu vois les stations de ski en bas. Quand t'es dans la vallée, tu vois les stations de ski. Bah, les ors, non, c'est tout éteint parce qu'on fait, on fait gaffe.
4: Mais pour déplacer, tu prends ta lampe iPhone et tu marches comme ça dans les rues?
1: Ben non, mais c'est quand même, il y a l'éclairage des vitrines, tout ça. Mais je veux dire, l'éclairage municipal, il est coupé, quoi.
4: Ok.
1: C'est comme ça que j'ai gagné 3 millions d'euros. Pardon,
3: je viens de revenir. Qu'est-ce qui se passe? J'ai gagné 3 millions d'euros?
4: Mais non, il nous parlait des ors.
1: Je parlais des ors.
3: Oui, bah,
4: et alors en Ardèche, c'est éclairé comment?
1: Mais c'est pas éclairé, l'Ardèche, il n'y a pas d'électricité.
6: On l'a bougé en Ardèche.
1: Ah ouais, non, bien sûr, c'est éclairé, mais il y a, comme aux ors, j'imagine, dans beaucoup de villages, il n'y a plus de lumière pour des soucis écologiques.
3: Quel est le plus beau village d'Ardèche pour toi?
1: Entrague, là où
3: Entrague.
1: Est.
3: Entrague.
1: Qu'est-ce qu'on peut faire à Entrague?
3: Bah, à part aller se recueillir sur la tombe de Jean Ferrat, pas des trucs de ouf.
1: À jouer aux boules.
3: Voilà.
1: Qu'est-ce que je veux dire?
3: Quoi d'autre?
1: Et aller se baigner dans la rivière.
3: Voilà. Je vous ai dit quoi avant que tu rentres dans le studio?
1: Il nous sort des activités ardéchoises. Que tu fais? Mais dans le Poitou, il y a un mec là, il est en train d'écouter dans le Vexin là-bas, il est en train de se dire, regarde, on fait la même chose chez moi en fait.

0: Si, c'est pas vrai de pas connaître. Rémi, je vais te dire un truc, moi je suis pas sûr d'autolib, hein. Je suis pas généraliste, mais je pense que t'es sur un burn-out. C'est pas sûr que t'es en train de lâcher la rampe.
1: C'est pas impossible. Là on est que mercredi, on va voir un peu comment ça se passe le reste de la semaine, mais je suis un peu border.
2: Ça va à la maison, ça va.
0: Il y a une sensation que j'adore, pardon de revenir à l'éclairage et d'un petit peu d'essayer de recentrer ce débat, tu vois,
2: Adrien qui nous éclaire en
0: plus. Mais bien sûr, il y a un côté que j'adore. C'est quand t'es dans la rue et que tu vis le moment où l'éclairage reprend.
2: Ah, le matin ?
0: Non, le soir.
2: Ah oui, bah oui, je suis con.
0: Tu vois, non, t'as pas un moment donné où t'as l'impression d'être dans un moment privilégié.
2: Oui, je suis d'accord.
1: Aux ors, maman, quand l'éclairage reprend à 17h30. Faut passer.
2: Non, mais en vrai ? Non, il y a trop de fils. Camille !
3: Arrête,
2: t'es fou ! Essuyez.
1: Ah non, là je l'ai pris, là il a pris. Mais il mérite, il sait très bien. Moi je vais vous dire, on ne critique tout, mais on ne critique pas les autres.
2: Ah non,
1: on fout de l'eau partout, Camille, dans le
2: studio. Tu fous de l'eau sur tout le monde, il y a des innocents.
1: Je n'accepte pas qu'on critique les autres.
2: Arrêtez.
1: Il fout une bataille d'eau dans le studio.
2: Restez devant lui, tu le provoques.
1: Ça va couper le studio, ça.
0: Ouais, mais je veux pas qu'on critique. On critique tout, pas les autres.
3: Ok.
0: Pas les maires. Pas les mères, pas les fringues, pas les ors, Rémi.
1: Téléphone, tout est trompé.
2: Mais maintenant c'est waterproof l'iPhone.
1: Là, le studio est en train de tomber en rade. Hein.
0: Et j'aurais pu prendre du Fanta. Hein. Bon, dans un instant, c'est les infos pour le dîner de ce soir. Comment on aurait pu penser que ça partirait en pugilat juste en parlant de réverbère? Et bah pourtant, c'est possible. Adrien, t'as foutu le bordel, t'es fier de toi?
3: Moi, je suis pour rien.
0: T'es mort à mes yeux, toi. On revient dans un instant. Avant ça, Jack et Carla, la piste à la dire. C'est parti.
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0: Bienvenue à tous, on est tous ensemble, on est sur Énergie. Il est quasiment 17h. Il y a Adrien qui a foutu un bordel dans cette équipe. Il est dans l'éclairage. T'habites où d'ailleurs, Adrien?
3: À Clermont-Ferrand.
0: Tiens, donne-moi envie d'aller à Clermont-Ferrand. Donne-moi deux trucs super à Clermont-Ferrand, Adri.
3: Le Puy de Dôme.
0: Ah ouais, c'est énorme.
3: Le Puy de Dôme, c'est trop beau.
0: Attendez, excuse-moi, j'ai pas compris, Adrien, quoi?
3: Le Puy de Dôme.
0: Le Puy de Dôme. Alors, j'ai jamais eu la chance, je dis souvent, de venir à Clermont-Ferrand. C'est quoi? C'est une petite montagne?
3: Mais non, c'est le volcan.
0: Ah oui,
3: c'est une maxi-montagne.
0: Ouais, un volcan s'éteint, un être s'éveille. C'est là-bas.
1: Moi, j'ai fait cette randonnée avec mes parents quand j'étais petit, c'était énorme.
0: Non, mais attendez, parce que. Un volcan, c'est-à-dire il peut ré-éruptionner.
3: Non, il est éteint depuis longtemps, mais.
0: Il est éteint, toi t'es dans l'éclairage, toi c'est on off, hein, mais un volcan, t'es pas à l'abri qu'il se foute sur 20 ampères et que ça reparte.
3: Non, ça risque rien.
1: Je sais pas.
3: Mais c'est trop beau, tu montes là-haut, tu vois toute la chaîne des puits, c'est magnifique. Ouais.
0: Quoi d'autre? Un autre truc à Clermont génial.
3: Tu veux quoi comme.
0: Non, ce que tu veux, juste comme ça, pour les gens qui ça leur donne envie d'aller à Clermont.
3: Les gens, tout simplement. Voilà, les gens de Clermont sont trop sympas. Tu viens, tu t'amuses, tu manges de la truffade.
2: Ah, c'est bon, la truffade.
0: Voilà, part sur ça, truffade. Et vous avez aussi une super équipe de rugby. À l'époque, il y avait Morgan Parra qui jouait chez vous.
3: Eh oui.
0: J'adore.
2: Et on peut se baigner dans des trucs, Adrien?
3: T'as plein de lacs. T'as le lac d'Aubusson, t'as plein de lacs.
0: Je me permets, c'est vraiment une spécialité ardéchoise de se baigner dans un fleuve.
2: Ah oui, c'est vrai. Tu fais sur les fleurs aussi.
0: Oui, voilà.
2: Ça sent pas.
0: Voilà, ça c'est chez nous aussi. Pardon. Bon, on est parti. Adri, l'équipe, on y va. Sur un fun fact, c'est sur quoi? Sur les JO de Paris 2024. On a déjà mis le jingle.
1: Jamie, tu veux qu'on l'envoie?
0: Non, ça ira.
1: Ça peut se faire.
0: Paris 2024, pourquoi? Parce qu'aujourd'hui c'est l'anniversaire de Tony Estanguet, le 6 mai 78.
2: Oh.
0: Et je l'ai présenté à ma mère, parce que ma mère a passé les Olympiades à dire ce Tony Estanguet, maman. Et vraiment, mon Dieu, mais qu'il est beau, mais il présente bien et tout machin, mais c'est fou, mais il porte bien, hein. Il porte bien tout le long. Je me retrouve dans Paris, je croise Tony Estanguet et je vais le voir, je lui parle et tout, et je lui dis je peux vous présenter ma mère parce que elle vous adore et tout. Je vous jure, ma mère, première phrase qu'elle fait, elle arrive vers lui, elle dit bonjour, vous allez bien Tony Estanguet? Bon, super. Eh ben, votre femme, elle est chanceuse.
2: Oh,
0: on rentre dedans la Evelyne.
2: Elle y va, elle a raison.
0: Attention, elle l'a allumé ma Evelyne. Elle voulait y aller mon Tony Estanguet. Hein.
1: Oh là là.
0: Tiens, qu'elle se mette au kayak, la Evelyne. Mon pote, là.
1: Il est tout rouge, le Tony, là.
0: Bon, en tout cas, elle était folle de lui. Et donc, l'anniversaire de Tony Estanguet. Donc, on fait le thème JO. Ouais, mon pote.
3: Eh ben, tu sais que c'est mon anniversaire aussi aujourd'hui. Je suis trop content de vous avoir.
0: Ça nous fait plaisir, Adri. Très bel anniversaire. Quel âge?
3: 41.
0: Magnifique, mon poteau. Qu'est-ce qu'on peut te souhaiter, toi? Il te manque quoi, toi, dans la vie?
3: Il me manque rien. Je suis trop bien.
0: C'est vrai, t'es amoureux, t'as un copain, une copine?
3: Je suis amoureux, j'ai une femme, j'ai une petite fille.
0: Magnifique. Elle s'appelle comment ta fille?
3: Lilou.
0: Oh, magnifique. C'est beau. Magnifique. Bah, mais magnifique. C'est réussi, tu vois, c'est déjà là, t'es bien là.
2: Mais c'est bien de conscientiser qu'on est heureux au moment où on est heureux.
0: Exactement.
2: C'est rare. Se dire là, maintenant, tout de suite, je suis heureux.
0: En fait, ce que tu veux dire, c'est d'être un peu ancré dans le présent, c'est ça que t'es en train
2: et
0: de me dire.
2: C'est ça, en fait, de faire une photographie mentale du présent, de la regarder
0: et de se dire,
2: et de ne pas l'apprécier. Voilà.
0: Ce qu'on vit là, c'est super, mais bien sûr.
2: Ouais.
0: Bah oui, vouloir là, ressasser, j'ai pas fait ci, j'ai pas fait ça. Non. Être dans le présent,
1: oui.
0: C'est ça qui est important, bien sûr. Bienvenue dans les maternelles, hein. On est là chez 18h30. Dans un instant, on parle endométriose. Restez dans le coin.
1: Sujet spécial.
0: Anna Roy sera avec nous.
1: Ah, sympa.
2: On l'adore.
1: On l'adore. Ah, oui. On parlera de tout ça, tous ensemble, bien sûr. Les filles, restez dans le coin.
0: Jeux de Paris 2024, je commence, je donne mon info. J'ai la réponse à la question que tout le monde se pose sur les JO. Non. Voilà.
1: Non,
2: ah très, bien.
1: Très bien.
0: Non, merci. La question, quelle question tout le monde s'est posée sur les JO?
1: Est-ce qu'on a fait un bénéfice? Non?
2: Ah non, non, est-ce qu'il y a vraiment eu autant de punaises de lit que
0: non,
2: ce que.
0: Non, non, non, c'est un coup des Russes, ça, sans blaguer.
2: Mais
0: c'est
2: je
0: des
2: sais,
0: Russes.
2: Mais je sais.
0: Hein, la question que tout le monde s'est posée sur les JO, c'est quoi?
1: La scène?
0: Mais non.
1: Mais non, ça, on savait.
0: Ma porte.
1: Ah, si Céline était en live ou pas?
0: Eh voilà,
1: ah,
0: j'ai
1: sûr.
0: La réponse.
1: Ah bon?
0: Alors, j'ai la réponse. Céline Dion n'a pas chanté en playback. C'est officiel. En haut de la Tour Eiffel, Victor Lemann, directeur musical de l'événement, celui qui a géré, Thomas Joly gérait tout l'événement, et il y en a un qui gérait la ZIC.
1: Ok.
0: Ok. Le DJ, quoi.
1: Ouais, bien sûr.
0: Maintenant, on dit directeur musical, mais enfin, ça reste un disquaire. De l'événement, il a répondu, nous avions prévu cette possibilité parce que à tous les artistes, il leur propose de, soit on marbre on la séquence pour être sûr que ce soit quali au moment, c'est quand même en mondovision dans tout le monde entier, soit vous prenez le risque du live. Qu'est-ce qu'elle a dit, ma Céline? Elle a dit, tu vas faire quoi maintenant? Elle arrive, elle dit, moi, c'est en live, elle a chanté en live. Et c'est pas pour leur faire offense, Aya Nakamura et Lady Gaga, elles ont préféré empexer leur chanson, c'était pas en live, c'était un playback, quoi.
2: Il y a de la danse aussi beaucoup.
0: Ouais, tu... Exactement.
1: Oui, voilà.
0: Et Céline a vraiment chanté en live en haut de la Tour Eiffel.
2: Mais il y a un truc avec Céline, ça va être pareil pour ses concerts. Je pense qu'elle ne fait pas un truc si elle n'est pas sûre de son coup. Et là, je pense qu'elle était sûre de son coup.
1: Oui, bah, c'est Céline Dion, quoi qu'il. Tu sais,
0: ouais,
1: que de toute façon, ça va y aller.
0: Si on écoute en podcast, on devrait un peu prendre sa méthode aussi.
1: Ouais.
2: C'est vrai qu'on prend un peu l'opposé. Ouais. On n'est jamais sûr de notre coup, on y va quand même.
0: Quand on fait les délires, on devrait être un peu plus sûr de ce qu'on prépare.
1: Exactement.
0: Parce que nous, on part sans filer, hein. C'est un peu la galère.
1: Au talent, mais pas toujours.
0: Rémi, tu veux y aller?
1: Ouais, let's go. Ah, moi, je vous fais une petite devinette. Au JO, JO de Paris 2024, il y a 10 champions qui ont été médaillés sans avoir fait une quelconque épreuve. Mais ils ont été médaillés.
5: Pourquoi? Parce qu'ils étaient tout seuls dans la catégorie.
1: Non, ils n'ont pas concouru, mais ils ont été médaillés.
2: Genre médaillé d'honneur, comme on a un César d'honneur sans avoir eu de film qui est sorti dans l'année, par exemple.
1: Ça pourrait être ça, mais c'est plus compliqué que ça.
5: Ah, c'est des animaux?
1: Non. Je vous donne la réponse,
2: s'il te plaît.
1: C'est qu'en fait, il y a eu des suspicions de dopage à Pékin, dans d'autres JO, machin, et des gars sont tombés. Les concurrents des JO précédents sont tombés et on les a médaillés lors des JO 2024 parce que la médaille leur revenait. C'est fort,
0: en gros,
1: hein,
0: celui qui était deuxième passe médaille d'or et donc on leur a remis la médaille d'or.
1: Absolument.
0: À ce moment-là.
1: Et pas que eux, des médailles d'argent.
0: C'est arrivé à nos plus grands champions de biathlon. Martin Fourcade.
1: Ah ouais?
0: Bah ouais, il avait 7 titres. Enfin, je veux pas dire de bêtises, je crois que c'est ça. Il avait 7 titres, il en a obtenu 8 parce qu'il y en a un de ses concurrents qu'il avait eu 4 années avant. Et ben il l'a récupéré là à Turin.
1: Bah voilà.
0: Au JO de Turin, les JO d'après, il a récupéré celle de l'Olympiade précédente.
1: Exactement. Et c'est ce qui s'est passé à Paris. 10 quand même, c'est beaucoup. Hein.
2: Ah, c'est énorme.
0: Voilà. Bah ouais, faites des conneries aussi. Partez faire 110 mètres haut, prenez la boisson qui donne des ailes. Après, mon pote.
1: Vois quand t'as trop de sucre.
0: Bien sûr, hein. Ah, nous, notre problème, on voulait faire les Olympiades avec Rémi, mais on avait peur que les gamins soient un peu hauts.
1: Ouais, nous, c'est notre problème.
2: Ah ouais. Hein. Ouais.
0: Oriane, non, tiens, Thibaut, je vais finir avec Oriane parce que j'ai envie de finir quoi? Une apothéose.
2: Allez.
0: Oh, simplement. Vas-y, mon petit Thibaut.
5: Les 23 500 athlètes qui étaient là au JO de Paris 2024 en ont tous reçu 10. De quoi s'agit-il?
0: Bah, des médailles. C'est non. Pas la même info qu'il vient de faire parce qu'il y avait 10.
1: Ah non, je l'ai, moi, l'info.
5: Non, c'est pas ça.
0: Redis-moi alors, vas-y, redis.
5: Les 23 500 athlètes des JO de Paris en ont tous reçu 10.
0: Ouais. Préservatifs.
5: Des préservatifs,
0: c'était. Bien, pardon, je t'ai
5: Je t'en prie. C'est la première fois que c'était aussi fort. Ils ont distribué plus de 200 000 préservatifs, féminins, masculins, tous les bails de préservatifs, ils ont distribué, il y en avait de partout. Chaque athlète avait 10 préservatifs.
0: Et il y a eu rupture de stock très vite.
5: Et, bah alors, il y a eu rupture de stock. Mais c'était plus sur les JO d'hiver, sur les JO d'été. Apparemment, ils ont pas eu de retour dessus. Mais en tout cas,
0: non, mais je crois qu'ils en ont refourgué encore plus parce que ça partait comme des petits pains.
1: Ouais, ouais, ça partait. C'était un petit.
0: Donc, après, attention, il y avait aussi des bombes à eau dans le village.
1: Ils savent se marrer. Attends.
0: T'as un malheur contre finlandais. T'as un brancard. Non, si t'es bien réveillé.
1: Regarde la bombe à eau.
0: Il parlait comme ça. Il parle pas la langue, les mecs.
2: En vrai, si j'étais une championne olympique d'un truc, j'aurais pas du tout envie de faire l'amour avant de.
5: Ah, bah, il y a deux teams. Il y a ceux qui disent que c'est bien de le faire avant. Il y a deux qui disent déconcentre. Moi, je fais pas de sport, donc je passe
0: pas. Non, c'est pour l'énergie. C'est comme les footeux. Toi, tu as fait un aerox avant ton aerox.
1: Oui, alors. Oh, bah, mal.
0: Non, rien du tout. J'étais chez moi. Non, j'ai pas. Non, mais pour de vrai, tu sais pourquoi? Et je suis sûr que t'as l'info, Cam, qui connaît bien le foot. La Coupe du Monde 98, je crois que Aimé Jacquet avait refusé que les femmes de joueurs soient avec eux la veille de la Coupe du Monde, la finale. Et c'est pour ça, c'est parce que ça pompe de l'énergie.
2: Mais bien sûr.
0: Évidemment, bah sinon Zidane, il n'arrivait pas à foutre la
1: il y allait pas avec la tête.
0: Ouais, hein. T'as pas choisi la meilleure formulation. Ouais,
1: c'est pas grave.
0: Ouais, c'est vrai que c'était pas
1: t'as voulu.
0: Ouais, c'est vrai que dans la pompée d'énergie, c'est pas
1: la meilleure.
0: Non, on se dit on est là, on l'a tous entendu. Ah, Adrien, il est là en train de se dire, j'ai pas appelé l'énergie pour entendre ça. Foiré, c'était pas voulu.
1: Ça arrive. Hein.
0: Et t'as fait une sortie de route. Deux secondes, qu'est-ce que t'as fait toi? Deux secondes, t'as regardé l'iPod, hop, t'as fait une petite sortie, t'as récupéré. Mais voilà, t'as touché le terre-plein quoi.
1: J'ai fait une jante, ça va.
0: Touché le terre-plein, voilà. T'as tué un enjoliveur.
1: C'était pas voulu.
0: Oriane, d'un mot,
2: le coureur de course en ligne dont on a le plus parlé, c'est pas le gagnant, c'est un perdant, un coureur allemand, Nils Polite. Pourquoi? Parce que sur le parcours.
0: Dans quoi? En cyclisme?
2: Ouais, voilà. Il a traversé Montmartre. Là, il a eu une envie pressante, mais de chez pressante. Il est rentré dans un café, mais au pif, qui s'est avéré être le café d'Amélie Poulain, le café des deux moulins. Et pendant la course, il est rentré aux toilettes dans le café d'Amélie Poulain pour assouvir son envie pressante. C'est pas fou.
1: Est-ce qu'il n'y avait pas Isabelle Nantier et l'autre là-bas au fond?
2: Les trucs à gratter là.
1: Les trucs à gratter. Et au fond, après, elle est dans les toilettes, elle fait l'amour.
2: Ah, mais oui, avec le mec, le psychopathe.
1: Mais c'est génial.
2: Mais c'est pas fou, il a pris un bar au pif et c'était celui d'Amélie Poulain. Bon, le pauvre, après, il a dû s'arrêter quelques kilomètres après parce que ça allait vraiment pas au niveau du ventre.
0: Ça paye, il a gratté un gémeau et
5: avec voilà. Tu prends 15 balles. Hein.
0: Adrien, qui a la meilleure info pour toi?
3: C'est toi qui as mis, hein, là.
0: Je prends le point. Merci, je passe à 7 points. Les filles sont à 6, Rémi à moins 9, Thibaut à 2.
1: Attends, je m'assois.
0: J'enlève le point aux filles, comme ça vous êtes à 5 et je suis à 7.
2: Allez,
0: je prends un peu d'avance. Merci beaucoup, Adrien, on a passé un super moment avec toi. Très bel anniversaire, on s'écoute Bébé Rexha tout de suite sur Énergie.
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0: Salut tout le monde, on est sur Énergie, on est tous ensemble, bien sûr, on est là jusqu'à 19h tous les soirs. On a un invité ce soir. Ah, oui. Bilal Hassani va être avec nous. Un kiff de l'avoir, Bilal, avec nous. Il a participé à l'Eurovision, il a été finaliste de Danse avec les Stars, il cartonne partout. Il fait première partie de Laurie maintenant.
1: Ah bon?
0: Laurie est en train de faire une tournée des Zéniths, elle l'a choisi pour faire ses premières parties.
1: Arrête,
2: c'est génial.
1: C'est trop beau là.
0: Ça doit être une vraie teuf, on va lui en parler.

0: Julien Lim arrive aussi sur Énergie à tout de suite.
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0: Merci à Fred Testo qui nous fait cette jingle Jojo Fantasy. Ah, donc oui. Bien sûr, il est même pas 17h30, on n'a même pas fait la moitié de cette émission. Quel kiff d'être avec vous 16h-19h avec le Rémi, avec la mère Oriane,
3: ouais.
0: Et mon père Rémi qui est là.
3: Moi je suis là, moi de toute façon, tu sais qu'il y a une chaise, je peux me passer, j'ai mal au genou en ce moment. C'est pourquoi? Parce qu'il pleut. Donc quand il pleut, qu'est-ce que j'ai? Mal à
4: l'arthrite. C'est le ménisque.
0: C'est rhumatisme.
3: C'est rhumatisme, hein. Ça rouille, hein.
0: Les copains, on n'a pas joué, hein. Alors non. J'ai plein de cadeaux à offrir.
5: Oui.
0: Qu'avez-vous comme cadeau? J'ai PS5
3: proposé.
0: Qui n'a pas été gagné.
3: Ouais.
0: Oh. J'ai Apple Watch qui n'a pas été gagné. J'ai AirPod qui n'a pas été gagné non plus.
3: Pas mal.
0: Quoi, pas mal?
4: Mais moi, je veux les AirPods.
3: Je suis en train de penser à un truc, Camille. Est-ce qu'on ferait pas pour l'été, on n'offrirait pas une Rosalie? Tu sais ce qui se fait dans les clubs vacances? Tu te mets à 4-5, tu pédales et t'as une petite voiture à pédale là.
0: Ouais, ça c'est comme la plancha, ça va nous rester dessus. Ça.
4: Ça va nous rester
0: sur le ventre. Ça.
4: Tu veux foutre où ta Rosalie?
3: Allez, je prends un garage.
0: Tout, c'est toujours une mauvaise idée. En partant en vacances l'été, vous dites, oh génial, trop sympa la Rosalie. Le gars il dit, bah vous voulez une demi-heure? Tu dis, bah non, une heure, c'est sympa. Gars.

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1: On s'est fait paparazzer, j'ai fait une de je sais pas quoi. Je suis en train, paparazzer, en train de m'embrouiller avec ma femme sur le truc. C'est le moment où de l'été on s'embrouille en mode mais tu vois bien, c'est quoi ? Mais non, c'est droit, mais tout s'est renversé. Mais c'est à cause de toi, j'ai perdu les lunettes et tout, je râlais.
2: Camille Combal, rien ne va plus dans son couple.
1: Mais non, ils ont réussi à faire genre les photos étaient sympas alors qu'on faisait que son gueule. C'est vrai que le kayak, c'est terrible en gueule.
2: C'est horrible, tu ne peux pas aimer l'autre. Parce que l'autre,
1: savoir...
2: c'est fautif.
1: Mais
2: c'est...
1: je trouve que t'as raison, Ryan. Tu veux savoir si la personne est la bonne, tu dis est-ce que vraiment c'est la personne de ma vie, est-ce que je suis prêt à passer ma vie avec. Fais un tour de kayak.
3: Ouais, exactement.
1: Et tu sauras si c'est l'être élu.
3: Absolument.
1: Ça et du pédalo. Les deux, ça... enfin en tout cas, un truc sur l'eau, ça fonctionne. Un pédalo, j'aime bien le toboggan.
3: Oui, mais... c'est le toboggan.
1: Sinon, c'est pas ma France.
3: Non.
1: Mais fous-moi un toboggan, je passe la journée sur le pédalo.
3: C'est clair.
1: Ah, j'adore.
3: Ah, moi aussi, j'adore. Oh,
2: qu'est-ce que c'est bien le toboggan. Ah, ouais. Mais faut que quelqu'un pédale, quoi.
1: Oui, c'est le principe du. C'est comme la voiture, faut quelqu'un conduire. Un pédalo, j'adore. Mais on n'en peut plus avec ce détroit d'Ormuz.
3: Ah bah, bouché.
4: Passe plus, hein. Parce que moi, je passe souvent pédalo par le détroit d'Ormuz pour partir à Panama. C'est là maintenant, comment je passe?
1: C'est d'accord, bah oui. Je comprends rien à ce détroit, c'est que tout le monde dit on va le déboucher. Il y a l'Iran et les États-Unis, ils se prennent la tête. Les États-Unis, ils disent grâce à nous, on a débouché le détroit d'Ormuz. Et t'as l'Iran à côté qui dit grâce à nous, on a débouché le. En fait, tout le monde veut le déboucher.
3: Oui, alors.
1: Ils sont d'accord, donc déboucher, mais je comprends pas. Tu sais, quand il y en a un qui dit bah non, on va le dire déboucher, l'autre il dit non, je vais le déboucher. Ok, conflit. Là, vraiment, je vous jure, en géopolitique, ça s'arrête là pour moi. Quand les deux veulent déboucher un truc, ça y est, débouche.
3: Ah oui.
1: Vous êtes d'accord sur le fait de déboucher. Donc, je comprends pas, c'est d'un côté et de l'autre.
3: Eh, hey, au bout d'un moment, ça reste de la plomberie, hein. Tu veux déboucher, tu débouches.
1: Bah, en attendant, je suis à 2,70 le prix de kérosène.
3: De kérosène.
1: Courage à vous, d'ailleurs. Vous êtes en voiture en train de nous écouter. Mon Dieu, bientôt, ça vous coûte plus cher l'aller-retour que ce que vous gagnez au travail. On vous souhaite beaucoup de courage. On écoute Julien Lib tout de suite. Dis-moi où.
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1: On est tous ensemble, on est sur Énergie. Comment vous allez, la famille? Tout le monde va bien?
3: Ah bah,
1: on est là, bah, bien sûr bien. Qu'on va bien. Qui est avec nous au téléphone? Attention. Bonjour.
5: Bonjour.
1: Bonjour, quel est ton prénom?
5: Élodie.
1: Élodie. Mais qu'est-ce que tu fais dans la vie, Élodie? Qu'est-ce que tu viens faire sur Énergie? Mettre ta mauvaise graine?
5: Non, je viens vous écouter, discuter avec vous et pourquoi pas jouer.
1: Oh, bah t'es un cœur. On va te faire jouer dans un instant. Avant ça, on va jouer, mais pour pas de cadeau. Juste comme ça, parce que j'ai découvert qu'on était le 6 mai et que c'était plein de journées mondiales.
3: Ah ouais?
1: Je sais, la journée de l'invention de l'accordéon, on a fait un blind test accordéon. Oriane, pardon, je t'adore, t'as été nulle.
2: Lamentable. Gênante. J'étais gênante.
1: Pas gênante.
2: Non,
1: t'y arrivais pas. T'as perdu ton mojo de.
2: En fait, je suis dans l'escalade de l'échec en ce moment sur le.
1: Non, super, mais sur le blind test, t'as un peu perdu.
2: Sur le blind test, oui, non, pas dans la vie. Blind test.
1: Eh ben, en tout cas, le 6 mai, sachez qu'il y a moult journées mondiales. Vous voulez savoir combien il y a de journées mondiales? C'est 5 journées mondiales, ils savent pas quoi inventer.
3: Bon, mais intéressante.
1: Ben, je vais vous le faire deviner.
3: Ah,
1: on va le faire en mot de passe. Vous voyez, je vous donne 3 mots et avec le mot vous devez deviner quelle est la journée mondiale.
2: Trop bien.
5: OK.
1: Attention. Burger, pizza, balance.
2: Malbouffe.
1: Pas exactement, mettez là-dedans.
2: Fast food.
1: Non.
3: Il a dit balance, donc il y a un truc autour du poids ou de.
2: Régime.
1: Burger, pizza, l'inverse. Journée internationale sans régime.
3: Ah.
1: Justement pour dire un peu, arrêtez avec vos diktats du poids. Et donc, journée mondiale du sans régime.
3: Pas mal, ça on prend, ok, ça c'est bon.
2: Ah bah oui, je le tiens bien en ce moment. Oui. Depuis Pâques, c'est un enfer.
3: C'est quoi? C'est les chocolats qui t'ont mis dedans?
2: Les Pâques. Pâques m'a ouvert l'estomac. Et depuis, il ne s'est jamais vraiment refermé.
1: Et tu crois que c'est Pâques, c'est le fait des chocolats? T'aimes le chocolat?
2: Mais non! J'ai mangé du chocolat et j'ai l'impression que, comme une fleur, mon estomac est devenu un gouffre.
1: Et alors, attention, parce que j'en mange et je vais pas faire le gars qui donne des leçons, parce que moi-même j'en mange, mais vous savez que de manger du sucre. Vous faites manger du sucre.
2: Mais
1: vous mangez pas de sucre, ça va. Vous commencez à manger du sucre, votre corps il dit mais c'est trop bon.
3: Ah ouais, l'addiction est dure.
1: Balance.
2: Et je pense que c'est ce qui s'est passé. Je suis salée et Pâques m'a complètement
1: sucré. Bah ouais. Dépasser école couleur. Je rappelle, on doit deviner quelle est cette autre journée mondiale. Dépasser école couleur.
3: Des auto-écoles, la journée mondiale des auto-écoles.
1: Non.
3: Du permis de conduire?
1: Non.
2: Dépasser la notation par couleur.
1: Des couleurs. Dépasser école.
2: Des écoles.
1: Tu l'as pas, Élodie?
5: Non, je l'ai pas du tout.
1: Journée mondiale du coloriage.
3: Ah,
1: dépasser les contours.
3: Bien sûr.
1: Que dépasser.
3: J'allais te proposer clignotant, la journée mondiale du clignotant. Non, pas du tout.
2: Bah, t'adores, toi, le coloriage. C'est ton truc.
1: J'adore, mais vous savez même pas, j'ai ma passion. J'adore ça. Cap d'Agde, gants, tondeuse.
3: Libertinage?
1: Non. Toi, tu t'arrêtes à Cap d'Agde.
3: Ouais.
1: Mais il y a de la nudité.
2: Nudité.

0: C'est la journée mondiale d'un truc insolite.
1: D'être nu dans le jardin.
0: Exactement, c'est la journée mondiale du jardinage nu.
1: Oh, ça doit être très galvanisant, ça.
0: Il y a une journée mondiale de ça, quoi.
2: Et on a qu'à faire comme si le studio c'était un jardin.
0: Ah, j'aime pas du tout être tout nu.
2: Ah ouais?
1: Ah.
0: Non, mais même, je pudique, même seul.
2: Ah,
0: j'aime
2: okay.
0: pas être
2: ah,
0: tout ouais. nu. Ouais, même seul, j'aime pas être tout nu.
1: Ah, mais ça doit être contraignant. J'adore être nu, mais je suis pas très jardinage. Mais je vous dis.
2: Ouais, bah, c'est bon. J'adore être nu, j'ai pas de jardin.
0: Pourquoi t'es à poil avec du terreau? C'est pas les hortensias? Ah non, non. C'est plaisir perso.
1: Ah, mais je vous ai dit, je suis tout le temps nu chez moi et je ferme même mes volets nus alors que j'ai du vis-à-vis.
2: Oh là là.
1: Mais c'est pas pour les autres, c'est vraiment parce que j'ai la flemme de mettre des choses.
2: Ouais.
0: Bon, une dernière. Ciel, mariage, guerre.
2: Oh là.
0: Ciel, mariage et guerre.
2: Guerre.
0: C'est dans le ciel, ça sert pour les mariages et pour la guerre.
2: Ah ben pour les avions.
1: Les feux d'artifice.
0: Il y a des avions au mariage.
1: Les lanternes qui asiatiques.
0: Les drones.
1: Ah oui.
0: Journée mondiale du drone. T'as dit quoi?
2: Asiatique. On peut pas être plus niche que cette journée mondiale.
0: Bah, c'était une journée mondiale du jardinage nu, tout est possible.
2: C'est clair.
0: Pardon, je veux le dire. Dans un instant, je joue avec toi, Elodie, d'accord?
3: Ça marche.
0: On est le 6 mai, on est tous ensemble, on est en direct avec vous jusqu'à 19h. Bilal Hassani, notre invité, arrive aussi dans quelques minutes. Pour le moment, on s'écoute Becky J et Omega Aranka.
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0: Le grand retour du jeu de lundi, c'est dans un instant en direct sur Énergie. C'est pas cool ça?
2: Ah, on adore.
0: Ah là là, jeu de lundi, Oriane face à Rémi. Un des deux va faire gagner son auditeur ou son auditrice. Il gagnera PS5, Apple Watch ou AirPod. Ah ouais, choisissez.
2: Chaque fois, ça me choque.
0: On a aussi les 60 secondes cadeaux, 60 secondes pour faire gagner un cadeau à nos auditeurs. Là, c'est fou, les gars. Là, c'est la vitrine du juste prix.
2: Là, c'est ouais. Là, en ce moment, t'es quand même assez.
0: Ah, dingue, je veux tout offrir ce soir, bien sûr. Et il y a Bilal Hassani qui va arriver.
2: Oui.
0: Et lui aussi, il fera un jeu avec vous. Il essaiera de vous faire gagner un cadeau, là encore.
2: Bon, c'est la
0: soirée des cadeaux. La soirée des cadeaux. On est là en direct avec vous, les copains. Passez une belle après-midi. On reste en direct jusqu'à 19h.
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0: Merci d'être avec nous en direct sur Énergie. Bilal Hassani sera notre invité dans un petit moment maintenant. On va surtout jouer avec vous au jeu de l'indice, notre jeu préféré, dans un instant. Juste avant ça, on en avait parlé ici. Aurélien Picard, il nous a écouté quand on en a parlé. Il est brasseur dans le Finistère. Il avait reçu une mise en demeure de Yoko Ono pour avoir appelé sa bière John Lemon.
2: C'est quand même pas mal.
0: Il devait donc écouler 5000 bouteilles d'ici le 1er juillet.
2: Ouais.
0: Parce qu'après, il n'avait plus le droit d'écouler la bière du presque nom de John Lennon. Une bière à base de citron, d'où le John Lemon et Yoko Ono, là-bas, depuis New York, Madison Square Garden, elle a dit, mais c'est quoi cette bière dans le Finistère? Vous la faites annuler. Donc, il n'est pas le droit, il fallait qu'il vende les bouteilles. Bah, sachez qu'il a fait un carton.
2: Arrête.
0: Il en a plus une à vendre.
1: Oh, génial!
0: Oh, trop, bah, presque plus, quoi.
1: Oh, je suis contente.
0: Il a tout vendu. Rassurez-vous quand même, si vous aimez bien le taf d'Aurélien. Il continue à vendre sa bière brune qui s'appelle la Mireille Mafieux.
1: Oh, ouais.
0: Et sa bière blonde qui s'appelle la Jean-Gaulle Potier.
1: Non, mais c'est génial. Ah, ouais. Il a son business, enfin, il est inventif.
2: C'est génial. Attention, tu connais pas Mireille Mathieu, hein. Quand elle se chauffe.
0: Oh, attention, tu lui tournes pas dessus. Je vais pas me laisser faire, hein. Eh ben, je monte. Ben voilà. Eh ben voilà. Vous avez voulu, vous l'avez voulu, la Mireille énervée, vous l'avez rencontrée. Libérée, mille colombes. Vous voulez voir Mireille énervée? Vous l'avez énervée, la Mireille.
2: Ah ouais, attention.
0: J'en ai marre, je suis une star au Japon, hein.
2: Ouais, elle peut se chauffer, hein.
0: Vita, ça fait mal, voilà ce qu'on écoute tout de suite. Bienvenue sur Énergie.
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0: Merci de nous choisir, on est là jusqu'à 19h tous ensemble, bien sûr. Bilal Hassani est notre invité, si son micro refonctionne pour l'instant.
2: Oui,
0: bon, on a une petite galère, mais on a les meilleurs éléments qui sont sur le coup.
1: Mais ils ont un tournevis, rien ne peut mal se passer.
0: Ils ont un tournevis cruciforme. Bistouri.
6: Oui. Les gars, ça marche.
0: Oh,

0: Ils sont intervenus et en 5 minutes, ça fonctionne.
1: C'était trop marrant ce petit jeu. Je suis amené, on fait tout dans le studio et voir en combien de temps ils peuvent réparer.
0: Et c'est fort, hein.
2: Ah ouais.
0: Ah ouais. Ah ouais, mais quand tu as pas cet écran LCD, tu vas faire maintenant, hein.
1: Alors,
0: c'est pas un câble HDMI qui va te sauver, mon pote.
3: Les amis, on est en direct sur Énergie. J'ai promis qu'on allait faire jouer Elodie. Elodie, elle a envie de gagner un cadeau, mais elle va être face à Marc. L'un des deux va gagner le cadeau de son choix, PS5, Apple Watch,
4: AirPods.
3: Oui. Oh là là, j'en peux plus de dire les cadeaux, vous les connaissez. Mmh. Autoradio réversible, enfin bref.
0: On va faire comme à la télé, quand vous nous écoutez dans la voiture, c'est écrit sur votre poste.
3: Ah oui.
0: Là, tu dis, elle t'es là, tu continues, et comme ça on écrit, vous pouvez gagner en appelant le machin.
3: Ouais, c'est très bien ça.
4: Ouais, mais il y a un côté festif à le dire à chaque fois.
2: Ah là là. C'est vrai que c'est festif.
0: En vrai, à chaque fois, c'est quand même un peu festif.
3: Ouais, c'est un peu festif.
4: Je trouve ça un peu festif.
0: C'est festifette, hein.
4: Ouais.
0: Il y a Elodie, il y a Marc qui sont là. Vous êtes là tous les deux ou pas?
5: Oui, je suis là.
6: On est là. Bonjour Camille, bonjour l'équipe.
4: Salut, Marc.
0: Marc, on va jouer au jeu de lundi, c'est simple. Marc, tu vas jouer avec Rémi. Elodie, d'accord, tu vas jouer avec Oriane.
4: Avec plaisir.
0: Le jeu de l'indice, c'est comme pyramide. Chacun votre tour, vous donnez un indice pour faire deviner une personnalité que je vais vous montrer, mais que les gens, bien sûr, ne voient pas dans la voiture, parce que c'est pas de la télé, c'est de la radio, en fait.
4: Ouais.
0: Ok.
6: D'accord.
0: Quand votre animateur vous donne un indice, vous faites une proposition. Si c'est la bonne, vous marquez un point. Le premier a 3 points à gagner. Si c'est pas la bonne, la main passe à l'autre. Et il peut utiliser l'indice qui a été donné et rajouter le sien. Vous n'avez droit qu'à un mot.
4: Okay.
0: Ouais. Qu'est-ce que tu l'as bien expliqué la règle là?
2: Même moi, je me suis un peu.
0: Wow.
2: Même moi, j'ai eu l'impression que c'était Cyril Ferraud qui faisait l'émission.
1: Incroyable.
4: C'était bien.
0: Ah ouais.
2: Ce qui est assez rare de moi de bien animer un truc, notamment des règles de jeu.
0: Alors
2: je
0: mon nul.
1: Non, mais faut dire quand c'est bien aussi.
0: Faut
2: célébrer les bons moments.
0: Allez, calmez-vous tous. On est parti. On commence avec Auréane et Elodie. C'est un peu plus dur de démarrer. Bonne chance. Voici la première personne à faire deviner la team.
7: C'est des acteurs qu'on a trouvé.
0: Ah, peu importe, et c'est des personnalités. Okay. Ça peut être fictif, ça peut être des vrais personnages. Faut proposer. C'est un peu long. Désolé, pas de proposition. T'inquiète pas. On passe à Rémi qui cette fois-ci fait deviner à Marc.
2: Arménien.
6: Edith Piaf.
0: Waouh. Non, arménien Edith Piaf.
6: Ouais.
0: Non, je te cache pas qu'on est un peu loin. On est à Bohème et arménien, les amis. Vous jouez dans la voiture, je suis sûr que vous avez tous trouvé déjà. On repasse à Oriane et Elodie.
4: Artiste.
0: Ouais. Elodie, artiste arménien Bohème.
7: J'aurais dit Aznavour.
0: C'est quoi?
4: Le doute?
0: C'est le stress.
7: Bah, en fait, c'est Arménien qui m'a fait douter pour le coup.
0: Ah, il est arménien. Sinon, on aurait dit Ardéchois, mais
2: c'est un autre gars.
0: Bon, en tout cas, Elodie, bravo, tu marques le point. Ne stresse pas, Elodie, ça se passe très bien, t'es déjà à un point. Voici la deuxième personnalité. Cette fois-ci, c'est la Team Boys qui démarre.
2: Ok, alors. Un mot, bien sûr, il n'y a pas de souci.
0: Je vois où
2: Monsieur
0: tu vas.
2: Monsieur Combal. Tennisman.
6: Tennisman. On passe.
0: Il y en avait quand même 507 à proposer, bien. Marc. Ouais.
4: Oui, mais attends.
0: Ah. Attention, maintenant, c'est à Elodie. Allez.
4: Muscle.
2: C'est pas possible.
4: J'avais plus un national.
0: Elodie, c'est à toi.
7: Elle a dit muscle, on est d'accord.
0: Oui.
7: Oh là là, parce que moi j'avais Yannick Noah, mais non. Je vois pas comment caser le muscle.
0: C'est pas lui.
2: À nous, je vais dire toc.
6: Toc.
0: Apparemment, t'es pas bon chez tennis.
6: Non, du tout.
0: Très bien. Alors, tennisman, muscle, toc. Et toc, Oriane.
4: Espagne.
7: Raphaël Nadal.
0: Eh ben voilà, Elo. Oh là là là là, Marc. Ça fait déjà 2-0. Ouais. Ah ouais. On va s'en sortir, t'inquiète pas. Là, on.
6: J'ai jamais entendu le nom, mais il est pas sorti.
0: Attention, personnalité suivante, je commence avec Aurélien.
4: Ouh, bah. Saucisson.
7: Juste un bridou. Oui.
0: C'était juste magnifique
6: à découvrir.
0: Ouais,
6: j'adore.
0: 3-0. 3-0, c'était pas ton jeu, Marc.
6: Bien joué. Bien joué, non,
0: mais
6: c'est pas grave. C'est le jeu.
0: Elodie, tu veux quoi, toi ? Tu veux quoi ? Tu veux PS5 ? Tu veux quoi, Elodie ?
7: Bah, t'as pas listé l'iPhone, ben je vais prendre l'Apple Watch, du coup.
0: Eh ben, l'Apple Watch, tu l'as gagné maintenant. Bravo, Elodie.
7: Eh ben, merci.
0: Ça nous fait très plaisir. On te fait des gros bisous. Et on est en direct sur Énergie. Là, attendez. Parce que là, c'est un moment très important.
3: Là, je crois que vous vous rendez pas compte. Le bonheur.
0: Ouais. Je voudrais remercier les équipes d'Énergie. Je passe mon temps et je le dis même pas assez. Pourtant, je le fais beaucoup, mais c'est jamais assez. À remercier toutes les équipes. On vient de parler de la technique qui vient d'intervenir en 2 secondes. Tous les gens d'Énergie, franchement, c'est un bonheur de travailler avec toutes ces équipes et notamment ceux qui choisissent la musique. Je le dis, Hit Music Only un jour, Hit Music Only toujours. On passe les nouveautés. Il y a des choses qu'on adore, il y a des choses qu'on aime bien, puis il y a des choses qu'on adore. Et puis, Marie, Julien, Morgane aussi, bien sûr, qui choisissent la musique, ils aiment bien aussi nous mettre un peu des trucs à l'ancienne. On adore, on réécoute des anciens Justin Bieber, des vieux Usher, des trucs comme ça, et c'est un bonheur. Et là, je pense qu'ils connaissent leur combat. Là, c'est sûr. Qu'est-ce qui peut me faire le plus plaisir dans des sons dits à l'ancienne, qui ont quelques années, et ils me font un plaisir, vous savez même pas le bonheur que j'ai de l'entendre. J'espère que vous allez le partager avec moi dans la voiture. On part, mes années standardistes. On est où, quelle année ?
3: Oh, début 2000.
0: Début 2000.
3: Ouais, début 2000.
0: Je fais que l'inviter dans l'émission. Elle nous a répondu sur Instagram. Elle a redit, les copains, dès que je suis à Paris, je vais venir. On écoute Leslie Sobry.
1: Ah, allez ! Oh là là, on est en 2004, les gars.
0: Oh ! Let's go ! On met des jeans caporal, on met des congoles. On est dégueulasse. Mais pas Leslie. Leslie, c'est la princesse qu'elle pense être. Écoutez ça, Sobry sur Énergie, mettez-le en fond.
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0: Nous voir, mais quel bonheur, mon Dieu, Leslie Sobry. Mais on n'a rien fait de mieux depuis, c'est du bruit. Hein.
3: Ah, bah, depuis.
0: Ah, il n'y a rien qui a été fait musicalement, ça s'est arrêté en 2004. Avec depuis, c'est du bruit. Pour moi, c'est une voix blanche.
3: Ouais, c'est un.
0: J'entends plus.
3: C'est un bruit d'aspi.
0: C'est un Dyson. Voilà, la musique, c'est un Dyson. Depuis que Leslie, elle n'est pas là. Oh là là.
4: C'est du génie. Je sais pas comment ils ont fait.
0: Ouais,
4: c'est du génie.
0: Toute la compil, attention, que du bruit, sauf Bilal Hassani qui est l'autre invité.
4: Bien sûr, bien sûr.
0: 15 minutes quand même, on est commerçants. On sert de voir.
3: Attendez, je suis en clientèle, oh.
0: Et lorsque ce qui va arriver aussi dans un instant, pour l'instant, Gina a l'air de bon plan. Il y a Julien qui est avec nous. Ça va, Julien ?
8: Ça va, toi, Camille ? Salut, l'équipe.
0: Les copains, c'est très simple. On va se faire un petit 60. On a encore du temps, on peut se faire un petit 60 secondes cadeau. J'en profite, mon poteau. 60 secondes cadeau, vous devinez cette info. Vous faites gagner des AirPods à Julien.
3: Très bien.
0: Allez, let's go. Vous me connaissez, j'ai 3 cadeaux à offrir le soir. Je fais que parler, j'oublie. Et dans quoi, à 18h, je pète en plomb, je fais 7 jeux d'affilée.
3: C'est vrai.
0: Parce que j'ai des quotas. Les cadeaux que j'offre pas, on me les rajoute pas demain. Donc une PlayStation que j'ai pas offert ce soir, Énergie me dit, il n'y a pas de PlayStation demain. Ils disent, il y a toujours une PlayStation.
1: Ouais,
0: donc je me suis fait avoir d'une PlayStation. Et ça, c'est pas moi, ça.
3: Non.
0: Je vous promets une PlayStation, je préfère vous l'offrir. Ouais. Bon, là, c'est pas maintenant la PlayStation, Julien. Donc tu te calmes.
8: Ouais, ça marche.
0: Ok, là, c'est les AirPods. Déjà, c'est pas dégueu.
3: Ah non.
8: Ça me va, je prends.
0: Écoutez bien. Si vous êtes en possession de 500 millions de dollars, vous pouvez l'acheter dès maintenant. Quoi ?
3: Oh, bah attends, c'est un véhicule ?
0: Oui.
3: C'est un moyen de transport.
0: Très bien. Alors c'est un tramway ?
3: Non.
4: Un jet ?
3: Non.
4: Une voiture ?
3: Oui.
4: Une voiture ?
3: Ah pardon, pas une voiture. Un avion ?
0: Non.
4: Un bateau.
0: Exactement, un bateau.
3: Un bateau, très bien. Mais un bateau qui est joué dans un film ?
0: Non.
4: Un bateau.
0: 100 millions de dollars. Croyez-moi, tu n'es pas bloqué dans le détroit d'Ormuz.
4: C'est le yacht d'un mec.
0: J'ai tourné cette blague marotte et je vous ai pris 6 secondes sur votre
3: tour. Ouais, mais c'était très drôle.
0: Je suis désolé parce que c'est le 60 secondes cadeau et c'est pas le 54 secondes cadeau.
3: Je suis d'accord.
0: Parce que moi, je prends là et je fais des blagues.
3: Allez.
0: Et moi, je vous fume votre temps et c'est nul de faire ça. Donc je regrette. Pardon,
3: le yacht
0: je regrette.
3: De James Bezos. Bonne réponse. Voilà.
4: Mais il est connu, le yacht de Jeff Bezos.
3: J'ai entendu qu'il avait fait un casse sur un yacht, qu'il avait payé une blinde et il a été passé au-dessus d'Elon Musk. Elon Musk, il avait acheté un super truc et lui, il a dit ah ouais, tu me connais pas, mon pote. Et il a acheté un truc.
4: C'est pas plus. Un peu pathétique.
0: Alors,
4: en vrai.
0: Jeff Bezos, c'est le patron d'Amazon. Il a une fortune qui est estimée à 275 milliards. D'accord. L'argent fait pas le bonheur, mais là, il peut le chercher dans pas mal d'endroits quand même.
1: C'est clair.
0: Troisième fortune au monde. Et il avait un yacht qu'il a décidé de vendre. Pourquoi il a décidé de le vendre ? Parce qu'en effet, il y a peut-être la surenchère entre milliardaires. J'ai le plus grand. Sauf que lui, ça y est, il s'est fait un truc qui est tellement grand qu'il peut plus aller dans les ports militaires. Il peut plus aller voir le Grand Prix de Monaco. Avec son yacht, vous savez, quand vous regardez le Grand Prix de Monaco, il y a plein de yachts qui sont garés dans le port de Monaco. Bah, le sien est tellement gros que Monaco ne peut plus l'accueillir. Et il a eu également le problème dans le port de Venise pour son mariage. Quand il s'est marié il y a quelques mois maintenant avec sa femme, il voulait pouvoir mettre le yacht dans la baie de Venise pour pouvoir faire les trajets parce que c'est vraiment plus qu'une maison, c'est magnifique. Et bah, pareil, ils lui ont interdit, il est trop grand. Donc, en gros, il le vend parce qu'il est trop grand.
3: Quand même fou de faire un yacht qui coûte une blinde et de finir à Saint-Nazaire. Dans un port militaire. Alors que tu peux aller à Monaco.
0: Oui, mais c'est ça.
4: Et c'est ça pour moi la notion d'être un peu riche, c'est genre de prendre le tarif flex quand je prends l'avion. J'ai l'impression d'être genre.
0: Bien sûr, je comprends.
4: Ah oui. Ou les petits euros de plus première classe SNCF.
0: Bah, vous savez combien il lui coûte son yacht par mois, par an? 30 millions d'euros par an. L'entretien, il y a 36 personnes qui bossent à l'année sur le yacht.
4: Mais qui va vouloir acheter ce truc en fait au final? C'est un cadeau empoisonné.
0: Que le numéro 2 ou le numéro 1. Hein.
3: Bah oui.
0: C'est qui numéro 2 et 1 fortune du monde?
3: Il doit y avoir Musk et puis le premier.
0: Peut-être le patron d'énergie, on va vérifier.
4: Musk, Bezos. Il n'y en a pas un troisième qu'on oublie? Zuckerberg?
3: Non, Zuckerberg, il est tranquille, il est en Zodiac lui.
0: Comment? Ah, Google, il est fondateur de Google.
3: Ils sont plus riches que Jeff Bezos.
0: Ils sont plus riches que Jeff Bezos.
4: Ouais, mais ils ont l'air un peu plus rigolo.
0: Bah, en tout cas, s'ils veulent un yacht, il est à vendre. C'est sûr que c'est pas au tout venant. Hein.
3: En tout cas,
0: tu le fous pas sur le bon coin.
4: Non.
3: Tu l'auras pas sur le bon coin.
0: Alors, je vous dis quand même ce qu'il y a. Si ça t'intéresse, Julien, ou toi, t'es juste content d'avoir tes AirPods?
8: Bah, je suis content d'avoir les AirPods, mais ça m'intéresse de ouf.
0: T'es trop gentil. Bah, t'es vraiment sympa. Bah, c'est parti. Écoute bien. Sur le yacht, il fait 127 mètres de long. 127 mètres de long. Vous
3: combien?
0: Non, ça fait quoi?
3: 127, j'ai dit.
0: Combien?
3: 127, vraiment, ouais, ça veut.
0: Mais c'est quoi?
3: C'est
0: sans fin.
3: Un terrain de foot? Ça fait quoi 127 mètres?
0: C'est un terrain de foot, je crois.
3: C'est
0: plus qu'un terrain de foot, les gars.
4: Oh, la flemme de le traverser.
0: Écoutez bien, il y a 3 jacuzzi.
4: Ok.
3: Oh, j'en aurais mis 4. Mais bon, après, chacun fait ce qu'il veut.
0: Non, mais 3, tu t'en sers même pas dans un jacuzzi. Mais arrêtez, déjà, la mer, elle est là, que tu vas foutre dans un jacuzzi avec de l'eau tiède.
3: Après, la mer.
4: Ah, la mer fait pas de bulles.
0: Non, mais je veux dire, tu baignes dans la mer, t'as la mer devant toi. Ce que je veux dire, tu vas pas te foutre dans une eau avec au brome ou au chlore.
3: Après, vu la taille du yacht, tu plonges pas tout de suite de ton yacht la mer. Je pense qu'on est vraiment sur une hauteur de 72 mètres ou à la fin.
0: Ah bon, on a perdu le jet, il s'est claqué les côtes là.
4: Quand t'as du mal à remonter avec l'échelle arrière quand tu vas faire du bateau. T'imagines l'échelle, c'est un escalator.
0: Une piscine à fond de verre pour voir les fonds marins. C'est-à-dire qu'il a une piscine dans le yacht, tu nages dans la piscine et c'est comme quand tu prenais le sous-marin quand t'étais petit. Je l'ai fait à la plage de Piantarel cet été. Bon, on n'a rien vu, on a vu que des bouteilles d'eau.
8: Voir les fonds marins à Saint-Nazaire, c'est pas ouf quoi.
0: Bah oui, à Saint-Nazaire, bien sûr. Mais en tout cas, il est là, il se baigne. Et quand tu te baignes, s'il y a genre un requin blanc qui passe, tu le vois. Pardon, là je le dis, c'est quand même un délos.
4: C'est mieux que jacuzzi, je suis d'accord.
0: C'est un délos. Il y a un héliport.
3: Oui, okay. Bon, ça. Oui.
0: Mais il est obligé de se garer à Saint-Nazaire. Donc forcément, vaut mieux qu'il y ait un hélico pour l'amener. Il peut plus aller avoir le Grand Prix de Monaco. Il y a également une sculpture en bois. À la proue du bateau, ok, à l'avant du bateau, le yacht, il y a une sculpture en bois qui représente sa femme, Lauren Sanchez. Oh. C'est pareil, quand t'achètes, du coup, t'achètes un peu avec
3: avec la déco de tonton, j'ai fait faire une sculpture à ton effigie, Martin.
0: J'espère ça. Ouais, du coup, je me mets à la place du gars de Google qui est peut-être en train de nous écouter, qui disait, bah, là, je peux en être. Et là, d'un coup, tu dis, ouais, j'ai foutre avec Lauren Sanchez à l'avant du bateau. Moi, je suis
3: la repas, c'est pas ma femme, hein. Tu la repas, tu la retapes.
4: Mais non, mais t'en fais un porte-manteau, tu sais jamais où foutre ta veste.
3: Sympa là-bas.
0: Mais ça, tu sais pourquoi t'emmerder? C'est comme quand t'as le tatouage du nez, c'est qu'il faut couvrir. Là, le mec achète le bateau, comment il couvre la Lauren Sanchez? Elle en bois devant comme ça.
4: Lui resculpter la gueule un petit peu.
3: C'est arrivé à un pote, hein. Prénom de son ex, il a mis un coup de pinceau en tatouage sur son bras. T'es obligé d'effacer sa nouvelle nana.
4: Ah, mais il faut jamais se faire tatouer ses conjoints.
3: Et là, tu peux pas. Soit faut l'enlever, soit faut la pimper. Faut faire autre chose.
0: Qu'est-ce que vous trouvez trop cher dans la vie?
3: Les cerises.
0: Alors moi, c'est les noix de cajou, pardon.
3: Les cerises, je n'achèterai pas de cerises.
0: Ah, bah, l'essence, Julien, t'as tout à fait raison. L'essence, en ce moment, c'est dingue. Mais les noix de cajou, on n'en parle pas. Je sais pas si c'est le Détroit d'Ormuz ou pas le Détroit d'Ormuz. Mais c'est. Non, mais excusez-moi. Bientôt, on va les vendre chez Histoire d'Or, hein. Les noix de cajou.
3: Tu sais qu'il y a une petite boutique Place Vendôme, passe une tête. Ils font les 100 grammes à 50
4: euros. Noix de cajou, pignon de pain. Hyper cher aussi. Les litchis. Mais je me suis fait. J'ai pris une brindille de litchi, je savais pas que c'était cher. Il me dit 27 euros, il y avait 5 litchis.
0: 27 euros, 5 litchis?
4: Je te jure. Et j'ai pas osé dire non, reprenez les litchis.
0: Ouais, je vois,
4: c'était terrible. Mm-hmm. Bah, après, le train, c'est cher. Quoi.
3: Oui, aussi.
4: Moi, d'enfoncer une porte ouverte.
3: Aussi.
0: Mais les trains, c'est électrique. C'est surtout que là, les avions, faites attention. Je le dis, vous n'avez pas besoin de moi, vous le savez. Il y a plein de compagnies, vous savez, qui font des vols très rentables et des vols qui sont à peine rentables, voire très peu rentables. Et ces compagnies-là sont en train de les annuler parce qu'avec le prix du montée de l'essence, ils deviennent à perte. Et donc les compagnies disent, bon, on va pas faire non plus des vols à perte. Donc vous avez peut-être des vols dans lequel vous êtes calé depuis des mois, ils vont pas décoller.
3: Et on peut le savoir, ça. Si on a,
0: bah, faut appeler la compagnie. Mais bon, ouais, faut prendre ses devants. Si t'as prévu en juillet de partir en cette année-là, t'es pas à l'abri que soit du nez. C'est une vraie galère pour les gens, là. Moi, Julien, on a rien à foutre. Lui, il est avec ses AirPods. Lui, maintenant, ça y est. Puis, Hormuz, pas Hormuz. Maintenant, il est tranquille.
4: Il touche plus terre.
0: Ah, bah non. Lui, ça y est, il se fout son cascada dans les oreilles. C'est le plus heureux, hein. Mon Julien, je t'embrasse fort. Félicitations.
8: Merci l'équipe. Merci Camille.
0: On s'écoute Taylor Swift tout de suite sur Énergie. Belle après-midi, tout le monde. Bilal Hassani qui va donc jouer dans quelques minutes.
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0: Qu'est-ce qu'on est heureux d'être avec vous, les copains, là, tous ensemble. Et c'est comme ça jusqu'à 19h tous les soirs. On finit que tous les trois?
3: Et non.
0: Bilal Hassani.

0: 70 42 48. Numéro surtaxé, non, je crois pas.
1: Non.
0: Numéro ligne vert, pas trop surtaxé, ligne azur. Je crois pas.
2: Ligne azur.
0: Rappelle tout ça ?
2: Non, pas du tout.
0: Si, mais c'est quand t'appelais pour Norwich Union et tout.
1: Ah oui,
0: ligne azur.
2: Bien sûr. Machin.
0: Non. Là, je prends l'engagement, c'est gratos. Vous passez sur l'antenne avec nous, on rigole, on passe un moment et en plus, il y a des cadeaux à gagner. On n'a pas encore offert la PS5.
2: Ouais.
0: PS5, elle tombe d'ici la fin, d'ici 19h.

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3: Ah oui, oui, non, oui. Bah, c'est d'abord, hein, c'est obligatoire. Hein. Docteur Yaro, adorable, il est venu nous voir déjà dans l'émission. Ce soir, c'est Bilal Hassani, normalement, qui devrait arriver d'ici quelques minutes. On est en direct, au pire, on l'attendra un petit peu. Tout va bien, il est 18h15, on est tous ensemble, soyez prudents en voiture. C'est jusqu'à 19h qu'on vous accompagne, nous, tous les soirs sur Énergie en direct.
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1: Il est là avec nous, Bilal Hassani. A failli pas être à l'heure, mais il est à l'heure.
4: Oui, yeah.
1: T'as pas fait, t'es juste ponctuel, t'arrives pile à l'heure.
4: Je suis pile à l'heure, moi, c'est tout pile, je suis là.
1: Voilà, et on lui dit là, il arrive pile à la seconde. Merci d'être là, Bilal. Hein.
4: Merci, Camille, je suis trop content.
1: Trop content de t'avoir avec nous. Ton single Beaucoup est sorti le 17 avril et ça part également en tournée. Vous pouvez applaudir Bilal partout. C'est le Bonsoir Tour.
4: Ouais, tu connais.
5: Bonsoir Paris.
4: J'adore. Je peux t'en faire un à toi, Camille,
5: s'il te plaît. Je vais
4: évidemment.
5: Pas.
4: Bonsoir Camille, yeah.
5: C'est ma passion.
1: Le Bonsoir Tour, quelques dates. Hein. On est le 10 octobre, ça part sur octobre, hein, c'est ça?
4: Ouais.
1: Il y a du Metz, il y a du Toulouse, Clermont-Ferrand, Rennes-Montpellier et attention, 17 novembre, La Cigale à Paris.
4: Exactement, avec vous tous, évidemment,
1: ah,
4: et tous
1: ouais,
4: ceux qui nous écoutent. Une grosse fête. Hein.
1: Grosse salle, et que je sais que dans une tournée d'artistes, La Cigale, c'est toujours un moment important.
4: Très très important, on est trop content de le faire. En plus, on prépare un énorme show. Je vais pas trop spoiler, mais il y a du décor, des danseurs. Bon, le but, c'est de vraiment créer une teuf pour tout le monde, quoi.
1: Et sur la tournée aussi, j'imagine, toi,
4: même
1: que ce soit la fête, c'est ça que j'aime.
4: Ah oui, oui, on va être à Metz, à Toulouse, on va envoyer le même truc partout. Donc ça va être le feu.
1: Ouais, il veut trop que ça soit festif, Bilal. C'est ça qu'il aime. Et puis après, ça continue, ça va jusqu'en décembre, même si vous nous écoutez peut-être en Belgique, en podcast. Il arrivera aussi le 17 décembre. Bref, plein de dates, allez les découvrir de ce Bonsoir Tour. Mais avant de parler du single, avant de parler de trucs, avant de deviner des infos, avant de faire des jeux.
4: Ouais.
1: T'étais à Coachella.
4: Oui.
1: Mais arrête. Mais raconte Coachella.
4: En fait, Léna Situation m'a contacté il y a quelques...
1: Ah, il m'a fait Léna. Enfin, pardon.
4: C'est name drop, genre. est venue nous ramener à la maison avec Johan, un de mes meilleurs potes. Elle nous a dit, les gars, elle nous a fait une petite chasse au trésor qui nous a amené jusqu'à nos billets pour Coachella. Donc, on y est allé. On a vu Justin Bieber.
1: Ah. Donc, attends, t'as été le soir où Justin Bieber a lancé la vidéo de YouTube.
4: Exactement. Où il a lancé toutes les petites vidéos de YouTube. Et j'étais là pour le Beauty and the Beast, le petit show, genre tout ça, ouais, exactement.
1: Qui reprend une hype de dingue, le morceau.
4: Mais le morceau, il est en train d'exploser. Et j'étais là quand le moment viral est né. Mais c'était trop stylé. En plus, on a pu vivre vraiment une expérience assez privilégiée grâce à Léna. En VIP, artiste passe, on passe dans les coulisses, on rencontre toutes les stars. C'était génial.
1: Ah bah avec Léna Situation, c'est-à-dire que c'est Justin Bieber qui fait la queue pour rencontrer Léna.
4: Exactement.
1: Mais je suis un passe, il y a un passe, tu vois, avec Léna.
4: Exactement.
1: T'attendras 5 minutes, tu fais la queue comme tout le monde, on est avec Katy Perry, là, t'es mignon. Non mais c'est dingue. Qu'est-ce qui fait selon toi qu'un Justin Bieber traverse les années comme ça, il arrive toujours à trouver un truc qui le remet sur le devant de la scène, il n'y a jamais un trou, quoi.
4: Il n'a pas de trou, il est hyper pertinent, mais je pense que déjà le fait que ce soit la première star d'Internet, c'est le premier chanteur qui est sorti de YouTube, ça le rend hyper connecté comme nous, et donc du coup il est toujours un peu à la page des trucs, et puis en fait j'ai trouvé ça tellement chill, il vient avec son ordi.
1: C'est fou.
4: Il nous remet les vidéos à l'ancienne et il kiffe, quoi.
1: Et il chante par-dessus, en gros, ses clips de l'époque tout le monde a pensé, quoi.
4: Genre cette chanson parfaite qu'il a.
1: Ah ouais.
4: Oh là là, j'étais tellement fan du Bieber, moi. J'avais pas les cheveux, mais j'en rêvais, hein.
1: Ah ouais,
4: moi j'essayais de faire la mèche, ça remontait comme ça, avec le gel et tout.
1: Mais pour avoir, faut quand même l'idée de se dire, bah attends, je vais mettre juste le YouTube comme ça et le faire. Et en fait, ça ramène à lui enfant, avec lui aujourd'hui. Et je trouve que ça a créé un moment dingue.
4: Ouais, vrai moment.
1: Mais...
4: L'anthologie, et nous on était là. C'était fou. On n'en revenait pas du public. On était là. On regardait les uns les autres.
1: Et il y a des petits food trucks pour manger un truc ou pas? Pardon, moi, ça y est, la bouffe.
4: Alors, mes potes ont dit qu'ils n'ont pas beaucoup mangé. J'ai passé mon temps à tous les food trucks. En fait, ils sont foutus. C'est les Américains, ils sont très, c'est sexy et tout. Ils sont foutus comme ça, en mode petit village, avec tacos. Après, tu peux aller pizza, ramen, truc. J'ai tout goûté. Voilà. J'ai fait 6 repas par jour.
1: Bien sûr. Le single est sorti. Ça y est, le single s'appelle Beaucoup. C'est depuis le 17 avril. Quel a été le retour des Habibiz?
4: Les Habibis, ben, j'aime bien quand tu dis ça, Camille. Mais Habibis, c'est mon public. C'est comme ça que je les appelle, mes petits chéris. Ils ont adoré la chanson, évidemment. Mais comme d'hab, après, non, on fait que la meilleure chanson de tous les temps, sinon on fout pas. Voilà. Donc on a fait une teuf. Le but, c'était de créer un hymne vraiment pour mes potes. On a des soirées souvent. Et c'est bien d'avoir des nouvelles chansons. Et vu que je suis le pote chanteur, c'est pratique. Je les produis. Donc c'était en mode, il nous faut une nouvelle chanson pour le Before. J'ai réfléchi ça pour vous. J'arrive tout de suite. On a fait beaucoup.
1: C'est génial. Et il y a un album qui arrive?
4: Ouais, l'album.
1: Je prépare.
4: Il est prêt, il est quasi prêt, on est en train de l'envoyer.
1: Mais parce que maintenant, je sais aussi que t'as une envie de sortir plein de singles quand t'as envie, quand tu sens que t'as un son.
4: C'est ça.
1: T'as envie, parce que voilà, dans l'industrie, il y a les albums, mais il y a aussi le côté juste, tiens, j'ai ce son qui marche bien, allez, vas-y,
4: ouais, on balance, c'est ça. Nous, on est hyper instinctif. Moi, je suis en mode indé, vibe. Si vous aimez bien sur TikTok, je vous balance un extrait, vous aimez bien, allez, ça part, on le sort. Donc là, on va avoir un petit single encore un peu pour l'été. Après, on a les festivals et ensuite, on sortira à la fin de l'été l'album. Et l'album, il s'appelle Bonsoir Paris. C'est pas le meilleur nom d'album pour moi.
1: S'il
4: vous plaît.
0: Le voilà. Bonsoir Tour et l'album Bonsoir Paris.
1: Bah, ouais. C'est normal.
3: J'ai envie d'avoir un t-shirt Bonsoir Paris.
4: Mais ils arrivent, les t-shirts. Ouais, et je t'en envoie un. Tu me dis tous les sizes et tout. Je te fais casquette, t-shirt.
0: Tout bon, il y a tout.
4: Je vous mets tous bien.
1: Tu vois, Bilal, il a pas prévu le merch.
4: Bah, bien
1: attends,
4: sûr.
1: Mais si tu me dis, qu'est-ce que tu fais avant un concert? La tournée arrive. Tu dois être impatient. Je sais que t'adores la scène.
4: Ouais, je suis trop content. En plus, là, en ce moment même, je suis déjà sur des dates. Parce que j'accompagne Laurie sur sa tournée.
1: Non, mais attends, faut pas parler
4: oui,
1: de ça.
4: Pardon.
1: Vas-y. Au contraire, ça m'intéresse. Voilà. Comment on se retrouve à faire. C'est quoi? Tu fais des. T'es juste avant.
4: C'est mon idole, Laurie, depuis que je suis tout petit. Donc, si vous regardez le clip de Roi, ma toute première chanson, au tout début, il y a une vidéo de moi à 3 ans qui chante sa chanson. Besoin d'amour, j'aime tellement le. C'est, à chaque fois, on est hyper connectés, la musique et quand je vous parle. Mais du coup, je suis un grand fan de Laurie. Elle le sait, elle le savait. Et donc, quand elle est partie pour sa tournée des Zéniths, elle m'a écrit, elle m'a dit, est-ce que ça te dit de venir ouvrir pour moi? J'ai fait quoi? Donc, attends, ça veut dire que là, on prend les routes ensemble et on fait tous les concerts ensemble? Elle fait oui. Ok. Moi, j'ai besoin d'amour. Oui. Là, on est en tournée avec Laurie. Donc, là, on a déjà fait 3 dates. Je repars après-demain. On en fait une dizaine des Zéniths qui sont complets, archi complets. C'est de la folie.
0: Tout le monde a envie de revoir Laurie.
4: Ouais, tout le monde veut revoir. Et le concert, il est comme hier, quoi. Elle revient en mode, genre, danseur, grosse prod. Ça fait pshh de partout et tout. Moi, je suis comme un gosse. Donc, je fais ma première partie, après j'enlève mes trucs, je viens me foutre dans le public, je suis là, oh là là, et je me mets en full fan pendant le concert.
1: Et toi, avant un concert, je voudrais un peu ton rituel. Avant un concert, par exemple, à la Cigale demain, à toi, ouais. Je veux dire ton concert à ouais. Toi, qu'est-ce que tu fais 2 heures avant le concert? Qu'est-ce que tu fais 20 minutes avant le concert? Et qu'est-ce que tu fais 2 minutes avant ton concert?
4: J'adore. Alors, 2 heures avant le concert, je fais ma chauffe vocale. Donc ça, c'est très important.
1: C'est important.
4: Bah oui, échauffement.
1: Ma pipi, popi, petit pot de beurre.
4: Exactement. Di-a-di-a-di. J'adore énergie. Genre des choses comme ça, tu vois. Après, quand il reste combien de temps avant?
1: Après, c'est 20 minutes.
4: 20 minutes, 20 minutes, c'est le moment où généralement j'écoute Beyoncé. Beyoncé, c'est très important pour moi. Donc j'écoute systématiquement du Beyoncé avant de monter sur scène. Pour moi, c'est la base de la scène, c'est elle.
1: Laquelle? Est-ce que t'as vraiment celle qui te transporte?
4: Alors c'est Crazy in Love, mais pas n'importe quelle version. C'est la version qu'elle a fait pour Coachella, justement.
1: Ah t'es fou.
4: Quand elle a fait Coachella, voilà. Exactement. Et ça motive, ça met bien parce que bah, pour moi, il y a pas meilleur qu'elle sur scène. Donc il faut se motiver, faut viser loin. On met Beyoncé. Et juste avant de monter sur scène, c'est un câlin à ma maman.
1: Oh,
4: obligatoire.
1: Trop bien. Ta maman et que oh, là, bon là, vous vous lâchez 3 jours, c'est très rare. T'as vu, t'es arrivé, premier truc, j'ai.
4: Elle est où
1: ta maman?
4: Elle est toujours là.
1: Elle est toujours avec toi. Elle t'accompagne en tournée partout. C'est
4: partout.
1: Ta manager ou même pas?
4: C'est ma manager. Ouais, c'est ma manager, coproductrice. On bosse ensemble depuis presque 10 ans maintenant et on fait tout ensemble. C'est ma vie, mon âme, mon oxygène. Donc moi, je peux pas faire quoi que ce soit sans elle.
1: Bilal Hassani reste avec nous sur Énergie. On va s'écouter un peu de Miley Cyrus.
4: Ouais.
1: C'est bien aussi Miley Cyrus.
4: J'adore Miley.
1: Flowers. Qui veut dire? Fleur, vraiment, ficus. Oh, vraiment dire ficus.
4: Ouais, c'est fou.
1: Reste avec nous, on est en direct sur Énergie avec Bilal. Il est 18h24 à la maison, partout en voiture.
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0: souhaitez qu'on fasse le... Je baisse le son.
1: On baisse le son.
0: Ce sera le jeu tout à l'heure. S'il arrive à parfaitement rester coordonné avec des chansons, on va mettre ça de côté, on va le préparer parce qu'il faut que ce soit des chansons que tu adores, bien sûr. Okay. Et ben, ça vous permettra de gagner. Écoutez bien. PS5.
2: Oh!
0: Non, mais je parle français ou
2: mais
0: pas?
2: Mais qui la gagne, la PS5?
0: Une personne qui va nous appeler.
2: C'est génial, ça! J'adore!
0: C'est génial! Bilal est avec nous. Bilal en tournée solo bientôt avec le Bonsoir Tour. Et puis le Bonsoir Paris. L'album arrive.
2: Exactement.
0: On a une date?
2: Fin de l'été. Je peux pas trop dire.
0: Juste avant la tournée, quoi.
2: Ouais, en fait, juste avant la tournée. Comme ça, je veux que mon public, il ait 2-3 semaines bien pour apprendre les paroles. C'est
0: voilà.
2: Suffisant.
0: Parce que toi, tu veux que ce soit la fête, tu veux que ça chante. Il y aura aussi, bien sûr, tes morceaux très connus d'avant en tournée.
2: Eh oui, on va chanter Roi, on va chanter tout.
0: J'ai lu que petit, il t'arrivait parfois de sécher l'école pour aller essayer de voir tes stars préférées.
2: Mon Dieu, Camille, tu peux pas dire ça. Oui, c'est vrai.
0: C'est vrai.
2: Je suis déjà venu en bas d'ici. J'ai vu Justin Bieber en bas d'énergie. Il avait fait un showcase à l'époque de Purpose.
0: T'avais quel âge?
2: J'avais 14 ans, 13 ans. Mais
0: j'espère, on en parlait un peu plus tôt dans l'émission, mais la tendresse qu'il faut avoir avec le Bilal de 14 ans,
2: c'est trop cool.
0: Où aujourd'hui tu l'as vu à Coachella devant toi se produire, et aujourd'hui regarde, c'est toi qui est là sur
2: qui monte. Non mais les premières fois que je suis venu ici, c'était lunaire. Quand j'ai passé la porte, j'étais, ça existe en fait, il y a quelque chose après la barrière. C'était un truc de fou. J'étais trop content. Mais ouais, c'est un rêve d'enfant. Et puis j'ai fait plein de trucs. J'ai séché des cours pour organiser mon premier concert que j'avais fait aux Étoiles à Paris. J'avais produit tout seul. Et je me rappelle que j'avais invité ma CPE à venir voir le concert. Parce que j'étais pas venu en cours beaucoup de fois. Et elle est venue me voir à la fin. Et elle m'a dit, c'est bon, j'ai compris pourquoi tu venais pas. C'est super ce que tu fais.
3: C'est bon, c'est trop mignon.
0: On n'oublie jamais, dans le corps professoral, les gens qui nous ont accompagnés, qui nous ont un peu donné de force, on les oublie jamais.
2: Exactement.
0: C'est vrai. Je vais te parler une seconde des fans de Justin Bieber, qui s'appellent les
2: Biebers.
0: C'est Biebers. Ils ont un record. Ils ont battu au Brésil en 2017. Les fans de Justin Bieber ont battu un record, lequel?
2: Quoi?
0: Eh oui.
2: Ah, je crois que je sais. Est-ce que c'était pas la capacité la plus énorme pour un concert?
0: Non.
2: Ah, ok.
3: Un karaoké géant sur ce qu'ils ont pu chanter de lui?
0: Non, au Brésil en 2017.
2: Un flash.
0: Un concours de sosie?
2: Non. J'arrive pas à savoir qu'est-ce que ça pourrait bien être de fou.
0: Ça concerne un concert de Justin Bieber.
2: Mais c'est pas un truc de capacité?
0: Non. Ils ont chanté les paroles de A à Z. C'est pas ça, ça aurait été marrant, c'est pas ça.
3: Mais c'est vocal? Ils ont fait un truc.
0: C'est pas vocal. Mais ça a un lien avec un concert de leur idole.
3: Ola? Une grande Ola?
2: J'arrive pas à deviner.
0: Allez, prenez votre temps, vous pouvez me poser des questions.
2: Ok,
0: on met 10 minutes parfois à deviner.
2: Ouais, ok, très bien. Alors, on est bien. Donc, Justin 2017, on est après Purpose, on est un peu avant. Ouais, on est dans une période où il a encore Purpose. Donc, c'est pas un flash mob, hein. C'est pas un truc où ils ont fait une choré dans le public.
0: C'est pas un flash mob, mais
2: c'est de la danse, c'est en mouvement?
0: Non, c'est l'inverse même de la danse. C'est quelque chose qui est pas en mouvement, c'est statique.
2: Ah, c'est un mannequin challenge, le plus grand mannequin challenge.
0: Non, c'est pas un challenge, c'est pas le plus grand, c'est
1: le concert le plus long.
0: Non, ça a à voir avec la longueur.
1: Ouais.
3: L'applaudissement le plus long?
0: Les fans de Justin Bieber, sachez que devant les concerts de Billie Eilish, il y a ça. Devant les concerts de Taylor Swift, il y a ça. Mais c'est les fans de Justin Bieber qui ont le record.
3: Si, le sitting le plus anticipé avant que les portes n'ouvrent.
0: Bonne réponse.
2: Wow. Ryan.
0: Sachez que les plus déter ont posé leur tente pour être sûr d'être au premier rang.
2: Ouais.
0: Plus de 5 mois avant le concert de Justin Bieber.
2: Oui. Déscolarisé. 5 mois?
0: Mais pas si ouf. Hein. Mm. Des dizaines et des centaines de fans de Justin Bieber, les premières tentes quechua se sont plantées, première sardine là.
2: Bah ouais.
0: 6 mois quasiment, 6 mois avant le concert.
3: Il te fait sentir pas bon le soir du concert.
0: C'est délire. Il y a des douches et
1: tout. Surtout
0: ça.
1: Les parents qui ont perdu leur môme. Il est où Kevin? Ça fait 6 mois qu'il est devant le Zénith.
0: Tu rêverais encore de voir qui en concert, Milan?
2: Qu'est-ce que je n'ai pas vu en concert? J'ai vu Beyoncé 8 fois, ouais.
0: Oh, ah, c'est
2: beaucoup vu Beyoncé.
0: C'est un de mes premiers concerts. Hein,
2: ouais, je crois que.
0: Tu caches pas que c'est beaucoup.
2: Et du coup, j'ai techniquement vu Blue Ivy aussi 2 fois en concert déjà. Non, je pense que j'ai vu quasi toutes les personnes que j'aimerais voir. J'ai pas vu Janet Jackson en concert. J'ai vu Rihanna.
0: Oh, c'est mon rêve de voir Rihanna.
2: Ah, c'est cool. Vrai. Et puis c'est vrai que maintenant ça commence à devenir un truc un peu premium, quoi. Elle a pas fait de concert depuis plus de 10 ans.
0: Mais parce que je veux bien ton avis, toi qui viens de la scène, parce que j'ai une théorie sur Rihanna de pourquoi elle me parle peut-être même plus que Beyoncé.
2: Ouais.
0: Parce que j'ai l'impression que tout est très réglé. Et j'ai l'impression que Rihanna, c'est encore un peu organique, quoi. C'est un peu en mode, j'ai envie de me mettre là, j'ai envie de danser comme ça, tranquille, j'ai envie de m'asseoir. Et il y a encore ça, là où les autres, c'est vraiment pam pam, c'est le show, il est millimétré, c'est magnifique à voir aussi.
2: Ah ouais, mais Rihanna, c'est la copine. Rihanna. Ben je pense, je sais pas pourquoi je vais te parler de ça, mais c'est astrologique, je crois. Rihanna, c'est une poisson.
1: C'est vrai, tu crois ça?
2: Ben ouais, j'y crois de fou. Et les poissons, elles sont un petit peu plus instinctives, un peu plus comme ça et tout, elles ont ce truc un peu plus émotif aussi. Beyoncé, elle est vierge. Parce qu'il y a un autre signe qui est beaucoup plus en contrôle, un peu un autre vierge, c'est Michael Jackson, il y a Mylène Farmer. Et toi? Et moi?
0: T'es vierge aussi?
2: Bah oui!
0: Et est-ce que les vierges s'entendent bien ensemble?
2: Ouais, très bien.
0: Ah, génial.
2: Bah oui, on s'entend que bien. Signe de terre et tout. Donc tu vois, nous on est un peu plus comme ça, on laisse moins déborder. Mais toi tu débordes, c'est bien, correctement. Hein,
0: mais... Ah, bah, moi, on m'a toujours dit, il y a la vierge folle et la vierge douce. Ouais. Douce, voilà.
1: Donc, ah oui, t'as choisi ton camp. Ouais. Ah,
0: exactement. Mais c'est quoi l'ascendant et tout? Tu crois à tout ça?
2: Ah, moi je suis totalement dedans.
1: T'es ascendant quoi?
2: Je suis ascendant Capricorne.
0: Mais arrête, je suis ascendant Capricorne.
2: Non,
0: c'est tête de ma mère, je suis ascendant Capricorne.
1: Oh là là, qu'est-ce que
2: tu as lu? Tu la connais ou pas?
0: J'en ai non.
2: Ah, on va trouver ça après parce que ce serait marrant. Wow!
1: Ça me.
0: Puis là, tu restes avec nous. On va chanter ensemble, bien sûr, avec le jeu du Baisse le son. Je vais te faire un petit quiz Ariana Grande aussi.
2: Oh, j'adore!
0: Pareil que t'es fan absolu.
2: Très, très fan.
0: Mais je vais te poser des questions. On va parler de plein de choses avec toi. Je voudrais qu'on revienne aussi sur l'Eurovision. C'était une expérience.
2: Ouais.
0: Tout ça. On va en parler. Bilal est en tournée dans quelques mois. Prenez vos places. L'album arrive aussi fin de l'été. Bref, on parle de tout ça. Juste le temps d'écouter Angèle dans un instant. Bougez pas.
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0: J'ai jamais vu ça. On a déjà récupéré le bonjour de Bilal il y a 5 minutes qui est devenu un jingle. T'es déjà un jingle.
2: J'ai déjà un jingle, let's go.
0: Trop content. Bilal, on s'écoute Angèle?
2: Ouais.
0: Let's go, what you want, c'est ce qu'on écoute tout de suite. Bilal Hassani est notre invité ce soir. On va jouer, il vous offre une PS5 et puis on va continuer de parler avec lui de sa tournée qui s'annonce canon. Vous pouvez le voir aussi en première partie de Laurie en ce moment. Bon, c'est complet, de toute façon, il n'y a plus de place.
2: C'est complet.
0: Tout est complet, vous pouvez l'apercevoir. Il reste des places pour sa tournée, rassurez-vous, le bonsoir tour. Et l'album arrive aussi, on continue de parler de tout ça sur Énergie.
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0: Bilal Hassani est avec nous ce soir en direct sur Énergie. Le dernier single, mais un petit extrait, on l'a pas pour vous. Il est sorti il y a quelques semaines maintenant.
2: Ça fait 2 semaines qu'il est sorti.
0: Raconte-nous la soirée, puisque t'as fait un peu la soirée de lancement chez Quotidien, un peu en quelque sorte.
2: Ouais, exactement.
0: C'était extraordinaire, t'avais tous tes copains qui étaient là.
2: C'est ça, je suis venu avec Léna, Situation, Sandy, Jules, Sullivan Gouel, mon meilleur ami Théo aussi avec qui je vis, genre tous mes potes avec moi. On a décidé de recréer l'humeur dans laquelle j'étais quand j'ai écrit le morceau. C'était un gros bifort à la maison, quoi. Et donc on a pu faire une grosse fête. C'était génial, c'était mon meilleur démarrage en streaming en 24 heures, donc j'étais très très content de ça. On n'avait jamais fait ça. Et on était en gros stuff.
0: Ouais, c'est en gros stuff. Et surtout, tu vois, il y a les streams, mais je trouve que c'était. J'aime trop, c'est ce que j'adore chez toi, c'est la sincérité. On sent que c'est un vrai truc, ça te faisait plaisir, c'est avec tes potes, tout est sincère. Et je trouve que ça, tu le transmets, ça, c'est génial.
2: C'est ça, on était hyper heureux. En vrai, quand je fais toute ma vie avec mes copains, donc du coup, si je peux partager des moments, même un peu plus de taf avec eux aussi, moi, ça me met dans le bien. C'est là que je kiffe. Et c'était très authentique. Cet album, tout ce qu'on est en train de faire là en ce moment, c'est vraiment sur la base du kiff. Tant que c'est un kiff, on y va. Si c'est plus un kiff, on fait pas et on s'amuse seulement, exclusivement. Et on bosse dur, mais avec les copains, si c'est la teuf, comme aujourd'hui, comme maintenant.
0: Et l'album, je sais que t'as envie de faire danser les gens. Ouais. C'est quoi ta DA? C'est quoi? C'est vraiment ton truc? C'est de te dire, je veux que ça puisse être joué en club, je veux.
2: Ouais, c'est assez club, c'est assez dansant, mais aussi c'est généraliste. Nous, notre mission, notre ligne directrice, c'est de garder la pop française très en vie. Ouais. Parce que je pense qu'on en produit de la très très bonne, qu'on en a fait de la très très bonne musique dans les années déjà Solveig, Sinclair, Guetta, tout ça. Ça, c'est un peu vers là que je suis allé puiser. Et aussi aujourd'hui, il y a plein de trucs cool, mais moi, voilà, je suis là pour accompagner cette pop française, la faire vivre, vibrer. Et la règle dans le studio, quand je ramenais des gens, que ce soit le producteur, que ce soit les copains et tout, si ça dansait pas à en suer, la chanson c'était pas la bonne.
0: Ah, c'est génial.
2: Le but c'est que ça saute. Moi je veux pas juste des têtes qui font ouais, c'est pas mal, elle est bien celle-là, elle est bien cette chanson. Non, moi je veux que les gens soient là en mode ah ouais et tout. Si là on était dans ça, j'étais là ok. J'enregistrais même parfois micro d'ambiance un peu quand ça criait dans le studio pour les mettre dans les chansons parce que je veux vraiment que ce soit une vraie teuf.
0: C'est génial. Et t'as dit un truc là quand on parlait de la soirée chez Quotidien, c'était génial. Allez voir la presta de Bilal ce soir-là dans Quotidien pour la soirée de lancement. T'as dit un pote avec qui je vis, t'es en coloc?
2: Ouais, je suis en coloc. Évidemment, avec mon meilleur ami, s'appelle Théo Mid. Je te fais des bisous.
0: Arrête-toi.
2: Il est à nous. York là parce qu'il est parti au Met Gala. Insupportable. Mais c'est ma vie, mon univers. Ouais, je vis avec lui depuis 2 ans. Moi, je peux pas vivre tout seul. J'aime pas trop. C'est un peu, ça peut vite me rendre zinzin. Là, justement, il est pas à la maison. Je me couche à 1h30 tous les soirs. J'arrive pas à dormir. Ouais.
1: T'as un peu peur du noir.
2: Ouais, j'ai peur quand je suis dans ma chambre seul, comme quoi. Ça. Dites-vous que tellement on se kiffe avec mon coloc, quand lui, il quitte la chambre pour aller dans la sienne, la mienne pour aller dans la sienne, on a le mur. Et on se parle à travers le mur.
3: Oh. Oui.
2: Mais, eh oh, tu dors? Non, pas encore. Ouais, moi non plus, là. Vas-y, je t'envoie un TikTok, un truc drôle, là, un peu. Et on s'envoie des vidéos. C'est ma vie, je l'aime trop.
1: Ah, c'est génial. On a eu Marcus aussi il y a quelques jours. Je sais que c'est un super ami à toi.
2: Mais un de mes meilleurs potes, bien sûr. Marcus avec qui je danse depuis très très longtemps.
1: Alors, explique tout ça, parce qu'évidemment, on l'a eu dans Danse avec les Stars cette année. Il nous a bluffé, demi-finaliste. Bref, incroyable.
2: Exactement.
1: Franchement, j'ai découvert un mec génial. Comment vous êtes rencontrés? Il dansait depuis longtemps?
2: Ouais, il a toujours, il a jamais fait de danse de salon, ça c'est sûr, mais ça a toujours été un bougeur, il faisait du hip-hop, et puis, tu sais, on aime bien Miranda, on aime bien les trucs comme ça, donc, on s'est rencontrés par Léna, parce que c'était son meilleur ami, et je me rappelle qu'on était chez sa maman, à Léna, elle allait se coucher, et nous, tellement on n'arrivait pas à se lâcher, on a parlé toute la nuit, on a fait nuit blanche, et on mettait des clips, et on dansait, et tous les trucs comme ça, et c'est comme ça que notre relation, elle a commencé, donc quand je l'ai vu arriver sur Danse avec les Stars, j'étais là, ultra pertinent, il est au bon endroit, et puis, t'as vu les pères qu'il vous a fait, quand même?
1: Ouais.
2: C'est magique.
1: Incroyable. Un show, moi, c'est ça que je préfère. Si ils font le show, je trouve ça génial.
2: C'est ça. Il y avait des missions et lui, il était dans une seule mission, c'était faire le show. Je pense que son jive, c'est l'un des meilleurs jives que j'ai jamais vu d'émission.
1: Incroyable. Et alors, j'ai découvert que tu avais tenu la page Facebook France des fans d'Ariana Grande.
2: J'ai été Ariana Grande France, exactement, en 2012-2013. On était peut-être 2-3 autres comptes comme ça, on n'était pas nombreux. J'ai fait une pétition pour que l'album physique, son premier album, soit distribué en France.
1: Voilà. Oh wow.
2: Ça, c'est un truc que j'ai fait.
1: Fan à ce point-là.
2: C'est ça, mais l'album sort, il est sorti, je crois, fin août, un truc comme ça, au début septembre. Yours Truly, il était pas dispo. Je pouvais pas acheter le CD en France. Et que je le commande, je fais, non, pas du tout.
1: Non,
2: on fait une pétition.
1: Et t'as eu gain de cause?
2: Bien sûr.
1: Wow.
2: Ouais, je pense qu'ils en ont pressé 2000, un truc comme ça. Et puis, on les a tous fait partir.
1: J'en ai acheté 1930.
2: Ouais, il faut faire ce qu'il faut faire. Hein.
1: Petit questionnaire sur Ariana Grande. On va voir vraiment si t'es fan. Date de naissance d'Ariana Grande.
2: Oh, j'ai pas la date de naissance. Je sais qu'elle est cancer.
4: Elle est trop sur astrologie. C'est
2: trop astrologie. Elle est cancer, c'est fin. Elle est début juillet.
1: 26 juin,
2: fin juin, exactement.
1: C'est pas loin. Le nom de son premier album sorti en 2013.
2: Donc Yours Truly. Oh, ça, wow. J'y suis.
4: C'est la bonne réponse.
2: Ouais.
1: Est-ce que tu connais sa chanson la plus streamée?
2: La chanson la plus streamée d'Ariana Grande, est-ce que c'est Seven Rings?
4: Exactement.
2: Seven Rings.
1: Exactement. Presque 3 milliards de streams.
2: Waouh. Wow. Énormissime.
1: Combien elle a de chiens?
2: Elle a 2 chiens, 3 chiens, 4 chiens.
1: Elle en a 12.
2: 12?
1: Oh. Hein?
2: Elle a pas 12 chiens à charge en ce moment, à l'heure où on se parle.
1: Combien de chiens elle a? 12. Ça, 12 chiens.
2: Non, ça me choque pas.
1: Bon, ouais, chenille, ouais. Normal.
2: Je sais qu'il y avait un petit cochon d'Inde, il y a plein d'animaux, ça allait sur une petite ferme, elle aussi. Hein.
1: Et attention, est-ce que tu peux me citer un chanteur français qui a fait un duo?
2: Kenji Girac.
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2: Bien sûr, évidemment. J'étais au Zénith d'Ariana Grande le soir où il est venu chanter ça avec elle. Et elle avait écrit les paroles françaises dans sa main.
1: Oh.
2: Elle avait les mains avec le truc et elle chantait avec lui, bien sûr.
1: Ah,
2: j'étais là.
1: Dans un instant, c'est toi qui vas chanter.
2: Ouais.

0: mais elle est bien très ouverte.
1: Prenez vos places. Cigale, 17 novembre, on passe partout en France, en Belgique, en Suisse même.
0: Et surtout, j'ai vu passer un truc, j'ai pas rêvé, tu fais Solidays.
1: Je fais les Solidays. Ah. Oui, je suis trop content. Première fois Solidays pour moi. Dimanche, il y a Jade des Little Mix qui est là, il y a Zara Larsson. Ça va être un week-end très coloré, très festif.
0: Tu vas faire d'autres festivals aussi, j'imagine.
1: Ouais, on a des festivals cet été, on a un petit batch comme ça, juin-juillet. Là, on fait Laurie pour mai, juin-juillet les festivals et après octobre la tournée.
0: Pop.
1: Ouais, trop content.
0: T'es déjà en train de préparer ce que tu vas faire sur scène ou là t'es déjà un peu...
1: Si, ouais, bien sûr. En fait, avec mon directeur musical, si tu sais avec qui je fais des gros bisous, on est déjà en tournée ensemble pour Laurie. Donc, dès qu'on est plus sur les dates et qu'on est sur la route, on travaille sur les dates d'après. Mais c'est trois spectacles différents. La première partie, c'est un show évidemment plus court, plus dense. Après, le festival, ça va être un peu plus long et après, il y a le vrai... Le truc
0: d'un show.
1: Ouais, faut venir à la scène pour voir.
2: Bien sûr, mais pour l'instant, on joue
0: avec Bastien qui est avec nous. Ça va, Bastien?
3: Salut Dylan, salut toute l'équipe.
1: Salut Bastien.
0: Salut Bastien. Bastien, t'avais perdu toi il y a quelques temps, je me trompe pas, pardon de te le rappeler vraiment.
3: J'ai pris une belle volée, ouais.
0: T'as pris une petite volée de bois vert. Bastien, tu vas pouvoir te refaire grâce à Bilal. Le principe est simple, si Bilal cale parfaitement une chanson qu'il adore, on va même commencer avec du Ariana Grande, si c'est à la perfection, on baisse le son, il y a la musique qui démarre, tu peux chanter dessus ou pas? À un moment donné, je vais baisser le son.
1: Okay.
0: Tu vas continuer tout seul.
1: Okay.
0: A cappella, Nino.
1: A cappella.
0: Ensuite, je remonte le son. Si c'est calé, attention, je vais être dur, à la nanoseconde.
1: D'accord. Je vais être un peu. Bastien, je compte sur moi, mais en même temps, pas trop. Hein.
3: Je compte sur toi, mais je suis vierge aussi. J'ai entendu ce que tu dis.
1: Allez, Virgo Groove, là. On est tous Virgo, j'adore. On va essayer. Hein.
0: Eh ben, ça voudra dire que le cadeau est gagné. Ça sera la PS5 pour toi, d'accord, Bastien?
3: Ça marche, pas de soucis.
0: C'est parti, on y va.
1: Allez,
0: première extrait, on commence avec Ariana Grande.

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1: rap en plus, les amis.
2: Rap, ouais.
1: Bien sûr.
2: Mais bien, que tu viens de me faire, j'étais pas prêt, moi.
3: Je suis pas sûr, c'est incroyable.
1: Ouais, je vous jure, là, je vais pas me porter l'œil. On continue. Bastien.
2: Non, mais c'est gagné déjà pour Bastien.
1: Ok, c'est bon.
2: Ah non, mais il on continue le jeu.
1: Ok, bah, bien sûr, on continue le jeu.
2: Mais Bastien, là, c'était parfait. Je suis obligé de tenir mes engagements.
4: C'est pas la plus facile en plus.
1: Ouais. Ah,
2: Bastien, la PS5, elle est gagnée, mais j'arrête pas ce jeu. Je continue jusqu'à demain soir. Moi, je te propose Stromae.
1: Ok.
2: Stromae, les mêmes, je sais que c'est une chanson que t'adores.
1: J'adore Stromae.
2: T'es prêt?
1: Ouais, brillant, let's go.
2: C'est parti.

0: Attention, je sais que t'adores ce morceau, Marguerite les meufs.
1: Marguerite, c'est parti.
0: Marguerite les meufs, attention, il peut y avoir un piège, le son peut baisser plusieurs fois. Donc wow. T'arrêtes jamais. Ah ouais, ouais.
2: Non, mais bah, c'était trop fort, il faut qu'on arrive à te piéger.
0: C'est parti.
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1: Marguerite, je t'aime. J'adore Marguerite. C'est... 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
2: C'est un cœur, elle est venue nous voir plusieurs fois, franchement, c'est un bonheur. Le morceau est génial,
1: ah, on l'adore. Excellent.
2: Sub. Les textes sont géniaux.
1: Ouais.
2: Et moi, ce que je te propose maintenant, si t'es d'accord, Bilal, on fait ton single.
1: Allez.
2: On fait le single.
1: Je suis sûr.
2: Beaucoup de Bilal Hassani.
1: Imagine, c'est celui que je rate.
2: Ah bah, ça serait top.
1: Ça serait énorme. Génial. Ah, le mec connaît pas son genre.
2: Ah, il est chiant à chanter, je l'ai pas.

0: Deux fois c'était chaud. J'aime pas quand c'est doux, baby. J'aime bien quand on fait beaucoup. Troisième fois pour voir. J'en garde, j'ai raté mon premier. Non, baby, j'aime bien quand on fait beaucoup. Les amis, c'est formidable.
1: Énorme.
0: Ouais, je me casse, Camille.
1: C'est pas raté, mais c'était moins calé sur Ariana.
0: Beaucoup moins calé. J'ai ma RP qui est derrière en mode putain. Voilà, voilà le moment où on fait la promo du single. Le mec rate.
2: C'est pas grave. Tu vas arrêter de rapper Ariana Grande dans la voiture.
0: Tu chantes tes titres. Putain. Mais bon, voilà, il beaucoup a... toujours dispo. Hein, voilà, écoutez-le.
1: Allez poncer, allez streamer beaucoup. C'est sorti le 17 avril. La tournée, allez donner de l'amour à Bilal. Il en mérite. Il est en ce moment en première partie de la tournée des Zéniths de Lori. Va y avoir du Solidays. Va y avoir plein d'autres festivals qui vont arriver. Et donc, le Bonsoir Tour qui arrivera à partir d'octobre. Et l'album, la date, tu nous l'as donné précisément.
0: C'est fin de l'été. 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
1: C'est un bonheur de t'avoir, Bilal. Merci d'être venu.
0: Merci,
1: voir.
0: Camille. Des gros bisous, tout le monde.
1: Toutes les images, bien sûr, à retrouver sur les réseaux. Vous avez également podcast toute l'émission. Vous pourrez entendre tout ça. On va vous partager, bien sûr, sur Instagram et tout ce qui vient de se passer. Comptez sur nous. Demain soir, on est de retour une nouvelle fois. Virginie Grimaldi, la grande vendeuse de livres de France. Et on est en train de devenir la grande vraie.
3: Wow. Attends, nous, c'est à la culture. Hein.
1: Mec, attention.
4: On a eu Femme Kinos aussi. Là, on a Madame Grimaldi.
1: David Fuenkinos.
0: Ah ouais.
1: Ah non, mais chaud, juste attrape. Non, ou quoi, vous voulez que je vous dise, les mecs,
0: c'est pas moi.
1: Fou, hein. Bon, écoutez, elle sera notre invitée demain. On est très heureux. Voilà, on vous donne rendez-vous demain sur Énergie, de retour en direct. D'ici là, il y a Charlie qui doit prendre la suite normalement.
5: Ouais, salut Michipi.
1: Il Coucou. Est dans sa tour d'ivoire, celui-là. Comment tu vas?
5: Ouais, mais je vous rassure, c'est pas grâce à moi non plus. Hein, quelle est la plus grande vendeuse de livres en France, Virginie Grimaldi?
1: Ouais, bah, ouais.
5: Allez, je sais pas.
1: Ouais. Bah, je les ai, moi, ils sont sur l'étagère, je les ai. Mais c'est bon, ouais. Bah, non, même les dédicaces, elle est adorable. Oui. Elle est adorable.
5: Tu parlais de quoi le dernier?
1: Ah, c'était super. T'as pas lu? Ouais.
5: Non, mais justement, c'est pour ça que je te demande.
1: Non, je veux pas te spoiler. Non, parce que ça démarre dès la première page. Ouais, la première page, dis, ça part tout de suite. Je vais pas te spoiler le truc. Tu vas, tu lis un peu, tu bouquines un peu, toi. Hein.
5: Ouais, bah ouais, c'est gentil, merci.
1: Il y a le super show qui continue aussi?
5: Oui, 22h minuit, super show énergie, petite soirée entre potes. Et juste avant, bah, la hitlist, les 40 plus gros hits à connaître.
1: Eh bah, très bien. Et faut que tu mettes Bilal numéro 1 de ta hitlist, là.
0: S'il te plaît.
5: Ah, il est encore là. Oui, c'est bon, Bilal, c'est fait.
0: Merci beaucoup.
1: Oui, c'est un classement qui fait lui, hein, donc il n'y a pas de problème.
0: Bilal a saigné beaucoup en premier. C'est génial.

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2: Bienvenue tout le monde, merci d'être avec nous, on est en direct sur Énergie. Et oui, comme chaque soir, 16h-19h avec le retour de Rémi, ça va Rémi?
6: Oui, je suis là, ça va et toi?
2: Avec le retour d'Emilie, comment va Emilie?
7: Ça va et vous?
2: Et le retour, pardon les copains.
7: Quoi?
2: Et le retour du soleil, du beau temps dans toute la France.
7: On n'en parle pas. Oh,
2: quel kiff, mais même trop, non?
7: Quel rêve.
2: 30 degrés.
7: Oh non, c'est jamais trop.
2: Il fait pas beau, ça se passe,
6: Non, mais c'est vrai, j'ai vu plus de 30 ce week-end, c'est
7: oui,
6: fou.
7: Oui, mais écoute, tu as vu d'où on sort, là, du tunnel de l'enfer?
2: Mais je sais, pourquoi il dit ça. Là où je peux pas lui donner tort, on est content, évidemment. Tiens, il y a Julien qui est avec nous. Ça va, Julien?
8: Ça va, Camille, ça va la team?
2: T'habites où, Julien?
8: Alors, j'habite à Aurillac, dans le Cantal.
2: On peut pas parler de météo, la minimale est toujours Aurillac.
8: C'est vrai.
2: Donc, est-ce que et même pourtant, à Aurillac, il fait beau?
8: Ah oui, il fait vraiment grand soleil, il fait même 30 degrés.
2: Ah oui, wow, 30 degrés. Quoi? Mais là où je donne raison à Rémi, c'est juste sur un truc.
7: Quoi?
2: C'est qu'il n'y a pas de pédiluve.
6: Bah oui.
2: On passe de moins 4, la doudoune avec vraiment la veste de ski.
7: Ouais.
2: Et le lendemain, la veste sans manche de jotte, quoi.
6: Je suis obligé de ressortir les espadrilles. Elles étaient au KGB, imagine.
2: Non, fais pas ça, t'es obligé. T'es jamais obligé à les espadrilles. Non, je te jure.
7: Moi, je suis ravie, vous me connaissez.
2: C'est-à-dire?
7: Je me suis réveillée ce matin en me disant, mais pourquoi j'habite à

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1: Pour jusqu'à fin octobre. Hein.
2: Je vous dis, faites gaffe quand même. Ouais. Et là, on part pour une semaine. En revanche, là, les gars, pendant une semaine, c'est Bora Bora. Non, mais attendez, excusez-moi. Vous avez sorti vos shorts, vos claquettes, tout ce
1: mais
2: vous
1: moi,
2: avez...
1: je les avais sortis en avril, figure-toi.
2: Ah oui, mais parce bah, que
1: il
2: toi,
1: a fait
2: tu voyages.
1: Hyper beau.
3: Oh, mais moi, je voyage.
4: En avril, il a fait super beau aussi.
2: Bref, voilà. En tout cas, là, on est parti pour une semaine de grand délire. Donc, on en profite, les amis. Il va faire beau partout. Il va faire chaud. On y va.
5: On se fait une soirée plein de chasse ce week-end.
2: Oh ouais. Non, mais on y va. Mais on y va, chacun de son côté. Chacun de son côté.
1: Si on peut se faire un petit apéro et inviter des auditeurs. Pourquoi tu me dis non, arrête, tu veux pas faire d'apéro avec moi?
2: Je veux plus rien faire avec
1: moi. Oh, écoutez, bah, on va leur dire ce qui s'est passé, tout simplement. Camille m'a mis un lapin. Je lui ai mis un contre-lapin.
2: Je voilà. M'excuse, elle a fait Ken contre Ken. Julien, je t'explique, on devait dîner avec Émilie cette semaine, elle devait me rejoindre, ou je dînais avec des potes, elle devait me rejoindre. Elle m'a écrit un SMS pour me dire je peux venir. J'ai répondu une demi-heure après Julie.
1: Non, à chaque fois, il y a un quart d'heure qui s'enlève. Il m'a répondu une heure après.
2: Et je dis, bien sûr, machin, on est là, on est à table. Et toi, t'es où? Elle ne m'a plus jamais répondu.
1: Contre lapin.
4: Ah, mais ça...
1: Contre Kems. C'est tout. La prochaine fois, tu me répondras du tac au tac. J'étais partie sur autre chose, j'avais d'autres projets.
2: Ah ouais, t'as fait quoi?
1: Bah, je peux pas te dire. Je te dis pas.
2: Ah, on aimerait bien savoir.
1: Non, mais après, j'avais un rendez-vous. Pas du tout. J'étais au resto, j'ai rejoint des copines puisque tu ne me répondais pas. J'étais en attachement anxieux pendant une heure.
2: Et après, quand t'as eu mon SMS, tu t'es pas dit, tiens, bah, répondons-lui pour lui dire, bah non, je suis dans une autre soirée.
1: Ouais, je l'ai eu plus tard parce que ça captait pas là où j'étais.
2: Bah, ouais, ah, ouais. Allez.
1: Non, mais voilà.
4: La mauvaise foi des femmes, Camille, tu peux pas lutter.
2: Mais Julien, merci, Julien Dorillac. Heureusement que t'es de mon côté. Julien, pour fêter le beau temps, et uniquement pour fêter le beau temps, je peux vous dire que s'il y avait de la tramontane aujourd'hui, je n'offrirais pas ce cadeau. Je vais vous offrir un cadeau de malade. Un cadeau de fou malade. Qu'on n'a jamais eu dans l'émission.
1: Ah, les gars, c'est pas un cadeau qu'on a jamais eu.
2: C'est fou, les gars. C'est, imaginez-vous le cadeau le plus fou, vous l'avez, vous le visualisez.
1: Une Porsche.
2: Visualise, ferme les yeux, visualise le cadeau le plus fou.
1: Ouais.
2: À côté de ce que je vous propose maintenant, ce cadeau que vous avez dans les yeux, c'est de la merde. Écoutez bien. Je vous offre un golden ticket.
1: Oh.
5: Arrête.
2: Golden ticket. Vous voyez ce que c'est? Un ticket en or.
1: Ouais.
2: Je parle pas anglais. Si vous entendez Shakira. Ok. On vient de l'entendre là. Vous entendez Shakira et que le prochain disque arrive dans deux secondes, s'il est enchaîné avec Bruno Mars.
5: D'accord.
2: Ok.
1: Ouais.
2: Si c'est maintenant, bah, tout de suite vous appelez. Si c'est pas maintenant, vous appellerez un petit peu plus tard.
1: Ouais.
2: Puisque ce sera le golden ticket. Le premier qui est décroché.

0: deux billets pour aller applaudir BTS au Stade de France en juillet. Plus deux billets pour applaudir Gims à la Défense Arena.
1: Ah, trop sympa.
2: Non mais Camille, il y a une guitare, je suis déjà au téléphone.
0: Julien, plus deux places pour applaudir Harry Styles à Londres.
1: Mais je te crois pas. Avec mais arrête.
3: Me dis pas qu'il y a le. Il y a tout ce qu'il faut.
0: Ah ben c'est tout compris les gars.
3: Arrête. Hébergement, le trajet, le transport, tout ce qu'il faut là-bas.
1: C'est vrai, c'est une blague.
3: Vous croyez que je m'arrête là?
0: Non.
1: Et arrête. Deux tickets pour aller voir.
0: Plus Shakira à Madrid en septembre ou octobre, mais on n'a pas encore les dates.
1: Quoi? Mais c'est génial.

0: les seuls à vous offrir ça. On vous offre 10 places de concert, tout frais payé, transport, hôtel, hébergement, tout. Bruno Mars, BTS, Gims, Harry Styles, Shakira.
1: C'est génial. En plus, c'est à Londres et Madrid, ça te fait des petits week-ends et tout.
0: Une année de concert. Et au Stade de France, on fait un petit week-end aussi selon
1: vous. Ah bah, oui, c'est vrai. Oui, oui, non, mais même, c'est vrai, si tu viens à Paris, c'est trop sympa.
2: Oh là là là là.
3: C'est fort. Et tu peux rajouter un apéro avec Émilie, non, aussi.
2: Attends, ça se rajoute. Hein.
1: Et je
2: rajoute.
1: Si vous voulez. Hein, et alors, je rajoute. Alors, grand plaisir.
0: Bruno Mars le 21 juin, BTS le 17 juillet, Gims le 17 décembre, Harry Styles le 3 juillet, Shakira septembre-octobre. Et Émilie vous pose un lapin à la date de votre choix.
1: Choisissez votre date. Alors ça, c'est vraiment à votre convenance.
0: Vous dites, Mathéa, c'est bien, c'est sûr là que j'aimerais bien me faire planter. Et Émilie vous posera un lapin.
1: Ah, je serai là. Voilà. Franchement, je ne serai pas là. Comptez sur moi, je ne serai pas là.
0: Ce qui m'arrange, moi, c'est le 11 août. Eh bien, Émilie s'engage à ne pas être là le 11 août.
2: Voilà. Tout simplement. Voilà.
0: Merci à toi, Émilie.
1: Ah bah oui, et bien alors, là-dessus, je suis loyale. Hein.
0: Ah, bien sûr.
1: Ah bah, croyez-moi.
0: Émilie vous posera des lapins où que vous soyez en Europe. Ha ha ha.

0: Vous pouvez dire, tiens, j'ai envie de ce soir en Nouvelle-Zélande.
1: Oui.
0: Bah, Émilie ne viendra pas en Nouvelle-Zélande.
2: Non, mais en vrai, si quelqu'un veut m'emmener voir Harry Styles ou Shakira, moi, je viens avec la personne.
0: Oh.
2: Non, mais une fille,
0: et là, tu poses
2: copine.
0: Pas un lapin, là, t'y vas.
2: Là, j'y vais, là, ah, bah, je pose pas de lapin.
0: Bon. Écoutez-moi.
3: Les visites le Cantal, non.
0: Ah, et pourquoi pas.
2: Foi. Et pourquoi pas. Je suis ouverte à
3: la
2: tout,
3: truffade,
2: hein.
3: Les choses comme ça.
0: Bon, en tout cas, j'ai un seul numéro. Arrêtez de parler de truffade, parce que là, je vous parle de concert.
2: Oui.
0: Les copains, je vous amène 5 concerts, une année de concert, 10 billets de concert, tout frais payés. C'est simple. Shakira, on vient de l'entendre. Est-ce que c'est Bruno Mars qu'on va entendre maintenant? On écoute? C'est Alex Warren. Eh ouais, mais voilà, ça veut dire qu'on part à zéro. Vous restez avec nous. Interdit de zapper, les amis. Dès que vous entendez Shakira, si c'est enchaîné avec un Bruno Mars, 39-37, le premier décroché par Julien, notre standardiste, repart avec 10 places de concert dans toute l'Europe.
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0: Ya, j'aurais aimé que ce soit Bruno Mars, ce serait réglé, hein.
5: Oui.
0: Ça y est, ce serait là, on aurait déjà le ticket d'or et je pourrais offrir des places de concert dans toute l'Europe à quelqu'un. J'ai 5 fois 2 places de concert. Vous vous rendez compte?
5: C'est énorme.

0: D'accord, je vous garantis.
1: C'est TTC ou c'est comment là, en retard?
0: Ah non, là je pouvais récupérer, c'est TVA collectée, TVA déductible, vous récupérez la TVA, il n'y a pas de problème.
2: Arrêtez de parler de TVA devant moi. Ça me stresse à chaque fois.
0: Mais bon, en tout cas, je vous le garantis, ce soir, ça va tomber.
1: Avant 19h?
0: Il y aura avant 19h Shakira, il y aura peut-être d'autres Shakira, mais à un moment donné, il y aura Shakira qui est enchaînée avec Bruno Mars. Vous pouvez pas zapper, vous êtes obligé de rester avec nous, vous pouvez pas rater un cadeau pareil. On a aussi plein d'infos comme chaque soir qu'on a vu pendant la journée, que vous avez peut-être pas eu le temps de voir au travail. On les a pour vous. Le meilleur du Music Only, Bébé Rexha. Et les infos pour Brio Dîner de ce soir, c'est quoi, Rémi?
1: Ben, c'est Harrison Ford. Autour d'Harrison Ford, hein. Donc, voilà, les rôles qu'il a interprétés. Ça va être très sympa. Moi, je suis énorme, là.
0: Bébé Rexha, c'est ce qui arrive. Et juste après, je vous dis s'il y a un Shakira qui se prépare. Okay. Ça peut arriver. Allez. Bougez pas, restez avec nous sur Énergie. On est en direct, 16h11. Courage à vous tous en voiture. Soyez prudents.
3: 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Je t'envoie ce message codé car personne ne doit comprendre. Le bœuf bourguignon est dans la Nissan Micra. Je répète, le bœuf bourguignon est dans la Nissan Micra. Ok Camille, c'est bon, j'espère que t'as bien reçu le message 5 sur 5. Allez, bonne émission.
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0: Merci Malra, il est 16h19, on est en direct sur Énergie. Je vous l'ai promis, Shakira enchaînée avec Bruno Mars. Ça vous emmène où? Ça vous amène au bout du monde?
1: Ça nous emmène sur un tour d'Europe de dingue, non?
0: De dingue?
1: De dingo?
0: Bah attends, déjà un tour d'Europe, c'est dingue. Mais alors un tour d'Europe où chaque fois que vous vous arrêtez, vous voyez un concert de Marboule.
2: J'adore.
0: Écoutez ça, on vous invite, vous avez deux places pour aller voir Bruno Mars au Stade de France. On pourrait s'arrêter là.
1: Ouais.
0: BTS.
1: Pour BTS.
0: Bah moi je les ai. 17 juillet, vous allez le voir. Vous aimez le 17? 17 décembre, vous allez voir Gims à la Défense Arena. Okay. Là, on vous offre des places. Et puis, il y a des concerts où on vous envoie qui sont carrément ailleurs en Europe. Là, à ce moment-là, on vous paye le transport et l'hébergement en plus des places. Harry Styles à Londres.
2: Génial.
0: Ouais. On est hébergé, on est logé, nourri, blanchi. Chez l'habitant, j'ai une tante qui habite là-bas. Qui est partie pour raison fiscale et qui peut vous accueillir. Je vous expliquerai, elle a une chambre de bonne, c'est très agréable. Et Shakira à Madrid.
2: Ah, trop sympa.
0: J'ai un correspondant là-bas, c'est pareil, il va nous trouver un truc. Vous dormez à l'hôtel, Shakira, vous réveillez le matin, petit Nespresso dans l'hôtel, c'est pour nous. Après, vous partez, vous allez voir Shakira en
1: concert. Les patatas bravas, tu vous les mets?
0: À Madrid, les copains, là. Un appel, 5 concerts, trouvez-le.
2: Voilà. Moi, j'adore.
0: T'adores?
2: Bah, moi, j'aurais tout fait. Sauf BTS, je connais pas bien.
0: Ah bah génial, c'est ça.
2: Et ça c'est pas Bruno Mars bizarrement.
0: Comment?
2: Ça c'est pas Bruno Mars.
0: Non, c'est BTS ça.
2: Incroyable.
1: C'est vrai, il y a un ton un peu
2: ça sonne carrément Bruno Mars.
0: Un appel, 5 concerts. Et je rappelle, en plus de ça, on vous rajoute Émilie vous pose un lapin dans la ville de votre choix en Europe.
2: Ah, bah, où vous voulez, je ne serai pas là. Vous pouvez même imaginer même que c'est au Japon. Que de toute façon, je ne viens pas. Donc faites-vous plaisir sur la destination.
1: Vous nous donnez à quelle date, quel mois de l'année, la destination.
0: Ouais. Voilà.
1: Émilie s'engage à ne pas être là.
0: Voilà. Une destination
2: je ne
0: de rêve.
2: Pas.
1: Allez-y. Hein.
2: Comptez sur moi, je ne serai pas là.
1: Et là-dessus, croyez-moi, en tant que professionnel de la connaissance, vous pouvez vraiment compter sur elle.
0: Bébé Rexha, New Religion. Voilà ce qu'on écoute tout de suite sur Énergie. Belle après-midi tout le monde, on va bien s'occuper de vous jusqu'à 19h.
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1: Bonjour à tous, vous êtes sur Énergie, on est tous ensemble. On ne flash pas les copains, c'est Bébé Rexha, j'espère que tout va bien. On est bien sûr en direct avec vous jusqu'au bout de la nuit, tous ensemble.
2: Mais ça c'est un manège, je l'adore.
1: C'est la soirée, cutie.

0: problème et la carte bleue bloquée également. Bien sûr, tu connais le délire. Soirée Aile Bleue la semaine prochaine, ratez pas ça. C'est la soirée gauloise, mais on peut pas dire gauloise, donc on dit Aile Bleue.
1: Les soirées des infirmières aussi.
2: Ah bah bien sûr.
1: Tout le temps.
2: Mais quel jeudi, jeudi, pas tout le temps. Mais
1: ah
2: jeudi.
1: Bah génial. Attends, moi, la pire soirée, ça avait été catch dans la salade. Je vous jure que c'est
2: attends,
1: vrai.
2: Attends, attends, attends. Waouh, waouh, waouh.
1: Il
2: y a Marie qui est avec nous. Marie est avec nous. Marie, elle habite Poitiers. Salut Marie.
3: Salut Camille, salut tout le monde.
2: Salut Marie. Alors attendez, salut. Parce que là, s'il y a une soirée. Je te fais jouer, tiens Marie, dans un instant, je t'offre des cadeaux. Avant ça, la soirée catch dans la salade, qu'est-ce que c'est?
1: Je vous jure. C'est... Mais aujourd'hui, ça serait interdit. C'était des stripteaseuses qui se battaient dans un ring avec de la salade. Elles se jetaient de la salade dessus, c'était et tout le monde applaudissait. Non mais c'était en Corse aussi, c'est à l'ancienne. Hein. Je vous dis pas que c'était dans les quartiers chics à Paris. Hein.
2: Énorme.
1: On est en Corse. Catch dans la salade, je vous le jure sur mes gosses. Les années 90, quoi.
2: Ah bah oui. Bah, ils savaient plus quoi inventer comme soirée des pauvres. Vous avez fait le tour, hein. Bah, d'un moment,
4: tout fait, hein. Bah,
1: attends, les infirmières, elle était réputée, la soirée des infirmières.
2: Ah bah ça, c'était le jeudi, hein.
4: Ah oui.
2: Jeudi, soirée infirmière, hein. Ah, la Ladies Night, c'était vendredi.
1: Ladies Night, ouais.
2: Avant minuit, c'était offert pour les filles.
1: Bien sûr, on adorait. Bah, mais oui, c'est dans des verres en plastique.
2: Ouais, on adorait tout ça.
4: C'est clair.
2: Bon, il y a Marie, est-ce que t'as envie de gagner un cadeau?
3: Ben avec plaisir, oui, carrément.
2: Eh ben écoute, tu vois, toi t'appelais 0870 42 48. C'est ça que je préfère dans la vie. C'est que toi t'appelles avec ton cœur, t'as juste envie de nous parler. Et la surprise, tu gagnes un cadeau. T'appelais même pas pour jouer.
3: Carrément pas.
2: Eh ben voilà.
3: Non, juste pour participer, pour le plaisir d'être avec vous.
2: Eh ben ça me fait encore plus plaisir. Et comme ça, c'est à toi que je vais offrir un cadeau ce soir. Entre autres, on en a d'autres, des cadeaux. Dans un instant, Shakira enchaînée avec ça veut dire que vous partez avec 10 places de concert partout en Europe. Mais pour l'instant, on va jouer pour quoi, Énergie?
5: Alors, ce soir, nous allons jouer pour une Switch 2, pour une Apple Watch et également pour des AirPods 4.
2: Les AirPods 4, on les cadre tout à l'heure pour le 60 secondes cadeau. Mais je te laisse ou Apple Watch ou Switch 2. T'as envie de quoi, Marie?
3: Franchement, la Switch 2, ça serait vraiment le bonheur. Ça ferait le grand plaisir de mes fils.
2: Ça te ferait plaisir?
3: Ah ouais, trop.
2: Ah bah parfait, je te rajoute une bouteille de Clos Campbell.
5: Allez, c'est parti.
2: Allez, c'est parti.

0: bagarre. Quentin, bagarre, l'entrée, bagarre, l'entrée, Quentin, rapidement.
1: Arrêtez, je vous jure, c'était les meilleures soirées. Là, t'es en train d'activer un truc, j'ai envie de chialer, j'ai envie d'y être.
2: Mais pareil.
1: Ah ouais.

0: Je vous en supplie, venez, on en fait une.
1: Ouais, il faut que ça revienne aux années des fin 90.
0: Mais c'était tellement, j'ai aimé.

0: sûr mal garé.
1: Ah bah oui.
2: Bah, Mimi, viens, je t'invite à Poitiers si tu veux. On a une super boîte, ça me rappellera aussi.
0: Comment elle s'appelle, la boîte?
2: La Grande Boule.
3: Oh, ah, bah c'est bon, on y est.
0: Allez, j'y vais. Allez, ce week-end, je suis à la Grande Boule.
3: Bah, il est 16h28, dans 5 heures. Bagarre à l'entrée, à la Grande Boule. Corentin, bagarre à l'entrée. Marie, on va jouer au jeu de l'étude. Le jeu du poète-poète. J'ai des études sur les Français, toutes ces études sont vraies. Entendu?
2: Ouais.
3: Donc, on va en apprendre à la fois plus sur les habitudes des Français, sauf que. Vous devez retrouver la fin de l'étude. Je vous donne le début de l'étude et à la fin, on entend un poète-poète, ce qui est l'étude du poète-poète. Vous aurez la chance, Marie, Émilie et Rémi, chacun de me faire une proposition. Okay. Si dans vos trois propositions, une est vraie, banco, illico, c'est gagné, ça fait un point. À trois points, c'est gagné. Ça marche?
0: Allez.
3: Allez, let's go. Et plus de deux erreurs, ce sera perdu.
2: Oh non.
3: Ouais, Marie, ce sera perdu, ok?
2: On veut pas ça.
3: Voilà. Et je rappelle que toute sortie est définitive. Une fois que c'est perdu, c'est perdu. C'est parti, attention. Seulement 17% des Français ont toujours avec eux un.
1: Un quoi, Marie?
2: Attends, laisse-moi réfléchir.
3: Alors, je reviens vers toi sous quinzaine. Rémi.
2: Ouais, merci, Azab. Ouais.
4: Alors, moi, j'aurais dit. Le petit couteau, petit la gueule dans sa pochette à la ceinture.
0: Ça fait beaucoup de pourcentage.
4: Le Leatherman. Bah, Leatherman, tu vois?
0: Ah,
4: non,
0: j'adore.
4: C'est pas ça.
0: C'est un ou une?
3: J'ai dit un.
0: Un, d'accord. On t'a un mouchoir.
3: Non.
0: Oh.
2: Ah non, c'était à ça que je pensais.
3: Seulement 17% des Français ont toujours avec eux un, Marie, 3 secondes.
2: Un document d'identité.
3: Ah, c'est une super idée. Ouais. C'est pas ça, c'est un parapluie. Deux Français sur 10 ont toujours un parapluie dans leur sac à main ou avec eux au cas où il pleut.
1: Ah ouais? Dans la voiture, mais pas sur moi. Là, ça veut dire qu'il y a des gens avec le temps qu'il fait qui ont un parapluie
3: sur eux. Peut-être dans la voiture, c'est compté. En tout cas, selon l'étude, presque de un Français sur 5 a toujours un parapluie avec lui. Info suivante, c'est parti. 50% des Français sont amis avec quelqu'un qui. Oh. Une particularité, bien sûr, laquelle?
0: Votre RN.
3: Émilie, comment?
0: Je sais pas.
1: C'est pas ça.
0: C'est pas ça.
3: Émilie. Okay.
0: C'est
3: une belle proposition. Avec quelqu'un qui. 54% des Français sont amis avec quelqu'un qui a une particularité. Avec eux, laquelle?
1: Qui.
3: Un point commun avec eux, lequel? Je vous aide un peu.
2: Oh, wow.
3: Un point commun, Marie, t'as une idée.
2: Qui sont de leur famille?
3: Non. Bah non, tu peux être ami de ta famille. Non, c'est plus que ça, je pense. Un Français sur deux est ami avec quelqu'un qui a un point commun avec lui.
1: Qui fait le même travail.
3: Non. Je laisse à Émilie une dernière chance.
0: Ce qui est son ex.
3: Non.
0: Ah,
3: qui est né le même jour.
0: Ah bon?
2: Combien? Ah bon?
3: Un Français sur deux est ami avec quelqu'un qui est né le même jour.
0: Mais alors, je connais personne qui est né mon jour.
3: Bah nous, on a des copains, là. On a deux autres en équipe, ils sont nés le même jour.
0: Mais
3: ils se détestent, en vrai, mais ils sont nés le même jour.
0: Mais de la même année?
3: Non, il y a vraiment. C'est dur pour un des deux parce qu'il y a vraiment 15 ans de différence. C'est vraiment ça.
0: Je ne connais pas.
2: Moi, je suis le même jour que ma grand-mère.
3: Ah bah, tu vois,
0: regarde. Ouais, c'est vrai.
3: Mais je l'aime pas. Bon, donc ça ne rentre pas dans l'étude. Voilà. Vous n'avez plus droit à l'erreur, bonne chance.
0: Attends, il est dur ce jeu. Viens, on en fait un autre.
3: Non.
0: C'est pas drôle.
3: 30% des Français ont chez eux, dans leur appartement ou leur maison, un.
0: Ah!
3: Écoutez bien, 30%, si je vous le dis, c'est surprenant.
0: Un extincteur?
3: Non.
0: Oh!
3: Bonne idée.
1: Un animal de compagnie?
3: Ah, c'est un presque
0: mal.
3: Ça.
0: Ah bon?
3: C'est l'endroit où on met un animal de compagnie?
0: Un jardin.
1: Non.
3: Une litière? Non.
1: Une litière?
3: Non. Marie, un endroit où on met des animaux?
0: Une cage?
3: Dans l'appartement? Je peux pas vous aider plus.
0: Un panier pour chien?
3: Ça y est, vous, c'est fini, c'est.
0: Ah, ok.
1: Merci.
3: Non, c'est pas un chien, c'est pas les chats. C'est un autre type d'animal.
2: Un aquarium.
1: Oui, enfin, on a un point.
3: Je suis heureux, on dirait qu'elle est pour moi, la console.
0: Ah ouais?
1: Bien joué.
3: Allez, on lâche pas la rampe.
0: C'est pas évident, hein. Faut faire les briques, hein.
3: Oui, bon, on a compris. Tu vas pas me dire que mon jeu est nul à chaque question.
1: T'es fou.
3: Je suis la seule émission qui. Je fais un jeu et toutes les questions, elle m'a dit qu'il est nul, hein.
0: Non, c'est pas nul.
3: Non,
0: c'est
3: mais
0: bien.
3: C'est dur, c'est nul.
0: Mais c'est dur.
3: Non, mais
0: il
3: c'est
0: est
3: fou.
0: Pas nul, mais il est dur.
3: Non, mais c'est fou.
1: T'imagines la prochaine fois que t'animes Famille en Or?
0: Ah, mais en cours,
3: excuse-moi, j'aurais préféré faire le Big Deal, hein, je te dis.
0: Ah, mais en cours, j'étais pareil.
3: Ah, non, mais imaginez quelle époque, elle anime Léa Salamé, toutes les deux secondes, t'as Hugo Clément, c'est nul ce soir. Franchement, je vois que vous essayez, hein, mais ce soir, l'émission, elle est nulle.
0: J'ai pas dit que c'était nul, c'est trop dur.
3: Attention. On y va, tous jouent là. Allez, on en fait une dernière, tous jouent là. 31% des Français ont déjà volé au travail.
1: Ok. Allez-y. Okay.
2: Les fournitures ?
3: Non, c'est trop facile.
0: C'est plus précis.
3: Plus barasse que ça.
1: Ah, des capsules de café ?
3: Non.
0: Des feuilles.
3: Eh non. Du papier toilette.
0: Oh, mais non.
2: Du papier toilette, j'allais le dire.
3: Eh ben ouais, mais fallait le dire, Marie. Non, c'est perdu, Marie.
2: Oh non.
3: Ah ouais, là, Marie, je suis désolé, c'est perdu. En même temps, tu venais pas pour jouer, du coup, t'as vraiment passé un mauvais moment. T'es pas venu pour jouer, d'un coup, tu joues, t'es contente, et finalement, tu perds. Donc, vraiment, c'est
2: spirale de chat. C'est l'ascenseur émotionnel.
3: Oh non. Ah ouais, je t'avoue, il reste à la cave. Hein. Oh. Je suis désolé, Marie, je suis désolé. On écoute 21 Pilot tout de suite. Ça ira ou c'est nul?
0: Non, c'est super, bon, j'adore. Merci.
1: Allez, les infos pour briller au dîner de ce soir, carré.
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3: Merci de nous choisir sur Énergie. Je sais ce que vous vous dites. Quand est-ce qu'il passe Shakira? Je peux pas vous dire. Je sais pas, si tu sais, non, peut-être dans un instant. Il y a les infos pour briller au dîner de ce soir qui arrive, le thème, Rémi. Harrison Ford, on l'adore. Indiana Jones, Star Wars. On parlera de films cultes. Qui aura la meilleure info et surtout, est-ce que là, juste après la pause, là, dans quelques secondes, vous entendez Shakira, si c'est enchaîné en plus avec Bruno Mars, vous partez dans toute l'Europe, assister au plus beau concert au monde grâce à Énergie. On vous dit tout ça dans un instant, restez avec nous, on est en direct.
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3: Ah, on reçoit que des gens qui ont du talent.
1: Hein. Ah oui.
3: Oh, ce soir, j'ai même pas dit ce qu'on recevait ce soir. Oh, les amis, ce soir, à partir de 18h, l'émission, c'est un inversement proportionnel. Là, on est dans la joie, on est dans la bonne humeur, on fait la fête, on vous envoie applaudir Shakira à Madrid, BTS à Paris, on vous envoie partout. Et à partir de 18h, on reçoit un invité extraordinaire. Vous savez ou pas l'équipe ?
0: Coucou. Ah, bien sûr qu'on sait.
3: Ça va être fou, les gars.
0: On l'a préparé, bon, nous, l'émission.
3: On reçoit Max Kays. Si ça vous parle pas encore, c'est tout simplement... Qu'est-ce qu'il y a? Qu'est-ce que j'ai raté?
0: Non, c'est parce que j'ai dit on a préparé l'émission et l'équipe rigole. Comment je dois le prendre? Je sais pas.
3: Mais pour nous, déjà, quand t'as réussi ton émission, déjà, c'est quand t'es là à 16h pour nous. Déjà, d'être là à 16h, je te jure, pour nous, Émilie, c'est
0: bien. Je lis les fiches et je sais exactement qui on reçoit.
3: On reçoit Max Kays, qui est tout simplement, vous le connaissez, vous êtes très nombreux à le connaître, et pour les autres, peut-être aujourd'hui le spécialiste du true crime en France.
0: J'adore.
3: Des faits divers, d'élucider des faits, de continuer à enquêter sur des événements, des affaires non résolues. Et on va se régaler. Je sais que vous êtes comme moi, nombreux et nombreuses à aimer les faits divers, à aimer les histoires comme ça. Et on va avoir le spécialiste, on va pouvoir en parler, on a trouvé, on va pouvoir avoir son avis, on va pouvoir savoir selon lui où est Xavier Dupont de Ligonnès. Oh là là. C'est un spécialiste de ça. Et on va parler tout ça de 18h à 19h. Dans la bonne humeur quand même, on va vraiment rentrer dans des faits divers très connus et d'autres que vous connaissez pas forcément et que vous allez découvrir et qui sont formidables.
1: Tu t'endors toujours avec des cold cases toi dans ton podcast?
3: J'adore
1: et tout.
3: J'adore mon pote. J'adore. Je suis trop content de le recevoir et on va faire une grande spéciale à partir de 18h. Dès qu'il est là, dès qu'il arrive dans le couloir, on le fait rentrer et on bascule en faits divers.
0: Allez. On va lui poser plein de questions sur nos meilleurs faits divers. Toi, c'est lequel?
3: J'en ai plein, si tu savais.
0: Ah, moi, c'est les flactifs au Grand Bornand.
1: Ah, là, ouais.
3: L'histoire est terrible, cette
0: histoire. Enfin, quand je dis je l'adore.
3: C'est toujours passionnant. On est passionnés de faits divers. Il veut pas dire, évidemment, qu'on trouve ça cool pour eux.
0: Bah oui, non,
3: quand même.
0: Bien sûr que non.
3: Mais je veux dire, voilà, il y a plein de gens qui partagent cette passion qu'on a, Émilie et moi. On parlera de tout ça à partir de 18h. C'est Jennifer Lopez qu'on écoute maintenant. Tu joues de nous. Thibaut, notre réalisateur, je pensais qu'il allait mettre dans Shakira, il met un gilo. Il me regardait avec ses yeux de Shakira. Je connais ses yeux de Shakira. Et boum, il m'envoie Jennifer Lopez.
0: Ah. Mais c'est Thibaut qui décide.
1: Ah bah tiens.
0: À quel moment il les envoie?
1: Je
0: ne crois pas.
3: Mais c'est même Thibaut qui m'a mis sur Énergie, hein. C'est parce qu'il est le. C'est Thibaut qui décide de tout. C'est le neveu du patron.
0: C'est fou ça.
3: Il s'appelle Thibaut Vautroux.
0: Ah voilà. Je comprends mieux.
3: Ah bah bien sûr.
0: Les wagons se raccrochent.
3: Ah bien sûr. Ah oui, on comprend mieux les boulettes. Jennifer Lopez tout de suite. Mais je vous rappelle ce soir, si vous entendez et vous l'entendrez dans l'émission. Un Shakira enchaîné avec un Bruno Mars. 5 concerts, ça se passe au 39-37. Surtout, ne zappez pas, restez bien avec nous, ça peut arriver à tout moment.
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3: Merci d'être avec nous. Peut-être que dans un instant, le prochain disque, c'est Shakira. Peut-être. En tout cas, je vous le dis, il y a Shakira derrière, il y a quand même 99% de chances que ce soit enchaîné avec un Bruno Mars. Et les deux enchaînés ensemble, déjà, c'est un super moment musical. Ouais, ouais. Ça vous transporte. Et en plus, ça vous amène, on vous offre 2 fois 5 places de concert de malades. BTS, Gims, Bruno Mars,
0: Harry Styles.
3: Harry Styles
0: et Shakira.
3: Mais Shakira, on vous met Shakira aussi. Hein. Quand c'est en France, on vous offre des places. Quand c'est hors de la France, on vous paye aussi le transport et l'hébergement.
1: Ça, quand même.
0: Mais quelle star, Shakira. Vous avez vu, elle a chanté devant des millions de spectateurs au Brésil.
3: Et elle
0: classe.
3: Et elle refait la musique de la Coupe du Monde. Trouve une chanteuse qui a fait 2 fois la musique de la Coupe du Monde.
0: Elle a mon âge, non? Je crois, hein.
1: Ouais, à peu près, ouais.
0: Ouais, ouais.
1: Oui, je pense.
0: Elle est canon, hein. Purée, je la voyais sur scène.
3: Mais toi aussi, Emy.
0: Ouais. Oui, bah, un peu moins, mais bon. Bah, sur...
3: bah moi, tu... pas exactement pareil, quoi. Je vais dire. Vous êtes dans la même catégorie avec
1: Shakiro, là.
3: Franchement. Connaissez pas Shakiro, mais j'y arrive. Bougez pas.
0: Alors, j'ai pas mes lunettes. C'est très gentil de me montrer des choses de près.
3: Je suis en train de te mettre au max et il lui montre une photo de Shakira et elle fait, j'ai pas mes lunettes. J'ai pas mes demi-lunes. Va à la pharmacie en bas, tu me prends une paire.
0: Tu sais que mon père, il a celle qui s'aimante sur le devant.
3: Sûr,
0: tellement pratique. Ah
3: oui. Les amis, avant de savoir quel disque arrivera dans un instant, déjà jingle, c'est les infos pour vous au dîner de ce soir. 4 infos, 4 fun facts sur un thème. Je vous explique tout et je vous présente notre juge ce soir dans un instant.
0: Qui aura la meilleure info sur Harrison Ford? Harrison Ford, mais je le fais comme Camille, sur Martin Scorsese ou Patrick Swayze ou Bruce Willis.
3: Allez, le respect est mort. Il n'y a pas de soucis là-dessus. Harrison Ford, pourquoi? Parce qu'aujourd'hui, nous sommes le 21 mai. Et le 21 mai 2008, ça a été la sortie de Indiana Jones et le royaume du crâne de cristal. Bref, un Indiana Jones, toujours culte. Et donc, on s'est dit, tiens, thème Harrison Ford, acteur mythique, et surtout, il a été dans des films mythiques.
1: Ouais. Tu m'étonnes. Sur l'application, si mythique il était, je me disais.
3: Et il était également sur...
0: Non, il est passé sur Célibataire Exigeant.
3: Ah, bah oui. Bah, c'est Harrison Ford, les gars. Hein. Je sais plus, je me rappelle jamais laquelle c'est, mais...
1: Ça doit être Glidden peut-être.
0: Glidden. Non.
4: Là, c'est pas très exigeant. Là.
1: Non. Non, non. Ça existe c'est pas très chose, célibataire non plus.
3: Ouais. C'est célibataire mort de faim.
0: Ça, c'est vrai. Non, attendez, c'est... vous savez que j'ai vu passer un bus tout à l'heure. La pub, elle est géniale. Bon, c'est pas pour parler de Glidden, mais il y a écrit on vous propose pas la carte de fidélité. C'est pas génial, ouais, c'est sachant bien. Que c'est une appli d'infidèle.
3: Mais le meilleur slogan que j'ai entendu de ma vie.
0: C'est le loto, non?
3: Non, c'est Bouygues Télécom. Il y a des années, ils l'ont pas gardé longtemps. C'était Bouygues Télécom, vous avez demandé la lune, ne quittez pas.
0: Ah, mignon.
3: Ah, pas mal.
1: C'est même poétique.
3: C'est un peu poétique. Ouais, je trouve ça extraordinaire. Et ils l'ont gardé genre 6 mois, je trouve ça génial.
0: Bah, parce qu'il n'y avait pas de réseau en Corse, par exemple. Donc, après, ils ont dû se dire, c'est pas la promesse, elle.
3: Après, il y a un autre truc qui était pas mal, c'était. Le roi Merlin pour réussir. Et tu sais où tu vas, quoi. Quand tu vas chez le roi Merlin,
1: c'est
3: que
1: c'est fou parce que
3: tu vas réussir.
1: C'est fou parce que vraiment, la Tona, il était pas du tout.
3: Quand t'as essayé c'était de faire une fou. Blague et tu t'es rendu compte pendant la blague que la Tona pour réussir.
1: C'était chaud, la Tona.
3: J'ai pas réussi à prendre la tierce. C'est comment ça. Bon, il y a Julien ce soir qui va noter la meilleure info pour Brio Dîner de ce soir. Ça va, Julien?
7: Ça va très bien, et vous?
3: Ouais, très bien, mon poteau. Je suis ravi de t'entendre. T'es d'où, Jus?
7: Sur Bordeaux, hein, le Bordeaux.
3: Ok, très bien. T'es fan d'Harrison Ford, pas spécialement?
7: Mais bien sûr, je suis fan d'Harrison Ford. Qui ne l'est pas?
3: Eh ben, ça tombe bien. Moi, je le suis en tant qu'Indiana Jones. J'ai jamais vu Star Wars. Et pourtant, moi, mon info, elle concerne Star Wars. Mais on va commencer avec Emily ce soir. À la fin, tu diras qui a la meilleure info.
0: Ouais, moi, j'en ai une. Elle est pas mal. Alors, quel est le point commun entre

0: le sujet de nos concerts. Indiana Jones.
1: Alors c'est quoi? C'est un point commun? C'est quelque chose que les acteurs ont en commun ou que la saga a en commun?
0: Tout a en commun, tout a un rapport avec ça. Je vais vous raconter qu'au début, donc George Lucas voulait un moustachu pour incarner
1: Indiana Jones.
0: Qui est le plus grand moustachu du monde?
1: Je dirais mon père, mais ça ouais, mais il était peut-être pas dans les radars de Steven Spielberg. Je sais pas. José Bové?
2: Non, Tom Selleck.
0: C'est ça, Tom Selleck. Donc, ils font appel à Tom Selleck, ils passent les essais, qui sont d'ailleurs disponibles sur YouTube, vous pouvez les regarder. Tom Selleck est ravi, va faire partie d'une saga internationale, sauf que quoi? Il est sous contrat avec CBS dans Magnum. Impossible de jouer là-dedans. Alors qu'il avait passé toutes les étapes, il se retourne vers Harrison Ford, dont il ne voulait pas parce qu'il incarne trop Han Solo, selon eux, et ils l'ont gardé. Et chacun fait sa carrière. Ceci dit, moi, Tom Selleck, je la trouve cool, sa carrière, quand même.
1: En Ferrari, Hawaï,
0: avec des Doberman et Higgins.
1: Monsieur Higgins, c'est Apollon, les Doberman.
0: C'est Apollon, je les adorais, et il est en Ferrari. Et pardon, sacré séducteur, chemise hawaïenne et tout. C'est toute notre enfance.
1: De toute façon, c'était le look de Carlos, mais dans une Ferrari aux États-Unis. Donc
0: ça change tout.
3: Et ça chantait pas Papayou, quoi. C'était sur un autre délire.
0: Elle est bien, non? J'adore.
1: Très bonne info. Donc Tom Selleck aurait pu être Indiana Jones. Moi, je veux partir sur Star Wars. Sachez qu'à la fin de Star Wars 5, Han Solo, joué par Harrison Ford, le personnage est gelé dans une cuve de carbonique. Je spoil un peu, mais en 1980, c'est bon.
3: Je suis d'accord.
1: Vous n'avez pas vu le film il y a 45 ans, vous le verrez plus. Pardon.
3: C'est d'abord plus.
1: Et donc, il est congelé, donc gelé dans une dans une cuve de carbonique. Tu connais le film, Julien?
2: Bien sûr.
1: Voilà. Est-ce que vous savez pourquoi?
0: Non.
3: Pourquoi? Parce que ça parle cryogénie, machin. C'est
1: en gros,
3: un peu...
1: le personnage est congelé, on ne sait pas ce qu'il va devenir.
3: Ah, donc du coup, il le glace pour le faire renaître plus tard?
0: Eh oui.
1: On ne sait pas. Tout simplement parce qu'au moment du tournage, Harrison Ford n'arrivait pas à se mettre d'accord sur son contrat. Donc au moment où le film est tourné, ils ne savent pas si Harrison Ford acceptera d'être dans le prochain ou ils devront faire mourir son personnage. Donc ils disent, on congèle, comme ça au prochain, au pire on dit, congélation, pas ouf, c'est quand tu casses la chaîne du froid, c'est comme avec les verrines Picard, hein. Foutre à la poubelle. Donc ils se sont laissés ça et au cas où, ils disent, on l'a décongelé, tout va bien, Han Solo est de retour. Et donc c'est pour ça qu'ils ont congelé à la fin du 5. Brillant.
0: Bonne idée.
3: Très bonne histoire.
1: Alors que la moustache de Tom Selleck passait pas au congélateur.
0: Tu
1: veux pas le revoir, Sarah Molly?
3: Non, ça frise après.
1: Thibaut, on finit par Rémi.
4: Est-ce que vous saviez qu'Harrison Ford adore faire ses cascades? Il est grand passionné de cascades. Le problème, c'est qu'il est nul en cascade parce qu'il s'est tout pété. Sur tous les Indiana Jones, il s'est fait les ligaments croisés du genou, il s'est pété une épaule, il s'est pété un genou. Sur The Fugitive, il s'est carrément cassé le dos, hernie discale. Sur un Star Wars, il s'est pris une porte hydraulique parce qu'il a loupé une cascade, il s'est cassé la jambe et la cheville. À chaque fois qu'il fait une cascade, le pauvre, il est nul. Voilà. Il se casse un truc. Grand passionné parce qu'il y retourne.
1: Et il retourne, bravo. Et ça, j'apprends surtout un truc, c'est que donc Harrison Ford, il a sans doute plus l'âge, mais a longtemps fait ses cascades lui-même, comme Belmondo.
4: Exactement.
2: Ou
1: Jackie Chan, bien sûr.
4: C'est le truc important.
1: Ouais, c'est bien.
0: Je l'adore.
1: C'est fou. Bonne info.
3: Pas mal. Moi, je fais très court. Très, très court. Je vous avais déjà parlé du chien de George Lucas. Vous vous souvenez? Ce chien?
1: Non, ça nous a pas, apparemment.
3: Ça nous a pas marqué.
1: On est tous là en mode, ça nous a pas. Ne cache pas que ça nous a pas marqué.
3: Je t'en reparle. Le chien de George Lucas, c'est celui qui, ce chien a inspiré Chewbacca. Le personnage de Chewbacca. Oui. Parce que très poilu, machin. Vous savez comment il s'appelait, ce chien?
1: Chewbacca.
3: Non. Il s'appelait Indiana.
1: Arrête.
3: Et vous savez pourquoi Indiana Jones s'appelle Indiana Jones?
1: Non.
3: Parce que c'est ce chien qui s'appelle Indiana. Ils n'avaient pas de nom. Ils voulaient l'appeler Smith. Spielberg a dit, Smith, c'est pas du tout notre personnage. On va l'appeler Indiana comme mon chien. C'est quand même dingue que ce chien ait inspiré autant de persos quand même. Et physiquement et au niveau du nom. Voilà pourquoi Indiana Jones s'appelle Indiana Jones.
0: Il reboucle toujours la fin de son
1: chien. Mon chien se faisait opérer aujourd'hui.
0: Oh non,
4: ça s'est bien passé?
1: Faut opérer de la patte.
0: Ça va.
3: Il va bien.
1: Non, mais il va bien, mais j'en parle. Il a un truc à la patte, on lui a retiré. Maintenant, il faut analyser, voir si c'est pas un petit kyste, quoi, tu vois, mais qui peut être anodin.
0: Mais c'est peut-être rentré un truc. Tu fais gaffe aux chenilles processionnaires, là. Hein. Très, très compliqué pour les chiens.
1: C'est quoi, celles qui font Saint-Jacques de Compostelle, là?
3: Chenilles partent de Paris, elles vont à Saint-Jacques avec des bâtons.
4: Tu l'as pas vu avec les bâtons? Avec leurs bâtons de pèlerin?
0: À la mec, allez, tous ensemble.
1: Julien, est-ce que tu as une info préférée ce soir?
2: Ouais, franchement, et j'aime bien la dernière info quand même. C'est mignon quand même de se dire qu'un simple chien a pu inspirer autant une série de films incroyables que Star Wars.
1: C'est une très bonne info, ça veut dire que Rémi, t'es à moins 6, tu passes à moins 5, Rémi.
0: Yes, ouais, ouais, t'es à moins 6.
3: En ce moment, je suis bien. Hein. Ouais. Deuxième fois, alors, les gars.
1: Encore, si tu mets pas le moins 1, Thibaut, je serais pas loin.
3: Bah, ouais. À qui tu mets moins 1, Rémi?
1: Thibaut.
3: Il retourne. Là, on est comment? Il descend là, non?
4: Bah, je suis à moins 1 là.
1: Rémi est à moins 5, Thibaut à moins 1, les filles à 5 et moi à 7.
3: Je suis dégoûté. Là, je le vois arriver dans le parking là, souterrain. Regarde,
1: il arrive gentiment là.
4: C'est trop le seum.
1: Rémi, ce qui est fou, c'est lui, c'est pas de gagner, c'est non, juste non. Que les gens descendent ouais. Avec lui.
3: Bah, je suis un peu solo. Hein, si on peut me rejoindre, c'est cool, quoi.
4: Et bah, j'arrive. Et là,
2: tu m'as l'heure de l'équipe.
1: Julien, tout le monde, merci d'être là sur Énergie. Merci vraiment de votre fidélité. Merci de nous écouter en direct chaque soir, 16h, 19h. C'est votre rendez-vous de fin d'après-midi. Vous vous dites, ouais, t'es bien sympa, Combal, mais nous, ce qu'on veut, le père Combal, c'est gagner les places de concert.
3: Ah oui.
1: Pour ça, faut entendre Shakira. Quel est le morceau que tu Thibaut nous a préparé maintenant.
4: J'ai préparé. Dizzy, mais le drama, mais c'est très sympa.
0: On s'en lasse pas, on s'en lasse.
1: Désolé pour Dizzy, parce qu'il écoute, tout le monde fait oh. Non, en l'entendant, on adore le morceau. C'est vrai qu'on est pressé d'avoir Shakira, et je vous le jure. Avant 19h, on le fait ce ticket d'or.
3: Ouais.
1: C'est Shakira enchaînée avec Bruno Mars et ça se passera au 39-37 pour nous appeler.
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1: Merci de nous choisir pour terminer vos après-midi. Vous avez bien raison, il est 17h02. C'est ici qu'il y a les plus beaux cadeaux. Dans un instant, on vous envoie à Madrid applaudir Shakira. On vous en...

0: Tête. C'est incroyable.
1: Pardon, hein.
0: C'est beau,
1: fou.
0: Hein.
1: C'est fou,
0: très beau.
1: C'est fou. C'est magnifique. Cadeau magnifique à vous offrir dès que vous entendez Shakira. Soyez bien sur le coup, ça se passera au 39-37. C'est aussi la seule émission qui se transforme en émission de faits divers à partir de 18h. Oh, on a deux thématiques ce soir. La rigolade, la fanfreluche.
2: Bien sûr.
1: Et à partir de 18h, on bascule en faits divers.
2: On pourra changer un peu la lumière du plateau, un peu du studio pour se mettre dans des conditions un peu.
1: Ah bah attends, hein, tu rigoles, bien sûr que je suis passé chez Action là, j'ai des lettres de femmes. Ah, si tu me donnes le temps, j'installe tout à la prochaine pub. Hein.
0: Ah, comment on serait bien si on faisait des missions comme ça.
1: Max Skies sera avec nous. Vous êtes très nombreux à le connaître, il a des millions d'abonnés sur YouTube. Et on va pouvoir parler avec lui des plus grands faits divers français, avoir son avis, puis d'autres qu'il connaît pas forcément. J'en ai trouvé des extraordinaires, choses qui sont passées folles dans tous les faits divers. On parlera de tout ça à partir de 18h. C'est tout simplement une figure incontournable du true crime en France. On pourra parler de tout avec lui.
2: Ok. Parfait. Let's go.
1: Coucou. Ok. Je suis comme un fou.
2: Bah ouais,
0: moi, j'écoute que ça, donc.
1: Avant ça, on vous enverra en concert, bien sûr. Puis à Teddy qui est là. Salut, Teddy.
3: Salut, Camille.
1: Comment tu vas, mon Teddy?
3: Eh ben, ça va très bien.
1: Alors, il habite où, Teddy?
3: J'habite à Angers, dans le 49.
1: Ah, je suis allé une fois à Angers, c'est magnifique.
4: Le Maine-et-Loire.
3: Ah, c'est magnifique, une superbe ville. Hein.
1: Alors, je suis arrivé en train, j'ai fait la gare. Très beau, on m'a juste amené à un entrepôt où j'ai tourné, puis je suis reparti. Mais j'ai eu la chance de voir la ville, c'est super beau.
3: Je crois que c'est magnifique, Angers.
4: Je crois que c'est à Angers qui fait le plus bon vivre, comme on dit.
1: Ah, je crois
4: que
1: vraiment, c'est à Ibiza.
4: Non, en France, c'est la ville numéro 1. Qualité de vie, les gens sont heureux.
1: Est-ce qu'on peut vérifier cette petite info C'est le fact-checking qui a apparemment été sur WhatsApp avec son mec.
4: Ça va encore me coûter 5 balles.
1: Est-ce que Angers est la ville où on vit le mieux en France? Ça change tous les ans, poteau. T'as peut-être raison aussi.
4: Je crois, hein.
1: Je te prendrai pas 5 balles.
0: C'est pas Nantes. J'avais lu Nantes. Non.
1: Pas en ce moment. Non. Vous savez qu'une année, le département où on a mieux vécu en France, c'était les Hautes-Alpes.
4: Ah bon?
1: Mon département.
2: Les Ors.
1: Les Ors. Mais c'est il y a longtemps.
4: Ouais. Je suis sûr de moi.
1: Une année. Ça change souvent.
5: Oui, Angers a été élu à un moment donné la ville où on vivait le mieux.
1: Ah, tu vois. Bon, a été élu, mais bon.
4: Oui. Ils ont le tram et tout, ils ont un beau château.
1: Non, j'ai vu une église magnifique. Vous avez une belle église. Tiens, bah, arrêtons de parler pour toi.
4: Oui.
1: T'es angevin depuis combien de temps, Teddy? Depuis toujours?
3: Depuis toujours, depuis 44 ans.
1: Eh bah, très bien, Teddy, je fais simple. Demain, je suis Angers, donne-moi trois choses à voir Angers.
3: Trois choses. La patinoire d'Angers, magnifique. Hein.
1: C'est vrai, vous avez une belle patinoire?
3: Ouais, on a l'une des plus belles patinoires de France. Hein.
4: Tu iras faire un triple loot si t'as deux minutes, hein. En sortant du train.
1: Je patine bien, moi j'avais une équipe de hockey. Les gars, j'avais une équipe de hockey sur glace.
0: Ah, ça te va bien de faire du hockey, toi.
1: Bah, en station, c'était notre foot à nous, les gars.
0: C'est ça, t'as raison. Mais t'as complètement la physique de hockeyeur.
1: Bien sûr, on joue au hockey sur glace. T'es dit quoi d'autre?
3: Oh, on a les bars, les restaurants.
1: Non, mais attends, t'es juste sous ma gueule. Mais t'es jamais allé dans la ville ou quoi? Qu'est-ce qu'il y a de beau à Angers? Il y a des églises, il y a un château. Bah, les bars et à patinoire.
3: J'ai pas trop le temps d'aller au centre-ville. Donc, avec mes enfants, c'est un peu compliqué. Donc.
1: Le Auchan.
4: Et toi, le Auchan. Tu as pété un câble.
1: Je me permets, tu m'as dit 3, j'en ai un 4e, grand optical dans le centre-ville. Ils ont refait les devantures, faut voir, ils ont des persoles et tout, c'est le top. Hein. Là, tu vas, je vais fermer mon pote, de ma part. Hein. Non, mais Teddy.
4: Ils ont la chapelle, tu sais, ils ont pris une chapelle, ils ont mis une discothèque dans Angers. Rue de
3: Cardel. Ouais, c'est ça, ouais, dans une ancienne chapelle. Ouais.
1: Ah, bah voilà, quand tu me disais bar, tu pensais à ça.
3: Oui, ça, bah, après, moi, je vais pas trop dans les bois, donc.
4: Faut y sortir un coup.
1: Ah non, mais c'est...
3: Ah, je préfère aller dans les bars, dans les pubs.
1: Je savais même pas que les patinoires pouvaient être belles, sans faire offense.
4: Ouais, bien sûr.
1: Elles peuvent être grandes, mais une belle patinoire, c'est rare.
0: Bah, ça dépend dans quel site elle est, si elle est dans un vieux château ou.
3: Ah non, pas du tout. Non.
0: Non, c'est sur le parking
1: côté du Lidl, c'est parking commun, hein, tu fous le Lidl.
4: C'est la zone industrielle, hein. Il y a le Buffalo, il y a la patinoire, et puis t'es tranquille, hein.
1: Dans un instant, je vous raconte une histoire dingue. Oh. Mais dingue. L'histoire la plus dingue de la journée.
0: Ah bon?
1: On a un peu trop parlé d'Angers, donc avant on écoute Zao, comme Caroline, ça
4: bien
1: vous va?
4: Bien sûr.
1: On parle jamais trop d'Angers, hein. Teddy, tu restes avec nous, c'est juste qu'on a pris du temps. Je vous mets Zao, et juste après je vous raconte une histoire folle. Puis bien sûr, on attend toujours Shakira. Là c'est Zao, peut-être c'est juste après, c'est Shakira. Et juste après c'est Bruno Mars. Et juste après c'est le bonheur au 39-37, partez dans toute l'Europe en concert.
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1: Merci de nous choisir sur Énergie. J'espère que tout le monde va très très bien. On est là avec vous en direct, 17h10. J'ai une info incroyable dont je dois vous parler.
4: Mais genre.
1: Et après on a des faits divers toute la soirée.
4: Incroyable à quel niveau?
1: Folle. Ok. Ouais, franchement, vous allez essayer de la deviner. Vous nous appelez. Il y a un numéro pour nous joindre, 0870 42 48. Et un autre numéro ce soir.
2: Oui.
1: Parce qu'il y a un jeu exceptionnel. Il y a le 39-37. 39-37, c'est simple. On va faire une petite pause. Si juste après cette pause, le premier disque qui passe, c'est Shakira, ça sent bon. Vous restez. Je dis pas que c'est Shakira, c'est peut-être Shakira. Tout à l'heure, j'ai dit c'est peut-être Shakira, c'était pas Shakira.
2: Oui.
1: Et là, c'est peut-être Shakira. Et si après Shakira, j'enchaîne avec Bruno Mars, bon, bah alors là, attention. Premier qui appelle au 39-37, le premier décroché, d'accord ? La première personne qui entendra la voix de Julia au 39-37, s'il y a Shakira enchaîné avec Bruno Mars, gagnera des places de concert dans toute l'Europe. Paris, Londres, Madrid, 10 places de concert, 5 concerts en un appel. Restez avec nous, il y a qu'ici que vous l'avez, on est en direct sur Énergie. Et je rappelle, Émilie vous pose un lapin également, vous voulez en Europe.
7: Oui, avec grand plaisir, je ne viendrai pas. Choisissez la destination.
1: Il faut que ça soit juste Europe, Schengen.
2: Ouais, Schengen.
7: Oui, oui,
1: elle
7: oui.
1: Quitte pas, elle quitte pas Schengen.
7: Non, enfin, en l'occurrence, je ne viendrai pas. Donc, en vrai, vous pouvez vraiment choisir une destination, même la Nouvelle-Zélande. Hein,
1: ouais, non, elle a pas envie de poser un lapin au Mexique.
7: Non, non. Voilà, c'est vrai, je préfère vous poser un petit lapin à Angers, par exemple. Oui. Non, autour de Marseille.
1: Ou Copenhague.
7: Oui, en Copenhague, je pose volontiers un petit lapin. Je viens pas encore.
1: Restez avec nous, on est en direct sur Énergie jusqu'à 19h.
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1: On est tous ensemble, on est en direct sur Énergie, 16h, 19h tous les soirs. Vous le savez, avec Émilie, avec Rémi, on est là à vos côtés. On vous donne du courage, on vous change les idées.
2: Ouais.
1: Du mieux qu'on peut, bien sûr, après une longue journée de cours, après une longue journée de taf, dans la voiture, sur le chemin retour. Il y en a d'autres qui continuent de bosser encore pendant longtemps, qui passent la journée sur les routes. Et merci de votre fidélité. On essaie aussi de vous offrir les plus beaux des cadeaux.
2: Ah, ça oui.
1: On essaie tous les soirs d'avoir des cadeaux magnifiques qui vous font plaisir, qui font plaisir à vos enfants, à vous. Ce soir, je pense qu'on a un cadeau qui est obligé de faire plaisir à tout le monde. Un cadeau dingue. Il suffit de nous appeler et vous gagnez 5 concerts. Ah, ça s'appelle le ticket d'or. Je vous redonne ces concerts. Bruno Mars au Stade de France.
7: Génial.
1: 2 places.
2: C'est

0: Harry Styles à Londres et Shakira à Madrid.
1: C'est dingue.
0: Tous ces concerts, c'est avec la personne de votre choix. C'est Énergie qui vous régale, qui vous offre une année de concert en un appel. Le numéro, c'est le 3937. Tout ce que je peux vous dire là maintenant, c'est qu'il faut qu'il y ait un Shakira enchaîné avec un Bruno Mars. On a déjà eu un Shakira, et pas enchaîné avec un Bruno Mars, ça n'a pas marché.
2: Ben ouais. Ah, on a déjà eu un Shakira
0: juste avant de démarrer l'émission. Ça, on a démarré juste après un Shakira, c'est juste un peu avant 16h. On a démarré, on a dit si maintenant là on vous met un Bruno Mars, c'est gagné. Il n'y a pas eu de Bruno Mars. Il y avait cette vieille branche d'Alex Warren. Bah, qui a passé une tête. Hein,
3: qu'on adore aussi, mais oui. C'est pas le concept.
0: Moi, ce que je peux que vous garantir maintenant, je reprends juste après, c'est que là maintenant, je vous mets un Shakira.
2: Là,
0: maintenant.
2: Ouh là là.
0: Là maintenant.
3: Ah non, c'est pas le bon. C'est pas le bon.
0: C'est celui-là. C'est dernier Shakira. On l'écoute maintenant en direct sur Énergie, 17h20. Et juste après, on se parle un peu. Il y a des chances, pas 100%, mais il y a des chances que ce soit enchaîné avec un Bruno Mars. Bel après-midi sur Énergie. C'est le ticket d'or, si c'est le cas, 39-37.
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0: Oh là, la petite flûte à la fin, on va laisser jusqu'au bout. Hein. Je sais que vous êtes impatients de savoir ce qui arrive juste après. À l'instant, c'était Shakira. Vous êtes archi nombreux là à nous écouter en direct sur Énergie. Vous avez raison, les plus beaux cadeaux, ils sont là tous les soirs, 16h, 19h. Et ce soir encore plus, puisque s'il y a Bruno Mars, vous gagnez 5 concerts. Vous partez avec la personne de votre choix. Applaudir Bruno Mars, BTS, Gims, Harry Styles et Shakira. Je vous ai promis que ça allait arriver ce soir. Ça a failli arriver au tout début d'émission. Ouais.
2: Trop sympa.
0: Je vous ai juré que ça allait arriver ce soir.
5: Oh là là, mais c'est super.
0: Qu'est-ce que je fais? C'est pas moi, hein. Ah non. C'est Thibaut. Est-ce que Thibaut, il nous a préparé un Bruno Mars? Ou est-ce que Thibaut, je le connais? Peut-être c'est Loris Aubry. Peut-être il nous a sorti autre chose.
3: Ouais. Mais il a une tête de... On sait pas, on n'arrive pas à lire.
2: Normalement, c'est souvent à la fin des émissions qu'il y a le fameux...
0: Quoi qu'il arrive, si c'est pas maintenant, je vous rassure tout le monde. Hein, si c'est pas maintenant, avant la fin de l'émission, j'ai pris l'engagement. Il y aura un autre Shakira et vous pourrez gagner le cadeau. Aux premières notes, on va le savoir. Thibaut, est-ce que t'es OK pour jouer le morceau?
2: Oh, c'est le track.
3: Je vais appuyer sur le bouton, j'envoie.
2: Waouh. Ceci dit, je l'adore.
3: Ça, c'est Lou Béga.
2: C'est mon année de terminale, j'adore.
3: Bon, je me suis peut-être trompé de bouton. J'espère.
0: Attention, quel est le morceau qu'on va écouter maintenant?
3: On fait un décompte?
0: 3, 2, 1.
2: Mais attends, ça c'est dans notre playlist de notre boîte. On est le DJ. Il faut qu'on se fasse la playlist.
0: Bah oui,
2: ça on la passe.
0: Arrête avec tes blagues, tu te joues de nous.
3: Mais c'est pas des blagues, c'est que j'appuie sur le mauvais bouton.
2: Mais arrête, moi je suis trop sensible. À chaque fois j'ai des pics d'adrénaline.
0: Attention.
2: Là.
3: Allez, j'appuie sur le bon.
0: 3, 2, 1, extrait suivant.
3: Non, mais c'est pas vrai. C'est pas le bon, Thibaut.
0: Thibaut, arrête, il y a des gens qui ont peur là.
2: Bah c'est peut-être pas. C'est peut-être pas le moment. C'est tout. C'est pas pour maintenant.
3: Bon, on arrête de blaguer.
0: On vient d'écouter Shakira maintenant en direct sur Énergie. On écoute. Vas-y, Thibaut. Bruno Mars.
3: Oh, ça y est.
0: Bruno Mars.

0: forcément, il y aura des déçus, mais sachez qu'on ne prend que le premier décroché sur l'antenne. Il y a tout le monde qui appelle en même temps, il y a plein de lignes qui s'éclairent au standard pour Julia, et la première personne qu'elle choisit de décrocher parmi toutes ces lignes qui s'éclairent, qui a la chance d'être choisie, on va la voir en direct maintenant sur l'antenne. Je voudrais qu'on dise bonsoir à Laura qui est avec nous. Salut Laura!
1: Salut!
0: Laura, t'as été la première décrochée au 39-37, t'as entendu Shakira enchaîner avec Bruno Mars, tu gagnes le ticket d'or énergie. Bravo! Ouais,
1: incroyable! Merci beaucoup!
0: On est trop contents, Laura!
1: Oui!
0: On va récapituler un petit peu ce que t'as gagné, j'espère que t'as une demi-heure devant toi.
1: Première question!
0: Bah t'inquiète pas, si ça coupe, on te rappellera, mais on a ton numéro maintenant, c'est gagné. Même si ça coupe, c'est toi la gagnante, rassure-toi.
1: Merci.
0: Pas de panique, pardon. T'inquiète pas, même si on se perd, tout ira bien. Laura, première question, est-ce que ton passeport est OK? C'est très important puisque l'Angleterre a voulu le Brexit. Parmi tous les concerts, il y a l'Angleterre, tu sors de Schengen, est-ce que ton passeport est à jour?
1: Oui.
0: Ça tombe bien, tu vas pouvoir aller applaudir Harry Styles.
2: Waouh, trop sympa. Ah ouais.
3: C'est en juillet?
0: C'est en juillet, le 3 juillet prochain. Laura, tu seras avec la personne de ton choix au concert de Harry Styles.
1: Parfait.
0: Sympa, hein. Mais avant ça quand même, tu feras un petit saut à Paris puisque tu pourras applaudir Bruno Mars au Stade de France le 21 juin. Ouais.
4: Oh, le soir de la fête de la musique.
2: Ah, sympa.
4: C'est la meilleure fête de la musique, là.
1: Je m'en remets pas.
0: Mais juste après, tu seras allé voir Harry Styles le 3 juillet et 15 jours après, tu dis, j'ai encore envie de me faire des concerts, ça devient ma passion. Eh ben, ça tombe bien. Énergie, tu restes à Paris

0: proposer, je peux?
1: Ah, bien sûr.
0: Laura?
2: Oui.
0: Est-ce que tu es fan de l'un des artistes vraiment, vraiment?
2: De tous.
0: Oh, génial.
1: Mais je vais rejoindre Émilie. Est-ce que parmi les cinq, c'est quel concert qui te hype le plus? De quel t'as le plus envie d'aller voir?
2: Je pense Shakira, ce serait un gros show.
0: Ça va être génial.
2: Après, j'en ai pas de préférence, mais je pense que ça va être très très beau à voir.
0: Et surtout c'est Madrid, bien. c'est trop sympa. Et j'ai une dernière question, t'as déjà gagné quelque chose?
2: Oui, sur Energy.
0: Ah ouais?
1: Oh là là, quelle chance.
0: Moi j'ai jamais rien gagné. Même un peu 2 euros à Gémeaux en grattant un truc, tu vois.
1: Non, pareil, je suis pas. Mais je joue pas au jeu.
3: Voilà, je t'appelle, est-ce que tu joues?
0: Non.
1: Mais je suis comme Émilie. Moi je regarde le match sur TF1. Je joue pas pour gagner la télé. À la fin je vois le nom, je dis ah c'est encore pas pour moi.
0: Exactement.
1: Je vais pas gagner un écran plat, je suis pas inscrit.
0: À chaque euro million, je me dis voilà, tu vois. Bah j'ai pas joué en même temps.
3: T'as choisi ton plus ça ou pas? La personne qui va t'accompagner?
2: Je sais pas, je vais voir avec mon entourage ceux qui veulent venir.
1: Ouais, surtout, hey, Laura, tu peux amener un cousin à Madrid, un copain à Paris, une tante à Londres, tu fais ce que tu veux.
0: Trop sympa.
2: Ça va être trop bien.
1: Mais je suis très heureux pour toi. J'espère que t'aimes le pudding et les tapas parce que là, tu vas voyager.
2: J'aime tout. En Ardèche, on aime tout.
1: Ah, génial. Qu'est-ce que j'ai entendu? On a une Ardéchoise. En Ardèche? T'es Ardéchoise?
2: Oui.
1: Mais allez, il est reparti un quart d'heure sur son Ardèche.
0: Yes,
1: c'est
0: vrai. Oh là là. Yes.
1: Il va encore nous dire, les gars, il y a des collines et des torrents, c'est génial, tu peux te baigner dans l'eau.
3: Oui, bah, excuse-moi. C'est une Ardéchoise qui vient de gagner le ticket d'or, donc pardon.
0: Tu es toujours en train de dire que c'est mal desservi en transport. Moi, je me fais du souci pour Laura.
1: Ah non,
2: mais
1: Laura.
2: Tout va bien.
3: Non, mais Laura, oui, il y a une petite heure pour sortir de la montagne et aller récupérer l'autoroute pour monter à Paris, ça c'est sûr. Donc faut prévoir dans le
1: langage. Je te cache pas qu'il n'y a pas Albi Madrid en direct.
3: Non, monter Limar à Madrid, tu le fais pas tout de suite. Mais bon, c'est une orga, bon, ça va bien se passer.
2: Mais oui.
1: Oh, génial. Laura, on est très heureux pour toi, on te fait des gros bisous.
2: Merci pour tout, franchement, vous êtes au top et continuez comme ça et vous m'avez régalé là.
1: Bah, ça nous fait plaisir, ça vaut quand même la valeur, hein, plus de 2500 euros de cadeaux.
3: Ah ouais.
1: C'est bon, hein. Merci à Énergie de nous permettre d'offrir des si beaux cadeaux aussi.
2: Merci beaucoup.
1: Eh ben, ça nous fait plaisir, Laura, on t'embrasse.
2: Merci, gros bisous.
1: Pardon, d'ailleurs, tu nous écoutes depuis 16h ou pas, Laura?
2: Non, là, j'allais chercher ma fille à l'école, je me suis arrêtée.
1: Quand la chance, elle te frappe, c'est-à-dire que c'est le pile le moment et tout ça, sache que Laura, en plus, pardon, j'ai oublié de te dire, dans les dotations, tu gagnes les 5 concerts et tu gagnes également un lapin d'Emilie. Emilie te pose un lapin où tu veux en Europe. T'as envie qu'elle te pose un lapin où?
2: Peu importe.
3: Bah, de toute façon.
0: Non, elle s'en fout. Bah, écoute, j'ai qu'à te poser un lapin à Rome, par exemple. Qu'est-ce que t'en penses?
2: Allez,
1: Rome. Je mets quoi, le 11 août?
0: 11 août, je viendrai pas.
2: Mais parfait, j'y serai pas non plus.
0: Eh ben voilà, on y sera pas toutes les deux.
1: Eh bien, le 11 août, tu ne rencontreras pas Emilie à Rome.

0: jusqu'à le fait divers à partir de 18h sur Énergie. Bref, on s'occupe de vous jusqu'à 19h comme chaque soir en direct. Merci de votre fidélité tout le monde, on reste là.
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0: Laura, t'as été la première décrochée au 39-37, t'as entendu Shakira enchaîner avec Bruno Mars, tu gagnes le ticket d'or Énergie. Bravo.

0: de nous choisir. Merci d'être si nombreux et de plus en plus nombreux chaque soir à nous écouter 16h, 19h sur les podcasts aussi.
1: Ah oui.
0: Hein. Et je vous le dis, hein, vous aimez Émilie, vous avez même un moment inédit d'Émilie et de toute l'équipe. Ça s'est passé pendant la pub.
1: Absolument.
0: Pendant les pubs, et il y en a.
1: Ouais.
0: Et bon, on enregistre un petit podcast pour vous. Donc il y a toute l'émission en podcast. Vous retrouvez aussi notre invité qui arrive à partir de 18h. On fera une spéciale fait divers ce soir avec lui. Max Kai.
1: Ouais.
0: Le roi du fait divers en ce moment sur internet, il y a des millions d'abonnés YouTube, on va pouvoir parler de plein de choses avec lui, toutes les affaires qui vous intéressent. Bref, j'espère que vous êtes fans comme Émilie et moi de fait divers, parce qu'on va basculer à partir de 18h. Et puis bien sûr, donc vous avez cette séquence inédite quand vous allez sur les podcasts Sound of Legend. Comment vous le traduiriez?
2: Le son des légendes.
1: Ouais, le son de la légende, quoi.
0: Et San Francisco, comment vous le traduiriez?
2: San François,
0: La Rochelle.
1: Ouais, ou Noirmoutier. Hein.
2: La Rochelle,
0: Sound of Legend, c'est ce qu'on écoute tout de suite. Ben, la preuve sur Énergie.
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0: Est-ce que tout le monde va bien?
1: Oui, Camille.
2: Ça va,
1: oui,
2: oh, non, ça va, on s'en sort.
0: Et toi?
1: C'est sûr. Ouais.
0: Ça va, toi? Mais moi, ça va. Je me suis foutu la rate au courbouillon.
1: Ah, là,
0: ah oui. Je me suis foutu la rate au courbouillon parce que depuis tout à l'heure, je vous dis, j'ai une info géniale. Maintenant, il est le temps de vous dire et je me dis, est-ce qu'elle méritait vraiment 30 minutes de teasing? Je suis pas sûr.
3: Nous, on aime tout.
0: Elle est super. Super plus, mais je veux dire, est-ce qu'elle méritait de vous faire rester une demi-heure? Peut-être des gens qui restent en disant, gars, je vais pas voir mes enfants grandir ce soir parce que Camille m'a dit qu'il avait une info de malade et après ils vont dire, bah, hyper déçu, c'est bon, c'est plus ma vie.
3: Non,
0: je n'aime pas décevoir les gens.
3: Te mets pas la pression comme ça. On est entre nous, on est en famille, on est avec nos auditeurs, on s'adore tous, tout va bien.
0: Franck, si je te déçois, tu me le dis, hein.
4: Bah vas-y.
0: Et pour moi, j'ai une super info à faire deviner.
1: Allez,
0: on bascule en fait divers, les gars. Après, là, je vous le dis, hein, après, là, c'est Dupont de Ligonnès, les Flactifs et tout, on y va. On a le spécialiste des faits divers avec nous. On va parler de toutes les affaires non résolues ou résolues cultes avec lui. On va lui demander son avis. Je pense qu'il a plein d'infos inédites qu'on n'a pas. Et puis, on va aussi apprendre de nouvelles histoires, les gars. J'ai des histoires folles de faits divers que j'ai trouvées. Ça part en Christophe Ondelatte à partir de 18h sur Énergie.
1: Très bien. Je peux mettre mon petit cuir, du coup, là. Le petit cuir.
3: Ah bah oui,
1: sortir parce que j'ai mis de côté pour l'occasion.
0: Oh là, pas, je pensais que tu parlais de la veste, pas du fut. Ouais, non, garde.
1: Je mets que des futs en cuir.
3: Non.
0: Pardon, je te vois partir fort.
1: Je mets que des futs en cuir.
0: Franck, je vous amène dans la ville suisse et vous tous qui m'écoutez, dans la ville suisse de Baden, qui a annoncé l'ouverture d'une nouvelle ligne de bus.
1: Baden-Baden?
3: Non, ça c'est pas pareil.
0: Non, ah d'accord.
3: Comme tu sais.
0: Baden, en Suisse. Baden ouvre une nouvelle ligne de bus. Ils ont des bus déjà qui desservent toute la ville. Le bus est hyper bien desservi là-bas. Mais cette ligne a une particularité que n'ont pas les autres lignes de bus. Quelle est la particularité incroyable de ce bus? Si je vous en parle, c'est, j'ai essayé de vérifier, en tout cas j'ai rien trouvé, une première mondiale.
3: Ah,
0: apparemment. Tu sais, dis pas tout de suite.
3: Non, je sais pas.
0: Ah bah alors, t'as bien raison de dire je sais. Bah tu penses savoir.
3: Non, mais je pense savoir. Il y a pas de conducteur.
0: Il y a un conducteur.
3: Oh.
0: Il y a un conducteur dans ce bus.
1: Est-ce que c'est un rapport avec la fête?
0: Non.
1: Non.
0: Alors, pour ceux qui habitent dans les grandes villes, Bordeaux notamment, je sais qu'il y a un bistrot bus à Bordeaux. Ouais. Vous pouvez manger dans un bus qui fait le tour de la ville. Il doit y en avoir à Paris, j'imagine, à Lyon, dans les grandes villes. Il y a aussi le disco bus.
3: Une
0: discothèque dans un bus. Je vous parle de quelque chose. Je n'ai jamais vu ça ailleurs dans le monde.
3: Ah ouais?
1: Attends.
0: Invention de cette ville suisse. Peut-être à vérifier, mais selon moi, invention absolue.
3: Alors,
0: de cette ville suisse.
3: Attends. Ouais, vas-y. C'est le bus en lui-même qui est insolite.
0: Un bus?
4: Oui.
0: Un bus? T'es complètement malade, toi. Non, le bus est tout à fait ce qu'il y a de plus normal. Il y a de quoi demander un arrêt. Il y a de quoi se tenir. Il y a des places assises, des places debout. Un chauffeur, ne parlez pas au chauffeur, merci.
1: Est-ce que ça a un rapport avec le prix du ticket? En fonction de la personnalité du client, entre guillemets, du voyageur ou de la voyageuse?
0: Non. Le prix est régulier. Le prix est normal. C'est le même prix pour tout le monde.
3: C'est un bus spécial femme. Pour pas se faire emmerder.
0: Bonne idée, mais c'est pas ça.
3: Ah, dommage. Bah, il faudrait l'inventer, ça.
4: La marque du bus.
0: Tu m'as dit quoi, Franck?
4: La marque du bus.
0: Non, c'est pas la marque du bus. C'est pas un karaoké.
3: C'est un concept.
0: Non, c'est marrant, Franck, ce que tu dis. Ça aurait pu être Lamborghini qui a sorti un seul bus. C'est pas ça. C'est pas le karaoké. C'est pas concert. C'est pas festif.
3: Concept, je dis. Il y a pas un concept de bus.
0: Ah,
3: il y a de la bouffe. Il y a de la bouffe.
0: Non.
1: C'est en rapport avec la conduite de ce bus.
0: Non.
1: Oui.
0: Enfin, non.
1: Non.
0: Ah. Excuse-moi. Oui et non. C'est un rapport avec la destination de ce bus.
3: Ah
1: bah c'est un peu comme ce qu'ils ont fait actuellement pour une compagnie aérienne. Tu payes ton ticket, tu sais pas où tu vas. Ils l'ont fait avec le bus.
0: C'est pas exactement ça.
3: Ah mais c'est presque ça.
0: Bah ça a à voir avec la destination. Donc chercher ce qu'il peut y avoir d'insolite quand on prend un bus avec la destination. On est à Baden en Suisse. Vous montez dans ce bus.
3: Ah, et destination au fin fond là-bas à Vladivostok.
0: Non.
3: Non, c'est pas un bus qui traverse toute l'Europe.
0: Quoi. Non, c'est pas
3: et
0: ça.
3: La Russie.
1: C'est un bus qui n'a pas vraiment de destination.
0: Ça existe un bus qui traverse.
1: C'est un bus qui n'a pas de destination.
0: Bonne réponse de Rémi.
3: Mais non.
0: C'est la première fois au monde que vous montez dans un bus qui ne va nulle part. Vous montez dans le bus, il y a un chauffeur, évidemment, qui est assermenté par la ville, qui est un chauffeur de bus, qui est un chauffeur de bus de la ville. Sauf que le bus roule et c'est les passagers à l'intérieur qui disent à gauche, à droite.
1: Mais non.
0: Et il tourne toute la journée et il a aucune destination.
3: C'est génial.
0: Et quand vous appuyez, quand il y a un arrêt de bus, il s'arrête, vous descendez à l'arrêt de bus. Les gens qui sont à l'arrêt de bus peuvent monter dans ce bus, mais vous savez pas où vous allez.
1: Mais
0: ça vous amène en fonction de qui crie dans le bus.
3: Ouais, mais bon, imagine si tu veux aller à droite et que tout le monde part à gauche au lieu de mettre 5 minutes, ben tu te retrouves mais à.
0: Surtout
3: à
0: pas monter dans ce bus si tu as un endroit où aller.
3: Ah,
0: si tu
3: veux aller prendre un train. C'est un truc sympa, quoi.
0: Mais c'est un truc, je trouve insolite, c'est génial. C'est le bus magique, on n'a pas fait mieux que la
3: ville. C'est vrai.
0: Et tu montes et t'es, en fait, c'est une rigolade avec tes potes, tu visites la ville en même temps, tu vois des quartiers que t'aurais pas forcément vu, mais n'y va surtout pas si t'as un point B à atteindre.
1: C'est clair.
3: C'est poétique, quoi. C'est une expérience. Oh, j'adore.
0: Ça va nulle part. Mais tu sais pourquoi?
1: Parce que l'important, c'est pas la destination.
3: C'est le voyage. Oh, d'ailleurs, c'est le jingle.
0: Ah ouais, ça c'est vraiment une phrase Instagram.
1: J'ai fait un réel hier.
3: Bien sûr. J'adore l'idée, c'est trop sympa.
0: Je trouve ça génial. Après, faut pas se planter. C'est vrai que si t'es lundi matin, tu vas au travail, d'un coup, t'as tous les fous du bus. À gauche, à droite. Et toi, tu veux juste aller chez Ron Poulenc.
3: Mais attends, il pousse l'expérience jusqu'à sortir des frontières ou non? Ça reste quand même dans la ville.
0: Il reste dans la ville, il est obligé de rester dans la ville.
3: Voilà.
0: Et vous pouvez, je vous le rappelle, dire je descends et il attend au prochain arrêt, parce que même en flânant dans la ville, il y a des arrêts de bus. Donc il s'arrête aux arrêts de bus, des gens peuvent monter, des gens peuvent descendre. Mais il ne va nulle part.

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1: Merci de votre fidélité. On s'occupe de tout pour vous en direct jusqu'à 19h.
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1: J'espère que tout le monde va bien. On est toujours en direct avec vous sur Énergie. Je vous présente Émilie, je vous présente Rémi.
2: Bonsoir.
1: On est tous ensemble, bien sûr. Il y a Johan qui est avec nous aussi. Salut Johan.
3: Salut Camille, salut l'équipe.
1: Salut Johan, sois le bienvenu. Tu viens d'où Johan?
3: Je viens de Haute-Savoie, un petit patin qui s'appelle Sionzé, pas très loin d'Annemasse, Genève.
1: D'accord, très bien. Et t'es bien là-bas?
3: Je suis très bien.
1: Ah ouais, c'est beau.
3: Très bien.
1: Oh là là, tu fais quoi dans la vie?
3: Je travaille dans tout ce qui est réseau d'eau potable, fontainier.
1: Attends, fontainier?
3: Fontainier.
1: Fontainier, c'est-à-dire tu fais quoi?
3: Eh ben, en fait, tout ce qui est réseau d'eau, tout ce qui est réseau d'eau potable, en fait, eh ben, on donne de l'eau aux gens. On contribue à donner de l'eau saine aux gens.
1: J'adore. On appelle ça un fontainier?
3: Oui, c'est ça.
1: Moi, je savais pas.
2: Mais donc, il y a une grosse différence avec le sourcier qui, lui, trouve de l'eau avec sa petite baguette. Fais pas ça.
3: Et alors, ça peut. Oh. Des fois, quand on cherche des réseaux, les baguettes peuvent marcher.
4: Waouh, wow, j'adore.
1: Est-ce qu'il y a beaucoup de sources en France ou quasiment toutes les sources sont devenues des sources d'eau minérale?
3: Nous, on fonctionne essentiellement avec de la source. Après, en France, il y en a qui utilisent des lacs pour rendre de l'eau potable aux gens. Nous, c'est essentiellement des sources de montagne et liées aussi à la fonte des neiges.
1: Oh là là là, t'es un bon. Est-ce que tu veux gagner un cadeau, Johan?
3: Ah oui.
1: Eh ben ça tombe bien, c'est l'heure du 60 secondes cadeau.
4: Allez, jingle.
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1: 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Si vous l'avez vu, ça durera une seconde. 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Émilie, Rémi, vous devinez. Oui. Vous posez toutes les questions que vous voulez. Vous faites gagner des AirPods à Johan.
4: Ok. Allez.
1: On va parler de la radio anglaise, Radio Caroline. Elle a fait beaucoup parler d'elle depuis 2 jours parce qu'elle a fait une grosse boulette. Écoutez, Radio Caroline, c'est ça? Ah, faut bien écouter. Ouais. On l'a pas plus fort?

0: écouter là. Alors c'est une radio qui émet aujourd'hui, et c'est une erreur récente qui a eu lieu, mais c'est une vieille radio, mais en tout cas elle est là, elle a eu lieu, cette boulette qu'ils ont fait, c'était il y a quelques jours seulement. Quelle boulette a fait Radio Caroline Top Chrono?
1: Est-ce qu'ils ont diffusé une interview qui n'était malheureusement pas diffusable parce que ça donne un message de malade?
0: Exactement
2: non.
0: Pas.
2: Oh, non. Ah voilà. Est-ce qu'ils ont dévoilé un secret de la couronne?
0: Non. Non, non. Non.
1: Ah, est-ce qu'ils ont perdu une couronne?
0: Ça arrive.
1: Attends. Est-ce que je vous ai retiré
2: un point?
1: Attendez.
0: Il nous dit mais arrêtez.
1: C'est génial. Ils ont basculé sans le faire exprès. Ils ont changé de fréquence sur leur fréquence. Ils ont balancé une autre radio.
0: Non. Ah non.
2: Ils ont laissé le micro branché. Ils ont dit un gros truc qui craint.
1: Non, c'est pas ça.
0: Ah ouais.
1: Qu'est-ce que ça peut être? Il y a eu malheureusement des insultes.
2: C'est un rapport avec la politique. Rapport avec la politique.
1: Oui, quelque part.
2: Ah.
1: Pas un homme
2: des
1: politique, mais de la politique.
2: Il y a
1: non.
2: Eu des propos racistes.
1: Est-ce que ce sont les animateurs qui ont fait une dinguerie au micro?
0: Non, c'est un problème de réalisateur, comme d'hab.
2: Ah, réalisateur qui les a diffusés sur une autre émission.
1: Il a ouvert alors que c'était la pub et là, il s'est passé une folie.
0: Attends,
1: mais allez, on continue.
2: Qu'est-ce que ça peut être?
0: Les animateurs.
3: Ça va être perdu pour notre fontainier, perdu pour Johan, pas trouvé en 60 secondes. C'est une radio anglaise, ça aurait pu vous mettre sur la voie. Radio Caroline. Les radios, faut savoir un truc que je vais vous apprendre. Les radios ont toujours prévu, pas nous, mais les radios, d'information et les chaînes d'information, malheureusement, prévoient souvent des messages posthumes au cas où quelqu'un de connu parte.
2: Les nécrologies,
3: merci. Pour les artistes qui prennent de l'âge, malheureusement, quand vous vous dites, l'artiste il est mort à 12h20 et aux 13h, ils ont déjà 9 minutes d'image, c'est que malheureusement, en général, c'était prêt dans les tiroirs, en mode, dès qu'ils passent, on y va, on les a. Et donc, c'est bien normal, en Angleterre, toutes les radios ont au cas où, pour la mort du roi.
2: Oh.
3: Et Radio Caroline a fait une énorme erreur, ils ont passé leur message d'hommage, d'annonce du décès du roi, avec des archives, tout ça. Le réalisateur s'est planté dans les bancs.

0: entre le journal du jour et le journal qui est enregistré au cas où le roi meurt, qui peuvent passer à 3h du matin si le roi est mort, et il a balancé le mauvais journal avec la mort du roi.
1: Oh,
0: énorme boulette.
1: Ah ouais, tu m'étonnes.
2: Elle est très écoutée, cette radio?
0: Écoutée quand même en Angleterre, quoi.
1: Ouais.
0: En tout cas, le prince William était déjà en train d'embarquer à Windsor, il était déjà en train d'installer.
1: Il était en train de lustrer la couronne.
2: Ah, tu m'étonnes.
0: Ah, il était déjà en train de citer ses posters Star Wars et tout.
2: Les déménageurs bretons étaient garés devant le truc.
0: Et donc, heureusement, d'ailleurs, le roi d'Angleterre va bien, mais ils ont fait l'erreur. C'est déjà arrivé en France, rappelez-vous, avec l'annonce de la mort du chanteur Carlos sur une autre radio française. Écoutez.
3: On lui souhaite une bonne dernière. Bon courage.
1: Le moment, il est dingue.
2: Ah, je connaissais pas du tout, c'est hilarant. Il sait plus quoi dire.
0: D'accord, parce qu'il annonce la mort et tout, et il part sur un truc. Parce qu'il a envie de dire bon rétablissement. En fait, ici, et d'un coup, il est pris dans un bombé.
1: Tu sais où il démarre, où là, sa fois, où il dit on lui souhaite. Et là, il se dit qu'est-ce qu'il
2: fait.
3: On lui souhaite une bonne dernière. Bon courage.
2: Tu peux plus revenir en arrière, qu'est-ce que tu veux lui souhaiter?
1: Le bon courage, il est fou.
2: Le gars est dead, bon courage. Il va falloir.
1: Vraiment, hein.
0: Bon, on rigole, mais en tout cas, Radio Caroline te fait perdre, Johan. C'est pas Énergie qui te fait perdre, c'est Radio Caroline. Hein.
2: Ah ouais. Désolé, Johan.
4: C'est pas grave.
0: C'est nous, faut assumer.
2: C'était un peu niche. Hein.
0: Ah, Johan, il est énervé.
4: C'était pas évident.
0: S'il est en Angleterre, Johan, il va pas écouter Radio Caroline. Il écoutera Radio Nicole ou Radio Solange. Mais Radio Caroline, c'est sûr. Je ne veux plus entendre parler. Vous avez vu, j'ai vu ça la semaine dernière. Il m'est arrivé un truc de fou, d'ailleurs, en parlant de mort, pardon. Sur mes comptes Facebook et Instagram, ils m'ont dit, en gros, vous avez deux choix si vous mourrez, faites un choix. Est-ce que vous souhaitez, on annonce votre mort, est-ce que vous souhaitez que vos comptes soient supprimés? Ou est-ce que vous souhaitez que votre compte devienne une sorte de mémorial où les gens peuvent laisser des messages?
1: Ah ouais? Ça existe, ça?
2: Et t'as dit quoi?
0: Ah non, j'ai dit on supprime.
1: Ah bon?
0: Ouais, j'ai mis l'option. Ah bah flemme, là, tout le monde va laisser des photos comme si c'était mon anniv.
1: Non, mais des petits messages, ça fait plaisir à la famille.
0: Ça me ferait plaisir des messages, mais je sais pas.
1: Non, ça te ferait pas plaisir, t'es mort. Mais les gens de ta famille seraient très contents. Mon fils.
2: Oh, parlez pas de ça, après ça me.
0: Non, je dis ça, c'est surprenant, mais comme
2: ça, mais j'ai pas envie
0: de
2: bader.
0: Non, en plus, on part pour une heure de Dupont de Ligonnès. Attention, là, c'est la fiesta ce soir.
2: Le plus tard possible.
0: Bien sûr. 18h02, on va s'écouter un petit peu de Alex Warren tout de suite sur Énergie. Belle soirée, tout le monde. Merci à Johan, merci à vous tous qui nous écoutez dans toute la France.
3: On lui souhaite une bonne dernière. Bon courage.
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0: Il est là avec nous dans le studio. Qu'est-ce que je suis content, je suis à fond. L'équipe, vous êtes heureux?
1: Mais oui.
0: Il est 18h05. Attention, l'équipe, on bascule ce soir. 16h-19h, d'habitude, c'est la fiesta, c'est la bamboche, on s'amuse. Ce soir, on est très heureux de l'accueillir, mais on va basculer dans un autre univers, l'univers du true crime. True crime, du fait divers, puisqu'on a la chance d'avoir vraiment, vraiment une des figures incontournables du true crime ce soir avec nous. C'est

0: T'es arrivé dans Coucou, c'est nous, tu sais.
1: S'il vous plaît, on va faire peur à l'animal. Bah, le fais pas venir, déjà.
0: Et donc, on est trop heureux de t'avoir, puisqu'on va partir dans les faits divers. Merci d'être là.
2: Merci, merci pour l'invitation. Ça fait super plaisir d'être ici et puis de pouvoir partager sa passion.
0: Eh ben, écoute, c'est ta passion. Je sais que je vais te présenter à des gens, mais qu'il y a énormément de gens pour qui t'es une référence dans le domaine. Et c'est mérité. Tu fais un travail fou. Je dis pas de bêtises. Tu sors une vidéo par semaine.
2: C'est ça. Une vidéo par semaine tous les vendredis à 18h.
0: Ouais. Que sur les faits divers?
2: Que sur des faits divers, que des histoires vraies, disparitions, meurtres, tueurs en série.
0: Ouais, que du feel good, que du réveillon.
2: C'est ça.
0: Oui, de la bamboche.
2: Bien sûr. Donc c'est joyeux, je lis plein de livres, plein d'articles et tout.
3: Ah ouais, tu dois avoir une sacrée tête quand même. Ouais.
0: Rémi aime ça, mais je veux dire, il est moins passionné que sous. Alors, c'est toujours bizarre de dire avec Émilie, on dit on aime les faits. C'est toujours bizarre de dire, parce que c'est des affaires terribles souvent.
4: Bah oui.
0: Je veux dire, on a une passion pour ces sujets-là, Émilie et moi. J'ai l'impression qu'on est tous les deux calés. Je pense qu'il y a plein d'auditeurs qui le pensent aussi. Donc on va te poser des questions et on va se sentir peut-être bien moins calés une fois qu'on t'en a parlé.
2: Ça marche.
0: D'accord. T'as 28 ans, il a plus de 2 millions d'abonnés sur YouTube.
3: Ah oui.
0: Mais oui. Et tu viens quand même nous voir, on aura l'occasion d'en parler bien sûr. Mais tu viens nous voir pour une série documentaire inédite, l'affaire Céline Giboire. Je le dis bien. Qui est en ligne demain sur Prime Video.
2: Exactement, c'est une contre-enquête sur la mort d'une adolescente de 16 ans qui a été retrouvée morte en bas d'une falaise à Saint-Malo dans le parc des Corbières. Et ça fait près de 15 ans que sa famille se bat pour découvrir la vérité.
4: Quelle horreur.
2: Parce que au début, on leur parlait de suicide, ce que la famille n'a jamais voulu accepter. Et nous, en découvrant le dossier et les rapports d'autopsie, on s'est dit, mais c'est impossible, c'est impossible qu'elle se soit suicidée parce qu'il y a des traces de violence sur elle qui prouvent que quelqu'un lui a fait du mal. Et pendant la contre-enquête, on a donc été voir des experts, on a été voir des médecins légistes également qui appuient notre contre-enquête.
0: Ouais. Ah, rien que médecin légiste, j'ai des frissons. Ah, non, rien que le mot. Donc Max Kays Joris, hein,
2: oui, c'est
0: ton
2: ça.
0: Vrai prénom. C'est la première fois que tu quittes un peu YouTube, je crois, que tu vas sur Amazon cette fois, et puis où tu pars vraiment mener l'enquête.
2: Oui.
0: Là, tu pars avec ton sac à dos et c'est de relever des nouveaux indices, quoi.
2: Ouais, c'est ça. On a fait une vraie contre-enquête. On a été toqué aux portes. On a retrouvé la dernière personne connue à avoir vu Céline Giboire vivante le soir de sa mort au parc des Corbières. Donc on a fait une vraie contre-enquête avec le dossier pour prouver qu'il fallait aller plus loin dans cette affaire en fait.
0: Et Joris, il arrête pas, hein, 7 ans qu'il raconte des histoires criminelles, l'affaire Marc Dutroux, le flic tueur François Vérov, vous savez qui a fini chez Nagui.
3: Bah, le grêlé.
0: Ah, ouais. Exactement. La fusillade du lycée de Columbine, le petit Grégory, bref, que du feel good. la chaîne. On a aussi des infos, je vais essayer de te faire deviner, et les auditeurs vont essayer de deviner sur des histoires que peut-être tu connais pas. Tu penses connaître quasiment toutes les histoires de faits divers? En tout cas les plus grandes?
2: Pas toutes, mais en tout cas je pense les plus connues. Ouais. Quand même.
4: Ah, moi j'ai une colle, je peux?
0: Bah, vas-y, t'es chez toi. Hein.
4: Est-ce que tu connais le fait divers La Femme Sans Tête?
2: Oui, c'est en Belgique.
4: Non,
2: c'est pas dans un cimetière. C'est
4: oui,
2: une femme
4: c'est
2: qui est retrouvée enterrée. Oui,
4: ouais.
2: On m'en a déjà parlé, mais je sais plus où ça se passe. Où
4: c'est mon frère en fait qui a écrit un bouquin dessus.
0: C'est
4: ça
0: mon frère qui
4: encore.
0: A coupé les têtes.
4: Ouais.
0: Pardon. Excuse-moi, Pierrick. C'est...
5: La boulette, Pierrick. Pardon.
4: Je savais, il m'a dit, n'en parle pas.
0: Et moi, tu peux être sûr, je voulais deux pieds dedans.
2: Non, c'est en Corse.
4: Oui, voilà, c'est ça, en Corse. Ouais. Mais elle est passionnante, hein, cette affaire aussi.
0: C'est
4: hein,
0: des affaires passionnantes. On a toutes qui nous ont passionnés. On va essayer de parler des plus grandes. Si on a le temps, on fera celle-là, bien sûr, qui passionne Émilie. On va essayer aussi d'avoir ton avis sur les plus grandes dans un instant. Déjà, est-ce que t'as, toi, parmi toutes les affaires, une affaire qui te fascine particulièrement?
2: Moi, j'en ai plusieurs. J'en ai une qui m'avait beaucoup touché à l'époque. C'était l'affaire de la famille Troadec, parce que c'était des gens complètement normaux. Une famille française qui se fait massacrer en pleine nuit, et ça m'avait fasciné de traiter ce genre d'affaires. Sinon,
0: et qu'est-ce qui était, pour ceux qui connaissent pas, qu'en gros, s'en vont.
2: En gros, la famille Troadec, c'est un espèce de complot familial. L'oncle de la famille Troadec va être persuadé qu'il y a un trésor caché par cette famille. Il va se monter la tête. La grand-mère aussi va lui monter la tête en lui disant, ouais, je pense qu'il y a un trésor. Du coup, il va se pointer en pleine nuit chez les Troadec et il va les massacrer.
0: Pour absolument rien, il n'y a absolument aucun trésor.
3: T'imagines après?
0: Ah bah non.
3: Ouais.
0: Bon bah pardon. Bah, prends au moins le Van Houten.
4: Mais c'est vrai que...
5: Je vois les capsules de cap, hein. Au moins les capsules de
4: mais
5: cap.
4: Mais c'est vrai que la cupidité en fait est toujours... Enfin moi qui en écoute beaucoup pendant que je travaille, j'écoute beaucoup de podcasts, j'écoute ta chaîne aussi. Il y a beaucoup de... C'est toujours... L'argent est souvent au centre.
2: Oui.
4: 80% du temps, c'est des affaires de cœur ou d'argent.
2: Oui, bah, Ondelat dit quelque chose de très bien. Il dit on tue pour deux choses, l'argent ou le cul.
4: Bah, c'est exactement ça. C'est vraiment ça, hein.
0: Vous vous rendez compte? On va dans un instant avoir son avis sur les principaux faits divers au monde. Qu'est-ce que j'ai fait?
4: Je sais pas, t'étais en train de lire un truc.
0: Mais non, je fais pour l'argent ou pour
2: le cul.
0: C'est terrible.
5: Ouais, bah oui, c'est terrible. C'est bah, clair.
2: Je dis à ça, c'est horrible. Bah
0: non, bon, on est quand même dans les faits divers, les amis. Bah, je peux oui. pas non plus.
4: Non, c'est vrai.
0: Parce
4: qu'à
0: chaque fois, les affaires, il y a plein qui sont un peu anciennes, donc on en parle parfois avec un peu de légèreté, mais il y a quand même des familles derrière. À chaque fois, on peut pas non plus.
4: Non, bien sûr, mais il y a une telle fascination pour le sujet depuis des années, avec justement, on l'a vachement démocratisé, qu'on est tous un peu sortis du bois et on a admis qu'on aimait beaucoup les faits divers, même si on est en empathie totale avec les victimes et les familles, évidemment.
0: Un des tauliers du true crime en France est avec nous. Qu'est-ce qu'il pense de l'affaire Xavier Dupont de Ligonnès? On le saura dans un instant. Le petit Grégory, Bernard, il est innocent ou il est pas innocent?
4: Ouais.
0: On le saura dans un instant. Restez avec nous sur Énergie.
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0: Oh là là là là, on parle true crime ce soir, on parle faits divers, on a trop de chance, on a Joris alias Max Kays, que vous connaissez, qui a une chaîne YouTube qui cartonne spécialisée là-dedans, bien sûr, et qui a une série documentaire qui sort sur Amazon Prime demain soir, l'affaire Céline Giboire. On va parler de tout ça ensemble, le temps d'écouter un petit peu de musique, Tame Impala, et on continue de parler, on parle de Xavier Dupont de Ligonnès, évidemment.
2: Bah oui,
0: on va parler d'un truc, je veux toutes les théories de Joris surtout. On le cuisine en antenne, on va continuer de le cuisiner à l'antenne dans un instant, bougez pas.
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0: Merci de nous choisir sur Énergie pour terminer les après-midi. Allez, après-midi un peu plus spécial, on est sur des faits divers cet après-midi jusqu'à 19h avec Joris, Max Kays, que vous suivez bien sûr sur YouTube, et dès demain avec l'affaire Céline Giboire sur Prime Vidéo. On en parle juste dans un instant, c'est Harry Styles, Son of the Time. Je suis obligé de le dire parce que vraiment, musicalement, on n'a rien fait de mieux.
4: Oh, je l'adore.
2: Ah ouais, ouais.
4: Oh là là, je l'adore.
0: Vous vous rappelez, le clip où il s'envole?
2: Oui, oui.
0: Réalisé par Woodkid, que j'embrasse fort.
4: Ah, c'est vrai?
0: Woodkid qui a réalisé ce clip, c'est fou. Joris, avant de rattaquer sur plein d'affaires que j'ai trouvées, sur les affaires cultes, bien sûr, en France, surtout les gens sont impatients d'avoir ta théorie. Pourquoi est-ce que, pour ton premier documentaire, c'est cette affaire-là qui t'a fait aller vers ce docu, un peu sortir de ce que t'as l'habitude de faire chaque semaine sur YouTube?
2: On a été sur l'affaire Céline Giboire parce que quand on m'a proposé l'affaire et quand j'ai découvert l'affaire, je me suis rendu compte que dans les médias, on parlait encore beaucoup de cette fameuse théorie de l'accident, du suicide, de la fugue. Et en ayant le dossier entre les mains et en regardant aussi les différents rapports, je me suis dit, mais c'est incroyable, on est près de 15 ans après la mort de Céline et on nous parle encore d'un possible suicide alors que tous les documents indiquent que quelqu'un lui a fait du mal et que elle ne s'est pas jetée de la falaise d'elle-même. Et donc on a voulu mettre la lumière en fait sur cette affaire, et on a eu de la chance parce que la famille aussi nous a fait confiance, et ça c'était très important pour nous d'avoir une affaire dans laquelle la famille nous faisait confiance. Nous qui venons aussi du monde de l'internet, ça peut-être être mal vu au début.
0: Ah mais toi tu te documentes énormément. Tu fais beaucoup de travail de recherche pour tes vidéos aussi. Et t'as même accès à des documents policiers et d'enquête.
2: Oui, oui, maintenant j'ai réussi au fil des années aussi à avoir quelques contacts, à recevoir des documents par mail et autres. Donc c'est vachement important pour écrire d'être le plus sérieux possible et de pas dire n'importe quoi, parce qu'on parle d'histoires vraies et de vraies personnes.
0: Et donc on va parler d'affaires cultes françaises, cultes dans le mauvais sens, mais en tout cas très connues de tous les Français. Et je voudrais avoir ta théorie, et là c'est important de le dire. Là t'as mené une enquête très précise pour l'affaire Céline Giboire. J'imagine que tu l'as fait pour Xavier Dupont de Ligonnès, pour le petit Grégory. Mais on va rester dans le monde de la théorie. J'aimerais connaître tes théories sur ces affaires-là. Dans un instant, l'affaire de Nantes, Dupont de Ligonnès. Mais déjà sur le petit Grégory, selon toi, qui est responsable? Qu'est-ce qui s'est passé dans ce drame familial?
2: Moi, je pense que dans le petit Grégory, Muriel Boll, lors de sa première garde à vue, elle ne ment pas. Elle dit la vérité.
0: Ouais, c'est la nièce.
2: Ouais, c'est la nièce. Elle dit aux enquêteurs, en gros, j'ai quitté l'école, Bernard m'a pris en voiture et on a été chercher le petit Grégory et ensuite on l'a donné à quelqu'un.
0: Sauf que ce qui est dingue, c'est qu'il la met chez lui le soir et qu'elle se prend une rouste.
2: Exactement.
0: La nuit.
2: Il libère Muriel Boll. Sauf que Muriel Boll, elle arrive chez elle, elle dit, j'ai un peu, en fait, Muriel Boll ne dit rien, mais c'est le petit juge à l'époque dont j'ai oublié le nom, je sais plus comment il s'appelle, le juge.
0: On va le retrouver. Non, je l'ai plus en tête, mais bien sûr.
2: Mais lui, il aimait trop les caméras.
0: Ouais, il fait
2: et
0: pas
2: donc,
0: du bon travail.
2: Il prend le...
0: Non. Norbert Lambert, pardon.
2: Oui, Lambert, le juge Lambert, Lambert, voilà, pardon. Et il dit, c'est bon, hein, on verra ça lundi, mais l'affaire est résolue. Muriel Boll, elle a balancé tout le monde. Donc forcément, le week-end chez elle, elle se fait massacrer. Et le lundi matin, elle se pointe à la gendarmerie. Elle dit, non, non, j'ai menti, c'est pas vrai, c'est pas
0: innocent.
2: Vrai. Ouais, Bernard, elle est innocent. Bernard, exactement, c'est à ce moment-là qu'elle dit ça, ouais. Et donc moi, je pense que la vérité dans cette affaire, c'est Muriel Boll qui l'a de toute façon.
0: Et ensuite, je voudrais ton analyse, parce qu'on a tous un avis. Il n'y a pas un Français qui n'a pas un avis sur l'affaire Xavier Dupont de Ligonnès. Avant ça, il faut que je rappelle quelque chose, enfin que je rajoute quelque chose à vous tous qui êtes en train de m'écouter. C'est sorti quelques minutes avant que tu arrives. Il y a M6 qui vont faire une émission spéciale Xavier Dupont de Ligonnès, une émission Appel à témoins avec Julien Courbet, et qui ont annoncé, là, ils ont dit, c'est quand? C'est le 2 juin. Et ils ont annoncé, donc, annoncé, je voudrais, parfois c'est un peu raccord, je sais pas, qu'ils avaient une preuve de vie de Xavier Dupont de Ligonnès qu'ils allaient révéler dans l'émission. Qu'ils avaient une preuve que Xavier Dupont de Ligonnès était en vie. On n'avait pas cette info quand on t'a invité. On l'a eu, je peux vous dire, à 17h30. Donc voilà l'info qui devrait être révélée sur M6. C'est rien, en tout cas c'est ce qu'ils disent. Selon toi, où est Xavier Dupont de Ligonnès? Est-ce qu'il s'est jeté d'une falaise? Est-ce qu'il est ailleurs? Est-ce qu'il a refait sa vie? Quel est ton avis?
2: Moi j'ai fait une longue vidéo sur Xavier Dupont de Ligonnès. Faut savoir que c'était un mec qui était ruiné. Il avait pas beaucoup d'amis. Il avait plus d'argent. Il était complètement foutu. Moi, je pense qu'il est mort très peu de temps après les meurtres. Je sais qu'il y a énormément de gens qui le pensent encore en vie, qui s'est enfui je ne sais où. Moi, je pense vraiment qu'il est mort peu de temps après les meurtres. Et en fait, à mon avis, il a caché les corps et il pensait pas que ça allait être découvert si rapidement. Parce qu'il faut rappeler que la policière qui découvre les corps, elle les découvre complètement par hasard. Elle voit qu'il y a une espèce de bâche sous la terrasse avec la gamelle du chien. Elle l'enlève, elle creuse, elle se dit mais ça a été creusé là. Et donc ils découvrent les corps. Et moi je pense
0: ils auraient pu mettre des mois
2: exactement.
0: Et des mois de plus.
2: Et moi je pense que Dupont de Ligonnès il meurt en fait, parce que même s'il y a
0: mais
2: eu
0: pourquoi on le retrouve pas alors.
2: Mais parce qu'en fait là où il se suicide, il part avec sa carabine
0: à Roquebrune sur Argens, il quitte
2: il y a énormément de grottes, et en fait on a toujours ce fantasme de se dire ouais mais on a cherché. Ouais mais c'est des recherches à taille humaine en fait. C'est-à-dire qu'il y a eu je sais pas 150 flics qui sont partis dans la forêt essayer de regarder les grottes, mais on sait que les grottes qu'il y a dans ce coin-là, c'est des kilomètres et des kilomètres. Donc il a pu marcher peut-être même pendant des jours avant de s'affaiblir, on n'en sait rien.
0: Et ça, dans ce que tu fais là, qui arrive donc sur Amazon Prime demain, l'affaire Céline Gibois, des gens l'ont fait. Est-ce que c'est pour être un des prochains sujets, de vraiment partir et d'aller mener l'enquête, toi aussi, et d'essayer de retrouver des traces de vie ou de mort?
2: Ah bah ça, étant donné que l'affaire est toujours non résolue actuellement, puisque Dupont de Ligonnès n'a jamais été jugé pour l'instant, oui, ça pourrait le faire.
0: Ouais. C'est rare ceux qui pensent comme toi.
2: Ouais. Oui, mais je sais, on me le dit souvent, mais en fait, il était tellement ruiné, et puis dans sa famille, il y a un côté aussi qui est très religieux. On n'aime pas, comment dire, l'échec, le suicide et autres. Et il avait vraiment honte de sa situation. Donc je pense que il massacre vraiment toute sa famille, et il le dit dans ses lettres. Je les tue un peu. Pour leur bien, entre guillemets. Et je pense qu'il avait honte de ça et il part ensuite se foutre en l'air, quoi.
4: Honte, c'est un euphémisme.
0: Ouais. Harry Styles, Sign of the Times.
4: Ça colle bien avec ce sujet.
5: On prend le titre, là.
0: On est dans une autre ambiance que d'habitude.
5: Ça va nous faire respirer.
0: Mais j'espère que ça vous plaît. En tout cas, je sais que, c'est des sujets qui intéressent beaucoup, notamment Émilie et moi. On s'en rend toujours avec des enquêtes comme ça. On espère que ça vous plaît. Soirée un peu spéciale ce soir sur Énergie. On a beaucoup de chance d'avoir Joris avec nous. Restez là. On est en direct jusqu'à 19h avec vous tous.
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0: Oh là là, on n'arrête pas de parler. Le pauvre Max Kays, Joris, on le lâche pas. Il rappelle le micro, il est coupé. On enlève les casques. Oh là là, ça va être ta vie, non? T'es un passionné, une référence de true crime. True crime, et donc en permanence, les gens qui te reconnaissent doivent te demander des avis sur telle affaire ou telle affaire.
2: Oui, on me demande mes théories sur des affaires, sur ce qu'il y a. Mais même quand il y a des nouvelles affaires qui sortent, on me l'envoie tout de suite en message. T'as vu passer ça, t'en penses quoi? Donc je reçois énormément aussi de messages sur les nouvelles affaires,
0: Est-ce que il y a une erreur que les assassins font souvent?
2: Que les assassins font souvent, peut-être à notre époque, garder un peu trop souvent leur téléphone quand ils vont commettre des crimes. parce que le téléphone peut borner même quand il est en mode avion.
0: Pensez-y là, les assassins qui m'écoutent, ouais, je sais que vous êtes nombreux là. Laissez le portable à la maison.
2: Et sinon, c'est des petites erreurs toutes bêtes. Tu prends par exemple l'affaire Delphine Jubilard.
4: Oui, j'allais dire ça.
2: Où son mari, j'ai oublié son prénom, là j'ai un trou.
0: Cédric Jubilard.
2: Pardon, voilà, Cédric a été condamné. Il a fait des erreurs toutes bêtes. Il prend la voiture pour aller déplacer le corps, d'après la théorie officielle. Et quand il la regarde, en fait, Delphine, elle avait l'habitude de garer la voiture d'une telle façon. Et lui, la gare d'une autre manière. Et donc, il se fait choper presque comme ça, au final. Pas elle.
0: C'est ça. Je crois qu'aussi, il avait le GPS de, son GPS de voiture qui pouvait, ils ont réussi à remonter informatiquement, non?
2: Ça, le GPS de voiture, c'est dans l'affaire Alexia Daval.
0: Ah, voilà.
2: Ouais.
0: Ah.
2: C'est ça.
4: Moi, en tant que spécialiste, hein, puisque j'ai ma propre chaîne YouTube aussi d'enquête, comme chacun le sait.
0: Bien sûr. Elle s'appelle Cat Size 22.
4: Je trouve que leur erreur principale, c'est le péché d'orgueil, en fait. Il y a toujours ce moment où ils vont se vanter auprès de quelqu'un. Oui. De
0: se vanter ou se confier ou se libérer aussi.
4: Parfois, c'est plus ce, il y a ce côté un peu se vanter avec Jonathan Daval et avec Cédric Jubilard. Parce que d'un coup, ils ont les caméras braquées sur eux, ça suscite un engouement et ils ont envie de dire, bah ouais, c'est moi. D'une certaine façon, tu vois.
0: Dans l'affaire Flactif, c'était ça. Ils n'avaient pas pu s'empêcher d'aller répondre à un grand reportage sur TF1 et à dire, ah bah non, mais attends, ça s'appelle, c'était quand même un sale type, alors qu'il avait tué toute la famille une semaine avant.
4: C'est dingue, tu vois.
2: Et le mec, il se pointe devant le chalet dans l'affaire Flactif et il dit, bon, moi, je sais pas ce qui s'est passé là-dedans, mais à mon avis, ça a dû très très mal tourner. Hein. Oh. Alors qu'il a même massacré les enfants, on a retrouvé des dents dans le plancher et tout.
0: Oh là là. Écoutez, Sound of Legend, San Francisco. Et dans un instant, j'ai des affaires qui ont été découvertes et résolues de façon complètement folle et de façon plutôt pas marrante, mais en tout cas insolite. Tu vas essayer de le découvrir dans un instant. Joris, reste avec nous. On est en direct spécial Fait divers ce soir sur NRJ jusqu'à 19h.
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0: Bienvenue tout le monde, on est en direct sur NRJ. On garde avec nous Joris, vous le connaissez sous le nom de Max Kays, spécialiste de True Crime. True Crime?
2: Ouais, True Crime.
4: Ouais, pas true bien Crime.
0: Dire. C'est après l'équipe, quand je dis trop bien en anglais, ils se moquent de moi.
2: Ouais, bah c'est pareil, moi je le dis à l'arrache, je dis True Crime, c'est
0: très bien. Bah ouais, si j'ai True Crime, après. Ouais,
5: il a dit True Crime.
0: Ouais, bah voilà. Allez, gosse. Sound of Legend, c'est ça?
5: Un peu, ouais, un peu.
0: Et après, je vous allais essayer de découvrir comment ont été élucidés des meurtres de dingue dont je vais vous parler. Ouais, je sais, on passe un peu de musique de boîte à fait divers. Mais bon, c'est ça, NRJ le soir. Ce soir, c'est une spéciale. On est ensemble jusqu'à 19h. Belle soirée, tout le monde.
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0: Max Kays, plus de 2 millions d'abonnés sur YouTube. Attendez, c'est 2 millions de plus que moi.
5: Ah bah là, oui, oui.
0: Bah ouais.
5: C'est beaucoup, hein.
0: Il est avec nous. On est trop contents. On parle de plein d'affaires qui, je l'espère, vous passionnent comme nous ici en studio. Et puis, on parle aussi de cette affaire Céline Giboire. Pas trop, parce qu'on a envie que vous la découvriez dans l'excellente série documentaire que nous a préparé Joris, puisque c'est sur Prime Video à partir de demain.
2: Ou à partir de ce soir, minuit, normalement même.
0: Ah, il génial. Veut pas dire demain. Minuit, une, 3 fois 35 minutes. Boum, 35 minutes, vous couchez à 2h du matin.
4: C'est ça. Bah, c'est moi, c'est mon heure, perso.
0: Avec l'angoisse de qu'est-ce qui va se passer dans ma chambre. C'est vrai qu'il y a toujours ça aussi, parce qu'il y a les affaires non élucidées, les affaires élucidées, parce que moi, j'étais très fait entrer l'accusé. J'imagine que t'es bien plus jeune que moi, mais que t'as connu aussi. Mm-hmm. Et fait entrer l'accusé, à la fin, il disait, bon, bah voilà, machin, bon, bah lui, il a été incarcéré, aujourd'hui, il est en prison et tout, ça va. Il y avait une autre émission sur TF1, non élucidée, où à la fin, t'avais un gars qui disait, bon, ben voilà, il a tué 19 gars chez lui à 1h du matin, et aujourd'hui, bon, on sait pas qui c'est. Ouais, on sait pas, il est en région parisienne. Bonne soirée sur TF1, c'est parti, Koh-Lanta. Et toi, t'étais assis, gars, frère. Il peut être partout, ce gars.
2: Oui, c'est vrai, ouais.
0: Pire, les non élucidés.
4: Moi, j'étais étudiante à Paris au moment de Guy Georges. Quand ils ne le trouvaient pas, je peux vous dire qu'on était terrorisés. Il était dans l'Est parisien. Et depuis, je ferme la porte en me retournant, tellement je suis traumatisée par le fait
0: il est très important, les filles, pardon, parce que c'est vraiment une des techniques terribles pour une agression. Hein,
4: bien sûr.
0: C'est de, quand vous rentrez dans votre porte cochère, là, c'est de bien la fermer derrière vous avant d'aller à la deuxième porte. Parce que c'est à ce moment-là qu'on peut se faufiler.
4: Moi, attention. Ça me vient depuis Guy Georges. Ouais, vraiment. Voilà,
0: est-ce que tu connais l'histoire de Juan Catalán?
2: Là, de nom, ça me dit quelque chose, mais je ne saurais pas te dire.
0: En 2003, il a été arrêté et accusé d'avoir assassiné quelqu'un. Mm-hmm. Pendant plusieurs mois, Juan a été placé en détention provisoire. Pourtant, Juan n'a pas commis ce meurtre. Il est innocent. Personne ne pouvait confirmer son alibi. Il disait, mais non, j'étais pas là, je vous jure, j'étais dans la rue, à ce moment-là, j'étais en train de me balader. Et les gens disaient, bah non, il faut une preuve de ça, mais il vivait seul, pas de preuve. Et il correspondait au portrait robot. Bref, Juan était en prison, condamné pour un meurtre qu'il n'avait pas commis. Ses avocats ont fini par trouver une image dingue qui le montrait ailleurs que sur le lieu du crime. Comment ils s'y sont pris pour découvrir l'image?
8: Google Maps?
0: Non.
2: Ils ont trouvé une image.
0: Ils ont réussi à finir par trouver une image, une vidéo de lui qui prouvait qu'au moment précis du meurtre, il ne pouvait pas être avec la victime et qu'il était en effet dans une rue. Il avait donc un alibi. Et il n'est pas meurtrier, il a passé des mois en prison pour eux.
2: En 2003, du coup, ça veut dire qu'il y a eu une vidéo qui a été réalisée.
0: De très bonne qualité.
2: Très bonne qualité.
0: Ah. Je précise, c'est pas une caméra de surveillance, ça serait très okay. attendu. C'est pas une caméra de magasin, c'est pas la caméra d'un distributeur de billets, non. Comment est-ce qu'il a été prouvé qu'il était innocent?
8: Alors, un reportage dans la rue?
2: Ou il passe derrière
4: film,
2: le...
4: Un film.
2: Un film et il était figurant, loin, à l'arrière.
8: Exact, mais non.
0: Il y a une série, pour ceux qui connaissent, qui est culte, qui est très drôle, qui est la série Curb Your Enthusiasm. Qui est une série très connue aux États-Unis avec Larry David et qui se tourne dans la vraie vie, dans la rue. Et en gros, il filme avec une caméra épaule et il se filme dans la rue comme on tournerait, je sais pas, les anges de la télé-réalité, mais c'est une série. Et il s'avère que les avocats ont mené l'enquête et ils se sont rendus compte qu'en fait, la série tournait à cet endroit-là. Ils sont allés à la production, ils ont saisi toutes les vidéos et on arrive à voir pendant une seconde Juan dans le champ pendant qu'il tourne la série derrière au moment précis du meurtre, ce qui prouve qu'il a été innocent. Il a été innocenté puisque par hasard il est passé dans le tournage d'une série.
4: Incroyable.
2: Oh, voilà. Il a fait combien de temps de prison, tu sais?
0: Quelques mois,
2: ok.
0: Ouais, il a passé quelques mois en 2003, c'est déjà long, quelques mois.
4: Bah,
0: ouais.
4: Même une nuit, hein, t'as pas envie. Bah,
0: ouais. Parce que quand on dit comme ça, quelques mois, du bois, ça va.
2: Ouais.
0: Enfin, quand t'es à Los Angeles avec des gangs de Latinos, quelques mois, tu les sens passer, ouais. Netflix n'ont jamais rien fait là-dessus. Attends, ils ont fait des trucs surtout, bientôt ma mère a fait une quiche et une série Netflix. Et là, il y a Evelyne.
2: On l'adorerait d'ailleurs.
4: Ah ouais, moi je veux la série avec Evelyne. Oui. Hein.
0: La quiche Lorraine. C'est fou, non? Elle est folle cette histoire, non?
2: Incroyable. Ouais, c'est ouf.
0: Je vais vous raconter une autre histoire dingue. Une belle histoire. Une histoire de fou. En 1993, t'avais quel âge en 93?
2: T'es pas né.
4: Bah, j'allais le dire. Bah oui, il était pas né.
0: Arrogant. Ouais. En 93, 21 enfants américains portés disparus. D'accord? Rien à voir, ils sont pas disparus en une fois, je veux dire. Malheureusement, plein de cas non résolus, avec 21 disparitions, ont été retrouvés en une seule fois. Ces enfants avaient disparu sur de plusieurs semaines, plusieurs mois, plusieurs années. Ils ont été retrouvés en une seule fois. Comment? Ils avaient disparu, certains depuis des semaines, certains depuis des mois, certains depuis des années.
2: Et ils ont été retrouvés en même temps, tous étaient retrouvés.
0: Grâce à quelque chose, ils ont été retrouvés en même temps. Comment est-ce qu'ils ont été retrouvés, Joris?
2: Alors là, de tête, je saurais. Petite parenthèse, mais il y a une affaire comme ça avec plein d'enfants qui disparaissent et c'est quelqu'un qui enlève des gamins et qui va enterrer le bus carrément sous terre de gamins pour demander une rançon. Et il enterre le bus avec tous les enfants. Et j'allais dire...
0: Ils s'en sont sortis?
2: Oui, ils s'en sont sortis.
4: Mais attends, mais cette histoire est folle. Ouais. Mais où est-ce qu'on peut le... Tu t'as fait une vidéo dessus?
2: J'avais écrit dessus à un moment.
4: Mais ouais. Tu te rends compte?
0: Ils vont déterrer le bus après.
2: Oui.
0: Il a kidnappé tout le bus.
2: Exactement.
0: Il a dit, les parents, vous le voulez, bah, c'est comme ça.
8: C'est parce que ça prend du temps à creuser, pardon, d'être sur les fondamentaux.
4: Ouais, ouais.
8: Mais bon, pour mettre un bus, c'est long. Hein.
2: Et le mec enterre le bus avec les gamins. Oh. Et c'est le chauffeur de bus qui réussit ensuite à libérer les gamins parce que les ravisseurs, ils envoient la demande de rançon et ils vont faire la sieste. Mais en fait, pendant la sieste, eh ben, le chauffeur de bus qui est enterré dans le bus avec les gamins, eh ben, il essaye de pousser, de creuser et il réussit à s'enfuir. Wow. Et quand les mecs se réveillent, bah, en fait, il y a plus personne.
0: Il a réussi à libérer tous les enfants. Il aurait pu mourir et tout.
2: Oui, exactement, ouais. Il a libéré tous les gamins.
4: Bah, ils étaient dans le bus fermé. Avec toute la terre au-dessus.
2: Ouais,
4: bah
2: voilà.
0: Oui, mais justement, si c'était resté, je sais pas, 6 heures,
4: oui,
0: il y aurait plus d'air, en fait.
2: Oui, oui.
4: Ouais.
0: Fallait la payer en son vide, quoi. Fallait l'idéal. Là.
4: Waouh.
2: Dingue.
4: Elle est folle, dingue. Cette histoire.
0: Bah, elle est mieux que la mienne, mais bon, ouais. C'est plus la mienne. C'est horrible de faire ce que t'as fait. Juste, je rebondis sur ton info, j'ai beaucoup mieux. Info de ouf. Et maintenant, on va faire ton info éclatée par terre.
4: Attends, excuse-moi. Ils ont été retrouvés au même moment et au même endroit?
0: Non, ça a permis quelque chose. Allez, je vous aide.
2: Non.
0: Un appel à témoins particulier a permis de retrouver 21 enfants, malheureusement pas tous les enfants disparus, mais en tout cas 21 enfants. Magnifique.
8: Est-ce qu'ils ont envoyé le chien d'un des enfants retrouvé avec l'odeur, l'un des mômes, et donc du coup tu retrouves tous les mômes.
5: Oh là là là.
0: On attend Pépette. Pépette.
8: Attends un peu pour monter ta chaîne de YouTube. Attends un peu.
5: Ouais, ça finira pas.
8: Je vous dis ça, je suis pas sûr. Reste sur la rénovation, toi.
4: Y a pas, c'est pas une histoire de comptine, de chansons non, qu'ils ont diffusées.
0: Il y a de la musique.
8: Ah
0: ouais. Et ils ont retrouvé tous les enfants.
8: Pas tous, mais 21. Il y avait malheureusement encore plus de disparitions. Il y avait, pour être précis, 36 disparitions. Ils ont réussi, grâce à cet appel à témoins, à retrouver 21. Un appel à témoins très particulier, pas un truc classique à la télé ou sur un paquet de céréales.
2: Ah oui,
8: c'était un appel très particulier.
2: Oui, c'était pas des enfants qui avaient appris une comptine en particulier ou quelque chose.
8: Non.
4: C'est pas ça, mais ça, c'est.
2: Il y a une histoire comme ça aussi, ouais.
4: Cette histoire. Putain, je l'adore.
2: Elle est vraiment mieux.
0: Je suis pas sûr d'attendre, mais elle est beaucoup mieux que ton info. Mais en fait, c'est une histoire folle. C'est des mecs qui étaient enterrés avec leur saxo.
2: Et du coup, ils ont pu jouer du saxo. Ça les a déterrés. Enfin, c'est un truc fou, quoi. Et là, il y a Iron Man qui arrive. Enfin bon, continue ta merde, hein, mais.
5: Ça a donné les Bee Gees. Enfin bon, une belle histoire, quoi.
4: Non mais bon, excusez-nous, ça nous rappelle d'autres trucs quoi.
0: Non, Joris et l'équipe, c'est pas ça.
4: Une émission de radio.
8: Je suis sûr qu'il y a des gens qui connaissent cette info et qui sont en train de m'écouter là.
4: C'est pas ça, une radio.
8: Attends, il y a de la musique, pourquoi?
4: Pourquoi
8: où est-ce qu'on peut répandre un appel à témoins de façon internationale de partout?
4: Ah bah un satellite.
8: Non.
4: Ah.
2: Sur les briques de lait. Ah.
8: Non, c'est un peu commun, mais ça aurait pu marcher, c'est un peu commun.
4: Un CD, des CD, un album.
8: Non. On se rapproche, ça a à voir avec la musique.
0: Une compétition, genre Super Bowl, mais ils mettent une.
4: Un concert.
8: Non.
4: Oh.
8: Ben, un concert, il y a que les gens dans le concert qui voient les 36
2: à la radio.
8: Témoins. Non. Ben, on verrait pas les photos.
4: À la télé.
8: Dans un clip de musique.
4: Ah.
8: Écoutez cette info comme elle est belle. Je voudrais qu'on les embrasse. Soul Asylum, c'est un groupe de rock très connu à l'époque aux US.
4: J'adorais, bien sûr.
8: C'est magnifique,
4: ça. Il était pas
8: bien. Joris, il connaît pas du tout. C'est genre Christophe Maé. Donc, il y avait cette chanson-là, et ils ont sorti un clip, et tous les groupes font un clip, et eux, vous savez ce qu'ils ont décidé? Plutôt que sortir un clip qui allait passer sur MTV, à l'époque, hein, on parle à l'époque 90, imaginez un tube comme ça, un clip, ils ont dit, attends, il y a 36 enfants qui ont disparu, le clip, c'est l'appel à témoins pour retrouver ces photos, ils mettent les 36 photos, ça me donne des frissons.
4: Mais je m'en souviens très bien de ce clip, et bien en fait, sûr, voilà, c'est vrai.
8: Et ben, en fait, c'était des enfants disparus, c'est écrit au début du clip, ils sont servis de leur notoriété et du fait que le clip allait passer des millions de fois pour aider à retrouver ces enfants. Et sur les 36 disparus, 21 ont été retrouvés grâce à ce clip et grâce à ce groupe. C'est magnifique.
4: Attends, c'était les débuts d'MTV. Je m'en souviens très très bien de ce clip. Je l'adorais, cette chanson.
2: Et du coup, les gamins, ils se sont reconnus en photo.
8: Mais je pense que les gamins, malheureusement, étaient placés dans les familles. Ou alors ils ont été pris très jeunes. Ils pensaient être dans une autre famille qui n'était pas la leur. D'accord, et donc ils ont vu leur photo. Le voisin a reconnu pour dire, mais attendez, c'est le petit Bastien là. Voilà. Et ça a permis de retrouver 21 des 36.
2: C'est énorme.
4: Ouais.
2: Énorme.
4: Oh, mais c'est fou. Et il y a la petite Maddie aussi. Tiens, qu'est-ce que tu en penses?
2: Ah, Maddie McCain.
4: Ouais.
2: Mais il va y avoir apparemment une mise en accusation là de l'allemand.
8: Maddie, je précise, pardon, c'est une petite fille malheureusement qui a disparu au Portugal dans un centre de vacances avec ses parents. Ils sont allés dîner à quelques pas de l'appartement qui était en rez-de-chaussée. Mm-hmm. Et quand ils avaient laissé la fenêtre ouverte pour qu'il y ait de l'air, et quand ils sont revenus, la pauvre avait disparu. Et ils ont toujours pensé qu'il y avait quelqu'un qui est un pédocriminel qui était dans la région.
2: Oui, oui.
8: Et qui malheureusement ils n'ont pas pu le faire condamner.
2: C'est ça. Et justement là, je crois pas que ce soit déjà fait, mais il va y avoir prochainement, je crois, une mise en accusation d'un pédocriminel justement qui est connu pour ce genre de fait. Et là, qui devrait être extradé pour passer devant le tribunal.
8: Pour voir si ça peut être lui.
4: Mais c'est pareil, ça a 20 ans, cette histoire.
2: Ah ouais.
4: Facile.
2: Ah oui, ça date,
4: hein,
2: là, maintenant.
8: On s'écoute Docteur Yaro. C'est vraiment deux ambiances, hein, ce soir sur Énergie. Docteur Yaro, confirmé. Et juste après, on dit au revoir à Joris Kiedotley, notre invité ce soir.
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8: Le spécialiste du true crime, qui était qu'avec nous ce soir.
4: Les vrais crimes.
8: Avec le père Guillotin, le père Combal et Momone.
4: Ah, Momone, elle aura pas un.
2: Bah, attention.
4: J'adore.
8: Merci d'être venu nous voir, Joris. C'est bien sûr, c'est Max Kays. Vous pouvez le suivre sur YouTube. C'est passionnant, son contenu. C'est tous les vendredis, je dis pas
2: tous les vendredis à 18h.
8: Toutes les semaines, ça doit te demander un travail fou d'être régulier de façon hebdomadaire.
2: C'est ça, c'est du vrai travail à temps plein. En plus, on fait produire des illustrations, des scènes 3D. C'est des vidéos longues qui durent entre 45 minutes, voire 2 heures parfois. Donc, c'est beaucoup de taf. Mais c'est la comment dire c'est vraiment la passion quoi et la communauté les retours autour des vidéos qui
0: Ben, continuez d'aller le voir. Franchement, c'est canon. Merci d'être venu nous voir. Et l'affaire Céline Giboire, ça, c'est un docu très particulier. Ça change de ce qu'il a l'habitude de faire. Là, il est vraiment parti tout seul. Petit sac à dos, trousse de toilette, un petit bic. Et ça part. Et on a traversé plein d'endroits pour essayer de résoudre cette affaire. En tout cas, d'amener beaucoup de nouveaux indices et de témoignages.
2: Oui, c'est ça. C'est ça. On a été à Rennes, Saint-Malo, Bretagne. On a passé des coups de fil, on a fait des interviews, on a toqué à des portes, on a vraiment fait une vraie contre-enquête sur le terrain. C'est pas seulement des interviews assis classiques entre guillemets, c'est vraiment une vraie contre-enquête avec le dossier sous le bras, quoi.
0: Et c'est sur Amazon Prime et c'est à partir de ce soir minuit une. Minuit une, 3 fois 35 minutes. Merci beaucoup d'être venu nous voir.
2: Merci pour l'invitation.
0: Eh ben c'était trop cool. Alors t'es Damien, dès que t'es à Paris, tu reviens, on refait une spéciale, on refait une heure.
4: J'adore.
0: Une heure. On refait, on n'a pas pu tout faire. On va se retrouver bien sûr demain en direct. Vous le savez, on est en podcast. Vous retrouvez toutes les images aussi sur nos réseaux sociaux. Camille Combal sur Énergie. Vous voulez venir dans l'émission?
4: Oui.
0: Il y a plein de gens qui me demandent. Anna Serena, elle vous répond, c'est elle qui gère le Camille Combal sur Énergie. Attention, si vous recevez une box qui vous demande un petit peu d'argent parce qu'elle a de l'appendicite, sachez que vous êtes en train de vous faire racketter par Anna Serena Mariani.
4: Aucun souci avec ça.
0: Bien sûr, je sais. N'hésitez pas. Et en podcast, bien sûr, il y a le Ça s'est passé pendant la pub, une petite séquence que pour vous qui nous poncez en podcast. Merci à tous de nous avoir suivis. Il y a qui ça qui prend la suite?
5: Bon, c'est Charlie.
0: C'est Charlie. Ah. Je crois qu'il y a une surprise. Salut Charlie.
9: Allez, bah, adieu si tu fais chier.
0: Non, pas du tout. La meilleure surprise, c'est d'avoir ta grosse tête.
9: Ah, ça fait plaisir. Salut Michel.
0: Comment il va?
9: Salut Émilie.
4: Ça va, cheveux?
9: Oui, ça va et toi?
4: La vue, il se déplace plus, c'est fini. Ça, non, ça c'était sont... l'année dernière.
0: Ah non, quand il y a Oriane, il se déplace.
4: Ouais. Ah oui, bien sûr. Ah oui, c'est vrai.
0: Mais toi, tu l'impressionnes, tu lui fais peur.
4: Non, mais moi, je suis la dernière roue de la charrette. De toute façon, on le sait, hein. Mais c'est pas grave.
0: La charrette.
4: Ça me va. La charrette.
0: Toujours pareil.
5: La dernière.
0: Charlie, ça fait plaisir de t'entendre. Passe une très belle soirée, mon pote. Et on se retrouve tous demain. Ciao!

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4: Oh là là là là là là, arrêtez tout, j'ai ma nouvelle chanson Passion.
5: Ah bon?
4: Oh là là là là, bienvenue tout le monde sur Énergie, il est 16h pile, ça va Mathilde?
6: Ça va et vous?
4: Ah Mathilde, comment tu vas? Tu viens d'où?
6: Je viens d'à côté d'Annecy.
4: Ah bien ouais. T'es bien là-bas?
6: Ouais, je suis bien, je suis entre Genève et Annecy, on a tout ce qu'il faut.
4: Je vois ton délire. Tu bosses en Suisse et tu vis en France?
6: Non, pas du tout. Je fais une des rares qui bosse en France et
4: qui dépense en Suisse. Donc moi, j'ai pas compris le système.
6: Rien compris, mais...
4: J'ai pas été super, ouais, sur le coup, je vous avoue. Mathilde, j'ai découvert une chanson. Je veux plus qu'écouter ça. Alors attention, hein. Je précise l'équipe parce que vous êtes toujours un peu énergie. Attention, faut que ça pousse. DJ Antoine, je sais pas quoi. Là, on est sur une musique.
6: C'est quoi?
4: Plus dark.
5: Oh,
4: dark,
5: bah
4: j'adore. Pas dark, mais mélancolique.
5: Ah oh bah alors.
4: Eh ben j'aime ça la mélancolie.
5: Qu'est-ce qui t'arrive?
4: Ben j'aime la mélancolie moi.
5: Ah ouais bah,
4: moi je l'accueille ma mélancolie et de temps en temps ça fait du bien d'être mélancolie. Faut le temps
6: il
4: de la trouver. Cherchez-moi, il a sorti un EP Maxence.
5: Ah oui.
4: Ah là là.
7: C'est connu, je connais pas.
4: Maxence, il est extraordinaire. Il a sorti un dernier EP là. Il a une chanson. Le bonheur passe plus ma porte.
7: Ah oui, c'est ce
4: que j'ai fait.
7: Oui,
4: écoutez, attends, piano. Attends, deux secondes,
5: Parce que là, ouais.
4: D'ailleurs, elle est où Dalila? Il faut absolument qu'on l'invite. Je vais lui mettre, attendez, je vais lui mettre un message sur Instagram. Il faut qu'il vienne la chanter en live. Écoutez ça.
5: Piano.
4: Écoutez comme c'est beau.
8: Maman, mon bonheur passe plus la porte.
4: Il n'arrive plus à être heureux, quoi. Je traduis un peu, je le prends aussi, j'en
8: suis là. Est-ce que je fais peur? Rien de truc qui le bloque.
4: Il se demande si c'est pas lui qui fait à cause de lui, tu vois. Après, la question.
5: La chanson est en français.
8: Est-ce que c'est qu'une chose faite pour les autres?
4: Est-ce que moi j'ai pas de bonheur? Est-ce que les autres ont l'air hyper heureux? Mais au final, il y a mes pauses.
5: Bah, je fais deux secondes. Le temps que Camille traduise le français au français.
4: Les gars, je l'ai écouté 309 fois de jour. Je sais exactement ce qu'il veut dire. Est-ce que c'est que pour les autres? Ça veut dire, est-ce que les autres ont l'air heureux? Et moi je suis pas. Mais! Est-ce que parfois aussi on croit que les autres sont heureux, mais en fait si tu vas chez eux c'est pas mieux, ils absolument. Sont pas mieux dans leur tête, pas mieux dans leur corps. Il faut toujours être gentil avec celui que tu croises en face. Tu sais jamais ce qu'il est en train de traverser.
5: Oui, et méfiez-vous aussi des réseaux qui portent le bonheur là-haut, alors qu'on sait pas ce qui se passe dans la réalité, dans la vraie vie.
4: Sûr, méfiez-vous des réseaux, les 5G, les 4G, peu importe quel réseau. Faites gaffe.
7: Il a su le résumer en quelques mots effectivement.
8: Est-ce qu'il y a un livreur, un type sans cœur, qui se garde le stock?
4: Est-ce que bonheur? Est-ce qu'il y a un livreur, un mec sans cœur qui garde tout son bonheur pour lui? Et en gros, il y a plus lui la plus gros bonheur parce qu'il y a un gars qui le garde. C'est magnifique. Mathilde, tu aimes?
6: C'est très sympa, mais faut pas l'écouter quand il pleut, par contre.
4: Ah ben non, mais attention.
5: Non.
4: Bon, c'est pas une chanson de réveillon. Tu fous pas ça entre le douanier Rousseau et tu fais tourner les serviettes du patoche. Là, c'est un délire de mélancolie. J'adore. On le joue pas sur Énergie, ça. Il faut qu'il vienne nous chanter en live.
6: C'est dommage.
4: C'est magnifique, Maxence. On l'invite.
5: Non, c'est beau, c'est bien écrit.
7: Oui, artistiquement, j'adore. On dirait un peu l'intérieur de mon cerveau un lendemain de soirée, dimanche, quand je suis chez moi et que j'ai mal dormi.
4: Moi, on dirait l'intérieur de mon cerveau tout le temps.
7: Ah oui. Et tu sais quoi? T'es un grand contrarié, donc forcément, ça te parle.
5: C'est nouille, jambon, gruyère,
4: Maxence,
5: dimanche soir.
4: Je suis sur Instagram. Maxence, c'est Camille Combal, on est en direct sur Énergie. Est-ce que tu veux bien venir chanter ta chanson? Elle s'appelle comment?
5: Elle s'appelle 30 ans.
4: 30 ans, bah en plus.
5: Ah, déjà.
4: C'est exactement
5: déjà.
4: Mon âge. Sur l'antenne d'Énergie en direct, c'est ma chanson préférée. J'ai jamais rien entendu d'aussi beau. Est-ce que tu veux bien venir nous le chanter quand tu veux? Même là, si t'es à deux stations, tu débarques, tu nous la chantes. On installe un piano et on y va.
5: Il faut qu'on trouve un piano.
4: Je t'embrasse. Je te connais pas, je t'embrasse, j'adore, c'est magnifique.
5: Oh, il va peut-être passer.
7: Ah, ça serait bien.
4: Ça magnifique, les gars. Remets un peu. Attention, hein. Sur Énergie, on va avoir des chansons géniales. On va vous changer les idées, bien sûr. Mais là, deux secondes, écoutez cette merveille.
8: Pourquoi nos sourires sur nos souvenirs se moquent de moi?
4: Pourquoi nos sourires sur nos souvenirs se moquent de moi? Parce qu'aujourd'hui, j'ai plus le sourire et j'ai l'impression que c'est un sourire narquois.
7: Très poétique. Il y a une allitération.
4: Je sais pas ce que ça veut dire, mais ouais. Mais bien sûr qu'il y a une allitération,
7: voilà,
4: évidemment.
7: Hein, ouais. L'effort.
4: C'est bon, non? Vous aimez?
8: C'est bon. 30 ans de.
5: Moi, je vais te remixer tout ça, je te le mets à 140 BPM, là.
4: Personne ne touche à cette chanson. C'est une merveille, c'est un petit écrin, ça. Ça, vous savez ce que c'est? C'est un petit coffret chef de Bruges.
5: Oui.
4: Comme ça, t'as même pas envie de l'ouvrir, tellement c'est beau.
7: Là, c'est que des couplets qui s'enchaînent.
4: Il monte.
8: Passe par la fenêtre, meurt sous un placard.
4: Oh, parce que tu veux le bonheur, j'ai pas des rissures, tu viens à la maison.
5: Ouais, hein. Oui, bien sûr, passe une tête.
4: Rémi n'aime pas.
5: Si, j'aime beaucoup.
7: Bah, y a pas de jambé.
8: J'aurais tellement
4: de choses. Ça passe comme c'est beau, écoutez. Vous respectez rien, mais toi. Je fais tes kips, vous ne respectez rien.
7: On essaie d'écouter, tu traduis.
4: Tu traduis
7: trop.
8: Ça passe rien à voir.
4: Au piano tranquille, mais c'est ça qui est beau, c'est magnifique.
7: Moi j'aime bien, j'aime non beaucoup,
5: si,
7: j'adore.
5: Si, c'est beau, puis c'est beau de nous amener de temps en temps dans des choses un peu plus intérieures.
2: C'est une chanson qui
6: est très beau, le piano.
2: Qui nous permet de prendre le temps un peu.
7: Et tu nous permets, nous forces à nous regarder nous-mêmes.
4: Sans dire lui, s'il vient pas la chanter, je la chante moi. C'est une cata.
5: Et Maxence, il s'appelle.
4: C'est connu. Maxence, il a fait plein de morceaux. Là, c'est son dernier EP, c'est magnifique.
8: C'est comme si mon corps traçait sa route sans moi dedans.
7: Sans
5: moi dedans.
7: Ah oui.
5: Moi
4: dedans. Bon, c'est vrai que bon, il lui faut une petite cure de Béroca.
5: Oui.
4: Et ça repart, mon Maxence. Hein,
5: mais c'est beau. Rattrapé, là, le
4: mais,
5: matin. Là.
4: Allez, mais parce qu'on est toujours à dire tout va bien. Et je trouve que c'est beau quand quelqu'un met aussi les mots sur parfois quand tu vas moins bien. Et
2: les mots sur les mots. Mettre les mots sur les mots, Camille.
4: Voilà, si t'avais pas les mains moites, je te serrais la main, toi.
2: Là, elles sont bien moites comme il faut.
4: Oh là là. C'est Eddie les mains moites.
2: C'est son nom de mafieux, lui. Eddie la main moite.
4: Écoutez. Ça, vous le mettez pas en mer, hein, ça attire les sirènes. Hein. Tu me le fous pas en mer, hein, ça attire les sirènes tellement c'est beau. Hein, elles vont débarquer. Elles vont...
7: Un retour en voiture solo, fenêtre ouverte, j'aime bien.
5: Si, bien sûr.
4: Mmh. C'est du solo. Hein,
5: ah, il y a des baleines.
4: Ça, écoute, c'est de l'écoute solo. Hein.
5: C'est des baleines, ça.
4: Entre.
5: Bien sûr que c'est des baleines.
2: C'est moi qui les ai rajoutées.
4: Ah, je sais bien.
5: Ah, t'as bien fait.
4: Non, mais c'est pas dans le morceau, ça. Oh,
5: ah,
4: Rémi,
5: pardon, mais je croyais que c'était comme Michel Berger, le Paradis Blanc. Il met des petites baleines de temps en temps.
4: J'osais pas le dire, bah c'était un beau moment, mais c'est beau. Remets le début. C'est magnifique, ça. Bon, bah écoutez, Gims Soleil, bien sûr. Hein. Mathilde, t'as aimé, t'as le droit de tout me dire. Hein.
6: Moi, je préfère ça à Gims. Hein. Personnellement, ce serait bien qu'on en passe plus comme ça.
4: Bah écoute, oui. En tout cas, je vous tiens au courant s'il me répond un jour. Hein.
7: Ouais.
5: Il va répondre quand même, le Max.
7: J'adore. Faut qu'on se la mette en bouche. De toute façon, les deuxièmes fois, c'est toujours mieux. Et la troisième fois, je t'en parle pas.
8: Parce que je fais peur. Rien de toi qui cloche.
4: C'est beau, j'adore. Bon, Gims Soleil, autre registre.
5: Ah oui, là, c'est.
4: Oui, bah, mouillez-vous la nuque. Oui.
2: Écoute, Rémi.

0: 3, la comédienne.
1: Cool, je pensais qu'elle ressortait un album, mais non.
0: Non, elle vient pas nous parler de Kouign-Amann, là. Elle vient pas nous chanter. Elle vient nous parler de sa série qui arrive sur TF1, la Nolwenn. Elle sera là dans l'émission. On va jouer tous ensemble. On va faire plein d'infos. On va essayer d'avoir Maxence en invité. Bref, on va kiffer. On va partager ses moments de vie. Vous êtes peut-être pas toujours le moral. Vous avez peut-être le moral. Vous êtes peut-être dans une belle journée. Peut-être dans une journée un peu galère. Quoi qu'il arrive, on se prend toutes ses énergies ensemble et on fait 3 heures côte à côte. Ça vous dit?
2: Allez, let's go.
0: Ça vous dit, l'équipe? On est ensemble jusqu'à 19h. On se lâche pas tout le monde. Gims, Soleil et Mathilde qui reste avec nous. Des gros bisous sur Énergie. 16h08.
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0: Oh là là, on va avoir du son canon ce soir. Je le sens. Gims, Soleil, Angèle qui va arriver avec What You Want dans un instant. Tout ce qu'on veut entendre avec Justice, idéal. Jeudi?
4: Mardi.
0: Oh,
1: jeudi.
0: C'est un vrai décalage. Autant pour moi.
4: Mais ils se ressemblent les deux, hein, souvent. On les
0: moi,
4: confond.
0: Je suis vraiment à l'heure australienne. Il y a vraiment deux fuseaux horaires qui nous séparent. On est mardi, on est ensemble sur Énergie. 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
0: 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On offrira tout ce soir. Hein. 0870 42 48. On va jouer à plein de jeux. On va écouter Angèle, je vous l'ai dit. On a des infos ce soir. Plein d'infos qu'on va partager tous ensemble. Des trucs que vous n'avez peut-être pas eu le temps de voir pendant que vous étiez au travail. On est en direct. Et les infos pour Brio Dîner de ce soir. 4 fun facts sur un thème. Oriane.
4: Michel Connu.
1: Michel Patulacci.
0: Qui vous avez? Dans un instant, on dit qui on a choisi. Okay. On reste tous ensemble en direct sur Energy.
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0: Bienvenue à tous, on est en direct sur Énergie. Oui, c'est Angèle qui va arriver dans 2 secondes pour vous dans votre conduit ORL. On est en direct sur Énergie avec Oriane, avec Rémi.
1: Oui.
0: Et je voudrais saluer le restaurant Areski Ait Mezian. Son restaurant, son prénom c'est Areski Ait Mezian. Il a la tête de la pizzeria Del Arte à Albi.
4: Okay.
0: Et je voudrais leur donner de la force, je connais pas, hein, parce qu'il a lancé ce mois de mai l'opération L'Addition Fantôme. Le principe, 2 services dans le mois de mai seront entièrement offerts à tous les clients du resto. Sauf que tu le sais qu'à la fin du service.
4: Mais c'est du génie. Mais bien sûr.
0: Attends.
4: Tu vas hyper régulièrement dans l'espoir de ne pas payer. Bon, finalement, tu payes peut-être à chaque fois.
1: Non, mais ça veut dire qu'il faut y aller très souvent pour être sûr qu'à un moment donné.
0: Tu vas juste une fois en espérance, comme le loto. Tu joues une fois et t'espères tomber. Et donc, en gros, pendant tout le mois de mai, il y a déjà les dates ont été tirées par un huissier de justice. Elles sont verrouillées chez un huissier de justice. Et en gros, vous venez et le soir où ça arrive, il dit c'était ce soir.
1: Oh,
0: et
1: pas
0: tous
1: mal.
0: Les clients du resto sont offerts.
4: C'est génial.
0: C'est une super idée.
1: Moi, je suis capable de faire une table de 10 et puis c'est pas le bon jour.
0: Voilà.
1: Attends.
4: Non, mais c'est fédérateur. T'as juste envie de remporter la queue du Mickey.
0: Bravo à lui, hein. Areski, pour la pizza Del Arte de Albi.
1: Pour ceux qui veulent remporter la queue du Mickey, n'hésitez pas.
0: Angèle, what you want?
1: Qui est en cuisine? On écoute tout de suite. C'est parti.
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0: J'ai une info folle qui s'est passée dans une mairie. Je vais vous en parler dans un instant. Bienvenue sur Énergie. On est en direct. Oriane, Rémi, ça va?
1: Ça va super.
0: J'ai une réponse de Maxence. On a commencé l'émission en parlant de Maxence. J'adore cette chanson. J'adore. Bucolique, mélancolique.
6: J'ai un livre.
4: Oui, plus mélancolique.
0: C'est un moment de vie, ça. Voilà, notre cellule fact-checking à la Serena, elle est folle amoureuse. Elle écoute, elle dit c'est pas mon endroit maintenant.
1: Ouais.
0: Mais je trouve que c'est magnifique ce qu'il chante. Alors, on lui a écrit, je lui ai écrit, je lui ai mis un vocal. Je dis Maxence, est-ce que ça te dirait de venir chanter sur Énergie? On va écouter sa réponse.
7: Yo Camille, oui, je situe Camille Combal sur Énergie, très bien, je vois. Ouais, c'est top. Bravo. Bravo pour l'historique, bravo pour cette belle radio.
0: Va venir.
7: Écoute, ça peut être sympa, ouais. Écoute, je vais trouver un moment où j'arrive à me libérer.
0: Oh, bah l'autre.
7: Mais si ça te fait plaisir, ça peut se faire.
0: Là, il a le smile,
7: ça peut être sympa.
4: Ouais. Mais si ça te fait plaisir.
1: Mais j'espère
8: je
1: bien.
8: Je précise que c'était un personnage.
4: Plaisir,
8: j'en suis honoré. Je viendrai chanter sur Énergie.
1: Il a l'air très sympa
0: et drôle. Très marrant, il a joué dans une série avec Julien Doré sur TF1.
1: Bien sûr.
0: Et Panda, il était dans Panda, il est super drôle et il est comédien aussi. Mais je suis trop content, il va venir chanter ça, écoutez.
4: Trop bien.
0: Bah là, il chante pas, il y aura du piano.
2: Oui,
0: non,
2: oui.
0: Il chantera du piano. Quoi. Il chantera du piano. Le piano est chanté.
2: Bien sûr,
0: c'est
2: vachement bien fait.
0: Après, c'est Grégorio, c'est Michael Grégorio.
2: Quand t'as pas de piano, t'as un Grégorio.
0: Ah là là, t'aimes bien Julie ou pas?
6: Ouais, j'adore.
0: Oh,
6: c'est
0: belle
4: prise
6: de piano.
0: J'adore.
4: Ça y est, commence à me rentrer dans la tête.
0: J'adore. J'en suis fou de cette chanson.
2: Je comprends, elle est addictive.
0: Me coûte de faire semblant. Bon, je vous raconte cette histoire qui est arrivée dans une ville. Et donc, Maxence sera notre invité dans quelques jours. Let's go. Vous voulez. C'est arrivé dans une ville, c'est une solution pour devenir millionnaire.
2: Ah, bah oui.
0: Un employé municipal allemand. T'es déjà allé en Allemagne, Julie?
6: Oui, une fois.
0: Oh, qu'est-ce que tu allais faire là-bas?
6: Un voyage au lycée avec des correspondants. Ouais.
0: T'es allé dans la Ruhr?
6: Comment?
0: Tu es allé dans la Ruhr?
6: J'étais à Hambourg.
0: Ah, Hambourg.
2: Hambourg.
0: Ah, je connais, très sympa, très brique rouge et très fish and chips. C'est leur concept là-bas.
4: Ouais, tu décris bien, hein. T'as été longtemps.
0: T'es déjà allé en Allemagne?
2: Oui, j'étais en Allemagne, j'étais en Norvège en voiture avec mes filles et on est passé par Hambourg.
4: Oui, t'as vu que les briques rouges à afficher de chips, quoi.
2: Bah oui, j'étais avec mes filles, j'ai pas eu le temps de faire le tour d'Hambourg. Hein. Les filles, l'Allemagne, c'était pas leur délire, pas te mentir.
0: Ah ouais, bah Hambourg, hein. C'est dur. Hein.
2: Oui. Donc on a fait les briques rouges et un fichier de chips.
0: En voilà. Passant, quoi, t'as arrêté de faire le plein, quoi.
2: Oui, voilà, c'est ça. Ouais. Oui. Moi, j'ai vu Hambourg.
9: Et vous voulez voir Hambourg.
0: Bon, en tout cas, moi, je vais vous envoyer à Kempten, où un agent municipal, en 10 ans, a gagné 2 millions d'euros. Grâce à son travail. Alors, il n'était pas très réglo, il s'est fait choper, il risque maintenant 10 ans de prison, il va être jugé. Qu'est-ce que cet employé municipal a pu faire? Il n'y avait pas accès sans son travail, il a pu y accéder grâce à son travail. Comment il a pu braquer 2 millions d'euros, voler 2 millions d'euros?
4: Il volait des panneaux, il les revendait.
0: Genre, ouais, c'est vrai qu'il y a un énorme marché pour les panneaux de Kempten.
2: Ah,
0: tout le monde se les arrache, bah, ne m'en parle pas. Alors là, moi, l'abribus de Kempten, là, je suis prêt à mettre une vraie folie. Hein.
2: Non, le passage attends. À niveau, tu me le fais à 500, je le prends.
4: La nouvelle hype, c'est d'avoir genre des panneaux sans interdit chez soi et tout.
2: Ah bon, okay. C'est vraiment l'hype d'où ça? Qu'est-ce que tu racontes?
4: Si, j'ai une pote, elle a ça.
2: Ouais,
9: bah, on l'embrasse.
2: Oui. C'est à ta pote Chantal, tu crois que c'est une hype?
0: Ma pote Chantal, elle fait ça, c'est une vraie hype. Hein. Ah oui, quand t'as rentre bourrée, moi, t'es prends des panneaux et puis bon, bah. Bonne hype.
4: Si.
2: Ouais. Attends, est-ce qu'il a pas braqué les taxes foncières ou les taxes d'habitation, un truc comme ça? Il a mis de côté.
9: Non, c'est pas ça.
4: C'est quelque chose.
9: Comment est-ce qu'il a pu obtenir 2 millions d'euros?
4: Est-ce qu'il faisait quelque chose physiquement ou c'était plus des magouilles administratives?
0: Ouais, parce que j'ai ma copine Chantal.
4: Qui vole des dômes.
0: Non, tu as acheté un iPad, il y a une vraie hype. Hein.
2: C'est
0: un iPad, c'est une hype. Hein. C'est Chantal, de toute façon, c'est la hype du groupe. Hein.
2: Ah ouais.
0: T'as acheté la banane, la grosse banane, là. Ah, on la veut toute. Hein. C'est une hype, hein. C'est une hype. Elle a toujours lancé la mode. Tira de coup, elle a sorti là.
2: C'était la première avant un Beric Angol.
0: De toute façon, t'es première, c'est comme ça. Hein.
4: Donc, on sait pas quoi.
0: Non. Attends. Bon, je vous le dis. Il a volé toute la monnaie dans les parcs-mètres. Cet agent municipal, écoutez bien ce que je vous dis, en France, cet agent municipal avait la clé pour les parcs-mètres, d'accord? Et en fait, qu'est-ce qu'il faisait dans les parcs-mètres? Pendant des années, pendant 10 ans, tous les vendredis, il faisait le tour des parcs-mètres après son service, d'accord, à la nuit. Ouais. Il allait ouvrir les parcs-mètres, mais il laissait suffisamment de monnaie pour qu'on croit que le parc-mètre n'avait pas été volé. On disait juste, oh, ça rapporte pas trop les parc-mètres, tu vois. Il y a plein de gens qui mettent pas d'oseille dans le parc-mètre. Donc lui, passé, il prenait peut-être 60% qu'il y avait dans tous les parc-mètres de la ville.
4: Ah,
0: mais c'était en 72. Non, c'est encore avec des pièces, poteau.
2: Ah bon, là-bas
0: tu mets 1 euro, 2 euros. En 10 ans, il a accumulé une fortune dingue. 2 millions d'euros, les gars.
4: C'est dingue.
0: Et comment il s'est fait choper? Balancé par son banquier.
4: Ah ben bien non. Sûr, à force de déposer des pièces,
0: Exactement. En 10 ans, le banquier, au bout d'un moment, il a dit « Ah, il y a un truc chelou, c'est pas possible, comment il peut avoir autant de pièces, celui-là »
4: Ben oui, surtout qu'il peut pas dire « Je suis serveur ou quoi », dans le sens où maintenant...
0: Qui amène des pièces à son banquier? Tu fais un sac chez toi de pièces et tu les dépenses quand t'as besoin de les dépenser. C'est
4: mais
0: un matelas. Mais qu'est-ce que tu racontes? Tu vas pas aller acheter un matelas ou une kangou avec des pièces?
4: Bah oui.
0: Bah si.
4: Mais non, tes voyages. Le seul moyen. Billet d'avion.
0: Le seul moyen, c'est d'en faire des rouleaux. Je sais, mes parents étaient commerçants. C'est t'en fais des rouleaux.
2: Fais 2-3 des parcs-mètres pour Perrin.
0: Voilà. Oh, bouge pas, Evelyne. C'est le gay. Non, mais tu fais des rouleaux de pièces et comme ça, les rouleaux, ils savent exactement combien il y a le banquier. Ils font juste les rouleaux et c'est de l'argent qu'il met sur le compte en banque.
2: Oui,
0: sur
2: oui
0: le
2: d'accord,
0: compte.
2: Ok.
0: Non, mais t'as pas le choix, poteau.
4: Déjà, quand j'étais petite, je mettais ma main dans tous les parcs-mètres pour essayer de choper des pièces, mais dans la petite fente qui rendait la monnaie, j'avais l'impression d'être tarée. Lui, il a monté dans le niveau, quoi.
2: Moi, je connaissais un groupe de potes, c'était un peu un gang, hein. Pardon, hein, des parcmètres. Hein. Ils avaient trouvé la technique avec un cintre et ils sortaient de l'argent.
0: Alors, tout ce que vous me décrivez, Julie, tout ce que vous me décrivez, c'est des petits larcins, c'est pas bien. Là, je vous parle d'un mec professionnalisé à l'échelle d'une ville de 70 000 habitants.
4: Bah, 2 millions, énorme. T'imagines 2 millions.
0: Mais surtout, pardon, on dirait que j'ai que moi qui suis choqué. Tu peux te faire balancer par ton banquier si tu peux plus avoir confiance en monsieur Tronchot, t'as confiance en lui.
4: Mais écoute, Camille, tu peux te faire balancer par tout le monde aujourd'hui.
0: Ah là là, il est en détention provisoire, il risque 10 piges de prison. Hein.
4: Oui, mais c'est logique.
2: Bah oui, bah bon, en même temps, là, il a quand même mis 2 millions.
4: Il a volé l'État. De 2 millions d'euros, donc oui.
0: Bah ouais. Après, c'est le gars, tu sais comment tu le reconnais, hein. C'est le gars, tout le monde devait le détester. À la boulangerie, il devait sortir toutes ses pièces, là.
2: Ah ouais, c'est clair.
0: Il devait tout payer en pièces. Mais oh, je vais vous payer en pièces, ça va prendre 5 minutes, hein. Ah là là, l'enfer, et au bout d'un moment, il est obligé, quoi.
2: Bah ouais. Mais après, tu sais, dans ce genre de métier, quand ta vie n'est pas en adéquation avec ce que tu gagnes, pareil, tu peux te faire balancer par tes collègues qui te voient arriver en Porsche Cayenne. Qu'est-ce qu'il fait, Christian?
4: Mais les contrôles d'impôts, là, c'est que des délations. Enfin, c'est que.
0: Ah oui, c'est beaucoup souvent des délations. Julie, ouais. Tu fais quoi dans la vie?
6: Moi, je suis comptable.
0: Et est-ce que t'as déjà piqué des trucs au travail?
6: Non. Je
2: allez, les petites ramettes de papier, on connaît, les post-it.
6: Peut-être qu'une ramette, des post-it peut-être au stylo. Allez, voilà, mais ça va pas plus loin que ça.
0: Ouais, voilà, matériel de bureau. Personne n'a jamais acheté une ramette de papier, pardon, hein, ça vient tout du travail. Hein.
4: Bah, j'ai une agrafeuse qui appartient à Énergie. Chez moi.
0: Attention, mais. Christophe Rocancourt, mais. Et Marco Mouli, mais foutez-la-moi en cabane, là.
4: Attends, c'est cher une agrafeuse, c'est cher.
0: Une agrafeuse, on la fout en cabane, mais qu'est-ce que c'est que cette histoire?
4: Je l'ai depuis au moins une quinzaine d'années, je l'ai volée dans ses locaux quand

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1: Non. Ouais, TVA, bilan.
2: Bah, bien sûr, voilà, c'est vraiment compliqué, ma Juju.
3: La bosse.
2: Bah, à l'époque, hein, oui, tu pensais qu'à galocher en boîte, hein, ma grande. Hein. Là, elle dit pas non, hein. La ramette de papier, elle dit non, mais sur les galoches, elle dit pas non. Hein.
3: Ouais, bien sûr, ma Juju. Je t'embrasse, on écoute donc Justin Timberlake tout de suite.

0: Paul. Il y a quelqu'un qu'on a reçu dans l'émission, il s'appelle Julien Fébreau, c'est la voix de la Formule 1 sur Canal qui est en train de nous écouter sur l'autoroute.
1: Ah,
0: c'est
1: ce
0: que vous le voyez passer, il m'a dit qu'il m'écoutait où celui-là? Enfin, il nous écoutait, pardonnez-moi. Il nous écoute entre Lyon et Genève, c'est simple, vous voyez passer une Volvo à 340. C'est Julien Fébreau avec les spoilers à l'arrière.
2: Attention quand même. Hein.
0: Bien sûr, attention, et je suis sûr qu'il est en train de se trémousser. Mais après, Julien Fébreau, comme vous, hein, ce qu'il aime, c'est K-pop Demon Hunter.
3: Mais c'est son truc.
0: Ah oui. Là, Julien Fébreau. Attention, rendez-vous au prochain virage, au premier virage. C'est pas les paroles. J'ai les infos pour briller au dîner de ce soir.
1: Oui.
0: Quel est le thème ce soir, l'équipe qui arrive?
2: Un Michel connu.
3: Tout à fait.
0: Vous avez pris qui?
3: Michel Obama, femme.
0: Oh, bien joué.
2: Moi, je te le dis pas, c'est surprise. Et tu vas voir, c'est
0: beau. Ah, vous allez pas être déçus.
2: Ah, bah, je dis pas non plus, alors, tiens.
0: Oh,
1: regarde-le.
0: Et toi, c'est qui, Thibaut?
1: Moi, c'est un recordman. Un Michel recordman.
0: Ah ouais?
2: Donc quoi?
1: Bah, je vais vous dire, il a un record incroyable, je vais tout vous raconter.
0: Ok, bon bah, quel suspense! Je suis dans un escape game! C'est dans un instant, bisous à vous tous, à Julien, à n'importe qui, vous tous qui êtes sur la route en train de nous écouter. Courage, on est jusqu'à 19h en direct avec Nolwenn Leroy, notre invité ce soir.
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0: On est là tous ensemble et on est en direct sur énergie avec les infos pour briller au dîner de ce soir. 4 infos, 4 fun facts sur un thème, le thème un Michel connu. Pourquoi? C'est la nif de Michel Fugain.
3: Ah, Michel Fugain.
0: Oh, Michel. Il a 84 ans, Michel Fugain.
2: Oh là là, franchement, alors lui, Michel, grand respect. Michel, c'était mon pote. Le Big Bazar, tout ce qu'il a inventé, tout ce qu'il a créé pour les jeunes artistes à l'époque, il est extraordinaire. Tu sais que c'est lui qui a lancé Mimi Mathy. Hein.
0: Non, mais dans, en carrière, la carrière.
2: Non, non, mais c'est vrai qu'on a toujours
0: vu. Mais la carrière de Mimi Mathy.
3: J'ai pas vu venir.
0: La carrière de Mimi Mathy, il l'avait dans son équipe.
3: Ah oui.
0: Il l'avait dans son équipe et il en a fait. Et, et c'était une chanteuse incroyable.
3: C'est fou, chanteuse. Elle a chanté?
0: Mais bien sûr, Big Bazar, elle faisait partie de l'équipe, elle danse.
3: Mais comment tu connais aussi bien la carrière?
0: Carrière, il s'est lâché d'un coup. Je sais pas, mais je savais pas du tout qu'on avait un Fugain Zouz.
2: Ah, ah, mais je suis.
0: Attends une seconde.
3: Big Bazar, Mimi Mathy 82. D'accord.
0: Je lui ai fait écouter Maxence, je vous l'invite, moi. Ouais, le truc, il a emballé par rien. Du coup, tu as mis Michel Fugain.
2: Ah ouais.
0: Mon gars, on aurait dit, mais j'ai jamais vu ça. On aurait dit, moi devant le Dua Lipa. Attends, mais Michel Fugain, mais c'est un truc de fou, Michel Fugain.
2: Mais non, mais c'est vrai, il a lancé plein de monde. C'était un
0: bah, bien sûr,
2: c'est une comédie musicale, il a fait plein de trucs.
0: Natacha Amal.
2: Big Bazar, Michel Fugain.
0: C'était rien avant, Cohen Touzé.
2: Eh bah, tiens,
0: Cohen Touzé, j'ai une femme, je sais pas quoi.
2: Mais
0: bah, bien sûr. Ingrid Chauvin. Petite comme ça, petite comme ça, elle faisait les cœurs du Big Zarba, là.
2: Attends,
0: Ingrid Chauvin a poussé, elle est partie, elle a tout fait.
2: Bah, évidemment.
0: Oui, André Fleurot, elle est sur le tard.
2: Mais bien sûr.
0: Ils ont tous passé, hein.
2: Bah, bien sûr.
0: Non, non, mais attends, franchement.
3: En vrai, la romance histoire, j'aime beaucoup, là.
0: C'est beau, hein. Ah non, mais Michel Fugain, il a lancé c'est tout le monde. Hein, les mecs, Pierre Mondi. Cordier jugé.
2: Pierre Mondi, c'est lancé par mon Fugain.
0: On parle dans un instant. Dans son écoute K-pop Demon Hunters. Mais K-pop Demon Hunters. C'est Big Bazar. Elles ont démarré au Big Bazar avec Michel Fugain et elles ont grandi. Et puis c'est devenu de la K-pop. C'est ni plus ni moins que du disco. Hein,
2: bien sûr.
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0: Bienvenue sur Énergie. Oria qui va arriver dans un instant, soirée mondaine, quel kiff. Le meilleur du musical, il est là tous les après-midi, 16h, 19h en direct avec vous, avec Oriane, avec Rémi, toute l'équipe.
2: Et oui.
0: Thibaut aussi qui est là.
1: Bien sûr.
0: On est tous réunis, on a tous bossé, chacun sur un thème, un Michel connu, jingle, et ensuite je vous présente l'auditrice qui va dire qui a la meilleure info ce soir.
3: Qui aura la meilleure info sur des Michel connus? Il y a Michel.

0: Michel Platini, oui. Michel Sardou, oui. Michel Foucault, ah, Michel Houellebecq, voilà, Michel Williams. Il y a aussi Michel Audiard, ouais. Michel Berger, allez. Michel Piccoli, Michel Jonas, Michel Legrand,
1: y en a,
0: Michel
1: y en a, ouais.
0: Blanc.
1: Mais il y en a plein, il y en a plein de Michel.
2: Plein Michel,
0: bah, Michel Bachelet, ah, ouais. Michel Mabel, il y a aussi Michel ma grand-mère.
1: C'est bon, c'est bon, il y a plein de Michel. C'est Emma qui va décider ce soir qui va avoir la meilleure info. Salut Emma.
3: Salut Camille, salut toute l'équipe. Bah, Michel, c'est mon beau-père, alors ça tombe bien.
1: Oh, il fait quoi dans la vie, ton beau-père?
3: Oh, bah, il a la retraite, hein, il a la belle vie. Hein.
1: Qu'est-ce qu'il faisait avant?
3: Il était prof de PS. Bon, c'est il y a quelques années, hein, mais.
1: Il a encore la forme ou pas?
3: Ah, ouais, il est en pleine forme. Il te monte la Sainte-Victoire, le Mont Ventoux. Il a la pêche. Hein.
1: La Sainte-Victoire, vous connaissez la Sainte-Victoire, à côté d'Aix-en-Provence.
2: C'est une montagne.
1: Peinte par Cézanne.
2: Ah oui, bien sûr.
1: Bien
3: attention,
1: sûr.
3: Une très belle montagne que je vous conseille cet été. Hein, si vous ne savez pas quoi faire, une petite rando à la Sainte-Victoire, on est bien.
1: Ah, okay. C'est super. Prévoyez une gourde.
3: Ah, ouais, mais... même deux, même trois.
0: Hein. Non, c'est pentu.
1: Non, il fait chaud, c'est plus difficile que vous le pensez. Et surtout, il n'y a vraiment aucun point d'eau sur la route et tout. C'est genre vraiment, si vous n'avez pas de boat, vous êtes dans une belle galère.
0: Tu me le vends bien, oui.
1: Non, mais c'est sublime, c'est une rando, quoi.
0: Ah, non, mais je sais, j'ai des potes de Méreuil qui passent leur week-end à gravir. Voilà.
1: Chamba, Méreuil, Chaupierre.
0: Ils ne font que gravir cette Sainte-Victoire inlassablement tous les week-ends.
1: Chaupierre, on va te dire mieux, hein. Ah, Michel connu, qui tu as choisi, Rémi, on t'écoute.
2: J'ai choisi Michel-Ange, plus communément appelé Michel-Ange, qui a peint la chapelle Sixtine. Enfin, on le connaît pour ça, mais il était sculpteur, peintre, poète, plein de trucs. Et ben, savez-vous que c'était un peu un rebelle? Pourquoi? Parce que il voulait pas la faire. On l'a forcé à la faire. Il disait, les gars, je suis sculpteur, j'ai pas du tout envie de la peindre. Il s'est plaint dans des poèmes en disant, j'ai mal au cou, la peinture me coule dessus, j'en ai marre. Donc, il s'est un peu vengé sur la chapelle Sixtine. Il a mis des petits trucs un peu chelous, un peu des vannes peintes pour se plaindre auprès du Vatican, auprès de toute l'église. Donc, si vous allez la visiter un jour, et surtout, tous ces persos sont un peu dénudés, ce qui n'a pas forcément plu à l'église. Et donc, qu'est-ce qu'ils ont fait? Quelques années plus tard, s'ils ne voulaient pas se plaindre devant lui quand il est mort, eh bien, ils ont appelé quelqu'un pour peindre des slips sur toutes les figurines un peu...
1: Il en avait mis beaucoup avec le...
2: Il en avait mis pas mal. Et donc, on a appelé un peintre connu de là-bas que les gens appelaient le reculoteur, en gros, quoi, celui qui est revenu, peindre des culottes, quoi.
0: C'est fou, il y avait des zizi partout.
3: C'est pas mal.
1: Ouais. Il y avait des zizi partout. Et c'est un peintre qui est venu foutre, Intimissi, s'appelle. Et,
2: ouais.
1: C'est un italien. Hein.
2: Et alors, tu sais quoi? J'ai appris ça, pardon, c'est un petit croustille, mais très rapide. Pourquoi on appelle ça la chapelle Sixtine?
0: Je ne sais pas.
2: Eh bah, ben, c'est parce que le pape qui l'a commandé à l'époque, il a grandi le Vatican, s'appelle Sixte IV. S-I-X-T. Et 4, tu sais comment c'est, ils ont toujours un petit chiffre derrière. Et donc, on l'a appelé la chapelle Sixtine.
1: Ça, c'est un petit tapas. Oui,
2: ça, ah non, ça, c'est un croustille, ça. C'est
1: un petit tapas. C'est c'est les petites sardines au beurre, c'est à partager.
2: Oui, tu mets ça sur du pain avec du beurre salé, t'es bien. Hein.
4: Ça remplit le ventre pour rien, un petit peu.
1: Oui, ouais, c'est vrai.
2: C'est bourratif.
4: C'est
0: bien que tu nous fais voyager, là. Disons qu'on aurait pu s'en passer, on était très bien avant.
1: Mais tu l'as. C'est un peu le trou dormant dans le dessert. Bon, faut qu'on passe au dessert.
2: Voilà, mais tu le prends quand même.
4: Non.
1: C'est gratos.
2: Thibaut.
4: Moi, je vais vous parler d'un Michel qui a fait rayonner Grenoble à l'international.
1: Bien sûr. Oh là là.
4: C'est Michel.
1: C'est gagné, ça.
4: Ce bon vieux Michel Lotito, qui a un record du monde. C'est hyper connu ce qu'il a fait. Il a mangé un avion en 2 ans. C'est-à-dire que lui, il a un record. Il est dans le Guinness Book, les gars. Il a mangé un avion en fer en 2 années.
1: Pour moi, c'est pas Michel.
0: Non, mais on est
3: alors, attends. Toi, tu vas manger un truc avec du gluten. T'as le ventre qui gonfle, t'as mal au bide et tout. Et lui, il mange un avion et il a que dalle, quoi.
4: Et c'est comme ça qu'il s'est fait connaître à l'international. C'est en étant dans le Guinness Book. C'est devenu une star partout parce que.
1: Il n'a pas eu rien du tout non plus. Il a quand même galéré. Après, il chiait des drones. Hein.
0: Non, mais ça rentre dans la catégorie des Michel mémorables. C'est pas connu. Mémorable, c'est pas connu.
4: Le thème, c'est Michel célèbre. Moi, je pense que ça rentre dedans. Il fait rayonner Grenoble comme ça.
3: Personne le connaît, ça marche pas trop. Quoi.
4: Attends, tu le connaissais, t'avais entendu parler, Emma. Dis oui, ça m'arrangerait.
1: Là, je suis désolé.
3: Ça dépend, tu m'offres un cadeau ou pas si
4: je te fais un cadeau.
3: On verra quelle est la meilleure info.
1: Non mais là je suis désolé, hors sujet complet. C'est pas un Michel connu.
4: Allez bah écoutez, parfois faut accepter hein.
1: Bah oui, faut accepter de mettre 5 balles dans la boîte.
4: J'accepte, ça me fait plaisir, je vais les mettre les 5 balles.
1: Moi je vais vous parler de la Michel la plus connue de l'histoire.
2: Ah,
1: la Michel qui a inspiré cette chanson.
3: La mère Michel.

0: Elle est connue puisque c'est elle, on en parle. Bah là, elle est connue, pardon.
1: Ah oui, c'est une chanson connue.
0: Mais d'où s'est inspiré, de quel Michel? Paul McCartney expliquait qu'il avait commencé à improviser cette chanson à la fin des années 50, d'accord? Il avait juste inventé un air à la française avec le prénom Michel parce que ça sonnait bien. Quand les Beatles ont voulu développer le morceau pour leur album, Paul a demandé de l'aide à son ami d'enfance. Et la femme d'Ivan, Jeanne, qui parlait français, a dit Michel, ma belle, ce sont des mots qui vont très bien ensemble. Et voilà d'où vient le refrain culte. Mais il y a une rumeur sur cette chanson. Et vous le savez ici, si la rumeur est plus belle que la vérité, on y va sur la rumeur. Paul McCartney avait eu une brève histoire d'amour avec l'actrice française et mannequin Michel Mercier.
2: Oh.
0: Et qu'apparemment, ce serait pour elle ce morceau. Michel lui dit que non, parce qu'il était en couple. Mais... et apparemment, ce serait quand même pour elle, que française en plus, qui a dit, bah écoute, voilà, Michel ma belle. Et à chaque fois qu'il écoutera, Michel Mercier disait, bah tiens, c'est pas chasson.
1: C'est beau. C'est une belle histoire.
2: Ah, j'adore. On va
0: c'est
2: dire
0: la Michel la plus connue.
1: Ouais. Non, parce qu'on nous montre la photo en même temps de Michel, et c'est vrai que...

0: mais pour respecter rien, qui est allé taper Michel Mercier aujourd'hui? C'est pas vrai, laissez-la tranquille. Franchement, c'est une belle histoire.
1: Pardon, Emel, c'est pas la poésie dans cette équipe. Il y a une histoire avec Michel Mercier. Bon, bah après, chacun fait son chemin, quoi.
2: Je vais aller chercher sa tête sur Google.
0: Non. Essaye de trouver la photo où elle a 87 ans.
1: Non, faites pas ça. Michel, on l'embrasse.
0: Bah oui, on l'embrasse.
1: C'est une femme de son âge, elle est magnifique.
0: Ah, bien sûr.
3: Même radieuse, il y a la lumière sur elle. Lumineuse.
1: Allez, on y va. Oriane, mets du rythme.
3: Michelle Obama. Donc, Michelle connue, femme américaine et donc épouse de Barack Obama. La première fois que Barack Obama a invité Michelle à sortir, il a dû passer un test. Il a dû jouer au basket contre son frère avant, en gros. Michelle donc, a fait la connaissance de Barack pendant un stage d'été. Il lui dit « Ok, je sors avec toi à condition que tu fasses une partie de basket avec mon frère. » Parce que le père de Michelle lui a toujours dit que ça en dit long sur quelqu'un la manière dont il joue au basket sur un terrain. Genre voir s'il est violent, mauvais joueur, s'il est fair-play, agile, persévérant, bref. Il se fait une partie avec le frère. Michelle dit « Allez, c'est un mec bien. » Elle sort avec lui et après, évidemment, il se marie.
2: Comme quoi,
1: ah,
2: tout part de rien quand même.
1: Vous savez qu'il y a une histoire magnifique sur les Obama qui, je trouve, donne beaucoup de sens à la puissance de Michelle Obama. Un jour, le couple Obama, Obama et sa femme, donc Obama est président, elle est première dame des États-Unis, et par hasard, ils vont dans un resto, et dans le resto, le chef sort les saluer, un grand resto, et c'est un ex de Michelle Obama.
3: Ouais,
1: c'est énorme. un de ses premiers amours, quoi. Et donc, Barack Obama est là, gentil comme il a l'air d'être, hein, j'ai jamais rencontré, mais il a l'air d'être très gentil et tout. Et il dit, ah bah, c'est incroyable que vous soyez là et tout. Et donc, est-ce que vous vouliez qu'est-ce que vous seriez devenu si vous étiez resté avec Michelle Obama? Et Michelle regarde Barack et dit, bah, il serait devenu président des États-Unis.
0: Là où elle est forte, c'est ça.
1: Parce que je pense qu'elle a pas tort. Bien sur sûr. Le fait que, en gros. Ouais.
2: Derrière chaque grand homme se cache une grande femme.
1: Exactement. Bien sûr. Et puis elle, tu sens que vraiment elle
0: l'a portée.
1: Dingue.
0: Ouais.
1: Elle a une intelligence folle. Et donc elle dit, il serait devenu président des États-Unis. En gros, toi ou un autre. Ah là. C'est moi qui vous amène au top.
3: Mais elle forçait Barack à faire la vaisselle même quand il était en mandat. À la maison. Ouais. Oui. Je l'ai lu. Bien quand sûr. Je faisais mes petites recherches.
1: Et attention, hein, qu'il attaque pas les caclons avec avec l'éponge avec le côté.
0: Non,
1: avec s'en prenait une. Ouais. Attends, je vais te dire un truc.
0: Les couteaux de la vaisselle, c'est en bas.
1: Eh bien, écoute, chérie, je tiens à te dire qu'on a réussi à choper Ben Laden. Ouais, mais le ramien, attends, je vais pas l'avoir.
3: Donc, tu laisses tremper, tu mets du vinaigre blanc, je t'ai dit. Oh là là. Du vinaigre blanc.
1: Bon, on s'est bien marré. J'espère que vous aussi à la maison. Il est temps de nous dire qui a la meilleure info sur un Michel connu, selon toi, Emma. Sauf pour Thibaut.
2: Franchement, il y a eu de très belles choses. Mais j'hésite entre la première et la dernière. Mais non, j'ai Michel Ange. Franchement, c'était sympa parce qu'on peut la ressortir facilement. Un repas ou quoi,
1: voilà.
2: Une
1: histoire
2: des culottes, très sympa.
1: Le point va à Rémi et c'est mérité. Bravo mon Rémi.
0: Oh, quel kiff.
2: Franchement, très bonne histoire.
0: Tu me fais un beau cadeau. Merci beaucoup. Je suis très content.
1: Rémi passe à moins 7. Moi, j'ai 7. Thibaut 2, les filles 4. À qui tu retireras?
0: Oh, le Tibs, il va descendre un peu.
4: Mais comme je suis hors classement, je peux pas.
0: Ah oui, tu peux pas la prendre.
4: Désolé, ça va être avec plaisir.
0: Ah, ça. 7 pour toi et les filles?
3: 4.
0: 4. Bah, je suis obligé de te remettre à nouveau.
1: Très bien, normal.
0: Pardon, elle était super ton info sur Michel.
1: Avec plaisir. J'apprends avec plaisir. Je retombe à 6, il n'y a pas de souci, Rémi. Il y a un solde de tout compte qui t'attend. Tu restes avec nous pour Noël Leroy.
0: Oui, et puis je peux garder mes tickets resto.
1: Non, pas tant. Non, ça ne vous arrange pas non plus. Soirée mondaine, voilà ce qu'on écoute tout de suite. Merci encore à Emma, on te fait des gros bisous. Il est même pas encore 17h sur Énergie.
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1: Bienvenue tout le monde, il est quasi. Il est 17h. Allez, on est allez. Bah. Okay. Ah bah attendez, je fais vraiment l'horloge parlante, je fais au quatrième top. Bougez pas. Ça arrive, hein, il reste 10 secondes.
0: Oui, oui,
1: au moins, je vous le fais bien. Vous pouvez régler l'horloge de la Micra au quatrième top. Bip, bip, bip, bip, bip. Il est 17h.
0: Très bien.
1: Pile, je l'ai un peu foiré quand même, mais on peut pas revenir en arrière. J'essaierai le mieux de réussir à 18.
0: Il n'est pas un robot, hein.
1: Oui. C'est ce que je veux dire. Que tu crois,
0: incroyable.
1: J'ai pris le contrôle d'énergie. Morgane est avec nous. Ça va, Morgane?
6: Salut Camille, salut Oriane, salut Rémi, ça va très bien et vous?
1: T'as quel âge? T'as 12 ans toi?
6: Ah oui, je viens de les fêter hier.
1: C'est vrai, t'as quel âge?
6: Non, 37 ans.
1: Oh, bah mon pote, bah, t'es une voix jeune, hein?
6: Bah merci, je te remercie.
1: Tu fais quoi dans la vie?
6: Je suis boucher.
1: Oh, je regarde beaucoup de bouchers en ce moment sur Instagram.
0: Oh là, c'est sympa.
1: Bah oui, c'est très sympa.
0: Non mais tu vois,
1: je vais vous dire un truc qui est bien sur les réseaux, au moins, parce qu'on vous dit beaucoup, c'est pas bien. Et en vrai, il faut pas y passer trop de temps. Mais quand même, un truc génial, c'est qu'aujourd'hui, chacun peut transmettre son métier. Quel que soit ton métier, agent de la voirie, n'importe quoi, quelqu'un qui le fait, qui explique ce qu'il fait et tout, bah c'est passionnant parce que c'est vie ma vie, mais condensé, tu vois. Et là, il y a un boucher en ce moment qui reçoit des grosses carcasses et il montre, il explique bien, il dit voilà, je vais couper entre ces deux endroits-là, voilà, regardez ça. Et tu sens qu'il adore ce qu'il fait, qu'il adore la viande, entre guillemets, la viande Angus et tout. Et donc, il dit vraiment, bah, là, ça, on va le faire macérer une semaine, regardez, c'est pour ça que c'est plus tendre. Et en vrai, c'est passionnant.
7: Ouais, moi, j'ai ça avec les poissonniers en ce moment. Tu sais, quand ils t'ouvrent tes poissons, ils te les préparent et tu pourrais
1: pareil,
7: ça fait le même délire.
3: Ah, mais moi, je pourrais passer ma vie chez les artisans, hein, globalement. Ah,
1: ouais. Non, nous, c'est quand même sur les raisons, on les laisse tranquilles, quand même, c'est vrai. Que...
7: Tu te fous devant leur établi et que tu les regardes pendant deux heures.
3: Mais tu plaisantes, c'est ce que je fais. Parfois, au marché, je reste plantée, j'achète rien, mais juste je les regarde, quoi. Vous êtes fascinant, Morgane, vraiment. C'est un très beau métier, très fatigant et très fascinant.
1: Tu le fais où, toi? Tu t'es en quoi? T'es en périphérie? T'es en marché? T'es en quoi? T'es en supermarché? Tu fais comment?
6: Non, j'ai fait de l'artisanat, j'ai fait du supermarché et là, je suis dans les collectivités. On travaille essentiellement pour livrer les hôpitaux, les écoles, les restaurants.
1: Ah ouais, mais tu es quand même dans une boucherie.
6: Oui, tout à fait.
1: Ah, mais qui livre un peu en grande quantité, quoi.
6: En grande quantité, ouais, tout à fait.
1: Ok, très bien. Et est-ce que tu savais, Morgane, peut-être pas, parce que même moi j'ai oublié, que le festival de Cannes s'ouvre ce week-end? Ah, c'est ce week-end, là? Ce soir? Mais je te crois pas.
6: J'avais complètement oublié, même.
1: Ah bah moi aussi, hein. C'est loin de ma vie, là. Mais un mardi, là, qu'est-ce qui leur arrive? Ah, ça, c'est les économies, ça.
3: Les vols sont moins chers, les trains.
1: Bah, la commission d'enquête, elle leur a dit, maintenant, vous y allez le mardi à Cannes. Hein, vous êtes sympa, hein, du mardi au jeudi. Hein. Bon, en tout cas, c'est à Cannes. Président du jury, c'est Park Chan-wook. Et voilà, il y aura une pape d'honneur remise, tout ça. Il y a la Boss Lady qui va chanter.
7: Mais
1: Beatles.
7: Non.
1: Ouais, Théodora va chanter ce soir les Beatles au Palais des Festivals.
7: Oh là, trop fort.
3: Génial.
1: Right now. Over me. Eh ben, tu sais quoi, Morgane, je vais te proposer de gagner des AirPods. Le principe est simple.
6: Gentil.
1: Je vous propose des noms de films et vous devez me dire si oui ou non si je les ai inventés ou s'ils ont été primés à Cannes.
3: Okay.
7: Ouh là là, ça va être dur ça.
1: D'accord. Si vous obtenez 3 bonnes réponses, vous jouez chacun votre tour. 3 bonnes réponses, vous faites gagner Morgane, sinon il perdra.
3: Ok.
1: D'accord.
7: Ouais, très bien.
1: On va vous chercher avec une machette.
3: Ok, pas de souci. C'est
7: avec une feuille de boucher.
1: Exactement. Morgane, je commence avec toi.
6: Oui.
1: 10 canoës, 150 lances et 3 épouses.
7: Oh, maman, si ça existe.
6: Festival... Non, tu viens de l'inventer.
1: Eh ben non, mon gars. Festival de Cannes 2006, prix spécial du jury.
3: C'est pas vrai.
1: Ouais.
7: On l'a vu? Quelqu'un l'a vu?
3: Non.
1: C'est pas expliqué. Moi, j'ai vu 2 fois, je l'adore.
7: Bon.
1: Ah, ouais. J'ai bien accroché jusqu'à 9 canoës au 10e, je t'avoue que commence à me saouler.
7: Ouais, tu savais de quoi ça parlait, quoi.
1: Oriane, je sais que j'ai tort, mais demandez à mes copains, ils disent la même chose.
3: C'est vrai.
1: En 83 à Cannes, tu vas très vite.
3: Parce que je le sentais. Hein? Je te sens.
1: Rémi,
7: oui?
1: Le désert bleu dort encore.
7: Oh là là, c'est magnifique, mais c'est faux, malheureusement.
1: C'est faux.
3: Ouais.
1: Deux bonnes réponses.
6: Ah, bien.
1: Morgane, la fable malheureuse d'Antonin.
6: Ouais, ça sonne bien, ça.
1: Ça sonne bien? Bah, c'est faux, je l'ai inventé. Je suis un peu comme toi, j'ai un peu envie de le voir. L'arbre au sabot, Oriane.
3: Oui.
1: Je m'en rappelle, 78.
3: Mais bien sûr.
7: Oui, chef d'œuvre.
1: J'ai adoré.
3: Oh, de qui est le mot arbre?
1: De toute façon, c'est un arbre qui a des sabots, quoi.
7: Oui,
1: au galop. Bon. Enfin, bon, c'est tout un délire.
7: Petite vie, hein. C'est un peu plié, hein.
1: Épiderme et puis zut, Rémi.
7: Alors, j'ai envie de dire oui parce que c'est extraordinaire.
1: Là, c'est faux.
3: Oh ah, non!
7: C'est bien. Hein. Ça, on en fait un court-métrage, hein.
1: Épiderme et puis zut. Daniel prend le train.
6: Il a pris l'avion, lui.
1: Ça a été récompensé. Bon, ça suffit en bonne réponse, mais Morgane, t'en as quand même pas mis une dedans et tu repars quand même avec des AirPods grâce à l'équipe. Hein.
7: Ah, attends.
6: Ah bah, merci l'équipe en tout cas, c'est
1: avec
6: super
1: plaisir.
6: Sympa. Heureusement que vous êtes là.
1: Ça
6: pour une fois
1: plaisir.
6: Que Rémi s'est gagné.
1: Ah là, c'est ça. Oh là, t'es un bon. Je t'embrasse, mon pote.
6: Eh ben, je vous embrasse tous et encore merci beaucoup. Hein.
1: Bon, et lance-nous Zao comme Caroline. T'es chez toi, t'es sur Énergie. Morgane, c'est toi l'animateur.
6: Et bah tout de suite sur Énergie, vous allez écouter Zao et MC Solar, Caroline.
1: Waouh, les gars, je sais
3: pas. Ouais, il fait pas bien que la boucherie, hein.
1: Ah bah non. Après, attention, faut me voir des coupes en rhum steak, je suis pas dégueu. On n'est pas à l'abri de faire vie ma vie. Hein.
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1: Allô, allô, on est en direct sur Énergie, on va allumer mon micro. Et vous l'avez entendu, je ne sais même pas ce qu'on fait. 17h08, là je sais pas quelle est la suite. Je voudrais vous faire jouer en fait, c'est ça surtout. Qu'est-ce qu'on a à offrir ce soir?
4: Il nous reste un iPhone 17 grâce au film Star Wars qui sort le 20 mai. Et il nous reste également une Switch 2. C'est énorme hein.
1: Ah, c'est pas jouer.
7: Il faut jouer.
1: Allez, 0800 70 42 48. Le numéro, il est gratuit. Vous nous appelez là maintenant sur Énergie. Dans un instant, on passe en direct sur l'antenne.
7: Ouais.
1: Et en direct sur l'antenne, qu'est-ce qui se passe? Vous gagnez. Vous choisissez. Switch 2 ou l'iPhone, c'est ça?
4: L'iPhone 17, le tout dernier.
7: C'est le choix
1: ou
7: du l'iPhone. Roi.
1: Hein. Bah, bien sûr. Il y a Corentin qui est là. Ça va, Corentin?
8: Ça va, merci. Et vous?
1: Eh bah, ça va super. T'as envie de gagner quoi, toi?
8: Bon, allez, un petit iPhone 17.
1: Un petit? L'iPhone 17,
7: ouais. C'est le Star Wars.
1: On va jouer à un jeu que j'adore, on va jouer au jeu du
3: ça va.
1: Des questions impossibles à répondre, et si t'es pas trop loin, on dit que ça va. Et si t'es vraiment trop loin, ça va pas. Dans un instant. Allez. Bonne chance Corentin, ça sera en direct sur Énergie. Avant ça, alors ça je sais que ça arrive, c'est Taylor Swift.
7: Ah bah de toute façon Taylor, c'est l'heure de Elisabeth Taylor.
1: C'est une demande de la direction.
7: Oui.
1: Demande direct de la direction, on met un petit peu de Taylor Swift, je suis ravi de ça. On écoute ça et on est direct avec vous jusqu'à 19h.
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1: Je l'adore, Pio, merci. Il nous écoute souvent le soir, Pio Marmaille. Ça a été un de nos invités ce soir, c'est Nolwenn Leroy, notre invité.
7: Eh ouais.
1: Ah, on vous entend moins, là. On vous entend moins l'ouvrir, là. Hein. Ah bah, Nolwenn Leroy, Madame Leroy sera avec nous tout à l'heure sur Énergie. On va passer un bon moment avec elle. On va jouer, bien sûr. On va se marrer. 0870 42 48, c'est le numéro pour nous joindre. Corentin veut un cadeau aussi dans un
7: instant. Bien sûr.
1: Avant Nolwenn, on va déjà faire un jeu. Je vais changer en fait, on va faire un qui triche le plus vite.
3: Regarde-le,
7: il sait nous prendre un peu à rebousse.
1: Non, parce qu'on on avait fait un Wikipédia hier, vous avez vraiment pas été au niveau, mais ça arrive au meilleur. Hein,
3: c'est un mauvais moment, on vous a déçu, on s'est déçu, faut tout refaire.
1: Non, mais il n'y a pas de mal.
7: Ouais.
1: Nadal, il y a des fois, il n'a pas été au rendez-vous, hein, pas souvent. Mais bon, il a raté un ou deux Melbourne. Hein.
7: Oui, c'est sûr.
3: Okay.
1: Bah là, c'était votre cas hier. Voilà. Bah là, aujourd'hui, on va se remettre qui triche le plus vite dans un instant.
3: La version traditionnelle.
7: Ouais.
1: Taylor Swift. Avant tout ça, et on joue dans un instant, Corentin affrontera quelqu'un. On va faire les présentations dans deux secondes pour un iPhone ou une Switch 2.
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1: Bienvenue à tous, on est sur Énergie, il est 17h20, j'espère que tout le monde va bien à cette heure-ci. Plein de gens se croisent, des gens qui continuent de bosser, des gens qui rentrent, qui récupèrent tout le monde, toute la famille, bref. Vous êtes nombreux sur les routes.
7: Ouais.
1: On vous souhaite beaucoup de courage et nous on vous change des idées, vous le savez, chaque soir, 16h-19h sur Énergie, avec le meilleur du son. On vient d'écouter Taylor Swift, on enchaîne avec Aurel.

0: carrément. Il y a Corentin qui est là. Ça va, Corentin?
1: Ça va et vous?
0: Corentin, il veut gagner un cadeau, il veut gagner un iPhone. Mélanie, tu veux gagner un iPhone ou une Switch 2?
2: Un iPhone.
0: Allez, regardez-les-moi.
3: Oh là là.
0: Il y a le nouveau Star Wars qui sort. Comment il s'appelle ce Star Wars?
3: Il s'appelle le Star Wars, le dernier Star Wars. Je sais pas comment il s'appelle.
0: The Last Star Wars.
3: Ah bah tu vois, c'était ça, hein. J'étais dans ce truc.
0: Le dernier Star Wars, il sort mercredi prochain et grâce au film, on vous offre un iPhone. Ouais, les gars. Ça, c'est vraiment la grosse classe. Moi, j'aimerais bien qu'on vienne habiller en Star Trooper.
4: Le jour où
0: ça sort. Non,
5: ouais, bah dès que tu auras écrit Rémi Guilloton sur énergie,
4: tu feras tes émissions costumées.
0: Non, mais quand je dis qu'on vienne, si tu feras ton cosplay,
5: tu fais
0: une propale. Moi, je vais venir en Star Trooper. On va jouer au qui triche le plus vite. Le principe est simple, l'équipe regarde le.
3: Mais Oriane, c'est vraiment la bonne élève, elle a chargé son téléphone.
4: Évidemment.
0: C'est vraiment une daronne. Alors qu'il a combien de pourcents?
4: Alors, il est à 45. Non, on sait jamais, et on sait jamais.
0: Ça va bien se passer.
4: Je déteste dans l'imprécision.
0: Alors écoutez bien. Qui triche le plus vite, c'est simple. Mélanie, tu vas jouer avec Oriane. Corentin, tu vas jouer avec Rémi.
2: Ok, super.
4: Trop bien.
2: Trop bien.
0: Je donne une question à laquelle, normalement, sauf grande surprise, mais j'ai rarement de grandes surprises avec vous, vous n'aurez pas la réponse.
5: Très bien.
0: Et ensuite, il faut la retrouver en trichant sur Internet. Une seule chose. Pas le droit d'utiliser l'intelligence artificielle. Pas de chat GPT, pas de Claude, pas tout ça.
3: Très bien.
0: D'accord.
4: Oui.
3: Ouais.
0: Il faut vraiment de la recherche un peu manuelle. C'est fou de dire déjà de la recherche un peu old school sur Safari, oui. C'est fou.
4: Non mais il y a de la technique, parce que parfois on met pas les bons mots-clés dans Google, c'est très technique.
0: On adore technique. Cette séquence, il y a deux techniques, il y a Oriane qui raconte tout ce qu'elle fait et Rémi qui parle plus.
4: Et il se plonge dans un mutisme.
3: Je suis concentré.
4: Moi j'ai besoin de tout sortir.
0: Le premier des deux qui aura 3 points aura gagné. Je passe à 3 points là. Qui triche le plus vite? Vous ne prenez pas vos téléphones tant que je n'ai pas dit top téléphone.
3: Ouais, mais les deux sont debout.
0: Regarde bien Oriane, ce qu'elle a tendance à faire. C'est vrai, c'est vrai.
4: Parce que je déverrouille hyper lentement, il m'a gagné.
2: Je crois en toi, Oriane. Je crois en toi.
1: Allez, Rémi.
0: Téléphone face à la table.
5: Bah oui.
0: C'est pas coco, ça. Hier soir, il y avait du foot. Il y avait les trophées UNFP de foot. Comment s'appelle l'homme qui a été élu meilleur arbitre de Ligue 2? Top téléphone.
4: Meilleur arbitre. Ah, j'arrive même pas, je tremble.
0: Je veux prénom et nom. Hein.
4: Ligue 2 de quoi? UFP? UFP?
0: UNFP, les trophées UNFP.
3: Alexandre Péroniel.
4: Péroniel, on l'a dit en même temps.
0: Non.
3: Non, c'est vraiment.
1: Rémi, tu l'as dit en premier aussi.
4: J'ai dit Alex. Et il a
0: ça
4: dit en
0: démarre. Ça démarre.
4: Ça y est, tu t'es remis dans le game. T'étais pas très bon pendant quelques séances, et là.
0: C'est bon, bah attends, j'ai pris qu'un point. Hein. Ça fait déjà un point pour les garçons. Attention, joue pour un iPhone. Qui triche le plus vite? Téléphone face à la table. Comment c'est pas? Hein. T'insupes, hein. Ça triche. Si tu voyais ça, Corentin, Mélanie, ils essaient de tricher, ils essaient de gagner des nanosecondes.
5: Mais c'est le concept, hein.
2: Mais si allez, Oriane, ça me va.
4: J'ai les mains moites, je tremble.
2: Non, ça va aller, je crois en toi.
4: Merci.
0: Vous connaissez le film Intouchable?
4: Bien sûr.
0: Oui. Il y a eu un remake argentin de ce film. Quelle est la note spectateur de ce film sur Allociné? Top téléphone.
3: Ils sont pas gagnés.
4: Argentin, Intouchable. Suds, 3,2.
0: C'est la bonne réponse.
4: Oui.
0: Attends. Le film s'appelle Inséparable.
5: Inséparable, exact. Ouais.
0: Ok. Je crois que t'as trouvé aussi vite.
4: J'ai tapé remake argentin, Intouchable, et le premier lien qui est sorti, c'est Allociné. Ne pas cliquer sur les liens, les amis, parce que en fait l'aperçu montre déjà la note.
5: Bien sûr. Ça sort tout de suite.
4: Que ça rame.
0: Un partout, j'adore. Qui triche le plus vite, on est à un partout. C'est l'heure du qui
4: triche. On met beaucoup ce jingle, hein.
0: Sachez que. À Narbonne.
5: Ouais.
0: Narbonne. Place Thérèse Léon Blum. Place Thérèse Léon Blum à Narbonne. Il y a un kebab. Combien il a d'abonnés Insta? Attends, j'ai pas dit ton téléphone. J'ai posé ça. J'ai dit ton téléphone.
5: T'as pas dit.
0: J'ai dit ou pas dit?
4: Non, t'as pas dit.
0: Attention, hein, 2-3 soleils, c'est pareil. Hein. C'est incroyable. Ton téléphone.
4: Chut.
0: Kebab. Place
4: Narbonne.
0: Thérèse Léon Blum.
4: Léon Blum. Insta. Mais genre, ça n'a aucun sens que j'ai.
5: Non, ça n'a aucun sens.
3: On est dans la tête.
4: Et c'est quoi, Fallo?
0: Il y a plusieurs recherches. Faut d'abord trouver.
5: Bah oui.
0: Je suis allé voir sur Instagram.
4: Et tu veux quoi?
0: Le nombre d'abonnés exact sur Instagram.
4: 1151.
0: Bonne réponse. Ils sont passés à 1150. Oh non, ils ont dû perdre un follower dans l'après-midi. Ils étaient à 1152. Il y en a un qui les a unfollow.
4: Tout à fait. Gradez-la. Narbonne. Exactement. Ouvert à 11h30.
0: Et comment t'as fait?
4: J'ai tapé kebab Léon Blum Narbonne Instagram. T'avais voulu taper Thérèse?
5: Mais non, j'ai tapé kebab Narbonne, moi. Il y en a 72.
0: Voilà, voilà. Allez, je reviens dans le game, Coco.
3: T'es mal barré, Corentin. T'es mal barré.
5: Non, non, t'inquiète.
0: Téléphone face à la table. Oh là là, Oriane, juste... c'est la dernière fois que c'est ton jeu, tu perds ton point.
4: Pardon, c'est la dernière fois.
0: Oh, incroyable. Ah là là là là. J'ai une question simple.
5: M'énerve.
0: Je vais vous parler d'une agence, hein. Une agence immobilière, l'agence immobilière La Forêt,
5: ouais.
0: À Aix-en-Provence. Vous voulez qu'on aille d'autres?
5: La plus belle île du monde, Aix-en-Provence.
0: Sur le site de l'agence La Forêt d'Aix-en-Provence, il présente l'équipe. Comment s'appellent les deux apprentis? Les deux apprentis, juste les prénoms. Top téléphone.
4: Les deux apprentis.
0: Les deux essaient de tricher le plus vite possible. Ça peut déjà être balle de match.
4: Aix, il y a juste, il y a un seul La Forêt à Aix. C'est marrant, ça. Apprenti. Apprentissage, non, c'est pas ça. Bon, écoute, j'ai un...
0: Elle est sur le site, il présente les...
4: Je suis sur, oui. Ah, j'ai une jolie photo. Attends.
0: J'ai pas.
4: Gérante, négociateur, responsable agence de location.
0: J'ai pas.
4: Ryan Cornet et Gaëtan Magne.
3: C'est gagné.
4: Ils ont l'air trop choupis avec leur petit polo La Forêt criblé, customisé. Et ben voilà.
3: Et ben ça fait 3 points. Ça fait 3 points. C'est gagné pour Mélanie. Bravo.
4: Ouais.
2: Oui, bravo, Ryan.
4: Merci Mélanie.
5: Ah, ils sont là, mais je viens de les avoir là.
0: Et surtout, allez voir les vidéos. Ah ouais, non, mais lui, c'est un problème, on dirait qu'il est en 3G. C'est le problème, c'est on dirait vraiment Samsung Galaxy en 3G.
4: Mais c'est fou. Tu tapes quoi?
0: Mais non, je tape et je suis pas descendu dans le site. Je pensais qu'il y avait l'équipe. Souvent, ils présentent, tu sais, il y a un onglet l'équipe.
4: T'es allé dans le menu?
0: Ouais.
4: Ah non, fallait sur la photo. Alors...
5: Oh là là, comment ça va?
3: Elle est insupportable. Oh, elle a pas la victoire facile.
0: Désolé, Coco. Rémi, le problème, c'est faut que vous voyez l'image sur les réseaux. On va vous mettre l'image. Rémi, on dirait qu'il a reçu un texto de sa meuf avec écrit faut qu'on parle.
3: Bah, ouais.
0: Il est comme ça.
4: Il est frigé.
3: Alors attends, qu'est-ce que j'ai pas enlevé?
0: C'est tellement ça. Non, je suis déçu parce que j'étais sur le site et je me perds dans des trucs.
4: Ah bah oui, mais si forcément tu lis la création de l'agence.
0: Ça

0: Pas de soucis, félicitations.
1: Bisous les crottins. Bisous les crottins. Je m'excuse pas pour moi, je m'excuse pour le gars qui est en face de moi avec sa tête là. Il est incapable de rien, il sait pas tricher. En fait, tu dis, tu t'excuses, mais pour moi, tu t'excuses. Tu te rends compte de ça?
2: Il n'y a rien de plus.
1: Désolé, Corentin.
2: Ce que je viens de faire,
1: t'as perdu.
3: Pardon, hein, vous nous écoutez peut-être pour la première fois, mais je suis un petit burn-out. Rémi est en train de lâcher la rampe, tout simplement. Il est en train de. Voilà, il en a un peu plus.
4: Bah ouais, je le dis.
1: Oui, Corentin.
3: C'est fou ça. Allez, on s'écoute du Aurel Swann tout de suite sur Énergie, belle après-midi.
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1: Vous savez ce que j'ai? J'ai le top 3 des objets primés au concours Lépine.
2: Ouais.
3: Ah, pas mal.
1: Ah, bah ouais, c'est bien, tous les ans, petit concours comme ça. Concours Lépine, le top 3 des objets primés. Vous les voulez?
2: Bah oui.
1: Je crois que j'aurais pas. J'ai pas envie de vous les donner. Vous
2: j'en,
1: les
2: connais
1: pas.
2: J'en connais un, je crois.
1: Ah ouais?
2: Ouais. Et ça te parle d'ailleurs, ça, c'est un truc qui pourrait te plaire. C'est les skis électriques
1: sur roues,
2: voilà.
1: Exactement, invention d'Antoine, fondateur de Squirrel, les premiers skis électriques sur roues qui ouvrent la voie à la pratique de ce sport sur tout type de terrain.
6: Mais c'est comme un vélo électrique en fait.
1: Ouais, ouais. En ski, donc c'est
6: oui,
1: pas
6: c'est ça.
1: Bien sûr.
6: Non mais je veux dire, ça va plus vite, la plus-value c'est que tu fais moins d'efforts,
1: en fait,
6: ça va plus
1: voiture,
6: vite.
1: Une voiture, c'est comme un bateau qui a des roues, ouais voilà, c'est une voiture quoi.
4: C'est électrique comme un grille-pain quoi.
1: Ouais.
6: Attends. Ah, c'est sympa, je vais voir la photo, c'est cool.
1: Bien sûr.
2: Ça, l'été, en montagne, tu parlais des loisirs en montagne l'été, ça, c'est super.
1: Ouais, ça peut se faire aussi à la mer. Hein, mais... ouais. C'est des skis sur route, quoi.
2: Ouais.
1: Pas obligé que ce soit à la montagne parce que c'est des skis. Mais t'as raison, c'est le top 3 des trucs qui ont été le plus. Comment dire, qu'on fait le plus buzzer. On a aussi eu une caméra pour boîte aux lettres.
2: Ah, c'est malin pour
1: eh, bien sûr que c'est malin. Ils ont créé une caméra connectée qui s'installe dans la boîte aux lettres et détecte les dépôts et retraits de courrier ou de colis.
2: Très malin.
4: D'accord.
1: Bah, gars, hyper intéressant. Là, t'es, oui. Regarde, t'es ici et tu pourrais savoir si t'as reçu ton colis.
2: Et sinon, tu rentres chez toi, t'ouvres ta boîte aux lettres, non?
6: Non, oui, mais.
1: Quand t'es à distance.
6: Ça permet les. On a déposé le colis dans la boîte aux lettres et finalement, on arrive, il n'y a pas de colis.
2: Ah, oui.
6: Et donc, on, voilà.
2: Oui, ça, oui. Bien sûr.
1: Il est dur à séduire.
2: Ah, bah, attends, t'es marrant.
6: Ouais. Mais c'est un dur biscuit, hein? Oh.
2: Oula, dur biscuit.
1: Et un aspirateur sous-marin.
2: Ah, je l'ai vu, c'est super, ça.
1: Mais bien sûr que c'est super, les gars. Et invention du concours Lépine. Monsieur Turbino. Une invention écologique connectée citoyenne qui permet d'aspirer les déchets plastiques, les micro-déchets sans perturber la vie marine.
6: Ah, génial.
2: Après, il va en falloir pas mal. C'est super, c'est une super initiative, mais c'est vrai que pour nettoyer la mer, il en faudra 2-3 quoi.
6: Pourquoi, c'est quoi, genre comme un aspirateur de table?
2: Ouais, un peu plus gros, je l'ai vu, un peu plus gros, et c'est super pour ramasser les micro-plastiques, voilà, le plastique qui traîne.
6: Mais on peut le faire en tant que particulier? Est-ce que je peux aller avec le petit aspi?
1: Ah bah, je pense que c'est encore à des prix hors de prix, mais après, je pense que oui.
6: Ça doit être très satisfaisant.
1: Ah ouais, c'est génial.
2: Nettoyer la mer, c'est génial.
6: Oui.
1: Ah, moi j'ai des idées pour le concours Lépine, vous savez, j'ai des idées pour
2: ah oui, mais toi attention, c'est souvent des gros bêtises.
1: La dernière fois quand même, pardon, Jeff Bezos m'a appelé pour Amazon en disant c'était pas bête. Je rappelle l'idée que j'ai eue.
6: Oui.
1: Amazon, ils arrivent avec ton colis et dans l'autre main ils ont un autre colis et ils disent bah soit t'as la litière du chat, soit t'ouvres le colis surprise, il peut y avoir un iPhone ou autre chose.
6: Non, j'avoue c'est un peu du génie.
1: Attends, et Amazon nous écoutez, Amazon nous ont appelé.
2: Ils en sont où là? Attends,
1: je sais pas,
2: t'as pris des royalties, t'as pris quelque chose,
1: super. Donc, je pense qu'ils vont juste nous prendre l'idée.
2: C'est déjà bien.
1: C'est déjà bien. Vous êtes prêts?
6: Oui. Ouais.
1: On fait un Top Chef. Vous voyez l'émission Top Chef?
6: Bien sûr.
1: Top Chef, mais avec que des gars qui sortent de soirée à 4h du mat.
6: Ah, oh, j'adore. C'est très,
4: c'est les meilleures recettes.
1: Je vais te faire un croque-monsieur, tu connais même pas, je sais, la béchamel avec le fromage.
4: Ah, ouais.
1: Que des gars bourlards sortis de boîte et qui a fait la meilleure recette.
2: Et surtout la recette qui te permet de voilà, d'écuver un peu, quoi.
1: Pas mal.
4: Bonne
1: pas
4: idée
1: mal.
4: Ou pas mauvaise idée?
1: Très bonne idée.
2: On prend.
1: Vous êtes prêts?
2: Ouais.
1: À chaque escalator, deux voies. Tu prends un escalator, à gauche, très rapide, à droite, moins rapide.
6: Ah, et ça évite que quelqu'un te bloque si il se met sur le passage de gauche et que quelqu'un se fasse.
2: Je vois pas l'intérêt.
4: Par contre, tu sais que j'aime
2: beaucoup ta DA, mais je vois pas l'intérêt. Moi, tu prends forcément le plus rapide.
6: Ah, bah non. Moi, j'aime bien me poser sur mon escalator, c'est ma pause. C'est mon moment où je marche pas dans les couloirs, quoi.
2: Pour prendre le temps de. Voilà.
6: Ouais, c'est ma pause.
2: Pour prendre le temps.
1: Écoutez bien, petite invention de rien du tout qui pourrait tout changer. Un Tupperware, mais avec un capteur qui te dit quand la bouffe est plus bonne.
6: Mais c'est génial.
2: C'est bon.
1: Un Tupperware qui pastille rouge, se met rouge en mode là, ça fait trop.
2: Ah
1: ça
2: ouais.
1: Y est, c'est bon, là, la ratatouille vraiment.
6: Partout. Stop. Vous n'avez pas peur d'ouvrir vos Tupperware parfois? Moi, j'évite de les ouvrir pendant des jours juste de peur de voir ce que je vais retrouver. Ça me
1: dégoûte. Moi, j'ai ça, vous savez sur quoi? Ça me le fait immédiatement.
2: C'est horrible ce que je vais vous dire. Mais l'image, elle est gravée dans ma tête à tout jamais. C'est l'image la plus dégueulasse que j'ai eue de ma vie.
7: Quoi?
2: Un Philadelphia, là, le fromage, ouais, mais qui avait passé depuis longtemps. Et donc, quand j'ai ouvert, machin, et donc, chaque fois que j'ouvre du Saint-Mauré ou quoi, machin, dans ma tête, je me dis, gars, mais si je l'ai ouvert la veille, chaque fois que j'ouvre, je me dis, gars, c'est ça qui va apparaître, ça qui va apparaître. Sur le fromage, comme ça, en barquette, j'ai peur qu'il y soit.
7: Ah ouais,
8: et moi, c'est un du roquefort, au pire.
6: Très bon. Non, mais moi, j'ai la phobie de la mousse, de la moisissure.
2: Ah, mon Dieu, moi aussi.
6: Les fruits pourris, je peux pleurer.
2: Ah là là. C'est toujours le côté que tu vois pas, tu dis, bah, elle a l'air bonne, cette pêche. En fait, le côté qui est collé au plateau, tu fais,
7: Bon, mais moi, le problème, c'est que chez moi, il n'y a pas de pourri, pas pourri, hein. Il n'y a pas de pourri, en fait. Tu prends le fruit, t'enlèves le pourri et tu le bouffes.
6: Non, mais.
7: Ma mère a toujours fait ça.
8: Ouais, c'est pas pourri, enlève-le.
6: Non, mais
2: c'est tu es dans si on est tous confinés dans 2 mois. Bouffer des pêches pourries. On va encore se retrouver tous avec des FFP2, enfermés pendant 6 mois, à sortir que pour balader son chien. Ben, continue de bouffer des brugnons pourris. Voilà, le patient zéro, tu l'as.
6: La confiture, quand il y a de la mousse au-dessus, est-ce que t'enlèves le dessus?
2: C'est faux, ça. C'est faux. Quand c'est à moisissu, on dit, bah, mon père faisait ça, en mode, enlève le dessus. C'est pas vrai, parce que les germes sont pas tous visibles. Mmh. Et pour que les germes arrivent au-dessus, c'est que ça a pu prendre bien plus loin dans le confiture.
6: Le
2: et il faut arrêter de racler comme ça. Après, c'est ça. ce n'est pas vrai.
8: Mais regarde, c'est ce que Rémi l'a fait, il a perdu ses cheveux depuis.
7: Bah voilà. Oui, il y a des conséquences, oui.
2: Une marmelade à la con.
7: Après, attends, quand il y a un peu de pourri, ça devient des probiotiques. Hein.
2: Ah ouais,
7: des trucs hein, pour.
2: Ramènerai, mes pourris. Stand Off et John San Francisco, voilà ce qui arrive dans un instant. Dans Alouane Leroy, notre invité ce soir dans quelques minutes. Bienvenue sur Énergie.
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2: Qui était notre invité il y a quelques jours maintenant. Il a chanté en live. Et Nolwenn Leroy est notre invité ce soir, la comédienne. Yes. Elle ne chantera pas en live. Elle vient pour nous parler de sa dernière série. On en parlera avec elle dans un petit moment, même pas une petite demi-heure, un peu moins même maintenant. Avant ça, on s'écoute Sound of Legend sur Énergie. Et je voudrais vous amener à Osgore dans les Landes.
7: Ah, sympa.
2: Parce que ce week-end aura lieu la nouvelle édition du championnat du monde de plancha.
7: Oh, arrête-toi.
2: La compétition est ouverte à tous, aux amateurs comme aux passionnés. Et il faut être en duo.
7: Bah attends.
2: Et tu dois réaliser la meilleure plancha.
7: Mais attends, il nous en reste 4 dans la cave là. Ouais. On y va, on monte une équipe et on fait un casse. Oh. Ah mais là, mais nous on peut gagner hein. Attention hein.
6: Côte de bœuf.
7: Bien sûr.
6: Est-ce que tu perds vraiment avec une côte de bœuf?
2: Ben non, mais il y en a d'autres qui vont la sortir. Côte de bœuf, c'est qui la prépare le mieux, ma grande? C'est pas qui se met sur la plancha.
6: Du gros sel. C'est ma petite recette.
2: Non, faut pas aller là-dessus.
7: De Guérande.
6: C'est ma botte secrète, celle de Guérande.
7: Faut aller sur de la brochette insolite.
2: C'est là que tu choisis les gens, quoi.
7: Bah, je peux mélange de viande et puis
2: poulet chorizo.
7: Oh,
6: c'est pas mal ça.
2: Poulet chorizo,
7: c'est une belle idée. Oh, c'est une belle idée. Et qu'une petite marinade. Oh, papa. Allez, on y va.
2: Allez, c'est parti. Faut que je retrouve les planches à la cave. Hein. Donc, j'y vais vite et je vous tiens au courant. Merci d'être là sur Énergie.
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2: Bienvenue à tous, on est en direct sur Énergie. Bien sûr, c'est comme ça chaque soir, 16h, 19h. On est là 3h à vos côtés, on vous lâche pas à 18h, jusqu'à 19h. Et avec un invité en plus, une invitée canon, Nolwenn Leroy est avec nous ce soir.
6: Ouais.
2: C'est trop bien, non?
6: Je suis trop contente.
2: Ah, bien sûr que c'est super. Il y a Laurie qui est là avec nous en direct, qui a fait le 0870 42 48. Ça va, Laurie?
10: Mais comme ça va trop bien, je suis trop contente. Bonjour tout le monde, bonjour Camille, bonjour Arlan, bonjour Thibaut, bonjour Rémi.
2: Salut.
6: Bonjour Laurie.

0: C'est la chanson
1: d'Oriane, elle s'est cassée la voix l'autre jour.
2: Ah ouais, j'adore.
3: C'est quoi la chanson que vous connaissez par cœur? Quelle est la chanson que vous connaissez par cœur?
4: Ménélique, je crois, tu es la seule qui m'aille. Vas-y, on l'envoie. Je pense, je l'ai un peu comme. Je te le dis sans faille, reste cool bébé, sinon je te dirai bye bye.
5: Tu es le seul qui m'aille, je te le dis sans faille, reste cool bébé, sinon je te dirai bye bye bye bye.
4: Bon, après il y a le refrain, tout ça, puis les couplets et tout. Non, je crois que je l'ai.
3: Bah, on va voir.
4: Bonsoir. Ok. Non.
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3: Chanson qu'on connaît par cœur. Moi, c'est I Am, l'école du micro d'argent.
4: Ah, bien. Ah, par cœur.
2: Elle est dure, ça va vite. Hein.
4: Ouais, c'est dur. C'est I Am, c'est meilleur. Ouais, c'est un classique. Annonce vraiment officielle, c'est un classique à écouter.
3: Ah, ça démarre samouraïen. C'est l'album samouraïen. C'est l'école du micro d'argent.
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4: Attention. Je sais comment tu vas attaquer. Ok. 1. 2.

0: très fort.
1: T'as pas loupé une syllabe.
2: Attends, je fais le deuxième couplet.
0: Il se fait un kiff. Je fais 10 ans que je l'ai pas entendu. J'aime trop ça.
1: Mais ce qu'on connaissait par cœur avant, ça reste toute la vie.
0: Je peux faire les bacs?
3: Bien sûr.

0: Alors tu sais de qui je défends l'honneur. Ouais. L'école du micro d'art, enfin, classique.
1: Ah ouais,
2: trop fort.
1: Akhenaton, Shuriken, très fort.
0: Oriane.
2: Bah, je serais moins forte que toi. J'hésite entre les Negmarons et Sniper. C'est quoi le plus simple? Qu'est-ce que vous préférez?
1: Peut-être les Negmarons. Ah, Sniper, ouais. C'est pas mal. Hein.
0: Vas-y, attends.
2: Bon, allez, je tente Sniper et je m'excuse d'avance, okay. Parce que parfois il y a un peu d'yaourt. Et je ne l'ai pas fait depuis 10 ans. C'est gravé dans la roche. J'en connais d'autres.
1: Ah, c'est fort.
0: Allez, gravé dans la roche.
2: Ils vont vite.
1: Et hey, Laurie, tu vas chanter après, réfléchis bien. Hein.
3: Non, ça va aller. Savez-vous?
1: Vas-y. Oh là là.
0: Allez, Oriane.
1: Première note.
2: Je suis pas fait depuis le collège. Hein. C'est un peu mon histoire.

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0: je te garde avec moi, je vais faire un test qui paraît qui marche sur 100% des gens.
1: Ah, ah bon?
0: Je vais rentrer dans votre tête et à la fin, vous penserez exactement tous la même chose.
2: Waouh!
0: Ok. Et je vais vous dire, vous pensez à quoi et à vos hôtes, vous penserez tous la même chose.
3: Comme un peu du mentalisme.
0: Je sais pas, c'est un truc qui cartonne sur Internet. Ça casse Internet, on va l'essayer ensemble. C'est complètement du mentalisme.
3: Ok.
0: D'accord?
1: Ça marche.
0: Bah c'est normalement, à la fin du truc, si vous êtes bien concentré, vous allez vraiment, vous penserez la même chose et vous montrerez vos nombrils. Non, pardon. Autant pour moi, c'est un peu trop. Bruno Mars avant tout ça, belle après-midi sur Énergie.
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0: Bienvenue à tous, on est sur Énergie, j'espère que tout le monde va bien, l'équipe ça va toujours.
3: Pleine forme.
0: Oui. Eh ben nous aussi, on est contents, on a chanté, on s'arrête pas ce soir, on est tellement contents d'être avec vous. Nolwenn Leroy est notre invité. Hein, j'espère qu'elle nous a pas entendu chanter en couloir.
3: Ouais.
0: Ouais. Dû faire demi-tour direct. Ouais, ça, c'est tout pour moi, c'est honorable. Il y a Laurie qui est avec nous. Ça va, Laurie? Il y a le retour.
5: Oui, ça va toujours, merci.
0: Laurie, alors je vais faire un test. Ça va être peut-être un énorme fail et peut-être pas. L'équipe aussi derrière, là, qui est avec nous dans le studio. On va pouvoir jouer ensemble et avec Laurie. Et vous jouez bien sûr dans la voiture, restez concentrés sur la route, mais essayez quand même de jouer. Concentrez-vous.
3: Ok.
0: Normalement, ça casse Internet. Vous allez vraiment me dire si c'est ce à quoi vous pensiez à la fin.
3: Ok.
5: Allez.
0: Ou alors je vous demande de l'écrire.
1: Ok.
0: Ok, à la fin. Non, c'est à la fin, je vous poserai une question et je vous demanderai d'écrire. Vous restez bien concentrés. Concentrez-vous. Vous jouez chez vous et en voiture. Pensez à un chiffre entre 1 et 10.
3: Ok.
1: Oui.
0: Multipliez ce nombre par 2.
1: Oui.
3: Ok.
0: Restez concentrés. Ajoutez maintenant 8.
3: Attends, ok.
1: Oui.
0: Divisez par 2 le nombre que vous avez.
3: Ok. Oui.
0: Maintenant, vous reprenez le nombre que vous aviez au départ.
1: Oui.
0: Vous le retirez au nombre que vous avez actuellement. Une soustraction.
3: D'accord.
0: Bon. D'accord. Désormais, vous allez transformer votre nombre actuel en lettres. Le nombre que vous avez, par exemple, le 1, c'est le A, le 2, c'est le B, le 3, c'est le C, etc. Tu joues toujours, Laurie, hein?
5: Oui, oui, je suis dans mes calculs mentaux.
0: Pensez à un pays qui commence par votre lettre.
1: Oui.
3: Ok.
0: Maintenant, pensez à la lettre suivante de la lettre que vous aviez. Vous avez le D, c'est au E.
1: Ouais.
0: D'accord?
3: Ouais.
0: Oh, j'arrive plus. Pensez à n'importe quel animal, grand ou petit, qui commence par la lettre que vous avez maintenant.
1: Oui. Okay.
0: Pensez à la couleur de votre animal.
3: Oui.
1: Oui.
0: Et je vous laisse écrire. Moi, je regarde pas, je vais laisser écrire ce qu'il y a sur vos ardoises.
3: Donc, on note la couleur.
0: Voilà. Ben, vous notez la couleur de votre animal.
3: Ok.
0: Et le pays. Et je suis désolé de vous dire qu'il n'y a pas d'éléphant gris au Danemark.
1: Ah, trop drôle.
5: C'est pas vrai.
3: Arrête-toi.
0: Tu l'as aussi, Laurie?
5: Mais oui.
3: Arrête-toi.
0: Vous avez vu?
5: Mais je te promets.
3: J'ai mis là.
0: C'est pas une dinguerie, l'équipe aussi?
1: C'est trop bizarre.
5: Mais c'est quoi ce délire?
1: Et j'hésitais entre éléphant et élan et j'ai pris éléphant.
3: Non.
5: Pareil.
3: Je suis choqué.
0: Vous êtes choqué? Il y a écrit sur les deux ardoises, sachez-le. Montre bien à Fifou à la vidéo. Il y avait écrit éléphant gris Danemark, éléphant gris Danemark, Laurie. Tu es d'accord?
5: Pareil. Oui, bon, je peux pas te montrer ma carte, mais le courrier.
0: Mais tu as écrit. Éléphant gris Danemark,
5: mais qui, c'est fou.
0: Je suis sûr que dans la voiture, il y en a qui l'ont eu.
3: Je suis choqué.
0: Hein?
3: Non, mais c'est surtout
0: je suis mesmer, intermittent.
3: Non, mais surtout que tu dis à chaque fois, bah attends, si j'avais pris tel chiffre, comment il aurait pu retrouver telle lettre.
1: Non, mais surtout qu'on aurait pu prendre autre chose que éléphant, autre chose que Danemark. Il y a quoi d'autre en pays?
3: Mais ça veut dire que notre cerveau fonctionne quasiment.
0: Ça veut dire que je vous ai dans ma main.
3: Ouais, ça c'est sûr.
0: Je vous manipule.
3: Et on fonctionne de la même manière.
1: T'avais pris quoi comme chiffre au début?
3: Comment ça? Le 4 pour faire le D?
1: Non, au début j'avais le 4 aussi.
3: Ah oui? Ah non, au tout début j'avais le 9.
1: Ah, c'est drôle.
5: J'avais moi le 7.
3: Bah ouais. J'avais le 9. Et à la fin j'ai fini en 4 avec CD.
0: Bienvenue dans mon univers.
3: Tu m'étonnes que ça casse Internet, c'est impressionnant.
0: Impressionnant, hein?
1: On refait? Y a pas autre chose?
0: Non, j'ai que ça. Tant pour moi, c'est la fin de mon spectacle. Je vais passer au chapeau maintenant et me faire rémunérer. C'est vraiment la fin du spectacle. C'était un seul truc.
3: Ah, les 5 balles, je te les file. Hein.
0: Ben, vas-y. Alors, c'est coup de Gim, Soleil, Laurie, je t'embrasse fort. J'espère que ça a marché avec vous à la voiture. Il est 18h pile dans un instant de Nolwenn Leroy, notre invité.
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0: Merci de nous choisir pour terminer vos après-midi comme Nolwenn Leroy le fait, parce qu'elle va être avec nous, elle sera obligée de nous écouter. Hein.
1: Mais elle va pas se boucher les oreilles, c'est très vexant.
0: Elle sera là avec nous dans le studio, elle sera bien obligée. Hein. L'équipe, ça va?
3: Ouais, super, et toi?
0: Ouais, ça super, merci, toi.
3: Bah, c'est pas mal.
0: Ouais, c'est super, moi aussi, ça trop bien, c'est super. Il y a Joanne qui est avec nous, ça va, Joanne?
6: Ça va, et toi?
0: Ça va très bien, très très bien.
6: Salut Camille, salut l'équipe.
1: Salut Joanne.
0: Joanne, sois le bienvenu, je vais t'offrir des AirPods maintenant grâce aux 60 secondes cadeau, jingle.
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0: Le 60 secondes cadeau, le voici les amis. 60 secondes pour résoudre une énigme.
3: Oh, comment il va le père Foura?
0: Mais non, mais j'ai une info, il va falloir la résoudre, trouver la réponse en 60 secondes. Sinon, c'est mort.
3: Ok, let's go.
0: C'est mort.
6: Je compte sur vous, je sais pas.
3: Pas de soucis.
1: T'inquiète. Rémi est excellent.
3: Pas faux.
0: Je vous amène en Grèce. Un vacancier allemand a porté plainte contre l'hôtel où il a passé des vacances.
3: Mm-hmm.
0: L'hôtel a été condamné à lui verser 1000 euros de dommages et intérêts. Pourquoi est-ce qu'il a porté plainte?
3: Est-ce qu'on est sur une intoxication alimentaire un peu particulière?
0: Non. On n'est pas sur un antivirus, non.
1: Un animal dans sa chambre?
3: Non. Est-ce qu'on lui a promis des choses dans cet hôtel qu'il n'y avait pas?
0: Non.
1: Est-ce que c'est
0: alimentaire? Ah oui, c'est un peu ça.
3: Des activités, par exemple, un truc.
0: C'est un peu ça, un choc.
1: Un truc alimentaire?
0: Non, avec les clignements.
3: Non. La chambre dans la chambre. Il manquait un toilette.
0: Non,
3: c'est toujours compliqué. Hein.
1: Est-ce que il y avait pas de plongée? Il voulait faire de la plongée.
0: Non, c'est pas une activité. Hein. C'est une activité.
3: Est-ce que ça se passe dans la chambre?
0: C'est quelque chose qu'il a pas réussi à avoir dans l'hôtel.
1: De l'eau?
0: Non,
3: il n'a pas réussi à avoir un coffre dans lequel il voulait mettre sa montre.
1: Du savon?
0: Non.
3: Est-ce que ça se passe dans sa chambre?
0: Regarde, elle répond comme si j'étais très loin. Du savon? Du savon? Vrai qu'elle est à l'autre bout de l'amphithéâtre.
3: Il n'a pas réussi à avoir son petit déjeuner.
0: Non.
1: C'est pas alimentaire. Ah non,
0: il a porté plainte, hein. il a gagné. Hein.
1: Mais est-ce qu'il a souffert vraiment?
0: Ah, parce que pour lui, il a souffert.
3: Un sèche-cheveux, il pouvait pas se faire le broche, non.
1: Un truc cosmétique?
0: Non.
3: Ah. Un bidet pour se laver un peu.
0: Non, un truc dans les parties communes.
6: Il n'y avait pas de toilette.
3: Une rampe pour pouvoir machin. Un truc pour lever
1: ascenseur,
3: les fauteuils.
1: Ascenseur.
3: Non, c'est une personne en situation de handicap.
0: Non. C'est perdu. C'est perdu. Il était en vacances avec sa famille, cet Allemand, dans un hôtel sur l'île de Kos.
1: C'est bon.
3: Tu nous as pas dit qu'il était allemand?
1: Si.
3: Ah ouais.
0: Et sachez qu'il a porté plainte puisque tous les jours, il allait à la piscine et tous les jours, tous les transats étaient pris. Il n'y avait pas assez de transats pour le nombre de personnes présentes dans l'hôtel. Tout le monde mettait des serviettes et des livres sur le transat dès 6h du matin. Mon Jürgen, ça n'est pas passé. Jürgen avait réservé pour sa famille un séjour, formule tout compris, dans un hôtel. Mais les transats, Jürgen s'est senti trompé parce qu'il n'avait jamais de transat. Il a porté plainte et la justice a donné raison. Et ça, je dois le dire, parce qu'il m'est arrivé dans les hôtels de voir les transats pris dès 6h du matin. Ouais. C'est impoli. Et surtout, c'est interdit. Sachez que vous pouvez, donc, jurisprudence, être en partie remboursé de votre séjour.
3: Ouais,
0: sur les 5000 euros que lui a coûté la semaine, 1000 euros de dommages et intérêts.
3: Bravo. Et c'est vrai qu'on aurait pu quand même le trouver, ça. Je suis un peu déçu.
0: Il n'y a pas eu les transats, je suis désolé. Je comprends. Hein.
3: Ah là là, on aurait pu.
6: Tant pis, c'est pas grave.
1: Oui, c'est vrai que c'est frustrant de pas avoir de transat.
0: Qu'est-ce qui vous énerve le plus en vacances?
3: La musique que les gens mettent à côté de toi à la plage. On n'est pas chez ta mère, donc tu baisses le son. Voilà. Avec l'amour et tout le respect.
0: Globalement, la musique.
3: Ouais.
0: Quand c'est trop fort par rapport aux autres.
3: Ouais,
0: je suis d'accord.
3: C'est du respect, quoi.
0: Ouais. J'ai ça, pardon, moi, pour les motards qui nous écoutent. Les gars en moto, la moto, tu l'entends à trois rues, pour que ton plaisir à toi gonfle trois rues, je comprends pas, moi.
3: Ouais, c'est clair.
0: C'est-à-dire, une ville entière est gonflée par le son qui fait que toi, je comprends pas.
3: Du respect, toujours pareil.
1: Moi, c'est un peu niche, c'est les cornets de glace. Je suis dans ma famille, on n'a pas le droit de manger la glace sous forme de cornet, on la mange que sous forme de peau. Ça coule, il y en a partout, ça se mélange avec la serviette, c'est dégueulasse. Faut
0: c'est
1: lécher.
0: Marrant, tu sais, c'est vraiment, il y a deux sociétés. Et depuis récemment, je suis devenu peau.
1: Mais bien sûr.
0: J'étais cornet, ça y est, je suis peau.
1: Mais tu sais pourquoi? On ne profite même pas de la glace quand on prend le cornet. On est là à juste essayer de sauver les meubles, à lécher autour, et je n'en peux plus.
0: Et puis moi, tout le monde se moque de moi parce qu'il y a ceux qui croquent dans la glace en cornet, et moi, je la lape.
3: Ah, t'as la peur.
0: T'as la peur,
1: je suis alors attends, tu lapes ta glace en peau?
0: Ah bah non, je ne suis pas non plus. Je suis pas attardé.
3: J'accouille, quoi.
0: J'ai pas.
2: Merci, mon génie.
0: Qu'est-ce que tu me racontes?
2: C'est de la pistache, j'adore.
1: J'ai la vision. Dans ma famille, personne n'a le droit de manger de la glace au cornet. Mes enfants sont au courant, donc voilà. Ils ont le droit avec d'autres gens que moi, mais avec moi, ils n'ont pas le droit.
0: Avec toi.
1: Non, okay, voilà.
0: Bon, bah, en tout cas, vous avez bien fait perdre Joanne. Hein.
1: Oui, désolé, mais.
6: Merci, l'équipe.
1: Désolé.
0: Merci, l'équipe.
3: On se prend derrière la nuque, là.
0: Ouais, bien sûr. Joanne, désolé, mon pote. Vita, ça fait mal qu'il arrive dans un instant. Et surtout, Nolwenn Leroy, notre invité ce soir.
7: Bonjour. madame, excusez-moi de vous déranger. Je cherche 3 boîtes d'œufs, un pack d'eau et si vous avez un Camille Combal sur énergie.
8: Alors, les œufs, c'est au fond du magasin. Mmh. Les bouteilles d'eau, c'est à gauche. Et le Camille Combal, attendez. Bon, avec la situation actuelle, c'est un peu compliqué, mais. Ah bah, vous avez de la chance. Il m'en reste un là, en réserve.
7: C'est vrai ?
8: Oui, tenez.
7: Super. Oh, merci beaucoup. Hein.
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3: Apparemment, il en restait un en réserve. Bah, c'est oui. Vraiment pas. Bah attends, tu rigoles, c'est vachement bien, ça part fort, ah oui, les Camille Combal.
0: Hein. Ils ont pas fait de réassort, quoi.
3: Oui, tu peux le voir comme ça aussi, c'est vrai.
1: Ça marchera jamais, on commande pas.
9: Calme-toi, gars. Dans un instant, je suis là, j'entends, en fait, j'ai un casque et tout. Et mon cœur saigne.
1: Pardon.
9: Vita, ça fait mal. Bah voilà, ah, comme voilà, une remarque voilà. De Oriane.
3: comme l'humour d'Oriane.
1: Simplement. Hey, je suis piquante, hein.
3: À toi, t'es arabiata.
9: Vita, ça fait mal. Et Nolwenn Leroy dans le studio avec nous dans un instant.
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9: On est en direct sur Énergie, il est 18h16. Regardez qui est avec nous dans le studio. Là, vous pouvez me faire plus plaisir. Nolwenn Leroy est avec nous. Ah, Nolwenn Leroy. Longtemps que t'étais pas venu sur Énergie, Nolwenn.
10: Ça fait un bout de temps. Oh, oh. Mais c'est normal. Parce que là, ça fait un bout de temps que j'ai pas chanté aussi. Ah, là, sûr. J'ai fait que tourner.
3: On va te dire donc, qu'on va te cuisiner. On va essayer d'en savoir un petit peu plus. Voir si t'es toujours à l'octave. Rien. Je suis doublement content puisque Nolwenn est là. Nolwenn dans le studio, ça me fait plaisir. Tu sais à quel point je t'aime. Et en plus, ça veut dire que c'est le retour des sagas de l'été de TF1 puisque c'est ça dont on va parler ce soir.
10: Ouais. Pré-estival. Avant, c'était vraiment au cœur de l'été. Là, on est un peu avant l'été, mais c'est l'été 36.
3: C'est printemps-été, quoi.
10: Oui, c'est printemps-été.
3: Ça commence à être au printemps, ça va arriver dans quelques jours. La série s'appelle L'été 36, 6 épisodes de 52 minutes. Donc, c'est 3 soirées, j'imagine, 6 soirées.
10: C'est 3 soirées, 2 épisodes par soirée.
3: Ça partir de lundi.
10: De lundi, 18 mai, ouais.
3: Ah ouais, lundi là.
10: Lundi oh là, là.
3: Ouais. Ah ouais, c'est pas l'été, ouais. C'est mi-saison, ouais. Ça t'amène à l'été, ouais, mais faut garder une petite laine. Oh. Je le dis.
10: Et vaut mieux.
3: Donc c'est à partir de lundi, pendant 3 lundis, avec un casting de Marboule, Julie Debona, Sophia Essaïdi, Constance Gay, Miu Miu, FX de Maison, Pascal LB, Sam Carman, et toi, Nolwenn, et plein d'autres, bien sûr.
10: Plein d'autres, ouais. C'est vraiment un film choral. Il y a beaucoup d'acteurs. C'est ce qu'on appelle un murder mystery. C'est vraiment une enquête à la...

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1: À un moment donné dans l'hôtel et quatre destins de femmes qui sont liés autour de ce meurtre et puis quatre personnages forts faits féminins de caractère, la fille de la famille bourgeoise, la fille et sa sœur qui est tombée amoureuse d'un ouvrier et qui a tourné le dos à sa famille et puis il y a deux arches, je dirais, dans la série, cette arche-là, et puis moi avec Constance Gay qui est ma demi-sœur, moi je suis la gouvernante en chef de l'hôtel. Et puis Constance mène l'enquête, voilà.
2: Et alors là, t'avais joué évidemment dans Brocéliande, il y a pas si longtemps sur TF1. Et là, série d'époque, c'est comment d'être dans les costumes et tout là, d'être là de voir tout le monde, d'être dans cette ambiance de dingue.
1: C'est un retour vers le futur. En fait, c'est fou d'arriver le matin au radar au petit matin, parce que ça demandait beaucoup de préparation, les films historiques, de coiffure, de transformation un peu, plus de temps de préparation, et après pour se retrouver projeté dans cette époque-là en fait.
2: Il y a plein de figurants, c'est vraiment une série de grande envergure, avec
1: des décors magnifiques, des costumes sur mesure magnifiques, tout le monde est canon, tout le monde est beau en fait, parce qu'à cette époque c'était tout le monde est élégant, tout le monde est chic, c'est un peu Gatsby quoi, il y a un petit côté
2: j'adore. Ah là là, tout le monde est trop beau. Et pour ceux qui avaient vu la série de l'époque, c'est un peu dans l'esprit bazar de la charité, c'est-à-dire vraiment totalement. T'es plongé, tu dis mais gars, c'est un film, c'est dingue, les moyens qui ont été mis, t'es plongé dans l'époque.
1: Ouais, c'est une vraie fresque comme était le bazar de la charité, les combattantes qui sont c'est le troisième de la collection. On a un moment différent de l'histoire, mais toujours, on suit toujours le destin de quatre femmes à un moment différent de l'histoire.
2: Et c'est les femmes qui tiennent tous les rôles, enfin les rôles principaux, donc c'est génial dans cette série, mais voyez. Regardez Nolan, moi je suis là à dire, t'es une histoire qui est bien transitée. Une fresque.
3: Bah oui, voilà.
2: Le mot, c'est celui-là.
1: Une fresque historique.
2: Tout simplement, hein, bien sûr. Et ça tournait où alors? Ça tournait à Nice?
1: Ça tournait à Nice.
2: Ah là, moi, je comprends, il n'y a plus dans le scénar, celle-là.
1: Toujours
2: à Nice, j'en suis.
1: On était pas mal à Nice, et puis on était aussi un peu en studio aussi à Paris, parce qu'il y a beaucoup de décors aussi, notamment tous les intérieurs. Il y a une partie qu'on a pu tourner dans des décors historiques, comme le bar du Negresco, notamment, qui est resté dans son jus, mais toutes les chambres et les intérieurs, c'était pas le cas, donc on a dû les recréer en studio. Donc moi, je suis restée jusqu'à juillet à Bray-sur-Marne, dans les studios.
2: Ah bah bien sûr, après faut faire les intérieurs, Mais donc tu l'as dit, c'est quand même pour les gens qui habitent cette région-là et qui connaissent. Moi, j'ai étudié un an à Nice, le Negresco, c'est un hôtel très connu sur la croisade.
1: Tout à fait, la promenade des Anglais.
2: Ouais, je confonds.
1: Et qui est un hôtel historique, mythique, magnifique, et qu'on a renommé dans la série le Riviera. Voilà, mais on a tourné aussi un peu à Grasse, on a tourné dans l'arrière-pays niçois. C'est somptueux, c'est une région que je connaissais peu. Que j'ai adoré découvrir à travers.
2: C'est pas la Bretagne.
1: On est loin de la Bretagne. On est dans un autre.
2: Bien sûr. Je vais te parler d'un hôtel, moi, qui a créé quelque chose de dingue. Vous essayez de deviner l'équipe et Nolwenn, cette info, et vous tous qui m'écoutez en voiture. En 1960, en pleine tournée, Jacques Brel s'arrête dans un hôtel, la Bonne Auberge. Un hôtel parmi tous les hôtels qu'il a dans sa tournée. Et il a tellement apprécié la gouvernante, l'accueil de tout le monde dans cet hôtel, Jacques Brel, qui à la suite de son séjour, il a fait un truc dingue. Qu'est-ce qu'il a fait? Un des plus grands paroliers de la chanson française, Brel. Qu'est-ce qu'il a fait à la suite de ce séjour dans l'hôtel, tellement il a aimé le séjour?
4: Il a écrit une chanson en l'hommage de l'hôtel.
2: Une chanson très connue. De Jacques Brel, du répertoire de Jacques Brel.
4: Tu voulais voir ma tête, tu voulais voir ton truc, tu voulais voir truc, là,
3: c'est on ça. On a vu Vierzon, on a ta sœur, on a vu ta mère, un truc comme ça.
2: Non, c'est pas ça.
5: On a vu Vierzon.
2: C'est
5: ça
2: là? La chanson Vesoul de Jacques Brel, parce que l'hôtel était à Vesoul.
1: L'hôtel était à Vesoul.
2: Exactement. D'accord. Et en partant, il a dit au gérant, bah, monsieur Brel, ça a été un honneur de vous recevoir. Il dit, non, c'est moi qui suis honoré. Et il dit, un jour, je ferai une chanson sur mon séjour, parce qu'il a passé quelques jours, dans cet hôtel. Et quelques années après, Vesoul est sorti.
1: C'est génial. C'est génial.
4: Mais moi, petite, j'ai compris l'existence de Vesoul en écoutant Brel. Je savais pas que Vesoul existait sans Brel.
2: Ah là là, mais c'est beau quand même.
3: C'est beau.
2: Et puis là, vous me voyez arriver, on parle de chansons françaises, on parle de Jacques Brel.
1: Ouais.
2: Quand est-ce qu'arrive le prochain album de Jacques Brel?
4: Sans transition.
2: Vous voyez arriver avec mes gros.

0: pas là.
1: Non, mais en plus, là, à force de le dire en ce moment, je dis je vais revenir en 2027. Donc là, j'ai plus le choix, là, parce que sinon, vraiment, obligé. Je vais me traiter de mytho et ce sera fini. Non, non, je suis obligée. Mais oui, c'est vrai que ça commence à faire un peu de temps, mais c'était une. Je me devais de prendre le temps pour me préparer à tourner, pour me remettre au théâtre, pour reprendre. C'est vrai que j'enchaînais les albums, les tournées. Donc j'ai fait un vrai break, mais le break est un peu long.
0: Et... Ça te manque? T'as envie?
1: Ah, ça me manque. Ouais, la scène me manque. Ça, c'est vraiment quelque chose pour le coup qui est le contact avec le public en fait qu'on n'a pas quand on tourne. Enfin, c'est physiologique et j'ai besoin de chanter, j'ai besoin donc je chante chez moi hein, bien sûr, mais j'ai besoin de chanter pour de partager ça, c'est toute ma vie.
0: Donc ça va arriver, c'est en prépa
1: déjà.
0: Bien
1: sûr, ouais. Ça commence à se dessiner, mais c'était une période un peu aussi transitoire pour moi parce que je terminais 25 ans de mon contrat chez Universal. Enfin, je vais pas rentrer dans les détails, mais j'arrivais un peu à la croisée des chemins, en fait. C'est la fin d'une période, d'une ère, comme dirait Taylor Swift.
0: Exactement.
1: C'est le début de la prochaine ère.
0: C'est le début
1: voilà.
0: de la prochaine
1: Donc,
0: ère.
1: Donc, c'est pour ça. Voilà. Et comme j'ai toujours travaillé aussi toute seule, que j'ai pas de manager, que je suis aussi la reine de la procrastination. Voilà. Effectivement, ça ne joue pas en ma faveur.
0: T'as pris le temps, mais là donc on peut le dire 2027.
1: Ouais, je me réorganise et puis après j'ai jamais cessé d'écrire et j'ai jamais ça c'est là mais il faut voilà que je
0: maintenant il faut faire sur l'album, faut arrêter de repousser, faut y aller là.
1: Alors,
0: on va y aller là,
1: oui. Y aller.
0: Je peux vous le dire, les autres des rouleaux, il est allé, regardez. What to want me? Voilà ce qu'on écoute tout de suite sur NRJ. Nolwenn Leroy reste notre invité. On continue de parler de l'été 36 et sa nouvelle série. On va continuer d'avoir plein d'infos sur l'album, rassurez-vous. À tout de suite.
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0: Vous savez pas quoi faire de vos lundis, ça tombe bien, vos prochains lundis vont être occupés. Vous allez regarder Nolwenn Leroy dans l'été 36. Ça arrive sur TF1 à partir du lundi 18 mai. 3 lundis d'affilée.
3: Ah, ça va, tu sais, c'est ce genre de série, quand tu la chopes, tu la regardes, t'es là, ça s'arrête, t'es comme un dingue.
0: Ah, bah, tu peux pas.
3: Tu sais, t'attends une semaine, tu l'as, bien tu sûr. Sais plus quoi faire.
0: Après, ce genre de série, tu sais ce que c'est, hein? C'est une fresque.
3: Ah, bah, ça, attends.
0: Pardon de mettre les bons mots sur les thèmes.
1: Ah, bah, c'est une fresque.
0: Une fresque historique. Hein.
3: Exact.
0: Quand on sait pas, on parle pas. Moi, je sais dire fresque. Voilà, je sais ce qu'est une fresque. Pardon. Pas qu'à Lasco, hein. Il y a aussi des séries. Il y a Julie de Bona à l'intérieur, bien sûr, vous la voyez.
3: L'intérieur de la fresque.
0: Mais non.
3: Ah pardon.
0: Mais oui, dans la fresque justement.
3: Oui, oui, bien sûr.
0: Sophia et Saïdi, des comédiennes que vous avez adorées sur TF1, ouais. Qui jouent aux côtés de Nolwenn, Constance Gay aussi.
1: Ouais, qui était récemment
0: dans Flashback
1: avec Mickaël dans Flashback, exact.
0: T'as pas dit bien Mickaël.
1: Avec
0: Tu as voulu le dire vite. Mickaël qu'on embrasse fort d'ailleurs. Ouais, Miu Miu, FX de maison, Pascal LB, Sam Carman. Le projectionniste dans la Cité de la peur.
1: Ah, oui, ouais. Oui.
0: Sam Carman.
1: Ouais.
0: Culte. On le disait, tournage de dingue. 2000 costumes d'époque. 2000. Wow. 1700 figurants. Mais comment vous les avez trouvés? C'est dingue. T'as gardé des trucs du tournage? T'as piqué des trucs?
1: J'ai piqué.
0: Mais bien sûr, ouais. Elle a même
1: direct.
0: Pas fait semblant de
1: non. J'ai piqué sur Brocéliande, j'avais piqué. Je garde toujours un petit. Quelque chose qui a un sens sur Brocéliande. C'était le costume du. Je sais plus ce que j'avais pris, tu sais, c'était un
0: lingot,
1: marqué sur du garde-chasse de la forêt de Brocéliande. Et puis là, c'est mon costume de gouvernante, en fait. Parce qu'en fait, je l'avais en double. Il était sur mesure, effectivement. Et moi, j'ai un uniforme. Je me suis très peu changée dans la série.
0: Ah ouais,
1: je suis celle qui se change le moins, puisque je suis au taf.
0: Bien sûr,
1: hein. Ouais. Donc, j'ai gardé un de mes deux costumes.
0: T'avais le droit?
1: Ouais, j'avais le droit.
0: Pas demandé, quoi.
1: C'est pour les archives.
0: Ouais. T'es pas une vraie voleuse, ça, je comprends. C'est quoi? Est-ce que t'as des rêves de saga de l'été? On le disait, c'est pas vraiment une saga de l'été, mais c'est un peu le retour de ces grandes fraises sur TF1.
3: Ah ouais.
0: C'est quoi celles qui t'ont marqué, toi?
1: Je sais pas si ça va dire grand chose, parce que là, ça y est, ça commence à faire. Mais moi, j'ai regardé petite, quand j'étais chez ma grand-mère et tout, j'adorais les sagas. Déjà, jeune, hein, quand j'avais, je sais pas, 10 ans.
0: Les yeux d'Hélène.
1: Il y avait Les yeux d'Hélène, Le château des Oliviers, Orage d'été, qu'est-ce qu'il y avait?
0: Terre Indigo!
1: Monstrueux, Terre Indigo. Dolmen.
0: C'était Bruno Madinier, là.
1: C'était Francis Huster et Christiane Arelli.
0: Oui.
3: Ah ouais.
0: Ça, ah bah, c'est les primes.
1: Il y avait des trucs, mais c'était. Ouais, c'était
0: c'est des trucs, tu peux pas décrocher, quoi. Une fois que ça t'a attrapé, c'est terminé. Est-ce qu'il y a des séries que tu kiffes hors saga d'été? Je veux dire, c'est quoi tes séries que t'aimes beaucoup?
1: Ah, les séries que j'aime beaucoup. On parlait de White Lotus tout à l'heure, j'adore.
0: On adore.
1: White Lotus, bien sûr. Qui n'aime pas White Lotus? C'est ça. Et puis toutes les séries. Moi, je suis dingue d'Heroic Fantasy, donc tout ce qui est un peu fantastique.
0: Je sais pas ce que c'est, Heroic Fantasy.
1: Bah, tout ce qui est fantastique, quoi. Tout ce qui Game of Thrones, Witcher, tous ces trucs-là, un peu. Tous les trucs. Moi, je suis une.
0: Bah, tu tombes bien.
1: Je suis une elfe du Seigneur des Anneaux, tu sais.
0: Ah,
1: moi,
0: ouais.
1: Je suis. Ah, moi, oulala.
0: Ah, mais moi,
1: pas. Je suis pas bretonne pour rien.
0: Ah, bah oui, ça te parle, hein.
1: Comment te dire?
0: Ben, je vais te parler de Game of Thrones, tiens, j'ai une info. Après la diffusion de la série, il y a quelque chose qui a explosé dans le monde entier, surtout en Angleterre. Quoi? Après Game of Thrones.
1: Après Game of Thrones,
3: Les peaux de bête? Petite peau de bête?
0: Ah bah non, pas les peaux de bête. Non, non. Grâce à la série, ça a explosé dans le monde entier.
4: Avoir un truc sur l'épaule tout le temps quand tu te balades?
3: Ouais,
4: les mini-dragons là?
3: Un ragondin, non.
0: Penser au personnage.
1: D'avoir une décoloration très blond, très clair comme Daenerys, non?
3: Non, pas ça. Jamais vu, moi, Game of Thrones.
0: Mais peu importe, ça pourrait marcher pour n'importe quelle série qui a du succès. Je mène que pour Friends aussi, il y a eu ça après Friends. Toutes les séries qui ont du succès.
3: Les prénoms.
1: Arya, Sansa, mais oui.
0: Dans les maternités du monde entier, des centaines de bébés ont été nommés en hommage à la série. En Grande-Bretagne, le prénom Arya est rentré direct dans le top 5 des prénoms les plus donnés en 2019. Après la diffusion de Game of Thrones, il y a eu 1000 bébés ont reçu un prénom provenant de la série.
1: Eh ouais.
0: C'est vous, ben?
1: Bah, c'est fou.
3: Ah ouais, mais moi, c'est pour ça que je m'appelle Rémi. Ça vient de Rémi sans famille.
1: C'est vrai?
3: Ouais.
1: Attends,
3: j'ai une famille, hein.
4: Mais le message est ignoble.
0: Mais non, s'ils aimaient Thierry Lafonte, t'appellerais Thierry.
3: Je m'appellerais Thierry. Ah oui, bah.
4: Non, mais s'ils aimaient. Après, il y a eu plein de Dylan et de Brandon à l'époque de Beverly Hills en France.
0: Bien sûr. Après Loft, on a connu Nolwenn. Il y a eu des Loana. Il y a eu plein de Loana qui sont nés après Loft. Hein.
3: Mais Nolwenn.
1: Je crois qu'il y a eu plein de Nolwenn. Il y a une vague de Nolwenn.
0: Mais je te crois peut-être. Genre, est-ce que t'as déjà dans ta vie rencontré quelqu'un qui t'a dit la petite s'appelle Nolwenn parce que tu t'appelles Nolwenn?
1: Ouais, plein.
0: C'est fou.
1: Et oui, mais il y en avait pas mal en Bretagne, mais au-delà des frontières de la Bretagne, il y en a eu plein. Voilà, plein, c'est ça.
0: Mais tu sais que même le roi Merlin, c'était que Merlin avant. On dit, les gars, on l'aime trop.
3: Appelez ça le roi obligatoire.
0: C'est incroyable, mais en vrai, ça doit être touchant de dingue.
1: Bah oui, c'est touchant, oui. Puis de prendre des petites Nolwenn dans ses bras et des bébés aussi. C'est toujours ça. Et puis les tatouages aussi. Ça, les tatouages, tu sais, quand on.
0: Attends. Il y a des gens qui sont faits. Ton visage ou ton nom?
1: Mon visage, mon nom et des dessins. Et alors je sais pas très bien dessiner. Et pareil, c'est une grosse responsabilité que de dessiner quelque chose que quelqu'un va se faire tatouer.
0: Après un concert, on t'a déjà demandé.
1: Je me mets une pression.
0: Mais je peux. À chaque fois, on t'a dit, fais-moi un dessin. Ouais, et ce dessin
1: va
0: devenir.
1: Bien sûr. Ouais.
0: T'as vu ce qu'a fait Rihanna la semaine dernière? Même pas cette semaine.
1: Non, j'ai pas vu qu'est-ce qu'elle a fait.
0: Elle s'est fait tatouer un gribouillis de son enfant de 3 ans.
1: Ah oui, le gribouillis de son enfant.
0: Ouais,
1: j'ai vu. Ouais, ça c'est mignon. Ouais,
0: c'est mignon.
1: Ouais, ça c'est très mignon.
0: Donc il y a des gens qui ont tatoué un dessin de toi. Bah, c'est fou.
1: Et même ma face, quoi.
3: Ça c'est dingue quand même. Sur l'avant-bras, il y a des visages de Nolwenn.
0: Bah, bien sûr, mais ça doit mettre un coup quand même.
4: Ça te ressemblait bien?
1: Tu sais, je suis en train de penser. T'as déjà vu? Mon site préféré, c'est des tatouages ratés. T'as déjà vu ça? Parfois, t'as la tête, je sais pas, de Michel Sardou, en dessous, t'as marqué Johnny, ou tu sais, des mecs qui se trompent, ou des fautes d'orthographe et tout. Du coup, je réfléchissais à ça, je me disais, c'est marrant avec ma tête marquée Jennifer. Ou vice versa, tu vois. Mais je me dis, il doit y avoir des trucs, j'imaginais le truc, tu sais.
3: Jennifer. Oui, bah, je me suis trompé, voilà.
0: Lendemain de ça, c'est Olivier Ruiz, tu me racontes.
1: Écoute.
0: C'est Nolwenn que j'adore, moi.
1: Non,
0: l'urgence.
1: Non, mais voilà. C'est une responsabilité, quoi. C'est chaud.
0: K-pop Demon Hunters, ils t'ont fait regarder, tes enfants, t'as regardé sur Netflix?
1: Non, mon fils, il boycotte K-pop Demon Hunters.
0: Il boycotte carrément?
1: Ouais, c'est pas son délire.
0: Eh ben, nous, ça va être le nôtre dans un instant. Non, mais attention, bah, énormément.
1: Mais la chanson est dingue. Mais c'est vrai qu'on n'est pas encore là-dessus. Non, il est sur les
0: où il est déjà passé.
1: Et Delphes et de trucs comme moi. Je suis dans mon délire.
0: Comme ça, mais
1: c'est ça.
0: Bien sûr. Comme ça, maman.
1: Des elfes et des hobbits.
0: Bien sûr. On va revenir dans un instant. C'est K-pop Demon Hunters et on va faire. De vérité, un mytho.
3: Ah, cool!
0: Et oui, elle va essayer de nous mythonner, Nolwenn Leroy, dans un instant sur Énergie. Bougez pas pour gagner un cadeau. 0870 42 48 pour nous joindre.
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0: Merci à Nikos qui était notre invité il y a quelques semaines. Ah, maintenant, ce soir, c'est Nolwenn Leroy qui est avec nous. On va parler de l'été 36, bien sûr. C'est la nouvelle série qui arrive mercredi.
1: Lundi prochain, en 8. Ah ouais.
0: Ça te stresse en vrai?
1: Ben, un petit peu, parce que c'est vrai que on l'a tournée il y a un an. L'attente, elle est folle, même nous, de découvrir les images pour la première fois.
0: Tu l'as vu, non?
1: Je l'ai vu juste avant Sérimania. On a vu les 6 épisodes.
0: C'est un festival à Lille.
1: Exactement, qui était il y a peu de temps, là, fin mars. Donc oui, c'est puis le impatient d'avoir les retours du public.
0: Et c'est toujours dur de se voir, c'est toujours stressant. Hein.
1: Ah ouais, non, mais ça, c'est bizarre.
0: Tu vas te regarder, ça, c'est vraiment. Est-ce qu'à un moment donné, tu vas te mettre devant TF1 avec la famille, tu vas te regarder?
1: Je sais pas si je vais les laisser regarder, puis moi je regarderai peut-être le replay.
0: Ouais, au loin derrière. Dans la cuisine. Fait. Elle est passée la scène, on joue
1: la mais exactement, mais exactement. Mais c'est exactement ça.
0: T'es obligé.
1: Elle avait la scène où j'embrasse le mec, avec mon, quand même, mon mec. Je lui laisse regarder tout ça, je me casse à ce moment-là. C'est bon, j'entends de loin,
0: non, c'est pour pas voir s'il a réagi.
1: Ouais, exactement.
0: Il y a un casting de dingue, tu joues de plus en plus la comédie, ça te plaît énormément, non?
1: J'adore ça, mais c'est pas si lointain de mon métier de base, en fait, parce que c'est d'être connecté à ses émotions, d'incarner un personnage, de raconter une histoire en chanson, comme dans une fresque. ça fait appel à, enfin, moi je le ressens comme ça, donc c'est vrai que j'adore être dans cette j'adore ça, en fait.
0: Est-ce qu'il y a une comédienne ou un comédien qui t'adorerait jouer? On rêve, hein.
1: Avec qui j'aimerais jouer?
0: Ah ouais, vraiment, c'est pour toi, quand tu vois dans une série ou dans un film, hein, tu dis, oh là là, mais c'est...
1: J'adorerais jouer avec Adjani. Parce que j'ai une passion pour Isabelle Adjani. Et puis, j'adorerais jouer j'adore Virginie Fira, voilà, déjà, c'est pas mal.
0: Ouais, c'est déjà bien. Ouais, donc Virginie Fira, déjà, c'est pas mal du tout. C'est vrai que quand t'étais petit, tu faisais des spectacles dans ta chambre et tes parents, ils devaient payer pour voir le spectacle?
1: Ouais, je faisais des...
0: Ah, elle dort pas, hein.
1: Ouais.
0: Ah, bah, il y avait une billetterie, hein.
2: Ouais. Oh, c'est clair.
1: Ça a commencé par les spectacles de marionnettes et tout, puis après, de fil en aiguille, c'était les spectacles. J'avais mon manche-disque, tu sais, puis mettais mes petits disques que j'avais achetés au marché, et là, je faisais la mise en scène, dingue. Je faisais venir les copines et tout, et puis il y avait...
0: Tu chantais quoi à l'époque?
1: La copine au guichet, et puis, je chantais. Alors, c'était souvent des génériques de dessins animés, donc de Douchka, tu sais, des trucs comme ça, de Dorothée. Tous les dessins animés du club Dorothée, folie Dorothée.
0: Et avec la copine à la guichet, au guichet.
1: Ah ouais, bien sûr.
0: Ah bien sûr. Bah,
2: c'était déjà une grosse prod, hein.
1: Grosse prod,
0: bien sûr, un tourneur.
1: Je sortais tous les trucs à paillettes du dressing de ma maman, et puis c'est parti, quoi.
0: Bien sûr. On va s'écouter comme prévu K-pop des Monhunters dans un instant. De vérité, un mytho. 0870 42 48. Vous appelez, c'est gratuit. Vous passez sur l'antenne, vous repartez avec Switch 2.
2: Ouais.
0: Génial. Restez avec nous, ça arrive dans un instant avec Nolwenn Leroy, notre invité.
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0: On est en direct sur Énergie avec Nolwenn Leroy, figurez-vous. Nolwenn Leroy qui est là. Ben ouais. La série, c'est quoi? Été 39? Pas du tout, l'été 36, les gars.
2: Ah, ouais, c'est mieux. Je préfère, moi, perso, le 36.
1: Ça fait plus fresque. Tout de suite.
0: Fresque historique. Je l'ai dit, vous savez combien de figurants? Vous allez tomber de la micra, là. Hein. 1700 figurants, 2000 costumes d'époque. Ça a plus de costumes que de figurants.
1: Ouais.
0: C'est dingue. Après, elle en a piqué la moitié, donc forcément, il en faut. Avec Arnold Webb, par exemple.
1: C'est double.
0: Avec les 2000, elle a chouré 1003, donc il veut faire. Et on va jouer à deux vérités, un mytho dans un instant avec Damien qui est avec nous. 0870 42 48. Salut Damien.
4: Bonjour. Salut. Vous allez bien? Bonjour Nolwenn, bonjour Camille, bonjour à tous.
0: Alors Nolwenn, t'as pas entendu, elle avait pas son casque, mais il t'a dit bonjour.
1: Je t'entends. Voilà. Salut Damien.
0: Damien, c'est peut-être Nolwenn qui va te faire gagner ou perdre dans un instant, on verra ça. Avant ça, quand même,
4: j'espère quand même faire gagner.
1: J'ai choisi des trucs durs.
0: On va voir.
1: J'espère que tu as gagné.
0: On va voir. Toi, tu le fais normal, tu sens qu'il rejouera, t'inquiète.
1: Ah ouais, mais c'est chaud.
0: Bah avant, quand même, vous rendez pas compte, là, on a Nolwenn Leroy, vous êtes détente en mode, on reçoit Nolwenn Leroy, c'est trop cool, elle est très sympa, comédienne, chanteuse, bien sûr, qui revient en 2027, mais on n'avait jamais reçu quelqu'un qui a un astéroïde à son nom.
1: Ah!
0: Non, mais attends, c'est vrai?
1: Et je crois que oui, c'est vrai.
0: Mais attends, tu crois, mais c'est fou, comment ça?
1: Si, on m'a envoyé le... Mais je crois que c'est pas si compliqué. Tu peux faire offrir ça à quelqu'un, en fait.
0: Un astéroïde?
1: Ouais.
0: Et qui l'a fait pour toi?
1: Eh ben, c'est le public, c'est des gens qui me suivent, des fans, quoi, qui m'ont offert un... Ouais, ouais. Totalement.
0: Entre les tatouages et les astéroïdes, il y a une ambiance. Hein.
1: Ouais,
0: là, t'as des fans. Hein.
5: Je savais pour l'étoile qu'on pouvait avoir des étoiles, mais des astéroïdes, je ne savais pas.
1: Bah alors là, c'est ça le problème, c'est ouais, l'astéroïde, bon bah si c'est celle qui comme dans Armageddon et qui nous tombe sur la gueule, on est pas bien.
0: J'ai pris une Nolwenn là, bam.
1: je suis pas bien d'un coup. Mais une constellation c'est mieux, une constellation c'est plus
0: bien
1: plus
0: sûr.
1: Poétique déjà effectivement.
0: Bien sûr. Je te fais une petite interview, tu me dis si t'as déjà ou t'as pas déjà.
1: D'accord. OK.
0: Est-ce que t'as déjà rêvé de collaborer musicalement avec un artiste ou une artiste? Peut-être tu peux me dire qui.
1: Je l'ai déjà fait passé. Hein. Avec Laurent Voulzy, avec Benjamin Biolay.
0: Laurent Voulzy, non.
1: J'adore. Et puis avec plein d'autres au fil des albums. Mais avec qui je rêverais, j'adorerais. Peut-être des inters, j'adorerais bosser avec Ed Sheeran parce que je lui en avais parlé une fois d'ailleurs. Sur notre passion pour la musique celte.
0: Vous avez parlé à Ed Sheeran?
1: Eh oui. Et qui est passionné par la musique celte, c'est ses racines aussi. Donc forcément, on a des racines un peu communes. Et j'aimerais bien.
0: Il a l'air tellement sympa. Tu sais qu'il a pas de portable, lui, hein?
1: Non, il a, non.
0: Que des mails. Mails.
1: Que des mails.
0: Ah ouais.
1: Mais j'adorerais un jour, ça serait. Et puis avec d'autres artistes qui ont les mêmes racines, mais des artistes pop comme moi, mais qui ont des racines celtes en fait.
0: Je comprends. Si vous voulez lui écrire d'ailleurs à Ed Sheeran, c'est sexyeddy@caramel.com. Allez-y.
1: Avec Florence Welch aussi, j'adorerais.
0: Ah ouais.
1: Avec voilà, c'est plein de. Je peux en parler pendant
0: et des heures. Oh, promis, je te demande pas qui. Est-ce que t'as déjà refusé un duo?
1: Refusé un duo? Non. Non, j'ai jamais refusé de duo. D'ailleurs, j'ai fait peu de duo. J'ai fait très peu de duo. C'est pour ça que j'aimerais bien le faire un jour. J'en ai chanté beaucoup, beaucoup à la télé, à l'époque de Starac, mais j'ai eu la chance de pouvoir en chanter plein d'artistes merveilleux, internationaux et tout, mais jamais enregistré, pas tant que ça. Donc, c'est ce qui me reste à faire. Ça serait bien.
0: Ah ouais? Est-ce que t'as déjà été viré de cours à l'époque?
1: Viré de cours?
0: Non, je te vois pas, toi.
1: Non.
0: Je te vois pas faire des dingues, non, encore. Tu devais être bonne élève.
1: Bah si, quand même.
0: Ah ouais?
1: Ouais, non, non.
0: Ouais, mais gentil, ça papotait, quoi.
1: Ouais, ça papote.
0: Ah, gentil.
1: Ça papote, mais non, j'étais maligne. Non, je me faisais pas virer de cours.
0: Est-ce que t'as déjà mytho ton enfant?
1: Mytho? Ah, ouais, mais il est dur à mytho, lui.
0: Ah ouais?
1: Ouais, il est dur. Ouais, j'ai du mal.
0: Mais tu tentes?
1: Je tente. Lui, il tente aussi. Ouais. Il commence à tenter maintenant. Il commence à tenter. Mais c'est pour son bien quand on tente. C'est pour son bien.
0: Moi, j'ai fait le meilleur mytho du monde pour qu'il enlève la couche.
1: Quoi?
0: Je suis arrivé à la douane et le douanier m'a parlé. Et lui, il est derrière. Et tu sais, en fait, il demande aux enfants, il a que 4 ans, donc il regarde comme ça. Il dit, est-ce que je peux voir sa tête? Juste alors que le passeport a plus rien du tout à voir avec sa ganache. Mais tu sais, il regarde pour vérifier, machin. Et du coup, juste après, j'arrive, je dis, c'est parce que je fais le douanier, je lui parle, je lui dis, allez, vous voulez qu'il enlève la couche? Je vais voir avec lui. Apparemment, dans ce pays, il faut vraiment que t'enlèves la couche, il n'y a pas le choix. Je peux compter sur toi. Et donc, il me dit, après quoi? Il me dit, une fois arrivé à la maison et tout, je dis, bon, super. Ouais, il va le faire à la maison, il n'y a pas de souci. Tout le monde dit, ouais, il faut vraiment. Et là, tu tues aussi, apparemment. Et le gars, il a tellement flippé du douanier qu'il a dit, let's go. Je vous jure que tout est vrai. Le soir même, plus de couche, plus rien.
2: Allez,
0: douanier. Faites-le.
2: Le douanier, ça, oui, ça, tu prends des décisions derrière, hein. C'est sûr.
0: Mais bien sûr.
1: Je vais prendre des notes, là.
0: Énorme.
1: Pas mal.
0: On va passer aux deux véritables. Deux vérités, un mytho, 3 infos faites par Nolwenn. Au milieu des 3, il y a un mytho. Il faut retrouver quel est le mytho. On va essayer de t'aider du mieux qu'on peut, Damien. En la cuisinant, okay. En posant des questions, tu peux aussi, bien sûr. Et si on trouve le vrai mytho, celle qui est fausse, tu gagneras une Switch 2.
4: Oh.
0: Ah. Pas mal, hein?
4: Ouais, pas mal.
0: Sinon, une nuit au Negresco. Non, c'est pas vrai. C'est la
4: journée
0: de la série, mais pas du tout. On passe pas, on n'a pas les moyens. C'est parti. Première anecdote de Nolwenn.
1: Alors, c'est toi qui dis ou c'est moi qui dis? Ah, c'est moi qui dis.
0: Toi, tu dis. Après, nous, à la fin, on dit pense qu'il est fausse.
1: Alors, la première anecdote.
0: Ça prend les pieds dans le tapis direct.
1: Mais non!
0: Ça part sur un mythe.
1: Attends, mais non, je m'étais pas préparée à les raconter. Je croyais que je devais juste acquiescer ou dire, voilà.
0: Je ne les ai même pas.
1: Attends, je ne les ai pas. Dans ma tête. Alors, la première, c'est que j'ai raccroché au nez d'Alain Delon.
0: Raccroché au nez d'Alain Delon. Ok, ça serait fou.
4: Ouais,
0: Alain Delon t'a appelé. Donc, on peut poser une petite question. T'as appelé sur ton portable?
1: Il m'a appelé sur mon portable.
0: T'as décroché, Alain Delon.
1: Et je lui ai raccroché au nez.
0: Parce que t'as cru que c'était pas vrai. Que c'était pas le vrai.
1: Je peux dire maintenant.
0: Non, tu dis pas maintenant.
1: Ah, je dis pas maintenant. Alors, voilà, donc ça, C'est
2: la première anecdote.
1: La deuxième. Alors la deuxième, c'est que on m'a proposé d'aller faire un concert privé en Corée du Sud pour Kim Jong Un.
2: Du Nord alors.
1: Je vous ai dit quoi du Sud? Ah non, la Corée du Nord, pardon. Ouais. Ah, en Corée du Nord, oui. J'étais un change.
2: Corée du Nord.
1: Est-ce que ça va jouer contre moi?
2: Oui, peut-être. Oui. Non, je pense que c'est beau, c'est bizarre. Ah, ça, c'est beau chez moi.
4: Ah. Ok.
1: Et pour finir, ma petite sœur est montée sur scène avec Michael Jackson.
2: Waouh. Déjà, c'est fou parce que ça veut dire qu'entre Kim Jong-un et Michael Jackson, un des deux est vrai.
4: Ouais. Et elle a quel âge, ta sœur?
1: Ma petite sœur, maintenant, elle est de 1990. Elle a 36 ans.
4: Ok.
2: Donc, il était sur scène il y a v'là longtemps, quand même, hein, maintenant. Ouais, mais non, c'est jouable, ça. Sans problème. Il est mort en 2009.
4: Ouais, je vais poser quand même la question.
2: Bon, en 2009. C'est jouable. Mais il a joué où en France? Est-ce qu'il a joué vers la Bretagne, tout ça? Non, mais Parc des Princes. Il a joué, je crois, à Paris. Oui, mais Nolwenn, petit, t'étais mais pas de pro.
1: Peut-être
2: pas
1: qu'ils se sont déplacés du point A au point B.
2: Non, mais vous avez toujours des réflexes de gens de région parisienne. Mais je vous assure que monter à Paris et tout, c'était pas simple, hein. Vous avez peut-être raison, attention. Et moi, je suis toujours un peu dans ma tête de tout était dur. Mais non, mais on peut avoir un détail peut-être de d'où ça s'est passé avec Michael.
1: Je peux vous dire, ça s'est passé au Parc des Princes. Ah, ouais. Lors de sa dernière tournée, qui était pour l'album History.
5: Oh, ah, l'album. Ouais. Moi, je pense que la Corée, c'est chelou. C'est bizarre qu'on fasse appeler depuis la Corée du Nord des chanteurs français pour qu'ils viennent.
2: Bon, ça m'étonne pas du tout. Vous connaissez une anecdote sur Kim Jong-un? Non. Il était fan d'une comédienne, absolument fan, d'une Coréenne du Sud. Problème comme ça, hein. Il était fan d'elle, d'accord? Il lui a dit, il y a un festival de cinéma en Corée du Nord. C'était complètement faux. Elle est venue avec son mari réalisateur. Il les a kidnappés.
1: Ben oui,
2: une fois
1: ça.
2: Là-bas, il a dit mais il y a pas de festival. Il les a obligés à faire des films en Corée du Nord pendant des années. Et donc ils étaient très bien, très bien traités, mais quand même kidnappés en Corée du Nord parce qu'il était fan d'elle pour voir des films.
1: Mais là est le nœud de l'histoire. Nolwenn aurait dit j'ai été kidnappé.
2: Elle a dit on lui a proposé. Elle a pas dit qu'elle l'avait fait. Elle a dit on m'a proposé.
1: Oui, mais il a l'air de pas vraiment laisser le choix aux gens d'habitude. Là, on laisse entendre qu'il a totalement laissé le choix à Nolwenn de venir chanter.
2: Et Alain Delon, on s'en fout.
1: Mais j'y crois totalement.
2: Alain Delon, tu sais, mon Alain, ça devait appeler comme ça.
1: Mais oui. Puis on a cru que c'était un démarcheur. Nolwenn a saisi ses lédis et puis elle a raccroché.
4: Je pense que la première, c'est vrai.
1: Moi aussi, je pense.
2: Ou peut-être c'est Alain Delon, à un moment donné, un petit creux dans sa carrière, il appelait en disant bonjour, c'est Alain Delon, vous en êtes de votre compte professionnel de formation. On est en train d'un petit peu chercher, voir ce que vous pouvez en faire, on est un petit peu en galère en ce moment.
0: Oui.
2: Vous êtes comment sur le photovoltaïque,
0: quand Eric Rack,
2: on a des solutions super. Hein. Je tourne pas en ce moment, donc bon, faire un petit billet.
1: Pas simple, hein.
2: Écoutez-moi, je dis faux, Michael, mais je vois que l'équipe est Kim Jong-un, Corée du Nord. Damien, c'est à toi de choisir.
4: Oh là là.
2: Moi je sais pas, hein, vraiment, ne te laisse pas influencer, on t'a donné notre avis. Rémi, t'es d'accord avec ça, hein?
6: Ouais, moi je dirais, je pourrais changer en disant Michael comme toi, parce qu'History, je crois qu'il a pas fait de tournée. En tout cas, pas chez nous.
4: Ouais, j'ai un doute.
2: Ouais, je veux pas qu'on t'influence, parce que là vraiment c'est du hasard.
1: Vous voulez que je donne un autre indice, non?
2: Sans toi. Non, pop.
1: Mais il est.
4: Ah, oui, oui.
2: Non, on s'arrête là.
4: Je pense que c'est Kim Jong-un ou c'est faux.
2: Je vais te poser une question déjà. Tout le monde a l'air de s'accorder sur le fait que Alain Delon t'est donc appelé, que tu lui as raccroché au nez. Est-ce que c'est vrai ou faux?
1: Eh bien, c'est vrai. Ouais. Alain Delon, et oui, parce qu'en fait, c'était mon anniversaire. Et je pense qu'il avait écouté à la radio, le jour même que c'était mon anniversaire. En fait, il a réussi à obtenir mon numéro de téléphone. Et de bon matin, mon portable sonne en privé et je décroche en masqué, je décroche et on dit c'était en plus c'est une époque où on faisait pas mal de canulars et là on me dit bonjour c'est Alain Delon et là j'ai raccroché au nez quoi et après je m'en suis voulu tellement je me dis Alain Delon
2: il a jamais rappelé Alain et t'as su que c'était le vrai.
1: Bah oui, j'ai su que c'était le vrai parce qu'après il a re-rappelé, j'ai dit bon, ça se fuit quand même, hein. Et il a laissé un message et là j'étais mortifiée. Alain Delon. Donner n'importe quoi. Alain Delon quand même. Alain Delon.
0: Oh là là,
1: voilà. Il n'y a pas beaucoup de filles.
0: Ouais. Non. Voilà. C'est pris un vu, c'est pris un vu, moi, Alain.
2: Même au meilleur.
1: Mais que j'ai eu l'occasion de rencontrer par ailleurs.
0: Tu l'as raconté?
1: Non, je l'avais rencontré déjà en personne et tout. Donc, mais c'est vrai qu'on ne s'appelait pas, donc je ne m'attendais pas à ce qu'il m'appelle.
5: C'est toujours suspect, les numéros privés. C'est insupportable, les numéros privés.
1: Ouais. J'ai eu l'occasion de m'excuser, heureusement. Mais voilà, c'était une anecdote un peu.
0: Bah, numéro privé, une fois sur deux, c'est Nicolas Canteloup. Hein. Donc méfiez-vous aussi.
4: Oui, il y a la pub actuellement.
0: Ah, bien sûr.
1: C'est ça.
0: On a pris Kim Jong-un, donc je vais te poser une question simple. Est-ce que il est vrai que ta sœur est montée sur scène avec Michael Jackson? Est-ce que c'est vrai, est-ce que c'est faux?
1: Alors, ce n'est pas n'importe quelle anecdote, puisque si j'ai pu monter à Paris alors que j'habitais chez ma grand-mère à l'époque en Auvergne, c'est grâce à Énergie. Puisqu'à l'époque, je passais l'aspirateur dans ma chambre, je m'en rappelle, je faisais le ménage, et là j'écoute que Énergie en fait faisait gagner des enfants pour monter sur scène avec Michael Jackson.
0: Voilà.
1: Eh ouais, chaud.
0: Maintenant, vu le contexte, pas comme... Énergie, ça partait trop bien. Énergie faisait monter des enfants.
1: Non, je t'explique parce que l'anecdote, elle est dingue. Énergie organisait un grand concours pour le History Tour de Michael en 1997, faisait monter des enfants et sur scène avec Michael. Et donc, moi, j'étais partie des fans syndiqués de Michael Jackson. J'ai envoyé la photo de ma petite sœur parce qu'il fallait faire une certaine taille. Il fallait être un petit enfant. Et moi, j'étais une jeune adolescente et j'ai envoyé la photo de ma petite sœur et il s'avère que Jackie Lombard, à l'époque, qui est devenue mon amie depuis, mais qui organisait le concert de Michael, qui faisait venir en France, a appelé ma maman un soir. Je suis rentrée du collège et ma maman me dit: écoute, tu devineras jamais, ils ont retenu la photo de Kate, ma petite sœur, pour monter sur scène avec Michael sur Heal the World et Earth Song. Et donc me voilà dans le train, dans les locaux d'Énergie. Ça me fait toujours beaucoup d'émotion quand j'arrive dans les locaux ici, parce que je me revois quand j'avais 12 ans, on a 7 ans d'écart avec ma sœur, mais ado, dans les locaux avec ma petite sœur de 7 ans. Et grâce à Énergie, on est passé la journée au Parc des Princes, dans les coulisses, pour apprendre aux enfants ce qu'ils devaient faire sur scène.
0: Génial.
1: Et c'est un truc de dingue.
4: Incroyable.
1: Et d'ailleurs, J'en profite pour passer un message à la direction d'Énergie. S'ils ont des images ou des photos, des archives de ce concert-là, parce qu'à l'époque, on prenait pas autant de photos, je n'ai absolument aucune photo de ce moment-là. Donc, si vous avez la photo d'une petite fille blonde avec plein de bouclettes, cheveux carrés et une robe verte, c'était ma petite sœur, c'était le premier soir, parce qu'il y a eu deux soirs.
0: Oh, c'est génial.
1: Le 27 juin et le 28, je crois. Donc, je crois que c'était le premier soir qu'elle y était. Et tout ça pour dire que merci Énergie et que cette anecdote, elle est vraie.
0: Elle est vraie, c'est génial. Bah, Énergie, si vous retrouvez la photo, puis si vous avez place pour Bad Bunny, évidemment, n'hésitez pas. C'est la direction, écoute, on sait jamais. Hein.
2: Ah bah oui, attends.
1: Et donc, je n'ai jamais mis les pieds en Corée du Nord, je n'ai jamais. Non.
0: Bah, autant un jour, t'as eu bonjour, c'est Kim Jong-un, et t'as raccroché. T'es dit, bon, on va arrêter Laurent Gérard là. Et autant, c'était le vrai avec sa coupe au bol. Damien, ça veut dire que c'est gagné pour toi, la soutienne. Grâce à Nolwenn.
1: Bravo, parce que c'était tricky quand même.
0: Tricky.
1: La dernière.
0: Mais tu t'es pris un peu les pieds Corée du Sud, Corée du Nord. Je pense que c'est pour l'équipe. Et moi,
1: Mais je sais pas pourquoi je suis parti sur les remarques. Tu me diras, bon, c'était pas.
0: Je me suis fait avoir. En tous les cas, tu prends qu'un engagement, Damien. Sinon, on te retire la Switch. Tu regardes Nolwenn à partir de lundi prochain sur TF1 21h10 dans l'été 36.
1: Ah oui.
4: Je préfère Nintendo, mais je regarderai les deux.
1: Damien,
0: on t'envoie la Switch si tu regardes sur TF1, t'es d'accord?
4: Ouais, je suis d'accord.
0: Tu prends l'engagement, cool. On te fait confiance. Il y a Julie Debona, Sophia Issaidi, Constance Gay, Miu Miu, tu te rends compte?
1: Bah ouais, Miu Miu, c'est culte.
4: Ok, et c'est sur TF1 à quelle heure?
1: Iconique.
0: Ah bah, il prend vraiment le rendez-vous.
1: TF1, 21h10.
0: Il faudra que tu nous envoies pendant 3 semaines la vidéo témoin, comme quoi tu es devant.
1: Exactement.
0: Une fois qu'on a reçu ça, on t'enverra la Switch.
1: Sur TF1. Et puis après,
4: j'envoie la photo et tout, j'envoie tout.
0: Bah, ça nous fait plaisir. Il y a le patron d'Énergie qui m'écrit: la direction écoute.
1: Oh, mais merci. Là, c'était le moment ou jamais pour cette petite bouteille à la mer.
0: Eh bien, écoute, il va essayer de retrouver les archives.
1: Merci,
0: en tout cas,
1: merci.
0: Direction écoute, mais pas de Bad Bunny. Hein,
2: non, pour vous.
0: Direction écoute, et ça s'arrête là, l'échange. Damien, on t'embrasse dans l'ON. Merci d'être venu
1: nous
0: voir.
1: Merci à vous, merci beaucoup.
0: Ça a été un bonheur de t'avoir. Bisous,
1: merci,
0: Damien.
1: Merci. Ouais, c'était trop bien. Je suis trop contente d'être de retour chez vous et merci pour l'accueil.
0: Avec grand plaisir.
1: Et pour la rigolade, on est bien chez vous.
0: Bah, c'est gentil. c'est comme cool. Tout, Nolwenn. Steve Mandanda, que j'adore, joueur de l'Olympique de Marseille, il sera avec nous demain soir, ancien joueur de l'Olympique de Marseille. On va parler de plein de choses, c'est passionnant parce que évidemment, j'ai la passion de l'OM, mais surtout sur les reconversions. Il dit beaucoup que c'est très dur d'arrêter le foot, on pourra parler de ça, l'après. Mmh. Je sais que ça va parler à plein de gens qui ont envie peut-être de changer de profession, des gens qui nous écoutent, je suis sûr que ça sera très inspirant. On en parlera tous ensemble demain et on est avec vous toute la semaine. Il n'y a pas d'ascension. Lundi, mardi, mercredi, jeudi et vendredi, on vous accompagnera aussi dans la voiture. Belle soirée, tout le monde sur Énergie. À demain, ciao!

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1: Bienvenue la France, merci d'être avec nous. Comment tu vas, Mathilde?
5: Ça va, super, et toi?
1: Ça va trop bien, trop content de vous retrouver, 16h, 19h, je sais pas quel temps il fait chez vous. Ici, c'est une cata.
5: Oui,
1: ah
5: oui,
1: bah là, c'est novembre. J'espère que ça va. En voiture, il faut être encore deux fois plus prudent. Puis surtout, on va vous changer les idées. Déjà, c'est le retour d'un week-end prolongé. Il y en a un autre qui arrive, tu vois.
5: Ah oui.
1: Mais déjà, c'est plus dur de reprendre le travail, je le sais. On est avec vous de tout cœur sous cette pluie-là, qu'elle rassera dans toute la France ou pas?
5: Je crois pas. Si, si.
1: Oh là. C'est vraiment novembre. T'habites où? C'est simple, regardez, on fait test direct. T'habites où, Mathilde?
5: Moi, j'habite en Vendée, j'habite près de Nantes. Je t'avoue qu'aujourd'hui, c'est pas terrible quand même.
1: Bon, bah,
5: normalement,
1: Vendée,
5: c'est toujours beau en Vendée,
1: ouais,
5: mais là.
1: T'es forte. J'allais dire en Vendée, tu tombes pas de l'armoire. T'as pris tes dispositions, quoi, je veux dire. On a une petite veste d'été.
5: Allez, le petit kawé dans le sac.
1: Bah bien sûr, voilà. En Vendée on l'a toujours pas loin, en banane.
5: En banane.
6: Puis attends, en Vendée t'as le parapluie sur la plage arrière de la bagnole, c'est la moindre des choses.
1: Ah bah bien sûr, en Vendée Balenciaga c'est aigle. T'as les petites bottes aigle à l'arrière de la voiture, tu sais qu'à n'importe quel moment tu peux prendre 42 flottes.
6: Ah bah c'est sûr.
5: Non, c'est pas pire que la Bretagne quand même.
1: Ouais, je suis d'accord, j'adore la Vendée en plus, tu le sais hein.
5: Oui,
1: mais bon, chaque fois que j'y suis allé, c'était sous la pluie, c'était très cool. Mais ce qui fait, c'est comme souvent à Lille, il pleut parfois à Lille, tout ça, c'est ce qui fait que les gens, vous êtes si gentils. Et tu le sais, Mathilde, je ne le dis pas à tout le monde, mais les Vendéens, les Lillois, les gens du Nord, vous êtes des cœurs. Les Belges, j'en parle même pas, mais ils ne nous écoutent
5: pas. C'est vrai, c'est vrai.
1: Oui. Donc je ne vais pas perdre mon temps à dire des gentillesses sur les Belges, ils ne nous écoutent pas. C'est dommage d'ailleurs. Alors, quelle est la météo partout en France? Il pleut partout. Voilà,
5: bah oui,
1: c'est mieux, il y a orage carrément. Bah non, bah bien sûr, Marseille il fait beau. Hein.
6: Ah bah voilà.
1: Mais attention, parce qu'ils disent Nice il pleut, à Marseille il fait beau. Oh, remets-moi là la chanson quand on est arrivé.
5: Ouais.
1: Là, j'écoutais ça dans l'ascenseur en arrivant.
6: Ah, attends,
1: c'est vrai. Ah, t'as bien aimé aussi, Matt?
5: Ah bah oui, je dansais dans la voiture.
1: Mon Dieu.
5: Ça va pas avec le temps par contre.
1: Non, ça va pas avec le temps, mais de l'autre côté, t'as presque tendance à oublier le temps.
6: Oui, bah ça te remet un peu de soleil dans ta journée, c'est sûr.
5: Un peu.
1: Qu'est-ce qu'ils ont trouvé?
7: La machine qui vient de planter la musique.
1: Mais non.
7: Je te jure,
1: on a plus de musique?
7: Plus de musique.
1: Faut en faire que parler. Ouais.

0: Et il a fait un carton, notamment sur les réseaux sociaux. Et Selena Gomez est arrivée plus tard pour faire un duo avec lui.
1: Elle a passé une tête. Comment s'est fait la rencontre? Je veux tout savoir, je n'ai pas compris. Là, t'es en surface. Là, moi, je sais déclipper des bulles. Je veux savoir chaque chose sur cet extrait. Je veux tout savoir. Je veux savoir où ils se sont rencontrés. Je veux savoir ce qu'ils ont mangé. Est-ce qu'elle a mangé une côte de bœuf? Très côte de bœuf, Selena Gomez.
2: Très côte de bœuf.
1: Je veux tout savoir.
0: C'est avec Selena qu'ils ont atteint le milliard.
1: Le milliard de quoi?
0: De stream.
1: Ah, c'est beau. Oui, Mathilde.
3: Il y a une polémique en ce moment sur Selena Gomez, vous n'avez pas vu?
1: Qu'est-ce que c'est?
3: Comme quoi?
1: Pas Selena, c'est comme ma sœur. Hein.
3: Comme quoi ça serait un clone et tout ça, parce qu'elle a chuté à un moment donné à son pied aurait vrillé, du coup ils ont dit comme quoi ça serait un clone et tout ça. Vous avez pas vu cette polémique?
1: Parce qu'en fait elle est tombée parce qu'elle est allée au bout de la terre et comme elle est plate, elle est tombée. Et donc ça peut pas être elle. Bah non, mais il y a qu'une Selena.
3: Non mais je te jure, c'est un truc de fou.
0: J'ai pas vu ça.
1: Non mais c'est complotiste.
4: Attends, mais elle aurait un sosie. Alors un sosie.
3: Ouais, c'est ça. Carrément un clone, comme quoi elle n'était pas humaine, etc.
0: Oui, non, c'est pas une bonne idée.
1: Ce serait un robot.
0: C'est du complot.
1: On me fait signe que j'ai pas dit bonjour à Rémi Ornella. Je vous ai dit bonjour à l'antenne. Je vous ai pas dit bonjour à l'antenne. Pardonnez-moi.
4: Bonjour Monsieur Combal.
0: C'est génial qu'on te fasse signe pour ça.
1: Mais non, parce que en gros j'arrive et je vous fais un bisou. On est content, on se voit, on parle un peu. Et puis après l'émission démarre et du coup c'est vrai que je vous dis pas bonjour parce qu'on s'est dit bonjour avant. Oui. Nous on est dans le vrai. Hein.
4: Nous on est dans la vie.
1: Je vous dis bonjour.
0: Bonjour.
1: Vous êtes sur télé, je vous vois aussi alors que je vous connais.
4: S'il te plaît.
1: Oh, ça doit être chiant. Vous allez bien, Chantal, là-dessous, alors qu'on se connaît par cœur.
0: C'est vrai que c'est bizarre.
1: Ah, je vous ai dit bonjour avant. Bon, on est là, il y a Rémi Ornella, bien sûr.
0: Oui, bonjour.
1: Est-ce qu'on a des infos sur la chanson?
2: Oui, ils ont reçu un MTV Music Award.
1: J'adore. Mais ça n'existe plus, MTV, si?
0: Si, la chaîne n'existe plus, mais le prix
1: c'est Energy 12 qui n'existe plus. Mais
4: peut-être que je confonds.
1: Je dois confondre. MTV, c'est là. En effet.
0: Le prix Energy 12, c'est pas la même ambiance.
1: Attention, 1,3 milliard de vues, vous vous rendez compte?
0: Ouais.
1: Ah, j'adore. Qu'est-ce qu'ils disent dans la chanson? Je veux tout savoir. Qu'est-ce que ça veut dire, ça?
0: Calmos. Calm down, ils disent.
4: Redescends un peu d'un étage,
0: ça. Ouais.
4: C'est ça que ça veut dire.
1: En plus,
4: au 7e que.

0: de 2022, non?
1: Mais j'adore, j'adore.
0: Ah, je comprends, moi aussi je suis hyper.
1: Je crois qu'elle est numéro 1 dans ma playlist. Ça, ah, c'est, regardez,
2: elle arrive.
1: Ça fait ma puce en fait. J'aime trop Selena Gomez. Il lui a brisé le cœur, hein, Justin Bieber, ça y est ça.
0: Oui,
1: ouais. Elle est revenue, il est reparti.

0: pluie. Ils ont passé Noël ensemble. Ils étaient obligés de louer une maison en dehors parce que la famille de Selena voulait pas le voir. Donc ils avaient pris une maison tous les deux. Ouais, elle faisait des allers-retours, t'as compris. Et le soir, elle y allait. Et bah après, il est reparti. Ah, et la famille lui a dit quoi? Ils ont dit, on t'avait dit.
1: Bah ouais, ouais.
2: Qu'est-ce qu'on t'a dit?
0: Alors, qu'est-ce qu'ils disent dans la chanson?
3: Alors, le refrain, ça veut dire bébé, calme-toi. Tu as verrouillé mon cœur et tu es douce comme du Fanta.
0: Vraiment comme du Fanta?
3: Comme du Fanta.
0: Bah, des fois, faut pas traduire. Je veux dire un truc, des fois, il faut rester dans le mystère parce que la traduction, elle est pas folle. Mais c'est comme quand vous traduisez Bad Bunny avec tout le respect. Hein.
1: Exactement.
0: Quand tu traduis Bad Bunny, c'est viens, toi, je te mets en quartier VIP. En carré VIP, elle aussi elle vient en carré VIP, et toi viens en carré VIP, mais tu viens sur mes genoux, bon bah voilà.
3: Oui,
0: alors
3: oui,
0: que
3: voilà.
0: Quand tu l'écoutes, c'est ou VIP, oui. Waouh, ça part en zumba.
3: Non, est content.
0: Ouais. Bah, tu dis juste, bah viens sur mes genoux dans le carré VIP, voilà. Bah
3: ouais. Ouais, c'est vrai.
0: Bon, en tout cas, bah écoute, je vais te dire un truc, Ornella, à mes yeux, t'es comme du Fanta également.
3: Oh, ça me fait plaisir.
0: Bien sûr.
3: Toi, t'es comme du Coca. Non, mais du vrai, hein. Pas zéro.
0: Et toi, t'es.
1: Et moi, je sais quoi? T'es un petit Perrier qui.
0: Non, t'es une Châteaudon.
1: Ah, bah c'est sympa, la Châteaudon.
0: Eh, ça désaltère. T'es une salvetta, il y a un petit goût de sel.
3: Ouais. On y retournera toujours, Rémi.
0: Ouais. Bon, il est 16h07, est-ce qu'on a des cadeaux à offrir ce soir à Énergie?
4: Bien sûr, il y a une PS5.
0: Super. Oui.
4: Énorme, hein. PS5, de retour.
0: Il y en a deux, personne a battu notre producteur. Hier, c'était son anniversaire, on a fait un grand jeu, fallait battre Johan, personne n'a réussi. Donc deux PS5.
4: Il est aujourd'hui?
0: Bah attends, vous n'allez pas me la faire à l'envers, eh bien.
4: C'est énorme alors.
0: Cadeau que j'offre pas la veille, j'offre le lendemain deux fois. Deux PS5, j'ai une Apple Watch.
4: Il y a une Apple Watch.
0: Vous me donnez des AirPods également?
4: Je vous fous les AirPods.
0: Allez, on a un deal.
4: Vous voulez me serrer la main? Vous êtes sûr? J'ai les mains un peu moites.
0: Allez, je vous la serre quand même.
4: Vous êtes sûr?
0: Bien sûr. Oh, que c'est moite.
5: C'est pas moite. C'est.
0: Ça rentre de la piscine là.
4: J'avais prévu.
0: Regarde, j'y serre la main, une grenouille. C'est une grenouille. C'est jamais vu ça de ma vie. Qu'est-ce qu'il y a? Qu'est-ce qu'il a?
3: Oh non!
4: Mais parce que j'ai la maladie de ma mouette, c'est pas de ma faute!
0: Mais comment t'as encore à lancer des disques? Pourquoi tu glisses pas sur la table de glissage?
4: Tu vois bien que je grippe?
0: Oh, t'as une serviette pour t'essuyer un peu ou qu'est-ce?
4: Et puis j'ai un traitement et tout, je mets une crème et tout pour pas mouetter les mains.
3: Non, ouais,
0: je comprends même pourquoi je me prends 2-3 jingles dans la gueule.
4: Ça rippe, hein,
0: ça part
4: tout seul, hein!
0: Bah, du coup, il est parti seul, hein! Oh bon, allez, on s'écoute du Vita pour démarrer. Je vous souhaite une belle après-midi. On va vous accompagner. On est comme ça en direct jusqu'à 19h. On va se changer les idées tous ensemble. Belle soirée, tout le monde.
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0: C'était Vita à l'instant sur.
1: Ah, bah, Énergie. Sur Énergie.
0: Il n'y avait pas de piège, hein, sur Énergie. Exactement. On est là. Thibault les mains moites est là avec nous. J'adore
4: parce qu'il dira un nom de mafieux.
1: Ouais.
4: C'est vrai.
1: J'ai lui donner une petite technique à Thibault. Il faudrait mettre de la magnésie. Prends un pot de magnésie.
0: Ah ouais,
1: tu vois,
0: bien
1: comme si tu faisais de l'escalade.
4: J'ai déjà les chaussures d'escalade en plus, donc il ne manque plus que la magnésie.
0: On fera ça, on va organiser tout ça. Rassurez-vous, en tout cas, tout se passe bien. Nous, on est là en direct. Ornella, Rémi, l'équipe, vous tous, 0800 70 42 48 pour nous joindre. C'est le numéro, il est gratos, hein, n'hésitez pas.
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0: Merci à tous, merci d'être là, merci à Julien Febreau, le présentateur, le commentateur de la Formule 1 sur Canal+. Si vous êtes fan comme moi, bien sûr, vous avez reconnu sa voix. Puis si vous n'êtes pas fan, bah écoutez, il a une belle voix quand même.
4: Oui, il a une très belle voix.
3: C'était agréable, c'était très agréable.
0: Très belle voix. Ouais. Bah, après, attention, quand t'as un octave comme lui, c'est magnifique.
1: Ah ouais, moi je le mettrais bien sur un slam, tu vois, par exemple.
0: Ah oui. Est-ce que vous voulez du

0: pâté croûte de France.
1: Ah, voilà.
0: Et ça, c'est notre gars, ça.
2: Il est jeune,
0: 21 ans, champion du monde de pâté croûte. Il a fait la différence, notamment grâce à la rosace au centre du pâté croûte, avec son émulsion de porc mixé avec de la crème.
2: Mmh,
0: petit summer body, là. Petit winter body, là. C'est plus, on est sur autre chose.
1: Bien, ouais.
2: Parce que l'esthétique, ça compte aussi.
0: Bien sûr, évidemment, on parle du championnat du monde. Pas le championnat de France, là.
2: Non, attends.
0: Et tu sais que les Japonais sont très très forts. Ils ont failli nous prendre le champion. Je te jure qu'ils sont hyper forts en pâté croûte.
2: Mais arrêtez. Mais c'est Idriss le meilleur, donc voilà.
0: Sinon, on s'en sort pas. Vous savez bien que quoi que vous fassiez dans la vie, il y a toujours un Corin qui le fera mieux que vous.
1: Bien sûr.
0: Si on parle là-dessus, on fait plus rien. Mais bon, là, pardon, c'est un Français, Cocorico, champion du monde de pâté en croûte.
1: Bravo,
0: Japonais.
1: Bravo.
0: Allez, les Japonais, ils se chauffent un peu. Mais est-ce qu'on a déjà vu un Français champion du monde de sushi?
2: Bah, peut-être, on sait pas.
0: Il faut vérifier. Tiens, je vais checker tout de suite. On va vérifier tout de suite. Je sais pas si ça intéresse les gens, je sais pas si ça allait faire rester, mais en tout cas, Rémi de son côté va vérifier.
1: Je vais vérifier.
0: Il fait sa petite émission de son côté.
1: Bien sûr.
0: Docteur Yaro, c'est ce qu'on écoute tout de suite. Les infos pour Brio Dîner de ce soir vont arriver. C'est sur Jacques Chirac ce soir.
2: Tout à fait.
0: Ah, je suis énorme. Ah ouais? On verra ça dans un instant.
2: Démarre.
0: En général, ça termine mal. Reste avec nous en direct.
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0: Bienvenue à tous, on est en direct sur Énergie. Il est 16h23. Je pense à vous tous qui êtes en voiture, vous tous qui êtes en bus, qui terminez une journée de travail. Je voudrais vous souhaiter beaucoup de courage. Il pleut quasiment sur toute la France, sauf peut-être dans une ville, peut-être à Marseille, dans le 13e à Marseille. Peut-être il pleut pas. Sinon, tout le reste, c'est une galère. Courage à vous tous. Franchement, on vous souhaite plein de bonnes choses. On va terminer cette journée ensemble jusqu'à 19h.
2: Oui,
1: on sera là, quoi qu'il.
2: Oui.
0: Direct, évidemment. On a vérifié.
1: Oui.
0: C'est important parce que Rémi fait son émission de son côté. Nous, on fait l'émission, on est sur la 6. Puis à Rémi, route des fruits et des vins, juste à côté. Et hop, il dit, ah, mais tiens, est-ce qu'un Français a déjà gagné champion du monde de sushi? Tout le monde s'en balèque, mais lui veut savoir.
1: Eh bah ouais.
0: Donc, pour ceux qui s'en battent pas l'aigle.
1: Pardon, je viens de le trouver. Vincent Brogy, ou Brogy, voilà, il a été champion du monde de sushi en 2024.
0: Ah, oh, génial. Ça va être cool, s'arrêter.
1: Ah, bah attends,
0: on arrête tout là.
1: Faites pas ça dans votre vie.
0: Ah, mais ça dit Cocorico, c'est bien.
1: Bah ouais.
2: C'est bien.
0: Bah, la vraie question, c'est qui est champion du monde actuellement de sushi?
2: Ah, waouh!
1: Wow. Ouais.
2: Bah, vous le saurez sur l'émission de sur Sister. L'émission de Rémi.
0: Excusez-moi. Ouais, son petit talk show sur Sister, c'est super sympa. Je sois Evangélie ce soir, ratez pas.
2: Ah, waouh!
1: C'est un nouveau single. Non, mais je vais regarder. Ça vous intéresse?
0: Il y a Anna qui est en train de regarder. T'es en train de regarder, non? Oh non, je le crois pas.
1: Non.
0: Tu ne m'écoutais pas, mais je t'ai vraiment lancé. Mais mets au moins ton casque.
2: De quoi?
4: Pardon, j'étais sur un autre
0: Vous voyez le niveau de la cellule fact-checking quand même. Elle écoute même pas l'émission. Qu'est-ce que vous voulez qu'elle fact-check?
4: C'est sur un autre truc.
0: Qui est champion du monde de sushi actuellement?
4: Actuellement.
0: Ah oui, bah actuellement.
1: Ah ouais, moi j'ai trouvé le champion de France, mais j'ai pas le champion du monde. Hein.
0: Et moi j'ai. Ah oui, mais le champion de France, il... non, logique, il est français.
1: Oui.
0: Ouais.
1: Moi j'ai Evangélie, si jamais.
0: Trop tôt. Trop tôt, trop vite.
2: C'est pour l'émission de Rémi?
1: Ah ouais, non, il n'y a que Vincent qui ressort. C'est Vincent le taulier pour l'instant. Hein.
2: Bah,
1: c'est Vincent
0: qui ressort en 2024. Mais c'est peut-être comme les Coupes du Monde, il y en a tous les 4 ans.
4: Non, c'est un lituanien.
1: Allez, voilà.
2: Bon. Voilà.
1: Bon, bah.
4: Eiris Zapas
0: Nikas. Lituanie, normalement, c'est que à l'Eurovision que t'entends parler.
1: Ah ouais.
0: Maintenant, ils gagnent même les sushis, ils sont bons. Hein.
1: Ah ouais.
4: Et Vincent est bordelais.
0: D'accord, voilà. Merci pour cet temps.
4: Voilà.
0: Un grand merci à toi. Il y a Jason qui est avec nous. Ça va, Jason?
5: Salut, ça va, toi?
0: Ça va trop bien, mon Jason. T'habites où, toi?
4: Oui, salut.
5: J'habite à Gironcourt, près de Vittel-Pontrex, je sais pas si tu connais.
0: Et je connais pas précisément, je vois où c'est, bien sûr, en France, mais je connais pas l'endroit, non. T'es bien, t'es heureux là-bas?
5: Ouais, nickel, tranquillement.
0: Qu'est-ce que tu fais comme taf, Jason?
5: Je suis boulanger.
0: Oh, lève-toi. Ah ouais.
2: Trop bien.
5: Ouais.
2: Ah bah oui, il se lève, oui, il n'y a pas de
5: problème.
0: Mais attends, c'est quoi ta spécialité? Vas-y, me sors pas pain au chocolat, ta vraie spécialité, poteau.
5: Ma vraie spécialité, moi j'adore la tresse aux amandes. Tresse aux amandes, une bonne tresse aux amandes, brioche amande.
0: Ah ouais, mais la mon pote, c'est quoi, comme un croissant aux amandes?
5: Non, c'est vraiment une brioche aux amandes. Ou aussi, chez nous, on fait le pâté lorrain. Je sais pas si tu connais. C'est de la pâte feuilletée avec de la viande de porc, porc veau.
0: Attends, mais t'es boulanger ou t'es traiteur? Attends, tu vas un peu loin.
5: Ouais, mais c'est l'idée de chez nous.
0: Ah, génial, Jason. Est-ce que t'aimes Bad Bunny?
5: Ouais.
0: Bah, vous savez qu'il arrive en concert. Pardon, Jason?
5: C'est surtout ma copine qui aime beaucoup Bad Bunny. Je connaissais pas trop avant et à force.
0: Moi, je suis fan. Mon fils est fan. Il a 4 ans, il écoute que Bad Bunny. Il veut écouter Bad Bunny tous les soirs. On est comme des fous. Ici, on n'arrive pas à avoir de place, non?
5: Ah ouais, j'allais te demander.
0: Non, je te jure, on en a même pas pour nous. On a rien du tout. On en a 0. On vous les donnerait même, mais on en a pas du tout.
5: Ah, t'as eu Céline Dion, tu peux pas tout avoir.
0: Ah bah, je peux pas tout avoir. Ouais. Bah, Bad Bunny. Écoutez-moi, aujourd'hui, il a annoncé qu'il relançait des nouvelles places. Vous savez quelles places?
1: Non. Sur le toit?
0: Non, parce qu'il fait le Vélodrome et la Défense Arena, t'es pas si loin. Non, juste derrière la scène principale. C'est-à-dire qu'en gros, je me suis chauffé, on me dit hey, demain à 9h, Bad Bunny, il remet des places en vente. Et en fait, quand tu vas voir, ils disent à visibilité réduite. T'es derrière la télé.
2: C'est pas réduit, c'est que tu ne vois pas. Ah oui, non mais d'accord.
0: Regarde, est-ce que je paye mes places pour aller voir Bad Bunny, puis je vois Gérard Montecote en train de dérouler du calme. Ça va le concert, ça te plaît mon grand? Mais tu vas voir ça? Je vais voir quoi, l'ingé son, Patrick, qui va me dire ça va gros, ouais, ça va. Là tu vois, je donne le micro sucette à la choriste là, tu vois. Voilà, regarde, hop, le micro sucette, c'est pour la choriste. Là je suis à 12 décibels. Mais genre, t'es gentil, tu me décapsules la C64, hein, j'ai pas que ça fout. Tu vas être assistant.
2: C'est mais tu sais ce que je vais voir? Concert.
0: Mais je vais voir quoi? Des danseurs faire leur post-clop? Après, attends, tu sais, c'est peut-être aussi le truc de se dire j'y suis et je vis l'ambiance. Peut-être, il y a un peu de.
2: Mais t'as pas d'ambiance derrière la scène, c'est quoi de l'ambiance?
5: Faut voir le prix aussi.
0: Hein?
5: Faut voir le prix aussi.
0: Ah ben le prix va être réduit. Mais non, il va être moins cher le prix.
2: Ah ben
0: heureusement qu'il est moins cher, tu vas avoir le, tu vas avoir les câbles HDMI. Qu'est-ce que tu me parles?
2: C'est toi qui les branches un peu.
0: Non mais c'est pas possible. Donc ils vendent vraiment les places, parce que évidemment quand il y a un concert, vous le savez, il y a une grande scène et donc ces places-là sont perdues. Sauf qu'il y a tellement de demandes que l'équipe de Bad Bunny a dit bah on met en vente.
2: Non mais ça il devrait.
0: À prix réduit, attention, hein, oui, pour que les gens puissent en être, entendre le concert. Mais ils vont rien voir, viens, tu vois, Bad Bunny de dos.
2: Bah.
0: Ah non mais franchement, après moi je peux comprendre. Quand t'es vraiment. Regarde comme on est comme des dingues, on veut des places, on n'y arrive pas.
2: Oui mais tu irais derrière la scène.
0: Bah, si à un moment donné il y a une petite ambiance où je me dis tiens, on peut s'amuser.
6: Mais tu as l'ambiance, mais tu vas avoir des mecs en train de déballer des Rolls, en train d'arriver, peut-être à un moment donné, ils vont dire t'as va, tire mon doigt. Mais c'est tout ce que tu vas voir.
2: Achète-toi des bons AirPods, puis c'est pas la meilleure soirée.
0: Ça
2: hein.
0: Me, je sais pas, ça me chauffe. Moi je peux me chauffer, je peux me chauffer. Ouais, je peux me chauffer. Donc là, je te dis, tu peux avoir deux places pour aller derrière la scène, tu vas derrière la scène.
6: Ouais. Ouais, je vais derrière la scène et puis le jour J, je vous montrerai un peu comment c'est.
2: Est-ce que t'as pas l'impression d'être un peu les gars du stade qui peuvent pas regarder le match, non, qui sont devant?
0: Ah, c'est ce que
2: c'est ça, en fait.
0: T'es le gars quand tu t'es pris une porte en boîte et que t'entends la musique à travers la porte de la boîte. Et toi, t'es pas dans l'ambiance.
2: Et tu dis, oh, j'adore cette chanson.
0: Ah ouais, et toi, t'es dehors et tu rentres pas. C'est l'enfer.
6: Ouais, c'est vrai. Tu regardes la tête du public qui lui kiffe et tu vois, il a l'air de se passer un truc de fou là.
2: C'est ça, non, ça.
0: Ouais,
2: je trouve que ça doit être plus frustrant qu'autre chose, mais bon.
0: Non, mais tu auras des mecs branchés, débranchés des câbles, qu'est-ce que tu t'en fous?
6: Oui, mais je sais pas, moi j'ai envie d'y être, donc je vais trouver une solution.
2: Ouais,
6: j'ai pas de passe pour Céline Dion, j'ai pas de passe pour Bad Bunny, à un moment donné ça commence à bien faire.
2: C'est vrai que c'est énervant.
0: Ah, mon pote, tu vois, Bad Bunny, même tu vas même pas le voir d'ailleurs, il va être sur scène lui d'ailleurs.
6: T'as vu ce qu'il a fait au Met Gala hier soir?
2: Oui,
0: ah ouais, il arrive à agir.
6: Il est en personne âgée.
2: Ouais.
6: Et il y a quelqu'un qui a mis en commentaire et pas de Bunny.
0: Ah, il va me faire rire.
6: Et pas de Bunny, c'est rigolo.
2: C'est
6: rigolo.
0: Ah ouais. Pas que le mort. Can't Hold Us, voilà ce qu'on écoute tout de suite avec Jason, notre boulanger sur Énergie. Voilà, imaginez-vous, il y a ça qui passe dans la salle, et vous voyez Patrick et Gérard en train de tirer les câbles pour que la guitare elle soit branchée. Bah attends, t'en peux plus.
2: Non.
0: Bah bon.
7: C'est pas le bon câble, Gérard. Voilà. Tu bosses ou tu retires quoi?
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0: Bienvenue à tous, on est sur Énergie, il est 16h30. J'espère que ça va pour tout le monde à la maison, en voiture. Ça peut pas aller pour tout le monde. Mais j'espère que la journée n'est pas trop galère pour vous. Nous, en tout cas, on va se changer les idées jusqu'à 19h. Vous voyez les idées? Vous voyez vos idées?
2: Ouais.
0: Bon, on les change.
2: Ouais.
6: Mais d'autres idées. C'est dommage, j'en avais des cool, moi, déjà.
0: Ah ouais, mais c'est une sorte de rénovation, c'est une sorte de relooking d'idées. Vous avez votre idée, on lui fait un petit relooking, vous avez, c'est une autre idée, quoi, qui arrive avec un nouveau style.
6: On peut lui mettre un pantacourt à mon idée.
0: Ouais, c'est vraiment adlib.
6: Ah, super,
0: fait plaisir. Hein. Ornella est là ce soir.
2: Oui.
0: Bonsoir, Ornella, bienvenue.
2: Bonsoir, merci.
0: Est-ce que tu as préparé tes infos pour Brio Dîner de ce soir?
2: Sur Jacques Chirac?
0: Ouais.
2: Totalement.
0: Ça tombe bien, c'est dans un petit moment.
2: Ah, si.
0: Oh. C'est quito comme ça. Dans un tout petit instant, on va faire les infos pour Brio Dîner de ce soir. 4 fun facts sur un thème. Le thème Jacques Chirac. Pourquoi?
6: Okay.
0: Parce que c'est mon père. Non.
2: C'est fou. Pas
0: parce qu'on est le 5 mai et le 5 mai 2002, qui c'est qui a été élu?
6: Jacques Chirac.
0: Ah bah ouais. Voilà, tout simplement, il faut trouver des idées. Hein.
2: C'est cohérent.
0: Je
2: ne
0: cache pas que l'année avance. Hein.
6: Écoutez, oh.
0: Et moi avec mon Alex et qui on cherche ça, bah, on commence à être un peu. On tourne en rond.
6: Ah, te cache pas.
2: Oui, ça, c'est pas si farfelu, ça va.
0: Ah,
2: ça
0: roi va. Et reine, bah déjà fait 7 fois. Ouais.
6: C'est pas
0: Beatles, bon. Bah 3 fois. Ouais. Non, bah écoute, Jacques Chirac, on l'a pas fait.
2: Jacques Chirac, on l'a pas fait.
0: Le thème, Jacques Chirac, et bah ouais, comme ça, qui va avoir la meilleure? La mienne est canon, on vérifiera ça dans un instant. Tekmin Pala, ils étaient en concert dimanche à Paris.
6: Ouais.
0: On va les écouter dans un instant avec Dracula. Restez avec nous, on s'occupe de tout pour vous en direct jusqu'à 19h. À tout de suite.
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0: Vous rigolez, ça fait à peine un an et demi qu'on est là. Je crois qu'on a vu 5 premiers ministres passer. Ça y est, c'est nous, on en a trop vu. On les a tous vus passer en à peine un an et demi.
1: Tu vois le prochain?
0: Non, je m'en préserve. Les copains, on est tous ensemble, on est en direct. On va pas faire de politique. Non. Je peux vous dire, ça va être autre chose. On va parler français LV1. On va faire des infos pour Bruno Dîner ce soir.
1: On va pas parler politique, on parle de Jacques Chirac quand même. Hein.
0: Ah ouais, c'est vrai.
1: Bah c'est
0: ça,
1: attends. Le petit lien qu'on a fait, nous, avec le jingle.
0: Pas bête.
1: Malin.
0: Pas bête, ah ouais. T'as fêté ma star, en fait.
1: C'est malin. Hein.
0: En fait, toi, t'as un coup d'avance, en fait.
1: Attends, je me suis dit, je fais ça avec le moment de l'émission, je vais les surprendre.
0: Ouais,
1: tu vois, on est passé à côté.
0: Ça fait pas des grosses journées. Hein.
1: Oui, bah, je te cache pas que c'est le seul truc que j'ai bossé sur aujourd'hui. Mais j'ai pas d'autres projets.
0: Écoutez-moi bien, je vous emmène à Alzone, dans l'Aude. Le camping L'Escale Occitane. Je vous embrasse. Voilà, tous les créateurs de ce camping, vous êtes des génies à ciel ouvert. Une piscine pour chiens a ouvert ses portes le 1er mai jusqu'au 31 octobre. Que vous compreniez, il y a le camping, il y a des piscines, d'accord, pour les gens. Et il y a une piscine où vous pouvez faire baigner votre chien.
2: C'est là où vous nous trouverez avec Camille.
0: Bah, attendez. Non, mais attendez. Il y a deux écoles. Il y a ceux qui aiment les chiens, qui comprennent le délire, surtout qu'ils n'embêtent pas. C'est que pour
2: les petits chiens.
1: Non, mais d'accord. Alors attendez, déjà deux choses. Est-ce qu'on met du chlore dans une piscine pour chiens? Première info. Déjà, j'aimerais connaître cette info. Pardonnez-moi, Camille Combal. Deuxième info.
10: Qu'est-ce qu'il y a aujourd'hui?
1: Est-ce qu'on ne se suffirait pas à une rivière, un lac? Est-ce que les chiens n'aiment pas
0: plus? Quand t'as pas,
2: au camping.
0: Pardon de vous le dire, moi, mon chien, il se baigne. J'ai pas de piscine, j'ai pas cette chance. Mais l'été, si j'ai une maison avec une piscine, mon chien, il se baigne.
2: Moi aussi, il adore l'eau.
1: Dans la piscine que tu loues avec tes potes?
0: Ah ouais.
1: Ah bon, jamais avec moi, je te le dis.
0: Quoi?
1: Avec tout l'amour que j'ai pour ton chien, tu le sais. Ah non. Mais non, parce que. Et encore une fois, je comprends qu'ils aient besoin, les chiens, de se dépenser dans l'eau et tout.
0: Non, pardon, alors, attendez, vrai sondage. Le chien, il se baigne, tu te baignes plus?
2: Si, moi je me baigne, c'est mon chien.
0: Moi, le chien. Non, mais moi, mon chien se baigne, je me baigne. Johan, tu te baignes plus?
11: Toute la semaine quand même, si j'y retourne, mais pas le jour même.
0: Mince, bah attendez, parce que je demande jamais à mes potes si ça leur va.
1: Bah oui, bah demande. Oui, puis après quoi, on lui met un transat de la crème solaire, qu'est-ce qu'on fait?
2: Il a des petites lunettes, moi.
11: Non.
0: Non, il galère, bah parce que le tuba il tient pas bien. Ah
1: bah, tu lui passes des cartons, tu sais.
2: C'est comme ça.
0: Thibaut, vrai.
1: Moi, si ton chien se baigne, ça me va. Par contre, si Rémi se baigne dans la piscine, je sais pas.
0: T'as pas tort. Ouais. Mince, mais je vais demander à mes potes, j'en demande jamais leur avis.
2: Attends, parce que les bébés, les enfants, ils font pipi et tout, et on se pose pas la question.
1: Non, mais le chien, c'est pas la question, c'est juste qu'il peut y avoir des poils qui Tu vois?
2: Mais bon.
1: Et puis le pipi, le pissou du chien,
2: Mais il fait pas pipi.
1: Il fait rien, mais t'en sais rien.
0: Je connais mon chien.
1: Mais t'en sais rien. Quand il ressort avec le smile de la piscine, ton chien, t'inquiète pas, il a fait un pissou. Hein.
0: Bah, je savais pas, bah mince. Bah donnez-moi votre avis. Hein. Appelez-moi 0870 42 48. Il y a deux teams où je suis un gros dégueulasse ou pas.
1: Non, mais t'as les couples qui sont là, tout le monde a réservé. Ça fera 2000 euros par tête. Et t'as l'autre qui arrive avec son chien. Le petit là, hop. Non, mais non.
0: Je pensais que ça allait, moi.
2: Bah, moi, ça me dérange pas.
0: Je vais demander. Hein. Tame Impala et Jenny, voilà, ça vous va? Ça va tout le monde?
1: Oui, c'est ça.
0: Ouais, c'est bon. Ça vous va?
1: C'est ok.
0: Ok, bon, bah super, parce que maintenant il faut tout demander, donc je veux être sûr.
2: Bien sûr.
0: Eh ben, belle soirée tout le monde, on arrive dans un instant avec les infos pour Bruno Dîner ce soir.
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0: Bienvenue à tous, il est 5h moins le quart et on est en direct sur Énergie. Je vous présente Ornella, je vous présente même plus Rémi, il est là tous les soirs à mes côtés, mon petit Rémi. Et ce soir, une nouvelle fois, tous les trois avec Thibaut, notre réalisateur, on va vous proposer 4 infos pour Bruno Dîner ce soir. Le thème, Jacques Chirac.
12: Qui aura la meilleure info sur Jacques Chirac? C'est loin, mais c'est beau.
2: Oh waouh!
0: Ouais, c'est une sorte de père Fouras, de père Chirac. C'est le père Chirac sur Énergie. Allez, on commence tout de suite tous par son imitation.
13: Oh, écoutez. Ah, c'est loin, mais c'est beau. En tant que maire de Paris.
2: C'est Nico.
0: Ouais, c'est marrant. Ouais, je fais de mon mieux. Hein.
1: Il a rencontré Jacques Chirac.
13: Écoutez.
0: Ah ouais, tu l'as.
1: Tu l'as super bien.
0: Rennes. Allez, c'est parti.

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1: Qui a la meilleure info? On vous écoute.
2: Avec plaisir.
1: On embrasse évidemment les francs-maçons de Clermont. Moi, j'ai appris un truc complètement fou sur ce bon vieux Jacques Chirac. Moi, je pensais à un truc de dingue. Bon, on connaît tous cette phrase que Jacques Chirac a dit.
3: Mangez des pommes!
1: Manger des pommes.
4: Ah, attends, ça, c'est les guignols de l'info. Hein.
1: Ah, bien sûr. Oui. Bah, moi, dans ma tête, j'ai pas bien connu Chirac. J'étais persuadé que c'était une phrase que Jacques Chirac avait prononcée. Manger des pommes dans sa campagne pour être élu. En fait, c'est une phrase qu'il a jamais prononcée, que les guignols ont dit justement sur Canal+, et ensuite qui a été associée à Jacques Chirac. Mais Jacques Chirac n'a jamais dit qu'il fallait manger des pommes. Il a dit oui, j'aime bien la pomme, machin et tout ça, mais ça a jamais fait.
4: Surtout qu'il était très terroir, ouais. Il allait serrer les mains, il allait dans les terres, il allait sur les exploitations et tout ça. Et donc voilà, il était proche des gens et des agriculteurs, et donc c'est devenu le slogan des guignols, manger les pommes. Mais beaucoup de gens pensent qu'il a gagné grâce aux guignols.
1: Ben exactement, en fait, c'est ça qui est fou. Et cette phrase justement après a été reprise, et lui s'en est servi justement pour accentuer le côté sur la nature, les agriculteurs, les pommes et tout ça.
4: Après, je sais pas si quand même il y avait pas un des logos de la campagne qui était une pomme.
1: Si, en fait,
4: même son affiche derrière. Apple.
1: Ah bien sûr.
4: Apple, ils ont rien inventé. C'était Macintosh, et puis Jacques Chirac qui l'avait, ils sont appelés Apple. Hein.
5: Il a surtout dit, parce qu'il y avait des pommiers, je crois, sur son affiche, et il a dit je mange pas beaucoup de pommes, mais alors je bois du cidre.
1: Il adorait ça.
4: La punchline. De toute façon, il y a eu Booba et Chirac.
6: Oui, c'est clair.
4: Le roi des punchlines, c'est Booba et Chirac.
5: C'est mon info du soir. Je fais un top 3 des punchs. 1997, il y a Blair, Helmut Kohl et Chirac sont invités dans un colloque.
4: Tony Blair. On parle du premier ministre anglais.
1: Balle,
4: la tirelire, c'est la boîte du respect aussi. Hein.
5: Pour les premiers ministres.
4: Tony Blair.
5: Oui, Tony Blair. Pardon.
1: Pour l'humanité, quoi.
5: Excusez-moi, Tony. Donc, bref, ils sont dans un colloque. Ils disent donnez-nous des dates déterminantes.
4: Ça démarre comme alors, c'est un Français, un Belge.
7: Dans un avion.
5: Attends, ça va être long, je vous le dis.
6: Bah oui, c'est bien, mais tu vas, ça va être
4: long. Laissez-moi le faire.
6: C'est hyper
4: drôle. Saboter mon travail. Je suis depuis hier soir.
6: Mais c'est drôle en plus, vas-y.
5: Bon, bref. Donc ils sont autour d'une table, on leur dit donnez-nous des dates représentatives de l'Europe pour vous. Et donc Tony Blair il dit la grande charte 1215.
4: Redit Blair.
5: Kohl il dit Vespatil.
4: Mais Kohl, Helmut Kohl.
5: Helmut Kohl,
4: un prénom, mais c'est fou d'être comme ça, ou Monsieur Kohl.
5: 1648, Chirac il sort une canette de crocs et il dit 1664, Cronenbourg. Première punchline, là je le trouve extraordinaire. Il est en colloque européen, il a sorti une canette, il a ouvert la canette. Pour moi c'est ça la date, écoute bien après. Il est avec la reine d'Angleterre, il est reçu en mode chef d'État, tu connais, dans la calèche avec la reine d'Angleterre. Et là, il y a un cheval qui pose une pêche. Ça arrive, c'est comme ça. Qui pète, et enfin bref, j'ai pas tous les détails, mais en tout cas, il y a un délire.
4: Il y a une odeur.
5: Et là, la reine, elle est confuse. Elle lui dit, je suis désolé, vraiment, je m'excuse. Et il dit, c'est pas grave.
4: C'est pas grave du tout,
5: je croyais que c'était le cheval. Extraordinaire. C'est la meilleure punch. Il a dit ça, la reine d'Angleterre, Elisabeth II. Jacques Chirac, on oublie que c'était quand même un très bel humoriste. Moi, j'aime beaucoup ce mec. Mais il sabotait mon info.
4: Il est parti un peu tôt, mais
7: il devait faire la première saison du Jamel Comedy Club. À la base.
5: Mais oui.
7: Bien sûr, il était avec Dedo et.
4: Avec Albrecht Benou,
7: c'est toi. Il va être avec tous les gars.
5: Saison 1 du Jamel Comedy Club. Mais il est trop fort. Il en a sorti pas que des bonnes, hein. Attention, il n'y a pas que du bon, mais.
4: Ornella, tu veux finir ou j'y vais? Ou tu veux finir ou je finis?
6: J'y vais, si tu
4: veux. Allez, let's go.
6: Ok. Moi, j'en ai une sur la tête de veau qui a été associée pendant très, très, très, très, très longtemps à Jacques Chirac parce que c'était son plat préféré.
7: Quel surnom de Thibaut à Énergie.
6: Tête de veau.
4: C'est vrai qu'on appelle comme ça. Oui.
6: Partout où il allait, donc tout le monde lui proposait de la tête de veau dans tous les restaurants et tout, parce qu'il a dit un jour qu'il aimait bien ça. Et en fait, c'est une légende urbaine, il n'aimait pas vraiment ça. Il a été obligé d'en manger. On lui en a servi pendant des années et des années, alors qu'en fait, une fois pour être sympa, il a juste dit « Oui, c'est bon, c'est un mec qui représente la France ». Et du coup, c'est devenu le banger en France. Tous les restaurants ont remis la tête de veau grâce à Chirac, et alors qu'il n'aime pas ça.
4: Dès qu'ils pointaient dans un resto, ils disaient « C'est pas la carte, mais pour vous, on vous a fait une petite tête de veau, monsieur Chirac ».
6: C'est pour vous, monsieur. Et le chef de l'Élysée a dit qu'il en a mangé deux en 12 ans.
1: Il est archi poli, en fait. Il était archi poli.
6: Il était trop poli.
1: Belle éducation.
4: Ça tombe bien, je vais vous parler de l'Élysée.
6: Allez.
4: Honorine, tu connais l'Élysée?
8: Bah ouais.
4: Et ben voilà, c'est là où il y a le président. Et ben il a laissé un souvenir, le président Chirac, dans les jardins de l'Élysée.
6: Ah oui.
4: C'est le premier à le faire. Personne ne l'avait fait avant.
6: Je l'ai vu.
5: Des quoi? Des plants de weed?
4: Eh ben oui.
6: Non.
4: Jacques Chirac planté de la beuh. Bah non.
5: Non.
4: Sachez que c'est complètement interdit puisque tous les présidents ont un chien, d'accord, qui peut être offert par un autre.

0: dignitaire, peu importe. Et Jacques Chirac, son chien, son labrador, est mort parce qu'il est quand même resté 12 ans à l'Élysée. Mmh. Cache pas que les chiens... Ouais. À un moment donné, il est parti, il est passé à arme à gauche. Et normalement, il les enterre tous dans le même cimetière en région parisienne. Lui, il a dit non. Deux nuits, avec le jardinier de l'Élysée, ils ont enterré le chien dans les jardins de l'Élysée.
1: Mais non.
2: En donc, cachette.
0: En cachette, oui. Parce qu'il n'y avait pas le droit. Et donc, sachez que dans les jardins de l'Élysée, il y a le labrador de feu Jacques Chirac qui est quelque part dans les jardins de l'Élysée.
3: Ah, c'est pas mal.
0: Ah, c'est pas mal. Mais... Les autres les envoient au cimetière.
2: Elle est trop mignonne, celle-ci.
0: Bah, mignonne, quand même, un chien qui est mort.
2: Mais...
0: J'espère
2: non, mais.
0: C'est mignon de l'enterrer.
2: Ce qu'il a fait pour son chien, je veux dire.
0: C'est mignon.
3: Je vois Jacques Chirac en boîte avec sa pelle le soir, comme ça, aller enterrer son chien.
0: Oui, bah, c'est ce qu'il a fait.
3: C'est fou.
4: Avec il a creusé lui.
0: Bah, avec le jardinier de l'Élysée, en tout cas, ils l'ont dit à personne parce que c'est interdit. Et ils y sont allés. Il est allé chez Truffaut, il a acheté une bêche de 12. Et puis ils y sont allés. Hein. Après, ils ont mis une petite terre un petit peu meuble pour que ça puisse repousser.
3: Attends,
0: tranquille.
3: Ils ont mis des bégonias, justement.
0: Ah non, il y avait de la bœuf, je t'ai dit. Bon, quelle est ton info préférée, Honorine? Ah, on te laisse, tu peux retourner au Rotary Club.
4: L'info, je sais pas. Elles sont toutes cool, les infos là. Pour manger des pommes, j'avais entendu le truc et pour moi, il avait dit cette info. Enfin, j'associe manger des pommes à Chirac, ça c'est sûr. Mais alors comme que... c'est pas lui qui l'a dit, bah du coup.
0: C'est fou, du coup, ça voilà. Sera pas pour lui, le point.
3: Ça sera pas pour lui. Hein.
0: On a le chien qui est extraordinaire. On a celle de Rémi avec.
4: Tu dis ça parce que.
0: Oui, je dis complètement ça parce que c'est la mienne. Et Ornella, toi, c'était.
2: C'est la tête de veau.
0: Oui.
2: Bah, excuse-moi.
0: Oui, oui.
4: Je sais pas trop.
0: Il va nous falloir un choix, Norine.
4: Ouais.
2: Merci.
0: T'es trop mignonne. Ouais, c'est vraiment pour jouer pour un point, t'inquiète pas. Hein.
4: Bon. Bah ouais, je sais bien.
0: C'est
4: fou. Le chien, elle est pas mal quand même.
0: Elle est pas mal, hein.
4: Et celle des punchlines aussi.
0: Ah, mais c'est pas mal aussi.
3: Bah, les pommes, ouais. C'est pas de remonter un peu au classement.
0: Ouais, même.
3: Allez, 3, 2, 1,
0: on se lance, ben, mouille-toi la nuque, c'est parti.
4: On va rester sur les pommes alors.
0: Ah, non, on est elle nous avait dit, elle est revenue sur les pommes.
3: Bravo.
0: Honorine, c'est un point pour notre Thibaut d'amour. Il passe à 2 points, Thibaut. Les filles sont à 6 points.
2: Ah.
0: Rémi à moins 8. Moi, je suis à 6. J'ai gagné hier. À qui est-ce que t'enlèves un point, Thibaut?
3: J'enlève un point à Rémi, ouais.
0: Oh non.
3: Non, franchement, j'ai vraiment envie qu'il aille vers les moins 10.
0: Il sait qu'à moins 10, j'ai envie de faire une
2: boboche. Mais c'est pas possible.
0: J'ai envie de faire une boboche. Mais bon.
3: Ah ouais,
0: là, c'est dur. Là, pas se mentir. Là, je la prends un peu. J'étais
2: un
0: pas
2: peu
0: préparé.
2: Ouais, ouais.
3: Comment
2: ouais.
3: Tu la prends main ouverte.
0: Ah ouais. Ah oui, elle est main ouverte.
2: Parce qu'on y a cru à un moment donné.
0: Ouais, ouais, ouais. Comme dirait mon père, une petite volée de bois vert là.
3: C'est drôle, il était à ça de gagner en
2: mais
3: une
2: oui.
3: Seconde, il a moins.
0: J'ai adoré les punchlines.
3: Allez, très vite.
0: J'ai adoré les punchlines, mais je vais plutôt choisir les pommes et je vais retirer un point à Rémi.
2: Mais si
4: les pommes, c'est l'info que je retiendrai le plus.
3: Bah ouais, je comprends.
0: Bah Honorine, en tout cas, merci mille fois. T'as un petit cœur. Miley Cyrus, voilà ce qu'on écoute tout de suite. Dream as one. On rêve
2: dans. Ouais.
0: Comment ouais, d'une seule voix, quoi.
2: Ouais, ouais.
0: Bah, j'ai pas compris.
3: Miley Cyrus, il est pas encore 17h, on est en direct.
0: Vous là, numéro pour nous joindre
3: oui.
0: 0870 70 42 48.
3: Allez.
0: Hyper simple. Vous passez directement sur l'antenne, vous jouez. On a plein de cadeaux à vous offrir. C'est bien sûr gratuit pour nous joindre toute la soirée.
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0: Est-ce que tout le monde va bien?
3: Oui.
0: Répondez-moi dans l'Axantia. Est-ce que tout le monde va bien?
3: Oui. Je pense pas que tu m'attends parce que je suis vraiment en région de Rennes.
0: Je vous entends tous. Merci mille fois d'être là. Merci de nous écouter en voiture. Merci de nous écouter dans les transports. Merci de nous écouter en bateau. Merci de nous écouter dans une grue.
3: Oui.
0: Merci de nous écouter en scooter. Oh non, c'est dans
3: non, oh là là, c'est interdit.
2: C'est interdit. Faites pas ça.
0: Moi, je le fais en scooter. Dans mon scooter, j'ai le casque.
3: C'est interdit.
0: Et je peux mettre. Je vous ai dit, j'ai un seul problème, c'est que chaque fois, je dis Siri, mémoire Radio France, et il me lance, voici Lettre à France d'Étienne Dao.
2: Oui, pas
0: oui,
2: du
0: Lettre
2: tout.
0: À France.
2: Mais c'est pas Étienne Dao, c'est Paul Naref.
0: Non, Étienne Dao, oui.
3: Ah, tombé pour la France.
2: Tombé pour la France.
3: Mais non, France, pas Rome.
2: Oh purée, Weekend Baron vient
3: de
2: chanter.
3: Mais je lui donne des titres de Dao.
2: Mais merde.
0: Non, il y a un titre avec France de Étienne Dao. Il est bien d'ailleurs, il est beau le titre. Bah demain, je le connais par cœur. Parce que
3: mais t'as le droit de faire ça, attention. Dans ton casque là,
0: ah oui, je
3: Thierry
0: crois.
3: Là.
0: Je crois, oui.
3: Ah ouais. Moi j'ai dit Thierry.
0: C'est un gars.
3: Mais tu dis Thierry. Il met du son.

0: magique qui s'appelait Roberto qui parle exactement comme ça.
1: Ah baby, viens me voir. J'ai pas aimé quand t'as dit ça.
2: Baby.
0: My baby,
1: ouais. Et ben c'est comme Étienne Dao quoi. Que t'étais là.
0: C'est une voix très 80.
2: Ah bah ils chantaient tous comme ça à l'époque.
0: Là, bien sûr.
3: Bah le son là, oui.
1: Sur toi, cette photo, tu t'aimais pas.
0: J'adore cette chanson.
2: C'est génial.
0: Tombé pour la France.
2: Ouais. Voilà. Eh ben, comme c'est vous ça. Le disiez depuis 20 minutes.
0: Mylène, tu viens d'où, Mylène?
4: Salut, ben, je viens d'un petit village à côté de Montpellier.
0: Oh là là, tu es heureuse là-bas, tu fais quoi?
4: Je suis auxiliaire de vie.
0: Et t'écoutes énergie comme ça, tu passes une petite tête avec nous.
4: Oui, ça fait un moment que j'essaye de passer, ça y est, je suis là.
0: Ben, ça me fait plaisir. Tu nous écoutes
4: exactement.
0: Quoi, toi? Quelle est ton habitude d'écoute? J'aimerais tout savoir. Tu nous écoutes quoi? En rentrant du travail? Une fois que t'es rentré
4: exactement.
0: Du travail? C'est quoi ton
4: délire? Non, en rentrant du travail, avant d'aller chercher les enfants à l'école.
0: Et là, ils sont encore à l'école à 17h?
4: Non, là, ils sont à la maison avec papa.
0: Ah, et toi, tu te fais ton petit moment radio, ça fait plaisir.
4: Exactement.
0: J'ai l'impression d'être un peu ton amant.
2: Tu t'appelles en cachette dans le cellier.
4: Je suis dans le garage, pas loin, pas le cellier, mais le garage.
0: Ouais, dans le garage, appeler son combat, là.
3: Ouais, oh, wow.
0: Bon, écoutez, j'ai une info de folle. On va jouer avec vous aussi, hein, 0870-42-48. C'est le numéro que ma maîtresse vient de faire là pour nous joindre sur l'antenne d'énergie.
4: Et
0: c'est un numéro gratuit. Voilà, vous passez sur l'antenne, bien sûr. Faut passer le filtre Julia. Attention,
2: simple, hein.
0: Passez, vous tombez sur Julia. Et une fois que Julia, elle décide qui passe et qui passe pas sur l'antenne. Faut montrer pas de blanche. Hein. Bon. Si vous pouvez glisser un petit billet de vin, je vous cache pas que ça aide.
3: Oui, ça aide.
2: Tu l'as dit, oui.
0: Qu'est-ce que ça a manqué de dire les infos folles et de vous les partager? Là, j'en ai une. J'ai une génie. Une génie du mal.
3: Mmh.
0: Ah, génie du mal. Génie.
3: Maléfique.
0: Je parle de Diana, une américaine qui a décidé de se faire un kiff. Petite croisière, all inclusive sur un paquebot.
2: Ok, okay. Jusque là, ok.
0: All inclusive, tu payes pas la petite pina colada, toujours sympa.
2: Ah bah attends, je te confirme.
0: Ni l'osso buco.
4: Tu n'en payes aucune d'ailleurs.
0: Bah, tu payes rien d'ailleurs. Bah, ça qui est cool. Elle vient d'attaquer la compagnie de croisière Cruise Line.
3: Mm-hmm.
0: Elle vient de gagner 250 000 balles.
2: Combien tu dis? Wow.
0: 250 000 balles.
2: Mais t'es malade, t'es sûr?
0: Oui, je connais mes infos.
2: Mais t'es malade, j'adore.
0: Combien? Merci. Combien? 250 000 euros. Pourquoi elle les a attaqués? Comment ça se fait qu'elle ait gagné? Bref, essaie de deviner.
3: Est-ce que ça a un rapport avec le fait que ce soit all inclusive?
0: Oui, madame. Oui, madame. Oui, madame.
3: D'accord. Donc
0: est-ce que et tu me connais, toi. Hein.
3: Bien sûr.
2: Est-ce que c'est
0: toi, tu lis en moi comme dans un livre ouvert. C'est bien ça. Hein.
2: Oui,
0: tu peux
2: oui.
0: Rien lui cacher à celle-là.
2: Oui, oui.
3: Je te connais comme ma pote.
0: Est-ce que ça a un rapport avec la nourriture? Non.
4: Parce Mylène. Qu'elle a trop bu, justement. Abusé de l'alcool.
0: Exactement. En gros, je vous explique tout.
2: Oh.
0: Diana a pris le pas sur l'inclusive. Donc, tout ce qu'elle boit, tu l'as dit en début, Mylène. Toutes les pina coladas qu'elle boit, elle les paye pas.
4: C'est ça.
0: Tout ce qu'elle mange aussi. Diana était en forme, elle s'est dit, bon, tiens, je vais me faire une petite soirée un peu sympa. Elle s'est envoyée 14 shots de tequila.
3: Oh, wow.
2: Ça fait beaucoup.
0: Ça fait beaucoup. 14e, elle tient plus debout. Elle chute dans les escaliers.
2: Ah oui.
0: Bourrasse.
3: Bah oui.
0: À 2000. Elle dit, je vais aller faire un tour avec ce moment. Bam! Elle tombe dans l'escalier, commotion cérébrale, mal de dos. Vacances terminées, pas ouf.
2: Elle termine quand même la croisière.
0: Oui,
2: là. Tu l'as fait quand même ta croisière.
0: Attends, petite escalature, tu passes une tête.
2: Bah, attends.
0: Normal. Diana's génie du mal décide donc de porter plainte contre la compagnie à l'issue de la croisière. Elle les tient responsables de l'avoir laissé trop boire.
4: Ouais, trop boire. Bah ouais, c'est facile.
0: La justice lui a donné raison en disant que la compagnie avait été négligente.
3: Non,
0: Diana a gagné 250 000 euros en plus de la cuitasse gratuite.
2: Attends, attends,
0: du win-win, hein.
2: Mais venez nous donner 250 000 balles le week-end quand on se
4: prend. Bon, ben voilà, c'est ce qui me reste à faire pour m'acheter une jolie maison dans le sud.
0: Exactement, ben voilà, prends une cuillère.
3: Ouais.
0: Tu sais que j'ai entendu chez Combal, ouais. Par contre, faut se boire la gueule et tu auras une maison dans le sud. J'ai pas tout entendu parce que je suis passé sous le tunnel de Fourvière, mais de ce que j'ai compris, tu te bourres la gueule et t'as une maison dans le sud.
3: Oui, c'est ça, c'est bien.
2: Non, mais.
0: Mais surtout, les gars, Rémi va porter plainte contre un nombre de bars.
2: Je sens mon bar, je vous le dis. Hein. Bon. Bah, excusez-moi. Hein.
3: Bah, c'est très bizarre.
2: Les rétros, c'est pas moi. Hein. C'est à cause de vous. Non, mais il y a un truc quand même, pardonne-moi, un peu dingo. C'est-à-dire que c'est quand même... Là, on parle à une adulte. Et la juridiction, entre guillemets, devrait dire, mais vous êtes adulte, vous devriez savoir à quel moment vous êtes bourré et pas bourré. Quoi.
0: Mmh. Bah, il y a un peu de ça.
2: C'est-à-dire qu'il faut un tuteur derrière chaque personne.
0: Pardon de vous demander. Tiens, elle tient le choc, ma Diana. Elle est robuste, elle est costaud. C'est délissante. Hein. Elle tient le choc. 14. Oh, il y en a fallu 14. Je vois pas 14 shots de tequila.
3: Ça va, moi je meurs, je pense.
0: C'est pas que je tombe dans l'escalier. Au deuxième, je tombe dans l'escalier.
3: Ouais.
2: Ça dépend si c'est la tech paf citroncelle. Là, tu les rentres, les 14.
3: Alors, 14
0: à consommer avec modération, je vous demande, au bout de combien de verres vous êtes pompette? En vrai de vrai.
3: Moi,
0: je bois que de la bière et je vais vous dire. il y a peut-être du vin à table, mais c'est rare. Si je bois, je bois une bière et je prends deux bières, les gars, je suis rapta complet.
3: Ah oui, bah
0: je tiens pas du tout l'alcool. Ouais, je tiens pas l'alcool.
3: Moi, je bois quasiment jamais d'alcool. Je pense deux gorgées de Mojito. Déjà, je sens que Manu, qu'il y a des chatouilles déjà.
0: Ouais, déjà Mojito.
3: Je suis déjà là, genre, ok, c'est parti.
0: Milène, elle a l'air.
4: Bon, je pense que je suis plus Team Rémi, moi.
0: Voilà. Il te faut combien de verres, Milène? Je rappelle à consommer avec modération, mais Milène, il te faut combien de verres, toi?
4: Oui, bien sûr. Après, on est dans le sud, l'apéro, c'est quand même assez souvent. Ouais.
0: Donc, tu dirais combien?
4: Bah, ça dépend. Si c'est de la bière, peut-être 4 ou 5.
0: C'est beau. Non, c'est pas beau. Mais,
2: on parle de pinte, hein.
0: Non, moi je parle en bière normale.
2: Ah oui, toi tu parles en bière normale.
3: Bon, Rémi, tu dis quoi? Parce
2: non,
3: que là...
2: moi, non, mais non, moi, non,
0: chien, il est comme moi. Il est
2: chien pas dingue. Moi, tu me mets 4 verres de vin. Non, mais pour être vraiment pompette, attention, je parle pas de. Pour être vraiment cassé un peu, je fais 4 verres de vin rouge, je pense que déjà ça part en bamboche là.
4: Okay. Oui, c'est pas pareil déjà le vin rouge, la bière.
0: Ouais, déjà, il y a une petite semaine, on est allé boire un verre, Rémi et moi, après la radio, et les deux, on a bu une bière, on s'est relevé en partant, on a dit, hein, ouais, moi aussi. On s'est allé dans une journée, t'as dit, toi, ouais, moi aussi. Avec une bière. Vraiment, on était.
2: Bah, on a plus la caisse. Hein.
0: Après, c'est le stress des examens.
2: Ah, bah, aussi, attends, t'es marrant.
0: Milène, j'ai passé un trop beau moment avec toi.
4: Mais moi aussi, je suis super contente de vous avoir eu au téléphone.
0: Bah écoute, on reste en contact et dès que t'es dans ton garage, que t'as envie de me parler, n'hésite pas, tu m'appelles.
4: Tu t'appelles ? Allez, ça marche, on fait comme ça.
0: Avec grand plaisir, Mylène. On s'écoute tout de suite, Angèle, What You Want. Oh là là, je l'adore. Avec Justice, on joue ensemble 0870 42 48. Vous êtes dans votre garage, dans votre buanderie, n'importe où, appelez-nous. Bien sûr. Et vous passez en direct sur l'antenne, c'est canon ça.
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0: Bienvenue tout le monde, j'espère que vous allez bien. On est tous ensemble sur Énergie, dans un instant on va jouer.
3: Oui, tout à fait.
0: Il n'y a pas mon Didier qui a envie de rejouer là, mon pizzaïolo. Comment il va, Didier?
7: Salut tout le monde, oui ça va?
8: Ouais, passe une tête, hein.
0: Oh le Didou.
8: Johnny remplit le stade. Hein.
7: Ça va, vous allez bien?
0: Ça va mon Didier?
7: Ça va, nickel. Hein.
0: DJ Pizzaiolo, il était déjà passé à l'antenne, il a perdu la semaine dernière, il veut rejouer maintenant. Didier, vous le savez, il est marseillais, il avait un camion, il est parti à Vittel, il a suivi sa femme pour devenir Pizzaiolo à Vittel. Il est heureux comme tout, il fait quand même la moitié-moitié.
3: Trop bien.
2: Et, ouais, ouais. Et puis la fille, il fait un casse complet là-bas.
7: Ben, il est heureux. Voilà. En tout cas, là, je suis heureux, mes appels sont contents, sauf la dernière fois. Je n'aurais pas gagné la PlayStation, il m'a rôné. Hein.
0: Ben, je te la fais gagner, Didier, je te le promets, dans un instant, tu la gagnes.
7: Ah merci, je vais tout faire pour gagner. Merci.
0: Ah, on va jouer, mais mon Didier se fait 15 fois pour passer à l'antenne. Ça y est, gros, il a une commande de Margarita, t'en sors pas. Il en a 17 à faire. il est talent là, gros. Qu'est-ce qu'il fait? Il a 18 pâteaux, il faut encore tout qu'il étale. Est-ce qu'il a gagné sa PS5 hein, qui passe à autre chose?
3: On va tout
7: Je bosse après en plus là. Hein. Après, je bosse après. Tu vois, dès que je raccroche, je pars vite travailler après.
0: Je sais, Didier. Bon, on arrive dans 2 secondes. Rassure-toi. Il veut la PS5, il me presse en plus.
7: Non, vas-y, pas de bonne date, t'inquiète.

0: Oh, je vous amène à Arcachon.
1: Oh, j'adore.
0: C'est vrai, t'aimes bien?
1: Bah ouais.
0: Bassin d'Arcachon, depuis quelques mois, l'association À Vélo Sans Âge promène à vélo les personnes âgées ou en situation de handicap. Mmh. Les bénévoles installent les personnes dans des triporteurs électriques. Vous voyez ce délire, triporteur, t'es devant et t'as une sorte de bulle autour de toi au cas où il pleuve. Et donc, bah, ils les promènent dans les villes quand il fait beau. Donc, ça sert à rien le truc quand il pleut, c'est que quand il fait beau. Voilà, autant pour moi.
2: Non, je sais jamais si une averse arrive alors que.
1: Et puis,
2: bon.
1: Eh oh, tu peux pas
2: attends, on sait pas.
1: Un coup de soleil aussi, il faut un petit quelque chose pour protéger du soleil.
2: En fait, je
0: vous
2: en parle
0: parce que peut-être si vous êtes en train de nous écouter dans un EHPAD.
1: Ouais.
0: Et ben les EHPAD, vous pouvez directement les contacter sur Instagram où vous voulez, l'association À Vélo Sans Âge, et ils pourront organiser pour venir chercher certains de vos pensionnaires.
1: Mais tu vois, moi je pense à ma grand-mère. En vrai, c'est extraordinaire d'avoir de créer des choses comme ça. Tu vois, pour faire vivre un petit peu les EHPAD, que ce soit les activités à l'intérieur de l'EHPAD ou à l'extérieur. Franchement, moi ça me touche énormément.
0: C'est beau. Et puis je suis content de leur donner de l'avance. C'est associatif. Hein.
1: Mais ouais.
0: Qui prennent sur leur temps libre de faire ça. Donc un grand bravo à eux. Taylor Swift. Voilà ce qu'on écoute tout de suite. Elizabeth Taylor. Merci d'être avec nous sur Energy. On est là jusqu'à quelle heure?
1: Bah 19h. Hein.
3: 19, ouais.
0: Oh là là.
2: On a le temps, hein.
0: Ah bah on y va, c'est parti, hein. Bonne soirée tout le monde.
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0: Merci d'être là tout le monde, merci d'être là sur Énergie. J'espère que vous allez bien, que vous soyez en France, peut-être sous la pluie, peut-être pas sous la pluie. Ils annoncent la pluie à Clermont-Ferrand. On a une auditrice de Clermont, elle nous dit pleut pas.
1: Ah bah tu vois, comme quoi.
0: C'est la vraie vie ça. À la fin, la vraie météo, c'est que tu sors le doigt par la fenêtre, tu vois qu'on veut qu'elle t'en fait, hein.
1: Tu sais, c'est comme ma femme, pardonnez-moi de parler de ma femme.
0: Ça démarre vraiment, bah alors.
3: C'est Colombo.
0: Bienvenue à tous, théâtre Les Blancs Manteaux 1984. T'es comme ma femme.
1: T'es comme ma femme. Non mais le matin, elle me dit dis-moi, il fait quel temps? T'as regardé sur l'appli? Je dis, ben, sors sur le balcon et tu verras quel temps il fait. Tu vois, en vrai.
2: Mais elle veut savoir quel temps il fait dans la journée.
1: Ah non, mais je dis non, sors sur le balcon, tu verras.
0: Alors moi, pardon, je vais vraiment défendre ta femme parce que je suis vraiment ce lourd-là. Tous les matins, je demande à ma femme, je dis, quel temps il faut que je m'habille? Quel temps il fait? Et elle me dit, bah regarde, et je dis, non mais je veux dire la journée, quel temps il va faire.
1: Ah ben voilà.
0: Elle me dit, bah t'as pas la météo sur ton téléphone. Et je réponds toujours la même fois, ouais je sais pas bien la mettre. Alors que je sais très bien la mettre.
3: Bien sûr.
0: J'aime bien qu'elle me dise, bah alors il va faire à 14h machin, voilà. En fonction
2: je m'habille.
1: Je pense que ma femme elle est pareille, tu vois, elle est pareil que toi. Elle veut les petites infos, est-ce que je mets un petit mi-saison?
2: Bah oui, va savoir dans ta journée.
1: Marrant,
0: bah, après, ça crée un petit moment.
2: Tu peux être aussi ma mère, où il fait tout le temps beau. Elle ne veut pas admettre qu'il fait moche parfois chez elle.
0: C'est voilà. Même s'il pleut, non, c'est bien, ça c'est un giboulet, ça.
2: Oui, ma mère, il y a une tornade, elle fait, oh là, ça va, il va pleuvioter, après ça va refaire beau. Non, là, vraiment, on va mourir, mais bon.
3: Le microclimat.
0: Ah, bien sûr, le microclimat. Il y a Didier qui est avec nous, ça va Didier?
5: Ça va.
0: Didier, toi, t'as envie de gagner une PS5, t'es pas là pour nous entendre parler climat, t'en as rien à foutre de la minimale Auréa,
5: ouais,
0: tout ce que tu veux, c'est gagner une PS5.
5: Oui, moi je veux la paix, ouais. Surtout pour mes enfants. J'espère que je vais la gagner, je croise les doigts.
0: Toi, ce que tu veux, c'est savoir quel temps il va faire dans GTA 6.
5: Ouais, voilà, ouais.
0: Bah, on va te le dire. Didier, comment s'appellent tes enfants?
5: Alors, c'est Alonso, le plus grand, et Théo, le dernier.
0: Voilà. Alonso et Théo, pour tous les deux, on va essayer de la gagner, d'accord?
5: Ok.
0: On va jouer à l'étude du poète-poète.
1: Oh.
0: L'étude du poète-poète, c'est simple. Vous allez tous les trois jouer ensemble, Didier, Ornella et Rémi, tous les trois vous jouez ensemble et vous jouez avec nous dans la voiture, bien sûr, essayez de trouver des réponses. Je vous donne le début d'une vraie étude, donc on apprend un petit peu sur les Français, sauf que la fin est cachée par un poète-poète.
2: Tout à fait.
0: Et vous avez chacun une proposition pour essayer de deviner quelle est la bonne réponse. D'accord?
2: Très bien. D'accord.
0: Et nous sommes prêts. Voici ma première question, je veux 5 études, il faudra que vous ayez 3 bonnes réponses.
5: Ouais.
0: Sinon, je pourrais rien pour Alonso, je pourrais rien pour Théo.
1: Oh, la pression.
0: Ah,
1: oh
0: là,
1: oh
0: là,
1: là.
5: La pression.
0: 10% des Français ont déjà eu une aventure avec Didier.
5: Leur collègue de travail?
0: Non. Rémi. Leur patron? Non. Ornella.
2: Quelqu'un de plus âgé.
0: Avec quelqu'un de plus âgé.
2: Une personne plus âgée.
0: La réponse est non, Madame Macron.
2: Oh non.
0: Oh non.
5: Quelqu'un plus jeune.
0: Non, 10% des Français ont déjà eu une aventure avec leurs voisins.
1: Ah bah ouais.
5: Ça risque pas, moi.
0: Pourquoi?
5: Bah c'est un mec.
0: Ah bah tu sais pas, attends, eh oh, tu fais être curieux ce soir, mon Didier.
5: Non.
0: Alors, t'es là, tu vas peut-être pas avoir marre de mettre des olives sur les pizzas.
5: Ouais, je sais pas. Hein.
0: Vous êtes prêts? Deuxième étude, je rappelle, un poète-poète cache la fin de l'étude, on en apprend sur les Français. 21% des Français ont dans leur voiture un
5: un sambon.
1: Allez, bonne réponse. Un sambon. Ouais. Alors, je suis sympa parce que vraiment, je t'aime. C'est un sambon accroché au rétroviseur.
2: Bien sûr.
3: Oui, oui. Oh.
5: Ouais, mais je vais le dire. Il y a le petit sapin là.
1: Mais oui, petit sapin là. Bon, ça fait une bonne réponse. Une mauvaise réponse. Bah, il en faut trois.
2: Ah, il en faut trois. Oh, bah, c'est bon.
1: Trois mois, ça y est.
2: Et tu finis à 19h, Rémi. Hein.
1: J'ai quand même une PS5 à offrir.
2: Oui, mais c'est vrai,
1: je peux pas les offrir comme ça tout venant. Hein.
3: T'es capable.
1: Bah, attendez, les mecs. Les gars, faut qu'ils gagnent pendant 3 semaines en posant des questions de Matsup, Matspé. La question pour un champion, ils partent avec un CD-ROM. Et vous croyez que j'offre des PlayStation comme ça pour une étude? Non. 68% des Français ne savent pas faire.
5: La cuisine.
1: Non.
2: Un créneau.
1: Non. Combien t'as dit? 68% des Français ne savent pas faire.
3: Ne savent.
1: Je sais que tu sais pas les faire.
3: Ne savent. Eh ouais, les nœuds de cravate.
1: Wow, oh
5: ouais. Mais quoi? Ouais, mais les nœuds de cravate.
1: Je sais parce que chaque fois que je fais une cravate devant Rémi, je sais pas le faire. Moi, je sais pas le faire.
5: Bravo, Rémi.
1: Voilà, ça vient de loin.
2: Oh là là.
1: Bien joué, mon pote. Hein.
5: Merci.
1: Oh là là, qui sait faire les nœuds de cravate? Tu sais pas?
2: Non. Moi.
5: Moi, je sais pas, moi.
1: C'est vrai, tu sais faire, René?
2: Oui.
1: Bah c'est bien, surprenant. C'est bien.
3: Attends, lui, il faut le voir quand il fait un nœud de cravate. Hein.
1: Oui, mais j'en mets beaucoup.
3: Oui, c'est vrai.
1: Bah ben voilà, j'ai appris. Hein.
5: Ah. J'ai essayé une fois, c'est à mon mariage, c'est mon père qui me l'a fait. Hein.
1: Mais voilà, voilà.
3: Ça fait partie du truc. Non, c'est, je sais, le père, il l'a fait sur lui, puis il a le gros rond, et après, tu la passes par-dessus avec sa sœur.
1: Allez, on continue. C'est parti. Question suivante.
3: Tu vois, regarde, il veut nous piéger. Regarde le Gargamel, là, il se transforme en Gargamel. Là, regarde.
2: C'est Didier.
1: 29% des enfants français ont été conçus.
5: À la Saint-Valentin?
1: Non.
5: À Noël?
1: Non. Une proposition chacun.
5: Pardon.
2: Jour de l'an?
1: Non. Ah bon? Ah, j'y étais au jour de l'an.
2: Plus large?
1: Plus large? Pendant les vacances d'été. Pendant les vacances, c'est encore Rémi.
5: Oui,
1: tu
5: gagnes.
1: Oh, Wembanyama.
3: Que les 3 points, regarde là.
2: La raquette.
5: C'est bon, là, les 3 points.
1: Didier, 3 points. Préviens Alonso, préviens Théo. Ça y est, ils ont une PS5. Ils vont être en échec scolaire.
5: Merci, on nous embrasse à tous. C'est terrible. Voilà.
1: Ils travaillent bien à l'école, Didier, ou pas, tes enfants?
5: Ouais, ils sont très forts. Franchement, je suis content, je suis très fier d'eux.
1: Ah, bah c'est génial. Bah alors, ils méritent. Fais-en profiter qu'ils fassent pas que ça quand même, hein.
5: Mais là, t'inquiète, dans les pochements, ils sont bien éduqués, ils travaillent très bien à l'école, ils mettent pour les tâches ménagères, tout ça, c'est des bons enfants, tu vois.
1: C'est des bons, ouais. Puis bon, de toute façon, je te connais, tu sais que j'ai grandi, mon père était restaurateur, donc on est d'accord qu'il bosse tous les week-ends, de toute façon.
5: Oui.
2: C'est le hic.
1: Restaurateur, c'est le seul métier où tu peux, mais devant tous les clients, et c'est trop mignon, exploiter tes enfants à l'âge de 9 ans. Et on est des Ouïghours. Hein. Pardon, hein. Dans la restauration, les parents, c'est à 9 ans. Mais moi, non, vraiment, on était obligé de nettoyer des caclons à raclette et tout à 9 ans. Et tout le monde disait, ah, ben, c'est mignon, ils aident. Bah non, c'est vraiment. Non,
5: quand je coupe le bois, ils m'aident à ranger. Enfin, ça, c'est trop mignon.
1: Regarde, il est en train de décrire l'exploitation d'enfants.
2: Oui.
3: Ah, trop mignon. Ouais. Franchement, il débarrasse tout. Il lave un peu à la javel et tout. Trop mignon. Ouais, c'est mignon.
2: Il a dit, il la mérite, ça, tu m'étonnes. Tout. C'est clair.
5: Mais sans que en plus, c'est quoi sans que je leur demande du mad? Donc, c'est même bien, tu vois.
1: Ah ben, moi, il fallait vraiment demander en vrai. Didier, je t'embrasse fort. Félicitations. On embrasse Alonso, embrasse Théo. Il est quasiment 17h30. On est quasiment à mi-parcours puisque c'est jusqu'à 19h qu'on est là tous ensemble sur Énergie. On va prendre soin de vous. On est ensemble. C'est un sitcom de la ville.
3: Ah oui.
1: Vous avez le moral, venez nous le raconter. Vous n'avez pas le moral, venez nous le raconter. Il y a un numéro gratuit pour me joindre, 0870 42 48.
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0: Faut pas que je rate le dernier train du sommeil non plus. Hein.
1: Quel enfer.
0: Deux abat-jour là dans la chambre, là, c'est plus moi là. Il y a Amélie qui est avec nous. Ça va Amélie?
2: Ça va impeccable, bonjour à tous.
0: Amélie, salut. Nous sommes le 5 mai aujourd'hui, vous saviez ou pas?
3: Oui.
0: 5 mai. Et ben le 5 mai, c'est la journée mondiale de quoi?
4: Des crevettes.
0: Bah, tu sais pas, dis pas n'importe quoi, t'imagines tout ce que ça peut être.
5: Mais alors, et pourquoi il n'y aurait pas une journée mondiale des crevettes?
0: Il y a peut-être une journée mondiale des crevettes, alors, est-ce qu'on peut vérifier? C'est le fact-checking. Pardon de vous réveiller, hein, c'est le fact-checking, je m'excuse. Hein.
5: Non. Sieste.
0: C'est une sénatrice, elle, c'est Gérard Larcher. Elle est derrière son truc comme ça, elle fait des petites siestes. Elle digère, ben comme attends, ça, et puis de temps en temps, elle dit, elle ouvre un oeil, elle dit, ouais, qu'est-ce que vous avez besoin de quoi?
5: Le midi, c'était Blanquette, hein.
1: On s'en remet.
3: C'est le 10 mai, mais c'est aux États-Unis.
0: Ah,
4: ben, on n'est pas loin. Non, mais avec Internet, c'est l'Amérique partout.
3: C'est la journée nationale de la crevette.
5: Pas bête, mais oui.
0: Ah, et alors, en tout cas, le 5 mai, c'est la journée mondiale de l'hygiène des mains.
5: Ah, ben.
3: Ah.
0: Eh ouais. Et donc, une étude dit que les hommes se lavent beaucoup moins les mains que les femmes. Amélie, t'as les mains propres?
2: Toujours.
0: Ouais, prouve-le. Allez, comment? J'ai pas trouvé de solution.
5: Bah, c'est vrai qu'il n'y a rien de plus. Je parle en tant que mec, quand tu rentres dans des toilettes, tu vois un mec sortir des toilettes et partir sans se laver les mains. Moi, ça peut me tendre un peu quand même.
1: Ah oui.
5: Horrible. Ouais, ça me tend, ça.
0: Amélie, j'avais plein de trucs dont je vais vous parler. Tu restes un petit peu avec moi, t'as du temps?
2: Allez, c'est parti.
0: Eh bah, ben, reste là, ne bouge pas d'ici. Dans un instant, on va s'écouter Zao sur Energy, il est 17h35. On est là tous ensemble. On est bien. Ah oui, on bouge pas, nous. On est tranquille, on va prendre soin de vous. C'est jusqu'à 19h, bien sûr, qu'on reste à vos côtés. Rassurez-vous, on est là encore là un bon moment. Vous qui avez de la route à faire, vous qui bossez peut-être les ambulanciers, les livreurs. On reste.

0: ensemble avec l'équipe, bien sûr, et avec vous tous. On a Léandre, qui est un humoriste très drôle, qui va venir terminer l'émission avec nous. On sera pas trop, on sera quatre pour la terminer, cette émission. Ce qui change rien. On va faire des infos, on va se marrer ensemble, ah, oui. Passer sur l'antenne, et surtout, on fera des jeux pour vous faire gagner des cadeaux.
1: Oui.
0: 0870 42 48. Je ne pars pas sans avoir offert une Apple Watch.
2: Oh.
0: Une PS5.
2: Ouais.
0: Et,
2: des AirPods.
0: Des AirPods.
2: Ah oui.
1: Okay.
2: Ça fait quand même pas mal, hein. Il reste 3 cadeaux.
0: Là, c'est une Olympiade. Hein. Là, je vais faire des jeux, les gars. C'est Paris 2024. Hein, là, les mecs, hein. Jusqu'à la fin, je peux vous dire, il y a javelot, il y a tout. Hein.
2: Tire à la corde, je peux faire tir à la corde.
0: Ah, allez, tu fais tir à la corde. Cool. Ben, bien sûr, même si c'est plus au JO depuis 1712. Il n'y a aucun problème. À l'époque, c'était super.
2: C'est ça,
0: avec toutes les épreuves qu'il peut sortir, il me sort tir à la corde. Vraiment un scout, hein, celui-là.
2: T'as ton gars, hein. Pas de problème. Non, c'est tout, nous. Tire à la corde, course en sac, comment ça s'appelle, le jeu du foulard. Vous connaissez le jeu du foulard?
3: C'est quand le curé te met un foulard.
2: Non, c'est pas ça, mais ça aurait pu, ouais.
3: Allez, Zao, tout de suite sur Énergie. 17h42, merci d'être avec nous, merci de votre fidélité. On va prendre soin de vous, compter sur nous jusqu'à 19h.
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0: Ça va, Amélie?
5: Impeccable.
0: T'as dansé un peu?
5: Ah ben, toujours.
0: T'es en direct sur Énergie, Amélie. C'est la première fois où tu nous as déjà passé sur l'antenne?
5: Non, c'est la première fois.
0: Ça me fait très plaisir pour aussi repasser. Ben n'hésitez pas, hein, si vous avez envie de nous reparler, ça me fait très plaisir. Amélie, je suis ravie de faire ta connaissance. T'habites où?
5: Moi, je suis en Suisse normande.
0: T'es en Suisse normande?
5: Suisse normande. Ouais.
0: Au même endroit,
5: c'est Caen, magnifique. Au sud de Caen.
0: Attends, qu'est-ce que tu me dis? Au sud de Caen?
2: Oui. Ouais. La région l'appelle comme ça, la Suisse normande.
5: C'est ça.
0: Ah, je comprenais. Ah, ok, d'accord. La Suisse normande, c'est en dessous de Caen?
2: Ouais.
5: Ouais, c'est ça.
0: C'est extraordinaire. Avant, il y a quoi là-bas? Raconte.
5: Bah, il y a Clécy, on fait il y a beaucoup de kayak polo, je sais pas si tu connais.
0: Qu'est-ce que tu me racontes? Écoute, ça, c'est deux disciplines qui n'ont rien à faire ensemble. Non, mais qu'est-ce qu'on va faire? Du ski de fond en tirant sur des cibles aussi pendant qu'on y est? Qu'est-ce qu'on fait là?
5: Non, Clécy, c'est une petite ville, une petite commune pas loin, qui est assez connue dans le coin.
0: Attendez, parce qu'on montre une photo, on peut pas dire que ça existe, il y a un moment donné, il y a quand même assez de sport à pratiquer avant de faire ces dingueries. Du canoë, en même temps, tu mets des paniers de basket?
5: Ouais, ouais, du kayak polo.
0: Mais qu'est-ce que tu me raques, un miracle? J'ai jamais entendu ça. Water polo, canoë?
2: Ouais.
5: Ouais, c'est ça.
0: Mais c'est incroyable.
2: Ça donne envie, hein. Moi, ça me donne envie d'y
5: jouer. Ah bah, faut venir, hein, faut venir.
0: Déjà, faut être bon au canoë, mon pote. Et là, c'est oblique transverse.
2: Hein. Ah oui, là, c'est puis les épaules, hein.
0: Attends, parce que moi je les vois passer des fois en canoë là sur la Seine, c'est un délos. Hein.
1: Ah bah oui, oui, oui.
5: Ah bah oui.
0: Ah non, mais parce qu'on croyait que c'est Pocahontas là avec ses trois furets là. Non, mon gars. Canoë, quand il commence à s'y mettre, l'aviron, un vrai délire. Oui, voilà un sport que j'aimerais faire, de l'aviron.
1: Ah, l'aviron, c'est un truc. C'est vrai.
0: Ah ouais? Ah, on en
1: t'as
0: revient.
1: Fait des
0: on
1: bons
0: en revient.
1: Corps et tout.
2: Moi j'ai fait, mais on en revient.
0: T'as fait de l'aviron?
2: J'ai fait, pas dans un club, mais j'en ai fait plusieurs week-ends sur la Seine, tu vois.
0: Je trouve ça chic, c'est comme dans The Social Network.
1: Exactement, bien
0: ils
1: sûr.
0: Sont là, hop, aviron, ça fait un peu genre, je suis à Harvard.
1: Ouais,
0: je suis demandé, je suis en train de monter ma licorne. Là, j'aime bien le délire. Ouais. Dans un instant, on va partir à Coachella, d'ailleurs.
1: Ah, cool.
0: Justin Bieber, Nicki Minaj, Beauty and the Beat, c'est un peu à l'ancienne, hein.
1: Ouais.
0: Mais c'est revenu à Coachella, tout le monde écoutait ça.
2: Ah ouais?
0: Ça a re-hypé.
1: C'est un éternel recommencement.
0: C'est un cercle.
2: Ah bah attends,
0: tu vois un rond-point?
2: Oui, je vois.
0: Tu vois le rond-point de Givor?
2: Ouais.
0: Bah c'est la mode.
2: Ah bah attends,
0: c'est priorité à droite. Hein.
2: Toujours.
0: C'est Jean-Paul Gaultier qui est à droite, tu le laisses passer. Enfin, c'est le rond-point. La mode, c'est un rond-point.
1: La mode, c'est un rond-point.
0: Ah ouais,
1: c'est
0: pas mal.
1: Il va te le prendre. Attention.
0: Ah bah j'espère, spécialiste de la mode, bien sûr. Amélie, ça va toujours?
5: Toujours.
0: Bon, je suis très content. Je connaissais pas cette région, je savais pas que vous faisiez du canoë, du water polo. Faites un choix à un moment donné.
1: Du basket?
5: Ouais, on n'a pas su choisir, on n'a pas su.
0: Qu'est-ce que vous me racontez?
2: C'est génial.
3: Moi, en fait, je fais pédalo escrime. Hein. Moi, j'aime pédalo, hein. Et l'autre face, c'est un pédalo. On a deux grands d'épée. Hein. Et à la fin, on se croise sur le fleuve. Et celui qui tombe, ben, il a perdu escrime. Hein. Pédalo escrime. Hein. On a créé là-bas, près de Caen. Hein. C'est que nous qui faut.
1: Bah oui, il n'y a que vous, oui, du coup, oui.
3: Ouais. Ah, ben, on est deux. De toute façon, on est deux. Ben, je suis trésorier. Ouais, le président du fan club. Et moi, je suis trésorier. Et ben, c'est ben, entre nous, finalement.
2: Ouais,
3: hein.
2: Ouais, ça
3: va. J'ai fait une cote, ben, du coup je suis seul, je m'entraîne, mais ça va vite.
2: Ah ouais,
3: hein.
2: Ouais. Ça a pas pris quoi.
3: Non, ça pas encore fort, mais bon. Ouais. Si le canoë water polo a pris, que pédalo escrime, il fera dans un moment donné. Hein.
1: Pourquoi pas?
3: Parce que le sport, c'est un rond-point.
2: Ah bah c'est un rond-point.
3: C'est un rond-point, priorité à droite. Si Tony Estanguet arrive, je laisse passer. Hein. Ah ben
0: ouais. Moi j'ai une question culture G pour vous.
1: Ah.
0: Vous la voulez? Que s'est-il passé cette nuit à New York?
2: Ah ben le Met Gala.
0: Le Met Gala.
2: Bien sûr.
0: Est-ce que tu sais ce que c'est, Amélie?
5: Oui.
0: Bah dis-nous.
5: Le Met Gala.
0: Oui, tout à fait.
5: C'est un musée.
0: Oui. Oh, eh bien non. Tu ne savais pas. Pris les mains dans le pot de confiture.
2: Si, si, elle a raison.
1: Oui, mais quoi?
2: C'est d'abord un musée avant d'être un gala. Ça se passe dans le musée.
5: Ah oui,
2: enfin, voilà,
5: oui,
2: c'est tout est lié.
0: Le Met,
1: oui, mais
0: le Met Gala.
1: Le Met Gala.
2: Oui, mais tout est lié. C'est parce que le musée existe que le gala existe.
0: Oui, mais le musée s'appelle pas le Met Gala.
2: Non, le Met.
5: Bah, oui. Pas de gala sans le musée.
0: Oui, mais donc c'est pas le Met Gala.
2: Oui, mais on n'est pas loin.
0: Ouais, mais si je te dis, c'est quoi le musée, c'est quoi Orsay, musée d'Orsay, tu me dis, c'est une station de métro, Orsay.
2: Bah non. Oui,
0: mais c'est, il y a un musée.
2: Oui. Après, tu sais, le Met Gala, c'est un cercle, hein.
1: Donc, ça rend point.
2: Ça rend point, hein. Quand t'as Beyoncé de carré, tu vas être passé, hein, bon.
0: C'est fou, même quand c'est une mauvaise réponse, on veut que ce soit une bonne réponse. Le Met Gala, c'est la soirée où toutes les stars du monde se retrouvent pour célébrer la mode.
1: Avec
0: c'est
1: un thème.
0: Exactement, c'est l'endroit où qu'il faut qu'être.
2: Ah ouais, bien sûr.
0: Ah là, tu en es ou tu en es pas. Alors, il y a Bad Bunny qui est arrivé grimé en ancien et Bad Bunny. Heidi Klum est arrivé en statue, Madonna en avec un abat-jour sur la tête. Bref, un Met Gala classique.
1: C'est roue libre. Oui, bien sûr.
0: Léna, situation, la tenue de Léna, situation incroyable, magnifique. Ouais, magnifique. Si vous l'avez pas vu, c'est les mains du créateur en soi qui font que ça lui cache sa poitrine. Ouais.
2: Absolument.
0: C'est vrai que c'est très joli. Et ben je suis retombé sur une histoire folle qui s'est passée avec Kim Kardashian au Met Gala 2018. Kim Kardashian a fait un buzz énorme. Elle avait posé en robe Versace devant un sarcophage égyptien. Pourquoi cette photo avait fait parler d'elle?
2: Parce qu'il y avait encore le gars à l'intérieur du sarcophage, ça se fait pas, tu vois, tu sors pas le gars comme ça.
0: Non, il y avait pas Ramsès II.
2: Non.
1: Bon. Il l'avait enlevé avant.
0: Et pas Ramsès II.
1: Attends,
0: elle a posé devant un sarcophage très ancien et cette photo a fait polémique. Pourquoi? Est-ce que t'as une idée, Amélie?
5: Eh ben, pas du tout.
0: Ah, Amélie. Qui savait pas ce qu'était le Met Gala, mais qui m'a dit qu'elle savait ce que c'était le Met Gala.
5: Ben, c'est un musée, hein, le Met.
3: Oh là, octogone.
1: Est-ce que c'est sa tenue qui posait problème?
0: Non, c'est le sarcophage qui posait problème.
2: Parce qu'ils l'ont sorti d'un musée.
0: Non, parce qu'il était volé, mon pote.
1: Oh, ah ouais?
0: Pour la photo, elle a posé devant un sarcophage. C'était ça, sa photo. Tout le monde arrive dans des tenues un peu extravagantes. Et donc, elle posait avec le sarcophage derrière, qui la suivait pour la séance photo. Sauf que le sarcophage en question avait été volé en 2011. Où ça?
2: Au Met Gala.
0: À Bar-le-Duc. Bah non, en Égypte.
2: Bah oui.
0: Il n'y a pas de sarcophage à Bar-le-Duc. Vous suivez ou pas l'équipe? Je ne suis pas toujours là.
2: Ouais, là, c'était. Ouais,
0: on est équipe, là. Secret d'histoire, là.
2: Wow.
0: Je suis en train de vous embarquer, là. Il n'y a pas de Bar-le-Duc, hein. On est en Égypte. Hein.
2: Ok.
0: Le Caire.
1: Oui, en Égypte.
2: Ah, le Caire, bien sûr.
0: Midès pur. Et donc, l'un des pilleurs découvre la photo sur les réseaux sociaux. Seulement, le pilleur n'a jamais été payé par ses complices pour ce vol. Il décide donc d'appeler la police pour Poucave pour dire le sarcophage que vous avez là, on l'a volé dans une tombe.
1: Ah, hein? Wow.
0: Ouais. Et donc, bref, ce sarcophage était volé. Les enquêteurs ont réussi à démanteler le réseau de trafiquants d'antiquités. Le sarcophage, il est reparti où? À Bar-le-Duc?
2: Non, non,
0: il n'y a pas à Bar-le-Duc. Je te dis tout à l'heure.
2: Hein. Non, c'était pas
0: Bar-le-Duc. Ils sont tout le temps dans mes pièges. Il n'y a pas de Bar-le-Duc. En Égypte, et grâce à Kimka. Donc, Kimka, en plus d'être belle, en plus d'être entrepreneuse, en plus d'être avec Lewis Hamilton, en plus de ça, elle retrouve des sarcophages volés.
2: Ouais, enfin, pardon, à la base, sur le papier, elle pose avec sans savoir d'où ils viennent. Hein. Excuse-moi, hein. Prochaine fois, je vais venir à la radio avec un sarcophage, tu vas pas me poser de questions peut-être.
0: Attends, elle peut pas tout savoir, bah, excuse-moi.
2: Bah,
0: c'est
2: quoi?
0: Non, mais l'équivalent, c'est Beyoncé qui pose sur la pochette de l'album avec un cheval et on lui dit, bah, t'es gentil, et dopé ton bourrin. Elle va dire, bah, t'es gentil, on a un cheval, je monte dessus, on fait une photo.
2: Oui.
0: Je peux pas tout savoir, attendez, non. On touche pas à Kimka, c'est ma grande sœur.
1: Ah,
0: d'accord.
2: Ah, oui,
0: j'adore Kimka.
2: Ah, je savais pas, c'est ta grande sœur, c'est incroyable.
0: Non, mais façon de parler.
2: Ah, d'accord.
0: J'ai un amour pour elle, comme un lien fraternel, comme pour une grande sœur, et pour Selena Gomez, comme d'une petite sœur. Je la protège, Selena, tu vois.
2: Ah, complètement changé.
0: Je veux être sûr qu'elle rentre à une certaine heure et tout, tu vois.
2: Ouais, je comprends.
0: Et Kimka, au contraire, j'ai envie qu'elle m'amène un peu en boîte avec elle.
1: Ouais, bien sûr. Oui.
3: Il y a bien qu'il a un problème, quand même. Complètement.
0: Je vois bien que vous me regardez. Vous voyez bien que vous dites, en plus, vous êtes en train de vous dire, il a un problème, et c'est moteur. Il n'y a plus rien de récupérable.
2: Non,
0: c'est pas un coup de moins bien, c'est moteur.
3: Parce que je te sens sincère en plus.
1: Bah, ça a l'air très clair pour lui en tout cas.
0: J'adore Kimka.
2: Ouais.
0: Amélie, on va écouter un petit peu de Coachella puisque je vous envoie du Justin Bieber, Nicki Minaj. Je vais dire, ah, l'ancienne, t'es un ringos, Camille. C'est pas faux quand vous voyez comment je m'habille. Mais là, c'est parce que ça revient à Coachella. Donc c'est une vraie dinguerie.
2: Ouais, c'est une re-hype.
1: Ben, j'ai une question, pardon. Vous dites Coachella ou comme des gens, Coachella?
0: Non, je dis Coachella.
1: Ok, merci.
0: Mais il a...
1: Et toi?
2: Bah moi je dis pas parce que je m'en fous. Mais Camille, lui, il a des prononciations de tous les comédiens et tous les acteurs américains qu'on ne prononce pas nous-mêmes. Hein, c'est vrai? Toi tu dis Patrick Swayze.
0: Ah, je dis Patrick Swayze.
2: Voilà.
0: Parce que le E c'est I en anglais.
2: Oui.
3: Et Bruce?
2: Bruce
3: Willis?
0: Bah, je dis Bruce Willis.
2: Tu dis Bruce Willis.
0: Il dit Bruce.
2: Ah bon?
0: Ouais. Et surtout, je dis le gars de Transformers, je dis Shia LeBeouf. Voilà, LeBeouf. Ouais, tu vois, mais c'est son nom normal, hein. Alors que moi, je dis Coachella.
3: Bah, pas de problème. Sûr.
0: Ah ouais. Toi, tu dis Rock en scène.
3: Ah, bah, toi, et pas chier, moi, j'ai Rock en scène de Belfort.
0: Hein. Vieille charrue, vieille charrue.
1: Oui, toi, tu dis vieille charrue.
3: Allez, reste avec nous, on est en direct sur Énergie.
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0: Bienvenue à tous, on est sur Énergie, je crois, hein.
3: Wow, bah, oui, c'est marqué dessus, regardez.
0: Ou alors, je sais pas ce que vous foutez tous dans ma chambre, hein, mais. Quand même un problème. T'arrêtes la tisane au tilleul, toi.
3: Ouais, ouais.
0: Vraiment, t'arrêtes. On est bien sur Énergie, ouais. Sinon, ça fait quand même être nombreux dans mon salon, là.
1: Non, c'est bon.
0: Pas de soucis, on est bien sur Énergie. J'aimerais parler à Nicolas. S'il y a un Nicolas dans le coin, au standard, qui se manifeste ou qu'il se taise à jamais. Nicolas, bonsoir.
6: Salut, salut.
0: Ouais, voilà.
3: Oh là là.
0: Bien sûr, Nico. Tu viens d'où?
6: Villeroy, à côté de Valenciennes.
0: Rassure-moi, dis-moi qu'il pleut.
6: Bah, on va dire que c'est mitigé. Il pleut pas, mais le ciel est bien gris, ouais. Okay. Il caille, par contre.
0: Bah, écoute, nous, là, vraiment, à l'heure actuelle, j'ai l'impression qu'on a effacé le troisième étage de la Tour Eiffel. Il n'y a même plus de troisième étage à la Tour Eiffel.
1: Là, il n'y a plus.
6: Ouais. Ah, ça, c'est ballot, ça.
0: Et je voudrais qu'on embrasse Stéphanie. Stéphanie, elle m'écrit. Tout le monde m'envoie des photos de ses beaux chez eux. Regardez, Avignon, bam, en voiture.
3: Oh là là.
0: Et il fait beau. Et il fait chaud, Avignon. On me dit aussi bisous ensoleillés de Marseille. Il y a des endroits où il fait beau, hein.
1: Ah oui, bien sûr. Bah, le sud, hein.
0: Ah, bah, mes auditeurs, hein, sur les réseaux, dès qu'ils peuvent mettre un peu le seum, vous pouvez y aller, hein. Ah, bah, là, hein, faut pas des go boost, hein. Nico, tu fais quoi dans la vie?
6: Je suis boulanger.
0: Ah bah alors, ça y est, on est l'émission des boulangers. Hein.
3: Premier sur les boulanges.
1: Oh là là.
6: Ah non, ouais, c'est ce que j'ai entendu tout à l'heure. En allant chercher mes gosses à l'école, j'ai entendu qu'il y avait un boulanger qui était passé à l'antenne aussi.
1: Bah oui, après on avait un boulanger qui faisait du pâté en croûte, donc c'était quand même particulier. Pas un boulanger.
6: Ah non, moi je fais pas ça. Moi c'est boulanger. Je fais pas accessoirement des gâteaux de temps en temps, mais.
0: Ouais. Mais toi t'es vraiment dans le pain, quoi.
6: Ouais, voilà, ouais, voilà, voilà.
0: Bah ouais, mais Nico, en même temps pour toi, on est un morning, hein. On est le morning des boulangers.
1: Ouais, c'est ça.
6: Oui, ouais, voilà, ouais, on va dire ça comme ça.
0: Bah,
6: ouais.
0: Et c'est Manu le 6-9, pour vous, c'est le drive, quoi, c'est le soir. Hein. Fin de journée, hein. Quand t'entends Manu les 8, c'est que c'est la fin de journée, c'est à qui, hein.
6: Ah, bah, oui, bah, exactement, parce que à 7h pile poil, je sors du boulot, donc.
0: Bah, à quelle heure tu te lèves, Nico?
6: Minuit la semaine, mais 23h le week-end.
0: Bien sûr.
1: Waouh.
0: Bah, oui, mais les amis, pour que vous puissiez, à 5h30, 6h du matin, quand vous sentez l'odeur des pains au chocolat qui sortent du four.
1: C'est la meilleure chose au monde.
0: Bah, ouais, bah, il faut que quelqu'un les effets depuis 2 heures.
6: Ah, c'est la meilleure chose au monde, mais quand tu les fais à 6 heures du mat, tu préférerais être dans ton lit quand même.
1: Ouais, bah ça, vrai. J'imagine.
0: Bon, mais t'as pris le rythme, Nico. Depuis combien de temps t'es boulanger?
6: Ah, depuis 20 ans maintenant.
0: Ah ouais. Wow. Ah, t'as pas pris le rythme, hein.
6: Bah, c'est toujours compliqué quand même, hein. T'as beau avoir. C'est comme n'importe quel boulot, t'as beau prendre le rythme, il y a des moments où tu vas bosser reculons quand même, quoi.
1: Ouais, je comprends.
0: Nico, bon, j'ai une question, pardonne-moi. Ouais. Est-ce que on est d'accord que la tradition, c'est bien cuite? Pardon, j'ai besoin de régler un truc, Camille.
6: Oui, ouais, pour apprécier vraiment le produit, ouais.
0: Merci, on mange pas une tradition blanche, pardon. Voilà, c'est tout. Moi, je suis le gars qui arrive, qui dit une tradition pas trop cuite. Ah non, bah non. Ouais, pardon, je suis ce gars-là, ouais.
1: Moi aussi, je dis pas trop cuite, ça m'énerve quand c'est trop cuite.
0: Mais c'est ça, le pain.
1: Trop de miettes après.
0: Mais c'est ça, le pain.
1: Non, mais pas trop cuite, on dit.
0: Justement, mais il est la trop cuite,
6: c'est le pain. En général, c'est bien croustillant, donc voilà. C'est plus du bien cuit que du pas trop cuit, quoi.
0: Bah oui, mais t'es d'accord, Nico, toi, si on t'en demande une pas cuite, ça t'énerve pas?
6: Bah, c'est pas du pain, mais bon, après, on va dire que le client est roi, entre guillemets.
0: Bah, excuse-moi, j'ai quoi, qu'est-ce que tu veux raconter?
1: Dans la panoplie de tous les pains, quand on dit bonjour, s'il vous plaît, je voudrais la pâte trop cuite.
6: Bah, tu fais un peu de tout, ouais, voilà, tu fais un peu de tout.
1: Il y en a une qui
6: est
1: pas trop cuite, oui.
0: Mais quand on parle entre connaisseurs de pain avec mon Nico boulanger, faut que ce soit bien cuit, faut qu'il y ait de la croûte, pardon.
6: Voilà, exactement.
0: Là, c'est fou de pas laisser les gens kiffer, moi, je kiffe pas trop cuite, tu vois, j'ai rien demandé. Oui, mais c'est non. Voilà. Moi, je te la laisse, là, la brûler au bout, là. Ton petit blanc, il est noir, là.
1: Oui, c'est ça. Moi, je veux pas la brûler.
0: Ah, là.
6: Bon, après, faut pas que ça soit carbonisé non plus, hein. Parce que bon, voilà, mais. Et si tu veux apprécier du pain, ouais, faut que ça soit cuit correctement, parce que sinon, c'est pas ouf, quoi.
0: Bah, je viendrai pas dans ta boulangerie, Nico, parce que moi, je l'aime pas trop cuite, là. Je viendrai pas avec de con de Rémi, là. Donc, on peut pas faire ce qu'on veut. C'est fou, ça. Avec Orléans, on l'aime pas trop cuit.
3: Oui, bah très bien.
0: C'est pour ça que j'aime bien. C'est bon la banette ou pas, Nico?
6: Ouais, c'est un peu du genre. On va pas dire que c'est du genre de la tradition. C'est travailler autrement que du pain normal. Donc.
0: Mais ça existe encore, les boulangers banettes?
6: Ah bah oui, c'est une franchise, donc oui.
0: J'adore. C'est bon la banette.
2: Je sais même
0: pas trop cuite. Mais...
6: Oh, tu casses les coach. Bonbons, toi, avec ton pas trop cuit.
1: Faut pas que tu tombes sur Nico.
2: Nico, il faut pas le chauffer sur la baguette. Hein.
1: Ah, oui, voilà.
6: Ah, moi, je suis pas en contact avec les clients, donc ça ne me dérange pas.
0: Mais je pense
6: ah, oui,
0: que...
6: non, mais heureusement pour eux, mais heureusement pour moi aussi. Hein.
1: C'est
6: oui,
1: ça, c'est sûr.
0: Nico, je pense que toi, t'as trouvé ta place.
2: Ouais, ouais, ouais.
0: C'est clair. Je pense que. Qui tient la boutique, toi? C'est ton magasin ou pas, Nico?
6: Non, non, non, t'es fou, toi. T'es fou, je vais pas faire terreur. Non, je suis juste ouvrier.
0: Donc, t'es ouvrier et je pense que c'est bien que tu sois pas en clientèle. Ouais, ouais, c'est bien.
6: Oui, non, exactement. Ouais, mais j'en suis conscient et je revendique. Hein. Je ne pourrais pas être vendeur ou quoi que ce soit. Non, non, non, c'est pas possible pour moi, ça.
0: Voilà, attends, on va te mettre une petite mise en situation. On va imaginer qu'on rentre. On imagine que t'es à la caisse, d'accord, Nico?
6: Voilà.
0: Allez, ouais. C'est parti. On ouvre la porte. Bonjour, monsieur.
6: Bonjour, madame. Bonjour, monsieur, pardon.
0: Qu'est-ce que vous avez aujourd'hui? Parce que j'ai un déjeuner. En fait, j'ai 4 personnes qui viennent manger à la maison. Qu'est-ce que vous pourriez me proposer?
6: Bah, ça dépend le repas que vous prévoyez.
0: Bah, comment ça, un repas? Je sais pas encore. Je voudrais juste un dessert.
6: Ah, bah, dessert, bah, là, on va dire que le beau temps est censé commencer à être là, donc une petite tarte aux fraises en dessert, ça pourrait être simple.
0: Non, j'aime pas les fraises.
6: Bah, une tarte à la framboise, alors.
0: J'aime pas les tartes.
6: Bon, bah, des éclairs religieuses.
0: Ils sont maison ou c'est congelé? Je vous connais, hein.
6: Ah, tout est maison.
0: Ah bon? Mmh. Et vous avez du pain pas trop cuit?
6: Oui, enfin, voilà ce qu'il nous reste.
2: Bonjour monsieur, bonjour.
0: Pardon, bah, je termine hein.
2: Oui, bah, vous voulez quoi, une tarte?
1: Oui, bonjour monsieur.
6: Bonjour pardon, madame.
1: Oui, pardon de vous déranger. Non, mais je suis pressée, je suis garée en double fil.
0: Non, mais là, il y a monsieur derrière, non. Faites la queue. Hein.
1: Excusez-moi, monsieur. Voilà.
2: Ah, pardon, moi je cherchais la charcuterie, mais c'est pas là-bas.
0: Non, pardon, c'est là-bas, faut y aller, ouais.
1: Moi, je prends la baguette pas trop cuite.
6: S'il vous plaît.
1: Oui, la baguette pas trop cuite. Désolé, monsieur, il en reste une.
0: Attendez,
1: je suis désolé.
0: C'est incroyable. Monsieur, excusez-moi, j'étais le premier à être servi.
2: Excusez-moi. Monsieur, vous êtes indécis. Quand vous appelez? Vous appelez comment?
0: Gérard,
2: vous êtes indécis. Laissez ce pauvre boulanger tranquille. Bon, bonjour, monsieur. Moi, je voudrais une tradition. Qu'est-ce que vous.
0: Manspreading, il est passé devant la dame.
2: Pardon, j'étais là avant vous.
0: Excusez-moi.
1: Alors que je suis rentré, je suis en double fil.
2: J'étais là avant vous.
0: Excusez-moi.
6: On va couper court, on va organiser un combat de boxe dehors et puis sera premier alors.
1: Vous avez du pain sans gluten?
6: Non, du tout, non.
2: Il y a une croisière qui vient d'arriver à part.
0: C'est pas ici le garagiste?
2: Non.
0: Il est un peu con, lui.
2: Ah ouais, vous, là, on comprend pas bien ce qui se passe.
0: Nico?
6: Oui.
0: Comment s'appelle ta boulangerie?
6: C'est le nom de mes employeurs.
0: D'accord. T'as pas envie de la.
6: Bah, j'ai pas vraiment envie, par respect pour eux.
1: Je voudrais pas que les gens viennent dans notre boulangerie.
0: C'est vrai que.
6: Je voudrais pas avoir plus de boulot, ouais, exactement.
1: Je voudrais pas trop. Faut bien m'emmerder.
2: T'es un génie. Oh, Nico, t'es vraiment le meilleur.
0: J'aime bien les gens bougons comme ça, mais bougons assumés.
6: Ouais,
0: je suis bougon.
6: Non, mais complètement, je l'assume complètement. Oui, non. Bon, après, l'avantage que j'ai réellement, c'est qu'en parlant sérieusement, je suis pas réellement en contact avec la clientèle parce que, bon, j'avoue qu'il y a des fois, il y en a certains, c'est chaud quand même, quoi. De garder son sang-froid, garder son calme devant les gens, c'est pas toujours évident non plus.
2: Ouais. On sent que le Nico, faut pas le chauffer non plus, quoi. Ouais. Faut pas le.
0: Oui, c'est pas ici l'esthéticienne.
2: Non, allez,
0: Nico, je t'embrasse, mon pote. On va passer un bon moment avec toi. On va écouter Vita, ça fait mal.
1: Ça fait mal.
0: Comment elle l'aime, sa tradition?
1: Pas trop cuite.
0: Ouais. Vous êtes qui pour juger? Belle après-midi sur Énergie. 18h06, on est en direct.
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0: Ouais, mais c'est un 10-50, hein.
2: Ça cogne.
0: Ah bah sinon tu prends un chaos, ça fait mal, ça brûle, c'est pas bien.
2: Ah bah ouais.
0: Faites attention et mettez de l'après-soleil. Je l'avais dit à ma Vita, mets de l'après-soleil, m'écoute pas.
1: Elle écoute pas, elle est têtue.
2: Et si ça va pas, tu mets de la bien fine.
0: Bah bien sûr, après en dernier recours, 18h09, on est en direct sur Énergie. Léandre va nous rejoindre, c'est un humoriste. Oui. Il était chez Léa Salamé il y a quelques jours, il est très très drôle. On va faire venir cette émission avec lui. On sera pas 3 mais 4 autour de la table pour terminer l'émission avec des infos et avec des jeux. 0870 42 48, c'est le numéro pour nous joindre tout au long de la soirée. Je sais pas, c'est gratuit.
2: Mais il te reste 3 cadeaux à offrir, t'es au courant?
0: Il t'en reste 3? Oh,
2: mais c'est vrai.
0: Oh, on va faire des jeux. On va faire plein de jeux.
1: Là, j'ai l'impression, oui.
0: On a une PS5, on a offert une PS5, il m'en reste une, il nous reste des AirPods, il nous reste de l'Apple Watch. Bref, on va se régaler tous ensemble. Restez là sur Énergie. Le son de Gims, Soleil qui arrive, bougez pas.
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0: Et les gens continuent de m'envoyer du soleil de partout. C'est le titre qu'on va écouter maintenant de Gims. Bisous de Monaco, on t'écoute. On a des nuages pour une fois. Enfin bon, je vous montre la photo, l'équipe, des nuages Monaco.
1: Ouais, ouais, c'est clair.
2: Vraiment, c'est vraiment pas comme les nôtres.
0: Ouais, ouais, ouais. C'est vraiment, on dirait juste qu'il y a un nouveau pape. Soleil de Marseille, encore et toujours les Marseillais. Merci, vous êtes des cœurs de nous écouter. Mais voilà, en face du Vélodrome, il fait beau. Bref, on continue de m'envoyer. Hélène aussi, des endroits où ils font
2: beau. Bon, il fait beau.
1: Oui, bon, mais il y a des endroits où il fait beau. Bon, voilà.
0: Il y en a quatre, mais alors vraiment, on me ponce sur Instagram. On veut vraiment me mettre le seum. Léandre est notre invité dans deux secondes. Avant ça, on écoute du Gims. On est tous ensemble tranquille jusqu'à 19h. Plein de jeux, plein de cadeaux à vous offrir ce soir.
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0: Et me dites pas que c'est Léandre. Me dites pas que c'est Léandre, lui-même. Pour de vrai?
1: Mais il a l'air surpris, donc je ne sais pas.
0: C'est bien Léandre.
2: Évidemment.
0: Incroyable. On est en direct sur Énergie avec Léandre qui va être notre invité jusqu'à 19h. Si tout se passe bien.
1: Ah bah oui,
0: bien sûr.
1: Oui.
0: Il va avoir envie de se barrer dans 10 minutes. Ah ouais, il va dire, bah, les gars, mais vraiment, si c'est ça votre délire, je préfère me casser. Ça va Léandre?
2: C'est top, c'est un plaisir. Oh, je m'entends, c'est perturbant. All right.
0: Tu peux mettre qu'une oreille si tu veux ou carrément enlever le casque, c'est comme tu veux.
2: Ah ouais, mais on enlève le. Ah, vous, gars, t'aimes t'entendre toi?
0: J'aime qu'une oreille. Alors, pardon pour ceux qui nous écoutent, je rentre dans le détail. Moi, j'aime que d'une oreille.
2: D'accord.
0: Parce que j'ai besoin également d'entendre les conneries de mon équipe autour. C'est vrai qu'ils sont vraiment pas drôle. J'ai besoin d'entendre les retours clientèle immédiats.
2: C'est ok.
1: Et ça les auditeurs?
2: Bah ouais, ça va et vous?
0: Ouais, t'as
2: merci pour l'invitation. Bah, ouais. Je découvre, c'est bien au-dessus. Il y a des lumières partout, il y a ton prénom partout, Camille, c'est perturbant.
0: Ouais, t'as vu un peu. C'est bien, un vrai go trip. Hein.
2: Ouais, ouais, tu te régales. Bah, non, mais c'est bien, bravo.
0: Bah, je suis content de t'avoir aussi, puisque tu viens nous parler de ton one man qui s'appelle Privilégié. C'est ton petit palais des glaces à Paris, les vendredis et samedis à 21h10. Vous connaissez peut-être pas encore Léandre, allez voir sur Instagram, il cartonne, il est très très drôle. Il anime aussi un podcast qui s'appelle Safe Place, et puis surtout, il va être en tournée. Partout en France, tu pars en tournée, toi.
2: Oui.
0: Et tu prends pour qui,
2: moi. 2027, ça va être bien.
0: Trop bien.
2: Ouais. Bah, je sais même pas quelle ville je fais, tu sais.
0: Alors, tu commences quand même. Fais gaffe, 2027, tu commences quand même. T'es à Marseille en septembre 2026.
2: Ah ouais. Bah celle-là, tu vois, je l'avais pas déjà. Bah, c'est noté.
0: Bien qu'il soit quand même.
2: Bah, ouais. C'est 2026. Ouais.
0: Prends un petit corail, quoi. Pense à descendre et être en bas quand même à l'heure. Marseille. Et puis après, ouais, une tournée en 2027. Chambéry, Lyon, Bruxelles, Besançon, Dijon, bref, partout.
2: Dijon, bien sûr. Ville lumière. Dans Matt.
0: Bah, c'est la ville rose.
2: Ben oui.
0: Bah,
2: bien sûr.
0: Pas du tout les rêves. Incroyable. Aucun des deux. C'est fou. T'es passé il y a pas longtemps chez Léa Salamé aussi.
2: Bien sûr.
0: J'ai eu plein de passages de toi.
2: On a bien rigolé, ouais.
0: C'était un bon moment.
2: Ouais. C'était bien.
0: Ouais. Il paraît que c'est long à tourner.
2: C'est 4 heures, gars.
0: Ah, voilà. Ben, une émission qui est déjà longue à regarder, c'est en général, elle est longue à tourner.
2: J'étais très stressé. Je buvais beaucoup d'eau au début pour éviter de stresser. Sauf que j'ai envie de pisser au bout d'une demi-heure. C'est 4 heures, t'as pas le droit. Je me frappais la vessie seule sur le plat. C'était terrible, c'était long. Mais c'était bien, on a bien rigolé. Et tu vois. T'as regardé, toi?
0: Ben, j'ai vu des extraits. Maintenant, je suis devenu comme tout le monde. C'est terrible. Je regarde la télé sur les réseaux sociaux, donc je vois les extraits qui passent. Non, je t'avoue que le samedi à minuit, je suis déjà loin.
2: Ouais, je comprends. J'ai pas regardé non plus. Mais on m'a dit du bien.
0: Bah bien sûr. Ah, c'est super. Clair. Elle est super cette émission.
2: Oui.
0: C'est marrant. J'ai noté un truc. Tu joues à 21h10. À 20h10, d'accord.
2: Ouais.
0: Ah, j'ai dit 21h10. Hein.
2: Ah ouais.
0: Ah ouais. Wow. Bah,
2: si je remplis pas, c'est que de ta faute et je le prends.
1: Si, c'est toi, par contre, on lui a fait une bonne pub.
2: Oui.
0: Tu parles de quoi dans le spectacle? Pourquoi ça s'appelle Privilégié? On a plein d'infos après carré, il va falloir deviner. Nous, tu sais, ici, c'est vraiment, on joue énormément.
2: Ah ouais? Dans le spectacle, je parle, voilà, on fait cette promo-là? Je parle de ça? Ouais.
0: De ce que tu parles dans le spectacle?
2: Ouais.
0: Ben ouais, j'ai pas eu la chance de te voir encore, ça donc c'est vraiment de la pure curiosité.
2: Tu viens quand?
0: Eh ben, vendredi. Non, je suis pas là ce week-end. Week-end d'après.
2: T'es où ce week-end?
0: Ben, je pars un petit peu.
2: D'accord, ok, ouais, je comprends.
0: Non, attention, Schengen, hein. Territoire outre-mer.
2: Mais le spectacle, il parle de mon rapport à moi, mon rapport aux autres, mon privilégié, parce que moi, j'ai grandi dans une famille où on disait beaucoup je t'aime. Il y avait une expression des sentiments, c'était génial, et je me sens très privilégié par rapport à ça. Et aussi parce que on partait en vacances. Ça, je parle de mon rapport à l'argent, je parle de mon rapport à moi. Mon rapport à moi dans le sens où moi j'ai mis très longtemps à et je suis encore en train d'apprendre à m'aimer, tous ces trucs là et du coup c'est un travail que je fais et je crois que si on s'aime pas soi-même c'est compliqué d'aimer les autres, tout ce truc là donc j'essaie en tout cas de traiter ça
9: Avec l'humilité de quelqu'un de 22 ans. Hein, je...
0: Évidemment.
9: Tranquillou.
0: T'as que 22 piges ?
9: J'ai que 22 piges. J'en fais 68. Mais... et ouais, c'est le beluga. Mais, mais ouais, 22.
0: Est-ce que c'est vrai que t'as fait une école d'humour ?
9: Mm-hmm.
0: Raconte ce que c'est. Il y a peut-être des gens qui rêvent d'être humoriste. Est-ce Bien que sûr. Ça sert à devenir une humoriste, une école d'humour ? Ça prend vraiment des doses.
9: Ben, moi, j'arrête l'école à 16 ans pour faire que des blagues. Je dis à mes parents, j'arrête. J'aurais pas le bac, ça sert à rien. Ils me disent, ça se tient, on arrête, on fait.
0: On a tes résultats, je te cache pas, qu'on tombe pas de l'armoire.
9: C'était assez cohérent. Et du coup, bah, école de blague. Moi, je tape école d'humour. Il y a une en France et une au Québec qui s'appelle l'École nationale du rire. Je postule au Québec, ils me disent non. Ils disent, bon, bah, ok, on va rester en France. Je postule à Paris, ils me disent, bah, vas-y, go. Du coup, mes parents, ils me disent, bah, on fait cette école-là. Je monte à Paris, je fais les allers-retours tous les jours entre Tours et Paris, genre 8 heures de train par jour, c'est terrifiant. J'habite à ce moment-là à Chissé en Touraine, il y a des TER, des trucs. Je fais aller-retour tous les jours et je fais cette école-là qui m'a servi. C'était un petit cocon, quoi. C'était cool.
0: Mais on apprend quoi? Pardon, je connais, je savais même pas que ça existait. On apprend quoi?
9: On apprend pas à être marrant. On apprend juste à, je sais, on apprend à se tenir sur scène, à articuler.
0: Ouais, c'est un peu une école de théâtre.
9: Ouais, voilà, exactement. Mais un peu diriger humour, quoi. Donc moi, ça m'a rassuré parce que j'ai envie de faire des blagues. Moi, j'ai commencé un peu par le théâtre. Transmettre des émotions sans sourcils, c'est un combat de tous les jours. Hein, mais moi, j'ai commencé par ça, quoi. Par,
0: et la gueule, il est mystérieux. Non, je crois qu'il est mystérieux. Non, je crois vraiment qu'il sourit.
9: Non,
0: on sait pas.
9: C'était angoissant. Mais et du coup, non, j'ai école de blague. Ça m'a bien aidé et bien servi.
0: Et ça rassure les parents parce qu'à 16 ans, tu rêves d'être humoriste. Bah, tes parents disent, bah, rien, deux secondes. Au moins, ça te fait encore un petit un an, deux ans d'école. Ça te permet tout simplement de leur infuser tranquillement que c'est tu vas faire de la scène, c'est trop cool.
9: Ouais, exactement.
0: Non, moi, génial. Je vais te parler d'une autre école. C'est là que les jeux démarrent. Vous m'aviez vu arriver? Non, je suis le roi de la transition. En parlant d'école, je vous amène aux États-Unis dans la ville de Midland. Ça fait 90 ans qu'une école y tient une formation insolite. La Charles W. Howard School apprend à être quelque chose. Quoi?
2: À être roi?
0: Non, mon pote, on n'apprend pas à être roi, on le devient.
2: La Charles W.
0: Charles W.
1: Président.
0: Non. Il n'y a pas d'école pour apprendre à être président.
9: Ça fait 90 ans qu'ils apprennent ça aux gens.
0: Ça fait 90 ans que tu y vas uniquement pour apprendre à être ça.
1: C'est pas artistique.
0: C'est un peu artistique. Oui, il y a quelque chose. Il y a une personnalité à voir.
2: Faire des discours.
0: Eh ben non, mon grand.
9: Je l'ai pas.
0: Non, on va chercher.
2: C'est comme le bac, il a vraiment un 16 ans. Je n'aurais pas, je préfère avant baisser les bras. Là, t'as vraiment fait pas. Je n'aurais pas à jouer entre vous.
1: Oui, ça m'intéresse pas. Non, mais bon.
0: Je vais aller faire une école de réponse. Et je reviens vous voir dans 2 ans. C'est 2 ans, je serai étranger entre Tours et Paname, mais on va y arriver, quoi.
1: Pas de soucis.
0: Allez, on apprend à devenir quoi? Imaginez ce qu'on peut devenir. C'est dingue, c'est un peu artistique.
1: C'est un métier artistique.
0: C'est un métier.
1: Majordome.
0: Non.
9: C'est aux États-Unis?
0: C'est aux États-Unis, mon pote.
9: Il y a un truc en rapport avec les armes ou pas?
0: Ça n'a pas de rapport avec
1: ou
0: les
1: avec
0: armes.
1: Ou avec influenceur, youtubeur, quelque
0: on
1: chose.
0: On en a aussi en France. Sachez-le, on en a aussi. Ce que ça apprend à devenir, on en a également en France. Je vais même vous dire mieux. On en a dans le monde entier.
1: Oui, mais est-ce que c'est un nouveau métier?
0: Non. Genre, c'est un très vieux métier.
1: Ah, bah non, t'as dit que
2: donc c'est savoir se comporter un peu en société. Il y a un truc un peu. Ouais.
9: Sinon, on est là, ça fait vraiment 90 ans qu'ils nous apprennent à faire un nouveau métier.
1: Oui, mais vu qu'il n'y a qu'une école dans le monde, ça prend pas ton truc, là, j'ai l'impression.
0: Et sachez que c'est un boulot très. C'est short dans le temps. Hein. On le fait pas toute l'année.
2: Mais qu'est-ce que. Attends. C'est un rapport avec la bouffe ou pas?
0: Non, pas du tout. Et c'est toujours la même question.
1: Lui.
0: On peut faire un best-of de Rémi qui dit ça a un rapport avec la bouffe. Toutes les questions disent ça a un rapport avec la bouffe.
1: On t'apprend à être Père Noël.
0: Attendez.
1: Arrête.
9: Vraiment?
1: Non.
0: Et ouais, Léon. Oh, bravo. T'as pas appris ça chez Léa Salamé, hein? Cette école aux États-Unis vous apprend à devenir Père Noël.
1: Et voilà.
0: Vous devenez officiellement, genre pour aller dans les grands magasins, les Macy's ou les choses comme ça, ils veulent vraiment des Père Noël formés pour avoir la bonne voix, la bonne attitude, le bon jeté de clochette. Et donc cette école vous donne tous les secrets pour devenir un vrai Père Noël, top Père Noël, quoi.
2: Sachant qu'il y en a qu'un, il y en a qu'un vrai, et après les autres ils font un peu le truc.
0: Les enfants ils savent bien qu'il y a un seul vrai Père Noël qui livre les cadeaux, mais qu'au Carrefour Market c'est pas le vrai.
2: Ah bah c'est Régis, mais bon.
1: Il fait
2: 16 heures. Hein.
0: Alors.
2: Mais c'est génial.
1: Ah c'était bien.
0: C'est une bonne info.
2: Mais ce qui serait intéressant de savoir, c'est quelles sont les épreuves, quelles sont les matières à apprendre, tu vois, quand tu
9: C'est combien de temps le processus, la formation?
0: Alors je vais te le dire. Parfois, certains. Cette école a été créée par Charles Ward. Elle coûte $500.
2: Ah,
0: ouais. C'est une grosse semaine.
9: Ah oui, ça va.
0: Ah, c'est comme un stage de point de permis.
1: Ouais, c'est une formation, quoi.
0: Okay. C'est
1: une formation plus qu'une école, pardon. C'est pas...
0: Mais c'est... Oui, c'est vrai que c'est plus une.
2: Ouais.
0: Ouais, je pense que ça marche avec le CPF d'ailleurs. Il y a des solutions.
1: Ouais.
0: Dans un instant, on va jouer. J'ai une pluie de cadeaux à offrir, Léon. J'ai une pluie de cadeaux.
2: Ah,
0: j'en ai plein. Donc, on va faire des jeux ensemble et ouais. C'est toi qui feras sans doute gagner les auditeurs ou perdre.
9: J'adore.
0: T'aimes bien l'idée?
9: Oh, j'ai un pouvoir. Je suis pas venu pour rien.
0: Vas-y. Ça va être dans un instant. Avant ça, on va écouter Avicii.
1: Ouais, oui, quand même.
0: Et Brother. Ok, ça va? T'aimes bien ça?
9: Oui, bien sûr.
0: T'écoutes quoi? C'est quoi ta zik préf?
9: Là, en ce moment, j'écoute quoi? J'écoute beaucoup Ino Casablanca. Écoutez, c'est absolument incroyable.
0: Oui, c'est très beau. Mais là, c'est Avicii.
9: Là, c'est Avicii.
0: C'est vraiment Avicii. Mais en tout cas, c'est ça qu'on va écouter. On reste ensemble avec Léandre jusqu'à 19h.

0: génial. Il y a plein d'humoristes canons qui ont démarré au Petit Palais des Glaces. Il y a Laurent Lafitte, Jérôme Commandeur, plein de monde. On espère que ça va te sourire, cette salle. C'est à 20h10, pardon, les vendredis et samedis.
1: Exactement.
0: Et bientôt, on tournait partout.
1: Oui.
0: J'ai envie de jouer.
1: Bah, go.
0: Let's go. Ah, moi, je suis
2: Ah, bah, toi, t'es un labrador à cette heure-ci, hein.
0: Je suis un labrador. Il y a Amandine qui est avec nous. Ça va, Amandine?
3: Bonjour, ça va?
0: Ça va très bien, Amandine. Tu viens d'où?
3: De Tours.
0: Oh!
3: Ouais.
1: Quel hasard.
3: J'ai entendu.
0: Eh oui, c'est Tours.
3: Alors,
0: on va. Faites peut-être connaissance. Peut-être vous connaissez le maire.
1: Bonjour, Amandine.
0: Peut-être vous avez des points en commun.
1: Amandine, d'accord, j'ai le prénom. Qu'est-ce que vous faites dans la vie, Amandine?
3: Je travaille à la SNCF.
1: Ah, j'aurais pas dit ça. Ok, d'accord. Et ça se passe bien?
3: Oui, super.
1: Ouais. Bah écoute, bah voilà, c'est bon,
4: on est
1: connecté.
4: Je crois que c'est
1: à la SNCF à Tours.
3: Oui,
1: vous voyagez beaucoup. À Saint-Pierre-des-Corps.
3: Eh ouais.
1: On a déjà dû croiser plein de fois. Peut-être même que tu m'as mis une amende, Amandine. Tu es contrôleuse?
3: Non. Je travaille dans les bureaux, moi.
1: Ah, dans les bureaux.
0: Okay. Elle reçoit les amendes, quoi.
1: Eh oui.
0: T'es dans quel quartier? T'habites quel quartier, Amandine?
3: J'habite au sud, j'habite à Mont, dans un petit village.
1: Alors là, Mont, j'ai pas.
0: Eh oui, il a pas.
1: Il tournait pas tant.
0: Ah non, mais parce que je te rappelle que son spectacle s'appelle Privilégié, donc il était plein centre. Hein.
1: Ah,
0: bah,
1: j'étais à Amboise, moi. Tu connais Amboise, Amandine?
3: Ah bah oui, je connais Amboise.
1: Et bien sûr. C'est mignon, une petite bourgade, on se régale.
3: Bon, c'est plutôt grand quand même, c'est touristique.
1: Ah ouais?
3: Ah bah oui, un château quand même.
1: Je suis un menteur en fait, j'ai grandi dans les Alpes et voilà, je suis un imposteur, désolé.
0: Allez, je reprends la main parce que là, si t'es pas de Tours, tu commences à te faire un peu chier. Amandine, Tours va peut-être te faire gagner un cadeau. Puisque là maintenant, on va te faire gagner, tu veux quoi? Une Apple Watch, une PS5.
1: Mais moi aussi je veux ça, pourquoi on fait gagner ça aux gens?
0: C'est les gens, c'est toi qui vas peut-être me faire gagner. Tu veux quoi?
3: Une PS5.
0: Une PS5. Ok,
3: parfait. Mon fils, il serait trop content.
0: Pour ça, il va falloir que tu gagnes le jeu.
3: Suspense.
0: Voilà, et le jeu du post-it. Le jeu du post-it, c'est très simple. Léandre, tu vas sortir du studio.
1: Ok.
0: D'accord. Là, il y a trois potes à moi qui vont te tabasser pendant 10 ans. Tu vas sortir, on va se mettre d'accord sur une personnalité. Tu rentres et tu vas devoir deviner qui on est.
1: Donc là, c'est à moi de faire gagner cette PS5 à son fils. Mmh. C'est terrible. Je suis navré d'avance. Hein. Allez, go.
0: Ok, tu vas devoir deviner qui on est. On va se mettre d'accord sur une personnalité ensemble. À tout à l'heure.
3: On y croit.
0: Ah oui, quittez-toi, pardon. Hein. On va dire quittez-toi, bien sûr. Ok.
4: Très drôle. Je pense qu'il faut aller sur.
0: Ah, le maire de Tours.
4: Bien, voilà.
1: C'est un peu drôle.
4: Déjà, il connaît pas les endroits de sa ville.
1: Ah, venez, on fait ça, on fait le maire de Tours.
0: Quelqu'un peut me sortir le nom du maire de Tours?
4: Peut-être.
0: On fait ça dans
3: dur.
0: Ah, bah ouais, c'est dur, Amandine. Oui. Mais bon, c'est ça, c'est le jeu aussi.
1: Hein. Ah, c'est une PS5. Hein.
0: Tu me fais marrer. Après, si tu veux, on fait plus simple. Hein. On fait Pierre Ninet, mais je t'offre une Game Boy Advance. Hein. Qu'est-ce que tu préfères? Toi qui me dis. Hein.
3: Ok, d'accord.
0: Okay.
4: Comment s'appelle-t-il? Alors, c'est Emmanuel... un homme ou c'est une femme?
0: Emmanuel Denis. Allez, tu es Emmanuel dans un instant. On peut faire rentrer Léandre. Okay. Léandre, ça y est, tu vas avoir 1 minute 30 de questions pour répondre que par oui et pardon pour deviner qui tu es, d'accord?
1: Ok, ça marche.
0: Mais c'est dans un instant. On fait une petite pause avant et on se retrouve en direct sur Énergie. Bougez pas avec Léandre, notre invité.
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0: On est toujours là, on est toujours en direct, on est toujours sur Énergie. Léandre est avec nous, il va essayer de faire gagner une PS5 à Amandine de Tours. T'es toujours là, Amandine?
3: Je suis là.
0: Il n'y a pas de souci. Dans un instant, on joue au post-it. Au post-it.
4: Ah, c'était ça que tu cherchais?
0: Ouais, c'est
4: d'accord,
0: possible.
4: Pardon.
0: Donc, on a dit qui on allait être. Faudra que, on le redira juste avant de jouer, bien sûr, pour ceux qui nous rejoignent. Dans un instant, jeu du post-it pour gagner une PS5. Avant ça, on écoute du Shakira. Ça, je sais, t'adore. Ça, c'est que ta cam. Hein, Léandre? T'es bien, hein?
1: Ouais, évidemment.
0: C'est un petit ouais, mais. Je vais prendre comme un grand ouais. En tout cas, je vais l'accueillir comme ça. Restez avec nous, on est en direct avec vous. On joue dans un instant.
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0: Le jeu du post-it, c'est maintenant, c'est pour gagner une PS5. On est en direct sur Énergie avec Léandre. Léandre, je vais faire un truc qu'on fait rarement dans une émission. Je vais te demander de te rebarrer une seconde du studio.
1: All right.
0: Parce que tu sais qu'on fait le jeu du post-it, tu vas devoir deviner quelle est la personnalité qu'on a choisie. Sauf que, on l'a fait avant la pause. Et donc, je veux redire aux gens qui nous rejoignent sans que t'entendes.
1: Ok, ça marche. Ça commence à être vexant.
0: C'est fait ou pas? Ouais. Je comprends, je me suis un peu excusé avant, mais c'est vrai que c'est pas, niveau accueil, c'est pas 5 étoiles sur ton passe-maison. Qui on va être, c'est très simple. On va être alors Amandine est de Tours, celle qui veut gagner une PS5 au téléphone, c'est elle.
3: Oui.
0: Et également les

0: André. Et donc on va être Emmanuel Denis, maire de Tours. Oh, wow.
1: Même moi, je sais pas qui c'est.
0: 2020. Bah, c'est le maire, c'est ton maire, hein, Amandine. Hein.
1: Bah oui, mais je suis pas de Tours. Et puis ça a changé là en 2022.
0: Ah oui, mais depuis. Mais non, il est resté. C'est toujours lui, hein. Toujours okay. Emmanuel Denis. Ouais, ouais. Il a pas pris une veste. Hein, il est resté. Hein.
2: Ouais, 47%. Il est passé direct au second tour.
3: Bon bah.
2: Rien de.
0: Ouais, allez, on y va. Okay. On peut répondre que par oui ou par non, je rappelle. Ah non, tu peux pas aider, Amandine. On peut répondre que par oui ou par non. C'est parti, une 30 top chrono.
4: Attends, maintenant ?
1: Ouais.
4: Ok, c'est un garçon ?
1: Oui.
4: Oui, incroyable. Bah, c'est bon, je sais. Non, c'est. C'est un footballeur ?
0: Non.
4: D'accord, c'est un musicien ?
0: Non.
4: C'est.
0: Enfin, peut-être, mais en tout cas, on le connaît pas pour ça. Après, peut-être qu'il joue un petit peu de flûte avec, on sait pas.
4: Hein. Alright, d'accord. C'est un. C'est. Télé-réalité ?
0: Non, non.
4: Politicien ?
0: Oui.
1: Oui.
4: Oh ! Président français ?
2: Non. Il est content.
4: C'est pas un président, mais c'est un politicien. C'est un maire ?
1: Oui.
4: Oui, c'est le maire de Tours ?
0: Oui !
4: Amandine. Amandine. Ben, c'est bon. J'ai pas son blaze, hein, par contre. Hein,
0: non, gars. Bah, on respecte Emmanuel Denis. On
4: bah, l'envoie. Voilà, bah, gros big up. Mais en tout cas, c'est dingue.
0: RN.
4: Ah ouais?
5: Et le virage de l'émission.
4: Ah non, putain. Bah, c'est bon, PS5 pour le fiston. T'es contente?
1: Ah bah, je suis trop contente. Merci beaucoup, c'est trop bien. Ouais.
0: Surtout que t'étais pas là pour entendre, mais vraiment, Amandine, misez pas.
1: Pas
4: un copec sur moi.
0: Ah non, mais elle a dit, mais c'est impossible, il trouvera jamais, c'est impossible, c'est impossible.
4: Alors, ouais, Amandine, reste tranquille, parce que la PS5, je peux la reprendre aussi. Hein.
1: Non, mais je pensais que t'avais donné le nom et le prénom, et je trouvais ça dur, du coup.
4: Ah bah oui, nom, prénom, non, j'avoue, j'ai pas, non. Mais mère, oui, mère, bah, j'ai, ouais, ouais, ouais. Bah, bravo,
0: t'as été
4: mère.
1: Merci beaucoup.
0: Ah ouais, bah, ça nous fait plaisir, Amandine, on t'embrasse.
1: Ah, c'est super. Merci beaucoup, pour votre émission.
3: Incroyable, les gars.
0: Ouais. C'est en vrai, c'est
1: bravo.
4: Ah ouais. Ouais, merci.
0: T'es allé très vite. On a un autre cadeau à offrir. Rappelez-nous 0870-42-48. Tout doit disparaître. Si je vous les offre pas, Énergie me les reprend.
4: Ah bah, bien sûr.
0: Donc autant vous les offrir. Donc on a deux PS5, il nous reste une Apple Watch. Des AirPods aussi. Bref, ça arrête pas.
2: C'est la folie, ce
0: soir. On a braqué une Fnac. Il y a Emmanuel qui va jouer dans un instant. Ça va, Emmanuel?
6: Oui, ça va, merci. Et vous?
0: Ouais, ça va trop bien. Merci.
6: En fait, j'hallucine.
0: Pourquoi t'hallucines?
6: Bah, de vous avoir, en fait.
0: Ah bah, c'est le principe de les appeler. Hein.
6: Ah ouais, ouais, ouais, ouais, mais j'ai appelé plusieurs fois, je m'attendais pas, donc.
2: Elle pensait tomber sur la messagerie. Mais oui,
3: bah, oui.
2: Ça arrive, hein, parfois.
0: Tu viens jouer, je te présente Léandre, qui est notre invité ce soir.
4: Bonjour, Emmanuel.
6: Enchanté, Léandre.
4: Ça va? Vous allez bien?
6: Ça va bien, vous? Ça va bien, merci.
4: Bah, top au mood. Vous venez d'où, Emmanuel?
6: Alors, moi, je viens d'où? Je suis originaire de Marseille, mais j'ai vécu au Canada, et là, je vis dans le Haut-Var.
4: Allez, Globetrotter, on se régale.
0: Allez.
4: Okay.
0: C'est ça. En tout cas, t'as pas pris l'accent canadien.
6: Je l'ai plus, ça fait 6 ans, malheureusement, je suis revenu en France.
0: Ouais, bah, t'as récupéré le premier.
4: Ah oui, tu marques vite, Emmanuel, si je puis me permettre. Hein.
6: Je sais pas, mais après, on sait pas trop le parler, mais apparemment, j'ai encore toutes les expressions, et donc, il y en a qui vont dire que je suis français, il y en a qui vont dire que je suis québécois,
0: et d'ailleurs,
6: enfin, depuis l'identité.
0: Vous allez vous dire que ma transition est toute faite, mais toi qui es marseillaise, tu sais que Léandre passe bientôt à Marseille, 13 septembre.
6: Honnêtement, je ne le savais pas.
0: Eh ben, maintenant, tu le sais, t'as intérêt d'aller l'applaudir. On compte sur toi. Surtout si tu fais gagner une Apple Watch. Tu veux une Apple Watch?
6: Alors, mon petit de design aimerait ça avoir la PS5 s'il en reste.
0: Ah. Là, j'en ai plus. Là, je suis mort sur la PS5.
6: Bah, ça va être avec ton âme, il n'y a pas de problème.
0: J'ai des AirPods sinon.
4: On a une clope électronique pour ton enfant, sinon.
6: Non, pas vraiment. Non.
0: Ah, une
6: alors, qu'est-ce que. Vous avez ce que vous voulez, l'Apple Watch. Non, pas la clope électronique, c'est pas du tout.
0: Oh, une petite bœuf, vous fraise.
6: Non, ça va être correct.
0: Le principe est simple. Léa, oui. Est-ce que tu veux sortir du studio ou tu veux jouer avec nous? Et faire en fait sortir quelqu'un d'autre.
4: Comme vous. Allez, on fait sortir quelqu'un d'autre, j'aurais pu te sortir.
0: Allez, reste avec nous. Et bon, on fait sortir. Tiens. Tu veux sortir ou on fait sortir Rémi?
3: Si tu veux, tu fais quoi, le post-it?
0: Non, on fait le jeu du point commun.
2: Oh là là.
3: Ah, tu veux. Je préfère que Rémi sorte.
0: Allez, sors, Rémi.
2: C'est fou comme elle.
0: Je préfère
2: que Rémi sorte.
0: Toute sortie est définitive. Hein.
3: Ouais, parce que tu seras plus fort que moi.
0: Donc Rémi est dans le couloir, le jeu du point commun, je t'explique ce que c'est un peu comme le jeu du post-it, sauf qu'on a un point commun. Faut qu'on se mette d'accord sur un point commun qu'on a tous et ensuite on ne répond que par oui ou par non.
4: On a peu de points communs. On a quoi comme
0: point commun? Ah non, mais on va l'inventer. Ah,
3: ce serait génial qu'on trouve un vrai point commun. On a vraiment une seconde pour jouer.
0: Génial.
3: Alors, t'as quoi comme idée, toi?
0: Toutes nos réponses sont des questions.
3: Okay.
0: Tu vois, ça peut être ça.
3: Ouais.
0: On pense que c'est un fou qui nous parle dans la rue. Tu vois, il faut trouver un truc qui fasse qu'on a ce point commun-là. Et quand il revient, il faut qu'on le découvre. Tu comprends le jeu?
4: Ok, d'accord.
3: On est tous un peu peur de lui. Ah, qu'on soit ses ex. Mais du coup,
4: que toutes nos réponses soient des questions, je trouve ça assez smart.
0: C'est marrant. Hein.
4: Ouais.
0: Toutes nos réponses. Donc par exemple, s'il nous dit, est-ce que je suis ça? Ben ça dépend de toi. Non, je sais pas. J'aurais pas arrivé à.
3: Bah, okay, on va dire okay. Oui.
0: Hein,
3: faut que ce soit une question, oui.
0: Allez, let's go. Allez, on y va. Toutes nos réponses sont des questions. Emmanuel, s'il trouve en 1 minute 30, c'est gagné.
3: C'est le ton.
0: Rémi, bonsoir. En 1 minute 30, tu dois deviner quel est le point commun entre Léandre, Ornella et moi pour offrir une Apple Watch à Emmanuel, top chrono.
2: Ok, comment allez-vous?
4: Ça va très bien, toi?
2: Alors, attends, Ornella, déjà, elle vient de faire un squat.
0: Elle vient de faire un.
2: Ça n'a rien à voir. Je vous
3: avance. Okay, ça peut te faire.
2: Ok. Vous êtes. Parlez-moi un peu. Comment ça s'est passé votre journée, Léandre?
4: C'est très bien, moi. Parfait. Et toi?
2: Ça a été super. Oh là là, vous avez rien de particulier, c'est fou. Et vous, monsieur Combal?
0: Bah, ça a été, mais j'imagine, comme lundi, on est lundi?
2: On est carrément mardi.
0: Ah,
2: vous êtes dépressif?
0: Si. Après, peut-être.
3: On n'est pas dépressif, si?
2: Ah, vous avez.
3: Tu trouves qu'on a l'air dépressif?
2: Vous êtes de la même famille?
4: Bon, je crois pas.
3: Vous cousin, Germain?
4: Non, je crois pas. Pourquoi?
2: Ah, vous êtes indécis. Dépressif et indécis?
3: Non, on n'est pas dépressif.
2: Vous êtes chiant? Non?
0: Je crois pas, non?
2: Bah, ah là, arrêtez de dire je crois pas, vous êtes faites que dire je crois pas. Vous êtes des je crois pas?
3: Non, on est sûr qu'on n'est pas indécis, oui.
4: Je crois.
0: On est sûr qu'on n'est pas indécis, je crois.
4: T'en
2: penses quoi? Ah, vous êtes ensuqué. Vous sortez d'une sieste.
4: Oui, bah avant de démo, c'est
3: bien. Non,
4: c'est
3: pas. On est bien, toi, tu te sens comment? T'es bien?
2: Moi, je me sens très bien.
3: Bah alors, si tu te sens bien, nous aussi, on se sent bien, nous.
2: T'es en forme, toi?
4: Léon? Moi, ça va très bien. Vous, ça va, toi?
2: Moi, ça va. Faites que de me poser des questions à moi. Parce que vous êtes.
4: Il a un peu. Hein.
3: Bah, il a un peu.
2: Ah oui, vous vous intéressez à moi et non,
3: non
2: pas. Vous êtes psy?
3: Voilà. Est-ce qu'on a l'air de psy?
2: Bah non, vous êtes complètement.
4: 5 secondes.
2: Vous êtes toujours dans l'interrogation, posez des questions.
3: Oui.
0: Emmanuel, bravo. Enfin, bravo parce que j'aurais jamais trouvé.
2: Mais c'était. Vous êtes quoi donc? Vous posez des questions?
0: On pose des questions. On terminait toutes nos. Il aimait bien aimer, Léandre. Et t'as été bon. Toutes nos réponses devaient être des questions.
2: Ah, ok. Bah voilà, tu vois.
3: C'est
2: ça d'être.
3: Vous vous intéressez à moi, c'est extraordinaire.
0: Emmanuel, tu gagnes une Apple Watch. T'es contente?
6: Bah oui, je suis bien contente, ouais.
2: Ah,
3: les bagues. Marseille est vraiment le Québec, oui.
0: On sent qu'il n'était pas habitué, Rémi dit. Vous intéressez à moi?
6: Je n'ai pas l'habitude.
4: Super ému.
0: Merci Emmanuel, félicitations.
6: Merci beaucoup.
0: On t'embrasse, passe une belle soirée. Léandre, on va jouer au jamais. Je te pose des questions, tu me dis si c'était déjà arrivé dans la vie.
4: D'accord, très bien.
0: Est-ce que t'as déjà été arrêté par la police?
4: Jamais.
0: Jamais?
4: Non. Bah je suis blanc. Hello. Non, moi je suis les règles. Je suis vraiment un mec dans les règles.
0: Oui, je suis pareil.
4: Je suis vraiment les règles. Chaque ticket de métro est payé. Chaque genre, j'ai vraiment peur de pas être dans les règles.
0: Ah ouais, pareil. Rien que.
3: Mais t'as ton permis?
4: J'ai mon permis, j'ai tout.
3: Et ouais, tu t'es jamais fait arrêter en voiture?
4: Jamais, non.
0: Ah là là. Est-ce que t'as déjà redoublé une classe?
4: Non. J'étais
0: tu t'es
4: très
0: arrêté
4: mauvais.
0: Avant?
4: Mais j'étais filou, moi. J'étais le 9-10. Je passais. Je baissais la tête. Non, c'est un miracle, mais jamais redoublé
0: mais
4: de classe.
0: Mais t'étais mauvais en cours.
4: J'étais pas intéressé, ça m'intéressait pas profondément.
0: Ouais.
4: On n'avait vraiment rien à faire.
0: Genre la matière dans laquelle tu galérais le plus?
4: Les maths, j'étais très nul en maths. Ouais.
0: Est-ce que t'as déjà été sur une appli de rencontre?
4: Non. Ça, pareil, jamais fait ce truc-là.
0: T'as jamais?
4: Non.
0: Mais c'est de ta génération?
4: Ouais. Non, ça, j'ai jamais.
3: Moi, je voudrais avoir 22 ans juste pour ça.
0: Oui.
2: Ah ben moi aussi.
4: Ben faites-le, vous pouvez, c'est grave accessible.
3: Ouais, oui, mais après on est tous en couple, ouais, avec des enfants,
4: avec des
3: gens.
4: Ouais, ça se tient.
0: Ouais, sinon il faut aller sur celle des.
2: Gens qui trompent.
0: Ouais, Glidden.
3: Ouais.
2: Voilà, t'as l'air de.
3: Glidden, ça existe,
0: ça. Ça existe, ouais, bien sûr.
3: Oui, bien sûr.
4: Que des gens qui trompent.
0: Ben c'est en gros, les gens savent que c'est des gens en couple, quoi. Ils sont au courant que c'est pour une relation adultère.
4: Ok. Intéressant.
2: Il l'a noté. Hein.
0: Est-ce que t'as déjà stalké une ex ou un ex sur les réseaux?
4: Bien sûr. Oui,
0: c'est vrai.
4: Oui.
0: En espérant qu'il ait une moins bonne vie.
4: Ah, oui. Oui, même juste pour pas de la curiosité malsaine ou autre. Mais je crois que c'est.
0: Et alors? Meilleure vie.
4: Ouais, meilleure vie en général. Ouais.
0: On va pas se mentir. Est-ce que t'as déjà DM une star qui t'a genre?
4: Bien sûr. Moi, quand j'ai commencé le stand-up à 16 ans, j'ai envoyé un message à genre 15-20 humoristes. Il y avait Florence Foresti, Eric Ramsey, McFly et Carlito, et trucs comme ça. Et j'ai envoyé à tout le monde. Il y en a genre 4-5 qui ont répondu, dont à l'époque c'était quoi? C'était Farid qui a répondu, Jason Broker, c'est un humoriste, Roman Frécinet. et c'est tout. Et là, maintenant que je commence à pas prendre des abonnés, machin ou quoi, il y a des gens à qui j'envoie un message en 2019, qui me renvoient un message en mode ah c'est marrant, machin, tac tac.
0: Donc, voilà. Ah c'est marrant, je t'avais basé. Bah, c'est cool maintenant.
4: Je comprends. Mais ouais, j'ai graffé ça. Moi, je suis un rat de star. J'adore les stars. Te rencontrer là, c'est j'adore ça. Tu rentres dans mon Pokédex. J'adore rencontrer des gens. Mais toutes, que ça soit toi, Colonel Rayel, Thierry Falouna, tout le monde. Genre, c'est mon. Ouais. Hein, tu rentres dans le 2000 tours. Hein.
3: Thierry Falouna,
0: elle fait mal, mais elle est bonne. Plan B, si t'étais pas devenu humoriste, ça aurait été quoi?
4: C'est un peu aussi grâce à ça que j'ai tout donné, parce que j'ai que ça. J'ai pas le bac, j'ai rien, j'ai aucun parachute, hein. J'ai sauté.
0: Ah ouais, t'es pas plan B, quoi.
4: Ah, j'ai que ça.
0: Et t'as un podcast aussi, parle-nous de ce podcast.
4: Oui, avec Safe Place. Un podcast avec un ami, Anthony Giuliani. On interviewe des gens. Là, on a fait Eric Judor, là, dimanche.
0: Ah,
4: là. C'est génial. On a fait Big Flo récemment. On interviewe des gens qu'on aime. On les interviewe. On n'est pas du tout des vrais intervieweurs, juste on se déguise en tomate ou en chevalier. Et on parle avec eux pendant une heure. Et on balance ça sur YouTube. Et ça fait des chouettes vidéos, ça nous fait rire.
3: C'est drôle. Avec Big Flo, c'était très drôle.
4: Oui, on s'est régalé. Il est génial. Ouais, c'est vraiment un chic type.
0: Bah, trop bien. Ça s'appelle Safe Place avec Anthony Giuliani. On peut le citer, quoi.
4: Exactement.
0: Quand même. Bien sûr.
4: Ouais, c'est son idée et tout. Moi, je.
0: Je suis
4: c'est
0: pas
4: un,
0: sûr.
4: C'est un miracle que ça marche. Moi, je croyais absolument pas. Et ça commence un peu à marcher, donc c'est grâce à lui.
0: Bah, c'est cadeau. Reste avec nous. On écoute un peu Taylor Swift. On se dit au revoir de Taylor Swift. Et on se dit au revoir dans un instant. On reste en direct sur Énergie, bien sûr. Bougez pas.
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0: C'était Taylor Swift à l'instant. Et c'est Léandre qui est avec nous. Encore quelques secondes. Léandre, le spectacle, il s'appelle comment? Il s'appelle Privilégié.
2: Ben ouais.
3: Ouais.
0: Pourquoi elle a raconté sa jeunesse à Tours.
4: Exactement.
3: Oui. Jeunesse dorée.
0: Entre autres.
4: Oui.
0: Et plein d'autres trucs. C'est à 21h10, à 20h10, je vais y arriver.
3: 20h.
0: Vendredi et samedi au Petit Palais des Glaces, la seule salle où il y a un pilier au milieu.
3: Oui.
4: C'est ça.
0: Il faut essayer de le voir.
4: Le spectacle, il est en scripté pour des gens. C'est un plaisir.
0: Et bientôt en tournée dans toute la France, vous pourrez l'applaudir, bien sûr. Qu'est-ce qu'on peut te souhaiter, Léandre?
4: Eh bien, d'être heureux, c'est bien d'être heureux.
0: Mais c'est voilà. Génial d'être heureux.
4: Mais oui, c'est une réponse très Miss France, mais voilà.
0: Les témoins de guerre.
3: Oui.
8: Le monde, bien sûr, évidemment.
0: Eh ben écoute, nous on va vous retrouver tous demain, hein, évidemment. Ornella, Rémi.
4: Ouais, absolument, on sera là.
0: Hein. Tu retournes demain?
3: Non, je suis pas là demain.
0: Qu'est-ce qui se passe, toi?
3: Mais on m'a volé ma place. Demande aux filles, je sais pas moi.
0: Tu viens plus nous voir, hein.
3: J'étais. Ouais, non, je sais pas. Je suis là fin mai, c'est dans longtemps. Vous allez trop manquer. C'est horrible. Ouais.
2: Bah, il faut qu'on fasse un truc avant.
0: C'est Johan qui fait les plannings. Il y a un problème. Hein.
3: Bah,
0: il y a un problème avec Johan. Hein.
2: Il t'a dans le pif.
3: Ouais, à mon avis, il m'aime plus trop. Mais bon, c'est pas grave.
2: Bon, écoute, on va.
0: Excuse-nous, hein, c'est nos petites histoires. Hein, Léandre.
4: Non, je comprends, on réglait ça. Il y a pas
0: un petit problème de planning. Je suis désolé. Léandre, on va te retrouver à Safe Place aussi.
4: Safe Place sur YouTube, exactement.
0: On l'a dit.
4: Interview.
0: YouTube, et c'est découpé, bien sûr. Vous voyez ça sur les réseaux. Moi, c'est là que je le vois, notamment.
2: Exactement. Et sur toutes les plateformes de podcast, j'imagine.
4: Partout.
2: Enfin, Spotify, Deezer, etc.
0: Toutes les plateformes. Même plateforme pétrolière. Partout. Partout. Pas une plateforme sur laquelle il est pas. C'est un truc de fou.
2: C'est dingue.
0: Léon, ça a été un kiff de te rencontrer.
4: Merci à vous. C'était marrant de venir. C'était génial.
0: Merci. Plein de bonnes choses. Nous, on va vous laisser avec Charlie maintenant qui va faire la hit list, je crois. Qui est là. Ou il est pas là. Ça dépend les moments.
9: Oui, bonsoir, mes chippies.
0: L'autre, il est en micro.
9: Il y a Léandre, je suis en one man.
0: Hey, Danny Briand, redescends un peu.
9: Mais je sais pas pourquoi on m'a donné ce micro.
3: Il y a un micro trottoir.
9: Non, bah ouais, vous allez voir les Parisiens. Non.
0: Charlie va prendre la suite maintenant. Après, il y aura le super show s'il fait un peu de promo pour ta émission.
9: À 22h, 22h minuit, super show énergie avec Louis et Marie, comme d'hab. Hein.
0: Bah, bien sûr,
9: ils même sont bande.
0: Là.
9: Hein.
0: Marie, elle t'accompagne partout, j'ai
9: elle
0: vu.
9: Elle est là, Marie.
0: Hein
9: eh, bah, oui.
0: Elle donne tout.
9: Ça fait 10 minutes, elle peut pas bosser.
0: Il y a quoi ce soir?
10: Plein de choses, hein. Faudrait écouter l'émission, Camille, comme d'habitude.
0: Il y a un invité ou pas?
10: Non.
9: Ah
10: pas
9: non, d'invité. Ouais, non.
10: C'est entre
9: les gens
10: nous.
9: Veulent, les gens ne viennent plus. Hein,
0: non, mais c'est entre nous.
9: C'est trop tard. Les gens ne viennent plus.
0: Léon, tu veux rester jusqu'à 22h?
4: Non, absolument.
0: Allez, ciao.
9: C'est la même réaction chez tout le monde, quoi. Ouais.
0: Non, bon, pas de soucis.
2: Allez, bon, entre nous, quoi.
3: Bonne émission à vous.
0: J'avais pas un cheesecake, hein, donc. Tant pis.
9: Non, mais on est là, si tu veux rester, c'est avec plaisir aussi.
3: Non, tu prends pas la tête,
9: hein. Pas de galère.
3: Allez, je me prends pas la tête.
0: Moi, j'ai un dîner, tu nous as. Je me rends compte que ça fait un an qu'on est là, tu ne nous as jamais invités.
3: Et voilà
9: arrêtez,
3: pourquoi.
9: Mais arrêtez, c'est pas bien ce que vous faites, parce que chaque semaine je vous dis quand est-ce que vous venez, et à chaque fois ça regarde ailleurs de. Ah non, Camille, la dernière fois je lui dis, t'es sur la calculatrice sur tel, il faisait genre de regarder l'agenda.
2: Il faisait genre de regarder l'agenda sur sa calculatrice,
0: vraiment tu l'as fait un sale coup. On n'a jamais eu d'invitation officielle. Je veux dire, non, mais... à faire part, comme quand t'es invité à un baptême.
4: Ouais.
0: Non, non, mais ça, je suis assez d'accord avec toi, Cam. En fait, tu peux pas nous dire passez quand vous voulez.
9: Non, mais toi, c'est normal.
3: C'est la chose que j'ai jamais proposé.
0: Non, mais d'accord. Et ne pas donner une invite officielle tel jour, c'est bon, c'est réglé.
3: Oui, il faut dire les choses parce que sinon, c'est pas nous.
10: Non, mais on s'adapte à vos agendas aussi.
0: Ah oui. Moi, j'ai beaucoup plus confiance en toi, Marie.
10: Je vous invite officiellement dans le
0: Faites-toi un petit faire-part, un truc que tu reçois comme au baptême, une jolie enveloppe, un truc qu'on ouvre avec trois dragées. Voilà.
3: On ne demande pas plus. On ne demande pas grand-chose.
0: Si t'as pas de dragée, tu mets les cahuètes et ça passe pour tout le monde.
3: Et pas au chocolat, les dragées, s'il vous plaît.
0: Léandre, il nous regarde, je comprends rien. C'est fou. Léandre, allez l'applaudir. Nous, on se retrouve demain. Vous nous retrouvez bien sûr en podcast. Vous le savez, ça, on est dispo en podcast. Vous retrouvez tous les passages avec les invités, tous les lives de ceux qui viennent chanter, tout ça. Et puis on a la séquence, ça s'est passé pendant la pub, qui est juste pour vous qui nous écoutez en podcast. Passez une très belle soirée, tout le monde.

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5: Alors, comment va la France?
6: Ça va super.
5: Je suis en train de régler mon casque et tout. Je suis pas sur le bon truc de son là. Vous êtes dans la technique en ce moment?
6: Non, c'est juste que j'ai une voix de merde. Autant pour moi.
5: Pardon.
6: Autant pour moi. Je pensais que j'avais un problème de. Non, j'ai un problème.
5: Ah oui?
6: On va régler ça tranquille. On est de retour, les amis.
5: Excusez-moi, monsieur Combal. Je me suis permis de vous mettre un peu d'autotune. Peut-être pour ça que. Essayez de chanter pour moi.
7: Peut-être que t'as pas branché ton casque. J'y connais rien. Mais si t'as pas mis le.
6: Non, mais j'entends un peu quand même. Oui,
7: si t'as mis le truc dans le trou.
6: Ça, c'est vraiment. Auréane, elle peut bosser chez Bouygues. Vous avez redémarré la B-Box? Oui, madame, on l'a fait, je ne vous gâche pas, 89 fois avant de vous appeler.
5: Comment vous allez?
7: Super,
6: avant là, juste avant, je suis arrivé il y a 10 secondes, Auréane me dit, il y a un truc qui a changé sur ta tête. Et il y a un truc qui a changé sur ma tête.
5: Alors moi déjà,
6: regardez-moi ce sourire. Vous voyez ce sourire?
5: Ouais.
6: Parce que mon week-end, il était ouf.
7: Ah bon?
6: Tu vas me raconter. Un gars comme moi a passé le meilleur week-end qui puisse passer.
7: T'as fait quoi? T'as vu des animaux?
6: On est en quelle période?
5: Le printemps?
6: On fait bon au printemps.
5: Ah bah oui, les Grands Prix.
6: Et pas le Grand Prix.
7: Et au printemps, on ramasse printemps, des pâquerettes.
6: Bah... Non.
5: Bah t'as fait un barbecue.
6: Florian, qu'est-ce qu'on fait? Qu'est-ce qu'on fait au printemps, mon Flo?
8: Des barbecues, mais t'as dit non.
7: Non, attends. Au printemps, tu gambades. T'as gambadé.
6: Le rangement de printemps, le ménage de printemps. J'ai fait ça tout le week-end. Je suis comme un fou.
7: T'as fait la pharmacie?
6: Gars, chez moi, c'est un appart témoin. Tu viens, tu peux manger dans la cave partout. T'es au max partout.
7: Très kiffant.
6: Demandez-moi n'importe quoi, je peux vous dire si je l'ai chez moi. N'importe quoi. Éponge magique, j'ai chez moi. Je savais même pas que j'en avais, j'en ai chez moi.
5: Éponge magique pour nettoyer les murs là.
7: Ouais, blanche, c'est incroyable.
5: Est-ce que t'as un économe de qualité?
6: J'ai deux économes.
7: Un écrase-purée.
6: J'ai pas. Et je ne désire pas en avoir.
5: Est-ce que t'as remis la main sur les tendeurs, tu sais, les trucs élastiques comme ça pour accrocher sur la galerie de toit, sur la voiture?
6: J'ai pas de galerie de toit, donc j'ai pas de tendeur.
5: T'as pas de tendeur?
6: Non.
5: Ça, c'est un bon cadeau.
6: J'ai pas de tendeur. Les gars, Florian, pose-moi toutes les questions sur chez moi. J'ai mis chaque truc. Vous savez ce que j'ai fait en amont? Vous connaissez pas le délire. J'ai commandé sur Amazon des boîtes qui correspondent exactement avec les placards que j'ai
7: mis. Mais
6: 40 x 30 x 25 de profondeur. Ça pile comme il faut. Donc du carton et t'y va, machin. Mais j'ai fait le tri dans les jouets de mon fils. N'importe quoi. Demandez-moi, je sais si je l'ai chez moi. Je suis l'homme le plus heureux de France.
7: Patafix, t'as de la patafix?
6: J'ai pas de patafix.
5: Est-ce que tu as des fournitions de bureau, mais rangées? C'est-à-dire avec vraiment.
6: J'ai l'impression que t'allais dire, est-ce que t'as des fournichons? Mais. C'est pour moi, j'ai entendu fournichons. Mais on va rester sur fournitures. Est-ce que t'as des fournichons de bureau?
8: Et Camille, est-ce que t'as un maillot de l'OM pour faire le nettoyage?
6: Alors je vais te dire mieux. J'ai un maillot. J'avais pas eu la fin. J'ai ma collection de maillots de l'OM et j'ai même trié parce que mon fils et tout, tu vois, il grandit.
5: Ah oui.
6: Et donc j'ai rangé. Il a un maillot dédicacé de Matteo Guendouzi. Pour ceux qui connaissent. Ouais, mais en petit, bon bah voilà, je l'ai mis de côté, mais je sais exactement où il est puisque j'ai fait une petite panière tout sport.
7: Pareil,
6: je fais des panières sport. Et après, attention à ne pas confondre avec la petite panière été maillot de bain. Maillot de bain, lycra pour éviter. Ça également, j'ai d'un côté, c'est vraiment dans la salle de bain, avec les serviettes d'été. À ne pas confondre avec les serviettes de là, j'ai fait le tri aussi. Les gars, je suis.
5: Est-ce que t'as
6: l'homme le plus heureux?
5: Quoi? T'as la boîte avec tous les produits pour justement les vacances d'été, ben, crème solaire, après-soleil, Biafine, on sait jamais où les foutre. Est-ce que t'as ça?
6: Bien sûr, mais alors attention, ça s'est rangé dans une caisse. Et ensuite, la housse qui sert à mettre ça quand on part l'été sont rangées dans un endroit où il y a toutes les housses de départ en vacances.
5: Très bien.
7: Ce qui m'intéresse le plus, est-ce que t'as du Gaviscon viable? C'est-à-dire, est-ce que t'as trié tes médocs et t'as jeté tout ce que la. Enfin, jeté, redonné à la pharmacie tout ce qui était d'hab
6: de péremption? Ouais. Si, j'ai trié ma pharmacie. J'ai fait un truc, il s'était passé depuis 2-3 semaines, enfin un mois, quoi. J'ai gardé les Fervex.
5: Ah ouais? Ah
6: là, je me dis, ça va faire avec ça.
7: Alors moi, j'ai des boîtes par mot, c'est-à-dire trouble ORL, trouble digestif, mais j'en ai, c'est par texture. Il y en a, c'est
6: attention, tous les sirops. La dimo, là?
7: Ouais.
6: Ah, bien sûr. Ben, quand je vous dis affaire de salle de bain, affaire de bain pour l'été, sur la petite panière, j'ai imprimé panière salle, hop, et il y a écrit, alors tu vois qu'il y a des maillots dedans, il y a écrit maillot de bain.
5: Moi, ça peut me faire flipper un peu, ça.
6: Je trouve ça stylé. Alors, mais attends, ma femme, je sais pas le bordel que c'est ma femme. Donc, j'ai rangé dans ces endroits, j'ai découvert, en fait, j'ai pas un enfant, j'en ai deux, on avait une fille, en fait, il y a 10 ans. Mais on l'avait oublié, t'es rangé au milieu des serviettes de bain, donc j'ai découvert que j'avais deux gosses.
7: Elle était contente? Ah, bah, les résultats.
6: Elle était contente de me retrouver, la fille. Ah, ma femme?
5: S'occupe de rien. Mais elle s'en fout, non, ta femme?
6: Ah non, elle trouve ça super. Elle s'en va. Elle s'en va. Elle dit, t'es ouf, pars, je m'en vais. Voilà, elle s'en va. Elle revient le soir, elle dit, bon, ça t'a fait du bien, elle s'en fout.
7: C'est un autre délire. Mais c'est bien, mais c'est un plaisir personnel.
6: Les gars, vous savez pas le plaisir que c'est. Mais attention, quand j'enlève les étagères, je nettoie aussi les étagères avant de remettre des trucs.
7: Bien sûr. Vinaigre blanc, Ajax.
5: Moi, je les ai, ces boîtes,
6: j'ai deux carafes à vin.
5: Elles sont
3: trop j'en ai deux.
6: T'as deux carafes à vin.
3: Ouais, tout de suite.
8: C'est vrai que le premier nettoyage est important quand même.
6: Bah, bien sûr. Après, je pense que j'ai une petite répute d'alcoolo parce que je me rends compte sur l'alcool, j'ai que les trucs que j'utilise pas. J'ai deux déboucheurs, tu sais, électriques là.
5: Ah ouais.
6: Je me rends compte, j'en ai deux. T'en veux un?
5: J'en ai deux. Bah, j'en veux bien. Ouais.
6: Est-ce que t'as le petit
5: tiens, parce que tu m'as jamais ramené le presse-agrumes.
6: Demain. Demain, c'est noté.
5: Dégage,
6: le presse-agrumes. Attends, juste un truc.
8: Mais toi, c'est des cadeaux empoisonnés de ton fesse.
6: Tu m'as dit quoi, Flo?
8: C'est des cadeaux empoisonnés de ton fesse, les déboucheurs pour tomber.
6: Florent, j'ai l'impression que tu ne m'aimes pas.
5: J'ai l'impression, ça a commencé par les déboucheurs, après le maillot de l'OM. Est-ce que tu es venu régler tes comptes, Florian?
8: Non, pas du tout.
6: Tu es l'ex de ma meuf, qu'est-ce qui se passe?
5: C'est un vieux cousin à qui tu dois de l'oseille, ça.
6: Ça, c'est sûr. Flo, je suis content de t'entendre. Je voudrais, c'est un événement important. L'équipe, vous m'avez beaucoup manqué ce week-end. Mais alors, il y en a un dont c'est l'anniversaire, c'est notre producteur Johan.
7: Ben oui.
6: Anniversaire.

0: intelligent de cette équipe.
1: Oui, c'est pas
0: en tout cas, il est persuadé de l'être.
2: C'est pas moi qui le dis, hein.
0: On va faire un truc. Le premier qui tape à la rapidité sur 5 questions, Johan, il gagne une PS5.
1: Oh, c'est beau, génial.
0: Il est prenable, il est prenable. Il est prenable.
1: Ouais.
0: J'ai des questions, questions de culture générale. Bam. Marignan.
2: 1515.
0: Eh ben voilà, Florian, t'aurais répondu avant toi une PS5. Oh là là. Qu'est-ce qui s'est passé en 1515?
3: Marignan.
0: Non, pas critiquer l'OM, Florian, bam, t'aurais déjà deux PS5. Je vais adorer ce jeu. Vous battez notre producteur sur l'antenne, il est incroyable. Johan, c'est lui qui gère toute cette émission. Et il vient de la culture, hein.
4: Il a fait une école de journalisme, il a sa carte.
0: Mais tu sais qu'il fume la pipe, hein. Ah, il fume la pipe, hein.
2: Mention très bien au bac.
0: Ah bon?
2: Je crois pas. Je veux pas mettre la pression
4: à quel bac? Quel
2: bac? 0870-42-48.
0: 0870-42-48. Vous nous appelez toute la soirée, de toute façon. Vous passez sur l'antenne. Vous voulez parler à Kian Kojandi? C'est notre invité. L'émission, elle va être folle. Kian Kojandi, j'ai rangé ma maison. On offre des PS5. J'ai retrouvé 3 PS5 chez moi. C'est faux, j'en ai 0. Restez avec nous. On s'écoute un peu de Taylor Swift. Quand elle a fait le ménage de printemps, celle-là?
1: Ah oui, moi aussi. Il y a des gens qui l'ont fait, moi.
0: Ah, non, mais crois pas. C'est une satisfaction.
1: Oui, c'est vrai, t'as raison.
0: Moi, j'aimerais que personne le fasse à ma place.
1: Je comprends.
0: Par souci de radinerie également. Évidemment.
1: Oui.
0: Florian, tu vas affronter notre producteur?
3: Allez, on y va.
0: Eh ben, fallait pas critiquer l'OM.
3: Non, je te reprends dans un instant. C'est pour l'OM en plus, Camille, c'est ça le pire.
0: Ah oui, bah, c'est bon alors. Je te garde, Flo, tu restes avec nous. Vous tous aussi, très belle soirée. On vous accompagne 16h, 19h en direct, comme tous les soirs, bien sûr. Des invités, Kian Kojandi, de la musique canon, c'était leur Swift. Belle soirée tout le monde.
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0: 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Oh no, Wall Street Institute.
1: C'est fou, t'as eu ton week-end pour apprendre les paroles de la chanson. En
0: exactement.
1: Plus du rangement.
0: Ah,
1: c'est
0: ouais.
1: Dingue.
0: J'ai tout rangé, les amis. Bon, j'ai pas retrouvé mon anglais, mais tout le reste, je l'ai retrouvé. Gims, Soleil, The Sun.

0: Restez là, on est en direct jusqu'à 19h.
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0: Merci d'être avec nous, merci de nous choisir les amis. Qu'est-ce qu'on est heureux, Can Kojandi va nous parler de Bref 2, puisque ça arrive sur TF1, Bref 2.
2: Ah, c'est fou ça.
0: On quitte pas, va aussi avoir Famille en or avec lui cette semaine, et puis surtout c'est un kiff de l'avoir. Can Kojandi, donc créateur de Bref 2, Hot Ones, un bon moment, on va parler de tout ça avec lui, ça va être trop bien. Avant ça, on s'écoute Gims, Soleil, et puis surtout on est en direct avec vous, 0870 42 48. Le premier qui en 5 questions bat Johan, notre producteur, gagne une PS5. Ou la première évidemment, on l'a compris, hein. Appelez-nous, n'hésitez pas. Là, c'est même si vous êtes première terminale, parce qu'il peut y avoir des questions sont au programme, vous pouvez le fumer là.
2: Il est prenable. Il est très intelligent, très cultivé, mais il est prenable.
3: Bah, il peut pas tout savoir.
0: Et c'est son anniversaire. Oriane, c'est pas un cœur, elle lui a fait des crêpes.
3: Bah, parce qu'il est breton, c'est allemand, gentil. J'aurais fait un strudel.
0: T'es gentil.
3: Je m'adapte à mon public.
2: Franchement, c'est lisse.
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0: Bienvenue sur Énergie, on est en direct. J'espère que ça va pour vous tous. Vous avez peut-être eu la chance d'avoir un week-end prolongé comme beaucoup, beaucoup de Français. Et le retour le lundi, il est parfois encore plus dur.
2: Ah oui, bah c'est surtout que pour nous là, c'est la rentrée pour les petits là.
0: Bien sûr, il y en a qui reviennent de vacances, bien sûr, la zone
3: C'est.
0: Bah, vous le savez de toute façon. Ouais, on dit toujours d'être zone A, zone B, vous savez quelle zone vous êtes. En tout cas, il y en a aussi qui sont de retour de vacances, c'est vrai. On vous souhaite max courage.
2: Ah bah là,
0: max courage. Et on va vous changer les idées. 16h-19h, le petit bourdon du lundi. On va le passer tous ensemble tranquillement. 16h-19h. Et c'est l'anniversaire de l'intello de la bande.
6: Ah oui, alors. Encore une année passée. Encore une bougie de soufflé. Encore une année passée. Nous te souhaitons un joyeux anniversaire.
0: Je t'entends pas.
6: Le cap de la Nous te souhaitons un joyeux anniversaire.
0: Alors, c'est pas surprenant, j'ai un problème de ceinture. Madame est cordonnière. Il m'aide un peu pour remettre un petit peu l'histoire à faire. Bon, j'ai à la fois hyper envie de manger la crêpe, puisqu'il a des crêpes d'anniversaire, Johan, notre producteur. Et en même temps, si je la mange,
2: c'est difficile.
0: Ouais, oui. Donc j'en mange un petit bout.
2: Allez, un petit bout. Elles sont bonnes ou pas? Parce que moi, j'ai pas goûté, c'est Oriane qui les a faites.
0: Bonnes, Oriane, bravo.
3: Ah, elles datent d'hier, hein. Elles sont un peu séchées.
2: Elles nous filent les restes. Elles nous filent les restes.
0: Je n'osais pas le dire, elles ont un petit goût d'hier. Tu sais pourquoi je le sais? Parce qu'elles ont un petit goût de frigo.
3: Je les ai pas mises au frigo, je les ai.
2: Alors, c'est le goût de chez toi, alors.
3: J'ai fait du saumon à côté. C'est peut-être
2: ça. C'est peut-être ça.
0: Non, il y a un truc de. Elles ont vécu, mais elles sont trop bonnes. Je les fais très bien, bravo.
3: Merci, merci.
0: Alors, il y a Florian qui veut commencer. N'importe qui nous appelle, 0870 42 48. C'est gratuit. 5 questions. Vous battez Johan, vous gagnez une PS5.
7: Allez, on est parti.
0: T'es prêt, Flo?
7: Je suis prêt.
0: Johan, notre producteur, c'est son anniversaire aujourd'hui. On va célébrer l'intelligence. Enfin, il croit être le plus intelligent de la bande. Si Florian, première personne, bat Johan, je suis trop content.
3: C'est très embarrassant.
0: C'est simple. 5 questions. D'accord? C'est de la rapidité. Le premier qui a 3 points gagne.
2: Ok.
7: Ok, c'est bon.
0: C'est parti. Quel est l'animal terrestre le plus rapide au monde?
2: Le guépard.
7: Léopard.
0: Guépard. Bonne réponse de Johan. C'est de la rapidité, la bonne réponse. Je précise, quand on donne la mauvaise réponse, le point va à l'autre. J'aurais dû le dire avant. Le point va à l'autre. Mais là, c'est une bonne réponse, ça fait 1-0. Quel est le plus long fleuve du monde?
2: Le Nil.
0: Mauvaise réponse, l'Amazone.
2: Oh, un partout.
0: T'as dit le premier fleuve qui
7: fait.
0: T'allais le dire, Flo, bah ça fait un partout.
7: Ouais.
0: Pour l'instant, dis rien, ça te sourit.
7: Parfait.
0: Rapidité, là, c'est de la rapidité. Qui a peint la Joconde?
2: De Vinci.
7: Léonard de Vinci.
0: Ça fait 2-1. 2-1 pour Johan. Johan, il joue sa vie. Tu sais que tu gagnes pas la PS5, toi. Hein.
2: Ah bon?
0: Attention, question suivante. Qui a inventé l'ampoule électrique?
2: Edison.
7: Newton.
0: Edison, c'est pour Johan, ça fait 3 points. C'est pour Johan. Florian, c'est pas toi qui repartir avec la PS5.
7: Bah, c'est pas grave, la prochaine fois.
0: T'as été très bon, hein, Flo, t'as été très très bon.
7: Ouais, ouais, je sais. Mais bon, pas assez.
0: T'es supporter de l'OM alors?
7: Ouais, c'est ça, ouais. Bah, je suis un temps en dépression là, avec ce week-end, mais bon.
0: On a plus de supporters. Bah, tu vois, là, ça a été dur. On a pris 3-0.
3: J'avais encore perdu. Ouais. Je croyais
2: contre
3: qu'il y avait
2: Nantes.
0: Une... 3-0 contre Nantes qui est relégable.
2: Oh, mais faites du hand. Faites du hand. Franchement, avec tout le respect, moi j'y connais rien, tu le sais, mais lancez-vous sur un autre sport peut-être. Là, maintenant.
0: Là, c'est fini, les gars, c'est terminé. Là, c'est fini. Non, là, c'est terminé. J'étais un peu revenu parce que vous savez, je me suis très hypé Grenoble. Grenoble, c'est dur aussi, on est 12e. Après, est-ce que c'est peut-être moi qui mets HQ ou Natoumon?
3: Non, tu vas chez des outsiders, là. Tu savais.
0: Marseille, c'est pas censé être outsider.
3: Ah, pardon. Non. J'ai une question, mais ne le prends pas mal. Vous avez un risque d'aller en Ligue 2, là, c'est ça?
8: Non, respecte-toi.
3: Mais je sais pas, je connais pas.
0: Il reste deux matchs, on est 7e. Non, il n'y a pas un risque.
3: Ah, très bien.
0: Mais on mérite, hein, franchement.
2: Ah ouais? Oh,
0: c'est terrible. Bon, Flo, en tout cas, je t'embrasse. Il y a Johan qui va essayer aussi. Non, c'est Fanny, pardon, qui va essayer. Salut, Fanny.
9: Salut, ça va?
0: Fanny, ça va très bien. Tu viens d'où?
9: De Hérague, à côté de Saint-Rémy, Provence.
0: Les plus intelligentes de France, ils sont bas, tout au moins.
9: Mais qu'est-ce que tu crois?
0: Ah ouais. C'est parti, Fanny, 5 questions. Il faut essayer de battre notre producteur. Voici la première question. Quelle unité mesure la fréquence?
10: Hertz.
0: Bonne réponse de Yoann.
9: Oh là là.
3: Même en science, écoutez.
10: Ouais. C'est pas mon fort.
0: Quelle est la capitale de la Suisse?
9: Berne.
0: Aïe. Il est plus rapide. Il est plus rapide, ça fait 2-0.
9: Oh.
0: Non, il est plus rapide. Qui anime Secret d'Histoire?
9: C'est pas Berne.
0: C'est Robert.
9: Oh, en même temps.
0: Ouais, allez, je te la compte. Allez, égalité sur celle-là.
10: Allez au téléphone.
0: Quel est le plus long fleuve de France?
9: La Loire.
0: Oh,
8: ma Fanny, attention.
2: Oh là là.
0: 3-2, hein, on a compté les deux points pour les deux. 3 ah. Non. Non, on enlève un point à chacun, ça fait 2-1. Attention. Qui est l'auteur du poème Demain des lobes?
9: Baudelaire.
0: Aïe, Victor Hugo.
9: Ah, merde.
0: Le point va à Johan et malheureusement Fanny.
9: Ah,
0: pas de PS5.
10: Allez,
9: grave,
0: c'est l'anniversaire de Johan, notre producteur. Venez battre Johan, notre producteur. Regarde le sourire.
2: Il a 9
0: points. On dirait qu'il vient d'avoir 17 en histoire géo.
10: Bah, c'est très mauvais perdant.
0: Ah là là. Donc, c'est surtout un mauvais gagnant. Attention.
2: T'étais au premier rang à l'école ou pas, Yo?
10: Non, mais je foutais pas le bordel pour autant. J'étais l'élève.
0: Ouais.
3: Non. Tu dérangeais pas les autres dans leur apprentissage.
10: Et mon père était prof dans le collège, donc de toute façon, il fallait pas que je.
0: Voilà.
2: Mais ton père était prof de quoi?
10: De techno.
0: Ah ouais, ça va. Ah ouais. Oh non, mais c'est fou, techno. Ouais, tout le monde s'en
11: fout. J'allais me faire un presse-papier là. Hein. Tout le monde là. Allez.
3: Tu devais avoir un de ces matos chez toi, tu devais avoir plein de trucs qu'il a construit.
0: Ouais.
3: Des circuits électriques et tout, non?
10: Si. Oui, quelques petites maquettes, des choses comme ça. Mais
0: un fer à souder, t'avais un fer à souder.
10: Le seul avantage, c'était que j'avais accès aux listes de classe avant la rentrée.
0: Ah ouais, tu savais génial. Qui était avec qui.
10: Et donc, on pouvait peut-être changer si j'étais pas avec mes potes.
0: C'était fou la techno quand même, parce que ils faisaient gaffe à tout dans le collège, attention, machin et tout. Et d'un coup, moi je me rappelle, monsieur Lyoto, il nous foutait des postes à souder et il nous laissait mais une heure avec, on aurait pu se crever un œil n'importe clair. Quoi.
11: Allez, je vois tout à l'heure.
0: Mec, mais les profs de techno, bah tu connais. Hein.
2: Ah bah attends, moi le mien, il avait un petit mulet, hein. Il avait un petit mulet, il était... Bon, voilà, ils étaient les plus cools la plupart
3: du temps.
2: Ils
3: sont cools.
0: En salle des profs, tu crois quoi? Prof de PS et prof de techno, c'est pas ceux qu'on cala le plus. Hein. Tu vois ce que je veux dire?
3: Ah ouais,
0: tu
3: vas pas
0: dire
3: intégré du tout.
0: Bah non, mais ouais, je pense qu'en enseignement, il faudrait vraiment qu'Yohan redouble. Mec, techno, c'est bon. C'est bon.
2: Calme-toi, Christian.
0: Va foutre des... Tiens, refous le tableau, là, il tient plus, là. C'est un peu le mec à tout faire. David Guetta, Memories, à l'ancien.

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1: Merci d'être là tout le monde, on est en direct sur quoi?
2: Sur Énergie.
1: Ah bah ouais, c'est écrit partout. Hein. Bah, attendez, là, si vous voyez pas les gars, faut ophtalmo direct. Hein. Énergie, on est là 16h jusqu'à 23h.
3: Ah, yes, enfin.
1: Trop bien. Je vous ai pas dit.
2: Tu rallonges un peu là.
1: On rallonge un petit peu. De 4h.
2: Ouais,
4: vous avez prévu un petit apéro dînatoire, un petit panier repas, quelque chose?
1: J'ai des sauts, des beaux carrés, un petit sandwich triangle.
3: Allez, cool.
1: Ça me fait plaisir.
4: Nickel, ouais.
1: Passer sur la 6. Alors, on est en train de faire un jeu. Attendez, j'ai plein d'infos à vous donner. L'émission, là, les gars, on n'aura jamais le temps. Je vous dis, pourquoi je vous dis 23h? On a que jusqu'à 19h.
4: C'est vrai.
1: J'ai trop de choses à faire. Tiad Kojandi, cette petite merveille, vient nous voir tout à l'heure dans l'émission, bien sûr. Et on lui fera manger des trucs piquants. Non. Ça, c'est son émission. Il sera là tout à l'heure. En attendant. J'ai plein d'infos à vous donner tout le week-end. Vous imaginez les infos? J'ai pas fait que ranger ma maison. J'ai des infos à vous donner. On va vous les communiquer. On va s'amuser ensemble. On a les infos pour Brio Dîner de ce soir qui arrive. Qu'est-ce que c'est ce soir, le thème?
2: Madonna.
1: T'as qu'à dire, ça gonfle. Dis-moi, ça gonfle. Comment dire ça me gonfle sans dire que ça me gonfle? Madonna.
2: Mais j'essaie de me concentrer. J'ai aucune mémoire.
1: On dirait que je lui demande le prix de la part de flan pendant qu'elle est en plein coup de feu à 12h, quoi. Madonna, oui. Bon, monsieur Goubert, oui. Les trois traditions, pas trop cuites. C'est tout ce comportement. Hein.
2: Madonna, youpi.
1: Madonna, donc ce soir, le thème, ce sera dans un instant. Mais avant ça, j'aurais envie que vous gagniez une PS5 pour faire un petit coup de jeu.
2: Ouais.
1: Rapidos, vous êtes très nombreux à nous appeler, 0870-42-48. Le numéro est gratos.
4: Oui.
1: Il n'y a plus rien qui est gratos aujourd'hui.
4: Non.
1: À part nous appeler un chlamydia, mais c'est moins gay. Bah, c'est gratos.
4: C'est gratos, mais est-ce que t'en es content?
1: Non, t'en es pas content,
4: non. Mais c'est gratos.
1: Ah ouais, c'est gratos. Il y a Marine qui est avec nous. Ça va, Marine?
5: Salut Camille, salut toute l'équipe.
2: Salut.
5: Bon anniversaire.
1: Oh, Yohan.
4: Merci.
1: Bon bah tu sais, merci.
4: Il est concentré, hein.
5: Moi c'était la semaine dernière.
1: C'est gentil Marine de lui souhaiter. Très bel anniversaire à toi. C'est gentil de lui souhaiter parce que c'est ton adversaire ce soir. Le premier qui arrive à le battre, qui j'ai 5 questions, le premier à 3 points. La rapidité, quand on se trompe, le point va à l'autre. Le premier à 3 points gagne une PS5.
5: Allez.
1: C'est parti. Parti.
5: Et c'est parti.
1: T'as loupé une prio à droite où il y a un truc qui t'a. Parti. Quel pays a pour capitale Oslo?
4: Norvège.
1: Ouf, bonne réponse.
5: Oh, c'est trop vite.
1: Allez. Combien y a-t-il de pixels dans un mégapixel? On laisse faire, personne répond, c'était 1 million.
4: Oui. 1 million, bah oui.
5: Ouais. Le dire. Oui, moi aussi.
1: Quel est le surnom de René Lacoste? Ils sont stratégiques.
4: Le crocodile.
1: Bonne réponse de Johan, le crocodile.
4: Le signe Lacoste, c'est pour ça. Sur le polo qui a un crocodile, c'est pour
1: bien
4: ça.
1: Bien sûr, c'est pour ça. Vraiment, on appelait le crocodile du Botswanga. Regardez le crocodile pour faire plus.
4: Oui, c'est trop long.
1: Qui a réalisé un long dimanche de fiançailles?
4: Jean-Pierre Jeunet.
1: Ah, bah, 3-0.
5: Oh, oui,
1: Marine. T'as toujours envie de lui souhaiter son anniversaire?
5: Mais oui.
1: T'es mignonne. En plus,
4: merci,
1: j'ai perdu, Marine. Je suis désolé.
5: C'est pas grave.
1: Clément.
5: Une fois.
1: Bah avec plaisir, Marine. Clément va tenter sa chance. Salut Clément.
6: Salut Camille, salut la team.
1: Salut Clément. Oh, j'aime bien ta voix jeune et fougueuse. Ah là là là. Tu fais quoi dans la vie?
6: Alors je suis étudiant sur Aix-en-Provence.
1: Hop hop hop. Il y a toujours les soirées infirmières le jeudi.
6: Ouais, il y a toujours les soirées étudiantes à la verrerie.
1: Ah bah qu'on a connu, va.
4: T'en as fait 2-3.
1: Mais j'étais même au BDE de mon IUT, hein. On louait à la salle Europia, on foutait les photocopieuses de côté, puis ça devenait notre salle de spectacle.
4: Bien sûr.
1: Bien sûr. Et les soirées,
6: ouais,
1: pardon.
6: Dedans, hein.
1: Bien sûr, à l'époque au bazar, la Palmeraie, il y avait des soirées étudiantes, je dis pas, des soirées infirmières.
2: Infirmières, il y avait que des infirmières.
1: Ah, celle qui était en école d'infirmières.
4: Et des soirées, bon.
1: Il y avait des infirmières et des charros. Ça, c'est ça. Moi, c'était 50-50 la soirée. Hein.
4: Mais c'était le thème, hein.
1: Infirmières et charros. Je sais pas faire un accent, je sais pas faire une fiction. Tu sais de quel côté j'étais. C'est parti, 5 questions, très vite. Comment s'appelle l'acteur qui joue Ross dans Friends?
4: David Schwimmer.
1: David Schwimmer. Non, n'est pas accepté. Quelle actrice joue avec Matt Damon dans Interstellar et Seul sur Mars?
4: Sandra Bullock.
1: Oh non, Jessica Chastain, un partout. Hop.
6: Elles sont dures les questions.
1: Mais ouais. De quelle ville Babelwed est-il un quartier? Personne répond. C'est Alger.
4: Ouais.
1: Qui peut-on joindre au 01 47 20 0001?
6: Je sais pas.
1: Jean Mineur, Mediavision. Toujours un partout.
4: C'est chaud.
1: Dans quel musée peut-on admirer l'origine du monde?
4: Musée d'Orsay.
6: Oh, le Louvre.
1: 2-0. Non, pas le Louvre. Musée d'Orsay. Dans quelle mer se jette le Rhin?
4: La mer du Nord.
1: Oh, mer du Nord! C'est gagné pour Johan, c'était pas la Méditerranée.
2: Trop fort.
1: Clément, je suis désolé, pas de PS5 pour toi.
6: Ah, trop triste.
1: On va quand même vous dire où il est garé dans Paris pour lui crever les pneus, Johan.
4: J'ai pas de voiture, on peut venir.
1: Clément, bravo à toi, félicitations. On va s'écouter du K-pop Demon Hunters dans un instant. Enfin, je te dis bravo, félicitations, alors que t'as perdu, mais.
6: Merci quand même, ouais.
1: Merci d'avoir tenté ta chance, mon Clem. C'est gratuit le numéro, essayez de battre Johan. Les infos pour Brio dîner de ce soir. K-pop Demon Hunters, j'aime la K-pop, bah, vous me connaissez.
4: Ah, ouais. Et t'aimes l'Hunters.
1: Ah, c'est ça, bah,
4: c'est surtout ça.
1: Restez avec nous sur Énergie, on arrive.
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7: 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Galapagos, au refuge des stars, Madonna, Brad Pitt.
1: C'est toujours Madonna qui a l'été. Ils faisaient éviter les hôtels, à chaque fois c'était
7: Madonna, Leonardo DiCaprio en ont fait leur quartier général. 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Nos caméras vont faire découvrir cet endroit.
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1: Il y a un peu de ça. 7 à 8 ou 7 à 8 Life?
2: 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Non,
1: c'est pas. 7 à 8, c'est 7 à 8, et 7 à 8 Life, c'est grand reportage.
2: Ah, c'est lequel où tu chiales parce qu'il y a quelqu'un qui a perdu tous ses

0: 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Bon, les copains, dans un instant, on a le jeu avec Johan qui continue. Ouais. Parce que je vais offrir une PS5. On a les infos pour Brio Dîner de ce soir. Le thème,
1: Madonna.
0: Et on a plein de trucs qui arrivent encore. J'ai des infos à faire en pagaille, en pagaille, en pagaille.
2: T'as un tas d'infos devant toi, c'est fou, t'as bossé.
0: Parce que j'avais. Non, mais parce que c'est tout ce que j'avais envie de vous parler, que j'ai vu dans le week-end, tu vois. Parce que je sais qu'il y a plein de gens qui étaient pas là, qui ont pas bossé ce week-end et qui sont de retour ce soir avec nous. Soyez bien prudents en voiture, 16h42, on vous lâche pas avec le son de K-pop des Demon Hunters. Quel son à bloc, ça. Dans la Dacia Sandero, ça passe clair.
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0: Ah, c'est beau, ça, hein, le K-pop des Demon Hunters, hein, quand même, hein. Quand t'aimes la K-pop. Après, faut aimer la K-pop, hein. Moi, je suis K-pop, hein.
2: Ah oui, toi, t'es K-pop. Mais moi aussi, j'aime bien, en vrai.
0: Moi, je suis K-pop, je suis très K-pop. Et dans un instant, Beauty and the Beat. Justin Bieber, Nicki Minaj.
2: Champion. Ma fille a un crush pour Justin Bieber.
4: Ah ouais?
2: Mais Justin Bieber, de l'époque, c'est marrant quand même. Elle a bientôt 14 ans, mais elle est un peu croque, je dois l'avouer, de Justin, mais le Justin d'avant.
4: Coupe au bol.
2: Ouais, quand il avait sa mèche, quoi.
0: Ouais, mais il n'existe plus, celui-là.
2: Bah ouais, mais c'est marrant, tu vois, qu'elle soit restée de l'autre côté, alors qu'il a grandi, papa. Il est papa, d'ailleurs. Quel âge il a?
0: Il est pas prêt, tu sais, ils ont eu un enfant.
4: Bah oui,
0: je savais pas. Eh ben, et le faire part, il est où? Oh,
2: le trajet.
0: Oh, moi, je suis arrivé sur l'énergie, je pensais les artistes, et après, on était proches. Ils mettaient un peu des faire part de conneries, quoi.
4: Mais oui, il a plus d'un an. Il chante les chansons du père en plus.
0: Ah bah attends, je viens de faire le tri de ménage de printemps chez moi. S'il veut des petits jouets pour les 3-4 ans, je peux lui envoyer. Hein.
4: Ah très bien ça.
0: Ah, j'ai un petit puzzle, il manque une pièce ou deux, mais enfin ça fait la blague.
2: Ah ouais.
0: Donc il a 32 ans.
2: Ouais, bah, ça va vite. Hein. Non mais tu vois, comme quoi on le voit toujours gamin, mais il a 32 ans quand même maintenant.
4: Oh non, mais je l'ai vu à Coachella, je le vois pas gamin.
0: Vous avez vu ce qu'il a fait à Coachella?
4: Non. C'est le torse nu.
0: C'est extraordinaire. Bah, il vit torse nu, je crois. Hein. Oui, je te donnerai l'info dès qu'il met un t-shirt. Il va y avoir une alerte. Il a fait un truc, c'est qu'en fait, c'est à la charge des artistes. Ils ont un cachet pour Coachella. Et c'est à la charge des artistes de payer leurs danseurs, leurs musiciens, tout ça sur leur forfait, leur cachet d'artiste. Ouais. D'accord? Et donc, lui, ce qu'il a fait, il a branché YouTube.
4: Ah bah oui, quand il a chanté avec lui-même, là.
0: Pas que, en fait. On a cru, on l'avait. C'est ça qui a buzzé, mais il y a pas mal de morceaux où il chantait comme ça.
2: Ah ouais?
4: Il était solo.
0: Mais c'est une très bonne idée artistique, hein, cela dit.
2: Bien sûr.
0: Et il a mis ses clips, il mettait ses clips sur YouTube. Attention, il avait le premium, il n'y avait pas les pubs.
2: Ah ouais, mais
0: au milieu de Coachella, t'avais pas Franck Leboeuf qui essayait de te vendre une voiture.
5: Salut, c'est Franck Leboeuf. Vous voulez savoir combien vous votre voiture?
0: Ça serait fou, gars. Ça serait fou. Bon, bref. Et donc, il a mis, en fait, il rechantait par-dessus ses clips YouTube.
2: C'est trop mimes.
0: Et en vrai, c'est fort, parce que tu vois, lui petit, lui maintenant,
2: bah ouais.
0: Pas de délire.
4: Ouais, il est sous, tout dans sa poche. Et tout compris.
0: Bah, il est malin. Les infos pour Brio Dîner de ce soir. Quatre fun facts, c'est maintenant sur un thème. À vous, c'est Séverine ce soir qui décidera qui a la meilleure info sur les quatre. Jingle.
6: Qui aura la meilleure info sur les quatre?

0: Est-ce que Séverine aime Madonna? Salut Séverine.
1: Salut, salut Camille, salut l'équipe.
2: Salut.
0: Salut l'équipe.
1: Moi, ce que j'aime surtout, c'est son soutif avec la pointe là.
0: Ah, le Jean-Paul Gaultier.
2: Les cônes. Ouais.
0: Attendez, j'ai pas la ref. Un soutif avec la pointe. Ouais, c'est Jean-Paul Gaultier, lui avait fait un bustier avec des pointes au niveau des tétés.
2: Comme des cônes de chantier, mais sur les seins.
0: Ah ouais. Bah après, attention les gars, on parle beaucoup des artistes d'aujourd'hui. Elle a révolutionné la pop, hein, Madonna. Toujours des albums concept et tout. Elle revient avec un album d'ailleurs.
3: Ah ouais.
0: Ouais, elle a fait un duo avec Sabrina Carpenter.
3: Énorme.
0: Et elle fait, et il y a un album qui arrive qui est la suite de Confession on the Dance Floor.
3: Elle
0: veut refaire des titres dansants.
3: Ah, bien joué.
0: Ah, bah ouais. Ça, c'est avec Sabrina Carpenter.

0: enfin l'ancienne, quand elle était jeune. Comme toi, Material Girl, Jenna.
1: Ouais. Moi, ma femme est fan absolue.
0: Ah ouais?
1: Parce qu'elle a été justement un peu piquée Madonna de l'époque. Années 80, quand t'es gamine, quoi. Enfin.
0: Bah, quand elle s'est mise à danser, c'est là où elle m'a perdue, moi. Justement, là.
2: Ah, quand elle était en roller et tout?
0: Ouais, quand elle est devenue dance, quoi.
2: Non, mais tu sais, elle arrêtait plus, là, elle faisait du roller à quatre roues, là, tu sais.
0: Ouais.
2: Et ouais, t'avais l'impression que c'était celle un peu devant le Champ de Mars à Paris qui fait la démo, tu vois.
1: Au Troca?
2: Ouais, voilà.
1: Bon, après, c'est quand même l'une des plus grandes artistes, peut-être même si c'était la plus grande, hein, en vrai. Hein. Guinness Book des records et tout, elle a vendu je sais pas combien de 300 millions d'albums, enfin c'est une folie.
2: Ouais, tu passes un peu vite sur la Rousseau, mais j'accepte qu'elle t'a
1: l'air. D'accord, je l'ai zappé.
2: Attention de ne pas l'invisibiliser quand même. Voilà, je te remercie. Vrai. Bon, en tout cas, pourquoi Madonna? Parce qu'il y a deux ans, le 4 mai, Madonna fait le plus grand concert de sa carrière sur la plage de Copacabana. 1,5 million de spectateurs. Shakira a fait 2 millions ce week-end au même endroit. Ah, elle l'a battu.
1: Elle l'a battu, c'est pas une compète, mais en tout cas, c'est le plus grand de l'histoire de Madonna.
2: Et puis parce qu'elle a annoncé qu'elle avait un nouvel album qui allait arriver. Bref, thème Madonna, Rémi, tu démarres.
1: Ah ouais, direct. Ok, bon alors Madonna, vous savez que, bon bah voilà, vous connaissez la star que c'est, mais elle a beaucoup galéré. Et quand elle est arrivée à New York, en fait, elle a commencé à bosser, elle est devenue serveuse dans un Dunkin' Donuts, et elle s'est faite virer parce qu'elle a jeté de la confiture au visage d'un client, je te jure.
2: C'est ma Madonna.
1: Et elle était un peu déjà sanguine, tu vois. Et donc, derrière, elle a pris des cours, parce qu'elle voulait être chanteuse, elle a pris des cours de batterie d'abord. Et son premier taf, vrai taf artistique, c'est batteuse dans le groupe Breakfast Club. Fin 70, début 80. Et c'est comme ça qu'elle a démarré, avant même d'être danseuse de Patrick Hernandez et tout ça. Écoutez, c'est ça. Et là, ils l'ont laissé chanter un petit peu. Elle a fait quelques titres où elle est à la batterie, un peu comme Phil Collins. Ben ça, c'est à Madonna, ça.
2: C'est Madonna qui a la batterie. Ouais, c'est pas Adam.
1: Ouais, fallait taffer un peu. Bah, là, c'était les débuts. Hein.
2: C'était le début, bien sûr. Voilà. Bah, attendez, je le dis avec beaucoup de... d'amour, hein.
1: Et donc, le groupe s'appelait Breakfast.
2: Ça y est, tu l'as dit, ouais,
1: voilà.
2: C'est pas mal, non? Je vais enchaîner un petit peu.
1: Ouais, y'a pas de soucis, ouais.
2: Voilà. Et donc, Madonna, batteuse. Donc,
1: batteuse,
2: bah, on l'a dit. Allez, Thibaut, c'est à toi.
3: On connaît tous, bien sûr, on connaît tous ce film, Whitney Houston, dans le film, un des films que Kanye adore, le Bodyguard.
2: Je voulais être Bodyguard, je voulais être garde du corps quand j'ai
0: vu.
3: Vous n'allez pas en revenir. À la base, dans ce film-là, ça devait pas être Whitney Houston qui devait jouer le rôle. Bah de Whitney Houston.
2: Lève-toi, c'était Madonna.
3: C'était Madonna qui était prévue pour incarner cette star du film.
2: Ne fous pas de ma gueule.
3: Je te le dis dans le mille, mon vieux. Sauf que, qu'est-ce qui se passe? Il y a Kevin Costner qui joue, du coup, qui relance sa carrière à ce moment-là dans le film et qui est aussi producteur du film. Et il dit non, mais vous avez pas compris. Moi, mon coup de cœur, il est pas pour votre Madonna ou je sais pas qui ou je sais pas quoi. Mon coup de cœur, il est pour Whitney Houston.
2: Elle joue bien dans le film. Ouais. Elle est belle. Elle est. Ce film, il est. C'est vraiment Whitney à son prime.
1: Et tu vois qu'elle, tu peux pas envisager Madonna dans ce film.
2: Tu vois qu'elle, c'est le premier rôle. Bah oui,
1: mais non, mais
2: tu
1: vois,
2: me fait marrer. Tu sais que dans Titanic, tu vois que DiCaprio. Tu vois que rien.
1: Non, mais j'envisage pas. Si, j'aurais pu envisager Brad Pitt dans Titanic, mais pas Madonna dans Bodyguard. Tu vois.
3: Petit enfant en plus.
2: Qui aurait bien fait dans Bodyguard? La Rousseau.
3: Ah ouais, j'aurais été toujours pareil.
0: Merci, voilà.
3: C'est vrai.
0: Ouais,
3: ouais. Et tu vois, à contrario, il y a une chanteuse aussi qui a failli être sélectionnée pour le casting, mais ça s'est pas fait non plus. C'était ça. Il voulait prendre soit Madonna, soit Joan Jett et Whitney Houston.
2: Je déteste cette chanson.
4: Cette musique,
2: je déteste. Séverine, tu connais ma théorie musicale. Quand
4: Mais
2: tu passes ton temps dans la chanson à dire quel genre de musique tu fais, c'est que t'as un truc à te reprocher.
4: On va pas retourner ce que je dis, ça.
2: Ah non, mais je te jure, voilà. I love rock and roll. Non, mais t'as des choses à t'excuser. En fait, je déteste.
1: C'est mieux ça quand même.
0: Non, mais c'est drôle comme théorie.
2: Ah non, mais Joan Jett, je peux pas. Je crois que je préfère avoir une sextape de ma grand-mère.
4: Ah, quel horreur.
1: Je vais devoir le clip. Et il y en a qui tournent. Il y en a qui tournent.
2: Je n'en dis pas plus. Oriane, à toi. Je terminerai ce soir. Tiens, pour une fois, je me termine.
0: Ok.
2: Voilà.
0: Ça tombe bien, mon info rebondit sur celle de Thibaut.
2: Oh.
0: Oui, tout à fait.
3: Je suis en trampoline.
0: Ouais, parce qu'elle a été recalée de Bodyguard, mais elle a aussi refusé un film, donc tout le monde la voulait. L'un des plus gros regrets de sa carrière, c'est d'avoir refusé de jouer dans Matrix. Elle a dit non, ça m'intéresse pas. Ensuite, elle a vu le film au ciné comme tout le monde. Et là, elle est devenue mais dégoûtée parce qu'elle a dit que c'était le meilleur film de tous les temps. Donc, ça reste son plus gros regret, c'est d'avoir dit non à Matrix.
2: Ouais, mais attendant, tu aussi Will Smith. Je trouve qu'il y a beaucoup de gens qui ont refusé Matrix. Hein.
0: Ouais, enfin,
1: Il y a un petit côté Daniel Auteuil chez Madonna quand même. Hein. Elle a le pif. Hein. Franchement, elle refuse tous les trucs, elle est pas prise. Enfin,
2: alors,
1: tu vois.
2: Ici, Rémi, il faut que tu expliques pourquoi Daniel Auteuil.
1: Ben, je vais vous le dire tout de suite. Parce qu'il a refusé. Et bienvenue chez les ch'tis, Daniel Auteuil. et intouchable.
0: Ah bon?
1: Donc le mec, pardon, Daniel, tout le respect, c'est un grand acteur, mais quand même, tu vois. Bah, Madonna, c'est un peu le même délire.
0: Ne dit-on pas Madonna et la Danielle Auteuil américaine?
1: Si, si.
0: Voilà.
5: Si. Elle le dit même elle-même beaucoup.
1: Ah, Daniel Auteuil. Bon, vous voulez la mienne?
3: Ah oui, s'il te plaît.
5: Qu'est-ce que fait Madonna sur toutes ses tournées? Elle demande à ce que, après son passage, les sièges de toilette des loges dans laquelle elle a fait ce qu'elle avait à faire dans sa loge soient entièrement détruits. La salle de concert doit prendre la garantie qu'après son passage sera remplacé entièrement le toilette.
0: Mais pourquoi elle a peur qu'on vole son ADN?
5: Exactement. Elle ne veut pas qu'on récupère son ADN et donc les toilettes doivent être détruites après son passage. C'est ça. Il y a plein de rumeurs, machin. Sa vraie seule exigence, c'est celle-ci.
0: Mais c'est un peu con dans le sens où son ADN peut être aussi chopé dans ses cheveux, dans sa salive. C'est pas que dans, pardon, mais dans ses parties intimes.
1: Ben surtout, vraiment, je pense que la personne qui les enlève, parce que je pense qu'il les détruit pas, ils détruisent pas les toilettes à la masse. Ils enlèvent les toilettes. La personne qui récupère les toilettes, elle récupère les toilettes. Je pense qu'elle les revend.
5: Peut-être qu'il y a un système de quelqu'un de son équipe qui le fait. Je sais pas.
1: Peut-être.
5: Vous dire, tu vois.
1: Elle a une équipe de plombiers avec.
5: Non mais peut-être, hein, tu vois, elle a une équipe.
1: Les plombiers de Madonna.
4: Peut-être ça suffit, hein.
5: Ouais, bah tu vois, tu sais pas, mais en tout cas, elle exige ça, quoi. Peut-être qu'ils arrivent, ils disent « It's for the Danielle Auteuil of the US » et ils lui remplacent les toilettes, hein, les vater. Voilà pour les infos. Bon. Laquelle était ta préférée ce soir? Est-ce que c'était les toilettes? Est-ce que c'était les batteuses? Est-ce que c'était Matrix? Ou est-ce que c'était Bodyguard?
4: Ouais, bah, c'était les toilettes, hein, Camille, cherche pas.
5: Hop, hop, hop, quel bon choix. Quel bon choix, t'as du goût, Séverine, hein?
1: Là, oui.
4: Ah oui, non, mais les toilettes, je suis fan.
5: J'ai même pas besoin de venir chez toi pour imaginer que c'est très bien décoré, t'as beaucoup de goût.
4: Oui, tout à fait.
5: Tu vas avoir un mur en terracotta, m'en dis pas plus. Je sais que t'as du goût, t'es dans le coup, quoi. Ça se sent tout de suite. Tu m'arrouves. Bravo, je passe à 6 points.
1: Oh, wow.
5: Rémi est à moins 8.
1: Bien sûr. Oh là là.
5: Thibaut est à 1, les filles à 7. Bah, les filles, je vous enlève un point, comme ça on a égalité.
0: On est à côté, comme ça, c'est trop mignon.
5: Juste partout, on fait que ça, nous. Hein. Prendre un point, s'enlever un point, prendre un point, s'enlever un point. On fait notre petite bagarre entre nous. Hein.
0: On est potins.
1: Le jour où j'atteins moins 10, est-ce qu'on peut faire peut-être une émission spéciale ou quelque chose dans...
0: Mais attends, beaucoup de gens t'ont enlevé des points quand j'étais pas là. Comment tu peux être?
5: Moi, j'en ai enlevé une vendredi.
0: Ouais. Ah, t'es arrogant.
1: Soi-disant, voilà, l'arrogance. À la bon dos, l'arrogance. Hein.
3: On commence pas,
1: grand cher. Hein.
5: On dit vraiment, on dit pas arrogance. Hein.
1: Je me permets, avec tout le respect.
5: On dit comme ça.
1: L'arrogance.
5: Voilà.
1: L'arrogance.
5: Justin Bieber, Nicki Minaj, je tente de faire un gros bisou à Séverine. Bisous, Séverine.
4: Bisous, l'équipe.
5: J'ai des infos à vous donner. On fête l'anniversaire du one de notre producteur. C'est l'intello de la bande. Venez le battre. 5 questions. Vous le battez 0870 42 48. Vous gagnez une PS5. Je vous dis bien.
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5: Oh là là là là.
1: Ah oui.
5: Ouais, j'ai l'impression d'être un tuffeur là, sur un. Un champ militaire là.
1: Là, t'en fais stoche là.
5: Il y en a, ils sont encore sur le champ, vous avez vu ça? Il y a une grosse teuf qui a été organisée depuis vendredi. Ça, bon, ça m'en galère plein d'agriculteurs, on pense fort à vous, bien sûr.
1: Pilule.
3: Voilà, c'est... pas Camille.
1: Ouais, c'est l'heure.
5: J'ai une alarme qui se démarre là.
1: À 17h, qu'est-ce que tu fais d'habitude?
0: T'as pas fait une sieste, Camille, ce 17h pour travailler d'une sieste?
5: C'est non, justement, j'étais en train de régler une alarme parce que j'ai fait mon ménage de printemps tout le week-end, faut que j'ai mis une alarme pour les encombrants. Qui passent pas mercredi là, mercredi d'après. Donc pendant le disque, pour tout vous dire, j'ai rien écouté de la musique, je foutais une alarme pour quand est-ce que les encombrants passent dans une semaine.
0: Oui, pour mettre la fichette,
5: faire une connerie.
1: Ah bah là oui, si ça sonne maintenant, c'est qu'il y a un souci.
5: Bon, enfin, c'est ma petite tambouille. Hein.
1: Oui, bon.
5: Je reviens vers vous, bien sûr. Il y a pas de souci. Qu'est-ce que je vous disais avant? Eh ouais. Oui. Donc grosse teuf. Il y a des gars, ils sont encore, ils veulent pas partir.
1: Ah mais c'est en principe une free party, ça dure quand même quelques jours. Hein.
0: Ils sont sous substances diverses et variées.
5: Ah, peu importe. Bon, en tout cas, il y en a. J'imagine que oui. Il y en a. J'imagine bien sûr que non. Qui viennent juste faire la teuf. Mais c'est drôle parce qu'ils ont interviewé un gars là. Et là, il dit non mais j'ai un travail et tout. Mais j'aime trop la teuf. Des lundis 17h. T'en as un. Il est où l'autre de l'informatique?
1: Ah bah attends.
5: Et non, Patrick à l'informatique parce que j'ai un problème avec Norton antivirus là. Ouais.

0: précision.
1: Oh là là, il y a Jen qui est avec nous. Ça va, Jen?
2: Ça va, et vous?
1: Jen, tu veux jouer?
2: Bah oui.
1: Et bah très bien. Le principe est simple, c'est l'anniversaire de Johan, notre producteur. Johan, c'est celui qui se considère comme le plus intelligent de l'équipe. Donc dès qu'il perd un jeu, il a un seul.

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1: Je parle, t'es un peu passé à côté. T'es un peu passé à côté de ta finale, ça arrive à tous les grands champions.
2: Oui.
1: T'es passé à côté de ta finale. T'as été bien jusque-là, on va demander à Guillaume s'il veut jouer. Ça va, Guillaume ?
3: Ça va, vous ? Bonjour, l'équipe.
1: Salut, mon Guillaume. Merci de nous appeler, 0870-42-48. Vous tombez sur Julia, notre standardiste, qui a pris un carreau ce week-end. Je ne l'ai pas reconnue. Elle a bronzé. Excusez-moi, j'ai l'impression d'être encore à Marseille. Oui, elle a bronzé.
4: Ah, carreau, ça peut aussi dire, elle s'est pris une petite mine en sortant.
1: Non. Voilà, c'est pas ça. Là, elle est bronzée. Vous mettez de l'indice 20 si vous appelez au standard, vous pouvez bronzer en l'appelant. Je n'avais jamais vu ça de votre vie. Ça passe à travers. Les UV passent à travers le téléphone. On est parti. 5 questions, Guillaume, c'est parti. Johan est face à toi, vous pouvez vous saluer, quand même, le respect. Hein.
4: Salut, Guillaume.
3: Bon anniversaire.
1: Merci. Ah, bah ouais,
5: ils sont mignons.
3: C'est toi gentil, hein. C'est trop fort. Hein.
4: On va voir.
1: Oh là là là. Sur quel doigt de la main porte-t-on l'anneau du mariage?
4: Annulaire.
3: L'annulaire.
1: Bonne réponse de Johan, 1-0.
4: J'ai aussi 7 ans de mariage aujourd'hui, j'en profite. Oh. Je me suis marié le jour de mes 30 ans.
1: Beau gosse.
4: Deux fêtes pour le prix d'une.
1: Ah, ça, c'est notre breton. Hein.
6: Ouais. Johan, le connaissant, t'as dû finir à ton mariage, toi.
4: Tard.
1: Comment s'appelle le mâle de la chèvre?
3: Le
1: bouc. Un partout, mon Guillaume. Oui, il la veut, ça pèse 5. Un partout. De quelle nationalité était Fernand de Magellan?
4: Portugais.
1: C'est 2-1. De Magellan. Comment appelle-t-on les soldats de Napoléon? Non, personne n'y va. C'est exactement comme ça qu'on vous appelle également sur Énergie. Les grognards. Quel philosophe du 17e est à la base de la pensée cartésienne?
4: Descartes.
1: Descartes. Ouais. Ça fait 3 à 1. Ah. Guillaume s'est perdu.
3: Eh ben, tant pis.
1: Ah là là, j'ai le temps d'en faire un autre, là. Manon!
7: Bonjour!
1: Oh, Manon, allez, tu la veux, cette PS5 ou pas?
7: Ben oui, quand même.
1: Faut gagner.
7: Vous, en plus.
1: Eh ben, faut gagner notre intello de la bande. Il commence un peu à m'énerver. En plus, il est content de lui. Vous êtes prêts?
7: Je serai
1: nul.
4: Je suis prêt.
1: Voici ma question. Combien y a-t-il de couleurs sur le drapeau allemand?
7: 3.
1: Ah, égalité. Quel nom porte le méchant chat dans Cendrillon? Tu l'as, Oriane?
5: Je suis contente, je l'ai.
4: C'est quoi?
5: Lucifer.
1: Eh non, si.
5: J'ai fait rien.
1: Quelle série télé raconte la jeunesse de Clark Kent?
7: Superman.
1: Ah, c'était Smallville.
7: Allez, Smallville.
1: Un point pour Johan. Quelle est la monnaie de la principauté de Monaco?
4: L'euro.
7: L'euro.
1: 2 pour Johan. Il est plus rapide. Ça fait déjà 2-0. Quelle ville de Belgique est appelée la Venise du Nord?
4: Bruges.
1: 3-0.
5: Oh là là.
1: Manon.
7: Eh ben, c'est pas grave.
1: Ben non, c'est pas grave, c'est gratuit. T'as tenté, ça nous fait plaisir. Johan, maman.
4: Voilà, il est tendu là.
5: Non, mais il est en confiance là, c'est normal. Quand t'es en confiance, t'es toujours sur une pente qui monte.
1: Ah, mais toi, ta place, elle est pas là, mon pote. T'es sur France 3, hein. Faut que t'ailles gagner des CD-ROM. Hein. Va gagner des CD-ROM et des trucs à question pour un champion. Qu'est-ce qu'ils offrent maintenant? Il n'y a même plus question pour un champion.
4: Le week-end.
7: Faut qu'il aille au 12 coups de midi.
1: Ah, bah faut que t'ailles au 12 coups de midi, mon pote. Ramène-nous un Magimix. Hein.
4: Ah, ouais, puis une Twingo si ça traîne. Tu sais pas comment en faire.
1: 8.
4: Ouais, prends-en 8.
1: Bon, Manon, on te fait des gros bisous. Continuez d'essayer d'affronter Johan. Il nous faut un gagnant. J'ai même pas encore offert la PS5. C'est pas possible. Restez là, on écoute Miles Smith tout de suite. Je m'énerve, je sais pas pourquoi. Pardon, je l'ai pris un peu haut. Je vois que t'es engueulé, toute l'équipe me regarde. Non, mais c'est pas si grave. Mais ouais, mais j'ai envie de l'offrir cette PS5, vous faites marrer.
4: Ouais, mais attends, il est stratosphérique, hein, j'ai l'impression. Je peux jouer contre Oriane, contre Rémi aussi, pour un auditeur.
1: Oh,
4: ne nous chauffe pas. Ne nous chauffe pas. Bah, c'est une très belle idée.
5: Je savais Lucifer, le chat de Cendrillon, c'est mignon. Un peu de crainte.
6: On rejoue ensemble dans un instant, 17h07, on est en direct sur Énergie. Courage à vous tous qui êtes en voiture.
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1: And there you go, you know where... J'aime bien. Ouais. Ah, j'ai pas l'anglais, tu vois, mais j'aime bien l'ambiance. Ouais, il était gentil, hein. Il est venu nous voir plusieurs fois déjà, Miles Smith. On l'adore.
5: Trop mignon.
1: C'est un bon, dès qu'il est à Paris, il vient.
4: Ah, il est trop fort.
1: C'est mon correspondant.
4: Ouais, c'est un peu ça, non,
1: je te jure, c'est comme mon correspondant anglais, tu vois.
4: C'est une relation épistolaire un petit peu.
1: Bah ouais, on s'écrit et tout ça. Et quand je vais en Angleterre, je vais le voir.
5: Ouais, il arrive toujours avec du Earl Grey comme ça. Et toi, t'as avec du jambon beurre, vous échangez vos cultures.
1: Bien sûr. C'est dès qu'il a besoin de 200 francs, il m'appelle. Ah, c'est mon correspondant.
4: Ouais, voilà.
1: Bien sûr. Il y a Vita qui va arriver dans un instant.

0: Elle va nous chanter Ça fait mal, ah, ça oui. C'est très cool. Et puis nous on reste en direct. Si quelqu'un veut battre Johan, il serait peut-être temps, ce serait l'occasion de gagner une PS5. On a quoi d'autre à offrir ce soir?
1: Il y a l'Apple Watch et puis il y a les AirPods 4.
0: Ah oui. Ça, on va aussi l'offrir avec Kian Kojandi. Kian Kojandi est notre invité tout à l'heure et on fera un jeu avec lui.
2: Ah,
0: bien sûr qu'on va faire un jeu. Vous connaissez ma passion pour les jeux. On reste tous ensemble sur Énergie. Je pense très fort à vous tous qui êtes en voiture. Soyez bien prudents. Courage à vous pour cette fin de journée et on reste en direct avec vous jusqu'à 19h.
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0: Elle a chanté en live dans l'émission jeudi. Là, je vous explique. Naïka, c'est on a eu Whitney Houston avant Whitney Houston.
2: Ah bah là, oui, c'est une star internationale, clairement.
0: Ah ouais.

0: Vous hésitez pas, dans un instant vous essayez de battre Johan. J'ai aussi des infos à vous donner dingues qui se sont passées depuis ce week-end. On n'a pas encore eu le temps de faire une seule info.
1: Ah bah non, mais on essaye de battre l'intello de la classe. Qu'est-ce que tu veux que je te dise?
0: Je pensais qu'il allait falloir 3 minutes pour le battre, c'est dur hein.
1: Non, en vrai il est là, il est en place hein.
0: On va voir ça. Avant ça, tiens, direction Chemillé dans le Maine-et-Loire. Amandine et Guillaume Lemonnier, un frère et une sœur, ont vécu la plus belle journée de leur vie. Il y a quelques jours, ils se sont mariés le même jour, pas ensemble. On se calme, hein. Pas ensemble. Hein. Guillaume a épousé Maëva et Amandine Anthony. Une date symbolique puisque leurs grands-parents s'étaient mariés le même jour il y a 50 ans. Ils ont partagé le mariage.
1: C'est trop mieux, ma grand-mère l'a fait avec sa sœur. Elles se sont mariées le même jour et sur les photos de mariage, en sortant de l'église, tu as les deux sœurs, les maris et toute la famille. C'est trop mignon.
0: C'est une trop bonne idée, franchement. Plus d'économie. En vrai, pardon, excusez-moi, je sais pas ce qui m'arrive, hein, mais là, c'est le prix de l'essence, je suis devenu un frère. Mais là, quand même, t'économises. Hein.
1: Bien sûr, tu fais qu'un traiteur.
0: Qu'un traiteur, qu'un délire.
1: Qu'un
0: c'est
1: DJ.
0: Les mêmes invités. Attends, de quoi on parle? À 80%, t'as les mêmes invités.
1: Oui, t'as les deux familles, en l'occurrence, des maris, machin, mais sinon, ta famille à toi.
2: Ouais, mais c'est déjà. Alors, l'idée est très belle. Après, c'est déjà galère avec ton propre futur mari de prendre des décisions sur.
0: Je suis d'accord, c'est galère.
2: À 4, t'imagines?
0: Alors plus dur, ouais, ça devient un peu ça devient un peu compliqué.
2: La musique d'entrée.
0: Ça devient une réunion compro. À 4 dixièmes sur 10, on mettra pas les jarres à côté de la table de ping-pong, je suis désolé. Donc ça devient un peu ça, ouais. C'est vrai qu'il y a, bon, le quota, machin, c'est un peu relou. Mais une fois que tu t'es mis d'accord, j'en mets.
1: Mais c'est génial. Puis moi, à l'époque, ma grand-mère, il y avait pas de thème, hein. Enfin, tu vois, nous maintenant on se prend la tête, on fait des thèmes, machin. Bah les deux sœurs elles se sont mariées, il y avait un buffet froid.
0: Chic en haut, choc en bas. Tu vois, moi je préfère ça, pas de thème, tu viens au mariage, c'est bon quoi.
1: Allez, c'est bon quoi, tu viens comme au McDo, hein.
0: Bah, c'est comme ça hein, ma famille hein, voilà. La table des célibataires, c'était la table des enfants et puis voilà, hein, voilà. 40 ans t'étais célib, t'étais à la table des gosses hein. Non mais c'est les célibs. Bah ouais, mais il a 6 ans, je veux bien croire que quoi, c'est célib.
1: T'as toujours une tante qui veut te caser avec une vieille cousine que t'as pas vue depuis 30 ans.
0: Non, il y a pas ça.
1: Ah
0: bon,
1: il y a ça chez nous. Ouais,
0: d'accord.
3: Personne veut nous caser avec nos cousines.
0: Autant pour moi, chez toi.
3: Chez nous, il y a pas de
0: cousinade comme ça.
1: Ah, c'est marrant.
0: Non, doit être marrant tes cousinades. Vita tout de suite, bel après-midi, 17h20.
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0: Merci d'être avec nous tout le monde, j'espère que ça va. Oula Thomas, comment tu vas?
5: Ouais, salut Camille, salut l'équipe.
0: T'es en plein boulot, t'es encore en train de discuter?
5: Pas du tout, j'essayais de dire au gosse qu'il se calme. Il met une pression phénoménale alors.
0: À qui tu dis ça?
5: À mes enfants.
0: Ah pourquoi? Parce qu'ils veulent que tu gagnes le jeu?
5: Oui, forcément.
1: Oh, quand t'as la pression des mômes derrière,
0: on va le faire dans un instant. Bah ouais, mais c'est une PS5 hein, mon pote.
1: Je sais, ouais.
5: Bah, c'est ça.
0: Ah bah oui, c'est sûr que si on offrait 2-3 encyclopédies universalistes,
1: ils seraient pas derrière.
0: Les gamins, ils seraient sur autre chose là. Hein. Ouais, t'es mignon, on va taper un foot. Thomas, on va jouer dans un instant. C'est qui peut battre notre producteur Johan? C'est son anniversaire aujourd'hui. Et je vois que c'est difficile. Il est difficile à battre.
1: Et il est dur à prendre. Hein.
0: Mais avant ça, faut que je vous parle de Didier.
2: Ah oui.
0: Didier, mon Didou, il a fait un truc fou pendant 3 heures ce week-end. C'est fou ce qu'il a fait. Qu'est-ce qu'il a fait pendant 3 heures?
1: C'est sportif?
0: Non.
1: C'est culinaire?
0: Thomas, tu peux jouer même si c'est pas pour une PS5. Hein. C'est pas culinaire.
2: Type puzzle, un truc de réflexion?
0: Non, il a fait un truc fou.
2: Ah, il a tenu en poirier?
0: Non.
1: Mais attends.
0: Didier, il a fait la une de tous les journaux. Il a fait un truc dingue pendant 3 heures. Qu'est-ce qu'a fait Didier? À Rennes.
1: C'est une info?
0: Non, c'est pour vous rapprocher un petit peu, pour vous mettre un petit peu dans l'ambiance.
1: Ok, alors attends, Rennes, ça n'a rien à voir avec la galette saucisse.
0: Ça n'a rien à voir. Bah alors, si Rennes, c'est tout de suite la galette saucisse,
1: bah oui, on va
0: pas s'en sortir, mon pote.
2: Ok, est-ce qu'il a chanté pendant 3 heures sans interruption?
0: Non.
2: Dansé.
0: Attends, tu as une idée, Thomas?
5: Non.
0: Eh bah, ben, tout simplement, pendant 3 heures, Didier est mort.
2: Hein? Il a agonisé.
0: Ah, ben, je les ai dit que c'était.
1: Là, on n'y était pas.
0: Il a été déclaré mort au CHU de Rennes. Didou, 62 ans, mort. Ça y est, terminé. Ils ont tellement dit qu'il était mort, le cœur s'est arrêté, plus rien, il n'y avait aucun signe de vie. Ils ont prévenu la famille.
1: Ah, mais c'était vraiment lui, c'est même pas un truc, un homonyme où ils se sont plantés de gars. C'est vraiment le gars qui est décédé, quoi.
0: Qu'est-ce que t'as pas compris dans mon info? Didier est mort pendant 3 heures. Le cœur s'est arrêté, l'hôpital a dit heure du décès. Prévenez la famille, ils ont pris le portable, ils ont appelé le personne à contacter en cas d'urgence. Parce que là, tu te caches pas que la mort, c'est une urgence. Il n'y a pas au-dessus.
1: Ah non,
0: en termes d'urgence, mort, c'est le max. Hein. Et donc, ils l'ont contacté, la famille a commencé à prévenir le reste de la famille. Bref, tout le monde en larmes. Didou est donc mort à 62 ans. Ils ont tenté de le réanimer pendant 40 minutes avant d'annoncer le décès. Hein. 40 minutes. Et 3 heures après, le téléphone de madame ressonne. Elle prend le téléphone, elle décroche, elle dit pourquoi le sèche-cheveux m'appelle ? Allô ? Bah Didier n'est pas mort. Le cœur est reparti, Didier n'est pas mort.
2: Oh,
0: voilà, il y avait ce son là.
1: Attends, mais on a des nouvelles de Didier ou pas ? Au-delà du fait qu'il soit pas mort, il va bien.
0: Ça fait deux jours, on l'a appris ce week-end, mais ça fait deux jours que c'est arrivé. Didou, il reprend conscience, il va mieux. Il va mieux, il y a quand même eu trois heures chaud, donc il va mieux. Et il a déclaré en ouvrant les yeux, je vais partir en vacances. Mon envie, c'est de partir en vacances. J'ai beaucoup de chance, je vais partir en vacances.
2: Bah oui, il faut se reposer, ah, Didier, là.
0: Ah, mon pote.
2: Non, ah, mais ouais, quel kiff.
1: Mais, quel kiff de quoi?
2: Attends.
1: De mourir? Bah, je crois pas.
0: Mais non, c'est pas un kiff, tu rigoles. Bah, non, c'est pas. Est-ce qu'il a eu le temps de. Oh, je sais pas, trinquer là-haut avec Elvis, Johanna, ah, ouais. Je sais pas, tu vois, de.
2: Le dénouement, moi, excuse-moi, on me dit que mon cher Ethan meurt et trois heures après, ah non, finalement, erreur, je suis contente.
0: Oui, pour les autres, pour oui, ceux qui restent, si tu peux ne pas avoir l'aventure, c'est encore mieux, je veux dire.
2: Oui, oui, non,
0: mais
2: attends,
0: trois heures, c'est pas que tu vois la lumière blanche au bout du tunnel, t'es au bout du tunnel, t'es dans la lumière blanche, t'es en train de trinquer exactement avec toute l'équipe là-haut et à un moment donné, on te rappelle.
1: Trois heures, c'est Titanic. Hein. C'est le film Titanic.
0: Ah, bah, voilà, voilà. Vous savez, voilà. Quand vous le démarrez, vous avez même envie de faire pipi au milieu, c'est long, hein.
1: Exact.
0: Bah, mon Didier, t'es pas le temps de Titanic, il est mort le temps de Titanic.
2: Heureusement qu'on l'avait pas enterré.
0: Ah bah ouais, non, en 3 heures, c'est très vite. Mais vous me le foutez direct, il y a un trou qui est là. Bah attendez, il vient de moi. C'est un CHU, hein, c'est pas une boucherie charcuterie non plus. Hein.
1: Ils font pas. Ça va pas si vite, quoi.
0: Non, mais c'est fou cette histoire.
2: Hein. Moi, je trouve ça beau.
0: Alors, lui, il a dû vivre des trucs. Il est mort pendant 3 heures, qu'est-ce qui est beau là-dedans ?
2: Mort. Moi, non, ce que j'aime, c'est quand on meurt plus, c'est quand même très rare. Il est démort.
0: Et c'est très rare. Cela dit. Il faudrait me trouver Didier, essayer de l'avoir au téléphone, il se remet tranquillement, ouais. Attention. Mais dès qu'il est bien, qu'il a envie, j'imagine, il n'y a pas que nous qui vont l'appeler, mais s'il veut bien passer sur l'antenne, on lui pose des questions, ah ouais. Parce que savoir, il n'y a que lui maintenant qui sait ce qu'il y a de l'autre côté.
1: Exactement.
0: Tu vois ce que je veux dire? Voir un peu si en vrai ça sert à un truc que je continue de donner à des œuvres caritatives, tu vois.
1: Voilà.
0: S'il me dit, gars, il n'y a rien derrière, vas-y, j'arrête les conneries, UNICEF et tout, tu vois. Alors s'il me dit, non, en vrai, il y a un délire, mec, tu peux avoir un petit cottage au paradis, t'es un peu tranquille, je dis, bon, on continue. Et,
1: d'ailleurs, est-ce qu'il avait vraiment envie de revenir? Est-ce qu'il n'était pas avec une petite caipille à la cool?
0: Ah, je reste là, moi. Ouais.
1: Non, faut y aller,
0: on a eu le CHU, là, tu peux retourner. Ah,
1: non.
2: Ouais, moi, je nous imagine assis sur un nuage, avec effectivement un truc à boire, plein de potes, plein de stars mortes. Que t'as jamais vu.
0: C'est Marilyn. Réellement les bisounours.
1: Ouais, c'est pas une façon, c'est pas une expression, t'es vraiment en train de décrire les bisounours, le dessin animé.
2: Et je redescends, je suis un arc-en-ciel.
1: Ouais,
2: j'ai fait des trucs cool dans ma vie, je mérite d'être assis sur mon nuage quand je meurs.
0: Oui. Je pense que tu seras là-haut. Je pense pas que tu seras. Moi, ce que je me dis, c'est en fonction de ce que t'as fait, parce que le paradis, c'est trop grand. On est trop nombreux à aller au paradis, t'es d'accord, Thomas?
5: Ouais.
0: Déjà, je me suis mis dans le train du paradis, on va la demander, je me suis mis dedans.
2: Mais. Non, mais si t'y es, toi, je
0: pense qu'après, il y a des. T'as un cottage, ouais. T'as une jolie vue.
2: Je pense qu'il y a des étoiles, c'est comme les hôtels. C'est étoilé.
0: Mais oui.
2: Tu tapes selon un peu ce que t'as fait, du 3, 4, 5 étoiles resort.
0: C'est toujours mieux que l'enfer, mais je pense que tu peux quand même te retrouver. Ouais, tes potes.
2: C'est entre le Kyriad et le palace 5 étoiles.
0: J'allais dire, tu peux quand même te retrouver dans un pied-à-potel, quoi.
1: Ouais, quand t'es dans le 2 étoiles vu des charges, c'est pas pareil que, tu vois.
0: Ouais, mais c'est le paradis, hein.
2: Bah, là, oui, t'as pas tout déclaré aux impôts, je pense que c'est.
1: Voilà, moi, je pense que 2-3 petits trucs, on va me dire, non, pas sûr, là.
0: Pas sûr, hein.
1: Bah oui.
0: Et le pire, c'est quand on t'enlève. Parce qu'un mec comme l'abbé Pierre, il a dû arriver là-haut.
2: Oh, bien classé.
0: Il devait être au Cap Ferré du paradis. On a dû le mettre, on vous a mis première ligne, hein, monsieur. Hein. Il y a le bateau devant, hein, vous régalez. Puis les gars ont dû avoir les fax là-haut, ils ont dû dire, bah, attends mec, je suis désolé, on fout là. Hein. Non mais c'est bien, 17e sans ascenseur, des petites galères d'ascenseur. Et puis au bout d'un moment, il a dit, bah,
1: j'ai vu l'âge que j'ai. Oui, mais t'as pas fait que des trucs cool là-bas.
0: Au final. Oui, une maison qui a dû se libérer au paradis en tout cas.
1: C'est sûr.
0: Thomas, dans un instant, je te fais jouer. Avant ça, on va écouter Laurine. Is it love? Est-ce que c'est ça, les papillons dans le ventre? C'est ça qu'elle raconte, quoi. Papillons dans le ventre, quand je le croise, je la croise. Bon, mais est-ce que c'est l'amour? On va en parler avec elle. C'est parti.
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0: Is it love? Is it love? Elle est super, hein, Laurine. Hein.
2: Ouais.
0: Oh là là là là. On a un auditeur avec nous qui sait exactement qui c'est, Laurine.
1: Ouais.
0: Rappelle-moi ton prénom.
6: Enzo,
0: est-ce qu'on peut apporter un micro à Enzo? Il va nous dire qui est Laurine. Vous allez voir, l'équipe, on est bancal. Hein. Heureusement qu'on a des auditeurs qui connaissent un peu la playlist. Hein. Enzo, ça va mon poteau?
7: Ça va très bien et toi, Camille?
0: T'es déjà venu nous voir, merci de revenir.
7: Bah, avec grand plaisir.
0: T'as un cœur, ça me fait très plaisir. Enzo, je le dis souvent, vous venez, quand vous êtes à Paris, vous nous prévenez un peu à l'avance. Et on essaie de vous faire rentrer, de vous faire un petit peu passer la sécu. T'as compris, vous cachez 2-3 terrines dans le blouson, on verra rien. Enzo, qui est Laurine alors qu'on vient d'écouter?
7: Alors Laurine est une chanteuse suédoise qui a gagné deux fois l'Eurovision.
0: Et en plus, la corde et tout, excuse-moi, je te coupe Enzo. Mais déjà, étude, tu vois, t'accordes tout. Vous voyez l'équipe, vous savez même pas qui est Laurine, vous. Et en plus de ça, regardez, est une chanteuse.
1: Non, mais non, c'est pas accordé sur tout ce dessin. Non,
0: excuse-moi, reprends Enzo, pardonne-moi.
7: Oui, donc je disais, Laurine est une chanteuse suédoise qui a gagné deux fois l'Eurovision pour son propre pays.
0: Et qui est? La Suède, je viens de le dire, Suède, en fait, c'est pas.
6: Y'a pas de.
0: Ah ouais, bah tu vois, je
6: suis. Y'a pas de piège, hein.
0: Tu me trouves un peu con, Enzo, je vois dans tes yeux.
7: Non.
0: Non, il n'y a pas de mal, Enzo. Tu sais qu'on s'apprécie, toi et moi. Mais j'ai vu que là, dans tes yeux, tu t'es dit, il est quand même. Il boit l'eau des pattes, quoi.
7: tu nous as fait une lapalissade.
0: Voilà, exactement. Ah, t'es bon, Enzo. Dans un instant, Docteur Yarrow. Qui est Docteur Yarrow, Enzo?
7: C'est un chanteur, je sais pas de quelle origine il est exactement, mais il a fait un titre qui s'appelle Minimum ça et qui a cartonné.
0: C'est un chanteur français, Docteur Yarrow, et qui. Il a fait beaucoup de remix au début. Enfin, il a fait des trucs avec l'intelligence artificielle et tout ça, un bon.
1: Ah, bien joué.
0: Et gastro-entérologue également.
7: Ah bah je suis ravi de le savoir.
0: Bah si t'as besoin Enzo, tu viens vers moi, j'ai sa fiche contact. T'inquiète pas, j'ai sa fiche Doctolib. Docteur Yarrow, ça sera dans un instant. Pour le moment, il y a des gens qui veulent assommer Johan, ils veulent gagner une PS.
1: Il est prenable là, je le vois dans ses yeux.
0: Ah ouais, il commence à faiblir. Comment? Ah ouais, pardon, il y a Thomas, il y a Andrea qui va jouer dans un instant. Pardonne-moi Andrea, mais c'est vrai que j'avais promis à Thomas. Bien joué Thomas.
8: Ouais.
0: T'es de retour, pardon, c'est vrai, j'ai failli pas te faire jouer, tu vois.
8: Ah, comme quoi, c'est peut-être ça, hein.
0: T'inquiète pas, tes enfants sont toujours derrière?
8: Ouais, ils sont loin, ils sont dans leur chambre.
0: Ouais. Ah, c'est parti, je te souhaite bonne chance. Attention, voici ma première question. Quel artiste a peint la série des nymphéas à Giverny?
1: Monet.
0: Bonne réponse.
6: Claude.
0: Oui, attention, l'arrogance.
2: C'est invivable.
0: 1-0. Combien de lignes comporte une portée musicale, Thomas?
8: 4.
0: 5-5, le point pour Johan aussi. Ça fait 2-0. Quel insecte est aussi une catégorie en boxe?
6: Mouche.
0: Bonne réponse de Johan, 3-0 Thomas.
8: Aïe.
0: Je te laisse aller annoncer la nouvelle dans la chambre.
6: Je suis désolé Thomas.
2: En fait il a un flegme, il ne flanche jamais, c'est ça qui lui va.
0: Thomas, je fais un truc, tu sais quoi? Je te fais un super banco parce que je sais que tes enfants écoutent, ça me brise le cœur. Si tu veux, tu choisis entre Rémi et Oriane, et si l'un des deux gagne Johan, tu gagnes ta PS5.
8: Allez.
0: Tu choisis lequel?
8: Contrairement à ce que tu pourrais penser, vu ce que tu dis tout le temps sur lui, je vais prendre Rémi.
0: Merci de le reconnaître. Non, sur ces questions-là, j'aurais pris Rémi 100%.
2: Il n'y a aucun souci.
0: Rémi, c'est mon acolyte, c'est mon bras droit. J'ai très confiance en lui. Tu sais, les seuls trucs qu'on lui reproche, c'est d'être beaucoup trop long dans ses années. Bonne chance Rémi.
1: Attends, tu me laisses respirer deux secondes?
0: Ouais.
1: Ok.
0: Sur une voiture, quel est l'autre nom des feux de détresse?
8: Warning. Oh merde, pardon.
1: Allez, warning.
0: Bah ouais. Non mais je prends. Thomas, non je prends pas. C'est Thomas qui a répondu. Pardon, excusez-moi. C'est à vous deux. Bah là les gars, vous êtes
1: nuls. Ah tu prends pas?
0: Ah bah ok alors.
1: 0-0. Ok.
0: Allez, et tu peux plus répondre Thomas. Attention. Lors de quel mois s'est déroulée la Grande Braderie de Lille?
6: Septembre.
0: Bonne réponse de Johan.
1: Ah, il est dur.
0: À quelle dynastie Louis XVIII et Charles X appartenaient-ils?
1: Ah.
0: Aucun des deux y va. Non. De quel pays Caracas est la capitale?
1: Venezuela.
0: Bonne réponse de Johan. Ça fait déjà 2-0.
1: Attends, j'arrive.
0: Quel est le prénom du premier fils du prince William?
1: Oh, je l'ai.
0: George. Bonne réponse.
1: J'ai hésité.
6: Toi, c'est juste, tu répètes ce que dit Johan une seconde après.
1: Non, mais je l'avais.
0: Mais là, George.
1: Pardon, mon Tom, oh là là.
8: Non, c'est pas grave.
1: Il est dur. Je suis d'accord. Ah, ouais. Il est dur.

0: coup, t'es sur les épaules d'Oriane, en qui tu ne croyais pas du tout. Hein, on est d'accord, Thomas.
1: Pas, j'ai pas dit ça. J'ai pas dit ça.
0: Tu m'as même dit en antenne, tu m'as dit, je lui donne pas l'heure à elle. Reste avec nous sur Énergie, on revient.
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0: Hey, salut tout le monde, on est sur Énergie, on est en direct, il y a Thomas qui est avec nous, ça fait 5 fois qu'on essaie de lui faire gagner le producteur, battre Johan notre producteur, lui faire gagner le producteur. On t'envoie on Johan chez toi, il va te tailler les ficus. Oula. Alors non,
3: c'est ce qu'on dit, ouais.
0: Ouais, pardon, cette phrase peut être
3: c'est
0: mal
3: interprétée. Ce qu'on dit, ouais.
0: Et c'était pas le but.
3: Et c'est un bon moment à passer. Hein.
0: Parce que quand j'ai dit tailler les ficus, je pensais réellement à tailler des arbres. D'accord. Je vois pas où vous allez, mais ouais. Vos rires gras m'ont fait comprendre où vous allez. Pour moi, il n'y avait pas, il y avait rien d'autre. Bah, bien sûr. Thomas, il viendra chez toi
4: pour monter les blancs en neige.
0: Pardon, je te parlais juste de cuisine. Et vraiment, je me dis, il a monté les blancs en neige. Et pas plus que ça. Ok, pas de soucis. Bon, c'est parti. Le principe est simple, vous nous rejoignez à l'instant. C'est Johan, notre producteur, son anniversaire. Ça fait 100 fois que je le dis. Alors toi, mais t'es Shakira ce soir.
5: Ah oui, là.
0: Ah, mais c'est pour Burzé.
6: C'est l'ambiance anniversaire, quoi.
3: Je croyais que c'était trompé, qu'il avait confondu vite. Il s'était Shakira.
0: Ah, ça peut arriver, c'est un lundi.
7: Mais il se ressemble, c'est sûr.
0: Vous m'aidez pas du tout dans cette émission. Vous me faites ralentir. Donc, Thomas, il nous appelle. Il veut une PS5 pour ses enfants. Il a perdu, il n'a pas réussi à battre Johan. Dans 5 questions, il faut battre Johan. Il faut avoir 3 bonnes réponses. Il faut être le plus rapide. Quand on se trompe, on donne le point à l'autre. Rémi, il a perdu aussi. Il jouait pour Thomas. Ouais. Les enfants sont dans la chambre. C'est vraiment la dernière chance, mon Thomas. Tu es d'accord? J'aurais tout fait pour toi. Hein.
1: Ouais, je suis d'accord. Et puis, si elle perd, on fait un 3 contre 1, sinon.
0: Oriane face à Johan. Vous jouez pour essayer de faire gagner Thomas. Attention, première question, la voici. Quelle est la spécialité du Mans?
8: Les rillettes.
7: Rillettes.
0: 1-0.
7: C'est bien.
0: Comment s'appelle le petit du taureau?
7: L'agneau.
3: L'agneau. Ouais, l'agneau. Bah, l'agneau, c'est
0: quoi? Tu le dis, ça fait un peu plus pour Johan.
3: C'est le veau.
7: Bah, c'est l'eau de viande.
3: C'est l'eau de viande, ouais, mais c'est un autre animal, quoi. C'est...
0: Il y en a qu'une seule dans une ruche, quoi.
3: Une reine. Ah, je les avais toutes. Toutes, je les avais.
7: Ah, c'était pas agréable du tout.
0: Ça fait 3-0. Thomas, là, vraiment, je peux plus rien pour toi.
7: Je suis désolée. Je suis désolée, Thomas. Il y avait beaucoup de trucs animaliers. C'est pas du tout mon domaine. Je te cache pas qu'entre le veau et les abeilles, j'y étais pas.
0: Après, question, c'est aussi un faune à flore. Ah, moi, c'est toujours un faune à flore, ça me passionnait.
7: Ah ouais, je le savais, hein. Je savais qu'il y aurait forcément un petit peu de faune, un petit peu de flore.
3: Ah ben non, mais moi, c'était obligatoire, hein. Bah, qu'est-ce qui vivisectile. Bon, mais voilà, tout ce qu'il y a dans l'aquarium, tout, bah, ça me passionnait. Donc, voilà, c'est toujours un peu faune à flore, hein.
7: Je sentis.
0: Thomas, je t'embrasse. Désolé, cette fois-ci, vraiment, je peux plus rien pour toi, mais continuez. 0870-42-48. On veut offrir cette PS5. S'il faut que Yann Cogendy, notre invité, te battra. Bah, Kian, il peut te défendre.
3: Ah oui,
7: ouais,
3: ah oui,
7: il est cultivé.
0: Alors, je sais pas, mais il a une tête à être cultivé.
3: Oui. Est-ce qu'on peut leur faire les réponses aux questions sous piment? On a le temps d'aller acheter du piment, là, vite fait?
0: Ben non, on n'a pas le temps.
3: Ah ouais, mais je passe une tête au Carrefour City à Marc, je prends du piment, c'est bon. Pas deux secondes.
0: Je pense qu'il a... On va lui demander, tiens, comment il tient le piment dans Antoine, c'est tout d'ailleurs, parce que je me dis, ça doit pas être simple cette histoire. Parce que eux, ils passent tous une fois, puis au Marmaille et tout, ils meurent, et lui, il le fait, et il le fait tout le temps.
3: Doit être sympa ces fins de soirée.
0: Ah ouais, ouais, non, mais ça doit être dur, hein, franchement. On va écouter Dr Yaro qui en arrive aussi dans le studio. On est là tous ensemble jusqu'à
3: 19h.
0: Bien sûr, belle soirée sur Énergie. Courage en voiture.
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0: Merci de nous choisir pour terminer vos journées. Bah, bien sûr, ça nous fait plaisir de vous avoir. On est en direct sur Énergie avec Enzo, nos auditeurs qui est monté dans le studio ce soir. Dans un instant, on va écouter Justé. Qu'est-ce que c'est, Justé, Enzo?
9: Du tout.
0: Attends, vas-y, branche, t'avais pas le micro, je t'en prie.
9: Ah, bonne question, j'en sais rien du tout.
0: Oh non, pas toi, Enzo. Pas maintenant. Pas après tout ce que t'as fait, Enzo. Aïe, aïe, aïe.
9: Thierry Gilardi sort de ce camp.
0: Ah ouais, t'as toujours pris. Bah oui, il a toutes les refs. Bah, Justé, Turn the Light Off, c'est une tendance TikTok. C'est DJet. Oui, mais c'est une tendance TikTok, ça n'empêche pas. Tu découvres là ou tu connaissais pas du tout, Enzo?
9: Bah oui, je découvre.
0: Ah, ça veut dire que je ne t'écoute pas tous les soirs, garde-moi.
5: Je vais peut-être pas le dire à l'antenne, non, ça serait.
0: Bah, pas besoin, on vient de témoigner, petit voyou. Bah.
5: Ouais, c'est honnête.
0: Justé, donc ça va arriver dans un instant. Avant ça, je voudrais vous parler de quelque chose. Il y a Vincent qui est avec nous. On va continuer d'essayer de vous faire gagner, bien sûr, la PS5. Mais alors, il est revêche, hein, notre producteur. Hein.
8: Ah oui, il est dur. Hein.
0: Oh là là là là. Oh,
8: il est dur.
0: On a démarré en se disant, bon anniversaire, c'est le meilleur, c'est le plus intelligent. On n'en peut plus le blairer. On n'est plus en question. Il arrête avec tes réponses de con, là. Il fout une sale ambiance.
3: Comment ça nous gonfler.
0: Avant ça, tiens, les nouveaux mots du Larousse sont sortis.
7: Ah,
0: intéressant. Tous les ans, on aime bien ça. C'est quels mots sont tellement connus maintenant, tellement adoptés, qu'ils sont rentrés dans le dictionnaire. Ça veut dire qu'ils sont vraiment rentrés dans le quotidien des Français.
8: Ouais, ouais, dans
0: le quotidien des Français.
7: Le langage,
0: quotidien
7: des Français, voilà.
0: Dans le langage.
8: Dans le langage, voilà.
0: Il y a Vincent qui est là. Ça va, Vincent?
10: Mais ça va, nickel, et vous? Bonjour toute l'équipe, bonjour Camille, bonjour
7: Vincent.
10: Bonjour Ariane.
0: Salut mon poteau, tu fais quoi dans la vie?
10: Alors je suis taxi, je suis ambulancier dans le Cantal.
0: Génial, ben voilà, ben vous passez la journée, la soirée sur les routes. Donc un grand merci Vincent d'être là.
10: Merci à vous. Il a l'air trop chaud, Johan, bon anniversaire hein, d'ailleurs. Ouah.
11: Merci. Merci beaucoup.
3: Excuse-nous, il est en duplex depuis Los Angeles.
7: Ne mets pas trop d'âme, surtout.
3: Merci.
0: Oui, alors oui. Les derniers mots du Larousse qui sont ajoutés donc dans le Larousse, Victor Wembanyama. Il y a des noms propres et des noms de la.
8: Ah oui, voilà.
0: Du langage.
8: Du langage courant, ouais.
0: Merci. Victor Wembanyama, la tchatchouka.
8: Ah, la recette.
0: Ouais. Oh, le plat est rentré. Les edamame.
8: Ah, bien sûr, les petits haricots verts.
7: Enfin, ça c'est pas m'ennuie, des haricots, mais... ce truc.
8: Ah, c'est hyper bon.
7: Mais tu peux pas tout manger, c'est comme les pistaches.
0: Non. Max Verstappen n'était pas encore dans le Larousse, champion du monde de Formule 1. Quatre fois champion du monde. Il est rentré. Romain Duris, Laurent Lafitte.
8: Ah bon, ils n'étaient pas les deux?
0: Non, ils n'étaient pas. Tadej Pogacar. Gagnant du Tour de France, il gagne tout en vélo. Il est rentré aussi quatre fois le Tour de France. Dinguerie, c'est rentré.
8: Ah ouais, bah ouais, normal. Hein.
0: L'ail des ours, c'était pas dedans?
8: Bah, c'est fou ça.
0: Ça vient de rentrer, l'ail des ours aussi.
8: Ah ouais.
0: C'est fou, non? Gim sur énergie.
8: Ah ouais.
0: Écoutez ça. On l'avait pas encore, ça, Vincent. Un vocal est rentré.
7: Ah bah bien sûr, en vrai.
0: Bien sûr.
7: Bien sûr.
8: Je suis étonné là. Je suis étonné, monsieur Combat là.
0: Quoi?
8: L'ail des ours vocal, enfin, je veux dire, c'est.
0: Bah, l'ail des ours n'y était pas.
8: Non, mais il y a un vocal.
0: Il y avait ail, il y avait ours, mais il n'y avait pas l'ail des ours.
8: Mais pareil, il doit y avoir vocal, mais pas un vocal.
7: Tu es vocal, ça oui, non, dans l'adjectif, sûr, mais pas dans le nom, quoi.
0: Voilà, le mot vocal, en fait, c'est l'expression qui dit que, bah voilà, un vocal n'était pas encore dans ce dictionnaire.
7: Mais en vrai, on en fait depuis très peu de temps des vocaux.
8: Bah, on en fait trop d'ailleurs. Faut arrêter ça. On vient de me faire un de 3 minutes 15.
0: Ouais, même en x2, c'est plus.
8: Non, c'est chiant.
0: Qui t'a fait 3-15?
8: Une pote là, Cécilia, que j'embrasse, elle m'a fait 3-15 là.
7: Mais attends, c'est peut-être une urgence, écoute hein.
8: Au 3-15, c'est plus une urgence hein. En principe, tu fais court hein, quand c'est une urgence.
0: Bah alors, figure-toi, tu vas te marrer. Christian est sous la palette. Ouais, si vous avez livré la palette, Christian est dessous. Tu vas te rigoler, hein, Christian, 2 secondes. Ouais. Et donc, ce qui est marrant, je t'explique, parce qu'après on appelle, il fait les pompiers, mais ce qui est marrant, c'est que la palette a pas tenu, il a broyé les jambes. C'est ça, Christian, les jambes, hein, ouais.
7: Il faut qu'on écoute.
3: 11h15.
0: Un boomer est rentré.
8: Ah, bien.
0: Boomer, il y avait pas. Tu connais l'expression boomer, Vincent?
10: Oui, un petit peu, ouais, un petit peu.
0: Eh bah ouais.
8: Eh ben, c'est nous.
0: C'est rentré maintenant. Ça pique. Alors le verbe piquer était bien sûr dans le... Vous comprenez? Mais l'expression ça pique.
7: Genre lendemain de soirée, ah ça pique un peu.
0: Vous voulez l'expression? Expression signifiant quelque chose de douloureux, difficile ou cher.
8: Ah ouais, ah c'est génial qu'ils aient mis ça franchement.
7: Comme la douloureuse.
8: Non mais franchement je trouve ça cool de... Ça c'est du langage...
0: Je pensais pas que j'allais t'emballer à ce point-là avec mon info, mais...
3: Je suis comme un dingue.
0: J'ai l'impression que ça prend là.
3: Comme un fou.
0: Même moi, hein, ça, là je pensais que ça allait juste réagir. Je vois que ça plaît à Rémi, ça m'emballe. Mais non,
3: juste une petite...
0: Il y en a d'autres. Ouais. Un crush.
8: Ah tu vois, génial.
7: Mais ils disent ça les jeunes.
8: Ouais. Et tu vas voir que l'année prochaine il y aura mon pain.
7: Ça, mon pain.
0: Faut que ça reste longtemps. Bah mon pain, c'est son coup de cœur.
8: C'est ouais, c'est un coup de cœur.
7: Mais non, comme du pain.
8: Comme du crush.
7: Comme un crush.
0: Oui, un pain. Bien sûr, un pain. Alors si vraiment, tu vois, toi, tu pourrais être mon pain, mais si tu es mon pain sans gluten, écoute moi.
7: C'est génial. Je le dis demain. Enfin, faut que je l'utilise bien.
8: Ouais, faut que tu trouves.
7: Salut mon pain. Bonjour sacré pain. Faut que je me le mette en bouche.
3: Ouais, mets-le toi un peu. Bosse de ton côté, fais des cours du soir.
0: Et enfin, cagnoter.
8: Ah ouais, plus chiant.
0: Cagnoter, rentrer aussi dans le langage commun. J'adore rien parce qu'elle connaît aucun des mots.
7: Attends, c'est pour faire une cagnotte.
0: Ouais, cagnoter.
7: Ah oui, très bien, un litchi.
0: Oh, j'en ai encore une là. J'en ai deux cette semaine. On m'en a envoyé deux par WhatsApp.
7: Il faut que tu payes tout de suite, sinon tu le feras jamais.
0: Bien sûr.
7: Cagnotte.
0: Vincent, dans un instant, tu veux essayer de gagner une PS5?
12: Ouais, carrément.
0: Et bah ça tombe bien.
12: Bah, j'étais plus sur l'aspirateur, je t'avoue, pour la nouvelle maison, mais une PS5, pourquoi pas.
0: Alors qu'on commence à beaucoup m'inquiéter, puisque Enzo ne sait même pas qui est Justé, donc je vois qu'il écoute pas tous les soirs. L'aspirateur, on l'offre plus depuis un mois et demi, minimum.
12: Bon, mais il y a plein de chats alors.
0: Ah bah là, depuis un an et demi, on l'a plus, il y a plein de chats. Non, mais c'est pas possible. C'est la première fois qu'il y a un mec qui veut pas de PS5, qui veut une planche chat, non mais. Et de la PS5, tu sais quoi, tu joues longtemps, puis ça fait une planche chat, au bout d'un moment, tu le mets dessus ou une connerie, hein, t'inquiète pas.
12: Ça fait longtemps que j'ai pas entendu dans l'émission La vie, c'est quoi?
0: Ah ouais, tu me fais plaisir, je l'ai ressorti ce week-end.
7: Ah, ça a pris un peu, les gens étaient contents.
0: Ouais.
12: Oui, je disais dans ma voiture, dans mon taxi.
0: La vie, c'est quoi?
7: C'est un aller simple.
0: La vie, c'est un aller simple. Hein. Autant le faire en éco plus, hein, avec un peu de place pour les jambes. Hein. Oui. Bah, évidemment, juste tout de suite sur Énergie.
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0: J'ai des cadeaux ce soir. Le 60 secondes cadeau va arriver dans un instant. On vous offrira des AirPods 4. Ah, super. Ok, pas les 3, les 4. T'entends des trucs que tu voulais même pas entendre.
8: Mais c'est ceux qui ont le truc dont tu parlais, où ça coupe tout, t'es hyper isolé. Genre, tu prends l'avion.
0: Ouais.
8: Ok, tu prends l'avion. Tu mets tes AirPods, tu mets le système je veux pas qu'on m'ennuie. Gars, t'entends plus rien. Je les ai pas, hein, mais je sais que j'ai un pote avant qui l'a, il m'a fait essayer, c'est dingue.
0: Ah ouais? À ce point?
8: Et les traductions aussi, ça se fait ça ou pas sur les 4 là? Traduction instantanée, non? C'est peut-être moi qui suis en train d'inventer une option.
0: Non,
8: hein,
0: bien sûr que ça existe.
8: Ah,
0: bien sûr, le translate, je sais pas quoi. Bien sûr que non, ça existe, non? Avec l'IA.
11: Je sais pas si c'est les 4, ils l'avaient annoncé la sortie, mais je sais pas si c'est
0: les 4. Peut-être les 5, on sera sur le coup.
8: Ah, on sera sur le coup.
0: Dès qu'il y a les 5, de toute façon, les 5 ils tombent. Hein. Ça va arriver. Mais avant ça, vous croyez quoi? On a des questions à vous poser, tout le monde.
8: Bien sûr.
0: Évidemment, puisqu'on essaie de battre de notre producteur. C'est son anniv aujourd'hui. C'est son anniv. C'est son anniv. Et donc, on l'a dit, bah, vous savez quoi? C'est le plus intelligent de la bande. Là, c'est ce qu'il croit.
8: Ouais.
0: Bon, là, c'est en train de se prouver.
8: Un peu.
0: Et donc, vous arrivez à le battre en 5 questions. Enfin, vous marquez le premier qui marque 3 points, il gagne. On a au moins 10 ou 12 concurrents. On va passer à Aurélie. Ça va, Aurélie?
14: Oui, bonjour à tous.
0: Aurélie, t'es d'où?
14: Moi, je suis de Bordeaux, du côté de Bordeaux.
0: Très bien. J'ai que des questions sur Blagnac.
8: Ça sonne très intense.
0: Très grosse intelligence du côté de Bordeaux. Je vous le dis, j'ai fait une sorte d'étude.
8: Ça n'existe pas, ça, de dire une ville intelligente.
0: Je te dis que j'ai fait une étude, que les gens sont intelligents.
8: Mais Bordeaux, c'est comme toutes les villes, il y a des gens très intelligents, puis il y a des cons. Hein.
0: Les principes d'une ville, hein.
8: C'est
0: le principe d'une ville. Hein.
8: Ouais.
0: Aurélie.
14: Oui.
0: Dans un instant, ça sera toi. Avant ça, tu l'as entendu, il va peut-être gagner avant toi. Il y avait Vincent, notre ambulancier, qui voulait tenter sa chance. Vincent, t'es prêt?
12: Oui, on va essayer. Johan, tu me laisses un petit quart d'heure d'avance hein, sur les réponses. Hein. Je pense que
11: non, même traitement de faveur pour tout le monde.
0: Bah, écoutez bien.
8: Intraitable.
0: Quel est le féminin du mot barman?
11: Barmaid.
0: Égalité.
8: Ouais.
0: T'as une petite seconde d'avance, mais avec le téléphone, c'est moins simple. Donc quand il y a une petite seconde, on considère que c'est égalité.
11: Ok.
0: Que perd un serpent quand il mue?
11: Sa peau.
0: Ouf. De quel groupe Fergie est la chanteuse?
11: Black Eyed Peas.
0: 2-0. Qu'est-ce qu'un alto cumulus?
12: Un nuage.
0: Égalité. Nuage. Attention. Qu'est-ce qu'est la soufrière en Guadeloupe?
11: Un volcan.
0: Et 3-0. Vincent, je t'embrasse.
12: Ouais, moi aussi.
11: Bisous, Vincent.
12: Merci à toute l'équipe, vous êtes super, changez pas.
0: T'es un cœur, merci Vince. Aurélie, ça y est, c'est à toi.
14: Ok.
0: La bordelaise, l'intelligence.
8: L'intelligence bordelaise.
14: Allez, je suis prête.
0: Quel nom porte le renne au Canada?
11: Caribou.
0: Bonne réponse de Johan. Quelle ville est le chef-lieu des Alpes-Maritimes?
11: Nice.
0: Bonne réponse de Johan. 2-0. Comment appelle-t-on le casque qu'on porte en équitation?
11: La bombe.
0: 3-0. Oh.
8: Aïe, aïe, aïe.
0: 3-0.
14: Oui.
0: T'as le tarif? T'as pris tarif hein?
8: C'est moi au violoncelle à chaque fois. Hein,
14: j'ai eu des réponses tout à l'heure depuis quelques temps, mais là, non, je ne
0: l'ai
14: pas.
0: Aïe, aïe, aïe, aïe, je comprends. Il faut tenter sa chance. Le numéro, il est gratuit. 0870-4248. C'est le numéro qu'a fait Andrea. Ça va, Andrea?
15: Oui, salut.
0: Bonjour,
15: t'es prête? Oui.
0: Eh ben, c'est parti, bonne chance.
14: Merci.
0: Quel gaz a pour symbole chimique N?
11: L'azote. J'ai tenté.
0: Oh, la bonne réponse.
7: Ah bon? Il n'y a pas de N dans l'azote.
0: Allez, bah oui, mais c'est le...
7: Excuse-moi, je m'énerve, mais...
0: Ah non, j'aurais essayé de changer le tableau des éléments, mais ça va, j'aurais peut-être pas fini d'ici 19h, quoi. Ne dit-on pas Najote, parfois?
3: Najote Valo Balkesen.
0: En algèbre, quelle lettre sert à désigner l'inconnu d'une équation?
14: X.
0: Ouais, c'était pour Johan encore, 2-0. Dans quel océan les îles Galapagos sont-elles situées?
14: Indien.
0: Comment?
14: Indien.
0: J'ai pas
7: Indien. Indien.
0: Eh non, Indien. Pacifique.
14: Oh.
0: Ça fait 3-0.
14: Oh.
0: Andrea, j'ai passé un bon moment.
14: C'était bref.
0: Là, ce fut bref.
14: C'était sympa.
0: Mais pour l'occasion, tu noteras que Rémi nous joue un peu de trompette.
3: Ouais,
0: j'ai mis une petite sourdine, hein, pardon, c'est pour l'effet. Hein.
3: Vous pouvez continuer de jouer, je suis désolé, Andrea. 0.

0: j'ai 40 ans.
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2: Bienvenue tout le monde, bienvenue à la maison. Vous êtes sur Énergie, vous êtes ici chez vous, vous le savez, 16h. Et on est là jusqu'à 19h, faudrait qu'on va vous lâcher à 18h.
3: Ah non,
2: pas du tout.
3: Non.
2: Tunnel, on vous met des tunnels, nous, ici. On vous lâche pas 16h, 19h. Je souhaite plein de courage à vous qui êtes en fin de journée. On avait un ambulancier tout à l'heure qui est encore sur la route. Vous tous qui avez passé une longue journée de boulot, on va vous accompagner, on va vous changer les idées. On sera pas seul. Tiens, coach Jean-Di, arrive.
3: Ah oui, plaisir.
2: C'est top, ça. Ça vous dit?
3: Bah oui, oui, écoutez, il arrive encore.
4: Il est sur la route.
2: Et il est sur la route. Ouais. Donc, on fait 60 secondes cadeau. Allez, let's go. 60 secondes cadeau. Barbara est avec.
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2: On a un petit jingle dans la gueule. Ça fait toujours. Ça remet toujours.
4: Ah bah, 18h, c'est l'heure de. On met les idées en place.
2: On pourrait faire semblant que c'est pas arrivé, mais c'est arrivé. Je sais bien, ça nous remet à sa place.
4: C'est ça.
2: Voilà. On redescend un peu. Et la Montgolfière Combal, elle va redescendre. On a un petit jingle dans la gueule comme tout le monde. Ok. Pas de soucis, on l'accepte et je l'accueille.
4: Ah oui.
3: Avec plaisir.
2: Je l'accueille, mon
4: cœur. Ton cœur reste ouvert?
2: Ah, mon cœur reste ouvert. Je l'aime d'amour. On a le meilleur réalisateur qu'on puisse rêver d'avoir.
4: Oui, c'est vrai,
2: il a un talent fou. Et c'est ça qui est bien. C'est aussi, on sait que t'as un talent. Passe défense, on prend un petit jingle dans la gueule.
4: Ouais, c'est pas inhumain.
2: Et faut pas oublier tous ceux qu'on n'a pas pris dans la gueule.
4: C'est, merci.
5: Mais ouais, c'est vrai.
4: Ça, c'est important.
2: Et ouais, mais tu prends un dans la gueule. Il y en a combien depuis le début de l'émission que je n'ai pas pris dans la tronchetta?
4: Ah oui.
2: Pas mal aussi.
4: Bah après, ouais, je n'ai pas envoyé encore aujourd'hui.
2: 60 secondes cadeau. Le principe, il est simple. Ah, mais il est arrivé, Kian, ça va? Ouais, ça va. Je fais le petit jeu, là, je suis en clientèle. Je termine le petit jeu, je reviens vers toi. Allez, c'est parti. Barbara, le principe est simple. Si l'équipe trouve en moins de 60 secondes l'info, tu gagnes des AirPods 4.
6: Ok, salut l'équipe.
2: Salut.
3: Coucou.
2: Je vais vous parler de Phoebe Irving. Elle habite Liverpool. Elle vient d'acheter un appartement à Liverpool. Son premier achat, elle est très heureuse. Elle a acheté son premier achat. Et le jour où elle a eu les clés, elle a décidé d'y emménager, bien sûr. Elle découvre une porte fermée à clé. Enfin, elle savait qu'il y a une porte fermée à clé. D'accord? Il y a une porte fermée à clé. Quand elle a visité plusieurs fois, les gens lui ont dit non, c'est un débarras là. C'est un débarras. Mais c'est fermé à clé, elle part trouver la clé. Là, l'appartement est à elle. Elle a pris un pied de biche avec son père et ils ont cassé la porte. Qu'est-ce qu'ils ont trouvé derrière cette porte? 60 secondes top chrono.
5: Un squelette?
2: Non.
5: Un cadavre?
2: Non.
5: Un truc glauque?
2: Non.
6: Bah oui.
2: De l'argent? Un truc cool.
4: De l'argent?
2: Non.
5: Des lingots?
2: Non.
6: Des lingots, ouais.
4: Ah, l'accès à un autre truc, un autre appart qui n'était pas prévu.
2: Bonne réponse!
6: Oui, oui, oui.
2: Pardon de le dire, hein, Auréat, mais Rémi fait quasiment gagner tout le temps
5: mais
2: cette séquence.
5: Imbattable. Mais... C'est le meilleur en 60 secondes crâne.
2: Voilà, crâne. En 60 secondes à la cano, c'est le meilleur. En 60 secondes, c'est le meilleur.
5: Ah non, mais t'es forte, t'as un instinct de dingue.
4: J'ai un petit instinct, c'est vraiment le seul jeu où je suis
2: bon. Non. Alors, je veux pas entendre de ça.
3: Oh, t'es mignon.
2: On se rabaisse pas ici.
4: Non, je me rabaisse pas, mais c'est vrai que sur celui-ci,
5: tu brilles, c'est
2: je
5: sûr.
2: Je brillote. Mais écoutez, quelle histoire. Donc, Barbara, déjà, t'as pris des AirPods 4, toi, tranquillement, ouais, grâce à Rémi.
4: Plaisir.
6: Ah bah super.
2: Vous en aurez un chacun.
6: Merci Rémi.
2: Ah bah ben, vous voyez, qui prend le gauche, qui prend le droit, vous démerdez.
4: Moi, je prends le droit.
6: Ok, bon ben, on a le gauche.
2: Et donc écoutez bien, cette fille Phoebe a fait son premier achat, elle a acheté l'appart. Et écoutez bien, selon les lois anglaises, elle a forcé la porte. En fait, il y avait un appartement miroir de l'autre côté qui appartenait il y a longtemps à une personne qui avait vendu l'appartement. Donc l'appart est à elle, elle fait x2.
3: Mais c'est fou, ça.
2: L'appart est à elle.
4: Donc ça veut dire que le seul accès était de son côté, du côté de l'appart qu'elle avait acheté.
2: Exactement.
4: Ah waouh, incroyable.
5: Mais tu te fais une salle de ciné, tu te fais tout ce que t'avais pas prévu de faire.
2: T'as tout compris, c'est ce qu'elle va faire. Elle avait acheté 40 mètres carrés, elle se retrouve avec 80 mètres carrés, mais le seul accès est par son appartement. Donc elle peut pas le diviser en deux, elle peut pas le relouer. Et donc elle a décidé qu'elle allait en faire un immense dressing et une salle de cinéma.
5: Trop
2: bien.
5: Ouais.
2: Ah, pas mal.
5: Ah bah moi, en vrai, j'ai trop d'espace, je fais ça, un dressing, salle de ciné et piscine.
2: Je rappelle qu'à l'heure actuelle, tu prends des bains dans ta douche. Donc
5: oui, c'est vrai que je le fais en boule.
4: Je rappelle qu'elle est en boule, par terre, dans sa douche, parce qu'elle n'avait pas la place de mettre une baignoire. Mais c'est beau de penser à la salle ciné.
5: Tu sais que si on pense très fort à quelque chose qu'on veut, souvent on l'obtient.
2: Bien sûr, regardez-moi, je pense très fort à faire une émission avec Kian Kojandi. Et bah dans un instant,
4: il va arriver.
2: C'est fort, hein. Il sera là avec tout. Bref, 2 arrive sur TF1, on parlera de tout ça dans un instant. Barbara, félicitations à toi. Vous restez bien avec nous. Julien Lib qui va arriver pour le son. À tout de suite.
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2: Kenko Jandy est déjà dans le studio. Dans un instant, on va pouvoir parler avec lui parce que j'ai une trop bonne nouvelle pour vous. Vous n'avez pas encore vu Bref 2. Vous l'avez déjà vu, vous l'avez adoré sur Disney+. Et ben, ce soir, ça passe où sur M6? Je crois pas, non. Sur France 2? Non. Il y a sans doute un meurtre à Argelès. C'est pas ça qu'on veut. Bref 2, c'est sûr.
4: TF1.
2: Non. Sur TF1 ce soir, on en parle dans un instant. Mais avant, il m'a dit: Kian, je peux pas, tant que j'ai pas entendu mon petit Julien Lib démarrer une émission.
4: Mais c'est ce que j'exige à chaque fois d'ailleurs.
0: C'est fou, hein.
2: N'importe où, même au resto, hein. Il y a pas Julien Lib, il démarre pas, il mange pas, rien. Julien Lib, dis-moi où? Bah TF1. Et juste après, on a bien sûr Kian, on va parler avec lui de Bref 2 et de plein d'autres choses. Sa vie, son œuvre.
4: Avec plaisir. Ouais, avec plaisir.
2: Un pur moment. Cinéma. Bref 2. Peut-être Bref 3, on va savoir.
4: Bah, j'ai rien dit.
2: Même on va te cuisiner. Je suis pire qu'il est usé.
4: Tu vas voir, reste avec nous.
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2: Et il est là avec nous, s'il vous plaît. Donnez plein d'amour à Kian qu'aujourd'hui,
8: oui,
2: qui est là.
4: Merci pour l'accueil, merci.
2: Pardon l'équipe, surtout que là, vous faites un accueil un peu. Vous avez fait un peu mijauré au début, un peu mi-figue, mi-raisin. Il nous a trouvé 5 minutes dans son planning.
4: Non, en plus, j'ai dit, je viens tout de suite avec plaisir.
2: Non, mais t'es trop gentil.
4: Ça m'a fait grave plaisir de venir.
2: Parce qu'en plus, c'est ce soir, là.
4: C'est ce soir, ouais, sur TF1, grande première.
2: Tu m'étonnes, regardez-le, moi. Et pour la case de Camping Paradis, salopard.
4: c'est la case de Camping Paradis.
0: Tu crois que je connais beaucoup plus la télé que ce que je connais. Vraiment, j'y connais rien. Ouais.
2: Dans tous les cas, c'est ce soir, c'est Bref 2. Vous l'avez découvert sur Disney+. Et là, ça arrive en prime time. Donc, ce lundi et lundi prochain.
4: Et lundi prochain. 3 épisodes ce soir et 3 épisodes la semaine prochaine.
2: Ça va être fou. Vous aimez Kian, vous aimez Laura Felpin, vous aimez Baptiste Le Caplin, vous aimez Bérangère Krief, vous aimez Alice David, vous aimez le frère de Kian.
4: Jean-Paul Rouve,
2: Thomas Bédébé, Doria Tillier,
4: Marc Fraise,
2: Gringe, Aurel San, Marc Fraise, Carlito, Jonathan Cohen. Noémie Lovski.
4: Ouais.
2: Ils vont tous être là ce soir dans votre télé sur TF1.
4: C'est
2: génial.
4: Bah déjà, ouais, c'était trop cool de le faire. Et en plus de voir l'impact que ça a eu, moi je suis très très touché. Ça m'a même un peu dépassé, je t'avoue.
2: Alors avant toute chose, est-ce qu'on repitche pour les gens qui n'ont pas vu?
4: Ouais. Si vous avez eu la saison 1, le personnage n'a pas évolué. Donc il arrive
2: la
4: à 40 ans.
2: Ouais, évolué, mais pas lui.
4: Ouais, lui n'a pas évolué. Tous ses amis ont évolué, lui n'a pas évolué. Du coup, vous pouvez très très bien voir la saison 2 sans avoir vu la saison 1. Et le personnage a 40 ans, il se rend compte qu'il a 40 ans, il fait un point avec lui-même, il se rend compte qu'il n'a pas évolué et qu'il comptait toujours sur une version de lui-même d'avant pour évoluer. Genre, il pensait qu'à 30 ans, il allait voir les déclics pour se dire, bah, c'est bon, je vais faire une quarantaine apaisée, puis le mec de 35 ans n'a rien fait, le mec de 38 ans n'a rien fait, le mec de 40 ans. Bah, il a rien fait non plus, ça fait énième histoire d'amour qui tombe à l'eau, énième taf qui quitte ou il se fait virer. Et, toujours les mêmes problèmes avec sa famille, du coup, là, il... Je vais un peu vite quand je parle, non?
2: Non, ça va très bien. Non, je suis dans ma femme.
4: Exactement. J'ai senti.
2: Non, c'est très bien pitché.
4: Non, mais justement, donc il est un peu en galère et il va rencontrer un voisin et là il va avoir un vrai déclic.
2: La série, tu l'as évidemment.
4: J'espère, en tout cas, on ne sait pas. On verra ce soir.
2: Bah ouais, t'as un peu spoilé. Spoiler.
4: Non, j'ai pas spoilé. Coécrite avec Bruno Muschio, mon co-auteur.
2: Navo.
4: Ouais.
2: La série, donc, tu l'as matée puisque vous l'avez faite, cette série. Tu l'as peut-être matée sur Disney+. Est-ce que tu vas, sincèrement, ce soir, la rematée?
4: Alors, c'est vrai que c'est une exclu combale. Voilà, c'est une exclu combale je vais balancer. Attention, je peux avoir un jingle exclu combale.
2: Je peux vous dire, il va y avoir des croustilles tout au long de la soirée. Je vais te le faire à la bouche.
4: Attention.
2: Attends, je vais vraiment pas finir, moi.
4: Je ne regarde jamais travail. Voilà.
2: Ah ouais?
4: Ouais, non, je regarde.
5: T'as jamais vu Bref?
4: J'ai vu en montage.
2: Franchement, j'ai vu en montage. Tu loupes un truc, hein?
4: Ouais, c'est bien. Je sais pas. Non, mais c'est vrai que tu fais le montage après, c'est tellement. Tu le vois une fois, parce que tu vas regarder dans la continuité, puis après, c'est vrai que j'ai pas passé mon année à ça.
2: À ça. Tu regardes pas non plus tes autres projets? Hot One, c'est tout, tu te regardes pas?
4: Je vois le montage, et puis après.
2: Ouais, c'est du travail,
4: ouais,
2: ça part, t'as pas envie de voir.
4: Des fois, je dis souvent, hey, là, le gars, là, et je parle de Wham, quoi, tu vois. Le gars, là, c'est cool. T'es l'invité, plus marrant.
2: Et tu parlais des retours, le retour qu'il y a eu quand même, ça arrive sur Disney+, Bref 2. Franchement, c'était un succès la saison 1 de Bref, c'était un phénomène de dingue. Vous avez laissé beaucoup de temps entre les deux. Raconte les trucs les plus fous, tout le monde t'écrit, non? Tout le monde te parle de ce que ça a fait Bref sur soi, non?
8: Il y a beaucoup de gens qui m'ont écrit parce que ça leur a donné envie d'aller voir un psy visiblement ou de tu vois. Alors pourtant c'était une série plutôt comique, tu vois. On s'est dit ouais c'est cool, on rigole, on fait. C'est quand même, on essaye d'être assez marrant, tu vois. Quand on fait l'Académie des Oncles, je me dis pas bon ouais. Les gens vont aller voir un psy derrière, tu vois. T'as tes oncles, du coup.
0: c'est eux qui doivent.
8: Mais non, ça m'a vachement touché. Il y a des gens qui se sont reconnus parce que je sais pas. Quand on fait un peu le bilan et qu'on fait un peu le bilan de sa vie, tu dois. Je sais pas. Je t'avoue, j'ai même pas la réponse à cette question. Je m'attendais vraiment pas à ça.
2: Mais même dans la rue, les gens c'est non-stop. Bref, on t'en parle.
8: Ouais, c'est vrai.
0: Du goudron par terre.
8: Non, mais c'est vrai que moi, je suis à la campagne, donc tu vois, je suis tout le temps chez moi, à la campagne.
2: Bon, quand tu vas chez ta petite tradition, elle doit bien dire, j'ai vu la série.
0: Vas-y, moi, l'Académie des Oncles.
8: Non, mais sincèrement, c'est toujours touchant, quoi. Les gens,
2: ils
8: te parlent de bref 2 et tout, c'est hyper touchant, quoi.
2: Et ça raconte, parce que c'est ça.
8: Désolé, je suis même impressionné, tu vois, à chaque fois, donc je suis là, je redémarre un peu à zéro tous les jours en mode. Ah oui, c'est vrai. Ah oui, c'est vrai, tu vois. Je suis vraiment pas dans le palmarès. Je marche pas en me disant c'est allez. Moi le mec de Mouret. Non, je marche pas comme ça.
2: Non, t'as que le t-shirt, voilà.
8: J'ai que le t-shirt.
2: Bref, staff.
8: Ouais, exactement.
2: Ce qui est trop cool aussi, c'est comme moi, vous avez adoré la saison à l'époque sur Canal,
8: ouais,
2: bien
8: c'est
2: sûr.
8: Vrai.
2: On retrouve plein de personnages qu'on suivit, qu'on grandit aussi. Donc ça,
8: c'est vrai.
2: C'est vraiment canon. Et moi, je vais vous parler d'amitié deux secondes. Je vous emmène au Texas.
8: Allez. Oh.
2: Je vais vous parler d'un groupe de quatre amis qui se connaissent depuis plus de 30 ans. Et en 2024, ils ont réalisé leur rêve. Quel rêve? Ensemble, bien sûr.
8: Ils sont allés genre à Las Vegas.
2: Ils ont quoi?
8: Ils sont allés à Las Vegas faire un enterrement de vie de garçon.
2: Non, c'est pas ça. Ils sont potes depuis 30 ans.
5: Ils ont ouvert leur bar ensemble. Ça, c'est un rêve.
2: Ça, c'est vraiment un... Faut qu'on ouvre un pub en Australie.
0: T'inquiète, hein.
8: Faire tour du monde?
2: Eh non.
8: Non.
2: Est-ce que c'est mieux que ça? Si je vous en parle, c'est un truc de tour du monde. Attention, c'est rare qu'il y ait quatre potes qui le fassent. Eux vont le faire. Je vous mets même un indice.
8: En même temps.
2: Ils vont le faire tous ensemble. Il y en a qui ont divorcé, qui ont retrouvé l'amour. Il y en a qui sont célibataires. Il y en a qui sont mariés depuis 30 ans. Eh ben, ils vont faire ça tous ensemble.
0: Ah, une colloque entre poteaux, un ouais. Truc qu'on habite tous ensemble. Allez.
2: Pas exactement.
0: Pas exactement ça?
2: Ah!
8: Ils vont se mettre en colloque que entre eux.
2: Non.
5: C'est engageant?
2: Ah, c'est engageant.
5: Un tatouage.
2: Oh,
5: c'est très engageant, un tatouage.
2: J'aurais pas 3 minutes d'antenne pour dire qu'il y a 4 Anglais qui se sont fait tatouer une rose, non.
0: Ils partent pas, tu as parlé de tour du monde tout à l'heure, mais ils prennent pas un van à 4 et ils se barrent tous les 4.
2: Non, du coup, ça serait
0: faire le tour du monde.
2: C'est un peu ça?
8: Ouais, c'est vrai que c'est un peu la même chose pour le
2: coup.
8: C'est
2: pas faux.
8: Ouais, c'est pas faux.
2: Non, mais attends, on n'était pas loin de la coloc, faut creuser ce truc.
8: Ouais, c'est ça, genre ils se sont.
2: Imaginez au bout, qu'est-ce qui peut aller plus loin qu'une coloc? Imaginez, ils sont potes depuis 30 ans.
8: Ils sont séparés de leur conjoint en même temps.
2: Non.
5: Adoptés ensemble.
2: Sachez qu'ils. Non. Sachez qu'ils ont tous pris leur retraite et ils avaient juré qu'ils le feraient à leur retraite, Rémi.
0: Ils ont acheté une baraque pour être ensemble tout le temps.
2: Plus que ça.
8: Ils ont acheté un EHPAD et du coup ils se mettent ensemble.
2: Je vous donne la réponse?
0: Ben ouais, ouais, mais.
5: Bof.
2: Ils ont créé un village que pour eux.
0: Et ouais.
8: Wow.
2: Ils ont acheté un immense terrain. Au fur et à mesure des années, ils ont construit 4 maisons avec des espaces communs comme dans un, je vous dis n'importe quoi, une poste ou quoi, enfin des endroits où ils se retrouvent chacun et chacun leur maison avec un grand rond-point. Ils habitent tous sur le même terrain, dans le même village, chacun avec leur maison.
8: Stylé.
0: Et ça, c'est ce qu'on a envie de faire.
2: Merci, merci, Kat.
8: Bah ouais, moi, je te suis en plus parce que j'ai vu que t'étais tout seul en plus. T'as tapé une fois. Personne me suit. Pas grave. Est-ce qu'on peut avoir Camille qui tape une fois, s'il vous plaît?
2: Bon, c'est une belle, c'est une belle histoire.
8: Ouais, c'est charmé.
2: Moi, j'aime. Après, attendez, je veux pas en dégoûter les autres. Moi, j'aime le bonheur, j'aime la joie. Pardon, hein.
5: Puis, on a tous tellement peur de mourir. Moi, j'ai peur de mourir seule. C'est genre ma hantise. Je serais tellement contente d'avoir un village avec mes potes où je suis sûre que je ne serai jamais seule.
2: Ah, moi, mon rêve, village avec mes potes.
0: Ah, mais oui, mais c'est ce qu'on
8: veut. J'avoue, c'est une super idée.
0: Avec des aides à la personne, tu vois, qui viennent te voir pour checker un peu
2: les gens. Ils ont prévu tout ça.
0: Voilà, c'est ça qu'on veut.
2: Ils ont prévu que les infirmières puissent passer, aider les uns les autres, puisqu'ils prennent tous leur retraite ensemble.
0: Exactement.
2: C'est
0: sympa.
2: Bon, écoutez, Metro Boomin, c'est ce qu'on va écouter tout de suite, parce que là encore, c'est un des morceaux préférés de Kian.
0: Ah ouais, mais
5: on peut rien faire.
8: Tu fais du 100% comme ça à chaque fois.
2: C'est vraiment, c'est du sur
8: Metro Boomin, écoute.
0: Moi, je suis sur du demi-mesure.
8: Ah bah, c'est dingue.
2: Je fais ce que je peux.
8: Ah ouais, non, c'est super.
2: Bah, Metro Boomin, raconte-nous un peu l'histoire du groupe, tiens, d'ailleurs.
8: Bah, écoute, rencontre dans le Nevada, je crois.
2: Dans un métro.
8: Alors, c'est ce que tu penses, mais en fait, pas vraiment. C'est plus dans un
9: tramway.
0: La nuance est importante.
8: C'est ça. Et donc Metro Booming, bon bah groupe, voilà, étudiant. Bon, ça fait les petites salles. Et à un moment donné, il y a le hit qui sort. Et le hit, c'est Creepin.
2: Ouais.
8: Voilà, c'est ça. Donc Illinois, je crois, c'est ça.
2: Creepin. Ouais, exactement. Illinois, ouais, dans l'Illinois.
8: Ouais. Bah, c'est ça. C'était cartonné, quoi. C'était une. Et il y avait un producteur qui passait, qui a dit, mais attendez, vous êtes formidable. Il avait un cigare dans la bouche. J'ai dit, vous êtes des stars. Allez, je vais faire de vous des stars. Et du coup, il en a fait des stars. Et maintenant, c'est sur Energy dans l'émission de Camille.
2: Et comment s'appelait le chanteur?
8: James Manfire.
2: Et vraiment pro Trump, hein, tu me disais vraiment.
8: J'ai dit ça.
0: James Manfire,
8: il est. J'ignorais.
0: Allez, on écoute ça tout de suite.
2: Rien de ce qu'on a dit est vrai. Hein. Ils sont sans doute super. Ils se sont rencontrés, je sais pas où, mais en tout cas, on les écoute maintenant. Ça s'appelle Creepin et ça rend sur Énergie. Et 18h30, Kian Kojandi est notre invité. On en profite parce que ça, il est sur TF1. Le bougre.
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2: 18h31 en étant direct avec Kian Kojandi. Kian Kojandi.
8: Tellement bien prononcé, ça me fait grave plaisir. Merci pour mes ancêtres.
2: C'est normal.
10: C'est un nom qui est facile à scander. Il y a plein de noms qui sont pas faciles à scander. Celui-là est facile, tu vois. Kian Kojandi.
2: Rends l'argent.
10: Ça marche bien, Kian.
2: On parle de Bref 2. Pourquoi? Parce que Bref 2, vous allez dire, mais à l'ancienne, ça y est, Disney Plus, c'était il y a 1000 ans. Maintenant, ça arrive ce soir sur TF1.
8: Exactement, c'est sur TF1. Ouais, grande première.
2: Vous l'avez jamais vu? Voyez-le.
8: C'est bien.
2: Ouais, ça c'est bien.
8: Très bonne promo, déjà... Camille Combal, vraiment, c'est ça. Si vous l'avez pas vu, voyez-le.
2: Mais des fois, tu sais quoi?
8: Mais il faut aller au plus simple.
2: Et si vous l'avez vu,
8: revoyez-le.
2: Je me permets, hein.
8: Bah ouais.
2: Revoyez-le.
8: Non, top.
2: La promo est faite.
8: Bah, merci.
2: Allez,
8: merci, je peux
2: bonne
8: pas.
2: Soirée.
8: Bah, allez, bonne soirée, salut.
2: Non. Avant ça, quand même, c'est quoi tes séries préf? Ta série préf de préf?
8: Breaking Bad. Breaking Bad, c'est la série pour moi incontournable.
2: Elle est incroyable.
8: Ouais.
2: Et t'as vu la nouvelle là du créateur? Je dis une connerie, c'est pas lui?
8: Si, je crois qu'il. Ah, si, c'est super.
2: C'est génial aussi, non?
8: Ouais, Vince Gilligan.
2: Ah, tu m'as fait un super de.
8: Si, j'ai adoré. Si là, il reste. Enfin, je vais pas spoiler parce que le premier épisode est un long épisode.
2: Ouais, c'est un truc de fou. Allez voir Pluribus si vous pouvez. Attends, d'abord vous regardez Bref sur TF1 et oh.
8: Oui.
2: Et après vous allez sur Apple TV voir Pluribus si vous pouvez. Pluribus. T'as Friends aussi, non?
8: Friends, exactement. J'ai passé ma fac de droit à regarder Friends.
2: On va te faire tout à l'heure un trivial poursuite sur Friends.
8: Oh là là, je vais être mauvais. Oh non.
2: Ah ouais?
8: Je vais être mauvais.
2: Pourquoi t'es comme ça? Non, je veux pas que tu sois comme ça.
8: Non, mais j'ai peur. J'ai peur comme toi, t'as peur de faire du stand-up, tu vois. Bien ça, j'ai peur. Camille Combal, quand est-ce que tu viens sur scène? La transition est toute faite. Voilà, bien joué.
2: Je vais t'accompagner, on va faire.
8: Mais viens.
2: Moi, ma vraie question, c'est quand est-ce que tu reviens?
8: Mais pointe du doigt comme ça, Camille Combal. Viens dans les salles de stand-up avec moi.
0: Franchement, on va le faire.
2: Dis-moi, toi, quand est-ce que tu remontes sur scène?
8: Écoute, j'aimerais bien remonter sur scène avec un truc à dire. Pour l'instant, il faut que chercher et trouver un truc à dire. Je suis en train de vivre tranquillement avec ma famille. Donc,
2: avec ta famille, tranquille. Voilà. Posé. Au calme, un peu loin de Paris, tranquille.
8: Posé.
2: Ouais, très bien.
8: Ouais, et dès que. Mais là, à mon avis, on va peut-être me recroiser dans les salles de stand-up à Paris. Peut-être tester.
2: Au fond, minutes. Avec un impair, quoi.
8: Non, une cigarette. Non. J'essaie de refaire un peu les trucs, mais viens.
2: Pour tester,
8: mais
2: tester.
8: Viens,
2: je vais venir. Allez, ok, on va le faire ensemble.
8: J'essaie de.
2: On va le faire ensemble.
8: On va le faire ensemble. On va le faire ensemble.
2: Et attention, la question, elle va être là. Est-ce qu'on peut mettre une musique de question qui va être là?
0: Bien sûr.
8: La question qui va être là.
2: C'est du Woolsey, hein. Est-ce qu'il va y avoir Bref 3?
8: Non.
2: Oh,
8: bon. Je sais pas, tu veux me poser la question? Non, non.
2: T'as pas commencé à écrire une ligne, rien, y a rien de Bref 3 qui existe.
8: Je vais te dire ce qu'on a fait avec mon pote Bruno. Arrête.
0: J'ai envie de pleurer du coup. Je suis en train de culpabiliser.
8: Je suis là, vous mettez la culpa. On s'est dit, tu sais quoi, tu vas dans ce sens-là, tu vas à l'est, moi je vais à l'ouest, et on se retrouve quand on aura fait quasiment la moitié du monde chacun de son côté.
2: Ah,
8: et
2: c'est génial.
8: Et quand on aura vécu des choses, on se reparlera à ce moment-là.
2: Ouais, mais alors là, je rentre un peu dans le perso, mais vous écrivez aussi normalement ce que tu fais sur scène, vous avez bossé quand même ensemble.
8: Ouais, c'est ça, exactement.
2: Du coup, là, pas encore en ce moment.
8: Pour l'instant, non, il est sur pas mal de projets, en fait, il écrit pas mal de films, pas mal de longs métrages, le spectacle de Thomas VDB aussi, qu'on adore.
2: Ouais, bien sûr.
8: Qui est génial.
2: Là, et dans Bref 2, d'ailleurs, qu'on trouverait ce soir, ou ça, sur France 2, toujours pas. TF1. Et puis, vous avez votre podcast aussi ensemble avec
8: On a un bon moment, ouais, c'est là où on se voit toutes les semaines. Elle était venue d'ailleurs.
2: Il m'a invité gentiment. J'ai passé un, j'ai passé un bon moment, mais c'est vrai, avec Bérangère Krief, on a passé un super moment.
8: C'est sur YouTube.
2: Avec Greg Romano qui bosse avec moi aussi, qui a énormément de talent.
10: Il y a des petits trucs à grignoter dans ce podcast. On peut manger des trucs ou pas?
2: Ah ouais, de la merde. Non, non, il nous file de la merde.
8: Il y a des petits fruits, il y a des petits.
2: Ouais, c'est vraiment, non. Sur la régie, c'est calmos, mais on a passé un trop bon moment.
8: Une petite madeleine, petit café quand même.
0: Il y a eu petit café.
8: Il y a petit café. Il y a un petit peu d'eau, du robinet, mais c'était bon quand même, quoi. Elle était fraîche.
2: De l'eau communale. Très bon.
8: Dans une cruche. Après, c'est joli.
2: On a passé un super moment. Il y a qu'un truc sur lequel on adhère pas. Apparemment, t'aimes pas le film Les Visiteurs?
8: Pourquoi? Non, alors.
2: Non, parce que c'est vraiment, je crois, mon film. Enfin,
8: quand j'ai vu Les Visiteurs, j'ai pas kiffé. C'est pas ça, c'est que j'ai pas kiffé la méta des Visiteurs où tout le monde après c'était ok.
2: T'étais pas dedans.
8: Jour, nuit.
5: Qu'est-ce que c'est drôle, Watt?
8: J'en pouvais plus. Bah, j'avais trouvé ça marrant sur le coup. Ça, c'est extrait réel sur Instagram. Ça a passionné les gens. C'est juste que je me dis, j'ai pas adhéré.
10: Mais tu l'as vu. Pardonne-moi, Kim. Tu l'as vu.
8: Au cinéma.
10: Au cinéma, comme tout le monde, en temps réel. Ouais, tu l'as vu 10 ans plus tard.
8: Et Bruno m'a dit, mais revois-le aujourd'hui. Tu vas voir, c'est une
10: claque. C'est ça. J'ai ça avec
8: Je vais revoir ça. Je vais revoir ça bientôt.
2: Vous allez m'incendier dans l'équipe.
8: Vas-y.
2: J'ai ça avec Les Trois Frères.
8: Ah non.
2: Ah waouh.
8: Les trois femmes,
2: ça dégole. Ah,
5: les sans patates. Ah, non,
0: sans patates.
8: Un Mickey. Sans patates.
2: Ah si.
10: Le coup d'élite et tout.
2: Et tu fais ça le côté tout le monde sortait les répliques et j'étais à côté de la page.
8: Ah, ouais.
2: Non, elle m'a pas non plus emballé.
8: Tu me comprends du coup.
2: Je comprends ça.
8: Regarde,
2: t'as vu ce que j'ai vécu. J'avais Les Visiteurs, gros.
8: Non mais je vais le revoir. Ah. Mais je sais que voilà, on a du très grand clavier quand même dedans, c'est très grand Jean Reno.
2: À Mon Mirail, Loge à Mon Mirail. Dans un instant, on va te faire un quiz sur un Trivial Pursuit, sur le vrai jeu, le Trivial Pursuit de Friends.
8: Vas-y.
2: Il existe réellement. Tu pourras faire gagner, c'est quoi? Une Apple Watch à un de nos auditeurs.
8: Génial.
2: Sinon, tu le feras perdre.
8: Sinon, je le ferai. La pression.
2: J'espère que tu arriveras à te regarder dans une glace.
8: Ok.
2: Là, me foutre une ambiance un peu, électrique.
8: Est-ce que c'est Sound of Legend, le son que j'écoute tous les midis?
2: Mais je te crois pas, mais bien sûr.
8: De San Francisco. Ouais. Mais dès que je mange mon entrée, c'est-à-dire mes petites tomates et mon petit concombre, Sound of Legend, Illinois.
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2: Il nous écoute souvent le soir en réparant ses bécanes, le Pio Marmaille.
8: C'est vrai?
2: Je jure que c'est vrai.
8: Bien on salue Pio.
2: Alors, on salue Pio qui est peut-être en train de nous écouter, les mains dans le carbu. Là, il est là-dessus. Hein. C'est vrai, je te jure que c'est vrai. Après, il doit avoir les mains comme ça, il ne peut pas changer la radio, il doit galérer. Et donc, c'est vrai. Dans un instant, Sound of Legend, mais Kian Kojandi est notre invité ce soir et ça me fait très plaisir. Il est en tournage en plus, il a trouvé un peu de temps pour venir vous voir ce soir pour nous parler de Bref 2, qui est ce soir sur TMZ. Non, le gars est relou.
0: Sur TF1, pas faire 100 fois.
2: C'est ce soir à 21h10, 15.
8: Bon, je crois que c'est 21h10, si vous l'avez raté, c'est sur TF1+, je crois. La plateforme de TF1, c'est ça?
2: Ouais. Attends, du coup, c'est plus sur Disney+, ça passe aussi sur TF1+, après?
8: Je crois que c'est sur Disney+, toujours.
2: Et aussi sur tout ce qui est plus, de toute façon.
8: Ouais, c'est...
2: Ça sera également sur Canal+, et sur M6+. Tout ce qui est plus, ça passe. Bref, c'est ce soir. Avant ça, j'aimerais qu'on parle deux secondes de Hot Ones.
8: Ouais.
2: Hot Ones, c'est un format qui cartonne sur YouTube. Tu reçois des invités, tu manges des sauces piquantes avec eux.
8: C'est ça, ouais. Plus on avance, et plus les sauces sont pimentées. Et le piment a un effet un peu euphorisant. Donc les invités ont tendance à un peu lâcher prise, quoi.
2: Un peu, on en parlait à l'instant, un peu l'équivalent de l'ivresse, peut-être. Ça,
8: c'est ça, exactement. En fait, il y a les endorphines quand ça te pique énormément. Et du coup, t'as les endorphines. Et quand tu reviens un peu des endorphines, c'est comme quand, quand t'as couru une heure ou 45 minutes de sport un peu intense, tu vois. Après, t'es un peu fatigué, quoi.
2: Et donc t'as ça dans l'émission. Mais toi, comment tu fais? Parce que tu manges vraiment la même chose que tes invités. T'as eu des invités canons.
8: Ouais.
2: T'as eu Vincent Cassel.
8: Ouais.
2: Camille Cotin. On parlait à l'instant de Pio Marmaille qui est venu aussi.
8: Bref, Pio Marmaille qui a énormément tenu le piment. Hein. Il en a même repris à la fin et ça m'a mis mal. Donc j'étais pas.
2: Il a pas bougé.
8: Bah il a fait non, vas-y, on en reprend. On prend la dernière. J'étais genre non, la dernière, vas-y, chaud. La dernière, il a repris. Moi, j'étais pas bien. J'ai mon histoire après. J'ai mon histoire, mais c'est vrai que j'ai un petit secret. Je mange du gaviscon avant pour éviter les remontées acides, et je mange du riz. Voilà. Je mange un peu.
2: Mais donc avant le tournage.
8: Avant le tournage, et c'est ce que je recommande toujours aux invités. Mangez, venez pas à jeun, tu vois, venez pas sans avoir dormi. Mangez.

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1: Ou c'est vraiment pas mon moment préféré de la journée, ni du mois, ni de l'année même d'ailleurs, je peux le dire.
2: J'ai deux questions à te poser.
1: Vas-y.
2: Est-ce que c'est vrai que tu dors à 21h30?
1: Ouais, je me couche tôt.
2: Tu te couches tôt à ce moment-là?
1: Ouais,
2: tu te lèves à quelle heure, gros?
1: Bah, tard.
2: Ah ouais. Dormir, t'es un dormeur, toi.
1: Je suis un dormeur.
2: Ouais, c'est vrai.
1: C'est vrai que je suis un dormeur. Non, je sais pas, je me lève quand les enfants se lèvent, quoi.
2: Et deux, pardon, hein, j'y vais de but en blanc. Est-ce que ta maison est toujours hantée? Je suis obligé de te demander.
1: C'est vrai.
2: On a parlé.
1: Et bah non, le fantôme a disparu.
2: Non.
1: Je te jure, depuis qu'on en a parlé, le fantôme a disparu. J'ai plus de nouvelles du fantôme.
2: Y a pas un gars que je croise pas et j'arrive. C'est pas que le gars a une grand-mère dans sa
1: salle. C'est vrai que j'ai une grand-mère dans ma salle de bain. Pour le coup, c'est beaucoup plus décevant que ça. C'est vrai que j'avais le petit instrument, le petit canard de mes enfants qui chante de temps en temps, le petit canard qu'il y a dans le bain, comme ça, qui chante coin, coin, le canard. Et on lui a posé des questions pour savoir s'il y avait. Non, c'est vrai qu'on s'est posé des questions et à un moment donné, on a eu des trucs un peu étranges. Alors, moi, j'y crois pas du tout. Je préfère vous le dire, j'y crois pas du tout. Mais je trouve ça marrant qu'il y ait des coïncidences, quoi. Je sais que ça te fait flipper, mais pas du tout. Mais je me dis, ouais, du coup, on va poser des questions au canard. Est-ce que c'est mamie? Est-ce qu'on se connaît? Voilà, exactement ce qui se passe.
2: Répond, mais il répond quoi en canard?
1: Bah, il répond en chantant, quoi. Il répond en chantant la chanson.
2: Oui, c'est pas une voix de.
1: Non, c'est pas Daffy Duck dans ma salle de bain, quoi. Donc, on peut poser des questions.
3: Le canard de base chantait.
1: Ouais, il chante, mais là, il n'y avait plus de piles, il n'y avait plus rien, et le truc se met à chanter, quoi.
2: Il est complètement débranché, il est pour le canard, et ouais, il a sa vie à part.
1: Il y a les Tokiwoki qui sont débranchés aussi, et on entend des coups.
4: Bon, ça, c'est connu, hein. Ça passe par là, hein, bien sûr, hein. Ouais, les gens qui ont besoin de.
1: Mais j'y crois pas du tout! Vraiment, j'y crois pas du tout. Mais je trouve ça marrant de le constater.
2: Mais t'as fait intervenir quelqu'un, quand même?
1: Mais rien du tout! Juste, on en a parlé, et du coup, depuis, ça fait genre, oh,
2: c'est pourquoi ça m'angoisse? Parce que ça me fait peur, mais surtout, ça voudrait dire quoi? Ça voudrait dire que quand on s'en va, parfois, on reste bloqué. À un endroit, tu vois. Et imagine-toi, toute ta vie, t'es bloqué à Noisy-le-Grand, dans une maison que tu connais pas avec des inconnus. Mon gars, c'est ça qui me met une angoisse, en fait.
4: Là, la vraie angoisse, c'est d'être coincé dans un canard, hein, pardon.
2: Toute ta vie, mais j'ai pas j'en peux plus, là.
1: Qu'en chanson.
2: C'est horrible. Tu rêves d'avoir qui dans Antoine? C'est ton rêve, là, tu fermes les yeux en une seconde.
1: Je sais pas pourquoi ma chaise s'est baissée d'un coup. C'est vrai que c'est extrêmement, j'ai perdu, ouais, un petit point de crête, là.
4: Ouais.
1: Qui j'aimerais recevoir? Ça, je me suis jamais posé la question. Je sais pas. Marion Cotillard.
2: Ah, pas mal. Désolé. Très bon choix.
1: L'invitation est lancée.
2: C'est parti. Sound of Legend. San Francisco.
1: Ben oui. Alors bon, leur histoire est un peu plus commune. Mais,
2: Plus tu le racontes. Bon. Sound of Legend, c'est vrai que c'est un groupe. On les passe souvent sur Énergie. Et au final, comment ils se sont rencontrés, Sound of Legend?
1: Ben, c'est une annonce France Travail, figure-toi, qui a réuni le groupe. C'était la création d'un groupe et ça s'est fait.
2: Ils sont français.
1: Ah, ils sont étrangement français.
2: C'est incroyable.
1: À la base, ça s'appelait Son de Légende. Mais
2: ils ont mis un peu à l'américaine, quoi.
1: Exactement. Et ça s'est très bien fait. Et je crois qu'ils ont tourné française, qui arrive bientôt, j'espère.
2: Bah bientôt, ouais, ça va arriver. Bah là, ils finissent San Francisco. Là,
1: d'abord, ils font San Francisco.
2: Ils sont vraiment focus. Et après, ils reviennent. Le titre du dernier album, juste comme ça, parce que je sais que t'es fan.
1: The Destroyer of the Novel.
4: Bah oui.
1: Alors vraiment, je sais pas d'où c'est sorti. Destroyer of the Novel, ouais.
2: Et tu me disais que le chanteur était très Bardella.
1: J'ai dit ça.
2: Ah oui.
4: Allez, on écoute Sound of Legend sur Énergie, c'est parti.
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2: Qu'est-ce que je vais faire ce soir? Ben moi, je vais rentrer chez moi et je vais faire comme tous les soirs. Je vais relire Le Rouge et le Noir parce que c'est aussi quelque chose qui pour moi est important. Voilà, c'est quelque chose que je fais tous les soirs. C'est vraiment ma soirée routine. Je vais apercevoir mon fils, sans doute, qui va me faire la table de 7 à 4 ans. Parce que c'est un génie, c'est pas moi de le dire. Et puis ensuite, je vais coucher un petit peu tout le monde. Et puis à 21h10... Ah oui, je vais me mettre sur TF1 en attendant patiemment Bref 2 parce que c'est un événement, c'est ce soir sur TF1. 21h10, il y aura du côté de chez vous pa la ba la pa pa pa pa, il y aura quelques trucs, mais puis aux alentours des 21h17, Bref 2 va démarrer et ça sera donc sur TF1.
1: Ouais.
2: Avec la personne qui est en face de moi, Kian Kojandi, pas que Laura Felpin, Baptiste Le Caplin, Thomas VDB, Jean-Paul Rouve, Grange Orelsan,
1: Kevin Kojandi.
2: Ton frère est dedans?
1: Bah ouais, ouais.
2: Génial.
1: Ouais.
2: Ça devait pas être facile, tes parents, là. Kevin, Kian, non, quand ils vous appelaient, c'était Kian.
1: Alors, je sais pas si j'ai ce truc, mais moi, il m'appelait Kian, viens ici, tout de suite, tu vois, et j'avais toujours un peu ce truc-là, mais je pense que les parents ont ce truc un peu où ils mélangent un peu les prénoms.
2: Bien sûr.

0: Sœur.
1: Mon frère et moi, pareil, c'est Clément, parce que ma mère voulait absolument qu'on soit CC.
0: Ouais. Et donc, c'est, elle disait.
1: Fin d'année, elle est vraiment fou.
0: C'est pas fou.
1: Mais bon, là, pendant que je le sortais, elle me disait, ça valait pas le coup de. Je suis honnête avec toi.
0: Ouais, j'avais des trucs un peu comme. Ouais, non, c'était hyper cool de jouer avec.
1: Mais attends, mais toi aussi, caca.
0: Et caca, bah oui, c'est vrai.
1: Avec ton frère, caca.
0: Il y en a quatre.
1: Voilà.
0: Ah mais oui c'est vrai.
1: Ouais. Mais attends, explique-moi, c'est ta maman aussi, enfin ou ton papa d'ailleurs, qui voulait que ça fasse les initiales du bonheur ou c'est.
0: Alors je crois qu'en plus on donnait le nom, le prénom Kian au premier et mon père s'est trompé. Du coup il a donné Kevin, il s'est trompé et du coup il a dit bon bah donnez Kian au deuxième.
1: Ça arrive. Hein.
0: Non bah ça arrive. Ouais ça arrive. Ça m'est arrivé en tout cas.
1: En tout cas ouais. Vraie histoire.
0: Ouais, c'est bah, la fin d'année aussi pareil.
1: Je voudrais savoir si vous savez qui est l'acteur Robert Coates.
2: Non.
1: Coates. C'est un Anglais qui est une star du théâtre du 19e et tout le pays courait le voir, y compris le roi George IV allait très souvent le voir au théâtre. Pourquoi? Qu'est-ce qu'il avait de particulier cet acteur?
0: Il avait un talent, il savait imiter, il savait siffler, il
3: en
0: savait.
3: En tant que maire de Paris.
0: Crac, crac.
1: Je rappelle du bébé de show.
0: Oui, bah oui.
1: C'est fou ça.
0: Ah, putain.
1: Les deux tontons. Tu rappelles qui était bien, qui. Il n'y a plus rien maintenant. Il sait plus quoi regarder.
3: Bah, il y a eu genre au casse depuis, c'est que du
1: bruit. Attends. Kian, qu'est-ce qu'avait cet acteur de particulier? Qu'est-ce qu'il pouvait avoir? On peut jouer l'équipe.
0: Il avait un talent particulier.
1: Ah oui. Est-ce que c'était physique, pardonne-moi?
2: Non, pas très bien.
0: C'était au niveau de sa voix?
1: Entre autres.
2: Ventriloque.
1: Sa façon de jouer.
0: Ah oui.
1: Faisait que c'était une star dans tout le pays, dans toute l'Angleterre. Et à l'époque, j'ai une idiotie aussi, je dis, mais il y avait moins de journaux, évidemment pas d'internet, tout ça. Donc, ça, de bouche à oreille, eh ben, les gens venaient l'applaudir.
3: Quoi?
1: Il n'y avait pas d'internet, alors là, c'est.
0: Comment il faisait?
2: Ventriloque, c'est pas ça?
1: Non.
0: Non, mais il parlait fort, il parlait.
1: C'est un peu tout ça, hein. Il parlait fort, la voix, pas que. Il jouait plusieurs rôles en même temps. Sur scène, il n'avait que lui.
0: Il était très grand.
1: C'est pas ça. Sachez que Robert Coates était tellement mauvais que personne ne voulait l'embaucher pour jouer des pièces de théâtre. Sauf que lui voulait absolument être acteur de théâtre. En plus, il avait plus d'argent, alors il produisait lui-même ses pièces. Il adorait jouer Roméo et Juliette, notamment. Il ne se souvenait jamais de son texte. Bref, c'était une cata. Sauf que tout le monde, un peu à son insu, presque un peu en disant de con, tout le pays voulait venir applaudir Robert Coates. Il a fini richissime parce que les salles étaient remplies. C'est lui qui produisait ses spectacles. Et tout le monde venait voir ce qu'on appelait le pire acteur du pays.
3: Oh. Bah bravo Robert, enfin, en vrai.
1: C'est une belle histoire.
0: C'est touchant.
1: Là, tu la mets sur l'oreille, tu rentres avec, et je trouve que peut-être demain, même elle aura infusé, et ça sera encore quelque chose de dingue.
0: Ouais. C'est une belle histoire.
1: Ou pas.
0: Non, c'est une belle histoire.
1: Non, je trouve que c'est
0: un peu triste quand même. C'est un peu triste, le gars. Et alors, il s'est dit, bah, c'est pas grave, je vais faire. Je vais bosser là-dessus.
2: Non, mais il fait de sa médiocrité, si tu veux, son art.
1: Mais c'est pas ça, très beau. Et sachez qu'il a fini par mourir écrasé par une calèche devant un théâtre.
3: Ah. C'est vraiment pour finir.
1: Ouais, jusqu'au bout, quoi.
3: Ouais, ouais.
1: Pour finir à peut-être.
0: Ouais, ouais, ouais. Avec panache.
1: Voilà. Merci, Kian, d'être venu nous voir.
0: Plaisir, les amis. Merci de m'avoir reçu.
1: Dans 2 heures, t'es sur TF1.
0: Waouh. Ben, je sais pas. J'ai hâte.
1: Ça va être super.
0: J'ai vraiment hâte. Et c'est trop cool de m'avoir reçu pour en parler.
1: Et on se quitte plus, puisque jeudi aussi à 21h25, on sera tous les deux sur TMC. Avec la famille en or.
0: Ah oui, la famille en or qu'on avait tourné, c'était trop marrant.
1: Exactement,
0: ça.
1: La famille Kojandi avec Nordine Ganzo, Morgane Cadignan, Camille Lavabre, et il y aura la famille Krief. Elle nous lâche plus celle-là, cette Bérange. Qui elle aussi aura toute sa famille avec GC, tout le monde. Bref, on va passer une trop belle soirée, ça sera jeudi soir. Mais surtout, c'est bref là, dans un instant, dans 2 heures, sur TF1, mon Kian.
0: Ouais, merci.
1: Toi merci plus.
0: Plaisir, je reviendrai grand plaisir.
1: Eh ben ça nous fait plaisir que tu
0: reviennes. Bah là c'est que plaisir. Du plaisir, bah, j'ai envie de te dire. Plaisir. Bah là c'est que du bonheur.
1: Bien sûr. Demain on va se retrouver sur Énergie. Nous on sera de retour en direct. Toi tu seras pas là, tu seras tranquillement à la maison.
0: Ouais.
1: Tu pourras nous écouter ou tu vas dans le garage de Pio Marmaille. Il est en train de nous écouter en faisant
0: ses dégâts. Ils ont parlé de moi là ou quoi?
1: C'est vraiment ce qu'il doit dire. Et on se retrouve demain soir en direct, 16h-19h. Passez une belle soirée, tout le monde soyez bien prudent en voiture. Il y a Charlie qui va prendre la suite maintenant. Il est là, Charlie?
4: Oui, bonsoir, salut, JP.
3: Bonsoir, Kian.
0: Salut, Charlie.
1: Ah, il vient quand il y a Kian, c'est mon métier qui nous donne pas l'heure.
0: Ah, je viens pas pour tout le monde.
1: Ah, bien sûr.
3: Ah, j'aime bien Kian.
1: Comment tu vas, Charlie?
4: Ça va très bien, merci.
1: T'as passé un bon week-end?
4: Oui, je voulais souhaiter un bon anniversaire à Johan, votre producteur.
1: Bien sûr.
4: C'est pour ça que je suis passé.
1: Personne n'a gagné la PS5, on la remange demain, puisque personne n'a réussi à battre Johan.
0: Comment on fait pour gagner la PS5?
1: Il faut battre Johan à 5 questions de culture générale.
0: 5 questions de culture générale, ok.
1: Tu veux tenter?
0: Vas-y.
1: Il est imbattable. Ok, attends, faut que je ressorte les questions, je les ai déjà jetées, moi je suis un peu maniaque.
0: Ok.
1: Attendez, mais qui, si Kian prend le.
3: C'est moi.
1: Non. Qui prend la PS5, c'est ça la question.
0: On l'offre à.
1: À lui qui vient.
0: Ouais, on l'offre à lui qui vient.
1: Divine, okay. Elle a tout gagné, elle.
0: Divine, elle est là, genre, mais décevant. Imagine, j'ai zéro réponse.
1: Attention, c'est de la rapidité.
0: Ah, c'est de la rapidité?
1: Ouais.
0: C'est genre, Singapour.
1: Et si tu te trompes, c'est exactement ça. C'est que ça. Le jeu, c'est la réponse, c'est Singapour. Et Chan, attention. Parce que si tu réponds vite et que tu te trompes, le point va à l'autre.
0: Ok.
1: J'ai 5 questions, celui qui a le plus de points à la fin.
0: Mais il les connaît ou pas, les réponses?
2: Ah non, non.
1: De quel pays est originaire le groupe Justice?
0: France.
1: Égalité. Oh, ouais.
0: On est d'accord sur la réponse. On est d'accord sur la réponse.
5: On est d'accord sur la réponse.
1: De quel groupe Gims était-il chanteur?
0: Eh bien, c'est un sexo.
3: Singapour!
1: Un point pour Kian.
0: Il a vraiment failli dire Singapour.
1: Quelle est la cinquième lettre de l'alphabet?
0: E.
1: Oh, wow.
2: Ça, c'est dur si t'as pas les doigts, hein. Bravo.
0: J'avais les doigts et même avec les doigts, j'étais là genre.
1: Ça, c'est...
0: H.
1: Quel acteur incarne le docteur Derek Shepherd dans Grey's Anatomy?
5: Patrick Dempsey.
0: Ouais, Patrick Dempsey, ouais.
1: 2-1. Ça peut déjà être la dernière question.
0: Il est fort, hein, il est fort. Pose un truc sur, genre sur ma bio.
2: T'es en train de faire les poubelles là, Camille.
0: Ouais. Camille, qu'est-ce que là, tu fais?
1: Ça c'est une boîte de macro, hein, pour avoir. Où a grandi Kian Kojandi?
0: Mince.
5: Oh. T'es sûr que c'est pas Besançon?
3: Ah, je sais, c'est tout, c'est vraiment tout.
1: Il connaît ma vie cachée.
3: Ça fait 2-2, tout va se jouer sur la dernière.
1: Comment s'appelle la marionnette de Jeff Panaclog?
0: Jean-Marc.
3: Roger Anin. Ça reste notre champion, notre producteur. Bravo, anniversaire.
1: Merci Kian d'être venu. On vous donne donc rendez-vous demain. Charlie, on y va avec la liste?
3: Ouais, les 40 plus gros hits à connaître.
1: Et ben c'est parti. On écoute ça tout de suite. Belle soirée, tout le monde.
0: Merci les amis.
1: Merci beaucoup. Belle soirée à Pio Marmaille.
3: Singapour.
0: Un jour j'aurai raison.
3: Comment j'ai pas eu l'idée de poser une question?
0: Bah oui, c'est ça.
3: Parce que j'arrive pas à trouver la question.
1: Tout simplement. Je viens de comprendre ton côté. Ça vient de percuter. 19h05, belle soirée tout le monde. Désolé pour le retard, Charlie. À demain.
0: Bonne soirée.
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3: Il est là, Camille Combal. Camille Combal, il en a marre, hein.
4: Oh, mais qu'est-ce qui se passe?
3: Ah non, non, non, bonjour la France, bienvenue. Tout le monde critique mes fringues. Ah non, non, non. Je suis arrivé direct. Rémi me dit c'est ta chemise, on dirait un peintre. Et dans l'ascenseur, une collaboratrice d'Énergie qui a dit c'est marrant tes chaussures, mon père a les mêmes. Alors moi c'est plus possible. Alors, on est une spécialiste de mode dans
5: mais
3: cette
5: c'est
3: émission.
5: C'est l'histoire de ma vie ça.
3: 16h-19h, Émilie Albertini qui avant évidemment d'être animatrice radio est avant tout
5: oui,
3: dans la mode.
5: Je passe une tête hein, moi ici on le sait. Hein.
3: Ah non mais oui.
5: J'ai un vrai travail.
3: Ah ben dans la vraie vie elle est dans la mode. Ne dit-on pas la fashionista de l'équipe.
4: Ah ben, bien sûr
3: on entend que ça. Où elle est la fashionista?
5: Ouais. Eh ben
3: dis-nous là maintenant. Tiens il y a Grégory qui est avec nous. Ça va Greg?
6: Ça va et vous?
3: Bienvenue sur Énergie. Greg, pardon, je suis énervé, je t'engueule pas, je suis énervé. Greg, pas écoute bien, tout. Je voudrais connaître les tendances de cet été.
5: Oh, pour homme ou pour femme?
3: Bah les deux, non?
6: Ah ouais,
3: ils ont un peu les deux. Les deux, je t'avoue que
6: À tout pareil, le jaune, c'est pas mal cette année, et le vert aussi.
3: Ah mon Greg, ça y est, déjà
5: dans
3: les couleurs.
5: Greg, c'est pas mal, c'était déjà un peu l'année dernière, je te cache pas.
3: Jaune et vert, si tu supportes l'UFC Nantes, en tout cas, t'es pile dans le truc. Tu vas à la Beaujoire demain, t'es non, pile dans le bon délire, mon Greg. T'es d'où, Greg?
6: Je suis à côté de Nantes.
3: Voilà, les masques tombent.
7: Il faut faire le jaune et vert et dire allez Nantes.
3: Donc, est-ce que et après tu mettras une note à ma note style à chacun.
5: Oh. Ah, il est pas comptabilisé le petit
3: Thibaut?
6: Non, il est hors concours.
5: C'est mieux.
4: C'est mieux que t'as le seum, je suis en vert.
5: J'aime autant.
3: Émilie, les tendances de cet été, s'il te plaît.
5: Jaune beurre.
3: Ah non, alors là, je peux pas te laisser dire ça, parce que le jaune beurre, c'est la couleur de l'émission.
5: Ouais. Et bah alors, c'est complètement tendance.
3: C'était déjà à tendance l'an passé. Donc si c'est juste.
5: Entièrement d'accord.
3: Moi, je ressors le podcast de l'an passé. L'an passé, Émilie nous dit bah, tendance, c'est jaune beurre. Mais là, tous les étés, c'est jaune beurre. Je me tourne plus vers toi.
5: Et bah, si vous m'avez entendu quand il était en train de parler, j'ai dit c'était déjà le cas l'année dernière. Est-ce qu'on a envie de contredire un auditeur et de lui dire que ses idées sont désuètes d'un an?
3: Moi, les auditeurs, je leur parle français élevé.
4: Ah, t'as bien raison.
3: Greg, je l'aime d'amour. Mais s'il a tort, il a tort.
5: Non, il a pas tort. Ça continue.
3: S'il dit fake news, il mettra 5 balles dans la tirelire. Alors, Greg, comme tout le monde. T'es au même tarif que tout le monde. Fake news, c'est 5 euros dans la tirelire.
5: Non, il a raison. Ça continue. Et dans cette même mouvance, toutes les couleurs pastel, en fait, il y a un
3: énorme. Non, c'est le teint. Oui.
5: Mais attendez, ça dépend. Un petit bleu ciel, ça peut être joli, tu vois.
3: Alors, je suis d'accord que le bleu ciel, c'est joli. Je dis pas que c'est pas joli. Puis juste sur moi, c'est Famille Adams.
5: Ah ouais? On est au printemps, en été. T'as bonne mine. Moi, je pense que ça tirait bien.
3: Avec une petite chemise en main, col Mao.
5: Ah si. De toute façon, tu m'as dit oui pour que je te fasse un petit relooking. Tu m'as dit oui.
3: Les autres, alors les tendances pour continue. Les femmes. Parce que moi, je suis très crop top. Par exemple, je suis encore dans le coup si j'ai mon petit crop top size girl.
5: Mais sachez-le, chers auditeurs qui sont nés comme moi dans des. Voilà.
3: Dans les années bisextiles.
5: Voilà. C'est le grand retour des années 90-2000 et si on se souvient bien...
3: Ah bah alors super, bah je vais ressortir mon album de Muse.
5: Oui, le style est minimaliste. On revient à vraiment... Vous voyez Victoria Beckham dans les Spice Girls?
3: Bien sûr,
5: c'était la poche, la petite robe, le petit jean.
3: Alors attention, je précise un truc, la poche ne veut pas dire la même chose si vous êtes dans un bar tabac à l'heure actuelle. Celui que dans le bar tabac on appelle la poche, c'est pas forcément
5: non,
3: bon. C'est pas Victoria Beckham.
5: Non, ça veut dire snob en anglais. Voilà, c'est ce style très minimaliste, un peu Julia Roberts dans Coup de foudre à Notting Hill, le petit cuir, le petit bateau blanc, le jean, les ballerines.
3: Donc est-ce qu'on
5: très
3: peut parler
5: simple.
3: Je vais donner une marque simple. Est-ce qu'on peut être un peu sur du comptoir des cotonniers, Claudie Pierlot, un peu ce look-là très simple?
5: Pas du tout.
3: Allez,
5: super. C'est les basiques chez Uniqlo, comme ça parle à tout le monde, tu vois. Des petits basiques. Un petit t-shirt blanc, petit bateau, ça coûte 30 euros.
3: Non, mais attends, excuse-moi, Émilie, je me tourne vers la spécialiste mode, elle me dit faut un t-shirt blanc.
5: Mais
3: attends, je t'ai pas
5: entendu, ma grande. Mais c'est le retour du minimalisme. C'est tant mieux parce qu'on se pose plus la question de comment on va s'habiller. Au plus simple sera le mieux. Regardez-moi aujourd'hui. Petit t-shirt. Bah, tiens,
3: toi,
5: aujourd'hui, je suis full 90.
3: Toi, tout te va.
5: Ah, vous êtes.
3: Thibaut, il veut prendre la parole.
7: on parle mode 5 minutes, c'est vraiment pas ton moment.
8: Je suis désolé.
5: Il s'est levé.
7: Thibaut, t'es très mignon, mais tu peux aller à la buvette là 5 minutes. Là, on va parler mode, ça te concerne pas du tout.
8: Non, tu veux passer dans un petit quart d'heure.
7: Ouais, ouais,
5: regardez, j'ai un petit t-shirt noir tout simple. J'ai un jean Levi's vintage vraiment de l'époque, 501. Et des petites ballerines. Pourquoi vous rigolez?
8: Allez,
5: parce que vous me trouvez mal habillée.
7: Non, non, je rigole parce que si. En une seconde, tu parles comme si c'était sur Instagram.
8: C'est clair.
7: J'ai mon petit truc, ouais, avec mon petit truc, il y a le petit code promo qui tombe.
5: Écoutez,
7: allez-y, c'est Momon 77.
5: Momon, elle a commencé à travailler à la télé sur M6 dans Nouveau Look pour une nouvelle liste.
7: Pourquoi je me tourne vers toi? Bah, bien sûr, si j'avais besoin de m'aroufler, je me serais tourné vers Valérie Damido. J'ai besoin de parler fringues. C'est vers toi que je me tourne.
5: Et donc, pour les mecs, moi, je trouve que là, t'es très bien.
7: Merci,
5: le mieux est l'ennemi du bien.
7: Ah, bien sûr.
5: C'est à ce moment-là que je me retourne vers toi. Il y a un moment donné, mon chou.
8: Oh là,
7: attends, on va mettre un pied dans les
8: précise quand voilà. Même, précise quand même. Aujourd'hui, peut-être que ça ne te plaît pas, mais habituellement, t'as
5: la même chose.
8: Non,
5: mais
8: je mets des points parce que.
5: T'as toujours ton petit look bobo chic, on est d'accord. T'es très hipster comme garçon.
8: Ouais, ouais, je suis très légumes oubliés, ouais.
5: Voilà. Très légumes, tout petit marron et compagnie. Avec toi.
7: Quand tu vois Rémi. T'as envie d'aller chez Bio, c'est bon.
5: Bah oui.
7: T'as envie d'aller chez Bio, c'est bon.
5: Oui.
7: Combien sont vos butternuts?
5: Bien sûr.
7: T'as envie de butternuts, des graines de chia?
5: Oui. Voilà. Bien sûr. T'as envie d'un poireau et d'un vélo.
7: Exactement.
5: Pas très sexy. Mais bon, c'est
7: vrai. C'est comme ça qu'on définit, hein, le poireau et le vélo. Hein.
5: Bon, alors un peu ado.
8: 90.
5: Oui, c'est pas faux. Il a raison. Mais vous êtes très bien tous les deux. Et les petites sébagos, non, toujours pas.
8: C'est une vraie question que je voulais poser.
7: Ah, vas-y, rapidement, question. Parce que je suis pris par le temps. J'ai Miley Cyrus qui attend. Elle est en salle d'attente. Elle est juste devant. Elle est en bas d'énergie. Elle n'arrive pas à passer le portique.
8: Et je vois que Rémi, il a du noir et du bleu. On m'a dit que le noir et le bleu, ça allait pas ensemble.
7: Alors, moi, on m'a toujours dit ça.
5: Bien sûr, c'est très beau. Ouais.
8: Coco Chanel.
5: Tout se mélange. Ouais, sachez-le,
7: Coco Chanel, au Lutetia, je peux te dire que t'as pas envie d'être Coco Chanel. Elle n'a pas fait que des belles choses, ma Coco Chanel.
5: Mais oui, le bleu, le noir se mélange. Toutes les couleurs se mélangent. Le tout, c'est d'être sexy, solaire et bien dans sa peau. On s'en fiche de la mode. On veut des gens qui rayonnent parce qu'ils se sentent bien dans leur fringue.
7: Il n'y a pas de règle. Donc, en gros, achetez les fringues que vous voulez, foutez ce que vous voulez. Tant que vous rayonnez, c'est bien.
5: Oui, mais je préfère 100 fois un mec qui arrive, qui n'est pas super bien sapé, mais qui est charmant, qui t'embrouille, qu'un mec hyper bien habillé et qui n'a aucun charme.
7: Donc, pour les mecs, vous l'avez compris, vous laissez séduire Emilia. Habillez-vous comme vous voulez, mais soyez toxique.
5: Embrouillez-la,
7: soyez toxique, faites-lui croire des choses qui n'arriveront jamais.
5: Oui, bah on
7: c'est
5: a
7: comme ça que vous l'aurez. J'en ai vu passer.
5: Ouh, n'en parlez pas.
7: Oh là là, Grégory, tu fais quoi dans la vie?
9: Je suis diagnostiqueur immobilier.
7: Oh là là, je te crois pas. C'est toi qui mets le DPE?
9: Exactement.
7: Bah, tu sais qu'ici, on est C. On a un très bon DPE.
8: Oui, ah, on est C.
7: L'émission a un DPE.
5: Ah, oui.
7: Ah, bon, maintenant, l'émission radio a un DPE aussi. Hein.
8: Bien sûr.
9: DPE A, je pense, l'émission radio.
7: Ouais. Non, on est C parce qu'on n'est pas en double vitrage.
5: Ouais,
7: puis on a une petite clim qui parfois, bon, c'est pas. On n'est pas en double vitrage, puis on est sous les toits, donc c'est pas simple.
8: Ouais,
7: parce qu'on a réussi quand même à isoler le truc, c'est un vrai délire. Grégory, tu restes avec nous parce qu'on a plein de choses dont on va parler ce soir. Et puis surtout, on va vous offrir des cadeaux, les mecs, les cadeaux avec lesquels j'arrive.
8: Ah ouais, t'es chargé là.
7: On arrête dans la journée, on m'arrête.
8: C'est vrai.
7: On me tire, on me dit, ah, t'es mal fringué, mais qu'est-ce que t'offres comme cadeau sur énergie? PS5.
8: Ouais.
7: iPhone 17.
8: Allez.
5: AirPod.
7: Oh. Le trio magique, la complète salade tomate oignon. Et mon petit crop top des Spice Girls. Il part aussi ce soir, 0870-42-48. C'est le numéro gratos pour nous joindre toute la soirée.
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7: Ah, ma Maïlée, là, qu'est-ce qu'on est content de l'entendre. Dans un instant, c'est Vita.
8: Ah, sympa.
7: Ah, ouais. Ah, Vita qui va arriver, ça, bien sûr, sur Énergie. Elle passe le soir, tous les soirs, 16h, 19h. On va parler de plein de choses ensemble. C'est pas le tout de le dire, va falloir le faire un moment.
8: Oui, à un moment donné, faut y aller, monsieur Combal. Hein.
7: Ah, ben oui, on avance, mais avant ça, on va faire une petite pause.
8: Ah,
7: non, c'est bien. Ouais, c'est bien.
5: Okay.
7: Ouais. Non, c'est important parce que ça, c'est en quoi se faire à se péter. Dès le début d'émission.
5: C'est vrai.
7: Tu vas un peu vite, tu te fais un claquage. Tu pètes. On va parler de la victoire du PSG d'hier. On va parler de plein de choses. On a les infos pour Brio Dîner de ce soir aussi. 4 fun facts sur un thème, Rémi.
8: Oui, absolument. Mariage de stars.
7: Les stars, hein.
8: Ouais. Pas les mariages. Ouais. Non. Là, c'est.
5: Pas le mien, quoi.
8: Oui, pas le tien, non.
7: Je pourrais vous raconter le mien, si vous voulez.
8: Ah, s'il vous plaît.
7: Ouais.
8: Il y a eu des petits.
7: Ah, bah, il y a eu des petits trucs, oui, que mon faire-part est passé dans Public un mois avant la cérémonie. Je te cache pas qu'il y a.
5: C'est vrai.
7: Il y a eu deux, trois réorganisations au sein du mariage. Il a fallu être inventif, bien sûr. On en parle dans un instant, Vita, avant tout ça, bougez pas.
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10: Salut, c'est Evelyne, la maman de Camille.
7: Maman.
10: Dans un instant, on écoute Joe Dassin sur Énergie. J'aime bien cette radio, mais franchement, il pourrait passer Joe Dassin, non?
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0: pour ça.
1: Mais je vous ai déjà raconté cette histoire. Bon, j'avoue que peut-être vous t'en souvenez pas. Mais je m'appelle Émilie grâce à ça. Ma mère était enceinte, elle a mis le
2: de Jonathan et...
1: elle a entendu et tout le monde pense que ça vient d'Émilie Jolie, mais comme vous savez que je suis née bien avant les années 80... Émilie Jolie n'était pas encore sortie quand moi je venais.
2: Très belle, c'est une de mes chansons préférées. Après, ma mère elle est sympa, on est en direct sur Énergie, pardon quand même, bonsoir la France. Ma mère est sympa parce qu'elle fait vos blagues alors qu'elle n'est pas du tout Jodassin, hein, même.
1: Elle lit
2: juste très bien qu'elle lit les conneries que vous lui écrivez. Et qu'aujourd'hui, ma mère, à vos yeux, c'est Jeff Panaclop. C'est Jean-Marc.
1: Ouais, oui,
2: vous êtes sa marionnette. C'est votre marionnette. Vous jouez de ma mère. Hein.
1: J'avais oublié.
2: Ah oui. Et ma mère, c'est Richard Cochet.
1: C'est pas la mieux, celle-là.
3: Oui, mais sa maman, elle aime bien.
2: C'est la chanson préférée de ma mère.
4: La Marguerite, c'est très belle.
2: Coup de soleil.
1: C'est pas Emio Refood.
2: Non, c'est la mienne.
1: Ah,
2: ma mère, c'est vraiment Coup de soleil.
4: La Marguerite, qui est pas mal aussi.
2: Elle est superbe.
1: En italien, elle est géniale.
2: Bon, mais la préférée de ma mère, c'est Coup de soleil.
1: Oui, oui.
2: Elles sont toutes pas mal.
3: Bah, il est fort.
2: Vous me demandez la préférée de ma mère, je vous dis à quel point.
1: La cassette dans la voiture. Non?
2: Bien sûr.
1: Bien sûr.
2: Moi, c'est pire. C'est dans la première voiture de mon frère, il avait bloqué une cassette de Bernard Peur.
4: Ah.
2: Deux? Bernard Peur, mais c'est la blague, Bernard Peur.
4: Ah!
2: Il a cru que j'avais pas fait exprès. Il a vraiment cru. Il m'a regardé en disant
3: c'est qui ton gars?
2: Je vais l'attraper. Non, mais l'autre.
1: Donc, Bernard Peur.
2: Donc, je connais. La moitié, par cœur, hein. La moitié d'un album de Ben Harper. Merci Ben Harper. Mais c'est fou parce que je connais pas l'autre moitié de l'album.
4: Oui.
2: Je connais de la plage 1 à la plage 7, on disait plage à l'époque. Plage 1 à la plage 7 d'une cassette, je connais par cœur.
1: Et vous aviez le truc dans le coffre où il fallait charger les CD? Moi j'ai jamais eu ça.
4: On faisait pas de. Moi je faisais pas de tuning perso. Mais
2: c'est pas un truc de tuning. CD c'était la classe.
4: Mais pas dans le coffre. Dans le coffre c'était, c'est quand t'avais le caisson avec les enceintes.
1: Non, non, non,
2: ne crois pas que coffret 6 CD c'était pas un truc. Il y a qu'un truc, si tu prenais un Dodan, bon bah.
1: Ouais. Ah oui, c'est vrai.
2: Ah, bah, tu passais de Ace of Base à Too Unlimited, t'avais rien demandé. Non, Dodan. Mais qu'est-ce que c'est? Ça a changé de CD tout. Essayez de me retrouver Ben Harper. Oh no, here comes that song again. Je vais vous la chanter par cœur, je ne l'ai pas entendue depuis 15 ans.
1: Moi, si j'avais une voiture, je vous jure, je mettrais un lecteur CD dedans. Qu'est-ce qu'on s'en fout? À chaque fois, on n'arrête pas de se, connecter.
2: C'est comme si tu me dis, je veux un lecteur DVD à la maison. Hein.
4: Ben oui.
2: Plus rien.
1: Je l'ai, qu'est-ce que tu crois?
2: Ouais, mais t'as plus de DVD.
1: Pardon? Ah, déjà, j'ai tous les coffrets de Dawson.
2: Elle ne le prend pas perso. Hein.
1: Ah, bah,
2: moi, je demande, je mène l'enquête.
1: Hein. Pardon?

0: En revanche.
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0: Regarde, je me rappelle tous les moments où il fait.
2: Voilà,
0: il s'est un peu trompé là.
3: Tu l'as bouffé.
0: And it hurts even more. Écoute bien. 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

0: Où ça?
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0: Ça vaut pour Avita ou pas? Bah non, faut quand même jouer Vita.
2: Ah oui, bien sûr.
0: On écoute Vita, ça fait mal. C'était beau,
3: hein? C'est
0: beau,
3: hein?
0: Je chante bien. Mais les gars, je chante pas bien dans ma vie. Je comprends pas bien l'anglais, mais je l'ai tellement entendu. Vous savez le nombre de fois où j'ai fait les ors Intermarché sur cette chanson? 1 milliard de fois. C'est obligé. Allez, Vita, ça fait mal. On vous embrasse tous. On est en direct. On vous parle d'une offre d'emploi dingue dans un instant qui peut vous intéresser. Tout le monde peut postuler, donc c'est canon. Les infos pour briller au dîner de ce soir, le 0870 42 48, c'est le numéro pour nous joindre tout au long de la soirée, en direct et gratuit, bien sûr. 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
0: On est là tous ensemble, on est en direct sur Énergie. Me dites pas qu'il est 16h25, c'est l'heure à laquelle je pète en plomb. Oh là.
3: Ah ouais,
0: oh là, quelle heure il est? Ah oui, mais il est 16h25, c'est normal.
5: On est que mercredi, hein.
0: On est que mercredi, mais c'est mon jour préféré. C'est le moment où j'ai poussé l'adrénaline le mercredi. Il y a Rémi qui est là.
2: Toujours.
0: Et il y a également Émilie qui est avec nous. Et alors, si vous croyez que je vais pas vous parler de Cécile. Cécile, je l'adore. Cécile, tu viens d'où?
6: Eh ben, côté d'Aix-en-Provence.
0: Voilà, je regardais.
2: Ah là
0: j'ai
2: là.
0: Pas encore dit bonjour. Je sentais déjà qu'on allait matcher. Tu sais à quel point j'aime Aix-en-Provence? Peut-être pas. Et c'est ma ville préf au monde.
6: Eh ben oui.
0: Bah, pour moi, je vais te dire un truc. Le classement, c'est Jakarta, Los Angeles, Aix-en-Provence.
2: Jakarta, ouais,
0: je sais pas. C'est ce qui m'est venu. C'est une ville sympa. Tu fais quoi là-bas, Cécile, Aix-en-Provence?
6: Je suis assistante de gestion.
0: D'accord, très bien. Tu vis où à Aix?
6: Juste à côté d'Aix, une petite ville à côté d'Aix.
0: Ah voilà, t'as voulu faire la bourgeoise.
6: Ouais, un petit peu.
2: Ouais,
6: voilà.
0: C'est où là? C'est quoi la ville? C'est Luynes?
6: Non, Méreuil.
0: Ah ouais, non, très beau Méreuil. Oh là là.
2: C'est joli Méreuil.
0: Ah oui, c'est joli, c'est encore plus aristocratique.
5: Je connais pas du tout.
0: Et qu'est-ce qu'on peut y visiter à Méreuil? Il y a des trucs sympas.
2: Oh bah, tu repars sur Aix quand même.
0: Ouais.
2: File un coup sur Aix,
0: t'auras un peu plus savoir.
2: Ouais, quand même.
0: Non, non, mais très belle ville, magnifique Méreuil. Bon, moi, je vais vous parler du bon plan du jour. Vous voulez?
2: Oui, s'il vous plaît.
0: Bon plan du jour lundi.
7: Allez-y, c'est parti, tout le monde, les mains en l'air. C'est le bon plan du jour, le bon plan du jour. On essaie de l'attraper. Le bon plan du jour, c'est le bon plan du jour, on y va.
0: Tu pars avec la pocket bike. Tu vas partir avec la pocket bike. Allez, c'est parti, tu rentres bien. Qui veut être payé 70 000 euros par an et être logé?
2: Ben moi perso j'aimerais bien, ouais.
0: Ça va, ouais. Alors Cécile, je sais qu'Aix-en-Provence, 70 000 euros par an, ça fait pas rêver, c'est une paille, hein.
6: C'est clair. Ah non, c'est clair.
0: Mais pour les gens qui nous écoutent, c'est beaucoup d'argent, 70 000 euros par an en étant logé, blanchi, nourri.
5: Ah ouais. Sur une île, sans doute, ça.
0: Ah, mais tu vas devoir deviner, parce que c'est une offre d'emploi qu'une famille anglaise, donc c'est pas sur une île, vient de poster. Pour cela, il faut juste savoir faire une chose pour cette famille. Quoi?
5: Ah.
2: Ah bah, il faut savoir étendre le linge, faire des lessives, tout ça, c'est tout ce qui est blanchisserie?
0: Pas du tout.
2: Non?
5: C'est service à la personne?
0: Oui, on est dans le monde du tertiaire.
5: D'accord.
0: Exactement. Eh bien, primaire, cuisinier. Secondaire, tertiaire, c'est du tertiaire.
5: Cuisinier à domicile?
0: Non.
5: Chef?
0: Je sais pas combien vaut un chef à domicile à l'année, mais ça doit pas être si loin de ça. Mais 70 000 euros par an,
2: c'est pour les enfants, l'extérieur, le jardin, peut-être?
0: Non.
5: Non.
0: Non. Est-ce que c'est un peu improbable? Ah ben, si je vous en parle.
2: Non, mais je veux dire.
0: Oui, bah, je vais pas te dire.
5: Les gens, ils sont milliardaires, ils sont connus.
0: Ils sont très riches, ils habitent dans le comté de Surrey. Ils sont pas connus, mais ils sont très riches. Et ils cherchent un assistant pour faire ça.
2: Remplir le lave-vaisselle. Allez, c'est bon, c'est ça.
0: C'est pas ça.
2: C'est pas ça?
0: Non.
5: Est-ce que c'est un truc vraiment où c'est abusé?
0: C'est pas abusé, ils ont les moyens de pouvoir le faire. Oui, c'est abusé, moi je donnerai jamais ça à quelqu'un pour le faire à ma place.
5: Pour faire ça,
0: quelqu'un pourrait le faire pour moi, par exemple.
5: Ah, tondre le gazon?
0: J'ai pas justement de gazon, donc un truc que j'ai également comme cette famille.
5: Sortir ton chien.
0: Exactement.
5: Ah voilà, mais moi je mets 100 000, hein. Que j'ai pas d'ailleurs.
2: Mais
5: c'est dans l'idée, quoi.
2: C'est remarqué quand elle a dit je mets 100 000, j'ai levé les yeux en disant.
0: Alors attention, j'ai vu ton livret la semaine dernière, falloir attendre un peu.
5: Ouais,
0: alors oui, Cécile, est-ce que t'as un chien toi-même, Cécile?
6: Non, plus, non.
0: Eh ben en tout cas, plus il est mort.
6: Eh
0: oui. Aïe,
5: aïe, aïe, aïe. Non.
0: Oh non, mais.
2: Respecte.
0: Alors ça, j'accepte pas.
2: Faut imaginer un peu les choses.
5: Mais alors, arrête. Moi, je pleure tous les jours en y pensant.
2: Mais il est pas mort, il a
0: mort. À quel moment, après un chien qui est mort, tu mets un chien qui est pas bien?
5: Il se fait écraser.
0: Oui, là, oui, mais avant, c'était pas ça.
2: Oui, je me suis fait tomber de bouton. C'est sur le bon.
0: Bon, écoutez-moi.
5: Oui.
0: 70 000 euros par an pour s'occuper du chien. Il faut veiller à la routine quotidienne et au bien-être du chien. C'est un travail à plein temps. Hein. Lundi, vendredi, 9h-19h. Lui cuisiner des petits plats.
2: Ouais.
0: Gérer son toilettage et coordonner tous ses rendez-vous avec les vétérinaires et les éducateurs canins.
5: Ah oui.
2: Ouais, génial.
5: Mais c'est quoi comme race?
0: J'ai pas la race.
5: Ah, moi j'aimerais savoir.
0: Poste à pourvoir du dimanche au jeudi, pardon, de 9h à 18h.
2: Ça va.
5: Du dimanche au jeudi?
0: 9h à 18h, c'est ce que je fais avec Thibaut, hein, moi.
5: Oui, c'est vrai.
2: Mais c'est ça, c'est du gardiennage. Ouais. C'est du gardiennage dans le fond.
3: Et mieux est jours, d'ailleurs.
0: Bien sûr.
5: En garde alternée. Écoute, ça les vaut, attends, pour s'occuper de son chien, si t'es très riche. Moi, je leur prendrais un chacun, une assistante. Non, c'est pas vrai, en fait, c'est de l'argent jeté.
0: Bah, ils pourraient la donner à quelqu'un, mais en tout cas, s'ils ont l'avaient envie de le dépenser, ils font bien ce qu'ils veulent.
2: Ouais, hein. Alors attends, il faut quand même, enfin là, t'as vu, il y a quand même cuisiné des petits plats. T'es pas sur un truc, tu sors la pâtée. Ça veut dire qu'il faut envoyer un petit sauté de volaille. Enfin, tu vois, il y a après, t'es en Angleterre, hein, tu prends les trois merdes qu'il y a dans le frigo, tu mets du beurre dessus avec du yaourt, et puis tu leur dis c'est un porridge. Tu leur dis c'est un fruit cake. Et ils le mangent. Hein. Bah, bien sûr, je connais les Anglais. Hein. Ouais. Le porridge, c'est rien du tout, c'est une erreur. Hein.
3: À la base, oui.
0: Bah, bien sûr. Le métier que tu voulais faire quand t'étais petite, je vais te demander, Cécile, Émilie. Le que tu rêvais de faire enfant.
5: Moi, je voulais être rockstar. Simplement. Rockstar, vraiment. Je n'ai pas été dotée d'une voix qui sait bien chanter.
0: J'ai jamais rêvé de chanter. Pas du tout. C'est vraiment un truc de chanter, sortir. Ah non, non, non, pas du. J'ai jamais rêvé de ça.
5: Alors,
0: Rémi, moi je voulais être ramasseur de myrtilles. Je voulais ramasser des myrtilles. Ah, tu vois, c'est plus terroir.
2: Ah ouais,
0: c'est
2: c'est moins glamour. Hein. Ça, c'est sûr que voilà.
0: Vous ne seriez pas croisés tous les deux.
5: Ah non,
0: hein.
5: Mais en plus, attendez.
0: Vous auriez fait vos trucs d'enfant. Un des deux, jamais vous croisiez. Hein, parce que avant que, excuse-moi, hein, avant que Mick Jagger croise le fou du village qui est en train de ramasser des myrtilles.
5: Oui, mais imagine si c'était mis à faire de la confiture hyper confidentielle, très très chère. Moi, j'aurais pu mettre 70 000 euros pour que tous les, pour le payer à l'année, faire ma confiture.
0: Si, oui.
5: Mais
0: tu mets les rois à ma grand-mère. C'est une voiture, hein. c'est quoi? Ça ressemble à rien à quoi? Comme voiture, je veux dire. Cécile, tu voulais faire quoi quand t'étais petite?
6: Pharmacienne.
0: Ah ouais.
2: Oh, ouais.
6: Ça fait pas rêver, hein, pourtant, mais
5: Bah si, non, moi j'adore.
6: Non, les petites, forcément. Enfin, pas forcément quand on est petit, mais ou vétérinaire. C'est vrai que vétérinaire, ça me plaisait bien.
0: Ah oui, j'adore le vétérinaire.
5: Moi, boucher aussi, pour mettre. J'aimais beaucoup quand j'allais chez le boucher, voir la viande dans le papier et tout. Et l'agrafage du ticket de caisse.
0: C'est vrai que c'est assez loin de Mick Jagger aussi.
2: Ouais,
0: non, mais c'est quand même marrant de dire vétérinaire. Ah ouais, moi aussi. Et boucher aussi. Bah c'est vrai, c'est.
5: Mais oui, mais j'étais ouverte à toute proposition. Désolée. Et toi, tu voulais faire quoi?
0: J'hésite, vraiment, je suis entre les deux. C'est soit vraiment je suis Jimi Hendrix, soit je fais du pâté de tête. Mais j'arrive pas à me décider ce que je préfère.
5: Non, mais tout était envie. C'est ça qui est beau quand t'es enfant. Tu rêves et tout est possible.
0: Bien sûr. Oui. Moi, je rêvais, vous savez ce que je rêvais? Skieur professionnel.
5: Bah, j'allais te dire.
0: Non, même pas skieur professionnel, c'est pas vrai. Moi, quand j'étais petit, je rêvais d'être Edgar Gros-Piron.
2: Ouais, que c'était même chance.
0: Il y avait un gars, voilà, je voulais être Edgar Gros-Piron, faire la pub Frosties, skier avec des genouillères avec des yeux, faire du ski de boss, faire les bamboches qu'il faisait, bref, je voulais être Edgar Gros-Piron.
5: Mignon.
0: Ah ouais, c'est mon idole.
2: Que t'as eu la chance de rencontrer d'ailleurs.
0: Ah, mais je mets même tous les hivers, je mets une petite tannée en ski, je vous rassure maintenant.
5: Ah
0: bah Edgar Gros-Piron, maintenant c'est moi qui l'attends en bas. Hein. Bah il a c'est pris bon, son âge, ça. Mon Edgar. Ouais, on va s'écouter Pitbull et Keisha. Timber, ça vous dit?
5: Ah oui, complètement.
2: Ah oui, mais bien sûr.
0: C'est ce qu'on dit quand les arbres tombent, vous savez ça. Timber, c'est quand un arbre va tomber.
2: Ah d'accord, bah c'est une bonne info, je savais pas.
0: Bien sûr, c'est dans Lucky Luke qui dit ça.
2: 2013.
0: On est en 2013. Ah, exactement. Ça c'était le top, ça
2: passe, hein.
0: Ah bah attends, Émilie elle mettait des tarques.
5: À 14 ans,
2: les
5: mais tellement les jeans Cimarron en 2013.
2: T'avais déjà 45 ans. T'avais pas 14 ans en 2013.
5: Ah non, j'avais pas 14 ans du tout.
2: Non, vraiment pas, non. Les comptes ne sont pas bons. Belle après-midi sur Énergie.
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0: Le meilleur son, il est chez nous tous les après-midi de 16h jusqu'à 19h en direct à vos côtés. Pitbull Keisha, on a les sons à l'ancienne et on a les tout nouveaux. Taylor Swift qui va arriver dans un

0: appelle ça.
1: Coriandre.
0: Non, truc marin là.
2: Ah, ah les algues.
1: Smoothie.
0: Ouais, ah, bon, du smoothie, kale. Quoi. On arrive dans un instant, bougez pas.
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0: Bravo à eux, hein. Bravo à eux. Le film cartonne, juste une illusion. Ça nous fait très plaisir, Olivier et Eric, qui sont venus nous le présenter il y a quelques semaines maintenant. Dans l'émission, ils sont déjà plus d'un million.
1: Ah ouais?
0: Ouais, ouais, de spectateurs au cinéma.
1: Ils sont forts.
0: Le film est formidable. On va continuer l'émission. Dans un instant, c'est les infos pour Brio Dîner de ce soir. Avant, je peux faire une dédicace?
4: Bah, s'il vous plaît.
0: Il y a mon amoureuse de collège qui est en train de nous écouter.
4: Arrête,
1: oh, énorme.
0: Magali.
4: Mais t'en as déjà parlé,
1: oui,
4: Magali.
1: Oui, t'en as déjà, parlé,
0: déjà parlé. Elle a beaucoup compté pour moi. C'était mon amoureuse, je n'osais pas lui dire. Et donc, Magali, elle nous écoute de temps en temps le soir. Elle est en train de nous écouter. Et pourquoi c'est mignon? Parce que qu'est-ce qui m'a donné envie de faire de la radio quand j'étais petit?
1: C'est Magali.
0: C'était qu'on avait un long trajet en bus. Parce que je sais qu'il y a plein de gens qui m'écoutent là dans le bus et qui sont comme moi. On avait plus d'une heure de trajet en bus tous les soirs et tous les matins. Et notre chauffeur de bus, Jamel, mettait tous les soirs et tous les matins Énergie.
4: Ah ouais.
0: Et donc c'est en écoutant la radio comme ça que j'en allais au collège et me disant, en fait ça me saoule d'aller au collège, j'ai envie d'être eux là et de rigoler à la radio, de recevoir des artistes, de faire des jeux, de faire gagner des cadeaux à des gens. Et c'est comme ça que j'ai eu envie de faire de la radio. Tout en regardant du coin de l'œil à Magali, que j'ai jamais osé dire, je suis amoureux d'elle. Et après c'est devenu une copine, bien sûr, avec le temps, elles sont très bonnes copines à moi. Et donc elle est en train de nous écouter à l'heure à laquelle on écoutait Énergie ensemble dans le bus.
4: Oh, c'est
0: la boucle est bouclée. La boucle est bouclée, c'est trop mime.
1: Il s'est jamais rien passé avec Magali.
4: Je croyais que t'avais été friendzonée, ça m'aurait fait de la peine.
1: Oui.
0: Bah, j'ai été friendzonée longtemps.
1: Comment t'as embrayé quoi?
0: Non, parce qu'elle aimait Bad Boy. Bad Boy, moi je suis pas un bad boy.
4: Bah, comme toutes les.
0: Bah ouais, j'étais le.
4: Bah oui, toutes les collégiennes à ce moment-là, t'aimes les bad boys.
0: Ouais, elle aimait les bad boys. Elle est partie avec son John David. Alors, tout est vrai.
1: Ah oui, et du coup, t'as mis quoi, un cuir et tu t'es fait une balafre pour lui plaire finalement?
0: Non, j'ai dû être la voiture balai à un moment donné.
1: Je
0: connais ma DA, bien sûr. Taylor Swift, je suis un cœur brisé, moi, de toute façon. Hein. Qu'est-ce que je vous dise? Il tient avec deux agrafes. Taylor Swift, Elisabeth Taylor, c'est ce qu'on écoute tout de suite. Belle après-midi, tout le monde. Vous êtes peut-être des enfants comme moi qui rêvaient de faire ce métier. Eh ben, tous les rêves sont atteignables. En tout cas, on est heureux de passer un moment avec vous, à vos côtés. Dans un instant, les infos pour Brio Dîner de ce soir. Bougez.
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0: J'espère que tout le monde va bien. On est où? On est sur Énergie?
4: Oui.
0: Ah là là, je me disais, je me sens bien, je suis heureux, on est forcément sur Énergie.
4: Oui.
0: Quelle heure il est? Me dites pas qu'il est 16h45, c'est l'heure à laquelle je pète mon crâne.
4: Il est
0: 16h46. Il est 46, c'est bon.
4: Ça va mieux?
0: Il y a Enora qui est avec nous. Salut Enora.
6: Ouais, salut Camille, salut l'équipe.
0: Salut Enora, comment vas-tu? T'habites où?
6: Ah ben je vais bien, j'habite à Dény, une petite ville pas loin de Bourg-en-Bresse et de Lyon.
0: D'accord, très bien. Assiette fiscale, ton revenu fiscal. Dernier fiscal déclaré, tes trois derniers mois, s'il te plaît. Je suis désolé, maintenant je suis assermenté par l'État. L'État m'a développé. Ils disent, vous avez passé tellement de monde sur l'antenne que dorénavant, vous allez également faire le recensement.
4: Ouais.
0: Combien de personnes au domicile, Nora? Tu es toute seule? Tu as des enfants?
6: J'ai un mari et j'ai deux enfants.
0: Mari et deux enfants.
6: Voilà.
0: Situation maritale, le concubinage, on vit dans l'illégalité, comment ça se passe?
6: Non, on s'est mariés.
0: Oh, la belle gosse, quand ça?
6: Ça fera 2 ans cet été.
0: Oh belle gosse, ah ouais, toi t'es en plein, là c'est...
4: Ah bah ouais.
0: Là t'es R à Capulco, là, tout va bien là. Hein.
4: Ah ouais.
6: Ah bah ça y est, on est cadré, hein. Petite maison, les enfants, le mariage.
4: Un petit break, un labrador,
0: la vie, hein.
6: On a deux chiens, on a des moutons, des brebis.
1: Oh des moutons, quelle chance.
0: Moi j'ai une question qui va tout de suite dire si t'es casé ou pas. Ah on te perd trop, Enora, attends, on va essayer de te récupérer. La question elle est simple, c'est est-ce que t'as une galerie de toi?
4: Ah oui.
0: Est-ce que sur ta voiture t'as une galerie de toi posée chez Noroto? Et là vraiment ça veut dire que ça y est, t'es posé, rangé des bagnoles, ciao, merci, on ferme la porte du garage, vérissure 24-22.
4: Toi t'en as une Camille?
0: J'en ai pas. J'en ai pas, pourquoi? Je vous explique ou pas ma vie, ça vous intéresse?
4: Oui, bien sûr.
0: Parce que je roule en électrique. Et en électrique en fait ça t'annonce combien de kilomètres il te reste. Mais si tu fous une galerie de toi, la voiture elle le sait pas. Donc elle te dit, il te reste 400 km. Et en vrai il t'en reste 200 parce qu'il y a une grosse prise au vent. Ça t'enlève des bornes, sauf que ça la voiture ne peut pas le calculer.
4: Ah ouais.
0: Elle gamberge pas assez la voiture. Donc toi t'es en mode, génial, ben, je vais carrément arriver à l'ère de Ganagovie. Et non, je vais vraiment pas y arriver en fait.
4: Mais t'as un petit porte-vélo toi.
0: Parce que le porte-vélo est calculé par la voiture.
4: Ben voilà, tu vois.
0: Tu dis à ta voiture, j'ai un porte-vélo avec ce poids-là. Et du coup il te fait le calcul en fonction de la prochaine ère où tu peux arriver.
4: D'accord. Bien foutu.
0: Bien sûr que c'est un J. Est-ce qu'on a récupéré Nora? Salut Nora.
6: Oui, c'est bon, je suis là.
0: Ça va Nora?
6: Ouais, je suis désolée, j'étais au gymnase, alors il n'y avait peut-être pas trop de réseau.
0: Qu'est-ce qu'elle faisait au gymnase?
6: Bah, il y a mon fils qui fait du basket.
4: Ah, c'est mercredi.
0: Bah oui.
4: Ah, c'est mercredi, bien sûr.
6: Voilà, c'est mercredi qu'on accompagne au sport.
0: J'ai accompagné il n'y a pas longtemps mon fils au cirque.
1: Ah bah oui, il est mignon, bien sûr. C'est vrai.
0: Il est mignon, mais il se fait. Tout le monde lui passe devant.
4: Hein. Ah, mais attends, il est petit. Il est petit par rapport aux autres.
0: Un peu, du coup, j'étais à travers la vitre, comme ça, collé. Et je vois que tous les enfants doivent faire l'activité. Lui, il est comme ça au bord, il parle pas. Donc les autres enfants lui passent devant. Et au bout d'un moment, la fille, elle regarde, elle voit un enfant qui a déjà fait trois fois. Elle dit bon, bah c'est bon, tout le monde l'a fait. Et le mien, l'avait pas fait. Donc
1: oh
0: je t'appelais comme ça, la vitre. Elle m'entendait pas à travers le truc. Et donc il a jamais fait l'activité.
4: Mais faut y aller. Dans ce cas-là, faut intervenir. Faut que les parents interviennent. Mais si.
0: Mais t'es en dehors du cirque, tu fais comment?
4: Bah, tu rentres dans le cirque. Tu mets ton costume de clown. Salut. Tu es passé pour un clown. Et tu gères le pied.
1: Ça me fait de la peine.
0: Ça m'a brisé le cœur.
1: Mon
0: cœur, il était en miettes.
4: Là, bien sûr.
0: En miettes.
1: Petit cœur.
4: Moi, c'est des vacances, donc il n'y a pas équitation, là.
0: Ah, ça, ah ouais,
4: c'est toi, c'est équitation. Quand il n'y a pas équitation le mercredi, c'est des vacances pour moi. Franchement, ça fait plaisir. Sinon, c'est.
0: Ah bah toi c'est du boulot.
4: Ah bah moi c'est du boulot l'équitation, t'es là machin, faut faire le truc, faut faire les pions, faut décrocher.
0: En plus elles sont dans le Nevada non c'est
4: bah
0: pas
4: mais
0: ça.
4: Il y a des Texas, faut faire l'aller-retour. Ah, parce que faut gérer un cheptel à côté.
0: Qu'est-ce qu'elles font tes filles comme activité, Émilie?
1: Oula, la petite elle fait beaucoup de trucs, elle fait du dessin, elle fait du tennis, elle fait du piano, guitare, batterie.
4: Wow.
1: Ouais, c'est très mignon.
4: Elle va à l'école?
1: Ouais. La grande, je vous cache pas qu'on est sur une activité plus calme.
0: Plus TikTok?
1: Plus digital, on va dire.
4: Ouais.
1: Plus copine, plus make-up, beaucoup de make-up.
0: Bien sûr, voilà, beaucoup ça, de make-up, beaucoup de copine et beaucoup ouais. Laisse-moi tranquille.
1: Skincare, en fait. Maman, je comprends rien. Très skincare.
0: Bon, le thème de ce soir, mariage de star. Quelqu'un s'est marié avec une star? Je crois pas, non.
4: Pas
1: non, réfléchir. Non, pas marié, mais bon. Vécu, maman, vous le savez.
0: Ah, bah attention, ouais. Hein.
1: Hey, oh. En 39-45,
0: je vous ai... Qu'est-ce que vous croyez que j'ai pas vu René Coty en slip? Elle me dit quoi? Ouais, attends, ouais, elle m'a fait visiter l'Elysée, puis pas que, hein.
1: Bérégovoy, hein, à l'époque, il était très mignon.
0: Non, hein. Je sais pas Bérégovoy, il m'a dit, viens voir le porte-avions. Mais crois-moi, on n'est pas attendu d'être à la mer. J'ai vu le porte-avions. Qu'elle aurait lancé la carrière du bon temps, paraît-il.
1: Ah bah, Montmartre, je peux vous dire que... Il fallait que je vérifie à chaque fois.
0: Ah bah oui, dans les rétros, oui. Hein. Bah, tu connais le cabaret du lapin agile, hein. Le lapin c'est moi.
1: Je tirais un peu sur la ceinture et jetais un œil, hein. Par-dessus bord. Hein. Ouais.
0: Je peux vous dire que j'ai glané quelques sesterces. Hein.
4: Attention, hein.
0: Toujours une bonne cervoise. Hein. Pardon, Nora, on est en train de s'égarer.
6: Non,
0: excusez-nous,
6: pas grave, il n'y a pas de souci. Hein. Je vous écoute, ça me fait bien rire.
0: Et Nora, tu sais quoi, jingle, et dans un instant, 4 fun facts sur... Non, allez, un peu de musique. Un peu de musique. Allez. Et dans un instant, jingle. Et ensuite, 4 fun facts sur des mariages de stars. Je suis Max. Dites-nous juste de quelle star on parle. Moi, je parle de Ben Affleck et J-Lo.
4: Ok. Oh. Moi, je parle de Jay-Z et Beyoncé, pardon.
0: Oh, canon.
1: Moi, je parle de Britney Spears.
4: Angelina Jolie et Brad Pitt.
0: Oh, les gars, j'ai trouvé ça mal. 4 fun facts. Qui aura le meilleur? On va le savoir dans un instant. Avant ça, on écoute... T'avais raison, de Gims.
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0: Il est quasiment 17h, on est en direct sur Eneria. Avec Émilie, avec Rémi, je pourrais pas rêver mieux. On est tous ensemble, toute l'équipe en famille. Et puis bien sûr, il y a un numéro pour nous joindre. 0870-42-48.
4: 48, ouais.
0: Vous avez une déclaration d'amour à faire à l'un de l'équipe. Et n'hésitez pas. Vous pouvez
4: si vous avez une déclaration d'impôt.
1: Ah, je croyais qu'entre nous. Sûr, arrêtez de parler d'impôt. Je croyais que c'était entre nous.
0: C'est maintenant. Non, mais nous, maintenant, on bosse beaucoup avec le trésor public. On peut aussi vous aider. On est aussi
1: est-ce
0: des
1: qu'on
0: facilitateurs.
1: Peut parler d'autres choses. Vous savez que ça me terrifie.
4: Bien vous relire à la fin.
0: Vous avez fait une piscine, vous n'avez pas déclaré. Ma mère a fait ça. On sait quels sont les leviers à activer. Quel préfet il faut appeler aujourd'hui. Parce qu'aujourd'hui, on fait partie du Rotary Club. Hein. Moi, je suis franc-maçon. Donc, moi, je peux vous aider. J'ai la France dans ma poche. Hein. Donc je vous dis un peu et j'essaie d'influer comme ça. Je vous dis attention, appelle lui là. T'as fait une petite galère, t'as pas fait la piscine. Appelle David Lisnard à Cannes. De ma part. 06 24 23. Et on vous aide dans vos démarches administratives. Oui. C'est un petit nouveau. Bah tu vois, j'essaie aussi avec la concurrence. On essaie de trouver des nouveautés dans l'émission.
4: Attends, c'est super. C'est attractif. Hein.
0: Et en même temps, on vous donne des fun facts sur le même thème, mariage de star.
2: Qui aura la meilleure info sur les mariages de star? Si quelqu'un a quelque raison que ce soit de s'opposer à ce mariage, qu'il parle maintenant ou se taise à jamais.
0: Y a pas ça en France,
4: c'est sur les rétros, c'est ça.
7: Ah, j'ai déjà dit non comme ça un mariage, j'aurais pas dû.
0: En mode la blague.
7: Non, je veux pas, machin et tout. C'est pas cool à faire un mariage, faut pas faire ça, c'est pas marrant.
0: Ah non, mais tu t'es cru, mais tu t'es cru quoi, toi Lance OM, qu'est-ce que tu crois que c'est un mariage?
7: Franchement, j'ai trop regretté.
0: Mais attends, c'est comme le beau-père de mon pote. Mon pote est fan de Paris, Saint-Germain. Son beau-père, en pleine messe, hein. Il se lève, il fait allez l'OM.
1: En pleine
0: bah non,
1: messe.
0: Bah non, en plein mariage à l'église. Oh. Je dis bah non, non,
1: tonton. Oh là là,
0: on fait
1: là,
0: pas
1: gênant.
0: Ça.
1: Non, c'est gênant. Faut pas, bah, pas rien sens. Faire.
7: Mais j'ai un pote qui a fait un truc de fou aussi à l'église. Il est rentré sur salle. Quand il est rentré dans l'église. Sur la musique de la Ligue des Champions.
0: Elle devait être contente, sa femme.
7: Bah ouais, vraiment, ils m'ont gardé en balai. Marrant, hein.
0: Je t'explique ce qu'il a dû dealer avec sa femme pour arriver à faire ça. Je t'explique, elle a dû avoir tout ce qu'elle voulait. Les colombes, les magiciens, la pièce montée en cheesecake. Elle a dû avoir tout ce qu'elle voulait d'autre. Si tu veux la Ligue des Champions, tu vas le payer, mon pote.
7: Ils ont divorcé juste après.
0: Non.
7: Je te jure que c'est vrai.
0: Non, c'est vrai.
7: Ça a duré leur mariage, il a duré moins d'un an.
0: Ouais.
7: Bah, en même temps, vous voyez, t'arrives sur ça à l'église.
0: Dans un instant, on fait fun fact. Avant, chacun, est-ce que vous connaissez le mariage dans votre entourage qui a tenu le moins longtemps?
1: Ah, dans mon entourage?
0: Ouais, ouais, si, ouais, ouais. J'ai, moi. Quoi? Enfin, j'ai 2 ans.
4: Moi, j'ai pas d'un. Je crois que ça a à peu près tout duré un temps.
0: Et tu sais ce qui est fou, c'est que la plupart du temps, c'est de longues années ensemble, oui, jusqu'au mariage. Et
1: raison.
0: À partir du mariage, ça split. Moi, je parle de 15 ans de vie commune.
1: Il a
0: et à partir de ce moment-là, boum, 2 ans de mariage.
1: Ouais, c'est ça passé. Arrive souvent, ça. Il a raison.
0: C'est fou, hein?
1: Ouais.
0: Comme quoi, faut pas vraiment. Enfin.
1: Moi, non, les gens sont restés ensemble. Mais.
0: Enfin, par toi, t'es au troisième, hein, quand même. Hein.
1: Non,
0: mais... Je veux pas te citer, mais
1: non, mais je suis quand même restée longtemps mariée.
0: Bien sûr.
1: Très longtemps, même.
0: Moi, j'ai du mal avec le mariage.
4: Trop longtemps, même.
1: Peut-être quelques années en trop, ça, c'est sûr.
0: Oui, il y a peut-être 7 ans qui. Ouais, je tire un peu
1: voilà,
0: de la jambe. Ouais, te cache pas que j'ai plus de crampasses sur les 5 dernières années. Te cache pas que l'adducteur, il galère un petit peu. Mais bon, on y est allé, hein. Tu veux faire des tours. Faut jouer, on joue le championnat,
1: Non, hein. Mais c'est vrai que c'est beaucoup d'argent investi. Et c'est vrai qu'en France, même quand tu divorces à l'amiable, ça te coûte beaucoup d'argent. Mais là où je suis pas d'accord avec toi, je regrette absolument pas. C'est quand même l'occasion, une fois dans sa vie, de réunir toute ta famille, tes amis, de faire une grande fête et tout.
0: Il y a les décès pour
1: c'est
0: ça.
1: C'est quand même sympa. Oui, c'est vrai.
0: Ah, y a les
1: tu rigoles moins.
0: Ou
1: tu danses moins.
0: Gagner une victoire de la musique. Mais enfin, nous concernant, c'est pas
1: ouais,
0: grave.
1: C'est pas pour
0: tu réunis un petit peu tout le monde.
7: Ouais, ouais, ouais.
0: Non, pour moi, c'est français, l'équipe paye les petits fours. Quoi.
1: Non, et puis,
0: en plus, c'est pas mal.
1: Pour les filles, on aime bien quand même la robe. Au moins une fois dans sa vie, avoir eu sa robe de mariée. Quoi.
0: Ouais. Bon, moi, je vais vous parler de mariage de star. Je commence si vous voulez. Moi, je vous parle de Ben Affleck. Vous connaissez le principe des infos pour Brio Dîner ce soir. 4 fun facts. On essaie d'élire le meilleur.
1: Allez.
0: Moi, je vous parle de Ben Affleck. Il avait refusé de signer le premier contrat de mariage avec J-Lo pour une raison simple. C'est que dans leur premier contrat de mariage, vous savez qu'ils sont remariés après. Il n'a pas voulu le signer parce que dans le contrat, J-Lo devait récupérer 5 millions de dollars s'il l'a trompé.
1: Oh. Voilà.
0: Plus 1 million de dollars s'il tentait de mentir sur la tromperie. En gros, vous l'avez compris. Tu dis non, c'est pas vrai, pas du tout, j'ai rien fait avec Julia Roberts. Alors qu'il avait fait, il devait 6 millions de dollars. Et il y avait aussi une clause. Comme quoi, il devait faire l'amour 4 fois par semaine. Enfin, ça lui posait moins de problèmes. Si tu veux, je vais en venir.
7: Il n'est pas revenu
0: hashtag
7: dessus.
0: Hashtag parti de jambes en l'air.
7: Hashtag pouille-pouille. Hashtag monter les blancs en neige. Non, mais attends.
1: Mais qu'est-ce que c'est que cette clause?
0: Mais il y avait vraiment cette clause 4 fois par semaine.
7: 4 fois par semaine,
0: c'est pas pour ça qu'il a pas signé au-delà de la blague. C'est parce qu'il y avait les 5 millions de dollars. S'il l'a trompé, il a dit non. On peut pas signer ça et ils sont quand même mariés, mais il a refusé de signer ça.
4: Mais ce qui est fou, c'est que je savais pas que tu pouvais mettre ce genre de clause au-delà de la tromperie, mais les 4 fois par semaine.
0: C'est les Américains.
1: Mais oui.
6: Alors, enfin, oui, après, quand tu as de l'argent, je pense que tu peux bien mettre tout ce que tu veux comme clause. Hein.
1: Bah oui.
0: Exactement. Bah, bien sûr.
1: C'est un peu triste de devoir le stipuler par écrit.
0: Bah oui, mais
6: c'est sûr.
0: Bon, écoutez, je vois que j'ai mis une belle ambiance. Je vais passer à Amy Loche.
1: Alors, moi, elle est très rapide. Moi, je vais vous parler du mariage de star le plus court de l'histoire des mariages.
0: Ah, bah voilà. Ah ben je sais, ouais.
1: Ah oui, mais c'était pas mon entourage. Enfin, je connais pas encore.
0: C'est Britney avec son pote d'enfance.
1: 55 minutes.
0: Ah ouais, c'est cool.
1: À Las Vegas.
6: Oh wow.
1: Mais alors, attention, parce que tout le monde pense que se marier à Las Vegas, ça n'a aucun impact juridique. C'est faux, y compris pour les Français qui partent se marier à Vegas. Ce n'est pas vrai. Ça compte pour un mariage.
7: Non, en fait, tu peux le faire valoir en France. C'est-à-dire que si tu le fais pas, il vaut pas. J'ai failli me marier à Las Vegas. Et du coup, quand tu reviens en France,
1: pas exactement.
7: Tu peux le faire valoir. Ouais, si.
1: En fait, si tu te maries à Vegas, que tu rentres en France et que tu décides, un des deux peut décider
7: exactement.
1: De le valider sans que l'autre soit au courant.
7: Il
1: peut faire valider le.
0: J'ai rien compris.
1: Pardon,
0: en tous les cas, faites gaffe si vous allez à Las Vegas et qu'il y a Elvis Presley qui dit nut et qui vous signe le truc, ça peut être valable en France.
1: Et voilà, exactement. C'est
0: Anna Serena, quelque chose à ajouter. Ah, il faut lui brancher son micro.
8: Pardon, c'est juste que c'est 55 heures.
1: J'ai dit quoi?
4: 5 minutes.
1: Ah, mais c'est moi qui me suis trompée. Non, pas du tout. Non, c'est ma langue qui a fourché.
4: Et dans 55 minutes et 55 heures, il y a quoi? Il y a 5 balles. Pardon, mais tout est lié, hein.
1: Mais vous êtes à 5 euros près?
7: Oui, bah,
0: c'est pour nos auditeurs. Attends, Émilie, c'est pour nos auditeurs, mais moi je considère que c'est la langue à fourcher. Tu les dois pas.
1: Ah, regardez-moi bien. Hein.
0: Non, tu les dois pas.
1: Voilà.
4: Oh là. Non, là, oh, non, attendez, repris derrière. Il n'y a pas de souci, moi je suis avec toi, t'as raison.
1: Tu es sous, toi, qu'est-ce que c'est 5 euros?
4: Moi je suis prêt à mes sous, il y a 170 balles à moi dans la boîte.
1: Tu les dois.
0: Tu dois encore 10 euros. Je rappelle, il y a une tirelire en cas de fake news, et à la fin on l'offre à un auditeur ou une auditrice. Rémi.
4: Ouais.
0: Allez.
4: Petite info.
0: Ah oui.
4: Moi je vais parler de Jay-Z et Beyoncé, le mariage le plus secret d'histoire.
0: Pas là pour manger des confitures aux cerises, hein.
1: Merci.
4: Mariage le plus secret d'histoire. Ils voulaient pas que ce soit que personne n'ait l'info. Donc ils se sont mariés chez eux, en tout cas chez Jay-Z dans son penthouse. Et pour pas qu'il y ait de bruit de machin, notamment sur la robe, on le sait, la robe souvent ça fuite. Vous savez qui a fait la robe de Beyoncé? La robe de Beyoncé, sa robe de mariage quoi.
0: Tati mariage.
4: En 2008, c'est sa mère. Elle lui a dit, tu bouges pas, 2 minutes, je passe chez Tati récupérer du tissu. Elle lui a fait sa robe de mariage.
0: Ça, ça arrive à une copine à moi. Hein.
4: Ah ouais? Eh ben, tu sais quoi? D'une part, elle était pas fan. En fait, elle l'a dit après, elle a dit, en fait, ma mère m'a fait une robe, j'étais pas fan du tout. Et deux, on a appris après que c'est la mère de Beyoncé qui faisait tous les costumes des Destiny's Child. Donc elle sentait légitime, tu vois. Donc elle a fait la robe et en fait.
0: Moi, c'est arrivé à une copine à moi.
1: Ah ouais,
0: qui se mariait le samedi à Aix-en-Provence, que j'embrasse fort. Et sauf que sa mère lui a fait la robe et tout machin. Elles ont fait des essayages. Le jour d'essayer le mariage, la robe était pas du tout à sa taille.
1: Oh.
0: Pas du tout sa taille.
1: Oh.
0: Samedi matin, on est tous allés, plan de campagne, Tati mariage. Elle a acheté sa robe, on l'attendait, on l'a amenée au.
4: Oh là là.
0: Elle se mariait avec mon pote Fred et on l'a amenée au mât se marier. On s'est arrêté à plan de campagne, on lui a acheté une robe le matin, samedi, à une galerie commerciale à côté de Marseille, pour qu'elle puisse aller se marier.
7: Oh. Voilà. Ça fait l'affaire. Hein.
0: Ben ça a marché très bien.
1: Oui, ouais.
0: En larmes, elle était effondrée.
1: Ah ouais,
4: Beyoncé, elle était à ça. Tati New York.
6: C'est tellement important.
1: Mais tu es sûr de ça? J'avais l'impression que c'était Givenchy qui avait fait sa robe.
4: Ah, pas du tout. Justement, les gens lui disaient, alors quel créateur? Elle dit, il n'y a pas de créateur, c'est ma mère qui m'a fait ma robe.
1: Oh.
0: Vous me checkez ça?
4: C'est bon, c'est sûr.
0: Parce que comme il a voulu prendre 5 euros à Émilie,
1: oui.
0: Tu sais, parfois le karma il prend un peu d'élan.
1: C'est vrai.
0: Mais là, il n'est pas l'abri de se le reprendre celui-là.
4: On est dans les clous?
0: On est dans les clous. Allez Thibaut, pour finir.
7: Moi je vais vous parler des Brangelina. Figurez-vous qu'ils ont fait un mariage low cost. Parce que c'est les enfants qui ont fait la robe. En fait ils ont fait des dessins. Les dessins ont été brodés un peu sur la robe. Brad Pitt il avait pas de cravate, il a oublié sa cravate. Il a tiré la cravate à un de ses gamins, il l'a mis autour du cou. Et c'est un de ses enfants qui a fait le gâteau du mariage.
4: Oh bah c'est bon, arrêtez.
6: Ouais. Oh,
4: c'est ça, pas mignon, attends t'arrives au mariage. Tu dis c'est quoi là, oh c'est fait main là. Je vous ai acheté un Thermomix. C'est quoi, je bouffe un vieux cookie là, fait par le petit dernier.
1: C'est vrai.
4: Il y a des dessins là, c'est fait en papier crépon, la robe et tout.
0: Et les couverts en pâte à sel.
6: Ah, mais c'est adorable, c'est sentimental.
7: Bien sûr, et peut-être qu'il voulait économiser pour le divorce qui leur a coûté 6 millions de dollars. C'est pour ça.
1: Il était, moi, je me souviens qu'ils avaient fait la couverture de Paris Match ou je sais pas quoi. Mmh. Je trouvais un peu tristoun leur mariage. Ouais. Il y avait un truc qui n'allait pas. Quand ils étaient avec leurs enfants et tout.
0: Après quand ça démarre pas comme ça, vous savez ce qu'il faut un mariage, hein, des mondes minuit, hein.
1: Ce
0: qu'ils connaissent eux, The Demons of the Midnight. Bah bien sûr, voilà.
4: Voilà, t'es bien.
0: Après forcément, fallait qu'ils me prennent pour mixer, moi je leur remettais une ambiance en 2 secondes. Hein.
1: Ou femme que j'aime.
0: T'enchaînes avec Jean-Luc là et femme.
4: Bien sûr.
0: Et moi je peux te dire là, chez Brangelina ou pas, ça part tout le monde part. Hein.
1: Ah non, bah, c'est vrai, mais c'est tellement sympa les démons de minuit.
4: Avec un qui ça.
1: Ouais.
0: Who's that? Et Nora, qui a la meilleure info selon toi ou la moins pire?
6: Bah écoute, franchement, je vais être complètement injuste, mais je vais donner le point à Émilie parce que je l'aime tellement quand elle est là.
1: Oh.
6: Elle me fait tellement rire.
1: Oh, mais
6: quand je fais la momone et tout, mais je suis morte de rire.
1: Oh mais Nora, je t'aime tellement.
6: Bah, du coup, je te donne le point.
1: Mais bah, t'as vu le silence, si tu voyais la tête qui tire de 6 pieds de long en face de moi.
4: On est très heureux pour toi.
6: Je suis désolé les gars.
0: Tu mérites chacun de ces compliments, Émilie, tu le sais. Voilà. Et crois-moi, si t'étais moins cher, tu viendrais bien plus souvent.
6: T'es pas assez là souvent, Émilie.
1: Je sais, mais c'est parce que tu sais, il y a d'autres filles, donc on est obligé de tourner. On est 3.
6: Ouais, tu fais bien.
1: Bah, c'est pour ça.
0: En tout cas, ça passe à 7 points les filles. À qui tu retires un point, Émilie?
1: Je vais faire toujours pareil. Ah. Et cette fois-ci, je vais faire tout simplement. J'ai oublié ton prénom.
4: Si elle va pas mieux, mais c'est pas
1: tout. Rémi, je l'avais plus. J'allais dire Thierry.
4: Qu'est-ce qui t'arrive, mais.
1: Non, mais.
6: T'as un problème avec les prénoms.
1: Non, j'ai un problème avec la préménopause. Vous le savez quand même depuis tout le temps.
4: Bon, bah Thierry, t'enlèves un point, Thierry. Je sais pas ce que ça va donner. Hein.
1: Bah, tu sais quoi? Tu sais, chez moi, on dit bien mal acquis ne profite jamais. Ce qui ne correspond pas du tout à notre situation. J'avais envie de le dire quand même.
4: T'as raison, ouais.
1: Non, mais il a voulu faire un petit.
0: Ça non, te fait bah, passer à combien, ouais. M. Combal?
7: Bah, ça te fait passer à moins 7.
1: C'est
7: parce
1: beau.
7: Que chez moi, tu sais ce qu'on dit.
0: Autant.
7: T'en vas la cruche.
1: Qu'à la fin, il n'y a plus d'eau.
0: Se casse. Ça n'a aucun sens, mais je tiens à te le dire. Tu passes à moins 7, Rémi.
7: Y'a pas de soucis, ouais, je suis bien, moi.
1: Moi, je pense que c'est même drôle. Voyons jusqu'où tu peux creuser.
4: Oh, bah, moi, je suis capable de creuser très bas. Hein.
0: Dès que tu trouves du pétrole, tu nous fais
4: rien. Comme on galère un peu avec l'essence,
7: je vous le ferai à 90. Hein.
4: Passer à la pompe. Hein.
0: Tu nous préviens. Dès qu'il y a un geyser, tu nous fais signe.
4: Je suis là.
0: Bravo.

0: J'ai franchement qui nous prépare la playlist le soir. C'est pas nous qui le faisons, c'est eux. Et vraiment, on se régale. C'est un kiff d'entendre ça. J'espère que pour vous, c'est pareil, que vous soyez dans la voiture, à la maison. Et dans un instant, on joue 0870 42 48. Ça suit à part Émilie, qui ne connaissait pas, visiblement, le dernier chiffre.
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0: Bienvenue à tous, bienvenue sur

0: tout simplement. Là, on... ah non, non, mais là, on est monté du col des Ors, ouais, sans les chaînes.
1: Ah, donc ça patine un peu de l'arrière.
0: On patine. Ouais. Là, là, on chasse de l'arrière. On est une Skoda, là. Ah, bah. L'émission, de toute façon, c'est ça le titre de l'émission. Hein. Camille Cobalt sur énergie, c'est une Skoda. On chasse un peu de l'arrière.
1: En montagne.
0: Ouais. Aïe, aïe, aïe, aïe. Bon, écoutez, j'ai plein de choses à faire avec vous, donc restez dans le coin si vous avez encore un peu de voiture à faire. La pub, elle va être très, très courte, je vous rassure. On a des jeux à faire. On a 0870 42 48. On a Pierre Demarque, notre invité.
2: Yes, sympa. C'est quoi le jeu?

0: On dit pas Dua Lipa, on dit Madame Combal.
1: Pardon, je me suis un peu égaré.
2: J'en entendais plus parler, bizarrement.
0: Elle est en couple maintenant, Dua Lipa, je les trouve beaux tous les deux. Ah,
2: ils sont magnifiques.
0: Tu sais, ils sont tranquilles dans Paris avec leur espagnol breton. Qui est là, machin.
2: Ils boivent des coups, ils fument des clopes.
0: Le espagnol breton, il pose une pêche, Canal Saint-Martin. Et l'autre, c'est le futur James Bond. T'as qu'est-ce qu'il fait? Il sort son sac à crottes et il ramasse la crotte.
2: Ah, c'est le futur James Bond?
0: Non, mais il parle de lui qui pourrait être Calum Teneur. Et ils disent que ça, il est très beau. Et j'aime bien parce qu'ils sont ensemble. Ils essaient de dire, ah non, mais laissez-nous, ils vont dans le métro et tout, en mode gentiment, laissez-nous. Et je te dis, t'as espagnol breton, qu'est-ce qu'il fait? Bah, à un moment donné, il est Dua Lipa ou pas du Halupa. Bah, tiens, regarde, tiens, paf, attrape ça. Et bah, l'autre, il prend le sac, il ramasse. Et j'aime bien.
3: Bah, bravo, Calum.
2: Il va le faire.
3: Cacaloum.
0: Tant pis, hein, voilà, je suis bon perdant.
2: Ah, ils sont beaux,
3: mais c'est normal, attends.
2: Et elle, alors, est-ce qu'on peut être plus belle, plus cool, plus talentueuse? Je suis, mais en admiration.
0: Elle est extraordinaire. Bravo à elle. Je suis bon perdant. C'est un peu comme quand ton frère, il prend la rue de la paix au Monopoly. T'as le seum, mais t'es bon perdant.
3: Oui,
0: bah, voilà, c'est pareil, je suis bon perdant. Bon, Angèle qui arrive dans un instant. Le numéro pour nous joindre, 0870 42.
2: 5000.
3: 40. C'est même pas le bon nombre de
2: numéros.
3: Non,
2: c'est vrai, il y en a trop. Coucou Camille, c'est Charlotte Cardin, j'espère que tu vas bien. Écoute, je voulais te dire encore un gros merci pour le air fryer. C'est sûr que je pense à toi à chaque fois que je fais mon saumon au miso qui est toujours cuit à la perfection. Donc merci.
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2: Tant pis pour...
0: Bienvenue à tous sur Énergie, on est en direct, c'est fou ce qui est en train de se passer.
3: Qu'est-ce qui se passe?
0: C'est incroyable ce que je viens d'apprendre dans le couloir.
2: Dans le couloir?
0: Dans le couloir, je viens d'apprendre un truc, vous allez tous tomber à la renverse.
3: Ah bon?
0: Tomber par...
3: Et qu'est-ce qu'on apprend dans le couloir?
0: Hier dans l'émission.
3: Ouais.
0: D'accord, là
3: ouais.
0: Je viens de parler avec la patronne de la régie énergie. En gros, c'est elle qui dit attention, il y a Peugeot, là, faites pas les cons.
3: Oui.
0: Attention, il y a Audi, faites les cons. Ouais. Bref, elle nous dit un peu ce qu'on doit faire.
2: Ouais.
0: Elle est venue me voir dans le couloir, c'est ce qu'elle me dit.
3: Non.
0: Elle me dit Camille. On a reçu un appel. Hier, t'as dit un truc sur l'antenne.
3: Oh là.
2: Ah,
3: allez, mais un truc. Tu vas te faire virer ou... Tu vas te faire virer?
2: C'est toi qui l'as dit ou
0: c'est moi qui l'ai dit?
2: Ah mince.
0: Et ouais, tous. Ouais. Mais tous pris de haut, là, avec votre arrogance, là.
3: Ah bon?
0: Ouais.
2: Ah, je sais.
0: Tous pris de haut.
2: On doit trouver ce que c'est?
0: J'ai raconté, j'ai dit quoi? J'ai dit, j'ai des idées pour changer le monde.
2: Oui, c'est vrai.
0: D'accord? Et j'ai dit, imaginez, Amazon, ils arrivent et ils ont deux colis. Ok, deux colis.
2: Oui.
0: Un avec le colis que t'attends, la litière du chat. Et un autre colis, c'est un colis surprise. Et ils disent, on a là la litière du chat. Oui. On a aussi un colis surprise.

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1: Si t'ouvres et qu'il n'y a rien dans l'autre, dans l'autre carton, t'as juste un livreur qui repart avec ta litière.
2: Ah bah c'est ça, je il doit recommande. Repartir
3: Mais il faudrait
2: avec.
3: Que ce soit à équivalence en termes de prix, sinon tu peux te faire avoir.
2: Et bah non, aucun intérêt, il faut que ce soit fou, sinon ça n'a pas d'intérêt.
1: Ouais, mais ça ou un colis surprise, maman, je savais. Et mon Jeff Bezos qui m'écoute tous les soirs.
3: C'est fou, hein.
1: Il a quitté le Jeff Bezos, il a dit, le patron d'Amazon, il a dit, what a 90s. What a 90s. This guy, bring him to New York.
3: C'est fou. On va te perdre, toi. Tu sais qu'on va te perdre, toi.
1: On va te perdre dans cette termine d'émission. Je pars, aéroport Charles de Gaulle. Ah, non, votre billet est pas là. Ok, bon, bah, c'est à Beauvais. Beauvais, je pars. Transit par Manchester. Je redécolle Manchester, New York. J'arrive à New York, Big Apple. Vous voulez un jus de tomate? Ouais, super, machin. J'atterris. Je vais direct à Amazon et vous connaissez ma vie.
3: Ben là,
1: j'arrive là-bas, je dis c'est où Amazon? Ah, ben non, en fait, c'est à Los Angeles. Autant pour moi, je repars à je repars à Los Angeles. On me dit, ben non, c'est San Francisco. Ben, je vais le faire en voiture.
3: Ouais.
1: Hop, je me loue un cabriolet pour une fois. Il n'y a pas de raison. New Beetle, hop, je pars en cabriolet. Je descends à route 66. Il n'y a plus d'essence. Il n'y a plus. Il n'y a plus d'essence.
2: Ça coûte trop cher. C'est Laurent, hein.
1: Je me retrouve, je meurs dans le désert. Voilà.
3: Oh non. Tu rigoles. Non, la fin, c'est il est où Camille? Il est où Camille? Mais Camille a inventé les deux colis d'Amazon.
1: Pas du tout. Je vais me retrouver. Vous voyez quoi? Une bonne idée où ça amène? Ça amène à crever dans le désert.
3: Mais ça, vous voulez jouer les crèves dans le désert?
1: Le désert du Nevada, là.
2: To the wild.
1: On écoute Angèle. What you want?
3: Ce que je veux, c'est ton idée. Peut-être qu'il faudrait la faire.
1: C'est trop tard, mon pote. Fallait embarquer au moment où j'étais.
3: Je sais.
2: C'est vrai.
1: Qu'est-ce qu'on dit dans le business? Fallait embarquer au moment où j'étais au port.
3: Moi, je suis loin derrière, mon pote.
1: Là, je suis parti. C'est au moment au port, je t'ai dit, monte, il y a une escale. T'as pas voulu?
3: Ouais, je suis
1: déjà à 20, mon pote. Belle soirée, tout le monde sur Énergie. On joue dans un instant 0870 42 48. Je vois que je parle trop. Je vois la tête du producteur de l'émission qui se fige. Parle trop. On écoute dans un instant, on joue.
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1: Bienvenue à tous. Il est 17h25. On est sur Énergie?
3: Oui, paraît-il.
1: Ah, je suis très heureux. Alors, me dites pas, juste un truc, hein.
3: Oui.
1: Je préfère fermer les yeux. Me dites pas qu'il y a un Mike Smith qui arrive, je vais péter les plombs.
3: Ferme les yeux.
4: Je crois bien.
3: Regarde. Je crois bien qu'il y a un

0: Et non. Tiens, on soit content de
1: vous trouvez pas que ça fait un peu le générique de la famille de Pasteur là? Comment il s'appelait?
2: Ah,
1: là,
2: non, pas du tout.
0: À la maison. Ah bah, oui. Je vous la fais a cappella celle-là. Si vous aimez, on a deux auditeurs qui vont jouer dans un instant. Tu peux nous la faire a cappella?
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0: Et toi, quand j'étais petit, je croyais toujours qu'il disait shalom à Tom. Shalom à Tom.
1: Tu vois? Et ils disaient quoi?
0: Seven, ils sont sept.
2: Eh oui,
0: sept à la maison.
1: Seven.
0: Pourquoi? Je l'ai déjà raconté sur l'antenne. Si vous êtes des fidèles auditeurs, j'étais fou amoureux de Jessica Biel.
1: Ah bah, tiens, elle était belle, hein.
0: Et donc, j'avais fait un transfert de pour moi. Mes potes me disaient, viens, on va au skatepark. Et je disais, je peux pas parce que si je vais pas la voir à la télé, elle va m'en vouloir parce qu'on est vraiment en couple. Donc, si je la vois pas évoluer à la télé, et moi, il n'y avait pas magnétoscope et tout, donc si je l'ai raté, je l'ai raté.
2: Ça allait bien, toi, là?
0: Non, mais il y avait magnétoscope, mais avec mon frère, on en avait fait une tirelire à l'âge de 8 ans, dans le Amstrad double cassette, et donc il a pété. Mon père a dit, je ne vous rachèterai jamais un magnétoscope. Et devinez quoi? Mon père est un homme de parole. Il n'a jamais racheté le magnétoscope.
2: Ah bah oui.
0: Donc, on n'avait plus de magnétoscope, donc je pouvais que la voir en direct. Et donc, fallait que je rentre, mes gars, mes potes me disaient, mais viens, mais je peux pas, je vais la rater, je peux pas, je suis dans un délire.
2: Ah, t'étais vraiment croque.
0: Les gars, c'était ma zouze.
1: Ouais, c'est ton idéal. C'était elle était belle. Elle l'est toujours, hein, d'ailleurs. Elle est magnifique.
0: Bien sûr,
1: elle est
0: devenue Madame Bieber.
1: Oui. Timberlake.
0: Pardon, Timberlake, au tampon.
2: T'as eu un nombre de meufs, toi? Entre toi, Lipa. Vraiment.
1: Moi aussi, j'ai eu plein de mecs. Hein.
0: Moi, j'étais très dans les. Moi, j'étais vraiment. Moi, dans mon monde imaginaire, je suis avec le
1: plan. Ah, bah, mais moi, j'avais des vrais sentiments. Hein. Moi,
0: Jessica Biel, c'est pour ça que
1: j'avais des vrais sentiments.
0: Toi, t'avais Bon Jovi, Jessica Biel, j'étais amoureux d'elle, premier degré.
1: Oui, Axel Rose, Slash, Bon Jovi, j'ai beaucoup d'ex. Hein.
0: J'ai peur, je me disais, gars, je vais rentrer de collège, je l'ai pas maté, elle va se dire, il était où? Ah ouais, à quelle heure t'es rentré? Moi, super, moi, pendant ce temps, je fais ma série, t'es même pas là pour me regarder. Ok, je peux faire rentrer par dans bruit. Génial.
1: Je sais, je suis sortie avec Ben Affleck aussi pendant quelques années.
0: Ah ouais?
2: Ah ouais, alors?
1: Juste avant Gwyneth Paltrow, très sympa. Hein? Très amoureuse de lui.
0: Donc tu vois, moi je te juge pas parce que je vois ce truc-là.
1: Mais quand je vous dis que j'avais des sentiments, j'avais des papillons dans le ventre quand ça passait sur MTV et tout.
0: Ah ouais?
1: Mon vrai fiancé que j'aimais vraiment.
0: Non, mais toi, t'habitais à la ville, toi, tu voyais vraiment des gens.
1: Ouais,
0: on était.
1: Non, mais
0: je voyais des gens.
1: Moi, j'ai eu M6, j'avais 16 ans, s'il vous plaît.
0: C'est pareil, hein. Ouais. Bon, il y a Freddy et Sophie, ils veulent jouer parce qu'on n'a pas fait un seul jeu depuis.
1: On peut jouer aux briques.

0: Qui brique?
1: Non.
2: Bah.
0: On peut faire un mur.
2: Non, à pyramide.
1: Ah. De quoi?
2: À pyramide, comme hier.
1: Bah non, on va changer, on va pas faire le même jeu qu'hier.
2: Oh, ok.
1: Oh là là. Bah, non, mais attends, il faut un peu de. Aussi,
2: et un peu de renouveau.
1: Mais non, mais il y a aussi des gens qui nous écoutent, après ils vont me dire quoi? Ils font tout le temps la même chose, ces trois corps là. Je les aimais bien, mais je dis, écoute ça, tu chantes tous la même chose, ces trois corps. C'est un con, quel con, voilà. Je fais mal, je l'aimais bien, c'est un con, voilà. Il fait toujours la même chose. Bah non, je suis obligé de faire des nouveaux trucs. Et là, le jeu, il est marrant.
2: Ah.
1: Parce que là, vous allez être en compète les deux, chacun joue avec son auditeur. On va un peu casser les codes. Freddy, ce soir, tu joues avec Émilie.
2: Allez,
1: et Sophie, tu vas jouer avec Rémi.
0: Allez, let's go.
2: Allez, coucou. Je te prends.
0: Salut.
3: Bonjour Camille, bonjour l'équipe.
1: Salut les
4: salut
1: copains.
4: La team.
1: Salut, salut la team en fait. Freddy, Sophie, c'est simple. Celui qui gagne, gagne une PS5.
2: Oh, oh là, oh, oui alors.
4: Je vais dire,
1: je veux plus vous entendre. Une PS5. Okay. Ainsi, c'est simple. Je vais vous poser des questions, vous allez devoir répondre à vue de pif, à vue de nez.
2: Ouh.
1: C'est des questions très difficiles. Celui des deux qui a l'enchère la plus proche fait gagner le point.
0: Ah yes.
2: Oh, c'est le tyrolien dans le juste prix, c'est
1: pourquoi
2: ça?
1: Pourquoi tu veux que tous mes jeux soient un autre jeu? Laisse sa créativité s'exprimer enfin.
2: Si, mais c'est le tyrolien dans le juste prix, je vois. Faut s'approcher au max du... C'est ça?
1: Ben, je vais vous donner, vous allez me donner une enchère, vous voulez un exemple?
2: Oui.
1: Vas-y. Combien il y a d'éoliennes dans le monde?
2: Voilà,
1: oh là
2: je suis
1: là.
2: Sûr que c'était
1: combien il y a d'éoliennes dans le monde? Ben moi j'aurais dit.
2: Attends, ça commence à jouer?
1: Non, non, ouais, allez, vas-y, première question. Allez, on y va.
0: Ah, d'accord.
2: Ah, ouais, putain. Ouais.
1: Premier qui fait gagner 3 points. 3 points. Le premier qui gagne 3 points fait gagner son auditeur. Oh, et gagne la PS5.
2: Je suis un peu nul à ça, je suis désolée. Comment? Rappelle-moi ton nom.
1: Freddy.
2: Freddy.
3: Freddy.
2: Ok.
3: Oui.
1: Et Sophie pour Rémi.
2: Ok.
4: Rémi, tu le sens comment?
0: Je me sens pas trop mal.
2: Ah, il faut écrire.
1: Non, non, pas besoin d'écrire. Vous me dites combien vous pensez qu'il y a d'éoliennes dans le monde, Rémi?
0: Et moi, je dirais 2 800 000.
1: 2 800 000. Et toi, ma petite Émilie?
2: Moi, je dirais 458 000.
1: Eh ben, il y en a un des deux qui est très proche du bon résultat. Et c'est Émilie.
2: Ah.
1: Il y a 341 000 éoliennes dans le monde. Mais... bravo, c'est très proche. L'autre, il a pété un rond.
2: Oui, oui,
1: pété.
2: Il y en a pas assez, mon chat.
1: Pardon, Sophie, j'ai pété les.
0: Combien t'as dit?
1: 2 millions 8. Non, mais 2 millions 8 dans le monde, je t'explique, ils font décoller la Terre. 2 millions 8, à l'heure actuelle, hein. Il y a 2 800 000 éoliennes, on serait à 15 mètres de la Lune. On serait parti, hein. Artemis, on les rattrape. Dès qu'ils partent en fusant, on est derrière. Mais qui c'est qui nous colle au cul?
2: C'est la Terre. C'est les 2 millions d'éoliennes, là. On
1: colle au cul, j'arrive pas à tourner, là. C'est comme quand t'es en voiture, on dit, je m'emmerde, je joue dans le rétro du milieu. Ouais, mais c'est la Terre, elle ne lâche pas.
0: C'est vrai.
1: Ouais, j'ai pété un câble. Pardon, Sophie, je vais me remettre. Allez, un
4: allez,
1: point.
4: Allez, Rémi.
1: Ah, ça va le faire, t'inquiète.
2: On a dit 3 points, t'as dit 3 points.
1: Ah, 3 points, t'as déjà un point.
2: Ouais. Ah, voilà, ok.
1: Et c'est à toi de commencer cette fois-ci, allez. Première enchère.
2: Oui.
1: Écoutez bien. Combien pèse le cœur d'une baleine bleue?
2: Oh,
1: selon
2: mignon.
1: Toi, Émilie.
2: Mignon. J'irais.
1: Moi, je changeais. Toi, un côté un peu mignon. Hein.
0: Ah bah oui.
1: Moi, même dans mes questions, même quand je suis revêche, j'ai toujours mettre un peu de mignon.
2: Je dirais une baleine bleue qui doit faire quand même quelques tonnes. Attendez, laissez-moi faire mes comptes. Je dirais 92 kilos.
1: Rémi.
2: Non, c'est trop mince.
1: Ah là, Rémi,
2: je suis allé trop loin.
0: Moi, je dirais. Je dirais 90. 10.
2: Et ça, l'eau de faire ça.
1: Eh oui, mais c'est la
3: je
1: technique.
3: Crois que c'est plus.
1: C'est pour ça
3: je
1: que vous démarrez que chacun de votre côté. Ah. Freddy pense que c'est plus.
3: Ouais.
1: Émilie, t'as trop bien joué parce que t'as dit un score et t'as dit oh là là, j'ai trop dit alors que c'était au-dessus. Donc tu l'as mis en porte-à-faux. Le cœur d'une baleine bleue, c'est 180 kilos.
2: Ah là, allez,
0: j'allais aller jouer.
1: Le double de ce qu'a dit Rémi qui a dit 90. Et donc t'as bien joué, Émilie, parce que t'as fermé la porte au-dessus et alors qu'il est
2: et
1: parti
2: t'as
1: en
2: t'as vu comme il était content.
0: Et j'allais sur du sang en plus.
2: Non, non, t'es allé sur. Tiens, je vais aller en mesquinerie, je vais me mettre deux points en dessous d'elle.
1: C'est exactement ce que je vais refaire là.
3: Mesquinerie.
1: Donc ça fait 2-0 quand même.
2: T'inquiète, la PS5, elle est en chemin.
3: Tu gères.
2: Elle est en chemin.
1: Bouge pas, Sophie.
0: Attention, écoutez.
4: Allez, Rémi, là.
1: Bouge pas. Tu vas voir. Rémi,
0: oui.
1: Je commence avec toi. Quelle est la durée de vie moyenne d'une mouche?
0: Laquelle, mouche à merde?
1: C'est celle-là, en principe, là, c'est 10 minutes. Hein.
0: J'y vais. Attends, j'y vais.
1: Ça dépend.
2: Moi, je suis cliente de ce genre d'humour. C'est un peu débile.
1: Je réponds même pas. Vous avez vu, je fais que... Moi, pour moi, c'est du silence. C'est du. C'est, de,
2: du
1: c'est un bruit blanc. C'est un bruit blanc.
0: Ah, parce que ça vit chez
2: parce
0: vous.
2: Parce qu'il y a une voix blanche.
1: C'est... Attendez, bougez pas.
3: L'espérance sans croiser une voiture ni un humain.
1: L'espérance de vie, je dirais. Attends, excuse-moi, parce que Freddy dit sans croiser un humain, c'est rentré dans le paramètre. C'est l'espérance de vie moyenne
2: d'une mouche.
1: Mais c'est pour ça que je dis ça. 8 jours.
2: Moi, je dirais un mois. Je sais pas, allez, j'ai envie de perdre un point. Je dirais un mois.
1: Tu dis un mois. Eh ben, la durée de vie moyenne d'une mouche,
5: c'est 30 jours, c'est un mois.
2: Je te crois pas.
5: Je te jure que c'est vrai.
3: Oh merde.
1: Bravo.
5: Un tout pile d'Emily. 3-0. Réglé, bonsoir.
2: Voilà, Freddy. Allez, je t'en prie. Je t'en prie.
5: C'est
2: offert de bon cœur.
3: Merci.
2: Je ne comprends pas les règles, mais je suis forte à tous les jeux.
1: Non, mais je peux me permettre. Là, je m'attendais pas à un tout pile à ce jeu. Je vais faire un truc tout simple, hein, les gars. Je te rajoute Crash Bandicoot.
2: C'est
1: un jeu.
3: Trop bien.
2: Ah oui.
1: Freddy, bravo, félicitations. Bravo. On écoute Miles Smith tout de suite sur Energy. Désolé pour ma Sophie, mais bon.
2: Désolé, Sophie.
5: Elle va rejouer.
1: Ah, c'est ce que c'est. Vous avez équipé avec Rémi, elle s'attendait pas.
5: J'ai gagné hier. Vous rigolez ou quoi?
2: À quel prix?
5: Calmez-vous.
1: Je sais pas, on ira vérifier en podcast quand même. Toutes les émissions sont bien sûr dispo en podcast. Miles Smith, nice to meet you. C'est maintenant sur Energy.
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1: Look at night, on night. Ce qui veut dire, c'est on peut faire la bamboche toute la nuit jusqu'au bout de la nuit.
5: Mais bien sûr.
1: Ah, c'est un lover. Dans un instant, c'est Shakira qu'on va écouter.
2: Ah!
1: Qu'est-ce qu'elle raconte, la Shakira?
2: C'est laquelle?
1: C'est Algotou. Ça arrive dans un instant, c'est une des dernières. On s'écoute ça sur Energy. Ne bougez pas, il est 17h30, on est en direct.
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1: Si t'écoutes nos jingles, il n'y a pas un artiste en France qui nous écoute pas entre 16h et 19h.
2: Ouais.
5: Ils sont tous là.
1: La classe, planète rap s'arrête. Tout le monde nous écoute entre 16h et 19h. Oui, Rémi.
5: Tu te souviens de ton idée? Tu voulais les appeler pour leur demander s'ils écoutaient vraiment. Il va falloir le faire, ça, je pense.
1: Essaye d'appeler Oli. Mais bon, essaye d'appeler Oli.
5: Essaye d'appeler Oli, voir déjà premier test. On pourrait faire ça tous les soirs, tu vois, en se disant, tiens, chaque soir, on en appelle un pour voir s'il écoute vraiment. Ah bah attends, c'est un test, hein.
2: Ouais, est-ce que Nakash et Toledano, ils se partagent vraiment l'antenne?
5: Voilà.
2: Tu vois.
5: Est-ce que Pio Marma, il écoute truc?
2: Lui, je crois qu'il écoute, il a
5: Oui. Faut l'avoir au téléphone.
2: Et Gims. On va voir. Que Gims, il écoute.
5: Là, t'appelles qui?
1: On appelle Oli.
5: Ah, ok. Il y a peut-être...
9: C'est quoi sa photo de WhatsApp?
1: C'est lui petit.
5: Ah,
1: bon, c'est Mims.
9: Ouais, j'aime bien. Ah, il t'a...
1: Non, ça répond pas.
5: Ça répond pas.
1: Bon, il est en studio.
5: Ça prend. Ouais,
1: ou peut-être qu'il est en train de nous écouter. Il se dit, bah, je peux pas répondre parce que je suis en train de les écouter. Savoir ce qui va se passer si ce fameux Oli va décrocher. Bah, tu vois, ça prouve qu'il nous écoute pas.
5: Ouais,
1: bah, non. Non, pourquoi il met des jingles en disant qu'il nous écoute?
5: Bah oui, tu vois, donc
1: il y a un métaverse. Qui... Là, on est dans le métaverse.
9: Ouais. Après, on peut faire des jingles où ils disent qu'ils écoutent pas si tu veux. Être sûr que ce soit bien pour l'émission, quoi.
5: Ouais, pas dingue, pas dingue.
1: Shakira. Hola, c'est Shakira. Moi, tous les soirs, j'écoute Camille Combal, 16h-19h. Dans un instant... Oh là là, ce qui se passe dans un instant. Bon, bref, il va se passer un truc génial dans un instant. J'ai une grande surprise au téléphone pour vous tous.
5: Arrête.
2: Ah bon, oui, pour nous tous. Voilà.
1: Oui.
2: Y compris moi.
1: Pour surtout toi, surtout Rémi. Et vous tous qui m'écoutez, ça va vous faire trop plaisir. Restez avec nous, c'est en direct, le temps d'écouter Shakira.
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1: Comment ça va tout le monde? On est sur Énergie, j'espère que ça va. Oh là là, dans un instant, Jack et Carla qui arrivent. C'est ce qu'on va écouter, la recette tarte au couèche. Oh, pas facile. Pas facile à réaliser, la tarte au couèche. Surtout, je vous dis pas tout, mais dans la recette, ils nous expliquent même à faire leur fond de tarte.
5: Oh,
1: alors là, c'est vraiment...
5: Pas brisé, hein.
1: Bah, bien sûr. Non,
2: et ne me parlez pas de fond de tarte à la pâte d'amande. Moi, j'aime la crème pâtissière.
1: Ah ouais, voilà, c'est que ça. Ouais, c'est vraiment la crème pâtissière. Ils vont nous raconter tout ça.
5: T'inquiétez pas, lui.
1: Je vous ai promis une surprise au téléphone.
2: Oui, attends.
1: Je suis un homme d'engagement.
5: Oui.
1: Vous le savez, j'ai pris des engagements dans ma vie, j'ai toujours tenu.
2: C'est vrai.
1: L'engagement, il est là. Il y a une personnalité que vous allez devoir découvrir qui c'est.
5: Ah, génial.
1: Cette personnalité, elle est géniale. Elle a fait quelque chose de génial puisque c'est Marie-Charlotte qui est avec nous. Bonjour Marie-Charlotte.
10: Bonjour Camille, bonjour à tous.
1: Salut. Salut ma Marie, salut ma Charlotte, salut ma Marie-Charlotte. Marie-Charlotte, t'es au téléphone avec nous parce que tu es devenue championne de France. Surtout, tu ne me dis pas de quoi. Puisque... Oui. Les deux copains là dans le studio et vous tous qui jouez avec nous dans la voiture, essayez de trouver aussi championne de France de quoi. Marie-Charlotte, tu ne réponds que par oui ou par non à leurs questions. C'est parti.
2: Ouf.
1: Marie-Charlotte, est-ce que c'est quelque chose de sportif?
2: Jean-Louis qui commence.
10: D'une certaine façon, oui.
5: C'est vrai qu'il a, il fait du manspreading. Il prend, prend toute la place.
2: À chaque fois qu'il y a une.
5: Mais j'ai une idée, je pose c'est une question. Je voyais que tu galérais.
2: Pas du tout. J'avais plein de questions à lui poser. Maintenant, j'ai plus envie.
5: Double manspreading. T'as posé quoi comme question? Savoir si c'était sportif ou pas. Elle nous a dit pas vraiment, en gros.
10: Non, donc, pas, c'est dit d'une certaine façon.
5: Ouais. Non, mais tu vas les mettre sur une mauvaise piste. Si tu m'autorises, Marie-Charlotte, je vais dire que non.
2: D'accord.
10: Okay,
5: parce que déjà, avec des bonnes pistes, tu vas voir que c'est pas fou. Alors, si tu me les fous sur la route des fruits et des vents, on est mal.
2: C'est une compétence étonnante.
5: Ah oui.
10: Oui,
5: oui, c'est un championnat de France étonnant. Je peux y aller?
2: Mais je t'en prie.
5: Du cri de mouette. Championne de France du cri de mouette.
2: Ah, déjà eu.
10: Non.
2: Est-ce que c'est avec ta voix?
10: Non.
5: Ok, alors attends. Est-ce que c'est un lancer de quelque chose?
10: Non plus.
2: Est-ce que c'est culinaire?
10: Oui.
5: Ah, pas mal. Ah, est-ce que c'est culinaire quand on dit culinaire? Est-ce que tu dois manger un maximum de trucs ou faire quelque chose?
1: Elle fait quelque chose. Marie-Charlotte a beaucoup de talent. Quelque chose que vous adorez. Hein. Si je la passe, c'est parce que vraiment c'est quelque chose. Là, vous allez l'adorer, Marie-Charlotte. Vous allez vouloir, vous marier avec
2: attends,
1: elle.
2: Attends. Quoi? Du saucisson? Tu fais des choses en rapport avec du saucisson? T'es championne de France, t'as gagné le concours du salon de l'agriculture.
5: Non.
2: C'est pas ça?
10: Non.
5: Bah attends, saucisson, t'as dit oui, donc t'es la championne de France du meilleur saucisson.
10: Non.
5: Mais on est dans la circuit ou pas?
10: Ça a un lien, oui.
5: Ah, oh là là.
2: Les animaux.
10: Mais pas que.
5: Non, il y a du saucisson.
2: Tu as déjà posé la question, c'est à moi. tu fais des planches.
10: Oui.
2: Des planches. Bah, t'es championne de France de planches. T'as réalisé les plus belles planches.
10: Planches, c'est-à-dire?
2: Bah, planches de charcuterie fromage.
5: Apéro.
2: Apéro, de planches d'apéro.
5: Marie-Charlotte est championne de France de planches apéro.
2: Bravo! J'adore ce championnat.
10: Bravo, exactement.
5: Les vieux championnats.
2: Ça doit être très beau ce qu'elle fait,
5: surtout,
2: tu sais.
5: C'est devant les deux plus grands fans au monde de planches apéro. Marie-Charlotte est primeur à Gisors dans l'Eure avec son mari. Elle vend aussi fromage, planches, mix dans sa boutique. Elle fait des sculptures sur fruits et légumes. La Michel-Ange de la salade de fruits, comme on l'appelle là-bas.
11: Génial.
5: Et depuis début avril, elle est championne de France de planches apéro.
11: Alors, c'est jugé sur quoi? La beauté de la planche, ce que tu mets dessus, c'est quoi les...
10: Mais c'est un ensemble en fait de plein de critères, aussi bien le choix des produits, leur qualité esthétique et gustative. Voilà, c'est vraiment un assemblage de tout ça.
11: Ah, génial.
2: Et t'as gagné grâce à quoi? Elle avait quoi de particulier ta planche? T'avais fait quoi?
10: Il y avait plusieurs épreuves en fait, il y avait différentes planches, on était jugés sur différents domaines. On avait notamment une planche sucrée-salée où donc fallait associer le sucré et le salé mais de manière assez subtile et on avait aussi une planche de notre région donc nous on est en Normandie, Primeur Délice c'est en Normandie à Gisors et donc j'ai mis en avant aussi les produits de ma région.
2: Waouh,
5: c'est beau, hein?
2: Oh, magnifique.
5: C'est magnifique, hein? Bravo, bien. Marie-Charlotte. Fais de la pub, pour ton magasin, parce qu'à la base, quand même, t'as un magasin, hein.
10: Oui, exactement. On a une boutique, donc Primeur, à Gisors, en Normandie. Et voilà, on fait du fruit et légumes, du fromage, de l'épicerie.
5: Et c'est quoi le nom, Marie-Charlotte?
10: C'est Primeur Délice.
5: Primeur Délice. J'y suis, là.
2: Ah ouais, moi aussi.
5: Ah, je suis avec toi. Bon, un peu de mortalité. Ah, j'ai une question. Attention, oui, là, j'ai vraiment une question. Parce que vous savez que quand on fait quand on s'habille, tout ça, on parle de fashion faux pas. Est-ce qu'on peut parler de planche à apéro faux pas? Et est-ce que, par exemple, mettre des corniches ou mettre des oignons, est-ce qu'il y a peur des faux pas que vraiment après, t'es plus championne du monde?
10: Alors, je dirais le faux pas, on va dire que c'est le paquet de chips et les cacahuètes.
5: Ah oui.
10: Par contre, pour le cornichon, bah, non, pas forcément. C'est sympa, ça apporte de la couleur, du croquant. Mais on peut être un peu plus original en prenant des pickles en général, un peu plus spécifiques. Que ce soit des oignons, du chou-fleur en pickles ou des carottes ou des pommes et ça apporte une petite touche en plus différente du cornichon même si on est dans la même famille du pickles.
5: C'est trop mignon. Excusez-moi, je suis obligé d'intervenir parce qu'il y a notre invité qui est arrivé, Pierre Demar, dans un instant. Et il y a Anna Serena de l'équipe qui vient de lui fermer la porte à la gueule. Parce qu'elle les entendait parler dans le couloir. Il s'est pris un fermage de porte. Le pauvre Pierre Demar, il doit dire, mais qu'est-ce qui s'est passé là? On peut pas fermer la porte comme ça à la gueule des invités. Mais ça part pas dans le micro. Je vais aller le voir, je vais m'excuser.
11: Il l'a pris dans le nez, hein. Attends, l'invité qui prend la porte dans le nez, c'est pas dingue, hein.
12: excusez-moi,
2: il
12: je vais dans le couloir. L'équipe, excusez-moi, ça va tout le monde?
11: Camille est dans le couloir.
12: On est en direct, je vois qu'elle vous a fermé la porte à la gueule, je suis même excusé. C'est terrible.
11: Tu vas bien?
12: Ça va Pierre? Donc je suis désolé au nom de l'équipe et c'est vraiment pas qu'on reçoit les... comme ça qu'on reçoit les gens ici. Allez pas nous saquer sur TripAdvisor. Hein.
11: 3 étoiles.
2: Ah ouais, on se voit tout à l'heure.
12: Ouais, carrément prêt. Super. J'ai l'impression d'être Paganelli Football Club. Ouais, je suis avec Pierre Demar là. Super match, hein, Pierre.
11: Merveilleux, bonne première mi-temps. Après, on s'est un peu déconcentré, mais voilà.
9: Mais le groupe vit bien. Hein.
11: Le groupe très bien, merci.
12: À tout à l'heure, Pierre. Je suis désolé, Anna, mais on fait pas ça à des invités, mais c'est fou.
11: Ah non.
2: C'est, je t'adore en micro volant comme ça. On pourrait faire que ça, que en micro volant.
12: Est-ce que t'es en train de dire gentiment que je me barre du studio?
2: Non, mais ça a apporté.
12: T'es pas là.
2: Ça a apporté une petite fraîcheur à l'émission, une petite différence.
12: Marie-Charles, je m'excuse, on était en train de parler avec toi. Il y a Pierre Demar qui passe une petite tête pour nous faire un coucou et il s'est pris un fermage de porte.
10: Mais ah, d'une sauvagerie, j'ai jamais.
12: Bon, en tout cas, Marie-Charlotte, on va venir dans ton magasin. C'est un très beau magasin. Elle est championne du monde de planche apéro.
10: Avec grand plaisir.
12: Là, tu serais OK pour prendre un engagement auprès de la France, Marie-Charlotte, et un soir venir nous faire une planche apéro dans le studio.
11: Merci, c'est ce que j'attendais. Oh, merci, Cam.
10: Carrément, quand vous voulez, avec grand plaisir, on fait une date.
12: Ah voilà.
11: Mais attendez,
12: demain?
11: Non, mais attendez, vous vous rendez pas compte.
10: Alors,
11: hein,
10: juste, vous me laissez passer parce que je suis conviée à la cérémonie du Muguet à l'Elysée le 1er mai, donc vous me laissez juste passer ça. Et après, je suis dispo quand vous voulez la semaine prochaine.
12: Attention, hein, tu lui mets du Serrano à la Brigitte, hein, parce qu'elle est très Serrano. Hein.
2: Ah ouais.
10: Pas de problème.
12: Ah ouais,
10: vous me faites un petit peu votre liste des incontournables et je vous prépare ça quand vous voulez.
12: Attends, vous imaginez, Anne Vitalisé, je vous ramène la championne du monde là, les gars.
11: Mais bien sûr,
2: mais content, hein, qu'est-ce que tu crois?
12: Eh, mais bon, c'est comme on tapait un five là avec Zidane. Hein.
11: Ah ben, je sais bien.
2: Zidane, on a la charcute.
12: C'est à Zidane de la mortadelle. Hein. Marie-Charlotte, je t'embrasse fort, embrasse ton chéri avec qui t'as le magasin. Et on est pressé de t'avoir dans le studio. Jack et Carla, voilà ce qu'on écoute tout de suite, la recette sur Énergie.
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12: Merci de nous choisir, on est sur Énergie, on est en direct. Pierre Demar, notre invité dans un instant. Remets un petit peu des titres, on est trop content de l'avoir.
11: Ah ouais.
12: C'est son dernier titre, ça, il va nous chanter.

0: 870 42 48, c'est le numéro aussi également pour le joindre, pour nous joindre, pour passer sur l'antenne, pour gagner des cadeaux. Il vous offrira un iPhone 17 avant la fin de l'émission, Pierre Demar. Donc restez avec nous, Pierre Demar. Il va rester avec nous. Et avant, il y a Jean-Baptiste qui est là pour le 60 secondes cadeau. Ça va, Jean-Baptiste?
1: Ça va et vous? Salut Camille, salut Émilie, salut Rémi et puis salut toute l'équipe.
0: Salut. Ça va Jean-Bapt? Tu nous écoutes depuis quelle heure Jean-Bapt?
1: Depuis 16h.
0: Oh bah t'es un, t'es un brave. Alors toi je vais te dire t'es un brave.
1: Bah et franchement Camille, vous avez, votre émission elle est extra, ça met de la bonne humeur toute la fin d'après-midi et c'est un vrai plaisir de vous écouter.
0: Oh bah t'es sympa, moi tu sais on me dit souvent je suis un nouveau Maltine.
2: Ah bah toi c'est ça, t'es vitaminé toi.
0: Un peu trop sucré, toujours au diabète, hein, si vous êtes type 2 faites gaffe, mais
3: un
0: sinon
3: granny,
0: ça
3: fait
0: un
3: boost.
0: Ah bah oui,
3: un granny.
1: Émilie, c'est ce qui a été dit tout à l'heure, mais c'est tellement agréable de t'avoir. Les Ornella et Oriane sont aussi top, hein.
3: Oui,
1: mais
3: sûr.
1: Quelle fraîcheur et quel bonheur de t'entendre.
3: Vous êtes les plus mignons, vous allez me faire pleurer, ça me fait trop plaisir, merci beaucoup.
1: En tout cas, vraiment,
3: adore,
1: c'est top
3: aussi
1: de vous entendre.
0: Bah, t'es trop gentil, Jean-Baptiste. Bah, écoute, on va quand même faire un jeu, mais je te le dis, tu vas les gagner, tes AirPods. Après tous ces compliments, t'es obligé de les gagner. On va quand même jouer aux 60 secondes cadeau.
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0: 60 secondes cadeau, 60 secondes pour trouver la bonne réponse. Hier soir, il y a eu un match, peut-être un des plus beaux matchs de l'histoire du foot.
3: Ah ouais, c'était bien.
0: Un match extraordinaire entre le PSG et le Bayern Munich. 5-4 pour Paris à domicile. C'était fou. C'est, pour ceux qui aiment le foot, pour ceux qui n'aiment pas le foot, c'était juste un match extraordinaire, franchement. Fou. Que Paris domine comme ça cette équipe du Bayern, que le Bayern revienne quand même, ils sont menés 5-2 et qu'il y a quand même à remonter 5-4. Bref, deux équipes extraordinaires.
2: Je m'arrête à dire top magnifique. 5. Top 5 des plus beaux matchs de l'histoire.
3: Ah,
0: moi, dans ce que j'ai vu, je ne les ai pas tous vus. Vraiment, c'est dans le top 3 des plus gros matchs que j'ai vus.
3: À ce point-là.
0: Non, mais extraordinaire. Franchement,
3: incroyable.
0: C'est une soirée de foot extraordinaire. Et je vais parler de ça ce soir parce que peut-être que vous le savez. Non, non, mais ça ne parle pas du match spécialement.
3: Ah, okay.
0: Mais vous allez de toute façon essayer de deviner. Il y a un joueur de foot qui a très bien joué hier soir d'ailleurs du PSG qui s'appelle Vitinha, milieu de terrain du PSG, très connu, qui était en ce qu'on appelle en zone mixte, en zone d'interview après la soirée, après le match, et qui a dû un petit peu écourter son interview. Pourquoi, top chrono?
3: Ah, sa femme était enceinte, elle était en train d'accoucher.
0: Non.
2: Est-ce que c'est un rapport avec sa famille?
0: Oui.
2: Sa maman?
0: Non.
3: Ses frères et sœurs?
0: Non.
3: Son enfant?
0: Non.
3: Son père?
0: Non.
2: Sa femme?
0: Oui.
2: Sa femme. Ah. Sa femme qui malheureusement...
1: Elle a eu un accident ?
0: Non. Il était là, il était tranquille en train de répondre. Et donc il arrive, il dit, bah là, faut que je file.
3: Bah, il fallait rentrer.
1: C'est joyeux ou c'est triste ?
0: Ah non, c'est très mignon, si je vous en parle, c'est très mignon.
3: Bah, il fallait rentrer, relever. Ah. Elle avait un dîner, en fait. Elle l'attendait pour
2: c'est son anniv.
3: Sitting.
2: C'est la soirée de son anniv.
0: Même pas, vous allez loin, on n'est pas loin
1: et
0: de tout ça.
1: Sa femme voulait le féliciter ?
0: Ben, peut-être un peu de tout ça. En tous les cas, il était en interview et d'un coup, son téléphone a sonné. Il a dit, ah, c'est ma femme, je crois que je mets un peu trop de temps parce qu'en gros, ils sont à part et femmes, ils peuvent rejoindre leur famille et tout, qui sont venus au stade juste après. Et donc, à 23h20, il dit, ah, je suis désolé, j'ai filé parce qu'il y a ma femme qui m'attend, elle trouve ça un peu long. Et donc, et il débarque parce que sa femme est en train de l'appeler en mode, bah, t'es gentil, avec ta zone mixte, tu débarques parce que nous, on est en bas, puis j'en suis à la troisième verrine de foie gras, je commence à en marre. Et donc, il a quitté, il est trop mignon. Il a quitté la zone d'interview gentiment. Il a fini l'interview, il a dit, je file, ma femme m'attend. Et donc, il a rejoint sa femme derrière qui l'attendait. T'es mignon, non ?
2: Bah ouais, tu m'étonnes. Puis elle était sur mon solo, la pauvre. Tu vois, elle commençait peut-être à s'ennuyer un peu, quoi.
3: Bah oui, elle était dans les tribunes. Hein.
2: Oui, mais bon, si elle connaît personne.
0: Oui, puis peut-être ils avaient prévu de faire le replay de Koh-Lanta, faut rentrer.
3: Bah ouais. Hey, attends, bien sûr.
0: En tout cas, vous savez quelle est la bonne nouvelle ?
3: Non.
0: Bah vous venez de faire gagner des AirPods cadre à JP qui est notre auditeur.
3: Oh, super, voilà, c'est cadeau.
0: Voilà.
1: Cool. Allez, on merci.
0: Mais toi, c'est qui es trop gentil, Jean-Baptiste. Hein.
3: Bah oui, Jean-Baptiste, on t'adore, nous aussi, tu sais.
1: Et bah, franchement, un grand merci à vous. Et puis, continuez comme ça, c'est un vrai bonheur.
0: T'habites où, Jean-Baptiste? J'ai tout envie de savoir
1: sur
0: toi. T'habites où, quoi?
1: J'habite à Lille.
0: Eh bah voilà.
2: Ah ouais,
0: mais
3: pourquoi
0: tout le temps
3: il vient pas nous voir? C'est
0: les
3: une
0: gens,
3: heure de train.
0: Les gens les plus sympas du monde habitent Lille. Je le dis
3: je
0: chaque
3: sais,
0: fois.
3: Mais moi j'adore Lille, c'est trop beau.
0: Et
3: très belle.
1: Mais il faut que vous veniez sur Lille. Il faut que vous fassiez une émission délocalisée sur Lille, Camille.
0: Bah je viens. Le problème c'est que je suis venu 3-4 fois à Lille, mais après à chaque fois je finis dans un bar qui s'appelle l'Irlandais. Puis je me rappelle pas pourquoi je suis monté à Lille. Le problème c'est que je reste 2 jours à Lille, je finis à l'Irlandais, puis le lendemain je repars. Je me dis, je sais même plus ce que j'ai fait à Lille pendant 2 jours, j'ai un blackout. Donc,
1: c'est les meilleures soirées. Ouais, dans le Nord, c'est les meilleures soirées.
0: Je sais que je suis venu 6-8 fois à Lille, hein, parce que j'ai les facturettes le lendemain de l'Irlandais, là. Mais bon, moi, je suis à l'Irlandais, je me rappelle ce que j'ai. Le lendemain, je me rappelle de rien.
3: Moi j'adore, chaque fois que je suis allée, il faisait trop beau. J'avais vu Rihanna à Lille d'ailleurs.
0: Quoi?
3: Bien sûr.
1: Ouais, mais moi aussi, c'était un super concert.
3: Ah, tu te souviens? Elle avait pleuré, ouais, si tu t'en souviens.
1: Et puis ça fin sur Love on the Brain, franchement, c'était canon.
3: Ouais, et bah tiens, on était peut-être à côté.
0: Et pourquoi elle avait pleuré?
1: Ah, c'est possible.
3: Elle était en fin de tournée, elle avait versé une petite larme, il n'y avait plus de place à Paris. J'avais eu des places à Lille et j'étais partie à l'époque avec un amant. Nous étions partis à Lille voir le concert de Rihanna.
0: Et t'avais dormi où? Oh, me dis pas que c'était Soso la Saumure, là, ton mec.
3: Qui ça? C'est qui Soso
0: la Saumure, là?
3: Non, imagine, à Hilton.
0: Ben oui, c'était Dodo la
1: Hilton à Lille.
3: Non, non, je sais même plus qui c'était, mais c'était trop sympa.
1: C'est une bonne astuce.
3: Quand il n'y a pas de place à Paris, il faut aller dans les autres villes faire les concerts.
0: Bien sûr.
2: Surtout à Paris, c'est à côté, quoi.
3: À côté.
0: Bah, Jean-Baptiste, si un de ces quatre t'es à Paris, tu viens nous voir. Hein.
1: Eh bah, ben avec grand plaisir. Franchement, ce serait top.
0: On a des auditeurs d'ailleurs avec nous ce soir dans le studio.
3: C'est pour ça que je propose.
0: C'est quoi vos prénoms? Venez près du micro.
6: Cécile et Anthony.
0: Cécile et Anthony, tous les deux. Un couple magnifique.
2: Ah ouais, ils
3: très
2: sont
3: beaux. Beau. Oh là là.
0: Ils ont inversé leur coupe de cheveux et ça j'adore.
2: Ah ouais.
0: Parce que la coupe d'Anthony pour Cécile est l'inverse. Et c'est ça que j'adore. Ouais. Les deux peuvent vraiment le matin, comme des Playmobil, ils disent, tu veux laquelle, toi, ce matin? Ah, j'ai un peu devant là, ce soir au bureau, mais je vais plutôt prendre la courte. Ok, pas de soucis, moi je prends la courte, tu prends la longue. Ils peuvent se les échanger.
2: C'est vrai.
0: Ils sont magnifiques. Et donc, si vous avez un peu de temps, venez dans les studios, ça nous fait très plaisir de vous accueillir. On peut pas avoir tout le monde tous les soirs, mais on s'organise. Vous nous écrivez sur l'Instagram de Camille Combal sur Énergie, le nom de l'émission, et on vous répond et on essaie de faire un drame comme ça pour que tout le monde puisse venir.
2: Bah oui. Puis en plus, vous êtes trop mignons, ils nous ont ramené des petits cadeaux hyper personnalisés.
3: Oh, sympa.
0: Ils vont ramener une Patek Philippe.
2: Ah ouais. Tiens, te laisse. Te laisse. Ces cadeaux.
0: Tiens, t'as deux paquets de Polka et puis toi, t'as ramené une Breitling. Camille, on sait que t'aimes bien les montres.
2: J'adore.
3: Non, mais on a eu de la nourriture parce qu'ils savaient qu'ils ont à faire.
0: Ah voilà. On est très content. Pierre Demar, notre invité dans un instant, Miley Cyrus tout de suite. Et on est tous ensemble sur Énergie. Bravo encore à Jean-Baptiste. On est en direct jusqu'à 19h.
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0: Ah, cette Miley.
2: Ah, on l'adore.
0: Ah, là, si je confirme mes vœux de mariage, là, les noces de je sais pas quoi, là, un jour de porcelaine ou je sais pas quoi, j'invite.
2: C'est vrai?
0: Ah ouais.
2: Elle se fera un plaisir de passer, j'imagine.
0: Ah, attends, bah non, elle aura ses dragées comme tout le monde. Hein.
2: Attends,
0: moi, je suis réglo.
7: Elle adore la chartreuse en plus.
0: J'adore la chartreuse.
7: C'est pour ça que
3: c'est quoi la chartreuse?
0: La chartreuse, c'est un alcool des montagnes de la chartreuse, région grenobloise, bien sûr.
2: Ah oui.
0: Bah moi, vraiment, chez moi, c'est plus le génépi.
3: Oui, le génépi.
0: Que la chartreuse. Ouais, vous faites un petit amalgame. Moi, c'est le génépi. Mais chartreuse, on adore.
7: Mais t'es obligé de goûter, du coup.
0: C'est 4. Puis tu sais qu'il y a un goût de reviens-y. Hein.
2: Ah bah, attends,
0: il y a un goût de trop peu.
2: Et tu en pareil.
0: Écoute-le, demande.
2: Comment ça va vite,
0: après? Remplis le stade, Johnny. Dans un instant, Pierre Demar va être notre invité. Donc attention, là.

0: plus de ça, on va faire un jeu et il vous fera gagner, je vous le souhaite, un iPhone 17.
1: Oh. Bah, écoute, attendez, excusez-moi, les cadeaux en ce moment, c'est du très haut vol. Hein.
0: Ah, c'est du haut vol. C'est du vol, d'ailleurs. J'ai braqué un boulanger dans la région d'Aix-en-Provence. Ah, ouais. Donc c'est vraiment du haut vol.
1: Attendez, c'est fou. PS5, les AirPods, truc, l'iPhone 17 à 2000 balles, là. Bah, pardon.
0: Ah, puis là, c'est ça que je devrais dire. On vous offre un iPhone 17 à 2000 balles. Hein.
2: Bah, ouais, mais tu vois, au moins, on sait où on va.
1: Bah, oui.
0: Bon, restez avec nous dans un instant et le son d'Alex Warren qui arrivera aussi.
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0: Je voulais faire les heures, mais je sais pas dire en anglais. 4 to 7 et M, PM. Dans un instant, Pierre Demar est avec nous, le temps que Émilie nous soigne cette vilaine toux. Et on revient à 11.
1: Ah bah, oui. C'est vrai que j'étais à l'antenne, j'avais.
0: Ah, mais c'est le tabac.
1: Oh, je suis chez moi, vous savez, ici.
0: Oh, c'est tranquille. Hein. C'est parti, on arrive, on est en direct sur Énergie, 18h19, on reste là jusqu'à 19h.
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0: Enfin, il est avec nous, Pierre Demar est notre invité ce soir jusqu'à 19h. Je voudrais qu'on lui fasse du bruit.
5: Merci.
0: Tu dis ? Tu mérites chaque pourcentage d'amour qu'on te donne.
5: Merci Camille, mais toi aussi, merci.
0: Je suis trop content de te revoir.
5: C'est un bonheur partagé.
0: Quentin est un peu vexé, c'est qu'il est parti. J'avais pas fait ça depuis la boum en quatrième. Je lui ai donné mon portable sur un bout de papier. Tellement j'ai eu un coup de cœur pour Pierre Demar. Il est parti avec mon portable sur un bout de papier, il m'a jamais écrit, jamais rien.
5: Je l'ai jeté à la poubelle juste dehors. Non, mais en fait, c'est qui donne son portable sur un papier en fait.
0: Bah, un ringos, comment ?
5: On a des téléphones.
1: Bah, on est âgé, tu sais, on n'est pas
5: on a l'occasion de garder là. Ouais, c'est vrai, peut-être. Bon,
0: on discutait, moi j'ai l'impression qu'on s'était trop bien entendu avec Pierre. Et j'étais vraiment en mode. Combien de fois je l'ai fait depuis
2: C'est vrai, je l'ai jamais fait.
0: Deux ans qu'on est là, je l'ai jamais fait. Pierre, j'ai pris un petit stylo, j'ai
5: dit, prends
0: mon portable, tu m'appelles quand t'es à Paris.
5: J'ai sorti, j'ai vu un manager et un peu relou le camion, non ?
1: Il est un peu
0: c'est normal, ça, c'est pas un peu toxique.
1: Gênant.
0: Non, mais je pensais vraiment qu'on était ça, on allait plus que.
5: Il me semblait que tu m'avais donné en fait sur ce bout de papier un renseignement de. Non, c'est pas ton numéro de téléphone que tu as donné.
0: Ah, c'est complètement mon numéro de téléphone.
5: C'est le numéro de téléphone d'un chef.
0: Pas du tout.
5: Il fallait écrire au chef pour avoir un prix, c'était gênant.
0: Ouais. Non,
5: un truc comme ça.
0: C'était vraiment mon numéro. Et donc, il n'y a jamais eu d'appel, mais je suis quand même content d'en pour régler ça maintenant. Voilà. Mais trop content de t'avoir. Alors, évidemment, on l'a découvert avec ces titres-là, Pierre.
4: Un jour, je marierai un ange.
5: Chante-le.
0: J'adore.
5: Ah, bon, joli.
0: Remets le début.
4: Docteur, un jour je marierai un ange.
1: C'est super. C'est pas mal.
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5: Ah, c'est bien.
0: Tu l'as,
5: c'est
0: le voix de tête.
5: Toi, tu es formidable.
0: Est-ce que tu t'es marié avec cet ange ou toujours pas?
5: Bah, j'ai trouvé un ange, ouais, carrément, ouais, si. Enfin, marié, non, parce que c'est trop jeune, peut-être, 24 ans, mais.
0: Ouais, c'est un peu jeune.
5: Mais oui, tout à fait, on va en parler avec plaisir. Mais j'ai trouvé quelqu'un qui suivait. Non, mais parce que si on parle du clip et tout ça, il m'a aidé à faire le clip.
0: C'est
5: qui me participe au projet.
0: Oh, génial, super. Ben voilà, tu vois, regarde.

0: vu où vous avez enregistré, je me permets de te tutoyer,
1: bien sûr,
0: où vous avez enregistré en parallèle.
1: Non, là, on s'est dit quand même.
0: Moi, c'était. Dis-nous, parle-nous d'elle. Je
1: tu veux quoi? Mais c'est marrant, t'as l'air aussi amoureuse que Camille, quoi. La semaine dernière, c'était genre.
0: Je trouve que c'est. Genre, je
1: ah non, mais le charme, la grâce.
0: La nana la plus talentueuse, sexy, drôle, cool.
1: Tout ça.
0: Elle a tout, quoi.
1: Ouais, mais je suis d'accord, elle est formidable. Je te parle de. Je te dis quoi?
0: Je sais pas, bah non, du coup, on a tout dit, mais.
1: Non, on s'est rencontrés, figure-toi, pour enregistrer ses voix à elle sur le morceau en français à Londres, c'est ce que je t'avais raconté.
2: Bien sûr.
1: Tu te souviens?
2: Bien sûr.
1: Donc, on s'est très bien entendu. En fait, au départ, ça devait durer genre 45 minutes. En effet, truc un peu arrangé. Et il fallait que ça soit efficace. Je pense qu'elle s'attendait à Pierre Demar en mode tunnel, genre on n'en sort pas. Et non, on prépare 45 minutes et c'est fini, quoi. Et puis en fait, je pense que j'étais sympathique. On s'est bien entendu. Ça a duré 4 heures. On a fait beaucoup plus de voix que ce qui était prévu de faire. On a chanté ensemble en Belgique, d'ailleurs, à Anvers.
0: Wow.
1: Et c'était formidable. Et elle est, comme tu l'as décrit, très charmante, extrêmement talentueuse, très pro. En train de faire les choses bien.
2: J'imagine qu'elle lui a donné son portable et qu'il l'a rappelé, elle.
0: Ah oui, tu m'étonnes.
1: J'ai son portable. Et je lui ai écrit.
2: Bien sûr.
1: Mais elle l'a écrit dans mon téléphone, tu vois. Ouais. Elle a pas fait un bout de papier, alors minable.
2: Est-ce que c'est vrai ou pas? Alors, tu vas nous chanter ce soir ton nouveau single, Je pense à vous, qui est sorti le 15 avril. On va l'avoir tout à l'heure en live.
1: T'en réjouis, avec nous.
2: Il y a une tournée. Partout en province, dans plein de villes, qui va démarrer le 5 novembre à Reims, qui terminera, peut-être il y aura des dates en plus, mais en tout cas qui terminera le 6 février à Nantes. Vraiment partout, ça va même jusqu'au Luxembourg, ça passe partout en France, et c'est ponctué par deux Olympias. Oh là,
1: absolument, le 8 et 9 décembre, je fais boulot avec toi.
2: Le 8 et 9 décembre 2026, vous pourrez applaudir à l'Olympia.
1: Merci,
2: cette
1: Camille.
2: Merci.
1: On passe une petite tête. Soyez les bienvenus pour le coup. Mais je me demande toujours si quand on passe à la radio, je sais pas à quel point on va avoir des concerts ou c'est emmerdant parce que c'est toute la journée, c'est ça.
2: Non.
0: Si je peux me permettre de te répondre, on passe nos journées à mendier des places qu'on n'a jamais.
1: Ouais.
0: Arrête.
2: Mais les artistes, les artistes qui viennent nous voir, on adore venir.
1: Mais venez absolument. Ça va être génial.
2: On doit aller voir Charlotte Cardin d'ailleurs qui nous a invité, mais c'est ce soir, non? Demain soir. Quand les gens nous invitent, on y va.
0: Ah, on adore.
1: Vous êtes invités tous.
2: Allez.
1: Le 8 et 9 décembre. Venez les deux soirs, tiens. La prise d'otage.
2: Oh, d'accord. On va parler de tout ça. Juste avant, quand même, on me dit que tu étais fan d'énergie quand tu étais petit.
1: Tout à fait, ouais, carrément. C'est marrant parce que quand j'étais nommé aux Victoires et aux NEMA la même année, je savais pas ce que c'était les Victoires. Et les NEMA, pour moi, c'était. Genre, bon, j'ai pas gagné, mais c'était énorme.
2: C'est génial.
1: Ouais, carrément. J'étais fan d'énergie. J'écoutais la rap. Il y avait, je suis désolé pour vous parce que je peux pas le dire, mais c'était Fun et Énergie un peu les deux en comme ça.
2: Bien sûr.
1: Et puis un jour, en fait, je sais pas, j'en ai eu marre de. Je sais pas, déjà c'était l'énergie belgique, donc c'est pas la même les animateurs que vous, quoique Koé, c'était quand même.
2: C'était sur les deux, il y avait des émissions qui sont sur les deux. Mais il y a des émissions qui étaient sur les deux, et notamment Koé était sur la France et la Belgique.
1: Et c'était l'énergie Music Awards, c'était un rendez-vous annuel pour moi. Avec ma cousine, on regardait ça et on se régalait.
2: Et du coup, d'y être.
1: Énorme, c'est trop bien, c'est trop bien. Franchement, c'est le rêve, enfin, c'est Cannes, c'est marrant. C'était la première fois que je suis allé à Cannes, c'était pour ça et c'était un peu magique.
2: Là, tu prépares le deuxième album.
1: Carrément, il est plutôt fini en fait. Il sort en septembre.
2: Il sort en septembre. Donc là, t'es à quel moment de cet album qu'on attend?
1: Il reste en gros un mois de mix. Donc le mix, c'est vraiment c'est peaufiné. Mais le truc, c'est que je le fais aussi le mix. Enfin, c'est mon frère qui le fait, mais je suis avec lui tout le temps. Et c'est la partie la plus casse-couille en gros du process parce que c'est vraiment
2: le détail, c'est l'étalonnage, exactement.
1: C'est vraiment le polish. Mais je suis très content de tous les morceaux. Et enfin, j'en ai 11 et je trouve ça un peu radin. Donc j'hésite à en écrire un 12e, tu vois. J'irai faire ce week-end.
2: Tu me demandes, ouais, je gratte un peu sur un coin de table. Hein, tu fais ça sur un coin de table.
1: Bien sûr. Mais on s'en parle.
2: Donc, il est trop mignon. Il m'a vraiment friendzoné en mode.
1: T'inquiète.
2: Bah, tu m'appelles, t'as mon number. Le mieux, Camille, c'est je t'appelle, puis on s'en parle, mais pas là.
1: C'est
2: quoi.
1: Ça.
2: Alors raconte, donc l'album il est quasiment terminé.
1: Tout à fait.
2: T'as bossé avec ton frère, t'as l'habitude de travailler avec ton frère?
1: Mais depuis le début, c'est Xavier et moi. Moi je compose des morceaux, la plupart des morceaux je les compose, les produits. Je fais à peu près tout en fait, mais Xavier il arrive pour m'aider sur les finitions. Et ça se passe plutôt bien. Enfin parfois c'est un personnage assez odieux, donc c'est difficile à traiter.
0: Bah, c'est ton frère quoi.
2: Non, mais moi il est honnête.
1: Il est très honnête.
2: Ouais,
1: il est trop très honnête. Ah oui, il est trop honnête. Mais non, mais ça se passe super bien. C'est trop bien en vrai. Ouais, dis-moi.
2: Non, mais en plus, je m'autorise, puisque tu nous l'as dit en début, et en plus, Il y a un ange qui est venu se poser un peu sur cet album. Caprice à deux,
1: Les doigts et les mains qui font les ailes d'ange.
2: Là, Camille, c'est vraiment un pigeon de Paris. Hein. Désolé, c'est de la radio. Moi, faut vraiment que je fasse une carrière en télé parce que moi, j'ajoute énormément d'images.
0: Quel gâchis. Non, c'était une colombe.
2: Du gâchis, je perds mon temps.
1: Mais tout à fait. Non, mais t'as raison. J'ai rencontré un mec, Jack, sur Inge, il y a un an. Et non, mais Inge, c'est formidable. Chaque ex, c'est Inge.
0: J'apprends quelque chose. Je pensais que c'était que. Bah, je savais pas que tu pouvais qu'il y avait un Inge. T'as compris quoi, tu vois.
1: Gay.
0: Oui.
1: Ah si si, bah il y a tout. Hein, tu sais, ah, non mais.
0: C'est vrai.
1: La clientèle gay est énorme, donc non, en fait ils le font pour tout le monde.
0: Mais tu vois, n'empêche, et bah je vais me remettre. Alors du coup, ça marche.
1: Mais je pense que Inge pour les femmes c'est plus compliqué.
0: Ah ouais.
1: Parce que c'est beaucoup de cassos, un peu.
2: Alors, moi, pardon.
0: Il a raison.
2: Je m'excuse d'intervenir parce que du coup, vu que j'écris mon portable sur des papiers, je n'ai pas le Inge. Pardon, je ne sais pas ce que c'est.
0: Mais c'est une appli de rencontre.
1: Non mais tu sais ce que c'est un peu. Non, pas du tout.
2: Alors là, je le dis devant témoin, tout le monde, Émilie, ne sais pas si Inge. Je ne suis jamais allé sur une appli de rencontre.
0: Non mais
1: t'as une chance folle.
0: C'est
1: beau. Et ça va. Attends, bon, est-ce que t'es marié, c'est bon.
0: Depuis longtemps.
2: Je suis marié à 15 ans. Hein.
3: Ouais, oui, puis, sa femme, il l'a rencontré au bal. Hein, donc, c'est le bal du village. Hein. Mais t'es premier à 11 ans.
0: C'est une appli, tu vois, comme
2: voilà, c'est une appli.
0: Ça permet de connecter des gens que tu n'aurais jamais rencontrés.
1: Bien sûr, carrément. Bah, il est allemand, tu vois, donc on l'aurait pas vu de mille façons.
2: Ah ouais, voilà. C'est pas
1: sympa. Et ouais, Inge, en gros, c'est Tinder, quoi. Mais je trouve ça un peu le mieux parce qu'on peut plus se raconter, c'est un peu plus romantique, tu vois.
2: Et donc, il a participé avec toi sur.
1: Sur Inge, tu veux dire, il a fait un concours.
2: Non.
4: Je veux dire,
1: exactement. Alors, pas sur la musique, mais sur l'image. C'est quelqu'un, je trouve, qui a beaucoup de goût. Il fait de la photo et il a imaginé, il a écrit le concept du clip de Je pense à vous, sorti de la et que j'adore et qu'il y a des bons retours. Enfin, c'est super. Ça passe très bien. Imagine la suite. Ben ouais, regarde. Ouais.
0: Avec plaisir.
1: C'est hallucinant que t'aies pas regardé avant que j'arrive. Ouais. Tiens.
0: Je suis désolé. Mais oui, mais on a des fiches et tout.
4: Tu m'as pris la phrase, j'allais dire. Normalement, tu sais qu'on regarde plutôt. Ou alors, Émilie, c'est vraiment la seule animatrice comme ça qui dit: ah, mais ça a l'air bien ton travail.
2: C'est moi, je vais écouter le premier album. C'est soit on le regarde, soit on le dit pas.
0: Non, mais je savais pas que moi, de mon époque, il y avait des clips tout le temps. On avait des chaînes de clips. Je sais même pas si aujourd'hui il y a un clip associé à chaque titre qui sort.
1: Ah bah on en parlait au déjeuner tout à l'heure.
0: Ah bah tu vois.
1: Et on était déprimés à l'idée de la mort du clip, mais pas vraiment, parce que je pense qu'il faut le faire exister. Je pense que c'est un format qui est magnifique, qui permet de découvrir l'univers de quelqu'un
2: bien sûr.
1: La plus belle des façons. Mais je pense qu'il y a mille façons de le défendre. C'est faire des extraits courts, les tout a changé, tu vois.
0: Tu sais, c'était indissociable d'un titre à l'époque. Ça faisait partie de son succès, les clips de Michael Jackson et tout.
1: On en parlait aussi.
2: Même Madonna,
0: tu vois. Bah bien sûr.
2: Et on se pressait pour les voir, justement.
1: Les rendez-vous JT.
0: Des chaînes dédiées rien que de clips, t'imagines comme ça.
2: Excusez-moi,
1: ça existe encore.
2: Ça existe encore. Je vais reprendre un petit peu les rênes de l'émission. Excusez-moi, les trois.
1: Excusez-moi.
2: Je vais reprendre un peu les rênes, là. Pardon d'être un petit peu encore dans le coup. Je suis un peu le jeune de la bande, j'ai l'impression. J'ai deux questions à te poser, très simple. Est-ce que cet album va avoir un titre, va avoir un nom? Oui, mais j'aimerais savoir lequel. Est-ce que tu pourrais nous balancer une exclu, s'il te plaît? Est-ce que c'est pas trop demandé? Tout le monde fait rond de la tête. Tu les ignores. Ok, et tu nous donnes immédiatement le nom de cet album, sinon on te pète les genoux. Et j'ai une deuxième question. Est-ce que t'as enregistré nu et bourré, comme t'as l'habitude de le faire?
1: Je préfère ta deuxième question. J'ai un titre d'album d'abord, et oui, j'ai enregistré nu, mais pas bourré, plus bourré, plus besoin. Je me suis découvert un talent pour le chant tardif, et donc j'avais plus besoin de miner la gueule pour que ce soit juste. Donc c'est une bonne nouvelle.
2: Très bien. Et on n'aura pas le nom de l'album?
1: Bah en fait non, bien sûr que non, mais par contre c'est parce que il y a encore un débat. J'aime ce que j'aime. Enfin, si je l'ai trouvé.
2: Le titre est trouvé, mais tu veux pas encore nous le révéler.
1: Il est controversé.
2: Ça va. Oh là, ça va ruer dans les brancards. Oh, ça s'appelle Détroit d'Ormuz. Un bon entendeur. On s'écoute un peu de David Guetta avec Kelly Rowland à l'ancienne. Ouh là là là là là là. Ça, c'est un kiff de entendre ça. When Love Takes Over. C'est cool, non?
1: J'adore ce morceau.
2: Et bon, on l'écoute ensemble. Et Pierre reste notre invité. Il va chanter en live dans un instant.
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2: Bienvenue sur Énergie, j'espère que tout le monde va bien. On est en direct à la radio avec Pierre Demarque, qui est notre invité. On va faire un jeu avec lui, il va surtout chanter en live dans un instant son tout dernier single qui s'appelle Je pense à vous. Premier extrait.
1: Là comme ça là?
2: Non mais du premier prochain album. C'est vrai que je mets des points où ils sont pas dans mes phrases.
1: Il me regarde premier extrait, les deux doigts sur moi, genre ouh.
4: J'ai un vrai problème de ponctuation et ça se sent beaucoup à l'oral.
2: Mets des points virgule. Et tout ça, ce sera
4: Autant pour moi.
2: Ça va chanter en live. On va continuer avec Pierre passer cet après-midi là, bien sûr, avec vous tous à la maison. Restez dans le coin. La tournée, allez l'applaudir, Pierre. Il y a deux Olympia aussi, les 8 et 9 décembre. Et puis de novembre jusqu'à février, vous pourrez l'applaudir partout en France, en Belgique,
1: en Suisse, au Luxembourg. Tu fais bien ton métier, je t'en veux.
2: Tous les paradis fiscaux. Pierre passe une tête à un moment donné. Merci du compliment.
1: Tu dis pour ouais, ce que je viens de te dire. Ouais, t'as aussi un temps de latence entre les questions et les réponses.
2: Mais c'est son rythme à lui.
1: Avec plaisir.
2: Je suis TDAH. Ah
4: bah plus, plus, ouais.
2: Laïka, qui sera notre invité demain soir, on va l'écouter.
4: Allez, on revient dans un instant sur Énergie, bougez pas.
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2: On est en direct sur Énergie, il est 18h41 pile. On est là avec vous, on vous lâche pas. Jusqu'à 19h chaque soir, on vous accompagne pour que soit votre vie. Il y en a qui sont en train de rentrer du travail. Il y en a qui commencent une journée de travail. Il y en a plein qui nous écoutent à la maison en podcast aussi. Merci de votre fidélité. On a un invité qu'on adore. Enfin, je l'adore plus que ce qu'il m'adore visiblement. Mais en tout cas, moi, je l'adore. C'est Pierre Demarque qui est avec nous. On peut le rapplaudir. Pierre Demarque, il vient nous chanter le premier single de son prochain album. On n'a pas le titre. L'album, il sort en septembre.
1: Absolument.
2: Et ce single, vous allez le découvrir peut-être là maintenant en direct avec nous sur Énergie. Ça s'appelle Je pense à vous. Pierre Demarque, plein d'amour pour lui. C'est parti.

0: Merci.
1: Oh, oh, c'était génial.
2: Mais c'est génial. Oh là là là là. C'est le tube de l'été, Camille. Oh là là,
1: ah non, mais j'adore. Pardon, mais de chanter comme ça, ça doit être tellement dur. Ah non,
3: c'est compliqué.
1: Tu es pas content?
3: Non, non, mais je suis jamais trop content, mais si, ça va, tout va bien.
1: Attends, tu rigoles.
3: Non, non, mais si, non, mais c'est super, c'est super.
0: Mais tu sais, mais non, mais c'est impressionnant si tu chantais dans un petit studio devant 15 personnes.
3: Ouais, bien sûr, c'est très particulier comme exercice, c'est pas facile, mais c'est un plaisir de vous avoir. Et merci pour l'enthousiasme.
0: Mais non, mais on adore ce titre. Putain, c'est chic, toi.
1: Il a une main dans la poche, t'as vu, c'est vraiment cool de chanter.
0: Il est là, tu l'adores, mais toi, il t'énerve.
1: Il est trop chic, toi.
0: Toi, t'es dégueulasse à côté, on dirait un gros bof.
1: Je pense que ça fait 2 ans qu'on est là, il n'y a pas un invité qui a senti aussi bon que lui.
3: Merci, c'est une belle rumeur.
1: Il a un parfum, mais vous sentez depuis tout à l'heure.
0: C'est ce que c'est, Terre d'Hermès.
2: Pas du tout. Je suis sûr qu'il doit avoir un partenariat.
0: Bien sûr, je suis chic.
3: C'est Saint-Laurent qui va être content.
0: Pardon.
1: Ça sent le chic en fait.
0: Ouais, c'est ça, voilà.
3: Merci à vous, mes amis, vraiment.
0: T'es en contrat Saint-Laurent?
3: Le parfum, c'est un baby cat de Saint-Laurent Beauté, tout à fait.
0: Voilà. Quel
1: magnifique.
3: Très fort, t'as le nez.
0: C'est fort. Quel nez. Je sens d'ici. Moi, c'est patchouli.
3: Je le connais bien, j'aime beaucoup.
0: Au Tolède Saint-Michel, j'aime beaucoup. Un peu là.
2: J'ai un contrat avec le petit Marseillais. Puis tu peux faire pour la lessive.
1: Pinot Sylvestre. Vous vous souvenez? C'est en forme de pain.
2: Pierre, c'était génial. On est vraiment pressé de découvrir ce nouvel album et la tournée. Je le rappelle, il s'arrête même à Grenoble. Il vient vous voir chez moi dans la cuvette le 7 novembre et partout, bien sûr, avec un Olympia 8 et 9 décembre.
3: Absolument, merci.
0: Tu l'as déjà fait?
3: Ouais, une fois. Ouais, j'adore cette salle, elle est trop bien. Franchement, puis même d'y aller, tu l'as vu, j'imagine que tu es allé à l'Olympia dans ta vie.
0: Dans ma vie, je suis allé.
3: Parce que moi, avant d'y jouer, j'avais jamais été à l'Olympia. Je savais pas que c'était agréable.
0: La première fois que t'es rentré.
3: Ouais, tout à fait.
0: À chaque fois que tu y vas, t'as un gars, j'ai eu la chance de faire pas mal de fois. Et à chaque fois que tu y vas, il y a un gars qui dit j'ai une Berbeco, l'homme aux 100 000 potes, il a arraché les sièges. Toujours l'anecdote, toujours la même. J'ai une Berbeco, il a arraché les sièges. Toujours.
3: Moi, je connaissais pas le Gilbert Beco jusqu'à ce que je porte une cravate à pois. Et on m'a dit, c'est Gilbert Beco, ça, mon ami. Donc il y a 2 semaines.
1: C'est vrai.
0: Je sais pas qui c'est non plus. Je sais que c'est un chanteur français, mais je saurais pas qui chante.
2: Comme je l'ai.
3: Légendaire.
0: Ah mais je connais, c'est pas spécialement.
3: Sans honte. Okay.
0: Est-ce que je pourrais avoir ta playlist parce que c'est une séquence que j'ai gentiment piquée à mon ami Yann Barthès de quotidien. Je veux qu'on remercie JC aussi. Merci de la technique.
3: Merci JC infiniment.
0: Qui a fait tous les réglages. Et donc je voudrais qu'on apprenne un petit peu tes goûts musicaux.
3: Bien sûr.
0: D'accord.
3: Je t'en prie.
0: La chanson pour lancer une soirée, une chanson que tu adores, qui pour toi fait démarrer une soirée.
3: Je pense qu'il faut être fédérateur en français. Désolé, je parle comme un président, c'est terrible. Voyage. Moi, je pense voyage.
1: Oui, bien sûr. Un classique.
0: Bonne idée.
1: Ah, tu l'aimes pas?
0: Je suis désolé, Pierre.
3: Ça te prend
0: premier désaccord depuis qu'on traîne ensemble, toi et moi.
3: Que tu penses?
0: Là, je t'avoue que.
3: Ah ouais, c'est vrai, t'es pas pris par voyage.
0: Celle-là, je mets cafard.
1: Sais pourquoi. C'est la chanteuse qui te mettait le cafard.
3: Pourquoi elle te met.
0: Je sais pas, elle me met cafard, cette voyage.
1: Le début,
3: c'est
1: tellement années 80, j'adore.
3: Ouais, c'est sublime.
0: Mais c'est parce que t'as des souvenirs dessus qui te plaisent pas. Mais
3: toutes les mélodies sont magnifiques. Quoi.
1: Tu sais, il aime pas non plus Dépêche Mode. Il y a un petit son.
0: J'adore Dépêche Mode.
1: Ah non, alors qu'est-ce que t'avais dit? Si t'avais dit qu'il y en avait une qui te mettait un peu le cafard.
0: C'est pas Dépêche Mode. Tu confonds avec Christophe de Chavannes ou je sais pas.
3: T'es un peu. Tombé le cafard. Non, un peu déprimé. En fait, en ce moment, c'est tout.
1: Oui, c'est ça.
0: Je suis Jean Burnout, sans doute. La chanson que tu écoutes pour te réveiller. Là, je te rejoins.
3: Bonne question. Ah ouais,
0: Mika.
3: Ouais, c'est bien que tu me le dises pour moi, t'as raison.
0: Mais t'as pas devant toi. Hein.
3: Non, mais je l'ai fait tout à l'heure, donc je m'en souviens presque. Mika, Grace Kelly. Énormément fait. Le meilleur pendant les Mika. Quel énormément fait.
1: C'est pour la très matinale.
0: Ça, c'est une morning routine. Hein.
3: Dur à chanter aussi.
1: Tellement.
0: Tu sais, comme toi, un peu, ça va dans mes trucs.
3: Ce que t'aimes faire dans les aigus. J'adore. Hein.
0: Pierre, dans sa salle de bain le matin, il sort, petit coup de Yves Saint Laurent. C'est ça, morning routine. Hein.
2: Une chemise en.
4: Ma foi.
2: En flanelle.
3: Je ne sais pas ce que c'est.
0: La flanelle.
1: Bouton, en pop-in.
3: En pop-in.
1: Ah oui.
0: La chanson que tu chantes à fond sous la douche, Pierre.
3: Mais je chante en fait de Balavoine, ça doit être cafard pour toi aussi ça.
0: Non,
3: ça va.
0: SOS,
3: c'est un terrain en détresse. Tu sais pourquoi? Dans la douche, ça résonne tellement, t'as l'impression de chanter extrêmement bien. Et là, un chantable aussi, tiens, ça en fait encore une.
0: J'adore.
3: Mais magnifique.
1: Elle est belle.
0: Encore dans les aigus, hein.
3: Ouais, très aigu, ouais.
0: Et je trouve pas tout cafard non plus là.
3: Oui, non, non, non, pourtant ça c'est quand même plus cafard que Voyage Voyage.
1: Ouais, elle est cafard.
3: Désolé. Hein,
0: je sais pas, c'est sa voix qui me met un
3: délire. On lui dira, on lui dira.
0: La plus belle chanson de tous les temps pour toi.
3: Je pense que c'est Françoise Hardy et ses messages personnels. Ah, juste

0: lui ressembles un peu d'ailleurs, je trouve, à Françoise Hardy.
1: Ah, merci. Ouais,
0: c'est non, mais c'est vrai, je fais pas une blague.
1: Dans la tranche d'âge, sur.
0: Ouais, donc je sais pas, dans ce que tu dégages et tout.
1: Ah, merci. Bah, c'est très chic.
0: C'est un avis perso,
1: hyper chic.
0: Plus beau compliment.
1: Ouais, sublime. Sublime chanteuse.
0: La chanson idéale pour danser.
1: Qu'est-ce que j'ai dit là? Bien sûr, Michael. Et quel prod, quelle chanson,
0: Michael,
1: quoi.
0: Je ne juge pas parce que je trouve ça super, mais.
1: Ah, t'aimes pas trop, ouais?
0: C'est un débat qu'on a eu.
1: Bah ouais, j'imagine encore. Ouais, d'accord, mais c'est intéressant d'avoir.
0: Je suis même pas sur le côté problématique.
1: Ouais, tu me parles pas de ça, sur la musique, quoi.
0: Je suis passé à côté, ouais.
1: Ah, faut le faire quand même pour.
0: Ouais, ouais. Mes parents écoutaient très peu de musique.
1: Ah, okay,
0: et par exemple, j'adore David Bowie, mais mes parents écoutaient pas non plus. J'ai découvert plus tard.
1: David Bowie et pas Michael.
0: Et voilà.
1: Ok, je comprends. Et t'es pas allé voir le film?
0: Non, j'irai pas le
1: voir. Tu vas pas le voir. Politique, c'était quoi?
2: Ouais, là, c'est tombé comme un coup. J'irai pas.
0: Non, mais ça, c'est incroyable. Il y a de la patte. Et alors, la chanson pour une nuit d'amour.
1: Oh,
0: je pensais à l'homme qui tutoie les anges.
1: Je pensais à Birthday Sex de Jerry.

0: c'est
1: là,
0: cool,
1: tu hein. fermes les yeux, tu vois des gens en sueur.
0: C'est très très très sûr.
2: Et quand tu réouvres les yeux aussi, parce que la clim est pétée. C'est un peu le problème.
3: C'est nous.
1: On va jouer ensemble, hein.
0: Ça me fait plaisir.
1: On va jouer ensemble parce qu'on va essayer de faire gagner un cadeau à Fiona qui est avec nous, qui nous a appelé au 0870 42 48. Fiona, t'es avec nous?
0: Fiona.
4: Hello.
1: Merci d'être là, Fiona.
4: Bah, merci à vous, je suis heureuse de vous avoir.
1: Bah, nous. Salut aussi. Pierre.
0: Salut Fiona, ça va? T'as la forme?
4: Ouais, super, nickel.
1: T'as bien raison de saluer Pierre, puisque c'est peut-être lui qui va te permettre de gagner ce cadeau maintenant, Fiona.
4: Bah, c'est nickel.
1: Il a chanté et il va rechanter maintenant, puisqu'on va jouer tous ensemble au On baisse le son.
0: C'est génial. Je peux savoir c'est quoi le cadeau, s'il te plaît, Kevin?
1: Le cadeau, c'est un iPhone 17.
0: Oh, c'est bien.
4: Ah oui.
0: C'est bien, c'est très bien.
4: Bon, bah, je compte sur toi, Pierre.
0: Ouais, je suis avec toi, Fiona. Je suis avec toi. Tu repars avec cet iPhone ou rien. C'est... On est ensemble.
1: Et on te rajoute un petit Durjador.
0: Et on te met un Durjador.
3: Ah, c'est fou. Il y a toute la gamme. Dit, ouais,
5: tout le monde.
6: Pardon. Pardon, mon Yves. Je suis désolé. Donc un petit parfum Saint Laurent, ouais. On rajoute, c'est pour nous. C'est normal, j'ai 20% chez Mario
0: Camus.
5: T'as une carte de fidélité.
1: Pierre, le principe, il est très simple.
0: Dis-moi.
1: C'est un jeu qui existe en France, peut-être en Belgique, j'en sais rien, qui s'appelle N'oubliez pas les paroles, quelque part.
0: Ça nous dit un truc, quoi. Ouais.
1: Voilà. Avec Nagui sur France 2, et peut-être que c'est en Belgique, je sais pas.
0: Bah. Si, ouais, carrément, ouais, tout le monde connaît ça en Belgique.
1: Eh ben nous c'est simple, on va faire à peu près la même chose. Comme tu peux le voir, on ne fait que des séquences qu'on a appliquées aux autres.
0: C'est très bien, c'est vrai, t'as raison.
1: Je t'avoue que on arrive au bureau à 10h, 10h20, l'émission elle est prête, hein.
5: Demain il y a les 12 coups de midi, si on passe une tête à midi, je vais voir, c'est sympa.
0: Super.
1: Le principe est simple, une chanson, on va arrêter le son à un moment donné. Il va falloir qu'on t'a imprimé quand même les paroles, mais il va falloir que tu sois parfaitement dans les temps.
0: Ouais, faut que rythmiquement quand ça reprend, je suis en même temps que.
1: Et on sera intransigeant à la nanoseconde. Ah ouais. Il faut que ce soit parfait.
0: Je peux m'aider de ma main pour faire
1: tout ce que tu veux.
0: Très bien.
1: Mais attention, si ça ne l'est pas, on passera à
0: et
1: la
0: Fiona,
1: musique d'après.
0: Et c'est mort pour Fiona.
1: Ouais.
0: Putain.
1: Défi imparfait.
4: Dommage.
0: J'étais batteur à une époque, donc.
1: T'as joué de la batterie?
0: Ouais, c'est mon instrument. J'ai 10 ans de batterie.
1: C'est vrai?
0: Ouais, tout à fait.
1: J'aurais adoré jouer de la batterie.
0: Toi, t'as une tête à jouer de la batterie, je trouve.
1: Waouh, je sais pas ce que ça veut dire, parce que c'est rarement les plus beaux dans le groupe.
0: Ils sont souvent au fond, quoi. C'est un beau compliment, je t'assure.
1: Quel est le seul groupe de rock très connu dont le leader est le batteur? Un des seuls.
0: C'est Genesis.
1: Genesis, c'est un autre.
0: Encore un autre? Putain, on en a parlé il n'y a pas si longtemps.
1: Kaiser Chiefs.
0: Bah, ça, je connais pas.
1: Kaiser Chiefs, c'est le batteur qui est le leader du groupe.
0: Ok, d'accord. Okay,
3: c'est vrai,
0: okay.
3: Genesis aussi.
0: Merci.
1: Ouais, Phil Collins.
5: Phil Collins, attends.
0: Ouais, magnifique.
1: On y va, on commence avec quoi? Je peux te proposer, j'en ai trois à te proposer.
0: Ouais, dis-moi.
1: Ciel de Gims, Grace Kelly de Mika ou Alejandro de Lady Gaga.
0: On peut commencer par Ciel de Gims.
1: Oh, j'aime ton audace.

0: zut.
1: À bientôt, Fiona.
0: C'était
1: une double croche de c'est rien. C'est rien.
2: C'était très bien quand même.
3: Bon, il va y avoir une deuxième chance.
1: Merde, très bien.
3: Est-ce que tu veux Grace Kelly Mika? Vous l'avez compris, il doit être parfaitement dans les temps sur la chanson. Est-ce qu'on fait Grace Kelly Mika ou est-ce qu'on fait Alejandro de Lady Gaga? T'es fan de Lady Gaga?
1: Je suis une énorme fan de Lady Gaga.
3: T'es vraiment très fan?
1: Hyper fan. J'étais allé voir 4 fois, figure-toi, au Stade de France. Non, c'était pas au Stade n'importe quoi. Merci. Il y a quelques.
3: Je peux te faire un petit test sur Lady Gaga?
1: Vas-y, ouais, pour voir.
3: Quel est son vrai nom à l'état civil?
1: Stéphanie. Tu veux tout le reste?
3: Ouais.
1: Alors Stéphanie, Johan, Angelina, Jean-Lotta, truc comme ça.
3: Exactement.
0: Ah ouais, carrément.
3: Ah ouais, ouais.
0: Date de naissance.
1: Putain, c'est fin mars ou c'est fin avril?
3: 28 mars.
1: 31, 28 mars.
3: 28 mars, exactement. D'où vient son pseudo Gaga?
1: Radio Gaga de Queen. Je sais plus si c'est son manager qui lui a soufflé, un truc comme ça.
3: Oh. Exactement.
1: Ah ouais.
3: Mais c'est vrai.
1: Ah ouais.
3: Comment s'appelait sa chienne décédée en 2013?
1: C'est pas Miss Asia, non, c'est pas ça? Non, merde.
4: Non, attends, je faisais une blague, c'est Alice.
1: Non, non, c'est, j'ai pas.
3: C'est la chienne,
1: ouais, elle avait une chienne qui est décédée, putain, ouais. Pauvre chérie. Elle s'est rattrapée, elle a 2 bulldogs.
4: Ouais.
1: Tu sais que. Mais il y a un de ses chiens qui a été carrément kidnappé. Et son garde du corps s'est fait tirer dessus, mais sans mourir, heureusement.
3: Pour avoir une rançon?
1: Absolument.
0: C'est vrai, je m'en souviens.
1: Dingue, histoire de dingue, ouais.
0: Ouais, ouais.
1: Wow. Il y a genre 2 ans, non, je sais pas.
3: Faites pas ça avec mon Gaspou, hein. Mon Gaspou, là, non.

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2: Don't go. Okay.
3: C'est validé.
4: Sans le monde d'Autriche. Non, mais là, c'était très haut. On aurait dit que j'étais castré. On va essayer de faire. On va voir ce qu'on fait pour Mika.
3: Tu veux essayer Mika?
4: Je sais pas. On a le temps.
3: Si t'as envie, on a le temps.
5: Ah oui.
4: J'adore jouer, mais sur ce c'est un autre jeu.
3: Allez, eh ben on fait Mika. Alors, c'est parti.
4: Fiona, est-ce que Fiona a déjà gagné l'iPhone ou pas?
3: Là, c'est pour. Tu sais quoi? Elle l'a gagné. Là, c'est que pour le plaisir.
6: C'est, oh,
4: c'est
6: bah
4: pour un MacBook. Camille,
6: allez, go.
3: Là, c'est pour l'amour du jeu.
4: C'est pour l'amour du jeu.
3: Et l'amour de l'affiche.
4: Pour l'amour de l'affiche.
3: C'est parti, on y va.
4: Tu fais avec moi, s'il te plaît, ou pas?
3: J'ai pas du tout la tonne, je vais jamais arriver.
4: Ok.
3: J'ai pas du tout la tonne.
4: J'ai pas la tonne du tout.

0: C'est horrible.
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2: C'est pas mal.
1: Bravo Camille,
2: c'est
1: bravo.
2: Pas mal,
1: bravo
2: à toi.
1: C'est
3: insontable
1: quoi.
3: Grâce à toi, Fiona gagne un iPhone 17. Félicitations Fiona.
1: Bravo Fiona.
4: Eh ben, je suis tellement contente. En plus, franchement, si je peux raconter une petite anecdote.
1: Mais toi,
4: lundi, ma meilleure amie a joué avec Redouane et a aussi gagné son iPhone 17. Oh donc comment. La coïncidence fait que c'est ouf. Donc moi aussi je pourrais la narguer avec mon iPhone 17.
1: C'est une énorme coïncidence.
5: C'est flippant, je crois.
1: Bah bien sûr. Et on embrasse notre demi-sœur, hein, votre standardiste. C'est vraiment une coïncidence qu'on prend à chaque fois sur l'antenne. Donc c'est complètement fou. Merci Julia, hein, t'es une cousine en or. Bisous.
4: Non mais merci beaucoup en tout cas. Merci Camille et toute son équipe. Vous écoute tous les soirs. C'est un plaisir. Je vous écoute en podcast. Merci beaucoup à toi Pierre, hein, parce que c'est grâce à toi que ce soir je gagne l'iPhone 17. Donc merci beaucoup.
1: Bravo. Et Fiona, tu habites où?
4: Moi j'habite à côté d'Annecy.
1: Près d'Annecy, il y a une tournée qui arrive de Pierre Demar puisque le nouvel album arrive en septembre et juste après, quelques semaines après à peine, il partira sur les routes le défendre et vous le faire découvrir cet album. Ça commencera à Reims le 5 novembre. Il y a du Grenoble, c'est pas si loin Fiona.
4: C'est pas très loin. Non.
1: Voilà, il y a du Grenoble, il y a Nîmes, il y a Bruxelles bien sûr, Lille, Liège et puis surtout cette tournée, elle va aller tout au long de 2027. Absolument. Et elle s'arrêtera à l'Olympia les 8 et 9 décembre 2026.
5: Exactement, t'es fort. Et puis elle reprendra en festival certainement. En 27.
1: Oh là là, il est déjà sur les
2: festoches. Ah oui.
6: Les festoches.
1: Il est déjà sur les festoches là.
2: Attends, les grandes charrues. Oh.
5: Les grandes charrues.
2: Bien sûr. C'est les vieilles charrues.
1: C'est bien.
2: Même si c'est bien grande, moi, les charrues après. Ça se dépend son délire.
1: Peuvent être vieilles et grandes. Ah,
2: attends, pas de
1: jugé. Un grand merci d'être venu. Et donc l'album, il va arriver en septembre. Pierre, ça a été un bonheur de t'avoir.
5: Plaisir partagé, merci infiniment, merci beaucoup et à bientôt mes amis.
2: À bientôt, de toute façon tu m'appelles avec le numéro que j'avais pris.
1: De soucis, en tout cas, bel ego boost. Demain c'est Naïka qui sera notre invité demain soir. On revient en direct 16h-19h bien sûr. Charlie prend la suite maintenant, toutes les émissions écoutées en podcast. Avec le ça s'est passé pendant la pub basse, c'est pendant les pubs, on enregistre une séquence qui est que pour vous. Donc vous allez pouvoir la découvrir, vous tous qui allez nous écouter en podcast. Passez une belle soirée, soyez bien prudents sur la route. On se retrouve demain. Salut tout le monde. Ciao.
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1: J'ai appris un truc en venant. Bienvenue tout le monde. Il est 16h, on est en direct sur Énergie. Bienvenue la France. On est là jusqu'à 19h.

0: une émission de cette qualité.
1: Ouais, c'est vrai, c'est
0: les calculs ne sont pas bons. Les calculs ne sont pas bons. Les copains, j'ai appris un truc de fou. Tiens, il y a Lucie qui est avec nous. Ça va, Lucie?
2: Ça va très bien, et vous?
0: C'est une journée mondiale aujourd'hui.
3: Ah bon?
0: Quelle est ma passion dans la vie?
1: Les Lego et la raclette.
0: Non.
3: La Formule 1.
0: Mais non, la journée mondiale d'un truc que j'adore.
3: Ah, la raclette. Ah,
0: quand vous me regardez, vous pensez à quoi musicalement?
1: Ah bah musicalement
3: de la country.
0: Pas du tout.
3: Je sais pas, t'aimes Jamie Zaccaro.
1: Non, quoi, tu veux
0: country, je sais pas. Cowboy.
1: Toi t'aimes bien le jazz, toi t'aimes bien
0: journée mondiale du jazz.
1: Mais bah, non, tiens, regarde comme je connais mon gars.
0: Les bas, les bouts, les pires.
3: Oh là, c'est la pire.
0: Tu mets du jazz avec du
1: journée mondiale du jazz.
0: Parlez-moi de Duke Ellington, enfin les mecs. C'est la journée mondiale du jazz.
1: Ah ouais, vous mettez n'importe quoi. Là, c'est l'époque de Broadway quand je traînais sur la 5ème.
0: Ouais,
1: ça me parle, on faisait les 400 coups avec mon Duke Ellington. Bien sûr. Remets ce que t'as mis au début là. Pourquoi c'est pas bon ça, Lucie? Tu sais pourquoi c'est pas
0: non,
1: bon
0: vous
1: ça?
0: Vous pouvez pas dire ça.
2: Je sais pas.
0: Mais je vais t'expliquer, Lucie. Tu fais une chanson où tu passes ton temps à expliquer la musique.

0: là, vous l'aimez?
1: Écoutez bien, c'est ma chanson que je déteste le plus au monde.
0: Je suis d'accord, moi aussi.
1: Et le DJ a démarré mon mariage là-dessus.
0: Mais je ne crois pas.
1: Oh non, je le déteste.
0: Mais il fallait donner ta playlist. Moi, j'avais donné une playlist.
1: Tu sais ce qu'il a fait? Je l'ai
0: perdu.
1: Il l'a perdu, il l'avait pas. Et toute la soirée, il venait voir en me disant: et là, si c'était toi qui mixais, tu mettrais, quoi?
0: Oh là là.
1: Et je regardais, je disais: bah, je suis en train de boire un shot de vodka jet.
0: Ça, c'est la pire.
1: Il m'a tué le mariage.
0: Il était nul. Pleurer pour ça.
1: Ah non.
2: Bien sûr.
1: Hier, j'ai regardé le sens de la fête.
2: Le mariage.
1: Sens de la fête avec les filles. Bon, bah voilà, c'était ton James, quoi.
2: C'était James.
1: Après, il avait pas la clé USB. Oh mon dieu. Il a fait.
0: Terrible.
1: Tous les morceaux que j'aimais pas, il me les mettait à la suite. On aurait dit qu'il lisait à l'inverse dans ma tête.
0: Est-ce qu'il t'a mis nanana de Cotton Eye Joe?
1: Bien sûr qu'il m'a mis.
2: Bien sûr.
1: Tu l'as payé ou pas?
2: Hein?
1: Il l'a payé.
2: Moi, je suis toujours.
1: C'est bien. À la fin du bal, qu'on paye.
2: Je pouvais pas le choisir. Je t'explique le délire parce que, en fait, je me suis marié à un endroit. Bah, il y a des gens de l'équipe qui étaient à hommage. Et à cet endroit-là, ils étaient hyper relous sur la musique parce qu'il y a des voisins et tout. Et donc, il y avait qu'un DJ que t'avais le droit de prendre. Le DJ du voilà, assermenté pour l'endroit où je me suis marié. Donc, j'ai pas eu le choix. J'ai pris ce gars.
0: C'est un super taf, ça. Imagine.
2: Et moi, vous connaissez ma passion de la musique. Tu connais ma passion de la musique, Lucie?
3: Bien sûr.
2: Bah évidemment, j'ai une passion de la musique. Je devais monter un groupe de rock. Après, je sais pas jouer de basse, donc j'ai laissé tomber. Mais je devais monter un groupe de rock. Donc, j'adore la musique. J'ai fait une playlist, les gars. J'ai passé 6 ans à faire une playlist.
1: Mais c'est pas possible.
0: Évidemment.
2: Je vous jure que c'est vrai. J'ai passé 20 heures à faire, voilà, je veux ça, après on peut aller là. Je faisais par partie de soirée un peu,
1: bien
2: tu vois.
1: Sûr.
2: Va mettre du Phoenix, va mettre du truc. Gars, il a jamais ouvert la truc, il a mis que ce qu'il voulait lui, c'était horrible.
1: Insupportable. Moi j'ai un couple de potes qui a fait simple, alors je sais que ça va pas être cool pour les DJ, mais il a fait la playlist sur la clé USB avec toutes les parties de soirée, ça nous a amené jusqu'à 6 heures du
0: jour. Ouais,
1: pour te dire à quel point, ça donne pas de taf au DJ, je suis d'accord.
0: C'est,
1: mais
0: pas,
1: bon.
0: C'est pas tant ça, c'est que le DJ il est là aussi pour ressentir l'ambiance, savoir à quel moment envoyer, tu vois, si c'était qu'une playlist, il y aurait pas de DJ.
1: Attention, réaction dans le public. Apparemment quelqu'un, c'est comme dans cette discute, apparemment quelqu'un dans le public veut réagir. Oui, comment vous intitulez-vous?
4: Oui, bonjour, je m'appelle Johan.
1: Bonjour Johan, que faites-vous dans la vie Johan?
4: Je suis producteur d'une émission de radio.
1: Ça reste à prouver. Ça reste à prouver. Johan,
2: qu'est-ce que vous voulez dire?
4: Quand tu parles de playlist, Rémi, encore mieux pour faire plaisir aux gens, moi j'avais demandé 3 chansons à tous mes invités. 3 chansons qui les font bouger à tous les coups. Et j'ai fait la playlist à partir de leurs chansons.
1: Ah, mais il est producteur, il a fait des devoirs et tout.
2: Bah, ouais, mais.
1: Et puis si vous pouvez revenir avec un petit part de vache rein, on les cumule, ça
0: une
1: fait
0: un petit
1: Après, c'est intéressant parce que tu dis, mais les 3 chansons sont pas forcément les 3 chansons, tu vois, que tout le monde.
2: Mais tout le monde a un plaisir d'entendre ces 3 chansons.
1: Oui,
2: c'est une brillante idée.
0: Bravo, c'est génial.
1: C'est pas mal, c'est du taf.
0: Ça me donne envie de me marier, de me remarier.
1: Non, ça va là.
2: Juste pour la cérémonie?
0: Ah bah bien sûr.
1: Bah faites ton anniv, peut-être ça suffit.
0: Ouais, c'est vrai, pourquoi je vais si loin?
1: Pourquoi t'es pas obligé d'aller?
0: Non, c'est vrai, je me suis emballée.
1: Tu viens d'où, Lucie?
3: Je viens de Bourges.
1: Ah bah Bourges, le jazz, attends, c'est... Hey. Le jazz, c'est la Nouvelle-Orléans et Bourges.
3: Ah, et Bourges, exactement, c'est ça. C'est le Plastibi.
1: C'est pas du jazz, ça.
0: J'ai envie d'aller à New York.
1: J'ai envie de beaucoup de choses, toi.
0: Mais c'est vrai, aujourd'hui, je suis où? Je sais pas ce que j'ai, tiens.
1: Je suis où?
0: Ouais, je suis toute.
1: Moi, j'ai envie de jouer de la contrebasse.
0: Oui, c'est non, toi, c'est que les... des instruments à coucher dehors.
1: Quand j'entends du jazz, là, je me dis, bon, il peut plus rien nous arriver, on est les kings. Ah ouais, j'ai envie de vous dire, on est les kings. Qu'est-ce que vous voulez qu'il nous arrive?
0: Mais attends, qu'est-ce que ça veut dire la journée internationale du jazz?
1: Bah c'est qu'on célèbre le jazz, tout simplement. Les mecs qui font du jazz, qui montent sur leur guitare là, c'est contrebasse, les forbans.
0: Les forbans.
1: On célèbre Bébert des forbans.
0: J'adorais.
1: Il est pas mort lui?
0: Si, il est mort.
1: Allez, bonne soirée. Alors, on l'embrasse.
3: À son âme.
1: Allez, salut mon Bébert. Embrasse tout le monde là-haut. C'est sympa, tu verras.
0: J'adorais, on avait le 45 tours avec mon frère. Dans le manche disque, c'était trop sympa,
1: c'était
0: quand
1: génial,
0: même.
1: C'était sympa. Bah, le 18e siècle, c'est quand même. On n'en parle pas assez, mais c'est la Renaissance. Hein, c'est la chapelle Sixtine, c'est tout le bordel. C'est Émilie à son prime.
2: Tu pouvais attraper le typhus, mais t'avais de la bonne zik.
1: Ah, mon pote.
2: T'avais de la bonne zik.
1: Ah, bah attends.
2: J'ai chopé la lèpre, il me reste 2 jours. Je peux vous dire,
0: j'ai
2: je vais swinguer.
1: Je ne peux pas trop bouger la jambe sur le reste.
2: Je suis gomme, elle reste sur la piste.
1: Je danse sur le moignon, mais. Et l'ambiance est bonne. Ah bah Lucie, les cadeaux. Lucie, est-ce que tu sais quel cadeau j'ai offert ce soir?
3: Non, je ne sais pas. J'ai hâte de savoir.
1: Bon, on offre des saxophones ce soir. C'est spécial, Jack.
3: Saxophone que d'offres. Merveilleux.
1: Flûte à bec.
0: Bien sûr.
1: Des petits vernis cirés également pour aller au caveau de la huchette.
0: Un pot de gomina.
2: Et je rajoute une trompette à coulisses.
1: Oh, ben c'est normal.
3: Merveilleux.
1: Ah,
2: oui. Est-ce que vous avez regardé dernièrement, vous êtes refait La La Land, le film La La Land?
0: Non, je l'ai vu, mais... j'étais malade. Il m'a traumatisé un peu.
2: Non, mais La La Land, je vous jure, refaites-vous La La Land.
1: Bah, moi, je l'ai pas fait tout court.
2: Ah, mon Dieu, mais tu sais, toi, je peux plus rien te dire.
0: C'est vrai, mais comment ça se fait? On va te faire une playlist, mais de films à voir, toi.
2: Ouais,
0: une
2: playlist, quoi.
0: Une filmlist.
2: Ouais, ouais. Non, mais l'autre, je t'explique, il s'est arrêté au Visiteur en Amérique, il a plus rien vu depuis.
1: Ouais, il y a un gros problème là, j'ai pas vu La La Land.
0: Ça m'étonne de toi parce que t'es quand même arty comme garçon.
1: Ouais,
0: t'aimes bien le ciné,
1: ouais,
0: quoi.
1: Bon. Ouais, c'est vrai, mais La La Land, je suis passé à côté.
0: Ah, c'est trop sympa. Moi, je passe rarement à côté de Ryan Gosling.
2: Tu l'as vu, Lucie, La La Land?
3: Non, je l'ai pas vu, mais je passe quand même rarement à côté de Ryan Gosling. Donc, il faut que je remédie à ce problème.
2: Je pense
3: aussi
2: que c'est son meilleur. Il est magnifique, le film. Et à la fin, ça termine. Je vous dis pas le spoil. Juste, il ouvre son club de jazz là. Et il y a tout le film qui se réinverse. C'est sublime, et il est là au piano et il chante pour une dernière fois devant sa bien-aimée. Bon, je vous laisse spoiler.
0: Ouais, là, un peu, hein, quand même.
2: Bref, vrai kiff de La La Land. Allez voir ce film, c'est magnifique.
0: Ouais, okay, ouais. Non, il est allez. Et elle, je l'adore, hein.
2: Ah, super.
0: C'est qui déjà?
2: C'est Emma Stone, ouais.
0: Oui, je l'adore.
2: Emily Blunt. Tu l'adores non, fort, ouais. Je l'adore, elle a un
0: non, mais je sais qui c'est, mais je me souviens plus du nom.
2: Ouais, c'est ma momone. Ah bah, elle met pas les prénoms devant tous les visages, hein.
0: Bah, hier, j'ai oublié Rémi quand même.
1: Oui, c'est vrai.
2: C'était quand même en face de moi, bloqué, hein. Taylor Swift, voilà ce qu'on écoute tout de suite. Elizabeth Taylor, bah, elle était au collège avec Emily.
1: Écoutez ça, on parle des années de collège, des années coup de cœur, et tous ensemble jusqu'à 19h. Belle soirée, tout le monde sur Énergie.
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2: J'ai pas dit les vrais cadeaux, on est en train de m'engueuler, on est en direct sur Énergie. Évidemment qu'on offre pas des saxophones.
1: Ah bah non.
2: C'est les contrebasses qu'on vous offre ce soir. Je cherchais le mot depuis une heure.
1: Ah ouais, c'est chiant pour prendre le métro, mais c'est sympa.
2: Ah bah attends, oh, mon pote. Ouais, mais tu peux t'asseoir dessus.
1: Tu peux t'asseoir.
2: T'as pas de clic-clac, t'as une contrebasse. Bah, va jouer de la contrebasse avec ton clic-clac.
0: Ouais. Non, mais les coffres, ils ont des petites roulettes, hein.
2: Oui.
0: Tu peux les tirer, hein.
2: On vous offre même le petit Rolls pour mettre dedans. Vous pouvez foutre votre contrebasse ou Carlos Ghosn, hein, faites ce que vous voulez. En tout cas, vous avez une petite caisse à roulettes, vous pouvez
1: mettre des journaux.
2: Ouais, ouais, bien sûr, vous pouvez fuir
0: diable.
2: Le Japon. Un diable, exactement. Son côté brico-dépôt. Dans un instant, c'est Miles Smith qui va arriver. Je vous
1: l'adore.
2: Bah, je finis par le dire quand même la vérité, non. On vous offre des PS5, on vous offre des iPhone 17, et. Oh, waouh, il n'y a plus d'iPhone 17.
0: Arrête.
2: On vous offre des PS5, on vous offre quoi d'autre?
1: Des AirPods 4.
2: AirPods 4 et quoi d'autre?
1: Et une Apple Watch et PS5.
2: Ouais.
1: Mais c'est bien.
0: C'est génial.
1: Mais
0: bah
1: non, attends.
2: Super.
1: Bah oui, c'est top.
0: Je suis désolée, j'y repense. Où est notre stock de plancha? Là, on est début mai, hein.
2: Je vais m'y mettre, je descends au stock, petite pause et on se retrouve en direct dans un instant sur Énergie.
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2: Attention là, si vous êtes en voiture, Hartung, hein.
1: Qu'est-ce qui se passe?
2: À Hartung, je sais qu'on est très écouté également à Düsseldorf. Alerte si vous êtes en voiture, si vous habitez dans les Landes.
1: Ah.
2: Dans le Lot-et-Garonne, le Pas-de-Calais ou la Charente-Maritime, une nouvelle mesure est mise en place. Donc je rappelle, Lot-et-Garonne, Pas-de-Calais, Charente-Maritime, Landes. À partir de demain 1er mai, chaque personne attrapée avec son téléphone au volant
0: et
2: permis suspendu.
0: Voilà.
1: Oh.
0: Allez, boum.
1: Oh là, faut pas que j'aille traîner là-bas,
2: points,
1: moi.
2: 4 points, 5 points, 6 points. Suspendu. Plus de permis. Avant, l'automobiliste repartait avec une amende de 135€ et 3 points.
1: Ouais.
2: Et ces départements ont lancé cette mesure parce qu'il y a trop d'accidents. Elle pourrait être étendue à toute la France. En tout cas, là, ce ou demain, là. Tiens, ne le faites pas, mais 2 secondes, vous regardez Waze, là, vous prenez votre téléphone dans la main. Vous avez plus de permis, vous restez au bord de la route.
1: Moi, j'en ai fait les frais, hein. Moi, il me reste 6 points, c'est vraiment 3 points, 3 points de téléphone, quoi. 135, 3 points, je sais, c'est bête, c'est nul. C'est souvent au feu, d'ailleurs. Mais au feu, on t'attrape quand même.
2: Je te crois pas, au feu, t'as pas le droit.
1: Non. Oui, tant que le moteur est allumé, attention.
2: Non, non.
1: Et mais caméra, non. Moi, d'ailleurs, là. Une fois caméra, une fois un agent, ouais. La caméra du feu qui est là, qui
2: la caméra de France 2, complètement.
1: Élise Lucet, cache investigation. Elle tapait au carreau.
0: Mais.
1: Et non.
7: Bonjour, je suis Élise Lucet, France 2, cache investigation.
2: C'est bien faux qu'être là pour problème de permis, bah, c'est pour vous dire que c'est retiré, monsieur.
1: Ah
2: voilà.
1: Bon, d'accord. Parce que moi, j'allais chez Auchan, là, à la base.
2: Non,
1: hein.
2: Monsieur, c'est Élise Lucet, France 2, cache investigation.
1: Très bien. Bon, bah écoutez, donc je laisse la voiture ici.
2: Exactement.
1: Allez, ça marche, pas de problème. Et la redevance, je la paye quand même.
2: À la redevance, ce sera Thibaut Valec, complément d'enquête.
1: Très bien.
2: C'est pas nous, ça. Mais là, il va sous quinzaine. Hein.
1: Pas de soucis.
2: On peut préparer les canapés rouges sont en livraison.
1: Merci à vous.
2: Bonne journée.
1: Miles Smith.
2: Voilà ce qu'on écoute tout de suite. Bah, Drive Safe.
1: Ah oui, tiens. Bah, tiens.
2: Oh, gars, la... oh. Non, mais attendez. Là, c'est fou, là. Vous rendez pas compte de l'état de grâce.
0: C'est
2: je
0: fou.
2: Vous parle d'un truc et la transition est faite musicalement.
0: C'est fou. Incroyable.
2: Ah, non, on a fini le jeu, les gars. On a eu le boss de fin, ça y est.
0: Ah, oui. Ouais, ouais.
2: Terminé, Double Dragon. Merci à tous d'être avec nous dans un instant. Une nouveauté dingue dans nos supermarchés. Je vous en parle vraiment dingue. Vous allez devoir la deviner. Et on a les infos pour Brio Dîner de ce soir. C'est quoi le thème?
1: Le thème, c'est marque de luxe. Marque de luxe,
2: bah alors là, vous allez un peu partout. Bonne, hein. Elle est placée, c'est une spécialiste de la mode.
0: Hein. J'ai bien planché, je peux vous dire, je vous en boucher un coin.
2: Bah, moi aussi, je suis prêt. On est d'accord, Waikiki, c'est du luxe.
1: Ah bah, oui, ah,
0: ça
1: bah,
0: passe.
1: Bah, attendez.
2: Un grand merci. Eh bah, ben, j'ai mon info, à tout de suite.
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2: Merci d'être avec nous, 16h23. On est où ici?
1: On est sur Énergie, ce combat.
2: Énergie, évidemment. Est-ce que je pourrais parler? J'ai envie de parler à Pierre, tiens. Comment il va, Pierre? Ça va, Pierre?
8: Ben ça va, super, et toi?
2: Ça va très bien, t'es d'où Pierre?
8: Marseille.
2: T'es vraiment de Marseille ou auprès de Marseille?
8: Marseille même.
2: Oh là là, j'ai une info pour toi, alors attends, je la trouve. J'ai vu une info qui est sortie cette nuit sur toi là. Marseille, Marseille, voilà, Marseille. Ça j'avais écrit, regarde, dès que j'ai un Marseillais, te trompe pas gros. T'habites où à Marseille?
8: Dans le 4e arrondissement.
2: Alors vas-y, mets-moi un monument un peu.
8: Allez, le Dôme.
2: Ah voilà, tu es pas si loin, tu es un peu en bas de Saint-Barnabé.
8: Voilà, c'est ça.
2: Ah, t'as dessous, ouais, ouais. Voilà, un conseil général et tout. Ouais, bien sûr, t'inquiète voilà. Pas, bon Pierre.
8: C'est ça.
2: Ah, t'es bien là-bas, hein.
8: Et tu viens quand tu veux.
2: Mais je débarquerai, t'inquiète pas. J'ai mon collègue à Saint-Barnabé, des fois j'y vais, gros.
8: Eh ben ça va, écoute, quand tu me le dis, quand tu y es, tu me le dis, je viens.
2: Ben voilà, on fait comme ça.
8: Et on sort le 51.
2: Il y a un terrain de foot, j'ai déjà raconté, hein. Il y a un terrain de foot, là, cet endroit-là, juste à côté du Dôme, tu me confirmes, hein. Il y est toujours.
8: Le stade de foot à côté du Dôme, non, bah, il y en a plus.
2: Mais il y avait avant, il y avait le stade de foot là.
8: Il y a longtemps, ouais.
2: Ouais, ouais, juste à côté. Ben moi, j'étais il y a longtemps. Oui. Juste à côté, un soir, il y avait Muse qui jouait. Nous sont venus taper le ballon.
1: Ah oui, c'est ça, t'as ton match avec Muse.
2: Ah ouais, non,
1: non, mais non. Ça, c'est à noter dans une vie, oui.
2: Bon alors, toi, écoute bien, Pierre.
8: Oui.
2: Une nouveauté a été annoncée chez la marque Ricard pour cet été là. Mmh. Pour l'été. Ricard lance une nouveauté.
9: Je voudrais un petit Ricard dans un verre à ballon.
1: C'est quoi ça?
8: Ça c'est intéressant.
0: Vous la connaissez pas cette chanson?
1: Ah bah, attends.
0: Mais je te crois pas.
2: Non.
0: Mais c'est une chanson paillarde que tu chantes au bar en sortant de boîte.
2: Ah bon?
1: Ouais.
2: Jamais entendu.
0: Je voudrais être dans un verre à ballon.
2: Ah bon? Bah écoute, je les ai pas entendus chanter ça à Coachella en tout cas.
0: Non,
2: alors vas-y Pierre, qu'est-ce que peut être la nouveauté qu'ont annoncé Ricard?
8: Un Ricard Zéro, comme le coca.
2: Ah non, sois sérieux gros, tu veux me faire péter le plomb, Ricard Zéro, on compte pas là.
8: Allez, avec une nouvelle, nouveau goût.
2: Non,
0: ouais,
2: pas
0: un
2: nouveau goût.
1: Ah ouais, moi j'aurais pensé ça, un petit mélange déjà fait.
0: Ils ont changé la recette.
1: Ah si, Mauresque, ils ont lancé Mauresque déjà fait.
2: Mauresque déjà fait, non.
1: C'est, on est là-dessus.
2: Mauresque, pour ceux qui connaissent pas, Pierre, je te laisse expliquer ce qu'est une Mauresque.
8: Alors moi je vois pas de Mauresque, je pourrais pas trop bien expliquer, mais c'est avec du sirop d'orgeat.
2: Voilà, ouais. Sirop d'orgeat à l'intérieur,
0: bien sûr,
2: perroquet, Mauresque. Sirop de menthe, la tomate, sirop de fraise.
1: Bien sûr, grenadine.
2: Bien sûr. À consommer quoi qu'il avec modération.
1: Oui.
2: Mais Ricard a lancé une nouveauté. Savez ce que c'est? Des bouteilles de Ricard format prêt à boire.
1: Ah donc ta petite dose pour ton verre.
2: Petit flash, alors quoi. Je vous dis tout, je suis transparent avec vous. Je suis un peu circonspect. Parce que ça existait déjà.
1: Bah oui.
2: Et moi, j'ai déjà vu, en boîte de nuit, des bouteilles de Ricard prêtes, tu décapsules comme une canette de bière verre, et tu bois ton Ricard. Et là, je vois bien que Ricard annonce comme c'était une nouveauté, sauf que, moi je vous le dis, il y a 5-6 ans, ça existait déjà.
1: Ah ouais, j'en ai déjà bu moi aussi.
2: Bah oui. Et là, ils annoncent que c'est nouveau. En tous les cas, ils lancent des Ricard, tout prêt à boire, avec modération, je vous incite pas à boire évidemment, mais bon, en tout cas, ils le lancent, c'est une vraie nouveauté. Selon eux, alors que selon moi, non.
1: Sachant qu'il y a un truc quand même avec le Ricard ou le pastis, c'est que chacun a sa dose d'eau prévue.
2: Et bah là, je te donne. Il est dilué à l'eau pour une teneur allégée en alcool à 4,5 melons noyés.
1: Mais pas de glaçons, hein. Si tu mets un glaçon, t'es mort.
2: Qu'est-ce que tu m'as fait, Ricard? Déjà, t'as voulu sponsoriser le PSG, maintenant que tu m'en envoies mon Ricard. Mais tu es fracassé,
0: Ils ont voulu.
2: Ils sont fous, ils sont devenus gagam, bah oh.
0: Ils ont voulu sponsoriser le PSG?
2: Oui, ça a fait un tollé.
0: Bah, tu m'étonnes.
2: Et ouais, ils ont été obligés d'arrêter.
0: Bah, enfin, rien à voir.
8: Mais ça, ils avaient abusé un peu trop de Ricard avant.
2: Ouais, Pernod Ricard, ouais.
0: Ah alors ouais. Attends, j'ai une question. Chez nous, je crois qu'on a du Casanis, non?
2: Oh là là, oh là.
1: Encore sous là, oh là.
0: Bah quoi?
2: Non mais ça existe. Non, on est Ricard.
0: Et Pastis 51, c'est
2: bah
0: pour
2: oui,
0: qui?
2: Mais c'est Pernod Ricard, c'est une marque qui emploie beaucoup de monde aussi dans la région marseillaise, donc on soutient le Ricard.
0: Mais on a rien contre Pastis. Mais c'est quoi les différences? C'est pas marseillais le Pastis?
2: C'est pas la même recette, tu vois. C'est comme le Coca, le Brescola ou le Pepsi, c'est la recette qui diffère.
0: D'accord.
1: On devrait se faire une petite déguste et deviner qui.
2: Comment?
8: Tu sais, Camille. Tu sais, c'est tellement une institution, le Ricard à Marseille. Que moi, j'ai mon ami, il a un restaurant. Il a des toutes petites bouteilles de Ricard et met le sel et le poivre.
1: C'est génial.
0: C'est mignon.
1: De toute façon, tu connais. Premier Ricard, chaque fois, le patron, il arrive, il te dit, tu veux quoi, Ricard ou 51? Tu dis, ah, Ricard. Deuxième, tu es, à partir du troisième, tu dis, ah, j'en ai rien à carrer.
8: Mais il pose même pas la question.
1: Ah là là. Je vous fais un petit jeu, je vous donne des slogans de boissons, pas forcément alcoolisés, je préviens, et en vrai, on vous incite pas du tout, on vous donne juste cette nouveauté, pour cet été, mais vraiment, on vous force pas à consommer, bien sûr. Je vous donne les slogans, vous me donnez quelle est la marque, ok?
0: Allez, vas-y.
1: Ah, c'est un petit jeu que je trouve comme ça.
0: Ah, oui, à brut pour point.
1: À brut pour point, vous me jugez pas, je vais pas offrir une PS5 là-dessus. Hein.
0: Non, mais attendez,
1: vous n'êtes pas arrivé en me demandant un poney, hein, je l'aurais pas.
0: Non.
1: Là, c'est du comme ça, c'est du frichti, hein. Oui. C'est un petit moment ludique.
0: Apéro.
1: Là, c'est du frichipichi, là, tu sais, c'est les petits.
0: Les amuse-bouches.
4: C'est Antuc, c'est nos croquettes.
1: Non, quand tu commandes les petites.
0: Les âmes, hein,
1: les graissins. Les petits poissons grillés à partager.
0: Ah, c'est la friture.
1: Frichipichi, là, voilà.
0: Ah ouais.
1: Celui qui trouve le plus vite, Pierre.
8: Ah. Allez, c'est parti.
1: Ouvre du bonheur.
4: Oula.
1: C'est une boisson? C'est le nouveau de Coca.
4: Ah bon? Ouais.
1: Ouvre du bonheur, Coca.
4: Oula.
0: Ce qui est ça, pas faux.
8: Moi, j'aurais dit le Ricard. Hein.
1: Mais ouais.
0: Ouais, ça dépend.
4: Il n'y a pas eu un énorme brainstorm.
1: Ouais.
4: Pierre, j'ai dit, je vais répondre que Ricard. Moi, ça sera la bonne.
1: Obéis à ta soif.
0: Ah. Perrier.
1: Sprite.
0: Ah, tu vois, ouais. C'est presque ça.
1: Ouais, on va jouer au presque ça. La plus chaude des boissons froides.
4: Ah ben enfin.
1: Non, les gars.
0: Je sais pas, moi.
1: Mais c'est Ginny.
8: Pas chaud.
1: Ah ouais. Non, Ginny, c'est la plus chaude des boissons froides.
4: Oui, parce que c'est un peu caliente, quoi.
1: Ah ouais. Passe le fun autour de toi.
4: Ah ben, Fanta.
0: Fanta.
1: Allons, fin de radio. Non. Oui, c'est Fanta. Mon partenaire minceur.
4: Ah, Contrex.
0: Ceinture.
8: Contrex.
4: Ouais, bien joué, ça c'est Contrex.
1: Ça coule de source.
4: Ah ben,
0: Volvic.
4: Non.
0: Je te dis vraiment
1: mal. Cristalline. Ouais, cristalline. Et Oasis is good.
4: Je sais pas, Orangina.
0: Non, mais il y avait Eke s'appelle Orio Kezak.
1: Ah ouais, mais c'est un peu facile aussi.
0: C'était un peu trop facile.
1: Pierre, j'ai passé un trop bon moment avec toi, je t'embrasse.
8: Eh ben, moi aussi. Bisous à tout le monde.
1: Bisous à toi, Sia et Shana Paul, Chavez Gossalen.
0: Ah, je l'adore.
1: Trills, on adore ça. On écoute ensemble, on est sur Énergie. Il est 16h30, vous appelez de Marseille d'où vous voulez. On est trop heureux de vous prendre sur l'antenne. 0870 42 48. Waouh, je fais un AVC, je fais l'oublier le numéro 1. Belle après-midi sur Énergie.
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1: J'espère que tout le monde va bien. On est avec vous en direct sur Energia avec Émilie Albertina.
0: Si, claro que si.
1: Et mon Rémi qui est de retour aussi.
11: Bonjour, Père Guilloton qui est là, petite caouette, petite olive, vous êtes ce que vous voulez, c'est l'or en tout cas.
0: Voilà. C'est sa vraie vie. En fait, c'est sa vraie personnalité, c'est celle-là.
11: Ah bah oui, faut pas trop me chauffer, oui.
0: Ouais. Tout le reste.
1: L'émission, elle dit, ouais, t'as un côté artiste. Si tu veux, bah, le limoncello, c'est pour moi, hein, c'est normal, c'est pauvre. Chupito,
11: t'inquiétez pas du chapeau de la gamine, je m'occupe de tout, y'a pas de souci.
0: J'adore cette expression.
1: Bon, vous me faites perdre énormément de temps.
0: Allez, on te ralentit.
1: J'ai beaucoup de choses à faire, je vous jure, et je peux pas avancer.
4: Non, je comprends, t'es un peu tiraillé, on est un peu tes deux boulets là.
0: Moi, je parle avancer. Plus. Je parle plus.
1: Moi, j'ai une vitesse de croisière, je suis Florent Manodou, 50 mètres. Et là, j'ai avec moi, j'ai deux gars en brassard derrière qui me disent,
4: attends, mais viens, on rigole deux minutes, j'ai des frites.
1: Dur, hein. J'ai K-pop des mots. Bah, je me lance la musique. Bah, je parle d'un truc, j'ai pas le temps.
4: Bah, voilà.
1: Mais dans un instant, on va faire 5 infos, 5 fun facts sur des marques de luxe.
0: Oui.
1: Ok.
4: 4 d'ailleurs.
1: Ouais, 4.
4: Bah, peut-être 5, ça se trouve. Peut-être que Camille en a 2 à donner.
1: Oh, peut-être qu'il y a quelqu'un qui vient pour remplacer quelqu'un. L'info pourquoi? Parce que on est le 30 avril et le 30 avril 97, sortie de la vérité si je mens. Mmh. Ils sont dans quoi? Dans le textile, luxe, j'avais envie d'une marque de luxe.
4: Bien sûr. Tu sais qu'à force de vraiment faire des trucs tirés par les cheveux, j'en ai perdu les miens, je vous le dis. Vraiment, c'est la calvasse vient de là.
1: Marabou, bout de ficelle. Non, c'est comment?
0: Celle de cheval, de course, course à pied,
4: qui est à terre de feu follet. Oh, on est bien.
0: Lait de vache
4: de ferme. Ferme ta gueule.
1: Nous
4: déboire.
1: Ferme ta gueule, c'est 5 euros dans la salle. Ah, bah alors là, c'est une injure, c'est 5 euros. Et tu dois 5 euros déjà, ça fait 10 balles.
4: Non.
0: Loup des bois, bois de
4: lettres.
0: boîte à lettres.
2: Ouais. Lettre d'amour.
1: Quand je vous dis qu'on n'avance pas.
0: C'est vrai que là, on n'a pas.
2: K-pop Demon Hunters, on arrive sur Énergie. Excusez-nous, hein. Merci aux fidèles qui sont encore là après ça. Hein.
0: C'est vrai.
2: 0870-42-48, c'est le numéro pour nous joindre et pour juger qui aura la meilleure info dans un instant.
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12: 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Allez, bisous.
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2: C'était hier soir, Pierre Demar allait réécouter l'émission, quel bonheur de l'avoir eu. C'était notre invité, tellement chic, et on a rigolé parce que j'avais déjà donné mon portable, il m'avait pas appelé, et là, il m'a redemandé mon portable.
0: Et t'as appelé depuis ou pas?
2: Il m'a écrit hier soir.
1: Ah, ça y est,
2: tu vois, à 1h du mat.
0: Oh, il s'est pas fait ghoster, quoi.
2: Ah non, il m'avait friendzoné, hein.
0: Hey.
2: Attends, 1h du mat, il a des beaux. À 1h du mat, le cache pas que ma chère à côté, elle a fait ça, c'est qui Je me suis tourné quand j'ai vu Pierre, j'ai fait bah tiens, regarde, Pierre de main. En tout cas, pas de news de Dua Lipa. De ce côté-là, en tout cas, toujours pas. K-pop Demon Hunter, c'est ce qu'on écoute tout de suite sur Énergie. Merci à vous tous de votre fidélité. On s'écoute ça. Et juste après, les infos pour Brio Dîner de ce soir. 4 fun facts qui va gagner sur des marques de luxe. C'est moi.
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2: Merci d'être là sur Énergie. On est en direct avec Émilie, avec Rémi, puis surtout avec vous tous. Je vous le dis souvent, cette émission, c'est la vôtre. Je le pense sincèrement. 0870-42-48. Vous avez une journée un peu galère. Venez avec nous. On se change les idées tous ensemble en fin de journée. On est fatigué. La journée de cours, la journée de taf. Vous dites, oh là là là, je suis dans un carcan. Eh ben, on le passe tous ensemble ce moment.
1: C'est beau quand tu dis, je suis dans un carcan. Ça, je sais pas, je trouve ça poétique.
2: Mais non, mais c'est vrai.
1: C'est vrai.
2: Dans
1: c'est
2: une galère. Ou même la journée, elle était juste normale.
1: Ouais.
2: Elles sont pas géniales. Elles sont pas nulles non plus. Elles sont normales. T'as envie de te changer les idées. Venez ici. On est là pendant 3 heures. Jusqu'à 19h, il n'y a que nous qui restons jusqu'à 19h le soir. On est à vos côtés avec tout le monde et avec 4 infos sur un thème. Tous les soirs, on a les infos pour Brio Dîner de ce soir. C'est en direct et vous le retrouvez en podcast, bien sûr. On trouve un thème, celui qui a la meilleure info gagne un point.
13: Qui aura la meilleure info sur les marques de luxe? Prada, Céline, Louis Vuitton, Margiela, Balenciaga, tout ça quoi.
2: T'as vu que c'est Anna, notre corse de l'équipe, qui dit Louis Vuitton. Louis Vuitton.
0: Balenciaga.
2: Balenciaga. Enfin, tout ça, tu connais. Des marques qui coûtent Vlad l'oseille. En fait, il y a Marie qui est avec nous, en fait. Ça va, Marie?
14: Bonjour tout le monde.
2: Salut,
14: bonjour,
2: Marie.
14: Bonjour, l'équipe.
2: Marie,
14: salut.
2: T'es ma star, en fait. Ça va, toi?
14: Ça va bien, merci.
2: T'habites où, Marie?
14: J'habite à côté de Marseille.
2: Oh, mais oh,
1: qu'est-ce qui se passe?
2: On écoutait, je prends mon vrai avec ça, alors voilà, on écoutait que dans les Bouches du Rhône, gros. Qu'est-ce que c'est?
0: C'est normal, c'est fou, les gens, ils s'agrègent à toi, tu sais.
2: Ça me fait plaisir. Marie, t'es où exactement près de Marseille?
14: À La Ciotat.
2: Ah, ouais, alors là, je connais très bien La Ciotat. Christophe Licata. Christophe Licata de Dals. Léni aussi. Léni, elle est de La Ciotat, bien sûr.
1: Bien sûr.
2: Il y a du monde là-bas. Hein. Ah, bah ouais, c'est juste à côté de Cassis. Hein.
0: Il y a combien d'habitants?
2: Allez. On a un petit recensement?
0: Oui, mais ça me donne une idée, parce que par rapport à Bastia, par exemple.
2: C'est grand comme Cassis. Hein. 37 000.
0: Oui, c'est grand comme Bastia.
2: C'est beaucoup plus grand, tu penses?
14: Ah, je pense que c'est plus grand que Cassis quand même.
2: Combien d'habitants à Cassis? 37 000, tu m'as dit, à La Ciotat? Ah ouais. Ah ouais, 6 000, ouais, c'est largement plus grand. Largement. Marie.
14: Oui.
2: Tu vas pouvoir élire la meilleure info sur les marques de luxe. T'aimes bien les marques de luxe?
14: Oui, beaucoup, j'adore.
2: Toi, moi, la voix, je sens que t'as un Birkin, t'as un truc, toi. Je dis, s'il y a des braqueurs qui nous écoutent près de Marseille, il y a quelqu'un à braquer, c'est Marie.
1: Ouais. Ah bah oui.
14: On va là,
2: ouais, allez-y. Elle a même pas vérissure et tout. La fenêtre de la cuisine est toujours ouverte. Vous y allez. Émilie, tu commences. T'es notre fashionista de la vente. T'es la spécialiste mode. C'est toi qui nous donnes la première info.
0: Alors, moi, j'ai une info incroyable.
2: Oh, l'arrogance, elle y va.
1: Sans papier, sans rien.
0: Non, sans papier. Là, je suis en.
2: Oh, elle est en.
0: Je suis avec mes capacités, là. Tiens, regarde. Wow. C'est sur mon téléphone.
2: C'est organique, ça, en elle. Ah,
0: ouais. C'est un énorme procès qui a eu lieu en 2020. Figurez-vous qu'un sac Hermès, justement, tu parlais de Birkin, est fabriqué par une seule et même personne à la main du début à la fin du process. Tout, la couture double cellier qui fait le chic d'Hermès et toute sa robustesse, les petits détails, le cuir, le tannage le au sac, millimètre, quoi. Le sac, non mais très important.
2: Le fond, le, ouais, oui, le double flanche, le petit fermoir, voilà. La boucle autour,
1: la doublure en satin,
2: la doublure, le petit cache-portefeuille, enfin le sac quoi.
0: Voilà, le sac. Si bien que 5 employés d'Hermès ont été arrêtés en 2020. Depuis 2010, ils écoulaient des sacs Hermès qu'on appelle des super fakes à des prix, on est au-dessus de 1000-2000 euros. Quand on sait qu'un sac Hermès comme ça...
2: C'est-à-dire, avec leur savoir-faire,
0: avec leur...
2: ils le faisaient à la maison, en dehors des boutiques.
0: À la maison, c'était impossible à déceler, puisqu'ils avaient tous les outils et tout le savoir-faire. Il y a 5 employés d'Hermès qui ont été jugés, évidemment, emprisonnés. Et c'était des deepfakes qui étaient vendus, pas à madame du coin de rue. Aux plus grandes stars et on
2: Marie de la Sûreté.
0: Moi je me souviens que quand j'avais entendu ce truc, je disais ben c'est pas à moi qu'on vient suggérer ces petits plans, hein.
2: Ouais. En même temps c'est du vol, t'as pas envie.
0: Non, bien sûr que non.
2: Mais avec le sigle et tout, dire, avec la marque dessus.
0: Avec
2: quoi.
0: Tout, ah ouais. Ils avaient les tampons, ils avaient tout ramené à la maison, si bien que les plus grands experts de Drouot, donc qui est un endroit à Paris voilà, très connu.
2: Où tu rachètes des choses, ouais, bien sûr.
0: N'arrivait pas à déceler le vrai du faux. Il a fallu qu'il y ait un vol d'un de ces sacs pour qu'il y ait une analyse, etc. Et que finalement, 5 personnes, anciens salariés d'Hermès, ont été interpellées.
2: Bah, bonne info, hein.
1: Ah ouais, super.
2: Ouais, bonne info.
1: J'ai même pas envie d'y aller.
0: Vous savez, il faut pas me chauffer sur mon sujet.
2: Hein. C'est Rémi qui a l'air sûr de lui.
1: Mmh. Non, je suis pas sûr de moi, mais j'ai une info qui est pas mal. Je vais vous parler d'une boss lady.
2: Absolument. Je vais vous parler de Barbe Nicole Clicquot Ponsardin.
0: Ouais.
2: Qui c'est?
1: La veuve Clicquot.
2: Eh ouais. Pourquoi c'est la veuve Clicquot?
1: C'est le champagne, veuve Clicquot.
2: Exactement. C'est l'un des plus grands champagnes. Pourquoi? Parce qu'en fait, c'est la veuve de monsieur François Ponsardin qui est décédé. Donc, elle s'est fait appeler la veuve Clicquot. Mais ce qui est fou, c'est qu'à l'époque, Napoléon refusait que les femmes créent leur propre business, tu vois. Et elle a dit, attendez, moi, je vais reprendre la boîte de mon mari et de toute l'équipe et je vais faire du champagne. Et qu'est-ce qu'il y a maintenant? Et elle a fait du champagne. Elle a inventé le champagne rosé. Elle a inventé la technique de tourner les bouteilles pour que le champagne soit bien dilué et tout. Qu'est-ce qu'il y a?
1: Non, c'est sûr. Ouais.
2: Non, je sais pas si on l'a pas déjà fait ça.
1: Si.
2: Non, on n'a jamais fait.
1: Veuve Clicquot,
2: la veuve Clicquot, Napoléon, je crois.
1: Ah non, je crois pas. Hein.
2: Ah, mais l'année dernière, c'est déjà fait aussi. Hein.
1: Est-ce que c'était dans le cadre de ses enfants?
2: Non, pas du tout. Et donc voilà, elle a depuis 1810, elle a créé ce champagne, veuve Clicquot, qui s'appelait veuve Clicquot Ponsardin. C'est fini avec veuve Clicquot et je trouve ça extraordinaire parce qu'en termes d'entrepreneuriat pour les femmes, à l'époque, c'était extraordinaire.
1: C'est une bonne info, mais je crois qu'on l'a déjà fait. Mais on va vérifier. Attention.
2: T'es pas à 5 balles près, hein.
1: Non.
2: Mais je pense qu'on l'a déjà faite. Mais je peux me tromper. En tout cas, c'est une bonne info. Bravo. Vous remerciant.
1: Allez, j'y vais. Moi, c'est rapide. J'ai appris quelque chose d'incroyable sur le propriétaire de Gucci, François Pinault, 3e fortune française. Il a la marque Gucci, il a plein de choses. Il a le club de Rennes, hein, on est d'accord aussi.
0: Il est marié à Salma Hayek.
1: Et tout. C'est pas grand chose, hein. C'est anecdotique. Mais je trouve ça très bien pour tous les gens qui nous écoutent, pour donner plein de courage et plein de force. Sachez que c'est quelqu'un qui a quitté l'école à 16 ans. Qui a même pas le baccalauréat.
0: Ah ouais?
1: Ouais. Et qui a fait sa réussite, comme ça, sans tous ses diplômes. Vous me demandez s'il a le brevet des collèges, vous voulez savoir?
2: Oui, c'est le BEPC.
1: Eh ben, je le sais pas, c'est pas mon info. C'est qu'il avait pas le bac.
2: D'accord. Ah oui. Allez, on s'arrête là?
1: Ah, c'est mon info.
15: Moi, ça me touche. Ça me touche parce que j'ai pas le bac, tu vois. Ça me
1: Mais ouais, mais en vrai, je trouve ça un bel ego boost, quoi.
15: Ouais. Tu m'as touché, Camille.
1: Bah, merci, mon Thibaut. Merci.
15: J'aime bien ton info.
1: Vas-y, Thibaut, on écoute la tienne.
15: Moi, j'ai trouvé une super info. Peut-être que Marie, ça va t'intéresser parce que c'est un bon plan. Tu vas pouvoir t'acheter une Lamborghini, une vraie Lamborghini.
1: Oh. Ouais.
15: Pour 5000 balles. Pour 5000 balles. Une vraie Lamborghini, 5000 balles.
1: Allez, tu vas être discrète à la Ciotat avec ça.
15: Bah, figurez-vous que Lamborghini.
1: C'est au Bad Bunny ou Lamborghini, mais il faut faire un choix.
15: Lamborghini sont associés à une marque de poussettes et ils ont fait une poussette à 5000 balles. Inspirée du russe, de la voiture un peu emblématique, avec de l'Alcantara, des freins céramiques.
0: Une poussette à 5000 euros. Maëva Guénam est enceinte, ouais. Je sens qu'elle va l'acheter, je la vois bien avec.
15: Et alors attention, il n'y a que 500 exemplaires, c'est pour ça que c'est un peu luxe, c'est un peu prestigieux. Mais 5000 balles, tu peux avoir une poussette Lamborghini si t'es fan de la marque. Bah, faut les avoir.
0: Oh là là,
2: c'est bas de caisse aussi, hein, c'est une poussette vraiment très basse. C'est très bas, quoi.
1: Attention, bien sûr.
2: Bon, bah écoute, quelle est ton info préférée? Moi, j'ai la mienne, Marie, mais c'est toi qui fais ton choix ce soir.
16: Alors, mon info, je donne mon point à Camille.
2: Oh, mais non. Merci Marie.
0: C'est tellement pas mérité. Même toi, ça là. Toi, même toi, t'as une petite victoire. Oui, mais,
2: si je peux pas mettre, parce que l'autre, il fait un sketch, on dirait Louis de Funès à côté, Rémi. Je t'explique. Hein. Je pense que Marie, j'avoue, ce soir, je ne le méritais pas, mais je vais quand même prendre ce point.
15: Oui, tu vas le prendre.
2: Tu le méritais pas non plus. Hein. Il était pour.
15: Ah, j'ai pas dit le contraire.
2: En revanche, tu vas te prendre un petit moins de temps, toi.
0: C'est pas grave, moi j'espère que vos chers auditeurs.
15: Je l'assume ce moins 1 parce que vraiment j'ai mal vécu qu'il est. Non, franchement je l'ai mal vécu. Donc j'assume ce moins 1, il n'y a pas de problème. Tu as combien?
2: Moins 8.
0: À moins 8.
2: Je passe à 5 points. Thibaut est à 1 point, les filles à 7 points et Rémi à moins 8.
0: Mais c'est génial. Moi je dis jusqu'où il peut creuser encore une fois. Où ira-t-il?
15: Moins 10, on fait un événement spécial. Non? Allez, ouais. À moins 10, on fait une ambiance. Moins 10 passe sous le baby, hein.
0: Connais, ah bah attends, là il est dans le magma, dans le centre de la Terre. Là, Jules Verne.
15: Là c'est Floris Lava. Hein.
2: De toute façon, hey, encore moins 2, il a Pékin là-bas. Il ressort de l'autre côté, il est sur Énergie Pékin.
15: Je vois le noyau.
2: Non, mais il va sortir dans un studio là-bas. Il va dire, ah bah gars, je vois de l'autre côté. Hein. Pas vous dire mieux, j'ai traversé part en part. Hein.
15: Pas de problème.
2: Histoire. Games, voilà ce qu'on écoute tout de suite. Marie, je te remercie mille fois. Bloqué, vous retrouvez cette séquence bien sûr en podcast. Et dans un instant, je vous parle d'un livreur en Allemagne.
15: Ah, j'ai ça. Qu'est-ce qu'il a fait?
2: Mais je vous dis pas maintenant, je suis dans un instant.
15: D'accord, c'est possible, dans un instant.
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2: Bienvenue tout le monde, vous voulez voir un tour de magie?
15: Oh oui,
2: oui. Regardez ça, je vais vous faire un cocktail. Regardez, dans ma main droite, le prénom Muriel. Dans ma main gauche, le prénom Monique. Hop, hop, hop, je mélange la ville de Munich.
0: Pas mal.
2: Oh. Incroyable, non?
15: C'est fou.
2: J'ai appelé de Munich.
15: C'est fou.
2: Je t'en sers un verre?
15: Ouais, s'il te plaît, tu mets
2: un long drink. Je vous amène à Munich, un livreur allemand doit actuellement 2700 euros à la personne chez qui il venait livrer. Pourquoi? Perché? Il y a Christophe qui est avec nous. Salut Christophe.
17: Salut Camille, salut la team.
15: Salut.
2: Oh, t'as une voix mignonne, t'as l'air gentil Christophe.
17: Ouais, je suis très gentil, ouais.
2: Ah ouais.
15: J'adore les mecs.
2: Moi je suis très gentil, ouais. Non, non, t'as une voix de gentil. Non, en vrai, t'es gentil dans la vie?
17: J'espère, ouais.
0: Bah imagine, ah, ouais. Il va pas te dire non.
2: Bah je peux dire, je suis pas spécialement nice. Je suis pas une DA d'un gars gentil, quoi.
0: Ouais.
17: Non, je suis très gentil.
2: Ça s'entend à ta voix.
15: Ah ouais.
2: Tu peux dépanner Rémi un petit peu avec Rax, moi aussi, avec tout ce qu'il fout dans la tirelire, ça dérange pas, Christophe, hein?
17: Bah, vas-y, y a pas de problème.
15: Merci, mon Christophe.
17: Tu veux combien?
2: Bah, là, c'est 10 balles, hein. De toute façon, moi, c'est 10 balles, en général.
15: C'est pas 10 balles.
17: Allez, vas-y.
2: Pourquoi est-ce que ce gars qu'il devait livrer s'est retrouvé à devoir de l'argent au gars qui livre?
15: Parce qu'il a pété un truc en livrant. Il peut péter un portail, une boîte aux lettres, quelque chose.
0: Qu'est-ce
2: qu'il a pété?
0: T'as vu que chaque fois que tu poses une question,
2: ah, il prend la main.
0: C'est incroyable.
2: Mais t'es sur ton téléphone?
0: Je suis pas sur mon téléphone.
2: Mais si, t'es sur ton téléphone.
0: J'étais un peu sur mon téléphone.
2: C'est fou ça. Elle est sur Tinder. Elle me demande à moi.
0: Je suis pas sur Tinder. Elle est sur Hinge. Pas du tout. Ah, pardon, je suis en train de renseigner un RIB. Excusez-moi.
2: Chouchou loulou, on peut avancer un petit peu.
0: Oui, vas-y.
15: Excuse-nous.
2: Donc moi j'ai dit qu'il avait pété un truc.
15: Mais attends, mais elle crie parce qu'elle a pas la main. Elle a rien à dire. Mais c'est n'importe quoi.
0: Tu voulais me faire parler? Mais il a donné la bonne réponse, j'ai plus rien à dire.
2: Et il a qu'à faire quoi?
0: Il me coupe le sifflet systématiquement.
15: J'en profite quand t'es pas là.
0: Non, tu fais du mansplaining.
2: Mansplaining, bon, ouais. Les deux, allez vous discuter en couloir. Allez, je peux ouvrir.
0: Allez.
2: Les deux, dans le couloir, vous allez discuter, vous revenez que quand vous avez fait la paix. Non, non, non. Hop, fermez la porte, hein. Je reste que avec Christophe.
17: Allez, soyez sage.
2: J'en peux plus, Christophe. J'en peux plus. Il va falloir me venir en aide, hein.
17: C'est pas facile, hein.
2: Bon, écoute, Christophe, en tout cas, oui, je vous raconte à vous tous qui m'écoutez en voiture. Je suis dorénavant seul dans ce studio et je suis très bien comme ça. Je me suis fait seul, moi. Je suis monté à Paris, j'avais quoi? Un petit. J'avais une main devant, une main derrière, un petit canif.
17: Vaut mieux être seul que mal accompagné.
2: Ouais, exactement, mon Chris. Alors, écoutez ça, ce livreur à Munich, il a cassé la voiture de la personne chez qui il livrait. En fait, il a eu peur de ses chiens. Le livreur de colis a eu peur de 3 chiens qui lui foncent sur lui. Qui aurait pas eu peur? Pardon, hein. Deux dalmatiens, un petit chien croisé, il court et en fait il monte sur le capot de la Porsche Cayenne du client. Et donc qu'est-ce qu'il fait? Il esquinte la Porsche du gars. Donc le gars attendait un colis et d'un coup il sort, ça sonne, il sort et voit le livreur Amazon debout sur sa Porsche. En sautant sur le capot, il a abîmé la Porsche du monsieur. Et donc, bah, 2700 euros de frais de carrosserie, le livreur a été condamné à les payer.
15: C'est pas son
17: liberté.
2: Bon, elle était à pieds joints dessus, quoi.
15: Ah oui, mais qu'est-ce que ça coûte?
17: Qu'est-ce imagine, il va esquinter ta Porsche, Camille.
2: Bah j'en ai pas, mon Chris, hein. Mais moi j'ai une Nissan Micra, je peux dire s'il m'abîme ma Nissan Micra, il entendra parler de moi celui-là. Quel que soit le livreur, hein. Alors là je peux vous dire, on touche pas ma Micra, moi.
15: Ah non.
17: Ah bah oui, tu m'étonnes. C'est une belle voiture, une petite Micra, c'est pratique, ça se gare partout.
2: Mais c'est le top, mais moi je t'ai toujours dit, il faut une citadine. Bah bien sûr, c'est ça qu'il te faut, c'est le max. Qu'est-ce qu'ils veulent dans le couloir? Donnez-leur un micro s'ils veulent se manifester.
15: Ah, partis.
18: Ah, ils sont partis loin là.
15: Ils sont partis tout au bout.
18: On vous cherche.
15: Ah, ils sont tout
2: quelles
15: au bout.
2: Quelles sont leurs revendications, Anna?
15: Bah non, mais parce que
2: demandez-leur
15: quelles
2: parce
15: sont
2: que
15: leurs
2: nous,
15: revendications.
18: Nous, on était en train de chercher un poste à Chérie FM, en fait.
15: Voilà, là, on allait faire les infos, là.
18: Parce mais c'était en train de faire les infos.
2: C'est le même étage que Chérie FM, mais je pense que, vu l'âge, elle est plutôt chez Nostalgie. là, Chérie FM, vous l'avez passé. Je pense que vous êtes vraiment plus en âge d'être sur Énergie, mais alors, vraiment, partez direct sur Nostalgie, c'est
18: moi, je comprends pas pourquoi on m'a pas déjà proposé un poste à Nostalgie.
2: Non, attendez, vous devez revenir que si vous avez fait la paix. Vous avez fait
18: oui,
2: la paix,
18: on a fait la paix. On a parlé d'autre chose, il m'a demandé si je m'étais fait refaire les seins. Hier et aujourd'hui, quoi. Bah oui, bien sûr.
2: J'ai posé cette question. Je m'en souviens plus.
15: T'as eu la réponse
2: pas, en tout cas, tu vois, bien ça s'est bien passé, ça qu'on veut dire. Merci d'être là sur Énergie, hein, cette émission avec mes secpa.
18: Bah oui, écoute, quand je suis là, bah, le niveau est différent.
15: Les
18: on va dire.
15: Sur Énergie, on est tous ensemble et c'est jusqu'à 19h avec Émilie et Rémi. On va écouter Shakira. Christophe, je t'embrasse, mon poteau.
19: Merci
15: d'être passé sur l'antenne. 0870 42 48, c'est le numéro pour nous joindre tout au long de l'émission et pour jouer avec nous aussi. T'as pas eu la réponse, Rémi?
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2: On l'aime de plus en plus, ce morceau.
15: Ah oui,
18: oh, mais je l'adore.
2: Oh là là là là, je l'aime de plus en plus. Ça s'appelle Algotou. Je vais me le faire tatouer là.
15: Ah bah tiens, ça peut être sympa.
2: Un tap à côté du Labrador. Algotou, demain soir.
18: Qu'est-ce que ça veut dire, Algotou, moi qui parle
2: J'aimerais
18: espagnol.
2: Bien savoir, c'est le fact-checking. Est-ce qu'on pourrait savoir? J'ai la moitié de la Corse là-bas, là-dessus, le fact-checking.
18: Algo, c'est quelque chose et tout, c'est tout toi.
2: Elle a ramené toutes ses cousines, j'ai la moitié de Bastia, là, c'est le fact-checking là-bas.
18: Ouais, j'avoue, plus moi, on est bien.
15: Et ça parle un peu espagnol ou pas?
2: Vous vous rendez là, compte qu'on est 1, 2, 3, 4, 5, 6, 7, on est 8 dans ce studio, il y a 4 Corses.
15: Oh, c'est fou, hein.
18: Oh, bah, on est très protégés, hein.
2: On est, non, mais même, on est une émission très Corse, j'aime bien, j'aime beaucoup ça. Anna?
18: Mais j'arrive pas à savoir, c'est fou. Quelque chose.
2: Comment?
18: Ça veut dire quelque chose de toi.
2: Quelque chose de
18: voilà.
2: Toi.
18: Ah, voilà.
2: Tu vois, je veux quelque chose de toi. C'est beau.
15: C'est beau, c'est très beau.
2: Elle a peut-être retrouvé l'amour. Est-ce qu'elle a retrouvé l'amour, chacun?
18: À un moment donné, on disait qu'elle était avec Lewis Hamilton.
2: Ah bon?
18: Ils avaient été pris en photo. Et puis, t'as la Kim K qui est encore passée. C'est alors.
2: La voiture balée.
18: Ouais, j'aime pas du tout.
15: Ouais, bah, ça va, hein.
2: Belle voiture balée. Hein. Bien sûr, mais je l'adore, Kim K.
18: C'est vrai? Ouais,
2: Manon, ça va, Manon?
21: Oui, ça va. Salut l'équipe.
2: Manon, est-ce que tu sais si Shakira, noné, elle est en couple?
21: Non, pas du tout.
2: Eh ben, elle est en couple, les gars.
18: Ah bon?
2: Avec qui?
18: Eh ben, tant mieux pour elle.
2: Elle est avec. Shakira a officialisé sa relation avec l'acteur Lucien Laviscount. Il a 33 ans, il joue le rôle d'Alfie dans Emily in Paris.
18: Wow. C'est le black? Ah, il est magnifique!
2: Et bah, elle est avec.
18: Ah, la chance! Il est beau, hein?
2: Il est beau, bah, elle est belle aussi.
18: Elle est belle aussi,
2: bien.
18: Elle est plus que belle, elle est sexy. Ouais. C'est la vraie colombiana. Tu vois, elle doit être très sexy, cette fille.
2: Est-ce que je peux dire qu'elle est électrique?
18: Oh. Elle est électrique.
2: Ah, oui. Vous voyez ce que je veux dire?
18: Électrique.
2: Je suis d'accord. Ouais, et bah, tiens, tu parlais de Kim K et de Lewis Hamilton, je vais vous en parler. Vous avez vu qu'ils ont officialisé, ça y est, il y a eu un bisou smack sur la plage de Malibu.
15: Mmh. Oh, stylé, ouais. En plus, sur la plage de Malibu.
18: Ouais. Il
15: y avait Mitch à côté en short ou pas?
2: Non, Mitch Buchanan. Ouais. Non, il est plus là.
15: Il est plus là, le
2: maintenant, il est en couche. Hein.
15: Il est fait, mais. C'est tout rouge quand même. Hein.
2: C'est la sortie de l'EHPAD, les tilleuls. Hein.
18: Il est mort, vous n'êtes pas gentil.
2: Non, pas du tout. David Hasselhoff n'est pas mort.
15: Non, il n'est pas décédé.
18: Ah bon?
2: Non. Sachez que je l'ai rencontré parce qu'il a fait Massinger. Et sachez que c'est la personne la plus infâme à qui j'ai pu parler de mon existence.
18: C'est vrai. Arrête.
2: Non. J'ai jamais rencontré quelqu'un d'aussi désagréable
18: que
2: David Hasselhoff.
15: Peut-être la barrière de la langue.
18: Sachant que, sauf mon respect, c'est pas.
2: Peu importe, il a quand même une carrière qu'on n'a pas. Oui, il a tourné dans le monde entier, il a chanté sur le mur de Berlin et tout. On pense ce qu'on veut, mais il est quand même connu dans le monde entier.
18: Oui. Ah ouais.
2: Gros respect, il est infect.
18: Ah là là,
21: il a vieilli.
2: Peut-être, franchement, Manon, moi j'excuse tout, mais vraiment, il était pas sympa. Pas qu'avec moi, avec les équipes et tout, il était affreux.
15: Ah ouais.
18: Arrête.
15: Mais genre, il t'adressait pas la parole, il te parlait pas,
2: Pas gentil, quoi. Quelqu'un de pas gentil, ouais, est-ce que c'est?
18: Je vois le délire. Moi, j'ai une autre anecdote là-dessus. La première fois de ma vie où je suis allée à Malibu, je vous le jure, qui traverse devant moi, j'étais en voiture, David Charvel.
2: De Alerte à Malibu?
18: Bah, bien sûr.
2: Oh. Ah, il est là-bas, hein, il y a Alerte.
18: Mais il était vraiment là. Là, j'ai dit, mais c'est fou, ça.
2: De toute façon, David Charvel, tu klaxonnes trois fois, pour lui, là, hop là.
18: Il y a une noyade.
2: Il y a qu'un truc, faut pas être pressé, courant ralenti.
15: Ah, bah oui, mais.
2: Deux minutes.
18: J'aimerais
15: du temps.
18: Je voulais trop toucher leur truc rouge là.
15: Oh là.
18: Non, mais c'est comme les balles du loto. À votre avis, il était en plastique ou il était en mousse expansée?
1: On sait pas. On a dit, mais c'est du plastique dur.
18: Ah, moi, je pensais que c'est. Longtemps, j'ai cru que c'était en mousse.
1: Eh ben non, c'est du plastique dur.
4: Okay, je te donne la réponse, comme vraiment.
1: C'est pas un rafting, quoi. C'est vraiment du plastique dur.
18: D'accord. Allez.
1: Bon, bah, c'est une belle histoire, quand même.
4: Ouais.
1: Ah, bah, c'est une très belle histoire.
18: Attends, je sais pas plus trop où on parle.
4: On sait même plus
21: quoi. On parlait de sac à rac d'ampoule.
18: Attends, on est. Excuse-moi, tu parles de tiroir. On est parti de Shakira. On est arrivé à Malibu, à David Asseloff.
1: Moi, je rebondis surtout. Vous me dites, on parle de qui? De Shakira.
18: Oui.
1: Vous me dites, à une époque, elle était avec Lewis Hamilton. Je te dis, Lewis Hamilton, ce week-end, a officialisé. Vous pouvez pas, on peut pas être plus raccord.
18: Et après, on a ouvert plein de tiroirs. Faut les refermer.
1: Après, c'est une commode.
18: Ouais, la commode, elle est.
1: Bon, écoutez, dans un instant, il y a Vita qui va arriver, bien sûr. On va s'écouter ça sur Énergie. On va jouer 0870 42 48. Rassurez-vous, je vais reprendre un petit peu les rênes de cette émission là.
18: Allez.
1: Ça part dans tous les sens là. Je récupère, on joue, des bonnes infos. On a une invitée canon qui viendra chanter en live aussi en fin d'émission. À tout de suite.
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1: On est ensemble, on est en direct sur Énergie. Il est 17h16. Les plus chanceux sont déjà sur la route pour ce week-end prolongé. Plein de gens bossent pas demain, bien sûr. Vous allez peut-être rejoindre de la famille, peut-être profiter un petit peu. Pour les plus chanceux, soyez bien prudents. D'autres sont tout juste en train de récupérer. Tout le monde de s'organiser, de finir ce jeudi de travail. On vous accompagne jusqu'à 19h. Comment va la circulation pour le moment? Je vais retourner vers Bison Futé,
4: bien sûr.
6: Oui, enchanté, Bison Futé.
4: Bonjour Bison Futé.
6: Bonjour. Alors, il y a 5 km de bouchon entre Cesson-Sévigny à Rennes sur la N136.
1: Combien?
6: 5 km.
1: C'est énorme.
4: Ouais, c'est beaucoup, hein. Surtout sur le national. Hein.
6: Ouais. Sur la A61, entre Toulouse et Narbonne, de Toulouse vers Narbonne, 4 km de bouchon.
1: Ça va, ça passe encore, c'est pas encore des 80 km, mais bon, quand t'es dedans, c'est relou. Ça, c'est quand t'entends un gars dire, bon, ça va, mais quand toi, t'es dedans, tu dis, bah non, mec, ça va pas. En fait.
6: Et sur l'A8 de Aix-en-Provence vers l'Italie, 6 km de bouchon.
1: Ah, bien sûr, tu veux l'acheter du limoncello.
4: Bien sûr, tu veux tes petites pattes à la vongole.
6: Évidemment.
1: Ça se mérite, hein. Merci Bison Futé.
6: De rien.
1: Comment vous sentez ce week-end? Quelles sont les prévisions du week-end? Vous qui êtes un peu une spécialiste, hein, je me permets.
6: Prévision. Je pense que les Français vont partir un peu au soleil. Je les vois bien partir au soleil.
1: Belle analyse. Belle analyse. Bon, en tout cas, courage si vous êtes en voiture. On va s'écouter du Vita, ça fait mal. Nous, on est là en direct avec vous jusqu'à 19h. Ça va chanter en live ce soir. J'ai des infos. On joue dans un instant au jeu de la top du top. On copie Famille en or.
4: Oui.
1: Tout simplement, dans un instant, avec Émilie, avec Rémi. Restez avec nous, on est en direct et c'est comme ça. Chia, 22h ce soir. Je vous avais pas prévu là-dessus.
4: Non,
18: marrant. Avec plaisir.
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1: Bienvenue tout le monde, 17h21. On est où? On est sur Énergie. Vous le savez, quand vous voyez cette belle plante d'Emilie, là, c'est ce talent pur qui nous pète ficus à la gueule. Ce ficus. Regardez ça. Attention, c'est de la terre de glaise, hein, qu'il faut.
4: Ah oui, oui, oui.
1: Sinon, ça l'étouffe, hein.
18: Ah oui, bien. Il faut pas m'étouffer. Hein.
1: Attendez, excusez-moi, hein. Conseil, hein. Petit peu de bouillie bordelaise pour l'hiver.
18: Ah non, mais toujours. Mais attends. Coquilles d'œufs broyées aussi.
1: Bien sûr. Vous savez, depuis le temps que je fréquente ma Émilie, il n'y a qu'un truc qui marche quand il y a des moucherons, c'est des larves de coccinelle. Ah, très bien.
18: Ouais.
1: Est-ce que vous saviez ça?
4: Ah non.
1: Eh ben, il faut aimer le jardin. Moi, j'aime les plantes, j'aime la vie, j'aime la sève. Hein. Quand il y a des pucerons, c'est très différent de moucherons.
18: Oui. Et oui.
1: Quand il y a des pucerons sur vos plantes, le mieux, c'est des larves de coccinelle.
4: Et on les trouve où?
18: Mais ouais, ça s'achète
1: sur Internet, gars.
4: D'accord, ok.
1: Et ce qui est beau, c'est qu'après, ça devient des
18: coccinelles.
1: Je vais pas vous mentir, ça devient, il n'y avait pas de piège.
4: J'imagine que pour trouver ça, il faut aller sur le dark web. Pour trouver des larves de coccinelle.
1: Ah, bah, bien sûr, hein, tu vas sur le dark web, bien sûr, tu commandes petite larve et puis en même temps tu te commandes 2-3 dragons, tu te fais ils sont déjà roulés. Rémi est donc là aussi, bien sûr. Je voudrais vous présenter mon Didier. Didier qui est avec nous. Salut Didier.
22: Salut Camille, salut tout le monde.
1: Oh, bon, Didier, mais tu es de Marseille toi aussi?
22: Eh oui, mais je suis déjà passé à l'antenne. Je suis le pizzaiolo, là, Pizza Belli.
1: Oh, je me rappelle de toi.
22: Eh oui, alors ça attends. Je chante pub. Hein.
1: Me dis rien. Je me rappelle très bien de toi. T'es Marseillais, t'avais un camion et t'es parti ailleurs que Marseille monter une pizzeria, c'est ça?
22: Eh oui, je suis dans les Vosges, à Vittel.
1: Qu'est-ce que tu es parti faire à Vittel, gros?
22: Avec ma femme, on est bien.
1: Il ne faut faire que des conneries, hein.
22: Ouais.
2: T'es heureux, ça marche bien la pizzeria?
22: Ouais, ça marche bien, mais je tenais à vous remercier l'équipe, ça m'a fait une bonne pub, hein. J'ai des nouveaux clients grâce à la dernière fois.
2: Ah, t'es un cœur.
22: Et j'ai de bons retours, les clients sont fidèles et franchement, je tout roule
15: quoi. Didier, il a pas l'air d'être au courant que tu prends 15% sur les...
2: Ah non, mais surtout, je vais te dire un truc, je suis content parce que on vous dit tout le temps, passez sur l'antenne, appelez-nous, mais n'hésitez pas à nous rappeler aussi, ça fait un bien fou de réentendre des gars.
22: J'arrête pas d'appeler, j'arrête pas, mais c'est dur, hein. La fois je voulais gagner une PlayStation, mais impossible à passer.
2: Mais tu vas la gagner ce soir, gros. Détends-toi, va tomber. Elle va tomber, la PlayStation. T'inquiète pas, mon gros. Je vous dis aussi, tous les après-midi, vous écoutez peut-être pour la première fois. Ce soir, il va y avoir beaucoup de gens sur les routes parce que c'est un week-end prolongé. Si vous nous écoutez pour la première fois, le meilleur de la musique, il est ici.
15: Ah oui.
2: Tous les soirs, Hit Music Only. Mais Hit Music Only, les nouveautés, des trucs très old school, des trucs qui ont juste un ou deux ans, comme la petite pépite qui arrive juste après, la Beyoncé, Texas Hold'em.
1: Quand elle est sur son...
2: Ah ouais.

0: Didier, on va jouer avec toi, on va essayer de te l'offrir cette PlayStation. Vous jouez avec nous dans la voiture, c'est très simple. Vous aimez le jeu Famille en Or?
1: Oui.
0: Il est connu, un jeu de TF1 depuis des années et des années. Ouais. Non, est animé par un vrai con. Et donc ce jeu-là, c'est simple, on va vous poser des questions qui ont vraiment été posées sur TF1, d'accord?
1: Ouais.
0: Et il faut que vous me retrouviez la top réponse, la réponse la plus donnée par un panel de Français.
2: Okay.
0: Rémi, tu pourras faire une propale, Émilie aussi, et toi Didier, si un des trois me donne la top réponse, ça fait un point. Si on marque trois points, on a gagné.
3: On est de la même famille, quoi.
0: Ah, c'est tous dans la même famille.
3: Allez.
0: Le temps du jeu, hein.
3: Bien sûr. Bien sûr.
0: C'est parti, voici ma première question, Didier.
2: Oui.
0: Posez des questions posées à des Français. Qu'est-ce qui pourrait vous laisser penser que votre maison est hantée? Didier.
2: Ah, des bruits de comment ça s'appelle? Des grincements de bois.
0: Des grincements de bois. Alors j'ai
2: Non, je sais pas, des bruits de des bruits de la nuit, quoi.
0: Des bruits de pas, c'est la cinquième réponse. Cinquième réponse, c'est pas la top réponse. Émiloche.
3: Des apparitions.
0: Non, c'est même pas dans les cinq.
3: Oh.
0: On cherche la top réponse.
2: Top réponse.
0: Rémi, attends, y a plus que Rémi qui peut proposer. Qu'est-ce qui pourrait laisser penser que votre maison est hantée?
1: Une lumière qui s'allume et qui s'éteint.
3: Ah ouais.
0: La réponse est non. La réponse est non. Numéro 5, des bruits de pas. Numéro 4, une porte qui grince. Numéro 3, un bruit dans le grenier. Numéro 2, les fenêtres qui claquent. Numéro 1, des objets qui se déplacent.
3: Ah, je voulais le dire, mais je trouvais que c'était trop long. Je savais plus si on avait droit à un mot ou plusieurs.
2: Et du coup, j'ai un point, du coup, alors.
0: Ah non, là, t'as pas deux points, Didier. Ah, personne n'a trouvé la top réponse.
1: Ah ouais.
0: J'ai l'impression que personne n'a compris Famille en Or.
1: Si, si, mais bon, c'est.
3: Oui, mais parfois, il faut le dire qu'en un seul mot. Moi, je suis perdue. Après, je me fais engueuler parce que j'ai dit des tongs.
1: Enfin, t'as déjà engueulé, si, sois
3: non,
1: honnête.
3: Pas du
2: ouais, voilà.
3: J'avoue que non.
0: Attention, on y va.
2: Oui.
0: Deuxième question. Très simple. Citez-moi un film avec Robert De Niro. On cherche la réponse la plus donnée par les Français. Didier.
2: Robert De Niro. L'Irlandais.
0: Comment?
2: L'Irlandais, non, c'est pas là, il joue pas dedans.
0: Non, l'Irlandais, non. Je connais pas le film. Réfléchis, gamberge un peu, Didier. Je me tourne vers Émilie.
2: Le Parrain.
0: Le Parrain, c'est le 1. Voilà. Top réponse. Il y avait aussi Taxi Driver, Casino, Mon beau-père et moi et Les Affranchis.
3: Les Affranchis, Le Parrain, ouais.
0: Vous avez vu qu'il va y avoir la suite de Mon beau-père et moi?
3: Non.
0: Où en gros, le fils de Ben Stiller, il a grandi. Et il va se marier avec Ariana Grande.
3: Mais c'est génial. Avec Jennifer Aniston. Non, elle joue pas dedans. Mais si, dans Mon beau-père et moi, c'est pas elle qui joue dedans.
0: Non, elle joue pas. Vraiment, elle joue pas dedans.
1: Il y a Véronique Jeunesse ou pas?
0: Il y aura ou pas? Émilie, bois peut-être un petit verre d'eau sucrée ou un.
3: Alors je confonds avec quoi?
0: Je sais pas, Émilie, mais là ça commence à m'inquiéter. Lève la main droite, dis-moi trois fois ton prénom.
3: Charlotte.
0: Allez, on continue, c'est parti.
1: Allez.
0: Question suivante.
3: Allez.
0: Citez-moi un plat qu'on mange avec les mains, Didier.
2: Le couscous.
0: Il me dit même pas la pizza. Il est fou. Le couscous, c'est pas dedans. C'est pas dedans, Didier.
3: La pizza.
0: La pizza, c'est numéro 5.
3: Comment ça, numéro 5?
0: Ben, j'ai cité un plat que l'on mange avec les mains.
1: Je sais pas si c'est considéré comme un plat, mais moi je vais te dire le sandwich.
2: La pizza, c'est.
0: Non, la pizza, c'est cinquième. Le sandwich, c'est troisième.
3: Ah là là. À McDo.
0: Deuxième, le burger.
3: Et oui.
0: Numéro 1, les frites.
1: Ah ouais.
3: Alors moi, je mange pas les frites à la main.
2: Moi, c'est pas une
3: sur
2: orientale, là.
0: D'accord, mais là, il faut se projeter. C'est la plus donnée par les Français.
3: Ah oui, c'est vrai, c'est pas que moi.
0: Ce n'est pas quelle est la réponse la plus donnée par Émilie. Sinon, j'imagine que tu gagneras à ce jeu.
3: Oui, c'est vrai.
0: Et encore. Pas garantie. Mais là, on est sur totalité français, quand même, 60 millions de personnes.
3: Ok, d'accord.
0: C'est bien que t'as le syndrome du personnage principal, mais là, on va essayer de s'ouvrir un petit peu aux 66 millions d'autres Français.
3: Allez, ok.
0: Bon, là, les amis, je vais pas vous mentir. On est à trois questions.
3: On est mal.
0: Il y a deux mauvaises réponses. Donc là, vous avez plus droit à l'erreur.
3: Allez, allez.
0: Une erreur, vous faites perdre la PlayStation à Didier.
2: Bon, assurez, les gars.
3: Non.
0: Toi aussi. Attention, voici ma question. Quelle tâche ménagère un peu ingrate vous arrive-t-il de déléguer à vos enfants, Didier?
2: L'aspirateur.
0: L'aspirateur, c'est cinquième réponse la plus donnée. Bon, on joue à Famille en Or, si vous nous rejoignez.
3: Débarrasser la table.
2: Ah ouais, ça aussi, ouais.
0: Non.
1: Mais moi, non. Si je me réfère à mon enfance, je vais dire laver la voiture.
0: Ah mon Dieu, pas du tout.
1: Oh wow. Non,
0: c'est super dur. C'était vider le lave-vaisselle, faire le lave-vaisselle.
3: Je voulais le dire.
0: En fait, tu sais quel jeu tu te prépares.
2: Elle aurait gagné là.
0: Eh ouais. Émilie serait très forte au jeu du je voulais le dire.
3: Mais oui, ouais. C'est vrai. C'est,
0: tu donnes une réponse et une fois qu'on l'a, tu dis ah, mais c'est celle que je voulais dire, c'était celle-là, et du coup on marque le point.
3: Ouais. Fou. Non, arrêtez, je suis très forte au jeu, mais pas celui-là.
2: Ah, ouais, écoute, mais ça met la pression aussi. Hein, ouais.
0: Ouais. Faudra que tu repasses sur l'antenne. Hein.
2: Ouais, attends, je suis dégoûté. Hein, putain. Il n'y a pas un cadeau de consolation.
0: Ah, si tu veux, je t'offre une margarita, mais c'est tout ce que j'ai dans la maison.
2: Ah ouais, non,
0: on te trouvera un truc, mais tu repasses sur l'antenne, on te fera jouer la semaine prochaine, mon poteau, t'inquiète pas.
2: Ok, ben c'est gentiment à faire passer à l'antenne et bisous à tout le monde.
0: Bisous, Didier. Je suis sûr que j'ai mon tonton qui m'appelle pour son anniversaire. Beyoncé, Texas Hold'em, voilà ce qu'on écoute tout de suite sur Énergie. Vous n'avez pas assuré, là, vous lui avez fait perdre du PS5. Hein.
1: Bah ouais, mais attends,
3: moi, hier,
1: marrant,
3: j'ai fait
1: dur,
3: gagner, hein. Je ne peux pas faire gagner tous les
0: c'est
3: jours.
0: C'est dur. Hein. Oh là là. Mais regarde là, c'est pas possible. Bienvenue chez nous, il est 17h30, c'est jusqu'à 19h qu'on vous accompagne ce soir sur Énergie.
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0: On est en plein mois des ponts, on est en plein mois de mai, les amis. Ce week-end, c'est un week-end de 3 jours pour la plupart des gens, bien sûr. C'est également un week-end de 3 jours la semaine prochaine. Ça veut dire beaucoup de monde sur les routes, ça veut dire beaucoup d'organisation, mais aussi beaucoup de kiff, on vous le souhaite.
1: Ah oui.
0: Vraiment, nous, on vous accompagne chaque soir entre 16h et 19h. Vous nous écoutez là en direct, vous aimez bien ce qu'on fait, ça tombe bien, on est aussi en podcast. Vous pouvez nous consommer
1: sans modération,
0: samedi 12h.
1: Ah oui, ah
0: samedi ouais. 12h, il y a votre oncle en train de faire griller deux chipots. Pendant ce temps, nous écoutons en podcast tranquille.
3: Il y a la musique et la pub pendant les podcasts.
0: Ah bah non, on enlève la pub.
3: Et mais il y a la musique.
0: Non, il n'y a pas la musique non plus.
3: Ah ouais, je vais écouter.
0: Écoute-toi, ouais.
1: Tu vois, c'est sympa. Hein.
3: Non, mais la dernière fois, j'étais dans la voiture et je vous ai appelé, mais vous n'étiez pas là. Je vous ai entendu, mais c'était un replay. Enfin, c'était un...
0: Oui, c'était un sort de best-of.
3: Ouais, un best-of.
0: Oui, voilà, bien sûr. Ouais. Alors, les copains, c'est le mois des ponts. Je vous l'ai dit, vous êtes peut-être nombreux en voiture. Si vous voulez, on peut faire un jeu de ce que je faisais quand j'étais petit en voiture.
3: Oui.
0: Alors, très rapidement, mon jeu préf en voiture, le jeu des listes. Quand, tant qu'on a une réponse, on reste en jeu. Ah, on joue tous les trois.
3: Ouais. C'est dur. Ouais,
0: c'est dur. Je sais que c'est difficile.
3: Ouais, ouais.
0: Vous êtes prêts?
3: Oui.
0: Citez-moi une marque de voiture. C'est parti, Rémi. Volkswagen.
3: Hyundai.
0: Toyota. BMW.
3: Peugeot.
0: Renault.
1: Audi.
3: Lamborghini.
0: Ferrari.
1: Mercedes.
3: Porsche.
0: Dacia.
1: BYD.
3: Seat.
0: Xpeng.
1: Trop fort.
0: Nissan.
3: Mini Cooper.
0: Ah non,
3: bah
0: non.
3: Volkswagen.
0: Oui, oui.
1: J'ai dit.
0: Ouais, ouais. Non, mais Cooper, on prend. Bah, du coup, j'ai pas le temps de réfléchir, moi. Volvo.
1: Peugeot.
0: Déjà dit.
3: Non,
1: Citroën, c'est la même boîte.
0: C'est entre toi et moi, on finit.
3: Ok, Subaru.
0: Oh, voilà là. Ford.
3: Cadillac.
0: Jeep.
3: Wow. Range Rover.
0: J'en ai plus. Mais c'est Emily qui gagne. Bravo.
3: Subaru, je l'ai sorti de loin.
0: Mais tu gagnes une PS5.
3: Génial.
0: Non, c'est tellement pas vrai. Ouais, on va vous la réoffrir cette PS5 parce que vous êtes nombreux à nous écouter. La PS5 qu'on n'a pas encore offert. On a également des AirPods. Ça sera le 60 secondes cadeau qui va arriver. Et Apple Watch.
1: Mais ouais.
3: Sympa.
0: Ah bien ça, sûr. C'est l'heure qu'il est, puis vous savez combien il est de palpitant.
1: Ah bah ouais, ça, c'est important.
0: Les runners.
1: Ah bah bien sûr, évidemment.
0: Sound of Legend, voilà ce qui va arriver dans un instant.
3: On joue plus aux listes.
0: Ça y est, on
3: prend. Je pense que pensais qu'il y avait des rounds.
0: D'autres thèmes, quoi, d'autres thématiques.
3: On joue plus. Avant, on jouait. Maintenant, on joue plus.
0: Excusez-nous, si vous nous écoutez pour la première fois, il faut savoir que vraiment, je suis là pour égayer les après-midi des midis, quoi. Je suis son géo, quoi.
3: C'est vrai, et tu le fais bien, hein, j'adore.
0: Restez avec nous, on est là jusqu'à 19h. Je vous parle d'une arnaque folle dans un instant, tout de suite. Ah.
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0: pour ses clients depuis quelques jours. Quand tu vas manger chez Samy, chez Adrien, au Samy Diner, il rembourse les frais d'essence de ses clients.
1: Hein ?
0: Il dit, t'as pris ta voiture, l'essence elle est chère, il fait une réduction entre 3 et 5 euros sur la facture qu'il fait du resto.
2: Mais c'est vachement bien, le pauvre. Déjà, on sait comment ils sont taxés, les restaurateurs et tout, c'est vraiment...
0: Je trouve la démarche est géniale.
2: Super.
0: Tu dis, ça te prend 3 euros d'essence ou 5 euros d'essence pour venir me voir, tu viens, je te l'enlève de l'addition.
1: Oh là, c'est
2: génial.
1: Fort,
0: c'est génial.
2: Ouais.
0: Franchement.
2: Tellement rare de nos jours.
0: Il s'y retrouve, mais c'est fort.
2: Ouais.
0: Je dis même une bêtise. Quand vous venez d'Albi, c'est 3 euros. Les communes proches, genre Puy-Gouzon, c'est 5 euros. Et si vous justifiez que vous venez quand même d'assez loin, il vous met jusqu'à 10 euros de réduction sur la facture.
2: Mais comment il fait ? Alors qu'il y est pour rien, lui, hein, de la hausse de.
0: Bravo. Hey, Adrien, ça, c'est beau, ça. Ça, c'est la France qu'on aime, là.
1: Ah oui.
2: La France solidaire.
0: La France Total Énergie, ça.
1: Ouais, pas tant.
0: Ouais, pas tant. Sound of Legends, San Francisco.
2: Je connais pas. France.
0: San Francisco, c'est à côté de plus bas que Los Angeles.
2: Ah oui, ça oui.
0: Bien sûr. Ouais. C'est quoi?
2: C'est
0: mais,
2: pas plus haut que Los Angeles.
0: Je sais pas, j'ai jamais eu la chance d'y aller. J'adorerais voir. Il y a Alcatraz, j'adorerais visiter
1: ouais,
0: Alcatraz.
1: Tu m'étonnes.
0: Un de mes rêves, ça.
2: C'est froid à San Francisco.
0: Ah bon?
2: Eh ben oui.
0: Eh ben en tout cas, c'est ce qu'on écoute maintenant, Sound of Legends, San Francisco sur Nan Gym.
1: Bien sûr.
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0: Salut tout le monde, bienvenue sur Énergie, 17h47, on est en direct bien sûr avec vous et c'est comme ça jusqu'à
2: 19h.
1: 19h sur le papier. Hein.
2: Je sais pas, je l'avais pas, j'ai tout hasard.
0: C'est pas possible. Mais ce soir, mais t'es spécial. Hein.
2: Ouais, alors je vais vous dire la vérité, j'ai un chat dans ma copropriété qui a miaulé à partir de 5h du mat, ça m'a réveillée, j'ai pas les idées en place.
0: Vous vous rendez compte, je dis, on est là jusqu'à, et elle dit 16h.
1: Ouais, bah,
0: demain, 16h demain.
1: On est là depuis 16h jusqu'à 19h.
2: Oui, bah j'ai mal compris.
0: Oh là là, c'est fou. Comment va Rémi?
1: Je suis en pleine forme. Moi, tu sais, je te l'ai déjà dit. Un rayon de soleil, ça part.
0: Hein. Ah, t'es content comme tout.
1: Ah bah oui, moi, c'est pas plus. Hein.
0: Est-ce que vous avez entendu parler du site Polymarket?
2: Non.
1: Non, je connais les Polypocket.
2: Ouais, bon,
1: ça
2: aussi.
1: N'a rien à voir, je crois.
0: Ça n'a vraiment rien à voir.
1: Ouais.
0: Vraiment. C'est un site où on peut parier sur n'importe quoi. Par exemple, vous pouvez parier si Donald Trump va insulter quelqu'un aujourd'hui.
2: Ah, bah
0: il y a des enchères. Neymar participera-t-il à la prochaine Coupe du Monde? Quel pays gagnera l'Eurovision? Jésus-Christ reviendra-t-il avant 2027? Il y a vraiment cette question.
1: Ah ouais, bah ouais. Là, je mets pas 10 balles, hein, personne.
2: Non.
0: Eh ben, un Français vient d'empocher 12 000 euros en pariant sur le fait qu'il allait faire plus de 21 degrés le 6 avril dernier à Paris.
2: Oh.
0: D'accord? Donc, mois d'avril à Paris, normalement, il fait pas 21. Et pourtant, il a fait 21.
1: Mais attends.
0: Comment est-ce qu'il a fait pour gagner son pari? Parce qu'il a parié, quand même, il avait mis, je dis pas de bêtises. Il avait mis 100 euros, il a gagné 12 000 euros.
2: Oh, mais non. C'est pas à moi que ça arrive.
0: Bah, les enchères, vous l'avez compris, c'est des enchères à 120. Il a mis et il a fait 21 degrés à Paris. Sauf qu'il a triché.
2: Oh.
0: Comment il a fait?
1: Il travaille chez Météo France?
0: Non. Comment est-ce qu'il a fait? Il y a Pierrick avec vous, je pense que vous avez besoin d'aide. Ça va, Pierrick?
4: Ça va, et toi, Camille? Ça va, tout le monde?
0: Ça va très bien, mon poteau. Il a parié sur la température qu'il allait faire à Paris le 6 avril dernier. 21 degrés, c'était impossible. Il a triché. Comment il s'y est pris?
4: Alors là, je sais pas du tout.
0: Ah ouais,
1: attends. Est-ce qu'il est connecté à une appli qu'on connaît pas?
4: Ah, non, que...
2: Il travaille pas à Météo France, ça on l'a
0: dit. Il travaille pas à Météo France.
2: Il a trafiqué la météo, il a pas fait 21 degrés.
0: Il faisait pas 21 degrés à Paris, mais il a réussi à faire croire au site qu'il faisait 21 degrés.
1: Je sais. Un Paris, mais pas en France. Paris au Canada. Il y a des villes qui s'appellent Paris au Canada pour de vrai.
0: Ah, pas bête. Non, c'est pas ça.
2: Ah,
0: un peu bête quand même, mais
1: ouais,
0: c'est pas ça.
2: Attends, c'est une bonne idée, moi, ce que j'ai trouvé.
0: Non. Oui, mais enfin, on joue pas à la bonne idée. Hein, faut vraiment essayer de trouver la. Mais c'est une bonne idée, mais c'est pas la bonne réponse. Attends.
4: Il a réussi à quel site?
0: Comment?
4: Il a peut-être réussi à quel site?
0: Non. Il est descendu dans la rue et il a réussi à faire croire au site qu'il faisait 21 degrés. Comment il s'est pris? C'est lui-même qui a réussi à faire ça.
2: Il était en t-shirt en terrasse au soleil.
0: Ah,
2: il a
0: filmé des trucs de pharmacie. Tu sais où il y a marqué le... Non?
1: Non.
2: Bah,
4: il a pris un faux thermomètre, il l'a chauffé sur son radiateur.
2: Sur ses aisselles.
0: Il y a une histoire de chauffe.
1: Ah bon?
2: Ah.
0: Qu'est-ce qu'il a fait?
2: Eh bah, il a mis sous ses aisselles.
0: Non, et on lui a retiré un. Sachez qu'il a gagné 12 000 euros, on lui a retiré
2: l'argent. Mais arrête.
0: Il a triché, mais il s'est fait gauler. Parce qu'à l'endroit où il a fait sa bêtise, il y avait une caméra.
1: C'est via son téléphone quand
0: on...
2: Il s'est filmé.
0: En fait, il se passe un truc, c'est que pour faire ce pari, c'est un site mondial, et ils disent, bah, s'il fait plus de 21 degrés à Paris, vous gagnez une enchère à 120. Pariez 1 euro, vous gagnez 120 euros, d'accord?
1: Ok.
0: Et pour ça, il faut bien qu'ils aient une référence. La référence, c'est le capteur de Météo France.
1: Ah oui.
0: Qu'est-ce qu'il a fait à ce capteur de Météo France?
2: Ah, il lui a mis un chauffage.
1: Mais non.
0: Il est arrivé avec un mini groupe électrogène
1: avec son sèche-cheveux.

0: de la maison. Le matin, il a dit demain matin, il fera 20h à Paris. Ok, je mets 100 euros. Il savait où était le seul capteur Météo France de Paris pour dire la température, près de l'aéroport de Charles de Gaulle. Il est allé, mais sauf que les caméras de surveillance l'ont pris pour pas qu'il y ait de dégradation. Oh. Et en fait, il est arrivé, tu le vois arriver, tranquille, hein, doudoune, au KLM. Il sort, il débranche, il branche le Dyson, il se met comme ça devant.
1: Non.
0: Le capteur monte à 21. À 21, il s'en va. Il a pris le pari, il avait pris les 12 000 euros, mais sauf qu'il s'est fait gauler par la caméra de surveillance.
2: Wow.
0: C'est un escroc et un génie.
1: Ah ouais, c'est un peu un génie quand même. Mais je vois le mindset du gars, quoi.
2: Ouais, il avait du temps à claquer aussi, hein, pardon. Imagine.
1: Je t'emprunte ton babyliss, hein, j'arrive.
0: Imagine. Il avait un truc prévu. Groupe électrogène, il est parti avec un groupe électrogène.
1: Oh, franchement, moi, ça, c'est respectable. Un peu quand même. C'est une petite escroquerie, quoi.
2: Je l'aime bien, ce site. Je vais aller parier des trucs, moi aussi.
0: Vous voulez que je vous fasse quelques paris? Alors, allez-y. Une des questions qu'il y a sur le site, est-ce que Taylor Swift sera enceinte avant le 31 décembre 2026?
1: Oui.
2: Non.
1: Non. Si, j'ai eu son mec au téléphone.
0: Toi, tu dis non, Pierre.
2: Non, elle a détourné.
3: Non.
2: Non.
0: Bah, si vous mettez 100$ sur oui, vous pouvez gagner 101$.
1: Ah ouais.
2: Donc, 1$, en fait.
0: L'enchère pour dire oui, elle est très basse. Ah ouais, c'est si vous dites non qu'il y a une enchère à prendre, vous comprenez?
1: Ouais.
0: Le nom est un banco. Toi, tu penses pas?
2: Non, pas du tout. Pas du tout.
0: Autre question, je te demande aussi, Pierrick. Kylie Jenner et Timothée Chalamet seront-ils fiancés en 2026? Il reste 6 mois, faut qu'ils se dépêchent.
2: Non,
0: de les connaître tous, t'es sûr de.
2: 6 mois, je suis sûr de moi. Non, pas
0: pourquoi? Tu les vois quoi?
2: Bah, ça fait déjà 3 ans qu'ils sont ensemble. Non, c'est pas le moment.
0: Tu crois que ça va finir avant? Avant le mariage?
2: Non, je le sens pas, je l'ai pas, les gars. Ils vont pas se fiancer, vous verrez.
1: Ça dépend, on est à combien? Moi, je peux les mettre sur oui, mais ça dépend.
0: Les bookmakers n'y croient pas, ils pensent qu'ils vont pas.
2: Moi, je suis d'accord avec les bookmakers.
0: Et enfin, Pierrick, est-ce qu'il y aura une nouvelle pandémie cette année? Écoutez bien la cote. La cote pour le oui est à 850$. C'est-à-dire, vous pariez 10$, vous gagnez 850$.
2: Oh, une nouvelle pandémie, là, en 2026?
0: En 2026.
2: Mais on est en mai, mais non, c'est mort.
3: Non, je pense pas.
0: Ça va vite, hein. Un gars qui mange une cuisse de pangolin. Hein, on est reparti pour un tour. Hein.
1: Ça repart.
2: Non.
0: Et enfin, la dernière, la cote est à. Oh, la cote du oui est très très haute. Est-ce que Rémi racontera une info pour briller en moins de 15 secondes cette année?
2: Non,
0: 2026.
1: Non plus. Je suis capable d'être de l'argent.
4: C'est long, beaucoup de temps.
1: C'est comme vous, les.
0: Il reste 2 mois.
1: Ah, il reste 2 mois.
4: C'est long, moi, déchets.
2: Oh, il reste que 2 mois.
1: Ouais.
2: Ah ben, oh, j'ai le cafard.
0: Bien sûr.
2: C'est passé vite, hein.
0: Ah oui, ça va vite.
2: La vie.
0: Merci, Tata.
1: Merci.
0: Qu'est-ce qu'elle est spontanée. Naïka, c'est notre invitée ce soir. Pour l'instant, on écoute Auréa, Soirée Mondaine. Et Naïka est notre invitée tout à l'heure. Elle va chanter en live dans le studio. Ça va être canon. Il est même pas 18h. On est encore plus d'une heure à vos côtés sur Énergie avec Pierrick, avec tout le monde. 0870 42 48 pour nous joindre.
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0: pour partir en week-end.
1: Ouais, oui, c'est sympa.
0: Prolongé. Ah là là, génial.
1: T'as vu, mec, quand même, c'est quand... si tu t'arranges bien en mai en posant des jours, là, là, tu passes quasiment le mois de mai en vacances. Hein.
0: Ah bah oui, là, faut se faire des jours. Bien sûr, bien sûr. Je vous l'avais donné en début d'année. Hein. Je vous avais dit où il fallait poser vos jours de congé. Exactement. Pour avoir quasiment un an de congé.
2: Moi, j'ai déposé, mais ça n'a pas été accepté.
0: Il vient que le jour où tu les poses. C'est simple, t'arrives lundi, tu dis, bah, je vais poser ça, puis on ne revoit plus de la saison. Il est en congé paternité, Michel.
1: Ah non, il a bien géré son truc.
0: Tiens, il y a Christophe qui est avec nous. Ça va, Christophe?
3: Ça va, très bien, merci.
0: Christophe, t'as envie de gagner un cadeau, mon poteau?
3: S'il y a moyen, ouais, bien sûr. Hein.
4: Eh ben, il est corse, il est corse.
0: Ouais. Les corse, poteau.
3: C'est ça. Ah, oui, exactement, ouais.
0: Non, mais c'est de plus. Il y a que ce soir. Alors, en plus avec toi sur l'antenne, sache qu'on est au 7e Corse dans le studio avec toi.
3: Ah, oh, si c'est bien, oui.
4: On est partout. Au fin fond de la Thaïlande, il y a des drapeaux corse. On est partout.
0: Partout.
4: Sur l'Himalaya, partout.
1: sur l'Himalaya.
4: Oui, j'ai déjà fait. Non, c'est vrai, c'est fou. L'enfer, imaginez-moi sur l'Himalaya. Alors, je fais 10 mètres. Je
0: surtout,
4: redescends.
0: Surtout le Sherpa, le guide.
4: Ah, mais l'enfer.
0: Tu sais que moi, j'ai un chat qui a miaulé dans ma copro. Et du coup, en fait, j'ai pas bien dormi, donc je me sens pas en forme. Il redescend, celui qui redescend.
1: Les kilos de freins qu'il a sur le dos, le pauvre.
4: Ah, bah, laisse tomber.
0: J'ai mis des doutes sans manche, mais je fais ce que je veux, en fait.
4: Tu vas faire quoi?
0: Bon, je vous passe de 60 secondes cadeau, c'est simple. Je vais vous expliquer. Va falloir deviner à fond en 60 secondes. Si vous y arrivez, Christophe repart avec des AirPods 4. Ça te ferait plaisir, Christophe?
3: Ouais, très bien, c'est parfait.
0: Et ben voilà, ça c'est un Corse qui est joyeux, c'est le max d'un Corse joyeux. Ah, oui. Là, oui, par exemple, il est en train de faire des sauts carpés à la maison. Hein.
3: Bastier, on se contente du minimum.
0: Et
3: ouais,
0: voilà, Bastier, tranquille. Oh. Fais quoi dans la vie? Alors,
3: je suis monteur réseau.
0: Hein? Qu'est-ce que c'est, monteur réseau?
3: Je travaille avec l'EDF, je monte sur les poteaux électriques et je fais l'enfouissement aussi des lignes électriques.
0: Ah, bien joué, ok, très bien. Donc t'as les pinces aux pieds là pour monter aux poteaux?
3: C'est ça, ouais. On a les grimpettes pour monter sur les poteaux.
1: Ah, j'avais oublié le nom, les grimpettes.
0: Christophe, c'est simple, jingle, je t'explique tout dans un instant.
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0: Je vous emmène à l'aéroport de Colombo.
4: Au Sri Lanka.
0: Ah ouais? Exactement. Bien joué. C'était ma question. Bravo, les AirPods.
4: Bah ouais.
0: Colombo, au Sri Lanka, 20 moines bouddhistes. Terminés leurs vacances, s'apprêtaient à rentrer chez eux en Thaïlande. Et il leur est arrivé une tuile qui les a empêchés de décoller. Quoi? Ils voulaient rentrer chez eux en Thaïlande.
4: Ils avaient de la drogue sur eux, sans le savoir.
0: Ils avaient 110 kilos de cocaïne dans leur bagage, mais ils le savaient.
4: Allez, boum!
3: Bravo, Annie,
4: voilà.
3: Bravo.
4: Tu repars avec tes AirPods, t'es content?
3: C'est gentil, merci beaucoup.
4: Je t'en prie, c'est avec le cœur.
3: C'est gentil, merci beaucoup. Entre Corse, on est solidaires.
4: Oui, c'est vrai, peut-être qu'on se connaît. Ça dépend de l'âge qu'il a.
0: C'est déjà, Christophe, pardon, c'est même pas entre Corse, c'est entre Bastier, là.
4: Ouais.
0: Là, vous parlez entre Bastier, là.
4: Ouais. Alors, attends, t'as quel âge, Christophe?
3: Il va avoir 40 ans.
4: Non, trop jeune. Je suis partie à 18 ans et il avait 10 ans.
1: Bah, laisse une chance, plus cher.
0: Peut-être tu connais quelqu'un de sa famille.
4: Oui, peut-être. C'est quoi ton nom de famille? Enfin, qui je peux... Non, je connais pas de
0: Marquette. Ouais, c'est celui qui se change tout de seconde.
4: Non, t'as pas un grand frère? T'étais à Jeanne d'Arc? Non.
3: Non, moi je suis de Borgo.
4: Ah oui.
3: D'origine, je suis borigène, ouais.
4: Ah voilà, donc il est de Borgo.
3: Ouais, je suis de Borgo, ouais.
4: Donc t'es allé au collège à Loutchane?
3: C'est ça, exactement. Voilà. Toi, c'était Jeanne d'Arc.
4: Eh oui.
3: En ville, ouais.
0: Voilà. Bon, ben, ça n'a pas matché, ça.
4: Non,
0: pas matché. Bon. Mais c'était pas loin. Ouais. Et l'important, c'est de tenter. Ah, bah, oui. On est passé à ça, de dire, mais c'est pas vrai, je suis cousin du Doubs. Mais ouais, je suis cousin du Doubs. Mais c'est pas vrai. Mais tu sais que j'ai loué un bateau cet été.
3: Et après, c'est petit d'Albertini. Il y en a beaucoup d'Albertini.
4: Oui, c'est le nom le plus répandu.
0: Mais des Émilie Albertini, il y en a qu'une.
3: Ah, c'est moi, j'en connais trois.
4: Mais non.
3: Moi, j'en connais. Ouais, avec toi maintenant, j'en connais trois. C'est trois fou, différentes, pas de la même famille.
0: C'est fou parce que je voulais faire un compliment à Émilie, j'en fais unique. Il y en a qu'une. Ah non, je connais trois. Bon, ben, désolé, mais il y en a trois. Bon, en tous les cas, toi, tu gagnes tes AirPods, hein, Christophe, grâce à la bassesse de l'équipe. Bravo, hein.
3: C'est très gentil, merci beaucoup.
0: Vous voulez l'histoire, là? Quand même, ouais, qu'est-ce qui s'est passé?
3: Je vais pouvoir me mettre au sport.
0: Ah bah écoute, avec plaisir, t'auras les AirPods. Bref, faut aussi un peu de motive, hein. Ouais, je pas que
3: ça la motivation, elle y est. Quand on a les beaux jours, nous là, c'est agréable.
0: En tout cas, lors du contrôle à l'aéroport, les douaniers ont trouvé quoi? 110 kilos de cam. 110 kilos de cam. Une variété de cannabis très forte cachée dans les doublures de leurs bagages.
1: Ah, carrément.
0: Ouais. Ouais, les mecs étaient organisés. Oh. Chaque moine transportait environ 5 kilos de drogue.
4: J'adore, mais il le savait pas.
0: Si, il savait.
4: Mais arrête.
0: Et oui.
4: Mais c'est genre des trafiquantes.
0: Mais ah bah du coup oui, c'était un peu trafiquantes hein.
4: Oh là là.
1: Après c'est peut-être pour leur conso perso hein, tu sais les mois ils ont besoin de se ils ont besoin de monter
0: ouais,
1: un peu en l'air pour
0: ils ont pas le droit, attention hein.
1: Ah, mais je sais bien sûr que personne n'a le droit
0: non,
1: d'ailleurs.
0: Non mais ils pouvaient à mon avis ramener pour acheter des bibles et des trucs, tu vois.
4: Ouais, des bibles.
0: Ah ouais, puis les toches, si tu veux faire un peu dans un textile un peu respirant et tout, bah ça coûte un peu hein.
1: Bah de toute façon, c'est du chanvre hein. Donc
0: c'est du Gore-Tex.
1: C'est fou, non?
0: Ah, c'est incroyable. Fou. Ils sont fait gauler en tout cas. Express. Et ça permet à Christophe de gagner son cadeau. Bravo, mon Chris. On écoute du Taylor Swift maintenant. Elizabeth Taylor. On reste en direct avec vous sur Énergie. Dans un instant, notre invité Naïka va chanter en live. Vous allez peut-être la découvrir. Si vous ne savez pas qui c'est, croyez-moi, vos enfants savent très bien qui c'est. Elle cartonne absolument sur TikTok. On l'aura avec nous dans deux secondes.
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0: Tu vois, hier, je l'adorais. Ce soir, je l'aime pas.
1: Ah c'est fou toi, t'es changeant,
0: Ah, je suis changeant. Et vraiment je le dis tout le temps, franchement on a trop de chance, on vient tous les soirs entre 16h et 19h, on s'amuse avec vous. Et en plus Énergie nous réserve le meilleur du son. Taylor Swift, hier soir j'étais embellie ce soir.
1: Ouais, on n'a pas envie
4: de l'écouter tous les jours.
0: Je trouve qu'elle est mercredi, elle est vendredi, elle n'est pas jeudi.
4: Ouais, pas
1: moi, jeudi. Moi je suis client donc
0: c'est
1: je
0: pas
1: peux
0: jeudi,
1: pas dire.
0: Hein. C'est pas jeudi. En revanche, mon Miles Smith qui arrive dans un instant, mais c'est jeudi. Vous pouvez me le mettre tous les soirs.
1: Ah là là, qu'est-ce qu'on aime.
0: Drive Safe, c'est ce qui arrive dans un instant. Avant ça, tiens, Émilie, je l'ai dit toute la soirée, t'es une grande spécialiste de mode, peut-être t'as eu passer cette info. Rémi, toi t'es vraiment dégueulasse, mais peut-être que tu l'as eu passer aussi.
1: J'ai quand même foutu un Marseille pour respecter.
0: Gars,
1: quand même.
8: Il est très stylé, impression plaisante.
4: Mais bien
8: ensemble.
4: Sûr, le pauvre. Maintenant,
0: on plaisante. On aime bien se taquiner. Hein. En tout cas, quelque chose qui est sold out en 2 minutes aux États-Unis hier. Ce sera vendu à partir de demain en France. Kézako.
1: Ah là là, alors attends.
4: C'est de la mode?
0: Ah bah oui, c'est pour
4: commencer. Okay, des crocs. Non, pas un modèle de crocs. Est-ce que c'est une
0: ça
4: collab?
0: Ça pèse 97 grammes.
1: Oh.
0: Ça vaut 500 euros. Hein? Et tout le monde se l'arrache dans le monde.
1: Un petit fichu?
0: Non.
4: C'est. Pardon, j'allais reposer la même question.
0: C'est des chaussures.
4: Ah.
1: 97 grammes.
0: Dans le sens, vous avez vu passer ou pas, hein. Vous avez pas vu passer?
4: Non.
1: Ah non, des chaussures en papier?
0: C'est des baskets de course Adidas qui permettent de courir vite comme quand on était enfant.
4: Ah non, je
1: sais pas. C'est pas les chaussures du marathonien?
0: Exactement.
1: Ah bah si, ils ont fait un casse.
0: Vous avez peut-être vu passer sur les réseaux, vous qui m'écoutez là en famille en train de partir en week-end. 13 millions de runners en France aujourd'hui. Ouais. Et ce sont des baskets révolutionnaires avec une semelle en mousse qui permet de rebondir quand on court. D'accord? Une éponge.
1: Oui, une éponge, ouais.
0: D'accord, t'es sur Ultra Bright, comme ça, et ça continue d'éponger, et qui fait courir plus vite. Et le marathonien, qui est passé sous le fameux 2 heures, les mythiques 2 heures dimanche dernier, portait ses chaussures. Derrière le runner.
4: Il est disqualifié.
0: Non,
1: bah non,
4: arrête.
0: C'est homologué, c'est des baskets.
4: Ah, je croyais qu'il y avait un petit système électrique pour te faire courir.
0: Pas du tout. Non, la mousse, c'est juste qu'ils ont trouvé un système révolutionnaire et homologué. Adidas, ils n'ont pas du tout triché, et qui fait que ça fait peut-être gagner quelques secondes autour, quoi.
1: Bah oui, bien sûr.
0: Et donc, ça leur permet de donner envie aux autres, puisque les autres se sont dit, attends, faudrait passer sous les 2 heures. Ça va être les baskets. Ça doit pas être ces 40 ans d'entraînement au Kenya.
1: Bah ouais.
0: Selon moi, c'est les baskets. Les baskets se sont vendus tout sold out en 2 minutes. Tous les runners du monde veulent ces baskets, rêvent de les avoir.
1: Alors que c'est fou parce qu'Adidas, à la base, je suis un peu dans le run en ce moment, pardon, hein. Les Adidas, c'est pas dans la chaussure de runner à la base. C'est pas leur spécialité, mais c'est vrai. Et là, ils ont trouvé le truc qui fait que tout le monde hallucine, tout le monde se les arrache. Je trouve ça fou. Donc, franchement, moi, je m'y
0: suis. Ce que j'aime avec Rémi, ce que j'adore, c'est il va jouer 2 fois au padel, il est champion de padel.
1: Bien sûr, tu connais ton.
0: Il a dû aller courir une fois avec son oncle, là, sur le bord de Seine, et c'est, je fais partie des runners.
1: Dimanche dernier, je fais comme tout le monde, j'arrive au feu, je regarde ma montre, et je suis essoufflé, je fais.
0: Et tu restes à trottiner.
1: Ouais, je reste à trottiner, tout ça, ouais.
4: Ah, terrible, ça.
1: Ah, c'est dur, ça.
0: C'est terrible, parce que je le dis pour les gars qui courent. Je comprends parce que c'est votre bonheur, mais non seulement vous nous envoyez, on voit que nous on est en train de rien faire.
4: Ouais, je veux dire, vous nous renvoyez à notre condition.
0: Gars, on est en train de manger des Maltesers dans notre voiture et on vous regarde, on tourne, vous êtes déjà en train de courir. Au moins au feu rouge, arrêtez de courir, respectez-nous. Vous voyez bien qu'on est en train d'attendre le feu rouge, c'est fini.
1: Je suis d'accord. Ça, c'est faudrait rentrer cette règle. Ouais.
4: On arrête de sautiller.
0: Dans quel sport vous étiez vraiment, vraiment nul? Un sport dans lequel vous n'excellez pas? Moi, c'était le judo. Je fais du judo petit, c'était terrible. 4 ans de judo, j'étais encore ceinture orange.
1: Ah, ça, c'est
0: nul. Puis j'arrivais pas à aller me changer dans le vestiaire.
1: Bah oui, tu voulais pas montrer le zizou? Là, je comprends.
4: Non,
1: c'est vrai.
0: J'étais un peu pudique, tu vois.
1: Bah oui,
0: donc j'osais pas aller dans le vestiaire.
1: Tu peux te mettre dans une cabine, hein.
4: garder un petit slip sur toi, même sous l'eau, tu vois.
1: J'ai plus tous les souvenirs, et je me rappelle, du coup, j'étais un peu en galère. Je faisais jardin, mais je continue de faire des catas, et en fait, j'attendais juste que les douches soient libres.
9: Ah, oh non.
4: Oh, c'est mignon.
1: C'est vrai, le vestiaire, attends, tu mets le doigt sur un truc, hein. Le vestiaire, c'est un vrai moment.
9: Le vestiaire, tu mets le doigt sur un truc.
1: Non, mais c'est un vrai moment.
4: C'est vrai, j'ai lu tout un article ce matin à ce sujet.
1: Tu peux ou tu peux pas? Moi, j'étais un peu de ton équipe, j'avais du mal à mettre. Je pourrais toujours pas aujourd'hui, hein.
9: Ah ouais?
1: Non mais moi c'était le rugby. Pardon, j'ai essayé, j'ai fait deux entraînements, je me suis fait casser de la tête et j'ai arrêté.
9: Ah, tu parles à moi, je comprends même pas les règles.
1: Ben voilà, donc, tu vois.
8: Puis toi tu es une cure-dent que tu as foutu sur un terrain de rugby.
1: Mais non mais c'est qui j'ai pris pleine tête.
8: Et continue ton running.
1: J'ai
8: voilà,
1: pris un mec. J'ai pris un mec qui s'appelait Buldo. Et le mec il arrivait, Buldo. Va sur Rémi, je me toute ma vie, je vois un gars arriver, Buldo, il m'a pris, pleine tête, il m'a cassé deux côtes. J'ai dit,
9: bah, c'est fini pour toi, bah oui, bah, t'es pas fait pour toi, faut que tu fasses le ballon. Émilie.
4: Moi, j'étais nulle au badminton et le prof, il disait, mais personne n'est nul au badminton, personne.
1: Et si on l'a trouvé?
4: Et si je l'ai trouvé, c'était moi.

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0: dans le studio.
1: Trop bien.
0: On parle un petit peu avec elle. Elle va chanter ça en live. On va reparler avec elle. C'est des millions de streams. Vous l'entendez partout sur les réseaux, partout. Bref, ça sera l'événement avec vous dans la voiture, en partant, en week-end. Vous aurez ce live dans un instant. Vous allez la découvrir. On a plein de choses à lui dire. Avant ça, on s'écoute un peu de Miles Smith.
1: Ah, lui aussi est passé nous voir.
2: Allez. Ah bon ?
0: Bien sûr.
2: J'étais pas là.
0: Ah oui,
1: bah oui, il a fait son petit live avec son équipe.
0: Et bien sûr, il est super. Miles Smith, Drive Safe, conduisez prudemment d'ailleurs. Et juste après, le live dans l'émission. On est avec vous en direct. On vous lâche pas jusqu'à 19h. Soyez bien prudents. Il y a du monde sur la route.
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0: Bienvenue sur Énergie. On est en direct, tout le monde. Oui, Miles Smith était notre invité la semaine dernière. Ce soir, on a un talent fou avec nous qui est là. Qu'est-ce que je suis contente de l'avoir. Applaudissez, donnez de l'amour, même dans la voiture. Les mains à 10h10. Tous les autres, vous applaudissez dans la voiture. Naïka est avec nous.

0: Mathieu. Mais quel, quel bonheur de t'avoir. Naïka, c'est une chanteuse franco-haïtienne. One Track Mind que vous entendez là est déjà à plus de 10 millions de streams.
1: Je crois, oui.
0: Je te le dis.
1: Pas vérifié, oui, je crois que oui. Ah, c'est, ah bah, c'est super.
0: Attends, le temps que je dise, on me dit 12 millions.
2: Bah, ça va vite, hein.
0: Yeah, ça va vite, c'est folle. Là, maintenant, t'as déjà pris 2 millions de streams. Le premier album, il est sorti en février, je crois.
1: En février.
0: Ça cartonne. Et là, elle est de retour, Naïka, avec nous ce soir, puisque ça sort d'une tournée mondiale.
1: Oui, effectivement.
0: Comment ça, mondiale? Mondiale du monde?
1: Bon, on a fait l'Europe et les États-Unis, enfin, l'Amérique du Nord. Et on va continuer, donc.
0: Et ça va continuer. Puis, il y a la tournée des festivals dans le monde aussi. Donc, si vous habitez Milan, on est très écouté à Milan.
1: Ah oui.
0: Énormément écouté. Vous y allez, c'est le 17 juin. Mais surtout, le plus important, sans blaguer, le 26 juin, le Solidays.
1: Oui, c'est chaud.
0: C'est une date super importante. Ouais. C'est un immense festival. Pression ou ça va?
1: Ça va, mais pression un petit peu, quoi.
0: Les deux, quoi.
1: Ouais. Ça on va, veut bien faire. On veut bien faire les choses.
0: Raconte-moi, alors, parce que je sais que tu as vécu dans le monde entier. Alors, tu me dis si je m'arrête. T'es né à Miami.
1: Oui.
0: Tu me dis si je m'arrête. Hein. Né à Miami. Ta maman est haïtienne.
1: Oui.
0: Ton papa est français.
1: Yes.
0: T'as vécu en Guadeloupe.
1: Yes.
0: T'as vécu dans le Pacifique.
1: Oui.
0: T'as vécu au Kenya. Oui. T'as vécu à Paris. Oui. T'as vécu en Afrique du Sud.
3: C'est sympa. Ça.
0: T'as vécu à Boston. Ah
1: ouais. Tous les 2-3 ans, ouais, on déménage.
2: Ah ouais, ça, wow, ça fait des miles.
1: Ça fait, ouais, c'est vrai.
0: Ouais, mon enfant, David, t'es bien. Tu vis où actuellement? Là, t'es en tournée, mais je veux dire, mais quand t'as enfin le temps de poser la petite Samsonite, elle se pose où?
1: Mes parents, ils sont aux États-Unis depuis quelques années maintenant.
0: Et donc, c'est un peu ton pied à terre, ouais, là.
1: Pour l'instant, je vis à l'aéroport. Je sais pas trop encore.
0: Bah, passe nous voir, terminale, passe dîner à la maison ce soir. Enfin, Starbucks, hein, je suis dans ta tête.
1: Entre deux. Ouais, donc là, enfin, pour l'instant, c'est un peu instable, mais ma famille est aux États-Unis.
0: Et alors, raconte-nous le succès. Est-ce que tu t'attendais à, sur ce morceau-là, au succès de One Track Mind? T'en reviens pas? Y a que ça sur les réseaux?
1: Ouais, c'est fou. En fait, je m'en rends peut-être pas trop compte. C'est les autres qui me le disent. Mais je savais que c'était un banger. Donc, j'étais content. J'avais hâte de le sortir. Ouais.
0: C'est vrai. Dès que tu préparais l'album, tu sentais que ce morceau-là, il avait un truc particulier?
1: Ouais, bah, en fait, c'est mon premier album, donc je voulais que ce soit une introduction de qui je suis au monde. Et donc je voulais qu'il y ait plusieurs morceaux qui représentent toutes les choses qui font qui je suis. Donc il y avait le compas avec Haïti, il y a Soleil avec les chansons françaises. Et puis tout l'album, c'est un peu un mélange des différentes choses qui font qui je suis.
0: Et tu chantes dans différentes langues?
1: Oui, enfin en créole, anglais et en français.
0: Oh, wow.
1: Génial. Yes.
0: Génial. Franchement, c'est extraordinaire.
1: Merci.
0: Dis-moi pareil si je me trompe. Tu bosses beaucoup en famille, avec tes amis. Je crois que ta manageuse, c'est une amie depuis longtemps.
1: Ouais.
0: Ton papa aussi bosse avec toi. T'aimes
1: j'ai
0: bien bosser
1: embauché
0: avec
1: mon papa, ouais.
2: Elle a embauché le daron.
1: C'est vrai.
2: C'est génial.
1: Ouais, c'est magnifique. Bah, j'ai dû reconstruire toute mon équipe en 2023 et. Ouais, ma manager, que je la regarde avec ses beaux yeux là-bas.
0: Juste à côté. T'es américaine aussi?
1: Italienne.
0: Ah, italienne. Ah, bah, alors là, ouais, c'est vraiment. Ah non, mais là, il y en a partout. Hein.
2: C'est une équipe internationale.
1: Ouais, c'est vrai. C'est vrai. C'est vraiment une équipe internationale. Même les producteurs avec qui on a travaillé, les compositeurs qui ont travaillé sur l'album, c'était vraiment très familial et mes amis très proches. Donc ça a fait toute l'expérience beaucoup plus spéciale.
0: Quel pays t'es vraiment, t'es pas obligé de dire la France?
1: Quoi?
0: Quel pays tu kiffes dans tous les pays que t'as? Dans quel pays tu sais que tu vas arriver, tu vas atterrir parce que t'as la chance de pouvoir chanter dans le monde entier?
1: Ouais.
0: Quand t'arrives dans un pays, tu dis là, je suis content. Là, j'arrive en Italie, je vais me faire mes petites vongolées. Quel pays tu
1: Italie, je connais pas encore. Écoute, chaque pays a son ambiance spéciale, tu vois. Donc c'est difficile à dire.
0: En France, t'aimes bien arriver en France?
1: J'adore la France. J'adore arriver en France. J'adore Paris. J'adore arriver à Miami. Enfin. Vraiment, j'ai pas de réponse en fait. Chacun a à sa spécialité.
0: Et quand t'arrives à Paris, tu as vécu un petit peu?
1: Oui, j'ai vécu 2 ans. Quand j'avais 10 ans, j'ai vécu ici 2 ans.
0: Donne-nous le petit endroit que tu rates jamais. L'endroit, tu dis, ah non, là je suis à Paris 2 jours, bah ta manager, tu dis, alors là je t'explique, on va découvrir ensemble, on va à cet endroit-là. C'est lequel?
1: C'est pas un endroit, c'est plus dès que j'arrive, je prends un petit pain au chocolat avec un café.
0: Ah ouais, mais c'est bon.
1: C'est bête, mais c'est vraiment genre, j'adore le pain au chocolat.
0: Mais t'as vu, parce que même aux États-Unis,
1: on n'a pas les bons, mais ils sont pas bons.
0: Mais non,
1: pas bons.
2: Mais même en Italie, si je peux me permettre, ils mettent de la crème de chocolat. Avec tout le respect,
0: c'est dégueulasse. En revanche, on vous bat pas sur le panettone. Hein.
2: Ah mais non.
0: Mais laissez-nous.
3: On a le reste, c'est bon. Vous pouvez avoir le chocolat. Voilà.
0: Commencez pas à nous piquer nos chocolatines ou nos pains au chocolat et on vous laisse vos panettones tout secs.
3: Moi j'adore. À chaque fois j'en ramène, il aime pas. Moi j'adore le panettone.
0: Oh. Quels sont les artistes qui t'ont influencé? Comme t'as la chance d'avoir voyagé dans le monde entier, s'il y a franchement des artistes qui t'ont marqué dans ta carrière?
1: Des artistes qui m'ont suivi toute ma vie, c'est Bob Marley. Cesaria Evora, peut-être les artistes un peu plus contemporains, Stromae m'a beaucoup influencé avec le mélange qu'il fait dans sa musique.
0: Charles Aznavour aussi.
1: Aznavour aussi. Et Britney Spears, j'ai découvert Britney Spears à 7 ans et Beyoncé aussi. Et c'est ça qui m'a un peu changé quelque chose dans mon cerveau, qui m'a dit c'est ça que je veux faire en fait, de ma vie. Mm-hmm.
0: Là, vous rendez pas compte de tout cela, hein, parce que là, vous êtes les mains dans les poches en train de boire des canettes. Mais Naïka, star mondial, ça en 2 ans, ça nous donne plus l'heure.
3: Naïka, ouais, ça vient.
1: C'est pas vrai d'ailleurs. On va le refaire dans 2 ans.
0: Dans 2 ans, on va l'appeler Naïka, on va dire bah t'es mignon, mon gars, elle a fait 12 à Accor Arena, là, t'es sympa, mais vraiment, elle a pas le temps de passer dans ton studio canapé, là. Et aujourd'hui, on l'a là avec tous. Hein, ouais, c'est un kiff de l'avoir. Justement, une dernière question avant d'avoir le live, parce que vous vous entendrez là, on va l'avoir en live. Tu rêves en quelle langue? Quand on parle autant de langues que toi, quand on a voyagé partout, quand tu fermes les yeux, c'est quoi la langue?
1: Je crois que ça dépend. Ça dépend de qui me parle. Si ma mère elle me parle dans mon rêve, ça va être en français ou en créole ou en anglais. Enfin, ça, tu sais, c'est une bonne question. Je me suis jamais posée.
0: C'est peut-être ma première.
1: La prochaine fois que je vais rêver, je vais penser à ça.
0: Je vais dire comment il s'appelait l'autre con en France. Là. Sa question.
1: Je vais y penser ce soir.
0: Avec qui après je t'embête plus. Un featuring de rêve avec tous les gens, voilà, dans le monde entier que tu rencontres. Si t'as vraiment un feat que t'aimerais trop faire.
1: Il y en a plusieurs. Stromae, Doja Cat. Ray aussi, j'aimerais bien faire.
3: Ah ouais.
0: Que des bons trucs. Bah écoute, on va pouvoir passer au live. Naïka, on est ok pour le live?
1: Allez, allons-y.
0: Let's go. Ça s'appelle One Track Mind. Je te laisse rejoindre notre coin live, qui est réellement à 14 cm du coin pas live. Et c'est parti. On va pouvoir y aller. Je vous rappelle qu'elle fait Solidays en France. Elle fait une tournée mondiale. Puis surtout, allez poncer ce morceau. C'est magnifique.
3: Puis elle est belle, dis donc.
0: Naïka,
3: qu'elle est belle.
0: Ça ne gâche rien, mais en tout cas, c'est une artiste formidable. Franchement, l'album est canon. Et là, le titre, ça s'appelle One Track Mind, et c'est en direct sur LRG. Ouais.

0: Vraiment, viens nous rejoindre. Non, mais ça, les amis, c'est le tube de l'été.
1: Ah bah là, oui, là.
0: On arrête de chercher, on est là, on picore, on picore, on cherche. Qu'est-ce que c'est?
2: Ouais, ça sent le sunset, tu sais.
0: J'ai mis du bon oeil.
2: Bah oui, j'ai vu. Vous a sorti
0: pendant qu'elle chantait, lundi 50, cherchait chez Blue Peter après soleil.

0: dès que t'es terminal E, tu nous dis, tu nous appelles, allez, tu débarques.
1: Avec mon pain au chocolat.
0: Ah, je te jure. Et tu joues déjà, t'as la chance déjà de vivre de ton métier, d'être dans le monde entier. Mais le jour où t'es la star mondiale, que tu nous fais ton duo là avec Elton John, là où je sais pas qui, tu reviens nous voir.
1: Avec plaisir.
0: Ah, je compte
1: merci
0: sur toi.
1: Merci beaucoup. Merci.
0: Les 4 deuxième album, 3e album.
1: Yes.
0: Je compte vraiment sur toi. Merci. On lui donne plein d'amour, c'est le tube de l'été.
2: Ah oui, non, mais c'est sûr. Moi, j'ai déjà ma fille qui est à fond dessus.
1: Aussi,
2: elle a une Corée. Ma fille,
1: ah ouais,
2: elle a travaillé son truc.
1: Ok.
2: Ah
0: ouais. Là, tu viens de le chanter. Je pourrais le tu veux pas le rechanter?
3: Non, c'est vrai. Moi, je me suis dit, j'avais envie d'en prendre deux fois.
0: Comme quand t'es dans la voiture, que t'aimes un morceau, t'es là, tu dis, allez, je dormais. Allez, je dormais, je dormais. Là, tu as chanté, j'aurais aimé te dire, repas. Tu sais, c'est le type, t'arrives chez toi, tu peux pas descendre au parking parce que tu sais qu'il y aura plus rien. Tu pourras plus tâter, tu restes devant chez toi en warning. Voilà.
1: Merci.
0: On embrasse tous les gens en warning. Maïka, on te fait des gros bisous. Merci d'être venu nous voir. 18h33, nous on reste sur Énergie. On est là jusqu'à 19h, bien sûr, à vos côtés. Il y a du son, il y a tout, il y a des infos, il y a de la bonne ambiance. On est là. Il y a des pistaches, il y a des cahuètes.
3: Il y a un petit jeu, pour finir.
0: Envie de jouer ?
3: Oui.
0: Ah bon, on va te trouver un petit jeu, t'inquiète pas.
3: On joue aux briques.
0: Bah, allez, on va te faire le jeu des briques.
3: Allez.
0: Ah là là. C'est la médiathèque d'Emilie, hein, cette émission. Reste avec nous, on revient, on est en direct.
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0: attendez. Là, vous êtes en train de partir en week-end, il y a du monde sur la route. On n'a pas offert l'Apple Watch, on n'a pas offert la PS5. Moi, vivant, je ne pars pas
1: tu vois
0: sans avoir offert les deux.
1: Allez,
0: oh, PS5 et Apple Watch. Appelez-nous maintenant, faites-moi péter ce standard 0870 42 48. D'accord, ouais. Façon de parler, venez pas vraiment me faire péter ce standard.
2: Oui, oui, tranquille.
0: D'accord, on reste ok, on reste chacun calme.
2: Voilà.
0: En revanche, si vous voulez appeler nombreux, n'hésitez pas, on a des beaux cadeaux, on les offre ce soir et on écoute Dr Yaro tout de suite.
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0: Non mais c'est fou ce qui est en train de se passer là. C'est complètement fou ce qui est en train de se passer.
2: Qu'est-ce qui se passe?
0: Je crois que vous en êtes pas compte. Hein.
2: Bah qu'est-ce qui se passe?
0: Les gars, je suis sous-estimé dans cette boîte. Hein. Je suis sous-coté. Hein. Là, vous avez le, là, vous ne voyez que la face visible de l'iceberg. Hein. En dessous, je suis une bombe atomique prête à péter là.
2: Ah bah ouais.
1: Qu'est-ce qui se passe?
0: Mais je vous ai dit, il y a deux jours, je vous dis quoi? Tout ce que je vous raconte est vrai. On n'est pas dans du fake de je suis en train de monter une collaboration commerciale. Hein. Rien à voir, je vous dis tout. Hein. On est sur l'antenne et je dis, il y aurait une idée géniale. C'est si demain Amazon, ils amenaient un colis chez toi. Tiens, il y a Charlie qui prend la suite sur Énergie.
4: Ouais, salut, mes chiffres.
0: Calme-toi. Ils arrivent devant la porte et ils ont un carton, ok,
2: ouais.
0: Pour commander la litière de Mocha.
4: Ouais, moi, jusque-là, okay. Là, ça se tient.
0: C'est ton chat. Ils arrivent. Et là, ils arrivent et le livreur te dit il y a un carton, comme prévu, il y a la litière de ton chat. Carton surprise. T'échanges la litière, tu veux le carton surprise. Il y a peut-être un iPhone et il y a peut-être rien du tout.
2: Ouais, un pins
0: ouais. Parlant de Jean-Michel Larquet.
2: Voilà.
4: Pas mal. Ah non, le Brésil.
2: Qui est un peu Jean-Pierre Foucault.
4: Ah non, l'Uruguay, vous pouvez pas faire ça en fait. Quel tampon sur Schumacher.
0: Fait des trucs il y a 20 ans, quoi, tu vois.
4: Oh non, pas cette passe, Baptiston.
2: Qui est un peu Maïté. C'est ça qui est génial.
1: Jean-Pierre Foucault, quoi. Ouais. Mythe Maïté.
4: Quel raté de Rocheteau.
0: C'est des trucs, mais du coup, des trucs d'il y a 25 ans,
4: 70,
0: quoi.
4: Mais c'est pas cela, Giresse.
1: Le prince parlant, c'était génial.
0: Bref, ça. Et donc, tu choisis le carton que tu veux. Vous voyez le bail? Donc, t'es en mode, tu choisis le carton. Et là, tu peux avoir ou une bonne surprise ou une mauvaise surprise. Gars, écoute bien, Charlie, écoutez bien la France, là, qui m'écoutait. Jeff Bezos nous écoutait.
1: Ouais.
0: Je te promets que c'est vrai. Le lendemain, Amazon, ils disent, bah, gars, on est chaud pour le faire. Je dis, mais attends, vous êtes chaud pour le faire de quoi? Et là, ils viennent de me poster sur Internet. Ils sont chauds pour le faire vraiment. Ils disent comment ils veulent. Ils sont un peu enflammés. 10 000 likes.
1: Ils veulent 10 000 likes. On va mobiliser notre audience.
0: C'est sur quoi? Attendez, les amis, si vous trouvez que l'idée est bonne, on y va, on renverse Amazon. Tout ce que je vous dis est vrai. J'ai pas de deal avec Amazon. Ils m'ont dit là, ils m'ont dit, gars, on est chaud pour le faire.
1: Mais je sais pas si ils ont bien compris, les gens. Il faut aller liker le truc sur Amazon.
0: Je peux pas l'expliquer, j'ai pas bien compris moi-même. Je vais faire une story. Et parce que là, ils viennent de me citer Amazon, on voit ta tête, Émilie, sur le compte d'Amazon.
1: On voit ma tête un jour où j'étais pas terrible. Je peux vous dire, j'ai les boules.
4: Dieu,
0: si t'étais sur le compte Amazon.
1: Ils sont 200 000. On sait pas qui y a dans ces 200 000. Si Ryan Gosling et qui me voit comme ça.
0: Là, on est carrément entre une pub pour de la litière et l'ol qui ressort, tu vois.
4: C'est fou.
0: Et en plein à nous, ils disent, mais qui c'est?
1: Attends, moi je vais liker, mais pourtant.
2: Je l'ai.
1: Ouais, il faut que je like, mais j'aime pas ma tête hein, sur cette vidéo.
2: Mais like quand même.
1: Oui, j'ai liké.
4: Ah, je like vais, aussi.
1: Je vais allez, déjà.
2: Alors, Amazon dit, on a vu passer une idée. Camille Combal a 10 000 likes, on réalise ton rêve. C'est
1: allez,
2: quand même extraordinaire.
1: Ah bah, allez, énergie, allez tous liker comme ça. Peut-être on peut prendre des parts sur cette idée, on sait pas.
0: Ah bah là, tous ensemble. Je dis vraiment avec le plus grand respect pour la marque Amazon, que j'adore, j'ai pas de problème. Hein. Là, on va parler avec Jeff Bezos. Là, je prends au moins 30% de la boîte.
1: Ah bah, au moins.
4: Et je m'enflamme.
1: Non, peut-être non, tu t'enflammes. Mais nous aussi. Non, mais attends. Nous aussi, on peut prendre un petit. Mais moi, j'arrête pas de dire que l'idée, elle est claquée.
4: Peut-être tu vas relancer la boîte, parce que ça marche pas fort, je crois.
1: C'est vrai que.
4: C'est un peu en galère.
1: Jefferson, il est dans la.
5: Pardon, mais je suis le seul, j'arrive pas à trouver moi cette story, c'est où?
1: Mais c'est pas une story, c'est un post sur
5: le. Direct sur Amazon France?
2: Je vais vous donner l'info.
5: C'est énorme.
2: Amazon FR, donc sur Instagram et autres réseaux.
1: Voilà.
2: Tu as la story. Tu as Camille Combal en live qui fait sa petite. Petite info.
4: C'est dans les réels.
1: Oh, et ouais, on voit que moi, là, avec ma grosse tête en
0: train
1: de dire.
0: Ça y est, je viens de poster la story. J'ai mis tout le monde. Ah, je t'ai oublié, mon Thibaut, je t'aime.
5: De quoi?
0: Excuse-moi, je vais te citer, gros.
5: Ah non, mais attends, moi, je t'en veux pas.
0: Oh, là, j'ai mis Rémi, j'ai mis Émilie, j'ai mis tout le monde. Là, les gars, attendez, j'ai pas cité Jeff Bezos.
5: Ah, bah, cite-le.
1: Là, c'est la bascule.
0: Il croit qu'il va s'en sortir comme ça, celui-là.
5: Je partage aussi, même si tu me cites pas, je.
2: Mais il a un stade, Jeff Bezos? Ah ouais,
1: bah,
2: il a,
1: qui c'est qui a écouté l'émission avant-hier, à ton avis, si c'est pas Jeff Bezos?
2: 4 800 000, le Jeff.
4: En plus, il est tôt chez lui, là.
1: Bah, il était en pleine nuit, il avait une insomnie.
0: C'est faire ça, pour me rajouter Jeff Bezos. faites ça pour tonton, Jeffrey. tu lui écris, Jeffrey, remets-moi des glaces.
2: Oh là là,
0: comment il pèse? Quelle est la fortune de Jeff Bezos, on me l'écrit? 268 milliards, une part. Je peux dire, il va pas y en rester beaucoup après mon passage.
1: 268 milliards. Ouais,
0: les amis, je plaisante, je vous jure que
1: mais
0: c'est vrai.
1: Pourquoi faire?
0: Je pense que c'est impossible, mais on atteint 10 000 likes sur cette idée que tout le monde dans ce studio m'a dit qu'elle était claquée.
1: C'est vrai. Et moi, je suis filmé en train de te le dire.
0: Il y a Amazon qui eux disent, il y a bête d'idée, gros. T'es mal jugé dans cette équipe.
2: Ouais, ouais,
0: vraiment,
2: c'est vrai.
0: Vraiment.
2: C'est vrai, on doit reconnaître.
0: Moi, j'étais pas fan. Minute une, de toute façon, jamais été considéré dans cette équipe.
1: C'est pas vrai, on t'adore.
0: Mais on vous m'a visibilisé.
2: Heureusement que j'ai quelques fois mon nom sur des écrans, sinon vraiment.
0: Et j'ai mentionné Jeff Bezos.
2: C'est bon? Tu lui as mis un petit mot
6: en anglais. Il prend un coup de pression, il prend une notif là.
0: Il va se dire, qu'est-ce qu'il passe? Ce gars, il va regarder sa femme, il va dire, what happens? Comment elle s'appelle sa femme, déjà, celle-là?
2: Jeffrette?
1: Eva, non, attends, Sanchez, machin Sanchez.
0: Oh là, ouais. Bah, je vais écrire, écrivez-lui dans la mention, dites-lui, parle-en à machin Sanchez.
1: Ouais. Attends, comment elle s'appelle? Lorraine Sanchez.
0: Lorraine Sanchez. Ok, tu dis, parle-en à Lorraine Sanchez, Jeffrey, et remets-moi des glaçons.
1: Et si tu deviens multimilliardaire, tu penseras encore à nous quand même.
0: Mais bien sûr,
2: bah, je vous file un petit quelque chose.
0: Non, ça, non, ça, non.
2: Je pensais à vous.
1: Non, mais genre, ça, si t'as un yacht, un super yacht et tout, tu m'invites.
0: Je vous dis à tout le monde, les amis.
1: On est
0: vraiment,
1: tous invités,
0: tout le monde.
1: Auditeurs.
0: Je dis à tous les auditeurs d'énergie. Vraiment, sincèrement, il n'y a rien que j'aimerais moins avoir au monde qu'un yacht.
1: J'ai cru que t'allais nous faire kiffer.
2: Tu payes un resto, tu mets
1: ouais,
2: une
1: paye ambiance, un truc.
2: Tu fais une tournée, quoi.
1: Un peu grippe-sous, hein, toi.
0: Ouais, hein. Ah, tu pas ça, mais ça révèle les vrais. Après, chat donne avec.
6: Ah ouais, on les a vus les oursets, hein. Voilà, hein. Ouais, du mal à mettre la main à la poche, hein.
1: C'est
6: bon.
1: C'est son meilleur personnage, je pense que c'est lui. C'est quand il rentre chez lui, il a cette voix et cet accent.
0: J'enlève mon masque.
6: Eh ouais.
1: C'est sûr.
0: Oh là là, mais les amis, je suis en train de conquérir les US et derrière
1: moi. Moi, je trouve ça génial et moi, je suis.
6: J'ai Patrick Bosso qui est à côté de moi.
2: On sera toujours là.
0: Je suis en train de conquérir les US et j'ai l'autre.
6: On sera toujours là pour te rappeler d'où tu viens.
1: Ouais, et moi pour te freiner, t'inquiète pas. Toujours. Je te ralentirai, compte sur moi. Dans tous tes projets. On t'ennuie?
6: Non, je suis les likes en direct pour voir à quel moment ça va se faire.
0: Bah on y est pas, hein.
1: Ouais.
6: Ça arrive très fort. Non, là tout le monde a ouvert un
0: Instagram. Attendez les amis, faites-le vraiment. On arrive à 10 000 likes, je suis comme un fou. Je prends l'engagement maintenant devant Amazon. Si notre idée que tout le monde
1: c'est la tienne, c'est pas
0: que
1: la nôtre.
0: Tout le monde m'a conspué dans ce sujet.
1: J'avoue. Manuel, moi la première.
2: T'es nul, vraiment, t'es nul. T'as toujours été bidon.
1: Non,
0: c'est exactement ce qui s'est passé. Vraiment, vous m'avez dit vraiment, tu nous mérites pas, machin. Mais comment tes parents t'ont pas renié? C'est tout ce qui s'est dit hier soir sur l'antenne. Et ben si après ça, Jeff Bezos, lui, il aime ce que je fais, ça serait fou. Et je prends un engagement. Il faut qu'il soit d'accord. Je me fais livreur, c'est moi qui livre. Arrive les deux colis. Je passe deux jours, je fais que ça, je livre
1: des colis.
0: Mais bien sûr, je fais des colis.
1: Je peux livrer moi aussi avec toi.
0: Non, t'as trouvé l'idée nulle.
1: Ouais, c'est vrai, j'avoue. Non, ça, j'avoue. Je peux pas.
0: Mais tu si, les livres à domicile, hein.
1: Allez, prends-moi avec toi, on fait quelques livraisons, c'est rigolo.
0: Tu conduis le camtar.
1: Allez, voilà. Ça j'aime.
6: Tu conduis le camtar.
1: Allez.
6: Ok.
1: Ça allez, non, moi je vous fais.
0: Là, il se passe peut-être un truc là.
1: Mais les gars, et avec les autres, vous les auditeurs, les meilleurs auditeurs du monde, évidemment que vous allez aller liker le truc sur Insta, ça prend une seconde.
0: Il faut que je mette de la musique ou pas là un peu, hein.
6: Tu fais ce que tu veux,
0: on met un peu de musique, je mets Bruno Mars, I Just Might, et derrière j'ai une PS5. Je pars pas, hein. Je suis désolé, on aura peut-être un petit peu de retard, mon Charlie. Mais moi je suis un doudingue, hein. De toute façon, foutez-moi dans ton blanc sur la tête, je suis complètement barjo ce soir.

0: vous explique tout ça, bien sûr. On jouera avec cheveux, bien sûr. Restez avec nous, on est là en direct à vos côtés.
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0: Merci d'être là sur Énergie, il est quasiment 19h. Vous êtes vraiment en train de faire péter ce standard 0870 42 48. Vous voulez tous gagner les cadeaux, vous l'avez compris. Je pète mon crâne puisque il nous reste que 7 minutes d'antenne. Et en 7 minutes, j'offre une PS5,
2: ouais.
0: Et, un Kangoo Pack Clim.
3: Allez,
0: il arrive tout droit de Corse, il vient d'arriver. Il part maintenant, ce soir. Allez, c'est parti. On vous laisse même, il y a deux cochons à l'intérieur. Ça part avec, vous en faites ce que vous voulez. Jennifer et Bastien sont là. Ça va tous les deux?
4: Salut les copains.
0: Salut les copains. Jennifer, Bastien, on va jouer au jeu des briques. Ok?
4: Ça marche.
5: Ok.
0: Le jeu des briques, c'est très simple. Chacun votre tour, vous devrez faire deviner une personnalité à l'autre, d'accord?
3: Ouais.
4: Ok.
0: On va commencer, il y aura deux tours, bien sûr. Charlie, tu vas pouvoir découvrir ce jeu et tu feras le deuxième tour. Puisque d'abord, on va essayer de faire gagner ou Bastien ou Jennifer. Vous voulez la PS5 ou l'Apple Watch?
4: PS5, est-ce que t'es d'accord?
0: Bah non, mais toi, tu peux prendre la PS5. Tu veux quoi, toi, Bastien?
5: Ouais, pareil pour moi, la PS5.
0: Bah, allez, celui des deux qui gagne la PS5, c'est parti. Le principe est simple. Je commence. Émilie, tu joues avec Jennifer. Rémi, tu joues avec Bastien.
6: Ok.
0: Je vous montre une photo.
2: Alors, si je peux me permettre.
0: On a vraiment joué hier.
2: Jennifer, je sais. Non, mais je lui explique. Ça, je peux dire un mot qui est l'opposé. Hein, tu te souviens, on joue à pyramide, là.
0: On joue à pyramide, mais un seul mot. Et vous devez deviner une personnalité.
2: Alors, je rajoute un petit quelque chose. Hier, par exemple, il y a eu Bruno Mars. Et tu vois.
4: Ouais, je me rappelle. Ça avait dit avril, février.
2: Voilà,
4: matin.
2: Tu vois. Donc, élargissez la photo, les amis.
4: Ok, on est connectés, Emilio.
2: Voilà, on est connectés.
0: On va pouvoir y aller. Attention, voici la première personne. Je vais la taper sur mon téléphone.
2: Ouais, il faut que je la connaisse. Hein,
0: hein?
2: Il faut que je la connaisse.
0: Bah, je vais pas mettre Mikhail Gorbatchev. Des gens du moment. Quoi,
3: il a l'air un peu énervé.
0: Des gens dans l'actu là. T'as compris. Alors, attention, voici la première personnalité qu'il va falloir découvrir l'équipe. Je commence, c'est Émilie qui donne le premier indice pour Jennifer. Si c'est trouvé, un point, le premier à deux points gagne. Sinon, la main passe à l'autre équipe, ainsi de suite, jusqu'à ce que quelqu'un trouve.
2: Attention, parce qu'il ramasse miette. Hein.
3: Mais il gagne.
2: Ouais, ramasse miette, il est fort. Hein.
0: Voici la première personne.
2: Oh là là. Animateur.
4: Jean-Pierre Foucault?
0: C'est non. Allez, c'est parti. France 3. Ah, c'est deux mots, hein.
2: Ouh.
3: Ouais, c'est pas.
2: Ouais, bon, là, allez.
3: Attention, Camille, ça va s'éteindre.
5: Non, on l'a dit, Jean-Pierre Foucault.
0: On l'a dit, c'est pas ça. Ce n'est toujours pas Jean-Pierre Foucault. Vous pouvez rester une troisième fois.
2: Il a dit.
0: Ouais, mais je peux pas l'accepter.
2: Oh, ah bon?
0: Non, parce que je vais t'expliquer, Bastien. Non seulement il y a eu un peu triche parce que c'est France et 3, donc ça ne marche pas. Et en plus, tu me l'as dit après avoir dit Jean-Pierre Foucault.
5: Allez,
0: 0-0, balle au centre.
2: J'avais un truc super. Allez, j'allais dire Blondinet.
0: Mais non, Slam.
2: Elle aurait trop. Je sais pas qui. Je sais pas.
3: Et Rémi, t'es nul à tous les jeux, c'est fou.
0: Toi, t'écoutes pas l'émission.
3: T'as un truc à faire.
0: Lundi, j'ai fait gagner tout le monde. C'était Cyril Ferraud. C'est parti. Voici la deuxième personnalité. Je recommence avec Émilie et Jennifer.
2: Ok. Judo.
4: David Douillet.
3: Ah bah non.
4: C'était l'autre.
3: Champion des champions. Champion.
0: Non mais c'est pas le point va à Jennifer. Ah ouais. Non.
3: Champion, je fais des champions, mais t'as compris, tu l'avais.
2: Non, mais on n'est pas au comptoir.
3: Il l'avait. Bah
2: enfin,
3: si, il est
2: en
3: l'heure.
2: Soirée.
3: Au comptoir.
2: Ouais,
3: désolé. Mais t'es catastrophique, mon pauvre.
0: Là, tu fais perdre son micro à cheville, commence à me gonfler. Excuse-moi, on rigole. Bastien, il a envie d'une PS5, tu lui fais perdre sa PS5.
3: Mais non, mais on l'avait, champion.
7: Il y a ces gosses qui pleurent derrière.
0: Je te dis, France 3, celle d'après, c'est champion des champions.
2: Ok.
0: Voilà.
3: Bon, vas-y. La prochaine année pour nous, excuse-moi.
0: Ça fait 1-0 pour Jennifer, t'es à 1 point de la PlayStation. Attention, cette fois-ci, c'est à Rémi et Bastien de démarrer. Alors, je te dirai... Mon Ventoux.
3: Attends, par contre, je vais faire un truc, et là, on verra ce que tu me dis, mais en tout cas, je vais faire un truc, tu préfères l'annoncer.
0: Attention, c'est un
3: mot. Non, mais je vais faire un truc.
0: Il n'y a pas d'imitation, il n'y a rien.
3: Ah, il me connaît. Il me connaît, celui-ci. Ok, écoute-moi bien. Croquant.
5: J'ai dit Jacou le croquant. Je l'ai.
3: Ah oui, tu l'as.
2: Craquant.
3: Non. Si vous me refusez,
6: ah, non, je
7: c'est
6: plus.
7: Son accent, son habitude. Elle a fusé cet accent. Bah oui, elle l'a.
2: Pardon,
3: mais non, je lui refuse l'imitation. La main passe à toi et tu fais cracam.
2: C'est mon accent, c'est corse.
3: Non. C'est pas l'accent corse.
7: Elle l'a tout le temps.
3: Le point est perdu pour Jennifer.
2: Oh non.
3: Elle l'avait, Jennifer. Là, vous vous amusez avec vos auditeurs. Ils vont les faire.
2: Non, hier, j'ai fait gagner. Tu vas voir, Jennifer, tu vas la voir ce soir. Consomme-moi.
7: Il y a moins un partout, c'est énorme.
3: Non, il y a un partout. Un partout. Celui qui trouve celui-là gagne tout.
2: Vas-y alors.
3: C'est pas. Hey, soyez pas énervé contre moi, je ne suis que le message. Et soyez énervé contre vous-même. Hein.
7: Bien sûr.
3: Soyez énervé contre votre incompétence.
2: mais il y a une mauvaise énergie, je le sens.
3: Je suis d'accord, ouais,
2: hein,
3: bien sûr.
2: T'as vu?
3: Mais c'est. Qui la met?
7: Mais non, ouais, c'est pas moi. Tiens, mais vous rigolez ou quoi?
2: Écoute bien, écoute-moi bien. Prêt.
4: Karine Le Marchand?
2: Voilà! C'est cadeau.
3: Très belle connexion. Jennifer, bravo, tu gagnes ta PS5, Jennifer.
4: Oh, trop bien, merci beaucoup.
3: Bah, je suis très content. Mais j'ai dit que j'avais aussi une Apple Watch à gagner.
5: Aïe, aïe, aïe.
3: Donc, Bastien, on va essayer de te faire gagner ton Apple Watch.
5: Ça marche, merci.
3: Ok, pour ça, on va continuer ce jeu. Allez, on vous en fait un autre jeu.
2: Je sais pas, en même temps, je l'adore celui-là.
7: Tu veux jouer toucher à la jeu?
3: T'as un autre jeu sous la main, là? Comment?
2: Ce serait
3: lequel?
2: Sous la main?
3: Non, mais je peux faire un autre jeu. En deux secondes, on fait un time's up, on fait un point commun, on fait un truc. Hein.
2: Vous faire on continue, lui, les briques, c'est bien.
3: Allez, continue les briques. Let's go. Mais il me faut un autre auditeur. Allez. Puisque Bastien, cette fois-ci, va jouer avec Charlie qui prend la suite. Ah bah non, Jennifer, tu restes avec nous. Et Jennifer, si tu gagnes aussi la Apple Watch.
4: Moi,
3: c'est ta soirée.
4: Tu as compris le jeu.
3: Cette fois-ci, Bastien, tu joues avec Charlie. C'est toi qui vas commencer, Charlie. En deux points gagnants, on joue pour une Apple Watch. Voici la première personnalité à faire deviner. Ça se joue en un, normalement.
7: T'es chaud, Bastien?
5: On va essayer.
7: Sélectionneur.
5: Didier Deschamps.
3: Yes!
2: Oh, joli!
3: C'était un one shot, ça. C'était un pénalty.
7: Ouais, c'est bien. Je voulais dire dans au début.
5: Bien joué.
3: Ah bah non,
7: mais ça aurait été
2: trop dur. Trois points gagnants?
3: En deux points gagnants.
2: Ok.
3: Attention, voici la personnalité suivante. Cette fois-ci, ça commence avec Emily et Jennifer. On joue pour une Apple Watch.
2: Gladiator.
4: Russell Crowe?
2: Non. Il joue pas de.
3: Il est même pas dans le film.
7: C'est pas que c'est pas un bon indice.
3: Il est même pas dans le film.
2: Pardon.
3: Je peux pas vous dire mieux. Elle veut faire deviner Jean Reno. Et elle te dit grise.
2: Grise. Mais attends, après on saura.
3: Jean Reno, parfait.
2: Après je saurai avec quoi j'ai confondu, mais là je l'ai.
7: Bastien.
5: Oui.
7: Angelina.
5: Oh, mais je l'ai même pas.
7: Si.
3: C'est trop tard, j'avoue que c'était cadeau. La main revient à Émilie.
2: Blond.
4: Pratique.
7: Je comprends avec trois.
2: Avec trois, purée, ouais. Mais n'importe quoi.
7: Brad Pitt, Gladiator.
2: Attends, tu trouves pas que vous trouvez pas que Cheveux il a trop la confiance quand il fait genre son.
3: Il est bon, il a été très
2: il
3: bon.
2: Est, mais redoutable dans les jeux.
3: Angelina, il a été bon. Attention, tout va se jouer là, un partout. Vous l'avez compris, on joue aux pyramides des personnalités. Si vous nous rejoignez, c'est Charlie face à Emily, c'est Jennifer face à Bastien. Jennifer, elle a déjà gagné une PS5 et elle en aurait vraiment rien à foutre de prendre aussi la Apple Watch. Elle pourrait dire en mode non, mais je suis gênée, ça fait un cadeau chacun. Tout. Elle en a rien à foutre de la France.
4: Clairement, je veux du cadeau.
2: Elle est là pour la gagne, c'est tout.
5: Aïe, j'ai bien l'impression.
2: On est à combien de points?
3: Un partout.
2: Ah, c'est tout? Ok.
3: Voici. Attention, donnez-moi une seconde parce que je vous explique que comme c'était pas prévu le jeu, je suis sur mon ordi. Je suis une personnalité. J'attendais, on propose, excusez-moi. Hop, ça y est, je l'ai.
2: Et ça va vite hein, dans sa tête.
3: Ah oui,
2: il est fort
3: vitesse,
2: quand même.
3: Bah, regarde. Regarde-le. Ah, non, c'est beau, en tout cas, je sais qu'on pouvait y aller tout de suite. Allez, C'est beau à regarder en tout cas. Hein. Quand il réfléchit comme ça.
7: La Wi-Fi d'un peu lent.
3: C'est beau à regarder.
2: Non, il réfléchit à est-ce qu'ils vont gagner trop facilement ou pas.
3: Bien sûr. Non, parce qu'en fait, chanteur, vous sortez le titre et après c'est fini.
2: Bah, faut-il que je le connaisse.
3: Cette fois-ci, c'est à Charlie de démarrer. Pense aussi, attention, qu'il y a une
7: faut pas que
3: de
7: je l'aide trop. Ouais, ouais.
3: C'est ça le jeu, c'est ça qui est bon.
7: Et oui. Réalisateur.
5: Spielberg.
3: Non, c'est pas ça. C'est pas ça, pardon, ouais.
2: Pupille.
4: Lelouch.
2: Oui. Je fais gagner tout le monde.
7: Après, elle m'a dit qu'elle Lelouch.
3: Oh là là, non, mais là, c'est vraiment. Écoute-moi, Jennifer, tu gagnes la PS5. On te rajoute la toute dernière Apple Watch. Je te rajoute une trottinette live. C'est normal. Une semaine à la maison. Je te rajoute la tirade, bien sûr. L'appareil à raclette, c'est pour moi. Le thermomix
2: de Charlotte Cardin.
3: On y va, on l'envoie.
7: Un bulldog français, rajoute un chien, ça fait plaisir. Un bulldog anglais également.
2: Bastien, je suis désolée, hein, mais je suis injouable.
7: Allô.
2: Maman, elle est injouable.
5: J'ai pas été très bon, c'est pas grave.
3: Voilà. Bon, Bastien, écoute, je suis désolé. Vraiment, c'est horrible pour toi. J'ai envie de te dire ça va, mais je vois que t'as perdu deux gros cadeaux.
7: Une bonne demi-heure.
3: On va pas se mentir. T'en as pris une petite main ouverte.
7: Ouais.
3: Ça fait un beau jeudi soir. Voilà, je suis désolé. Bastien, je te promets, je te reprends la semaine prochaine et on essaie de gagner ensemble, d'accord?
5: Bon, pas de soucis, ça marche.
3: Et je te mettrai dans l'équipe des minimes.
2: T'es
3: très forte, ouais.
7: Bien sûr.
3: Oh, je vous embrasse tous les deux. Merci. Merci de nous avoir suivis. Alors, nous, on n'est pas là demain soir. Et nous, comme plein de gens, puisque vous partez dans un week-end prolongé. J'espère qu'on vous a changé des idées là pendant 3 heures. On est quand même dispo en podcast. Hein.
7: Ah oui, toujours.
3: Les gars,
7: peu importe l'heure. Hein.
3: Bien sûr, vous avez la Freebox. Bam, vous téléchargez Rapidos et vous nous consommez à n'importe quel moment. Vous retrouverez.

0: là, je peux répondre de rien.
1: Ah oui, il faut refaire un appel au like. Il faut aller liker 000, le post. 10 000.
0: Ah non, mais moi, il faut qu'ils veulent. Mais moi, je livre. Hein. S'ils le font, je le fais.
1: Et moi, je conduis le camion, on avait dit.
2: Ouais.
1: Sympa.
2: Et moi, je ferme le colis, je mets du scotch.
1: Mais toi, t'es avec nous, on va rigoler, on met la musique dans la voiture.
0: Mais toi, t'es toujours avec nous.
2: Moi, je suis derrière, au pire. Tu sais, je fais en sorte que les colis tiennent bien dans la carlingue. Hein.
0: Ah, bah, bien sûr.
2: Mais c'est un boulot. Hein.
0: Bah, t'es marrant, bien sûr.
2: On sait pas ce qu'il y a dans le colis surprise. Hein. Ça peut être un vase en cristal.
0: Et puis, nous, on descend, on livre. Et si je veux écrire attention, c'est un chat méchant, je te laisse.
2: C'est Jérémy et Oberman.
0: Qu'est-ce qui se passe pour toi ce soir, Charlie? Il y a l'équipe aussi du Super Show.
3: Ouais, Super Show à partir de 22h. On reçoit 47 R. Ils sont de retour avec un nouveau hit. Du coup, on va le découvrir ce soir en live.
0: Canon.
3: Voilà, on va s'ambiancer avec eux à partir de 22h. Et là, juste avant, bah, c'est les 40 plus gros hits à connaître. Petite liste alors.
0: Qui était numéro 1 hier?
2: T'as dormi, toi, hein?
0: Non, mais il a trop. Ah, tu parles hier, ouais. Avant-hier, il sait plus.
3: Je me perds. C'était, il me semble, c'était Tay Tay. Je crois que c'était Taylor Swift.
0: Ouais, ah, c'était Matt Taylor.
3: Ouais, c'est ta Taylor. Ouais.
0: Comment ils sont Leslie Amine, la Sobri? On devrait le remettre.
1: On l'avait déjà mis une fois.
2: Bien sûr. Regarde comme il va vite.
0: Regarde, je suis un serpent qu'on est en train de charmer.
1: Waouh! Il sort de son panier, regardez-le.
0: Il va
1: me séduire.
2: Leslie! Ouais. Il sait qui fait les gens.

0: l'époque où quand même, remets le début, c'est fou, c'est l'époque où tu donnes deux fois le nom de la compile avant de démarrer à chanter.
1: Mais ouais, c'est vrai.
0: Mais parce que son mari était le producteur,
2: bien sûr,
0: qui est devenu son mari, et du coup, mais c'est un événement, c'était Ryan B. Fever.

0: comme la reine qu'elle pensait.
1: C'est clair. Elle a dit, ça fait plaisir, c'est beau après toutes ces années. Je te dis, quand je suis de retour et à Paris, ça ne serait tardé. Ben voilà. Je lui avais dit, viens, viens à la radio. Je suis flattée, un grand bonjour à Camille, je viendrai promis.
2: Elle a dit bonjour à Camille.
0: Oui. C'est bon, je peux mourir. J'en ai rien à de Jeff Bezos. 19h07, on vous laisse tranquille. Merci Charlie, je m'excuse pour le dépassement.
3: Pas de soucis, bisous mes chippies.

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1: Oui, bon, c'est.
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1: Combal, bon, attendez, je suis pas tout seul, il y a Ordella, il y a Rémi, comment va l'équipe?
3: Ça va super, écoute.
1: Vous savez que pour une fois, j'étais en avance, on a failli pouvoir discuter un peu avant l'émission, ce n'est encore pas le cas.
3: Ah là là. Mais
4: non, pourquoi?
1: Je me suis pointé à 50 au portique d'énergie. Ça ne m'est jamais arrivé.
5: Ils t'ont pas reconnu?
1: J'ai vu des gens que je n'avais jamais vus de ma vie.
4: Oh. Ah ouais?
1: À 50, normalement, j'arrive, boum, je monte, je suis avec vous dans le studio. Là, j'ai eu le temps, j'ai vu.
5: Qu'est-ce qui se passe?
1: Je me suis retrouvé avec, il y a deux ascenseurs pour monter, ouais. Un ascenseur condamné, bloqué.
4: Ah bah oui.
1: Donc, gros trafic, j'arrive à la seconde. J'ai failli pas être à l'heure parce qu'en plus, tu montes dans l'ascenseur et vas-y qu'il y a Corinne qui s'arrête au deuxième, il y a Christian qui s'arrête au troisième. Au troisième, Christian, il dit à Corinne, attends deux secondes parce qu'attends, je t'ai pas raconté. T'es au courant que la régie, elle m'a dit ça, machin. Donc, ça discute un peu. Tu leur dis, bah, excusez-moi parce qu'il faut que je monte. Là, il y a Patrick qui rentre avec Michel et qui dit, bah, nous, on va juste au 4 au-dessus. T'as envie de dire, marche. Il y a quand même des escaliers pour un étage, marche. Donc ils attendent, là ça remonte bien sûr, avec Christiane qui dit attends, trucs, machin. Bref, il y a que des Christian, des Josiane et des Solange, on les a croisés dans l'ascenseur, finalement je suis arrivé à la seconde près. Dans l'ascenseur, moi je discute avec tout le monde, je dis Karine, pourquoi est-ce que l'ascenseur est en panne? On me dit, bah, c'est des gars de ton équipe qui sont restés coincés. Quoi?
5: Oui.
1: Tu sais que cette histoire, pourquoi il n'y a qu'un ascenseur qui marche? On me dit, il y a ton équipe qui ont fait cours dans l'ascenseur.
4: Mais non, qu'on saute
1: aujourd'hui.
4: Dedans.
1: Je sais pas, je vais mener l'enquête. Et donc on me dit, c'est à cause de gars de ton équipe, enfin à cause. C'est des gars de ton équipe qui sont restés coincés dans l'ascenseur depuis l'ascenseur est en panne.
4: Mais non.
1: Donc je me tourne vers cette équipe de bracasses pour dire qui a foutu en l'air l'ascenseur.
6: Alors.
1: C'est qui?
6: C'est les deux mecs en short.
5: C'est les deux mecs en short.
6: Ouais.
1: Voilà, c'est.
6: Ah, on a été punis. Le karma.
1: Et ben voilà. Le gang des shorts.
4: Bien sûr, ils ont voulu faire un padel dans l'ascenseur, là, tous les deux.
1: Et il y en a deux aujourd'hui.

0: Prends l'enquête.
1: Putain, j'ai un t-shirt, j'ai dans un resto, mais au fur maintenant je mets des t-shirts qu'on vend dans les restos avec Eric Staff à l'arrière.
0: Ah ouais.
1: J'en suis là dans le look. Hein. Donc. Qu'est-ce qui s'est passé? Déjà, quelle heure était-il? Heure GMT.
2: Ah bah, il était quoi? Il était midi 0.
1: Heure GMK de Monaco. Ah,
2: sur la Rolex, il était midi 2.
0: Sur la Richard Mille, il était midi 2 aussi.
2: Il était midi 2, on était à la boulangerie, enfin, on revenait de la boulangerie, je crois.
3: Ouais, à la cantine, il y avait risotto, donc on a dit non.
1: Déjà, sachez que cette équipe, réellement, vous les croisez en bas d'énergie à 11h50, ils sont déjà tous en mode, bon, qu'est-ce qu'on va?
4: Mais
1: tac,
4: si,
1: tac,
4: je t'ai dit.
1: Ils embauchent à 10h, une heure et demie après, c'est oh, qu'est-ce qu'on mange? Il y a quoi à la cantine? Et lui, t'as goûté le burger? Non, il est pas bon. Et ça commence à, pendant une demi-heure, ça boue dans le bureau pour qu'est-ce qu'on va manger, quoi.
2: Ouais, on est sur un fuseau horaire d'Abu Dhabi, je crois, en termes d'estomac. Et puis, on revient de la boulangerie avec Johan, et puis on se dit,
1: bon, vous avez acheté quoi? Alors, on pourrait savoir rapidement la formule.
5: Qu'est-ce qui était mieux que le risotto, s'il vous plaît?
2: Non, une formule salade, sandwich crudité gruyère.
1: Ouais, okay.
2: Une eau pétillante.
3: Voilà.
1: Très bien.
3: Ouais, jambon crudité, salade pimentaise, pas de boisson, parce que je suis radin, il y a une fontaine ici.
1: Voilà. On prend directement.
5: On a compris la formule. Bien sûr.
1: D'accord. Tu es radin comme ton short moutarde porte.
0: Bien sûr, il
1: n'y
0: a pas de problème.
1: Mais c'est un cadeau. Ah, le short moutarde.
0: Ne t'inquiète pas, mon Johan, on avait l'info.
3: Alors, je peux pas dire que j'ai pas pensé en m'habillant ce matin.
1: Le short moutarde, c'est audacieux. Hein.
0: Ah oui.
1: C'est vous faire chez Truffaut. T'achètes un fœtus, t'as un short moutarde. Juste, qu'est-ce qui s'est passé? Là, vous attendez l'ascenseur comme tout un chacun.
3: Bien sûr, on monte dedans, on appuie sur le 4.
1: Attendez. Vous montez dedans. Est-ce que vous êtes les seuls à l'intérieur de l'habitacle ou est-ce qu'il y a d'autres personnes qui vous rejoignent?
2: Alors, du monde venait de sortir de ce dit ascenseur sans nous avertir qu'il y avait un problème apparent.
1: Il n'y avait pas de problème, sans vous avertir, vous êtes malin, vous. Il n'y avait peut-être pas de problème à ce moment-là.
2: Pas de problème apparent à ce moment-là.
1: Très important. Quand vous montez dans l'ascenseur, est-ce que vous sentez un petit déjà, il s'affaisse un peu. Vous savez que, et ça veut dire, ça commence à puer.
2: Non, il n'y a pas ça. Une fois qu'on appuie sur le bouton 4,
1: qui est l'étage du bureau. Je ne sais pas si nous ici nous sommes au 7. Je ne sais pas si ça intéresse encore quelqu'un en France. Mais en tout cas, si ça intéresse, ici nous sommes au 7, notre studio et notre bureau est au 4.
2: Et puis l'ascenseur donc commence à monter. Et je dis à Johan. Je dis à Johan, tiens, c'est rigolo, il monte quand même tout doucement l'ascenseur. Et puis je vois, il y a des photos dans l'ascenseur, on voit plein d'images.
1: Il faut expliquer, il y a le mur, vous savez, parfois c'est fermé, la plupart du temps dans l'ascenseur. Là, c'est une vitre et on voit un mur d'images. Mais qui a été collé en 1824.
5: Oui.
1: Et donc, c'est vraiment l'époque où Elton John était numéro 1 du top 50. Voilà. C'est l'époque où Elton John mettait encore des bérets.
2: Et donc, je me dis, ça c'est marrant, j'ai jamais vu les Beatles dans l'ascenseur. Et là, je vois les Beatles longtemps, très longtemps. J'ai le temps de lire. Je vois Ringo, je vois Paul, je vois John.
1: Ça passe. John Lennon est en vie. Il est passé, il est mort pendant la montée. John Lennon, c'est te dire.
2: Et d'un coup, là, ça s'arrête, quoi.
3: Hors service qui clignote, ça s'arrête.
1: Bloqué dans l'ascenseur.
3: On comprend tout de suite.
1: Là, qu'est-ce qui se passe? Vous avez sonné?
2: On a sonné, on a appuyé sur la petite cloche.
1: Ouais.
2: Et puis.
1: Normalement, on est chez Énergie, normalement, c'est Calogero qui répond.
0: Ah oui.
1: C'est un pesanteur. Il te chante la chanson, Calogero. Sur Énergie, c'est. Et donc. Il y a la musique d'attente, mais c'est vraiment lui qui la chante de chez nous.
0: Ouais, c'est obligatoire,
1: bien sûr. C'est contractuel.
2: C'est légal. Et donc, il y a Coné, donc le service censeur, qui nous répond. Il nous dit écoutez, ne bougez pas. On n'avait pas prévu de faire du coup. Quelqu'un viendra entre une demi-heure et une heure.
1: Oh là là. Oh, wow. Ah oui, quand même.
0: Une demi-heure horrible. Et une heure.
1: Après, il y a une bonne nouvelle, c'est que dans l'ascenseur, il passe Énergie, t'as le temps d'écouter toute la playlist. Ça, c'est bien. Au moins,
2: Ah
1: bah oui. En une heure, t'as eu combien de Gims?
2: 4,
1: ouais, voilà.
0: Ouais, bien, quoi.
3: Et c'est là que j'ai eu peut-être l'idée qui nous a sorti de l'ornière.
1: Du Bourbier.
3: Ouais, du Bourbier. J'ai décidé d'appeler l'accueil d'énergie. J'ai le numéro dans mon portable.
1: Je ne crois pas, t'as réagi comme ça.
3: Ouais.
1: C'est bien, parce que je vais vous dire un truc. Ça, c'est Johan qui parle à notre producteur et donc il est avec Alex. Et Johan, il reste pas coincé le cul dans les ronces.
5: Non.
1: S'il a le cul dans les ronces, il s'en sort, il se débrouille, il trouve une solution.
2: Parce que moi, j'avoue que à ce moment-là, j'avais déjà commencé mon sandwich.
5: Bah oui.
2: Instinct de survie, voilà, autant y aller, quoi. Autant se nourrir.
1: Est-ce que vous aviez fait pipi?
3: Moi j'avais très envie de faire pipi, c'est pour ça que j'ai appelé l'accueil.
1: La cité,
3: instinct de survie. Sinon, je voyais déjà la bouteille d'Alex.
1: Et donc, l'accueil, comment il a réagi?
3: Et l'accueil, les services généraux sont arrivés en 2 minutes 30.
5: Oh, voilà.
3: Ils ont ouvert la porte.
1: Je vous pose une question vraiment. Est-ce que vous êtes traumatisé? Est-ce que vous pouvez faire cette émission?
2: Ça va être difficile, mais on va tenir, je pense.
1: Vous allez tenir.
3: Si on est moins bon.
1: Short. Ouais, si vous êtes moins bon, vous en faites pas de gens, on a l'habitude et on vous en voudra pas. Vraiment, on vous en tiendra par ailleurs. Deuxième question. Est-ce que pendant ce moment de survie, l'un a pensé à manger l'autre à un moment donné. Si je vous ai dit, le seul survie c'est de bouffer Johan et son jean

0: moutarde qui doit avoir son short moutarde.
1: Bah, il y a plus de matière pour moi. Enfin, lui, il a plus de matière, donc, enfin, bref. Ouais. Oui, je mange d'abord mon sandwich et si j'ai encore faim, je mange Johan.
0: Johan.
2: Ouais, moi j'ai revu l'histoire des rugbyman dans les Andes et
0: bien
2: ça, ça m'a traversé.
3: Ah, wow.
0: Ah bah bien sûr.
1: Et donc non, quelqu'un du service généraux nous a ouvert la porte, on a été désincarcérés.
0: Désincarcérés, ils ont forcé la porte, vous avez pu sortir, mais vous avez foutu en l'air un ascenseur les mecs, j'ai failli rater le début.
4: Mais on a de la chance, vous étiez pas entre deux étages, vous étiez arrêté à un étage.
0: Ah, tu vois, vous avez dû escalader.
1: On a dû escalader,
0: ouais. Oh, ils ont dû escalader. Alors, Camille. J'ai une dernière question, parce qu'après il faut que j'enchaîne, j'ai beaucoup de choses à raconter ce soir, on est en direct jusqu'à 19h. Qui a fait la courte échelle à l'autre? Qui est sorti en premier? Non, vraiment. Qui a quitté en premier le lieu du sinistre?
1: C'est moi.
2: Sans me regarder.
0: Bien sûr.
2: Oui. Ah ouais, je sais que je pourrais jamais compter sur lui.
0: Vous coupe en deux?
2: C'est le risque.
0: Oui, bah c'est le risque. Oui, mais c'est pas un petit risque. Hein. Pardon.
2: C'est pas un petit risque. Merci aux équipes à Belka qui nous a désincarcérés. Ouais. C'est...
0: Bien joué les gars, bravo. Bah, vous êtes des survivants et vraiment on est honoré de faire cette émission avec vous.
1: Ça, c'est un plaisir.
0: Bravo, j'ai l'impression de jouer avec le groupe du Titanic. Un grand bravo à vous. On va s'écouter Gim Soleil. Bah, vous l'avez entendu trois fois. Hein, si vous êtes resté une heure dans l'ascenseur, alors on l'écoute une fois de plus. On est en direct sur Énergie. Des cadeaux à vous offrir. Je vous en parle. Plein de choses qui vont arriver dans l'émission. L'équipe, on est tous ensemble. On profite jusqu'à 19h en direct. Belle soirée tout le monde.
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0: On est ensemble et on est sur Énergie. Il est 16h11 et on est là jusqu'à 19h en direct. J'espère que vous passez une belle soirée. Vous avez eu un beau week-end, peut-être vous nous rejoignez tout juste après un week-end de 3 jours. Peut-être que vous avez aussi bossé hier, on était là en direct, on reste en direct tous les soirs. Chloé Joannet sera notre invitée.
3: Cool. Oui.
0: On va faire les infos pour Brio Dîner de ce soir. Les infos, c'est quoi le thème?
4: C'est OVNI.
3: Les OVNI.
0: Et oui, objet volant non identifié. Ok, je serai intransigeant.
4: J'ai un dos.
0: Oh!
4: Ouais, on connaît tes dos. Je suis tombé de l'armoire. Vraiment. Je l'avais zappé.
3: Ah ouais?
4: Ah, vous allez, là, vous allez vous dire, ok, il y a un délire.
0: Il y a un vrai truc?
4: Ah, il y a un délire.
0: On verra ça dans un instant. En général, plus il est positif, moins ça se passe bien. Restez avec nous. Il y a Jérémy Frérot qui va arriver aussi pour le Music Only en direct. Il sera en live avec nous jeudi soir. Belle soirée, tout le monde.
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0: Et on est là tous ensemble, on est sur Énergie, bien sûr qu'on est là les copains, et on est avec vous tous, bien sûr, comme chaque soir, avant d'écouter Jérémy Frérot, je voudrais qu'on embrasse Fabien Thor.
3: Ouais, quand même.
0: Qu'est-ce qu'il a? Ah ben, il vit dans l'Ariège.
3: Ben, alors donc, on l'embrasse.
0: Ben oui. La semaine dernière, à l'occasion de la fête de Saint-Victor à Saramon, on est dans le Gers, il a remporté le concours du plus gros bouffeur de magret de canard.
4: Oh, alors ça doit être un sacré mangeur parce que...
0: C'est pas possible de mettre un canard aussi vite. Il sait pas, vous rendez bien compte que je vous explique, il ne sait pas de quoi je vais parler. C'est-à-dire qu'à Gers, il a dû se dire, Gers, canard, ouais, je vais y aller. Et donc, quand je dis canard, il me sort un coin.
4: T'as de la chance parce que j'avais ça aussi.
7: C'est la danse des canards.
4: Je me suis dit,
3: non, rapide.
4: Non, le premier est sympa parce qu'on dirait un canard fin de parcours.
3: Ouais.
4: Le vieux canard. Le canard qui a bien bourlingué, quoi.
0: On dirait Rémi quand il essaie de sortir le soir qu'il négocie avec sa femme.
4: C'est tellement ma life. Tellement ma vie, ça.
0: Bon, et le gars a quand même, il a bouffé un kilo de magret, hein.
4: Ah, c'est bon,
0: en
4: 5
0: minutes. En 5 minutes. Il a remporté le titre pour la troisième année de suite. C'est un peu le Nadal du magret de canard. Hein.
3: Oui, finalement.
0: Hier, on parlait de Roland Garros, qui est un auditeur, nous disait, je peux plus regarder le tennis depuis que Nadal a arrêté. Bah, peut-être regarde le magret de canard, parce qu'on a trouvé le Nadal du magret de canard.
4: Ouais. J'espère que derrière, il nous a fait une belle terrine.
3: Trop
4: tôt.
8: Ah, je viens de comprendre.
4: Je suis d'accord.
3: Mais c'est grave.
4: 16h20.
0: Ouais, je suis d'accord.
4: Dans le couloir et va faire un point.
0: J'allais dire, attention. Je vais m'aérer, mais je peux pas, il fait 37.
3: Mais tu l'as senti?
0: Je pense que Ornella va être d'accord avec moi. C'est vraiment un point de parcours. C'est pas un point juste sur cette blague que
4: sur
0: tu vas faire.
4: Vie, en général.
0: Ouais, c'est plus sur ta vie. Sur... C'est un point sur tout ce qui t'a amené à 44 ans à faire cette blague sur cette antenne. Ouais. Je crois qu'il y a vraiment des choses à régler.
3: Et puis pourquoi il s'est pas arrêté? Parce qu'il a mis une pause. Hein.
0: Ah ouais.
3: Et il l'a fait quand même.
0: Il l'a fait quand même, bien sûr. En ce moment, il se sent porté là.
3: Ouais, je sais pas. Il y a un truc à régler, je pense, sur Jérémy là.
0: On écoute Jérémy Frérot. Vous allez voir, c'est très très bon à écouter, que vous soyez dans le studio, que vous soyez en voiture ou dans le couloir comme Rémi. Vous allez voir, elle passe bien partout cette chanson. Belle soirée tout le monde, il est 16h20 en direct.
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0: Merci d'être là tout le monde, merci d'être là sur Énergie. On est en direct. Mark Ronson, Bruno Mars qui arrive, Uptown Funk.
3: Oh yes.

0: Et là, c'est la crime qui vient de sauter au studio.
1: Oui, voilà. À voir si un membre de l'équipe n'est pas bloqué dans la clim. On ne sait pas ce qui s'est passé.
0: Pour l'instant, en tout cas, la musique part encore. Ça va,
1: oui,
0: ça va, ça va.
1: Ça passe.
0: Pour l'instant, ça va encore. Il y a Benjamin qui est avec nous. Ça va, Benjamin ?
2: Salut, ça va et toi ?
0: Ça va très bien. Benjamin, c'est pas le Camille farceur qui va te parler ce soir. C'est pas le troubadour. Non, non, non, non. C'est BFM Business, c'est le fan de la finance là qui va te parler.
3: BFM Business, édition spéciale.
0: Vous vous rendez compte que l'action ArcelorMittal a perdu 2%.
4: Mais non,
0: arrête. Ah, je m'excuse de vous la prévenir maintenant. Hein.
4: Ah ouais, arrêtons. C'est dommage, j'aurais fait autre chose.
0: Il y a un nouveau placement financier. Là, je m'adresse à tout le monde. Vous tous qui m'écoutez dans la voiture après une journée de boulot, après une journée de cours, vous dites, tiens, et comment je place mon petit PQ là, oui
1: ouais.
0: Qu'est-ce que je fais là? Il y a le détroit d'Ormuz, c'est bloqué, l'Ukraine, la Russie, on ne sait plus. Tout est en train de collapse, tout est en train de sombrer. Eh ben, j'ai un endroit où moi, je vais vous donner un site qui cartonne aujourd'hui. Un deuxième va bientôt ouvrir. On peut acheter cette chose-là pour 2100 euros. 2100 euros, ça vaut 2100 euros. Et on vous promet un rendement de 5,5% sur 10 ans.
4: Oh, d'accord. Pas mal, pas mal.
0: C'est-à-dire, je fais simple, vous mettez 2000 euros et c'est fois 5,5, donc vous gagnez en 10 ans 500 euros, quoi.
4: C'est pas un casse non plus, mais bon.
0: Faut les prendre, hein.
4: Ah oui. Oui, faut les prendre, mais bon, c'est... Est-ce que c'est un peu plus que mon livret A?
0: Ben non, c'est plus, bien sûr que c'est plus. Qu'est-ce que c'est? Qu'est-ce qu'on peut acheter sur ce site? Et il y a un deuxième site qui va ouvrir. Pas un site internet, un site. Ah. Un site, un endroit.
1: Oui, parce que je veux dire, c'est quelque chose de physique qu'on peut ramener chez nous. C'est quelque chose.
0: Ah, tu c'est pas fait pour le ramener chez soi, mais tu investis sur cet objet.
1: Oui, voilà.
0: Comme okay. Demain, je te dis n'importe quoi, vous avez la chance de pouvoir acheter. Tu habites où, Benjamin?
2: Dans la Somme.
0: Dans la Somme, tu vas acheter un appartement dans la Somme, tu pourras pas le ramener chez toi. L'appartement, il va rester dans la Somme.
2: Oui.
1: Effectivement.
0: Voilà. Ce produit, c'est pareil. Il est quand même fait pour rester sur site.
1: D'accord.
0: Et pourtant, il est à toi.
1: Est-ce que ce serait genre un train ou un gros truc, un moyen de transport, un avion, comme ça?
0: Tellement pas.
1: Non, pas du tout.
0: Tellement pas. Imagine vraiment l'idée que t'as, tu vas complètement à l'opposé.
4: Est-ce que c'est dans la nature?
2: Oui. Oh. Ah ouais.
4: Ah ouais. Attends, ici où tu te
1: fous? C'est un arbre.
0: C'est dans la nature. Non, c'est pas
4: un arbre. Ah ben très bien, t'achètes un bout de forêt.
0: Non.
4: Tu fais du bois.
0: Non.
1: Dis pas très bien comme ça. Tu sais pas.
0: C'est pas faux. C'est pas ça. Bah, Benjamin, t'as une idée? Rendement de 5,5%. Là, je pense aux agents immobiliers, aux gens qui sont dans la finance. Ils disent, mais attends, mais on peut même pas promettre ça à nos clients aujourd'hui. Hein.
4: C'est du légume? On est dans le légume?
0: Ah non, on n'est pas dans le légume.
2: On n'est pas dans l'agricole?
0: Comment?
2: On est pas dans l'agricole?
0: Ah, c'est dans l'agricole. On n'est pas dans les légumes, hein.
1: Est-ce qu'on sait sur les animaux?
0: C'est ni une betterave, ni un grand-père. Pas ça. On est pas là-dedans.
1: Les animaux.
0: On est sur un animal. Tu investis sur ce type d'animal et un rendement promis et assuré de 5,5%.
1: Sur des vaches?
0: Et Ornella, bonne réponse d'Ornella. Elle a démarré par un train, elle finit sur la vache. Pas mal. Il y a un site internet qui s'appelle désormais My Marguerite. Ou encore Bobby Cash. Et donc, pour 2100 euros, vous pouvez devenir propriétaire d'une vache. Donc, je vous dis une bêtise, c'était bien un site internet. Excusez-moi. C'est un site internet qui te permet de devenir proprio d'une vache. Benjamin, t'as rêvé d'avoir une vache?
2: Bonjour, je suis à la campagne, alors on adore.
0: Ben voilà, vous l'avez compris, elle ne vit pas dans votre jardin. Vous percevez une rente, vous l'achetez. L'agriculteur continue de l'utiliser pour faire du lait, tout ça, ce qu'il a à faire avec une vache. Et pendant 10 ans, et vous gagnez 5,5% par rapport à l'achat de votre vache. Oui, Rémi.
4: Ouais, mais regarde, si on s'attache et qu'à la fin, elle finit en double cheese, comment on fait? Parce que à la fin, il y a quand même la fin.
0: Il y a la fin. Attendez, déjà, toutes les vaches, sachez, ne sont pas faites pour être mangées.
1: Non, quand même.
4: Très bien.
0: Bien sûr, il y en a de différentes espèces. Mais oui, après, et surtout, c'est une bonne nouvelle, c'est que ça permet aux agriculteurs d'arrêter de s'endetter. C'est-à-dire, en gros, d'avoir une exploitation, d'avoir le nombre de bêtes nécessaires pour à la fois manger la pelouse, à la fois produire le lait, tout ça, sans trop s'endetter. C'est du win-win. Hein, que je suis en train de vous parler d'un win-win.
4: Là. Bah oui. Mais ça, c'est beau. Là, oui. Là, d'accord. Là, tu m'as eu.
0: Et ça, mon pote, BFM Business, ils en parlent pas. Je vous en parle. Moi, je suis en train de vous donner la vache, c'est is the new Bitcoin. Hein.
1: Bah alors,
0: arrêtez vos Bitcoins, arrêtez vos conneries. Achetez Marguerite.
4: Hein. J'ai une dernière question, monsieur Courbal. Ouais. Est-ce qu'on peut, du coup, si elle nous appartient, entre guillemets, elle est en location chez l'agriculteur, est-ce qu'on peut filer un petit litre de lait tous les mois parce que c'est moi qui contribue?
0: Ah, mais le problème qu'il y a, monsieur Guillotin, si on vous donne ça, vous prenez ça. Je suis en train de vous parler d'un rendement à 5,5% et en plus, il veut sa petite brique de demi écrémée.
4: Il veut faire son petit calendro, on se fait une ambiance.
0: Non, c'est pas prévu. Après, peut-être ça s'arrange avec l'agriculteur. Et puis en plus, imaginez une vache.
4: Imaginez, elle se retrouve, elle passe comme ça par les caméras, elle passe dans l'amour et dans le pré. Là, vous faites un vrai coup de fusil.
1: Ah ouais, là oui.
4: Parce que là, vous avez investi sur une star.
1: Ah,
5: et si elle prend le premier prix au salon de l'agriculture,
4: bah voilà,
5: elle grimpe dans la cote.
4: Bah voilà, voilà, voilà.
5: Ok, allez, ça part.
4: Là, Benjamin, je suis en train de vous parler. Je te sens vraiment pas dans mon univers, Benjamin. Alors, je suis en train de te parler d'un nouveau marché.
2: Passionné, passionné.
4: Bah ouais, les gars, nouveau marché. Il y aura peut-être marché de l'occasion sur Bonne Vache, comme Le Bon Coin. Tu vois, sur Bonne Vache, il y aura une occasion d'un gars qui la veut plus, Marguerite, et qui la laisse, tu vois. Il y a un vrai délire, les mecs.
1: Moi, j'adore.
5: Moi, tu m'as eu là. Tu m'as eu.
4: Sachez que c'est important. Vous pourrez en plus lui rendre visite, réellement votre vache. Vous pourrez aller dans le champ et avoir des nouvelles régulières de la personne. C'est vraiment votre vache. Je trouve ça génial.
1: J'adore.
5: Voilà. Bon, qu'ils nous préviennent quand même 2 semaines avant qu'on se prépare si jamais, en effet, il y a une finalité qui est pas dingue. Qu'on se prépare psychologiquement.
4: C'est une vraie question. Est-ce qu'elles sont tuées à la fin, ces vaches?
1: Parce que toi, tu fais une petite visite un peu genre. Ouais. Alors,
4: je suis piégé. Vous avez raison, les copains. Parce que moi, je sors l'info et c'est vrai que j'ai pas la réponse. C'est du fact-checking. Est-ce que vous pouvez aller sur le site de My Marguerite et vérifier si elles sont butées ou pas, tout simplement?
5: Ah oui, oui.
4: Ce qui est vrai, c'est terrible parce que si tu t'attaches à ta vache, c'est bien, c'est pour faire du lait, pour l'exploitation agricole, on connaît. Et puis, il y a des agriculteurs, c'est pour ça, il faut tout. Mais en tout cas, oui, c'est vrai que si tu t'attaches à une vache et qu'elle finit en.
1: La vache. Ah, j'ai l'impression que le but de l'agriculteur, c'est peut-être ça. Hein.
4: Pas tout le temps.
1: Non,
4: des vaches pour ça, des vaches pas pour ça, bien sûr. Il y a plein d'agriculteurs qui nous écoutent et qui font pas forcément de l'élevage afin pour faire de la viande, quoi.
1: Bien sûr.
5: Il y en a plein qui font aussi. Moi, je suis insensible. Donc, si je mets ce qu'il faut, quand je vais aller la voir, je veux qu'on me tienne au courant quand même.
4: Oui, c'est comme quand t'as un peu les histoires là de dire adopte un dauphin, on lui met une puce et il est à vous et que demain tu retrouves du pâté de dauphin chez Carrefour City, t'es pas bien, quoi.
5: Alors,
1: vraiment, ils disent rien sur la Marguerite.
4: Donc partez du principe que ça peut.
1: ça peut, on va pas se mentir,
4: ça peut quand même
5: partir en rumsteak,
4: finir
5: en
4: bigard.
1: Bah, parce qu'après, ils n'allaient pas écrire sur le site et votre Marguerite sera morte.
5: Bien sûr.
1: Tu vois, c'est pas vendeur, quoi.
4: Bon, ça partait bien. Puis,
1: tant
4: pis pour vous. Elon Musk, il va acheter toutes les vaches de France. Voilà. Il va faire du 5,5%. Puis vous serez là, avec votre livret A. Vous avez rien compris.
1: Non, mais je prends le risque. Moi, j'achèterai Marguerite.
4: Très bien. Ça me fait plaisir.
1: Oui.
4: Benjamin, je te fais des gros bisous. S'écoute Mark Ronson et Bruno Mars. Oh là là, cette émission. Maintenant, je vous donne même l'endroit où il faut investir. Je peux pas plus vous prendre par la main à un moment donné. Belle après-midi, tout le monde.
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4: Bienvenue tout le monde, bienvenue sur Énergie. Il est 16h34, on est en direct avec vous tous. J'ai besoin de votre avis. Tiens, il y a Lucie qui est avec nous. Ça va, Lucie?
7: Salut, ça va?
4: Ça va trop bien. Lucie, j'ai besoin de ton avis.
7: Oui.
4: Est-ce que je m'épile le dos? Non. Écoutez bien.
7: Alors, moi, je dis oui.
4: Vous connaissez le Val-de-Loire, région Centre-Val-de-Loire.
5: Oui.
4: Eh ben, elle a donné une mission de la plus haute importance aux habitants du département et vous pouvez tous participer. Donc Tours, Orléans, Blois, Bourges et plein d'autres villes, bien sûr. Un vote est ouvert sur le site de la ville jusqu'à ce du département pour choisir le nom des habitants du département.
5: Ah bien, c'est ça. Bien, ouais. Mais attends, parce que
4: il y a des propales.
5: Mais rappelle-nous, c'est le Val-de-Loire, donc il faut trouver un nom pour
4: Val-de-Loire.
5: Centre-Val-de-Loire.
4: Voilà. Le département Centre-Val-de-Loire, on leur cherche un nom parmi ces propositions, je vous les donne.
1: Ah oui, vas-y. Il y a déjà les propales.
4: Castelligérien.
5: Non.
4: Chiant. Lucie, chiant aussi, ouais.
7: Chiant.
4: Castelvalois, on dirait une eau minérale.
5: Pas mal.
4: Oh.
5: Ah, ça sonne classe.
4: Ça fait bourgeois.
5: Oui, voilà.
1: Ça fait bourgeois.
4: Centre-Valois.
5: Non.
4: Moi, je trouve que tout est dedans. Ah ouais. Centre-Val-de-Loire, Centre-Valois. Bon, t'as compris où t'allais? On dirait un centre commercial, mais.
1: Oui.
5: Ça fait un peu centre commercial.
4: C'est Valois.
1: Non.
4: Cœur ligérien.
5: Ça y est,
1: ça va.
5: C'est une secte.
4: Oh, c'est clair.
5: On dirait les
4: J'étais sous la prise des cœurs ligériens, pas là-dedans. Contre tout prix.
7: On dirait un gâteau.
4: Ouais, je suis d'accord. Cœur Valois, on dirait un fromage. Ou la série d'été de TF1.
1: Ouais.
4: Cœur Valois avec Bruno Pedulu. Loire Valéen, Valséen.
5: Non.
4: On dirait qu'ils habitaient Vals ou Valigérien.
1: Centre-Valois.
5: Le deuxième, là.
4: Centre-Valois.
1: Et l'autre?
5: Non, celui d'avant.
4: Castelvalois.
5: Voilà. Ouais, moi j'aime
4: ça, c'est classe.
5: Castelvalois.
1: Il fait chic.
4: Bon, c'est la région. Ah, pardon, région centre. Bah, vous me dites département, l'équipe.
5: Mais les mecs,
4: appelez un chat.
5: J'ai un ascenseur, j'ai pas pu vérifier.
4: Ça y est, ils ont resté 10 minutes dans l'ascenseur, ça va être des excuses à toutes les approximations ce soir. Bon, du Shakira, Lucie, si tu peux rester avec nous, tu voteras pour qui a la meilleure info pour briller au dîner de ce soir. Le thème, les ovnis, restez avec nous, on est en direct sur Énergie.
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4: Oh là, Shakira qui dit salut, c'est Shakira.
5: C'est classe, ouais, hein.
4: Ça fait ouais, toujours quelque chose.
5: Ah ouais.
4: Ah là là.
9: Elle pourrait pas nous faire un noné, noné, noné.
4: Ce serait tellement drôle. Je rêve de la rencontrer pour lui dire fais-moi un noné, noné, noné.
1: Elle le ferait si bien. Ah, incroyable. Là, là.
5: Ne limite pas avant quand même. Demande-lui.
4: Alors là, je peux te dire tous les jours de la France, je limite. Je lui dis fais-moi un doumi, noné, noné, noné. Donne-moi l'occasion, je te le jure, sur certificat. Je vais le faire. Bon, dans un instant, les ovnis.
5: Ouh là là.
4: Objet volant non identifié, vu avec l'œil humain.
5: Ah, bien sûr.
4: Hein, c'est ça ce dont on va parler dans un instant. Je sais que ça vous passionne, ça tombe bien. Qui aura la meilleure info sur les ovnis? Le temps d'écouter Shakira. Bel après-midi tout le monde.
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4: Bienvenue tout le monde, bienvenue sur Énergie. On est tous ensemble et on est en direct bien sûr jusqu'à 19h.
5: Absolument monsieur Combal.
4: 19h, on sera là. Bien sûr. Ornella est là et il y a Rémi aussi.
5: Ah oui, je suis
4: excusez-nous, on est en train d'installer une clim de secours, les énorme. Amis. On dirait un détecteur de mensonges.
5: Mais de 1900,
4: mais entre 39-45.
1: Plus à Tchernobyl, plus.
4: Ah ouais, je vous jure. C'est en train de tirer des câbles, j'ai jamais vu ça.
5: Mais les gars, vous êtes sûrs que ça fonctionne ça? Ou c'est une déco?
4: Bah, à la base, c'est fait pour faire les hot dogs, hein, mais bon, bah, on va trouver le moyen d'inverser le bordel, t'inquiète pas. Hein. Après, si vous voulez deux churros, on y va, hein. Y a pas de souci, on le fait aussi, hein. Elle est folle, la machine. Oh là là. Bon, bref. On va vous mettre des photos, bien sûr, on va mettre une image sur nos réseaux, Camille Combat sur Énergie, pour que vous puissiez bien vous rendre compte. C'est peut-être pas non plus intéressant, mais au moins de ce dont on parle, quoi.
1: Ah là là.
4: Disturb va arriver dans un instant.
5: Bien sûr.
4: The Sound of Silence. À ne pas confondre avec Sound of Legend.
5: Ah non, c'est deux sounds différents. Le Silence, ça fait. Et la légende. C'est deux sounds, quoi.
4: Lucie est toujours avec nous, ça fait bien plaisir. Lucie, elle est d'Angers, elle a pu rester là pour voter pour qui aura le meilleur fun fact pour briller au dîner.
7: Et puis je compte sur vous. Je compte sur vous pour avoir des super infos choses. Parce que la dernière fois, j'étais quand même pas au top.
4: Eh ben écoute. Ah. On va regarder, on va faire ça ensemble, Lucie.
7: Tout le monde s'est moqué de moi.
4: Ah ouais?
1: Quoi?
4: Pourquoi? Tu t'es, t'as déjà jugé?
7: C'était. Bon.
5: C'était l'info. Si elle a un son pourri, oui.
4: Lucie, on t'a
7: perdu. C'était l'info de la neige.
4: L'info de la neige. Il y a un enfant qui apparemment est kidnappé.
7: L'info de la neige, oui, c'est ça.
4: Exactement.
7: C'est l'info de la neige.
4: Ah, l'info de la neige, d'accord, très bien. Bon, ce soir, c'est les ovnis, puisque nous sommes un 26 mai, et le 26 mai 82. Sorti aux États-Unis du film E.T.
1: Ah là là, un des meilleurs films de l'histoire.
4: E.T. a 44 piges, t'imagines.
5: Oh, il y fait pas.
1: Ah, ça fait mal par contre un peu.
4: Ah ouais.
1: On se dit comme ça.
4: Je sais pas si je l'ai vu. Hein?
5: Bah, t'as vu des extraits?
7: Pas non, mais
4: non, mais je vois la lune et tout, je crois pas l'avoir vu.
1: Mais non, tu saurais si tu l'as vu, tu peux
4: là,
1: pas.
4: Là, faut que tu vois ce film, franchement.
5: Pas je possible. Comprends, Star Wars, on est ensemble sur Star Wars, ce truc-là, c'est pas nos délires. Mais E.T.
1: E.T., c'est extraordinaire.
4: Ah ouais.
1: Mais c'est d'une beauté. Non mais c'est
4: par rapport à Camping 3.
1: Non, non donc c'est mieux
5: Camping 3. Camping 3.
1: Bien joué. Ah oui, je
5: mais fais
1: tu
5: joues quel rôle?
1: Je joue
5: une pergola. Tu me vois bon.
1: Un parasol. Écoute, non je joue. Mais tu me vois presque pas. Je joue une personne de l'accueil qui fait les petites annonces. Monsieur Chirac qui est demandé à l'accueil. C'est moi qui fais ça.
5: Ah génial.
1: C'était il y a longtemps. Voilà bon.
4: Quelle classe. Bon ça fait un peu pleurer la petite mais.
1: Et ça m'a fait pleurer aussi un petit peu. Mais bon. C'est pas grave.
4: Bon, c'est parti. 4 fun facts sur les ovnis. Jingle.
10: Qui aura la meilleure info sur les ovnis? Ils sont là, partout, dans les campagnes.
11: On m'appelle l'ovni.
1: Ah oui.
11: On m'appelle l'ovni.
4: Je démarre si vous voulez.
5: Allez.
1: Est-ce que c'était hors thème, Jules, ou pas?
4: Bah, je suis que content de faire ce thème juste pour mettre un peu de Jules sur l'énergie.
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4: Alors, moi, je vais vous parler du plus grand signal extraterrestre jamais enregistré. Extraterrestre, je dis pas alien, j'en sais rien, mais en tout cas extraterrestre qui ne vient pas de la Terre, jamais capté, il s'appelle le WOW signal.
5: Ok.
4: Tout simplement pourquoi on est en 77, il capte une émission radio ultra puissante venue de l'espace. Parfois on entend des petits bruits, ne serait-ce que météorites ou quoi qui vient de l'espace. Et là c'est tellement puissant que le chercheur qui est en train d'écouter, il y a quelqu'un qui écoute en permanence avec ces immenses paraboles qu'on voit dans les champs au Texas. Et ben il écrit waouh pour dire les gars faut vraiment réécouter parce qu'il s'est passé un truc de fou. Et en effet personne n'a jamais pu expliquer l'origine de ce signal si puissant qui s'appelle désormais le waouh signal.
5: Waouh.
4: Waouh.
5: J'avoue que j'étais pas sur mon email.
4: Je vais pas vous mentir, j'étais pas j'ai démarré, je me suis peut-être en démarrant, c'est mieux que de passer après les autres. Finalement, on voit que j'étais pas très bien armé là-dessus. C'est parti, Rémi.
5: Allez, moi je vais vous parler sûrement de du c'est pas un signal, mais de ce qui s'est passé, et c'est sûrement le moment le plus crédible de l'histoire des ovnis dans le monde. Ça se passe en Italie, c'est en 1954, donc c'est pas au Moyen-Âge. Et là, pendant un match, la Fiorentina contre Pistolecce, j'ai pas bien l'accent italien, ouais, ça se passe à Florence, il y a 10 000 spectateurs, ok? Ils sont obligés d'arrêter le match, puisque tout le monde a les yeux rivés vers le ciel. Et là, ce qui se passe en haut, c'est des formes un peu argentées, lumineuses, qui ressemblent à des œufs, des trucs bizarres. Des... Tout le monde arrête le match. On dit, attendez, on est en train de vivre un truc, on comprend pas ce qui se passe. Juste après ça, avoir vu ces petits éclairs, il y a une sorte de liquide blanchâtre qui tombe sur les gens. Et quand il atteint la peau, hop, il s'efface tout de suite. Ça s'évapore.
12: Jusqu'à présent, pour moi, c'est de la grêle.
5: Ils arrêtent. Ouais. Non, mais de la grêle,
13: c'est un phénomène météorologique. Ouais.
5: Pour l'instant, il est inexpliqué. Tout le monde dit qu'il s'est passé quelque chose qu'on n'arrive pas. On n'arrive pas à mettre des mots là-dessus. Et si vous voulez savoir, bon, bah, la Fiorentina a gagné 6-2. Mais c'est pas l'info. C'est l'info la plus crédible que je viens de vous donner sur l'histoire des ovnis.
13: Bah, c'est les Italiens. C'est de la stracciatelle.
5: C'est possible.
13: Je connais les Italiens. Thibaut.
12: Oui, moi, je vais vous emmener en France. Parce qu'il y a des ovnis aussi en France. On a envie de savoir un petit peu ce qui se passe.
13: Tu nous amènes à Valensole, là-bas?
12: Bah non, ça c'est déjà fait. C'est peut-être à Valensole que je vous amène. Je vous amène en Alpes de Haute-Provence.
13: Ouais, bah à Valensole. Ouais.
12: Et je vous amène en 1965.
5: À Valensole.
13: Vraiment?
12: Vraiment.
1: Ah, mais voilà! Il a pas
13: en France. Non, mais parce que les trucs qui est dingue, comme vous le savez, alors je suis pas de partout en France, mais je suis entre les Hautes-Alpes la région marseillaise, et donc pile au milieu, il y a les Alpes de Haute-Provence, j'ai plein de familles là-bas, et donc c'est quelque chose, ce dont tu vas parler, c'est passionnant, et c'est là, quand on est en France, il s'est jamais rien de passé, d'aussi surnaturel. Moi, je suis très cartésien, je pense qu'il y a une explication, mais en tout cas, personne ne l'a trouvé à date.
12: Bah, il y a un gars qui est agriculteur là-bas qui s'appelle Maurice Mass, et il travaille dans ses champs.
13: Embrasse mon Maurice.
12: Bah, bien sûr, on embrasse bien fort. Donc, à Valensole, et en fait, à quelques mètres, il aperçoit carrément un objet en forme d'œuf, avec six pieds, qui tiennent un petit peu, je vais dire des mots, mais voilà, une soucoupe volante. Il observe une soucoupe volante. Ce qu'il croit être une soucoupe volante. Et en fait, ce qui est assez étonnant, c'est qu'il s'approche de l'engin, et selon lui, ce qu'il voit, deux espèces de formes sortir de ce vaisseau. Et ensuite, il voit rentrer et il voit le truc disparaître avec un bruit incroyable. Mais vraiment comme dans les films. Il voit le vaisseau disparaître. Alors jusque-là, tout le monde se fout un peu de sa tête parce qu'il dit, t'es gentil, moi, t'as peut-être bu un coup de trop avec ta lavande, on sait pas ce que t'as foutu. Et le problème, c'est qu'après, il y a des scientifiques qui sont venus sur son champ, qui ont observé. Et en fait, la lavande n'a toujours pas repoussé pendant des années et des années après, quand ils ont fait des relevés sur son champ. Impossible de dire d'où ça venait. Donc, ils ont constaté effectivement qu'il y avait eu un ovni qui était passé dans son champ. Est-ce que c'est extraterrestre?
13: Il y a eu un peu comme dans Science, le film avec Mel Gibson, c'est-à-dire un endroit où personne n'avait touché les cultures de lavande, de blé et tout ça, et il y avait vraiment la forme dans le champ, si une soucoupe s'était posée là et avait tout coupé, mais en sachant que personne n'a pu accéder au champ.
12: Ce qui est grave, c'est que moi je vous parle.
13: Ça fait venir beaucoup de touristes. Donc t'as aussi dit, est-ce que c'est pas un coup pour faire débarquer tout le monde?
12: Oui, mais attends, t'as quand même les scientifiques derrière.
13: Je dis pas que c'est l'Angleterre. Il y a eu ça aussi en mode, ils ont été malins. Il y a aujourd'hui encore des quarts de touristes qui débarquent à Valensole.
12: Grâce à Maurice Mass qu'on embrasse. À Valensole.
1: À Valensole.
13: Bah, je pense vraiment qu'il est mort, Maurice. Bon, on l'embrasse quand même. On l'embrasse là-haut. Il va se marier avec Aznavour
5: et surtout avec ses potes aussi. Il a dû la retrouver.
13: T'attendais, mon pote. Il nous reste orné là.
1: Eh bien, moi, je ne suis pas partie dans des supputations, mais je suis restée en France parce que savez-vous qu'en France, nous avons le premier ovniport au monde.
13: Prêt à accueillir un ovni?
1: Bien sûr.
13: C'est pas Raël qui a fait ça?
1: Non, pas du tout. C'est à Arès.
13: Raël, il l'avait fait au Canada.
1: Oui, mais c'est après. Et là, c'est à Arès, dans le bateau d'Arcachon. Il y a un ovniport qui a été créé par le maire. C'est un truc très officiel en 1976. Bon, personne n'a encore accueilli de soucoupe volante.
13: Il va être bien en forme, le maire.
1: Mais le maire, plein d'habitants de la commune et tout ça. Et donc, il est toujours là-bas, on peut le visiter.
13: Oui, parce que je dis, peut-être qu'il nous capte là sur 95.7, les aliens sur énergie. Si vous venez, vous posez pas n'importe où.
1: Non.
13: On a fait un ovniport.
1: Il y a un site.
13: Même si vous venez pour nous trucider, c'est pas grave. Arrêtez-vous quand même à l'ovniport, c'est la base.
1: Merci. Voilà. Donc il y a un ovniport à Arès, dans le bassin d'Arcachon. Après, tu te fais tes huîtres. Enfin, tu vois, c'est quand même, c'est accueillant, je trouve.
13: C'est accueillant, c'est vrai. C'est vrai que tu repars sur Pluton, t'as pris deux bourriches, quoi.
5: Ah bah, c'est bien.
1: C'est sympa.
5: Attends, j'ai fait coup de fusil,
13: Lucie, avant de voter pour quelle est ton info préférée, je vous pose une question simple, tout le monde.
1: Oui.
13: Qui croit qu'il y a une vie extraterrestre?
1: Moi.
14: Moi, j'y crois.
13: Oh mon Dieu!
14: Je vous écoute depuis l'au-delà.
13: Oh là là!
1: Ça me fait peur pour de vrai.
13: Ah non, moi j'y crois.
1: Ah si.
13: Ah ouais, mais j'y crois pas du tout. Ah bon? Mais bah, comment... je sais pas, ça me dépasse. J'ai pas envie d'y croire. Ah, je comprends même pas comment on flotte dans l'espace.
1: Oui, voilà, c'est ça. Ça, je comprends. Ouais. Oui, mais du coup, ça veut dire que.
13: Mais il serait venu depuis le temps, si tu me racontes. Genre là, il serait venu à Valensol, il serait parti, il revient que 200 ans après. Que de quoi on
5: parle. Ils ont pas dirait... la même temps. Mais non, ils ont pas non, la même temporalité que nous.
1: Spielberg, il l'explique. Il dit, lui, il croit totalement à ça. Je lisais un truc sur Spielberg tout à l'heure. Et il dit, on est à 400 millions d'années-lumière des autres galaxies et tout. C'est quasiment impossible qu'on se croise. À part s'il passe par des trous de verre ou des trous noirs. Ce qui là, après, me dépasse. Je comprends plus rien. Mais, tu vois, on est tous, c'est trop immense.
7: Peut-être qu'ils nous ont déjà échangé. Hein.
13: Comment ?
1: Mais peut-être.
7: Peut-être qu'ils nous ont déjà échangé, en fait. Hein.
13: Oh là là, t'as pas été maire d'arrêt, toi ? Thibaut, tu crois ou pas ?
12: Ouais, moi, en fait, j'y crois parce que je me dis que ce serait trop égoïste de se dire que dans cet univers énorme, on serait tout seul. Mais pas
1: c'est
12: forcément.
1: C'est pas égoïste, c'est...
12: Si, si, vous êtes égoïste, voilà ce que vous êtes. Vous êtes
1: bah, il n'y a que Camille pour le coup, mais bon.
12: Non, mais moi, je me dis que ce serait impossible de se dire.
13: Non, je suis d'accord.
12: Même si c'est pas forcément un truc.
13: Oui, pas là. Les aliens de. Mais non, ouais, on a compris.
1: Ah,
13: mais,
1: oui,
13: notre délire.
12: Tu vois, un puceron, un petit puceron de Mars.
13: Ah non, mais ça, je veux bien qu'il y ait une autre vie vivante, mais de là, est-ce qu'il y a des gens qui, avec des navettes spatiales qui viennent chez nous, j'y crois pas trop. Pardon, ouais, pardon.
5: Oui, mais attends, t'as le droit, mais bon.
13: Voilà. Après, il y a Bill du Big Deal, hein, quand même. Hein.
1: Ah, bah alors, c'est mec, pas la preuve.
13: Apparemment, c'est quand même une preuve. Après, ouais, voilà, faudrait demander à Vincent Lagaffe.
5: Depuis, il est intermittent, il s'est bien posé, hein. Il fait ses heures et tout, il bosse.
13: Lucie, il est temps de me dire quelle est ton info préférée. Lucie.
1: C'est parti.
7: Allô, pardon, j'ai bien aimé celle de Thibaut.
13: Thibaut ? Wow.
12: Énorme. Thibaut,
13: Thibaut, ça veut dire que tu passes à zéro.
12: C'est énorme.
13: Il gagne deux fois d'affilée, zéro. À qui est-ce que tu retires un point ? J'en ai 7, les filles 5, Rémi moins 3.
12: Allez, on va pas être vache aujourd'hui. Et c'est pour ça que j'ai décidé, pardon les filles, mais d'enlever un point à Rémi.
13: Bon, la compète continue, vous l'avez compris. Il est 5h-5, on est en direct sur LRJ. Merci d'être là tout le monde.
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13: Bienvenue tout le monde, merci d'être là sur Énergie. Tout le monde est là, on est là, il y a Rémi, il y a vous tous, bien sûr, comme chaque soir, 16h, 19h, en direct avec vous. Il est quasiment 17h, quasiment.
1: Ouais, hein, ça arrive quasiment.
13: Dans quelques minutes, bien sûr, ce soir, la Chloé Joadet qui est notre invitée. Quoi ?
5: Ouais, trop cool, j'aime bien te regarder, te fixer.
13: Je vois, c'est un peu perturbant, ouais.
5: Mais... Non, mais t'inquiète, ça va bien se passer. Ouais.
13: Je serais dans un métro, je serais pas rassuré.
1: C'est bizarre.
13: Dans un studio, déjà, je le suis pas, mais dans un métro, je serais pas comme un fou, quoi. Tout le monde va bien ?
5: Je suis bien.
13: Vous voulez parler un peu à Anthony ?
1: Ah bah ouais, j'aimerais bien, moi.
13: Il y a Anthony, il est de Saint-Germain-en-Laye, Anthony. Ça va ou quoi ?
16: Salut Camille, salut tout le monde.
13: Salut. Salut Anto, tu fais quoi dans la vie ?
16: Je suis menuisier.
13: Oh là là là là, mon métier. C'est pas que j'aime le bois, c'est que je respecte.
5: Bien sûr.
13: Le bois, voilà. Ça n'a rien à voir. Aimer le bois, tout le monde aime le bois. C'est une matière noble.
1: Oui.
13: Et respecter le bois.
5: C'est autre chose.
13: Ah bah attends, c'est mon pote, moi j'ai grandi dans un chalet, pardon, il y avait du bois partout. Hein.
1: Bah,
13: le plafond, les murs, j'étais dans une pièce de bois, moi.
5: C'est fou.
13: Et tu l'as un hamster.
5: T'as bossé un peu le bois, tu t'es un peu entraîné à tailler un peu du bois.
13: Pardon, je sais travailler le bois.
5: Ah, voilà.
13: Je sais quel bois choisir en fonction, tout ça, voilà, en fonction de. Est-ce que ça prend les intempéries ? Faut bien bondexer, hein. Faut le travailler. Un bois, ça boit beaucoup, le bois.
5: Ah oui ?
13: Donc, faut y faire attention, faut le respecter, faut le reponcer, faut le lustrer, faut le. L'azurer, bien sûr. C'est vrai ou pas, Anto ?
16: Ouais, bah, carrément. Bah, après, ça dépend du bois. Là, moi, j'ai commencé vraiment le massif, tu vois, vraiment ce que tu aimes. Bah, maintenant, je suis plus dans. Comment dire, dans ce que mes laminés, tu vois, les aménagements intérieurs.
13: Autre chose,
16: donc
13: ça.
16: Je suis plus trop, ouais, je suis plus trop dans le massif.
13: Massif, c'est magnifique. Sauf le noyer, j'aime pas le noyer, c'est trop foncé.
1: Ah moi non plus, je suis pas très.
13: Ah le noyer, non, c'est pour nos grands-parents.
1: Oui,
13: quoi.
1: Voilà, c'est ça, c'est que ça fait pas très moderne.
13: T'as jamais eu la Renault 25 ronces de noyer ? Si vous entendez un petit bruit derrière, je remercie les équipes d'énergie, ils nous ont installé un gros bloc de clim et donc ça fait peut-être un petit peu de bruit parce que tout a pété dans le studio.
5: Il fait glace à l'italienne, hein. Sur une italienne, sur une italienne, un pistache.
16: C'est bien d'avoir une clim quand même.
13: Ouais, non mais surtout pour les appareils parce que sinon on serait pas à l'abri de faire sauter le studio. Ouais. Donc il y a peut-être un petit derrière. Rassurez-vous, ça vient de chez nous, hein. Ouais, voilà. Ah oui, parce qu'en revanche, elle marche sur un groupe électrogène. Donc, je suis obligé de démarrer le groupe électro et je te cache pas qu'avec le détroit d'Hormuz, là, la clim, ça va nous coûter 60 balles pour les deux heures qui restent. Thibaut, mets-moi une musique de braquage.
12: Ah, bah attends, je te mets ça tout de suite.
13: Pardon. Attends.
12: Ouais. Ça fait. Non, attends, je peux peut-être.
13: Ça peut. Non. Mets-moi une musique de braquage qui concerne une enfant de 11 ans.
12: Ah ben.
13: Ah ouais, super, quoi, c'est le jeu, je peux pas revenir.
1: Nickel.
13: Et bienvenue à tous sur TSF Jazz. Anto, j'ai lu une info dans le Parisien aujourd'hui en France, un braquage dans la Sarthe. On n'est pas au bout du monde, hein, dans la Sarthe. Dans une supérette de Bonnétable, on est en France. Un homme rentre, et là, il y a une gamine de 11 ans à la caisse. D'accord, ouais. C'est la supérette de son papa et de sa maman, vous l'avez compris. Et pendant, je sais pas, 10 minutes, ils lui disent, gère la caisse. À 11 ans, normal. Oui. Quand t'es fils de commerçant, tout est normal.
1: C'est normal, ouais.
13: Ça peut peut-être vous choquer à la maison. Les commerçants et les enfants de commerçants ne sont pas du tout choqués. Armé. Donc là, elle a pas de chance. Le moment où la petite de 11 ans, elle peut être traumatisée. Hein. Le moment où elle est derrière la caisse, un gars armé arrive dans la supérette. On est en France. Il lui demande la caisse. Sauf que, quelques minutes plus tard, il se rend à la police de lui-même. Pourquoi?
1: Est-ce qu'il a pris
13: Qu'est-ce qui s'est passé entre lui et la fille, pardon de te couper, Ornette?
1: C'est moi.
13: Que s'est-il passé entre lui et la fille de 11 ans pour qu'il se rende?
1: Mais il a dû lui prendre quelque chose à elle. Non, c'est pas ça.
13: Et bien, la petite fille va bien, c'est important, tout va bien. Enfin, peut-être un petit trauma, mais en tout cas, il lui est rien arrivé de plus grave et physiquement, il lui est rien arrivé. En revanche, entre elle et le braqueur, il s'est passé quelque chose, il s'est rendu de lui-même.
4: Parce que tu peux être aussi braqueur et braqueur au grand cœur et il s'est dit, ben, j'ai fait n'importe et c'est pas beau ce que j'ai fait, je fais n'importe quoi, je vais me rendre.
13: C'est pas ça.
4: C'est le cœur qui parle.
1: C'est un truc. Est-ce que c'est quelque chose de mignon? Genre, ils se sont fait une promesse ou quelque chose comme ça?
13: C'est pas mignon du tout, il n'y a pas eu de promesse, non, non.
4: C'est en rapport avec la caisse et l'argent qu'il y avait dedans?
13: Non.
1: Ah bon?
13: Anto, si t'as une idée, un braqueur face à une gamine de 11 ans qui, le temps 5 minutes, remplace son papa à la caisse, elle braque.
16: En fait,
13: au bout de 5 minutes.
16: Je dis pas grand chose, mais j'ai vu l'info.
13: Ah bah, dis pas, Anto.
16: Voilà, mais je dis pas.
13: Avoue que c'est une info dingue.
16: Ouais, carrément.
4: On est d'accord que ce braqueur n'a rien à voir avec la famille de la petite.
13: Rien à voir. Non, non, il n'est pas de la famille.
4: Parce que
13: non.
4: Ça pourrait être un vieux tonton qui veut braquer.
13: Ouais, mais famille. Du coup, j'ai vraiment dit non.
1: Ouais, non, d'accord. Ouais.
13: Ça aurait pu être un cousin. En fait, qui. Bah oui, ouais. Mais j'ai dit non. Ouais, ouais, non, mais ça aurait pu aussi être une cousine.
1: Non, est-ce qu'il a rendu ce qu'il a volé ou juste il s'est rendu.
13: Il a même
1: lui.
13: Pas volé. Il y a eu un truc, il est parti, il allait se rendre à la police.
4: Bah parce qu'il y a. Ouais. T'as peut-être une sorte de Pascal le grand frère qui est. Tu te rends compte de ce que tu fais, mon Christian?
13: Il y a que lui et la petite fille. La petite fille, elle a eu un déclic.
1: Ah bon?
4: Bah, elle fait du karaté. Elle lui a fait une clé de bras et c'est elle qui l'a amené au commissariat.
13: Bah, Anto, je te laisse leur dire, ils trouvent pas.
1: Hein. Ah, là, c'est dingue.
16: Si c'est la bonne info que j'ai vue, elle a dit au gars de retirer sa cagoule parce qu'elle l'avait reconnue.
13: Elle a reconnu la voix du braqueur.
4: Oh.
13: La petite fille était donc la fille de la gérante de la supérette. Le gars la braque et là la petite fille répond: tu peux retirer ta cagoule, je sais qui tu es. Ne sachant pas comment réagir, le cambrioleur a pris la fuite. Un quart d'heure après, il allait au commissariat, il dit: je viens de braquer, on m'a reconnu, c'était moi. L'homme a reconnu avoir fait une énorme connerie. C'était un habitué de la supérette.
4: Oh non.
13: Un copain de son père, un habitué de la supérette.
4: Bah tiens, j'ai dit l'oncle, mais voilà, un pote de son père.
13: Non, non,
4: mais
13: ils sont pas l'oncle.
4: Non, mais en tout cas, voilà, elle l'a reconnu, quoi.
1: Quelqu'un qu'elle connaissait. Ouais, c'est fou.
13: Là, c'est Dora l'exploratrice. Hein. Arrête de chuper Shipper. C'est le
1: Dora. Oh mince. C'est un
13: pépère. Oh, mais c'est fou ou pas, là?
4: Bah ouais, mais de là, y aller, y retourner solo. Je pense qu'il s'est dit, on va être mignon avec moi. Si j'y vais de moi-même au commissariat.
13: Bah non, je pense qu'il s'est fait griller. C'est disons qu'il se débarque chez moi dans une heure, dans deux heures, où j'aille tout de suite, autant y aller. Il savait que c'était mort, qu'il s'était fait prendre. J'ai un jeu pour vous.
1: Ah. C'est quoi?
13: Je vous fais écouter des voix d'artistes. Il va falloir deviner, comme cette petite fille de 11 ans qui est un peu une héroïne. Hein,
4: bien sûr.
13: Essayez de deviner quel est l'artiste.
1: Allez-y.
13: Ok, bien sûr, je vous dis pas, salut, c'est Amy Winehouse, sinon c'est trop facile. Attention, c'est parti, premier accent.
4: Je suis très oui et son taxi. Ah, Jean-Claude Van Damme.
1: Oui, Van Damme.
13: Pas du tout.
1: Ah bon?
13: Bah, tu sais, c'est que des gens qu'on a eu chez nous.
4: Oui, c'est des sons de l'émission.
13: On n'a pas eu Jean-Claude Van Damme, c'est des extraits de l'émission.
1: David Guetta.
13: Ouais, un point pour René.
4: Ah, il est pas loin de Jean-Claude Van Damme.
13: Attention, deuxième personne.
1: Clément Sans Contact?
4: Ah oui, on est là?
13: Non.
1: Non. Clément Sans Contact?
13: C'est une invitée qu'on a eu dans l'émission. Ah. Et c'est de jouer, toi, vous pouvez jouer dans la voiture, hein?
1: Attends.
16: Ouais,
13: vous êtes moins fort que la petite, hein?
1: Clément Sans Contact? Mais attends.
13: Léna Situation.
4: Ah ouais.
13: Léna Mafou. Troisième.
17: Rapide.
4: François Damiens.
13: Non.
17: Rapide.
13: Oh là, c'est facile.
1: Ah bon?
17: Rapide.
13: Ah ben carrément.
17: Rapide.
4: Ah ouais, c'est Orelsan.
1: Orelsan.
13: Eh ouais, Orelsan, bien sûr. Le suivant.
17: Yes, ça booste.
4: Ah, Pio Marmaille.
13: Oh, remise. Allez, suivant.
4: Doremi Fasol.
1: Si, bien sûr, c'est Jojo Fantasy.
13: Fred Testo. Bonne réponse, ça fait 2-2. Hein.
16: Bon, et c'est pas d'une grande aide, hein.
13: Ouais, ben, c'est pas simple. Suivant.
4: T'es un camin. Ah, c'est Aya Nakamura. Est-ce que t'as la méthode pour ces petites
18: nanas? Bien. Mode d'emploi, il faut avoir. On continue, là?
1: Ouais, vas-y, vas-y.
18: J'en ai encore deux, allez, j'en dis deux.
17: Inch'Allah.
4: Ah, attends.
17: Inch'Allah.
4: Ah, Hakim Gemini?
18: Non.
17: Inch'Allah.
18: Nikos Aliagas.
4: Ah, waouh.
18: C'est Nikos Aliagas. Et attention.
16: Ah, ouais.
18: Le petit dernier.
4: Je suis stratosphérique.
18: Rémi, avant de perdre aux infos pour briller au dîner de ce soir, à chaque fois il est.
4: Je suis stratosphérique.
16: Oui. Dans ma tête.
18: Merci Antonin, passez un bon moment avec nous. Merci à tous d'être là en direct sur Énergie. Nous suivons chaque soir 16h-19h le son de Jennifer Lopez. Tout de suite, belle soirée.
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18: On va faire un tout nouveau jeu dans un instant sur Énergie avec Rémi et Cordela et puis avec vous tous. 0-870-42-48, c'est le numéro pour nous joindre.
1: Tout à fait.
18: Évidemment. Vous voulez nous parler, vous voulez jouer, on a des beaux jeux. Vous voulez avoir l'adresse où trouver le petit short moutarde de Johan, notre producteur. Eh ben là, pareil, vous voulez faire un petit coup de fusion, vous donnera le lien.
16: Bien sûr.
18: Parce vous que... trouverez ça sans problème, c'est sur amora.fr. C'est la ligne printemps-été.
4: Et à côté, les ramasseurs de balles à Roland-Garros aussi. Hein.
18: Si vous les croisez, si vous voulez savoir à quoi ressemble Johan, notre producteur, vous pouvez croiser à Roland-Garros.
20: Dis-le ce soir, là. Dis-le. Night Session, c'est pour moi.
18: Ah ben voilà.
4: Thibaut, c'est quoi les cadeaux ce soir, Thibaut?
18: Je te le dis dans le mille, une Switch 2, ouais. AirPod 4,
4: Apple Watch. Génial.
18: C'est super, c'est très énorme.
4: C'est magnifique. C'est le cadeau est pour vous dans un instant. 0870-42-48, on en a besoin de deux personnes. Je prends un garçon, une fille.
1: Ok.
18: Très bien.
4: Sound of Legend San Francisco qui arrive aussi, bougez pas.
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18: Merci d'être là, tout le monde. On est en direct sur Énergie. Sound of Legend, c'est ce qu'on va écouter dans deux secondes. Calme-toi, Énergie.
4: Oh là là, je cite un disque et ils y vont direct.
18: Ah oui.
4: On va jouer avec vous sur tout 0870-42-48. On va prendre un garçon et une fille pour s'affronter dans un instant. Avant ça, je voudrais qu'on donne de la force à Mathieu Duval.
18: Très bien.
4: Âgé de 25 ans, il vient de reprendre le bar tabac de la Chapelle Longeville. On est dans l'heure. Plusieurs années que la commune n'avait pas de bar tabac, et ben il s'est lancé. Mathieu, il a dit, bon, bah écoute, si on peut faire un petit quelque chose et puis surtout remettre de la vie.
1: C'est
18: bien
1: ça.
18: Sûr.
4: Il a mis machine à café, nouvelle bière à la carte, nouveau mobilier pour la terrasse. Il se donne du mal, il espère que ça va créer du lien, faire qu'il puisse en vivre et puis surtout que ça mette un peu de vie dans ce village.
18: Mais bien sûr, c'est où?
1: C'est trop bien.
18: Moi, j'aime bien l'heure.
4: J'ai commencé par là.
18: Dans l'heure, t'as dit.
4: Chapelle Longeville.
18: Tu l'as dit. Chapelle Longeville. Mmh. Ok.
4: Et alors?
1: Bah, c'est bien.
4: À 25 ans, il a réalisé ce qu'on dit tous à chaque fois qu'on est bourré.
1: Bah ouais.
4: Oui. Et on plaque tout en ouvrant un bar. Bah ouais. Il l'a fait.
18: Bravo. Bravo, Matt.
4: Bravo à lui. Sound of Legend tout de suite.
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18: Ah là là.
4: Ah, pas mal. Tu sais que toi, on y vient gentiment, hein. Il y a quelque chose dans la voix.
18: C'est quoi l'original?
12: Il y avait PH Electro qui avait fait un son, mais alors avant c'était encore un son.
1: C'est Simon & Garfunkel.
4: Simon & Garfunkel,
18: ah oui. Bah ouais.
4: Fais écouter l'original.
12: Je vous trouve
1: la plus belle chanson de l'histoire, presque. Vraiment, dans un top 3.
4: Non, mais c'est pas ma préférée. Tiens, il y a Coralie qui est avec tout ça. Coralie, il y a Guillaume aussi, ils vont s'affronter pour jouer ensemble. Ça va tous les deux?
23: Salut, ça va.
18: Au revoir.
4: Tout nouveau jeu, je vous brief dans un instant. Mais Simon & Garfunkel, c'est pas ma préférée. Il y a une chanson que j'adore de Simon & Garfunkel.
1: Non, mais c'est pas celle-ci.
4: Bah quoi?
1: Non, mais Sound of Silence, c'est Simon & Garfunkel. Et ça, c'est une autre chanson. Ils ont fait un mash-up de deux chansons.
4: Bah là, c'est Simon & Garfunkel, San Francisco.
1: Oui, mais Sound of Silence, c'est une autre chanson à eux.
12: Et là, c'était Sound of Legend, nous, qu'on écoutait.
1: Mais oui, mais il y a le Sound of Silence dedans.
4: Bah non, c'est la même chose, c'est ça remixé. Hein.
1: Ah bon, alors c'est Simon & Garfunkel, tout. Ok.
12: Là,
4: je sais pas qui.
1: Bah, pardon, c'est parce que Simon & Garfunkel ont une chanson qui s'appelle Sound of Silence et une qui s'appelle San Francisco.
4: Ah, bah là, c'est vraiment San Francisco.
1: Je me suis fait moins un mashup dans ma tête alors.
4: Excuse-moi, on est là, mais
18: vous voyez bien que vous entendez moins bien.
1: Quoi? Non.
18: Je vois bien que vous entendez moins bien.
1: C'est pas ça non plus. Hein.
4: Alors, attendez.
1: Où on en est, Thibaut? Je comprends plus rien.
4: On comprend plus rien. Expliquez-nous, Johan, prenez la parole parce que là, je ne comprends plus rien sur ce remix.
20: Parce qu'on confond la Sound of Silence, Sound of Legend.
1: C'est ça.
0: Parce qu'il y a un truc comme ça aussi.
1: Eh ben, c'est ça, moi, que je. Voilà.
20: Ça,
1: j'ai capté.
20: Ça, c'est Sound of Silence.
1: Voilà, ok, pardon.
5: Ça n'a rien à voir. Donc, ça, c'est quoi?
0: Ça, c'est Disturbed. Donc, c'est un DJ qui a repris The Sound of Silence.
1: De Simon Garfunkel.
5: Mais c'est pas celle-là qu'on vient d'écouter.
0: C'est pas celle, on l'a écouté juste avant.
5: C'est Ornella qui nous met dedans.
0: Mais non, mais je la comprends parce qu'on l'a écouté entre 16h et 17h.
1: Oui, c'est pas. Pardon. Bah, c'est que j'ai enlevé mon casque quand on a lancé la chanson.
0: Et ensuite, on a écouté.
5: Je viens de comprendre l'énergie. On ne fait que passer des remixes de Simon Garfunkel.
0: Si on a repris les albums de Simon & Garfunkel, on remixe ça tout l'après-midi, mais ça nous fait l'après-midi d'énergie. Quoi.
5: Mais ils vont faire un bel été, les deux, là.
1: Et ça fait une belle boum, oui.
5: Hein, le Simon & Garfunkel. Alors, attendez, c'est pas mon morceau préféré. Tu connais un peu Coralie, Guillaume, vous connaissez Simon & Garfunkel?
2: Non. Les remixes aussi.
1: Ah oui, vous connaissez pas, c'est fou.
5: Je connais.
3: Ah, on est trop jeunes, je crois.
5: Ouais, bah, non, mais
1: c'est une culture générale. Là. C'est pas une question de jeunesse.
5: Je vais vous mettre la meilleure, Guillaume. Ça s'appelle Mrs. Robinson. Écoutez.
0: Ah bien sûr. Magnifique cette chanson, Camille. Très bon choix.
1: Bah oui.
5: C'est ça, non?
0: Ouais.
5: Ah ouais, ça c'est beau là, les gars.

0: là ça me parle.
1: Voilà, la petite chanson. Bah Guillaume, pas du tout, je
2: t'en... Pas du tout. Pas du tout.
3: On a perdu.
1: Mais si, dans la safrane avec le daron quand tu partais en vacances.
2: Ah bah oui,
1: ah bah oui, le daron, bien sûr. Après une époque, pardon, hein, une époque, ça c'était sur Énergie aussi les mecs.
4: Ah oui.
1: Vous me faites rire, on est tous dans le... c'est les générations, hein.
2: Ah oui.
1: Il y a une époque quand même où il y a des gosses qui écoutaient Edith Piaf dans leur chambre et les parents qui disaient... Tu vas m'arrêter cette musique de ma boule. Tu vois pas que c'est la musique du diable. C'est Edith Piaf, maman. Je peux pas la comprendre. Son mec, c'est un boxeur. Ouais, mais c'est un voyou. Arrête-moi cette musique de ma boule.
2: Eh oui, bien sûr.
4: C'est ça.
5: Salut, c'est Johnny. Bah oui, Johnny Hallyday. Je suis comme vous. J'écoute Énergie.
4: Hey, ah bah voilà.
2: Tu vois,
1: hey.
2: Bien sûr.
1: Bon, les copains, on va jouer à un jeu qu'on n'a jamais fait sur cette terre. Le jeu du C'est qui la star.
2: Oh.
1: Le principe est simple. Rémi, on est là, vous allez sortir du studio.
4: Ok.
2: Très bien.
1: Je vais demander à Coralie et Guillaume, chacun va leur attribuer une star. D'accord. Okay. Peu importe la star, ça peut être Mbappé, Tom Cruise, peu importe. On leur donne une star, chacun, ils sont une star. Ensuite, vous rentrez en studio. Chacun votre tour, vous avez le droit de poser une question à votre auditeur. Tac, tac, tac, tac. Il ne peut répondre que par oui ou par non.
4: D'accord.
1: Le premier des deux qui trouve quelle est la star de son auditeur fait gagner son auditeur. Il gagne une Apple Watch ou une Switch 2.
2: Ok. Donc,
4: tout le monde joue en même temps, on est d'accord. C'est-à-dire qu'on doit trouver en même temps les deux trucs. Ok.
1: Je vous laisse partir du studio. D'accord. Ornella, tu peux revenir. Rémi, t'es pas obligé. Ils partent donc dans le couloir, les deux. Très bien. Coralie ?
0: Oui.
1: Tu seras Lady Gaga.
0: Okay.
1: Je pense que la porte est un tout petit peu ouverte, ils n'entendent pas, mais bon, je veux être sûr. Tu seras Lady Gaga. D'accord, Coralie ?
0: Ouais, ça marche.
1: Guillaume ?
6: Mm-hmm. Yes.
1: Tu seras Mickey.
6: Mickey, ouais, ça me va bien, ouais, ça marche.
1: Mickey, la souris de Walt Disney.
6: Ok.
1: C'est parti, on peut les refaire revenir dans le studio et on va commencer, si t'es d'accord, Guillaume, on commencera avec Coralie.
6: Pas de soucis.
1: Et Ornella, qui auront le droit de poser la première question. Vous pouvez vous inspirer de la question de l'autre, chacun votre tour. Vous devez deviner qui est Coralie et qui est Guillaume. Ornella, c'est parti.
4: Alors moi, je vais Coralie.
1: Oui.
4: D'accord. Coralie, est-ce que tu es dans le cinéma?
1: Non.
0: Non.
4: D'accord.
2: Guillaume, est-ce que tu es chanteur?
6: Non.
1: Mmh.
4: Est-ce que tu es dans la politique?
0: Non.
2: Guillaume, est-ce que tu es sportif?
6: Non.
4: Et donc, est-ce que tu es chanteur?
0: Chanteuse.
1: Oh oui, là, attention, ouais. Coralie! Oh là là là là là là là là! J'aime pas ça! J'aime pas ça, j'aime pas!
4: Tu es une chanteuse.
1: Attention, chanteuse.
4: Ouais. Ok, ok.
2: Guillaume, est-ce que tu es donc comédien?
6: Non.
1: Waouh! Mais c'est, en tout cas, c'est sexe masculin. Je t'aide parce que
4: oui,
1: comme
4: voilà.
1: Ça, elle s'est aidée, Ornella.
2: Très bien.
1: Vous êtes au même niveau.
2: Merci.
1: C'est un sexe masculin. Ornella.
4: Coralie, est-ce que tu es française?
0: Non.
2: Eh bien, moi, je vais aller sur la politique maintenant, Guillaume. T'es dans la politique?
6: Non.
1: Bah, tu veux une question essentielle.
4: Est-ce que tu es américaine?
0: Oui.
2: Tu es français, Guillaume?
6: Non.
4: Est-ce que je peux te faire des propales ou?
1: Ah, mais quand tu veux!
4: Est-ce que tu es Beyoncé?
0: Non.
1: Rémi.
2: Est-ce que tu es américain donc?
6: Oui.
1: Oui, Guillaume, t'es américain.
6: Yes.
4: Est-ce que tu es jeune?
0: Non.
4: D'accord. Oui, on s'entend, mais.
1: Ah, c'est quoi? Qu'est-ce qui est jeune pour toi?
4: Jeune, je dirais entre 20 et 30 chanteuses.
1: Alors non.
4: Comme
0: non.
4: Ça.
0: Alors oui, non.
1: Okay. Ah bah non, elle a pas entre 20 et 30, Coralie.
0: Non, bah oui, du coup, oui. Non, elle est pas jeune.
4: Ok.
2: Guillaume, est-ce que tu es Elon Musk?
6: Pas du tout.
2: Bah, y a pas de problème.
1: Pas de problème, pas de problème. Oublie une question essentielle, toi, t'es sur la fausse route alors que ça se resserre. Hein.
4: Est-ce que tu es Jennifer Lopez?
0: Non.
1: Rémi,
2: non, mais moi, attends,
1: je rappelle si vous nous rejoignez, c'est le jeu, ils doivent deviner quelle est la personnalité qu'on a donnée à l'un et à l'autre. Coralie joue avec Ornella et Guillaume joue avec Rémi.
2: Non, mais moi, il est ni politique, ni foot, enfin, ni sport, ni comédien, ni chanteur. Donc, tu es quelqu'un qui pèse dans le game, on va dire, un Jeff Bezos.
6: Pas du tout.
2: Et pas Jeff Bezos, y a pas de souci.
4: D'accord. Alors attends, moi je vais te faire une. Est-ce que tu es américaine, plutôt âgée. Bon, t'es pas non plus une vieille personne, j'imagine. Est-ce que tu serais. Ah oui. Est-ce que tu es Madonna?
0: Non.
1: Et vous proposez poser des questions avant de proposer
2: quelque chose.
1: La terre.
2: J'ai quelque chose. Tu n'es pas un humain. Tu es un personnage.
6: Absolument.
1: Eh bien, très bien. Merci Rémi. On l'a dit depuis tout à l'heure. T'as oublié la principale.
4: D'accord. Est-ce que tu es chanteuse pop?
1: Je dirais oui, Coralie, pour aller dans le bon sens, pour l'aider.
0: Oui.
1: Oui.
2: Alors, moi, t'es un personnage et t'es pas français. Donc, tu es Buzz l'éclair.
3: Non. On est là.
4: Est-ce que tu voilà, est-ce que tu as les cheveux longs?
0: Oui.
2: Ah, je l'ai. Est-ce que non, pas moi, je
4: suis celui qui est là.
2: Est-ce que tu es un Marvel?
0: Non.
3: On est là. Je pensais que ça irait plus vite.
4: Ah mais oui, mais attends, là je suis d'un coup j'ai un bug. Est-ce que tu es Rihanna?
0: Non.
3: On va faire toutes les chanteuses américaines.
4: Bah,
2: Est-ce que tu es actuel?
6: Oui, je pense.
2: C'est un personnage fictif, donc c'est difficile. On est là.
4: J'ai encore une propale, en fait, pardon. Est-ce que tu es Lady Gaga?
0: Oui.
2: Bravo.
6: C'est dur.
2: Et moi,
3: Guillaume était Mickey.
2: Ah, t'étais Mickey, mon pote! Ah ouais, waouh!
6: Ah, c'est dur à trouver.
2: Ah, t'es pas si loin avec Elon Musk.
7: Ah ouais, bien sûr.
3: Oh là là, tu aurais pu oser plutôt la question.
2: Ah, mais c'était
3: du fictif.
2: Bon, en tous les cas, bravo. Coralie, c'est gagné. Tu veux une Switch 2 ou une Apple Watch?
0: Switch 2 plutôt.
2: Eh bah, c'est parti. Switch 2 pour toi. Guillaume, tu retenteras ta chance. Merci à tous les deux. On s'écoute J Balvin tout de suite. C'est un homme. Chanteur.
3: Allez, on écoute tout de suite. Merci d'être là sur Énergie.
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2: Merci d'être là, merci de nous choisir pour terminer vos après. Il y a du Julien Lib qui arrive dans un instant.
3: Ah, vous m'envoyez ravi, monsieur Combal.
2: Dis-moi où tu vas. Ornella Rémy.
4: Oui.
2: Vous savez que ce soir sur TF1, il y a Koh-Lanta?
3: Ah, bien sûr, on est mardi.
2: Bien sûr, c'est Koh-Lanta ce soir. Il y a Estelle qui est avec nous. Ça va, Estelle?
9: Ça va, salut.
2: Estelle, tu fais quoi dans la vie?
9: Je suis agricultrice, j'élève des porcs.
2: Oh, et toi, t'élèves des cochons?
9: Ouais.
2: Mon rêve d'avoir des cochons.
3: Ah bon?
9: C'est vrai.
2: Ouais, j'ai pas la place, ils seraient pas heureux. Mon rêve c'est d'avoir des cochons, c'est mon animal préféré. C'est mon animal totem. Mon animal totem, c'est ce groin, ce cochon. Il n'y a rien que j'aime plus au monde. Les petits cochons tout roses. Mais arrête, t'en as combien?
9: Eh ben, j'ai 200 mères. Tous les petits. J'ai 200 mamans.
4: Oh, ah oui.
2: Oh mon Dieu, dis-moi que c'est pas pour faire du Justin Bridoux.
3: Bah.
9: Tu vas être déçu, je pense. Peut-être. Du jambon blanc quand même.
2: Aïe,
3: c'est bon.
2: Bah oui. C'est fou. Eh, c'est comment tu les fais, les Godivo?
3: Ah ouais, mais c'est, je les vois là. Tu as commencé beau là.
2: Ah oui, c'est mignon.
3: Abandonné. Passe un peu.
9: Viens les manger.
2: Non, là, t'en manges toi? Est-ce que tu manges tes cochons que t'élèves?
9: Non, je vais acheter, mais je mange pas.
2: Ah oui, parce qu'il y a un peu d'affect, forcément.
9: Mais non, mais c'est beaucoup de travail de faire toute la charcuterie et tout ça.
2: Ah bien sûr, bien sûr. Estelle, donc c'est Koh-Lanta ce soir. Je voulais vous parler de ça, mais j'ai plus envie de parler de cochon.
3: Ah ben, je comprends.
2: Mais quand t'es très petit cochon noir un peu là, les
3: petits
2: bigots. En plus, ce week-end, tu peux pas tomber mieux. Estelle, ce week-end, dimanche, j'ai donné un biberon à un bébé cochon. Le contexte est trop
9: drôle.
2: Et ouais, j'ai donné un biberon à un petit bébé cochon, là, un petit babe tout rose comme ça, la monde. Je suis tombé fou d'amour. Mais le gars qui m'a fait, il m'a dit qu'il fallait que je sois au moins 2-3 pour pas trop déprimer.
4: Ah oui.
9: Bah oui, puis après, ils font quand même 200 kilos adultes, quoi.
4: Oui, c'est ça.
3: Ah oui, après, c'est...
4: Après, ils mangent beaucoup.
2: Ah, j'aimerais trop. Avoir un cochon chez moi. Je pourrais à déménager, trouver une maison où il y a la place pour pouvoir prendre des cochons chez moi.
4: Ouais, je comprends.
2: C'est mon animal totem, c'est mon animal préféré.
3: Ouais, je comprends.
2: Ah, je vous jure. Bon, dans un instant, je vous parle de Koh-Lanta, puis de plein d'autres choses. 0870 42 48.
3: Ils aimeraient bien avoir un cochon sur Koh-Lanta, je te dis. Ouais, je te dis.
10: Et personne n'approche la chèvre. La chèvre, elle est à moi. Celui qui approche la chèvre, elle va avoir affaire à moi. Restez avec nous, on est sur Énergie avec Estelle, avec vous tous, 0870 42 48.
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2: C'est 103 points à Koh Samui, hein, Énergie. Je vous le dis. Dans un instant, on parle de Koh-Lanta, c'est ce soir à la télé, bien sûr. On reste en direct avec vous. Ah, les amis, avant ça, on écoute Julien Lib. C'est parti, dis-moi où. Ça, c'est encore un truc qui pourrait se dire sur Koh-Lanta. Dis-moi où est l'eau, la flotte, la bouffe. C'est que Rémi serait extrêmement bon à Koh-Lanta.
4: Ah,
1: fin stratège.
2: Ça c'est vraiment les phrases de Denis.
1: Fin stratège. Il a été scout.
2: Ouais.
4: Ouais.
1: Ce qui veut dire que de 1, il sait faire des cabanes, des huttes et tout machin.
2: Le feu, 30 secondes et demie, je te le fais, sans problème.
1: Vraiment, avec juste les petits outils, tu fais ça ?
2: Bien sûr. Et la pêche, alors des choix, pardon. Hein.
1: Non, mais il serait très très bon.
2: Ah non, mais j'adorais. Alors, premier degré.
1: Et puis sportif, attendez, même dans les épreuves sportives, il peut s'en sortir.
2: Mais
1: attention, du coup, ça veut dire peut-être que tu te fais laver 2 semaines, parce qu'en général, les mecs trop bons aussi, ça se fait vite laver. Hein.
2: Oui, mais faut être mignon, faut être sympa, faut être, tu vois, au début, puis après tu taquines un peu,
1: après t'es stratège.
2: Bah oui.
1: Bah écoutez.
4: Bah inscris-toi.
2: Mais j'ai trop envie de la faire, en vrai. J'adorerais.
1: Bah nous aussi, on a. Ouais. Si tu nous demandes si on peut te pistonner, on le fera avec plaisir, c'est 40 jours. Hein. Donc, 40 jours sans tes années, qu'on signe à mon poteau. Julien Lim, tout de suite, c'est parti.
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1: Merci de nous choisir pour terminer.

0: j'en suis sûr. On a une invitée qui va arriver. Vous continuez de nous appeler 0800 70 42 48. On a une éleveuse de cochons.
1: Oui.
2: Oui.
3: Oui.
0: Ah oui, bah écoute. Bah bien sûr, bah on est content de l'avoir, ma Estelle. Après, elle va acheter la charcuterie, mais après, elle veut pas savoir si c'est son son petit cochon à elle qui est dans la charcuterie, tu comprends?
1: On peut pas le savoir en même temps.
0: Bien sûr, bah ne tu ne peux pas le savoir. Surtout. Bon, je disais ce soir, attention sur TF1, petite chaîne qui monte. Koh-Lanta. Koh-Lanta, ouais. C'est ce soir. Je vais vous poser des questions. Un peu cracra, vous me dites si ça vous dégoûte ou pas.
2: Ah, ok.
0: Je donne des situations, vous me dites si c'est dégueu ou pas. Ok?
1: Ouais. Mais genre, ouais, bon, d'accord.
0: Bah, parce que Koh-Lanta, ils font des trucs, c'est pas simple. Bah, je vous fais simple. Annec. Pas se doucher pendant 40 jours.
2: Annec. Dégueulasse.
0: Dégueu, je pourrais pas. Bah, se doucher pendant 40 jours. Anecdote véridique.
2: Oh, wow.
0: Je suis au 38e jour.
1: Écoutez-moi, tiens, que je vais vous dire.
0: J'ai un ami qui est donc dans le son, d'accord? Qui est perchiste, ou qui tient une perche, et qui bosse, et qui a bossé sur Koh-Lanta. Écoutez-moi, ils sentent tellement, les pauvres, c'est normal au bout de 40 jours.
1: Bien sûr.
0: Que les ingé-sons se mettre du Vicks Vaporub sous le nez tellement
1: les
0: odeurs
1: elle est hardcore.
0: Et ils se sentent plus entre eux de toute façon.
1: Ah, entre eux ils se sentent plus.
0: Bien sûr. Ça sent la viande faisandée, mais les gars, les techniciens sont obligés de se mettre
2: comme
0: du
2: à la morgue,
0: Vicks. Ils mettent exactement. Alors, écoutez bien. Boire dans la gourde de quelqu'un. Non. Impossible.
2: Moi je peux pas. Tu sais.
0: Je peux pas. Alors moi attention, pour les gens qui me connaissent, je suis hypochondriaque, au moins je suis au maximum. Donc moi ça va être impossible pour tout globalement.
2: Ouais, moi aussi.
0: Mais dans la gourde de question, je peux pas boire. Mm-hmm. Je peux me dessécher au-delà, au soleil. Et tu sais, ben bois, il y a la gourde. Non.
2: Non.
0: Non, ça va en fait.
1: Ou comme dirait ma fille, bois en wifi. En gros, tu prends ta gourde et tu touches pas le goulot quoi.
2: Ah oui, oui.
0: Dans la gourde de tes filles, c'est bon.
1: Ouais, mais tu sais, moi je peux pas prendre la petite cuillère de mes filles par exemple. Je peux pas manger avec une petite cuillère qui n'est pas la mienne.
0: Alors que moi. Laver les dents avec la brosse à dents de ma femme, ça me dérange pas du tout.
2: Ouais,
0: impossible. Ça te dégoûte, toi?
2: Non, je le fais.
0: Ouais, moi, pas du tout. C'est bizarre.
2: Pas non plus. Oui, c'est vrai, c'est. Ouais.
0: Alors, c'est bien plus intime qu'une gourde.
2: Bien sûr.
0: Attention, Estelle, tu réponds aussi, bien sûr.
3: Oui.
0: Mettre les AirPods de quelqu'un.
2: Ah non, c'est impossible.
3: Ah non.
2: La pire chose au monde.
0: C'est la pire chose au monde.
2: C'est dégueulasse.
0: Je préfère rouler une pelle à mon pote que mettre les AirPods dans mon oreille. C'est la renfer.
1: Oh non, si, quand même. C'est une bonne playlist.
0: Attention. Manger dans le lit.
1: Ah non.
2: Mais jamais de la vie.
3: Ah non.
0: Enfin.
3: Ça met des miettes partout.
0: Je mange des yaourts des fois. Des yaourts. Bon, ça va.
2: Oui, ailleurs tu risques. Mais bon.
1: Et en même temps, on t'amène un petit déj au lit, tu peux pas le refuser.
0: Ah mais attention, au lit, c'est pas l'hôtel.
2: Un petit déj au lit.
1: Non, je parle de ta femme qui veut te faire une surprise pour la fête des pères, par exemple.
0: Non, c'est jamais arrivé, mais.

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1: Table basse. C'est la base de la vie, non?
2: Bah toi tu viens de dire non.
1: Ah si, moi je mets les pieds sur la table basse.
3: Est-ce qu'on enlève les grolles avant?
1: Ah oui, ça par contre.
2: Oui, oui, voilà, moi oui, c'est ça. T'enlèves tes chaussures.
3: Maison, alors, ouais. J'allais dire, rentrer à la maison avec les grolles.
2: Non. Non.
1: Ah bah non, moi on peut.
2: Moi tu les enlèves dans, dans l'entrée.
1: Non, moi on peut, on peut.
2: Sachant que mon entrée c'est aussi mon salon, ma salle à manger, ma salle de bain. Mais donc vraiment, vaut mieux que t'enlèves tes chaussures rapidement.
3: Et enfin, là c'est pointu, et là je sais que la France est divisée en deux catégories socio-professionnelles.
2: Vas-y.
3: Et je veux voir l'équipe et je veux ton avis, Estelle. Petit coup de barre, s'allonger avec ses habits de la journée sur son lit.
2: C'est non.
3: Et moi, c'est
2: non.
3: Oui. Alors écoute. Alors moi c'est oui, et je sais que là c'est clivant. Non, mais... parce que t'es là, tu rentres ce soir, là, tu rentres dans ta chambre deux secondes. Sur le lit, pas dans le lit.
2: J'ai bien compris.
3: Sur le lit, avec le jean, sans les grolles bien sûr, mais jean, t-shirt, moi tous les jours. Horrible. Source d'embrouille numéro une avec ma femme.
4: Elle le fait, ta femme.
3: Elle le fait, elle se fout sur mon coussin avec son jean de la journée. Et à chaque fois, je dis, mais qu'est-ce que je te dis? Je déteste ça.
2: Non, moi, je l'insulte aussi, oui. Du coup, c'est vraiment chiant. Il doit enlever tout, après, il est à poil. Et s'il a plus envie de faire de sieste, du coup, ce n'est plus le moment.
3: Et toi, Estelle?
5: Non, chez moi on fait pas ça non plus, non.
3: Ah ouais, c'est moi le gros dégueulasse. Il y a pas, de... Les cochons, c'est dans la ferme, hein, c'est pas à la maison. Hein,
5: ouais, voilà.
3: Merci Rémi. Dance Monkey.
1: Grosse forme, moi.
3: On va écouter tout de suite. Notre invité arrive dans quelques minutes. On est en direct comme chaque soir sur Énergie.
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3: Bienvenue tout le monde, on est sur Énergie. J'espère que tout va bien. Vous le savez, la natalité, elle baisse en France.
1: Oui.
3: Voilà. Oh là là là là là là. Et bon, c'est pourquoi.
1: Ah bon?
3: Ça y est, je connais le coupable.
2: Netflix?
3: Non.
2: Ah.
3: Alizé, salut.
6: Salut Camille, salut équipe.
3: Ça va, Alizé? T'es en couple dans la vie? T'as une chérie? T'as un chéri?
6: Oui, tout à fait, j'ai un chéri.
3: D'accord, très bien. Vous avez des enfants ou pas du tout?
6: Pas du tout.
3: Bon, ça viendra peut-être, si vous en avez envie.
6: Ah oui.
3: Et ben, pourquoi? Qui est le responsable? Il y a un et un seul responsable de la baisse de la natalité en France.
2: Ah
3: le
2: bon
3: téléphone portable. Le bon poème pour le Rémi.
4: Et merci.
3: Les gars, c'est très sérieux. Hein. C'est le Financial Times. Je crois qu'ils ne font pas que de la finance.
1: Bah hein, oui.
3: C'est aussi portable. Hein. Le smartphone a bouleversé notre rapport au quotidien. C'est ton cas, Alizé? Tu passes combien de temps d'écran, toi?
6: Ouais, j'en passe pas mal. Je fais que ça, je pense.
3: T'as combien d'heures par jour?
6: Ah, je pense au moins 6-7 heures facile.
3: Ah, moi j'ai regardé tout à l'heure, je suis à 3h37.
4: Ah, c'est bien.
3: C'est énorme.
4: À quelle heure?
7: Ouais, ça va.
4: Il était quelle heure? 15h?
3: Non, mais c'est ma moyenne. Ah, ta moyenne, 3h37?
4: Ah ouais, pas mal.
3: Oh, ça va.
1: Ah ouais?
3: Oh ouais, bah, ça va bien, toi?
2: Tout à l'heure, j'ai regardé, c'est 3h11. C'est beaucoup, hein.
3: Oh, Rémi, ça doit être dégueulasse.
4: Non, je pense pas.
3: Non, il regarde pas de série déjà, lui.
4: Ah si, c'est bien.
3: 5h30.
2: Bah oui.
3: Ah waouh. Vous vous rendez compte, sur une journée, c'est terrible.
2: Ouais, c'est
3: terrible. Ouais, ça fait du mal. Parce qu'en fait, tu passes un quart de ta journée sur ton téléphone.
4: Et on s'est fait la réflexion avec ma femme un jour, tu sais, dans le canapé, on s'est regardé tous les deux en se disant, bah attends, qu'est-ce qu'on fait là? On est tous les deux en train de scroller sur nos téléphones, c'est ridicule.
2: Bah ouais, ouais.
4: Et on s'est mis, figure-toi, un truc de dingue, à discuter. C'est fou, hein.
3: C'est chiant. Bon, en tout cas, le nombre de naissances a diminué en premier et le plus rapidement dans les zones qui ont reçu un réseau haut débit en premier. Plus vous avez la fibre, moins il y a de natalité.
2: Ah
3: oui. Écoutez bien, la natalité, elle montait en France, toujours elle est montée. Elle a baissé en 2009. Qu'est-ce qu'il y a eu en 2009? Année où il y a eu le plus de ventes de smartphones en France.
4: Mais voilà.
2: Incroyable.
3: Maintenant, c'est Jeffrey, j'ai tout compris, mais en plus, j'ai eu deux.
2: Bah oui.
4: Ce qui veut dire que, quand même, au-delà même de la natalité, parce que oui, la finalité, ça peut être la natalité, mais ça veut dire qu'on se retrouve plus à deux.
3: Bien sûr, pour faire l'amour, un peu moins, bien sûr, Alizé. Bah évidemment, la bonne nouvelle quand même, c'est qu'il y a moins de baby shower.
2: Ah oui,
3: sur le côté attention à gender reveal, non merci. Allez, merci. Ça, bah voilà, une bonne nouvelle.
2: Oui, voilà.
3: Tu vas plus chez ton pote voir si à un moment donné, bah, quand il verse le thé, il va être bleu ou rose.
4: Quoi. Ouais.
3: Parce que vraiment, on est quand même 40 personnes à en avoir absolument rien à foutre. C'est l'occasion de revoir des potes, hein. Moi je dis pas, oh là là.
4: Et encore en France, je trouve qu'on est soft, mais va aux États-Unis, regardez ce qui se passe. Hein.
2: Ah oui, oui.
4: Mecs, ils font passer la patrouille de France avec des fumigènes roses. Hein.
2: Oui, c'est ça.
3: Il y a des morts, hein, tu sais, qu'en
4: France.
3: Mais bien sûr qu'il y a eu des morts. Donc je vais quand même vous demander, du coup, je suis un peu de mauvaise foi, parce que je vais vous dire, ben, c'est pas bien le téléphone, ça fait baisser la natalité. En même temps, je vais vous demander de nous donner chacun, toi aussi, Alizé, une appli un peu canon que les gens connaissent pas forcément. Une appli, ne dites pas Instagram ou WhatsApp, quoi.
2: Oui.
3: Une petite appli

0: les gens connaissent pas.
1: Ouais.
0: Et Keka, non, Rémi.
1: Bah, moi, je suis un piètre bricolo. Je sais rien faire, pas même planter un clou. Et j'ai découvert une appli qui s'appelle Yojo, Y-O-O-J-O. Et en fait, tu trouves plein de bricolos autour de chez toi qui disent, bah, quoi? Mettre une applique? Ok, j'arrive, je déboule.
0: Oui, mais attends, est-ce que c'est celui qui est venu dans ton entrée et qui a tout raté? C'est ce gars. Non.
1: Parce qu'il est revenu lundi, il dit, ouais, les gars, j'avais un gars, j'avais deux vis à faire, c'est un carnage. Non, non, mais je dois reconnaître que quand même, il y a eu un gars parce qu'il était un peu speed et bon, je sentais qu'il était bancal, mais j'ai fait faire plein de trucs chez moi parce que je ne sais rien faire et c'est extraordinaire.
2: Ouais, ça c'est cool.
1: Ah ouais, franchement, c'est extraordinaire. Si tu y viens, boum, en plus super, les mecs souvent très cool. Non, franchement, c'est super. Yojo, ça s'appelle.
0: On est là.
2: Eh bien, moi, j'ai une appli qui s'appelle Blossom. Et en fait, je n'ai pas du tout la main verte. Et c'est génial parce que c'est une appli où tu prends en photo tes plantes chez toi.
0: Ah,
2: et ils te disent tout de suite, elle a besoin d'eau, il faut l'arroser tous les machins. Elle est décédée, malheureusement, depuis 8 ans.
0: Ah, avec la photo, il peut dire, j'ai une plante qui est décédée chez moi.
2: Ah, ben, il peut te dire exactement déjà quelle est ta plante, parce qu'on achète des trucs, on ne sait pas vraiment ce que c'est.
1: Ben ouais, je suis d'accord.
2: Et comment la remettre en vie, faire en sorte qu'elle donne des fleurs. Et que voilà. Et c'est super bien. Blossom, ça s'appelle.
1: Blossom.
2: B-L-O-2-S-O-M.
0: Je suis en train de l'apprendre pour un
1: coup. Ah, voilà, je suis vraiment en train de l'apprendre. Alizé, t'en as une?
3: Actuellement, oui, mais je n'ai plus le nom en tête.
1: Ah, mince,
3: c'est une application
1: ouais.
3: Où en fait on se connecte en tant que couple et rencontre d'autres couples.
1: Ah!
0: Dans quel but?
1: Attention, c'est une safe place ici. Dans quel but?
3: Bah en fait, c'est dans le but de faire une soirée jeu, d'aller sortir à la plage. Chacun a ses propres envies, on va dire. Et il propose sur l'appli de s'inscrire. Mais après, actuellement, il propose aussi de s'inscrire en tant que Camille aussi.
1: Sympa. Oui, bien sûr.
2: Oui.
1: Bah, si c'est pour faire des rencontres avec des. Pour trouver des potes, quoi.
0: Amical, trouver des potes. Et pour peu qu'il y en ait qui soient bricoleurs dans le couple.
1: Ah, bah, attends, j'en fais mon affaire, mon Jean-Mi.
0: S'il peut te fixer l'étagère, c'est sympa.
2: Ah, c'est pas mal.
1: Je lui mettrai une petite binge. Hein.
0: Alizé, je te fais un gros bisou. On écoute Gims tout de suite. Soleil, on est en direct sur Énergie. J'espère que tout le monde va bien. Vous soyez en France, en voiture, à la maison, sur l'appli Énergie. Merci d'être là, tout le monde.
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0: Ah, j'hésite, j'arrive pas à me décider. Bienvenue sur Énergie, bienvenue tout le monde, bienvenue on est là, bienvenue Rémi.
2: Merci.
0: J'ai soit la belle histoire du jour, soit le 60 secondes cadeau.
1: Ah, nous on aime jouer, mais après je comprends que tu hésites, c'est normal. Mais nous on aime jouer, bon bah voilà.
0: C'est comme 60 secondes cadeau.
2: Bah quand même.
0: Aurélie.
5: Oui, coucou tout le monde,
0: salut,
5: comment vous allez?
0: Comment tu vas? T'habites où?
5: J'habite à côté de Grenoble, à Voiron.
0: Ah bah on connaît bien Voiron. Dis-moi Aurélie. Oui. Est-ce que t'as envie de gagner un cadeau ou t'as juste envie de parler avec nous?
5: Alors, si je peux gagner un cadeau pour mes enfants, ça serait le top.
0: Eh ben, on va peut-être jouer pour des AirPods Pro 4. Allez, on fait 60 secondes cadeau. Allez, on y va.
4: Vous voulez ça? Aura-t-elle gagné un auditeur?
0: Ouais,
2: 60 secondes cadeau.
0: C'est maintenant.
1: Très bien, on est prêt.
0: Pas dans une heure, pas dans deux heures, c'est tout de suite.
2: Allez.
0: Principe est simple, j'ai une info, vous la découvrez en moins de 60 secondes, ce sera gagné pour Aurélie, elle pourra offrir à ses enfants des AirPods Pro 4, un chacun.
2: C'est bien.
0: Un pour le gauche, un pour le droite. Juste se mettre d'accord sur le contenu.
1: Quoi. C'est une orgave.
0: Vous savez ce qui se passe en ce moment en Italie? C'est pas ma première question, mais on peut déjà commencer à jouer, parce que vous aimez jouer.
1: Non.
0: Il y a le Giro, le Tour d'Italie cycliste, comme le Tour de France en Italie, le Giro.
2: Il dit.
0: Les organisateurs sont colères. Ils ne veulent plus que ça arrive pendant la course. Qu'est-ce qu'il est désormais interdit de faire pendant la course top chrono?
1: D'écrire des trucs à la craie sur la route. Des messages à la craie.
0: C'est à la peinture, mais non.
2: Est-ce que ça concerne plutôt de prendre des vidéos, des photos, un truc avec les téléphones?
0: Non.
1: Est-ce que ça concerne les joueurs ou le public?
0: Il n'y a pas de joueurs.
1: Les cyclistes, les athlètes.
0: Ça concerne les cyclistes.
1: Ok. Alors, ils n'ont pas le droit d'avoir. Les gars n'ont pas le droit de les suivre en voiture et gueuler comme ça.
0: Non, c'est pas ça.
2: Non, mais d'accord, mais c'est le cycliste n'a plus le droit de faire quelque chose.
0: Le cycliste n'a plus le droit de faire quelque chose.
2: D'accord. Et est-ce que c'est une tenue vestimentaire ou quelque chose?
1: Je sais qu'Ami Combal. C'est quand malheureusement ils n'ont pas le choix de s'arrêter, ils sortent un petit peu le zizou et ils font pipi sur la route.
0: Bah, ça concerne le pipi, mais c'est pas ça qui est interdit. Ils ont encore le droit de faire pipi au bord de la route comme ça.
2: D'accord.
0: Ils faisaient quelque chose qui est désormais interdit en faisant pipi.
1: 20 secondes.
2: Oh là là, attends, qu'est-ce qu'ils faisaient quand ils faisaient pipi?
1: Ils écrivaient un peu leur prénom dans l'arrière.
2: Attends.
1: Attends, mais c'est pas en route, ils n'ont pas le droit de le faire à vélo.
0: Ils ont le droit de le faire à vélo.
2: Bah arrête, attends.
1: Il faut pas qu'il y ait de public. Sinon c'est de la. Pas d'exhibitionnisme du zizou.
0: Non.
2: Bah attends.
1: C'est ça.
0: C'est ça. Non mais c'est fou de plus rien me proposer. Ça fait 10 secondes qu'il propose plus rien. Il dit si c'est ça. Bah non. Mais si c'est ça.
1: Je vois pas autre chose.
2: Mais non. Mais en plus tu m'as mis le.
0: Ils n'ont plus le droit. pour faire pipi, il y a plein de façons de s'y prendre. Ils ont toujours le droit de s'arrêter quelques secondes et de faire pipi au bord de la route.
5: Ils ont le droit de faire pipi en roulant.
0: C'est ça. Ils ont encore le droit de faire pipi en roulant. Discrètement, ils doivent le faire. Si, ils doivent évidemment, comme tu l'as dit, faire attention. Mais ça vaut pour toutes les compétitions. Ils doivent faire attention qu'il n'y ait pas évidemment et des gens et des enfants au bord de la route. D'accord. On essaie de le faire le plus discrètement possible. Mais demain, t'es sur une échappée, t'as pas d'autre choix. Mais il faut choisir un endroit où il y a personne au bord de la route. Okay. Mais ça, c'était le cas et ça continue d'être la règle. En revanche, il y a quelque chose qui devenait un petit peu une habitude et qui est désormais interdit sur le Giro : faire pipi dans son bidon.
5: Oh, mais c'est pareil.
2: Je pensais que c'était logique.
0: Ah non, Aurélie, il est interdit. En fait, ils faisaient pipi dans leur bidon et ensuite ils jetaient leur bidon. Vous savez, quand les bidons sont vides, ils les jettent au bord de la route pour le public.
1: Ah, d'accord.
0: Et sauf que les enfants, ils arrivent au bord et ils disent regarde, c'est trop bien, j'ai un bidon de la. De l'équipe Hello Bank.
1: Ouais, bien
0: et
1: sûr.
0: Et en fait, ils savent pas, elle est remplie de pipou.
2: Ah oui, bien sûr.
1: Ah non, d'accord, ah ouais, les mecs.
0: Après, vu les températures, ça rafraîchit quand même, mais bon. C'est pas le but. Et donc, c'est dégueulasse. Et donc là, c'est évidemment malvenu. Mais il n'y avait pas de loi. Et ben là, sur le Tour d'Italie, ce sera peut-être pareil sur le Tour de France. C'est désormais strictement interdit de faire pipi dans le bidon.
6: Tu peux continuer à le faire à la radio, ça va.
1: Oui.
0: Non.
1: Mais attends, ça veut dire que pour arrêter ça, il y a eu des plaintes et des gens qui en effet.
0: Ah, mais oui, mais parce qu'il y a des gens du public qui croyaient récupérer un bon souvenir et en fait, ouais, bien sûr,
1: c'est pas le meilleur souvenir.
5: C'est normal qu'ils interdisent ça.
2: Bah, oui.
0: On n'était pas loin. Et sachez que pour répondre à votre question, s'ils font pas discrétos sur le vélo, ils prennent 200 euros d'amende les cyclistes.
1: Voilà.
5: Ah bah quand même.
0: Voilà. En gros, si quelqu'un du public voit quelque chose et s'en plaint, bah, c'est 200 euros de contre-amende.
1: Mais d'où le bidon? D'où le bidon? À la base, je veux dire, avant de le jeter. D'où le bidon? Mais après, faut pas le jeter.
2: Les filles, elles font comment?
1: Ah bah les filles, ouais.
5: Bonne question.
1: Bah s'arrête là pour le coup, je pense que t'es obligé de t'arrêter derrière. Bah,
0: s'arrête.
2: D'aller vraiment quelque part.
1: Derrière un chêne massif.
0: Bah, derrière la végétation.
2: Oui mais c'est plus compliqué.
0: Ah bah oui.
2: Tu vois.
0: Mais déjà dans la vie pour vous c'est
2: plus
0: compliqué.
2: Oui déjà oui c'est sûr.
0: Bah, ouais, évidemment.
2: Bon, ok.
0: Alors là, j'ai répondu à toutes vos réponses.
2: Ouais, c'est intéressant.
0: Vous vous rendez compte, ce soir, je vous ai dit d'investir dans des vaches.
2: Ouais.
6: C'est vrai.
0: Je pense que vous vous rendez pas compte. Je vous dis que le smartphone arrête les naissances. Et maintenant, carrément, je vous donne, voilà.
1: Non, mais ce soir, t'es énorme. Ouais.
0: Je vous donne les dernières infos cyclistes. J'ai fait le tour, moi. Je suis à 366 invités qui arrivent dans un instant.
2: Non, c'est super.
0: On va parler grand-mère, puisqu'elle a lancé un podcast. Elle fait en deuxième saison, d'ailleurs, de son podcast qui concerne les grand-mères. C'est Chloé Joannet. On est trop content de la voir. Elle sera là avec nous dans un instant dans le plateau, sur le plateau, dans le studio. Vous avez compris? On revient dans un instant sur Énergie. Reste avec nous.

0: hier, on est là en direct. Les jours sont clips comme aujourd'hui. On est là dans le studio. Ça nous fait plaisir d'être là avec vous. Il est 18h15, notre invité, on l'adore. Elle sera là avec nous dans quelques secondes en direct. Pour l'instant, on écoute. Je laisse Rémi nous l'annoncer.
1: Oh, alors là, ça, là, tu, là, franchement, je pouvais pas avoir un meilleur cadeau que ce titre. Pardon. C'est Jamaican de, je sais pas comment on dit, Ugel et Solto.
2: Ugel, enfin.
1: Non, mais moi, j'ai Ugel.
2: J'ai français, marseillais.
1: Mais Ugel, les gars, quand il s'agit de bouger un peu son body, là.
2: Moi, j'en ai aucune idée, c'est pour ça que j'ai pris la patate chaude. Belle après-midi sur Énergie.
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0: On est en direct sur Énergie, il est 18h17. Ça y est, notre invité est venu nous rejoindre dans ce hammam. Un grand merci à elle. Chloé Joannet est avec nous.
4: Ouais, super.
0: Merci d'être là. Tu es pour rien et on y est pour rien. Vraiment, le jour que t'as choisi, c'est le jour où la clim a pété.
4: Je sais, c'est pas grave. Ça me met dans l'ambiance.
0: Oh là là, on lui a servi de l'eau tiède. Il y a une sorte de d'objet bizarre qui fait brumisateur. Bon, tout est fou. Merci mille fois d'être là avec nous. Vous connaissez Chloé Joannet, bien sûr. Elle est actrice, réalisatrice. Vous l'avez vu récemment dans le film Avid Mistral avec Jean Reno.
4: Bah récemment, c'était il y a plus de 15 ans.
0: Ouais. Non,
5: c'est très récent pour moi, vraiment.
0: Moi, c'est avant-hier.
4: C'est mon premier film.
0: On l'a vu aussi dans la série Killer Coaster.
4: Ah, voilà, déjà un peu plus récent. Ouais,
0: j'avoue que j'ai un peu inversé.
1: Juste avant, tu t'es mis du sérum fille dans les yeux. Il a un problème aux yeux. Je vois plus rien.
0: J'ai sécheresse oculaire, là, avec tout ça. Je n'y vois absolument plus rien. Et surtout, et ça, c'est d'aujourd'hui, le podcast Elle vous parle d'un temps, recueil de témoignages de grand-mère et de retour depuis. Aujourd'hui.
4: Exactement. Les deux premiers de la saison 2 sont sortis aujourd'hui.
0: Merci de venir nous le présenter.
4: Ouais, bah, de rien.
0: La saison 1 a cartonné et donc une saison 2 disponible sur toutes les plateformes. 10 nouveaux épisodes. Les deux premiers, il y en aura 10.
4: Exactement.
0: Est-ce que tu peux nous expliquer le principe, même si le titre évoque un petit peu ce dont ça parle, elle vous parle d'un temps.
4: Alors, en gros, le principe, c'est que c'est un journal intime audio. En fait, je m'entends en retour, c'est chiant.
0: Ah, tu l'as pas appuyé sur le bon bouton, Rémi.
4: Il y a quelqu'un qui m'a touché les trucs, là.
0: Non, bah écoute.
4: Ah, voilà, c'est beaucoup mieux.
0: C'est mieux, là, maintenant.
4: C'est beaucoup mieux.
0: T'étais sur Skyrock. Peut-être, il y avait Tchakola qui faisait tourner une roulette.
4: C'est un journal intime audio qui retrace la vie de nos grands-mères. Donc, du coup, bah, je vais interviewer des femmes dans toute la France qui me racontent leur vie. C'est pas des grands combats, c'est justement des petites choses du quotidien, des détails qui forgent un caractère, une histoire. Et c'est chambé et j'adore et je les aime trop et c'est devenu mes potes, quoi.
0: Je trouve ça génial, je te le dis vraiment sincèrement, parce qu'il n'y a rien que moi, je suis plus en passion que de prendre le temps, du temps long. On n'a plus l'habitude de prendre du temps long. Évidemment qu'il faut le monter, en faire un objet radiophonique ou en tout cas auditif, mais en tout cas, prendre le temps et avec nos seniors, je trouve ça génial, ils ont tellement à nous apprendre et tellement de choses à raconter, mais ça va de la petite anecdote à des vraies leçons de vie.
4: Ah ouais, carrément. Moi, j'avoue que à la base, j'ai commencé parce que c'est ma grand-mère qui m'avait demandé d'écrire ses mémoires parce qu'elle savait que j'écrivais. Et je trouvais ça un peu long comme travail. Et
0: ma grand-mère t'a dit, écris mes mémoires.
4: Ouais, c'est vraiment, je me voyais qu'une plume, tu vois, un peu à l'ancienne et tout. Donc j'ai fait, non, la flemme. Et en fait, du coup, je l'ai enregistré parce que j'avais envie de, bah, je sais pas comment expliquer sa gouaille, son rire, enfin, tu vois, tout ce que j'aime chez elle. Et on a fait une première saison. Elle a trop bien fonctionné, on a eu des super retours et après on a eu plein de gens qui nous ont contactés en mode oh, mais faut que tu interviewes ma grand-mère, elle a eu cette vie, elle a fait ça et ça et c'est ouf. Et du coup bah je me suis retrouvée là à interviewer plein de femmes pour la deuxième saison, c'était incroyable, j'ai trop kiffé.
0: Parce que tu lances l'appel sur Instagram et donc évidemment c'est beaucoup des gens qui disent mais rencontre ma grand-mère, elle a eu un parcours génial, elle a plein de choses à raconter. Donc c'est comme ça que ça arrive le casting en fait. Hein.
4: En gros, il y a des gens qui nous écrivent sur Instagram directement. On a fait une petite vidéo un peu pour les rechercher, mais en vrai, on n'a même pas eu besoin. En fait, il y a eu tellement un bouche à oreille déjà de la première saison. Toutes les grand-mères qui m'ont dit faut que tu fasses ma pote, machin, nanana. Enfin, ça s'est fait un peu tout seul. Et la famille nous contacte directement. En fait, des femmes, t'en as plein. En fait, faut juste s'intéresser un petit peu. Et enfin, je sais pas, on a tous peut-être, je sais pas, un parent qui habite à la campagne, une voisine sympa, une vieille tante à Noël. Tu vois, enfin, genre, il y a toujours une grand-mère un peu marrante. Et c'est juste de prendre le temps de les écouter et qu'elles te racontent leur histoire. C'est ça qui est génial et qui fait la différence.
0: Et comment tu les choisis après? Parmi tous les profils qu'on te propose, comment à la fin tu dis ben je sens bien celle-là ou voilà je choisis comme ça? C'est difficile. Non, hein.
4: Alors déjà il faut que
0: comment tu choisis Dodo, franchement... Isabelle, Joël, Muriel ou encore Nicole?
4: Je les aime trop. Déjà premièrement il faut qu'elle soit vivante et je rigole pas en disant ça, c'est que genre il y a plein de gens qui nous ont écrit en mode oh, faut trop que tu fasses ma grand-mère mais elle est morte et je fais waouh, ok bah du coup merci.
0: C'est un peu tard, fallait la faire en saison.
4: Non mais ce qui est fou et surtout souvent les messages ils démarrent où ils te donnent genre plein d'éléments de sa vie, tu fais oh mais génial quelle pépite. et ça termine par mais malheureusement elle nous a quitté l'année dernière. Bon bah merci, ouais, on l'embrasse fort, enfin c'est trop chelou.
0: Il faudrait qu'elle puisse témoigner.
4: C'est un podcast, il y a pas de son, c'est communication avec Madonna. Non et du coup bah là j'essaie de choisir un peu des profils différents. Donc tu vois, je sais pas, je voulais avoir une femme qui allait me parler peut-être plus j'allais dire de son travail ou de son investissement dans quelque chose, ou d'un coup c'est, je pense à Danae qui s'est prostituée, qui aujourd'hui a une boutique d'érotisme. Ou tu vois, je pense par exemple des sujets plus lourds qui parlent du deuil ou de la maladie ou de l'homosexualité. Voilà, surtout à une époque où c'est plus compliqué à assumer. Donc voilà, on essaie surtout voilà d'avoir un peu un thème, parce que j'aime pas le minimiser à ça, mais en tout cas d'avoir des femmes, exactement, un panel de femmes différentes qui viennent de milieux sociaux différents aussi, et d'aller à la rencontre de meufs super cool.
0: Et tu vas dans toute la France. Et t'es ok pour dire c'est presque le rôle de journaliste que t'as, parce qu'en fait tu les relances presque le minimum, c'est beaucoup du témoignage, on a envie de les entendre parler, quoi.
4: Ouais, bah complètement. Moi, je me coupe complètement du podcast, enfin au maximum. Bah c'est complètement un travail de journaliste. En fait, je l'ai pas du tout pris comme ça à la base, mais plus je l'ai fait, plus je me suis rendu compte que bah comme toi là, j'imagine, tu prévois tes questions, j'arrivais avec mon papier. Et en fait, si, et un peu, il y a un petit travail de, j'allais dire, bah de psychologue, parce que en fait, c'est souvent une génération de femmes qui n'ont pas vu de psy ou qu'on pas trop parlé parce que c'était pas aussi ouvert qu'aujourd'hui, aussi facile, voilà. Et donc du coup souvent au début elle commence l'interview en me disant je veux pas parler de ça ni de ça, et en fait elle commence et tu les arrêtes plus et elle parle de tout et ça fait un bien fou, et c'est trop bien. Et moi je me sens hyper hyper chanceuse parce qu'elles me elles me font confiance et elles m'offrent un truc assez dingue, un moment hyper privilégié, quoi.
0: Et est-ce que c'est vrai qu'il y en a une qui a raconté une histoire, qui a eu une histoire avec un médecin de famille? Parce que tu le dis, parfois il y a des sujets lourds et parfois il y a des petites anecdotes un peu trop mignonnes et tu sens presque qu'elle le révèle pour la première fois. C'est quoi cette histoire de médecin de famille?
4: Non, mais c'est très drôle. Il y a une femme, je l'ai coupée de l'épisode. Mais c'est un truc que j'ai raconté, je pense que c'est pour ça qu'il y a ça. J'arrive chez elle et tout, son mari trop mignon nous prépare le thé, des petits biscuits trop sympas, il s'en va, vraiment adorable. Elle s'assoit sur le canapé, je dis bon, ça va et tout, et elle me dit, bon, je lui pose le micro, hein. Elle me fait, bon, ce que je te le dis là, tu le dis à personne. Je fais, ah, waouh, j'ai trompé mon mari avec le médecin de famille.
6: Minute une.
4: Elle me dit, mais alors ça reste vraiment entre nous, hein. Je fais, mais t'as pas du tout compris le concept, du coup, je viens de te poser un micro, et du coup, et en vrai, si j'avais été un peu peste, je l'aurais gardé parce que le moment, il est fou. Mais je j'aurais jamais fait ça.
0: Son mari,
4: quand il est revenu, il était tellement adorable. Vraiment, genre, tu sais, il était en galère.
0: Merci,
4: il a attendu.
0: Gâteaux.
4: Non, mais c'était horrible. Et elle m'a raconté, mais des détails de son. Ben, en fait, ben, c'est un, ouais, ça a
6: le
4: duré.
6: Temps
4: en
6: du café,
4: plus.
6: C'est fort.
4: Ouais, moi, j'étais là, oh là là, le pauvre, quelle horreur et tout. Et après, voilà. Et après, bon, bah, c'est sa vie, hein. Je la juge pas, de toute façon.
0: Bien sûr. Il a pas prescrit que des Doliprane.
4: Non, c'est sûr.
0: Parce que t'as notamment interviewé aussi tes deux grand-mères, t'as eu cette chance-là des deux côtés. Qu'est-ce que tu retiens en gros de toutes ces femmes formidables que t'as rencontrées? Mais si t'avais un truc de quand même avec la vie des grand-mères, c'est quoi? Qu'est-ce que tu retiendrais d'avoir interviewé toutes ces grand-mères, les tiennes et les autres?
4: Alors les miennes c'est particulier pour moi, c'est autre chose, ça touche à un truc beaucoup plus personnel. Mais je dis souvent, il y en a une qui m'a dit un truc que j'ai trouvé trop cool. Moi quand j'ai commencé le podcast, je sais pas, c'était l'année dernière, j'avais 27 ans et j'étais un peu dans un entre-deux de ma vie, je savais pas trop ce que, enfin bref, c'était pas la meilleure période. Et du coup, je me pensais pas qu'elles allaient autant me donner des clés un peu pour trouver le bonheur. Et il y en a une qui m'a dit, je lui dis bon Mo, c'est quoi la recette du bonheur? Et elle me dit mais tu trouves les ingrédients tout le long de ta vie. Et en fait, je trouve que c'est vrai. La recette du bonheur, elle est pas la même à 20 ans, ni à 30, ni à 40, ni, je vais pas faire tous les âges, c'est très long. Mais tu vois.
6: Et à 50
4: et à 60, et c'est fini. Mais voilà, en gros, et ça, c'est un truc où d'un coup, je me suis dit, mais en fait, oui, on a le droit, il y a un temps pour tout, un peu dans la vie. Et il n'y a pas qu'une seule manière de réussir sa vie. Il n'y a pas qu'une seule manière d'être heureuse. Et tu passes par plein de choses. Et c'est ça, la vie. C'est ça qui est trop chouette, quoi, tu vois. Donc, je pense que c'est plus peut-être la patience qu'elles m'ont appris, je pense.
0: Bien sûr, prendre le temps long, c'est ce qu'on
4: prendre
0: disait.
4: Prendre le temps.
0: prendre un petit peu
4: exactement.
0: Le temps. Chloé, merci. On va continuer avec toi. Et bien sûr, je rappelle le podcast, tout ça, vous le retrouvez dans Elle vous parle d'un temps. Il y a la saison 1 qui est sortie et il y a depuis aujourd'hui deux nouveaux épisodes. Ça ira jusqu'à 10 pour cette saison 2. Puis bien sûr, vous retrouvez Chloé dans ce tout dernier film à vie de Mistral. C'est là, qui vient normalement, je crois qu'il sort après-demain. Mercredi, là. Avec Jean Reno, il y a 30 ans.
4: Je crois que j'ai un appareil dentaire dans ce film. C'est fou.
0: Regarde ce qu'on t'a prévu. Kyo, dernière danse.
4: Attends.
0: Ça te fait pas un effet fou. T'étais trop jeune à ce moment-là.
5: Ça va avec un vide de tempête ou je ne sais pas.
0: Non, mais
5: là,
0: c'est 2003.
4: Non, mais respectez-moi.
0: T'avais quel âge en 2003?
4: Bah, je suis née en 97, j'avais 6 ans.
0: Ah ouais. Si, les petites boums avec les copains en CP, si, ça marche.
4: Ah ouais, bah, allez-y,
5: non, j'ai pas l'impression que ça.
0: Bah, tu là, connais quand même, remets un peu le début, tu connais, t'as déjà entendu quand même.
7: J'ai longtemps parcouru son corps et
4: oui, merci, je connais. Oui, oui.
0: Wow, ça, je connais,
4: non, mais
0: connais.
4: Un nouvel, c'est un. Non,
0: c'est
4: mais
0: vraiment,
4: si,
0: je connais
4: c'est
0: une politesse.
4: Un... Non, je te jure. Non, je connais, mais c'est un nouvel homme daron, quoi.
0: Ouais, bien sûr. Ah, bah, ouais.
4: Tranquille.
0: J'ai envie de mourir.
1: Ouais,
0: ça, merci. Plus la clim, j'ai vraiment envie de mourir. Merci le taille. Donc, quasiment 18h30, on est sur Énergie.
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0: En direct du Hammam, on est là sur Énergie avec Chloé Joanet, qui est notre invitée. Bien sûr, vous l'avez adoré sur ce film qui vient de sortir, c'est À vie de Mistral. Avec Jean Reno. Oh là là, allez voir ce film. Là, c'est vraiment. Bah, c'est à Cannes, on l'a découvert à Cannes. C'était sur la quinzaine Un certain regard.
5: Exactement.
0: C'était Un certain regard. Et puis, bien sûr, on l'a vu aussi dans la série Killer Coaster, dans plein de choses. Et puis, son podcast, Elle vous parle d'un temps, est sorti aujourd'hui pour la saison 2. Tu viens d'ailleurs terminer ton long métrage réalisatrice. Félicitations.
4: Oui, exactement. Ouais, je suis contente. J'ai fini le tournage il y a 3 semaines.
0: Wow, et je t'en parle déjà. On peut avoir le pitch ou même pas encore? Juste le pitch?
4: Le pitch, ouais, c'est l'adaptation d'un court-métrage que j'avais fait deux ans avant. Et en gros, c'est un film sur un papa qui vient de divorcer et qui se retrouve un peu en dep à devoir accompagner sa jeune fille de 18 ans à une compétition régionale de twirling bâton. Vous savez pas ce que c'est? C'est
0: bien
4: normal.
0: Sûr que je sais ce que c'est,
4: ah,
0: twirling bâton. Bah, bien sûr.
4: Bah, est-ce qu'on est un peu dans une énergie où genre on s'aime pas trop, ouais, et en fait, genre.
0: Ça démarre un peu toxique.
4: Vache, je crois. Ouais. Ok, ça marche.
0: J'adore. Mais twirling bâton, je sais très bien ce que c'est, bien sûr. C'est
4: mais génial. Non, mais il y a plein de gens qui savent pas. C'est genre des majorettes, quoi.
0: Oui, bien sûr,
4: oui, voilà, c'est ça. Et c'est un sport que très peu de personnes pratiquent en France. Ma sœur en a fait. Et quand j'avais 18 ans et que je l'amenais dans des gymnases partout en France, je me suis dit, ça serait une arène marrante pour un film. Et voilà. Et du coup, j'ai fait ce film. Et là, je suis en montage. Et c'est merveilleux. Je suis.
0: Et heureuse. Déjà en promo. C'est le film qui a la promo la plus en amont.
4: Clair.
0: Qui n'a jamais existé. Je vais vous parler d'une grand-mère extraordinaire, puisqu'on parle de destin de plein de grand-mères dans ton podcast. Je vais vous parler d'une grand-mère exceptionnelle. Je vais vous parler d'une grand-mère qui a marqué l'histoire, Marianne Smith. Marianne Smith.
4: Okay.
0: Marianne a inventé un truc sans le savoir, totalement par hasard, quelque chose qu'on connaît tous. Si, mais quoi?
1: Alors là,
0: qu'est-ce qu'elle a inventé, Marianne?
1: Un truc qui nous sert dans la vie de tous les jours?
0: Qui vous sert, qu'on utilise très souvent les uns les autres.
4: Est-ce que genre on l'a utilisé aujourd'hui, tu penses?
0: Ah, bah je suis pas dans la vie de chacun. Je pense que mes deux collaborateurs, non. Et toi, je pense pas non plus.
1: Ah bon?
0: Non.
4: Est-ce que c'est un truc qui a un lien avec le transport?
0: Ça a aucun lien avec le transport.
1: Avec.
0: J'aime bien, tu joues, tu cherches, ça a pas un lien avec le transport.
1: Avec l'hygiène?
0: Pas du tout. Avec la cuisine, oui.
4: Ah. Ok.
0: C'est quelque chose de cuisine. Elle a inventé
1: la margarine.
0: Quelque chose. Comment?
1: Elle a inventé la margarine.
0: Non.
4: Est-ce que c'est quelque chose? Attends, un truc pour. Oh, mais bien sûr, pour éplucher les pommes.
1: L'économe.
0: Exactement pas ça.
4: Ah putain, j'ai cru. Bah, en plus, mais oui, c'est le nom d'une pomme.
0: Mais t'as tout compris. Tiens, c'est ça la bonne réponse.
4: Attends.
0: Elle a inventé la pomme. La pomme Granny Smith.
4: Hein? Attends quoi?
0: C'est elle l'invente. De la pomme Granny Smith. Écoutez, mon histoire, elle est folle. Bravo déjà. Bravo Chloé, c'est toi qui as trouvé. En fait, c'est une Anglaise qui est partie en Australie, vivre en Australie, d'accord, il y a v'là longtemps. Ok. Et sauf qu'en arrivant en Australie, elle avait un vieux trognon de pomme qu'elle a ramené d'Angleterre. En gros, elle l'avait dans sa valise, elle l'avait pas vu. En arrivant en Australie, qu'est-ce qu'elle fout? Elle ouvre sa valise, premier truc qu'elle fait, elle jette le trognon de pomme dans son jardin. Sauf que le trognon d'une pomme anglaise mélangé à la terre australienne,
4: ah, wow.
0: Ça a donné la Granny Smith. Elle a inventé la Granny Smith. Elle est même célébrée dans toute cette région. C'est une star. Bon, elle est décédée, bien sûr. Mais donc, tous les ans, il y a le Granny Smith Festival. Ah. Et c'est grâce à cette dame qui a inventé la Granny Smith.
1: Ah, d'où le Granny?
0: du Granny Smith, c'est une grand-mère. Ah, et le Smith qui est là, bien sûr. Elle a également inventé Will Smith.
1: C'est le Smith.
0: Les Stan Smith.
1: Le Smith et Wesson, le pistolet, je crois que c'est elle.
0: Et Wesson aussi.
4: Elle est géniale.
0: C'est fou, non?
4: J'adore cette histoire.
0: Merci beaucoup.
4: Mais vraiment.
0: C'est rare qu'on accueille mes histoires comme ça, je suis un peu content. Le plat de votre grand-mère, tiens, le plat signature d'une de tes grand-mères, c'est quoi? Le plat que vous mangiez tous les dimanches?
4: Ma grand-mère paternelle, elle cuisine très mal.
0: On l'embrasse.
4: Ouais, mais je l'aime, elle le sait, hein, c'est un fou rire. Je sais pas, vous aviez vu ce mec qui voulait vivre le plus longtemps possible et même être aussi plus jeune que son fils.
0: Il a abandonné, je crois.
4: Bah normal, enfin son fils a 18 ans, c'est fou de faire ça, mais tu te sens pas, il mangeait des bouillies vertes.
0: Ouais, je vois tout à fait.
4: Bah je te jure que ma grand-mère, c'est la même chose, quoi, c'est un truc à manger.
0: Et un risotto, non.
4: Non mais et tu fais c'est fou que genre c'est genre des noms de plats différents mais la même tête. C'est fou, genre. Et ma grand-mère maternelle, bah je sais pas, j'adore, elle fait trop bien les salades et mon grand-père, tu sais, genre au barbecue, c'est vraiment des gens du sud un peu comme ça, moi j'adore. C'est mon kiff.
0: Bah moi ma grand-mère, c'est la salade de riz. C'est meilleur le lendemain.
4: Bien sûr. Ah
0: ouais. Salade de riz, tu la laisses au frigo, le lendemain c'est bien meilleur.
1: Ah ouais.
0: Ornella, bon, va me dire italienne.
8: Bah oui, parce que ma grand-mère côté maternelle, elle est italienne, donc c'est des polpettes, les spaghettis boulettes à la sauce tomate.
4: J'adore.
8: C'est la meilleure chose. Ouais.
0: Bien sûr.
4: T'as gagné.
1: Bah moi ma grand-mère c'est la bombine d'Ardèche, c'est un truc en fait c'est.
0: Ma grand-mère c'est la bombine d'Ardèche. Écoute, c'est quoi la bombine?
1: C'est du porc avec des olives, des pommes de terre cuites dans un truc comme un bœuf bourguignon, mais c'est pas du bœuf, c'est pas du bourguignon, t'as compris?
0: C'est la bombine, bien sûr.
4: C'est incroyable.
0: Bon, reste avec nous sur Énergie, on va continuer de vous donner des infos, puis on va faire un jeu avec Chloé, tu feras peut-être gagner un cadeau à quelqu'un qui nous écoute, 0870-42-48 pour vous inscrire. Il y a du Shakira qui arrive, et puis on parlera un petit peu de David Mistral aussi.
4: Et là, c'est la promo la plus longue.
0: On parle un petit peu de David Mistral, savoir comment t'es Jean Reno sur le tournage. Il y a ça 25 ans. On revient, bougez pas.
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0: Bienvenue tout le monde, on est en direct sur Énergie. J'espère que vous allez bien, quasiment 19h, mais pas encore. Chloé Joanet est avec nous. Je vais aller trop vite. Là où je venais. Chloé Joanet est avec nous, bien sûr, ce soir. On parle de son podcast. Elle vous parle d'un temps. C'est disponible sur quelle plateforme?
4: Toutes les plateformes.
0: Toutes les plateformes, c'est toutes ça qu'on attendait. C'est ça qui est fou. Ouais. Citez-moi une plateforme.
1: Ah ben Spotify.
0: Disponible.
4: iTunes.
0: Disponible.
1: Deezer.
4: Ah putain, j'allais le dire.
0: Disponible.
4: Podcast. J'allais dire ça.
8: Voilà.
0: Bah. Qu'est-ce qu'il y a d'autre? On l'a tout fait là. Hein.
4: Ouais.
0: Comment?
4: Ouais.
1: Apple Podcast.
0: Apple
1: oui.
0: Podcast, tu veux savoir? Pas disponible. Je plaisante, je t'ai embarqué. Je vous rassure, disponible aussi. Ça qui est génial. C'est des témoignages, évidemment, de grand-mères, en tout cas de personnes âgées, qui reviennent un petit peu sur toute leur vie. On va continuer d'en parler, bien sûr. J'ai une info dingue à vous faire deviner aussi. On va jouer. Je sais pas comment on va avoir le temps de faire tout ça. Et avant ça, tu sais quoi, je vais te faire lancer Shakira. C'est toi qui vas le faire.
4: Attends.
0: Sur Énergie.
4: Oui, pardon, j'ai une image qui arrive et tu la lances.
0: Je suis plutôt renégue. Shakira, 7e étage, c'est l'ambiance.
4: C'est-à-dire, je dois faire maintenant.
0: Bah, tu fais comme le cliché radio de.
4: Ah, okay.
0: Allez, c'est parti, bon après-midi tout le monde.
4: Ah ouais, vous êtes sûrement sur la route avec cette grande chaleur et bah, je vais vous lancer un tube qui va vous faire monter les degrés. Shakira maintenant.
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0: Bienvenue tout le monde, j'espère que ça va, on est tous ensemble, on est en direct sur Énergie, on a la chance d'avoir l'immense Chloé Joanet qui est avec nous, elle nous parle de son podcast bien sûr, mais quand même je voudrais revenir sur cette anecdote de Jean Reno dans la vie de Mistral, ce film où apparemment il y a eu une claque.
4: Ah mais c'est ça que tu cherches depuis tout à l'heure. Ah oui, il m'a giflé, ouais, mais il l'a pas fait exprès le pauvre. C'était en gros, il devait me gifler, mais et moi je lui dis bah tu peux vraiment me gifler Jean, franchement ça va, mais j'avais 14 ans, tu vois. Et il monte sa main qui fait la taille de mon visage et je fais ça va faire mal.
0: Ouais.
4: Et il me dit quand je te gifle, vu que la caméra sera derrière, tu recules ta tête. Et en fait, dans la scène, je sais pas, j'ai oublié, j'ai avancé ma tête et il m'a juste giflé du bout de ses doigts et il m'a ouvert la lèvre. Donc si je l'avais pris plein fer, je pense que je serais dans le coma, quoi.
0: Imaginaire.
4: Donc voilà, mais c'est un homme extrêmement gentil. Je l'aime beaucoup.
0: Mais allez voir cette belle connivence.
4: Très mal. Arrête. Donc, c'est fou de faire ça. Mais tu sais que j'adore, je suis un peu fan de ce
0: film. Vient de sortir, le film vraiment vient de sortir. Donc allez le découvrir. On parle donc du podcast. Elle vous parle d'un temps où tu recueilles la parole de plein de seniors.
4: De femmes, ouais.
0: Seniors qui ont eu un parcours, on l'a dit, t'as eu de la chance d'avoir tes grands-mères et puis plein d'autres, et bientôt peut-être une saison 3. Est-ce que des gens peuvent déjà postuler, même si on vient de démarrer la saison 2?
4: Oui.
0: En disant,
4: ouais, franchement, tant qu'on a des grands-mères trop cool, il y a mon producteur à la régie, on va voir, mais je pense que oui, je crois qu'on va faire une saison 3. Ouais.
0: On va voir, tant qu'il y a des gens cool, quoi.
4: Bah oui, il y en a toujours des grands-mères trop cool, c'est trop bien.
0: Évidemment. Et c'est qui parmi toutes celles que t'as, et j'imagine chacune a quelque chose qui t'inspirait, mais s'il y a vraiment une
4: préférée,
0: que tu retiens, ouais,
4: mais c'est
0: la plus inspirante.
4: Non,
0: la plus inspirante, pas la préférée.
4: Non, inspirante, c'est pas possible non plus. Celle, j'allais dire, celle avec laquelle je me suis sentie le plus proche, c'est peut-être Dominique, mais celle où vraiment je pense à Michel Kertz, c'est celle que j'ai interviewée et elle est décédée 3 semaines après. Et en fait, la famille m'a appelé et m'a dit, m'a demandé l'enregistrement tout de suite et tout ça. Et en plus, dans l'enregistrement, elle savait pas du tout qu'elle allait mourir. Elle était en forme et tout ça. Et elle me dit, bah, comme ça, ma famille aura cet épisode. Et si je meurs un jour, et bah, au moins, ils se diront que j'ai été heureuse. Et donc, du coup, eux, bah, ils ont eu ça. Et d'un coup, je me suis dit, ah putain, en fait, ce podcast, il est important parce que je le fais pour ces femmes-là, pour moi, pour les gens qui vont kiffer. Mais je le fais aussi pour des familles, pour une mémoire. Et c'est là où je me suis sentie, donc voilà, je pense à la famille de Michel parce que c'était important et elle a été très inspirante.
0: C'est une bonne idée ce podcast.
8: Ouais. Mais j'adore vraiment.
0: Genre l'idée, tu vois, super belle idée. Pourquoi je l'ai pas eu avant?
1: Ouais, c'est vrai.
0: Pas, j'ai vu ça avec Snapchat. Je me suis dit, quelle idée, c'est fou d'avoir Snapchat. Et ben, c'est la deuxième fois depuis Snapchat que j'ai cette idée.
4: Je suis contente, merci.
0: Là, je me dis, mais mec, évidemment, photo éphémère, c'est une bonne idée. On aurait dû faire ça. Ouais, bien sûr.
4: Mais les grands-mères ont Snapchat, hein. Donc, évidemment. Il y en a qui ont Snapchat.
0: Chez moi.
4: Tu crois quoi?
0: Pas énorme.
4: Non, alors il n'y a pas, voilà, mais il y en a quelques-unes qui sont sur les réseaux.
8: Ah bah oui,
4: bien sûr, connectés.
0: Ouais. On est plus sur un Facebook quand même, la pub.
8: Bah.
1: Non, moi ma tante a Instagram. Hein.
4: Mais il y a même des grand-mères qui ont TikTok.
0: 82.
8: Hein. Moi ma mère, sûr, Instagram, y en a même, elle est beaucoup. Hein. Elle est grand-mère, je veux dire, même c'est pour ça que je dis c'est une grand-mère maintenant.
0: Oui, mais pas notre grand-mère, on est sur nos grand-mères, les amis. Moi, elles sont vraiment pas là pour reprendre.
8: Bah, moi non plus, là, je peux pas dire.
4: Ma grand-mère, elle s'appelle Moon. Genre, prénom Mou, nom de famille Moon. Et genre, quand il y a quelqu'un qui me laisse un commentaire méchant, elle répond. Genre, trop mignon.
1: Qu'est-ce que tu fais, toi?
4: Ouais, c'est clair.
0: Calme-toi un peu.
4: Je ne suis pas d'accord.
0: Bon, moi, je vais vous parler d'une personne qui habite Valence, qui a fait la une des journaux en Espagne. C'est une histoire dingue qui lui est arrivée. Et qui est parti en prison à cause de sa grand-mère. Pourquoi? Est-ce que cette personne-là, à Valence, est partie en prison à cause de sa grand-mère?
4: C'est pas un truc pour payer les études?
0: Pas au plus loin.
4: C'est un truc... la grand-mère, elle a faké des documents pour faire rentrer son petit-fils ou sa petite-fille à l'université. Et donc, du coup, elle a terminé en prison pour lui?
0: Et t'avais, pour elle. T'avais vu l'histoire?
4: Non.
0: Non, mais non, c'est pas ça.
4: Ok. J'ai bien fait de pas mentir, oui, je la connais par cœur.
0: Oui, je la connais.
4: Je la connais très bien, tu n'auras pas deux fois.
0: C'est sur Combini il y a 20 minutes. Rémi,
1: est-ce qu'elle était, comment on appelle ça quand tu fais la... Tu sais, on vient mettre de la drogue chez toi et tu stockes un peu la drogue.
8: Mule.
1: Non, pas mule.
0: Non, nourrice. J'ai vu ça dans Batman.
1: Voilà, chercher la nourrice tout le temps.
0: Et nourrice, et du coup, soutien, machin, bon. C'est pas si loin, c'est pas exactement ça. Écoutez bien, cette grand-mère de 72 ans, ça a fait la une parce qu'il y a un côté un peu Breaking Bad. Elle avait 72 ans, elle était à la retraite, elle était loin de tout soupçon. Et pourtant, elle était à la tête d'un des plus gros réseaux de drogue espagnole, de trafic de cocaïne.
4: Mais
0: tout
4: non.
0: Passait par elle. Mais elle n'était pas juste nourrice, c'est bien la réduire. Elle était à la tête du cartel, elle était à la tête du réseau.
4: Okay.
0: C'est elle qui décidait, attention, eux, ils veulent gagner du terrain, tu me butes ces deux-là. Là, on fait ça, il faut absolument qu'on trouve moyen d'amener la cocaïne là-bas ou quoi. Et elle était à Valence, et sauf que cette grand-mère, quand le commerce a commencé à s'étendre, en bras droit, elle a pris son petit-fils.
4: Oh, mais j'adore.
0: T'adores?
4: Ah, mais je trouve ça génial.
0: Elle a pris son petit-fils en bras droit, mais sauf qu'elle a sauté
4: une
0: génération.
4: C'est la famille, quoi, c'est sympa.
0: Parce que père et mère, eux, savaient pas. Elle a pris le petit-fils. Elle a embarqué dans son délire et les autres ne savaient pas. Il n'y a que la grand-mère et le petit-fils qui savaient.
4: Bah, en même temps, le petit-fils, il était en études, il n'avait pas de boulot. Elle, elle est à la retraite. Les parents, peut-être qu'ils bossaient, ils n'étaient pas dispo.
8: Pour travailler.
4: Non, mais tu vois ce que je veux dire.
8: C'est pas family business, quoi. Ouais. C'est ça que tu veux nous dire.
0: T'es vraiment en train d'essayer de pardonner une meuf qui a trafiqué de la drogue. Mais attendez, parce que ça peut être hyper cool, ça crée une super relation.
8: Elle la veut pour son podcast.
0: Ce qui est beau, c'est ça.
8: Mais bien sûr que je la veux pour mon podcast. Ce serait une très belle idée.
0: Eh ben, pas con, hein. Qui a déjà dealé de la drogue avec sa grand-mère?
8: Maintenant que t'en parles.
0: Elle est folle, cette histoire.
1: Elle est extraordinaire.
0: Je voudrais qu'on joue ensemble.
4: Non, mais ma grand-mère, elle a fait pousser de la weed. C'est vrai, parce que le fils de son deuxième mari avait des problèmes de peau.
0: Oui, médical.
4: Je te jure, vraiment. Et ça a enlevé les problèmes de peau. C'était il y a longtemps.
0: Ah, il y a plus rien. Tu sais qu'il avait un psoriasis, hein.
4: Non, mais elle voulait pas qu'il fume de la merde, quoi, tu vois, de qu'elle lui a fait faire et tout. Elle fume pas, elle, c'est trop vite.
8: L'amour, ça, c'est l'amour.
0: Oui. On va faire ensemble le jeu du point commun. Tu vas pouvoir faire gagner un cadeau à Virginie qui est avec nous. Ça va, Virginie ?
9: Hello, salut.
0: Bienvenue,
9: salut,
0: Virginie. Bonjour. Virginie, je te présente.
9: Bonjour, Chloé. Salut, la team, pardon.
0: Merci. Oui. Et bonjour à Chloé, surtout celle qui va peut-être te faire gagner maintenant.
4: Ah, non, mais attends, sérieux ?
0: Oui. Ah ouais, tu vas faire un jeu. On va faire un jeu ensemble le jeu du point commun.
9: Okay. No stress, Chloé.
4: Okay.
0: Il n'y a pas de stress, bien sûr. Peut-être que tu connais Chloé de Avid Mistral. Et tu l'as vu jouer dans ce magnifique film, allez la découvrir. Virginie, le principe est simple, on va jouer au jeu du point commun.
1: Ah, on l'adore ce jeu.
0: Le jeu est simple, tu vas sortir du studio, ce qui est une vraiment bonne nouvelle puisque tu auras moins chaud. Et on va se mettre d'accord sur un point commun. Ensuite, tu vas rentrer et en 1 minute 30, tu devras deviner quel est notre point commun à tous les trois. Ça peut être, je te dis n'importe quoi.
4: Oui, voilà. Donne-moi un exemple.
0: Bah, ça peut être, est tous Emmanuel Macron.
8: Voilà.
0: Voilà.
4: Ah oui, d'accord, ça peut être n'importe quoi.
8: Oui. Ou juste on est énervé.
0: On est ultra timide, ça peut être
1: on a envie de faire pipi.
0: Bah, pas trop, parce qu'il faut qu'on en ait.
4: Ok. Bon, vas-y, je vais me laisser guider. Vas-y, okay.
0: Et après, t'auras une 30 pour le deviner.
4: Putain, ok, mais j'ai le droit de poser des questions et tout.
0: Ah, bah oui, heureusement.
4: Ok. Au revoir.
0: Tu pourras poser toutes les questions, tu vois, on répondra que par oui ou par non.
4: Très bien.
0: Allez, file.
1: Bon, maintenant, il faut qu'on trouve un point commun. Nos meilleurs, on les a donnés.
4: Oh non.
1: T'as une idée, hein, quoi, un perso ou.
0: Alors,
1: on fait une attitude.
0: Quel est le point commun qu'elle va devoir deviner?
8: En fait, il faut que ce soit quand
1: même. Soit on fait une attitude, on aime bien quand on fait des attitudes.
8: Ouais, enfin, genre,
1: moi,
8: je suis bancal. On est tous un peu blasés. Tu vois?
0: On contredit tous la personne d'avant.
1: Oh, ah, pas mal.
0: Mais c'est pas mal, il était.
8: Non, mais c'est que c'est dur, attends.
1: Non, je pense à elle.
0: On dit jamais oui, jamais non.
1: Voilà, c'est
0: oui, oui, non.
8: Okay.
0: On doit jamais dire oui, jamais dire non.
8: D'accord.
1: Oh, j'ai peur qu'elle le trouve vite. Mais ok, vas-y.
0: Allez, mais fais pas des. Eh, mec, dis. Ouais.
9: C'est bon. J'espère qu'elle le trouve vite.
0: Ben, ça t'arrange si elle le trouve vite, Virginie.
4: Mais attends, attends, ça va pas commencer le.
0: Non, non, ça va pas commencer, mais Virginie est trop mignonne parce qu'on joue pour une Apple Watch et.
4: Oh putain.
0: Ouais,
9: mais je le savais pas.
0: Et Virginie, en gros, si elle le trouve en 1 minute 30, tant mieux, c'est gagné pour toi. Virginie a dit, c'est un peu facile, elle va le trouver vite. C'est bien, tu gagnes le cadeau si elle le trouve vite.
4: Virginie. Ok, Virginie, je te promets que je vais tout faire pour faire
9: ta main. Clo-Clo,
0: cette... Clo-Clo.
4: Allez, ma vire, let's go. Ok, attends.
0: C'est parti, top chrono.
4: Ah merde. Ok, est-ce que c'est un animal?
8: Pas du tout.
4: Ok, est-ce que c'est un métier?
8: Ça pourrait.
0: Attention, c'est un point commun, hein. C'est pas forcément
4: est-ce
0: une
4: que
0: personne.
4: C'est... Oui, mais donc du coup, est-ce que c'est un métier que vous aimez tous? Attends, je crois que je vais.
0: C'est pas
4: très nul dans mes questions là.
8: C'est pas du tout
4: attends,
8: un métier.
4: Attends.
0: C'est pas une profession, c'est pas.
4: Est-ce que c'est dans une phrase quelque chose que vous dites de...
0: En effet, ouais.
4: Ok, est-ce que c'est quelque chose que vous avez dit depuis qu'on a commencé l'émission là?
8: Ah, on l'a dit plusieurs fois.
0: Pas tout à fait.
1: Pas tant.
4: Bah.
1: Non, pas tant.
4: Ok, est-ce que votre point commun c'est. Est-ce que vous êtes heureux en ce moment?
0: Ah, je dirais que vous, en effet.
4: Ok, est-ce que vous avez envie de manger quelque chose?
8: Toujours.
1: Ah, moi c'est fait, hein. Donc c'est bon.
0: Parfois.
4: Eh, c'est un rapport avec le truc ou pas du tout là?
1: C'est l'idée du jeu.
4: Mais attends, c'est hyper dur.
1: C'est l'idée du jeu.
4: Ça coûte combien une Apple Watch? Virginie, je te back-up parce que là. Attends, est-ce que c'est quelque chose que vous allez faire après l'émission? Attends, tu m'as dit que vous aviez tous un peu faim.
1: Non.
8: On a faim, oui. Mais c'est pas notre point commun.
4: Est-ce que vous êtes énervé?
8: On est pas énervé.
4: Est-ce que vous êtes amoureux? Est-ce que vous êtes vieux? Est-ce que vous êtes en rapport avec les grand-mères? Est-ce que
8: c'est plus dans notre façon de s'exprimer?
4: Est-ce que vous êtes vous avez envie de rire? Est-ce que vous avez de l'humour? Je n'ai aucune idée.
8: On n'a pas tout ça, mais c'est dans une façon.
4: Est-ce que
8: oui, il y a des choses qu'on.
4: Est-ce que vous pouvez pas dire de gros mots? Est-ce que vous pouvez
0: pas tout à fait.
4: Est-ce que vous devez être positif? Est-ce que c'est impossible? C'est impossible. Honnêtement, c'est impossible ce jeu. Il n'y a pas de filet en fait, donc c'est horrible. Mais non, mais donnez.
0: C'était ni oui ni non.
4: On n'a pas dit oui. Juste que vous n'avez pas dit ni oui ni non.
0: Mais après,
4: oh, mais je suis deg, c'est trop simple.
0: Ben voilà, merci. Rémi, c'est trop drôle parce que Rémi, on a dit non. Non, et du coup, il fait non, oui.
4: Ah bah voilà, donc on a. Oh non.
0: J'ai paniqué.
4: Mais c'est horrible. Mais c'est hyper dur.
0: Tu veux un deuxième essai?
4: Bah franchement.
0: Allez, ressens.
4: C'est vrai?
0: Ouais.
4: Mais honnêtement, deuxième je trouve ça chance. Hyper dur. Mais donnez-moi un truc. Genre, on normalement, c'est genre, tu penses à un animal, le jeu, là. C'est trop dur.
8: Non, mais en fait, c'est un point commun qu'on a, nous. Donc ça peut pas être un animal. C'est forcément une attitude, une façon de parler. Un...
4: Ok. Tu vois. Bon, bah faites l'accent marseillais comme ça.
8: Voilà,
4: ça
8: très clair. Ça pourrait être ça.
4: Enfin, ok, allez, un deuxième.
0: Allez, vas-y, un deuxième. Dernière chance, hein. Oui, dernière chance, hein. Allez. Vous êtes prêts?
8: Ouais. Blasé, moi je trouve que c'est pas mal, mais faut pas le jouer non plus comme ça, tu vois.
0: Moi j'ai un truc.
4: Ah, c'est quoi?
0: Soleil revient, et en fait, on est tous fans d'elle parce qu'on l'a vu dans la vie de Mistral.
1: Ouais, vas-y.
0: Avec Jean Reno.
1: Donc y'a qui?
0: Et on voudrait. C'est quoi? On dit tous. Ouais, notre point commun, c'est on l'adore dans la vie de Mistral. Ouais. Ok, c'est parti.
4: J'ai compris en fait. Non mais j'ai compris. Vous voulez pas offrir d'Apple Watch parce que c'est trop difficile.
0: Sans chrono.
4: Ok.
0: Ça fait quelque chose. Hein.
4: Comment tu te sens aujourd'hui?
8: T'as grandi, je trouve.
4: Ok, d'accord.
1: T'as pas changé, hein.
4: Ça marche. Vous êtes des potes de lycée. On s'est pas vus depuis super longtemps.
8: Bah, j'aurais trop aimé être pote de lycée, mais parce que non, je t'ai trouvé vraiment formidable.
4: Attends.
8: Mais t'as grandi en bien.
4: Vous êtes des fans d'Avin Mistral.
0: Et on sent qu'elle a l'habitude d'en croiser des fans d'Avin Mistral. C'est allé vite, hein.
4: Mais non.
0: C'est fou de pas.
4: C'est
0: fou de pas tomber. Oui, non. Et en 10 secondes, vous êtes des fans d'Avin Mistral.
8: C'est son hit. C'est son hit.
4: C'est mon film coup de poing.
8: Bah oui. C'est son ciao pantin. Laissez-la tranquille.
4: Ah non, mais je suis tellement heureuse. Ok, Virginie, c'est bon, du coup, tu vas recevoir l'Apple Watch.
10: Mais merci, c'est magnifique.
0: Alors, Apple Watch, et en plus, Virginie, je te rajoute, accroche-toi bien, une VHS de Avin Mistral chez René Château Vidéo. Avec Jean Reno et avec le bonus DVD de la gifle. T'as c'est dans les uncut, hein.
10: Oh,
0: plus cher. Je suis très heureux.
10: Merci en tout cas.
0: On est très heureux de t'offrir ce cadeau. Merci tout le monde de nous avoir écoutés. Merci Chloé d'être venue.
4: Bah merci à vous, je suis trop contente, c'était trop sympa.
0: Allez écoutez, elle vous parle d'un temps. Recueil de témoignages de grand-mère, c'est la saison 2. Il y a les deux premiers, allez-y. Quels sont les deux premières, les prénoms?
4: Joël et Nicole.
0: Et après ça continue.
4: Ça continue, deux par semaine.
0: Dodo.
4: Elles sont trop,
0: Isabelle.
4: Sont incroyables.
0: La allez, Muriel, alors, la Mumu.
4: Ah bah la Mumu, elle est connue. C'est un peu une star, hein.
0: La Mumu. La tu Muriel. Restes en contact un peu?
4: Ouais, grave, de ouf, bien sûr. On s'appelle, on s'envoie des messages.
0: Tu dois avoir des groupes WhatsApp, ça veut dire clair.